0: Ils diffusaient de temps en temps le remix.
1: Oui, mais les gens ont piraté maintenant.
0: Non, mais maintenant, c'est à toi de prendre ta responsabilité tout seul. T'es grand, t'es majeur à vacciner.
2: Ah, mais moi, ça me dérange. Remonter les bretelles.
1: Non, mais moi, ça me dérange pas, moi.
0: Ouais,
1: mais...
0: je m'en bats les coucouillettes.
1: Bon, bah tant pis, bah alors les gens vont se faire de l'argent
0: non,
1: sur
0: mais maintenant...
1: Non, mais maintenant. Tant pis, parce qu'un jour, il y a un mec qui va faire
0: non,
1: un
0: remix porno. Non, mais de manière, le jour où, oui. ça va être sorti.
1: Ah, le jour où ça va péter, hein.
0: Là, le jour où que ça va aller trop loin, là, dans ces cas-là, j'aviserai.
1: Et là, quand ça va tenir,
0: quoi.
2: Je crois, Gigi, il faut que tu te dises qu'on s'éclate bien à Marseille sur le remix. Bon, c'est
0: non, mais d'accord, tu t'éclates bien sur le remix, ok. Mmh. Ça, je veux bien.
1: Ouais, ça, c'est clair. Bah, ça, tu danses grave dessus, à mon avis. Ça.
0: Donc, maintenant, si vous voulez passer en boîte de nuit et que sur Marseille, comme tu m'as dit sur une lettre, attends, je crois que je l'ai sous les yeux. Tu m'as dit il y a plus de 1000 personnes qui m'attendent. Je pense que le stade Vélodrome
2: sera trop petit pour t'accueillir.
0: Ouais.
2: Et...
0: voilà, donc tu peux très bien t'adresser à Max. Il est juste en face de moi encore. Ouais. Il est pas encore parti.
1: Enfin, si vous êtes intéressé pour les soirées des tournées de poèmes de Gérard, bien sûr, vous nous écrivez.
0: Non, mais attends parce qu'ils veulent. Il y a Corinne. Elle voudrait organiser une pétition comme quoi que faut pas que Gérard il arrête. Et que Gérard monte à Marseille.
2: Ah oui, ça attend tout.
1: Ah, il faut qu'il monte à Marseille, c'est clair. Hein.
0: Ça,
1: Gérard est attendu également, il faudrait que tu descendes sur l'île aussi.
0: Non mais, il est hors des questions.
1: Ah bah, pourquoi tu descendrais pas sur l'île et que tu monterais pas à Marseille? Pourquoi? Hélène.
3: Et donc, en déconnant, on est ressorti. Bon, la première a remis machinalement son chemisier.
0: Partie.
3: Ah, ça y est, ça l'intéresse.
0: Bah, lesquelles parties?
3: Ah, lesquelles.
1: Attends, calme-toi, Gérard. Et donc,
3: ça y est, on l'énerve, là.
1: Et donc,
0: Hélène, tu sais de qui je suis entouré? Je suis entouré de Makaï au standard, d'un gorille, de deux personnes qui ont été, trois personnes qui ont été invitées avec, par l'intermédiaire de Max.
1: Privilégié de Max. Pour le débat de Gérard, quand même.
0: Tout seul.
3: Pour le départ.
0: Ouais.
3: Pourquoi, il part où?
1: Mais non, pour le débat. Non, mais finis de l'histoire, parce que Gérard, là, t'arrives dans les trucs, ça n'a rien à voir. Vas-y, donc.
3: Et donc, bon, le commandant est vite fait descendu.
1: Mais vu comme ça, toi qui es coincé quand on parle de cul.
3: Il a un bateau avec nous, hein.
1: Mais
0: moi, je fais pas de bateau.
1: Je sais pas s'il a trouvé une nana, mais lui qui était. Ah, Gérard, je voudrais m'essuyer le bout de ton sperme et tout. Ah, c'est Nanou qui a.
0: Nanou, ton numéro de téléphone, s'il te plaît.
1: Ah, oui, non, mais laisse un numéro de téléphone, Nanou. Bon.
0: Ah, Nanou.
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0: Sans discussion, Hélène.
1: Non, mais sérieusement, ça s'est bien terminé, quoi.
3: Ah oui, on peut dire aussi que ce qui s'est passé en déconnant.
0: D'accord. Hein? Donc vous êtes sorti.
3: Non, naturellement quoi.
0: Oui.
3: Là, mais nous, disons que c'est ça. Enfin, le pire, c'est qu'au début, c'était pour déconner, et c'est là que ça.
1: Bon, c'est qu'à ça parce qu'après tu nous dis ça. Et alors, Gérard, toi qui veux toujours être là, t'es quoi? Alors, quel est ton fantasme, Gérard?
0: Ah, mais ça, attends, mais moi je vais répondre à la question à Hélène.
3: Non,
1: mais parce que Gérard il se la joue là, genre, mais il est coincé, Gérard.
0: Ah, non, mais maintenant que je suis en pleine forme,
1: ouais, c'est
0: là,
1: ça.
0: C'est simple. Et c'est la première et dernière fois que je vais dire ce que je préfère. C'est petit 69. Petite caresse.
1: Quand tu parles d'un fantasme.
0: Que la femme soit moi.
3: Gérard.
0: Oui.
1: Soit bien.
3: Gérard.
0: Oui.
3: Je te compte.
1: Bonne soirée.
0: Non, mais j'aime pas trop faire du bateau.
1: Bon.
3: Ah, dommage.
1: Je sais pas ce qu'il en ce moment.
3: C'est quoi le débat de Gérard, justement?
1: Ah bah, il fallait écouter. Bah, Gérard va nous le dire. Alors, le débat de ce soir sur deux sujets. Le premier va être très chaud.
0: Pour ou contre l'aventure d'un soir et...
1: Pour ou contre l'aventure d'un soir, d'accord, ouais.
3: Oui.
1: Et le deuxième, c'est...
0: Mais est-ce qu'un trou, c'est un trou?
1: Mais pourquoi qu'est-ce qui t'a amené à arriver sur ce sujet? Parce que toi, qu'est-ce qui est coincé?
0: Ben, c'est simple, parce que...
1: Attends, chute, alors, je m'énerve, elle. Ouais, vas-y, dis.
0: Non, parce que bon, à force d'entendre dire j'aime bien me faire prendre en levrette, j'aime bien me faire sodomiser.
1: Ah, tu parles de Julie, tu parles beaucoup avec Julie alors.
0: Non, de manière.
1: Ah pardon, excuse-moi.
0: Et non, de manière, c'est pas spécialement pour Julie, hein.
1: Ouais.
0: Ça s'adresse à toutes les nanas.
1: Ouais, mais avec tes nanas, avec toi, ça se passait comme ça, toi ou?
0: Oh bah moi, de manière.
1: Non mais à l'époque.
0: À l'époque, je peux pas te raconter parce que j'ai pas eu trop de chance. Non, mais malheureusement, j'ai eu des râteaux. Alors, je préfère manger un nounours que de me taper des râteaux. Ça vaudra mieux. Un nounours, c'est mieux qu'un râteau.
1: D'accord, ok. Bon,
0: donc, avant de commencer le débat, je vais quand même remercier trois personnes.
1: Alors, vite fait, vite.
0: Qui m'ont écrit.
1: Qui t'ont fait, ouais, d'accord, ok.
0: Donc, Linda. Il n'y a pas si longtemps, donc je peux te rappeler. Julien pour les photos dédicacées.
1: Ça, Gérard.
0: Hier. Donc Linda, si tu peux appeler, si tu peux appeler ce soir.
1: Ah non, c'est au Virgin Megastore.
0: Non, mais c'est bon.
1: Responsable Linda... de Fnac Nancy vendant mini CD de Gérard Privert. Pas comme lui, 25 francs. Salut, Chris, 28 ans, responsable de la Fnac.
0: Non mais. Du 92, là,
1: on va bien voir
0: ces nouvelles un peu sur Minitel. Donc pour le 23, je peux pas te donner ma réponse, je te la donne maintenant. Donc si t'es à l'écoute, appelle directement le 0803 08 5000.
1: Quel privilège. Nanou.
0: Nanou, arrête un peu sur Minitel. Tu laisses ton numéro de téléphone, on va te rappeler en direct. Parce que ça commence à bien faire toutes les semaines.
1: Voilà, ça suffit comme ça, ça fait un mois et demi.
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0: Non, mais c'est bon, Nanou, tu laisses ton numéro, j'en ai marre.
1: Est-ce qu'on lui a fait le cadeau?
0: Non, mais c'est bon, Nanou. Nanou, tu laisses ton numéro?
1: Pourquoi? Non, non, mais on met pas, on met pas.
0: Non, mais toi, tu te casses alors, c'est bon parce que.
1: Non, mais je reste là pour l'instant, on va attendre. Non, j'espère que Jessica, si tu nous écoutes, arrête de faire l'amour avec ton mec et viens.
0: Non, mais j'ai.
1: Qu'est-ce que t'as comme parfum? C'est quoi là, comme puanteur?
0: Comme puanteur, c'est déodorant. Au jeune. Mais c'est de l'eau jeune. Alors si t'en mets un petit coup.
1: Ah non, non. Regarde.
0: Merci, c'est... Florent.
1: Ça, c'est bon, ça, hein?
0: Merci, Florent.
2: Céline.
0: Ah, merci Céline.
1: T'aimes bien le Adidas?
0: Ah, j'adore.
1: C'est vrai? C'était. Moi, ouais, c'est ce que je préfère. Et ça, le Kenzo, et ça, c'est ce que je préfère.
0: Bon.
1: Moi, je préfère. Donne-moi un stylo. Donne-moi un papier.
0: Voilà. Là, du paplard.
1: Voilà. Allez. Alors, donc, vas-y. Alors, attention, taisez-vous, messieurs et mesdames. On va donc vous accueillir sur l'antenne. À commencer donc par.
0: Hugolin. Anna, c'est bon, j'ai pas pu,
1: Ce soir, je reste dans le studio, je ne bouge pas d'ici.
0: Anna, c'est bon, toi, tu vas.
1: Jessica vient d'arriver, elle nous a mis sa petite tennis sexy comme j'avais demandé. Oh là là.
0: J'ai pu pouvoir faire le débat, moi. J'ai pu pouvoir parler.
1: Avoir la gaule, ça va être grave.
0: Il y a rien à y avoir pour Jessica.
1: Mais regarde,
0: tu laisses ton numéro et tu me gonfles pas les cacahuètes.
1: Gérard. Bon,
0: tu sais qui m'appelle?
1: Non, ne crie pas, bordel, ne crie pas, c'est une horreur pour les gens qui écoutent la radio. Le débat.
0: Bon, c'est bon, on se calme.
1: Alors, t'as intérêt à bien gérer ton débat si tu veux que je m'en aille. Hein.
0: Bon, bah, de toute manière, toi, tu vas te casser.
1: Moi, je vais rester là, je vais regarder Jessica. S'il y a des nanas qui veulent venir.
3: Je t'ai amené une copine, Gégé.
4: Ah, mais c'est clair, faut commencer par ça.
1: Oh putain, il a...
0: 1, 2, 3... 4.
1: Et dire qu'il y a encore pratiquement 70 000 personnes qui
0: s'arrêtent. À l'heure actuelle, je peux confirmer, tu as 2 684 680 auditeurs qui t'écoutent chaque nuit.
1: Oui, bien sûr.
0: Oui.
1: Ah, ça,
0: donc alors, il y a 1, 2, 3, 4, style de. Le style, et puis après, on va rentrer dans.
4: Ouais, les mecs, c'est des bouffons, quoi, en gros.
0: Max, c'est un bouffon, alors toi, tu te tais, parce que si Max, c'est un bouffon.
4: Max, c'est pas un bouffon.
0: Alors toi, tu vas te faire foutre.
3: Toi,
0: t'emmerdes. Ah, ouais, toi, t'emmerdes, là.
1: Non,
0: là,
1: on arrête, on arrête. Alors, attendez, on va commencer le débat, là, parce que Jessica et moi, parce que... Hein?
0: Est-ce qu'il y en a une qui est capable de me séduire avant le...
1: Non, c'est quoi le débat, le premier débat?
0: Non, allez, c'est bon. Première question.
1: Non, mais c'est...
0: Allez,
1: attends, j'ai une petite surprise pour toi avant. Écoute bien, qui c'est qui vient d'arriver? Allô?
5: Ouais, salut, je suis une star.
0: Non, c'est bon, voilà.
4: Putain, c'est quand même une star, David, quoi.
0: Bon, c'est bon.
4: Il faut faire une grande acclamation quand il arrive, Gérard.
0: Bon, c'est bon, je fais ce que je veux, d'accord.
4: Comme toi, t'es une grande star.
0: Non, mais oh, on se calme.
4: Ok. T'as pas besoin d'être acuté encore.
1: Ça va, David?
5: Pas mal,
1: ça. Bon, bah, en tout cas, Gérard est vachement content de savoir que t'es là ce soir. Hein.
0: Ouais, non. C'est Arnette qui doit m'envoyer les cadres.
4: Ah oui, c'est moi, c'est Arnette qui parle là.
0: Non, mais pour l'instant, j'ai poursuivi tes cadres.
1: Alors, on y va pour le débat. Est-ce qu'un trou est un trou? Première question, Gérard, quelle était-elle?
0: Non.
1: Oh non, mais attends, tu te concentres, alors tu fais un débat, tu vas, c'est parti, Gérard, vas-y.
0: Non. Mais le premier débat, c'est.
1: Ah, l'autre, alors l'autre.
0: Que je m'adresse?
4: T'as tes propositions à faire?
0: Bah, est-ce à vous de me donner des propositions?
1: Bon, alors, alors la question c'est, en discothèque?
0: Suite à une soirée en boîte.
1: Ouais.
0: Voilà.
1: Le premier soir, t'as déjà fait ça le premier soir, un soir comme ça, un coup, juste pour rire, machin.
0: Ouais. Ah, mais c'est bon, hein, vous chassez quand on demande.
3: Bien sûr, parce que si je me dis, oh, ce mec-là, il est trop canon et tout, je le vois, je me dis, mais attends, mais celui-là, mais si je me le fais pas ce soir, je me le ferai jamais. Nulle part ailleurs.
1: Qu'est-ce que tu parles?
3: Oui, je parle trop. Oh, puis j'ai pas réfléchi avant de parler. Je suis désolée, excusez-moi, je vais réfléchir.
0: Ouais.
1: Bon, pour Jessica, en fin de compte, toi, t'es prête à, si tu veux avoir le mec le premier soir.
3: Ah ouais, carrément.
0: Bon, allez, va. Ouais, non, c'est bon, Isabelle. Bon, merci. Arnette.
4: Le problème, c'est quand même une grande star comme toi, Gérard.
0: Bon, c'est... Coucher, si t'as rien à dire.
4: Non, c'est bon. Laisse-moi parler, Gérard.
0: Non, mais la question n'est pas là. Allez, hop. Christophe, allez, hop.
6: Christophe, j'aime pas aller en boîte.
0: Ok, c'est bon. Magali. Oui, Magali. Mais...
2: Oui, alors moi, je suis pas.
1: Non, mais c'est pour sur la liste de Schindler.
4: C'est, non, c'est clair, c'est clair.
1: T'as une liste et toi, t'es là pour.
4: Non, c'est pour dictateur.
1: Eh, oh, c'est pas Deuxième Guerre mondiale, là.
0: Non,
1: c'est
0: mais. Attends,
1: mais t'as vu comment t'es là, comment t'exécutes.
0: La semaine dernière, ça allait bien, ça allait bien.
1: Bah oui, c'est de ma faute parce que je suis là.
0: De toute manière.
1: Gérard Pivot.
0: Ouais, Gérard Pivot, t'as raison, quoi. Ouais, Estelle.
2: Ah, moi, j'estime qu'il faut en profiter.
0: Ben, je connais ta réponse en fin de débat, tu vas me dire que c'est de la merde.
5: Cachée. Pas du tout, pas forcément.
0: Si, je connais ta réflexion.
5: Alors, ma réponse, je dirais que il est vrai qu'occasionnellement, s'égorger le taureau, ça fait jamais du mal, quoi.
1: Quoi
4: Il n'y a pas répondu à la question, s'il vous plaît.
5: Occasionnellement, comme ça, de s'égorger le poro, comme ça, pour un soir, ça fait
0: chier. Ouais, d'accord. Alors, moi, je veux dire,
6: Non, mais ouais, c'est bon.
4: Ça fait toujours du bien de niquer un coup le soir, quoi, c'est ce qu'il
0: veut. Non, mais attends. Tu as niqué une gonzesse sur un slow, toi.
4: Ah, bien sûr.
0: Ah, t'es costaud.
4: Il faut faire des expériences.
1: Bah, non, mais, Gérard, toi, quand tu vas voir une nana, toi, tu vas en voir ce que t'en veux, parce que bon, toi, t'es quand même très branché cul, alors,
0: la première chose que je fais, je vais voir la nana.
1: Alors, qu'est-ce que tu fais, toi?
0: Moi, je lui demande, est-ce que vous voulez bien danser?
1: Déjà, faut que tu rentres en boîte, ce qui est déjà pas gagné.
0: Déjà, c'est pour mon style.
1: Et là, moi, pour 3-4 mois.
0: En étant habillé comme je suis.
3: Ah, c'est vrai qu'il est chic aujourd'hui.
0: Ouais, je dirais, est-ce que vous voulez bien danser avec
1: moi? Ah, bah, alors, si tu veux bien danser un tango, parce que comment t'es sapé.
0: Bon, va te faire foutre, toi.
1: Et donc, comment tu fais réellement? Comment tu t'y prends dans les bals masqués, là?
4: Oh là là.
0: C'est bon, la musique derrière.
4: Non, c'est une casserole qui est tombée par terre.
1: Alors, comment tu t'y prends, Gérard?
0: Moi, je vais voir la personne.
1: Ouais.
0: Si la personne est d'accord, je vais lui dire, est-ce que vous voulez bien danser avec moi?
4: Je précise une personne parce que ça peut être un mec aussi, c'est pour ça.
0: Bon, de toute manière, je danserai jamais avec un mec.
4: Ouais, un trou est un trou.
0: Non, mais de toute manière, je danserai jamais avec un mec.
4: Ah, bah ça, c'est bien joué, Gérard.
1: Il y a Nanou qui dit après.
0: Non, mais Nanou commence à m'énerver qu'elle laisse son numéro de téléphone.
4: Non.
1: C'est pas vulgaire, mais ça pourrait presque l'être. C'est la limite de la vulgarité. C'est je veux que tu me défends, je veux que tu me fasses
0: l'amour. Non, mais c'est bon. Là, sur Minitel, Nanou, c'est même plus la peine que tu laisses un message, je te répondrai plus. Question, elle va te dire oui tout de suite.
3: Non, je lui dis pas.
0: Tu vas lui faire tes yeux doux. Non, mais attends, Jessica. De toute manière, tu vas lui faire tes yeux doux et tu vas lui monter ta poitrine.
3: Jessica,
0: de toute manière, il n'y a pas de danger avec toi. De toute manière, si un mec te ne plaît pas, tu me diras le jour où ça se fera. Alors, le jour où que quelqu'un te plaira pas...
3: Oh, bah, il y en a beaucoup, hein.
1: Mais t'en fais partie.
0: Ah, bah, mais ça, je sais.
3: Je vais pas le dire. Merci, Max.
0: J'en fais partie, c'est pour ça que...
1: Non, attends, là.
3: C'est un scoop.
1: Qu'est-ce que tu voulais dire, Florent? Tu voulais dire quelque chose?
0: Qu'est-ce que tu voulais dire?
7: Non, je voulais dire que Gérard connaissait le manège de Jessica, elle lui a fait si souvent.
0: Non.
5: C'est Gérard.
0: Non, mais je veux dire, c'est même pas moi. De toute manière, même si on me dirait, ouais, Jessica, toi.
3: Pourquoi t'aurais peur que je t'écrase avec mes gros lolos?
0: Moi, c'est pas ça, c'est que j'ai déjà compris.
5: Non,
0: puis même.
1: Non, mais pour Gérard, tout ce qui est gros, il a déjà donné.
0: Voilà.
4: Merci, Max. Max, t'abuses.
1: Ah non, mais attends, on connaît
0: ça. Non, mais c'est bon, moi, j'ai donné sur des tons. Donc, hors de là. J'ai plus des tons.
1: Ceci dit, on a eu la chance de voir son ex, hein, Gérard.
0: Non, mais c'est bon.
1: Bah, faut voir.
0: Non, mais c'est bon, ouais.
4: Elle a des lunettes avec les cheveux. Elle a des beaux cheveux bruns.
3: On rigole. On est sérieux.
0: Max,
3: il est mort de rire.
0: Non, mais Max.
3: Il en pleure.
1: Tu me fais trop rire.
0: Vends-boîte. Allez, casse-toi, je veux plus te voir.
1: Bon, alors,
0: alors maintenant, Hugolin.
4: Tu la fermes. Ouais, ben c'est évident, hein. Si jamais, Gérard, un mec te plaît, tu vas y dire.
0: Non, mais attends, je te parle d'une nana abrutie.
4: Abrutie, bon, ben, si jamais elle te plaît, tu vas y dire. Tu vas pas y dire qu'elle te plaît pas.
0: Non, mais c'est bon, allez, Christophe.
4: Je lui dis.
0: T'as dit quoi?
4: Je lui dis.
0: Tu lui dis, ouais, ok, c'est bon. Moi, je vais vous dire une chose. Par exemple, les nanas. Moi, je vais vous dire une chose. Je m'adresse à tout le monde. Là, on est 1, 2, 3, 4, 5, 6, 7.
1: Non, mais il y a les gens qui écoutent aussi.
0: Même ceux qui écoutent. Moi, je vais demander une réaction. Est-ce que, par exemple, si quelqu'un vous aborde, habillé, en cravate, est-ce que vous allez l'aborder? Oui.
1: Alors, attends,
4: c'est pas beau.
0: Non, non,
1: c'est une question totalement, c'est fait au hasard.
0: Tu veux que je fasse ça le domaine de comme je suis arrivé?
3: Bah ouais, mais c'est parfait.
0: Ok, sans problème. Tu veux que je t'énerve?
3: Ça y est, pas bien.
1: Ta démarche d'Aljo Machon dans le studio.
0: Alors, tu vois?
1: Et franchement,
0: je te la joue là, Aldo.
3: Vas-y, fais-le.
1: Mais pour...
4: C'est strange quand même.
3: Ouf, oui, oui.
4: C'est strange.
3: Ouh là là là là là là. Ah, je mouille, ça y est, je mouille, je mouille, je mouille.
1: Oh putain,
3: c'est chaud.
1: On dirait Dick Rivers.
3: C'est hyper excitant quand
4: c'est
3: ça.
4: Bon.
1: C'est vrai
4: hyper.
0: Qui c'est qui dit ça?
1: Sans déconner.
0: C'est ma caille. Ah,
1: vas-y,
0: caille.
3: Il est excitant, hein, t'es d'accord avec moi? Hyper excitant, c'est ce que je dis, je mouille.
1: Bon, alors, est-ce que parmi Magali et... C'est important, je te parle pas à la chef. Arrête de dire que je te parle d'un mec, de croire c'est...
0: Mais je m'en fous, moi. C'est pas parce que ce soir je suis mis en cravate, parce que j'ai voulu faire plaisir à tout le monde. Pour,
1: et surtout à Jessica qui...
0: Non, non, non, non, j'ai voulu faire plaisir. Tu vois, j'ai voulu te faire plaisir. Parce que depuis le temps, tu me dis, ouais, tu viens toujours
5: sans arrêt.
1: Ouais, non, mais ça m'a fait plaisir, tu t'habilles en pingouin, c'est bien.
3: Non, moi, je suis épaté, franchement.
1: Non, ça fait, non, mais ça fait plaisir, non, mais attends.
0: Mais je vais dire une chose, c'est la première et dernière fois que tu me verras habillé comme ça.
1: Non, mais c'est bien, on a un problème sur la banquise, c'est joli.
3: Non,
1: non,
3: non,
1: non, non,
0: non, mais je suis déjà mieux. Attendez.
1: Non, non, mais attendez, là, parce que...
0: Attendez, il y en a un qui vient me dire une question.
1: Parlez bien devant le... Que tu devrais venir comme ça demain soir à la soirée.
3: Rentre.
1: Hein?
3: Si, rentre,
1: si,
3: il sort là-bas.
1: Ouais.
3: Ça, c'est un autre débat. Ouais.
0: Ah, parce que tu comptes y aller, toi?
3: Bah,
1: non, alors, bon, pour le débat, oui, là, bon, on va aborder tout de suite le sujet qui, d'après, qui est quand même le plus intéressant, c'est qu'un trou est un trou.
4: Bah, moi, je vais répondre à ça, quand même.
1: Ah, alors, bon, bah, là, j'espère qu'on va faire un vrai débat. Je pense que t'as des questions qui sont pas terribles. En plus, tu mènes pas très, très bien le débat, donc je pense.
0: De toute manière,
4: pour moi, par voilà. Définition.
1: Merci les filles.
0: Non, mais c'est bon. Les mecs, ouais. Les cums.
4: Ouais.
0: Vous les fermez. On s'adresse aux nanas. Anus.
4: Ouais.
3: Anus.
4: C'est que dans la
3: bouche.
0: Non, mais attends.
3: Et les deux trous de nez et les deux oreilles.
4: Voilà.
0: Non, mais attends, Jessica, peux-tu me dire. Est-ce qu'on fait l'amour?
1: T'es pas obligé de regarder ces nibards.
0: Non, non, mais Jessica, peux-tu me dire si on peut faire l'amour dans une narine et dans les oreilles?
3: Mais bah oui, si on peut faire l'amour.
4: Bien sûr.
0: Moi, j'ai jamais vu. Moi, j'ai jamais vu ça.
3: Tu manques
0: d'expérience. Moi, je connais que deux trous, c'est le vagin et l'anus.
3: Un
0: final à la
3: bouche.
0: La bouche,
1: à la rigueur.
0: Non, mais attendez, tailler une pipe. Toutes les nanas sont.
1: Genre, a déjà essayé, je peux vous dire, c'est pas terrible après ce qu'il nous a dit. Non, excuse-moi.
0: Toi, j'ai essayé, toi.
1: T'as pas essayé? Tu avais déjà une expérience avec un mec.
3: Ah bon?
1: Pourquoi, Gérard, t'as souhaité faire ce débat d'abord avant qu'on explose ce débat? Parce que c'est quelque chose, sérieusement, tu veux savoir si les mecs pensent aux nanas juste pour ça ou s'il y a des sentiments. Après la fin?
4: Après le trou, quoi.
0: Non, mais une suite.
4: Y a-t-il l'infini ou un amour proche, quoi? Non,
5: après la boîte, c'est une suite après la boîte.
1: Je crois que Gérard, il voudrait que je m'éclipse du studio et que je laisse. Ah, c'est parce qu'en fin de compte, il est très intimidé face à moi et.
4: Je suis
1: un monstre du micro et de la.
0: On met un disque, on va reprendre nos esprits et on va.
1: Bon, alors moi, ce que je vais proposer, c'est qu'à Hugolin, Isabelle, Oxymia, Arnett, Christophe, Magali, tous les autres là. Non, il faut que tu mènes un débat.
0: Dans ce cas,
1: tous les deux.
3: Non, mais avec elle. On est le plus beau couple radiophonique.
0: Non, non, mais c'est bon, je suis pas marié avec toi.
1: Non, mais d'accord, mais au moins, j'ai le débat à deux. Bon, on va. Florent qui va passer à l'AREA ou Florent au standard avec 0803.
3: On va en discuter.
1: Où ça?
3: Bah, où tu veux.
1: Et voici les Rolling Stones.
6: Ah, alors les demoiselles, est-ce que vous êtes pour ou contre les petites culottes pour cacher vos petites fesses?
0: Voilà, donc on va repartir sur le débat. Donc vous avez compris la question?
4: Ouais.
1: Non, moi j'ai pas compris.
0: Bon, est-ce qu'un trou est un trou pour toi?
3: Un trou, GG.
0: Non, mais c'est bon, là, vous. Oui.
3: Le trou de la serrure, là.
4: Ok, c'est clair.
0: Non, mais c'est bon, là.
3: Non, j'ai fait donc des trous sont des trous, parce qu'on vient de dire qu'il y en avait.
0: Non, parce qu'il y a. Non, mais c'est bon, là, celui qui s'amuse avec son téléphone, c'est bon.
8: Je fais des trous, des petits trous, toujours des petits trous. Des petits trous.
0: Bon, quand tu veux.
9: Ok, c'est clair.
0: Bon, quand vous voulez, on y va.
9: Ah bon, okay, on est prêt. Ok, on est prêt. Ok, c'est clair.
0: Bon. Alors, pour vous, qu'est-ce que vous préférez faire à une personne que vous aimez?
9: C'est quoi le rapport avec les trous là?
10: Ouais, je
9: vois. Moi, ce que je veux dire sur un trou, c'est qu'un trou c'est doux, un trou c'est chaud, un trou c'est comme du mini doux, et un trou, j'enfonce mon petit bout et je verse mon glouglou.
11: Ok, t'es hyper drôle, c'est bon. Non, alors un trou, par définition, c'est rien, un trou est de matière.
0: Ouais.
11: Il peut y avoir le trou du cul,
0: ouais,
11: le trou noir et le trou qui pue.
0: Okay, non, mais attends, le trou noir pour toi, c'est quoi?
11: Le trou noir, j'aimerais bien l'avoir.
0: Non mais attends, je réponds. Par contre, quand vous posez une question comme ça, vous annoncez vos noms quand même. Pourquoi le trou, je sais pas qui c'est qui.
11: Nicolas. Ouais.
0: Pour toi, le trou noir, c'est quoi?
11: Ben, je sais pas, un trou noir, j'ai jamais réussi à voir.
9: C'est un truc dans l'espace qu'on a jamais réussi à.
0: Ouais, bon, ok.
10: Un trou sans lumière.
0: Ouais, qui c'est qui vient? Comment?
11: Imaginez.
0: Non, mais attendez. Parce que là, il y en a un qui vient de dire un trou sans Gérard. C'est que, qui c'est qui vient de dire ça, là?
10: Je vois pas le rapport.
9: C'est Isabelle!
10: Non, non, c'est pas vrai.
0: Non, mais.
11: Limite, là, j'aime pas ça.
0: Non, mais.
9: David.
0: Oui.
3: Bon, allez-y, c'est la question suivante, là.
0: Non, mais on va continuer comme ça.
9: C'est vraiment très genre ce que tu nous dis, Gérard.
0: Ouais, ben,
11: on parle de trou de femme, d'un objet, de quoi?
0: Ben, un trou de femme, une espèce d'andouille.
11: Ah,
9: tu restes payé au cul.
0: Ouais.
11: Monsieur Andouille.
3: Oui. Précise quand tu dis un trou de femme.
10: Ouais, Virginie.
3: Lequel?
0: Lesquels? Il y en a qu'un, pour moi c'est.
3: Ben non, il y en a deux.
10: Ah non, il y en a
3: deux.
0: Non, mais moi, de toute manière.
9: Tu vas être romantique, quelqu'un fout foutre.
0: Voilà.
11: Voilà.
0: Alors donc, pour vous.
10: Est-ce qu'un trou, en fait, ça veut rien dire, quoi?
9: Et est-ce qu'un trou, ça pue?
11: David, si je dois répondre.
0: David.
11: Moi, je voudrais juste dire que pour moi, un trou, c'est pas un trou.
0: Ouais.
11: Moi, le seul trou qui compte pour moi, c'est celui de GG, et je n'arrive pas à l'avoir. Quoi.
0: Bon, bah, alors là, je vais dire une chose, David.
9: David. Tu vas l'avoir dans pas longtemps.
0: David.
11: Oui, GG.
0: Je vais te répondre à ta question.
11: C'est Florent qui va te dire ça.
0: Florent.
11: Je te jure que c'est vrai, GG.
0: Florent.
11: Vas-y, on va bien rigoler.
0: Tu réponds à David. Je réponds à David. Il paraît que c'est toi qui aurais dit à David qu'il fallait qu'il dise ça.
7: Qui disent quoi?
0: David, répète ta question. David, répète ta question.
11: Non, c'est pas vrai, c'est pas Florent, c'est sincère, toi, GG.
0: David, répète ta question, Florent, il t'écoute et tu verras bien par toi-même.
11: Non, mais j'ai balancé Florent comme ça, mais en fin de compte, c'est sincère, ça sort du cœur. Non, je dis que pour moi, un trou, c'est pas un trou. Pour moi, le seul trou qui compte, c'est le tien, GG, quoi.
0: Non, mais attends, t'as dit que c'était Florent qui t'avait dit
7: ça. Mais non, il plaisante, Gérard.
11: C'est pour déconner, GG. Je t'aime.
0: Non, mais moi je t'aime pas.
9: Dire, okay. C'est moi qui aime GG, Gérard même.
11: Et d'ailleurs, GG, si je te vois en boîte et que tu me plais, je te le dirai franchement.
0: Bah, là je vais te dire une chose, que le jour que tu vas me voir en boîte, tu me feras signe quand les poulets auront des dents.
3: Et ben demain soir à la loco.
0: T'as raison, toi, Jessica, de toute manière, je te plairai pas parce que j'irai en. Je sais pas si je vais y aller.
9: Ouais, t'es trop
3: mais
9: bien.
3: Mais si, viendra.
0: Comment?
3: GG, on le reconnaît de loin.
9: Tu vas voir Gérard arriver avec ses lunettes noires.
0: T'as raison.
9: Comme une star et tout, ça va être délire.
0: Mais oui, c'est ça. Bon, de toute manière, les questions n'est pas là.
3: Bon, ouais, t'as raison, GG, on s'égare. Alors, vas-y, continue.
0: Alors, pour vous, le mieux, c'est prendre une femme comment? Alors là, je sais que j'ai un
9: gars.
0: Attendez, laissez-moi finir ma question.
10: Délicatement.
0: Laissez-moi finir ma question.
9: Accouche.
7: Vas-y, finis-la.
0: Donc, pour vous, prendre une femme, c'est brutalement... délicat ou tout simplement?
11: Moi, ça 30 degrés, moi.
9: Donc, moi, je me la prendrais bien, mais ça dépend de la femme.
3: Et t'as oublié sauvagement?
0: Non. Merci, Jessica.
3: Jessica,
0: je vais te dire une chose. Que là, sauvagement, ça veut dire tu la tires par les cheveux, tu mets 2-3 claques dans la figure.
3: Attends,
0: c'est
3: mais
0: bon.
3: C'est très sexe.
0: Non.
3: C'est très sexe de jouer comme ça.
0: Non, Jessica.
3: Brutalement.
0: Non, Jessica, la brutalité ne compte pas.
3: Brutalité, c'est ce que c'est vos pieds.
9: Elle dira, moi, je vais te prendre violemment.
0: Non,
10: la brutalité.
0: Non. Il est hors de question de...
7: Il y a une demoiselle qui veut parler, là.
3: Voilà.
10: Gégé.
0: Oui. Non, mais donnez
3: vos noms. Laisse parler les filles. Gégé, laisse parler les filles un petit peu.
0: Donnez vos noms.
9: Demoiselle.
0: Donnez vos noms.
10: Bon, Gégé, c'est Isa.
12: Attends, tu connais pas le proverbe. Attends, il y a un super proverbe que les garçons connaissent tous. Ça m'étonne que ça n'a
13: un
12: pas...
13: Un trou est un trou, ma bite n'a pas d'œil.
12: Non, voilà. Ouais. Ça m'étonne qu'il ne l'ait pas sorti quand même.
13: Ouais, moi aussi.
1: De quoi? De quoi? De quoi? De
12: un
1: quoi?
12: Un trou est un trou, une bite n'a pas d'œil.
14: Absolument. Non, mais... Absolument.
1: Non, mais Isabelle.
13: Ouais. Non, mais
1: Isa.
12: Oui,

0: Je ne sais pas, j'ai jamais essayé avec un mec et je n'essaierai jamais non plus sur une nana parce que ça fait trop mal.
1: Il faut jamais dire ça, Gérard.
2: Ah, bah non, c'est
1: tu
2: bon.
1: N'es pas à l'abri, Gérard.
0: Ben ça, c'est peut-être pour.
1: Je ne sais pas.
0: C'est Patricia qui parle là.
1: Oui, non, c'est Mathilda.
0: Ouais,
1: voilà.
0: Mathilda.
1: Attention.
0: Non, bah, donnez vos noms quand vous voulez
1: c'était
0: répondre.
1: C'était Mathilda.
0: Ok. Et Ingrid, toi, qu'est-ce que t'en penses? Parce qu'on t'entend pas absolument. Hein.
3: Oui, mais j'avais une question à poser à Gérard.
0: Bah oui, je suis là encore. Hein.
3: Malheureusement. Oui, donc voilà, moi ça fait 4 ans que je suis mariée, ça fait 2 ans et demi que je fréquente le milieu échangiste.
0: Ouais.
3: Et je voulais savoir si toi tu serais prêt à aller dans ce milieu-là, si ça t'intéresserait.
0: Pas trop, non.
4: Avant que tu répondes, je voulais dire, c'est Tony là, que j'échangerais pas mes deux paquets d'ombos contre Gérard, quoi.
0: Bon, alors Tony, je vais te dire une chose, tu restes quand même un peu poli quand...
4: Non, mais deux paquets de mots, c'est...
0: Non, mais c'est bon,
5: c'est il était poli, je suis désolée, rien n'est vulgaire.
1: Moi, je voudrais parler, Gérard. Gérard, c'est Mathilda.
0: Oui.
1: Voilà, moi, j'ai un appartement avec 2 chambres nuptiales, rouge...
4: J'arrive, Mathilda, j'arrive.
1: Rouge vif, très vif, avec une déco style Salvatore Dali et des angles de mur vifs, très très vifs. Et tu sais, mon compagnon qui s'appelle George est très bricoleur et il a fait une cabine téléphonique avec des coussins rouges en forme de cœur.
4: Ouais, mais il est pas...
1: De tout bordé de dentelle fine, très très fine.
4: Ça arrive, tu t'encules dedans.
1: Ouais, mais... C'est clair.
4: Mais il est pas très très vif, lui.
1: Non, mais on a pensé à toi, Gérard.
0: Non, mais c'est bien.
1: Ça ne te dit pas?
0: Non.
1: Vraiment pas?
0: Non, pas du tout.
1: Pourquoi?
0: Parce que je suis pas attiré à ce milieu-là de trucs échangisme.
1: Mais t'as pas vu mon appartement?
0: Mais même.
1: Et du rouge. Ben très même. Rouge. Et des fois je chante. La la la la la la la.
4: Et on va virer la mongolienne là avant qu'elle ait...
0: Non mais je crois qu'il y en a qui ont dû fumer la moquette avant d'appeler Gérard.
4: Non, Gérard. Qu'elle a...
1: Oui, la moquette.
4: Non, je crois qu'elle a fumé de l'amiante.
2: Attends,
4: non,
2: Gérard, pourquoi
4: désolé,
2: t'es pas...
4: un pétard, moi. Bon, j'étais plutôt qu'elle a fumé du Gérard, quoi.
2: Gérard, pourquoi t'es pas pour les trucs échangistes? Qu'est-ce qui te déplaît là-dedans?
0: Le tout.
2: Mais quoi tout?
0: Ben, je trouve ça assez ignoble d'échanger sa copine pour une autre.
3: Non, mais ça marche pas comme ça. Hein. C'est Ingrid qui parle là.
2: Mais t'échanges pas
3: ta
2: copine.
3: C'est Mathilda là. Ça marche pas comme ça. Je veux dire, c'est pas ignoble. Je veux dire, c'est une complicité dans le couple et il vaut mieux faire ça ensemble que de faire ça chacun de son côté et faire du mal mutuellement.
4: Non mais Gérard, des fois quand il a une copine déjà, il a du mal à en avoir une, pour l'échanger après c'est quand même quelque chose.
0: Je vais pas vous le répéter tout au long de
4: l'émission.
0: Vous allez donner vos noms au fur et à mesure parce que ça commence à être lourd là de pas préciser les noms.
4: C'est Arthur, je crois que c'était Alpha.
1: Gérard?
4: Alpha, ouais, on va l'appeler comme ça. Hein.
0: Oui.
1: C'est Mathilda.
0: Oui.
1: Parce que toi, Gérard, tu joues avec les mots dans tes poèmes. Mais George, lui, il joue avec ses mains. Et ça, j'aime.
4: Mais Gérard, il joue aussi de la queue, hein, de temps en temps.
1: Ah oui?
0: T'as été voir?
4: Bah ouais, il paraît, quoi.
0: Ah ouais, il paraît. Ben, tu vois, avec les i. Hein? Ben, tu te mets derrière ton T.
2: Qui c'est qui t'a dit ça?
0: Qui t'a dit ça, déjà, pour
4: bah, commencer? J'ai vu ça sur Internet, quoi.
0: Ah ouais, ouais. Ouais.
4: Les photos de Gérard sur Internet. Et puis aussi, parce qu'on devait parler des sex shops, j'ai vu aussi une cassette Fucking Gérard avec des animaux et des ch'tis enfants boliviens.
0: Ouais, voilà. C'est
3: Patricia, je voulais parler de la zoophilie.
4: Je voulais savoir.
0: Oui, Patricia.
3: Ouais, la zoophilie, Gérard.
4: Bah, Gérard, il encule Chewbacca tous les soirs, donc comme ça, c'est clair.
3: Non, mais je me doute bien qu'il n'est pas zoophile, mais bon, il y a des trucs assez gore, je trouve. Hein.
0: Bah oui.
3: Tu as déjà vu des catalogues de. Ouais, c'est clair, dégueulasse.
4: Quand tu mets sur un tabouret pour sucer un cheval, c'est pas top. Quoi. Ouais, c'est clair.
3: Une nana qui se met un serpent dans
4: c'était
3: la chatte.
4: C'est pas drôle non plus.
0: De quoi?
3: Une nana.
0: Ouais.
3: Qui se met un serpent dans la chatte.
0: Si la nana préfère se faire du bien elle-même avec n'importe quoi comme objet, c'est son problème.
3: Mais attends,
0: hein.
3: C'est pas un objet.
4: Gérard, est-ce que tu as vu le film Marlène tue un dauphin?
0: Non. Menteur.
3: Et une nana qui lèche un cheval, quoi, qui lèche la queue d'un cheval.
0: Non plus.
3: C'est atroce, quoi.
2: Ouais. Gérard, il y a Ava sur Minitel qui te propose une nuit avec elle pour 3000 francs et tous tes désirs seront assouvis.
0: Bah, qu'elle laisse son numéro. les gens sur Minitel, si vous voulez réagir, laissez vos numéros, on vous appelle.
1: Gérard, je suis prête à te laisser mon numéro.
4: Gérard, méfie-toi parce que tous tes désirs seront assouvis, mais tu seras découvert.
0: Non mais attends, non mais c'est elle qui paye, c'est pas moi.
2: Non, c'est toi.
4: Non, c'est toi qui paye, c'est toi qui gagne. Tu rigoles ou quoi? Attends, tu rigoles, Gérard. Tu crois pas qu'on va payer pour te faire l'amour?
2: Payer pour coucher avec Gérard.
4: Payer pour coucher avec Gérard, faut vraiment le faire, quoi. Attends, c'est ça. Rien que pour 1 milliard, j'essaierai même pas, franchement.
1: Gérard?
0: Oui.
1: Tu peux parler, c'est Mathilda.
4: Oui,
1: moi, George, tu m'as fait un manège rotatif.
0: Hein?
1: Il m'a fait un manège rotatif, George. C'est à base de pieux et de planches bleues, mais très bleues. Mmh. Avec un gros bouton rouge pour le mettre en route.
0: Ouais.
1: Et tu tournes et tu ne vois plus rien. Ouais. Tu te sens frotté de tous les côtés.
4: Ça escarte avec le béton gistant.
2: Tiens, Gérard, il y a Jérôme sur Minitel qui dit que t'es clitoridien.
0: Non, bah lui, il va se faire foutre.
2: Alors, t'es vaginal ou clitoridien?
0: Aucun.
4: Non, il est plutôt amygdalien.
0: Non plus.
4: Il avale tout, Gérard.
0: Non plus.
4: Il avale tout, oui.
2: Bon, prochaine question, Gérard.
6: Oui, c'est Ingrid, là.
0: Oui.
6: Oui, je voulais dire que moi, j'avais vu un film sur la scatologie, et bon, je voulais dire que c'était vraiment dégueulasse, en fait.
4: Ouais, moi, je l'ai vu aussi, c'était les 101 Dalmatiens, c'est ça. Ouais, j'ai pas tellement aimé à la fin.
0: Bon, on va passer à la deuxième.
4: Ah bon, la première, elle est partie déjà?
0: Bah, c'est bon, hein.
4: Ah bon, si c'est bon, c'est bon.
0: Donc la deuxième, alors ça concerne les trois nanas, puis ça concerne aussi les trois... Merci pour la radio qui est derrière.
2: Continue.
0: Donc alors, est-ce que votre petite amie ou votre femme vous suit? Est-ce qu'elle vous suit quand vous y allez?
4: Ou ça, aux toilettes?
6: Oui.
0: Non, quand vous allez dans des clubs échangistes...
4: Ah, précise-le, Gérard.
6: Ouais, c'est Ingrid qui répond.
1: Oui, Gérard.
0: Oui, Ingrid.
6: Ben moi, mon mari, oui, obligatoirement, il me suit, hein. Mm-hmm. Je veux dire, il n'y a pas de problème, hein. Bon, c'est toute une complicité entre nous.
4: Ben non, il reste à la porte, il enfile le portier, c'est ça?
6: Comment? Non, mais je veux dire, bon, quand c'est l'échangisme, c'est tous les deux ou pas du tout, hein, à ce moment-là.
4: C'est clair. Mmh. Il va pas rester à la porte et tout.
6: Mais non, pas du cool, tout, hein, je veux dire. Même on si fait ça ensemble,
4: ça,
6: hein.
4: Et ça te gêne pas qu'ils fassent ça, quoi?
6: Non, pas du tout, non.
4: Ah bon?
0: Non, parce qu'il y a certaines personnes que ça gênerait peut-être.
4: Bah ouais,
6: oui,
4: c'est
6: non,
4: vrai.
6: Mais toi, Gérard, ça te gênerait?
0: Personne.
6: Mathilda.
4: Est-ce que par exemple, là, c'est Tony, là, là, tu vas faire un dîner avec Françoise. Est-ce que par exemple, après, vous allez faire une boîte de cul échangiste et t'échanges Françoise contre un top modèle?
0: Pour l'instant, je vais te dire une chose, tu vois, comme t'as entendu la conversation, Tony.
4: C'est ah ouais, mais.
0: C'est toi qui viens de me parler, là.
4: Ouais, c'est moi. Non, c'est que à l'entrée des boîtes, c'est fini. Françoise et Gérard, ils rentrent pas.
0: Non, mais le thème du débat n'est pas la question de.
4: Bah
0: de
4: si,
0: Françoise,
4: parce que c'est l'échangisme, quoi.
0: Non, mais la question qui était posée par Françoise tout à l'heure, de manière, j'en dirai pas plus, donc c'est pas le thème du débat, donc de ce soir. Voilà.
4: Ah bon, je suis bon. On saura pas.
1: Il y avait des sous-entendus.
4: Ouais,
0: non, mais de manière, elle m'a fait comprendre autre chose. Et bon, ben, je lui ai dit qu'elle me rappelle la semaine prochaine pour me le confirmer. C'est tout maintenant.
4: Qu'est-ce que t'as fait comprendre?
0: Ben, c'était simplement un resto, c'est tout.
4: Ah bon?
0: Voilà. Ben, c'est tout.
6: Mais c'est déjà pas mal, en fait, voilà. Un resto.
4: Bah, Gérard, tu payes pas, c'est tout.
2: Elle a quand même dit une petite pipe au dessert.
0: Non, mais ça, j'en sais rien. Bon, Patricia, toi, ton avis?
1: Je crois que Gérard va prendre que des desserts, alors.
6: Pour l'instant, j'ai jamais été dans des clubs échangistes. Mmh. Mon copain aurait bien aimé, mais pour l'instant, non, ça me branche pas.
0: Mmh.
6: Bon, pourquoi?
0: Pourquoi?
6: Bah, je sais pas, c'est...
4: Bah, parce que pour se retrouver avec des mecs comme Gérard, c'est vrai que ça craint, quand même.
6: Non mais il n'y a pas que des mecs que... non, je sais pas, je peux même pas...
4: Tu dis que c'est filtré, Gérard, rentre pas.
6: Bien cul, en général, mais...
4: Si, rentre, tu fais la plonge.
0: Non mais Tony, Tony Sub ou je m'excuse Patricia de te couper, Tony Sub et Alpha, quand quelqu'un parle, c'est pas la peine de dire des conneries derrière.
4: C'est surtout Alpha et Arnett, hein.
0: Surtout Alpha et Arnett.
4: Arnett, oui, c'est un bouffon celui-là.
0: Ouais, bah surtout qu'il y a Seb, Seb il parle pas tellement lui.
4: Ouais, c'est vrai.
0: Alors Seb, si tu veux pas agir au débat, tu le dis, on prend quelqu'un d'autre à ta place qui sera derrière. Hein.
4: Ah ouais, pas de problème, je vais réagir moi.
0: Ouais, bah,
1: par exemple, tu veux bien m'occuper de Seb?
0: On t'entend pas beaucoup, hein.
4: Tu veux pas t'occuper de moi aussi?
0: Non. Donc toi, Patricia, tu serais contre, alors?
6: Ouais, donc moi, je disais que je préférerais plutôt ça à trois, quoi. À la limite, ce serait déjà plus sympa.
0: Ouais.
4: En intimité. Voilà.
0: Et toi, bah, Ingrid, c'est
6: vrai? Moi, Ingrid, j'ai fait de l'échangisme, enfin, je le fais toujours. Mmh. Moi, j'ai eu des expériences à trois, bon, des expériences bi aussi avec une femme.
4: Hein. T'aimes ça, salope, hein.
6: Les partouzes aussi. les partouzes, bon, des fois, ça peut dégénérer en partouzes, mais c'est rare, hein, je veux dire, bon, tu choisis quand même les personnes avec qui tu veux être, bon...
4: Mais quand ça tourne, t'aimes ça, salope, hein.
6: En fait, tu te mets avec elle, je veux dire, t'as pas envie d'être dérangé, t'es pas dérangé, hein, je veux dire, c'est quand même...
4: Mais tu préfères être dérangé.
6: Chacun se respecte mutuellement, hein, dans ce jeu-là. Mmh.
1: Gérard,
7: oui.
1: je peux parler, c'est Mathilda.
2: Ouais, attends Mathilda, je voulais revenir sur ce que disait Patricia, je crois qu'il disait qu'elle préférait ça à trois.
7: Ouais.
2: Ouais, mais à trois.
7: Je l'ai pas fait, hein, mais je
2: deux mecs,
7: préfère.
2: Ouais, mais deux mecs, une
0: fille. Une nana ou deux nanas, un mec.
4: Non, un mec, non, une fille, un pitbull, un caniche.
2: Attends, c'est Patricia.
0: Commence à être lourd, lui, hein.
7: En priorité.
4: C'est clair. Bon, allez, arrête, Arlette, sérieux.
7: Je peux, là, c'est bon.
0: Ouais, vas-y, Patricia.
7: Donc, en priorité, plutôt deux filles. Hein, parce que la première expérience amoureuse que j'ai eue, c'était avec une fille, hein, quand j'étais en CM2. Mais avec deux garçons aussi, ce serait marrant.
4: Ouais. En CM2,
7: ouais.
4: Après,
7: ouais, les deux, c'est pas mal, hein. C'est pas mal.
2: En CM2, déjà?
7: Comment?
2: En CM2, t'as déjà essayé?
7: Ouais, non, mais bon, c'était. On se touchait, on se caressait, on se découvrait, quoi.
4: Bling, récréation, on vient de toucher la chatte.
7: Je peux parler.
2: Vous jouez au docteur, quoi.
0: Ouais, vous jouez.
7: Oui, moi, voilà, c'est Mathilda, et en fait, j'ai essayé à deux. Ensuite, on a toujours fait à plusieurs, beaucoup plus. Mmh. Et si bien qu'une fois, on s'est retrouvés à 25, et il n'y avait même plus un pied ni une main de libre. Tout était pris, et on s'est éclaté.
4: Non, mais excusez-moi, les filles, là, c'est Tony. Vous pouvez pas m'appeler, là, quand il y a des soirées comme ça, parce que j'ai jamais participé, hein, donc je voudrais bien. Gérard, je voudrais te poser une question quand même.
0: Tu donneras ton nom, s'il te plaît.
4: Y a pas de problème, c'est ça. Donc voilà, je voudrais te demander si quand même, toi, t'aimerais bien faire quelque chose à trois.
0: Moi, personnellement.
4: Non, bah lui, toute manière, il est à Suresnes, donc il n'ira pas à trois. Manière.
0: Voilà, ça c'est très bien répondu. Alors là, merci pour celui qui vient.
4: C'est Tony, Gérard. Ouais. Aimons-nous.
2: Fayot,
0: voilà.
4: Ouais, c'est vrai ça. Quand même.
0: Déjà, Tony, Seb, je vais répondre à ta question.
4: Ouais.
0: Donc pour l'instant, quand j'aurai trouvé quelqu'un, je vais déjà prendre mon plaisir avec elle et puis après je verrai.
4: C'est un bon départ. Non, parce qu'une bonne brochette, Françoise et Christine, ça pourrait être sympa quand même.
0: Alors là, je vais dire une chose.
4: C'est de la viande avariée, c'est pour ça.
0: Alors Seb,
4: ouais.
0: Un conseil que je te donne.
4: Ouais, ouais.
0: Tu viens de dire un nom.
2: Alors, non, deux.
4: Deux.
0: Non, un. Deux. Alors je vais te dire une chose.
4: Ouais.
0: Le ton que j'ai connu, t'arrêtes d'en parler, d'accord? Je veux plus en entendre parler.
4: Ah, d'accord. Merci okay. Gérard. Tu veux plus en entendre parler.
2: Alors, ouais, mais là, il ne demande pas d'en parler, il te demande de la sauter.
4: Ouais, voilà, non, mais c'est pas la même chose.
0: Le même.
4: Bon, d'accord.
0: Donc, voilà.
4: Y'a pas de problème.
0: Ok.
4: Ok, ok. Mais,
2: Gérard, en fin de compte, toi, t'aimes bien demander aux autres de parler de cul, mais on s'aperçoit que t'es vraiment très, très coincé à ce niveau-là.
4: Ouais, c'est vrai.
7: Voilà, exactement.
2: Toi, tu veux rien.
5: T'es un coincé du cul, tu veux rien dire, tu veux rien dévoiler, tu ne veux rien montrer.
4: Gérard, t'es un constipé, quoi.
5: C'est même pas. J'ai jamais vu tes fesses.
4: C'est vrai, débloque la boucle dans le cul.
2: Non, mais c'est même pas qu'il veut même pas en parler, c'est il veut rien faire. Lui, ça doit être missionnaire et point final.
4: Non, allez, quand même missionnaire, non. Ouais, il encule les chèvres.
1: Gérard, un peu d'imagination.
0: Mais de toute manière, quand j'aurai trouvé l'âme sœur, je dévoilerai plus après.
4: Quoi, tu veux te taper une nonne?
7: T'as raison, tu te réserves, Gérard.
2: Voilà. Putain, mais attends, ils ont fait de vos chasteté, les bonnes sœurs.
4: Ouais, ils veulent se taper une nonne, qu'est-ce que ça veut dire, ça, Gérard? Attention, un peu de respect, hein. Tu peux de respect avec la religion quand même.
0: Je te parle pas de la religion,
2: bah
0: d'accord.
2: Si, tu as dit
4: que tu voulais te taper une sœur.
2: Lorsque tu as
0: trouvé l'âme sœur. Mais l'âme sœur, c'est une nana, ok.
4: Ah bah ouais, bah les sœurs aussi, c'est des nanas. Attention.
0: Tu
4: n'aimes
0: pas les torsions et les serviettes, hein.
4: Ah ouais.
0: Ou ton tacule, hein, encule ta sœur.
4: Oh Gérard, tu restes poli, s'il te plaît.
0: Ah bah, moi je réponds comme. Je vous réponds comme vous êtes en train de me le faire.
4: Bien joué, Gérard.
0: Gérard, parce que vous ne croyez peut-être pas que je vais pas vous incendier quand même, non?
2: Il y a Ava, Gérard, qui propose de te décoincer avec une nuit avec elle.
0: Mais qu'elle laisse son numéro.
2: Elle a laissé son numéro, on va la rappeler.
0: On va la rappeler.
2: Voilà.
4: J'aime si Gérard pourra décoincer avec un gros god de 50 cm, peut-être que là, ça ira.
0: Alors toi le lascar avec tes godes.
4: Ouais,
0: déjà, c'est un truc que j'ai horreur et que je ne pourrais jamais pratiquer à quelqu'un.
2: Mais pourquoi?
0: Parce que...
2: Mais explique-moi
5: c'est
2: pourquoi.
5: C'est vachement bien, Gégé.
0: Oui, mais même, ça fait trop mal, c'est tout.
2: Mais qu'est-ce qu'on sait que ça fait mal?
4: Ouais, c'est vrai,
0: même. Il y en a qui disent que ça fait mal. Ouais. Genre, rien que de voir les réactions quand vous en parlez.
4: Merci, Gérard.
7: Pas toujours. Mais Gérard,
2: attends, un god, c'est pas fait pour faire mal. Tu sais ce que c'est qu'un god?
7: Non,
2: tu sais
7: un god, c'est fait pour faire plaisir.
2: C'est fait pour faire du bien, on en a.
0: Oui.
4: C'est pas une torture, hein, Gérard. Tu sais, il y a des gens qui ont peur de faire l'amour et voilà, quoi.
0: C'est pas, non, mais il y a certains objets, d'accord, c'est peut-être pour faire plaisir à la personne, mais il y a certains objets qui font mal.
2: Mais pas le god, c'est pas les nanas, là, les trois nanas, parmi vous, lesquelles ont déjà utilisé un god?
4: Moi,
7: Ingrid.
2: Ingrid.
1: Moi aussi.
4: Moi, bien sûr, Mathilda également. Oui,
2: et alors, dites à Gérard ce que vous avez ressenti, ce que vous en pensez.
4: C'est vachement bien, je me suis foutu dans le cul, j'adore ça.
7: C'est bien, ouais. C'est génial en fait. Tu l'utilises tout seul ou avec ton mec, quoi?
8: Ouais.
4: Moi, j'aimerais bien remplacer mon gode par le sexe puéril de Gérard.
9: Ah non, mais bon,
8: pour l'instant, Tony Seb, elle parle. C'est pas vous qu'on s'adresse.
4: Hein.
8: On a demandé quelque chose à Mathilda.
9: Mathilda. En fait, là.
8: Ouais, alors, ouais. Attends. Alors, quoi?
9: Il y a une différence, en fait, quand t'es toute seule et que tu te mets un gode, et quand t'es avec un mec et que tu t'éclates, que tu t'amuses et que tu te mets un gode, quoi.
10: Ah non, hein.
8: Moi.
2: Qui c'est qui dit non? Qui est pas d'accord?
8: Non, mais c'est pas une voix de nana, c'est les trois.
2: Ah, si, c'était
10: le. Non, mais le gode, ça fait pas mal, mais alors la brosse péruvienne, si, avec les poils bien durs.
4: Attends, mais si tu te mets des balais aussi?
9: Non, c'est bien un gode pour faire une double pénétration.
10: En plus, ça coiffe les poils en même temps.
4: Oh là là.
10: Moi, j'ai un coup pas donné, Gérard. Il me semble t'avoir déjà vu dans mon club échangiste.
8: Ah ouais, ouf.
10: À Lille.
8: Ah ouais. C'est bizarre. Parce que j'ai jamais été à Lille encore.
10: Oui, je me souviens, t'as même mis du parfum Adidas, tu n'as pas hésité même sur les pieds.
8: Ah ouais, je viens de te dire, je suis jamais monté à Lille.
4: Oh, Gérard, souviens-toi.
10: Gérard, s'il te plaît, ne mens pas.
4: Souviens-toi, Gérard, tu faisais le cocktail avec
8: Mathilde. Je vous ai dit, donnez vos noms quand vous me parlez.
2: Non, pas à chaque fois.
10: C'est Mathilde, tu faisais même la femme, je me souviens.
8: Ah ouais, c'est d'accord.
2: Gérard, son fantasme, c'est d'étaler du parfum Adidas sur le corps d'une nana.
10: Ah, il me l'a fait, je me souviens. Je ne l'ai pas lavé depuis.
4: Gérard, son fantasme, c'est d'être beau.
8: Voilà.
5: Juste 30 secondes, est-ce que Ava sur Minitel pourrait raccrocher? Ava, j'essaie de te rappeler, merci.
2: Merci Ava. Et je t'offrirai le beau cadeau que tu me demandes.
4: Oh.
2: C'est-à-dire une nuit avec Gérard.
8: Attends.
4: Tu parles d'un beau cadeau, toi.
10: Et ça vaut le coup, croyez-moi.
4: Tu parles d'un cadeau? C'est poisson d'avril, là.
2: Non, c'est vrai.
4: C'est
2: vrai,
4: les gars, faut pas déconner non plus.
2: Allez,
4: pour Gérard, pour les gens. Ah, mais Gérard, qu'est-ce que t'es beau? Poisson d'avril.
8: Ça te fait plaisir de balancer le poisson d'avril à 10 avril, toi?
4: T'es un petit peu en retard quand même, hein?
8: Ouais, un petit peu quand même.
4: Faut dire, quand même.
2: Ouais, et Gérard, il paraît qu'avec le bâton que t'as dans le cul, tu ressembles à un vrai Esquimau.
8: Qui c'est qui dit ça?
2: Jérôme.
8: Jérôme? Ouais. Lui, ça m'étonne pas, il a des trucs vulgaires à dire.
4: Ouais, c'est un vulgaire, c'est un sagouin, quoi.
2: On va peut-être s'écouter un petit disque.
8: Ouais. Ben, je sais pas, c'est quoi comme titre?
2: Ah, je sais pas ce que tu veux. Mais on parle de cul et tout. On va laisser les charlots parler un peu d'érotisme.
8: Ouais, voilà.
5: Attends, 30.
11: Star System, c'est ça. Il était un peu poète et un peu vagabond. Il n'avait jamais connu ni patrie ni patron.
8: Bonsoir à tous, donc la suite du fameux débat du...
5: GG, j'espère que t'as apprécié. Petite programmation spéciale, Gérard.
8: Oui, j'ai vu, c'est très bien.
5: Bon.
8: Très bien. Donc on va accueillir Ava, 24 ans, qui était sur Minitel. Bonsoir Ava. Ava.
12: Oui,
8: 24 ans de Paris, que t'étais sur Minitel. Hein.
12: Exactement.
8: Oui, c'est bien. Donc on va prendre aussi Elisa, 32 ans, Paris, bonsoir.
13: Ouais, bonsoir, excusez-moi, je suis à Faune, mais bon, bonsoir quoi.
8: Hein?
13: Je suis à Faune, donc peut-être que vous m'entendez là quand même.
4: Non mais tu peux parler français s'il te plaît.
8: Ouais, mais parle bien devant ton devant ton
2: combiné. Attends, t'es à Faune, insulte pas Gérard.
13: Je suis carrément à Faune. Hein.
10: Que de personne, il y a moyen de faire une partouze partout.
13: Mais attends, c'est quoi? Moi j'ai pas appelé pour parler de partout.
4: On dit pas téléphone, on dit téléphone.
13: Je suis à l'antenne là?
8: Non,
2: t'es chez toi là.
8: T'es pas à l'antenne encore, tu vois.
13: Ah bon, excuse-moi, je sais pas.
8: Vas-y, t'es à l'antenne.
13: Je t'appelle et voilà.
4: Non, les gars, vas-y, pas, on t'écoute.
8: On t'écoute, donc.
13: Écoute.
4: En direct,
13: mais moi, je sais pas, moi, si je t'intéresse, c'est la première fois que je vous appelle.
4: Super, on t'écoute.
13: Attends, je m'arrache la voix, je suis à
4: Faune. T'es à
13: Faune,
4: t'as vraiment
13: été à Faune. Là, ça va, vous m'entendez?
4: Attends, mais dis-moi, t'as pris un seul mot et tu le sors 4 fois de suite, comme ça.
13: Mais j'en ai marre d'être à Faune, t'es marrant, toi, c'est toi qui prends les antibiotiques?
8: Non, c'est bon.
13: Allô,
4: d'accord.
2: Bon, Elisa.
13: Attends,
2: tu nous dis ce que t'avais à dire.
13: Que t'es à Faune.
4: Dans la radio, Faune TV en direct.
13: C'est
4: à Faune, en direct. À Faune TV.
13: Non, pas vraiment.
2: À Faune Radio.
13: À Faune Radio. Mathilda, pourquoi tu me poses cette question?
10: Je sais pas, c'est des 15 fois que tu le dis. Calme-toi, j'aime les femmes aussi.
8: C'est quoi ce caca nerveux que vous me faites là?
13: Ouais, t'as raison, Gérard.
4: C'est de la chiasse.
5: Il y a une blague sur Minitel, c'est une blague. Est-ce que tu sais ce que ça fait un Gérard avec une femme?
12: Non,
4: rien.
5: Un miracle.
10: Okay. C'est Johnny Jumper et Lucky Luke.
4: Ça fait rien.
10: Bon,
14: Bonjour Gérard.
2: Oui, il y avait Elisa qui voulait intervenir.
14: Ouais.
2: On t'écoute.
14: J'ai bien aimé quand t'as sorti. Je me suis éclaté de rire. D'ailleurs, je me suis fait tuer par ma mère parce que je téléphone, ça va. J'ai éclaté de rire. T'as sorti ton tentacule.
8: Non, c'est pas ça. C'est
14: trop tard.
8: C'est tentacule et encule ta sœur, voilà.
14: Tu tentacule et encule
8: ta sœur.
4: Sacré Gérard Rogas.
8: Non, mais à part ça, je suis très poli.
14: Ah ouais, non, mais j'en doute pas. Hein.
2: Okay.
14: Non,
2: merci Elisa pour ton témoignage, c'était fort intéressant.
4: Ouais, merci pour ton.
14: La première fois d'arriver à vous joindre, surtout qu'au renseignement, il me donne un numéro.
10: Mais t'es à foutre, toi,
8: non? Non, c'est bon, là.
14: Je suis à Rouen, bordel, pourquoi personne ne me prend?
4: On va dire au revoir à la mongolienne.
5: Voilà, non, stop. Le débat, c'est pas à fond ou pas, le débat, c'est GG, tu reprends ta question.
8: Hein, on s'en fout si elle a fond ou pas, hein, d'accord?
5: Allez, Gérard, enchaîne.
8: Allez, maintenant.
10: Gérard, pas à fond.
8: Bon, c'est bon. On n'est pas là. Alors maintenant, il y a une question que j'ai trouvée comme ça. Je pense que tout le monde va me dire que oui. Moi, je vous donnerai peut-être une réponse après. Voilà, j'ai à peine posé ma question.
4: Non, je veux pas te laisser.
8: Donc, alors, est-ce que vous êtes heureux une fois que vous avez fait ça?
4: Absolument.
10: Oh oui, oui, oui.
8: Oui, qui c'est qui parle là?
10: C'est Mathilda.
8: Oui.
14: Il y a Ingrid aussi qui parlait.
8: Oui, il y a Ingrid.
10: Mathilda parlait avant.
8: Non, mais allez-y, là, bah, de toute manière, si ça va pas, je vais intervenir.
10: Oui, plein de plaisir, Gérard. Ouais. Plein.
14: Et ah toi, oui, c'est ça.
10: Et comme on est à plusieurs, on peut recommencer souvent.
8: Oui, d'accord.
10: Sans cesse.
8: Voilà, c'est ça.
10: Et des fois, je chante.
4: Ouais. Salope.
8: Voilà, ça.
14: Moi, je suis très bon, mais bon, à la fin, on est fatigué
8: oui,
14: quand même.
8: C'est, hein. Qui c'est qui parle derrière là?
14: Ingrid.
8: Ava, oui, Ava.
15: Moi, je te dis que j'ai du plaisir selon le prix de la nuit.
8: C'est-à-dire?
15: Selon combien on paye?
4: En plus, elle est vénale.
8: Ah, bah d'accord. Et c'est pour ça que tu me proposes une nuit, pour que je paye derrière, c'est ça?
10: Pour que tu débourses, Gérard.
5: Non, mais il faut savoir, est-ce qu'il y en a parmi vous là qui sont allés donc, dans des clubs échangistes? Est-ce que vous pouvez nous expliquer un peu comment ça se passe? Est-ce qu'on arrive? Est-ce qu'on paye? Est-ce qu'il faut venir avec sa nana? Ou est-ce qu'on trouve des nanas sur place ou des mecs sur place?
14: Oui,
4: Bah déjà, bonjour les boudins, quoi.
14: Oui, c'est Ingrid là.
8: Oui, Ingrid.
14: Bon, moi je connais bien ce milieu-là donc. Et bon, c'est vrai qu'on arrive. Bon, suivant, si on tombe sur une soirée mixte ou sur une soirée couple, bon, on paye.
4: Salope.
14: Et bon, on a des consommations, tout ça.
4: Ah, tu l'as mérité, c'est bien.
14: Puis ensuite, bon, on rencontre des couples.
4: Des bites, quoi.
14: Ouais, bon.
4: Ah ouais. Ouais, faut dire.
14: Quand on va dans les soirées mixtes, bon, il y a des couples, il y a des hommes seuls, bon, il y a des femmes seules aussi, puis bon.
4: Il y a des chiens.
14: Non, pas trop, non, pas vraiment. C'est qui parle?
4: Ah, c'est quand même une soirée, j'en plus ma chatte, quoi.
8: Ouais, d'accord.
10: Mais Gérard, il y en a qui peuvent juste venir regarder.
8: Non, mais donnez vos noms quand vous
10: voulez. C'est Mathilda, mais tu peux juste venir regarder, Gérard.
14: Oui, Mathilda, c'est qui
10: hein? C'est pas plus cher. Et tu veux prendre autant de plaisir.
4: Okay, regardez,
10: ça t'intéresse?
8: Non, pas spécialement, non.
10: Pas spécialement.
4: Non, mais vous voyez la scène, Gérard qui regarde et puis qui calbousse tout le monde.
5: Ah, mais Gérard, tu débarquerais dans un club échangiste comme ça, tu ferais quoi?
8: Oh, moi, rien.
5: Tu vas vers les mecs ou vers les nanas?
8: Ah, non, bah, j'irais plus
4: vers le bar, Gérard. Gérard, il joue à la porte d'entrée.
8: Bon,
5: Non, mais sérieusement, t'irais plus voir les mecs, voir les nanas?
8: Nana.
2: Non, Gérard, à mon avis, matrait, il se taperait une branlette en regardant.
8: Ouais, c'est ça.
2: Non, est-ce qu'il y en a beaucoup?
5: T'aimerais regarder?
10: Gérard, comme Monsieur Pipi.
14: Ouais, il y en a pas mal des mecs, hein.
5: Il y a des mateurs, il y a des mecs qui viennent
2: est-ce
5: que pour mater.
2: Il y a pas mal de mecs qui.
14: Bah, il y en a qui viennent pour mater, il y en a que. Bon, ils vont se branler dans leur coin en regardant.
4: Gérard, elle emballe tout de suite le videur.
5: Il y a encore une blague sur Minitel de Le Père Noël. Qu'est-ce que ça fait, Gérard et un Ewok?
4: Là, ça baisse, c'est sûr.
5: C'est fait un Yoda.
8: N'importe quoi, Père Noël.
5: C'est une blague, Gégé, c'est
8: ouais,
5: une
8: non,
5: blague.
8: Mais ça, c'est... Bon, Elisa, quoi? Elisa.
2: C'est pas drôle. Elle est plus là, Elisa.
8: Ah bon?
2: Elle a été remplacée par Ahmed.
8: Bah non, ça va vite, elle, alors.
10: Ahmed. Bonjour, Ahmed.
16: Ouais, bonsoir.
10: Bonjour, Ahmed.
16: Ouais, ça va, Gérard?
8: Ça va, j'ai pas regardé ce matin.
16: Ah ouais, ça t'aurais dû.
8: Pas eu aujourd'hui.
16: Ah, t'aurais dû.
10: T'aurais dû, Gérard.
8: Donc, Ava, toi, qu'est-ce que t'en penses là de la question qu'on vient de poser?
15: Sur les échangistes?
8: Ouais.
15: Eh ben, moi, j'en pense ce que t'en penses, toi.
8: Ben, moi, personnellement, c'est un truc que j'aime pas, que j'aimerais pas faire.
15: Que t'aimerais pas faire?
10: Bah, Gérard, mais toi et François, Gérard.
15: T'es fiable avec moi, Gérard, t'aimerais?
14: Oui, mais bon, il faut
4: toi et François, Gérard.
14: Dire, on veut pas faire.
8: Qui c'est qui me parle?
2: Attends, Ava.
15: Oui.
2: Ouais, donc on m'a dit que t'étais call girl, c'est ça?
15: Oui.
2: Est-ce qu'on t'a proposé justement des plans à plusieurs, des trucs comme ça?
15: Deux fois, oui, deux mais fois. J'ai refusé parce que c'était des mecs un peu bizarres.
10: Je suis comme Gérard,
15: on n'aurait pas fait.
2: Ouais.
16: Il voulait te pisser dessus.
15: Non, j'ai des mecs assez bizarres de temps en temps.
2: On t'a demandé des trucs louches en tant que call girl.
15: Eh ben, en ce moment, j'ai mes clients.
2: Comment ?
15: Maintenant, j'ai des clients.
16: T'as pas Gérard comme client ?
15: Les mêmes clients. Non, j'ai pas Gérard, j'aimerais bien. Et bon, j'en ai un.
2: Attendez.
16: Vas-y,
15: qui me regarde me toucher pendant qu'il me récite du Baudelaire.
2: Ça, c'est Gérard qui s'est déguisé. Il récite des poèmes pour
15: moi. Voilà, exactement. J'en ai qui me demandent de jouer les enfants.
2: Ouais.
15: Il y en a qui veulent que je les viole. Il y en a un peu. Pardon ?
16: Est-ce qu'il y en a qui veulent que tu les fasses habillés en bébé ?
15: Que je les fasse habillés en bébé ?
16: Non, tu les fasses habillés en bébé et toi tu les fasses. Tu sais, les PDG, les banquiers, tout ça.
15: Oui, c'est des hommes importants, en général.
16: Mais dès que tu l'emmènes couche, tu les changes,

0: PDG, directeur.
1: Attends, moi je suis un clochard, mais j'ai de la thune quand même. Hein.
2: Je sais pas chez les échangistes, parce qu'en général ils ont peur de d'être reconnus entre eux. De... Ouais, ils aiment plutôt se cacher.
3: Hein. Ah bah vous risquez pas de voir Gérard alors.
2: Hein. Ah bah on sait jamais. Hein.
3: Bah
2: je sais pas. Tous les jours, je vous assure.
3: Je pense pas. Hein.
2: On sait jamais.
4: Alors, celui qui dit ça, pour l'instant, tu peux pas dire comment que je suis, parce que tu m'as jamais vu.
3: Ah si, je l'ai vu à la loco.
4: Ah ouais?
3: Ouais, bien sûr.
1: Enfin, je suis au flipper à l'entrée, bourré.
3: Vendredi dernier.
4: Ah bah alors.
1: Gérard, c'est un gogo danseur.
4: Ouais, c'est ça.
1: Gérard, il claque à l'entrée.
5: Bon, GG, la suite.
4: Bon. Et voilà, tiens, donc on parlait d'argent avec Ava et Mathilda, et puis je sais plus trop qui. Donc, on va, combien que ça vous revient, à combien que ça vous coûte une soirée comme ça?
1: 5000 balles.
6: Pour Ava, combien ça te rapporte une soirée comme ça?
2: Ça dépend qui fait. Non, en mais... général, je prends minimum 3000 francs.
5: Minimum.
2: Moi, c'est Mathilda, minimum 3000 francs.
1: T'es bonne à moi pour le prix là.
2: Bah, je suis
0: Gérard, oui. Mathilda.
2: Bonjour. Ouais,
4: mais bah, en général.
0: Mais en fait, moi, c'est pas excessif parce que c'est chez moi, donc.
1: Et quand est-ce que tu nous invites?
0: Mais quand tu veux.
2: Ah, bah, et c'est combien chez toi, Mathilda?
0: Mais moi, tu viens comme ça, y a pas de problème.
1: Tu laisses ton numéro, hein. Là, c'est Tony, hein. Moi, je viens. Hein.
2: Mais y a pas de problème, y a pas de prix.
1: T'acceptes pas les poèmes?
0: Mais ouais, moi je ne suis pas pute, la... je ne me fais pas payer.
2: Mais il n'y a pas de problème.
1: Ok, génial, là. On ramène les capotes ou c'est serviettes? Non, parce que
0: je voilà. Tu peux en placer une?
1: Vas-y, place-en une.
0: Ouais, c'est une grille, là.
1: Je
0: ouais,
1: pourrais,
0: mais je
1: pourrais placer la mienne
0: souvent,
1: aussi.
0: Ça pouvait me revenir
1: ouais, en fait,
0: avec mon mari. C'est que c'est un mec qui en place une.
1: Facilement. Genre, tu veux que je te la place ou dis-moi. Hein?
0: Où tu veux.
1: Ok, bah je vais
0: te la. Il y a pas mal de possibilités.
1: Ouais, je sais. Dans les narines, j'ai arrêté parce que quand ça souffle comme ça me fait froid aux glands, donc.
4: Bon, Tony, puis Mathilda, là, les histoires de...
1: Non, mais s'il te plaît, je suis en train de draguer, là, assure.
4: Eh ben, dans ce cas-là, tu verras ça avec elle, hors antenne, tu prendras son numéro,
1: Gérard,
4: tu
1: veux pas qu'on aille ensemble?
2: Gérard.
1: Pourquoi t'es jaloux
4: qui
1: comme ça,
4: Gérard? Qui?
1: C'est Ahmed, tu veux pas qu'on aille ensemble? Je suis taxi.
4: Bon,
0: mais il y a de la place pour tout le monde.
1: Ah, y'a pas de problème.
4: Qui c'est qui me demande?
2: C'est Ava.
4: Oui.
2: Est-ce que tu trouves ça cher, une soirée inoubliable, avec une fille canon, à 3000 balles?
1: Ouais, mais bon, si c'est pour picoler toute la soirée, c'est pas la peine. C'est pas assez cher pour...
4: Personnellement,
2: que tu veux.
4: Moi, personnellement...
1: C'est pas 30
0: balles, heureusement, c'est inoubliable.
4: Non, non, mais moi, là-dessus, moi, ça me dit rien du tout.
2: Ça te dit rien?
1: Non, c'est
2: trop...
1: C'est pas assez cher pour Gérard.
0: Tu ne connais pas, Gérard, tu ne connais pas.
1: Gérard, pour gagner 3000 balles,
4: il faut... Eh, non, mais de toute manière...
2: Si, je joue Françoise.
4: Non, mais c'est bon, mais moi, de toute manière...
1: Pour 3000 francs, il a fait une micro-Ford.
4: Mais oui, c'est ça, t'as raison.
1: Dis-moi de ça, il faut que j'ai... Ah, les gars, ça, c'est cool.
4: Mais c'est bon.
2: Vous trouvez ça cher, 3000 francs?
1: Non, c'est pas cher.
4: Moi, personnellement, oui.
2: Oui.
1: Bah, il faut dire que c'est ton salaire, quoi.
6: Ça dépend, qu'est-ce que tu fais pour 3000 balles?
2: Ce que tu veux.
4: C'est-à-dire?
2: Ce que tu veux.
1: Gérard, il faut que moi de taille, tu fais plein de trucs quand même.
0: Est-ce que tu fais le poulpe?
2: Pardon?
1: Pour 3000 francs, je peux ramener mon chien aussi.
2: Tu fais ce que tu veux avec ton chien, y'a pas de problème.
1: Tu ramènes tout, toute la famille.
2: Tu regarderas avec ton chien.
4: Non, mais qui c'est qui fait?
0: Le poulpe, pas le chien.
1: Est-ce que je peux te foutre des baffes pour le prix d'un?
4: Qui c'est qui peut...
1: Moi, je te crache dessus.
4: Bon, ça y est, on peut quand même répondre.
1: Ouais, vas-y, Gérard,
4: la question,
1: vas-y.
4: Qui c'est qui fait le poulpe? On vient de demander.
1: Bah, c'est toi, vu ta gueule.
4: Non, non,
0: c'est chaud. Mathilda qui fait le poulpe.
4: Eh, je préviens d'une chose, le prochain qui s'amuse à me insulter comme ça, je coupe le débat maintenant. D'accord?
5: GG, enchaîne. Fais ton débat un peu.
4: Bon. Alors, Ingrid, toi?
0: Oui.
4: Je
0: t'écoute.
4: Bah oui, bah.
6: Ouais, mais moi c'est Ava qui m'intéresse.
0: Oui.
1: Moi c'est Mathilda.
0: Ouais.
1: Moi c'est Ava aussi.
2: Intéressé par Ava.
6: Non, mais c'est ce que c'est. On n'a pas souvent un témoignage comme le tien, donc c'est intéressant quoi.
2: Bah ouais, mais bon, me faire traiter un peu de pute par tout le monde, c'est un peu désagréable.
6: Bah, c'est quand même ton métier.
2: Ouais, mais bon, c'est le mot qui me convient pas.
1: Mais t'es pas une pute, t'es prostituée.
2: Je ne suis une call girl.
6: C'est quoi la différence alors?
2: La différence c'est que moi je fais pas le trottoir.
1: Mm-hmm. Et tu
6: t'appelles, on t'appelle, c'est ça?
2: Exactement, on prend rendez-vous avec
0: La pute, c'est le
2: moment. On paye et on couche pas forcément avec moi.
1: Si un client te paye,
2: on peut m'avoir juste pour une soirée sans me toucher.
1: La différence, c'est que tu racoles pas. T'es une sorte de péripapé de pute.
6: Non, mais par exemple, t'as des mecs qui t'appellent pour passer, pour aller, je sais pas, un dîner d'affaires avec eux,
2: voilà.
6: Pour les accompagner, et puis après tu rentres chez toi tranquille.
2: Voilà. Ou alors
5: ils m'offrent des choses.
2: Ils m'offrent des choses parce qu'ils ne me payent pas forcément le kid ou.
0: Ça s'appelle une dame de compagnie.
1: Non, ça s'appelle.
2: Aussi,
4: accompagnatrice.
1: Ça s'appelle une secrétaire, tout simplement.
4: Non,
2: pas une secrétaire, non.
4: Une accompagnatrice.
2: J'entends rien.
6: Ça t'arrive souvent, ça, des mecs juste pour la soirée, pour les accompagner dans un dîner ou un truc comme ça?
2: Mais disons, sur 10 mecs, il doit y en avoir un qui me touche pas, quoi. C'est rare en général.
6: Ouais, quand même.
2: C'est surtout les Asiatiques qui ne touchent pas.
1: Pourquoi vulgaire?

0: pardon ?
1: Ils sont courtois ou vulgaires ?
0: Non, j'entends pas.
2: Est-ce qu'ils sont courtois ou vulgaires ?
0: Ils sont courtois.
1: Et les arabes ?
0: Les arabes, j'en vois pas beaucoup.
1: Ah bah, t'as tout raté alors.
3: En tout cas, ça rend sourd.
1: Ah bah, c'est ceux qui ont plus d'argent.
0: Ah, je sais pas, je sais pas.
1: Ah, je sais pas, si tu fréquentes les cabarets libanais, les saoudiens, c'est chaud. Hein.
0: Non, moi j'ai beaucoup de russes, d'allemands.
1: Arrête, les Russes, ils te payent en vodka ?
2: Attends. Ah oui, ben,
0: non, ils me payent en voiture.
1: C'est qui parle ? C'est Ava qui parle ?
0: Oui, c'est moi.
1: Tu t'es tapé les cœurs de l'armée rouge, non ?
0: Non, mais... entièrement.
2: D'après ce que je peux voir, là, apparemment, c'est uniquement que des étrangers. T'as pas beaucoup de...
0: Non, j'ai moi, j'ai beaucoup de... Bah, disons que c'est des patrons français qui me...
2: Ouais.
0: Qui me payent pour leurs clients.
3: Et des Surinois aussi.
0: Pardon ?
3: Il y a des Surinois aussi, non ? Parmi tes clients ?
0: Non.
4: Oui, Ingrid, je voudrais te poser une question. Oui, t'as déjà eu des femmes en tant que client ?
2: Ava.
4: Ava.
0: Ah pardon, excusez-moi.
4: Oui, c'est Ingrid.
0: J'ai eu des femmes, non, j'ai déjà eu quoi ? J'ai eu une femme qui est venue avec son mari une fois. Oui.
4: Ah d'accord.
0: Pour regarder.
5: D'accord, pour regarder uniquement.
0: Voilà.
5: Ouais. Bon,
1: t'as pas eu Ricardo ou Valdo comme client ?
0: Non, j'ai pas eu. Non.
1: T'as pas eu de Brésilien ?
0: Non, j'ai pas eu de Brésilien. Quoi, je ne pense pas. Je leur demande pas leur curriculum vitae dès qu'ils arrivent.
2: Mmh. D'accord.
1: Bon, tu regardes la taille de la bite ?
0: Je fais quoi ? Je fais, même si la bite est petite, qu'elle soit grosse, je fais.
5: Bon, et donc pour Gérard, tu nous fais un prix ou pas ?
2: Non, mais moi,
0: je baisse à 2005 la soirée, pas plus.
2: Ah bah, ouais, bah tu vois, c'est quand même un star.
0: Mais c'est pas cher, 2005 euros.
2: Non, mais même, tu m'en
1: dis. Je propose quelque chose. Tout le monde se cotise.
0: Ouais.
1: Tout le monde se cotise. Et on la paye pour Gérard. Mais non, mais Ava, tu lui prends 1000 balles à Gérard. De toute façon, il est éjaculé au bout de 10 secondes, que ça en a à foutre.
0: Mais Gérard, tu fais tenir toute la soirée, pardon. Il n'y a pas de 2 minutes avec moi.
2: Non, mais ça, bah, de manière, tu verras bien. Moi,
1: attention, c'est Tony, là. Moi, je suis prêt à te payer, mais attention, t'assumes. Hein.
0: Bon,
1: t'assures comme une grosse bête.
3: Mais tu vas le loger, Gérard ? Comment vas-tu faire ? Parce que lui, il reçoit qu'au quick.
0: Pardon ?
3: Il reçoit qu'au quick.
1: Dans les toilettes du quick.
0: Non, je crois que c'est. Non,
1: le mec Gérard.
0: Non, je me déplace ou bien.
1: Entre deux formes de pain.
2: Hein ? Attends, j'ai pas entendu la question là-bas.
0: Non, j'ai dit que je me déplaçais. Ou bien je vais à l'hôtel.
3: Autrement, une camion téléphonique, c'est son minimum vital, donc...
0: Eh ben, ça sera plus cher, alors.
3: Ça sera plus cher.
2: De toute manière, c'est pas... Moi,
3: il faut gérer, Gérard, hein.
1: Mais attention, hein.
3: Il faut gérer.
1: Attention, Ava, parce que la cabine téléphonique, elle sent l'urine, hein, parce qu'il pisse dedans et tout. Au fait, normalement, c'est Bernard Tapie qui devrait payer pour Gérard.
2: Ouais, c'est ça, je t'ai dit qu'on citait pas de nom, s'il te plaît.
1: Bah, mais c'est pas grave.
2: Ouais, non, mais c'est pas grave, peut-être pour toi.
1: Mais si, c'est ça, on s'excuse. Mais c'est lui qui t'envoie Adidas à la maison.
2: Allez, c'est bon, allez.
1: C'est pas le CSA pour Gérard, c'est la SPA.
2: C'est bon, je dis maintenant. On arrête un peu vos conneries.
1: Monsieur Bourges, c'est le second degré, on dit qu'on déconne.
2: Ouais, ben,
1: on est jeune, on déconne, monsieur Bourges.
2: On déconne, mais bientôt, ça va être trop bordélique et vous allez parler de n'importe quoi.
0: Mais un peu de Baudelaire.
2: Combien de fois par jour vous y allez ?
1: Où ça, aux toilettes ?
2: Non, voir des clubs échangistes.
1: Voir des quoi ?
2: Des clubs échangistes ou autres.
1: Voir combien de fois par jour ?
2: Je crois que
1: c'est ouvert surtout la nuit, hein, Gérard. Je veux pas te choquer, mais je crois que
6: c'est ailleurs.
2: Non, mais par jour, c'est-à-dire les soirs.
1: Ah, non, d'accord.
2: Quand même.
1: Bah oui, faut pas être bête.
2: Mais quand je dis combien de fois par jour, j'ai bien précisé dans les soirées.
1: Bah oui, dans la nuit.
2: Non, il y en a même qui peuvent y aller la journée, rue Sani, ils peuvent trouver la journée.
7: Gégé, dis-le, tu fais ça combien de fois par jour
1: hein. Non, c'est là-bas que je t'ai vu.
2: Aucune fois.
7: Aucune fois.
5: Gérard, t'as jamais été voir une prostituée ou quelque chose?
1: Si, c'est là-bas que je l'ai vu.
7: Tu connais la rue Sani, tu t'es vendu.
1: Voilà, si, c'est là-bas que je l'ai vu.
3: Gérard, si, c'est rien.
2: Non, parce que j'allais
0: lire. Et qui c'est qui a voulu te voir une prostituée?
1: Non. Ah, ça y est, je me rappelle, c'est là-bas que je l'ai vu. Ouais, si, Gérard, c'est là-bas que je t'ai vu.
5: Et les mecs, vous avez déjà été voir une prostituée là, ce qu'il y a là?
1: Bien sûr, moi oui. Moi oui. Ahmed.
5: Ahmed et ouais.
1: Moi je ramène, sachant que je suis taxiste, je ramène j'ai fait connaissance avec 2-3 prostituées rue Saint-Denis. Et voilà, exactement. Donc je ramène quand il y a des clients étrangers, je les ramène et puis voilà.
6: Et est-ce qu'il reste dans la rue avant?
0: Et Gérard, il a jamais été?
2: Non.
7: Bon Gérard, quand tu vas rue Saint-Denis, tu prends combien?
2: Rien du tout.
0: Et Florent, t'as déjà été?
5: Moi jamais, non.
0: Jamais.
5: Non, je vois pas pourquoi j'y aurais été, j'ai toujours eu ce qu'il fallait, quoi.
0: Mmh, très bien.
2: Il est toujours servi mieux que les autres, lui, alors.
5: Pas mieux que les autres, non, comme les autres.
1: Gérard, c'est Tony.
0: Mais ça vous tente pas d'essayer, même.
1: Gérard, c'est ouais. Tony, je te propose un truc, on y va tous les deux, et tu payes 100 balles et je veux voir comment tu te fais rouler, quoi.
2: Tu peux te mettre le doigt bien profond, hein.
1: Ah bon, où ça
2: dans le cul.
1: Et je pense à toi en même temps.
2: Non, bah, tu penseras à qui tu veux, mais pas à moi, d'accord.
4: Gérard, Julie, est-ce qu'elle a déjà essayé?
2: Julie
7: n'a jamais essayé, non.
4: Julie voilà. N'a jamais essayé?
7: Non.
4: Je suis prête, Julie.
7: Qui me dit ça?
4: C'est Mathilda.
1: Attends, Mathilda, t'as dit, tu veux tout le monde aussi,
6: t'as combien pour une nuit, toi?
7: Attends, ma chérie.
1: C'est un peu sérieux, je pense.
0: Moi, Julie, t'as déjà payé des gogos, non?
1: Gérard, est-ce qu'un jour t'as baisé un trablot?
2: Question bête, réponse négative.
5: Moi, voilà. Je comprends pas comment.
4: Nouveau proverbe.
5: Je comprends pas comment on peut payer quelqu'un pour coucher avec, quoi.
0: Mais il y a des gens qui ont des manches, ça.
1: Bah, on sait quoi.
0: Il y a des gens qui peuvent pas prendre leur plaisir.
4: Tu veux rentrer sur un billet de ta poche, c'est facile.
5: Ouais, non, je veux dire, c'est une démarche que j'arrive pas à concevoir dans la tête, aller voir une nana, la payer pour coucher avec.
1: Pas du tout, moi, le jour où j'ai couché avec, je l'ai pas payé.
0: C'est-à-dire que tu baisses pas avec elle et puis à la fin, tu lui signes un chèque.
1: Les gens de voyage, les PDG, ils ont pas le temps, là.
5: Si, ça se passe.
7: Moi, j'ai fait ça une fois. J'ai payé un mec une fois, un sale mec qui m'avait fait un mauvais coup. J'ai couché ensemble, je suis partie le lendemain matin sans rien lui dire, en lui laissant une pièce de 10 centimes avec un petit mot merci pour la nuit.
1: 10 centimes ouais,
2: c'est sympa ça.
5: C'était si bon que ça?
7: Ça valait pas plus.
1: Ah, tu l'avais quand même plus bactère. Hein.
7: C'est clair.
5: La fois qui me fait ça, je la retrouve, c'est deux claques.
2: Ouais, mais quand même, allez, juste.
1: Ouais, des claques. Moi, je l'ai fait juste par curiosité. Ouais, moi aussi, je l'ai fait une fois, j'avais dit, c'est moi, Ahmed.
2: Ouais.
1: Ahmed.
2: Et alors?
1: Et je l'ai fait juste par curiosité.
2: Et alors?
1: Ah, c'est archi froid. C'est de la viande froide. C'est du cellophane.
0: Non, n'importe quoi. Non.
1: Bien sûr que non. Et comment?
0: C'est n'importe quoi.
1: Je suis sûr
0: que si tu payes 100 balles.
1: Ah, j'ai rien payé, au contraire. T'es pute ou t'es call girl?
0: Je suis call girl.
5: C'est ça la différence, Ava. C'est que toi, il y a un autre rapport. T'es call girl. Les nanas qui font le trottoir, machin, c'est vraiment, tu leur files la thune, tu les baises et tu t'en vas.
0: Ouais, peut-être.
2: Tu vois, c'est ça. Hein,
1: et les call girls, c'est la même chose.
7: Non,
1: les call
7: girls,
1: les call girls, tu files la thune et puis tu restes.
7: Une comment tu sais, c'est normal,
1: une call girl, c'est intime.
2: Bah, bien sûr,
7: t'es allé voir une pute, toi?
2: De toute manière, il y en a souvent qui vous appellent et qui le disent, alors.
7: Attends, je suis sûr que tu t'es arrivé devant une petite nana.
1: Ava.
0: Gérard.
1: Ava.
0: Oui.
1: Tu te prends combien de bites par an?
0: Je sais pas comment je me prends de bite par an, je sais pas.
1: Tu dois savoir.
4: 10 kilos, Eva, non?
1: Ah, va. 10
0: kilos? Ça dépend, ça dépend.
1: Mais t'es pas une pute pour ça, pour toi?
0: Pardon?
1: Et t'es pas une pute?
0: Non, je suis pas une pute. Allô? Oui?
2: Ingrid?
0: Oui?
1: Ah, t'es chaud.
0: Moi?
2: Bah,
5: tu prends combien, Ingrid?
0: Moi, je prends rien du tout, moi. Rien que souvent, on me proposait de l'argent, mais j'ai toujours refusé. Je veux dire, moi je fais de l'échangisme pour le plaisir et pas pour le fric. Et moi aussi je fais pour le plaisir, mais voilà. Je vois un mec qui va me proposer 100 000 balles pour passer 3 jours avec lui et tu crois que je vais dire non?
1: Et
0: non, oui. Je dis oui.
1: Bah, si tu fais pour le plaisir, pourquoi tu prendrais pas Gérard?
0: Pour le plaisir, mais moi pour le plaisir, je prends n'importe qui, donc ça reste.
2: Et toi Mathilda?
4: Comment?
2: Hein?
4: Comment?
2: Et toi?
4: Bah, je fais ça pour le plaisir, étant donné qu'on ne paye pas pour venir chez moi, étant donné que j'ai un appartement.
2: D'accord.
4: C'est uniquement pour le plaisir. Et tu es cordialement invité, Gérard.
2: Ouais, bon, moi je vais pas à Lille.
1: Ingrid,
4: chambre rose.
0: Oui,
1: Ingrid, est-ce que tu sélectionnes les mecs?
4: Est-ce que je?
1: Sélectionne les mecs. Si un mec qui te plaît pas, tu le fais quand même? Même si on a 30,
4: En général, il y a un minimum de sélection. Hein, parce que bon, des fois on tombe sur des mecs.
1: Faut qu'ils soient inférieurs à Gérard. Par exemple, il y a 30 mecs, il y a Gérard, qu'est-ce que tu fais? Tu l'esquives ou tu
4: le suis pour voir, moi j'ai jamais vu Gérard. Hein.
1: Gérard?
7: Je sais pas, mais il y a Jérôme sur Mintel qui dit qu'il paraît que Gérard aime les grosses bites, est-ce que c'est vrai?
1: C'est Elephant Man, Gérard.
2: C'est faux, de toute manière. Bon, Bon, bah je pense qu'on va conclure maintenant.
1: T'es quand même une grosse top, Ingrid.
5: On va envoyer un disque
4: d'abord,
5: on
4: reviendra avec tes questions après. Plutôt, non?
1: C'est une chienne quand même.
0: Il faut raccrocher.
2: Non, bon, qui c'est qui nous reste? Ava, t'es toujours là?
1: Moi, je reste.
0: Mais je reste ou pas?
2: Ava.
1: J'ai des questions à te poser, Gérard.
2: Bon, une minute, Tony ou Ahmed.
1: Ahmed.
0: Gérard?
2: Oui.
0: Tu vas raccrocher ou pas, alors?
2: Non.
0: Non.
2: Tu raccroches pas. Ingrid, t'es toujours là?
4: Oui.
2: Mathilda, t'es toujours là?
4: Oui.
2: Apparemment?
4: Oui.
2: Bon, allez. Bon, allez, on envoie un disque, là, puis...
1: Ouais, vas-y, envoie-toi. Cette année, là.
2: Voilà, tu vois. Oui, bonsoir à tous. Donc, la suite est fin du débat. Donc, on va reprendre tout le monde. Donc, Eva, t'es toujours là?
0: C'est pas Eva, c'est Ava.
1: Ava, comme Avas. Bon, avant le voyage, t'es coté à la bourse?
0: Oui.
1: Ah, ah, ah, ah, ah, ouais, écoutez à la bourse comme France Télécom.
0: Ah,
1: ou à un franc la minute.
2: Donc, apparemment, je vois que ce soir.
1: C'est clair, ils sont tous pétés, ils fument trop les mecs. Hein.
2: Ouais.
1: Donc,
2: avec celui qui est dans une cabine et qui fait passer les bruits des voitures, c'est
5: la question, Gérard.
2: Donc, la dernière question, donc, on en revient. On en revient au même, comme vous venez de dire avant la pause. Donc, vous y allez pour le plaisir, apparemment.
1: Aux toilettes?
0: Non, oui. Oui. Oui.
1: Vous êtes dans la chatte à avant? Non, c'est pas cool comme blague.
0: C'est quoi la blague, là, dans la chatte à avant?
1: Rien, respect. C'est un petit jeune, je sais pas ce qu'il dit.
2: Non, vous y allez pour le plaisir quand vous allez voir des clubs échangistes.
1: Non, j'y vais par malheur.
5: S'il te plaît. Dans ton micro, s'il te plaît.
2: Non, vous y allez pour le plaisir?
1: Non, Gérard, j'y vais parce que j'ai mal. J'aime bien parce que j'y vais parce que je suis dégoûté et tout ça.
6: Non, Gérard, on y va pour discuter.
2: Mm-hmm.
6: Entre autres, on joue aux cartes.
0: Mais vous allez tout dans des clubs échangistes?
6: Sur les Monopoly, c'est génial.
2: Ouais, d'accord.
1: Moi, je vais emmener Gérard là-bas et je vais l'échanger. Mais ouais, t'es malade, tu rentres pas avec Gérard.
0: Pourquoi? Vous allez tous dans des clubs échangistes?
1: Gérard, est-ce que tu veux un fun pour
0: le plaisir? Réponse, c'est génial.
1: Gérard?
6: Ingrid, ouais, j'y vais.
1: Gérard? Est-ce que tu viens faire de radio pour plaisir?
2: Je viens de poser une question, est-ce que vous y allez tous?
6: Mathilda,
1: non,
6: oui,
1: pas du tout.
6: Pour le plaisir.
1: Moi j'y vais pas.
6: Moi Ingrid j'y vais, ouais, attends, pour le plaisir.
2: Et toi, va. Bah toi, de toute manière, c'est...
0: Ah
2: c'est...
0: moi j'y vais pas, moi je connais pas du tout. Hein.
1: Moi j'y vais pas parce que Suda il passera pas par moi.
2: Mm-hmm.
1: Ah, elle échange dans son appartement. Je suis cassé, mais je suis lucide.
2: Mm-hmm.
1: Bien, il faut pouvoir vous positionner, je veux dire, bon, hein.
7: T'irais Gérard, toi, pour le plaisir?
2: Non, pas du tout.
1: Si, je t'emmène, moi, Gérard.
0: Mais qu'est-ce que tu fais, Gérard, de tes nuits?
2: Mes nuits, bah...
1: Il fait de la radio. Il fait de la radio.
2: J'écoute,
1: il fait animateur sur Fun TV.
6: Il fait les 100 mètres devant sa cabine téléphonique.
1: Non, il rêve de la chaussure à son pied.
2: Voilà.
0: Mais t'as jamais rapporté
1: que ça? Il a une mallette, déconnez pas.
2: Non.
1: Si, avec son chien. Déconnez pas, il a une mallette plein autocollant. Alors, mais comme Gérard, il a les pieds... Comme Gérard, elle a les pieds panés, la chaussure,
0: Gérard,
1: on l'a trouvée.
2: Mais qui c'est qui parle?
0: Ça fait combien de temps que t'as pas eu de rapport sexuel?
2: Qui c'est qui me parle? Qui c'est qui me parle?
6: Oui, il te répondra pas.
1: Mais... Gérard, il couche avec sa mallette.
0: Mais est-ce que je parle?
2: Ça commence à bien faire Ahmed et Tony, là, maintenant.
1: D'abord, c'est Alpha, c'est David, c'est Alpha. Non, moi j'ai pas parlé, Gérard, proche, c'est Alpha.
2: Première
1: question.
2: Ah bon, Alpha, il est revenu.
0: Gérard, réponds ma question.
2: Depuis... alors, répète-moi ta question.
6: Oui, Alpha, c'est Ingrid, là.
0: Mais c'est pas possible, mais laisse-moi parler.
6: C'est quand même des préservatifs pour toutes les relations, hein.
1: Absolument. Non, mais je crois que c'est clair, je veux dire, des préservatifs, ça me semble nécessaire, je veux dire.
6: Oui, peut-être confirmer, parce que bon, il y a des personnes qui... Bon, même pour la fellation, je veux dire...
1: Mais bien sûr, monsieur Bourges, je le sais, monsieur Bourges, on met tous la capote, tous.
2: Ouais.
6: Voilà ce qu'il faut...
2: J'ai dit qu'on donnait pas les noms comme ça, d'accord?
1: Bon, d'accord, excuse-nous, Gérard, pardon.
6: Je m'excuse.
2: Bon, ça commence à bien faire depuis tout à l'heure que vous balancez des noms n'importe comment.
0: Gérard, excuse-moi, tu passes à radio tous les soirs, en ce moment?
6: Stéphanie de Monaco!
2: Non, c'est qui me parlait, là,
1: ça? C'est vieux, ça, c'est vieux.
2: Non.
1: C'est
2: vieux. Mais disons, je suis venu pour le groupe ADOD parce qu'ils ont voulu que je vienne.
0: Mm-hmm.
2: Et puis là, bon, ben, je viens le jeudi, normalement.
1: Bah, moi, c'est au CBS, ça.
2: Vous savez, ça me fait une belle jambe.
1: Moi, c'est MST ce soir.
2: Ouais, c'est bien.
6: Et vous n'avez rien échangé hier, Gérard?
1: Moi, c'est la JV.
2: Non.
5: Bon, dans les nanas, laquelle est donc prête à amener Gérard dans un club échangiste?
6: Moi, Ingrid. Moi aussi, Mathilda.
0: Ben, moi,
1: non, mais Mathilda, problème, déjà, hein. Mathilda voulait ramener Tony, donc on va s'en tenir là, je pense.
7: Ouais. Tu vois, j'ai déjà plein de nanas.
2: Déjà Tony et puis Mathilda, vous allez vous débrouiller hors antenne et puis
1: non, on ira tous ensemble.
2: Non,
1: on y va tous, Gérard, Françoise, David, Armel, on y va tous, on va tous
5: échanger. Mais Gérard, maintenant que t'as entendu tout ça, ça te tenterait vraiment d'y aller?
1: Bien sûr, il va dire
5: non.
2: Non.
5: Non, même pas pour mater.
2: Non.
1: J'ai déconné,
6: le débat, toi, qu'on n'a pas persuadé.
7: Et toutes les filles qui sont là qui te le proposent, t'irais avec elles?
1: Bah ouais, on y va tous ensemble.
0: Et à Florent, ça lui plairait de venir?
1: Allez, tout, deux plus suite.
5: Honnêtement, moi, non.
6: Non.
1: Mais si, on y va tous ensemble.
6: Ah, c'est dommage.
1: Puis je vais
0: aller voir une prostituée.
1: Mais ouais, on va rester au vide. Gérard, tu m'échanges.
5: Si on ne fait pas payer.
1: Gérard, tu m'échanges Françoise contre Arnette, je te le passe.
2: Non.
1: Allez, on se retrouve plus 12.
2: Non, je vous ai
1: dit. Bon, allez, Gérard. Allez, prête-moi Françoise. Libère-toi, libère ton kyste.
2: Ouais, c'est bon, si je viens de te dire non, c'est non.
8: Bon, Gérard, libère-toi, déconne un peu.
5: Ouais, Gérard, au bordel.
8: Gérard,
2: nous, c'est non, Gérard, c'est pas la peine d'insister, c'est non.
8: Gérard, mets-toi un petit peu à l'aise, bois un petit coup.
1: Gérard, tu nous as pas répondu depuis combien de temps t'as pas tiré un coup?
2: Mais ça,
6: tu te répondras pas.
1: Ouais. Gérard, tu te reprends avec moi, et tu viens, on va s'éclater, ça va être génial.
2: Non, je te dis.
5: Et Ava, combien? Toujours 2500 balles pour Gérard?
8: 2500.
5: 2500, tu veux toujours pas descendre?
1: Mais Ava, je te dis,
6: mais 300, c'est pas
1: Florent, ouais. Florent,
5: oui.
1: On se cotise tous.
8: Mais t'es malade, tu crois que je vais payer pour Gérard?
2: Ava,
6: tu travailles pas ce soir?
0: Pardon?
6: Ava, tu travailles pas ce soir?
0: Non.
5: Si, si, elle est en train de se terminer là en même temps.
2: Tony?
1: Oui.
2: C'est toi qui viens de dire ça?
8: Non, pas du tout, c'est
1: David.
8: C'est Alpha.
1: On se tordard.
2: Comment que ça se fait? Tout à l'heure, on me dit qu'Alpa est parti, il est revenu.
8: D'abord, je suis pas là. Erreur. Mais
0: non, Gérard, avec le cadre, tu te fais à 2000 francs, tu veux même pas de moi?
2: Non.
7: Attends, t'as plein de propositions pour une fois, Gérard.
1: Gérard.
7: T'as plein de propositions, tu pourrais faire quelque chose.
2: T'es
7: toujours en train de te plaindre, alors.
0: Moi, Gérard.
1: Non, mais Gérard.
8: Tout est possible, mon petit Gérard. C'est pour toi, Gérard.
1: Gérard, tu m'en dis que tu refuses. Gérard, je te mets au défi. Gérard, je te mets au défi, je te ramène.
5: Je dois vous dire un truc là, c'est que vous parlez tous en même temps, résultat on comprend rien.
1: C'est clair. Gérard, je te mets au défi, je te ramène une prostituée demain devant la radio.
2: Et bah, tu te la mets au cul.
1: Et paf, au standard toi.
6: Et Gérard,
1: oh là là.
6: Gérard,
1: t'es un vrai coincé.
5: Non, mais il a raison, Gérard, tu es un vrai coincé.
6: Et Gérard, tu peux pas payer en remix?
2: Non.
1: Et Gérard, t'es un vrai coincé, Gérard. Tu peux, Gérard.
7: Il y a Jérôme qui dit sur Minitel que dans les 2500 balles, il y a le coût de la réanimation après la crise cardiaque de Gégé qui est comprise.
0: Non, mais Gérard.
5: À mon avis, c'est pas Gégé qui ferait une crise cardiaque.
0: Je promets que si t'as fini avec moi, ce sera la plus belle nuit de sa vie.
7: Tu vois, Gégé, regarde ce que tu loupes, sérieux. Lâche-toi,
1: Gégé.
2: Non, allez,
1: les poèmes de Gégé. Les poèmes de Gégé. J'ai le E, le R, le A, le R, le D. La suicide des reines. L'amour, c'est comme une mongolfière. Faut lâcher du lest. Alors lâche un peu de lest. Laisse-toi aller, détends-toi.
8: Voilà.
1: Suis-nous, suis la bande.
7: Tu peux nous dire maintenant, ils ont tous expliqué, dit et redit là où ils allaient, ce qu'ils faisaient. Et toi, Gégé, qu'est-ce que tu fais?
2: De quoi?
5: Moi je suis sûr que Gérard dans son camion il s'arrêtait pour voir les putes sur les
7: des histoires de cul. Les camionneurs on dit toujours qu'ils ont des calendriers avec des nanas à poil derrière.
2: Non, c'est faux.
7: T'avais pas ça?
1: Non, il avait un godmiché. Janvier, la chatte.
2: Moi, t'as gueule, toi.
7: T'avais bien des potes qui avaient ça ou qui s'arrêtaient sur l'autoroute pour prendre des nanas et tout?
2: Ah, bah, il y en a qui le posaient, mais normalement c'est interdit de prendre des gens.
5: Non, mais pas en stop, sur le parking quand tu fais la pause.
2: Non, mais moi, de toute manière, je faisais pas de long trajet.
1: Bon, petit menteur.
2: Ta gueule.
0: Tu vois,
1: alors Gérard,
0: est-ce que tu as un travail, Gérard?
1: On te met au défi, on te ramène demain une pute devant la radio.
2: Mais je te dis, tu te la cœurs dans le cul.
1: Mais pourquoi t'es un coincé?
7: Je te la propose sur un plateau, Gégé.
1: Mais pourquoi t'es un coincé? T'es un coincé, Gérard?
2: Je vous ai dit non, c'est pas la peine de me casser les...
1: Gérard, à 2 ans de l'an 2000, tu vas rester coincé toute ta vie. Non, il est impuissant, Gérard, t'es impuissant. J'ai moins 977.
0: J'ai entendu mon nom, il m'a parlé.
1: Gérard, il est puissant, Gérard.
0: Non.
1: Attends, moi je vais monter, je vais te décoincer, Gérard.
2: C'est clair.
1: Ingrid,
2: quoi,
1: personne.
2: Mais attends, Ingrid, t'es mariée, toi. C'est pas grave, elle est chance.
0: Il peut venir aussi, c'est rien.
5: Un truc à trois. Ingrid, son mari et toi.
0: Un truc à trois.
5: Allez,
0: je vais
5: te
0: coincer un peu, on va te faire sortir.
5: Allez,
1: GG.
5: Allez,
1: GG. Le meilleur, évidemment, c'est GG. Il a une bite d'enfer et des couilles pleines de sperme. C'est Gérard. Il va gagner. Gérard. Tu lèches la poufoune à Ingrid et le mari te prend le cul.
0: Voilà, mais j'ai un truc à te
7: voilà,
5: Attends. Qu'il soit déjà dépucelé avec une nana et après on verra.
0: Il veut un truc à trois.
1: Il est impuissant.
7: Et Christine, elle t'a jamais emmené dans les boîtes échangistes?
2: Non.
0: Gérard.
2: Oui, qui c'est qui m'appelle?
0: Tu veux un truc à trois?
2: Non.
0: Parce que j'ai des amis, tu sais.
2: Non, je te dis.
8: Arrête de dire non, j'ai dit oui un peu là, quoi.
2: Non, je vous ai...
8: Arrête de dire non, je vais entre nous.
1: On est entre nous.
8: Allez, j'ai
5: vraiment trop coincé, Gérard.
2: Pareil, mais peut-être.
0: Ouais, mais faut le décoincer. Hein,
7: non, mais attends, on a parlé des boîtes échangistes de plein de trucs, tu pourrais dire si toi tirais ou pas.
2: Non, mais moi...
8: Gégé, je prends la porte.
0: Mais
2: ouais, il y a un petit... Pas, tu te détends. Mon ta gueule, toi, celui qui parle.
8: Ça le fait, quand même. YMCA, tout ça, tu franchis la porte, tu te détends,
5: t'en réponds. Gérard est un habitué du Blue Oyster.
8: Tranquille.
7: T'as pas des adresses de boîte de cul d'ailleurs, GG, sans Paris?
1: Moi j'en ai. Qu'est-ce qu'il en veut?
5: Non, merci.
7: Oh, tu nous as cité la rue Saint-Denis, mais bon.
8: Bon, bah, plus deux, tout ça.
5: Ouais, ah, plus deux, Cupidon.
7: Non, oui, j'en tu connais, pas. Florent, tu connais.
1: La ouais. Dame Club.
5: Je suis toujours faire fusée à l'entrée.
7: Dommage.
8: Il y en a une nouvelle qui vient d'ouvrir, là. J'ai une sale gueule, mais bon, j'ai une bonne bite, donc il m'a accepté maintenant.
2: Ouais. Ouais, dis donc, t'es.
8: Bon. Ils ont vu ma gueule, ils ont dit ouais, tu rentres pas. Après, ils ont vu ma queue, ils ont dit bon, c'est bon.
7: Oh, Gérard, on demande tes mensurations. Hein.
2: Qui?
5: Est-ce que tu t'es déjà mesuré la queue, Gérard?
2: Non.
1: 5 cm.
2: Non, d'ailleurs, c'est pas comme certains, qui s'amusent à balancer n'importe quoi en mensuration. Hein.
1: 5 cm, si j'ai. Gérard, on fait un truc. Prends les bras, tes deux bras.
2: Mais je viens de te dire non. Oh, tu vas pas me prendre la tête, toi.
1: Gérard, je te prends la tête. Gérard, il va te prendre le cul. Gérard. Tu lui prends tes deux bras. Tu fermes les yeux. Tu secoues un peu tes deux bras.
2: Ta gueule un peu, toi, Mathilda, veut me parler.
9: Ouais, Gérard, moi, je veux poser une question. Comment tu te libères, alors?
2: C'est-à-dire?
1: Derrière un micro.
9: Je sais pas, si tu ne fais rien... Je sais pas, tu vas t'ennuyer.
1: Avec Max derrière la micro.
9: Ah d'accord,
1: il se libère sous sa douche.
5: Gérard se libère une fois par semaine le dimanche soir en regardant M6.
1: Voilà, c'est clair. Bon, même pas, même pas. Gérard se libère en regardant La Cuisine des Mousquetaires. En regardant Maïté.
2: Non mais, de toute manière, je vous ai répondu, donc j'ai répondu à la question, voilà.
5: Merci, non, t'as rien répondu, Gérard.
9: Mais même pour l'hygiène, Gérard, hein, il faut.
2: De quoi?
9: Rien que pour l'hygiène.
2: C'est-à-dire?
9: Mais si tu fais jamais, c'est mauvais pour ta santé, hein.
1: Et pour ton bien-être.
7: Bah, imagine, même si c'est pas les
9: oui.
5: Bah donc tu vas l'entretenir, sa santé, à Gérard.
9: Bah si je m'entretiens, il n'y a pas de problème. Hein.
7: Bah je pense pas qu'il n'y ait pas sa santé financière.
1: Non mais, dis-moi Gérard, t'as une fille en vue ces temps-ci?
2: Non.
1: Ah, c'est à l'arrêt de bus. C'est les chiens de la cité qui vont être mécontents.
7: GG, on a parlé des boîtes de cul. Ok, les boîtes de cul, ça coûte cher, mais si tu prends un journal de cul, est-ce que t'arrives à te branler dessus?
2: Non.
7: Mais pas ça.
2: J'achète pas des trucs comme ça.
7: Bon, t'envoies bien à droite ou à gauche.
5: Donc 143 avenue Charles de Gaulle, 92521 Neuilly-sur-Seine, CEDEX. Vous envoyez tous vos vieux pentous et Playboy à Gérard.
1: Ok, on les fax.
2: Alors je vais te dire une chose là, que le premier qui envoie ça, quand tu vas me donner le truc, il va rester ici dans ta poubelle.
5: Alors il va arriver chez moi alors.
1: T'es lourd, Gérard.
7: Tu rigoles, attends, n'importe quel mec fait ça. Ça t'excite pas de voir une nana à poil?
5: Tu vas pas dire
7: rien qu'une nana à poil.
2: Ça, si elle est avec moi seule, oui.
1: Mais pas Gérard,
5: Hey Gérard, t'as jamais regardé un Playboy? Tu vas pas me dire que t'as jamais regardé un bouquin de cul?
2: Non, je te dis.
5: T'es qu'un menteur, Gérard.
1: T'es un menteur, Gérard.
9: Gérard,
1: ça peut savoir que tu montes seulement derrière un micro, merde.
5: Attention, Ava baisse les prix.
9: On va essayer.
1: 2000, vas-y.
5: Putain, à 6h du matin, on aura réussi 500 balles, Gérard.
2: J'ai rien,
1: Florent. Florent, c'est un menteur, tu sais pourquoi?
5: Pourquoi?
1: Parce que moi, j'écoute l'émission depuis 5 ou 6 ans. Et ouais, je me rappelle, il y a à peu près un an et demi, il a dit qu'il avait déjà bouquiné.
5: Ouais, non, mais c'est
2: Non, non, non, non, non, non, non, non, non, non, non.
9: C'est un auditeur qui te l'a envoyé, Gérard.
5: C'est pas possible qu'il ait jamais regardé un bouquin de cul.
2: Non, parce que déjà celui qui vient de dire que ça fait un an et demi que je fais la radio, donc c'est faux.
1: Gérard, t'as Canal Plus chez toi?
2: Non.
1: Mon cul.
5: Non, il l'a pas.
1: Parce que, bon...
9: Gérard, tu passes une soirée avec moi, t'auras jamais plus besoin de regarder un vidéo cul de ta vie.
2: De quoi?
9: Si tu passes une soirée avec moi, t'auras plus besoin de regarder un vidéo cul de toute ta vie.
5: Putain, mais elle m'excite, elle.
2: C'est qui dit ça?
9: Tu vas fermer les yeux et
2: c'est qui?
5: Lara.
2: Ça va, c'est toi qui proposais ça, mais t'as pas dit si c'était payant ou gratuit.
1: Non, mais Gérard,
9: moi je te dis, c'est payant.
1: Non, mais Gérard, moi je te propose 2000 francs, qu'est-ce que t'attends?
9: Et Gérard, franchement, j'ai jamais fait ce prix-là pour personne.
2: Mais même, je te dis non.
1: Gérard, viens avec nous, putain, lâche-toi un peu. Allez,
2: je vous ai dit non, c'est pas...
5: Bon, à la fin du débat, tous à la radio, on amène Gérard au bois.
1: Allez, Gérard.
2: Raison, toi.
7: Tu dis toujours rendez-vous au bois de Boulogne.
9: C'est horrible ce que vous lui faites faire. Vous l'emmèneriez voir une pauvre femme comme ça dans la rue, mais ça serait nul pour lui.
5: Ben ouais, mais toi, t'es trop cher, là.
9: Mais je suis pas cher, 2000 francs, c'est donné, pratiquement.
5: Mais tu vas au bois, c'est que 200 balles la pipe.
9: Mais t'as vu ce que c'est, au bois?
5: Gérard, ça lui suffit.
9: Mais bien sûr que non, ça suffit à personne.
2: N'importe quoi, alors.
1: Ta chatte pour y monter, faut prendre l'ascenseur ou les escaliers? Après là, mais toi, t'es lourd, toi, non?
8: Il a fait l'école du rire.
2: Non mais là, de manière, apparemment, il y en a qui sont dans des cabines, ils sont à deux ou trois, parce que c'est pas toujours la même personne qu'on entend.
5: On s'en fout.
2: Déjà eu d'une.
1: Non mais Gérard, tu serais d'accord pour avoir une expérience sexuelle avec Jeanne Calment? Il paraît qu'elle a de l'expérience.
7: Ah mais attends, mais moi je suis sûr que t'as de l'expérience, parce que t'es toujours en train de dire aux gens, allez vous faire voir au bois de Boulogne. À croire que tu connais ça par cœur.
1: À croire. Sur un
2: du bois
1: de Boulogne, ça fait pas loin.
2: Alors, tu vois, donc t'es au courant? Celui qui vient de le dire.
5: Ah oui, mais lui, il ne s'en cache pas, dit.
1: Oui, moi je m'en cache pas, je suis taxiste. Après le boulot, j'y vais tous les soirs. Et je passe et j'y vais et je me cache pas. Moi, je peux pas m'en cacher, je suis taxiste.
9: Gérard, tu fais quoi comme boulot?
2: Rien.
9: Tu travailles pas?
2: Non.
1: Ah oui. Justement, t'as le temps de venir te dégorger le
10: poing. Il s'est pilé les couilles.
2: Alors là, ta réponse, j'y répondrai pas, tu vois.
1: Allez, répondez.
9: On a un humoriste parmi nous.
2: Ben, c'est un comme ça, c'est tout.
1: Un petit chou.
5: Bon, on va peut-être conclure.
1: Descends-toi.
2: Ben, la conclusion, ben, c'est de savoir.
1: La conclusion, c'est que Gérard, il va réussir à avoir.
6: La conclusion, c'est qu'on va faire un film Avatar avec toi.
7: C'est que Gégé est toujours pas branché cul, je crois.
10: Alors, Gérard,
7: il n'y arrivera pas.
1: Non, mais tu l'acceptes ou pas branché cul.
5: Il est toujours aussi coincé plutôt.
1: Mais tu acceptes ou Gégé, je te ramène une pute jusque devant la radio demain.
2: Je te dis non.
1: Je te mets au défi.
2: Mais moi, je te dis non parce que je viendrai pas.
1: Mais c'est parce que t'es impuissant. Et moi, je dis Gérard.
2: Gérard, c'est celui qui vient de me dire ça.
1: Gérard, c'est Tony. Jeudi, on vient tous, hein. David, moi, Arnette, on vient tous avec trois filles. On vient tous avec machin. Gérard, c'est pareil que la loi.
5: Ah là, il y a un problème.
2: Là, on n'a plus personne.
5: C'est bon.
1: Gérard.
2: Ouais,
1: moi,
2: je
1: suis. Gérard.
2: Oui.
1: Ouais. Ah, il reste que moi et toi, Gérard.
10: C'est non, moi, le coup, Gérard, on est tous là.
1: Bon, donc Gérard, hein. Il y aura même un flipper, Gérard. La semaine prochaine, on ramène trois filles, une pour chacun. Bon, Max, non.
2: Parce que... t'es bien,
7: t'éviteras aussi, hein.
1: Bon, non, mais un peu. Ah bon je suis là, Julie, pour toi.
10: Non, je viens d'aller
9: en string. De gigolo
1: en string léopard. Julie, c'est trop cher pour vous.
9: Julie, t'as jamais été voir un gigolo?
7: Non.
9: Jamais.
7: Non.
9: Et ça te dit pas non plus.
1: Et
9: non.
1: Julie, elle m'a vu, et ben, ça me donne pas envie de voir
9: mais un. Mais vous êtes ensemble avec Florian?
7: Pardon?
9: T'es avec Florian?
7: Ah
9: avec
7: non.
9: Florent?
1: Non, elle serait trop contente, Julie, qu'elle serait d'être avec Florent.
5: C'est impossible. Gentil, ça, merci.
1: Eh, je dis, Gérard, où es-tu?
2: Bien sûr. Parce que
1: Florent est... Bon, bah, Gérard, donc je te dis, hein, la semaine prochaine, on vient tous. Hein. Y a aucun problème.
5: Et vous voulez tous un scoop?
1: Oui. Ouais.
5: Chut, écoutez bien, Julie est avec Gérard.
1: Oh
10: bravo Gérard.
1: La semaine prochaine, ça tient toujours. On vient tous.
2: Non mais de manière, c'est faux ce qu'on vient de vous dire alors.
1: Ouais, c'est faux. Gérard, j'y croyais même pas alors.
10: Moi aussi.
2: C'est faux.
1: Ce soir, Gérard, tout est possible. Il est plus les concombres avec son anus.
2: Gérard. Conclusion donc.
6: C'est pas parce que Gérard est avec moi.
2: Qui
6: avec Mathilda.
1: Non mais Gérard,
6: tu peux le dire maintenant.
2: Non.
1: Point final.
6: Quoi, Gérard?
2: Non, je suis avec personne.
6: Quoi, arrête.
1: Il va être avec Françoise.
6: Ah, voilà.
5: Bon, David, tu nous fais ta conclusion?
1: Ouais.
2: Non, oui, parce que comme...
1: Vas-y, David. La conclusion, c'est que c'était super. Et puis voilà, c'est vachement bien.
5: Merci, David. Ross?
1: Ross, c'est quoi ça?
2: Tony!
1: Ah, Tony, ouais. Alors, bon, j'ai un petit poème en conclusion.
2: Mais vas-y.
1: Alors j'ai écrit ton nom sur un mur mais un clodo a pissé dessus. J'ai écrit ton nom avec un tampax mais dans le vagin c'est pas facile. J'ai écrit ton nom avec ma salive mais comme j'étais enrhumé, avec l'éclair verdâtre on n'a rien compris. J'ai écrit ton nom avec le canard WC mais Gérard a tiré la chasse. J'ai écrit ton nom avec mes chouquettes mais Gérard a tout mangé. Voilà c'était mon poème.
2: Bah,
1: en dédicace à toi grand gourou.
2: Ouais ça va. Bon Mathilda.
6: Ouais, moi j'ai perdu mon pari, quoi. Mais enfin, si tu viens à Lille, sache que la porte de mon appartement est toujours ouverte.
1: Donc, Mathilda,
6: la chambre rose.
1: Mathilda,
7: qu'est-ce que t'as eu comme proposition ce soir, Gégé?
6: Oh là là, Gérard est comblé.
2: Ingrid?
6: Oui, ma conclusion, ça serait faites de l'échangisme, éclatez-vous. Et puis, si Gégé veut venir au Capricia à Lyon, il est invité.
2: Vous?
1: Au Capricia?
6: À Lyon.
2: Je connais pas. Et Ava?
9: Eh bien, pour 2000 francs, mon corps est à toi et c'est pas là.
7: Bon, pour 2000 francs, Gégé, tu vois,
2: non.
7: On a réussi à baisser les prix. Hein.
2: Même pour 2000 francs, j'en veux pas.
9: Tu veux pas de mon corps, mais non. Tu serais le premier à le refuser.
7: Attends, on a baissé, t'as eu 36 000 propositions, donc maintenant, fonce.
5: Attends, non. 2000 au lieu de 3000, Gégé, vas-y.
2: Non, mais Meunier, c'est toi qui payes.
9: Tu feras tout mon corps.
1: Attends, il reste moi, ma conclusion.
2: Qui?
1: Ahmed, ouais. Ma conclusion.
9: Et je veux dire aussi que les poèmes de Gérard changent de Baudelaire.
7: Il y a Vibro qui se propose sur Minitel de payer pour Gérard.
1: Aussi. Ma conclusion,
9: bien sûr.
1: C'est la plus alléchante. Je te ramène une pute demain devant la radio. C'est gratuit et je te la ramène sur un plateau.
2: Bah, tu sais, tu vas te la garder pour toi tout seul parce que je ne viendrai pas demain.
1: Parce que la conclusion, c'est parce que je pense que tu dois être impuissant.
2: Mais ça, c'est pas ton problème, ça te regarde pas ça.
9: Voilà. Mais si c'est ça, genre, c'est pas un problème.
1: Mais c'est notre problème, tu es notre gourou.
2: Eh ben peut-être, mais moi, mon problème, c'est mon problème, c'est tout.
1: Mais ton problème, c'est notre problème à tous.
9: Mais c'est même pas un problème.
2: Mais ça, de manière, c'est pas...
5: Bon, Gérard, tu vas nous faire ta conclusion maintenant.
2: Bah, conclusion, c'est que à part certains qui disent que des conneries, sinon, bon, bah, apparemment, ça n'a pas été trop traité fameux.
7: Ok, la suite.
2: Et la suite, eh ben donc vous allez retrouver Yannick pour la nuit sans pub, et puis demain à 6h, 9h, Lorenzo, et toute l'équipe habituelle, ainsi que Doc, Arnold, Jessica.
5: C'est pas Yannick, c'est Gaël ce soir.
2: Ah, c'est Gaël alors. Donc vous allez retrouver Gaël pour la nuit sans pub, et après Lorenzo, l'équipe de habituelle, 20h, 22h, Doc, Arnold, Jessica, 22h. Jusqu'à minuit, Max avec Florent et Julio au standard comme d'habitude, et la loco ce soir aussi. Voilà.
5: Et moi, j'ai pas fait ma conclusion.
2: Conclusion, Florent.
5: Ouais, bah moi, je veux faire la même que la semaine dernière. J'ai demandé à Julie d'envoyer la conclusion.
2: Voilà.

0: C'est Tony Truant, peut-être dans le vendredi. Bah si, les poèmes et l'histoire, on en parlera. Mais enfin bon, c'est à venir quand même pour prévenir les auditeurs.
1: Voilà.
0: Et chaque lundi, entre 8h et 8h30, il y a les débats de Gérard, comme on les faisait dans la nuit de jeudi à vendredi, entre 1h et 4h du matin. Sauf que là, ça durera pas 3h, ça va durer 5 à 10 minutes. Et aujourd'hui, nous allons traiter le petit déjeuner.
1: Voilà.
0: Alors, à cette occasion, nous allons accueillir trois personnes que je vais demander à Manu et Fildard de nous présenter par vos propres voix, s'il vous plaît. Bonjour.
2: Bonjour.
0: Bonjour à tous d'abord.
2: D'accord, donc on accueille Sébastien, bonjour à toi.
3: Bonjour.
2: On accueille aussi Fred, bonjour
3: oui.
2: Fred.
3: Oui, salut Francky, salut l'équipe, salut GG.
0: Salut, salut Fred.
3: Bah, et
0: on se calme par contre, parce qu'il faut faire vite, donc c'est pas la nuit. Alors et on accueille Cécile, la fille de ce matin.
4: Bonjour tout le monde.
0: Bonjour. Alors donc nous allons ensemble discuter du petit déjeuner. Trois, quatre questions sont bien entendu à la base de ce débat. Trois pour commencer. Gérard, c'est quand tu veux, je te laisse l'antenne.
2: Donc alors bonjour à Seb, bonjour à Fred et bonjour à Cécile.
3: Salut.
0: Donc alors devant ton micro quand même.
2: La première question donc c'est pensez-vous qu'il est important de prendre un bon petit déjeuner? Qui c'est qui a une radio derrière?
3: Ah, ça n'a pas commencé. Hein.
2: Ouais. Non mais je préviens tout de suite, il y a quelqu'un qui a une radio.
0: Non c'est un sans fil, Gérard. C'est pour ça que ça fait des interférences. Mais c'est pas grave. Vas-y trace la route. Vas-y.
2: Bon alors donc pensez-vous qu'il est important de prendre un bon petit déjeuner? Donc Seb, Frédéric, Seb. Fred et Cécile, si vous voulez répondre, je vous écoute.
0: Bah, commence pas comme tu faisais le soir, d'abord un, après l'autre, quand même.
2: Donc, on va donner la parole.
0: Et les autres de l'autre côté, quand ils vont se réveiller un peu, parce que là, j'ai l'impression de faire, je vais faire les auditeurs, je vais faire GG à la place de tout le monde, hein, si ça continue.
2: Si vous dormez, ça va aller vite, hein.
0: Allez, vas-y.
2: On va prendre d'autres. Alors, Cécile.
4: Bah, écoute, tout à fait.
2: Okay. Dans quel sens?
4: Parce que ça réveille. C'est tonique.
2: Ouais, mais dans quel sens que ça travaille? Est-ce que pour toi c'est important ou pas?
4: Bah bien sûr, c'est comme une voiture, GG. Faut recharger les batteries, quoi. Ouais. Notre corps, c'est comme une voiture, GG.
2: Ouais, une fois que t'as bien tiré ta crampe au petit déjeuner le matin, faut te remettre d'aplomb.
4: Non, voilà, ouais, les batteries sont remplies, c'est bien.
2: D'accord. Donc ouais. Fred?
3: Ouais, moi je pense que ça sert à rien de manger le matin parce que de toute façon le matin tu vas aller travailler donc t'as pas besoin de manger, quoi.
2: Non mais attends Fred, là je suis pas d'accord avec toi du tout là-dessus sur ta question.
3: Parce que moi
2: personnellement pour moi c'est très important de prendre un bon petit déjeuner parce que si t'es pendant au moins 2-3 heures derrière un volant d'un camion ou dans un bureau, eh ben fais-moi confiance que si tu t'arrêtes pas entre midi et deux, eh ben ton corps il tiendra pas. Hein.
3: Ouais mais toi tu dis ça parce que tu travailles pas, c'est pour ça.
2: Non mais attends je fais quoi là?
3: Bah je sais pas, tu te détends non?
2: Non mais oui mais je me détends, attends. Ouais, je me détends.
3: Tu fais semblant, arrête de nous faire croire qu'il travaille.
2: Je te signale, j'ai rien mangé ce matin, tu vois.
3: Bah justement, tu vois,
4: mauvais.
2: Bah moi, je mange jamais le matin.
0: Mais pourquoi tu manges pas?
2: Parce que j'ai pas l'appétit le matin, c'est tout. Je bois juste mon bol de café, c'est tout.
0: Mais pourquoi?
2: Il y a pas des pourquoi. On va demander à Seb.
5: Ouais, bah moi, je trouve que le petit déjeuner c'est important, mais faut pas prendre n'importe quoi. Donc un bon whisky coca avec une cigarette, c'est parfait.
2: Non, mais attends, Seb. Et Seb.
5: Ouais.
2: Hey, je vais te dire une chose, je vois pas ce que le whisky coca a à faire avec le petit déjeuner le matin.
5: Bah moi je le vois très bien.
2: Le
5: matin faut manger du gibier, des trucs genre thé faisan, sanglier, chevreuil, tout ça c'est excellent le matin.
2: Non mais attends, tu veux pas bouffer un poulet non plus?
5: Non mais on est une famille de chasseurs de l'est de la France et on mange beaucoup de gibier le matin au petit déjeuner, ça fait du bien.
2: Mais pourquoi que tu mangerais pas un cochon?
5: Non pas de porc.
2: Parce que je vais te dire une chose, tu sais. Hein, c'est qui vient de répondre? C'est Fred.
5: C'est Fred, vas-y, dis-moi une ou deux choses. Ouais.
2: Et c'est bien parce que là, j'ai deux petits cochons là au standard qui attendent. Hein.
5: Ok, le comique, passe à la prochaine.
2: Donc, pour moi, personnellement, c'est très important de prendre un petit déjeuner parce que dépend du temps de travail que vous avez à faire.
5: Mm-hmm.
2: Et si vous partez le corps vide, sans rien manger, c'est-à-dire même une tartine beurrée ou autre, vous tiendrez pas la route. Hein.
4: Tu parles de toi, Gégé.
2: Ah bah oui, je parle de moi, bien sûr, parce que moi je mange pas. Donc moi je peux tenir toute une journée sans manger, ça me dérange pas du tout.
0: Bon.
5: Et tu te ferais beurrer la tartine, toi?
2: Ah oui, je me fais dorer et je me fais dorer au soleil.
5: Ouais, je voulais savoir aussi tu.
0: Attendez, parce qu'il y a d'autres, il faut faire vite et puis il y a deux autres questions. Alors on va vite, vas-y.
5: Ok.
0: Vas-y.
2: Donc alors où prenez-vous votre petit déjeuner?
5: Ouais, Fred.
2: Ouais.
5: Alors, ça dépend. Il y a des matins, c'est bon, plutôt la véranda ou la terrasse quand il fait beau.
2: Ouais.
5: Et puis sinon, je sais pas, au bord de la piscine, le top, c'est quand même dans le jacuzzi, c'est sympa aussi. Ou au bord du cours de tennis ou du golf, juste avant d'aller faire un
2: attends,
5: peu de
2: attends,
5: sport.
2: Attends, Fred.
5: Oui.
2: Fred.
5: Oui.
2: C'est Fred qui vient de répondre.
5: Oui.
2: Attends, j'ai pas entendu dans un
5: jacuzzi.
2: C'est quoi ça?
5: Tu sais, c'est les bains avec les.
6: Tu pètes dedans et ça fait des bulles.
5: les bains avec les vagues. Tu sais, les comme les piscines à vagues, là, où tu peux faire du surf et tout. Tu sais, comme à Bercy, dans le indoor, machin, fun, là.
2: Ah, dans un club de thalasso...
5: Ouais,
2: un
5: club de thalassothérapie, ouais. Oui.
1: Thalasso-pétomanie, voilà.
2: Ouais, d'accord, ça est bien.
1: Ouais, bah moi, je prends mon petit-déj au bistrot du coin.
2: Ouais.
1: Et puis voilà.
2: D'accord. Et toi, Cécile?
4: Bah, ça dépend des saisons.
2: C'est-à-dire?
4: Bah, c'est-à-dire que l'été, je vais sur le balcon, terrasse, tout ça. Et puis les autres saisons, bah, dans le salon, quoi, tranquille.
2: Ouais.
4: Ouais.
2: Bah, moi, je peux vous dire une chose, que je prends soit dans la cuisine,
6: une chose,
2: soit dans la salle à manger, mais le mieux, je préfère que ça soit apporté au lit.
5: Apporté. C'est mieux.
0: Ah, moi, je préfère quand c'est à portée de main, moi.
2: Ah non, mais moi, je préfère qu'on me l'apporte au lit tous les matins.
5: Et Gérard, t'as des domestiques pour t'apporter ton petit déjeuner au lit?
2: Ah oui.
5: Oui,
2: oh. Ah ouais, j'ai un domestique, et si ça va, si ça approche, ça marche à la baguette.
0: Comment il s'appelle ton domestique?
2: Ah ben, mon domestique, il s'appelle, non, il s'appelle pas Bulldog. Il s'appelle pas Bulldog.
0: C'est pas Sandy, ta copine? Non, j'espère que non, quand même.
2: Ah bah, si, ça marche.
0: Ah d'accord, oui, ok,
4: très bien.
0: C'est
4: une fille ou un garçon, Zézé?
2: Hein?
4: C'est une fille ou un garçon, ton domestique?
2: Ah bah, je sais pas, j'ai pas été mettre la main pour savoir si c'était une fille ou un garçon. En principe, il y a deux grosses boules.
0: Ah, là, là. Une ah bah, c'est une paire de couilles, ça doit être un mec. Alors. Bon, allez, la dernière question de ton petit débat.
2: Donc, la dernière. Combien de temps...
0: Avant-dernière, peut-être. Alors, vas-y. Bah, fais celle que tu veux. Vas-y, là, celle que tu veux, celle qui t'a envie. Vas-y.
2: Comment êtes-vous habillé pour prendre votre petit déjeuner?
1: Alors, moi, Seb.
2: Ouais.
1: String Léopard.
2: Ouais.
1: Je me casse dans la rue, tout ça. Seulement quand il fait beau, parce que bon, aujourd'hui, j'ai pas pu. Et puis je me casse au bistrot. Voilà.
2: D'accord. Et t'as pas peur de te faire jeter par les flics?
1: Bah non, pas du tout. J'ai tout à fait le droit de me balader en string léopard.
2: Ouais,
1: je m'en cours avec, tout ça, bon.
2: Tu sais pas que ça fait attentat à la pudeur?
1: Bah non, pas du tout. Si je mets des chaussettes et des chaussures, y a pas de problème.
2: Ah ouais, bah, c'est pas mal. Et tu mets des oranges quand même en dessous du string.
0: C'est-tu dit que c'est attentat à la pudeur, toi, Gérard?
2: Ah ouais, ouais.
0: Gérard en string le matin, c'est attentat à la puce, c'est simplement. Ça pue tout court.
1: Il
0: y a pas l'odeur. Hein? Attentat à l'odeur.
2: Fred.
5: Ouais, bah, on va dire chapeau de forme et une bonne grosse queue de pie, et ça le fait, quoi.
2: Oh, mortel le premier jour, hein. Vous êtes dur avec moi, hein.
5: Dur, ouais.
2: Cécile, pour finir.
4: Bah, écoute, moi, je suis en petite culotte. Et en pantoufle.
2: Mais pas de soutif.
4: Si, quand même. Ça dépend des saisons.
5: Ça dépend si t'as de la poitrine,
4: ouais. Non, ça dépend des saisons, plutôt. Quand il fait chaud, sans soutien-gorge, et quand il fait froid, bah...
2: Bah, t'en mets un.
4: Voilà.
5: Et toi, GG, t'en mets un ou pas?
2: Non, moi, je mets pas de soutien.
1: Gérard, Wonderbra, tout ça.
2: Non, moi, je peux vous dire que mon petit déjeuner, je le prends en short et avec un t-shirt Ricky Martin.
5: Oh, super, classe.
2: Ah bah oui.
5: Et Sandy, elle est pas malade le matin de voir ça au petit déjeuner?
2: Non, elle est pas malade, au contraire.
5: Ça gâche pas la journée, quand même?
2: Non, au contraire, ça lui fait plaisir.
5: Elle est courageuse, hein.
1: Bon, ouais, clair que l'odeur, ça te donne envie de partir de chez toi, hein.
2: Mais non, pas du tout.
5: Ah, c'est envie d'aller tasser, t'as envie d'aller travailler.
0: Tu t'habilles comment, toi, Gérard, le matin, pour prendre ton petit-déj? Enfin, ton petit-déj, tu t'es habillé comment?
2: Moi, je suis en short et avec mon t-shirt Ricky Martin, c'est le ton. Eh, j'avais oublié les tongs, faut pas l'oublier.
0: Non, mais sérieusement, tu t'habillais comment le matin au petit-déj?
2: En short et avec un t-shirt. Du matin au soir, je suis en t-shirt.
0: J'espère que c'est pas le t-shirt de la veille.
2: Ah non, c'est un t-shirt qui est dans l'armoire que j'attrape. Hein. Sur 200 que j'ai, je peux me permettre d'en mettre un tous les jours. Hein.
0: Bon, et là, les petits t-shirts pour les petits-déj, voilà. Quand même, les enfants, vous avez pas ça, vous, qui nous écoutez, hein?
5: Ah non, on n'a pas.
2: Un petit cochon, vous avez quoi, vous, pour petit déjeuner?
7: Moi, à poil.
2: On doit un poil, alors le cochon. Ouais.
7: Moi, je mets aussi un t-shirt Ricky Martin, si je le garde aussi pour prendre ma douche, comme toi.
4: Mais Gérard, tu te changes quand même de t-shirt chaque jour, quand même.
2: Ah bah oui, sur 200, je peux me permettre de...
0: Alors pourquoi tu le fais pas quand tu viens dans les débats?
2: Et attends, ça en est à nouveau, et demain, comme je viens pas, je vais dormir, parce que...
5: Et tu te sens femme avec ton t-shirt Ricky Martin?
2: Ah ouais, mais sauf que j'ai pas les boules, hein, en dessous. Je mets pas des oranges, hein.
0: Ouais. Bon, voilà, donc c'est les mini-débats, c'est le premier, donc il sera amené à être plus long après, que Gérard se décontracte, qu'il prenne ses aises, qu'on puisse comme ça. C'était bien pour une première, hein, c'était bien, comme ça on fait quand même pas mal de bonnes choses.
1: Ouais, mais c'est dur, Gérard, le matin. Ah, pour ceux qui écoutent dans le bus, tout ça.
0: C'est vrai que ça peut être difficile.
5: Et ouais. Gégé, il a dormi ou il a fait nuit blanche, là?
2: Ah non, j'ai quand même dormi.
0: Hein. Il est en pleine forme. Oh, il a les yeux, il a eu un petit...
1: Les yeux en trou de pine, tout ça.
2: J'ai eu une conjonctivite.
5: Une conjonctivite?
2: Ouais. Une conjonctivite.
5: Gégé, ça prouve que c'est pédagogue. Non mais,
0: sans déconner, c'est grave.
2: Oh, les cochons.
0: Qu'est-ce qui t'est arrivé?
2: Une conjonctivite.
7: Bonjour monsieur, je m'excuse de vous déranger, monsieur le médecin. Je veux savoir ce que... On m'a dit que j'avais une conjonctivite, c'est possible?
6: Attends. La pommade.
4: Mais c'est contagieux, hein?
2: Mais ta soeur, elle est contagieuse, hein?
4: Non, sérieusement, c'est contagieux.
2: Mais non, pas du tout.
5: C'est seulement si t'es pédagogue. Ouais.
2: Non, non, non, attends, et Cécile, c'est pas les débats du médecin. Non, je m'appelle Paul Dog, donc c'est les débats du petit déjeuner, donc ton...
5: On parle pas du bulldog, on parle pas du bulldog.
7: Bon, très bien, en tous les cas...
2: Déjà, le bulldog, il t'emmerde, tu vois.
5: Ouais.
7: On vous remercie, mais les gens ne comprennent pas, peut-être. Hein, le bulldog, c'est la copine à Sandy, mais les gens comprennent peut-être pas. Je vous souhaite à tous les trois une bonne matinée.
5: À toi.
7: Démarrez-la bien, et puis Gérard, on te retrouve mercredi et vendredi pour d'autres rubriques. On aura le temps d'en reparler en temps et en heure. Sinon, pour les débats, c'est comme ça, le lundi, entre 7h30 et 8h. À 8h30, il sera là dans les studios. On peut déjà savoir le thème du débat de lundi prochain ou pas? Non,
2: la semaine prochaine, ça sera sur les transports en commun.
7: Très bien.

0: Voilà, ça ira mieux. Eh oui, ben donc, alors la nouvelle équipe, je vous la présente. Donc, Régis.
1: Non, c'est Jean-Marcel.
0: Non, c'est Régis, tu permets. Il n'y a pas de Jean-Marcel dans l'équipe, c'est Régis. Donc, l'équipe de fun. Donc, Régis. Au standard, Karine. Karine, quand alors l'intention de répondre, elle me préviendra.
2: Oui, bonsoir.
0: Rebonsoir.
2: Rebonsoir.
0: Et puis, ben, Thomas.
3: Salut Gérard, on s'est eu tout à l'heure au téléphone.
0: Ouais, ben, je m'en doutais que c'était toi.
3: Ouais, non, c'était pas moi.
0: Non, c'était la main de ma sœur dans la culotte d'un zouave. Donc, mini débat, donc, ça va pas durer trop longtemps parce qu'il est déjà moins de quart. Alors, un petit débat sur la Saint-Valentin. On a des gens, quand même. Au standard, c'est loupé. Si je pouvais avoir la liste, ça m'arrangerait bien.
3: Alors,
0: Non, tu me la donnes, c'est moi qui l'a.
3: Ah, c'est toi qui le dis, putain, tu dis tout.
0: Ah ouais, c'est moi qui.
3: Tiens, un cadeau. Je sais pas comment ça marche, moi.
0: C'est au pire. Ah non, mais c'est pas comme ça qu'il me la faut, la liste.
3: Oh là là, faut te l'écrire. Bouge pas. Alors, je le dis ou pas, ou tu t'arrêtes
0: non,
3: à
0: le
3: dire.
0: Non, mais faut me la mettre.
3: Bah,
0: derrière.
3: Je vais te la faire, mais j'ai pas eu le temps, là. J'ai écouté le remix.
0: Alors, vas-y. Alors, on a deux personnes, c'est tout?
3: Pour l'instant, c'est ça, ouais.
0: Alors, Jean-Louis, 26 ans, Draguignan, 106-12. Allô?
4: Oui, bonsoir, c'est Jean-Louis.
0: Ouais, bonsoir.
4: 26 ans, Draguignan, dans le Minounet.
0: Ouais, mais merci, je viens de le dire, d'accord?
4: Oui.
0: Te fous pas de ma gueule.
4: Bonsoir à toute l'équipe. Et c'est sur quoi le débat?
0: Non, mais attends, tu permets que je présente l'autre?
4: Tout à fait.
0: Alors, Zidane. Allô?
5: Bonsoir, GG, c'est Zidane.
0: Zidane, Bordeaux, 116-6, c'est ça?
5: 116-6, tout à fait, c'est Zidane. Hein.
0: Ouais, ben...
5: Zidane, bonsoir. Bonsoir l'équipe.
0: Toi derrière, celui qui est pas présent sur l'antenne est prié de fermer sa grande bouche, ça sera mieux pour lui.
4: Ça doit être Sylvain Viltort, mais il va rentrer, t'inquiète.
0: Non, bah, dans ces cas-là, vous avez commencé à vous calmer, parce que sinon c'est moi qui va vous calmer vite fait, bien fait.
4: C'est toi qui gères, Gérard.
0: D'accord.
5: Mon entraîneur.
0: D'accord, Zidane.
5: Pas de problème, Zidane.
0: Non, mais moi je vais t'appeler Zidane parce que...
5: Moi je vais t'appeler Gérald.
0: Ouais, ben, te fous pas de ma gueule, d'accord.
4: C'est toi le coach. Gérald.
0: Et on va... c'est bien les deux personnes. Alors, quel est le cadeau idéal pour la Saint-Valentin? Allez, Jean-Louis, tiens.
4: Oui, alors pour moi, le cadeau idéal pour la Saint-Valentin, c'est une preuve d'amour comme une autre. Bah, je pense que c'est un bouquet de fleurs. Un bouquet de fleurs, c'est sympa. Mmh. Ça passe bien avec un petit bisou, une petite une petite embrassade, une petite accolade. Mmh. Un bisou, un bouquet de fleurs.
0: Ouais, mais ça...
4: Je pense que ça le fait
0: non,
4: bien.
0: Mais je pense que ça, c'est vraiment le truc qui revient régulièrement, constamment.
4: Mmh. Ça leur fait tellement...
0: Ça, tous les ans, je peux te le dire.
4: Ouais.
0: Tous les ans, c'est le bouquet de fleurs et le petit cadeau. Ça, ouais, c'est tous les ans. Hein.
4: C'est classique. Ça leur fait tellement plaisir.
0: Ouais, mais d'accord.
4: Et puis nous, les mecs, ça nous fait tellement plaisir de leur faire plaisir.
0: Ouais, mais d'accord. Mais offrir un bouquet de fleurs avec un petit cœur ou tout ça, c'est constamment.
5: Mmh. Ouais, mais c'est un peu bidon quand même.
0: Bah ouais, mais
4: c'est une coutume française, je veux dire.
0: D'accord, c'est peut-être insupportable. Mais c'est tous les ans qu'on voit ça.
5: Ouais, tu trouves pas que c'est un peu dépassé, toi, tout ça, le coup des fleurs?
4: Toi, tu serais plus pour quoi, un pneu
0: Non, mais moi, je vais te dire une chose. La Saint-Valentin, en fin de compte, c'est quoi?
4: Un cric?
0: Non, bah attends, te fous pas de ma gueule, parce que sinon, on va te faire le système du boum-boum.
4: Oh non, quand même pas.
0: Hein? Donc, alors, tu restes calme, d'accord? Parce que vous êtes que deux.
4: On t'écoute.
0: Alors, faut quand même pas soudre de la gueule du monde.
4: C'est clair.
0: Et faut pas pousser mes mères dans les orties. Donc... Moi, je pense que la Saint-Valentin, c'est comme les fêtes et les anniversaires et Noël et jours de l'an. Maintenant, ça c'est une fête qui, même pour les Catherinettes, c'est un truc qui s'oublie.
5: Pour les quoi?
0: Les Saintes Catherines.
5: Qu'est-ce qu'elle a, Sainte Catherine?
0: Bah les Catherinettes.
4: Oui, la Sainte patronne des salopes.
0: Bon, allez, Zidane, au revoir.
5: Non.
0: Allez,
5: non,
0: hop, le boum-boum.
4: Non,
0: boum,
4: non,
0: boum,
4: non,
0: allez.
4: Gérard, mais
0: allez,
4: non,
0: hop, boum-boum, boum-boum, boum-boum.
4: Non, Gérard,
0: allez.
4: Toi, pour la Saint-Valentin.
0: Pour
4: la Saint-Valentin, t'es plus prêt.
0: Mais moi, pour un Saint-Valentin, ouais. J'ai rien offert pour l'instant.
4: Mais si, par exemple, t'avais une fiancée, là, à l'heure actuelle, au moment où on se parle, si t'avais

0: Nana, je peux pas te dire ce que je lui offrirais, c'est tout.
1: Ah bon?
0: Non, je peux pas te dire.
1: T'es un petit peu timide, hein?
0: Bah oui.
1: Hein, t'es timide. C'est beau.
0: Donc, Jean-Louis?
1: Ouais, c'est Jean-Louis.
0: Bah alors?
1: Bonsoir.
0: Bon, tu réponds?
1: Bah oui, j'appelle de Draguignan, donc j'ai 26 ans, dans le Ninounet. Et bah ouais, bah moi, c'est ce que je te dis, c'est moi qui ai répondu en fait à la question.
0: Ah bon, ouais, c'est ouais, toi ouais. Alors, Zidane.
1: Le pleure, tout ça, le bisou.
0: Oh, Zidane! Zidane une fois, Zidane deux fois, Zidane trois fois, au revoir!
1: On est tous les deux donc.
0: Bon ben, allô, je pense que. Non, mais ben, Zidane n'est plus là alors.
1: Bah, tant pis, on va le faire tous les deux.
2: Tu m'avais viré, mais je veux bien revenir. Hein.
1: Ah, c'est cool.
0: Ah, bah ben non, on t'a dit au revoir toi.
2: Ah, bah ben, alors pourquoi tu m'engueules parce que je suis pas là, Blaireau?
0: Blaireau il t'emmerde alors au revoir. Ouais, allez hop, allez peu, hop, allez hop! Hop, terminé pour lui. Allez hop!
1: Foum foum.
0: Si on pouvait avoir d'autres personnes, si
1: non,
0: ça...
1: moi, je peux aller réveiller ma sœur.
3: Alors il y a Roméo qui est arrivé, Marcel Troisaillis.
0: Alors, ouais non non mais hey.
2: Bonsoir.
0: Hey, Karine.
2: Bonsoir.
0: Karine.
2: Bonsoir.
0: Attends, bonsoir. 5 minutes. Tu me les mets en antenne.
2: Allô.
3: Ouais, ouais. Ils sont là, regarde, ils sont là. Allô.
0: Non mais hey, Karine.
3: Allô. Oui.
0: Non non mais je t'ai demandé de hors antenne. Non non, c'est moi qui demande hors antenne parce que je veux te parler.
3: À moi?
0: Oui, encore. Bah oui, bah tu as encore c'est un truc improvisé. Donc tu t'amuses pas à me prendre des gens bidons. D'accord? Non non, mais tu mets ton casque quand je te parle parce que sinon ça veut dire que tu te fous de ma gueule.
3: Je t'entends.
0: Donc tu prends pas des gens cons. Ah parce bah... que là Marcel de Troisaillis, hein? Et puis des mecs de l'équipe de France, c'est bon, hein? On a assez donné. Alors
3: parler,
0: vous prenez des gens standards et c'est tout. De manière, dans même pas 8 minutes, on arrête. Non, alors, c'est... Roméo.
1: Prends des joueurs de curling.
0: Roméo. Zidane, je crois qu'on t'a dit au revoir, toi.
1: Ouais.
0: Alors, Roméo.
2: Il n'y a pas de Zidane. Hein.
0: Alors, j'ai Jean-Louis.
1: Jean-Louis, bonsoir.
0: Roméo.
2: Ouais.
0: Et Marcel Troisaillis, là.
2: Oui, bonsoir. Bonsoir, c'est Marcel.
0: Bon, alors, Roméo et Marcel, donc la question, vous l'avez entendue?
2: Ah, malheureusement, non. Bah non, quel dommage.
0: Non, mais déjà, il y en a un qui va baisser sa radio.
2: Mmh.
0: Donc, alors, quel est le cadeau idéal pour la Saint-Valentin? Pour les deux qu'on peut entendre?
2: Ouais, bah Marcel.
0: Ouais.
2: Ouais, bah écoute, moi j'ai fait dans l'original, cette année, je vais offrir une trousse de bricolage, tu sais, une trousse à outils avec des clés de 12, des clés à pipe, tout ça. Parce que bah, y avait 2-3 robinets à serrer dans la maison, donc j'ai tapé dans l'utile en fait. Hein. Mmh.
0: Tu crois que ta nana... Ah,
2: elle était contente, elle aime bien bricoler ma gonzesse, hein. Ça dépend, faut avoir une gonzesse qui aime bricoler, c'est tout.
0: Ouais.
2: Elle est bricoleuse. Hein.
0: Ouais, tu crois pas que c'est un peu gros quand même ton histoire?
2: Bah écoute, je sais pas, elle avait l'air contente, hein. Ou alors elle a fait semblant.
0: Ouais, donc c'est Roméo ça?
2: Non, c'était Marcel Troisaillis.
0: Donc Roméo?
4: Moi, ça serait plutôt un week-end à Venise.
0: Ah ouais, comme ils ont dit sur RTL, c'est ça?
4: Ouais.
0: Bah ouais.
1: C'est marrant.
0: Ouais, non, mais je m'en doutais de toute manière de votre question. Un petit voyage, je m'en doutais de toute manière. Ouais. Je savais bien j'allais avoir un auditeur qui allait me sortir le problème d'RTL. Ouais,
1: comme de par hasard.
4: Le problème de quoi?
0: Ouais, comme le truc qui s'est passé à 15h sur RTL pour savoir qui c'est qui allait gagner le voyage à Venise. Et terminé sur les gondoles, d'accord? Hein, Roméo?
4: Explique aux gens qui n'ont pas écouté.
0: Ouais, ben, ce que les gens n'ont pas écouté, ça, je vais pas l'expliquer parce que je vais pas faire de la concurrence pour les autres, d'accord? Alors, si tu veux faire de la concurrence pour les autres, Roméo, eh ben, oui. Roméo, tu sais ce qui va t'arriver? Non, écoute bien, écoute bien.
1: Voilà. Il a rien dit.
0: Voilà. Hop.
1: Bon.
0: Voilà. Et on accueille qui à la place? On accueille qui?
5: Bah attends, bouge pas, on va accueillir quelqu'un pour l'instant.
0: Non mais faudra peut-être activer votre...
5: On attend Julien, doucement.
1: Gérard, est-ce que tu peux me donner un petit conseil? Parce que moi justement, bah, j'ai acheté un petit bouquet de fleurs, parce que c'est plus sympa.
0: C'est qui?
1: C'est Jean-Louis.
0: Ouais, mais bah, beaucoup... Jean-Louis, oui. Jean-Louis, tu peux prendre ta voix normale et puis te faire passer pour Tony, parce que ça fait déjà deux fois que tu passes dans les mêmes débats. Yeah. Alors je vais te dire une chose Jean-Louis, terminé, au revoir. Au revoir.
3: On accueille Jean-Pierre Pompin. Allô.
0: Bah, lui, il va attendre.
3: Allô, Jean-Pierre Pompin.
2: Allô, bonsoir.
3: Bonsoir.
2: Bonsoir, Gégé.
0: Salut.
2: C'est Jean-Pierre Pompin.
0: Ouais, bah, hé. Non, non, oh.
2: Qu'est-ce qui se passe?

0: Bah alors là, je vais vous dire une chose là.
1: Qu'est-ce qui se passe?
0: Vous arrêtez vos conneries ou sinon le débat il va être clair, net et précis, il va vite être terminé. Alors Jean-Pierre, t'éteins ta musique.
1: Mais c'est pas moi, attention, c'est pas moi, il y a erreur là. Hein.
0: Marcel, t'éteins ta musique.
2: Et on accueille Patrick Viral.
3: Bonsoir, c'est,
0: non,
3: c'est Patrick Viral.
0: Karine, c'est terminé, je ne fais pas le débat, il y a de la musique.
3: J'habite.
0: C'est terminé, je ne veux pas entendre ça, terminé, il n'y a pas de débat. Allez hop, basta.
2: On m'a demandé d'éteindre la musique.
0: Il n'y a personne qui l'éteint. Alors, je vais vous dire.
4: Écoute, la musique, écoute.
2: Il n'y en a plus.
4: Il n'y en a plus, là.
0: Ouais, il y en a plus.
4: Bah écoute,
0: tu peux éviter de me prendre des heures de foot de l'équipe de France.
2: Qu'est-ce que j'en sais, moi, que c'est des joueurs de foot?
0: Ouais, bah attends, Marcel Troussailly, Jean-Pierre, je sais pas quoi, et puis l'autre, là, que tu me prends, c'est qui?
2: Bah moi, je connais pas.
3: Bonsoir, attends,
0: c'est qui?
3: C'est Patrick Viral.
0: Ouais, Patrick Viral, allez.
5: Et voilà, bonsoir à tous.
0: Putain, vous avez pas me prendre les bonbons ce soir, hein?
1: Qu'est-ce qui se passe?
0: Ah ouais, tu vas voir tout à l'heure, qu'est-ce qui se passe, toi? T'as intérêt de répondre aux questions correctement parce que tu vas pas rester longtemps sur l'antenne, toi.
4: Tu l'as gardé, hein.
0: Alors, que représente pour vous, que représente la Saint-Valentin pour vous? Allez, Patrick Viral, là.
3: Alors, pour moi, la Saint-Valentin, c'est une fête, c'est la fête d'abord, avant tout, des amoureux.
0: Bien sûr. Alors, toi, tu changes de Jean-Louis pour passer à Patrick Viral.
3: Au
0: revoir! Au revoir! Au revoir! Merci. Merci, Karine, hein. Merci. De toute manière, je savais très bien que ça allait continuer comme d'habitude.
1: C'est faux.
0: Alors. Non, mais là, ce coup-là, c'est terminé, c'est au revoir complet.
1: Il y a de la vie.
0: Au revoir complet. Au revoir complet.
4: Mais ça avance pas beaucoup, là. On a fait,
0: on a fait
4: une question.
0: Non, mais attends. C'est pas toi qui vas me commander.
4: Non, mais.
0: Toi, tu vas prendre ton boulot au standard.
4: Je le fais, mon boulot, mais.
0: Bon, alors. Hop!
4: Non, Gérard, allez, encore 4 minutes, là, c'est bon.
0: Non.
4: Allez, GG.
0: Non. Parce que là, vous foutez de ma gueule.
4: Mais non, attends, c'est bon.
2: Mais arrête, Gérard, on a besoin.
0: Non!
4: Ne prends pas la bouche.
2: Mais pas la première question.
0: Non, mais attends, Karine. Déjà. Je vire Jean-Louis.
2: Ça y est, je l'ai viré, regarde, il est
0: Jean-Louis,
2: parti. Jean-Louis. Il est parti.
0: Tu me l'as pris sous le nom de Tony. Tu me le fais repasser sur Patrick Viral. Donc, niette.
2: Mais.
0: Donc, il est hors de question de me reprendre des auditeurs comme ça. C'est pas la peine de dire. Il dit, oh ouais, mais je veux rester, je veux me faire passer sous un autre nom. Non!
2: Non.
0: Clair, net et précis. Celui-là, je n'en veux plus.
2: Mais t'as vu, regarde, il est parti.
0: Ouais, ben, maintenant.
2: Il en reste deux qui t'attendent.
0: Ouais, ben,
4: On perd du temps, Gérard. Hey. On perd du temps, là.
0: Non, mais j'en ai rien à foutre. Faudrait peut-être, prendre d'autres personnes.
2: La Saint-Valentin.
0: Marcel.
2: La Saint-Valentin.
0: Marcel.
1: Oui.
0: Donc, pour toi.
1: Bah, écoute, quand même, un petit peu, ça représente un petit peu le symbole de la misogynie, quand même, hein. C'est quand même ce qui est regrettable, hein. T'es pas d'accord?
0: Non, mais attends, qu'est-ce que tu veux dire par là?
1: Bah, la misogynie, quand même, la dualité homme-femme.
0: Ouais, mais ça, homme-femme, si tu veux.
1: Bah,
0: mais par exemple, si c'était tout seul, comment que tu peux faire pour la Saint-Valentin?
1: Bah, tu déprimes.
0: Et voilà.
1: Et voilà. Qu'est-ce qui se passe?
4: Non, qu'est-ce qu'il y a? Qu'est-ce qu'il y a? Regarde, mes mains sont là, tu vois.
0: Ouais, non, non. Non, mais là, je crois que pour ce soir, je crois que ça va aller vite, hein. On va travailler vite fait ce soir, bien fait, hein. Je pense que ça va aller vite pour la nouvelle équipe de ce soir parce que c'était improvisé. Jean-Pierre?
1: Oh bah, oui, tout à fait. Je vais en faire deux, en tant qu'à faire. Bah, écoute, qu'est-ce que ça représente? C'est l'amour, quand même.
0: Ouais.
1: Le symbole de l'amour et du couple. Et du couple, c'est quand même le symbole du couple.
0: Mmh.
1: C'est quand même le symbole du couple. Et tu disais, ça peut être couple de même sexe, hein.
2: Gérard.
0: Mmh.
2: On accueille David Trezeguet. Voilà.
1: Bonsoir David.
6: Bonsoir.
0: Ouais, bah attends, celui-là, c'est même pas la peine de me le prendre.
2: Non, parce il parle français, hein.
0: Non, mais
6: c'est David Trezeguet.
0: Ouais, c'est ça. C'est ça, c'est ça.
2: Tu pensais bien.
0: Non. Allez, vas-y. Va te coucher, tu t'appelles Tony, alors va te coucher. Allez, hop.
1: International, les débats.
0: Non, mais je te dis, c'est bien ce qui me semblait que c'était encore Tony. Alors, il est hors de question.
7: J'ai la kékette qui colle, j'ai les bonbons qui
6: Si vous voulez.
0: Bon, allez. Hop.
7: Non, mais attends, il y a du monde dans le studio d'à côté, c'est
0: attends,
7: pour ça.
0: Non, mais c'est même pas la peine. C'est même pas la peine. De toute manière, c'est bon, il est l'heure. Allez, hop. Comme ça, ça va plus vite. Hop. C'est même pas la peine qu'on continue. Ça sert à rien. Là, ce soir, on veut faire... Non, mais on veut faire un truc improvisionné.
4: Mais vas-y.
0: Non, mais là, il est hors de question. Ça fait trois fois qu'on me passe Tony. J'en ai marre. D'accord.
8: Il a raison, hein. Je crois que les gars, là, on va pas vous regarder.
0: Terminé.
8: On voulait improvisionner un débat.
0: Donc, le truc, ben,
8: l'improvision,
0: est foiré.
8: L'improvision, on n'en fera plus d'improvision. On fera plus d'improvision.
0: C'est foiré.
8: C'est donc... foiré.
1: Oh, non,
8: foiré.
1: Foiré.
0: Voilà.
8: Merci, manière... Thomas.
0: Merci.
8: Non, ouais, non, Thomas, non. Parce que Karen a les nouvelles et c'est Thomas qui connaissait, qui a voulu rappeler les anciens copains.
0: Voilà. Merci à toi.
4: Merci Thomas.
0: Merci.
7: Je dis rien là.
0: Non, mais c'est bien.
1: Oh,
0: comme ça, tu m'as tout foiré.
7: Mais je peux pas me défendre là.
0: Non, mais tu m'as tout foiré.
7: J'ai plus d'arguments.
0: Dans ces cas-là, c'est même plus la peine que. C'est même plus la peine. Donc c'est terminé.
8: Voilà.
0: Basta.
2: C'est qui ces gens? Pourquoi tu veux pas leur parler?
0: Non, parce que je ne veux pas refaire comme il y a. X années.
8: À part un monsieur.
0: Reprendre.
8: Et monsieur Mazur, sauf lui, qui était sympa, mais qu'on a pu avoir à cause de ces gens-là.
0: Voilà. Donc, alors, dans ce cas-là, c'est terminé. Point final.
8: Non, mais on fera plus de débats, dans l'improvisation. On fera que des débats préparés avec la vraie équipe.
0: Voilà. Donc, pour toi, Thomas, et puis, pour toi, c'est terminé. Comme t'as voulu appeler, Telescar, tu les appelleras. Mais pour moi, c'est fini. Pour moi, travailler avec moi, non.
7: C'est dommage, j'aurais bien aimé continuer, mais bon.
0: Mais non, mais pour moi, je vais te dire une chose, que c'est fini.
7: Tu signeras à la fin de mon contrat?
0: Ah non, mais...
8: Non, mais les débats de Gérard, t'y assisteras.
0: Pour moi, travailler avec moi, c'est pas la peine.
8: Pour l'AREA, peut-être, mais pas au standard, en tout cas.
0: Non, même pas.
4: Même pas.
0: Ah bah toi, pour l'AREA, quand t'auras un guignol qui en passe et puis qui s'amuse à
4: passer... Non, mais je vais le taper sur les doigts après.
0: Ouais. Non, mais moi, je vais garder la même...
8: C'est inadmissible.
0: Je vais garder la même équipe que j'avais l'autre fois.
8: Ouais, qui était bien.
0: Et puis c'est tout.
8: Ouais.
0: Voilà.
8: Des gens plus compétents.
0: Voilà, c'est tout.
8: Bon, les gars, merci pour la merde. Voilà, on avait voulu faire une impro, résultat que dalle.
0: Une petite impro le lendemain de la Saint-Valentin, on en reprend plus.
8: Voilà. Donc notez que le 15 février de l'année prochaine, il y aura pas d'impro.
0: Il y aura rien.
8: Notez-le.
0: De toute manière, c'est même pas si je serai encore là.
8: Ça c'est vrai, ça, parce que vu ce que tu nous as fait ce soir et vu mais bon.
2: Mais quand même, Gérard, je trouve que t'as été nerveux ce soir.
4: Un petit peu, oui, quand même.
8: Oui, je trouve aussi. Bah, et là, c'est normal. Je connais bien mon pote Gérard. Aujourd'hui, c'était la Saint-Valentin, c'est les amoureux, ça lui manque. Donc, du coup, il a voulu plus avoir des filles à l'antenne que l'envie de lire des poèmes et de faire des débats. Il voulait pas trop parler à des garçons. C'est vrai, Gérard?
0: Ah bah ça c'est tout à fait normal, donc la
8: semaine prochaine je pense que ça ira mieux, hein. Donc
0: voilà.
8: Il sera calmé, mais là il a besoin de d'être tranquille.
2: Ouais, en fait il est pressé de rentrer chez lui pour appeler Vulve.
0: Non, mais je vais l'appeler là maintenant.
8: Ah. Voilà. Gérard, non, mais on va y aller, faut que je rentre.
4: Gérard, il y a Stéphanie qui habite à Monaco qui...
0: Ouais, non, mais c'est bon, c'est pas la peine de lire les messages sur l'internet. Ça ne sert strictement à rien.
8: Et heureusement, j'ai vu parce
4: elle disait qu'elle aimait vraiment ta voix. Hein.
0: Ah ouais, bon, c'est bien.
8: Ça va, bon, ça reste.
0: C'est Stéphanie de Monaco.
4: C'est marqué Stéphanie qui habite à Monaco.
0: Ouais.
4: Stéphanie
0: qui habite à Monaco.
4: Bah, viens voir. Ouais. Viens
0: non,
4: voir.
0: Non, c'est bon. C'est même pas la peine.
4: Tiens, regarde. Oh. Stéphanie de Monaco.
0: Ouais, non, mais c'est bon.
8: C'est des homonymes qu'ils utilisent.
0: C'est bon.
8: Bah, on se met un petit son, on va se retrouver juste après. Allez, à tout de suite. Allez, vas-y, un petit son. Ouais.

0: c'est impossible.
1: De la sauce tomate abruti. De la sauce tomate abruti.
0: Et quel temps que tu me proposes demain, toi? Merde.

0: Donc,
1: Ta sœur, elle est en train de se faire sauter.
2: Par un
1: éléphant. J'ai pas de couilles.
3: Gérard enculé.
1: J'ai pas de couilles.
3: Gérard enculé.
4: J'ai mal entendu le mot.
1: J'ai pas de couilles.
3: Gérard enculé.
1: J'ai pas de couilles.
3: Gérard enculé.
5: Merde.
1: J'ai pas de couilles.
3: Gérard enculé.
1: J'ai pas de couilles.
3: Gérard enculé.
5: Merde.
1: J'ai pas de couilles.
4: Oh non. Capitaine.
1: J'ai pas de couilles. J'ai pas de couilles. 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

0: Dans la vie, est-ce que tu es fatale ou pas?
1: Pas tout le temps, une partie, oui.
2: Laquelle partie? Qui est-ce qui parle, là, la fille qui parle?
1: C'est Lisa.
2: Moi aussi, je suis un homme fatal. Est-ce que tu voudrais qu'on fasse un petit bébé fatal?
0: Non, non, mais pour l'instant, pour l'instant, on commence pas.
1: Oui, c'est vrai. L'amitié est un fatal.
0: Bon, alors. Donc, tout le monde, apparemment, pensez-vous être fatal dans la vie, apparemment, tout le monde est d'accord.
3: Et toi, Gérard?
2: Ouais.
0: Moi, dans la vie, je suis fatal avec tout le monde.
3: T'es fatal avec tout le monde, t'es fatal comment?
0: Ça c'est...
2: C'est
0: comment?
3: Non, vas-y, c'est que t'es fatal comment?
0: Moi, je suis fatal avec...
3: C'est fatalité, en fait. Ouais. Ah, vas-y, explique, hein.
0: Je serais fatal avec toutes les personnes qui pensent être fatales.
2: Mais Gérard, je peux parler?
0: Oui.
2: C'est Rémi. Je voudrais savoir, vraiment le sens fatal pour toi, c'est quoi en fait?
1: C'est être méchant.
2: C'est bien quoi. Ça peut être méchant, ça peut être... je sais pas, voilà quoi.
1: T'as dit qu'avec les gens, je sais pas, peut-être tu nous as pas bien expliqué là.
2: Ouais.
0: On sait pas. De manière, je vais vous dire tout de suite, je préfère être fatal et être gentil avec tout le monde.
2: Ouais, mais tu préfères être fatal et être méchant, Gérard. Ouais, voilà.
0: Si.
2: Mais qu'est-ce que tu veux dire par fatal, franchement?
1: Voilà, tu casses les gens.
2: Est-ce que tu peux être gentil sans être fatal? T'as pas d'exemple encore, Gérard. Parce que moi, tu vois, je suis pas fatal, je suis normal.
0: Non, mais la fatalité.
2: Ah, c'est pour ça que Gérard est fatal, donc. La fatalité?
0: La fatalité? C'est... Non, c'est pas être hétéro, ça. On va pas commencer la première question à tourner sur l'histoire de cul ou de la loco.
2: T'es d'accord.
1: Ouais.
0: Hein? Là, on va pas commencer comme ça. Donc la fatalité, bon, c'est une personne, qui est bien avec tout le monde.
2: Gérard, j'ai été professeur de français dans une autre vie, mais je sais pas.
1: Gérard.
0: Oui.
1: Oui, c'est Pamela.
0: Oui,
2: j'ai été
0: avocat
2: dans une autre vie.
1: Moi, je suis fatale, moi. Moi, je suis fatale. Mais comment tu le sais que t'es fatale, Pamela? Moi, je suis fatale au lit et j'attends comme tu veux.
0: Mais ça, de toute manière, justement, les questions vont aboutir un peu
2: mieux.
0: Mais
1: ouais, forcément.
2: Les questions vont aboutir à leur terme.
0: Voilà.
1: Forcément, voilà. Surtout quand on s'appelle Pamela, quoi.
0: Pamela Anderson, si on veut.
1: À peu près, ouais. Genre blonde, forte poitrine.
2: Ouais, bien sûr, et t'as les lèvres faites et tout ça, quoi.
1: Non, c'est naturel chez moi.
2: Ah oui, tranquille.
0: D'accord.
2: En fait, tu pèses 200 kilos et puis...
0: Bon, mais alors, la deuxième question que je vais vous poser, c'est croyez-vous que la fatalité compte?
1: Mais c'est là, tu ne vas pas m'expliquer, c'était quoi la fatalité?
0: La fatalité, je vous l'ai dit tout à l'heure, Non, mais la fatalité, de manière...
3: On demande juste, Gérard, de répéter la question, parce que même moi, j'ai pas bien compris.
0: Croyez-vous que la fatalité compte dans la vie?
1: Mais attends, mais il y a différentes fatalités, voilà.
0: Alors, c'est-à-dire, vas-y...
1: Pour moi, la fatalité, c'est la mort.
0: Pourquoi tu te suis tellement...
1: Je sais pas, c'est comme ça, c'est... Parce que le coup...
2: Bah, c'est ce qu'on avait fait, Gérard, c'est pour ça, quoi.
1: C'est la fatalité, c'est mort. Bah voilà, quoi.
0: Non, je vois pas...
2: Je comprends rien à la philo,
0: moi. Ouais, bah d'accord,
3: Gérard, Gérard, c'est la crapette. La fatalité est-elle notre destin?
0: Ça, justement, la question va être posée aussi. Donc on va savoir si tout le monde est d'accord sur que la fatalité compte pas sur le destin aussi. On va y arriver petit à petit dans les questions.
2: D'abord, faut croire au destin. Ouais, exact.
0: Oui, mais alors...
1: T'es obligé d'y croire au destin.
2: Si t'es fatal, t'y crois au destin. Sinon, t'es pas fatal, t'y crois pas.
1: Ah, parce que t'as compris, ça voulait dire quoi, fatal?
2: Je comprends rien.
0: Si tu comprends rien, c'est pas de ma faute, mon grand.
1: Si c'est ta faute, explique mal, Gérard.
0: Moi, de manière, je vous ai dit une chose, que la fatalité, pour moi, c'était quelque chose d'important.
1: Mais oui, c'est important. Mais c'est quoi?
2: Mais pourquoi c'est important pour toi, Gérard? J'étais un cancre en philo, je comprends rien.
0: Oh là là là là.
2: Moi, j'étais dans les bars à l'époque de la philo.
0: Allez, vous êtes dur.
2: Moi, je faisais en philo.
0: Non, mais vous êtes dur là ce soir.
1: Gérard, t'es fatal.
0: Oui.
1: Oui, de quelle manière?
2: T'es un rebelle alors.
0: Non, je suis pas du tout un rebelle.
1: Bah, t'as
2: le style, hein.
3: Comment tu te sens fatal? D'où tu te sens fatal?
0: Moi, je me sens fatal avec une personne que je crois aimer, que, bon, bah, c'est tout.
3: Et tu crois seulement l'aimer ou tu l'aimes?
1: Ça, c'est la fatalité.
0: Ah,
2: mais ça
0: n'a
2: rien à voir, c'est que la fatalité, l'amour, Gérard,
0: de quoi
2: tu parles?
1: Mais oui!
0: Mais c'est, de manière, dans, vous avez qu'à regarder dans le dictionnaire ce que ça veut dire, la fatalité.
1: Ah,
0: voilà. c'est bon. Non, attendez. Là, je viens d'entendre quelqu'un qui vient de parler derrière. Il y a une personne, avec...
1: J'ai demandé un synonyme de fatal.
0: Bon, bah, c'est bon. La troisième question. Pensez-vous être fatal avec votre copine? A.
1: Ou copain, s'il te plaît.
0: Copine ou copain, c'est
2: vice versa. Mais donne un exemple, être fatal
3: mais
2: comment?
3: Mais comme une femme fatale, je sais pas qui parle. Une femme fatale, vous imaginez la femme fatale, c'est la femme, tu la vois, tu tombes en général. Donc, est-ce que t'es fatal avec ta copine? Genre, ta copine, elle te voit, elle tombe. En gros, je pense que c'est ça, Gérard, non?
0: Voilà, tout
3: voilà.
0: À fait.
3: Bah,
2: Gérard?
0: Oui.
2: Je peux te poser une question, cher ami?
0: Oui.
2: Je voudrais savoir qu'est-ce que c'est que la femme fatale, en fait, pour toi, hein?
1: C'est Sharon Stone.
0: Non, mais,
3: Laisse parler Gérard.
2: Ouais, laisse parler Gérard.
0: Comment?
2: Non, il a rien dit, Gérard, l'écoute pas, Gérard.
0: Non, là, vous n'allez pas commencer avec Christine, d'accord?
2: Non, il a pas dit Christine, il a dit Martine.
0: Non, j'ai entendu Christine. Nuance, j'ai entendu Christine. Alors, donc, je répète la question.
2: Ouais.
0: C'est pensez-vous être fatal avec votre copine ou votre copain?
1: Oui.
0: Qui? Qui?
1: C'est Sarah, là, qui parle. Oui, dans l'humour, fatal.
0: C'est-à-dire?
2: Mais...
0: Flic glacial,
2: quoi.
0: Laissez parler Sarah.
1: Avec des copains ou des copines, tu vois, quand moi je tape mon plan, c'est fatal.
0: Mm-hmm.
1: C'est tout le monde rigole, tout le monde délire.
0: Mm-hmm.
1: Et voilà, quoi. Si c'est ta question, voilà ma réponse.
0: D'accord.
4: C'est Lisa.
0: Oui.
4: Bah, je rejoins Sarah, je trouve que la fatalité, c'est pas spécialement le physique. Je pense aussi, c'est surtout la façon d'être, la façon de parler, et c'est ça qui joue, quoi.
0: Mm-hmm.
4: Donc, je pense qu'une femme fatale, au fait, son physique, au début, ça compte, mais au fait, après, on s'en lasse, quoi.
1: Ouais.
4: Si elle a rien derrière...
3: Juste un petit exemple, il y a Spermatos, un invité qui nous dit qu'en fait, la femme fatale, c'est Françoise. Est-ce que t'es d'accord, Gérard?
0: Non.
3: Pourquoi?
0: Non. Parce que, de toute manière, j'ai pas, comme je vais le répéter. Je vais le répéter. Récapituler. Donc, je n'ai pas encore trouvé la bonne chaussure à mon pied.
3: Non, mais je te parle pas de ça, je te demande si Françoise est une femme fatale. Il y a Spermator sur Minitel qui dit que c'est Françoise la femme fatale.
0: Non.
2: Pour toi, c'est qui la femme fatale?
5: Ouais, c'est qui la femme fatale pour toi, Gérard? Allez.
0: Mais ça, la crapette?
2: Maïté?
0: Non. Non, mais de manière, je ne donnerai aucun nom.
2: Même une star, vas-y.
0: Non, mais de manière, je ne donnerai aucun nom de la personne avec qui je serai fatal plus tard.
2: Mais non, on parle pas de ça. Non, on parle d'aujourd'hui, là.
0: Mais même.
2: Il y a bien une actrice, ouais. Une chanteuse qui te fait craquer, Gérard.
4: Et Christine, est-ce que c'était la femme fatale?
0: Comment?
4: Christine.
0: Non.
4: Non.
2: Mais il n'y a même pas un fantasme, Gérard?
0: Non.
2: Même pas.
0: Non.
2: Claire, non?
0: Non.
2: Non.
0: Non plus.
3: Stop. J'ai la définition du dico sur la définition de fatal. C'est fixé irrévocablement par le sort.
2: Voilà.
0: Qui c'est qui a dit ça?
3: Dictionnaire. De la part de Super N.
2: Et honnêtement, Gérard, on sera plus au dictionnaire que toi. Enfin,
1: ouais.
2: Je crois que ta définition est un peu loin celle du dictionnaire. Du moins, ça a une définition. C'est là, on est un peu dans le bague depuis tout à l'heure.
3: Donc, pour vous, quelle est la définition de la fatalité?
2: Ah, moi, c'est Gérard.
0: Qui c'est qui vient de dire ça?
2: Donc, la fatalité, c'est synonyme avec connerie, donc.
0: De quoi? Non, mais soyez gentils, donnez vos noms quand vous dites ça.
3: Parce que justement, je vous interromps. Bon, Tony, excuse-moi, parce que là, justement, son militaire, on va d'avoir, c'est la fatalité, c'est donc Gérard est fatal comme une erreur.
2: Exactement, oui, c'est ce que je veux
0: dire. Et qui c'est qui a dit ça sur Minitel? On n'a pas son nom, c'est d'ailleurs.
3: Eric,
0: ouais, ben c'est bien. Bon, allez. De toute manière, il y en a beaucoup qui ont du monde.
2: Je suis sûr, j'aurais même pas eu la moyenne.
0: Bon, allez. Croyez-vous qu'une femme est fatale?
1: Si c'est la tienne,
4: ça dépend.
2: Ouais.
0: Croyez-vous qu'une femme est fatale? Allez, on y va, on va pas coucher là parce que là tout le monde dort ou sinon on change de débat.
4: Toutes les femmes sont fatales.
0: C'est-à-dire qui
4: c'est Sarah qui parle.
0: Ouais, Sarah.
4: Chacune des femmes est fatale à sa manière.
0: Ouais, mais comment?
4: Bah par son charme, par son intelligence, par ses gestes, tout ça quoi. Mmh. Mais si c'est la tienne, bien sûr non.
0: Comment ça?
4: Bah si c'est la tienne, elle sera pas fatale. Vu que c'est Gérard.
2: Ouais, je crois que c'est clair quoi.
0: Ouais, d'accord.
2: Bon. Gérard, je voudrais savoir si tu aurais un homme fatal.
0: Ah bah moi, de toute manière, je suis toujours fatal avec...
2: Avec les hommes.
0: Non. Je suis toujours fatale avec les nanas.
4: Mais Gérard, tu es fatale.
0: Qui dit ça?
4: C'est Lisa.
0: Hein?
4: Et comment tu... Par sa façon de parler, par sa façon d'être.
2: Ah ouais, c'est fatale. C'est vrai qu'il nous fait craquer, Gérard.
0: Non, mais attends, Lisa. Oui? Lisa.
4: Oui?
0: Lisa, comment tu peux savoir que je peux être fatale par ma façon de parler ou autre, alors que tu ne me connais pas?
2: Bah si, la loco, t'as
4: pas,
2: vu.
4: Je ne te vois pas, mais par ta voix, on commence à te connaître parce que ça fait 4 ans qu'on t'entend.
0: Ça fait pas 4 ans. Non. Là, Lisa, tu te trompes, ça fait pas 4 ans que je fais de la radio.
2: Ouais, ça fait
0: 70 ans. Et puis quoi encore? Pourquoi pas 80 ans?
3: Juste, il y a juste LOL sur Minitel qui dit, selon Gérard, la fatalité serait de se taper Françoise, la fatale, dans les chiottes de la loco.
0: On va pas commencer.
2: Dans les chiottes de la loco, c'est juste.
0: On va pas commencer avec les chiottes de la loco. Parce que là, ça va être clair.
4: Gérard,
0: oui.
4: Crache ce que tu veux dire et nous on trie, vas-y.
0: Bon, alors, je vais cracher mon venin. Donc, je préviens d'une chose. À la loco, il s'est rien passé.
2: Non, mais à la loco, il y a juste des
0: affaires. Stop. On me laisse parler. On me laisse parler. À la loco, il ne s'est rien passé.
2: Ouais, d'accord. Ouais,
0: pour ceux qui ne savent pas ce que c'est...
2: On te croit, Gérard. Ouais. Tu peux au moins dire qu'il y a eu des habitués de la loco, quand même.
0: Ouais, il y a des habituels.
2: Voilà.
0: Mais il ne s'est rien passé à la loco avec eux. On commence pas, s'il vous plaît.
4: Gérard, prends ta pilule et vas-y après.
0: Non, mais attends. Celle qui me dit, on prend pas de pilule. T'es gentil, tu me donneras ton nom.
2: Ouais, parce que Gérard ne tombe pas enceinte.
0: Mais déjà une chose, la pilule, c'est pas le thème du débat.
2: Sauf que Gérard, c'est uniquement.
0: Non, même pas.
2: Non, mais Gérard, tu peux au moins parler de tes habituels à la loco, voilà.
0: Ouais, mais les habituels à la loco, ça, à toute manière, ça regarde personne.
3: Nanou, le grand retour de Nanou sur et qui dit, Gérard, moi je te trouve carrément fatale, je t'aime à la folie et bien plus que Christine.
0: Nanou.
3: Fatale avec Nanou, c'est la preuve bien que Nanou dans les chiottes de la loco, ça le fait.
0: Nanou, déjà.
2: Non mais faut le dire, Gérard, t'es fatale aussi. Ah ouais.
0: C'est-à-dire?
2: Non, tu me comprends.
0: Je te comprends pas.
4: Attends.
0: C'est déjà une chose. Nanou, t'es gentille.
4: Je reviens.
0: Alors, c'est pas parce que je reviens. Maintenant, tu vas nous laisser ton numéro, on va te rappeler.
3: Écoute, elle revient, elle dit crache ton sperme sur la gueule.
2: Elle s'explique,
3: c'est pas gentil de dire ça pour la loco parce que moi je me souviens d'une bonne sodomie. Mais c'est la preuve, je suis désolée, c'est la preuve irréfutable.
2: Ah oui, je vois pas pourquoi tu mens, Gérard.
6: Ouais, Gérard, il y a eu toujours des avis, les gens.
2: Gérard, écoute-moi, là c'est Nicolas qui parle, on m'a même entendu plus bien qui fait de la radio, donc il faut assumer, quoi.
0: Je vais vous dire une chose.
2: Tu vas nous dire une chose, vas-y.
0: Je vais vous dire une chose. Il n'y a jamais rien eu dans les chiottes. Maintenant, c'est clair et net.
2: Qui va faire avaler ça, Gérard?
0: Non, mais de toute manière, je vais faire avaler ça. Qui vous voulez? Qui a des photos?
4: Moi, c'est Sarah qui a des photos.
0: Ouais, bah alors, Sarah, t'es gentille. T'envoies les photos au 143 avenue Charles de Gaulle et je vais trier. Okay. D'accord?
4: Ouais.
2: Genre, mais tout le monde en parle, là, Léoco. Dans tous les boîtiers, tout le monde parle de toi.
0: Parle de moi?
4: Non, mais les rumeurs, elles sont fondées. Si on parle de toi, ça veut dire qu'il s'est passé un petit machin.
0: Attendez, tout le monde me dit, ouais, on parle de moi. Mais comment ça qu'on parle de moi? En bien ou en mal?
2: En bien, on parle tout seul. Dans toutes les boîtes de France, Gérard, il y a les remix de Gérard, hein, ça c'est clair.
0: Ouais, mais ça, de toute manière, j'ai pas mis au début. Hein.
2: Je suis parti, tu vois, sur la Côte d'Azur, Saint-Tropez, tout ça, toutes les boîtes bien branchées, tu trouves les remix de Gérard, c'est clair.
0: D'accord.
2: Ah non, c'est sérieux, non, Gérard.
0: Ok.
2: D'ailleurs, j'ai même été voir le DJ, j'ai dit, vous n'avez pas le droit de passer ça.
0: Ouais.
7: T'as bien fait.
0: Ouais, non, mais tu me donneras le nom de la boîte de la
3: boîte. Pour revenir un petit peu sur le débat, on a plutôt sur Minitel qui demande, Gérard, es-tu fatal aux chiottes?
2: Bah, c'est clair, hein, je vous l'assure, c'est clair.
0: Bon, là, faut quand même être, qu'on reste un peu correct, hein, parce que dès la première soirée.
2: Ouais, mais t'es fatal aux chiottes, faut le dire quand même,
0: bon,
2: ça, c'est clair.
0: Allez.
3: Conclusion sur la fatalité alors?
0: Bah, la conclusion, on va continuer un petit peu, hein. Pensez-vous être fatal avec des fleurs? Alors, donc, vous réfléchissez, puis je pense qu'on va vous reprendre d'ici 2 minutes.
2: C'est l'imagination qu'il faut, là. C'est quoi ces questions?
0: Ouais, c'est quoi ces questions? Bah, dans ce cas-là, si t'es pas content,
3: Pensez-vous être fatal avec des fleurs? Je crois que c'est clair.
0: Voilà.
3: Bon, on fait une petite pause, on se retrouve tout de suite. Après, Gérard, qu'est-ce qu'on écoute?
0: Bon, on va écouter Frédéric Jean-Jacques Goldman avec je vais vous dire tout de suite c'est Je marche seul.
3: T'as jusqu'au bout, hein, la dernière.
0: Et voilà. Non, vous avez entendu Je marche seul de Frédéric Goldman et John. Donc voilà, donc c'est la suite du débat. Donc on va accueillir Norbert, bonjour. Bonsoir Norbert.
8: Bonsoir Gérard, vous allez bien?
0: Ça va, j'ai pas regardé ce matin.
8: Vous n'avez jamais regardé le matin et le soir, vous regardez Gérard?
0: Je peux pas vous dire.
8: Ah Gérard, vous êtes un petit peu un illettré quand même Gérard.
0: Bon, c'est bon. Gilbert, bonsoir.
9: Bonsoir.
0: Lisa.
10: Bonsoir.
0: Eh Lisa, tu te réveilles s'il te plaît. Hein, parce
10: mais
0: que
10: oui,
0: sinon,
10: je suis réveillée Gérard.
0: Non mais tu te réveilles hein. Sarah.
10: Toujours présente.
0: Mais tu travailles aussi.
10: Oh, attends, tu te calmes, là.
0: Ouais, je me calme.
10: Je suis toujours là et je bouge pas et je suis présente et tranquille.
0: Ouais, ah ben, je suis présente et tranquille, mais il va falloir travailler sur la question que j'ai posée.
10: Ah, hein. Mais j'ai réfléchi.
2: La question,
0: c'est
2: quoi? Enculé.
0: Non, attendez, on va pas parler de le mot enculé. Parce que le premier qui me dit enculé, il va au standard.
2: Et puis ça lui rappelle des mauvais souvenirs à Gérard. Le premier qui dit enculé, il va à la loco direct.
0: Bah alors, celui qui commence avec la loco.
2: Oh, c'est sûr la loco là.
0: Non, stop.
2: On arrête avec la loco, ça devient lourd les gars.
0: Non, mais ça devient lourd, mais le prochain qui continue à dire ça, il retourne au standard, il va gueule ou Philippe.
10: Ah, déjà,
3: Gérard, justement, c'est un nouveau venu, c'est Joachim.
2: Joachim, celui qui récompense.
0: Voilà.
2: Salut ma poule.
0: Joachim.
10: Salut ma poule.
0: Mais je suis pas ta poule, d'accord?
10: Joachim, ma poule.
0: Et la surprise, c'est qui?
2: C'est David.
0: Bon, bah d'accord. Alors avec ça, on est servi pour faire les débats.
2: Là, on est blindés, là.
3: Ah, c'est bon, on va reprendre. Et il y a juste Gérald Namo, apparemment sur Minitel, qui dit la fatalité de Gérard. C'est de se faire sodomiser dans les toilettes de la loco.
0: Non, bah alors.
3: Et Spermator qui nous donne une autre fatalité, la fatalité de Gérard et la vérité qu'il annonce à chaque débat.
2: Je crois que ça, c'est à méditer. Gérard, c'est qu'il change de...
3: Donc moi, Gérard, on enchaîne la question.
0: C'est que pensez-vous être fatal en offrant des fleurs?
10: Ah, c'est une question qui s'adresse au mec, ça.
11: Je voudrais te dire je t'aime dans le creux de tes
0: rangées.
11: Tu as ton Bachmann, je voudrais te dire je t'aime.
0: Non, vous me le prenez,
11: mais,
0: je l'ai viré.
11: Oh, je te donne mon D, mon A, mon R, mon D. Je te donne mon terme, Gérard.
12: Allô?
11: Ici, c'est Rennes.
12: Gérard?
11: Un sur Rennes.
12: Gérard?
11: Ah, il y a quelqu'un qui veut te parler, Gérard. Je crois que
0: Vous
11: connaissez.
0: Vous
11: connaissez. Je n'ose pas. Je voudrais te dire.
3: Bon, on arrive pas à trouver, justement, Gérard.
12: Gérard!
11: C'est Caramel!
12: Caramel!
0: Allô? Bon, Caramel, tu vas te calmer.
11: Je sais pas si on m'entend. Ah, il y a Caramel, il y a tout le monde. J'espère que t'as passé de bonnes vacances.
0: Non, mais de toute manière, vous allez vous calmer si vous avez les radios derrière.
11: Oh, tu l'as fait,
0: Caramel, tu vas dire... Oh! Alors déjà, le Larsen, bonne nuit. Au revoir.
11: Au revoir, Larsen. Bonne nuit.
0: Tu veux voir Gaël ou Philippe au standard?
9: Bonne nuit, Arsène.
10: Salut.
9: Gérard, salut. C'est Caramel, je suis dans une boîte de Paris, là. Il y a du monde, écoute, on a fait une teuf rien que pour toi. J'ai organisé une soirée en ton honneur et ça marche du tonnerre, Gérard.
12: C'est une soirée quoi, homo?
9: Non, c'est une soirée, Gérard, écoute, on est plus de 1500. Il y a DJ sur NAX qui a remis ses poèmes.
0: Oh, non, mais non, non.
9: Écoute,
0: non,
9: je t'entends pas beaucoup.
0: Hé, hey, Caramel.
9: Je t'entends pas beaucoup, Gérard.
0: Caramel. Bâtard, oui, il n'y a pas de bonjour, d'accord?
9: Gérard, tu n'es qu'un vulgaire.
0: Un quoi?
9: Un maître des nuits de puissance.
0: Merci pour l'Arsène!
9: Connard!
0: Connard,
9: moi je te fais payer l'entrée! Tu me rejoins après, je te paye le taxi de fun et tu me rejoins dans la boîte, ça s'appelle le bambou!
0: Bon, alors, je reprends la question.
9: Pensez-vous être fatal
0: avec des fleurs?
9: Tu peux répéter la question?
0: Pensez-vous être fatal avec des fleurs?
9: Gérard, à chaque fois que je t'offre des fleurs, généralement, la petite sucette, c'est pas juste après, non? Est-ce que t'essaies de te mettre des fleurs dans le cul, Gérard? Avec des épines.
0: Attends, qui c'est qui m'a dit que les fleurs, je me les mettais dans le cul?
9: Je m'excuse.
10: Gérard, c'est bizarre.
9: Tu n'es qu'un fleur, au fur et à mesure.
10: Gérard?
0: Oui.
10: Ne penses-tu pas que si Carole t'a laissé tomber, c'est parce que tu ne lui as pas assez offert de fleurs?
0: Non mais attends, c'est qui vient de dire ça? C'est
10: Rosa.
9: Et en plus, les chardons, c'est pas terrible comme fleurs.
0: Ouais, c'est bon. Je vais vous dire une chose. On parle pas des absentes.
9: Les absentes ont toujours tort. Exactement.
10: Ouais.
3: La preuve.
0: Ok.
9: Et Gérard, malgré que tu sois là, tu es toujours tort. Donc. Mais Gérard, tu peux répondre à la question?
0: Oui.
9: Eh Gérard, t'es fatal ou anal? Je sens que ça des caramels. Je vais répondre à la question de Gérard, moi.
0: Oui.
9: Moi, je pense que ça dépend de la couleur des fleurs.
10: Ouais, si elles sont jaunes, t'es cocu, comme d'hab, quoi.
9: Ouais, voilà.
0: Ah, non, mais attends, qui c'est qui
9: est
0: je suis cocu.
9: Non, mais Sarah. De toute manière, il est tout le temps cocu.
10: Ouais.
9: C'est clair.
0: Sarah.
10: Ouais, je t'écoute.
0: T'as dit jaune cocu.
10: Ouais.
0: Alors, et bleu, ça veut dire quoi?
10: C'est chanceux, moi.
0: Hein?
10: J'en sais rien.
3: Disons que les fleurs bleues, c'est quand même un peu rare, hein.
9: Ouais.
10: Non, déjà
0: une, la crapette. Je vais te dire une chose, que les fleurs bleues.
10: C'est qui la crapette?
9: La crapette, c'est sa nouvelle amie.
0: C'est la chose qui est qu'au standard depuis lundi, d'accord?
9: Mais la chose, c'est toi, Gérard.
0: Vous n'allez pas commencer comme ça. Donc, les fleurs bleues. Quand on a une fleur bleue, de toute manière, j'ai vu des fleurs bleues.
10: C'est des bleuets, ça, mais on parle des roses, nous.
0: Oui, alors des roses. Les rouges, ça veut dire quoi pour
10: l'amour, toi? L'amour, ouais.
0: Voilà.
10: Après, t'as des roses, c'est l'amitié.
0: Mmh.
10: Après, je sais plus c'est lesquelles.
9: Les blanches, c'est la pureté.
10: Ouais.
9: Et les jaunes, c'est le sperme.
0: Il y a Lisa qui m'a dit les jaunes, c'était cocu. Alors, de toute manière, je ne suis pas cocu, d'accord?
9: C'est blanc.
3: J'ai l'explication de Fatal avec des fleurs. Pardon, pensez. On a Robert Sommelitel.
0: Oh là là.
3: Qui nous dit que Fatal.
0: Oh, vos gueules derrière, s'il vous plaît.
3: Qui nous dit que Fatal.
9: Avec toi-même, enculé.
3: C'est du latin, fatalis, qui veut dire pernicieux. Ça se dit, écoute bien, Gérard, d'une beauté envoûtante qui semble être désignée par le destin pour entraîner les hommes à leur perte.
9: Non, mais oublie, Gérard.
10: Donc, Gérard, tu n'es pas Fatal.
3: Tu avec des fleurs.
9: Non, mais là, Gérard, il n'a rien compris, quoi. Seulement les articles.
0: Attendez, parce que là, tout le monde a jacté, j'ai pas compris la question, mais c'est pas grave.
10: Il y a pas de question.
3: C'était l'explication que vous avez fait avec les fleurs. C'est la réponse à ta question.
0: Alors moi, je vais vous dire une chose.
9: Moi, je t'aime.
0: Moi, je t'aime pas, d'accord?
9: Mais tu n'aimes personne, Gérard, de toute façon. Je t'aime très fort, mon petit chou.
12: Ma petite poule adorée, j'ai envie de toi. Ma petite cochonne.
0: Bon alors, dans ce cas-là, on va abréger à une autre question.
10: Ouais, voilà.
12: Je m'excite avec ta voix, Gérard. Je m'excite.
0: Ah ouais. Vous fatal au lit.
12: Avec toi, Gérard, tu peux répéter la question. Tu peux répéter la question.
0: Je pose les questions, on répond.
10: Ok.
12: Qu'est-ce que ça peut te foutre? Gérard, tu nous poses cette question, mais toi, es-tu fatal au lit? Il est anal au lit.
0: Non, mais
12: il est bancal à cause de son pied beau. Non, Gérard, c'est plus les toilettes. Oui, non, mais Gérard, tu es fatal au lit ou pas?
10: Non,
12: non, sérieusement, je pose une question sérieuse, je dois mettre une touche de
13: Ah, mais avec Gérard, c'est mal barré.
10: Ouais, c'est
0: sûr. Je crois que tu vas être mal barré ce soir pour que je te réponde que si je suis fatal au lit ou pas.
12: Gérard, je te l'ai dit, c'est Caramel, on t'écoute depuis tout à l'heure. On t'écoute.
0: Il y a juste un truc,
12: il y a un slogan qui tourne, c'est bâtard Gérard.
0: Ouais, Caramel, tu sais ce que tu as fait?
12: Ouais, je suis retourné chez moi, c'est ça?
0: Caramel, tu sais ce que tu as fait? Caramel.
12: Ouais, mais je t'entends, bâtard.
0: Bâtard, il t'emmerde. Alors, tu vas retourner voir Philippe et Gaël aussi.
12: Gérard, j'ai un nouveau slogan. Mais t'as installé ton lit dans les chiottes.
0: Qui vient de dire ça?
12: C'est Joachim. Je vous réserve si c'est toi, ton lit est dans les chiottes.
0: Non, il est pas dans les chiottes, il est dans ma chambre.
12: Pourquoi tu mets toujours dans les chiottes à la loco alors?
0: Alors, Joachim, tu repasses voir Philippe à son mari. Bonne nuit.
12: Gérard, j'ai un nouveau slogan. Gérard, connard.
0: Eh ben, c'est bien. Qui c'est qui vient de dire ça? Qui c'est qui vient de dire Gérard connard?
12: C'est Gilbert.
3: On va se calmer 30 secondes, on va revenir sur le débat. Et pour revenir sur le débat, t'as GG, j'ai ton pote GG sur Minitel qui dit que c'est le plus fatal pour un mec, c'est de mettre de l'Adidas. Je pense que t'es assez d'accord là-dessus.
12: Ouais, c'est bien passé.
0: Ça, l'Adidas, c'est mon parfum préféré, sans photo, l'antique.
12: C'est pour ça que tu pues, quoi.
0: Non, mais vous calmez.
3: Et on passe à la question suivante.
12: Vas-y, fais péter.
0: Voilà.
12: Fais.
0: Alors, la fatalité compte-t-elle? Pour faire l'amour.
12: Ah, avec toi, Gérard, bien sûr qu'elle compte.
10: On s'en fiche, dans le noir.
12: Faut l'avoir, la fatalité, hein.
0: Non, mais attends, qui c'est qui...
12: Putain,
0: mais
12: pourquoi j'ai pris option philo?
0: On dit pas putain.
12: On dit maman travail.
0: Voilà. Et les nanas, qu'est-ce que vous en pensez de la question?
10: On s'en fiche, ça se passe dans le noir.
0: D'accord.
3: Gérard, et donc nous avons plusieurs intervenants. Donc oui. Joachim est remplacé par Rodolphe.
12: Bonjour Gérard.
3: De même que Caramel par Barilla.
12: Bonsoir Barilla. Bonsoir Barilla.
10: Bonsoir Barilla.
14: Salut Barilla.
12: Bonsoir Panzani. C'est bon, j'ai compris. Ça va Gérard? Arrête, t'es pas grillé, tu sais. C'est clair.
0: J'ai pas regardé ce matin. Ouais.
12: Barilla, tu seras pas en boîte. Ouais, là j'ai l'affaire.
0: Oh, Barilla.
10: Gérard.
12: Ah, mais je t'écoute.
0: Bon,
12: allez. Barilla, David, Gérard, c'est hyper connu, c'est Luigi. Sans l'accent. Parce que t'es italien, t'es rital.
0: Non mais attends,
10: on
0: commence pas à critiquer les accents, d'accord?
12: J'ai la gueule quand je t'entends parler.
0: Du bébé. C'est pas le thème du débat.
12: Bon, c'est quoi le thème du débat? J'ai la gueule quand j'entends parler, Gérard.
0: Non mais attends, tu ouvres...
12: Le cul pour qu'il m'encule.
0: Tu ouvres grand tes oreilles.
12: Ouais, et tu me fous la bite dedans, c'est ça?
0: Non, tu vas écouter la question.
12: Ok, t'es d'accord. J'ouvre une parenthèse, je voulais te foutre mon gros spaghetti dans le cul.
0: Ferme la parenthèse. Mais tu fermes la parenthèse si on tourne voir Philippe au standard.
12: Moi, je suis en mon rouleau de printemps dans le cul. Gérard, tu peux poser la question? Gérard, tu n'es qu'un dragon pourri à la place de Gérard solitaire. Attendez, laissez Gérard poser sa question.
0: Bon.
12: Un ultime état, mais Gérard.
0: Gérard, je te... Il a été déjà posé, d'accord?
12: Je te vomis dans l'anus.
3: Je pense qu'on a la dernière question, donc, sur le débat de la fatalité pour pouvoir le clore.
12: Je crois que c'est clair.
0: Êtes-vous fatal dès la première rencontre?
10: Mais tu te répètes dans tes questions, Gérard.
0: Êtes-vous fatal dès la première rencontre? J'ai jamais posé cette question.
10: Ouais, mais t'as dit, Gérard, ça dépend de qui?
12: D'autres débats,
10: Gérard, c'est Lisa.
0: Ouais, Lisa.
10: Ouais, je pense que ça dépend avec qui, ça dépend si t'es intéressé ou pas par la personne avec qui tu parles.
0: Mm-hmm.
10: Si t'es intéressé, à mon avis, tu es fatal, sinon c'est pas la peine. C'est pas la peine.
0: D'accord.
12: Gérard, c'est quoi les prochains débats? Parce que si c'est ça, philo, moi je vais me coucher.
0: Merci pour le Larsen.
12: T'en es enculé.
3: Gérard, nous avons donc Barilla qui est parti, qui est remplacé par Loukoum.
12: Loukoum.
10: Wesh, Loukoum.
12: Bonsoir. Bonsoir, Loukoum.
0: Non, C'est clair. Là, de
14: manière,
0: bah...
14: Bon,
0: c'est bon. Bon.
3: Je pense que la conclusion qui, à mon avis, va être fatale, devrait être maintenant, quoi.
14: La conclusion fatale, c'est que Gérard est un bâtard.
0: D'accord. Alors, si Gérard est un bâtard, et ben dans ces cas-là, tu...
14: Tu entends le standard. On va faire ma conclusion. Gérard bâtard, Gérard au standard. Gérard, je vais faire ma conclusion. Comme toute conclusion, je vais péter dans le combiné. Donc, je vais vous demander quelques secondes de concentration. Attends, mais que tu rapproches ton oreille du micro.
0: Vous avez 2 minutes pour faire la conclusion.
14: Vous avez 2 minutes. J'ai mangé des paillots ce soir. Je vais tout lâcher. Okay.
0: D'accord. Merci.
3: Bon, la conclusion quand même, fatalement, Gérard.
0: Alors, la conclusion, on va demander à Norbert.
14: Ouais, la conclusion, c'est que t'es con, c'est tout.
0: D'accord, merci. Eh ben, avec un con comme moi, on s'amuse, avec un con comme toi, on se fait chier.
14: Exactement.
0: Ok.
14: Ouais, super,
0: Gérard. Ouais. T'es au courant de la... T'es content de la réponse?
14: Ah ouais, je suis content de la réponse d'un con, c'est clair, ouais.
0: Eh ben avec un con comme moi, on s'amuse, avec un con comme toi, on se chier.
14: Exactement,
0: et un con, tu sais ce que ça veut dire?
14: Bah les cons vont bien avec les cons, n'est-ce pas?
0: Non mais ça, un con, ça veut dire champion olympique de natation.
14: Exactement.
0: Okay. Alors tu vas te faire...
14: Je vais te faire sodomiser dans les toilettes de la loco, c'est ça?
0: Non mais je vais dire une chose, que la loco maintenant, vous allez commencer
14: on va se calmer avec la loco.
0: Oui, parce
14: et on va passer maintenant avec notre toilette.
15: En plus ça va changer de nom, ça va s'appeler la chenille, donc ça va changer un peu.
0: Voilà.
14: C'est la chenille qui redémarre. Prends-moi par derrière, Gérard.
0: Non mais t'es les potards, c'est le connard.
14: Exactement, bravo Gérard. Voilà.
0: Bon. Alors, le connard, comme on
14: parlait
0: de la chenille, on va demander à Gilbert.
14: Il y a 3 kilos de pression, là, attention, ça va sortir.
0: Non, Gilbert.
14: Attention.
0: Gilbert. D'accord, bonne nuit, Gilbert. C'est très bien, ta conclusion. On s'amuse avec toi, hein. Ça me fait peur. Lisa, ta conclusion.
16: Fatalité, oui, avec toi, Ouli, tout de suite.
0: Eh ben, dans ce cas-là, tu viens... Tu viens à la radio, Lisa. Tu viens à la radio, Lisa.
16: D'accord. Quand tu veux.
0: Eh ben, tu viens tout de suite.
15: Faut que t'ailles te laver, Gérard, vite.
0: Non, mais elle vient tout de suite.
16: Je suis pas à Paris, là, mais la semaine prochaine, oui, donc.
0: Non, mais attends, j'en entends régulièrement qui me disent, ouais, je suis passé à Paris la semaine prochaine, et puis la semaine prochaine, il n'y a jamais personne. Ok, bonne nuit. Bonne nuit à toi, Lisa. Sarah.
16: Conclusion, c'est toi qui n'es pas fatale et tu vas recevoir une demi-douzaine de roses jaunes demain.
0: Pour être cocu.
16: Voilà.
0: D'accord. De toute manière, j'ai jamais été cocu de ma vie.
16: Ouais,
3: on te croit. C'est normal, t'as
0: pas de nana. Tout à fait, Julie.
3: On n'est jamais aussi massagique par soi.
0: Tout à fait, la crapette. Donc, on va demander à Rodolphe. Rodolphe!
17: Allô? Allô?
0: On se réveille.
17: Allô, allô? Allô, allô?
0: Ouais, ben on se réveille.
17: Allô, allô. Alors ma conclusion, c'est ça.
0: D'accord, bonne nuit. C'est bon, Larsen. Tu as la surprise, bon, ben on s'en fout.
18: Non, c'est Loukoum.
0: Loukoum. Loukoum.
3: Très mal. Je pense qu'il faut vraiment que tu hurles, parce que là, on a des problèmes, donc je sais pas ce qui se passe. Donc je pense que Loukoum est toujours là. Hein.
18: Il est sourd, en plus.
0: Bon, ben il doit être sourd, alors bonne nuit à Loukoum.
17: Ouais, gros con.
0: Ouais, quoi, gros con?
17: Bah, tu sais pas, bonne nuit comme ça, là.
0: Quand on se parle, d'accord?
17: Pardon?
0: Tu travailles quand on te demande.
17: Putain, mais tu veux que je réponde à ça?
0: Eh ben, t'as pas envie de répondre?
17: Si, mais je comprends rien à ce que tu dis.
0: Bon, tu comprends rien, bah alors va te coucher. Ok?
17: Oh là là, t'es trop hâteur, toi.
0: Ouais, ben...
3: Gérard, ta conclusion, hein?
0: Alors, ma conclusion, bon, ben, apparemment, le premier débat, bon, ben, il a été un peu dur parce que c'est le début. Ça a été sur des hauts débats, on a fait le bateau. On a fait un peu de bateau.
3: Non mais ta conclusion sur la fatalité là-dessus.
0: Donc moi sur ma fatalité, il y a une question que personne n'a répondu et c'est dommage parce que j'aurais bien voulu que tout le monde me réponde. C'est la fatalité compte-t-elle pour l'amour? Donc moi je vais vous dire une chose, oui. Ça compte très.
3: Et par rapport au débat, tu restes fatal ou pas?
0: Tout à fait. Tout à fait.
3: Et par rapport à la fatalité, t'es aussi fatal?
0: Oui, tout à fait.
3: Ça change pas?
0: Ah non.
3: Bon, Gérard est fatal et Gérard le reste, je crois.
0: Voilà. Donc le deuxième débat, donc on va changer un peu tout le monde. J'espère que ça va se réveiller. Alors, c'est que pensez-vous de la rentrée? Alors, la première question, c'est pour ou contre la rentrée?
3: Pour ou contre la rentrée, mais je crois qu'on n'a pas le choix, Gérard, en général. Hein.
0: Bah oui, mais on va commencer comme ça. Non, mais là, c'est que pensez-vous de la rentrée, c'est tout, ou sinon... On va attaquer un peu de...
3: Voilà, et pour ça, vous pouvez nous joindre au standard, Gérard, le numéro
0: 0803-08-5000 ou 0870-5000 et 3615, code Fun Radio, rubrique direct.
3: Et tout de suite, qu'est-ce qu'on s'écoute?
0: Ricky

0: T'as pas un petit problème de voix là?
1: Si, un petit peu, ouais.
0: Ouais, ouais.
2: Il a pas encore muté, c'est pour ça.
0: Ah ouais, à 12 ans, dis donc, ça fait bien. Cirrhose du foie.
1: Bah écoute, je pense que la grippe peut s'attraper aussi sur le menton, parce que tu peux avoir aussi des boutons sur le menton.
0: Ouais, mais de toute manière, la grippe, elle peut s'attraper sur les...
1: La grippe peut s'attraper partout. Hein.
0: Sur les parties les plus sensibles du corps, c'est-à-dire celle du milieu. Et à 12 ans,
1: la chatte.
0: Ouais, bah, oh, sinon, doucement, là. Gamin, là, tu vas te calmer parce que tout à l'heure, tu vas aller voir Fielder au standard, hein.
1: Excuse-moi, papa.
0: Ouais, tu vas voir. Javal.
3: Ouais, bah, si tu veux pas choper la grippe sur le menton, hein, tu mets une écharpe, simplement.
0: Ouais.
3: Bah, ouais.
0: D'accord. Bah, non, on dirait que ça vous fait peur de quand je fais le débat sur la maladie parce que vous êtes à moitié endormi là-dessus.
1: On a peur de la
3: femme. Bon, on a peur.
2: Comment il circulait un peu de la radio hein, pour essayer de choper un truc.
0: Attends, qu'est-ce que je viens de dire? Je sens pas bon là. Je sens pas bon, qu'est-ce que tu viens de dire?
1: On a pas envie d'avoir une femme, parce que je suis
0: t'es puceau, mais attends, c'est.
2: Ça va venir.
0: Gérard,
2: il l'a encore.
0: Rigo.
4: Oui. Ouais, je suis malade.
0: Salut. Non, mais
4: Alors, faut demander à Gérard si on peut soigner l'acné juvénile et si on a des chances un jour de trouver un vaccin pour éradiquer cette maladie.
0: Non, mais ça, le problème sur l'acné, on va en parler aussi.
4: Et est-ce qu'il y a plus de chances? Ça, c'est Orki qui te demande, est-ce qu'il y a plus de chances d'attraper des maladies dans les chiottes de la loco? Ah, non.
0: Non, c'est rien.
4: Excuse-moi, j'avais pas lu.
1: Si Gérard il y traîne, ouais.
0: Qui c'est qui vient de dire ça?
2: C'est le petit, mais ici, il est pas au courant.
0: Non, ça c'est une bonne nana.
3: Ouais.
0: Donc, pot de chambre.
5: Ouais, bah moi je pense que, en fait, ça s'attrape par les cheveux.
0: Hein?
5: Par les cheveux, peut-être.
0: Par les cheveux.
1: Les tifs.
0: Ouais, bah je vois pas du tout le rapport.
5: Les poils. Si tu mets pas de bonnet hiver, ça va pas après.
1: Moi, je voulais dire que j'avais aussi attrapé un truc, hein. Je suis allé au Tobib. C'est la Gérardite aiguë et je peux forniquer qu'avec des boudins.
0: Ouais, je sens pas bon. Tu vois ce que tu vas faire? Tu vas aller faire dodo. Au revoir.
1: Sois tolérant.
0: Allez, hop. Bonne nuit pour lui.
1: Gérard.
0: Oui.
1: J'aimerais te poser une question. Est-ce que tu crois qu'on peut attraper les maladies par téléphone?
0: Non, pas spécialement. Pourquoi?
1: Heureusement. Je pense,
0: on
1: sait jamais.
0: Bon, ok.
2: Gérard.
0: Oui.
2: Sur Minitel, il y a comment il s'appelle? Non, j'ai pas donné le nom. Il nous dit que t'as une tête d'hémorroïde.
0: Non, bah lui
2: c'est quoi un hémorroïde?
1: C'est beau, un hémorroïde.
2: Bah, je sais pas, c'est pour ça que je demande à Gérard.
0: Des hémorroïdes, ça s'attrape aux couilles.
1: Non, c'est dans le derrière, ça.
0: Ouais, bon, bah ça y est.
1: À force de mettre un peu de tige.
2: Non, mais c'est que souvent, Gérard, il a des couilles très proches du derrière, c'est peut-être.
0: Alors, j'en connais qui parle de coton-tige. Si tu continues, je vais pas chercher midi à 14h, je vais en saquer un au hasard.
1: Dans ton cul.
0: Alors, oui, tu dégages.
3: Allez.
1: Mais j'ai rien dit!
2: Non, c'est personne, je sens pas bon et je viens de le virer, c'est bon.
0: Non, mais lui, tu le vires complètement.
2: Non, ça y est.
1: Attends, Gérard, je dis rien, tu veux me virer?
0: Non, ça y est, on a trouvé qui c'était, c'est bon. Rigo, il y avait une question, non?
4: Oui, il y en a plein. Il y a Viandox qui te demande si on a des séquelles après une maladie mortelle.
0: Non, je vois pas, parce que si tu es mort, tu peux pas avoir de séquelles.
2: Bravo, ouais, Gérard! Bravo.
3: C'est la première fois.
0: Ouais. Donc la diarrhée s'attrape-t-elle en... Par contre, moi, je peux vous dire une chose, que la grippe, je l'ai jamais attrapée sous le menton, en principe. Hein.
2: Tu l'as attrapée où?
0: Je l'ai attrapée dans la gorge, c'est tout. Hein. Ah. À force de gueuler, souvent, t'as plus de voix.
3: Non, mais gorge profonde ou pas?
0: Ben, ça dépend des maladies. Ouais,
3: toi, je pense que t'es plutôt gorge profonde.
5: Ouais, gorge profonde à fond, quoi. Ouais.
0: Bon, alors, la diarrhée...
1: Et
5: bien pleine aussi, quand même.
0: Tu sais qui parle, là, comme ça?
3: Ah, c'est pas drôle.
1: C'est oui.
0: Oui.
1: Oui, allô?
0: Tu disais?
1: Ah non, mais attends, c'est pas moi, j'ai rien dit.
0: S'il te plaît, tu disais?
6: Moi, je disais rien.
0: Ouais, c'est bizarre. Et là, c'est jamais. Y a une question là sur un sondage encore, je me demande si c'est pas encore des petites conneries, ça.
4: Non, celui-là, il est officiel, hein. C'est moi qui l'ai récupéré.
0: Hop. Hop.
2: Bon, hop. Excuse-moi, Gérard, à la place de ce, je sens pas bon, on a Viagra, 27 ans de Boulogne.
0: Alors, Viagra, bonsoir.
7: Bonsoir.
2: Il est au travail.
7: Ouais.
3: Salut,
0: vieux.
7: Donc, moi, je voudrais témoigner de mon expérience.
0: Non, mais tu retires tes doigts de tes narines, donc je te rendrai mieux.
7: Je suis enrhumé, c'est sur les maladies, donc ça tombe très bien.
0: Mm-hmm.
7: Donc, moi, ce que j'ai fait, c'est que, bon, la pilule Viagra vient d'être introduite en France.
0: Non, mais attends, pour l'instant, tu vois, je suis pas encore arrivé à cette question-là, alors tu commences pas à jouer les gros caïds. Hein.
7: Ok, pas de problème.
0: Ok, alors maintenant, je vais faire le petit sondage là qu'on m'a donné.
2: Ouais.
0: Donc alors, pour ou contre les maladies, ça, de toute manière, j'en ai marre qu'on mette des pour ou contre lors des sur les...
2: Non, mais c'est important de demander ça aux auditeurs.
0: Ouais,
2: si
0: alors, il y a 10% qui ont répondu que la question était trop compliquée.

0: Eh ben, c'est pas mal. Ça, c'est 60% des gens ont répondu, mais on ne s'en souvient plus. Et 30% des gens qui sont contre les maladies de l'éléphant qui pue. Alors ça, Fildar, tu vois, ton sondage comme ça, tu peux te carrer dans le cul et te torcher avec.
1: C'est pas moi, on a fait un sondage sur les auditeurs.
0: Bon, ouais. Comme là, tu vois, ça c'est la dernière question. Avez-vous déjà vu des maladies? Et si oui, pourquoi, tu vois? Là, je vais même pas y répondre, ça va aller vite fait. Voilà.
2: Moi, j'en ai content. Allez.
0: Alors, l'autre question. La diarrhée s'attrape-t-elle en été ou en hiver? En hiver ou en été? On va demander à Viagra.
3: Bah, c'est plus en été, parce qu'il fait chaud, donc on transpire.
0: Ouais.
3: Donc, parce qu'en fait, en hiver, le caca a tendance à se solidifier.
0: Ouais.
3: Donc, ça fait qu'on chie des pavés de merde.
0: D'accord. Oui, pour toi?
4: Bah, moi, c'est ni en hiver ni en été, c'est en automne.
0: D'accord, bah, c'est bien.
1: Bah, pourquoi?
4: C'est la saison des feuilles.
0: Ah, ouais, d'accord. C'est pas mal.
4: Et tout, tu vois quoi?
0: Oh non, mais c'est pas mal. Ouais, c'est bien. S'il te plaît?
4: Ouais, moi, j'ai la diarrhée quand j'ai la chiasse.
0: La chiasse, c'est quoi? La chiasse, c'est la diarrhée.
1: Gérard, est-ce que tu pourrais, s'il y a une différence, expliquer donc...
0: Bah, c'est pareil, c'est de l'eau. Hein. Quand t'as la chiasse, tu fais de l'eau, et quand t'as la diarrhée, tu fais de l'eau. Donc, quand t'as la diarrhée, tu chies de l'eau. Donc c'est pareil.
4: Tu peux la récupérer pour la boire, alors?
0: Non, je pense pas, parce que c'est dégueulasse.
1: Quoi, c'est sans bulle?
3: Elle recycle tout, l'écologiste.
0: C'est plus le thème sur la politique, Viagra. Hein.
3: Ok.
0: Cirrhose du foie.
4: Alors, tu peux avoir la diarrhée à tout moment et à toute saison.
0: J'en ai rien à foutre.
2: Mais alors
4: on te parle gentiment. À toutes les saisons, tu peux avoir la diarrhée à n'importe quel moment.
0: Voilà, ça c'est une bonne question que je voulais dire, mais c'est bien. On me retire les paroles, on me retire les vers du nez. J'avale.
3: Les vers du cul, c'est la diarrhée.
0: Ta gueule, toi. J'avale.
2: Ouais, bah écoute. plutôt en hiver, parce que moi, la dernière fois que j'ai eu la diarrhée, j'avais chopé une hépatite G et en plein hiver, et j'avais une chiasse, mais l'enfer.
0: D'accord,
1: à moustache.
0: Non, mais c'est bien que j'ai ton micro quand on... Là, c'est pareil. Alors, pot de chambre.
5: Ouais, mais moi, je pense que c'est en automne, puisque je l'ai eu il y a deux jours.
0: Non, tu l'as eu il y a deux jours?
5: Ouais.
0: Ah, bah d'accord, donc tu pourrais préciser?
5: Prouve-le, salut, la chiasse, c'est tout. Question que je
3: prouve-le, pète à con.
0: Oh, ça y est, vous vous calmez là derrière, s'il vous plaît, merci. Moi, je peux vous dire que c'est rare quand j'ai la diarrhée et ça m'arrive pratiquement jamais.
5: Ouais, non, toi, c'est plus toi la diarrhée. Ouais.
1: Heureusement, parce que ça sera un sacré bordel chez toi.
0: Alors,
4: Pildar,
0: tu en dis encore un mot de travers, je me lève et je fous ma main dans ta gueule.
5: Une patate directe,
3: que de la gueule.
0: Ok. Alors, troisième question, doit-on trouver un vaccin contre le Viagra? On va demander ça à pot de chambre.
5: Ouais, je pense, ouais. Mario.
4: Oh là là là là là.
0: J'arrête de te marier, c'est en colline, toi.
6: Gérard, ton débat, assis-toi, fais ton débat.
0: Alors, pot de chambre.
5: Ouais, j'ai dit ouais.
0: Dans quel préciser?
5: Bah, je dis oui, que je suis d'accord, quoi.
0: Mais putain, mais tu vas laisser ton micro éteint, tu vas faire ton boulot comme il faut au standard, ou tu te casses là. Regarde les connards là qui font le bordel.
6: Tu gères rien, Fildar, c'est une honte.
0: Putain, mais
3: t'es droite.
1: Ouais, ça y est, la droite elle est partie, ça y est.
3: Ouais, un coup de tête,
5: direct, claque.
0: Putain, Fildar, tu as bossé un peu là. Ça devient rengaine avec toi, hein.
6: Bon, Gérard, en attendant, on a une question sur l'IRC que je trouve intéressante, de Blue Falcon. Comment attrape-t-on le Viagra?
0: Alors ça, le Viagra, c'est...
3: Correspondance. Bah, je peux témoigner.
0: Oh
1: moi, je pensais qu'on l'attrapait au lasso, mais...
3: Moi, je peux témoigner, c'est Viagra.
0: Ouais.
3: Donc moi, ce que j'ai fait, c'est... j'ai un peu déconné, quoi, parce que le Viagra est venu en France. C'est que j'ai pris 10 pilules d'un coup.
0: Mmh.
3: Donc maintenant, à chaque instant, je bande.
0: Non, mais ça, de toute manière, normalement... La pilule contre le truc du Viagra, normalement, c'est prescrit par les médecins.
3: Ouais,
0: et c'est bien précisé combien qu'il faut en prendre.
3: C'est pas un médecin agréé, donc il m'a prescrit...
0: Oh, attends, ce que tu dis n'importe quoi, tu commences à me casser les couilles, toi.
3: Non, mais c'est bon, on m'a fait un vaccin, une picouse dans la bite, et maintenant, c'est encore pire, parce que c'était de l'adrénaline.
0: Bon, ça y est, toi, t'auras fait le tour de la question.
4: Donc, c'est quoi le Viagra?
0: Le Viagra, c'est une pilule pour ceux qui sont impuissants.
4: Bah, c'est quoi impuissant?
0: Impuissant, les impuissants.
5: C'est quelqu'un comme Gérard.
0: Ouais, bah attends, moi je t'emmerde, toi, connard.
4: Eh, Gérard?
0: Oui.
4: Est-ce que tu prends du vin gras, toi?
0: Non.
4: Et toi?
0: Quoi?
1: Non, il a déjà du gras à la maison.
3: Il a déjà du gras à la maison. Allez, droite.
0: Oh là là. Fais gaffe à ta gueule, toi. Je suis pas te louper tout à l'heure. Que si tu veux saccager le boulot, tu le saccages. Mais tu dégages.
4: Ah, ça va chier pour toi, Fildéa.
5: Oh là là là.
0: Alors, on va demander à... Oui.
7: Salut, ça va?
8: Ouais, et toi?
3: Tranquille.
4: Ouais. Allô?
0: Oui.
4: Allô?
0: Gérard,
9: arrête,
0: tu vas gérer les auditeurs quand même.
1: Oh la vache, il est Fildéa, il est par terre, il vient de se prendre un coup de feuille, toute sa
9: matte.
8: Les gladiateurs.
0: Bon, on va reprendre le thème.
8: Ouais. Allez.
9: Éteins ton micro.
0: Arrête, c'est bon.
6: Gérard, assis-toi, vas-y, laisse-le.
1: Gère ton débat. Il tape Fildéa avec des bouts de cadeaux. Vous pourriez plus rien gagner dans la journée. Gérard, arrête.
10: Arrête, Philippe.
0: Mais tout à l'heure, je vais l'éclater pour de bon. Moi, je vais laisser le débat terminer. Oh, je vais laisser Rousseau maintenant.
8: Bon, ça, ouais.
0: Je crois qu'on avait prévenu. Quoi, ça avait prévenu avant, hein.
10: Ouais.
0: Donc, faire un boulot comme il faut. Alors, tu as cherché le connard. Et vite fait.
7: Salut, ça va?
8: Alors, ouais, toi.
0: Et alors, troisième question, on va demander à Potchambre.
10: Fais le boulot, putain.
0: On va demander à Potchambre, donc, toi, doit-on trouver un vaccin contre le Viagra?
5: Mais je t'ai dit oui tout à l'heure, tu m'as posé la question en premier.
0: Ouais, d'accord. J'avale.
5: Ouais, déjà, moi, je vais te dire que le Viagra, ça m'intéresse parce que je suis atteint de mini-zobisme. Et je voudrais savoir, parce qu'apparemment, Viagra, là, il est dans le business.
3: Ouais,
5: yes. Et je voulais savoir s'il pouvait justement me businesser, me dealer 2-3 Viagra là, parce que je suis en galère.
3: Bah écoute, y a pas de problème, moi j'ai acheté de cartouche de vin.
0: Non, mais j'avais le Viagra là, vous verrez ça pendant la pause publicitaire.
5: Non mais, moi j'aimerais bien me faire mettre une cartouche en parlant de ça.
6: Gérard, ton débat.
0: Vas-y, mets tes auditeurs ou ça claque. Commence à faire chier là, hein.
7: Salut, ça va?
0: Bon, on voit un disque, on va.
1: Ah bah non, on peut pas.
0: Non,
1: tout
0: non,
1: suite,
0: c'est moi, t'envoie.
6: Gérard, je tiens à
1: signaler. On va reprendre dans le calme,
6: Sur l'IRC, il y a au moins 200 personnes qui sont parties suite au débordement de Fildéa.
0: Voilà. Merci Fildéa.
1: C'est malin. Et on est plus que deux sur Minitel aussi.
4: C'est une ouf.
0: Un broutille, va.
5: Oh là là.
0: Combien sur.
1: Plus que deux.
0: Eh ben, c'est bien. Donc,
1: tu gères un peu, Phil.
0: Cirrhose.
4: Oui.
0: Donc toi, pour toi.
4: Bah, je pense qu'on peut pas trouver de vaccin contre le Viagra, parce que le Viagra, c'est un médicament. Le Viagra, c'est un médicament, tu le prends pour si t'es impuissant. Donc, je vois pas quel est le rapport avec la question d'avoir un vaccin.
0: D'accord.
3: Et contre l'obésité, il y a un truc ou pas?
4: Contre la connerie.
0: Je sens que tout à l'heure, il y en a qui vont se prendre des claques. Ça va leur faire tout drôle. Et là, t'arrêtes aussi, Manu.
1: J'ai rien fait.
0: T'arrêtes avec l'appareil parce que ça me gonfle, c'est toi.
1: J'ai rien fait.
0: C'est toi, je viens de te voir appuyer sur les touches.
1: C'est pas possible.
5: Pas Manu, il est.
1: J'ai fait ça, regarde, j'ai appuyé là. Ça fait quoi?
0: Ouais,
1: t'entends
0: ouais.
1: Un son? Y a pas de son.
0: Donc, s'il te plaît.
5: De rien.
4: Oui.
0: Ne marre pas, toi, parce que tout à l'heure, ça va te faire tout drôle, toi. S'il te plaît.
5: Merci.
0: S'il te plaît, tu réponds.
4: Oui, je réponds. Moi, je dis que le Viagra, c'est bien. Il faut pas en abuser.
0: D'accord. Et oui.
4: Écoute, Fildéa vient juste me remettre à l'antenne à l'instant, donc j'ai pas entendu la question.
0: Bon, alors, Fildéa,
1: c'est pas vrai, je te jure, j'ai pas touché aux touches.
0: Fildéa, tu vas dégager pour de bon, toi.
1: Mais non, mais oui, réponds.
0: Non, non, mais
1: c'est
0: la personne, t'es plus dans l'équipe. Tu vires. Tu peux rester chez toi.
3: Non, mais Fildéa, arrête de nous couper.
4: Al.
0: Oui, donc toi.
3: Al, on peut plus parler.
4: Si vous pouvez me répéter la question, je suis désolée, mais c'est Fildéa.
0: Doit-on trouver un vaccin contre le Viagra?
4: Non, je pense pas, non, parce qu'au contraire, je pense que le Viagra ne peut qu'améliorer les cas désespérés, quoi.
0: D'accord. Donc Viagra, t'avais répondu, toi. Non, mais répondez pas.
10: Il est là.
3: Ouais, je suis là.
0: Donc, pour toi?
3: Bah ouais, tout à fait. Non, mais ouais.
5: T'es dans le business?
0: D'accord. Ok, alors, quatrième question. D'ailleurs, je pense qu'on va arrêter avant 3h à cause de Fildéa. Hein.
1: Si.
0: Attends,
1: c'est vachement intéressant, tu vas pas arrêter à cause de moi.
0: Non, mais à cause de la merde que t'as foutu, tu vois.
5: Ouais.
0: Maintenant, sur RRC, on était 1400, maintenant, il n'y a plus personne. Bravo, Fildéa, de tes conneries.
6: On est quand même plus de 1000, ce qui est déjà très bien, Gérard.
0: Non, ouais, mais tout à l'heure, on était à 1400, s'il avait pas que déconné, on aurait été à plus de 1600.
1: Là, Gérard, sur le 3615 Fun Radio, ça remonte, vu qu'on est quand même à 47.
0: Ouais, bah d'accord.
6: Et Gérard, alors, pour reparler de l'IRC, je lis vite fait. Alors, il y a Turpentine qui te demande, GG, est-ce que tu es dérangé par tes bourrelets de Viagra?
0: Non, mais ça c'est, je vois pas du tout le rapport avec le vaccin contre le Viagra. Enfin, donc avoir la gangrène est-elle une maladie?
4: C'est quoi la gangrène?
0: Alors j'explique tout de suite le truc. Yes. C'est un ongle qui est incarné.
1: Je croyais que la réincarnation c'était dans le bouddhisme.
0: Non, la gangrène c'est une maladie qui peut être très grave et malheureusement il y en a beaucoup qui sont pas soignés assez, qui sont pas soignés à temps contre ça, ils risquent de perdre un membre de leur famille. Non, un membre sur eux, c'est-à-dire
1: un membre sur eux.
0: Si t'as un ongle incarné, tu te fais pas soigner. Ça va continuer de s'infecter et tout. Mm-hmm. Donc, à un moment donné, ça va venir sur la main, ça va monter dans le bras et ils seront obligés de te couper le bras.
4: Mais
0: là, j'ai une personne que j'ai connue.
1: T'as eu ça
0: était, non, non, qui avait eu la gangrène. Mm-hmm. Elle a pas voulu se faire. Oh, s'il vous plaît, vous me laissez parler, merci. Elle a pas voulu se faire soigner à temps et elle a perdu carrément une jambe.
1: Quand même. Donc, mais bon, ça c'est une maladie grave, ouais, on va pas en parler. On avait dit qu'on parlait pas de ça.
0: Je suis désolé, la question elle est faite comme ça, je la pose et c'est tout. Donc vous allez y réfléchir et on va s'écouter Guy Brouty avec des mots fléchés sur Télé 7 jours. Et on se retrouve tout de suite après. 2h32, donc vous pouvez toujours nous appeler au 0803 08 5000 et 0870 5000. Toujours le 3615 Code Fun Radio, rubrique directe, et toujours l'IRC qui doit revenir normalement.
6: Oui, on remonte d'ailleurs, on a redépassé quand ils ont entendu que tu virais Fildar du Standard. Ils sont revenus, il y a 1685 personnes, 4.
0: Fildar, je t'ai dit dehors, alors tu vois.
11: Non, mais attends.
6: Voilà.
0: Tu me retires le casque, je t'ai pas demandé de le remplacer pour foutre ta merde non plus.
6: Pardon.
0: Alors, on récupère Potchamb.
12: Ouais,
0: rebonsoir.
12: Bonsoir.
0: Jamal, ouais, rebonsoir.
12: Jamal tout, lui.
0: Cirrose, pardon.
13: Bonsoir.
0: Rebonsoir, s'il te plaît.
13: Salut.
0: Rebonsoir, oui.
12: Non.
0: Oui, s'il te plaît.
13: Ouais, je suis là, mais Manu vient de me rebalancer maintenant. Hein.
0: Non, c'est pas Manu, parce
1: Manu, que. Moi, je suis à l'aréa.
0: Manu, il m'a mis tout le monde là, ça doit être Olivier qui doit s'amuser.
13: Ah, c'est Olivier, alors. C'est un des deux.
0: Et Viagra, donc, qui est toujours parmi nous.
14: Putain, j'ai la gaule.
0: Bon, tu restes poli, s'il te plaît. Donc, alors, la question, vous l'avez compris?
12: Non. Ouais, tranquille, ouais. Mais il faudrait que tu la répètes, en fait.
0: Ouais. Alors, avoir la gangrène est-elle une maladie? Ah, donc, ouais. On va demander ça à Viagra.
14: Bah oui, bah si tu le dis que c'est une maladie, je pense que c'est une maladie, mais moi je...
0: Bah si t'arrives pas à comprendre, c'est pas la peine de continuer le débat comme
14: ah
0: ça,
14: non,
0: toi.
14: C'est dur, avec une bite dans l'oreille quand même.
0: Allez hop, s'il vous plaît là. Vous me virez Viagra parce que j'aime pas ça.
6: Gérard, sur IRC, il y a Davy One qui me dit, alors, est-ce qu'il y a un bébé qui naît quand le monsieur met la petite gangrène dans la madame?
0: Bah en principe, oui, hein.
6: Et il me demande aussi combien ça fait en euros.
0: Ah ça je sais pas. Voilà, on va demander à oui.
13: C'est pas une maladie en fait.
0: Non, c'est quoi alors?
13: Bah c'est toi qui la provoque. Une grippe ça s'attrape, tu.
0: Olivier, s'il te plaît.
13: Bah, je peux parler, Gérard?
0: Oui.
13: Ouais. Donc, je disais, une grippe ça s'attrape dans la rue, tu vois, ça tu la sens pas venir, tandis que la gangrène, c'est quand tu te soignes pas que tu l'attrapes.
0: Bah, c'est ce que j'ai dit, c'est ce que j'ai précisé. Avant le disque.
13: Et bah, c'est pour ça que je te dis que c'est pas une maladie.
0: Si, ça peut être une maladie quand même.
13: C'est pas une maladie quand même, ça s'attrape pas.
0: D'accord. Non mais j'ai pas dit que ça s'attrapait. Nuance, j'ai demandé est-ce que la gangrène est-elle une maladie? J'ai pas dit si ça s'attrapait.
13: Moi je te dis non parce que une maladie ça s'attrape et la gangrène ça s'attrape pas.
0: D'accord. Ok. Alors s'il te plaît.
13: Oui.
0: Oui. Oui je t'écoute.
13: Oui. C'est une maladie oui.
0: Ah ben c'est tout ce que tu me réponds.
13: Bah oui c'est une maladie.
12: Bah oui.
0: Bon alors Olivier. Retourne.
1: Non, mais je me suis trompé.
0: Retourne de suite.
1: Non, je voulais juste te dire parce que, en fait, à la place de Viagra, on accueille Syphilis. Voilà.
15: Bonjour. Comment? Je suis Jean-Louis Connard.
12: Salut, Connard.
0: Donc, on va préciser Jean-Louis parce que.
12: Ouais, non, mais non, t'as pas compris.
1: Non, Jean-Louis Syphilis, mais c'est Syphilis son prénom.
12: Mais alors, je suis grec.
0: Alors, Jean-Louis.
12: Bah oui, la gangrène est une maladie.
0: Ok.
12: Ça, c'est sûr.
0: Non, mais tu peux préciser?
12: Jean-Louis.
0: Ah, tu précises?
12: Ah oui, c'est Jean-Louis. Salut, connard.
14: Connard, voilà.
0: Ouais, bon, allez, oh, tous les deux, là, vous me gérez, là, parce qu'il comprend rien, là.
1: Je comprends rien, c'est Jean-Louis ou Syphilis?
14: Syphilis, c'est mon prénom et mon nom.
2: Mais tu peux l'appeler Connard.
1: Non, c'est Syphilis, bon, et t'as dit que oui, c'était une maladie, donc bah, c'est voilà. Bon, il t'a répondu.
2: Voilà.
16: Il est où, Michel?
0: Cirrhose.
4: Oui, bah moi, je suis pas d'accord avec Chéri qui disait que la gangrène, c'est pas une maladie. Moi, je pense que c'est une maladie, parce que
0: Bon, celle qui dit n'importe quoi, tu as commencé par te la fermer.
2: Ouais, tu la vires.
4: Mais par contre, si t'attrapes la gangrène, est-ce qu'on peut te couper tous les membres?
17: N'importe quoi.
4: J'ai le droit de répondre aussi, j'ai le droit de m'exprimer. Hein.
6: Sur IRC, on me demande quelle est la personne pas intelligente qui essaye de s'exprimer.
17: Bah, je suis sûr, ça doit être
2: ça. Ça doit être une bouffonne, c'est pas grave.
14: L'invité X.
0: Bon, alors, okay. Tu me gères.
1: Attends, je vire la bouffonne.
0: Non, tu la laisses, la bouffonne.
1: Non, mais j'ai viré la.
0: Cirrhose, donc c'est... toi. Hey, oh!
4: T'as répondu, c'est une maladie, la gangrène.
17: Mais tais-toi!
4: Oh, mais j'ai le droit de répondre, hein. Ça va?
1: Bon, Gérard, passe aux autres auditeurs, c'est bon.
4: Attends. Quelle ferme.
0: Je crois que tu vas me prendre un peu, là, sur les nanas, là, parce que ça commence à me prendre la tête, là. Ouais, Javal!
2: Ouais, mais on parlait de petites graines. Moi, je suis donneur et quand tu veux.
0: De gangrène, abruti.
2: Bah, quand tu veux, les petites graines dans ta turbine à chocolat.
0: Bon, alors, Javal, tu dégages, bonne nuit. Allez, hop, celui-là, on l'envoie se coucher. Il aura tout compris.
16: Il est où, Michel?
4: Il est où, toi?
0: Pot de chambre. Oui, qui c'est qui veut réagir?
2: Ouais, bah, c'est donc.
0: Pot de chambre.
2: Ouais, je t'appellerai sous le lit, tout ça, je connais.
0: Alors.
2: Donc, ça le saoule, cette question.
0: Bon, alors, elle te saoule, tu veux continuer le débat ou pas?
1: Ouais, c'est pour ça, vaut mieux qu'on passe à une autre question, c'est mieux. Question,
0: non, mais attends, je fais ce que je veux.
1: Non, elle est nulle, la question.
0: Bon, Olivier, si t'es pas content, tu retournes de l'autre côté.
1: Non, mais
0: okay.
1: Non, je suis pas content, mais elle est nulle.
0: Moi, je fais ce que je veux, d'accord?
4: Tu as raison, Olivier.
2: Moi, je fais ce que je veux.
0: Bon, alors, pot de chambre, tu dégages, bonne nuit pour toi.
2: Allez,
0: hop. Allez, hop.
1: Il n'y a plus personne.
0: Non, non, mais vous me
1: si, c'est bon. Mais, oui, on va trouver sur les 24 lignes.
0: Vite fait.
1: Sur les 24 lignes, on y va.
0: Alors, les piqûres d'insectes. Les piqûres d'insectes rendent-ils malades? On va demander ça à Jean-Louis.
14: Les piqûres d'insectes?
0: Oui.
14: Bah oui, oui, tout à fait. Moi, j'ai eu. Enfin, il y a un moustique qui m'a piqué. Et cet enculé, il avait le sida.
0: D'accord.
14: Donc je l'ai attrapé aussi.
0: Non. D'accord. Non, Jean-Louis, pour l'instant, j'ai pas envie de parler de sida de ça ce soir.
14: Ah, tu parles de la gangrène, mais tu parles pas de sida.
0: Non, mais je parle pas. J'ai pas envie d'en parler. C'est tout parce que c'est un truc qui est trop long à gérer.
14: Ah ok. Excuse-moi.
0: Ok.
14: Je suis désolé.
0: Oui, pour toi.
17: Ouais, moi une fois je me suis fait piquer sur le clito et depuis ce temps-là ça n'a pas dégonflé donc ça craint un peu quoi.
0: Ouais, mais dans ce cas-là t'as qu'à aller voir un médecin.
17: Bah ouais, mais tu sais le médecin, tu sais ce qu'il m'a dit. En fait, non, je vais t'expliquer, Gérard.
14: Moi j'ai un antidote, c'est ma salive.
17: Une fois je me suis fait bronzer donc j'étais à poil et si tu veux, il y a une abeille qui est rentrée à l'intérieur. Donc j'étais voir le gynéco m'a dit bah écoute, il n'y a qu'une solution. Vous savez, mademoiselle, il n'y a qu'une solution. Donc en fait, au bout de son gland, il a mis du miel. Et puis il est passé à l'intérieur, tu vois, il me l'a rentré, comme ça il s'est dit, l'abeille va sortir, va s'accrocher sur le miel. Et puis en fait, donc il se retire, et puis l'abeille n'était pas là. Puis en fait, il continue, puis il fait des va-et-vient, tu vois, et puis alors là, vraiment carrément, quoi. Donc je lui dis, mais qu'est-ce que vous faites?
0: Ouais, mais ça y est, on a compris.
17: Non,
0: attends, s'il te plaît. Ouais, mais même
17: pas
0: dépêche-toi, parce qu'il y a d'autres personnes, et puis il y a une question IRC.
17: Pas fini. Ah, donc à la fin, il me dit, bah en fait, vu qu'elle veut pas venir, vu qu'elle veut pas se coller, maintenant il faut la noyer.
0: Bon, ça y est?
17: Ouais,
0: c'est
6: okay. Donc sur IRC, il y a Snul qui te demande, est-ce que quand on est malade et qu'un insecte nous pique, l'insecte peut-il tomber malade?
0: Ça, je pense pas, mais...
17: Si... Tu me dis, ouais.
0: Alors toi, je t'emmerde, toi, oui. D'accord?
6: Bah non.
14: Ah si.
0: Voilà. Comme on sait que c'est elle qui s'amuse depuis tout à l'heure...
1: Gérard. Et la question, alors, tu penses quoi?
0: Donc, bah attends, tout le monde n'a pas répondu. Donc,
1: mais pour l'insecte malade, là, parce que t'as répondu.
0: Non, mais je pense pas qu'il peut être malade en même temps. Ça, j'ai jamais vu un insecte malade comme ça.
1: On accueille Cuvette à la place de. Je sais pas, là.
18: À la place de Pot de Chambre.
1: Voilà.
2: Puis, salut GG.
1: On accueille Suppo à la place de Javal.
2: Salut, ça glisse.
0: Ok. Alors, bonjour, donc. Okay. Alors, s'il te plaît.
2: Ouais.
17: Oui.
0: Donc, toi, là, pour toi, la question, les piqûres d'insectes rendent-ils malades?
17: Bah, moi, ça m'a rendu pas mal malade. Il y a une fourmi qui m'a piqué entre les deux seins et maintenant j'en ai trois.
0: Non, mais attends. Attends, c'est des fourmis rouges.
14: Ça ouais. M'intéresse.
0: D'accord.
17: Je suis allée en Amazonie intérieure et je me suis fait piquer par une fourmi rouge.
0: Et bah,
17: maintenant, j'ai du mal à trouver des soutifs, quoi.
0: Non, mais tu t'es pas fait vacciner pour aller là-bas?
17: Non, pas contre les fourmis rouges, j'ai pas pensé.
0: Non, mais attendez, s'il vous plaît. Il y a quand même des vaccins. faut quand même se faire vacciner avant de partir dans certains pays.
17: Oui, mais
1: lesquels, Gérard?
0: Non, mais il y a plusieurs pays comme.
17: Suresnes.
0: Ouais, ben c'est ça. Alors fermez vos gueules. Si le prochain que j'entends dire Suresnes, il va dégager. Je vais pas chercher qui c'est maintenant.
14: Non, mais la personne qui a 300, comment elle s'appelle?
0: Ouais, moi, elle s'appelle, s'il te plaît, merci pour l'arsène.
5: Parce que même avec 300 ou 400, moi, je m'en fiche. Je suis
0: bon, ok, bon, c'est bon, alors non, vous allez vous calmer, s'il vous plaît, merci.
17: Il y en a pas un qui a le dit.
0: Oh,
5: ça peut le faire.
0: Vos gueules, la cuvette et suppo, là.
14: J'ai rien dit.
5: Ouais, on a rien dit.
0: Bon, bah, vous vous calmez, merci.
5: Je me calme.
0: Cirrhose.
17: Oui, je pense que les insectes, ils peuvent donner...
0: Eh, je vous en vous emmerde, elle, ok?
17: Non, mais j'ai le droit d'exprimer quand même. Hein.
16: Non, t'as pas le droit.
17: Non, t'as pas le droit.
0: Bon, tu me vires tous les autres et tu gardes Cirrhose et tu me prends d'autres personnes. Je continue pas le débat comme ça.
1: C'est bon, j'ai viré Cirrhose et j'ai gardé tous les autres. C'est bon. Je vire Cirrhose.
18: Bonjour.
1: Non, c'est l'inverse. Ah, merde.
17: Gérard.
1: Voilà.
0: Alors, tu vires tous les autres et je ne continue pas.
1: Je t'en fais une fiche, Gérard.
0: Alors, ah. Donc, ouais.
17: Pourquoi tu connais pas la mouche TC qui donne la maladie du sommeil?
0: C'est qui?
17: Bah, c'est Cirrhose.
0: Ouais. Non, mais attends, mais moi je te parle. Les piqûres d'insectes rendent-ils malades? C'est ça la question,
17: Justement, il y a la mouche TC qui donne la maladie du sommeil.
0: Ah, d'accord. Parce que t'as déjà testé une mouche, toi, qui rendait malade?
17: Bah, oui, on fait une épidémie sur une ville que je dirais pas.
1: Attends, parce que là, Gérard, il t'écoute plus. Gérard, écoute au moins les auditeurs.
0: Si, mais j'ai entendu ce qu'elle disait, donc c'est bon. Donc, alors maintenant, on va attendre un petit peu que Fildar me retrouve des auditeurs potables et qu'ils arrêtent de.
1: Il n'y a plus d'appel, il n'y a plus un seul appel.
6: Moi, j'ai plein de questions hier,
15: Jean-Louis Connard.
0: Ouais. Celui qui s'amuse à ça va se calmer, Manu, d'accord? Sinon, tu vas faire le standard.
6: Il y a Turpentine qui te demande si un lépreux peut attraper la gangrène.
0: Un lépreux, bah, de toute manière, c'est un peu, ça vient de chez eux, ils sont déjà souvent atteints de la gangrène aussi, hein, là-bas. Chez eux, hein.
6: D'accord.
0: Ouais.
6: Et Dub, excuse-moi,
1: quand tu dis chez eux, c'est le pays ou c'est le...
0: Ouais, dans leur pays.
1: Non, parce qu'il y a là-bas, il y a Cangrène et la Hougrène aussi.
0: Non.
1: On a oublié d'en parler tout à l'heure.
0: Ok, toi de Taria, tranquille.
1: Non, mais voilà.
0: Fais du bon boulot et tu resteras dans l'équipe, sinon tu retournes au standard avant la fin de l'émission.
1: Oui, alors, chef.
6: Alors, il y a Serval qui me dit la mouche de la cirrhose, elle donne la maladie de Parkinson. Non, je comprends rien.
0: Ouais.
6: Est-ce que quand on perd ses doigts, on peut les rendre?
0: De quoi?
6: Quand on perd ses doigts. C'est Davy qui me dit est-ce que quand on perd ses doigts, on peut les remplacer par des Twix?
0: Non. Non, parce que quand tu perds tes doigts, tu peux pas les remplacer en principe. Hein. Ça, c'est pas mal.
6: Donc, on me demande aussi si cirrhose pique quand elle se rase pas.
0: Non, c'est pas les femmes qui piquent, c'est les hommes qui piquent quand ils se rasent pas comme moi. Voilà, donc, alors
1: à la place de cuvette, on accueille cuvette numéro 2.
0: Ouais, bien
1: on
0: sûr.
1: On accueille suppo 2.
0: Bien sûr, et tu reprends toujours les mêmes espèces de connards.
1: Non, c'est pas vrai. Non. Syphilis 2. Donc ouais. Vous vous êtes pas pris la tête. Hein. Soutif et pâté de foie.
0: Non, mais vous êtes...
1: Alors, par contre, il y a Cirrhose qui s'en va.
0: Je vous préviens, vous êtes pas fait chier. Vous avez viré tous les autres et vous les avez repris sous d'autres noms.
14: Non, mais Cirrhose, remplace-la par boulimie.
5: Ouais. Quand je t'appellerai pot de chambre, tu sortiras de sous le.
0: Toi, tu fermes ta gueule.
5: Bon.
1: Maintenant qu'on a des nouveaux auditeurs, on va reprendre le débat et on se calme.
14: Ouais, on se calme tout de suite.
0: Donc alors, il y a un sondage déjà, je vais le faire.
5: Oh là là là.
0: À la question, être malade peut provoquer des maladies. Alors ça, c'est même pas la peine que j'y réponde à ça. Non, les oreillons vont-ils malades? On va demander à Cuvette 2.
5: Ouais, alors, les oreillons, non, ça rend pas malade, ça fait juste mal aux oreilles en fait.
0: Ouais, mais ça peut rendre malade.
5: Non.
0: D'accord. Voilà. Suppo.
19: Ouais, bah écoute, j'ai eu les oreillons et ça m'a filé une transpirationite aiguë et je pense que tu connais le problème.
0: Non, je vois pas du tout ce que tu veux dire.
14: Ça
5: fait mal.
0: Ok. Cirrhose.
17: Oui, les oreillons peuvent être une maladie, mais ça c'est surtout pour les garçons, c'est pas pour les filles.
16: Oui, ça paraît que ça fait gonfler les couilles.
0: Non mais attends, je vous préviens, vous allez arrêter de dire des conneries comme ça, parce que sinon, la sixième question, ça va être la dernière, on va faire conclusion et je rentre chez moi.
1: Oh non.
0: Ça va être clair et net. Hein.
1: Ça serait bien.
0: Alors
1: ça.
0: Là, faudrait peut-être vous calmer un peu.
1: Non mais ce qu'il faudrait, c'est que tu leur expliques.
0: Standard, vous êtes pas fait chier.
5: Ah si.
0: Non.
1: Moi, perso, ils m'ont dit qu'ils s'emmerdaient grave ce soir.
0: C'est
1: nul ton truc là.
0: Ils sont nuls, toi tu dégages, genre. Hop, dégage maintenant.
1: Non, c'est bon.
0: Allez, allez.
1: Je gère.
0: Non, non, tu dégages. Je vais voir. Donc, syphilis.
12: Oui.
0: Alors, et toi?
12: Oui, les oreillons, je les ai eus quand j'étais petit.
0: D'accord.
12: Et ça m'a laissé des séquelles.
0: Ouais, bah, je pense pas. Soutif.
18: Oui.
0: Donc, toi?
18: Les oreillons, oui, c'est une maladie. Et il y en a qui ont eu la gangrène des oreilles, elles sont tombées.
0: Non mais attends, les oreillons, ça donne pas la gangrène. Hein.
18: Ah si, je te jure. Hein.
0: Ah ouais, ben tu me diras...
18: Je travaille dans le milieu hospitalier, ouais. Je peux te dire que ça arrive.
0: D'accord. Une question, IRC.
6: Oui, il y a Serval qui te demande si on attrape les oreillons en écoutant trop fort son Walkman.
0: Non, pas spécialement. Pâté de foie.
18: Oui, bah tout d'abord, bonsoir Gérard.
0: Bonsoir.
18: Donc je viens d'arriver.
20: Oui, bonsoir.
12: Salut.
18: Donc, il paraît.
12: C'est quoi ta maladie?
18: Maladie sexuellement transmissible en plus.
12: C'est quoi ta maladie à toi?
0: Non, mais les oreillons, bon, qui c'est qui veut poser la question là, vite fait? Ouais, voilà, vous répondez là?
12: C'est moi, c'est Syphilis. Je voulais lui demander quelle était sa maladie à celle qui vient d'arriver, pâté de foie.
0: Pâté de foie, on te pose la question.
18: Ben moi, j'ai attrapé l'oreillon d'une seule oreille suite à un rapport sexuel.
12: Un dérapage de coton-tige. Mais t'es toujours baisable.
18: Ouais, je suis toujours baisable. Ouais.
0: Alors, Syphilips, tu vas te calmer.
6: Comment tu l'as appelé?
21: Tu fais quoi après?
0: Et celui qui vient de dire, en parlant des cotons-tiges, toi, ça va être la dernière fois parce que tu vas dégager. Eh, ça va, tous les deux, là? Ça va, là, je vous emmerde.
1: Gérard
12: Reviens au débat.
1: Sur Minitel, on nous demande si t'as eu la gangrène du cerveau tellement t'es con.
0: Non. C'est plutôt lui qui a eu la gangrène de faire une grosse facture à ses parents. Mais c'est qui?
1: C'est Bibit.
0: Bibit, il a quel âge?
1: Ouais. Il a quel âge? Il a 112 ans.
0: Ouais, c'est ça, j'ai mon cul avec l'orage.
21: Je crois que ça s'attrape dans les toilettes, surtout.
0: Bon, toi, tu fermes ta gueule, tu mets ton micro. Bon, alors, encore une fois, cette manière, c'est la dernière question, parce que vous me passez les couilles à cause des deux du standard. À cause des deux du standard, c'est tout. Ils sont même pas capables de faire un boulot comme il faut, ces deux connards.
12: Et après, c'est qui paye? C'est les auditeurs. Voilà.
0: Ouais, ben, c'est pas de ma faute. Dans ces cas, vous avez qu'à vous apprendre après, Olivier, ouais, et Fildar.
12: Bon boulot, c'est pas notre faute si t'es une équipe de merde.
0: Eh ben, pour l'instant, il y en a deux qui font du bon boulot.
12: Bah ouais.
0: C'est Manu et Fildar et Rigo.
22: Ouais, ouais, ouais.
0: C'est Manu et Rigo qui font du bon boulot. Les deux autres, c'est deux cons.
12: Ouais, merci, Gérard.
0: Alors, l'éthique.
18: C'est des faillots.
0: L'éthique sont-ils des maladies qui peuvent avoir, qu'on peut avoir en automne?
19: Un coup de savon, ça suffit.
0: Qui c'est qui pose et qui répond comme ça? Non, mais donnez pas vos noms, s'il vous plaît.
19: C'est Pedro.
0: Putain, allez, c'est la dernière question, comme de manière... vous me cassez les couilles, là. Là, au standard,
1: non,
0: vous faites chier.
1: Attendez, attends,
0: Gérard. Vous faites du boulot dégueulasse.
1: Non, excuse-moi, deux secondes.
0: Vous m'avez fait du boulot dégueulasse, là.
1: Les auditeurs.
0: Deuxième débat, vous me cassez.
1: J'aimerais bien que vous, quand même, que vous réfléchissiez un peu aux questions de Gérard et que vous fassiez un débat un peu plus potable, parce qu'après, c'est nous qui prenons et l'émission est pourrie.
19: Ah, c'est facile, ça.
1: Non, alors j'aimerais bien que quand on vous sélectionne, que vous fassiez quand même un minimum d'efforts pour comprendre. C'est quand même pas compliqué, ces questions.
0: Alors non, mais celui qui a voulu répondre, réponds maintenant.
12: Voilà, on t'écoute.
0: Alors tu donnes ton nom et tu réponds.
19: Ouais, vas-y.
1: Gérard, il se casse le cul une semaine pour faire
0: Putain,
1: un débat.
0: Putain, mais c'est quoi cet auditeur là qui a voulu répondre et tu veux plus répondre maintenant?
22: Ah ouais.
12: Oh, c'est qui encore? C'est Philippe. Moi je vais répondre,
0: Bon, alors Philippe, dégage, hop, terminé pour toi. Allez, hop.
12: Mais c'est pas moi.
0: Alors, celui qui se marre va dégager aussi.
19: Oh là là.
0: Cela, je crois que ça commence à bien faire. Hein.
1: Je leur ai dit ce qu'il fallait qu'ils fassent.
0: Non, non, mais attends, le premier débat, il est potable, le deuxième, c'est de la merde, à cause de vous deux. Pour l'instant, il y a Crigo qui va, c'est Manu. Attendez, après le débat, on va discuter la semaine prochaine, je veux plus.
1: Oh, j'ai rien fait, Gérard.
0: Non, je veux pas le savoir, vous faites du boulot de merde.
19: Droite, gauche.
0: Alors, pâté de foie pour toi.
18: Tu peux répéter la question, s'il te plaît?
0: Non, l'éthique.
19: Quoi?
0: L'éthique sont-ils des maladies qu'on peut avoir en automne?
18: Non, c'est des petites bêtes que les chiens attrapent.
0: Voilà, d'accord. C'est ce que je voulais t'entendre dire. Soutif.
22: Allô?
0: Gérard,
1: arrête de taper sur tout le monde, Gérard.
0: Putain, mais merde!
18: Non, c'est ma faute, excuse-moi.
0: Non, tu dégages, Olivier, tu dégages. Dégage.
6: Gérard, pour revenir au débat.
1: Enfin, on va faire un vrai débat.
6: Y a
0: là, c'est de la merde, là. Et toi, t'intéresses de bosser comme il faut, sinon t'en prends autant.
1: Ah, d'accord.
6: Bon, ben voilà, je l'ai raté.
0: Merci,
6: Fildar.
0: L'auditeur qui a voulu poser la question sur c'est s'il te plaît, tu peux revenir, je te remercie.
6: C'était Oxide, si tu peux répéter.
1: Reviens, ah,
6: voilà,
1: tu connais l'adresse.
6: Bon, je l'ai. Alors, la politique des maladies gêne-t-elle les camionneurs qui jouent du synthé?
0: Ça, je vois pas du tout le rapport avec les maladies. C'est pas grave. Donc, à la place de si Philippe, tu me prends quelqu'un d'autre.
8: Bah, si Jean-Pierre, là.
0: Fais gaffe, Pildard, parce que tu vas t'en prendre autant qu'Olivier.
8: Je vais trouver un truc.
0: Cirrhose.
9: Oui, bah, comme elle disait pas cette fois, les tiques, ça s'attrape. C'est dans les animaux, quoi. C'est dans leurs poils, quoi.
0: D'accord. Suppos de.
6: Quoi?
19: Ouais, ben.
9: C'est dans leurs poils.
0: C'est dans les.
6: Mais la... non, un tic, c'est genre quand tu clignes de l'œil.
0: Non, mais il y a. Attendez, pas cette fois.
20: Moi, mon tic, c'est le prout.
0: Oh, ta gueule, toi. Bon, alors, suppos, tu
6: dégages. C'est pas grave, réponds. Vas-y, parce que moi, ça m'intéresse, ça.
0: Parce que les tiques, il y a certaines personnes qui ont des tiques qui n'arrêtent pas de bouger les épaules
6: ou de se gratter la moustache.
0: Ouais. Comme moi, c'est un tic de me gratter la moustache. Voilà, c'est ça que je voulais dire. Donc, c'est pas du tout dans les bêtes, pas cette fois.
9: Ah ouais, non, enfin, moi, tu me parles de tic, moi, tout de suite, je...
0: Non, mais des tics, t'as certaines personnes qui ont des tics sans arrêt. Mm-hmm.
9: Ça doit être bien sûr,
0: ça peut aussi aller dans les animaux. Je suis d'accord avec Cyril. Donc, Supodo, t'as répondu.
19: J'ai pas répondu.
0: Mais alors, réponds.
19: Bah, les tiques en automne, ouais, les tacs en hiver, les tuques en été et les tocs au printemps.
0: D'accord, mais...
6: Gérard, on me demande si les tiques sont polies. Politique.
0: Non, je vois pas.
6: Merci.
0: Je vois pas du tout le truc.
8: Excuse-moi, Gérard, j'ai trouvé, enfin.
0: Ouais,
8: c'est galéré. Donc, on a que le. En fait, c'est un prénom composé. C'est Marc Serge Thierry, mais tu peux l'appeler MST.
20: Bonsoir.
9: Bonsoir.
20: Salut. Si tu veux, j'ai pas répondu à la question.
0: Vas-y.
9: C'est le supplice non plus.
20: Je pense que c'est des petites bêtes qui mangent les canifs.
0: Mais je viens de te dire que ça servait. C'était.
20: C'est aussi sur les humains, mais je suis sûr que les chiens aussi, quand même.
0: D'accord. Donc, MST.
23: Oui, alors les tiques, bah oui, comme disait la jeune demoiselle, hein, qui est toujours baisable, hein, j'ai bien repéré son nom.
0: C'est qui, alors vas-y.
23: Bah, celle qui a 300. Alors moi, je dirais.
0: Ouais, elle est plus là, celle qui a 300, je te signale. Hein.
20: Dommage.
23: Elle est morte, elle avait quoi comme maladie?
0: Non, mais je vais te dire, depuis tout à l'heure, c'est d'autres auditeurs, hein, qu'on a.
19: Il reste cirrhose.
0: Ouais, bah, cirrhose, ça vous emmerde.
23: D'accord. Donc moi, les tiques, ouais, c'est comme voilà. Comme tu disais, la personne, c'est pour les chiens, c'est une maladie des chiens.
0: Non, mais on vient de dire tout.
9: C'est la maladie des bulldogs.
23: Oui.
0: Pas cette fois, tu te calmes, s'il te plaît.
23: C'est un espèce de...
9: Mais c'est pas moi, Gérard.
23: Non, mais les tiques, c'est un espèce de morpion canin qu'il y a sur les tresses.
0: Quoi?
23: Ouais, c'est un espèce de morpion canin qu'il y a sur les tresses.
9: C'est des poux, en fait.
0: N'importe.
23: Ah, mais je te jure, hein.
0: Bon, de manière, il est 53. De manière, je pense qu'on n'ira pas avoir, on n'ira pas jusqu'au 10. Si,
24: bonjour, c'est un message qui s'adresse au connard qui habite à côté de chez moi.
20: C'est moi.
9: Gérard.
0: Ça y est, pour celui qui s'amuse à ça.
9: Gérard, je peux répondre.
0: Ouais, sous-type.
9: Moi, j'ai des tics, mais la décence m'interdit de le dire au téléphone. Alors, je le dirai.
20: Mets des doigts.
0: D'accord. Alors.
23: Toi, t'as une voix qui m'excite pas du tout, je te l'aide de le dire.
9: Toi-même.
0: S'il vous plaît, ça va de faire votre
8: pomme. On va peut-être revenir dans le débat un peu.
0: Ouais, ça serait bien, les amis. De toute manière, c'est la dernière question.
8: Mais non.
6: Ah non, mais j'en ai plein pour toi.
20: Encore.
8: Vas-y, Gérard.
0: Alors, si c'est tout neuf, tu dégages, MST, d'accord.
8: Allez, la question.
0: Alors, avoir des coups de soleil vous rend-il malade? On va demander à Cubette.
20: Ouais, moi, ça me rend vraiment malade.
0: Mais t'en as déjà eu?
20: Non.
0: Non, mais alors comment tu...
20: Bah parce que je dois pas me mettre au soleil, mais on m'a dit que ça m'en démalade, donc je prends pas de risque, en fait.
0: D'accord.
20: Parce que
8: c'est pas con, ça, hein.
20: Je suis courageux, mais pas téméraire.
0: D'accord, ok. Suppo.
19: Ouais, non, les coups de soleil, moi, ça me dérange pas, les coups de butoir non plus.
0: Non, mais attends, tu réponds correctement à la question, pas à côté, bah, s'il te plaît.
19: Les coups de soleil, ça me dérange pas, et les coups de butoir non plus.
0: Des coups de...
19: Butoir.
0: D'accord, mais non, mais je crois que toi tu comprends.
19: Pourquoi ?
0: Non, mais je crois que t'es un peu, je crois que t'es un peu bouché des oreilles.
19: Ouais,
0: c'est une maladie. Parce que depuis le temps que tu dois écouter Fun et que je fais des débats, tu dois comprendre les questions. Alors si tu comprends pas la question que je viens de poser, ça servait à rien de faire le débat.
20: Mais
0: d'accord.
20: C'était un seul automne.
19: Ouais.
0: Alors cirrhose.
9: Non, moi les coups de soleil ne me fait pas attraper de maladie.
19: On a déjà.
9: Non, c'est pas ça. Mais c'est que moi je bosse facilement. J'ai une peau.
25: T'es plaque ?
0: Quoi? Non, elle est pas black.
25: Ah non, je suis pas connue.
20: Non, elle a une jolie peau, elle est belle, tout ça. Elle est pas black, elle est sale.
0: Oh, s'il vous plaît, là, vous la laissez parler, merci.
9: Et même si on attrape des coups de soleil, je pense qu'il faut quand même mettre de la crème et se protéger en mettant un chapeau, tout ça.
8: Gérard.
23: Ouais, de la crème sur le chapeau.
8: On nous dit sur Minitel que contre les coups de soleil, le meilleur remède, c'est de superposer plein de couches de fond de teint.
0: Non.
8: Ils nous disent que c'est un super remède.
0: Non, pas du tout. MST.
23: Bah oui, c'est comme l'invité mystère, moi. C'est je mets de la crème. Mais pas sur le chapeau, hein, je suis pas débile.
0: Non mais attends, toi t'es un peu...
9: Tu peux te protéger, hein.
0: Non mais je crois que MST, il est un peu con, lui.
23: Non, non, mais attends, elle a dit qu'elle mettait de la crème sur le chapeau, ça sert à rien.
20: Mais bien sûr que
25: non, je mets de la crème sur le corps.
23: Oh, encore pire.
0: Tu
23: veux me faire vomir ou quoi?
0: Non, attendez,
1: ça doit coûter cher en tube.
0: Oh, je vous signale qu'il y a des crèmes solaires pour le corps. Hein, au cas où vous ne le saurez pas.
23: On appelle ça de la vaseline.
0: Ouais, c'est ça. Et ta connerie, on appelle ça de la merde.
23: Ah, si tu veux.
0: Ok. Alors, soutif.
25: Oui.
0: Donc, pour toi?
25: Bah, moi, quand j'ai des coups de soleil, ça me fout la diarrhée.
0: Ah bon, d'accord, carrément, toi.
25: Bah, carrément. J'évite de me faire bronzer le derrière, puisque à chaque fois, ça le fait, alors...
0: Attends, soutif, je te coupe 5 minutes. Celui qui s'amuse encore à redire à la personne qui parle de dégager, je vais pas chercher entre MST, suppo et cuvette, je vais en virer un des trois au hasard.
20: Bah,
0: au hasard, ok?
20: Discrimination, pas juste.
0: Alors, soutif.
25: Oui.
0: Donc, si tu me disais...
25: Bah, ça me fout la diarrhée, donc bah, j'évite de partir au soleil en vacances. Je me fais des vacances d'été en Normandie, en Norvège, des choses comme ça.
0: Ouais, mais en Normandie, je pense que il y a quand même pas mal de soleil.
25: Je suis allée en Normandie, il y a eu 15 jours de pluie et les 15 autres jours, il a plu.
0: Ah ouais, attends, je comprends pas. T'as eu 15 jours de pluie et les 15 autres jours de... Eh non, mais attends, ça veut dire que t'es parti un mois et pendant un mois, t'as eu de la pluie.
25: Oh, ouais. Bah t'as tout compris.
0: Ah, d'accord.
25: Mais okay. J'ai pas bronzé, donc
1: ça te sert d'aller au restaurant.
0: Oui,
6: Gérard, il y a le chien sur l'IRC qui te demande si les coups de lune sont-ils aussi dangereux que les coups de soleil.
1: Non, dans la lune.
0: Mais alors là, je vais te dire une chose. Chien, c'est même pas la peine que je réponde à ta question. Parce que
6: c'est le chien.
0: Le chien, t'as même pas compris la
6: question. Non, mais ça existe, les coups de lune.
0: Pâté de foie.
1: Les coups de dents, la lune.
25: Ouais,
6: non, mais il comprend rien.
25: Ouais, en fait, avec les coups de soleil, on peut attraper les maladies de la peau. Donc moi pour me protéger, au lieu de mettre de la crème solaire, je mets de l'huile à bronzer. Comme ça au moins je suis sûre de ne pas attraper de coups de soleil.
0: Donc tu reviens à ce que je te disais, qu'il y avait des crèmes solaires pour éviter d'attraper des coups de soleil.
25: Ça, c'est l'huile solaire.
0: Voilà, mais il y a bien de...
25: 10, 0.
0: Ok. Qui c'est qui vient de s'amuser à dire ça?
20: Mais c'est une vieille chanson.
25: C'est sympa cette chanson.
23: C'est la fête, faites la fête.
0: Ouais, bah je pense pas. Alors, moi je peux vous dire une chose, que les coups de soleil, il y a certaines crèmes solaires qui servent pour éviter qu'on les attrape.
25: Parce que les écrans totales, ça fait bronzer, hein, Gérard.
0: Comment?
25: Les écrans totales, ça fait attraper des coups de soleil. L'huile.
0: Ouais, mais t'as certains trucs, comment qu'on appelle?
25: Non, c'est des conneries, l'écran total, c'est des conneries, c'est de l'huile qu'il faut mettre pour pas faire des
0: coups. Non, mais il y a aussi les... Manu, si tu pouvais m'aider, là, tu sais, les gens, là... Ah, sur les sonas,
1: là. Les sonotones.
20: Les UV.
0: Non,
1: les quoi?
0: Non, toi, soit tu t'écrases, tu m'as fait du mauvais boulot.
20: L'autobronzant.
0: Ouais, il y a les...
1: Les trucs où tu te mets dans une machine, là, et ça te...
0: C'est des sonas, ou sinon, il y a...
20: Un bronzé.
0: Il y a aussi...
6: Il y a pas de problème.
0: Il y a des néons aussi, je sais plus comment qu'on...
1: Les UV.
6: Ah ouais, les UV.
1: C'est moi qui t'ai aidé.
0: Non, mais toi, tu fermes... Toi, je t'ai dit de la fermer, je veux plus m'entendre.
1: Ouais,
0: tu fais du boulot de merde.
20: Allez, hop, dégage.
0: Alors, tu t'es peut-être un ton
6: gros, c'est tout. Gérard, c'est pas le thème du débat.
25: Au standard.
6: Alors, sur IRC, il y a Dimitri qui te demande si on peut attraper des coups de soleil sous l'eau, par exemple dans sa baignoire.
0: Non.
6: Et pendant une éclipse de lune, demande Turpentine.
1: Putain, mais c'est bidon, non, l'internet, c'est pas les maladies, ça.
6: Bah si, on parle des coups de soleil dans sa question.
0: Ils sont moins cons que toi.
1: J'aimerais bien faire un débat un peu potable.
0: T'as déjà foutu ta merde, alors ça suffit comme
1: franchement,
0: ça.
1: Franchement, t'as fait des trucs trop inconcevables ce soir.
0: Alors, dernière question, parce qu'il
1: était avec ses crabes.
20: Il est inconvenable.
0: Oh là là.
20: C'est horrible.
25: C'est lamentable.
1: Oula.
0: Je sens que Fildar, tu vas t'en prendre une, hein.
20: Mais c'est un débat constructif.
0: Alors, l'acné, tu te calmes, toi, parce que avant que tu gerbes.
20: J'ai amené mon rib.
0: Et je sens que tout à l'heure, on va finir à 3 que 6.
1: À 3 que 6.
0: Allez, à 3 auditeurs au lieu de 6.
20: Réponte mal Zob.
0: Attention, parce que je vais pas chercher tout à l'heure. Je vais virer au hasard.
20: Bah non, il est là.
0: Alors, l'acné est-elle une maladie?
25: L'acné.
0: La quenée.
25: La
1: quenée. La
0: quenée. L' apostrophe A, C, N, E. Bon, tu me dégages, MST. Allez hop.
25: Comment tu fais?
20: Non, faut pas déconner là-haut.
1: J'ai pas le vaccin.
0: La quenée, L' apostrophe A, C, N, E.
6: Dans la queue au bout du nez, on dit.
0: C'est toi qui viens de dire ça là-bas?
1: Non, j'ai rien dit, moi, par contre.
0: Alors donc, on va demander à Cuvette.
20: Ouais, moi je pense que je sais pas ce que c'est comme maladie, en fait.
0: Ah, tu sais pas que t'as jamais eu de l'acné?
20: Bah, si, peut-être, mais je connaissais pas, en fait, je savais pas que ça existait.
0: Ben si, ça existe, hein. Ça existe.
20: Et c'est quoi comme truc?
0: Ben, je te dirai tout à l'heure. Suppo.
19: Ouais, ben moi, quand j'étais petit à l'école, on m'appelait coccinelle parce que c'était bouton rouge, point noir, bouton rouge, point noir, bouton rouge, point noir.
0: D'accord. Et, à part bouton rouge, point noir, bouton rouge, point noir, t'avais pas autre chose qu'on te disait.
19: Bon, toi, on devait t'appeler le trou noir à l'école avec ton petit truc.
0: Et toi, on t'a jamais appelé tête de con?
19: On met une cliquette dedans et disparaît, hein. Oups.
0: Allez, hop, suppos de bonne nuit pour lui. Oh là là là.
23: Moi, je voulais dire que j'avais fait de l'acné, mais ce qui me dérangeait, c'était les méduses.
0: C'est qui vient de répondre?
23: MST.
0: MST, je te l'avais dit de dégager, Fildar. Alors, il dégage.
20: Non, mais t'es nul. Tu fais mal.
6: Gérard, il y a Tom JPSG qui me demande si l'acné sur le sexe existe.
20: Ouais.
6: Il rajoute surtout suite à la sodomie dans les chiottes de la. Ah, excuse-moi.
0: Ouais, d'accord. Bah, lui, il peut garder ses réflexions. Cirouge.
25: Oui, l'acné, c'est quoi? L'acné peut être une maladie.
20: Ouais. Ouais, écoute même pas la question.
0: Oh, tu t'écrases, Cuvette, s'il te plaît, merci.
25: Si de parler tous en même temps, je pourrais répondre.
3: C'est lourd, d'accord.
25: Donc, l'acné est une maladie, puisque tu peux avoir des boutons partout, même sur le corps, donc ça peut être une maladie très contagieuse.
0: D'accord. Soutif?
4: Oui.
0: Donc, pour toi?
4: Moi, je travaille dans le milieu hospitalier. Et il nous arrive d'avoir des petits jeunes qui ont de l'acné, effectivement. Mmh. C'est une maladie que l'on soigne très bien, effectivement.
0: Ouais,
4: Grève de peau, des choses comme ça.
0: Ouais, mais je pense qu'il y a certaines personnes qui vont voir des médecins qui disent, qui veulent se faire soigner contre l'acné, puis qu'en fin de compte, on leur prescrit des médicaments et ils en ont rien à foutre.
4: Voilà, on a un petit secret qu'on dit pas, en fait, parce que bon, on n'a pas envie de perdre notre business, mais la masturbation enlève les boutons.
0: Ah, d'accord. C'est la première fois que j'en
7: parle. Gérard, sur Minitel, on nous demande si toi, plus jeune, t'as eu de l'acné, justement.
0: Ah, attends, laisse-moi finir avec pâté de foie.
6: Sur IRC, on me demande combien de temps t'arrives à tenir en acné.
0: Bon, ça, je répondrai même pas à cette question.
7: Excuse-moi, Gérard, à la place des messieurs, on accueille Petit Kyste.
0: C'est pas la peine.
20: Je suis dans le coup. Mais dans le coup.
0: Non, mais t'es vraiment une pute. Pour finir, je t'ai dit que c'était plus la peine de prendre d'auditeurs, j'ai arrêté.
7: Attends,
0: éteins-moi ton micro, toi.
7: Oh, je suis dans le coup.
6: Et à la place de Suppo 2, on a Suppo 3. Hein.
0: Non, c'est pas la peine. Non, mais c'est terminé, là, le débat. Hein.
20: Bah, là, on fait la conclusion, au moins.
0: Non, vous avez été trop con. Grâce à Fildar, on a perdu près de 200 personnes sur l'IRC.
3: Merci, Fildar.
6: Ils sont revenus, on est presque 2000.
0: Ouais, non, mais grâce à lui, on avait perdu quand même 200 personnes.
6: Oui, mais ils sont revenus et on est presque 2000, Gérard. Donc si tu pouvais continuer le débat calmement pour faire plaisir à ces gens-là.
0: Pas cette fois pour la dernière question.
25: Ouais, moi tout ce que je sais, c'est que l'acné maintenant, on peut la résoudre à l'aide de la chirurgie esthétique.
20: N'importe quoi.
0: Bon, allez, tu me dégages ces trois caves. Allez, hop.
25: Elle a raison.
0: Allez, hop.
7: Mais qui?
0: Non, tu me vires Cuvette, Suppo 2, et le dernier arrivé. Allez, hop. Terminé pour eux. Terminé. J'en ai ras-le-bol. Qu'à chaque fois que les nanas parlent, on leur coupe les paroles. Alors maintenant, c'est terminé, tu me les vires. Hop. Basta. Ça va aller plus vite. On termine le débat avec trois
7: filles. Il y a pas de triste, quand même.
0: Non, pareil.
7: Putain, un petit kiste, il a rien dit. Tu vas, c'est bon, quoi.
0: Alors, Cuvette, j'en veux plus.
7: Ouais, c'est bon, Cuvette, il est viré. Et voilà.
0: Alors, pâté de foie pour toi, donc tu me disais. Pâté de foie, s'il te plaît.
25: J'étais d'accord avec la fille qui parlait juste avant, parce que la chirurgie esthétique, maintenant, on l'emploie pour justement enlever l'acné.
0: D'accord.
25: Alors, l'acné au visage, l'acné sur les bras, l'acné sur le bout des seins.
3: Dans le dos. Dans le dos, c'est dégueulasse.
25: Ouais, dans le dos aussi, ouais.
0: Donc Rigaud, comme je vois que
6: oui, il y a une question, il y a Davy 1 qui te demande où t'as mis l'acné de chez lui parce que il est dehors. Il sait pas.
0: Non, mais alors ça, c'est même pas dit. Donc Manu, tout à l'heure, tu m'avais posé une question, toi, sur l'acné.
7: Oui, on demandait sur Minitel, je sais plus trop qui, demandait si toi, quand t'étais jeune, t'as eu de l'acné, et si oui, comment tu t'es soigné, et pourquoi, dans quel sens?
0: Alors ça, de l'acné, de toute manière, ça s'attrape facilement. Souvent, il y en a qui disent que c'est en mangeant trop de charcuterie, ça c'est des dermatologues qui l'ont dit, et ça...
7: Toi, t'as dû bouffer du saucisson, quand même, dans
0: Non, mais ça, attends, laisse-moi finir.
23: Ou on peut avec une truie.
0: Oh, ta gueule, toi, petit kyste. Donc il y a certains dermatologues qui m'ont dit que à force de manger trop de charcuterie, on pouvait attraper de l'acné. Maintenant, comment que ça se soigne? Ça se soigne avec des produits style merde, comment quoi?
21: Pas de marque.
0: Non, mais il y a des savons spéciaux et puis des trucs comme du pousse-mousse-mousse, du mousse-mousse.
21: Du quoi?
6: Pas de marque.
0: Des genre de pousse-pousse là pour se laver les mains, mais c'est un produit spécial, donc.
21: Tolbiactol.
0: Tolbiactol. Tolbiactol. Alors, dernière question pour finir le débat. On remercie Fildar du bordel qu'il a fait jusqu'à maintenant.
23: Ouais.
0: Alors.
23: Tolbiactol.
0: Qui c'est qui parle là?
21: Petit kyste.
0: Alors, petit kyste, ah ouais, tiens, je l'avais pas vu lui. Tiens, réponds toi.
23: Ah, bah, je suis là, regarde.
0: Bah, réponds.
23: Ouais, bah oui, bah, l'acné, moi j'en ai jamais eu, mais j'espère que j'en aurai jamais.
0: Non mais t'en as jamais eu, d'accord, mais si un jour t'en attrapes, tu te demanderas pourquoi.
23: Je te le refile.
0: Ouais, non mais je te demande si c'est une maladie.
23: Bah ouais, c'est une maladie, hein.
0: Bon bah alors.
23: Il y a des personnes mais il y a des personnes aussi, c'est tout concentré dans une partie du corps. Mais si je dis le coup, ça va te vexer, donc je le dis pas.
0: Moi-même, de toute manière, je le sais, mais moi c'est pas de l'acné que j'ai dans le cou, tu vois.
21: Oh, pourtant, il y a du pute dedans, hein, ça c'est pareil.
0: Non, c'est pas du tout.
6: D'ailleurs, Gérard, il y a Seigneur qui demande si on peut se nourrir du pus de l'acné.
0: Non. Ah non, là, je vais te dire une chose, le mec, là, c'est une question.
6: C'est Seigneur quand même.
25: Ça donne pas. Quoi?
6: Arrête, Gérard, assis-toi.
21: Gérard.
23: Ah ouais, non, mais Gérard, c'est pas de ta faute.
0: Alors, pour terminer, la dernière question, donc tout le monde a répondu. Comme il ne reste plus que cirrhose, petit kyste, soutif et pas tais-toi. Donc, dernière question. Non, suppo, j'ai dit que c'était terminé pour toi.
21: Non, le 2, en 3, il est là.
23: C'est suppo 3.
0: Non, mais attends, parce que. On a peut-être que vous passiez votre boulot correctement ce temps-là. Au premier débat, Manu Lapet. Manu Lapet, super bien. Toi, c'est de la merde.
21: Écoute Gérard, on a réussi à envoyer deux suppos, on peut en envoyer un troisième quand même.
0: Non, mais c'est de la merde parce que t'as repris la même personne, tu lui as dit je te fais passer pour suppo 3. D'accord?
21: Non.
0: Manu, quand j'ai dit qu'il vient quelqu'un, il a fait son boulot correctement.
21: C'est faux.
0: Mais non, mais tiens, toi, de toute manière, toi, à part chercher une voiture caca, c'est tout ce que tu sais faire. Conduire ta merde.
23: J'y
0: vais. Ok, dernière question.
23: Petit kyste 2.
0: Ouais, c'est ça, bien sûr.
23: GG, écoute-moi, c'est la famille Suppo, on est trois frères, c'est comme les Hanson, sauf que nous, c'est les Suppo, c'est tout.
0: Bon, c'est bon, allez, arrêtez vos conneries parce que vous commencez à me les gonfler. Allez, Gérard, dernière question.
21: Allez, on y va. Hein.
0: Il est 3h10, donc le dépistage peut-il vous rendre malade?
25: Dépistage,
23: ouais, je pense que
0: oui. Oui, alors vas-y.
23: Bah, je pense que ça peut te rendre malade, ça s'arrête là.
0: Non, mais attends, dans quel sens que ça peut te rendre malade? Allô?
25: Allô Gérard?
23: Non, mais Gérard, j'ai été coupé par Fildar encore à tous les coups. Non, je disais donc que ça peut rendre malade, dans le sens où ça peut rendre malade.
0: D'accord, c'est bien.
23: Ouais,
0: petit
23: kyste.
0: Ouais?
23: Ouais, bah tu vois bien que le dépistage ça rend malade. Je sais pas si t'as vu quand Schumacher a fait une queue de poisson à Jacques Villeneuve, il a eu la chiasse, Schumacher.
0: Et ta connerie, elle a eu la chiasse?
23: Non, mais tu parles de ça, du dépistage, moi je te réponds. Il a dépisté, voilà.
0: Non, mais attends, le dépistage, tu sais ce que c'est?
23: Bah oui, c'est quand il sort de la piste. Voilà.
0: N'importe quoi, enfin bref.
21: C'est quoi le dépistage, Gérard?
0: Non, mais je vais laisser tout le monde parler, après je.
21: Ouais, comme ça, tu ne diras pas, ouais, bien sûr.
6: Le dépistage sur réaction.
0: Attends, toi, tu m'éteins le micro et tu t'écrases maintenant. Je veux plus t'entendre jusqu'à la fin. Ok?
6: Sur IRC, on me dit le dépistage, c'est quand tu coupes tes pistaches en dés.
0: Non plus. Alors, cirrhose.
25: C'est le dépistage, quoi?
0: Ben, le dépistage, peut-il vous rendre mal? Qu'est-ce qu'elle est conne? T'emmerdes, toi, pétasse, là! T'as compris?
25: Ah, mais pourquoi ils sont méchants avec moi, je comprends.
0: Non, mais attends, celle-là, je vais la calmer parce qu'elle va répondre tout de suite. Soutif ou peut-être toi, maintenant, vous répondez toutes les deux.
25: Oui, Gérard.
0: Alors, vas-y. Oui. Alors, tu réponds?
25: Vas-y, Soutif, je te laisse la parole.
2: Le dépistage, putain, ouais. Regarde Richard Virenque.
0: Bon, d'accord, toi.
6: Pas de marque.
2: On l'a dopé à la suite de son plein gré, maintenant il est malade. Donc on le soigne en lui faisant des piqûres.
0: Mais je vois pas du tout, le rapport. Hein.
2: Je te dis qu'il est malade, donc il a été dépisté gravement même.
0: N'importe quoi, toi tu comprends. Je crois que je me demande si c'est vraiment une infirmière.
21: Gérard, c'est moi.
0: Ouais.
21: Sur Minitel, on nous demande si chez toi aussi ta pisse elle tâche.
23: Ah, exactement.
0: Alors qui c'est qui pose cette question con?
21: Question con.
6: Sur IRC, c'est
0: la question con, c'est un con. Voilà, c'est tout.
6: Est-ce que la pistache?
0: Ouais, pareil, c'est pareil sur IRC. Pas tête fois pour finir?
25: Non, le dépistage, au contraire, c'est fait justement pour éviter les maladies. Et voilà, quoi, point barre.
0: D'accord. Bah, c'est
6: Gérard, il y a Yankee qui te conseille d'aller faire un dépistage de trisomie.
0: Bon, bah lui, il ferait mieux de se taire un petit peu pour dire des conneries. Cirrhose pour finir.
10: Bah non, le dépistage peut pas être une maladie.
0: Parce que... France, debout, espèce de fils.
10: Merci.
11: Allez, faites la fête. Gérard, la conclusion aussi.
0: Non, mais vous laissez Cirrhose finir, s'il vous plaît, merci.
11: Ouais. Allez, la grosse, là, debout, espèce de feignasse.
0: Alors, petit kiss, tu dégages. Allez, hop,
6: tu viens dans le coup. Hein.
11: Allez, hop, dans le coup. Un coup de calcaire. Pas dans le cul parce que je suis poli. Un coup de
10: calcaire. Vous voulez, hein.
11: Non, moi, je veux m'appeler.
0: Bon, alors.
11: Et on accueille chaud de pif.
0: Hey, vous êtes vraiment des fils de pute, hein. Vous êtes vraiment des fils de pute de faire chier les gens comme ça.
10: Oh là là, moi je suis outré là.
11: Ouais, salut, c'est Blénoragie.
10: Je te réponds, Gégé.
0: Vas-y.
10: Je voulais dire que le dépistage, ça peut pas être une maladie, vu que le dépistage c'est fait pour justement déceler les maladies.
0: Voilà. Et donc, je peux vous dire une chose, que le dépistage sert vraiment à quelque chose, surtout pour chez les femmes et pour nous les hommes, si on veut pas avoir certaines maladies. Surtout, il y a les cancers du sein que je voulais pas aborder, parce que sinon le débat aurait duré au moins jusqu'à 4 heures. Ça, c'est une question que j'ai pas parlé. J'ai pas voulu parler non plus du sida, parce que c'était un problème trop important. Et ça, je ferai un débat dessus avec le cancer du sein, je ne sais pas quand. Je vais voir ça avec le chef. Mais sans fil d'art au standard.
13: Faut vraiment qu'on le travaille, ce débat. Ça, c'est
0: 2012,
13: super, parce
0: 2012,
13: que là,
0: le débat. Hein.
13: Parce que, là, ça pourrait être. Ça peut être joli, mais ça peut être notre dernier.
0: Non mais attends, on va voir, mais je pense qu'on les fera pas du tout.
13: On le fait, on l'enregistre, on l'envoie à la CLT, à la CIA, on l'envoie au CSA, à tout le monde. Alors, il valide.
0: Qui c'est qui reste là maintenant? Alors on va demander à Cuvette. Là,
13: il est 3h12, hein, Gérard.
0: Bah, on fait conclusion, hein.
13: Ouais.
0: Donc conclusion, Cuvette.
11: Ouais, bah ton débat, il y a mieux. Parce que, c'était un peu trop compliqué pour moi, je pense.
0: Non, t'avais qu'à comprendre un peu mieux.
11: T'as qu'à mieux t'exprimer, surtout, en fait.
0: Ouais, non, mais vous avez qu'à vous adresser à Pildar quand vous lui
11: dites. Non, c'est tout, tu fais mal ton boulot. Et moi,
0: non, mais c'est Pildar qui a foutu sa merde. C'est Pildar qui a foutu sa merde, Cuvette, d'accord? Alors tu le remercieras en lui disant au revoir. Suppo.
11: Ouais, je voulais dire que j'entends que Max est revenu, on l'appelle le Star System. Toi, Gérard, je pense que t'es le Star Cystite. Le roi des infections urinaires.
0: Alors toi, mon pote, c'est la dernière fois que tu passeras dans mes débats, d'accord?
11: Okay. Ok.
0: Petit kiste.
11: Oui, alors là, t'as fait fort, Gérard. Moi, je me suis bien marré. Donc il faudrait que tu continues comme ça, sans t'en prendre à ton équipe, quand même.
0: Parce que c'est grâce à Fildar si ça a merdé.
11: Mais non.
0: La cause, c'est Fildar, parce que maintenant, Rigo, avant que tu termines, on va essayer d'avoir. On demandera le chiffre après.
13: Après.
0: Ouais, donc pour toi, alors.
11: Ouais, faut pas que tu t'en prennes à tout le monde. Il faut pas que tu passes ton temps à virer des gens aussi. Tu comprends?
0: Ben ouais, mais dans ces cas-là, quand je vous pose des questions, si vous voulez pas répondre dans ces cas-là, ça sert à rien qu'on vous sélectionne pour faire les débats.
11: Ben oui, mais
0: si vous ne voulez pas répondre.
11: On peut répondre, mais bon, des fois, on répond à côté de la plaque, mais c'est pas pour autant qu'il faut virer les gens.
0: Mais ouais, mais si vous répondez à côté des questions, ça sert à rien non plus de vous sélectionner pour faire les débats, c'est tout.
11: Bon, d'accord, je suis d'accord avec toi.
0: Voilà.
11: Je te souhaite une bonne soirée.
0: Ok, ben moi aussi. Soutif.
10: Oui. Ah, moi, je suis déçue parce que bon, je suis quand même dans le milieu hospitalier, donc j'aurais aimé participer à tout le débat parce que j'avais des choses intéressantes à dire.
0: Mmh.
10: Néanmoins, c'était nul. Vifildar.
0: Ouais, c'est bien, tu peux retourner le voir alors.
10: Ouais.
0: Voilà, donc pas tête foi pour toi.
25: Ouais, comme d'habitude, tes débats, c'était vraiment de la débilité grave, quoi.
0: Mmh.
25: Et néanmoins, faut pas t'en prendre à Fildar si tu sais pas gérer toi-même ton équipe.
0: Ouais, dans ces cas-là, Fildar, il avait qu'à pas faire le con, parce que c'est grâce à lui si à un moment donné, sur l'IRC, on avait des petits problèmes.
25: Ouais, mais enfin, c'est quand même grâce à lui que t'as des auditeurs, quoi.
0: Ouais, non, mais c'est grâce. Quand je lui demande de virer certains auditeurs, c'est pas la peine qu'il essaye de les reprendre après pour leur dire, vous passez sous un autre nom.
25: Ouais, okay. Enfin, Gérard, si t'es pas capable de gérer, c'est ton problème. De
0: manière, dans l'équipe, il y en a que deux qui font bien leur boulot et c'est tout.
25: Ouais,
0: les autres.
25: T'as encore raison. De toute façon, ton débat, c'est encore été de la merde. Et puis voilà, quoi.
0: Eh ben, si t'es pas contente, tu as bouffé ton pâté de foie. Ok, salut.
13: Oh, joli.
0: Cirrhose pour finir. Cirrhose. T'es vraiment une pute, quoi.
13: Mais c'est pas moi. Je crois que voilà, tu peux arrêter la sonnerie, Phil. Voilà.
0: Attends, toi, je te jure.
6: Donc,
0: c'est la
6: conclusion.
0: Fois. Ouais, conclusion.
6: Donc, sur l'IRC, on était presque 2000. On est arrivé jusqu'à 1995, jusqu'au moment où tu as insulté un auditeur. Tu l'as traité deux fois de fils de pute et il y a au moins 500 personnes qui sont parties. Et il y a beaucoup de gens qui ont été outrés par ton langage. Et je te lis quelques conclusions. Encore une fois, un débat sans queue ni tête comme Gérard. Le Viagra est au sexe ce que la connerie est à Gérard. Le Viagra fait partie de l'acné et ouais, le dépistage permet d'éviter les coups de soleil.
0: Voilà. Non, mais alors, pas du tout.
13: Pas du tout. Mais bon, il y a quand même combien de connectés ?
6: Il y en a eu, on a fait 1995.
13: Ah bah, presque Gérard, c'est l'exploit, c'est le record.
6: Je crois que c'est un record mondial, hein, même.
0: Bravo. Non, mais toi tu m'en as fait virer quand même 200, il a eu du mal à les récupérer.
6: Ouais, beaucoup de mal. Okay.
13: Mais il a perdu les numéros aussi.
0: Ouais, mais en plus, quand tu as une personne qui n'a pas fait sa conclusion, tu l'as carrément raccroché au nez.
13: Non, c'est elle qui a coupé. Hein.
0: Non, parce que je vais l'appeler, je vais lui demander.
13: Alors, tu la connais ?
0: Bien sûr.
13: Ah bon, c'est qui ?
0: À ton avis.
13: Ah, c'est Sandy.
0: Voilà.
13: Ouais, bah, oh, bravo.
0: Qui,
13: bravo,
0: qui, c'était qui, c'était alors, qui. Fais-moi confiance.
6: C'était qui?
0: C'était Sandy.
6: Non, mais.
13: Bah alors, de personne n'a reconnu. T'sais.
6: Mais qui, c'était quoi son nom?
0: Cyrose.
13: Oh. Waouh. T'as déguisé bien sa voix.
6: Hein. Donc, c'est pour ça qu'on entendait, vas-y là. Ah non, rien.
0: De quoi?
6: Je comprends mieux. Non, mais je comprends mieux.
0: Voilà.
6: Je comprends mieux.
0: Ouais, ça m'étonne pas de Manu. Bah, conclusion, c'est dommage que Fildar il a foutu sa merde.
13: Ah, je sais, c'est une belle conclusion.
0: Ouais, bah, de toute manière, j'espère que la semaine prochaine tu seras pas dans l'équipe parce que je veux pas de toi. C'est simple, c'est clair.
13: À moins qu'il travaille.
0: Non, mais il va travailler. Il va essayer de te faire.
13: Je vais essayer de rattraper des points, je vais faire un stage.
0: Ouais. Parce que j'ai entendu ce soir qu'il attendait 11h30 pour trouver des auditeurs. Ben, si c'est Manu qui doit trouver des auditeurs, autant le mettre tout seul avec une nana. Et lui, tu le vires.
13: Bah on va mettre avec Bébé Rose. Ouais.
0: Voilà.
13: Donc, la catastrophe.
0: Moi, je peux dire quand même merci à Manu des deux débats parce que c'est quand même
13: une fois. Je sais pas combien de temps que tu me remercies, Gérard.
0: Donc, et puis surtout, merci Rigaud.

0: pour la nuit sans pub. Et...
1: ouais, je vais faire la nuit sans pub, ouais.
0: Vous allez retrouver Rousseau pour la nuit sans pub. Et dès demain matin, 6h, Bart avec des scooters à gagner. Et bien sûr, demain soir, dès 22h, le Star System.
2: Yes.
0: Et moi, je vous retrouverai dans le courant de la semaine s'il y a des petites réactions par le guet des auditeurs qui veulent
3: parler. Ouais. Par les guets, ouais.
0: Voilà.
3: Il y en aura plein, t'inquiète pas.
0: Bonne nuit à tous et à la semaine prochaine.
2: Ouais. Ouais. À la semaine prochaine.

0: Toi dessus, c'est déjà ça de gagner.
1: Donc.
2: Alors, relis tout.
1: Alors, Pygmy Mister et l'alcoolo enragé, dont ils veulent parler de moi. Pygmy Mister contre-attaque, dont ils veulent parler de Sandy. Pygmy Mister dans le break du 15e, donc ils veulent parler d'Henri, et donc ça commence à me casser les couilles. L'amour du clito risque, donc on sait pas ce que ça veut dire. Documentaire, alors visite des trous noirs du tonneau de bière. La vie sexuelle des pitbulls. Donc vous voulez parler de Sandy, donc c'est bien. De manière, on va essayer de savoir qui c'est qui fait ça, parce que les feuilles, c'est pas des photocopies.
2: Fais voir la première partie.
1: C'est des originaux.
2: Fais voir la première partie, fais voir.
0: Mmh. Je crois qu'il y a un GG Presley ou un truc.
2: Alors, moi je vais vous lire. GG D'Agostino, alors les zoophiles du 15e break. GG et George Michael, fuck me off before you go.
1: Et non mais ça, de toute manière, c'en est un qui s'amuse à jouer avec. Donc s'il s'amuse avec comme ça, ben ça va aller vite. Hein. Pour le 21, on va voir si on fait quelque chose. Hein. Parce que moi, pour l'instant, tant que ça s'arrêtera pas, je ne continuerai pas.
2: Là, ça me fait rire tellement que le mec, il va être mal si je le chope. GG Presley, avec Love Me Tender, Love Me True.
1: Non mais ça vous fait rire, mais de manière, tant qu'on s'attaque pas à votre vie privée, vous en avez rien à foutre.
3: Moi, c'est parce
1: mais
3: que ça m'énerve, privée, moi, que je rigole.
1: La vie privée des autres, ça vous en avez rien à foutre. La vôtre, vous ça vous fait rien, mais tant que c'est sur moi, vous vous en lavez les mains.
2: Attention, Gégéto qui est pas beau, Timothy Foucault.
0: Oh là, chaud. C'est du zouk ça.
2: Alors, Laurent Graphique de Garnier. 209 Big Babouche.
1: Non mais je te préviens.
3: De quoi
1: Non mais je te préviens Max, tu rigoles.
2: Attends, mais je rigole parce que ça
1: va. Non mais je te préviens, s'ils parlent de Garnier, à mon avis ils veulent parler de Laurent Garnier.
0: Non, du shampoing.
1: Non mais ouais, mais fais gaffe toi. Fais gaffe parce que je me demande si c'est pas vous qui essayez de faire conneries derrière mon dos.
2: Il y a marqué Laurent Graphique de Garnier.
1: Ouais, non mais attends.
2: The Big Babouche.
1: Mais soi-disant que ça aurait été envoyé, comme par hasard on n'a pas les enveloppes. On n'a pas d'enveloppe pour savoir d'où ça vient.
2: Dalida. Non. Attendez, parce que là, ça va loin. Dalida, là, dire la dada. Oh. GG l'amouroso. La chanson qui te donne envie. Et de gratter la mandoline. Alors, vilaine fermière. Sodomatique-moi. Mat GG 16-0-0-64. M et GG, le complexe de la corne flash. Flasque, pardon. Et donc, effectivement. Les documentaires aussi. Alors, tiens, putain, le mec, il va aller loin.
3: Il est mal.
1: Mais les documents, je viens de les lire.
2: Non, relis les documentaires, là, en bas.
1: Donc, alors, c'est la visite du trou noir d'un tonneau de bière, la vie sexuelle des pitbulls, la cure de désintoxication des putois alcooliques avec une jambe de bois. Alors là, toi, espèce de gros porc, tu ferais mieux de fermer ta grande gueule.
0: Ouais,
1: ça vaudra mieux.
0: Je n'ai point ri.
1: Hein? Parce que ça, c'en est qui se sont amusés ici, parce que c'est pas du courrier envoyé, c'est du courrier.
2: Ici. Bah attends, mais
1: c'est pas du courrier envoyé, c'est du courrier. C'est du courrier fait ici et qu'ils ont changé les logos. Je suis désolé, c'est pas du courrier envoyé.
2: Bon, il y a un bulletin trimestriel également, non Gérard, adresse Pont-sur-Aisne, terminal 2. Quand t'es en terminal, toi?
0: Non, c'est la rame du bus.
2: Parce que t'es en terminale 2 et nombre d'absences 365 jours, ça paraît beaucoup quand même dans une année. Alors, tu me dis si c'est vrai ou pas. Alors, c'est sur 20 les notes. Mathématiques, 3,14. Alors après, il y a les appréciations du professeur. Problème de conversation. Français, 7 sur 20. Élocution, apocalyptique. Géographie, histoire, 2 sur 20. Concept de l'Europe, mal acquis. Anglais, 1 sur 20, parle anglais comme une vache.
4: Qu'est-ce qui se passe? Qu'est-ce qui se passe, Gérard?
3: Je sais pas, il pète les plombs, tu vas mordre une salée. Il arrive pas à ouvrir la porte.
4: Putain. Oh, tu viens lourd, toi. Tu viens lourd, David Clay. Putain. Eh, tu viens lourd. À toi, je te... Et puis ça, je t'attrape, je te dépose ta mère.
2: On vient de vivre un moment extraordinaire qui est visuel. Vous savez, pour accéder au studio, il y a deux portes sas, il y en a une qui était fermée, il y en avait qui tenait la porte de l'autre côté, et Gérard tapait dedans alors que c'était des quadruples vitrages, et on l'a écouté.
4: T'as compris, toi? Si tu veux ta carte orange, tu viendras me voir.
5: La carte orange?
4: Ouais.
2: Fais voir si c'est sa carte orange.
4: Fais-moi la carte orange. Ah non.
2: Fais voir.
4: Non.
5: De toute façon, il s'en fout, il rentre jamais chez lui.
4: Non.
5: Il dort à la radio.
4: Pourquoi? Non, attends, tu vas retirer ce que t'as planqué. D'accord. Tu vas retirer ce que t'as planqué tout de suite.
6: En prod.
2: Putain.
5: Va chercher la jambe tout de suite. Va chercher la jambe.
4: Tu as été planqué là derrière.
6: J'ai rien planqué là.
2: Allez.
4: Je dis, t'arrêtes tes conneries maintenant parce que tu vas pas jouer avec moi.
2: Rends-lui la carte, mais t'inquiète pas.
4: Ok.
2: Ouais.
4: Gérard. Tu as pensé que tu vas pas jouer comme ça avec moi.
6: Ok, Gérard.
4: Ça va.
2: Voilà. Donc, faut que ça se
3: calme. Tu m'as bien fait rire.
2: On est bien d'accord. Ah, mais là, on a pleuré de rire tous les quatre là. Gérard en train d'essayer d'ouvrir la porte, en train d'hurler alors qu'il y a quadruple vitrage en train de shooter dedans. Mais c'est normal, putain, vous faites chier aussi.
1: Non, mais moi, de manière, le 21 se précise, j'aurai rien. Terminé. Hop, basta. Comme ça, tu t'en branleras après ton équipe de naze.
2: D'accord.
3: C'est une bonne faute.
1: Non, c'est pas de ta faute.
2: Bah alors, bon.
1: Vous êtes pas capable de savoir qui c'est qui dépose ça à l'entrée.
2: Ça, on va le savoir, parce que ça, on va mener une enquête, ça c'est clair.
1: Parce que ça, c'est quelqu'un qui dépose.
2: Françoise. Qui dépose, oui. Françoise,
7: oui.
2: Excuse-nous, hein, ça hurle un peu.
7: Ah non, mais c'est pas grave.
2: En 97, donc, pendant cette année, entre Gérard et Françoise, il y avait des règlements de compte à chaque fois par l'intermédiaire de la radio.
7: Ouais.
2: Gérard dans ses débats. Toi pour tes coups de gueule du mardi.
7: Ouais.
2: Et il y avait des auditeurs qui, par interposé, vous disaient, voilà. Alors, il y avait des auditeurs qui appelaient Françoise chez elle en disant, ouais, on a entendu Gérard qui passait sur d'autres radios, qui t'insulte, etc. On faisait pareil avec Gérard.
7: Exactement.
2: Donc vous n'arrêtiez pas de gueuler.
3: Vous n'arrêtiez pas de parler
2: L'un contre l'autre, vous n'arrêtiez pas de vous engueuler.
7: Ouais.
2: J'ai décidé un soir de faire venir donc Françoise et Gérard et de pouvoir régler les petits problèmes et de laver sur l'ensemble en famille. Et qu'est-ce que tu gardes comme souvenir de ça, Françoise?
7: C'est plutôt marrant parce que moi, de temps en temps, je m'amuse à regarder directement la cassette. Donc,
2: oui, parce que ce débat avait été diffusé sur Fun TV. Hein.
7: Sur Fun TV, mais l'inconvénient, c'est que quand tu vas le passer ce soir, bon, bah, qu'est-ce que je vais faire, c'est que je vais remettre ma cassette en route parce que à écouter le débat, c'est bien, mais le voir directement, voir déjà la tête de Gérard, te voir toi, voir. La gueule que j'avais, je te dis pas, c'est pas terrible, hein.
2: Ouais, c'est pas triste.
7: Non, c'est pas triste.
2: Bon,
7: mais il y en a un sur le débat justement qui a vraiment foutu la merde, qui s'appelle Babar, et c'est lui, c'est à ce moment-là que j'ai commencé vraiment à m'énerver.
2: Ouais, Gérard, qu'est-ce que tu gardes comme souvenir toi de ce grand moment?
1: Moi, rien du tout. Moi, j'ai simplement à dire une chose. C'est que les gens qui s'amusent à aller dire des conneries sur mon compte ou s'amusaient à se faire passer pour moi sur d'autres radios, je commence à en avoir ras-le-bol, c'est tout. C'est tout ce que j'ai à dire. Maintenant, ceux qui ont été
2: tu peux applaudir, toi, t'es de mèche ou quoi?
1: Ceux qui ont été dire que j'avais insulté Françoise dans le courant de la semaine sur d'autres radios, alors que c'est faux.
2: Ça recommence, ouais.
1: Donc, à l'heure actuelle, c'est faux. Donc, alors, maintenant, s'il y en a qui s'amusent à vouloir jouer les gros bras... Et faire les cons, bah dans ces cas-là qu'ils appellent le 0803-08-5000, on va s'amuser avec eux. Et c'est tout.
2: On va s'occuper de vous.
1: Voilà. Alors maintenant, s'il y en a qui ont les couilles au cul de le faire, et qui sont passés pour moi sur d'autres radios, eh ben qu'ils le disent, on verra.
2: C'est comme ça, le CD des remixes, Françoise, au passage, il y a des remixes qui reviennent des CD, qui sont en train de se vendre de nouveau, Gérard, comme à la bonne époque.
1: Ouais, mais ça, c'est pareil, de toute manière, j'ai prévenu, de toute manière, pour le 21, de toute manière, le débat des JO, tu peux prévoir une croix de 6, c'est niette.
2: Non,
1: c'est niette,
2: non. T'inquiète pas, entre-temps,
1: Non, pas ce coup-là.
2: Ah, si, ça, si.
1: Non, voilà,
2: tu nous fais le coup à chaque fois, on peut pas.
1: C'est quoi encore ça? C'est quoi encore ces conneries?
2: C'est quoi ça?
1: C'est quoi ça?
6: Pas pour toi.
2: C'est quoi?
3: C'est un truc internet, c'est pas Star System.
1: Non, on en a rien à foutre.
3: On a le droit de bosser.
1: Ah, non, mais de toute manière, c'est ton truc. Alors, dans ce cas-là, tu le dis avant d'envoyer les débats et c'est tout. Et tu fermes ta gueule. T'as rien foutu de la journée.
2: C'est vrai.
3: Bah si, j'ai bossé toute la journée.
5: Il a l'OMACDO.
1: Bien sûr.
5: Il a été
1: au McDo. Et il a été voir aussi les chauffeurs de taxi cet après-midi qu'ont foutu leur merde.
2: Bah oui.
1: Et alors?
2: Ah, j'ai bien fait le double appel chez Diffoul, toi.
1: Bah ouais, c'est ça. C'est ça, allez-y, je m'amuse à appeler les gens derrière, je m'amuse à appeler d'autres radios, bien sûr, c'est ça. Alors que moi, je travaille avec une radio, c'est Fun Radio. Ok, voilà, je travaille pas avec n'importe qui.
2: Et la preuve, il sera là.
1: Sinon, je serai pas là.
2: Tu seras okay. Bah ouais, mais bon, si tu commences à dire que tu travailles pour Fun et qu'après, en même temps, juste avant, tu dis que tu aimeras pas bosser, c'est
1: dommage. Non, mais pour le 21, je vais voir. Je vais voir parce que j'ai pas.
2: On va en discuter avec Gérard. En tous les cas, je vais mettre.
1: C'est tout.
2: On va régler tous ces petits problèmes. Donc...
1: Parce que moi, il y a une chose que je vais dire, je vais préciser. Hein, et Sandy à l'écoute, et ça je commence à l'avoir ras-le-bol, c'est que faudra peut-être que ça cesse. Parce que Sandy Anamar a fait des dépressions nerveuses. Alors maintenant, faudrait que les petits branleurs qui arrêtent de dire des conneries sur elle, parce qu'elle en a ras-le-bol. Hein? Et l'histoire de du break et tout ça, faudrait que ça cesse, parce qu'on en a marre avec Sandy.
3: Elle a qu'à faire du smurf aussi.
1: Ouais, bah toi, tu fermes ta gueule, tu t'occupes de la tienne, d'accord?
2: Exactement.
1: Hein? Parce qu'elle, elle en a marre. Parce que son père aussi, il a écouté la radio et je l'ai eu au téléphone. Et apparemment, il est pas trop content parce qu'on nous insulte et on prend son nom de famille. D'accord? Alors ceux qui s'amusent à faire des tracks comme ça, comme la semaine dernière, hein, avec le nom de famille de Sandy, c'est clair, net et précis. Qu'il arrête. Parce que sinon, ça va mal se terminer. Ok? Alors on demande entendeur salut pour le 21, je ne sais pas, on verra. Bonne nuit. Ah mais tu rigoles, mais moi ça me fait pas rire.
2: Ah non, je rigole pas.

0: te convient, on peut remonter la philosophie égyptienne.
1: Ah oui, s'il te plaît.
2: Non, mais attends, Benjamin.
0: Oui.
2: Qui c'est qui se marre, la commune perdue? Ça commence à bien faire, là.
0: Mais
2: vous avez pas... Non, attends, Benjamin. Entre Stéphanie et Cosette, vous avez pas commencé.
1: Oui, mais enfin, moi, je suis intéressé par la régie.
2: Oui, non, mais on en a rien à foutre. Non, on va pas commencer à se prendre la tête, à savoir 13e siècle, 20e siècle et autres.
1: Excuse-moi. Non, c'est bien avant, Gérard.
3: On a un conseil pour toi sur le Minitel.
1: Ah.
3: Je te remercie. On nous dit qu'il faudrait que tu arrêtes de gueuler parce que tu vas faire exploser la couche d'ozone.
1: Exactement.
2: Et alors, dans ce cas-là, ils ont qu'à commencer à se calmer quand je dis quelque chose. C'est moi qui fais les débats, c'est pas eux.
0: Mais l'art égyptien, c'est bien.
3: Oui, mais
0: quand même.
3: Sans eux, tu fais pas de débat aussi, GG.
2: Non, bah peut-être, mais dans ce cas-là, on n'a pas besoin de revoir les mêmes que la semaine dernière.
3: C'était pas les mêmes.
2: Non, c'est pas les mêmes. Cédric, c'était pas le même.
3: Bah, c'est pas grave. Vas-y.
2: Bon. On va pas s'amuser à faire comme la semaine dernière, à jouer sur les siècles.
0: D'accord. C'est Benjamin, je peux passer tout de suite à l'Empire romain, tout de suite.
2: Non, mais je viens de te dire. Benjamin, tu as pas commencé à me prendre
0: d'accord,
2: la tête là-dessus.
0: Pas d'histoire ce soir, ok.
1: Une autre fois.
3: D'accord, excuse-moi, Gérard. Donc à la place de ceux que t'as virés, on accueille Gargamel et Patrick.
2: Non, mais attends, tu me donnes la liste.
3: Bah, tu marques à la suite Gabriel et Patrick, c'est tout.
0: Salut Gérard.
2: Salut.
0: Salut Gégé.
1: Salut Gargamel.
0: Salut Gégé. Salut tout le monde. Ça va?
1: Ça va, Israël?
0: Ouais, ça va.
2: Et Gargamel?
0: Ouais.
2: Salut.
0: Ouais, salut. Tu peux répéter ta question déjà, s'il te plaît, parce que j'ai arrivé et...
2: Alors, que représente la Saint-Valentin pour vous?
1: Gérard, j'ai juste une petite... Un petit truc à dire, est-ce que tu peux sourire quand tu nous poses des questions?
0: Ouais, c'est vrai.
1: Et ouais, sois pas égoïste, s'il te plaît. On le ressent vachement. Hein.
0: Franchement, exact.
2: Tout à bon, fait, vous répondez à la question, c'est tout.
0: Bah alors moi, tu vois, je dis, j'ai une copine, tu vois, mais je dis, c'est complètement commercial, la Saint-Valentin.
2: Bon, mais attendez, parce que là, ça commence à bien faire.
1: Hors sujet.
0: Oh non, déjà.
2: Non, toi, tu vas pas recommencer comme la semaine dernière.
0: Allez, hop.
2: D'accord. Donc, Patrick, pour toi.
4: Ouais.
2: Non, mais tu te réveilles parce que tout à l'heure tu vas sortir et vite fait.
4: Alors, c'est quoi la question que représente la Saint-Valentin, c'est ça?
2: Ouais.
4: Dans l'art égyptien. Dans l'art égyptien, la fête de tous les cachalots, GG, si tu vois ce que je veux dire.
2: Bon, alors, Benjamin et
4: mais
2: Patrick.
4: Quoi, attends, c'est pas méchant la Saint-Valentin pour les animaux, ils ont le droit.
2: Ouais, mais attendez, j'ai dit, on parlait pas des trucs...
1: Des siècles.
2: Hein, des siècles, ok.
4: Des siècles, des cachalots, maritimes,
1: ouais,
4: baleines.
1: Des siècles passés.
2: Gargamel.
0: Ouais, moi je t'ai dit, moi je dis que c'est commercial, hein, c'est pour vendre, c'est tout.
2: Hein. Ouais, mais c'est-à-dire
0: Franchement, Gérard, pourquoi le 14 février et pas le 30 février, ou enfin, je sais pas, quoi, tu vois. Pourquoi cette date-là, quoi?
4: Ouais, c'est Benjamin, là.
2: Oui.
4: Je suis désolé, tu vois, il pose une bonne question et il faut qu'on reparle de l'art égyptien dans ces conditions.
2: Non, mais attends, Benjamin, s'il te plaît.
1: Parce que tout part de là, Gérard.
4: Tout part de l'Égypte.
1: Tout part de là.
2: Et ouais, Ramsès 2.
4: Mais bon, Ramsès 2, Gérard, on n'en parle pas.
2: Non, mais. Ça y est, oui.
4: Bon, bah.
0: Mais toi, qu'est-ce que t'en penses, Gérard?
2: Mais attendez, pour l'instant, on n'a pas fini. Stéphanie, pour toi. Stéphanie!
1: Oui?
2: Bon, tu te réveilles, s'il te plaît.
1: Excuse-moi. Pour moi, ça représente un gros cœur rouge avec plein de chocolat dedans. Mais c'est tout, tu sais, pour moi, ça n'a rien à foutre de la Saint-Valentin. Quoi. Ton amour, tu le prouves pas en offrant une boîte de chocolat de merde ou de rose de merde.
0: Ouais, on peut offrir des cotons-tiges.
1: Non, mais ça représente... Je veux dire, ton amour, tu le prouves tous les jours. Quoi. Tu n'as pas besoin d'attendre une date précise. Quoi.
2: Hugo, Cosette, pardon.
1: Écoute-moi, pour moi, la Saint-Valentin, ça représente Cupidon.
2: Hein?
1: Ça représente Cupidon avec sa flèche.
2: C'est-à-dire?
1: C'est-à-dire, c'est le symbole de l'amour, c'est quand Cupidon lance sa flèche vers quelqu'un et c'est l'amour qui explose, quoi.
2: Ouais.
1: Donc, la Saint-Valentin, c'est les cadeaux, les boîtes de chocolat, les roses et tout ça.
2: Non, mais attendez, attends, Cosette, les boîtes de chocolat pour la Saint-Valentin, j'ai jamais vu ça. Hein.
1: J'ai les romantiques, ils offrent toujours pour la Saint-Valentin.
0: Et les papillotes.
1: Une boîte de chocolat et un bouquet de roses, c'est romantique tout ça.
2: D'accord. Ok.
0: De mon chéri, si ça marche pas mal.
2: Ça c'est un truc qui revient à la mode maintenant. Hein.
1: Ouais,
3: Et toi Gérard, qu'est-ce que t'en penses de la question?
2: Moi, personnellement, que représente Saint-Valentin pour moi, c'est personnellement, c'est une preuve d'amour vis-à-vis de la personne. Hein.
1: Ouais.
2: Donc,
4: GG, c'est Patrick.
2: Ouais.
4: Ouais, je vais te demander, tu sais, on parlait de Cupidon, la fille a parlé de Cupidon il y a deux secondes. Je vais te demander, t'es Cupide, toi ou pas?
2: Comment ça?
4: Est-ce que t'es Cupide?
2: Non.
4: Non, pas du tout.
2: Non.
3: Ça veut dire quoi, alors. Gérard? Ça veut dire quoi, je sais pas.
2: Justement, je voudrais bien savoir, comme il est celui.
4: T'es quoi alors si t'es pas Cupide? T'es quoi? T'es hétéro? T'es quoi?
2: Non, non plus.
4: Non plus?
2: Non, bon, mais attends, si ça te fait rire, tu vas pas rigoler longtemps, toi.
4: Ouais, les filles, hein, calmez-vous.
2: Non, non. C'est toi, Hugo. Patrick, tu vas te calmer, d'accord?
4: Ok, c'est bon.
2: Ok.
4: Dis-toi, Gérard, comment t'as préparé ta Saint-Valentin? T'as prévu quelque chose?
2: Non, pour l'instant, j'ai rien prévu.
4: Ouais, comme moi, quoi.
2: Voilà. Donc, qu'offrez-vous à la Saint-Valentin à votre copine ou à votre concubine? Donc, on va demander à Cosette.
1: Bah, écoute, moi, jusque-là, j'ai rien offert du tout. On m'a rien offert. Je suis triste.
2: Mm-hmm.
1: Mais voilà.
2: Ouais, mais.
1: Si tu pouvais m'offrir quelque chose, ça serait sympa.
2: Voilà, tu rêves, hein?
1: Bah, pourquoi?
2: Bah, tu rêves.
1: Bon, d'accord, je rêve.
2: Mm. Crois au Père Noël. Hein. Le Père Noël, c'est le 25 décembre, hein, d'accord?
1: Ok.
3: On accueille Marguerite.
4: Bonsoir Marguerite.
5: Oui, bonsoir.
4: Oui, bonsoir.
5: Salut Marguerite.
4: Bonsoir.
5: Bonsoir à tous. Tu rumines.
4: Bonsoir. Bonsoir Marguerite.
5: Bonsoir Marguerite.
4: Ah, bonsoir.
2: Allô.
4: Salut Marguerite.
6: Allô Marguerite, bonsoir.
3: Laissez Marguerite répondre.
2: Donc
5: c'est quoi la question déjà?
2: Qu'offrez-vous à la Saint-Valentin à votre concubin, à votre concubine ou copine?
5: Gérard, souris. Bah, ça dépend quel cadeau. Hein.
2: C'est-à-dire?
5: Bah, du parfum.
2: Ouais, oui.
5: Donc si la personne aime bien le parfum, on peut lui offrir du parfum.
2: Mmh.
5: Et sinon, des CD ou des cassettes.
2: Ouais, mais quoi, comme CD ou cassette ou autre, je sais pas, tu... Approfondis.
5: Des CD de musique. Voilà, des CD sur de la musique. Tout dépend de ce que la personne elle aime comme musique.
2: Mmh. C'est un... Ouais, mais quel... par exemple, si... Je sais pas, je vais...
5: Par exemple, si elle aime le rap, tu offres quoi?
4: Des CD de rap.
5: Voilà, techno. Des CD de rap.
4: Ouais.
5: C'est pas con, alors.
2: Hein?
5: Non, je dis, c'est pas con.
2: C'est ça qui vient de dire ça?
5: C'est Stéphanie.
7: Ouais. Excusez-moi,
2: ouais.
7: Il y a un petit truc sur Minitel. On nous dit que Gérard...
3: Attention, Manu!
7: Ouais, mais je fais gaffe, non, mais c'est pas méchant. Hein. On nous dit que Gérard était tellement manché à ta naissance que t'avais mis des vides teintés sur ta couveuse.
2: Bon alors toi Manu,
7: ouais.
2: Je crois que tout à l'heure on avait prévenu, donc des questions comme ça, Minitel, j'en veux pas.
7: Ah mais c'est pas une question.
4: Raison,
2: non, mais même.
7: C'est une affirmation. Hein.
2: Ouais, ben peut-être, mais en somme, sur Minitel, moi, tu vois, je vais te dire une chose, tu vois, tu veux que tout le monde soit expolé avec moi, et ben moi je vais te dire une chose, je sais pas son nom, mais celui-là, c'est un petit con, il va se faire enculer.
7: C'est fou.
4: Non, on va se faire sodomiser.
2: Voilà. Et ben il va se faire sodomiser, ouais. Comme on vient de dire.
7: Ok.
5: Mais
2: donc, oui.
4: Allô? Allô, G?
2: Oui.
4: Ouais, c'est Gargamel. Tu vois, il y a une bonne idée de cadeau aussi, c'est des sous-vêtements.
2: C'est-à-dire?
4: Bah, des sous-vêtements sexy, quoi, du style porte cartel ou...
2: Non, mais, oh, Cosette, s'il te plaît, merci. Tu vas te calmer, merci.
5: Des chaussettes?
4: Ouais, ou des chaussettes hyper sexy, quoi. Mais bon, des sous-vêtements, tu vois. Ou, enfin, des trucs qui...
5: Bon, enfin,
4: tu sais que la Saint-Valentin, tu la passes au pieu, quoi.
5: Le cadeau, il est surtout pour le mec, quoi, parce que la fille, elle est porte sur elle les voit pas, quoi.
2: Attends,
4: ça fait hyper plaisir à une fille quand on lui offre des sous-vêtements, des
5: beaux
4: sous-vêtements.
5: Mmh.
4: Et au mec aussi, bah voilà.
5: Oui, tout à fait, c'est la fête des deux, ouais.
4: Mmh. La fête des deux.
2: D'accord.
7: Gérard, on nous demande aussi sur Minitel si t'as offert un head fucking à Sandy.
4: Oh.
7: Non, c'est pas méchant, c'est un parfum.
4: Ah
7: non.
4: Oui, c'est un parfum.
5: C'est Jean-Paul Gaultier.
2: Non plus.
7: Ok.
5: Non.
2: Donc,
3: tu penses que tu en offriras un ou pas? Si maintenant que tu connais le parfum, est-ce que tu vas lui en offrir un?
2: Non, mais de toute manière, elle l'a déjà eu, ça, Saint-Valentin.
3: Ah bon? Mais ah elle n'a jamais eu le parfum, l'être fucking.
2: Elle l'a déjà eu avec.
3: Tu veux faire quoi alors? Vas-y.
4: Une chiclette de berne.
2: Comment? J'ai mal entendu là. J'ai mal entendu, Gargamel, Patrick.
4: Une giclée de.
3: Je l'ai coupé.
2: Voilà, ben dans ce cas-là, tu peux le couper complètement, lui.
3: Ok, d'accord.
4: Ouais,
2: tu peux lui dire au revoir. Tu peux lui dire au revoir complètement à celui-là.
3: Au
2: donc, ouais, c'était qui?
3: Au revoir, au revoir.
2: Non, non, mais pour de bon. C'était qui? C'était qui?
3: C'était qui quoi? C'était Patrick.
2: Ah ben, voilà, ben...
3: Bonne nuit, Patrick.
2: Voilà. C'est pas la peine de...
4: Mais Gérard, attends, c'est Gargamel, mais t'as pas respecté? Pourquoi tu t'es offert ton cadeau avant?
2: Non, mais attends, moi, j'ai offert le cadeau à la personne que j'aime, c'est tout, avant.
5: Et c'est quoi?
4: Pourquoi avant?
2: Ben, ce que c'est non, si je me souviens bien, c'est un petit...
4: T'as rien offert.
2: Un petit tailleur en cuir gris.
5: Oula,
4: comment?
5: C'est
4: gris?
2: Ouais, c'est un petit truc en gris.
5: Un petit truc sexy, quoi.
2: Non, mais de manière...
6: Un tablier, quoi, pour la cuisine.
2: Non, un tablier, tout à l'heure, je vais te mettre un tablier quelque
7: c'est,
2: part.
7: C'est
2: quoi.
7: Gérard, ouais, excuse-moi. C'est du cuir vachette, non?
2: Non, je sais pas, c'est les trucs avec des franges, là, stylage. Hein. Bon, ouais, non, mais donc, Benjamin.
6: Ouais, bah écoute, moi j'offre trois choses à ma copine. J'ai décidé, donc première chose, donc une bague en or avec des émeraudes.
0: Ouais, t'as de la thune, toi.
6: Deuxième chose, des cactus. Et deux, un couple d'hamsters.
2: Ah ouais, mais ça, j'ai remarqué une chose, Benjamin. Même Gargamel, Stéphanie, Cosette et Marguerite.
5: Oui.
2: Donc réveillez-vous quand on vous appelle, s'il vous plaît, merci.
6: Oui. Ouais, c'est...
2: Donc je pense que Benjamin, la première question, c'est ce qui revient le plus souvent à la mode.
6: De quoi, les cactus?
2: Non,
7: les hamsters.
2: Non, l'histoire des bagues.
6: Ah oui, t'as raison. Ouais.
2: Que ça soit une bague ou un.
6: Oh, c'est plutôt rare quand même, hein, Saint-Valentin, non?
2: Enfin, ah non.
5: T'en as une fois, mais pas tous les ans.
6: Surtout les animaux en ce moment, les hamsters.
2: Non, mais ce qui revient le plus à la mode, je pense, de manière ça fera marcher le.
6: Ouais, t'as raison, le commerce.
2: Le commerce. Ce qui revient le plus à la mode, je sais pas si vous allez être d'accord avec moi, mais ce qui revient le plus à la mode le jour de la Saint-Valentin, c'est ou les dessous féminins ou des bouquets de roses. Je sais pas ce que vous en pensez.
6: C'est vrai que les fleurs, ça revient souvent.
5: Mais
6: c'est vrai
5: que les fleurs, ça peut s'amener aussi. Hein.
7: Et toi, Gérard, tu préférerais offrir un hamster ou des fleurs?
2: Moi, personnellement, je préfère y offrir un bébé.
7: Non, un hamster, quoi.
2: Non, un bébé.
7: Ah, d'accord.
2: C'est pas pareil. Oui.
5: Je vais te poser une question.
2: Oui.
5: Je voulais savoir quel est le cadeau de la Saint-Valentin que tu as reçu et qui t'a fait le plus plaisir.
6: Bah, il t'a dit des dessous féminins.
5: Non, quelque chose qu'on t'a offert, GG.
2: Pour l'instant, ce qu'on m'a offert, rien.
6: Si, l'Adidas. Bon, menteur, on t'a offert l'Adidas.
2: Non.
6: Un cactus?
5: Rien, GG?
2: Non, on m'a rien offert encore.
5: Même quand t'étais adolescent?
2: Bah, même à toute manière, j'ai pas connu l'amour.
5: T'as pas été adolescent?
2: Ben si, mais j'ai pas connu l'amour comme ça.
7: Quoi, Sandy, elle t'a rien offert pour la Saint-Valentin?
6: Dans un collège de garçons.
7: Sandy, elle t'a rien offert pour la Saint-Valentin?
5: Ouh.
7: Je te demande. Est-ce que Sandy doit faire quelque chose pour la Saint-Valentin?
2: Ben, je sais pas, on va lui demander.
5: Mais ça te ferait plaisir, je qu'on t'offre quelque chose.
2: Ah bah oui, moi j'attends que ça. Hein.
6: Mais faut que t'attendes samedi encore.
2: Bah ouais, mais...
6: Patient, Gérard.
7: Bah attends, on va demander par exemple, on va demander aux filles. Vous, on va commencer par Marguerite. Marguerite, si t'étais avec Gérard, tu l'offrirais quoi?
5: Moi, je lui offrirais du parfum.
7: Du parfum. Cosette?
5: Je lui offrirais...
6: Un dictionnaire.
5: Je lui offrirais une lame à raser et du savon.
7: Ok. Et Stéphanie?
5: Un cerveau. Ouais.
2: Bah pourquoi un cerveau?
7: Parce que t'as perdu le tien, il paraît.
6: Ouais, mais ça se retrouve, attention.
2: Hey, Stéphanie, t'as envie de continuer le débat, là?
5: Non, mais c'était une blague, oh là là.
6: Ouais, non, faut rire, ouais. Gérard, faut rire.
5: Et je lui offrirais de beaux caleçons avec des Mickey dessus.
2: Qui dit ça?
5: Bah, c'est Cosette, parce que j'adore les caleçons.
2: Ouais, mais pas moi.
5: Moi, je t'offrirai un rôti pas grave.
6: Moi, j'aime bien ça avec Homer Simpson.
5: Non, mais GG.
8: Et j'en mets.
5: GG.
6: Ah ouais?
2: Ouais.
5: Ouais, moi, je voulais te dire qu'en fait, moi, pour la Saint-Valentin, je suis pas d'accord, parce qu'en fait, je trouve que c'est un gros business, quand même.
2: Bah ouais, mais de toute manière, c'est ce qui rapporte le plus, hein, le jour de la Saint-Valentin ou les fêtes de fin d'année. Hein.
5: Ouais, mais tu trouves pas que c'est une histoire de gros sous, tout ça?
2: Bah ouais, mais de toute manière, c'est là où qui se font leur beurre, les commerçants.
5: Ouais, t'es d'accord pour ça?
2: Hein?
6: Attends, on dit qu'on parlait pas de cuisine ce soir.
2: Non, mais attends.
6: Ah, j'ai un écho, là.
5: Mais t'es d'accord, GG?
2: Non, pas du tout.
7: Non, pas du tout. Voilà. Excusez-moi, à la place de Patrick, on a que Kiwi, j'avais oublié, excusez-moi.
5: Salut Kiwi.
6: Bonsoir tout le monde, bonsoir Gérard.
5: Salut Kiwi.
6: Salut. Gérard, j'aurais deux questions à te poser avant tout.
2: Ouais.
6: C'est quoi ton parfum préféré et combien tu payes les bouteilles de parfum? Attends, c'est pas
2: Oh, c'est quoi ce son, Manu, s'il te plaît?
7: Allez, Gérard, je touche à rien, c'est pas moi. Mais c'est pas moi. Ça commence, pas tout de suite, c'est pas moi.
3: Tu joues à quoi, Manu?
9: Manu.
7: C'est pas moi. Ok. Bah alors prends le débat, allez Gérard.
2: Donc Kiwi.
6: Ouais.
2: Donc ta question, j'y répondrai pas, d'accord?
6: Ok, pas de problème.
2: Parce que c'est pas
6: mais je te respecte et je suis d'accord avec ton opinion.
2: Mm-hmm. Mais de toute manière, les questions, c'est pas toi de les poser, c'est à moi, d'accord?
7: Il y a Max là, parce que juste une petite parenthèse que l'un des directeurs de la station qui a entendu qu'on t'avait jamais offert de cadeau. Mm-hmm. Donc de la part de la direction de la programmation.
2: Oh là là.
7: Donc le directeur.
2: Merci.
6: Bravo.
7: Regarde ce que c'est, remarque quand même.
6: C'est quoi, Chagod?
5: C'est quoi?
8: Ah bah tu vas voir, non mais c'est...
6: Encore un god.
8: Non, non, c'est pas un god cette fois-ci.
2: C'est une montre.
3: Va se le mettre quand même.
2: C'est une montre. Non, c'est une montre.
1: Bravo Gérard.
2: Merci.
1: Fais un petit discours de G.
2: Merci monsieur le directeur.
7: On va bien lubrifier quand même avec une montre.
6: Fais un poème Gérard au moins.
1: Allez, un poème pour le directeur.
6: Bon Gérard, c'est cool.
3: Ah, tu peux improviser un petit poème, vite fait.
2: Ah oui, un petit poème, directeur.
3: Gérard, un poème, vite fait.
7: Non, non, t'es obligé, Gérard.
2: Oh, on revient, on revient. Hé,
3: 3-4 lignes, comme moi tout à l'heure.
2: On revient sur le tome du débat, s'il vous plaît. Merci.
6: Ouais, il a bien raison, Gérard.
2: Mais c'est
6: ta première montre.
2: Non, mais attends, Kiwi.
6: Oui.
2: Déjà, ta question, c'est pas toi qui les poses, d'accord, c'est moi.
6: Non, mais je disais que tu devais continuer ton débat parce que.
2: Oui, non, mais attends, Kiwi. Kiwi, déjà, la question que tu viens de poser. Elle est prévue dedans, donc c'est...
6: Ah, oh, bah, désolé,
2: si tu t'amuses déjà à interverser les questions, ça sert à rien.
6: Ah,
2: on est bien d'accord.
6: Tu as ta première montre, Gérard ?
2: Non.
6: Bah, déjà, il faudrait qu'il apprenne à lire, là.
1: C'est
2: les bon, s'il vous plaît.
6: C'est avec des chiffres ou avec des aiguilles ?
2: Non, mais on revient sur le thème du débat. Merci.
1: Ouais.
2: Donc, pour la fin, pour la Saint-Valentin, invitez-vous votre copine au restaurant.
6: Bah, moi, j'aimerais bien inviter Sandy.
2: Alors, qui c'est qui vient de dire ça ?
1: Pas moi.
2: Alors, bon,
6: c'est pas moi. C'est pas moi.
2: Philippe, s'il te plaît.
3: Ouais.
2: Donc tu me prends
3: les trois mecs.
2: Et tu essayes de savoir lequel qui a été dire Sandy, d'accord ?
3: D'accord. Et à la place de Marguerite qui dormait, on accueille Sylvie.
9: Bonsoir Sylvie.
10: Bonsoir.
9: Salut Sylvie.
10: Ça va ?
9: Bonsoir Gérard.
2: Salut.
9: Souris Gérard.
2: Ouais, ben réveille-toi aussi.
9: Ouais, ouais.
2: Donc alors, pour la Saint-Valentin, invitez-vous votre copine au restaurant ou votre copain ?
9: Non.
2: Qui, bah, non ?
9: Stéphanie.
2: Oui.
9: Bah, moi, en fait, je vais l'inviter, puis c'est moi qui vais faire la cuisine, quoi.
2: Mais parce, comment ça ?
9: Parce que je fais jamais la cuisine. Je déteste faire la cuisine. Et là, pour lui, je vais faire la cuisine.
6: Ah, ça, c'est beau. C'est une belle preuve d'amour.
9: Non, c'est pas une preuve d'amour, ça. Bon, Paulino, chips et poulet froid, mais bon, au moins, j'aurais fait chauffer l'eau.
2: Ah ouais, mais attends, Bolino, chips, merci.
9: Ouais.
2: Ça,
9: Bolino.
2: Non, non, mais attends, Cosette, s'il te plaît.
9: Ouais.
2: Tu te calmes.
9: Ouais.
2: Hein. Je vais quand même répondre un peu à Stéphanie.
9: Ouais,
2: parce que je peux quand même répondre sur les questions. J'ai quand même le droit.
6: Autant aller au bac.
9: On va se rien dire.
2: Donc, moi, je vais te dire une chose, Stéphanie, tu vois. Tu viens de dire chips ou Bolino. Ça, à longueur de journée, c'est ce que les gens, ils mangent. Hein.
9: Ouais, bah, attends, il a 4 mois radin et puis il m'invite au resto. Hein.
2: Ouais, non, mais attends. Oui, mais attends, Stéphanie.
9: Oui.
2: D'accord, il a 4 mois radin, mais ok. Mais attends, toute une journée, quand tu vois les gens qui travaillent, les 3/4 du temps, qu'est-ce qu'ils mangent ? Ou un sandwich, ou ils ont...
6: Ouais.
2: Mais attends, c'est pas vrai. Alors, qui c'est qui est pas d'accord avec moi ?
6: Benjamin.
2: Ouais, alors Benjamin, vas-y.
6: Bah, je sais pas, mais je vais te contredire, quoi, c'est tout.
2: Mais attends.
6: Il y a McDo aussi, il y a McDo.
9: Tu vas au McDo, tu prends une salade, tu peux très bien manger des choses sèches.
6: Ouais, c'est Benjamin,
2: mais,
6: là.
2: Oui, mais d'accord. Qui c'est qui vient de dire une salade ou autre, là ?
9: Stéphanie.
2: Ouais, mais Stéphanie, dans ce cas-là, c'est ce que tu remangeras le soir chez toi.
9: Pas du tout.
2: Attendez, il y a une question Minitel, je pense.
7: Ah, Gérard, il y a Gaberman qui voudrait savoir si ton resto préféré, c'est bien Super Phoenix.
2: Non mais attends, le mec, ça sert à rien qu'il pose des questions. On pose des questions sérieuses, on s'amuse pas. On s'amuse pas sur les trucs.
7: C'est pas un resto ?
3: Non, c'est un hôtel.
7: C'est un hôtel. Il fait pas un restaurant. C'est quoi ?
2: C'est un truc nucléaire.
7: Ah merde.
2: C'est une centrale nucléaire.
7: Je savais pas, Gégé.
6: T'es sûr, Gérard ?
2: Oui.
6: J'entends ça. C'est un jeu vidéo ?
2: Comment ?
6: T'es sûr que c'est pas un jeu vidéo ?
2: Non. Donc,
3: donc à la place de Kiwi, on accueille Melon. Bonsoir.
9: Bonsoir Melon.
6: Salut. Bonsoir Melon. Bonsoir à tous.
9: Bonsoir.
6: Salut
2: Gigi.
6: Salut. T'en veux une tranche ?
2: Sylvie. Comment ?
6: T'en veux une tranche, Melon ?
2: Tu commences pas, s'il te plaît. Merci.
6: Ok, je me casse.
9: Moi, j'en veux bien deux.
2: Bon, okay. Sylvie.
9: Oui ?
2: Donc, pour toi ?
6: Oh, ma cochonne.
2: Bon, hé. On se calme, parce que tout à l'heure, ça va gerber sec. Hein.
6: Calmez-vous, Gérard.
9: Non, moi, je préfère que le mec m'invite au restaurant.
2: C'est-à-dire ?
9: Bah, qu'il m'invite au restaurant, quoi.
2: Ouais, mais comment, ça ?
9: Il m'invite au restaurant.
6: Mais quel resto ?
2: Mais quel resto ?
9: N'importe quel resto, mais...
6: Il y a Planète Hollywood, hein, Planète Hollywood,
9: pas McDo, ni...
6: Planète des charges, ouais.
9: Je préfère le restaurant, quoi, normal.
3: Bon, tu te réveilles, Sylvie ?
9: Non, okay. Je suis réveillée, hein. Mais chinois, indien... Ah non, pas chinois, non. Non, pas chinois, indien, français... français. Français, ouais, bah mangez toi. Un restaurant chic, quand même. Ah ouais.
2: Gargamel ?
6: Ouais, bah moi j'aime bien Planète Hollywood.
0: Parce que peut voir les acteurs. Et puis sinon McDonald's quoi.
2: Bon bah ça McDonald's c'est ce qui
0: Attends le menu best of plus.
2: Ouais mais d'accord mais c'est ce que tu manges toute une journée hein.
5: Ah mais moi j'aime bien les McDo hein.
2: Qui?
5: C'est Sylvie
2: hein.
0: Tu sais des fois Gérard faut pas faire compliqué hein. Des fois tu sais tu fais compliqué ça plaît pas. Alors moi je dis McDo.
2: Ouais mais pour alors par exemple moi je vais te prendre un truc comme ça au hasard par exemple pour ton anniversaire
0: ouais.
2: Tu as demandé à ta copine qu'elle te fasse un McDo pour ton anniversaire.
0: Ah bah non
3: ouais, mais McDo il y a la pipe hein.
0: Non ouais au moins ça alors.
2: Mais non mais attends. C'est le standard les.
0: Ah bon ok.
2: Donc moi je te disais donc pour ton anniversaire donc tu préfères aller au McDo que d'aller dans un bon restaurant. Je sais pas moi.
0: Ouais mais
2: il y a d'autres restaurants que le McDo.
0: Ouais c'est vrai, il y a Quick.
2: Non mais je vais vous dire bon bah on a quand même bien mangé et puis tout.
0: Non,
2: on était une dizaine et ben ouais, on s'est quand même régalé.
3: C'est toi qui as payé?
2: Tout le monde a participé.
0: Ah on t'a offert quand même la pizza.
2: Donc tout le monde a répondu à la question.
0: Non. Il y a Melon.
11: Il y a Cosette aussi.
0: Et Benjamin.
2: Si Benjamin t'as répondu des conneries quoi. Attendez, stop, il y a une question Minitel, ouais. Merci.
3: On nous demande quel est le point commun entre Gérard et le dernier prix Goncourt. Réponse, tu sais GG?
2: Non.
0: La couverture.
3: Non, ils ont tous les deux été tirés à 100 000 exemplaires.
2: N'importe quoi.
3: Okay.
2: Benjamin?
6: Ouais, bah écoute, moi c'est un plan, ça fait à peu près deux ans que je suis dessus. Donc j'emmène ma copine dans un restaurant thaïlandais, je fais semblant de me laver les mains et je me casse avec ma maîtresse le jour de la Saint-Valentin.
0: Ah mais ça franchement...
6: Nickel.
0: Ouais.
6: J'ai tout prévu depuis 2 ans.
12: En fait, la lumière...
6: C'est dur quand même.
2: De quoi? Donc pour toi, tu te tires carrément avec ta... N'importe quoi.
6: C'est génial, hein?
2: Non, pas du tout. Là, bah, ça me fait... Non, tu vois, là, je vais te dire une chose que ça me fait pas rire du tout.
6: Exactement. Ça fait 2 ans que je suis là-dessus, Gérard.
2: Mais ouais, mais même...
6: Melon et tout.
2: Bon, Melon.
6: 95C.
2: Bon, Melon.
6: Ouais, c'est Melon. Bah, je voulais savoir, tu parlais de cuisine. Sandy, elle fait bien la bouffe?
2: Oui, très bien.
6: Et quand est-ce que
0: c'est quoi ton plat préféré?
6: Quand est-ce que tu nous invites à manger chez toi, GG?
2: Jamais.
0: Nous tous. Alors là, ça c'est pas sympa.
2: Pourquoi? Bah si c'est pas sympa dans ce cas-là, tu Melon, tu retournes voir
3: Rigolet, c'est rien.
6: T'as peur qu'on s'empoisonne?
2: Non.
6: Non. C'est pas gentil de faire travailler des esclaves juste pour toi, faut en faire profiter les autres hein. Si t'as pris Sandy, ouais. C'est pour une raison hein.
2: Non mais attends, je vais te dire une chose que
6: on m'a dit que tu l'avais pris pour le ménage, la cuisine, les fenêtres, nettoyer les chiottes parce que toi c'est clair t'es pas capable, il paraît que chez toi c'est dégueu.
2: Ah ouais.
6: Depuis qu'il y a Sandy, il paraît que c'est vachement plus propre.
2: Ah ouais, alors qui t'a dit ça?
6: Bah je sais pas, c'est des rumeurs qui courent.
2: Non attends, toi Cosette, tu as déjà
6: Internet.
2: Ouais, alors Melon.
3: Bon, on va se calmer, on va revenir au débat hein, d'accord?
11: Ouais,
3: d'accord.
11: C'est
0: bon, Gérard.
2: Hein, Melon, tu vas te calmer, toi, parce que tu vas pas continuer, d'accord?
11: Je réponds à la question.
2: Ouais.
11: C'est Cosette. Donc, moi, il y a 2 solutions. Hein. C'est clair et net. Première, un bon restaurant. Tu vois la totale, quoi. Et la deuxième solution, je prépare un bon petit dîner à mon petit Jules. Tu vois la totale, les chandelles, un bon petit plat, et puis ça va, quoi.
0: Ouais, y a un resto qui marche bien en ce moment, c'est Hippopotamus. Où tu manges des steaks d'hippopotame.
11: Ouais.
0: C'est pas mal.
2: Ah ouais. Non, mais de toute manière, il n'y a pas besoin d'aller dans un grand restaurant. Hein.
11: Ouais, mais on fait pas de pub. Hein, pour
0: ouais, mais
11: restos,
0: tout à l'heure, tu disais qu'il ne faut pas aller dans McDo, alors on va où?
2: Mais non, mais il n'y a pas. Mais tu. Pourquoi? Mais je te dis, il n'y a pas que le McDo qui compte.
6: Et les restaurants thaïlandais pour larguer tes copines.
2: Mais non, mais tu peux aller n'importe où, dans n'importe quel restaurant, sans aller manger ce que tu manges toute une journée.
0: Ouais, non, t'as raison.
2: Ce que tu manges constamment quand tu sors du boulot. Oui.
3: Et on nous demande un autre nom de resto, si t'aimes bien, c'est la bouche d'égout. Bah, non, mais c'est en deux mots, Gérard.
13: C'est dans le Marais, c'est à Paris, dans le Marais.
0: Mais c'est pas à côté de Super Phoenix?
11: Moi, je crois que c'est à côté de Planète Hollywood.
2: Non, bah toi, Cosette, tout à l'heure, tu allais faire Planète Hollywood dans ton lit, toi.
11: Ah ouais? Ah ouais, ouais, chaud!
2: J'ai l'impression, hein.
0: Facile pour lui.
2: De quoi, Cosette?
11: Non, rien, je garde ça pour plus tard.
2: Ah ouais?
0: Bon, les questions suivantes, Gérard.
2: Tu permets?
0: Dépêche-toi, Gérard.
2: Non, mais vous êtes pressé?
11: Ah non!
2: Mais moi, j'ai jusqu'à 4h du matin, donc si vous êtes pressé, vous allez réfléchir, on va.
6: On est motivé, c'est pas pareil.
0: On est motivé, exactement.
2: On va s'envoyer.
11: Moi, je suis pressé d'aller me coucher.
2: Qui?
11: C'est Sylvie.
6: C'est Planète Hollywood.
2: Ah bah alors Sylvie, si t'es pressé d'aller te coucher, je vais te laisser.
0: Allez, on lui dit bonne nuit.
11: Je pourrais rêver de toi comme ça.
2: Ouais. Bah, Sylvie, si t'es pressée.
3: Oh là là, on dirait qu'elle est amoureuse hein, de toi, là, la petite.
2: Ah bah, tant pis. Ah, si elle est pressée d'aller se coucher, ben, tu lui dis au revoir, alors. Tant pis pour elle, hein.
0: Bah, laisse-lui une chance encore.
5: Une non. petite chance.
2: Allez, allez, vous vous mariez le jour de la Saint-Valentin, Sylvie. Ah non, elle n'est plus là, donc Cosette.
5: Non, non.
0: Gargamel.
2: Gargamel.
5: Qui c'est qui répond, là?
0: Vas-y, vas-y, honneur aux femmes.
5: Ouais, merci, t'es galant.
2: Bon alors, donnez vos noms, s'il vous plaît, merci.
5: Ouais, c'est Cosette.
2: Ouais.
5: Donc, je me marierai jamais le jour de la Saint-Valentin, c'est clair.
2: Pourquoi? Pourquoi?
5: Bah, mais c'est ridicule, hein.
2: Mais attends, mais là, c'est une preuve d'amour au mec que t'as.
5: Mais je comprends pas. Non, mais attends, je comprends pas pourquoi le 14 février, c'est la Saint-Valentin. Ça peut être le 3 mars, le 15 avril.
2: Mais c'est pas de notre faute si le calendrier a été choisi comme ça.
5: Mais attends,
2: Cosette. Mm-hmm. Dans ces cas-là, pourquoi tu une fois par an, le 13 février tombe toujours, le 13 tombe toujours un vendredi. C'est de la faute à qui?
0: T'es sûr de ça?
2: Oui.
5: Ouais, mais ça remonte à l'histoire.
2: Oui, mais là pourquoi qu'aujourd'hui on est le 13?
0: Ouais, c'est Benjamin.
2: Et pourquoi que vendredi on est le 14?
0: On peut parler de l'art égyptien si vous voulez pour ça.
2: Non, de l'art égyptien, Benjamin, si
0: bah
2: ça
0: ouais, compte. Mais t'expliques tout aussi.
2: Non, mais on en a rien à foutre,
5: bah
2: tu
5: si,
2: vois.
5: Mais tu cherches même pas à cultiver.
0: Gérard,
2: on s'en fout. Oui, Gargamel.
0: Mais alors à ce moment-là aussi, pourquoi le 1er avril on met des poissons dans le dos, quoi?
5: Exactement. C'est commercial, le 1er avril.
0: Ça, c'est commercial, Gérard. Pour vendre du poisson, ça. Gérard.
3: Oui, attendez, oui.
0: Benjamin.
5: Pourquoi le jour de son anniversaire, on reçoit des cadeaux?
2: Bon, ça, vous vous calmez, s'il vous plaît, on me parle, merci.
5: Eh ben, on remplit les blancs, je te préviens. Bon, Gégé, vas-y, continue ce que tu
0: fais. Mais Benjamin.
5: Hein. On n'entend plus rien.
0: Et voilà. Oh, Gérard, t'es
5: là. Il y a quelqu'un? Mmh.
2: Oui, on vous écoute, non, je suis revenu.
0: Ah.
5: Ouais, ben, Gégé, c'est ce que je te disais, quoi. Mmh. Pourquoi le 14 février, ça remonte à des siècles, ça remonte à l'histoire?
2: Oui, mais.
0: Oh. Ouais, Gérard, je peux te poser une question, c'est Benjamin.
2: Oui.
0: Tu parlais des dates. Si le jour de l'an, la veille, le 31 décembre, ça tombait un vendredi 13, tu le fêterais quand même ou pas, toi?
5: Ah, moi, je le fête pas, c'est clair.
2: Qui?
5: Trop les boules.
0: Et toi, Gérard, tu le fêtes ou pas?
5: Vendredi 13, trop les boules. Hein.
2: Mais non, mais moi, de toute manière, le vendredi 13, ça.
0: Non, mais le 31 décembre, la veille.
2: Attendez, il y a une question. Attendez, il y a une question minutale. Merci.
3: Ah. Ouais, on nous demande si, donc, la Saint-Valentin. Donc c'est le 14 février. Mmh. On nous demande pourquoi c'est la fête. On nous dit que c'est la fête des amoureux. Et on nous demande pourquoi à la Saint-Gérard c'est pas la fête des enculés.
2: Alors là par contre, la question minutelle, que ça soit la fête des amoureux, je veux bien.
3: Ouais.
2: Mais alors que l'autre partie, je suis pas d'accord. Parce que si le jour de la Saint-Gérard c'est pas le jour des enculés, et ben dans ce cas-là, celui qui a dit ça, c'est lui-même l'enculé.
0: Ah, okay. Il va faire sodomiser, okay. Gérard.
5: Ah,
2: ouais, vas-y Gérard. Ciao.
3: Ok. Et sur ces belles paroles, on accueille Banane à la place de Kiwi ou Melon.
5: On a un beau panier de fruits ce soir.
3: Et
0: bonsoir,
3: Véronique.
0: Gérard. Bonsoir tout le monde. Bonsoir à toi.
5: Bonsoir.
0: Mais au fait, c'est quoi la Saint-Gérard alors?
2: Ça, je te le dirai pas. Qui est à la place de Sylvie?
3: Véronique.
2: Véronique. Véronique, bonsoir. Véronique.
5: Ah, bonsoir.
0: Bonsoir.
2: Donc, alors, je répète la question pour Banane et Véronique. Donc, allez-vous vous marier le jour de la Saint-Valentin, donc pour toi, Véronique?
5: Non, je ne me marierai jamais le jour de la Saint-Valentin.
2: Et pourquoi?
5: Bah, si je ne suis pas amoureuse... Non, mais c'est hors sujet, ça.
2: Non, mais c'est bon, vas-y, mais c'est hors sujet, Cosette, tu permets?
5: Non, moi, je préfère me marier, c'est le jour de mon anniversaire, par contre.
2: Pourquoi?
5: Bah, parce que c'est mon anniversaire.
14: Ouais, mais bon, si tu te maries et ton anniversaire, t'auras deux fois plus de cadeaux.
5: Bah voilà, t'auras des cadeaux deux fois, ouais.
2: Non, mais dans ces cas-là, même à la Saint-Valentin, tu peux te marier le jour de la Saint-Valentin.
5: Ah ouais,
2: si le jour de ton anniversaire tombe le jour de la Saint-Valentin, admettons.
5: Oh là,
2: et que tu te maries ce même jour, t'as le double de cadeaux.
5: Gérard, t'as réfléchi,
14: bah oui,
5: là.
14: Sûr, hein.
0: Ouais, mais faut voir, Gérard, qu'on skye les miches le 14 février. Donc
2: attends, moi je vais te dire une chose.
0: Hein. Ouais.
2: Là, je vais te dire une chose, tu te détrompes, parce que je vais te dire quand même, c'est pas le truc de la météo, mais faut quand même dire que pour un 12 février, on a eu quand même 17 degrés.
0: Ah ouais, non.
2: Bravo.
0: Cette année, on a de la chance, faut dire.
2: Oui, c'est qu'on n'a pas eu d'hiver.
3: Et ça, c'est grâce à Gérard, vous le savez pas.
0: C'est une année spéciale, c'est pour ça.
2: Donc vous réfléchissez, on peut envoyer un
7: juste
2: petit
7: avant,
2: disque.
7: Juste avant, il y a un truc sur Minitel de la part de Roby. Ah. Il nous demande quelle est la différence entre Gérard et le hardcore, la techno-hardcore. Tu sais, Gérard, tu... Non, personne?
0: Non.
7: Aucune, c'est tous les deux 200 bits par minute.
2: Voilà. Ben, c'est bien. C'est bon, t'envoies, tu me donneras le titre tout à l'heure.
7: Ok, d'accord.
15: Non, on a le titre, on a le titre.
2: On a le titre, j'espère que c'est pas une, un titre bidon.
15: Non!
2: Je l'espère pour toi, Fuldar. Donc on a fait le tour de la cinquième. Alors, je pose la sixième.
7: Ouais.
2: Faites-vous l'amour le jour de la Saint-Valentin. Donc, on se retrouve tout de suite après. Et on va s'écouter les Daft Punk avec 809 Revolution. Et toujours le 3615 code Fun Radio, rubrique direct. Et on récupère Banane.
0: Oui.
2: Bonsoir.
0: Bonsoir.
2: Rebonsoir. Gargamel.
0: Ouais, salut Gérard.
2: Rebonsoir. Stéphanie.
16: Oui, bonsoir.
2: Rebonsoir. Cosette.
15: Bah, elle est virée, j'en prends une autre.
2: Ok.
0: Il y a la Belgique qui sonne.
2: Et Véronique.
16: Salut mon amour.
0: Tu peux pas avoir un américain, ça?
2: Comment?
0: Tu peux pas avoir un américain pour faire ce qu'il pense à Saint-Valentin?
2: Non.
16: C'est sympa, ça.
2: Non, on va. Là, j'ai pas l'intention de. De faire des débats de merde comme la semaine dernière, donc je voudrais que ça
0: non,
2: se fasse.
0: Non, c'était pas de la merde.
2: Non, mais c'est la semaine sympa. Dernière, ça a été le vrai bordel. Donc cette semaine, je voudrais que les deux débats, au moins, pour une fois dans l'année, hein, je voudrais qu'au moins que les deux débats se passent comme tout le monde le souhaite. Parce que si ça se passe mal, il n'y aura plus de débat.
0: On peut rigoler comme de temps en temps.
2: Quoi. Oui, mais d'accord, mais il y a rigoler. C'est moi, je voudrais qu'une fois. Au moins une fois par semaine, qu'on fasse des débats un peu qu'on puisse réagir tous, mais au moins qu'il n'y aille pas d'insultes.
0: D'accord.
2: Yeah hein, c'est tout ce que je demande.
0: Alors faites-vous l'amour le jour de la Saint-Valentin.
2: Voilà.
0: Ouais, Gérard, c'est Benjamin, tu m'as pas dit bonsoir. Hein.
2: Si.
0: Non.
2: Ah bah excuse-moi.
16: Moi non plus, Stéphanie.
2: Ah bah si, Stéphanie, je t'ai dit bonsoir, je suis désolé. Et on accueille plus,
7: hein. Cruella.
2: Cruella.
16: Cruella, bonsoir Cruella.
0: Salut Cruella.
16: Bonsoir.
2: Allô.
16: Bonsoir.
2: Bonsoir. Oh, réveille-toi parce que si ça commence à dormir, ça va pas aller vite. Hein.
16: Je suis réveillé.
0: Allô. Gérard, c'est Gargamel.
2: Ouais.
0: Répondre.
2: Ouais, bah vas-y. Donc, faites-vous l'amour le jour de la Saint-Valentin. Donc.
0: Écoute, je crois que c'est. Ouais, moi je pense que. Bah oui, c'est sûr, je vais faire l'amour, mais surtout, je pense que bon, j'ai déjà demandé si elle veut bien. Bon, si elle veut bien se faire sodomiser, quoi. Je n'ai jamais essayé. Je trouve que justement, la Saint-Valentin, ça pourrait être l'occasion de demander, quoi, tu vois.
2: Ouais, mais moi je vais te poser une question, Benjamin, comme c'est toi qui viens de parler.
0: Non, c'est Gargamel.
2: Ah, c'est Gargamel, pardon, excuse-moi. Donc, est-ce que tu crois que le jour de la Saint-Valentin, c'est comme ça que tu donnes une preuve d'amour à ta copine en lui faisant mal par derrière?
16: Non, c'est une super.
0: Non, en lui tirant une cartouche.
2: Ah non, mais là.
0: Sérieusement, tu peux exposer tes fantasmes le jour de la Saint-Valentin, quoi.
2: Oui, ouais, mais d'accord, mais si elle n'est pas d'accord.
0: Eh ben, j'assiste pas.
2: Ah, voilà.
0: Les dents à la bouche.
2: Si elle veut pas.
0: Ah, dis donc, je sors pas avec des nonnes, hein.
2: Ah bah oui, mais attends, dans ce cas-là, si elle te refuse, la sodomie...
0: Ça, je suis d'accord, c'est normal, mais la bouche, quand même, merde.
2: Ah bah, si elle veut pas, si elle aime pas, tu vas pas la forcer.
0: Bah non, je vais pas la forcer, mais...
2: Alors, dans ce cas-là, tu vas la quitter parce qu'elle veut pas...
0: Ah non, j'ai pas dit ça.
2: Ah bon?
0: Bah, je me taperai de main droite, quoi.
2: Comme tu veux. Donc, Benjamin, pour toi?
0: Donc, tu peux répéter ta question parce que j'ai...
2: Oh non, Benjamin! Benjamin,
17: la question,
2: là.
17: C'est faites-vous l'amour le jour de la Saint-Valentin. La septième, c'est avez-vous connu l'amour le jour de la Saint-Valentin. La huitième, attends.
7: Je l'ai coupé.
2: Voilà, merci.
0: Comment ça se fait, il connaît tout? Oui, comment ça se fait?
2: Oui, je voudrais bien savoir, celui-là.
0: C'est pas lui qui t'a envoyé le débat?
2: Donc, Benjamin.
0: Ouais, donc, bah écoute, ouais, c'est symbolique. Autant faire. Est-ce que tu peux parler moins fort, Gérard? Parce que je sors du resto, là, et ça me fait mal à la tête.
2: Oh, mais attends.
0: Attends, laisse-moi finir. Et ouais, je fais ça aussi le jour de la Saint-Valentin, ouais.
2: Ouais, d'accord. Ok. Stéphanie?
16: Et ben moi l'année dernière, j'ai demandé à mon copain qui me sodomise le jour de Saint-Valentin.
0: Ah tu vois Gérard.
2: Oui, non mais attends. Gargamel, s'il te plaît, tu...
0: Non,
2: oh. Oh,
0: mais c'est pour dire que je suis pas tout seul, quoi.
16: Non, oui, mais je comprends, hein.
2: Oui, mais alors, et t'as accepté?
16: Non, c'est moi qui lui ai demandé de le faire.
2: Ah, c'est toi? Ah, donc nuance, et il a bien voulu.
16: Bah oui, attends, tu proposes à un mec de t'enculer, dis pas non, hein.
0: Ah, ça, c'est
2: ouais,
0: vrai.
2: Mais attends, dans ce cas-là, il y a un proverbe qui dit l'homme, l'homme propose, la femme dispose.
0: N'importe quoi.
16: Bah là, c'est moi qui ai proposé.
2: Ah, ok.
15: Ouais.
2: Ok. Véronique.
15: Ah, c'est bidon.
0: T'as encore lu le dictionnaire, Gérard.
2: Oui. Véronique.
18: Oui.
2: Oh, tu travailles, s'il te plaît, merci.
18: C'est quoi déjà la question?
2: Oh non, non, mais. Les là. Oreilles, c'est comme le cul, ça se lave, ma chérie. Hein.
0: Ah bah, on en revient au cul encore, tiens.
2: Ouais, mais. C'est
18: non, pour. Non, y'a pas de problème, mon amour.
2: Ouais, mon amour, tu vas voir tout à l'heure, mon amour. Faites-vous l'amour le jour de la Saint-Valentin?
18: Non. Pas le jour de la Saint-Valentin, parce que moi, je fais ça tous les jours.
2: Ah bon?
18: Ouais.
0: Waouh, il paraît que c'est très bon pour la santé de baiser tous les jours.
18: Ouais, c'est vrai.
2: Ouais, non, mais il paraît qu'à la fin, ça rend les couilles molles. Hein.
0: Voilà, c'est n'importe quoi.
2: Quoi, c'est n'importe quoi, mais attends, tu as baisé tous les jours pendant 24 heures et après, tu vas pas avoir les couilles molles.
0: Non, mais d'accord, Gérard, mais 1000 fois par jour, pas 24 heures.
2: Non, bah, il y en a qui veulent ça toute une journée, hein, je suis désolé.
18: Oui, mais sérieux, tous les jours.
0: Tu peux me présenter?
2: Donc, Cruella, pour toi?
18: Moi, je suis pucelle.
0: Alors ça.
2: Non mais alors, Cruella. Cruella.
0: Est-ce que tu donnerais ta virginité?
2: Attendez. Cruella, s'il te plaît. Ouais. Tu as parlé bien fort devant ton combiné parce que sinon.
18: Mais c'est parce qu'elle est sensuelle. Hein.
2: Non mais attends, moi des voix comme ça, ça me prend la tête quand on pose des questions et qu'elles répondent pas.
0: Allô Gérard.
2: Bon Cruella, tu réponds.
18: Ouais bah je t'ai dit, je suis pucelle, mon mignon.
2: Voilà. C'est quoi celle-là?
19: Elle est chaude, elle est chaude.
2: C'est quoi celle-là?
19: Elle est chaude.
2: Elle sent d'où celle-là?
18: Mais je sais pas.
2: Ouais, tu m'entends?
18: Ouais.
2: Ouais, tu m'entends, bah
18: non, je t'attends,
2: Gégé. Ah, tu m'attends?
18: Ouais.
2: Eh ben, je t'attends, ben.
18: Tu pourras faire ce que tu veux,
2: Gégé. Ouais, ben, quand on aura marre de m'attendre, eh ben, tu verras le jour se lever, hein.
18: Ouais, je serai comme Pénélope.
2: Voilà. Ok, merci. Ouais. Donc, on va passer la. La prochaine question.
0: Déjà.
3: Avant Gérard, j'aimerais qu'on accueille les nouveaux, hein, parce que j'en ai viré comme d'habitude. Mm-hmm. Alors, on accueille Pomme.
0: Ouais, salut Pomme.
2: Refais-moi une liste, s'il te plaît.
3: Ouais, et Poireau.
2: Pomme Poireau. Ah ben, c'est pas mal. C'est bizarre, ce soir, on va dans les fruits. Hein. Donc, avez-vous connu le.
0: Je comprends ce que t'as dit, Gérard, là.
2: Ouais, bah c'est sympa, merci. Donc. Bon, ça y est, là, on se calme un peu, là. On se calme un petit peu, merci. Donc, avez-vous connu l'amour le jour de la Saint-Valentin?
0: Par devant ou par derrière?
2: Bah, avez-vous connu l'amour?
0: Ouais, c'est Benjamin.
2: Oui.
0: Avec ma grand-mère, ouais.
2: Alors, Benjamin.
0: Qu'est-ce que j'ai dit?
20: Tu es donc zoophile.
18: Non, il a pas
2: on se calme.
0: On parle pas de Candy.
2: Bon, allez, hop.
19: Oh non, putain.
20: Et on enlève les fruits, là.
0: Ouais, allez, Pomme, hop.
2: Non, mais moi, je cherche pas qui c'est, donc.
3: Non, mais je gère, vas-y. Mmh.
2: Donc, Véronique. Véronique.
0: Véronique.
18: Ah oui.
2: Oh, tu.
18: Moi, hein.
2: Ouais, bah, avec toi, s'il te plaît, merci. Ouais, tu veux que je répète la question, c'est ça?
18: Oui, voilà, oui, si tu veux, oui.
2: Ouais, avez-vous connu l'amour le jour de la Saint-Valentin?
18: Non, pas du tout.
2: Pourquoi?
18: Bah, parce que j'ai pas connu l'amour.
2: Non, mais répondez tous en même temps, mais réveille-toi.
0: Non,
2: ouais, non, mais.
0: Tu sais, Gérard, tu fais de la radio, fais attention à ce que tu dis.
20: Ouais, c'est important. Chaque parole, c'est hyper chaud.
2: Ouais, il y a certains trucs qu'il faut quand même respecter. Quand je dis répondez tous en même temps, c'est-à-dire réagissez, mais sans foutre la merde.
0: Ok.
2: Hein? C'est pas en mettant le bordel que tout le monde comprendra.
0: Ah, d'accord, ok, pas de problème.
18: Hein? Affirmatif.
0: Ça roule.
2: Donc, Cruella.
18: Ouais.
2: Donc, pour toi.
18: Ouais, je l'ai connu.
2: Bon, mais attends, Cruella.
18: Ouais.
2: Tu vas te réveiller parce que tout à l'heure tu as gerbé, toi.
0: Mais Cruella, c'est toi qui es pucelle?
18: Ouais.
0: Et est-ce que tu serais prêt à donner ta virginité le jour de la Saint-Valentin?
20: À Gérard.
0: À Gérard, bien sûr.
18: Ouais, tout à fait, ouais.
2: Mm-hmm.
18: Et à quelqu'un d'autre? Non, rien qu'à Gérard.
2: D'accord. Vojica.
0: Qui est bon,
2: qui c'est qui vient de dire ça?
0: C'est Gargamel. Mm-hmm. Mais c'est un compliment.
2: Ok. Vojica.
0: Ouais. J'ai pas très bien entendu la question, désolé, je suis arrivé en cours de route.
2: Ouais, mais quand vous appelez.
0: Non, mais je suis désolé. Attends, je vais lui dire, Gérard.
2: Attends. Attends, qui c'est qui veut lui dire la question?
3: Non, c'est Gargamel, vas-y, Gérard.
2: Non, mais pose. Gargamel, c'est pas toi qui pose les questions, c'est moi, d'accord?
0: Autant pour moi.
2: Je te remercie.
18: Ouais,
2: donc, Vojica.
0: Ouais.
2: Vojica, quand t'appelles, j'espère que tu mets un peu de radio, comme
0: ça. Non, me dis pas mettre la radio, parce que sinon ça fait de l'écho, tout ça.
2: Oui, mais d'accord, mais avant que t'appelles, comme ça que. Avant que t'appelles, t'essayes de savoir la question.
20: Ok, mais je pouvais pas écouter, donc tu peux répéter la question, s'il
2: te plaît ? Avez-vous connu l'amour le jour de la Saint-Valentin ?
20: Non, bon, voilà.
2: Pourquoi ?
20: Tout ça pour... Oh, tu vas pas me gonfler, parce que...
2: Non, alors je vais pas te gonfler, bah toi non plus. Allez hop, tu vires. Comme ça, je vais pas te gonfler, tu vas te dégonfler.
20: Ok.
2: Alors, bonne nuit. Allez hop. Bonne nuit, Vojica.
4: Je l'ai viré. On accueille la paire aussi.
2: À la place.
21: Oui, c'est la paire.
4: Ouais, c'est un nouveau.
20: Salut la paire.
4: Ouais, je suis sûr, il y en a deux.
21: Parce qu'entre gens du meuble, on se soutient. Hein.

0: bonne nuit.
1: Bonne nuit.
0: Bonne nuit.
2: Je viens. Tu me dis bonne nuit et on accueille Formica à la place de Vojica.
3: Bonsoir Formica. Salut Formica.
4: Non mais
0: Formica. Formica.
5: Ouais, salut, je suis là, j'en arrivais. Désolé, voilà. J'étais un petit peu endormi.
4: Ouais, bah tu as te réveiller parce que sinon tu allais être endormi.
5: Bah ouais, t'as raison.
3: Gérard.
4: Oui.
3: Est-ce que j'ai déjà fait draguer par des mecs?
4: C'est qui?
3: Ah, c'est Cruella qui pose la question.
4: Non, pas du tout, tu vois.
3: Jamais. Non. Tu as déjà visité une prison turque?
4: Non plus.
5: Est-ce que tu as visité un gladiateur?
3: Gérard, ça t'intéresserait d'être dragué par un mec?
4: Non.
5: Bon. Gérard, c'est
3: faut tenter des expériences dans la vie, GG.
4: De quoi?
3: Il faut tenter des expériences.
5: Mais Gérard, je sais pas si t'es d'accord avec moi, mais Véronica, elle est pas drôle du tout, hein.
3: Non.
5: Elle est vraiment pas drôle. Hein.
3: Elle est
2: et puis elle dort là.
5: En plus, elle est chiante. Hein.
4: Non, mais attends.
5: T'es pas d'accord? Non, mais franchement, honnêtement, moi, c'est mon idole, tout ça. T'es pas d'accord?
4: Bon, et Benjamin, si t'es pas content.
6: Non, j'ai une question à te poser, moi.
4: Ouais.
6: C'est est-ce que t'aimes quand un chien il s'agrippe à ton mollet, il fait des mouvements de haut en bas?
4: Benjamin.
5: Allez hop, tu me le dégages, le Benjamin.
4: Ouais, voilà. Bonne nuit, Benjamin.
2: Ok, et à la place de Benjamin, donc, on accueille Azraël.
3: Bonsoir
5: Azraël. Salut Azraël. T'as un peu viré méchamment quand même.
3: Oui.
4: Mais Gargamel. Tu sais qu'on a pas viré Gargamel?
2: Si, tu l'as viré.
4: Ah bah tant pis, donc la paire.
5: La paire de quoi?
4: Il n'y a pas de la paire.
6: Tu peux me répéter la question?
2: Mais si, il y a la paire.
5: Oui, il y a la paire.
4: Avez-vous connu l'amour le jour de la Saint-Valentin? Mais dépêchez-vous parce que je veux pas.
6: Moi, j'aimerais bien faire un bébé le jour de la Saint-Valentin, GG, ouais, c'est clair.
5: Exactement, mais... ça c'est bien ça.
4: Ouais, non, mais
5: bien.
4: Attendez, attendez.
6: Tout plein de bébés, GG.
5: Non, moi, ouais, je préférerais. Ça, c'est une belle preuve d'amour, ça.
4: Ouais, mais la paire.
6: Tu mets une bonne cartouche vite fait, c'est une belle preuve d'amour, ouais.
4: D'accord. Véronique?
5: Moi, je suis.
4: Non mais attends, toi pour un son, tu vas attendre un petit peu, merci.
5: Mais la paire, il a pas un frère jumeau?
6: Il y avait...
2: Bon, tu les as coupés, demande à Véro.
4: Véronique!
7: Oui, c'est quoi la question?
4: Oh non mais arrête... Allez, bonne nuit Véronique!
0: Allez, bonne nuit!
4: Putain, elle est bouchée celle-là ou quoi?
5: Non mais elle est trop conne, mais viens-la moi celle-là!
2: Ah c'est fait?
3: Enfin, tu te calmes.
4: Attends,
5: c'est pas drôle Véronique, c'est pas marrant ce que tu fais.
3: Et ça te croit que t'es drôle?
5: On va pas se battre.
4: Tu restes poli, d'accord? C'est pas toi qui commande le Lascar qui dit que c'est une conne, d'accord?
3: Ouais, merci.
5: Calme le jeu, calme le jeu.
4: Mais avec une conne comme elle, on s'amuse, avec un con comme toi, on se fait chier.
5: Calme le jeu, c'est quelque chose là.
4: Ok,
5: donc. Sauve le débat.
2: Bon, là, je vais accueillir de nouveaux candidats, bien sûr, au superbe jeu de Gérard. Mais après, on répond aux questions.
5: Ouais.
2: Alors, Poisson-Lune.
5: Bonsoir.
4: À la place.
5: Bonsoir.
2: Poisson-Lune à la place de Benjamin et Patricia, pardon, à la place de Véronique.
7: Bonsoir.
5: Salut Patricia.
4: Allô.
6: Allô.
7: Oui.
6: Bonsoir, t'es au standard, oui, bonsoir.
4: Ouais.
6: Oui,
4: non mais c'est bon, non mais je reprends pas ta...
7: Allô.
6: Oui, bonsoir, tu veux parler de quoi?
7: Allô.
5: Allô, fait bonsoir. Allô.
7: Allô.
4: Oh, c'est quoi là? Il s'est mis à quoi là?
5: Chut, on y va crescendo, alors vous arrêtez.
3: D'accord. Non mais attends, tu te prends pour Gérard, toi ou quoi?
4: Non mais attends, vous jouez à quoi là? Depuis quand que vous vous amusez à faire des conneries comme ça là?
7: Ouais.
5: Mon GG.
4: Quoi?
5: Ah, tu nous entends?
4: Non mais attends, je suis pas ton GG, d'accord?
5: Excuse-moi, c'est Poisson-Lune,
6: c'est quoi la question? Tout le monde partage son trou de balle.
4: Merci. Donc alors, attendez-vous un bébé le jour de la Saint-Valentin?
5: Attends, je comprends pas la question.
7: Tu peux répéter la question?
5: Est-ce qu'on attend un bébé ou est-ce qu'on fait un bébé?
4: Vous faites-vous un bébé le jour de la fin de la Saint-Valentin?
5: Alors Azraël, tu peux répondre?
4: Oui.
5: Donc écoute, je pense que c'est quand même ce qu'il y a de plus beau, quoi. De faire un bébé à sa copine le jour de la Saint-Valentin, c'est magique, quoi.
4: Mmh.
5: Tu penses pas?
4: C'est qui vient de dire ça?
5: Azraël.
4: Oui.
5: T'es pas d'accord?
3: Non, je suis pas d'accord.
4: Moi, qui est pas d'accord? Donnez vos noms et dites pourquoi que vous êtes pas d'accord.
3: C'est Cruella.
4: Ouais, Cruella.
3: Moi, je suis pas d'accord.
4: Mais pourquoi?
5: Ça fait un petit Capricorne après.
3: Ah non, parce que t'es pas obligé que ça soit la Saint-Valentin.
5: Ou... Ah non, t'es pas obligé, mais c'est beau, quoi, c'est pour le symbole.
3: Ah non, ça veut rien dire.
5: Tu te rends compte? Tu dis à ton enfant que tu l'as fait le jour de la Saint-Valentin, quoi.
3: C'est con.
4: Non, mais attendez. Mais attendez, mais pourquoi?
5: Ouais, mais toi, t'es une paysanne, c'est pas possible.
4: Non, mais attends, qui c'est là? Qui c'est qui dit ça?
3: C'est tellement mignon.
4: C'est qui, ça? Oh, le mec qui vient de dire ça, là, donne ton nom.
5: C'est Azraël, excuse-moi, mais je me suis emporté.
3: GG?
4: Oui.
3: Elle arrête pas de me traiter de poufia, cette conne, alors réagis quand même.
4: Qui?
5: Oui, c'est sérieux, c'est vrai qu'il y a beaucoup d'insultes ce soir entre eux.
3: Oui, c'est Azraël, il arrête pas de m'insulter.
5: Oh non, arrête-toi.
4: Non, bon, dans ce cas-là, je vais vous prévenir d'une chose.
5: Oui.
4: Soit que vous arrêtez de vous insulter ensemble, ou soit que je vous vire tous, on met un disque et je reprends du monde.
5: Bon,
2: non, on va arrêter de virer les gens.

0: deux secondes, tu vires les gens toutes les deux secondes.
1: Ouais, alors, c'est Formica là.
2: Ouais, Formica.
1: Tu peux passer à ta prochaine question s'il te plaît, parce que je pense qu'on s'embrouille un petit peu dans le débat et que ça part mal.
2: Bah alors, Formica, si ça te plaît pas.
1: Non, ça me plaît, c'est vachement super.
3: Il est d'accord avec
1: débat.
3: Toi.
1: Mais je dis ça pour ton bien et le bien de tes auditeurs.
2: Oui, mais dans ces cas-là, moi, c'est moi qui pose des questions, c'est tout.
1: Attends,
2: faites-vous un bébé le jour de la Saint-Valentin, c'est tout.
1: Ouais,
2: c'est pas toi qui commande.
4: Gégé, quand est-ce que tu nous demandes si on a reçu des CD pour la Saint-Valentin? Vas-y, accouche.
2: Non mais accouche, tu iras accoucher toi-même.
1: C'est Gargamel, c'est Azrael.
2: Comment ça se fait qu'on a encore Gargamel?
5: Non, c'est Azrael.
1: Allô, c'est Azrael, je t'emmerde.
2: Alors là,
1: Non, il déconne.
2: Non,
5: ça, rigoler un peu.
1: C'est
5: un mec qui se faisait passer pour Azrael.
1: Il essaie de fermer, Gérard.
5: Peut rigoler.
1: C'est Formica, je vais te mettre le trou du cul en étagère, c'est possible.
2: Non, mais tu fais ce que tu veux.
1: C'est pas Formica. Faut gerber, Gérard, là.
2: Ouais, ben, je sens que ça va germer vite fait. Il y a 15 questions.
5: Gérard, reprends ton débat avec la question et tout le monde va répondre un par un, parce que là, c'est le bordel. Mmh. Ok.
2: Alors, on y va. Faites-vous un bébé le jour de la Saint-Valentin, donc Formica.
1: Ah, ouais, bah, donc la question, je suis pas tout à fait d'accord avec.
2: D'accord.
1: Voilà.
2: Poisson-lune.
1: Je vais te dire, ouais.
2: D'accord, ben ça c'est ça, comme ça tu réponds vachement vite toi.
1: Je voulais être concis quoi, c'est pour ça, je voulais être concis sur cette réponse.
2: Cruella.
1: C'est bien.
2: Non, Cruella.
6: Je passe.
2: Tu passes, bah c'est bien. Qui c'est qu'il nous reste encore?
1: Azrael.
5: La paire.
1: Azrael.
2: La paire.
1: Ouais,
2: la paire.
4: Ouais, moi j'attends un petit bébé labrador pour la Saint-Valentin.
2: Ouais.
4: Ouais.
2: C'est bien.
4: On s'est cassé le cul à le faire et tout, il a fallu gérer, enfin je suis pas le genre.
2: Ouais, Véronique. Qui c'est qu'on a? Philippe.
7: Oui, je suis là.
3: C'est pas Véronique.
2: C'est
3: Patricia.
7: Non, c'est Patricia.
2: Ouais, Patricia.
7: Non, j'ai pas.
5: Patricia.
7: J'ai pas encore de bébé, mais j'aimerais bien en avoir un de toi, par contre.
2: Ouais, quoi? Pourquoi au secours?
1: Bah parce qu'Alien 4 c'est déjà sorti. Tu veux un petit singe?
7: Au secours.
1: Tu veux un givon?
2: Bon, c'est bon, tout le monde a fait le tour. Bah, moi,
7: non, moi j'ai pas répondu.
2: Qui?
7: Stéphanie.
2: Stéphanie?
7: Oui.
2: Ouais, bah je t'écoute.
7: Bah non.
2: Et pourquoi non?
7: Bah parce que.
2: Parce que quoi?
7: Bah parce que
5: ça, quoi?
7: Ça se calcule pas, c'est tout. Parce que.
2: Bon bah d'accord, bah dis donc.
7: Tombe.
1: Ah ouais,
7: voilà,
1: c'est vrai, ça.
7: Faut attendre et tout. En plus, ça tombe une fois par an. Il suffit que cette semaine-là, j'ai mes trucs. Et bah faut que j'attende l'année d'après. Donc j'ai pas à me casser le cul à calculer 14 février, 21 juin, j'en ai rien à foutre. Mmh. Ça sera comme mon cycle ovulatoire me le permettra.
2: Bah moi, je peux te dire une chose, que si la nana a un bébé le jour de la Saint-Valentin, si elle veut le porter 9 mois, elle porte 9 mois. Sinon, c'est pas la peine.
5: Et si elle veut le porter 12 mois?
0: Et si elle veut le porter en 5 ans?
2: Non, c'est
1: ouais, ça d'ailleurs, je trouve ça dégueulasse, quoi. Elles sont jamais libres de faire ce qu'elles veulent, quoi.
7: Exactement.
2: Ah non, mais attends. Qui c'est qui vient de dire ça?
1: C'est Azrael, qui m'oublie tout le temps.
2: Non, mais attends, Azrael, je vais te dire une chose. Si elle veut, celle qui décide...
1: Ouais, mais Fildar a raison, pourquoi pas 12 mois?
2: Mais non, c'est 9 mois, c'est 9 mois, c'est pas 12 mois. J'ai jamais vu quelqu'un qui portait un bébé 12 mois.
1: Bah ça, c'est ce que je te dis. C'est comme la Saint-Valentin, c'est comme le 1er avril, tout ça, c'est commercial, quoi.
4: T'as jamais vu quelqu'un qui porte un bébé 12 mois? Va en Hongrie, tu verras.
2: N'importe quoi.
7: Non, bon,
4: c'est Poisson-Lune.
2: Ouais. Je t'écoute, Poisson-Lune.
4: Non, je disais, va en Hongrie, tu verras.
2: D'accord. Donc, oui.
7: Ouais, c'est cruel, hein.
2: Ouais.
7: Je voulais savoir combien tu voudrais de bébé, toi?
2: Moi, j'en veux 9.
7: Comment?
3: Qu'est-ce
7: que t'as
3: dit?
7: Comment?
3: 9 petits Gérard, t'imagines le tableau?
2: Non, 9 babouins.
3: Ah bah ouais, c'est clair de le dire. C'est clair, c'est clair.
2: Donc.
7: Gégé, t'en veux combien?
3: Donc.
1: Et tu veux nous faire un
3: récit? Gérard, vas-y, on braye le débat.
2: Avez-vous reçu des CD pour la Saint-Valentin, donc Stéphanie?
3: Saint-Valentin.
7: Moi, mes CD, je me les achète toutes seules.
2: Et pourquoi? Ah ouais, c'est vrai, mais toi, tu.
3: Et pourquoi?
2: Merci, Manu.
7: J'achète toutes.
3: C'est pas moi, Gérard.
2: Ouais, donc tu te les achètes toute seule?
7: Exactement.
3: Toute ouais. Seule?
7: Oui, parce qu'à chaque fois qu'on m'offre un truc, ça me plaît pas, donc là je suis sûr que ça me plaît.
2: Ok. Patricia?
7: Non, moi on m'offre les CD, moi.
2: Si on me demande d'en offrir un à quelqu'un, tu serais prête à le faire?
7: Non, pas du tout, parce que je suis radine, donc.
2: Ah d'accord.
1: Eh ben dis donc.
2: Et toi, Stéphanie, si quelqu'un t'offre un CD?
7: Ouais.
2: Donc tu le prends ou pas?
7: non, je t'ai dit non, moi c'est moi qui m'achète mes CD. Bah, je le prends si ça me plaît, évidemment, j'ai pas craché dessus. Mais j'aime pas qu'on fasse des cadeaux parce qu'en général, c'est toujours moche, ça me plaît pas. Donc voilà, je préfère en faire. Non, moi je suis pas d'accord.
8: Hein. Qui est pas d'accord?
7: Ma créa.
8: Oui.
7: Bah, il faut tenir compte du geste. Non, mais. Je veux dire, c'est pas le cadeau pourri qui compte, quoi. C'est vrai que c'est le geste.
9: Non, mais attends, c'est que j'aime désolé, pas faire des cadeaux. Tu fais un geste, tu l'acceptes pas, c'est mauvais.
7: Mais non, c'est pas que je l'accepte pas, mais un truc pourri, on t'offre un truc pourri, t'es contente. Hein.
8: Non, mais attends.
9: T'as pris le geste.
1: De toute façon, si ça te plaît pas, tu peux le refiler après encore.
7: Non, ouais, voilà. Tu te fais rembourser. Non,
8: tu vas pas aller chez le magasin parce que le cadeau il te plaît.
10: Non,
1: tu le refiles.
7: Non, moi je le revends.
1: Ouais, tu le revends, voilà, exactement.
7: Ouais,
1: Gérard.
8: Oui.
1: C'est Poisson Lune, moi si on m'offre un CD le jour de Saint-Valentin, je m'en sers pour caler la table de la cuisine. Ben voilà.
8: Non, mais attends,
1: parce que ça se fait pas, quoi.
8: Mais n'importe quoi. Formica,
10: Formica, il est parti, et justement, à la place de Formica, on accueille Saint-Valentin.
1: Voilà. Ah, comme par hasard,
7: Bonne fête, Valentin.
1: Bonne fête, ah bah oui, bien fête. Ah bah, c'est un trave encore, ça.
7: Oui.
1: Gérard,
8: t'as
1: encore fait avoir.
8: Eh, ça y est là ou quoi? Il se réveille lui là ou quoi?
10: Ouais, réveille-toi. Oui, c'est vrai, réveille-toi.
11: Alors... Ah, vous parlez de moi, j'imagine.
8: Oui. Non, on parle du pape.
10: Ah.
11: Ouais, mais je n'ai pas entendu la question, j'arrive du standard.
8: Bon, allez, c'est bon, on va faire. Dixième.
1: Gérard, gère.
8: Non, dixième, faites-vous un voyage.
10: Donc,
8: le jour
10: dixième,
8: de...
10: faites. Manu, merde! C'est moi, t'as vu mes mains? Elles sont sur les boutons, elles sont en l'air, mes mains! Je fais le son avec mes mains?
1: Comme par hasard.
7: C'est pas mes mains.
1: Bon, Gégé, c'est quoi la question que représente la
10: Saint-Valentin? Non, on prend le débat, Gégé.
1: Bon, ben. Ah ouais, c'est bon.
8: Vous allez vous calmer parce que le premier débat, il commence à foirer, ça commence à me plaire.
7: Je souris, Gérard.
8: Il est quand même 2h10 et il commence déjà à poirer. Il reste encore 5 questions.
1: Eh, hey Gérard, je vais t'offrir le CD de Kiki Martin, Undo Stress dans tes fesses, tu vas voir.
8: Ok.
1: Je vais t'offrir le CD de Kiki Martin, Undo.
10: Je l'ai coupé.
8: Voilà, comme ça, celui-là, tu peux lui dire maman, au revoir tout de suite à lui.
1: Au revoir, bon, c'est pas au revoir.
7: Au revoir, GG.
8: Donc, faites-vous un voyage le jour de la Saint-Valentin.
1: Ah, c'est une bonne idée.
8: Ok. Oui.
1: Azrael.
8: Oui.
1: Bah, écoute, là, tu viens me donner une idée. Bah, ouais, pourquoi pas, tiens.
7: Tu vas l'emmener où?
1: Un truc où on va jamais. Tiens, à Euro Disney, tiens.
7: Center Park.
1: Ou Center Park. Ouais, Center Park, tiens, parfait.
7: Center Park, hein.
1: Comme ça, il y a des jacuzzi. Moi, j'aime bien baiser dans les jacuzzi.
8: Ouais. D'accord. Cruella.
1: Attends, Gérard, t'as pas baisé dans les jacuzzi?
8: Bon, attends, tu permets qu'on voie un peu les gens, ce qu'ils ont à répondre là-dessus?
1: Ok.
10: Tu peux répondre rapide. Est-ce que t'aimes faire ça avec un jacuzzi?
8: Non.
1: D'ailleurs,
8: je ne pense que c'est. C'est quoi?
10: C'est quoi un jacuzzi, Azrael?
1: Bah, un jacuzzi, c'est.
7: C'est un gros bonhomme, tu sais.
1: Exactement.
7: Et on appelle ça les jacuzzi. Tu sais, c'est un sport, hein, au Japon.
1: Non, sérieusement, c'est une espèce de piscine où il y a des bulles et où l'eau est chaude. Mais fais gaffe, Gérard, c'est hyper dangereux de baiser dans une piscine. Et tu sais pourquoi, Gérard?
8: Non. Non, c'est pas un de jouer avec ton combiné.
10: Avec ton combiné.
8: Merci.
10: Bon, bah, merci.
1: Parce que. Tu m'écoutes, Gérard?
8: Oui, merci de jouer avec ton téléphone.
1: Je
8: viens de te dire.
10: Bon, alors, je viens de te dire.
1: Non, mais donc, Gérard, je te disais qu'il faut pas baiser dans un jacuzzi. Pourquoi? Parce que lors de la pénétration, tu sais ce qui se passe?
7: Oh là là.
1: Et ben, ouais, exactement.
10: Bon.
8: Gérard.
10: Moi, ce que
8: attends,
10: écoute-moi.
8: Vas-y.
10: Ce que je te propose de faire, si tu poses ta question, on met un disque et on revient après.
8: D'accord.
10: Okay.
8: Faites-vous. Donc faites-vous un voyage pour la Saint-Valentin et on se retrouve
10: juste après. Les numéros de téléphone quand même.
8: Donc
10: 0800 3 08 5000
8: et 0800 3 08 5000 et 3615 code Fun Radio.
10: Fun Radio direct.
8: Super Valentin.
12: Bonsoir.
8: Bonsoir. Poisson Lune.
12: Bonsoir.
8: Azrael.
1: Bonsoir.
8: La Paire.
12: Bonsoir.
8: Cruella.
13: Bonsoir.
8: Oh, je suis
10: C'était juste un message personnel.
8: Voilà, c'est bien. Message personnel, on ne le fait pas. Oui. Ouais.
1: On est combien en tout?
8: Bah attends, tu permets, j'ai pas fini. Stéphanie.
14: Oui.
8: Bonsoir. Et Patricia.
14: Bonsoir.
8: Viens avec toi, toi. Oh, Patricia.
14: Oui, bonsoir.
8: Ouais, réveille-toi, merci.
1: S'il te plaît,
8: ça c'est toi qui vas me donner des ordres maintenant?
14: Oh,
1: ouais, jamais on n'oserait faire ça.
8: Non. Donc alors, faites-vous un voyage le jour de la Saint-Valentin, on va demander à Azrael, tiens.
1: Eh ben oui, moi je vais faire un. Je pense que je vais aller, normalement je devrais aller au Brésil.
15: Au pays des Schtroumpfs.
12: Te faire opérer.
1: Ou, éventuellement.
12: Te faire opérer.
1: Bah oui, pourquoi pas.
12: Bah oui.
1: Me faire opérer de l'anus. Exactement.
12: Ouais, bah c'est pas très drôle, hein.
8: Non mais ça va, j'entends même pas ce que les auditeurs disent, vous parlez entre vous là.
16: Manu,
8: non mais c'est bien Manu. Hein.
12: On peut...
8: Bon, la paire.
12: Il y a Christophe qui voulait partir au Brésil.
8: La paire.
12: Oui. Ouais, non, non, donc moi je pars pas en voyage, pas de thunes. Pas de thunes.
1: Tu te touches la paire?
12: Ouais, je me touche, ouais. Ouais. Ouais, mais si t'en avais, t'irais où?
8: C'est qui là qui parle comme ça?
12: Si j'en avais, j'irais la banlieue proche. Sur Rennes. C'est-à-dire sur Rennes, sur Rennes.
8: Qui vient de dire ça? Donne ton nom.
12: L'auberge de jeunesse, sur Rennes, cité Carnot.
8: Donne ton nom, toi. Donne ton nom.
12: Arnett.
8: Donne ton nom.
12: C'est ton nom.
1: C'est énorme, c'est connu. Mais comment tu veux qu'il te le donne par téléphone?
15: C'est pas évident.
12: Bah, Gérard.
15: Putain, mais révèle ton identité.
12: Moi, je voulais quand même répondre. Mais si je devais partir quelque part pour la Saint-Valentin, déjà, je partirais pas tout seul.
1: Allô, Gérard.
12: C'est bizarre, ça.
8: Gérard, vous permettez, s'il vous plaît
12: accompagné, Gérard, viens pour débat. Mon amoureuse.
8: Non mais...
12: C'est quand même bizarre, tous, petit lit, hein.
1: Bon, Gérard, puis, tu vas tout lâcher.
12: Je prendrais peut-être le train, ou le bateau, ou voir l'avion.
15: Ouais.
12: Et puis on regrette dans les...
8: Ouais, mais attendez, bateau,
12: j'ai vu un film sur ça, il coule.
1: Gérard, qu'est-ce que tu fous?
5: D'accord.
12: Bah, vous savez ce que moi j'ai dit,
8: c'est
12: à la maison, vous voyez.
8: Bon, Manu, s'il te plaît, essaye de me...
5: Allô, je vous entends s'arrêter le casque. Allô, bien faire. Alors, gère un peu ton débat, là, t'es tout seul, Gérard.
8: Oh
5: attends, j'ai coupé. Bonsoir à tous.
15: Bonsoir.
8: Bon.
5: Bonsoir.
8: Oh, ça y est, oui, ou quoi, là?
12: Non, mais c'est le bordel, là.
1: Gérard, fais gaffe, attention.
8: Attends-toi, je t'ai pas demandé quelle heure il était.
15: Souris, Gérard.
5: Demande 2h20.
12: Bon, il doit pas être loin des 3h, 4h.
8: Ouais, il y en a un qui s'amuse à passer sur tout le monde, ça va pas commencer.
12: Ouais, c'est Poisson Lune, calme-toi, Gérard.
8: Ah bah toi aussi. Bon, Patricia, t'arrêtes, s'il te plaît, merci.
15: Comment?
8: Ouais.
12: On va éviter les génériques de fin, ça sert à rien.
8: Patricia, t'arrêtes de jouer avec ton téléphone, s'il te plaît.
15: Ah non, mais je t'assure que c'est pas moi.
12: Et puis tu te réveilles, s'il te plaît, Patricia.
8: Attends, toi, tu t'écrases, s'il te plaît.
12: Calme-toi, Gérard.
15: Moi, je t'assure, c'est pas moi.
12: Je t'aide.
8: Donc, Valentin.
12: On va plus loin, remercie-moi.
8: Oh !
12: Bah, Valentin, il disait que si on était.
8: Bon, les
12: Valentins. On pouvait aller bien plus loin que tout seul. C'est ça l'avantage de la Saint-Valentin. C'est pour ça que c'est une fête. C'est l'amour qui est représenté.
8: D'accord. Poisson Lune.
12: Bah, écoute, moi, j'aimerais partir sur l'île de Pâques avec Christelle, avec le Titanic.
8: Mm-hmm.
12: Ouais, mais précise ton nom, Valentin.
8: Non, mais sérieux.
12: Poisson Lune. Le prénom, c'est Saint.
8: Bon, ouais. Je sens que tout à l'heure, les mecs, vous allez saquer, ça va aller vite, hein.
12: Calme-toi, Gérard. Si on a le droit de tout savoir le jour de la Saint-Valentin.
8: Azrael.
12: Propose-nous, toi, où tu vas partir avec Sandy.
16: Aux toilettes, Azrael, il revient.
15: Sator Park.
16: Bah, dis hors antenne qu'il était aux toilettes, Azrael.
8: Non, bah, c'est bon, les mecs, s'ils font des débats et puis qu'ils vont aux toilettes entre deux, c'est pas la peine, hein.
5: Surtout qu'ils raccrochent parce qu'on le rappelle, hein.
8: Ouais, bah alors, bonne nuit. Hop.
12: Ouais.
8: Donc, la paire.
12: Bon, bah, Valentin, il est toujours là.
8: La paire.
12: Oui. Oui, mon chéri.
8: Bon, bah, tu te réveilles, s'il te plaît. Je suis pas ton chéri, parce que tout à l'heure, tu as dégagé.
5: Non, ouais,
8: tu m'éteins.
12: C'est vrai, au niveau du coup.
8: Tu m'éteins ta saloperie de radio derrière.
12: Ouais, éteins, s'il te plaît, Goldorak.
8: Allez, hop, c'est bon. Philippe,
17: ouais.
8: Tu me vires la paire.
17: Ouais.
12: En fait, je crois que la Saint-Valentin, c'est le jour où on peut rêver d'amour.
15: Bon, on peut répondre.
8: Cruella.
12: On peut embrasser les autres.
15: Ouais.
8: Cruella.
15: Ouais.
8: Donc, pour toi,
15: moi, je dis, il y a deux trucs, quoi. Premièrement, une croisière à bord du Titanic.
12: Ouais.
15: Et deuxièmement, dans le désert australien avec
12: ouais.
15: Étoilés.
8: D'accord. Stéphanie.
15: GG.
8: Quoi?
15: Tu ferais une croisière avec moi au bord du Titanic?
8: Non.
15: Bon.
8: Stéphanie.
15: Oui.
12: Ah, Stéphanie.
8: Ouais, mais ça y est, Valentin ou Poisson Lune, vous vous calmez.
12: C'est Poisson Lune, j'adore Stéphanie. Je
8: ouais, bah tu te calmes ou sinon tu vas dégager, toi, maintenant.
12: Calme-toi, Gérard. Mais reste cool, Gérard.
8: Ouais, bah vous vous calmez déjà, vous deux.
12: Eh, Gérard, c'est Poisson Lune, j'ai fait 2 ans de karaté, fais gaffe.
15: Souris, Gérard.
8: Tout à l'heure, Poisson Lune, tu as dégagé, tu vas faire du karaté dans ta flotte.
12: Bah oui, je te dis, hein.
8: Oh là là, 2h30, vous commencez à foutre le bordel à la 10e question, c'est pas bon, hein. Et le débat, il est pas fini.
12: C'est pas les auditeurs qui foutent le bordel. Attention, là, tu vas un
17: un peu loin dans ce que tu dis.
8: Non, mais c'est vous.
17: Tu t'énerves sans arrêt.
8: Ouais, mais dans ce cas-là, vous vous calmez, vous me laissez.
17: Mais attends, pas.
8: Bon, ça y est, toi, tu te calmes. Donc, Stéphanie.
17: Non, mais c'est vrai, quoi. Voilà, encore une preuve.
18: Bah moi, en fait, je fais un voyage, ouais. Pour l'instant, je suis seule, donc ce voyage toute seule, ça me fout les boules, quoi.
8: Attendez, il y a une question minutale avant de passer à Patricia.
10: C'est une petite devinette. C'est quelle est en athlétisme, quelle est la distance préférée de GG?
8: Vas-y.
10: Le 110 mètres R.
8: Non, l'autre, complètement con. Patricia.
3: Oui, attends, oui. Avant, j'aimerais qu'on accueille quand même des nouveaux. Il y a Père Fouras.
17: Salut, Père Fouras.
19: Bonsoir à tous.
17: Eh, hey, tu sors de ton corps.
19: Je vais faire une énigme à la fin.
3: Attendez, calmez-vous. Et on retrouve Azrael qui est revenu des toilettes.
1: Eh, ça fait du bien. Et ça fait du bien. Bonsoir tout le monde.
17: Eh, Azrael, je peux te poser une question personnelle?
1: Vas-y.
17: Tu te torches de la main droite ou de la gauche?
18: Oh putain, vous êtes crade.
19: Avec la langue du perforat.
17: Et perforat?
19: Oui.
17: Avec la main droite ou la gauche?
20: Est-ce que t'as une relation sexuelle avec Passepartout?
17: Gérard.
3: Oui, on continue le débat, s'il vous plaît. Le débat, Gérard, t'as 11e question.
1: Non, allez. Avec les mêmes questions. Avec
18: GG?
8: Patricia.
17: Gérard, tu te torches de quelle main?
18: Allô?
20: Ouais, GG? GG, c'est Passepartout, je suis avec le perforat.
1: Ah, par derrière?
20: GG, c'est Passepartout, je suis avec Passe-Temps et on se demandait si les nains pouvaient fêter la Saint-Valentin.
3: C'est une bonne question, mais on y reviendra à la fin du débat. Vas-y, Gérard, continue.
8: Patricia, pour toi?
18: Bah non, je peux pas voyager parce que c'est pareil, c'est le manque d'argent.
8: Mmh. Ok.
18: GG?
8: Ouais.
18: Moi, j'ai une question à te poser, s'il te plaît.
8: C'est qui?
18: Voilà. Je voulais savoir quel pays t'as visité, toi. À part la France, bien sûr.
8: Non, t'as qu'à écouter quand Max annonce des soirées que je vais avec lui.
18: Voilà. Non, mais dans quel pays?
1: Non, mais dans les pays, Gérard.
18: Il est en Belgique, il est en Allemagne.
17: T'as déjà vu la mer, en gros?
18: GG?
8: Quoi?
18: Dans quel pays?
8: L'Allemagne.
18: En Australie ou je sais pas.
17: T'as déjà vu la mer?
1: Mais franchement, t'es sourd ou quoi? Ouais.
8: Je viens de vous dire l'Allemagne, ok?
1: Tu réponds pas, t'es dans le vent, toi, tu dors.
8: Quoi? Qu'est-ce que t'as, toi? T'es pas content?
1: Ouais, c'est vrai, ça.
18: GG,
1: Allô, je suis pas content.
18: J'ai pas entendu ta réponse.
3: Chacun son tour.
8: Je viens de te dire en Allemagne, ok?
1: Connard.
8: Alors connard, il t'emmerde, dégage.
1: Allez hop.
8: Je cherche pas
1: qui
8: c'est.
1: Et donc, pour ma question, t'as déjà vu la mer?
8: Mais qui est quitté, toi? Là, tu donnes ton nom, tu dégages tout de suite. Alors Valentin, comme tu m'as traité de connard...
3: Non, c'est pas lui qui t'a traité de connard. Je sais pas, je vais chercher, mais réponds.
1: Allô Gérard?
8: Quoi?
1: Je voulais m'excuser tout à l'heure, j'avais
18: vraiment
1: envie
18: de
1: mettre.
18: GG?
19: Gérard, c'est le Père Fouras, on est enfermé dans son foyer.
17: Sur un bateau et de voir les vagues frotter contre la coque et te mettre des buts à ma meuf.
8: Alors t'es qui toi?
17: Et rien que l'horizon est.
8: T'es qui toi? T'es qui?
17: C'est Valentin qui explique son amour de la Saint-Valentin.
8: Non mais c'est bon, dans ces cas-là, je pose quand même mes questions,
17: ouais,
8: d'accord?
17: C'est bon la Saint-Valentin.
8: Ok. Non, c'est pas bon parce qu'il y a 15 questions et c'est moi qui commande, d'accord? Et le deuxième, il y en a 15 aussi.
17: Il n'y a pas de problème.
8: Alors, tu représentes la Saint-Valentin pour un mec? Patricia?
17: Eh ben, écoute...
8: attends, toi, tu t'écrases! Tu t'écrases! Vous vous écrasez!
18: Non, non, je vous assure, je suis une fille, hein.
8: Patricia?
17: Elle peut pas répondre.
18: Oui?
8: Alors, pour toi?
18: Bah, que représente l'amour pour un garçon, c'est ça?
8: Que représente la Saint-Valentin pour un mec?
18: Bah, je suppose l'amour, s'il est amoureux.
8: Ouais, d'accord. Stéphanie?
18: Oui. Bah, pour moi, tu vois, c'est les sous-vêtements, et puis c'est ce qui s'ensuit, quoi. C'est pas le romantisme.
8: Alors, Cruella?
18: Ouais.
8: Non mais qui c'est qui s'amuse à mettre de la musique là?
1: C'est qui?
3: Je sais pas, je vais gérer. Continue Gérard.
8: Non mais là moi je continue pas avec de la musique en parlant aux auditeurs.
10: Mais c'est pas grave, Cruella, elle est toute douce, vas-y, continuons.
18: Donc je réponds?
8: Oui.
18: Ben je crois que pour les mecs c'est une occasion pour offrir aux nanas des sous sexy.
8: D'accord. Azrael?
1: Bah écoute, moi je pense que c'est l'occasion de faire une bonne touche quoi. Voilà.
8: Père Fouras? Oh!
19: Allô, oui?
8: Tu travailles?
19: Oui, oui.
1: Le sablier tourne.
18: Et il est vieux, hein.
8: Bon, allez, tu me le dégages, lui. Allez, hop, allez, il a pas compris.
19: Ah,
8: non, mais c'est bon, allez, hop. Bonne nuit pour lui.
19: Comment j'ai les mains enflées?
8: Allez, vas-y.
19: Je me fais la télé.
8: Allez, oh!
19: Père Fouras.
8: Bon,
19: le premier va se faire choper dans un bureau.
8: Terminez-moi ce conclusion.
10: Non, je vais venir.
5: Non, pas conclusion, Gérard.
10: Fildar.
8: Eh, ça commence à bien faire, Fildar. Hein.
10: J'ai bon, gonflé.
8: Tu le casses. Comme ça, il va se désenfler les mains dans les chiottes, lui. Poisson lune.
20: Trop fort, Gérard. C'est là trop fort. 19, Gérard.
8: Poisson lune pour toi.
20: Bah écoute, moi, non, pour moi, c'est une fête commerciale. Je préfère un bon bain dans l'océan Atlantique.
8: D'accord. Et toi, Valentin? Valentin, une fois.
20: Il est parti.
8: Alors, tu te réveilles?
20: Oui.
8: Et alors?
20: Ah, mais je comprends maintenant.
6: Putain, t'es lourd, hein?
8: Bon, allez, Valentin, tu me le dégages aussi.
20: Ah, bah voilà, ouais.
6: T'es lourd.
8: Allez, hop.
20: Va te laver les mains.
8: Voilà, donc.
20: T'as bien fait le ménage, Gérard, là, c'est bien.
8: Ouais, ouais.
20: Tranquille pour toi.
8: Donc, peut-on divorcer le jour de la Saint-Valentin?
10: Oh,
20: aïe.
6: Gégé, t'as pas répondu, toi, à la question précédente.
21: C'est un peu tabou comme question.
20: Là, tu casses l'ambiance quand même, hein.
8: Non, ben peut-être, mais quand vous arrêterez de dire de jouer au con, ben moi aussi.
21: Est-ce qu'on peut mourir pour un tuyer?
20: Ah non, c'est dur. Mais Gérard, c'est Poisson Lune.
8: Mmh.
20: Alors moi, j'ai fait des études de droit, et on n'a pas le droit de divorcer le jour de la Saint-Valentin.
8: Et pourquoi?
20: C'est un décret de 92, 1892.
8: Ouais, mais pourquoi?
20: Pourquoi? Parce que justement, ça serait une attaque, si tu veux, au symbole premier du mariage, quoi.
8: Mmh. Okay.
6: Non, je suis pas d'accord.
8: Attends, Stéphanie, s'il te plaît.
20: Ça, c'est seulement si t'es hétérosexuel, attention.
8: Ouais. Bon, ok. Israël.
20: Oui.
8: Et pour toi?
20: Bah écoute, non, je pense quand même que ce serait triste, quoi. C'est dommage, quoi.
8: Mm-hmm. Cruella?
6: Bah écoute, d'après le code pénal, l'article 212-23, c'est pas possible.
8: Parce que
6: ça provoque un traumatisme crânien.
8: Ah ouais, ça provoque un traumatisme crânien.
6: Et un choc émotionnel.
8: Ah ouais, d'accord.
6: Bah, c'est la loi, hein, il faut respecter la loi. Hein.
8: Ah ouais.
20: Stéphanie, tu peux te faire flasher aussi.
8: Hein. Stéphanie.
21: Oui. Non, moi je suis pas d'accord. Divorce ces jours-là, non, je suis pas d'accord. Ça représente pas grand-chose, mais c'est quand même le jour des amoureux et même si t'aimes plus la personne, tu peux pas faire ça, quoi.
20: Est-ce que c'est beau, Stéphanie?
6: Mais je sais que t'en penses, toi.
8: Non, mais attends, tu permets, Cruella?
20: Non, mais c'est vrai que t'as pas beaucoup répondu aux questions.
6: Non, parce que tu réponds jamais, GG.
20: Aucune question, t'as donné ton avis aujourd'hui.
6: Tu fais que poser des questions comme ça, une, deux, trois, et allons-y.
8: J'ai répondu, je suis désolé.
20: Non, t'as pas répondu.
8: Je suis désolé, vous avez qu'à vous déboucher les oreilles, c'est comme le cul, ça se casse.
6: Non, t'as pas répondu.
8: Mais attends, Cruella, déjà, tu vas pas commencer à mêler ton grain de sel.
20: Non, mais
8: Cruella. Attendez, toi, tu vas pas commencer, parce que déjà la semaine dernière, tu m'as cassé. C'est les burnes comme ça tout le long d'un débat. Alors tu vas pas recommencer cette semaine.
6: Je te le dis
8: tout de suite. Je suis une brêle, tu dégages.
5: Non, je suis une nouvelle.
8: Ouais, c'est une nouvelle. Comme par hasard, hein, c'est une nouvelle aussi.
6: C'est une nouvelle,
8: ouais, c'est
6: ça. Je viens d'appeler.
5: Bon, c'est pas grave. Gérard répond à la question alors.
8: Non, mais, oui.
20: Enfin, ouais, vas-y, enchaîne.
8: Donc, Patricia, pour toi. Patricia!
6: Attends, tu m'emmerdes.
8: Là, Cruella, tu dégages. Moi,
6: mais
8: je t'encule.
5: Non, Gérard, c'est Patricia qui a dit ça.
20: C'est le tribunal.
6: Non, c'est pas moi qui ai dit ça. Attends, GG, là, il faut que tu m'expliques. À chaque fois que je dis un truc, t'arrêtes pas de me faire chier, quoi.
8: Ouais,
6: t'arrêtes pas de m'envoyer. C'est pas moi qui a parlé, là.
8: Non, c'est qui, alors, tu viens de dire qu'on m'emmerde? C'est
20: le gars
6: d'une Néna. Voilà, quelqu'un t'a dit je t'emmerde.
8: Alors, attendez. Ok. On va remettre la DAT.
20: Voilà, repasse la DAT, Gérard.
8: On met la DAT, on va le savoir.
5: Attends, on calme.
6: Alors remettons-la, vas-y.
20: Olivier, ouais. Merde.
8: Non, mais là, vous allez tous en antenne, on va le savoir.
5: Moi, je suis sûr, c'est pas elle. Hein.
6: Vas-y, GG, parce qu'à chaque fois que quelqu'un dit un gros mot, tu dis toujours Cruella ou Cruella.
8: Tu viens de dire qu'on m'emmerde.
20: Repasse-la.
5: T'en es où alors?
10: Attends.
5: C'est pas elle, hein, Gérard, c'est sûr.
6: Non, mais vas-y, non, mais vas-y.
10: Oh là là, la merde.
5: Bon, tu le trouves ou pas?
10: Ah, mais attends, t'as une matos, toi?
5: Bah ouais, mais bon, hein.
20: Ta merde, la DAT.
8: Toi, tu vas pas commencer, parce que déjà la semaine dernière, tu m'as cassé les burnes comme ça tout le long d'un débat. Alors, tu vas pas recommencer cette semaine. Je te le dis tout de suite. Alors, si je suis une brêle, tu dégages.
5: Non, je suis une nouvelle, elle a dit.
8: Ouais, c'est une nouvelle. Comme par hasard, hein? C'est une nouvelle aussi.
6: C'est ça. Je viens d'appeler.
5: Bon, c'est pas grave. Gérard répond à la question alors.
8: Non, mais oui.
20: Enfin, ouais, vas-y, enchaîne.
8: Donc, Patricia, pour toi. Patricia!
6: Je t'emmerde. Non, on peut pas.
8: Attends, tu m'emmerdes.
5: C'est pas elle. Alors?
22: Elle te répond en même temps.
10: Alors, Gérard?
5: Alors, tu vois?
6: Non,
5: je pense que tu peux, Gérard, là.
20: Gérard.
5: Et là, t'as eu la preuve.
6: Parce que, en fait, moi, je participe au débat, c'est parce que je t'aime bien, tu vois?
8: Ouais, ben...
6: J'ai pas besoin de participer au débat. Bah, alors, si tu me fais chier,
0: Ouais. Tu me casses les couilles, et ben moi je m'en vais. Tu comprends maintenant?
2: Ouais. Bah dans ce cas-là, si t'es pas content, tu t'en vas.
10: Bah voilà, une auditrice en moins, bravo. Voilà. Bravo Gérard, bravo.
4: Bien joué, hein. Ami, putain.
0: Non, non, non, c'est pas ami. Bah maintenant, je vais pleurer toute la nuit, GG.
4: Arrête, calme-toi.
2: N'importe quoi.
4: Gérard, c'est toi.
10: Zéro, zéro, zéro, zéro.
0: Putain, GG, maintenant, alors là, maintenant, t'as bien fait le truc. Man, je voudrais mettre
4: Gérard, s'il vous plaît. Gérard, excuse-toi, Gérard. Gérard.
2: Gérard, c'est n'importe quoi.
0: Parce que moi, je dis là, c'est des mains, après, tu me fais chier. C'est naze, c'est naze.
10: Ah voilà, elle pleure maintenant. Bah, je vais la prendre en antenne.
2: N'importe quoi.
10: Bravo,
2: toi.
10: Non mais ouais.
4: C'est la veille de la Saint-Valentin.
10: C'est
4: Gérard,
10: malin, tu fais pleurer une meuf.
2: Gérard, je m'en fous.
4: Non, Gérard, pas, excuse-toi, Gérard.
10: Non, c'est nul.
2: Donc, Patricia.
4: Non, excuse-toi,
10: non,
4: Gérard.
10: Non, excuse-toi.
4: Mais on peut pas continuer si tu t'excuses.
2: Non,
4: pas.
2: Sérieux, vous voulez pas continuer, bah dans ce cas-là, je rentre chez moi.
4: Mais Gérard.
2: Vous me faites chier.
4: Gérard, c'est
2: tout à l'heure, je vous ai prévenu. Allez hop, terminé.
4: Mais Gérard,
2: je rentre chez moi.
4: T'as fait pleurer.
2: Je rentre chez moi, c'est tout, mon petit.
4: Non, Gérard, cool, calme-toi.
10: Je veux pas s'excuser.
22: Ouais.
2: D'accord.
22: Non, mais attends, tu vas pas partir toutes les 5 minutes, oh.
2: Mais là, ça commence à bien faire.
4: Mais t'as fait pleurer une fille, là, Gérard, quand même.
10: Tu l'as fait pleurer,
2: mais
10: Gérard.
2: Mais alors, j'en ai rien à foutre.
4: Ça sert. Mais sois pas comme ça.
2: J'en ai rien à foutre.
0: Oh, Gérard, t'es nul, t'es.
4: T'étais pas comme ça, il y a pas si longtemps que ça.
22: T'as changé, Gérard.
4: Ça, c'est depuis que t'es maqué. C'est depuis que t'es maqué, ça.
10: T'as changé, hein, ça nous a pas fait plaisir.
2: Donc, on continue. Stéphanie.
23: Oui.
2: Donc, pour toi.
23: Pour moi, attends, c'était quoi? Parce que là, je suis émue, tu l'as fait pleurer, je suis émue.
2: Peut-on divorcer le jour de la Saint-Valentin?
23: Non, je t'ai dit que non, ça me faisait mal au cœur. Même si t'aimes plus le mec ou la fille, c'est trop dégueulasse, quoi. Mmh.
2: D'accord. Et pour toi, Patricia?
4: Tu m'as déçu, Gérard.
24: Non, on peut pas divorcer. ouais, on peut pas divorcer plus. Le jour de la Saint-Valentin. Mmh. Mais non. Par contre, on peut divorcer le jour de Noël.
2: Non, bah, c'est pareil.
4: Mais attendez,
2: il y a une question Minitel.
10: Ouais, on nous demande quand est-ce que tu feras un débat nylon.
2: Un débat sur sur le nylon.
10: Ouais, un débat nylon, ouais.
2: Voilà, c'est qui pose ça comme question?
10: C'est Schmouldu.
2: Schmouldu, ben dans ce cas-là qui dans ce cas-là,
10: non, c'est peut-être une bonne idée, faut étudier.
2: Ouais, mais dans ce cas-là qui te donne les questions, tu les marques.
4: Et OK. Ouais, mais tu fais plus ton taf après. Tu fais plus ton taf.
2: Non, mais après c'est moi qui reprend les questions. Ah, okay. Si elles me plaisent pas, je les change.
4: D'accord.
2: Donc moi
23: Gérard,
2: je peux vous
23: et un débat résille.
2: Hein?
23: Un débat résille.
4: Ouais, mais on s'éloigne.
2: Non, mais
4: Gérard,
2: non.
4: Reprends,
2: oui.
4: Reprends.
2: Donc moi je peux vous dire une chose, que c'est vrai que pour le jour de la Saint-Valentin, si on divorce, ça fait mal au cœur à la personne.
4: Bah ouais,
2: ça
4: c'est interdit, sûr. Surtout.
2: Bon, donc je vais quand même donc je représente, je vais quand même, parce que tout le monde dit ouais, je réponds pas aux questions. Donc là je viens de vous répondre.
4: Bah ouais.
2: Donc ça serait.
4: Petit bonhomme, c'est pas assez bien répondu, hein.
2: Ouais, mais attends, quoi? Mais si. Mais...
4: Non, mais t'as pas, je trouve que t'as pas trop expliqué, quoi.
0: Explique
2: mais,
0: un peu.
2: Mais attends, est-ce que tu peux divorcer le jour de Saint-Valentin? Non, tu peux pas, parce que si tu te maries, tu vas pas divorcer.
4: Ouais, ah non. Ouais, c'est vrai, remarque.
2: T'es d'accord avec moi?
4: Ouais, tout à fait, c'est pour son lieu de Saint-Valentin. Ouais. Tu peux me rappeler ta moyenne de mathématiques, Gérard?
2: Moyenne de mathématiques,
4: Non, merci en quatrième.
2: Merci, qui c'est qui joue avec le téléphone?
4: C'est un gamin, ça, encore,
2: c'est pas. Ouais. Donc, que représente la Saint-Valentin pour un mec? Bon, bah, s'il est tout seul, c'est vrai que, il se retrouvera tout seul dans un coin et ça sera malheureux pour lui.
4: Et d'ailleurs, t'en as pas parlé, ça, des mecs qui se retrouvent tout seuls le jour de la Saint-Valentin.
2: Bah, mais que représente la Saint-Valentin pour un mec? Ah, t'es tout seul.
4: Bah, c'est quelque chose de terrible. Mm-hmm. C'est quelque chose de terrible. Et tu sais qu'il y a des suicides, hein.
2: Ouais, d'accord. Ok. Non, mais je continue de faire mon tour. Ouais,
10: excuse-moi, on accueille de nouveau parce que tu les as virés. Donc il y a Gérard. Il y en a un qui s'appelle Gérard. Et Passepartout.
25: Bonsoir.
2: Salut.
4: Salut tout le monde. Salut la compagnie.
25: Salut.
0: Bonsoir.
2: Donc je continue mon tour de table sur les 12 12 premières questions.
4: Attends,
2: oui.
4: Gérard, une question à Avrel.
2: C'est qui?
4: Avrel.
2: Mmh.
4: Comment on va reconnaître, toi, l'autre Gérard, l'auditeur?
0: Ben, c'est trop dur.
2: Bah non, parce que là, de toute manière, tu peux savoir, tu reconnais ma voix maintenant.
4: Pas pareil. Ah oui, on reconnaît.
2: On va demander donc. On va demander au Gérard qui vient d'arriver.
4: Allô Gérard, ouais.
2: Allô le Gérard, allô, là, qui vient d'arriver.
4: Ouais, je t'écoute, ouais, je te dis ouais.
2: Bon bah alors, Non, et là, il y en a qui vont plus. Je crois que tout le monde va confondre entre moi et puis lui.
4: Ouais, hein. Ça va pas aller. Hein.
10: On va l'appeler alors.
4: Qu'est-ce que tu voulais me demander? J'ai pas saisi là.
2: Non, là, je pense que on va pas pouvoir continuer comme ça avec toi. Hein.
0: Gérard.
2: Quoi?
0: Non, pas que ça.
2: Ah ouais, voilà, donc.
0: Gérard, dire à toi que
24: que représente Saint-Valentin pour toi? Un mec.
4: Juste, Gérard, je peux te poser une question?
2: Oui.
4: Non, non, le visiteur. Est-ce que, comment elle s'appelle ta copine?
7: J'aime bien.
4: Comment elle s'appelle ta copine? Gérard? Ouais, ta copine, comment elle s'appelle?
7: Je peux pas dire à l'antenne.
24: Ah, ah bon. D'accord.
2: Non, bon, allez, celui-là, c'est pas la peine.
24: Bah, non, mais tu dis qu'il a raison, hein.
2: Non, mais on lui pose une question.
7: Mais quand tu la verras, tu comprendras.
24: Bon, bah, on dit qu'elle s'appelle Antoinette, hein.
7: Ouais, ou Footix.
24: Voilà,
4: Footix. Parfait.
2: Bon. Donc, je continue de répondre quand même sur les 12 premières questions. Donc, faites-vous un voyage pour le jour de la Saint-Valentin. Moi, pour l'instant, jusqu'à maintenant, j'ai pas encore eu l'occasion de voyager le jour de la Saint-Valentin.
24: Même quand t'étais à l'armée?
2: C'est-à-dire... C'est-à-dire, c'est ce que ça veut dire. Oui, donc, à part aller... Bon, c'est
7: ouais,
2: bon que...
7: Mais si tu pouvais partir, tu partirais où?
2: C'est qui pose cette question? Non, mais vous allez être gentil, vous allez donner vos noms quand...
9: C'est Gérard.
2: Donc vas-y, alors, tu disais...
7: Bon, bah...
2: Bon, ok. Bon, avez-vous déjà reçu des CD pour la Saint-Valentin? Moi, jusqu'à maintenant, j'en ai pas encore, à part une montre là, qu'on vient de m'offrir tout à l'heure, en direct, ouais, mais... vous l'avez bien vu.
24: C'est pas ta copine.
7: On peut la revoir encore une fois?
2: De quoi?
24: La montre.
2: Bah non,
7: La montre.
2: Vous l'avez déjà vu.
4: Je peux la décrire un peu, comment elle est?
2: Bon, on verra ça tout à l'heure.
4: Okay. Donc, je la vois pas bien, là.
2: Bon, les CD, donc, je vous l'ai dit. Attendez-vous à un bébé le jour de la Saint-Valentin, donc moi, je voudrais bien en avoir un, si ça se fait. Donc,
4: de qui? Attends, là, tu lances un appel, Gérard.
2: Non.
4: Tu veux un bébé de qui?
2: Ben, un bébé de...
4: De Poisson Lune?
2: Non, de ma copine, c'est tout.
4: Donc, on peut dire... Attends, Gérard.
7: La grosse, Sandy.
4: Donc Sandy,
2: attendez.
4: Un bébé de Tony et Arnett. Donc Sandy, à bel entendeur, salut alors.
2: Attends, qui c'est qui vient de dire ça?
4: Bah, c'est Azrael.
7: Coucher avec Sandy.
2: Non mais attends, je couche avec elle, oui, et si je veux un bébé avec elle, j'aurai un bébé d'accord.
4: Attends, Gérard, là c'est grave, tu viens quand même de lui lancer un message que tu veux faire un bébé dans deux jours, quoi.
24: Tu mets pas de capote?
7: Gérard,
24: tu mets pas de capote?
7: Est-ce que tu feras un bébé avec Tony et Arnett?
2: Non.
7: Mais est-ce que tu mets ton doigt avant ou pas?
2: Non mais ça, ça vous regarde pas. Ouais, donc avez-vous connu l'amour?
7: Est-ce qu'elle prend des douches?
9: Non, on continue le débat.
2: Donc je continue de répondre sur
7: les... Gérard, une question, Gérard.
2: Oui. Je voudrais bien répondre sur les questions, s'il vous plaît,
4: Gérard,
2: merci.
4: Gérard, partout. Laissez parler Gérard, là.
2: Je voudrais bien continuer de répondre avant...
9: Vas-y Gérard, vas-y.
2: Donc avez-vous connu l'amour le jour de la Saint-Valentin? Je peux vous dire que ça va être la première année que je connais l'amour. Donc là, faites-vous l'amour le jour de Saint-Valentin, ça, c'est un truc qui pourrait se réaliser.
9: Ça va être ça son cadeau? C'est moi, Gérard. Ça va être ça son cadeau de la Saint-Valentin, tu vas coucher avec?
2: Bah elle sait. Elle sait. Donc...
4: C'est pas un meilleur cadeau?
2: Donc, allez-vous...
4: C'est quand même une coche.
2: Merci, vous me laissez finir. Donc, allez-vous vous marier le jour de la Saint-Valentin? Pour l'instant, on n'en a pas discuté. Je pense qu'on en a aussi, on en a discuté. Et comme Max en a parlé, donc c'est prévu pour le mois de juin.
9: Là, je suis en train de discuter avec la fille que t'es en train de faire chialer depuis tout à l'heure. Donc,
2: bravo,
9: Non, c'est pas grave. Je crois qu'on va être obligé de mettre un peu les points sur les Gérard parce que c'était devenu depuis un mois très exécrable depuis que t'es maqué et ça va.
11: Réunion, plus. Je pense.
9: Je pense que tous les gens en ont un peu marre vraiment parce que t'es devenu très méchant, quoi.
2: Ben, c'est bizarre, mais dans ce cas-là, on n'avait qu'à pas m'insulter comme on m'a insulté, c'est tout. Moi, je suis pas un
4: chien. Avec les auditeurs.
2: Donc, allez-vous vous marier le jour de la Saint-Valentin? Donc, je pense qu'on en a discuté, là. Donc, je viens de le dire qu'on allait sûrement se marier pour le mois de juin. Donc, ça, c'est une question qu'on confirmera. Mais ça, je vous le dirai pas en direct. Ça regardera pas les auditeurs. Donc, pour la Saint-Valentin, invitez-vous votre copine au restaurant. Bon, ben, pour l'instant, moi, je peux vous dire qu'on en a discuté, mais...
4: On est bien en peine.
2: Vu les moyens, on peut pas. Qu'offrez-vous à la Saint-Valentin à votre copine ou concubine? Merci pour celui qui joue au téléphone. Merci.
24: Ah, parce qu'on y était.
2: Voilà. Merci. Donc, qu'offrez-vous à la Saint-Valentin à votre...
4: C'est quand, au mois de juin?
7: Saint-Valentin.
2: Bon, celui qui fait la double voix, tu vas te calmer ou tu vas dégager?
4: Ouais, Gérard, j'ai une question.
2: Ouais, mais minute.
4: Attends, Gérard, c'est passe-partout. Je suis à Fort Boyard, je suis enfermé dans une cellule avec Sandy, c'est l'épreuve de force.
2: Fort Boyard, tu vas voir, tu retournes chez toi.
4: C'est l'épreuve de force.
9: On arrête de virer les gens toutes les 5 secondes, maintenant c'est terminé, les gens ils restent à l'antenne
4: mais
9: jusqu'à la fin.
4: Non
2: mais dans ces cas-là, ils ont pas besoin de balancer des noms pourris. Ok, alors tu t'écrases.
4: C'est l'épreuve de recherche, je suis dans le grand secours.
2: Ouais, bah tu es. Ok, et bah continue. Tu restes poli, s'il te plaît, merci.
11: J'ai une...
5: Excusez-moi, j'ai une devinette.
11: Est-ce que Sandy a déjà choisi sa robe?
5: J'ai une devinette sur le Minitel, oui, de la part de Myst.
13: Hey.
5: Qui vous demande qu'est-ce que ça fait? Non. Ouais, si, qu'est-ce que ça fait un GG qui met le feu à sa petite amie? Réponse: un incendie.
8: Non, ça je le savais, mais.
13: Ah, donc, pas mal.
8: Qu'offrez-vous à la Saint-Valentin à votre copine ou concubine? Bon ben, je l'ai déjà dit ce qu'elle avait eu. Elle a eu un truc avec des... comme les Indiens, là, une espèce
11: avec
8: de...
11: avec deux bouts blancs. Tu t'es bien foutu de sa gueule, hein.
8: Ouais, c'est ça, je me suis bien foutu de sa gueule, toi, abruti.
11: Non, c'est pas sans lui, mais tu t'es bien foutu de sa gueule, quand même.
8: À qui? 50
24: balles.
8: Oui, à 50 balles, c'est ça, t'as raison.
20: Non, écoute, allez, Gérard, de toute façon, la valeur, ça n'a aucune importance.
8: De toute manière, c'est pas l'argent, c'est pas l'argent qui compte, non, c'est le geste. Donc, que représente la Saint-Valentin pour vous? Pour moi, le plus gros cadeau qu'on peut faire à quelqu'un, c'est une preuve d'amour, c'est tout.
11: Oh,
8: voilà.
11: Super,
20: et sinon,
11: ouais, mais c'est quand même une fête avant tout.
8: Oui, c'est une fête, mais...
13: c'est preuve d'amour.
8: Oui.
20: On en vient au fait, est-ce que tu vas la sodomiser pour la Saint-Valentin ou pas, quand même?
8: Ça vous regarde pas.
20: Ok.
8: Donc, alors, 13e question. Croyez-vous au cadeau le jour de la Saint-Valentin?
5: Conclusion. C'est la dernière question. Non, fais la dernière question carrément, directement. Passe à la dernière question parce que là, on a la bourre.
8: Pensez-vous
20: que la Saint-Valentin, c'est mieux que la Saint-Jean?
5: Voilà.
8: Donc
5: voilà.
8: Alors, celui-là,
20: bah quoi,
8: celui-là, il n'a pas besoin de passer dans les débats, c'est moi qui commande.
20: Voyons, Gérard, attention.
8: D'accord. Alors toi, t'as donné la paye à quelqu'un. Si.
20: Elle est sur le net, elle est sur Internet.
8: Mais oui, c'est ça.
20: C'est pas bien
8: voyons, ça y est, maintenant, les questions sont sur Internet. Non mais attends, Pildar, tu te crois
20: et
8: où, là?
20: Je peux dire la 13 et la 14 qu'on a passé, c'est croyez-vous au cadeau le jour de la Saint-Valentin pour votre anniversaire et que pensez-vous du vendredi 1er avant la Saint-Valentin numéro 14? C'est
8: juste sur Internet, ça. Merci, Pildar. Ah ben, il est temps que tu te casses.
20: Avec les photos, on résiste avec une queue de 1 mètre. Ouais, mais c'est truqué, ça.
8: Non, mais moi, et le deuxième... Alors, dans ces cas-là, tu prends tous les auditeurs, tu fais faire le deuxième débat.
20: Gégé, c'est pas de partout, je vais te mettre un sablier dans le cul. Gérard!
8: Allez, conclusion!
20: Ok.
8: Allez, c'est terminé, je ne fais même pas la dernière.
20: Arrête, conclusion! Gérard,
8: Poisson
20: Gérard,
8: Lune!
20: Calme-toi.
8: Poisson Lune, pour toi, qu'est-ce que tu as pensé du débat?
11: Je sais pas, j'ai pas trop compris, hein.
8: T'as pas trop compris,
11: mais c'était plutôt cool quand même, hein.
8: C'est pas mal, ok.
11: Et je t'aime.
8: D'accord, mais moi je t'aime pas. Voilà, passe-partout!
20: Ouais, bah ton débat c'est de la merde comme d'habitude.
8: Ouais, d'accord, Tony, c'est bien.
20: Okay, tu sais ce qu'il faut que tu fasses?
8: Ouais, bah dans ce cas-là, si c'est de la merde, pourquoi que t'as appelé?
20: Bah parce que j'ai rien d'autre à foutre.
8: Bah voilà, donc...
20: Non mais pour avoir la 7e clé, c'est ce qu'il faut faire.
8: Voilà, bah tu rentres chez toi. Voilà, bah bonne nuit. Azrael.
20: Bah écoute, tu sais que moi je suis un de tes fans, mais je regrette quand même, là aujourd'hui, tu vas se pleurer une fille, et ça c'est triste. Là,
8: bah, tant mieux.
20: Je comprends pas que ce qui t'est arrivé, quoi. Ça c'était jamais arrivé avant à l'antenne, et là, je sais pas, t'as craqué, là. Qu'est-ce qui s'est passé?
8: Voilà, donc Stéphanie.
24: Oui, bah moi je suis choquée, je suis outrée. Tu as été méchant avec une femme et j'aurais jamais cru ça de toi.
20: Ça, il y a deux mois, jamais tu l'aurais fait. Avoue-le au moins.
11: C'est scandaleux, Gérard.
20: Avoue-le, Gégé.
11: Non, mais il est clair d'une chose, faut remettre les points sur les i.
24: Et les barres sur les t.
8: Bon, ça y est, c'est terminé, merci.
20: Gérard, toi, tu l'as
11: fait. Il a représenté le mal parfait.
24: Exactement, dès le début.
11: Le stupide.
20: Parce que Gérard, tu lances des ultimatums, mais enfant branle, j'ai des ultimatums, quoi.
8: Eh ben, vous aimeriez des ultimatums, et ben, y a pas de deuxième débat. Il est 3h, moi, j'arrête.
20: Mais chasse-toi,
8: ouais, vous me faites chier.
11: On lance. Au revoir,
8: Gérard. Vous me faites chier.
5: Au revoir, Gérard.
20: Mais tu fais pleurer des filles maintenant.
8: Bah ouais, mais moi, dans ce cas-là, y a des abrutis qui font passer des débats sur Internet.
20: Ah bah,
8: alors, on avait bien dit mardi, pas de questions comme ça. Alors ça sert à quoi? À rien.
11: Ouais. Se moque de nous.
8: Donc Patricia,
5: mais là c'est pissé comme dans un violon, Fildar.
20: Non mais je sais.
5: Parce que tout ça parce qu'il s'en va sur énergie. Ouais. Alors monsieur, il met les débats.
8: Bah comme ça il y a pas de deuxième débat.
5: Non mais comme ça il se fait virer. Mais c'est pour ça qu'il se fait virer.
8: C'est pour ça. Donc c'est dommage.
20: Gérard, s'il y a pas de deuxième débat, tu m'expliques comment tu vas gagner ta thune?
5: Fais-le quand même.
8: Non.
5: Fais-le quand même, Gérard, le débat.
8: Je le veux plus au standard.
20: Non,
8: ni à l'arrière, non plus.
5: Il passe à l'arrière comme ça.
8: Non, il va s'amuser encore.
5: Non.
8: Patricia, pour toi. Allô.
20: Parce qu'en fait, Gérard, tu dis tout le temps que tu vas arrêter, mais tu peux pas.
5: Elle est partie, Patricia.
20: Il y a une plus de thunes.
8: Bon, moi, je peux vous dire une chose, que vous avez été un peu con.
11: Non, attends.
5: C'est pas ça la conclusion du débat,
8: Gérard.
5: Tu as été un peu con, Gérard. T'as fait pleurer une fille quand même. Je trouve ça un peu dégueulasse. Bah, c'est dégueulasse.
14: Moi, je suis outré, Gérard.
11: Moi aussi, un peu.
5: Les gens sont très choqués, en tout cas. Il y a du shocking, réflexe du côté du standard.
8: Qui c'est qui parle comme ça?
5: T'es toujours en train de gueuler, t'es jamais sourire.
14: Tu souris tout le monde.
5: C'est sourire, Gérard?
24: Gérard, t'es pas agréable à écouter.
11: Mais tu te rends compte de ce que tu fais?
8: Non mais attendez, dans ce cas-là,
5: tous les auditeurs qui passent à l'antenne, ils sont blessés.
2: Et dans ces cas-là, moi, quand je
12: connais tous, c'est pire que ça. Ça nous a atteint dans notre petit cœur, tu vois.
2: Quand tu parles, moi, je couche pas avec des mecs, d'accord?
12: Non, mais ok, là, ça n'a rien à voir, Gérard.
2: Non, ça n'a rien à voir, mais ça n'a rien à voir.
12: On
2: n'est
12: pas dans les
2: chiottes
12: de la loco, là.
2: Voilà, voilà tout de suite les chiottes de la loco. Voyez comment vous parlez.
12: Infâble. Non, mais tu dis qu'on drague, mais c'est pas vrai, on ne drague pas, Gérard.
2: Non, alors pourquoi vous arrêtez pas de parler des chiottes de la loco?
12: Oh ouais, c'est la
2: vous êtes tous les
12: vendeurs,
2: tous les jeudis.
12: Mais c'est la vérité, c'est tout.
2: Tous les jeudis, c'est pareil.
12: C'est du parano, mon GG.
13: Tu vis avec, maintenant tu fais comme ça.
12: C'est parano, bon, mon GG.
2: Allez, c'est bon, voilà la confusion du premier.
13: C'est du mytho.
12: Ah, vraiment, Gérard, c'est pas fameux ce
14: soir. Tu cries. On non, coupe un peu le son, tu cries trop, le mec il en peut plus, le patron il a dit là, c'est bon, il gueule trop, il faut l'enlever le mec.
2: C'est dommage.
14: Dit,
12: bah, mais il va reprendre ta montre.
14: Oh, oh Fildar.
2: Toi tu commences à m'énerver, Fildar, sérieusement. Hein.
15: Il s'en va.
2: Toi, de toute manière, tu fais pas le deuxième débat, tu dégages. Je veux pas te voir ici.
14: Vas-y, viens
12: dans
14: l'heure.
12: C'est dommage. Gérard.
14: T'as de toi ce qui part à énergie, Fildar. Grosse tête, Fildar. Il a plus la grosse tête, le Fildar.
2: Bon, vous me laissez faire la conclusion ou pas?
12: Non. Allez, c'est ta dernière chance.
2: Non, bah c'est ma dernière chance.
12: T'es rassuré, hein.
2: Donc, c'est dommage parce que les 10 premières questions se sont bien passées. Il y a
14: les 40 suivantes.
12: Ouais, si on veut.
2: Bon, si de toute manière, t'as pas participé tout le long, donc toi, tu peux pas le savoir. C'est dommage parce que...
12: Ouais, j'ai écouté. Hein.
2: Ouais, bah si t'as écouté, c'est bien. Moi, ça me fait une belle jambe.
12: De toute façon, Gérard, ça a bien allé.
13: Ouais, mais attends, je t'explique si t'écoutes pas,
2: De quoi?
12: Ça s'est bien passé jusqu'à ce que t'aies fait pleurer la fille.
2: Ouais, mais moi, ça s'est bien passé. J'avais dit que je voulais que les deux débats se passent dans le truc le plus complet. Il y a eu cette histoire. Maintenant, il y en a qui sont poissés par Poisson Lune, Passepartout, Azrael.
12: Poisson Lune. Hein? Eh, j'ai perdu deux nageoires à cause de toi, là.
2: Ouais, bah moi, tu sais ce que j'ai perdu?
12: On pourrait peut-être quand même remercier
2: Valentin
12: qui était un peu au-dessus de tout le monde.
2: Oh, tu t'écrases un peu, toi, s'il te plaît. Moi, j'ai perdu mes deux boules pour jouer à la pétanque. Si tu m'emmerdes, moi, je te chie au bec.
14: C'est pas drôle. C'est nul.
2: Alors maintenant, je vous préviens, si vous voulez...
12: Tu m'avais dit que je vois ta radiographie. Je savais pas que t'étais abonné à TéléZ.
2: Et t'es pas abonné à...
23: Oui, allez.
12: Allez, vas-y.
14: Excel. Bah, c'est nul, Gérard.
2: C'est pas vrai.
14: C'est nul. Oh là.
12: Même tes blagues sont nulles.
2: Et bah alors, si vous êtes pas content, vous avez qu'à venir.
12: Il était mauvais, Gérard. Oh, on rigole.
14: Voilà, le deuxième débat.
2: Donc, ça sera sur le parfum.
14: Bon. Ouais.
12: S'il vous plaît.
2: Et en espérant qu'il se passe...
14: On met disque.
2: Sur le parfum.
12: Pourquoi tu dis plus les titres des disques?
2: Parce que les trois quarts des disques...
14: J'espère qu'il n'y a pas des gens... On veut aucun auditeur, Fildar, qui a...
16: Mais c'est plus moi qui va
14: gagner. Qui a gagné débat, sur Internet, qui a les questions sur l'Internet.
2: Ça sert à rien de jouer comme ça. Hein.
12: Mais alors pourquoi tu dis plus les titres des disques?
2: Parce que on me les marque au plus, c'est tout.
16: Non mais là, ça va être acte avec Else Bells.
12: Quelle heure il est?
2: Il est 3h.
12: Pourquoi tu passes plus Jump?
13: Tu fais quoi, Gérard?
2: Ça te regarde pas.

0: Punaise, j'en connais, il va s'en prendre une tout à l'heure, mais ça, là, je crois que ça va lui faire plus mal.
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0: Alors ça, Olivier, s'il te plaît. Olivier.
2: Ouais.
0: Olivier, ouais. Tu te manges un peu le trou du cul. Tu te démerdes.
3: Oh là là, eh oh.
0: Non, non, là, tu me retires ce jingle.
3: Attends, on va le réécouter, j'hallucine, j'ai même pas écouté, dis donc.
0: Ah non, ça, j'en veux pas de...
1: Attends. Le putois de Nanterre.
0: Ah non, non, non. Punaise, j'en connais, il va s'en prendre une tout à l'heure, mais ça, là, je crois que ça va lui faire plus mal.
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3: Oh là là là là, tu dois être assis. Non mais tu dois avoir le clavier doit être sur ton bouton pour allumer ton micro, Olivier. Voilà, pas de panique. Ah ouais. Alors
4: le putois de Nanterre. Ah ouais,
0: ça. Non, ça il est hors de question que tu me laisses.
4: Salut Gigi.
0: Ouais ben salut aussi.
4: Ça fait plaisir.
0: Mais ça il est hors de question que ça continue comme ça comme jingle.
4: Mais j'en ai fait d'autres de toute façon.
0: Non, mais je veux pas le savoir. Celui-là tu me le retires tout de suite. C'est clair, net et précis. Si je le entends en deuxième partie. Oh non. Donc, déjà, je vais dire bonsoir avant. Donc, bienvenue sur Fun Radio. Donc, le retour de Gérard pour la deuxième année consécutive avec Max.
3: Deuxième année, t'en as la cinquième année ou sixième année.
0: Le retour de vacances.
3: Ah oui, d'accord. Oui.
0: Donc, alors, nouvelle équipe
3: réduite, hein, parce qu'il en manque beaucoup. Là.
0: Ouais, il nous en manque. Alors, donc, à l'AREA, c'est Max pour un petit quart d'heure, 20 minutes.
3: Ouais, le temps que Pedro arrive.
0: Voilà, le temps que la grosse pédale a se réveille. Au standard, vous avez Pauline donc et Laurent qui ont travaillé jusqu'à de 21h jusqu'à minuit avec Max et qui vont m'épauler jusqu'à 2h du matin. Donc bonsoir à vous.
3: Bonsoir Gérard.
5: Bonsoir.
3: Et je peux te le dire, ils sont très fiers de travailler avec toi.
0: Et Olivier dit comment qu'on le surnommait nous à Neuilly ?
3: La pro ?
0: Non mais à Neuilly on le surnommait d'une drôle de façon.
3: On peut le dire là encore.
0: Oh, petite bite. Petite bite.
4: Ouais, salut, connard.
0: Pardon. Va te faire foutre, et de toute manière, ton clavier, tu vas le...
4: Gérard, t'es trop beau, c'est Kiss Cool qui dit ça.
0: Non, mais tu retires ton clavier quand... Une fois que je t'aurais dit bonsoir. Tu mettais à ton micro, s'il te plaît. Donc, je vais souhaiter pas mal de coucou. Donc, tous les routiers... Ah bah si, c'est quand même la première année. La deuxième, on reprend une nouvelle saison. Donc, les routiers, les chauffeurs de taxi, qui c'est que j'oublie encore, les gens sur le net, la lapine, et puis ce qui s'ensuit. Donc, bonsoir à tous et bonne bourre. Et donc, soyez prudents sur tous les routiers. Et puis ben, j'espère que cette saison.
3: J'ai l'impression que c'est la fin de l'émission.
0: Non, mais j'espère que cette saison sera mieux que la saison dernière, en espérant qu'on va bien travailler, qu'on va atteindre des onimates un peu plus importants que maintenant.
4: Désolé.
0: Donc voilà.
4: Je peux t'interrompre ? Beaucoup de messages sur internet en tout cas, l'alcoolique en fin de retour et Vigost. J'ai Alex moi qui te dit il est bourré GG. Tranxen 200, on s'en fout des routiers. Enfin voilà, beaucoup de messages de bienvenue Gérard.
0: Non mais alors là sur l'internet déjà celui qui dit qu'on s'en fout des routiers, il va se faire en papaouté. D'accord. Et donc, voilà. Par contre, Apolline. Apolline. Pourquoi que je l'appelle Apolline ? Parce que je sais qu'on m'a dit que sûrement qu'on retravaillera avec Apolline. Non, mais c'est Anka qui m'avait dit. Par contre, Pauline.
3: Non, mais tu sais, Anka, en ce moment, elle est pas très bien dans sa tête. Hein.
0: Vous me faites pas des fiches comme ça. Des fiches derrière
5: blanche.
0: Ouais.
3: Ouais, d'accord. Avec les quatre listes, plutôt que d'avoir par chaque auditeur, on va faire les quatre
0: d'un coup. Au lieu de mettre comme c'est l'émission de Max, ouais. Donc avec Max,
5: c'est différent
0: qu'avec
5: d'accord.
0: Moi.
5: Excuse-moi.
0: Donc voilà. Donc pour l'instant, on n'a pas d'auditeurs, si. On a du monde.
3: Ah ouais, là, les gars, il va falloir speeder là parce que.
0: Non, bah sinon on va se mettre.
3: J'ai pas commencé. Les gens, ils attendent les débats. C'est pour démarrer à minuit 20.
0: En plus, le thème du débat, c'est les rêves parties. Donc, voilà. Donc, sur le net, Olivier, de temps en temps, tu me donnes des chiffres.
4: D'accord. Bah écoute, pour le moment, 75% des gens sont contents que tu ouvres ta gueule sur Fun.
0: Non, les chiffres, c'est-à-dire le nombre d'auditeurs qu'on est sur l'internet.
4: Ah, bah alors là, pour le moment, on est à 20.
0: Non,
4: attends, excuse-moi, ça vient de monter à 5552.
0: Hein ?
4: 5552 pour le moment.
0: Hey, t'as entendu le chiffre?
4: 5552 pour le moment sur l'internet seulement.
3: Et ça serait bien que ça démarre là, parce que là.
2: Et ça va démarrer d'ailleurs, puisqu'on reçoit Monsieur Goffer et Monsieur Antonio qui sont là.
3: Ils sont en train de te préparer ta fiche, hein, ils sont en train de s'organiser,
0: donc,
3: c'est leur
0: 5552, hein,
3: on
0: c'est
3: va peut-être accueillir les deux premiers en attendant.
4: Exactement.
3: Donc et après Gérard, il va falloir que tu reprennes comme avant, parce que moi je suis là, mais je vais pas tout faire à ta place. Hein,
0: non, mais de manière là au standard, falloir.
3: Bah pour une fois, il y a note le nom des gens là. Vas-y, allez, putain, on va essayer de speeder un peu là, parce que ça fait minuit 20 et on a toujours pas démarré.
0: Voilà, ça y est.
3: Voilà déjà deux. Alors, Gérard.
0: Alors voilà. Alors Godfer. Golfer, 23 ans de Marseille. Ta fréquence, s'il te plaît.
5: 108.9.
0: Ok. Comment vas-tu?
5: Bah bonsoir Olivier Delacroix, salut Apolline, salut Laurence, salut Gégé. Puis j'espère comme toi que tu vas tiendre une audimat mieux que celle de l'année passée d'avant.
0: Ah ben j'espère que c'est pas moi, c'est vous les auditeurs. J'espère que vous allez m'épauler. Et Antonio, 25 ans de Bogota.
6: Bonsoir, c'est Antonio de Bogota dans le 9-2. Bonsoir à tous.
0: Ah, dans le 9-2.
6: Oui.
0: Bogota dans le 9-2, ça n'existe pas chez moi, d'accord.
6: Oui, à côté de Châtenay-Balabry.
0: Oui, alors je vais te dire une chose.
6: Oui.
0: Déjà, tu vas commencer à te calmer. D'accord, Tony.
6: Antonio, mais tu peux m'appeler Tony, ça.
0: Oui, oui, eh ben, alors là. Voilà. Non, là, il est hors de question que je commence comme ça.
6: Ah, qu'est-ce qui se passe,
0: Ah oui, mais là.
6: Là, on est que deux, ça se passe bien, donc il faudrait que vous posiez votre question, monsieur Gérard.
0: Je crois que c'est moi qui commande encore lors de mes débats.
6: Ah, tout à fait.
2: Gérard, si je peux me permettre, nous sommes nouveaux et nous avons récupéré une nouvelle équipe d'auditeurs, c'est promis.
0: Oui, voilà. Mais là, non, mais Pauline. Oui. Pauline, je vais te dire une chose, que Antonio se fait passer pour Tony.
6: C'est mon diminutif. Tu peux m'appeler Tony si ça te chante.
0: Oui, ouais, c'est ça. Alors tu vas pas commencer à me casser les, hein?
6: Pas de problème. Je suis là pour répondre à vos questions, monsieur Gérard.
0: Ok. Mmh. Donc 101.9, je veux dire. Mmh. Alors, première question.
3: Attends, ils sont que deux, faut accueillir les autres, là.
4: Ah, j'ai une petite question pour toi, Gérard. Est-ce que l'alcool est moins cher dans les rêves parties que dans les bars?
0: Non, ça, Bah voilà, ça commence déjà.
3: Bon, attendez, je crois que le mieux, c'est que on va mettre un disque.
0: Ouais,
3: je vais faire le standard un peu, là, je vais donner un petit coup de main parce qu'on est un petit peu perdu et on n'arrive pas à avancer. Qu'est-ce que tu disais, toi, Olivier, en attendant?
4: Bah, j'avais une question sur Internet. La question, c'était tout simple. Est-ce que l'alcool pour toi est moins cher dans les rêves parties que dans les bars?
0: Dans les rêves parties, en principe, l'alcool est interdit.
4: D'accord.
0: On va y venir.
4: D'accord.
2: J'ai tous mes disques en plus.
0: Ah bah. D'accord. Donc.
4: Bah non, mais l'alcool est interdit, donc il n'y a pas d'alcool du tout dans les rêves parties.
0: Bah normalement, c'est interdit, donc on va. C'est pas la peine qu'on commence à saccager le débat si c'est pour dire n'importe quoi.
4: D'accord. Et sinon, on est 6789 maintenant. Donc ça, c'est Culasse qui me donne les chiffres.
0: Non, mais attends, Olivier.
4: Oui.
0: Moi, je vais te dire une chose. Moi, je veux des chiffres réels. Je veux pas des chiffres d'auditeurs qu'on nous donne.
4: Non, c'est le chiffre réel. C'est celui qui
0: réel.
4: C'est le chef de l'internet. Et donc, il me donne les chiffres exacts de l'internet. Tu vois. Et la seule question qu'il y avait aussi, est-ce qu'il y a moyen de partir en bad trip rêve party?
0: De quoi?
4: Un bad trip rêve party.
0: C'est quoi ça?
4: Ça, je sais pas.
0: Ah bah moi non plus.
4: Bon, d'accord.
0: Donc voilà. Alors, tu m'as dit on était 6000.
4: Alors 6000. Oulala, attends. Maintenant, c'est redescendu 5426. Parce qu'ils disent qu'est-ce que tu fous Gérard, ton débat ça démarre pas, c'est nul.
0: Ah ben ça démarre pas, pourquoi? Parce qu'on n'a pas d'auditeur. Alors on a Gauffier. Gauffier.
7: Faut les mettre à l'antenne, ça vous deux. Alors parce que là on va plus s'en sortir.
3: Non, vous excusez, sinon... c'est une première avec une équipe qui est assez. Là. Bah c'est le bordel ce soir. Hein. On dépassera d'un quart d'heure. Alors
6: bordel,
3: qui
6: quelque chose de mignon là.
3: Quel est votre prénom alors? Qui est là? Parce que là on s'en sort plus là.
0: Gauffier.
6: Oui.
0: Gauffier Marseille 108.9.
2: Gauffier, c'est celui qui nous a lâché, voilà.
0: Ah, donc il est parti.
6: À lâcheur. Moi, c'est Antonio, je suis toujours là. Bonsoir.
0: Ouais, ben, Tony, t'es toujours là.
8: Oui, il y a Laurent aussi, bonsoir.
0: Ouais, il y a Goldo, comme par hasard.
6: Le truc de
8: Laurent Charnier. Donc, bonsoir.
0: Non, il y a Goldo.
8: Non, j'appelle de Indianapolis.
0: Il y a Goldo!
8: Bonsoir, l'équipe.
0: Tu vas pas commencer à me casser les couilles, Goldo, d'accord?
8: Laurent Charnier, il y a erreur.
0: Pour l'instant, je parle sur la ligne numéro 5, il y a Goldo.
3: Ce que je vous propose, je vais mettre un disque et je vais gérer le standard comme avec les nouveaux.
6: Mais ça se passe bien, là.
3: Il y a
6: une crise de parano, là.
3: Il y a un petit problème. Mais
0: attends, la crise de parano, mon pote, si t'es pas content, tu vas te faire sodomiser. D'accord, ferme ta gueule.
3: Voilà, ils ont été zappés. Il y a lui aussi, tiens. Allez, on va se mettre un petit disque et on va se retrouver juste après. GG, on va lancer le vrai débat. Vas-y, balance alors.
0: Mais c'est quoi le titre?
3: Ah, je sais plus, c'est le bordel.
0: Moi non plus.
3: Tout mes pédro piqué, tous mes papiers, il n'y a plus rien. À tout de suite.
1: Gérard dit n'importe quoi.
0: Tu parles encore plus fort, je comprends pas, espèce de con.

0: au standard, ben, vous avec Pauline pour l'instant. On attend, je sais pas qui va venir soutenir Pauline pour le débat. Alors donc on a Technivulve.
1: Technivulve, oui, bonsoir.
0: Rouen, ta fréquence, s'il te plaît.
1: C'est 104.5.
0: Merci.
1: Bonsoir tout le monde, la nouvelle équipe. Bonsoir Gérard.
0: Bonsoir à toi, j'espère que tu as passé de bonnes vacances.
1: Très voilà. Bien, et toi?
0: Bah ouais, moi aussi, je suis un petit peu bronzé, mais pas beaucoup.
1: T'as bronzé d'où?
0: Du cul, hein, voilà. Didi Jérôme.
2: Bonsoir, c'est Didi Jérôme.
0: Ta fréquence
2: 102.5.
0: Merci.
2: Je suis DJ Jockey en rêve parti.
0: D'accord, et ben justement on va en parler. Dimitri From Penis.
3: Oui, bonsoir, c'est Dimitri From Penis.
0: Ta fréquence?
3: Alors j'appelle de San Francisco, c'est 118. Bonsoir tout le monde.
0: T'appelles d'où?
3: De San Francisco, c'est dans le Morbihan.
0: Dans le Morbihan, s'il te plaît, on articule quand on pète.
3: Pardon.
0: Et on donne sa fréquence?
3: 118.
0: Ok. Et pour terminer... Rêveuse.
4: Bonsoir Gérard.
0: Bonsoir Rêveuse, t'appelles d'où?
4: J'appelle de Paris, 101.9.
0: 101.9, ok, oui. Allez. On va y aller. Oui. On va y aller, c'est parti pour la première question.
2: C'est parti, c'est la folie dans le studio.
0: Non, y a pas de folie. Oh, on se calme ou sinon c'est moi qui vire.
2: Le putois de Nanterre.
0: Celui qui vient de dire le putois de Nanterre va fermer sa gueule, sinon il va retourner au standard tout de suite. En de bon entendeur, salut. Donc voilà, donc alors première question, que pensez-vous des rêves parties et avez-vous déjà participé? On va demander, tiens, bah Gigi Jérôme, comme il en fait partie de ce coin-là.
2: Oui. Alors moi oui, je mixe en fait en rêve partie, donc ce qu'on fait nous, c'est qu'on fait des flyers pour engrainer du monde à participer à ce genre de fêtes qui sont très bien pour les jeunes. C'est un phénomène de société. Donc moi je protège mon business, c'est normal. Je mixe en rêve party, que ce soit dans des châteaux, dans des catacombes, voire dans des caves. Mais ce que je préfère, c'est le plein air pour la propagation du son, et je mixe en platine MK2.
0: Okay.
2: Et, non, j'ai pas fini.
0: Ouais,
2: j'ai fini.
0: Bon, ok. Technivulve.
1: Eh bien, écoute, j'ai participé à plein de festivals.
0: Festival.
1: Des festivals. Un festival des festivals.
0: Non, on dit un festival. Chez moi, des festivals, ça n'existe pas encore.
1: Non, un cheval des chevaux, donc.
0: Bon, alors, vas-y, festivals.
1: Un cheval des chevaux, bref.
0: Ouais, vas-y.
1: Plein de festivals en plein air. Et aussi des festivals sous chapiteau.
0: Non, mais attends, Hey, tu dis festival parce que des festivals ça existe pas chez moi. C'est pas mon vocabulaire.
1: Ouais. Ah bah c'est peut-être pas le tien, mais c'est celui que j'utilise.
0: Non, ça existe pas. Des festivals, j'ai regardé dans un dictionnaire, ça existe pas, d'accord?
1: Ah ouais.
0: Alors c'est des festivals, d'accord?
1: Alors
0: en de bon entendeur, salut.
1: Je veux dire comme toi, j'avais l'air d'une conne, mais c'est pas grave.
0: De toute manière,
1: plein de festivals. En plein air sous chapiteau, aussi dans des endroits un peu plus originaux, comme des églises, des cimetières, tout ça.
0: Non mais c'est bon, on va pas parler d'églises et des cimetières, je t'en supplie.
1: Ça accueille des festivals.
5: Bah ouais.
0: Des festivals,
1: excuse-moi.
2: Plural.
0: Dimitri
5: From Penis, bah écoute, non, moi je suis d'accord, on fait des teufs dans des endroits insolites, des morgues par exemple. Moi je sais qu'une fois on a kiffé dans une morgue. Mais moi, je suis plutôt branché tripartie, quand même.
0: Ouais.
5: Donc plutôt crève.
0: Non, mais ce qu'il y a... attention.
5: Attends,
0: Dimitri.
5: Ouais.
0: Dimitri, commencez pas à me parler de la morgue et tout ça, parce que c'est pas du tout le thème du débat.
5: Non, mais moi, je te branchais sur le tripartisme. Parce que moi, tu vois, mon truc, c'est plutôt... voilà.
0: Les triparties et les rêves parties. Voilà, on est bien d'accord, voilà, c'est le thème du débat.
5: Ouais, mais moi, je kiffe, par exemple, le triolisme aussi, tu vois. Ça le fait bien, bien quoi.
0: Ok. Rêveuse.
4: Ouais, ben moi j'aime bien rêver avec mes potes et tout, enfin rêve, les rêves parties, c'est
2: c'est pas
4: nous, quand on fait des rêves parties, c'est vraiment on rêve toute la nuit, quoi, et c'est vachement cool, quoi. Enfin, je suis toujours dans la vigne et tout.
2: Gérard,
0: oui.
2: Est-ce que tu vas parler un petit peu des substances illicites qui traînent dans ce genre de milieu?
0: Attendez, vous allez pas commencer à me demander ce que je vais parler. Lors des questions, c'est moi qui fais mon débat, c'est moi qui pose les questions, c'est vous qui répondez.
5: Est-ce qu'on peut en parler ou pas?
0: On va en parler.
5: Donc on parlera du carré de
2: vigne après. On regarde la jeunesse actuelle.
0: Non mais alors, par contre,

0: Celui qui s'amuse avec un portable.
1: Arrête.
0: Ça m'énerve.
2: Parce qu'on a une masque là, c'est pas agréable.
0: Oh. Bon, alors. Donc, tout le monde a répondu?
1: Ouais.
2: Bah ouais, hein.
0: Eh ben, je pense que moi, j'ai jamais eu l'occasion de d'y aller.
1: Ouais.
0: Donc, je peux pas savoir comment que ça se passe et je sais. Comment?
3: Est-ce que tu serais prêt à venir si je t'invite, Gérard?
0: Non.
3: Pourquoi?
0: Non, parce que mais je veux pas dans des trucs comme ça parce que c'est trop le bordel.
2: Il y a tes bras sur la techno.
0: Hmm?
2: Est-ce que tu enjoules ton corps sur la techno?
0: Non, je.
2: Sur le techno.
3: Un petit peu quand même.
0: J'aime pas trop j'aime bien la techno, ouais. Mais question d'on sait, non, je suis, ah, c'est pas mon style.
3: Quand t'allais à la loco, GG. Quand t'allais à la loco, tu dansais un peu quand même à l'époque.
0: Ouais, mais ça remonte à combien de temps?
3: Je sais pas, dans ta jeunesse, quoi. J'ai ton cul à la loco, GG. Ouais, tu remues un peu quand même. T'allais dans les soirées et tout, t'étais un teufeur en fait à l'époque.
0: Non, mais attendez.
3: Non, maintenant t'es rangé, mais avant t'étais un grand rêveur.
0: Comment ça, je suis rangé? Non, je suis pas rangé.
3: Si, tu t'es calmé un petit peu quand même. Tu vis, tu prends de la bouteille, comme on dit.
0: Il y a peut-être une question internet avant de vous répondre sur vos questions cons là.
4: Bah, en fait, il y a des gens qui voudraient parler de Sandy, donc est-ce que tu veux en parler?
0: Non.
4: Non. Qui demande si elle a déjà été dans une sex party.
3: On parle pas de Sandy ni du pont de l'Alma.
4: Non.
0: C'est même pas la peine.
5: Non, mais surtout les mecs. Il faut surtout éviter le sujet des plaques de verglas et tous ces trucs-là, quoi. Ce serait sympa.
0: On peut savoir combien qu'on est sur le site internet déjà pour commencer?
4: Bah écoute, je sais pas du tout.
5: 6756, je crois. Enfin, moi, c'est là où, quand je suis parti, il y avait 6756.
4: Ah, là, on en est à 8572.
3: Et tu cartonnes. Tu cartonnes
0: pour 72.
5: Maintenant, si tu pouvais embrayer, pas la vitesse d'un camion parce que tu peux plus, mais.
0: Alors, la deuxième question. Donc, maintenant, on va en venir.
1: Ouais.
0: Comme il y en a, comme Gigi et puis Dimitri, ouais, ont voulu savoir. Merci Olivier.
3: Qu'est-ce qui se passe? Qu'est-ce qu'il fait? Il joue avec les boutons.
0: Par contre, s'il vous plaît. Je sens que je vais m'énerver.
1: Ouais.
0: Sur 0825 08 5000.
3: Il n'y
0: a personne qui appelle. J'arrête le débat dans moins de 15 minutes. On n'ira pas jusqu'à 2h. Là, on vient de me montrer le téléphone. Il y a personne qui appelle.
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0: Eh ben putain, mais tu vas laisser ton micro éteint, tu vas faire ton boulot comme il faut au standard, ou tu fais tout de casse là.
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0: Alors, merci.
4: Il y a une question, GG.
0: Oui.
4: Combien coûtent les triparties?
0: Ah bah justement, là, je pense que ça doit être gratuit. Parce que comme c'est des trucs qui sont faits comme ça en plein air, je pense que c'est gratuit.
3: Ouais, c'est tri, quoi. En anglais, c'est tri, quoi.
0: Oui, au standard, on a quelqu'un d'autre à la place. Qui c'est qui a raccroché, s'il vous plaît, merci.
1: Bah de rien.
3: Personne, hein.
0: On a quelqu'un qui a raccroché, donc je voudrais savoir qui c'est.
2: Je crois pas, hein.
4: C'est Rêveuse.
0: Rêveuse, ah ben on essaie.
7: On va la rappeler, hein. Voilà.
0: Vous avez reconnu la voix, qui c'est qui est derrière le standard.
7: J'essaie de sauver les meubles. Donc Rêveuse a raccroché, on la rappelle, hein.
0: Donc voilà, donc alors il nous reste.
5: Bon, la question d'après, c'est quoi, Gérard?
0: Alors, à votre avis, faut-il supprimer l'alcool ou autre substance? Et est-ce qu'elles font leurs effets?
5: Oh bah.
3: Ouais. Alors DJ Jérôme.
0: Oui.
3: Alors pour répondre à la question, bon déjà il faut mettre en garde la jeunesse française sur ces produits de consommation qui
1: ravagent.
0: Je préviens. Faut répondre sur les deux questions. Ah oui, l'alcool et les substances, c'est-à-dire
3: T'inquiète, on prend tout. T'inquiète, on va parler d'exe, du gobage d'exe, t'inquiète.
0: Voilà. Non, attention, hein. Attention, parce que là, je vais
3: alors,
0: te...
3: Alors,
0: il faut savoir...
3: Attends.
0: Laisse-moi punir de poser la question.
3: Ouais.
0: On va parler sur les drogues.
3: D'accord, bah attends...
0: Donc, attention, faut y aller doucement.
3: Oui, t'inquiète. Tout en poésie, tout en métaphore.
1: Voilà.
3: Donc, on est parti, il faut savoir qu'il y a des substances comme le LSD qui fracasse un cerveau, un truc de ouf.
4: Genre Il y a Rêveuse.
0: Attendez.
3: Salut Rêveuse.
0: Oui.
3: Il y a aussi la cocaïne.
0: Rêveuse qui est revenue.
4: Oui.
0: Qui n'est d'accord.
3: Pas, qui n'est pas une bonne drogue. Il faut le dire. Ça il faut le dire. Et c'est bien que tu fasses un débat.
1: Voilà.
3: Il y a les extasies. Alors moi, il faut savoir que une fois, je suis allé en rave party comme ça pour triper, histoire de voir comment ça se passait. Alors je suis arrivé en rave party et là, il y a un jeune sauvageon qui commence à arriver vers moi avec des yeux de lémurien, tu sais, des yeux. Il était tout speed.
0: Non, mais accouche sur la question. Il y a du monde qui veut répondre. Et,
3: Attends, donc il arrive vers moi.
0: Est-ce que, à votre avis, est-ce qu'il faut supprimer l'alcool et autres substances?
5: On n'est pas là pour parler des cotons-tiges et tout ça.
3: Non, mais
0: le. Eh, toi, tu fermes ta gueule.
5: Pardon.
3: Donc il y a un mec, tu vois, il vient vers moi avec des yeux de lémurien, tout speed. Il me fait, ouais, des 8. Attends, faut pas déconner.
0: Bon, d'accord, allez. Jérôme, au revoir.
4: Allez. Il y a une question sur Internet.
0: Oui.
4: Dans une rêve, est-ce que certains objets en bois, comme une jambe, permettent de mieux capter le son?
0: Non.
1: Les BPM, elles passent par la jambe de bois.
2: Elle a raison.
5: Mais toi, quand même, avec ta prothèse, Gérard, t'arrives à plus capter le son des rêves parties.
1: Ah, c'est de la cajou, quand même, attends.
0: Bande de cave. Mais vous êtes vraiment. Mais vous avez l'intention de me casser les couilles jusqu'à. Jusque.
2: La couille.
5: Non, c'est pas ça, c'est vrai.
0: Qu'est-ce qu'a dit la couille?
1: La couille.
0: Valérie!
4: Non!
0: Un avertissement!
2: Alors Valérie, c'est pas bien.
4: C'est pas moi.
0: Je veux pas ça.
5: Bah allez, on enchaîne. Qui veut répondre à la question?
0: On va demander à Dimitri. Gigi Jérôme. Ouais, on vient du Hangar.
8: Il est remplacé par fromage de cul.
0: Hein?
9: Ouais, bonsoir, c'est fromage de cul.
8: Fromage de cul.
5: Ouais. Salut fromage de cul.
9: Salut
5: fromage
9: de cul. Je suis gendarme, on reste parti.
1: Bonsoir.
0: T'appelles d'où?
9: J'appelle du Kosovo.
5: Ah bah il y a une question qui va t'intéresser si t'es gendarme parce que j'ai lu les questions à l'avance et il y en a une qui porte sur justement est-ce que les gendarmes devraient organiser les rêves parties eux-mêmes.
0: Eh hey, ta avec gueule un peu toi Olivier.
5: Ah pardon, fallait peut-être pas la dire.
0: Eh depuis quand tu poses des questions
5: je suis désolé.
9: C'est vrai qu'on a certains problèmes des gendarmes avec ce genre de manifestation qui
0: intriguent
9: des sauvageons complètement.
0: Eh fromage de cul, tu fermes ta gueule. Eh, tu vas la fermer ta gueule!
1: Oh, tu parles de
5: vous vous calmez, là. On se calme, vas-y Gérard, pose ta question.
0: T'appelles d'où?
9: J'appelle du Kosovo.
1: Bonsoir, colonel.
0: Oh putain, je sens que le débat il va être vite bâclé ce soir.
5: Vas-y Gérard, continue alors.
0: Dimitri!
1: Ouais, Dimitri, écoute, moi je pense qu'il faut faire attention aux dates de péremption. C'est comme les conserves, il y a une date et il faut respecter les dates. À partir du moment où tu respectes les dates, normalement ça passe.
0: Et si on respectait ta connerie, tu crois qu'on pouvait la garder longtemps dans le frigo?
1: À mon avis, tu peux, ouais, ça se conserve bien.
0: Non,
1: quoi.
0: Mais à votre avis, faut-il supprimer l'alcool ou autre substance?
1: Non, donc les dates sont bonnes, je pense qu'on
0: mais
1: peut...
0: on n'en a rien à foutre, faut-il supprimer l'alcool ou la substance? Ou autre substance, putain, tu vas pas me casser les couilles?
1: Alors, scientifiquement, effectivement, il faut faire attention, ça peut faire des carnages hein, quand même.
0: Ah, quand même, t'as quand même compris la question.
1: Moi, j'ai vu des classes entières de CP tomber comme ça, comme des mouches.
0: Hey, Dimitri.
1: Oui.
0: T'as jamais vu ta sœur qui va retourner au standard?
1: Non, mais j'étais à l'école jusqu'au
0: allez,
1: côté.
0: Allez, au revoir.
3: Mais ta mère a fait du skate, elle a une jambe.
0: Alors là, je préviens.
3: Ah, on a dîné.
0: Fromage de cul.
9: Oui, bonsoir.
0: Alors là, je préviens tout de suite, ouais. Celui qui vient de dire ça,
9: ouais.
0: Il a intérêt de le dire tout de suite, qui c'est? Et il va virer.
2: Est-ce que je peux te répondre, Gérard?
0: Non, mais attendez.
5: Non, mais Gérard, on continue le débat, c'est pas grave, on oublie pour une fois. Pour une fois, on oublie. Non, continue le débat.
0: Non, mais attention.
2: Allez, Gérard,
0: parce que, attention. Là, il y a un truc que je vais pas accepter cette année.
5: Ça, je comprends.
0: Qu'on parle de moi, de ma famille, de Sandy et de tout ça, d'accord? Alors le prochain.
4: J'ai
0: dit ça, je ne vais pas chercher midi à 14h, je vise tout le monde.
4: On l'a dit
3: ni la mère, ni les vêtements Emmaüs.
0: Alors, fromage de cul, au revoir. Allez hop.
4: Gégé, il y a une petite question. Est-ce que les camionneurs organisent des triparties sur l'A3 entre deux livraisons?
0: Non. Olivier, s'il te plaît.
5: Oui.
0: J'ai dit à fromage de cul, au revoir.
5: Oui, oui.
0: Donc, le boum boum.
5: Je suis désolé, excuse-moi.
0: Allez, tu le mets, terminé.
5: Voilà.
0: Voilà, bon. Comme ça.
5: Moi, je suis intéressé par ton débat quand même parce que moi, j'ai jamais fait de ça, donc j'aimerais bien que tu continues sur tes questions et tout ça, quoi.
2: Très bien.
0: Alors, ouais. Technibule.
2: Eh ben, écoute, moi, je dis
8: Gérard,
2: que...
8: on accueille Mobit à l'instant.
1: Oui, bonsoir, c'est Mobit.
2: Salut Mobit.
1: Bonsoir tout le monde.
2: Salut,
1: bonsoir Gérard. Bonsoir.
0: T'appelles d'où?
1: J'appelle de Tombouctouze. Bonsoir tout le monde.
0: Arrête de me donner des noms de villes pourries.
1: Ah non, Tombouctouze, c'est dans le Finistère amer, 117.7.
2: Tu as une très jolie voix.
1: Ah non, non, wow. C'est dans l'ouest. Hein.
0: Eh, c'est dans le Finistère.
1: Dans le Finistère à mer, dans l'ouest.
0: Dans le Finistère à mer, dans l'ouest.
1: Ouais, bah oui.
5: C'est
0: d'accord.
5: Près c'est près de la côte normande,
1: Gérard. Dans le 7 FM, je vois pas où est le problème.
2: La France.
5: Bon, alors Gérard, ta question...
0: Allez, heureusement qu'on ne parle pas
5: je sais même
0: des
5: plus sur quoi,
0: français.
5: Je sais même plus sur quoi
0: alors,
5: porter débat.
0: À votre avis, faut-il supprimer l'alcool ou autre substance et quels sont leurs effets? Et c'est un débat sur les rêves parties.
8: Gérard, je te couvre.
0: Et les triparties.
8: On accueille Philippe également.
0: Philippe, bonsoir.
10: Oui, allô, bonsoir.
1: Bonsoir Philippe.
10: Bonsoir à tous.
1: Bonsoir.
0: T'appelles d'où?
10: J'appelle de Bordeaux.
0: Ta fréquence?
10: En 3.5.
2: J'ai une jolie voix, Philippe.
5: Non, désolé.
11: Des Pyrénées aux Alpes, au rivage de la Méditerranée, les nuages s'imposeront. Ah. La matinée sur la partie est de la chaîne des Pyrénées, sur le midi, sera très orageuse.
5: Ah, d'accord. Non, c'est parce que demain, je...
0: Non, mais alors, là, il y a un truc que je vais... que je ne vais pas apprécier.
7: Mais c'est le bordel un soir, Gégé.
0: Non, mais c'est la première, mais je vais l'accepter que ce soir. Parce que c'est le retour. Mais je vais pas apprécier ce bordel. D'accord, Olivier?
5: D'accord. Mais moi, j'attends qu'une chose, c'est de parler des
0: rêves. Non, mais tu vois, là, il y en a un qui dit, tu pues du cul. D'accord? Alors, tu as intérêt de faire ton boulot. T'as intérêt de faire ton boulot correctement au standard. À l'arrière. Et tu fermes ta gueule, toi, connard, derrière. Technibule.
2: Oui. C'était quoi? Est-ce qu'il faut consommer?
5: Mais répète la question, Gérard, on sait même plus sur quoi ça porte.
0: Non, mais vous allez pas me casser les couilles parce que tout à l'heure, je vais vous mettre un disque et vous allez pas me faire chier longtemps.
2: Vous répétez la question, Gérard.
0: Alors, à votre avis, faut-il supprimer l'alcool ou autre substance et quels sont leurs effets?
2: D'accord, alors moi, déjà, il faudrait supprimer l'alcool, mais partout. Parce que la substance, enfin les effets, c'est ça rend un peu les gens pauvres types et un peu paumés dans la vie, quoi. C'est pas très agréable ni à voir ni à entendre. Et puis, sinon pour tout ce qui est drogue illicite, je te laisse les énumérer après parce que je pense que tu vas en parler, t'as travaillé. Et je pense que c'est pas bien, mais si tu vas là-bas et que t'as rien pris, t'as vraiment l'air d'un con, donc faut se forcer, quoi. Un petit extra, c'est rien.
0: Rêveuse.
12: Bah moi en fait je pense que l'alcool c'est pratique pour désinfecter mais à part ça je sais pas trop à quoi ça sert. Et puis je pense que l'ecstasy c'est pas mal parce que en fait moi je prends ça comme les posologies normales d'un doliprane donc deux matin, deux midi, deux soir.
0: Non mais attends tu sais ce que c'est?
12: Ouais, je sais ce que c'est l'ecstasy, tu vois, c'est des trucs, des fois il y a des têtes dessus. Et moi j'adore, c'est la version Mickey, tu vois, j'ai l'impression d'être dans le monde de
5: Mickey, de Mickey. Moi, je veux quand même rappeler que c'est interdit de prendre ce genre de choses. Hein.
12: Je n'incite pas les gens à en prendre, quoi. Je sais que c'est mon problème. Maintenant, je suis rentré dedans et.
5: Non, parce que tu vois, moi, je vous entends parler.
0: Olivier, ferme ta gueule.
5: Ah, désolé.
2: Oui.
0: Non, mais attends, tu sais ce que c'est, là, ce que tu dis à l'antenne, là? Tu sais de quoi tu parles?
12: Je sais que c'est mal, hein. Moi, je dis pas aux autres d'en prendre. Moi, je dis seulement que moi, j'en prends. Et je pense que la radio, c'est un truc anonyme. Donc, je pensais que comme tu fais le débat, je crois que j'ai le droit de parler, même si je crois que je suis dans le monde de Mickey tout le temps. C'est vrai, c'est pas tout le temps pratique, quoi, parce que j'ai l'impression que tout le monde ressemble à Donald, mais bon.
5: Moi, je suis pas mal, vraiment quoi. D'accord.
0: Enfin,
5: moi je suis pas vraiment d'accord.
0: Olivier, tu fermes ta gueule un peu.
10: Vas-y mon Olivier.
1: Vas-y tu d'ailles.
10: Vas-y mon Olivier.
0: Ah tu d'ailles. Voilà. Alors tu vas fermer ta gueule.
5: Non ouais, ce que je voulais dire, c'est parce que quand même, enfin c'est un débat intéressant. Moi je pense que c'est vraiment pas bien quoi. Enfin c'est quelque chose vraiment à éviter.
0: Non mais si tu veux.
10: Est-ce que tu penses qu'Olivier, il faut faire des choses pour justement éradiquer ce genre de phénomène qui grandit notre jeunesse actuelle?
0: Tiens, prends le PD là, il va te répondre.
10: Ah je suis pas PD, je suis drogue. Oui, non,
12: c'est pas
10: si.
12: Tiens,
5: oui, il faut absolument agir pour éradiquer ce genre de choses.
10: Ça fait Olivier, mais je te rejoins.
5: Mais Gérard, toi, ton avis là-dessus, c'est quoi exactement là-dessus? Non, vas-y, Gérard.
0: Bah alors, tu fermes ta gueule.
5: D'accord, mais tu nous dis sérieusement ton avis.
10: Oui.
0: Tu laisses les gens répondre et après tu fermes ta gueule.
5: Bah alors, ton avis.
0: Pour l'instant, tu laisses les gens répondre. Mobilite.
1: Écoute, moi, sur le principe, je suis contre tout type de substance érogène à la base. Moi, je tourne à la cristalline et à la vitamine C en suppo effervescence et tout. Et je pense que ça suffit pour s'éclater, la rondelle aussi, mais s'éclater, quoi.
0: D'accord.
1: Je pense que t'as pas besoin de rentrer dans des trucs bien compliqués, tout ça. Je veux dire, à l'ancienne, quoi, de la flotte, une petite vitamine C dans le derche, et franchement, t'es parti pour la neige, quoi.
0: Ouais, Philippe.
10: Bah moi je dirais, je rejoins l'auditeur qui me plaît bien, j'aime bien te voir.
3: Je te remercie, bah oui.
10: Ah oui. Je dirais qu'en fait, bah moi je suis pas trop pour les drogues. D'ailleurs, il faut dire aux jeunes que ces drogues-là sont pas bien.
3: Pas bien.
10: Mais ce qui est bien, c'est l'information dans ce genre de manifestation, car il y a toujours une petite brochure qui explique ce que c'est que le LSD, la cocaïne, ce genre de trucs.
0: Non mais attends.
10: Mais par contre, attention, j'ai pas fini. Je dirais qu'il faut pas du tout prendre ce genre de substances. La seule drogue dans la vie, c'est l'amour.
0: Et moi, je vais te dire une chose. Ouais. Parce que là
3: corrige-le.
0: Non, mais de toute manière, là, lui, il vient de dire n'importe quoi. Il vient de dire n'importe quoi. Mais il y a un truc qu'il faut bien se dire. Que lorsque vous y allez, dans des trucs comme ça, dans des rêves parties ou des tri-parties, manière, vous avez plus de 13 000 ou 20 000 personnes. Là, il y en a une qui s'est passée durant cet été. Il y a eu plus de 20 000 personnes et il y a eu des dégâts monstres. Parce que les gens ont bu de l'alcool et on les laisse rentrer. Et ça, je suis pas d'accord. Je ne suis pas d'accord parce que il y a des jeunes qui sont entraînés par d'autres personnes qui fument. Et ça, c'est...
3: Mais toi, Gérard, t'as déjà consommé un petit peu ou pas, toi?
0: Non.
3: T'as déjà fumé du
10: trucs un peu ou pas?
0: Non.
10: T'as déjà fumé des trucs, Gégé?
0: Non, mais ça, de manière...
3: T'as des daves un peu, quand même.
12: Tu veux que je t'envoie un Mickey?
0: Non, mais c'est bon, ton Mickey, tu le gardes, rêveuse.
10: Il y a des
0: trucs
10: bon.
0: Attendez!
12: Winnie, si tu veux.
10: Voilà.
5: On passe à la question suivante.
12: Je voulais savoir s'il avait essayé les champignons avant.
0: Comment?
12: Il avait essayé les champignons.
0: Non.
12: Parce que ça pousse bien sur la
0: cage.
12: Les champignons de Paris.
0: Ouais, c'est ça, les champignons de Paris, bien sûr, continue.
5: Bonjour.
0: Continue. Alors, faut-il avoir une... non, on va pas faire ça.
3: Une dérogation.
0: Ouais, merci.
7: Gérard, t'as beaucoup de larcène avec ton casque.
5: Arrête de baisser la tête ou baisse ton micro.
7: Ouais,
5: baisse ton micro plutôt.
7: Comme ça...
10: C'est sa prothèse qui l'a
12: refait. Voilà. Oh là là.
0: Eh, ma prothèse à ton merde, connard.
5: Bon alors, la question d'après, c'est quoi?
0: Ouais, c'est bien. Alors, faut-il avoir une dérogation par la préfecture?
12: Pour
3: Bégo?
12: Pour fumer des bédaves?
3: Pour droguer?
5: Non, pour les rêves parties.
0: Ah, pour les rêves parties et les tri-parties. Mais moi, je voudrais bien savoir sur l'internet, là, parce que...
4: Quelqu'un qui demande est-ce qu'on peut rentrer en tri-partie avec une Volvic Citron à la main, en fait.
0: Ah ben, si c'est rien que de l'eau, oui.
3: Ouais.
10: Ah, c'est de l'eau.
0: Ta gueule, hein, Philippe.
12: L'alcool, non?
0: Oh putain, mais qui c'est qui m'a scellé?
3: Ouais, allez, on en qui, là? Oui.
5: Sans alcool, la fête est plus folle.
3: Voilà.
0: Bon, Olivier, tu fermes un peu ta gueule, s'il te plaît. On est combien sur le site internet avant qu'on...
4: On en est 10 558.
0: 10 558?
4: Ouais.
0: Non, mais j'hallucine, il a
4: ça augmente,
0: peine,
4: hein.
0: Il a à peine.
4: C'est hallucinant, hein.
3: Tu cartonnes.
0: Il a à peine 1h du matin, on est déjà à 10 000. Oh, et on finit à 2h, hein, n'oubliez pas. Hein.
3: Tu déchires.
12: T'es un beau gosse.
0: Et alors, faut-il avoir une dérogation de la préfecture pour organiser des tri-parties ou des rêves-parties? On va demander à Technivulve.
12: Non, bah oui. En fait, non, parce que le but de la tri-partie, c'est que ce soit une fête sauvage. Et tu peux pas faire une fête sauvage avec des keufs autour.
0: Non, mais attends. Non, attends.
3: Non, attends.
0: Technivule. Est-ce qu'il faut une dérogation? Par exemple, pour les organisateurs, est-ce qu'il leur faut une dérogation? Mais c'est
12: non.
0: Ça?
12: Non,
0: sauvage.
12: Non. Je t'ai dit que c'est une fête sauvage.
3: Mmh. Sauvage. Comme toi, t'es un enfant sauvage, donc pareil.
0: Bah alors, Mobit. Mobit.
3: Oui, bonsoir.
0: Au revoir.
10: Au revoir, Mobit. Lâche ton numéro.
12: Au revoir.
0: Okay. Voilà. Comme ça, ça va plus vite avec moi.
10: Voilà.
0: Alors, donc, Technivule, pour toi, c'est oui.
12: Mais non.
0: Non, t'es pas d'accord pour une dérogation de la préfecture.
12: Bah non, c'est pas le but.
13: Gérard.
0: Oui.
13: On accueille Monsieur Delaplace, tout de suite.
0: Alors, Monsieur Delaplace, bonsoir.
14: Bonsoir.
0: T'appelles d'où?
14: J'appelle de l'Oise.
0: 101.9, merci.
14: Voilà.
0: Non mais quand je demande t'appelles d'où, tu me dis simplement 101.9, c'est tout, ouais, je comprendrai.
5: Enfin l'Oise c'est Chantilly et c'est 107.3 là-bas.
0: Bonsoir, ouais c'est ça, fous-toi bien de ma gueule toi. Allez, éteins ton micro, fais ta réa et ferme-la. Donc t'as entendu la question, monsieur Delaplace?
14: Ben effectivement, j'ai bien entendu la question.
0: Bon, alors, c'est bon, on va demander à Rêveuse.
12: Ouais, bah moi je suis un peu comme Technobulbe, quoi, tu vois.
10: Vulve, comme une vulve.
12: Vulve, d'accord, Technovulve. Oh, c'est très sexe en fait. Non, j'aime bien.
0: Non, c'est Technivule, hein.
12: C'est pas grave.
0: Le portable qui sonne m'énerve.
12: Normal. Tu peux continuer?
0: Le putain de portable qui sonne m'énerve. Merci.
14: Ça va mieux comme ça.
15: C'est monsieur de place qui fout sa merde là.
5: Ah non, mais les interférences ici.
14: Non, mais écoutez monsieur, là je vous écoute d'internet.
0: Rêveuse.
12: Ouais, donc moi je disais que j'étais d'accord avec Technovulve, enfin, il y a pas besoin de trop de dérogation en fait, ouais, c'est carrément sauvage, c'est
5: Allô.
0: Olivier, s'il te plaît, tu sors dehors. Attendez, s'il vous plaît. S'il vous plaît, Olivier, tu sors dehors.
5: Ouais, bon bah je te rappelle.
0: Oh, tu sors dehors.
5: OK. Salut.
0: Tu sors dehors.
15: OK, bisous bébé.
5: Non, je suis désolé.
0: Non mais tu sors dehors là.
5: Non.
0: Hop.
15: Mais qu'est-ce qui se passe?
0: Eh, tu sors dehors là maintenant.
15: Ah non, Olivier, reste.
0: Allez, hop.
5: Non, parce qu'il y a plus personne après.
0: Eh, c'est moi qui commande.
15: Il y a pas de
0: tu sors dehors.
5: Je peux pas ne pas répondre.
0: Tu sors dehors.
5: Bon, 5 minutes au coin, je reviens.
0: Tu sors dehors. Attends, tu te crois où là? C'est comme si que moi je mettais mon portable allumé.
14: Non mais
4: GG, il y a une question.
14: Oui, ah, raison, monsieur Gérard.
7: Attends, il y a plus personne à l'arrêt.
0: Non mais mais de manière.
4: Bah faut qu'il revienne.
0: Non, pour un son, il reste dehors. T'éteins ton portable.
14: Bon, ça va, il neige pas dehors.
15: C'est important le coup de fil.
5: Non mais c'est parce que
0: j'avais j'en ai rien à foutre.
5: J'ai plein de messages de directeur d'antenne qui
0: Non mais moi j'en ai rien à foutre. Les messages de directeur d'antenne, j'en ai rien à foutre.
15: Attends, c'est ton patron.
0: Pour un son, t'es en train de travailler pour moi, le reste je m'en bats les couilles. D'accord.
15: La couille.
14: GG. On dit des boulettes. J'apprécie.
0: Le début de l'émission, on termine dans une heure.
14: En plus, hein, une heure, ça va vite. Hein.
0: Ouais, tais-toi, toi, ferme ta gueule. C'est pas à toi que je m'appelle. Quand je t'appellerai pot de chambre, tu sortiras sous le lit.
15: Yes, c'est la première de la saison.
0: Question internet.
4: Il y a Super Tomate qui demande s'il existe un permis de tripartie.
0: Non. Bah non, parce que justement, si on fait une dérogation, on n'a pas besoin de permis.
4: D'accord.
0: Je repose la question. Donc, Rêveuse, tu répondras tout de suite après. Mais monsieur Philippe. Philippe une fois, Philippe deux fois.
7: C'est moi qui sortais parce que je pensais qu'on mettait un disque.
5: Voilà, on va mettre un disque.
0: Non, mais...
7: Ah
5: bon, je te fais des signes depuis tout à l'heure.
0: Alors, Rêveuse.
7: Alors, j'ai tout enlevé, je sais plus où ils sont. Voilà, c'est bon, voilà.
0: Rêveuse.
15: Tu es RTL ou quoi, là?
0: T'es RTL, tout à l'heure, tu as dégagé, tu vas voir si t'es RTL, là.
15: Eh Gérard, pour tu sais la prévention pour les drogues là. Est-ce que tu penses faire une affichette avec ta photo et pour dire aux jeunes si vous prenez des substances illicites, vous ressemblerez à ça. Est-ce que tu penses que ce sera une bonne campagne?
0: Est-ce que tu penses que ta connerie ferait mieux de fermer ta gueule?
12: Est-ce qu'il faut pas aussi sur la photo?
15: Non, il m'a pas viré là, il faut pas déconner les mecs là. De toute façon tu sais pas qui je suis.
0: Ouais, mais de toute manière, je veux pas le savoir.
15: Voilà.
5: Bon, bah, on va peut-être mettre un petit disque, Gérard.
0: Donc, non, mais il y avait une question internet qui était importante.
4: Non, mais en fait, tout à l'heure, il parlait du permis à points pour les triparties.
0: Ah oui, j'avais répondu non,
4: ouais,
0: non
4: voilà.
0: Là-dessus. Donc, alors, Technivule.
5: Non, on va mettre un disque, là.
0: Non, mais attends, tu permets que...
5: Non, bon, d'accord.
0: Technivule.
14: Ça fait une minute que je suis là et j'ai pas encore parlé.
0: Rêveuse.
12: Oui.
0: Toujours là.
12: Oui,
0: bon, alors, Philippe.
12: Oui.
0: Philippe, on y a dit au revoir.
12: Non, je suis là.
0: Non, on t'a dit au revoir.
12: Mais non, parce que j'étais en rotaine, GG.
0: Non, mais je t'ai dit au revoir.
12: Bah pourquoi?
5: Mais tu l'as pas dit au revoir, mais pas du tout, mais ça va pas.
0: Ah bah si.
12: Bah attends, j'ai répondu. J'ai rien dit.
5: Mais pas du tout, il a rien dit depuis qu'il est là.
0: Et quel est le connard qui a répondu à sa place?
5: C'est un autre, mais je sais plus.
0: Et monsieur de la place.
14: Oui, bonsoir.
0: Donc alors, la question, c'est faut-il avoir une dérogation de la préfecture? Et on va s'écouter les extras en folie. Je plane à 1000... À 10 000
7: Attends, mais tu sais pas lire, les extas.
0: Non, mais attends, qui c'est qui a écrit?
7: C'est les extas.
0: Les extas sont folies, je plane à 10 000 euros.

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1: Et voilà, rebonsoir à tous. Alors là, ce jingle, je pense qu'on va le supprimer dans...
2: Je reviens, attends.
1: Non, mais on va le supprimer. Donc on venait s'écouter les Estas en folie, je plane à 10 000 pieds. Et donc, suite du débat, 1h55, et on m'a donné des chiffres internet, 10 776. Donc, je pense qu'on va atteindre des records pour le premier débat. Et je l'espère. Donc, on a toujours Technibule.
3: Oui, toujours. Rebonsoir tout le monde.
1: Rêveuse.
3: Rebonsoir tout le monde.
1: Rebonsoir Philippe.
4: Rebonsoir tout le monde.
1: Et oh. Monsieur de la place.
5: Bonsoir.
1: Eh, je te parle.
2: Il t'a dit bonsoir. Il t'a dit bonsoir.
1: Donc, la question, je vous la répète plus.
3: Philippe, tu m'excuses.
5: C'est bien, comme ça, il n'y a pas de
3: débat. C'était
1: les dérogations. Dérogations. Oh putain, mais oh. Attendez. Faut vous dire une chose.
3: Oui.
1: Que quand je vous pose la question avant la musique, vous l'écoutez parce que je vais plus les répéter cette année.
3: Excuse-nous, Gérard. Oui, on t'écoute. C'est Philippe, j'aimerais répondre.
1: Non, c'était pas.
3: C'est
1: ouais.
3: C'est pas mon tour.
1: Vas-y, Philippe, alors.
3: Alors, moi, pour répondre à ta question, Gérard, je dirais que non, il faut pas de dérogation parce que c'est des choses qui se font comme ça, sur le vif.
1: Attends, 5 minutes, Philippe. Olivier.
3: Oui.
1: Olivier, s'il te plaît.
2: Justement, je fais en sorte qu'il ne sonne pas.
1: Non, mais tu éteins ton portable parce que là, sinon, moi, j'allume le mien et c'est terminé.
3: Tu peux allumer le mien aussi?
1: Non. Laissez les portables éteints, surtout, je vous en supplie.
2: Je voudrais vraiment, Gérard, que tu restes accroché un peu à ton débat, parce que je te jure, depuis le début, tu passes ton temps à parler de tout sauf de ton débat.
3: Non,
2: vraiment.
1: Oh, Philippe, tu t'écrases. Moi, je m'occupe de mon équipe, parce que c'est que cette année... Oh, tu fermes ta gueule.
2: Ça y est, je les ai coupés.
1: Merci. Donc, moi, cette année, là, pour la nouvelle saison, je veux une équipe du tonnerre. Je veux pas une équipe de merde. D'accord. Alors Olivier, ton portable, tu le laisses éteint et c'est terminé.
2: C'est bon.
3: Allez GG, on avance.
1: Donc alors, faut-il avoir une dérogation de la préfecture? Donc Technibule, tu m'avais dit non, toi?
3: Ouais.
1: Hein? Rêveuse?
3: Pareil, j'avais dit non, c'était un truc libre, tranquille, qui se fait là, comme ça, tout de suite, maintenant.
1: Mmh.
3: Un peu comme le sexe, quoi, tu vois, c'est, tu décides le matin que tu vas faire ça le soir. Donc c'est vraiment tranquille, quoi, pas besoin de dérogation. Puis au pire, tu demandes une dérogation aux vaches avant pas te répondre, quoi, tu vois.
6: Je viens de filer mon collant.
1: D'accord. Philippe?
6: Oui. Moi, je dirais que, justement, il n'y a pas besoin de dérogation parce que c'est des choses qui se font illicitement. Donc, ça se passe comme ça, quoi. S'il y a des dérogations, c'est plus une techno, hein. C'est une boîte.
3: C'est une fête sauvage.
1: Non, mais c'est, je sais pas. Donnez vos noms quand vous répondez comme ça, hein, parce que je veux pas savoir qui
3: c'est.
1: Non, mais rêveuse. Rêveuse et Technibule, c'est qui c'est qui m'a dit c'était une fête sauvage.
3: Technibule.
1: Ah, c'est Technibule.
3: Ouais,
1: je suis d'accord avec toi. On va laisser monsieur de la place.
5: Oui, donc, comme elle disait, j'étais tout à fait d'accord avec elle. Alors, il ne faut pas avoir de dérogation.
2: Attends,
5: hein,
2: mais...
5: Oui.
3: Qui c'est qui fume des jetons de maïs?
2: Ah, mais Gérard qui fume... Attends, mais... Non, mais non.
1: Ah, c'est vrai, ça va.
5: C'est la période, hein.
1: De la place.
5: Alors, il ne faut pas avoir de dérogation, hein. Je vais vous donner un exemple. La loi constitutionnelle et de la législation du suffrage universel réglemente par rapport à des suffrages et des affaires culturelles.
1: Tu vas pas remplacer Monsieur Mazur, hein. Tu vas pas me faire un speech pour rien du tout, hein.
5: Bon, écoutez, je vais résumer tout cela. Eh bien, écoutez, moi, j'ai mes grands-parents qui ont un près de 28 mètres de long, hein. Alors, l'année dernière, ils avaient organisé un rave party, comme on dit en anglais. Exactement, il y avait 2987 personnes. J'ai pas dit 2986, mais 2987 personnes.
1: Ah, c'est bon, ouais.
5: Et ils se sont installés sans dérogation. Malheureusement, c'est ce qu'on appelle de la mafia.
3: C'est pas
1: de
3: façon, c'est pas...
1: Non, mais là, je veux te dire une chose, que là, déjà, tu pousses un peu le bouchon trop loin.
5: Oui.
1: Donc je crois qu'à mon avis...
5: C'est mon opinion, monsieur Gérard.
1: T'as pas compris la question.
3: Non.
5: Ah, écoutez, je fais quand même du droit, donc je sais de quoi
1: je réponds. Non, mais attends, tu vas remplacer monsieur Mazur, alors dégage.
5: Ouais.
1: Allez, hop.
5: Il est en ces PPL.
3: Je l'ai reconnu.
1: Ouais, mais de manière... Ouais. Bonne nuit. Bonne nuit. Pauline.
4: Oui.
1: Monsieur de la place, au revoir. Hop, terminé.
5: Menteur, il est en BEP, plomberie.
1: Ouais, non, mais il va remplacer monsieur Mazur.
7: Gérard,
1: bon, alors.
7: Il y a une question. Ah. Triparteur qui demande, existait-il une carte de fidélité pour les triparties?
1: Non, justement. Et c'est là, le problème.
3: Je ne regarde pas.
1: Comment? J'ai mal entendu, là.
5: Non, mais arrête de te braquer là, tout le temps. Continue.
3: Vas-y, Gérard, on t'écoute.
7: La réponse,
1: c'est non. C'est que y a pas assez de personnes, et puis de manière c'est des trucs comme ça dans la nature. Il y a normalement il faudrait que les organisateurs aillent des dérogations de la préfecture pour qu'il y aille moins de danger. Parce que cette année il y a eu quand même deux ou trois morts lors des rave parties suite à des substances d'alcool et tout ça. Et donc, faudrait que ça s'arrête.
5: On va pas en parler.
1: Non, mais faudrait que ça s'arrête, parce que si sans arrêt, des rêves partis, ça se termine comme ça, normalement, ça se devait... Il y en a une qui devait se dérouler sur en France, et en fin de compte, ça s'est terminé en Italie, et ils ont tout le système... de Sono a été bloqué.
5: Mais toi, pour toi, Gérard, c'est plus un problème politique ou c'est plus un...
1: Bah disons, maintenant la question va en venir, va venir là-dessus.
3: Ouais.
1: Mais là, je vais être clair avec vous.
3: Ouais.
1: C'est que là, je veux faire un débat là-dessus parce que j'ai suivi l'actualité qui s'est produite.
5: Ouais.
1: Et là, maintenant, la question, c'est, ouais, pensez-vous que le gouvernement fasse des lieux hors aménagés pour les rêves parties et les triparties?
7: Gérard?
1: Oui.
7: On accueille Roman Baze.
1: Comment?
3: Roman Baze.
1: Roman Baze, t'appelles d'où?
8: J'appelle de Melbourne, 116.6.
3: Ah, c'est chouette là-bas.
1: Merci.
8: Voilà.
1: Donc, t'as entendu la question?
8: Ouais.
1: Bah, c'est bizarre. Attendez avant de répondre.
8: Oui. Valérie?
7: Oui.
1: On n'a pas pu avoir de sondage?
7: De sondage?
1: Des sondages à la con,
7: pas encore, on va
1: des
7: faire
1: sondages,
7: ça.
1: GG. Des sondages à la con. Alors Philippe, si t'es pas content, tu vas retourner chez toi vite
8: c'est
1: fait, bien
8: Philippe,
1: fait.
8: C'est pas Philippe, hein.
1: Parce que moi j'aurais bien voulu avoir les sondages. Pour savoir le nombre de personnes.
2: Bon, tu retournes un peu sur ta question là, parce que les sondages et tout ça c'est très bien, mais la question.
1: Non, mais attends Olivier, tu permets, c'est mes débats, donc j'ai le droit.
3: Sans t'offenser Olivier, il a raison, faut qu'on.
1: Non, mais attends, débats, moi j'ai jusqu'à 2h du matin, donc j'ai le droit d'avoir mes sondages.
3: Bientôt. C'est bientôt.
1: Maintenant, je veux le chiffre internet avant que vous répondiez tous.
2: Oh non.
1: Bah si, j'ai le droit.
7: En tout cas, il y a 73% des gens qui disent que t'es râleur. Hein.
1: Ouais, ben c'est bien. Alors le chiffre internet.
7: Attends, GG, je m'en occupe.
1: Chiffre internet, je veux le nombre d'auditeurs sur le net.
8: Allez.
7: On en est à 11 525.
1: Ah bah c'est bien.
3: Wow.
8: Oh là là.
1: 11 525. Et il est qu'1h05 du matin, hein, je vous préviens.
7: C'est que commencer là. Hein.
8: Ouais.
1: On vient que de commencer. Alors, dans le débat, là. Pour le premier débat, oui, comme Max y disait, malheureusement, vous l'avez tous reconnu, c'est lui qui est au standard pour...
2: Mais Gérard, ta question.
1: Pour la première, ta gueule. D'accord. Olivier, tu fermes ta gueule.
2: La question au niveau des endroits là, on n'a rien compris.
1: Non,
2: mais
1: donc, pour la première fois que Max est dans au débat de la rentrée, ça me fait plaisir. Au moins, c'est pas le bordel comme avec vous quand il y est pas, d'accord. Alors maintenant, tu fermes ta gueule.
7: Et donc, les triparties, GG.
1: Merci. Alors, pensez-vous que le gouvernement fasse des lieux aménagés pour les rêves parties et les triparties? On va demander à Technivule de Rouen.
9: Oui, ça s'appelle des boîtes de nuit.
1: Non, les triparties et rêves parties, c'est des trucs qui se déroulent en plein air.
9: Oui, bah des boîtes de nuit en plein air.
1: Mmh.
9: Mais il y a aussi des triparties sous chapiteau. Hein.
1: Bah ça, c'est ce qui s'est produit il y a pas si longtemps que ça. Je sais plus quand. Pas loin de chez vous, hein.
9: Il y a aussi dans des donjons. Enfin, il y en a partout.
8: Ouais, hein, dans des trucs affectés.
1: Non, mais est-ce que vous pensez, est-ce que vous pensez que le gouvernement devrait faire quelque chose?
8: Attends, GG.
1: Oui, c'est qui?
8: C'est Roman Baze.
1: Ouais.
8: Moi, en fait, on est dans une famille où il y a des agriculteurs. Je pense à mon oncle, notamment.
1: Mm.
8: Et en fait, bah, eux, une fois, ils ont eu un terrain qui a été ravagé par une teufée, en fait, tu vois. Ils sont venus le lendemain matin, ils se sont rendus compte qu'il y avait des gens qui avaient fait la teuf.
1: Mm.
8: Et en fait, bon, bah, ça posait des problèmes parce que les mecs, ils avaient laissé des trucs qui traînaient, tu vois, des saloperies, des cochonneries. Mmh. Quand il a remis ses moutons à paître, le bélier, en fait, il avait gobé des trucs, tu vois.
1: Non, mais, attends.
8: Il a pécho la voisine.
4: Les animaux.
1: Non, attendez,
4: les animaux sont pas préparés.
1: Romain Bedge.
8: Oui, bah oui.
1: Moi, je vais te dire une chose, les trois quarts du temps, normalement, si les organisateurs, qui font ça, en principe, ils doivent nettoyer, ça doit être nettoyé le lendemain.
8: C'était des sauvages,
1: attends. Moi, j'ai vu récemment cet été.
8: Attends,
1: il y a eu des soirées qui ont été faites comme ça. Ça a été nettoyé.
8: Attends, moi, j'ai vu le carnage. Attends, c'était un massacre, hein.
9: Et t'as pu revendre après?
8: De quoi?
9: T'as pu revendre?
8: Ce que j'ai trouvé par terre? Bah oui, bien sûr, j'ai fait un business avec. Mais bon, le bélier, il avait bégon entre temps, il a quand même pécho la.
1: Philippe!
4: Oui. Alors moi, pour répondre à ta question, je te dirais que je pense que les politiques ont leur mot à dire sur ce sujet-là, étant donné que ils ont trouvé rien d'autre à faire que de s'augmenter 70% de leur salaire, et alors que nous, la France d'en bas, eh ben, pendant ce temps-là, on souffre.
8: Ouais.
4: Moi, je sais que quand tu es content tout à l'heure,
1: décidez mon Roman Badge.
8: Oui, je me tais.
1: Écrase.
4: Ouais. Et donc voilà, bon, moi je suis d'accord avec toi, il faut que les politiques s'engagent totalement dans ce problème des free parties et des animaux qui coupent des queues.
1: Non mais, bon ok. Rêveuse.
10: Ouais, bah moi je suis pas du tout d'accord avec Sinem, tu vois, parce que j'estime que la free party c'est fait pour être libre, et que s'il y a le gouvernement qui, s'il y a le gouvernement qui se met à mettre son nez là-dedans, ça va plus être free, tu vois, ça va être carrément, peut-être à la limite, théoriquement, idéologiquement, ça pourrait être pas mal, tu vois, enfin, avoir de la sécurité et tout, pas des morts à tout va, en même temps, enfin, ça c'est moins excitant, quoi, enfin, je sais pas si t'es d'accord avec moi, mais je pense que c'est carrément ennuyant de faire une free party gouvernementale, quoi. C'est une free party, c'est la fête de la bière, hein.
1: Non, mais ce qu'il y a, c'est que je demande la question, donc ce que je pense personnellement, c'est que c'est que le ministère de l'environnement devrait laisser au moins le moyen aux personnes qui organisent des trucs comme ça d'avoir quelque chose pour eux pour le faire. Mais ce qu'il y a, c'est qu'il devrait laisser quelque chose pour qu'ils puissent le faire.
8: Mais d'accord.
1: Mais dans ces cas-là, regardez, pourquoi qu'ils ont laissé le truc en Italie?
8: Attendez.
1: Moi, je vais vous dire, dans ces cas-là, c'est pas le même problème que nous en France. Alors, pourquoi qu'ils ont mobilisé les camions Sono?
8: Parce que, attends, la techno italienne, elle est meilleure. C'est pour ça qu'ils ont fait en Italie, c'est tout. La techno, elle est meilleure là-bas.
1: Parce qu'en France, ils ont pas voulu les laisser passer.
8: Mais pourquoi?
1: Mais il y a eu combien de personnes?
10: Des millions.
1: Il y a eu 20 000 personnes.
8: Ouais.
10: C'est énorme.
1: Il y a eu 20 000 personnes, donc je suis pas d'accord. Okay. Moi, je pense que le gouvernement devrait faire quelque chose.
10: Oui. Non.
1: Mais avec les organisateurs des rêves parties et des triparties, de se mettre d'accord pour dire voilà, on vous donne un terrain, mais après vous le nettoyez, c'est tout.
2: Et tu penses que ça c'est possible?
1: C'est faisable parce qu'en Italie, dès que c'était terminé, ils ont nettoyé et c'était propre.
2: Mais le terrain, enfin, ils le vendent ou ils leur
1: prêtent? Non, ils le louent, bien sûr.
10: Mais du fric. Mais est-ce que tu crois que le gouvernement pourrait vendre les...
9: C'est la mafia.
1: Mais attendez, mais qu'est-ce que vous voulez faire des triparties ou des rêves parties sur Paris ou autre département? Sur Rouen, qu'est-ce que vous avez? Vous avez
10: rien. Caves. Bah, t'as le bois. C'est dans les caves, les châteaux, Versailles, attends.
1: Mais on n'a rien sur la région parisienne. On n'a rien.
10: Le
1: bois de Boulogne, attends. Bagatelle, d'accord. Là, sur Bagatelle, là, t'as du monde pas possible. Bagatelle est assez grand. Je connais le coin, hein.
8: Ouais, Boulogne aussi, ouais.
10: Boulogne, ouais.
1: Donc, voilà. Donc, on...
8: Hein. Est-ce que tu crois qu'il faudrait mettre plus de flashball et de gilets pare-balles, par exemple, dans les free parties?
1: Des
8: flashballs et des gilets pare-balles au niveau du budget, tu disais, pour que le gouvernement il donne des moyens.
1: Non mais attends, et là, les gilets pare-balles, on va en venir.
8: Ok, bah cool.
1: Bon, y a-t-il... Ah, voilà. Donc, c'est qui avait posé cette question? Parce que je voudrais bien avoir vos noms quand, quand vous me posez
8: Romain
1: des questions. Hein?
8: Romain Bèze.
1: Alors maintenant, la question, là-là, y a-t-il assez de sécurité lors des rêves parties ou des triparties?
8: Tu vois, les gilets pare-balles.
1: Donc le service de sécurité, attention, j'entends bien, hein.
10: Ouais,
8: moi aussi, ouais.
1: Le service de sécurité, hein.
10: Les gars avec les
11: avec les trucs jaunes, là.
1: Voilà.
10: Ceux qui ressemblent à des poussins ambulants.
12: Les mecs n'ont pas pu faire flic, là.
10: Yes, c'est ça, ouais, trop.
2: Mmh. Moi, je pense que c'est pour ça que c'est important justement que ce soit organisé en collaboration avec le gouvernement et tout ça, parce que si c'est organisé comme ça, il y a un service de sécurité qui est assez important, qui est mis en place.
10: Depuis quand tu fermes Olive,
1: du reste. Non, mais je
13: pense... Olive, tu penses pas que justement si les politiciens s'impliquent là-dedans, en fait, ils vont vouloir faire leur beurre avec les entrées des gens qui vont là-bas et même.
2: Bah, le mieux, c'est c'est peut-être demander à Gérard ce qu'il en pense, quoi.
1: Non, mais attendez. Ouais. Parce que là, je viens d'avoir des sondages. Alors, j'ai 72% des gens préfèrent la consommation d'extasis par voie...
10: Anal, ouais.
2: Enfin, je rappelle quand même que c'est totalement interdit. Hein,
1: en principe,
7: c'est interdit.
2: Non, pas en principe, c'est complètement interdit.
1: C'est complètement interdit.
2: La loi l'interdit en France.
1: Non, mais de manière... Gardez la question que je vous ai posée. Moi, je vous lis les sondages et comme ça, on va s'arrêter après. On continuera le débat. Alors, 12% des gens disent en avoir rien à faire des questions. Ça, je m'en fous. 52% des gens pratiquent la tripartie en string. Bon, ça dépend des gens comment qu'ils veulent s'habiller. Ouais. Ça, c'est pas mon problème.
2: Bon, je rappelle que c'est complètement interdit.
1: 13% des gens ne pensent pas pratiquer au trip, participer au tripartie pour cause d'overdose. Ouais, ben ça c'est tous les extases qu'on avait dit. Et 25% des jeunes. 25% des jeunes ont accès aux gendarmes. De quoi des hauts oh. En quoi j'ai pas compris là.
7: Ils sont pour l'accès aux gendarmes en tripartie.
1: Ah ouais, mais questions. Rien, bon. Non, mais les questions, c'est moi qui les pose. Ça, c'est des sondages. Hein. Donc voilà. Donc les sondages sont terminés. Donc on en a pas beaucoup malheureusement. Donc la question, c'est y a-t-il assez de sécurité lors des rêves parties et des trip parties? Donc on va demander à Rébeil.
8: Rébeil.
1: Oui.
8: C'est qui ça Rébeil?
10: Rébeil, c'est qui?
13: Bonsoir Rébeil.
1: Non, Romain Bèze.
8: Bah attends, fais attention quand même.
2: Bon bah alors, Romain Bèze alors.
8: Écoute, moi je pense que moins de flics, mais peut-être 2-3 pompiers de plus à la limite, tu vois.
1: Attention. Je parle de la sécurité, c'est-à-dire gendarmes, sans compter les... Parce que après on va pas...
8: Tu dégages les XD et puis tu mets des pompiers en plus.
1: Mais justement, attention, parce qu'on va parler des... Alors en même temps, voilà la question qu'on va faire. Alors, y a-t-il plus de sécurité lors des réparties et des triparties? Et faut-il installer des postes de secours le plus proche possible? Voilà, donc deux questions en une, vous réfléchissez.
10: Eden Schuller.
1: Et on va s'écouter Eric Lallume. Rêve parti à domicile.
2: Mais, tu rigoles, c'est pas prêt, j'ai pas réparé pour. Ouais, ça fait 10 minutes qu'on a mis un disque là. On va pas mettre des disques toutes les 10 minutes.
7: On va répondre.
2: Non, mais en plus, la question est intéressante. Elle porte sur la sécurité et sur la protection des gens.
13: On a deux en une en plus.
1: Il y a deux questions en une, malheureusement.
13: Bien joué, t'as taffé, mon con.
2: Un par un.
1: Alors, Philippe.
10: Oui.
1: Philippe.
10: Oui.
1: Eh, mon con, il te dit merde. Alors là, je te dis au revoir. Au revoir. Au revoir. Ah, là, non. J'apprécierais pas. Alors, Technibule. Là, il y a la 4 et la 5 à répondre. Hein.
8: Une double.
10: En ce qui concerne les policiers, je pense que c'est bien qu'il y en ait, mais en même temps, s'il y en a que deux, c'est pas très grave. Hein,
1: sur les deux questions que tu me réponds.
10: Oui,
1: hein.
10: Je commence par une. Et sinon, en ce qui concerne les postes de secours, je pense que, par exemple, les gens de la Croix-Rouge ou les pompiers sont plus amènes de réanimer des pauvres types en OD plutôt que des flics, quoi.
1: Non,
10: parce qu'en plus, la laine de binouze, c'est pas trop bon pour la réanimation.
1: Une question internet, attends.
7: J'ose pas trop te la poser, en fait, mais bon.
1: Vas-y, on sait jamais.
7: Peut-on aller en tripartie avec un kyste dans le cou? Je suis désolée, GG, mais c'est pas moi. Hein. C'est Kist Cool qui l'a posé. Hein.
1: Ben, Kist Cool, il va manger ses,
7: ben voilà,
1: ses Kist.
7: Maintenant, il le sait. Hein.
1: Et puis, il la ferme. Et on est combien sur l'Internet?
7: On est 11 800.
1: 11 800
7: Ça augmente petit à petit. Hein.
1: Ah, bah, c'est bien. C'est bien, je pense qu'on va faire à peu près 12.
7: Bon. Ouais.
2: On retourne
7: ouais.
2: sur la question.
1: Donc, Technibulve.
11: Bah, je crois que j'ai fini de te répondre. Hein.
1: Mmh. Ouais, mais sur la deuxième.
11: Alors, sur la deuxième, ça concernait la sécurité.
1: Faut-il avoir, faut-il installer des postes de secours le plus proche possible?
11: Oui, la Croix-Rouge, donc, oui, c'est ce que je te dis.
1: La Croix-Rouge, ou même, le service de sécurité en eux-mêmes, hein.
11: Ah oui, toi, tu veux parler du service de sécurité avec les gars qui ont les toki?
1: Ouais, voilà.
11: Et les pitbulls.
1: Non, pas forcément les pitbulls, hein, ouais, je vois ce que tu veux dire, ouais.
11: Enfin, tu vois, quoi. Mmh. Non, eux, ils servent à rien, eux.
1: Non, mais est-ce que
11: si tu connaissais les festivals, tu saurais que, que les gens qui vont là-dedans, c'est des gens zen, quoi. C'est pas des violents, c'est pas des méchants, donc, il n'y a pas besoin.
1: D'accord.
7: Gérard?
1: Oui.
7: On accueille Malcolm X, qui est organisateur de Triparty.
1: Malcolm X.
12: Allô, bonsoir Gérard, bonsoir tout le monde.
1: Bonsoir, Malcolm, t'appelles d'où?
12: Malcolm, j'appelle de Paris, je suis organisateur de Triparty sur Paname et région panamienne.
1: Le 101.9, t'as entendu la question?
12: Tout à fait, enfin non, pas, j'étais au standard.
1: Alors, je répète avant que Rêveuse réponde et puis...
12: Romain Bèze.
1: Ouais. Donc alors, pour Malcolm, alors, y a-t-il assez de sécurité lors des Triparty ou des Triparty? Et ouais. Faut-il installer des postes de secours le plus proche possible? Okay. Donc, non, mais attends, je demande à Rêveuse maintenant.
12: Okay.
10: Ouais, j'ai Rêveuse. En fait, ouais, moi je pense que pour la sécu, ce serait bien quand tu places les trucs, tu vois, quand t'organises, tu places la sono et tout. Mmh. Si à la sécu, ok, c'est du matos, c'est important. Mmh. Maintenant, je pense que, l'aide la plus importante, c'est tout ce qui est médecin, SAMU et tout, c'est hyper important, quoi. C'est clair que quand tu prends un extra, c'est bien d'avoir du monde à côté de toi. Et puis, puis les médecins savent les effets nocifs, savent comment t'aider. Bon, des fois tu restes bloqué, mais au moins ils sont là, quoi. J'estime que la sécu, ils ont rien dans la tête déjà, donc c'est souvent des pauvres types et à part te gueuler dessus parce que t'as pris un truc, ils sont bons à rien, quoi. Mmh. Non, c'est des blaireaux, hein. C'est okay. Grave des blaireaux, quoi. C'est franchement, une fois j'étais à une rêve, quoi. J'avais un petit peu trop pris de trucs. Et...
1: Tu peux donner.
12: Donner des noms, là.
1: Non, mais dis où.
10: En fait, c'était bah, justement au truc d'Italie. Je voulais pas trop t'en parler, là. Le truc en Italie, là.
1: Celui...
10: en Italie, et en fait, bah, j'étais là-bas, et bon, déjà, on avait la haine que les Français puissent pas venir, parce que ça nous a gâché notre fête. Maintenant, on s'est bien défoncé la tête, et il y a toujours les mecs de la sécu qui font les malins. Eux, ils sont complètement défoncés à l'alcool, à la binouze et tout ça, et ils s'amusent à frapper les pauvres
1: rêveurs,
10: quoi.
1: Attends, rêveuse.
10: Ouais.
1: Est-ce que tu penses?
2: Enfin, je rappelle quand même que l'abus d'alcool est dangereux. Enfin, est dangereux.
1: C'est interdit par la loi. Oh! Tu la fermes un peu!
2: Je rappelle les mentions légales.
12: Est-ce que je peux allumer une clope, là, Olive?
2: Non, c'est interdit.
12: Ah, d'accord, ok. C'est tabac.
10: Il nuit gravement à la santé. Je vais rallumer mon bédo,
12: C'est Malcolm, je peux répondre ou quoi? Mettre un doigt dans le cul, quand même, merde. Il y a un plein chargé.
10: Vas-y, GG.
1: Rêveuse.
10: Ouais.
1: Est-ce que donc toi t'as participé donc t'as été là c'est durant cet été que ça s'est produit cette histoire.
10: Ouais.
1: Alors donc est-ce que tu penses que c'est normal ce qui s'est produit qu'ils ont bloqué les camions de sono?
10: Bah en fait je pense que c'était question sécurité. Maintenant ça nous a tous bien fait.
1: Oh Olivier, s'il te plaît, t'arrêtes un peu.
12: Attends Gérard, ils ont mis des sabots sur les camions de solo, c'est ça que t'essaies de dire?
1: Non mais attends, Rêveuse y a été, elle a pas pu y aller.
12: Ouais.
10: J'étais en vacances en Italie, moi, GG. J'étais déjà sur place, quoi. Moi, ce qui me fait chier, c'est que mes potes ont pas pu venir à cause de blaireaux. Enfin, c'était pas justifié, quoi. Tout le monde était zen. Enfin, en Italie, c'était très bien organisé. Les seuls soucis, c'est de la sécu, justement, tu vois. C'est
12: bon, moi, je suis pas d'accord, c'est Malcolm. Je suis pas d'accord.
1: Non, attends, Malcolm. Attends.
10: Maintenant, nous, on était tranquilles, on voulait faire la fête, c'était vraiment sympa, et puis à cause de bouffons pas possible, et ça nous a fait mal.
1: Attendez, Malcolm. Donc, rêveuse, est-ce que derrière, est-ce que tu as vu que c'était propre quand tout le monde est parti le lendemain?
10: C'est clair, bah oui, tu y étais pas. Il y avait une solidarité entre tous les rêveurs pour ranger, quoi.
1: Voilà. Donc, c'est ça qu'il faut bien se dire dans la tête. C'est qu'il faut, il y a une solidarité entre tout le monde.
10: Entre les rêveurs, comme disait le Technovule, là, c'est vraiment un monde de gens zen, quoi. On est là pour être tranquille et passer un bon moment ensemble, quoi. C'est super zen.
1: Non, mais je comprends, je vois ce que tu veux dire.
8: Romain Bèze.
1: Alors,
8: je vais revenir un petit peu sur les postes de secours parce qu'on s'en éloigne quand même un petit peu là.
1: Non, on s'en éloigne pas. Rêveuse, je pense qu'elle a très bien dit ce qu'il fallait dire.
8: Alors moi, je pense qu'il faut des énormes postes de secours parce que moi, une fois, je me souviens, j'avais un pote, on était dans une teuf.
1: Tu vas pas aligner.
8: Tu vas confondre parce qu'en fait, ils ont été obligés de l'évacuer. Et le gars, il était sous-poutré, il l'a électroyé, quoi. Et en fait, le gars, il a pris un kiff monstrueux parce qu'il était
1: suspendu, il a pas de se faire électroyer. Mais attends, moi, je suis pas d'accord avec toi.
8: Donc en fait, plus d'électroyage, on verrait, quoi.
1: Mais arrête tes conneries. Rêveuse.
10: Ouais.
1: Est-ce que t'as vu déjà des électroyages, toi, sur les rêves parties?
10: À tes souhaits. Bien sûr. J'ai pas le souvenir, toi, mais en même temps, on est tellement... je suis allée tellement défoncée que tu t'aperçois pas trop.
2: Non, mais moi, j'ai vu quelques électroyages.
1: Mais attends, toi, tu connais rien là-dedans, alors ferme ta gueule.
10: Malcolm.
14: Donc moi, je voudrais démentir tout ce qui vient d'être dit là, parce que en tant qu'organisateur de Rave Party sur la région panamienne, je tiens à dire que moi, bon, j'embauche de la sécurité dans mes fêtes, parce que j'estime que mes fêtes doivent bien se passer, et doivent pas être entachées par des toxicomanes ou des jeunes sauvageons. Donc moi, ce que je fais, c'est que je recrute dans les RMistes direct, hein. Et moi, je les paye en ticket resto, ils sont surmotivés, les mecs.
1: Runbez.
14: Ouais.
1: Au revoir.
8: Tu peux pas laisser dire ça, attends.
1: Au revoir.
15: Mais c'est pas Runbez là, qui parle, Gérard.
1: Non, mais c'est Runbez, il arrête pas de dire des conneries. Allô, terminé.
15: Non, c'est Malcolm X.
1: Non. Malcolm, pour l'instant, il parle à peu près bien. Ouais. Mais c'est l'autre là.
10: Au revoir.
7: GG, il y a une question sur internet. Mais bon, c'est pas moi non plus, hein. C'est pas moi, c'est Lapine qui demande « Est-ce que tu rivalises avec ta matraque en acajou lors de descentes de gendarmes en tripartie ?»
1: Alors tu diras à Lapine que la descente...
2: Qu'est-ce que tu dis à Tapine ?
10: Ça rentre dans ton cul.
1: Quoi ? Tu la fermes ta gueule toi maintenant, d'accord ?
7: Olivier, GG, le débat.
10: Putain,
1: tu vas pas commencer.
10: Gérard,
1: tu commences pas la saison.
7: GG répond à Lapine.
16: Gérard, on accueille tout de suite Goulot.
1: Goulot, il appelle d'où?
17: Goulot, il appelle du Nord.
10: Salut Goulot.
17: Ça va ou quoi tout le monde?
1: La fréquence du Nord, s'il te plaît, merci.
17: 117.9.
1: Merci.
17: Bon, j'avais pas fini, Gérard.
1: Non, mais attends, je vais répondre à... Tu dis à Lapine que je vais répondre tout de suite après.
7: C'est bon, je crois qu'elle a entendu.
1: Malcolm, ouais.
17: Ouais, donc je te disais pour la sécurité, en ce qui concerne la sécurité, que moi je recrutais donc dans les RMistes, qui sont surmotivés, je les paye en ticket resto. Donc,
1: non, mais c'est bon, tu vas pas t'éterniser, tu vas pas balancer ça à l'antenne parce que après, c'est moi qui ai des emmerdes et j'ai pas envie d'emmerder.
17: Je vais pas parler de ticket resto, t'inquiète.
1: Ok, merci.
17: Et qu'est-ce que je voulais dire? En fait, ouais, la sécurité, ça a une place primordiale parce qu'on sait les dérives que peuvent apporter ce genre de jeunes qui viennent pour faire la fête, c'est vrai, mais bon, ils sont pas au courant des dangers, donc nous on leur procure des brochures sur tout ce qui est drogue illicite et on les met en garde avec on travaille aussi avec les CRS et tout ce qui est gendarmes, flics, pour faire en sorte qu'il n'y ait pas de débordement.
1: D'accord. Goulot.
18: Ouais. Je t'écoute, Gérard.
1: Non mais c'est moi, j'y t'écoute, j'attends que tu répondes à mes questions.
18: Bah, en fait, j'étais au standard, donc j'ai pas pu bien suivre ta question. Si tu pouvais répéter, s'il te plaît.
1: Le portable qui sonne, arrête. Ça me fera bien plaisir pour la dernière fois que je le dis. Alors, y a-t-il assez de sécurité lors des réparties? Et faut-il installer des postes de secours le plus proche possible?
17: Gérard, c'est mon portable qui sonne. Là. Bah, apparemment, il y a une répartie qui se prépare au foyer de Suresnes. Donc, je vais devoir te laisser là.
1: Alors, Goulot, au revoir.
18: C'est pas Goulot, c'est pas Goulot, c'est pas moi.
17: Cherche pas à comprendre, c'est comme ça.
1: Non, non, c'est Malcolm, allez, hop. Non, c'est Malcolm. C'est Malcolm.
17: Okay, c'est moi, j'avoue.
15: On remet Goulot alors.
1: Tu me laisses Goulot, il n'a pas répondu à la question, donc Malcolm, tu lui dis au revoir.
17: C'est moi, bon, je me dirige vers l'employé de Suresnes.
1: Au revoir. Bah, Goulot aussi. Bah, c'est bien.
15: C'est Malcolm,
1: non, non, mais Goulot aussi, il a dit que.
18: Non, non, j'ai rien dit, Gérard. Je te jure, j'ai rien dit. Il faut que je réponde à ta question, Gérard.
1: Alors, Goulot, ouais.
18: Ouais, alors non, bah, moi, pour te dire que moi, je suis carrément contre les rêves partis, les trip partis. Mmh. À cause de toute cette violence.
1: Ah non, mais de toute manière, j'ai pas. Eh, attention, hein. Attends, Goulot. Attends. Eh, je viens de dire, j'ai pas dit, est-ce que vous êtes pour ou contre, là, non, attention.
18: Je vais en venir à ta question. C'est mon introduction parce que j'ai pas pu encore répondre à toutes tes questions.
1: Je vais pas toutes les répéter parce qu'il y a du. Il y a du monde sur Internet qui me pose des questions, faut que je réponde aussi.
7: Ouais, il y a une question, là. Il y a une question. Faut-il éteindre son portable pour entrer en tripartite?
1: Oui. Tout ouais. à fait, parce que
19: Ça peut faire des interférences.
1: Hein. Non, mais ce qu'il y a, c'est que là-dedans, dans des trucs comme ça, vous êtes nombreux et nombreuses, et là, des portables, ça peut disparaître facilement. Ouais. Donc, je vais répondre.
19: Un jour, d'ailleurs, j'étais à une tripartie.
1: Non, mais donnez vos noms quand.
19: Technivulve, excuse-moi.
1: Oui.
19: Et c'était un mix suprême de 3 heures de Michel Sardou.
1: Mmh.
19: Et je me suis fait piquer mon portable. Alors moi je déconseille.
1: Qu'est-ce qu'à voir? Qu'est-ce qu'à voir Michel Sardou dans les rêves et les triparties?
19: Non, c'était un mix de 3 heures.
1: Ah ouais, d'accord.
19: Dans une tripartie.
1: La question à Lapine avant que.
7: Excuse-moi Gérard, je te coupe. On accueille Pro Bibi de Livercop.
20: Bonsoir, c'est Pro Bibi.
19: Salut Pro Bibi.
20: Bonsoir tout le monde.
19: Salut.
20: Bonsoir Gérard.
1: Salut.
20: 115.5.

0: question avant de passer à des sondages.
1: Ah, pro Bibi. La sécu, alors à mon avis, moi, il faut un petit peu humaniser le côté sécu dans les raves, en fait. Mmh. Tu vois, je pense. Donc plutôt que de mettre du gros vigile, tu sais, genre en bombers avec la matraque, là, comme tu disais, et les gros godillots. Tu fais comme dans les supermarchés, tu mets des mecs avec des starcos et des cravates, en fait. Mmh. Tu vois, ça fait plus clean. En même temps, ça fait un petit peu moins agressif. Voilà. Et en même temps, le mec, il peut cogner pareil. Je veux dire, s'il faut casser des dents ou des trucs comme ça, le mec, il peut être efficace, quoi. Mmh. Mais au moins, il a l'air clean, tu vois. En vrai, le mec, il est starco et tout, tu vois, ça en impose, quoi.
0: Alors, moi, je peux vous dire une chose. Tout le monde a répondu, hein.
1: Sauf toi.
0: Non, sauf moi. Donc, moi, je vais vous répondre. Donc, y a-t-il assez de sécurité lors des réparties, des triparties? Donc, moi, je peux vous dire que non.
2: J'étais sûr que t'allais dire non.
3: Pourquoi?
2: Ils sont pas. Jamais été dans une tripartie. Mais
0: non, mais même, j'ai regardé ce qui s'était passé en Italie, comme rêveuse, tu y as été. J'ai regardé, mais laisse tomber, c'est grave de chez grave, le service de sécurité italien, comment qu'ils s'en sont pris aux gens. Mais c'est dingue! Aller massacrer des bagnoles? Non, mais attends, il faut quand même pas rêver. Faut pas rêver là-dessus. Et pour les postes de secours, moi, je pense que les postes de secours ne sont pas assez proches. Parce que vu le monde qu'il y a lors des trucs comme ça organisés, les postes de secours, ils doivent être plus proches pour pouvoir évacuer plus facilement. Parce que là, ça te dérange, Olivier, de me laisser les gens en air?
4: Ah, pardon.
2: Oui, c'est la moindre des choses.
1: Ouais, parce que tu te trompes, hein, c'est pas le service d'ordre, c'était des CRS français qui ont cassé des bagnoles.
2: Hein. Ouais, en plus.
0: Mais même.
1: Quoi, attends, toi, t'as fait de la sécu un petit peu à l'époque, si je me souviens.
0: Ouais, non, mais, moi, je dis.
1: Tu fais de la sécu en verrait ou pas, toi? Ça te plairait ou pas?
0: De faire de la sécu dans des trucs comme ça, non. Tu vois, non.
1: C'est pas ton truc?
0: Non.
1: Attends, c'est bien payé quand même.
0: Ouais, non, peut-être, mais non, moi, je vais te dire que non. Parce que déjà, les postes de secours sont trop loin.
1: Ouais.
0: Le temps que les gens arrivent, il y a trop de personnes.
1: Ouais.
0: Il y a trop de personnes, donc il faudrait que des gens, que les gars de la sécurité, les gars de la Croix-Rouge et tout ça, soient plus près pour pouvoir évacuer plus rapidement.
1: Ah, mais toi, si tu faisais de la sécu là-bas, tu pourrais les aider justement.
0: Non. Hé, le portable, j'en ai marre.
1: Portable. Oh là là.
0: Eh non, ça là suffit là.
1: Oh, ça va exploser là.
0: Oh putain.
2: Recule-toi, José.
1: C'est quelque chose. Vas-y, balance un truc là.
2: Allez.
0: Vas-y, non, mais de toute manière, tant que le portable sera pas éteint.
1: Putain.
2: Oh là là, ça fait une masse là, c'est pas agréable.
0: Olivier, sors dehors avec ton portable.
2: C'est pas agréable.
1: Vas-y, j'ai fait un truc là, balance.
0: Merci.
2: C'est insupportable.
0: Alors, la prochaine question, avant qu'on s'écoute, on va s'écouter un petit disque. Il nous reste encore une demi-heure d'émission. Mm-hmm. On est combien, Valérie, s'il te plaît, sur le net?
5: Pardon, GG, m'engueule pas. 12 001.
1: Oh là là, le
5: carreau d'Amazon. Incroyable.
0: La rentrée, je peux vous dire, il y a Pedro qui est à l'arrière, qui vient d'arriver.
1: Ouais.
0: Il a écouté dans sa voiture. La grosse pédale. La grosse pédale de la saison dernière qui arrêtait pas de nous casser les couilles.
4: Ouais, c'est ça.
0: Il est toujours là. Alors attendez la question maintenant.
1: Oh,
0: on la pose. Oh, s'il vous plaît. S'il vous plaît, on se calme.
4: C'est en fan club, t'es gentil. Hein.
0: Merci, on se calme. Alors si les gendarmes organisaient eux-mêmes. Merci de m'éteindre mon micro. Olivier, tu sors dehors, s'il te plaît. Maintenant, t'es.
4: Non, parce qu'il faut que je monte pour le disque et après je m'en vais.
0: Voilà. Non,
4: il sait pas. Non, mais si.
0: Attends, il a déjà fait de l'aria, alors tu sors dehors, toi.
4: Vas-y, pardon. Ah, mais il est meilleur que moi.
0: Tu sors dehors.
4: Tu sors.
0: Tu sors.
4: C'est idiot de s'énerver comme ça, Gérard.
0: Tu sors dehors maintenant.
5: Gérard, le débat.
4: Allez.
0: Olivier, tu sors dehors, s'il te plaît, merci. Alors la question, c'est si les gendarmes organisaient eux-mêmes une tripartie, est-ce qu'il y aurait moins d'accidents? Et on va s'écouter Eric Lanhomme avec Rêve Party à domicile. On se retrouve tout de suite après au 0825 08 5000 et www.funradio.fr. A tout de suite pour la suite et fin du débat.
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0: Putain, tu vas laisser ton micro éteint. Non, pas ça. Pas ça comme jingle.
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1: Non, tu me mets un nouveau jingle.
2: Attends, un autre.
1: Ok.
3: Gérard dit n'importe quoi.
1: Mais non, les anciens jingles qu'on avait.
2: Bah écoute, c'est tout ce qu'il y a, je suis désolé.
1: Bon, bah c'est pas grave. Donc on venait d'écouter Eric Lallume avec Rêve Parti à domicile. Et donc, suite et fin du débat. Donc alors, à l'aria, vous avez Pedro. Comment qui va le Pedro depuis les vacances?
4: Ça va super.
1: Il va bien
4: Pedro.
2: Ah, ça va bien, ouais.
1: T'as récupéré ce que je t'ai demandé?
2: Pas du
1: non,
2: tout.
1: Non,
2: hein.
1: Salaud, ça m'aurait étonné.
2: T'auras pas ta montre RTL, je suis désolé.
1: Pardon.
2: C'était très joli. Hein.
1: Oh, Pauline.
5: Oui.
1: On se calme avec le standard.
5: Mais oui, je suis tout à fait calme.
1: Non, mais on se calme, on prend pas le combiné, on le balance pas comme n'importe où.
5: Non, mais y a pas de soucis, t'inquiète pas.
1: Donc, Pauline, qui est toujours avec Max le soir et qui a fait le plaisir de rester avec moi pour le premier débat de la saison.
2: Cochonne. Quoi?
1: Tout de suite, toi. Donc, Laurent, toujours aussi, qui était avec Max, donc, qui est toujours là. Valérie, qui est toujours sur le site internet www.funradio.fr. Donc, Valérie, t'as des questions à me poser?
6: Oui, il y a une question, là. Combien de personnes minimum se pratiquent une tripartie?
1: Alors,
6: environ minimum.
1: Bah là, sur la dernière qui a été faite en Italie, que Rêveuse a fait, je crois qu'ils étaient un peu plus de 20 000 personnes, hein. En gros, un peu plus de 20 000 personnes.
6: Hein. Ok, il y en a une, mais elle est vraiment dégueulasse. Jamais je la poserai. Peut-on entrer déguisé en coton-tige géant en tripartie?
1: Je réponds pas, tu vois. Je réponds pas du tout. Alors ma petite lapine, si t'es toujours sur le net, tu demandes à Valérie la caisse, ce que je dois te dédicacer et je te le dirai tout de suite. Ok, voilà. Donc.
7: T'entends mal.
1: Quoi? C'est quoi ce bordel? Donc c'est pas grave. Voilà. Donc alors je vais faire un petit sondage là qu'on vient d'avoir. Je pense que c'est les derniers sondages qu'on a. Laurent, s'il te plaît, tu peux me répondre?
8: Bien sûr.
1: Si ça te dérange pas. C'est les derniers sondages qu'on a là.
8: C'est les derniers sondages qui sont sortis
1: sur le deuxième, je le ferai pas.
8: Bah je sais pas, mais en tout cas c'est sorti. Ça serait quand même pas mal de prévenir les auditeurs. Je crois que c'est quand même.
1: Là sur le deuxième, je suis désolé, à 70%, je le ferai pas. Hein.
8: Ok, très bien.
1: Donc alors un sondage à 0,25% des gens aimeraient voir Gérard en tripartie. Alors là, vous êtes pas près de m'y voir. Hein. La dernière fois que j'étais en boîte, c'était avec Evan au bon temps à Saint-Maur. Et ça s'est très bien passé. Je remercie le patron de la boîte. Et donc Evan aussi en même temps. Donc, le troisième sondage, 103% des jeunes disent avoir déjà consommé des pastilles Valda au lieu d'un Ecstasy. Mais moi, je pense aussi qu'il faudrait consommer du Viagra. Parce que le Viagra, ça vous donne en forme pour la nuit. Et pour finir, 21% des jeunes, des forces de l'ordre, doivent les tripartis. Bon, là, je comprends rien du tout de ce qui a été marqué, mais c'est pas grave. Hein.
9: Bon, allez, alors.
1: Donc, voilà. Alors donc, si les gendarmes organisaient eux-mêmes une tripartie, est-ce qu'il y aurait moins d'accidents? On va demander à Technivul.
10: Ouais, excuse-moi, d'abord tu parlais des triparties et du Viagra, c'est pour les tripartouses le Viagra.
1: Ouais. Ouais, non mais ça c'est pour les mecs pour qu'ils gardent la pêche toute la nuit.
11: T'arrives pas à triquer, c'est ton problème.
1: Hein. Non, c'est bon, on va pas faire un débat sur le Viagra.
10: Je pense qu'il y a une tripartie de gendarmes, ça se résumerait plutôt à la fête de la bière. Donc ça serait pas une tripartie.
1: Non mais je pense que
10: c'est pas écouter du Patrick Sébastien, c'est pas très tripartie non plus. Donc,
1: d'accord. Rêveuse.
12: Moi je suis un petit peu d'accord avec Technivul quoi. Enfin moi je serais pas trop fête de la bière, mais plutôt boucherie quoi. Tu vois. Enfin je pense que.
1: Oh non mais attends. Boucherie tu veux dire le style les ferrailles.
12: Style les CRS français avec la tripartie de d'Italie quoi.
1: Ouais. Non mais moi je pense le prochain débat je vais voir, mais je pense que au lieu de faire un débat sur le dictateur,
9: on va le faire.
1: Non mais je pense avant on va faire un débat sur les
10: sur la drogue.
1: Non, pas sur la drogue, on va faire un débat sur les
10: sur les poules.
1: Non sur les Non, pas sur les triparties, sur les ferries, là, les trucs avec les taureaux là, qui se passent à Béziers.
0: Les ferias.
1: Les ferias, voilà. Ah, mais de manière, on fera un débat sur les dictateurs, on fera un débat sur la politique. Mais je vous donne pas tous les thèmes. Il y a en avant-première les ferias, un débat sur les dictateurs, un débat sur la politique. J'en passe des meilleurs, mais pas sur ma vie privée parce que ça regarde personne. Qu'est-ce qu'on pourrait faire? Un débat sur les sumo, un débat sur la préhistoire et un débat sur les standardistes, parce que les standardistes, les trois quarts du temps, ils dorment au téléphone.
8: Gérard, c'est pas gentil ça.
0: Parce que s'il y a pas
1: et un débat sur les gens sur l'internet, oh, c'est tout, on en pense des meilleurs. Rêveuse, pour finir. Ouais, sur les tondeuses à gazon, pourquoi? Parce que tu passes la tondeuse?
11: Non, pourquoi pas, je veux dire, c'est un bon débat.
1: Ouais, mais c'est ce que je te demande.
0: Non, filme pas dans les studios.
11: Pourquoi pas?
1: Qui c'est qui a dit putain? Eh, on dit pas putain, on dit moment de travail. Allez, on active, il reste un quart d'heure d'émission. Ça s'était bien passé. On active. On active, rêveuse.
10: Ouais, bah non, mais moi je t'ai dit ce que je pensais, quoi. Je trouve ça inadmissible, hors de question que les gendarmes foutent leurs pieds, organisent, imagine, quoi. Des schtroumpfs,
1: ils font des schtroumpfs.
10: Ouais, non, c'est hors de question.
1: Pourquoi vous appelez ça des schtroumpfs?
10: Parce qu'ils sont en bleu, et les schtroumpfs, ils sont en bleu.
1: Mais ouais, mais on est bien content de les trouver.
10: Ouais, je suis d'accord, mais attends.
1: Merci pour. Non, Pedro, s'il te plaît.
10: Il y a des mouches.
1: Non, Pedro, tu recommences pas comme la saison dernière, hein. D'accord. Goulot.
11: Oui, c'est moi. Bah, écoute, moi, je suis d'accord avec tout le monde. Disons que nous, on n'a pas besoin de gendarmes dans nos rêves, enfin, chez nous, dans ma ville à Codrezage, parce qu'en fait, nous, nos rêves, elles se font sans musique. Donc c'est plus sympa et au moins on évite les tapages nocturnes, on n'a pas de problème de voisinage, tout ça, donc c'est plutôt tranquille. Donc les gendarmes, ils interviennent pas trop, donc c'est plus tranquille.
1: Non mais je t'écoute, hein.
11: Non, mais voilà.
1: Non mais justement, voilà le problème où que je veux en venir, Goulou, avec toi, c'est comment que ça se... Pedro, s'il te plaît, merci. Attends, on va laisser Probit réagir et après je vais réagir quand même sur ta question, Goulot. Hein.
4: Pour revenir aux gendarmes, c'est Probibi, donc franchement moi ça me ferait bien délirer de voir des gradés sous poterie, hein, ça peut être drôle. Imagine un lieutenant-colonel qui a bégot. Franchement ça peut le faire, quoi.
1: Oui.
4: Non,
1: d'accord.
4: Vas-y, réagis, enchaîne.
1: Non, mais moi, ce que je pense, je suis pas tellement d'accord parce que ce que Goulot disait tout à l'heure, tu peux me rappeler un peu ce que tu me disais.
11: En fait, je disais que en fait, quand il fait beau, on a l'habitude de faire dans la place de la mairie des rêves parties. On n'a pas besoin de service de sécurité ni de poste de secours parce qu'en fait, on fait des rêves sans musique, donc ça évite tous les problèmes de voisinage, des lois de gendarmes.
1: Non mais est-ce que je suis pas trop d'accord avec toi, mais si par exemple il y a des gens qui se sentent mal, comment que vous faites pour les évacuer?
10: Parce que les pompiers, ça sert à quoi?
1: Mais oui, mais si les pompiers peuvent pas arriver, parce que regarde toi, rêveuse.
4: Attends, tu parles d'une teuf organisée par des gendarmes, les pompiers.
1: Si c'était les gendarmes qui organisaient une eux-mêmes.
4: On répond à ta question, c'est toi qui pars en sucette à côté.
10: Ouais, t'en peux plus de la quiche là.
11: Tu sais, tous les 30 février, pour la fête du slip, c'est souvent plus pour ça qu'on appelle les gendarmes, tu vois, quand c'est plus chaud.
1: D'accord, c'est bon. Question internet.
0: Ouais, alors il y a une question de Chatman. Peut-on faire une feria en tripartie?
1: Une feria en tripartie, pourquoi pas, oui.
0: Ouais.
1: Pourquoi pas?
0: Et où sont organisées les meilleures triparties?
10: Dans ton cul, Gérard.
1: Alors, où sont organisées les meilleures triparties? Alors là, je peux pas lui dire parce que je connais pas toutes les villes où c'est organisé.
4: Et les ferias alors?
1: Bah les ferias, c'est organisé. Par exemple, il y en a une ce week-end
4: à Lille.
1: Non, à Lille, ça a été une brocante.
4: Mais attends, Gégé, t'as charcuté de la vachette, toi, déjà un peu, non?
1: Non.
4: Attends,
1: c'est
4: un moyen de
1: tuer les canards. Non, mais le bruit des canards, c'est bon. sinon, je vais bouffer du canard. Par contre, Valérie,
0: ouais.
1: On n'a toujours pas la question à Lapine de savoir ce qu'elle veut que je lui laisse comme message en direct.
0: Lapine, elle dit mon gros lapin revient, j'ai les mêmes à la maison, t'as Lapine à poil court.
1: Voilà. Bah alors, ma Lapine, je vais te dire une chose, que si t'as les mêmes à la maison, moi j'ai les carottes, c'est bon. Qu'attendez-vous? S'il vous plaît, c'est moi qui commande, réponds.
4: Une petite casse dédiée pour ma carotte, là, vas-y.
1: Qu'attendez-vous de la technoparade du 14 septembre à Paris? Et on va demander à Technivul, tiens, de Rouen.
10: Eh ben, j'espère qu'il y aura des beaux chars, avec des beaux garçons dessus, de la bonne musique.
1: De toute manière, ça sera de la techno et puis c'est pas des chars, c'est des camions.
10: Non, c'est des chars. Hein.
1: Non, ça sera des mille pattes. C'est des mille pattes.
10: Mais oui,
4: dans
10: ton cul.
1: Alors, Technivul. Technivul.
10: Hein? De quoi?
1: C'est toi qui viens de dire dans ton cul.
10: Non, du tout, j'étais en train de me demander ce qu'il fallait aussi. Je pense qu'il faut aussi pas mal d'agents de sécu. Un peu partout, des postes de Croix-Rouge, et puis voilà.
1: Non, mais je pense que là, sur la technoparade,
4: ouais.
1: À mon avis, je pense qu'il y a un bon service de sécurité. Si je suis invité, oui, pourquoi pas.
10: Non, mais tu peux y aller, hein, mais par contre, c'est pas pris.
4: Au niveau de la sécurité, Gérard, il faut en parler, je pense que c'est important.
1: Attendez.
0: Il y a une question là.
1: Non, mais il y a une question.
4: Quoi?
1: Non mais, ça va. Non mais,
0: c'est abusé, c'est abusé.
1: Oh le standard. Oh. Eh, vous croyez où là? C'est.
0: Oh,
1: okay,
0: hey. Pardon.
1: Eh, vous croyez chez Pépé Maman là?
10: Ou le DSL.
1: Ça va.
8: On travaille.
4: Donc, abusé,
1: tranquille hein. Eh, il nous reste 10 minutes, même pas 10 minutes hein.
0: Ok.
4: Ouais.
1: Donc rêveuse.
10: Moi je m'attends comme Technivul à faire la fête, la teuf, pas arrêter de danser,
1: Par contre, Pedro, si tu peux m'informer, d'où qu'à partira la technoparade cette année?
2: C'est vrai que je suis vachement en courant.
1: C'est vrai que je suis premier sur le coup. Mais attends, toi qui connais tout avec ta copine d'Europe 2.
8: Moi je sais, Gérard.
1: Oui.
8: Il y a un auditeur qui vient de nous joindre, la technoparade.
1: Attendez.
8: La technoparade partira du pont de l'Allemagne et ils vont faire tout le tour, en fait, jusqu'au pont de l'Allemagne. En fait, c'est le délire du truc. C'est un auditeur qui vient de le dire, merci.
1: Ouais, bah, l'auditeur, j'en ai rien à foutre.
8: Il s'arrête
1: à
8: sur
1: Non, mais de toute manière, je pense qu'on le saura dans les jours à venir.
10: Normalement, ça part à Réville.
4: Bon, d'après Chirac, elle partirait du troisième étage de la Tour Eiffel.
1: Non, mais pourquoi? Moi, je serais que vous, pourquoi pas de l'Elysée?
10: Pourquoi pas?
4: Bah ouais.
1: Mais elle pourrait partir de l'Elysée, hein?
10: Dans le parc, le 14 juillet.
1: Gallois.
4: Goulot.
10: Arrête de boire.
4: Non, en fait, moi, ce que je voulais insister, c'est surtout sur le système de la sécurité. Ce qui est bien, c'est qu'ils ont prévu des chasseurs alpins et des hommes grenouilles tout au long de la technoparade pour toute tentative, en fait, de débordement, que ce soit sur la Seine ou carrément monter au haut de la Tour Eiffel. Donc ça peut être sympa, quoi. Ouais.
1: Mmh. Ouais, je pense pas à mon... Merci.
4: C'est Pro Bibi là, GG.
10: Il est beau.
1: Ouais, Pro Bibit.
4: Ouais, il y aura aussi quand même, il y aura Jack Lang et Delanoë quand même.
1: Faudra peut-être qu'ils y soient, ces deux-là, hein.
4: Ouais,
1: faudrait qu'ils y soient, Pierre Delanoë, c'est quand même le maire de Paris, hein. Peut-être qu'il monte un peu son petit cul là-dedans, hein.
2: Il s'appelle comment, Gérard? T'as dit que ça
1: Pierre Delanoë.
2: Delanoë, d'accord.
4: Delanoë, ouais.
1: D'accord. Donc, ouais, c'est Bertrand. Ah non, c'est pas Pierre, c'est Bertrand Delanoë, merde. On se confond.
4: Il y a un mec de Laurent Charnier, donc je pense qu'il sera là, en fait.
1: Ouais, non, mais on verra, je sais pas encore qui c'est qui sera. Bon, allez.
4: À la Bastille, GG, il y a un mix.
1: Oui.
4: Ah ouais.
1: Alors, est-ce que... Comment?
4: Tu viens ou pas pour la technoparade?
1: Ah ben, je sais pas si je peux y aller. Bon, attendez-moi, je voudrais savoir un peu le chiffre internet, là. Il est 1h51.
4: Tu viens, GG, merde.
0: Alors, GG, on en est à 12 125.
4: Oh là là, on a tout cartonné. Allez, on est.
1: Et 12 125, ouais. Et en plus, parce que, on a quand même eu un peu de mal à bien démarrer le départ, hein. Bon, allez, avant-dernière question.
4: C'est du grand Gérard.
1: Est-ce que les rêves partis doivent être obligatoires dès l'âge de 18 ans ou autre? On va demander à Probit.
4: Pro-bibi. Moi, je pense qu'on va obligatoire 16 ans. Attends, t'as pas besoin d'attendre 18. Hein, 16, c'est bon. Tu rends ça obligatoire à partir de 16 ans.
1: Attends, pro-bibi.
4: Ouais, pro-bibi.
1: Hey, je vais mettre deux questions en une. Pro-bibi, je vais mettre deux questions en une.
4: Ouais.
1: Alors, est-ce que les rêves parties doivent être obligatoires à l'âge de 18 ans ou autre?
4: Ouais.
1: Et faut-il interdire l'entrée aux jeunes de moins de 18 ans? Voilà, alors là, vous avez deux questions en une.
4: Alors, écoute, moi, je pense que d'un côté, il faut effectivement que ça soit obligatoire.
1: Et ça sera les deux dernières questions de la soirée, hein.
4: Pour les moins de 18, il faut que ça soit interdit pour les plus de 18, quoi, ça me paraît clair.
1: Non, mais attends, tu veux dire quoi, toi, par là?
4: Bah, je réponds à ta question. Je veux dire, je suis en prise directe avec l'essence de ta question, là, quand même.
1: Mmh.
4: C'est-à-dire que tu rends ça obligatoire pour les gens de plus de 18, mais interdit pour les gens de moins de 18.
1: Hein?
4: Une verrée par semaine obligatoire.
1: D'accord.
4: Avec un gobage. Après, tu choisis ce que tu prends.
1: Goulot.
4: Ou ce que tu veux.
1: Goulot.
7: Du caractère. Bah, moi, personnellement, je pense que ça devrait être interdit pour tous les mineurs de plus de 18 ans.
9: N'oubliez pas.
7: Ce serait normal.
1: Non, de moins de 18 ans. Hein.
7: Non, de plus de 18 ans.
1: Non, mais moi, je mets moins de 18 ans. Par exemple, tu vas pas faire rentrer quelqu'un qui a 17 ans.
4: Bah si, attends. Ah, bah pourquoi? Attends, les jeunes ont droit à la
7: moi j'ai 17 ans, j'en fais 24, je peux rentrer?
9: Non, rien pas.
1: Ouais, d'accord,
4: t'as 17 ans,
1: ça
4: s'entend que t'as
1: 17
4: ans.
1: Bon, et sur l'autre question?
7: Sur l'autre question, tout dépendra en fait de l'économie actuelle, en fait. Le chômage, l'inflation, tout ça. Pour voir tout ça, quoi. Surtout la chute de la bourse actuelle, je veux dire, c'est délicat, quoi, pour faire la fête dans ces conditions-là.
4: Ouais, je suis pas sûr.
1: Rêveuse.
13: Je pense que ta question, elle est un peu bête.
9: T'as
13: posé la même question, en fait. T'as posé exactement la même question. Pas d'intérêt. Enfin, j'y répondrai pas parce que j'estime qu'une petite partie, c'est plus genre que 18 ou 15, voilà, quoi.
7: Ouais, mais rêveuse, comprends, Gérard a fait un débat, je veux dire, c'est des questions...
13: Ouais, non, mais juste ici, il a posé de très bonnes questions, mais là, je pense qu'elle est un peu sans intérêt. Mais bon, je pense que je vais laisser Technoville répondre, je crois que c'est la meilleure...
1: Bon, Techno, pour terminer, et après, je vais vous... Parce que là, je viens d'avoir le... Je viens d'avoir le parcours de la Technoparade du 14, donc on va laisser Technibule finir et puis je vais vous donner le parcours de la Technoparade là qui va se dérouler là incessamment sous peu le 14 février. Il est temps que je reparte en vacances. Le 14 septembre, c'est-à-dire
4: dans trois jours.
1: On est le combien aujourd'hui? On est le 4,
4: 23.
1: Dans 10 jours, donc je veux, ah ben, vas-y, Techno. Technoville.
14: Je t'ai dit, moi c'est une fête sauvage, une fête libre, donc t'as le droit d'y aller même si t'as moins de 18, t'as pas le droit de gober ça, moins de 18.
1: Mmh. Non mais, alors donc, toi, pour toi, faut-il interdire l'entrée aux jeunes de moins de 18 ans, toi t'es...
14: Ah non, du tout.
1: Donc t'es pas d'accord?
14: Au contraire, non, ouvert aux enfants, tout, il y a pas de problème.
1: Et est-ce que les rêves parties doivent être obligatoires dès l'âge de 18 ans ou autre?
14: Ah, je pense qu'il faut au moins avoir un dépucelage de rêves parties au moins une fois dans sa vie, quoi.
4: Ah oui.
1: D'accord. Bon, ben sur ce, voilà. Donc la fin du débat sur les rêves parties, on va faire une petite conclusion. On va faire une petite conclusion sur sur ce débat.
2: Gérard, je crois que t'as le parcours à nous donner.
1: Oui, non, mais je le donne après. Comme ça, je fais
2: avant.
1: Alors, le parcours de la Technoparade, donc, partira de la, le parcours de la Technoparade départ à 14h de la Concorde. Donc, après, place du Trocadéro, Chaville, Versailles,
4: Vaucresson.
1: Alors je récapépète depuis le début.
14: Doucement. Ils sont diesel les camions.
4: Parce que je note là, vas-y.
1: Concorde.
4: Ouais, TDI ou quoi?
1: Trocadéro.
4: Alors Trocadéro, ok.
1: Chaville.
4: C'est ça, Chaville, ok.
1: Versailles.
7: Il y a quoi juste avant Trocadéro?
14: Mon minou.
9: Maman.
1: Ma chatte. Chaville.
4: Ok.
1: Versailles.
4: Ouais.
1: Vaucresson.
7: J'en
1: fais 4 Trocadéro. Oh non, vas-y, allez hop. De toute manière, vous allez retrouver les parcours du Trocadéro. Vous allez retrouver le parcours.
0: Non, mais Gérard, on veut le parcours. Non, continue. Ouais, merde.
1: Vous le retrouverez.
0: Mais non.
1: Vous le retrouverez après.
0: Tu laisses
1: c'est
0: la main.
1: Qui commande.
14: Comment t'écris Vaucresson?
7: Alors après le
0: Sacré-Cœur,
7: il y avait quoi?
8: Il y a des gens au standard qui demandent à ce que tu donnes le parcours.
0: Et même sur internet.
4: Allez, vas-y.
1: Alors le parcours, il départ 14h, Concorde.
4: Ouais.
1: Trocadéro.
4: Ouais.
1: Chaville.
4: Ouais.
1: Versailles.
4: Ouais.
1: Vaucresson.
4: Ouais.
1: Poisson. Poissy.
4: Poisson.
1: Altolar, il t'emmerde. Après, retour 21h, Bois de Boulogne.
4: Ouais.
1: Alors concert, attendez. Concert avec DJ Perfusion, DJ Gitan, DJ Manu Dibeben, et au percu, voilà, DJ Manu Dibeben au percu, et voilà, terminé, point final à la ligne. Donc j'aurais voulu avoir le chiffre internet du débat de ce soir.
0: Et ben,
1: s'il te plaît, Valérie.
0: On en est à 12 562 là.
4: Oh là là.
0: Oh là, c'est énorme.
4: Gérard, je voulais juste savoir s'il y avait des routiers normalement prévus à cette rêve. Bah, il y a les camions, ouais.
1: Mais de toute manière, c'est sur des camions que ça se déroule. Hein.
0: J'ai
4: des routiers, forcément.
1: Oui, attendez,
4: routiers.
1: S'il vous plaît.
0: Je suis désolé, mais il y a plein de gens qui demandent que tu refasses le parcours parce qu'ils n'ont pas eu le temps de bien noter. T'as été 10 fois trop vite.
1: Alors,
0: bah ouais, mais bon. Mais
1: alors, vrai, le départ, Concorde, Trocadéro, Chaville.
4: Attends, doucement.
1: Non, mais de toute manière, vous allez le retrouver. Vous allez le retrouver par la suite sur le site internet www.fanradio.fr.
0: Bien sûr. Mais non, mais tu l'as dans les mains, GG.
1: Alors, le parcours, non, mais je vais pas m'éterniser dessus. Alors, le parcours. Départ 14h, Concorde, Trocadéro, Chaville, Versailles, Vaucresson, Poissy. Retour Bois de Boulogne, concert avec Didi Perfusion, Didi Gitan, plus Manu, Dibeben au percu. Et voilà, terminé, point final à la ligne.
4: Trocadéro.
1: C'est bon.
4: Attends, poisson, t'as dit quoi après?
1: Allez, hop, terminé, conclusion du débat.
4: Attends, après
1: Sacré-Cœur. Terminé. Terminé, conclusion du débat. Conclusion du débat, Technuvul.
4: Je suis en rade au Trocadéro, moi.
1: Je m'en fous, Technuvul.
4: Je suis au Trocadéro, merde.
1: Technivul.
4: C'est quoi, je prends Rivoli ou quoi, là?
1: Technivul.
4: Attends, je prends Rivoli, qu'est-ce que je fais, là?
1: Ta gueule, Goulot.
4: Attends, je me sors la madeleine, alors. C'est pas Goulot, hein. Goulot, il est là.
1: Non, mais bon, promis, ta gueule.
4: Je suis gay là, c'est...
1: Allez, hop, promis, au revoir.
4: Au revoir.
1: Allez, hop, moi, je fais la conclusion, il est 2h et...
8: Allez, on se dépêche.
15: Alors, pour conclure, Gérard...
1: Technivulve.
15: Je voudrais dire déjà que je suis contente que Olivier et Apolline soient revenus dans l'équipe.
1: Non, c'est pas Apolline, c'est Pauline.
15: Ça me fait très plaisir.
1: C'est Pauline dans les studios.
15: Je trouve que ton débat, il a pas été complet parce que t'as parlé que des tri-parties, mais t'as pas parlé des monos ou des biparties. Et je pense que ça mérite qu'on en refasse un.
1: Bah, on verra.
0: Ouais, c'est vrai.
15: Non, mais
1: dans ces cas-là, si vous avez... Attendez. Si vous avez des sujets de débat, vous les envoyez...
15: Ah, moi, j'en ai des milliards, des sujets de débat.
1: Bah, vous les envoyez 22 rue Bayard. Attends, Technivul!
15: Est-ce qu'il faut envoyer les questions avec?
1: Non, vous envoyez les thèmes de débat.
15: Radio, 22 rue Bayard, 7508, Paris.
1: Voilà, à l'intention de Gérard.
4: D'accord.
1: Voilà. Ouais, c'est bon. Ouais, Technivul, au revoir.
15: Au revoir,
1: rêveuse. Au revoir, bonne soirée, bonne bourre.
15: Un bonsoir à tout le monde aussi.
1: Voilà, rêveuse.
0: Attends, Gérard.
4: Oui, je peux faire la conclusion?
1: Non, c'est rêveuse.
4: C'est Pro-Bibi.
1: Non, Pro-Bibi, au revoir.
4: Alors moi, je trouve que t'as fait un très bon débat. Franchement, t'as fait un très bon débat.
1: Pro-Bibi, au revoir.
4: T'as fait un très
1: Pro-Bibi,
4: bon débat.
1: Pro-Bibi, au revoir.
8: Laisse-le conclure. Hein. Laisse-le conclure, Gérard.
0: T'enflamme pas comme ça, t'enflamme pas.
8: C'est bon.
4: GG, t'as fait un très bon débat. Je trouve que t'as été excellent ce soir. Je sais pas si t'as changé de marque de croquette ou quoi, mais franchement, tu déchires. Franchement, tu déchires. Très très bon débat, à la semaine prochaine.
1: Ouais, bah t'as raison, rêve. Voilà, terminé pour Pro-Bibi, Goulot.
16: Donc, Gérard, malgré que ton débat n'ait eu ni queue ni tête, je voulais remercier déjà l'effort de Max au standard. C'est super sympa à lui. Tu devrais le remercier d'ailleurs parce que.
1: De toute manière, c'est mon chef, donc.
16: D'accord, mais il était pas obligé de faire ça hein, quand même. Hein, tu peux le remercier quand même.
1: C'est pas toi qui me donne des ordres.
16: D'accord. Donc pour conclure, je te parle de toute la région du Nord, de Sabugal. En fait, je pense que. Bah, l'abus d'alcool est dangereux pour la santé, hein, ça changera jamais. Et puis, je te souhaite bon courage, t'es revenu par la grande porte, c'est super, c'est magnifique, on veut du Gérard. Et je voudrais que, juste si Max le permet, que tu nous ressortes un de tes fameux poèmes de l'époque, c'est ce qui t'a fait connaître, et puis ça nous fera tous plaisir à tous les auditeurs de FEN, et puis remercier tous les internautes. On était, si je crois bien, 13 000, c'est ça?
1: Non, on a terminé, mais je pense que va y avoir des conclusions sur l'internet juste après Rêveuse. On s'est arrêté à 12 562, mais je pense qu'on je vais avoir la suite. Donc voilà, je te remercie Goulot. T'inquiète pas, les poèmes vont revenir comme tu me l'as demandé. Il y aura sûrement aussi une libre antenne, et voilà. Donc Rêveuse, pour terminer.
12: Bah, moi je pense que le débat il était pas trop mal. Maintenant je pense que t'as pas trop trop assuré avec les mecs qui appelaient, enfin les organisateurs, tu les as tous virés. Pourtant c'était des mecs super intéressants qui auraient pu apporter quelque chose de
1: non mais on a ouais. Mal à...
12: non Rêveuse. Non sérieux, à chaque fois que tu les as virés là-dessus, sois honnête, t'as mal assuré. Mais bon, comme d'hab quoi, c'est pas très grave, hein, on a l'habitude. Maintenant bon bah c'était un bon débat, et puis j'espère que donc t'arrêteras de faire de la gueule et puis tu fais des bras quoi. C'est
1: Rêveuse, je vais te dire une chose, que jusqu'à maintenant on a pas eu grand monde, justement à part Gigi Jérôme, c'est tout ce qu'on a eu.
12: C'est tout.
1: Terminé, hop. Attends. Terminé, point final à la ligne, bonne nuit. La tienne de gueule, au revoir.
12: Final.
1: Donc, conclusion sur le net.
0: Il y a un petit message de Lapine, ta petite chérie, qui te dit gros bisous GG, mais fais gaffe à tes dents parce que l'extasie ça les effrite.
1: Ouais, bah tu lui dis voilà. Que Lapine, t'inquiète pas, je te retrouve.
0: Bah, c'est ta Lapine, hein, je suis désolée GG. Hein. Mais bon.
1: T'inquiète pas, Lapine, je te retrouve tout de suite après sur le site internet. Donc, qu'est-ce que je peux dire? On a terminé à combien sur le site internet?
0: Le chiffre que je t'ai donné, là, 12 000, écoute, tu l'as sous les yeux. Hein,
1: 12 562.
0: Voilà, exactement.
17: Toi, tu continues à faire. Voilà. Le site. Hein.
1: Voilà, donc vous pouvez me retrouver tout de suite après sur le site www.funradio, sur le chat. Et là, vous allez vous retrouver Léo pour la nuit sans pub. S'il est prêt, c'est à toi, mon petit Léo.
18: Merci, GG.
1: Y a pas de quoi, j'espère que tu vas avoir le courage.
17: Le prochain débat,
1: le 12 septembre. Ça sera sur les dictateurs. Et donc, si vous avez des thèmes de débat à m'envoyer, donc www.funradio.fr. Donc, sur le chat Mélanie et Max @ et par courrier donc 20-22 rue Bayard à l'intention de Gérard, et voilà, bonne nuit à tous, bonne nuit à toi Léo,
18: merci GG.

0: signe.
1: Et pour les poils sous les bras, parce que j'ai beaucoup de poils sous les bras.
0: Ah bah là, faut t'épiler hein, dans ces cas-là. Faut aller dans un service dermatologique et puis tu peux...
2: Hein?
0: Non, je me suis trompée, c'est une autre dame, c'est quelqu'un qui...
3: Esthéticienne.
0: Voilà, esthéticienne, cherchait le mot.
3: Dermatologie.
1: Et ça a marché pour toi?
0: Non, pour moi, personnellement, j'ai pas essayé.
1: T'as pas... Mais il doit y avoir une sacrée touffe, alors.
3: Bah non, elle a rien du tout, puis elle a pas besoin de s'épiler. De manière, je l'ai connue sans qu'elle soit épilée, puis c'est tout.
1: D'accord.
3: Ça fait 3 ans qu'on a... Ça va faire 3 ans qu'on est ensemble.
1: Ah oui, quand même.
3: Bah oui, hein.
0: Bah ça passe les années, hein. Non mais voilà la technique de drague que je peux te.
3: Non mais tu l'appelles, t'appelles Roberta, tu lui dis comme on te dit là, puis t'essayes de l'inviter à boire un verre.
0: Non, il fait croire que c'est Roberta qui est au bout du fil. Il dit par exemple je veux parler à quelqu'un et en fin de compte la personne n'existe pas.
3: Bah ouais, mais
0: si tu veux c'est pour approcher la personne pour qu'elle puisse te parler au téléphone.
3: Mais il demande Roberta, comme lui c'est Roberto, il veut avoir Roberta.
0: Bah il peut demander Roberta, il peut demander je sais pas n'importe qui. Et puis il verra bien si la personne a décroche. Bon, si elle décroche et puis qu'elle dit allô, au moins c'est quand même bon signe de draguer, quoi. Oui. Bah, je sais pas, moi.
4: Voilà.
1: D'accord.
4: Ok, Roberto, on est malheureusement très pris par le temps.
1: D'accord.
4: Mais ce n'est que partie remise. Hein.
1: Je vous embrasse tous sur le kick.
4: Ah, c'est très gentil de ta part. Salut, Roberto.
1: Salut,
4: Roberto.

0: Peu de chance que ça change, hein, parce que vu comment sont les gens, je vois pas pourquoi le décalage horaire il changerait comme ça. Hein, c'est dans les mentalités, tout ça.
1: D'accord. Ouais. Gamelle ?
2: Décalage horaire, c'est décalage toutes les heures, c'est ça ?
1: Non, décalage horaire.
2: Ah pardon.
3: Attends Gérard, est-ce que tu peux expliquer ce que c'est le décalage horaire déjà ?
1: Décalage horaire, déjà pour commencer, bon, j'aurais pu attendre que tout le monde réponde.
3: Mais non, mais s'ils comprennent
1: non,
3: pas
1: non,
3: déjà
1: non,
3: ce que
1: non,
3: ça veut
1: mais,
3: dire.
1: Mais attends, Fildar, s'il te plaît.
3: Ouais.
1: J'aurais pu attendre que tout le monde réponde et j'aurais pu dire ce que c'était.
3: Bah ouais, mais si
1: parce
3: ça là, pas ce que
1: si...
3: c'est.
1: Non mais
3: tu comprends ce que je veux dire. Si toi on te pose une question et que tu sais pas ce dont on parle, tu peux pas répondre. Donc il faut que t'expliques avant. Vas-y, explique.
1: Donc décalage horaire, c'est-à-dire vous avancez ou vous reculez votre monde d'une heure. D'accord. Voilà. On est bien d'accord, Gamelle et Boudin Noir, si je t'ai mal expliqué. Je pense que Boudin Noir, t'as bien compris la question, toi.
0: Oui, oui, tout à fait. Moi, en avant, en arrière, sur la droite et sur la gauche aussi.
1: Non, mais d'accord. Toi, sur la droite et sur la gauche, toi, tu prends les clignotants.
0: Voilà, par exemple.
1: Non, mais ça n'a rien à voir.
0: Si.
1: Non, ok. Gamelle.
2: Bah, moi, je comprends pas parce que j'ai une montre à quartz et puis les aiguilles, elles avancent pas ou elles reculent pas. Quoi.
1: Non, mais attends. Moi aussi, j'ai une montre à quartz. Là, sur ma montre, il est 1h51. Si tu veux, à l'heure actuelle, si on change d'heure, ça fera 0h51. Parce qu'on recule nos montres d'une heure.
0: C'est en Allemagne, par exemple.
1: Non.
0: Ah, bah si.
1: Non, attends, 5 minutes, s'il te plaît, merci.
3: Bon. Oui, donc, comme tu voulais pas de Tony, on accueille Bonne Nuit à la place.
0: Salut, Bonne Nuit.
4: Allô, salut, tu veux bien ? Allô, Gégé ?
1: Oui, t'appelles
4: ouais.
1: D'où ?
4: Moi, j'appelle de Montluçon, fréquence 112.18.
1: Ouais, 112.
3: Ah, c'est une nouvelle fréquence, ça.
1: Ouais, 112.
3: Elle vient de s'installer, d'ailleurs. Ouais, tu peux saluer tous les auditeurs qui te rejoignent sur cette
1: fréquence. Non, non. 112.18, ça n'existe pas chez moi, à Montluçon. Montluçon, tout le monde descend, terminé. Hop, point final à la ligne. Alors, pour l'instant, Manu, t'es en train de me dire des...
0: Non,
3: voilà, suite, Gérard.
1: Donc, Gamelle.
2: Ça y est, j'ai reculé ma montre jusqu'à la cuisine, j'ai fait un décalage horaire, là.
1: Non, je vois pas le rapport. Je vois pas le rapport avec le décalage horaire. Point d'interrogation.
5: Bah, effectivement, ça peut perturber un peu la vie quotidienne. Déjà, quand tu pars au travail le matin, tu peux être perturbé.
1: Non, mais attends, point d'interrogation, pour l'instant... Non, mais celui qui s'amuse à péter derrière, arrête!
6: Excusez-moi.
3: C'est rigolo.
6: En plus.
0: Oh là là.
6: Désolé, pardon.
5: C'est donc... vrai que tu peux être perturbé en prenant ta voiture, tu peux arriver en retard à ton travail.
1: Hein. Bon, ok, c'est bon. Moustique.
7: Gérard, j'aimerais bien. Sous la table. Ah.
1: Bon, allez hop.
5: Oui, Gérard.
1: Non, mais là, ça commence à bien faire!
5: Calme-toi!
1: Et toi, tu vas la prendre, ouais. Hey, tu dégages! Tu dégages, je t'en veux plus! Allez hop!
7: Oh là là.
1: Oh
6: bah viens au standard.
1: Tu dégages. Au standard. Au standard. Au standard. Au standard.
6: Allez.
1: Au standard, tu dégages. Non, il commence pas.
5: Moi c'est pas grave, j'ai.
6: Tu cries pas.
1: Non, mais il commence pas.
6: D'accord.
1: Non, Manu non plus.
6: Bah, j'ai rien fait.
1: Non, Max.
5: Je peux répondre.
1: Non.
3: Mais je suis en train de brancher les filles là, je peux pas.
1: Non, mais attends, parce que là, ils vont pas, ça va pas commencer comme ça.
3: Bah quand ça va pas, tu fais tourner. Regarde, là, t'as fait tourner l'équipe, regarde.
1: Ouais, mais après, Rigo, tu vas. Je pense qu'avec toi, ça
3: mais
1: va mieux.
3: Mais c'est pas, Rigo.
1: Tu sais pas le faire.
8: Non, moi, je sais pas, j'ai pas le droit.
1: Mon moustique.
7: Gérard, tu fermes ta gueule, c'est moi qui commande ici. Tu fermes ta gueule, ok.
1: Hop, je te préviens. Max.
3: Non, mais je l'ai viré. Bah,
1: non, Max.
0: À la Rital.
5: Bon, je peux répondre, Gérard.
1: Minute, moustique. Max, s'il te plaît, merci.
5: Max.
1: Non, il n'y a pas de merde. Tu viens, tu me l'échappes au standard. Tu les prends. Le premier qui me dit merde, ou ta gueule, il dégage. Alors celui-là qui vient de dire Sandy, il dégage. Hop, terminé pour lui.
3: Qu'est-ce que t'es en train de me dire? T'es en train de me dire que quand on dit merde ou enculé, c'est faux zapper. Donc quand on dit Sandy, c'est un... Donc ça veut dire que Sandy, c'est un gros mot.
1: Pourquoi tu dis que je vais me faire enculer par Sandy?
9: Il a pas dit ça. Hein.
1: Non, à peine.
3: Bon, alors...
1: À peine, tu l'as pas entendu, quoi.
3: Alors maintenant, on reprend le débat normalement, s'il vous plaît, comme le premier, c'était très bien.
1: Alors maintenant, je reprends.
3: Manu va gérer tout
10: je
3: ça.
10: Je gère. T'inquiète pas, Gérard.
1: Je te préviens.
3: Oui.
1: Première fausse note, tu dégages, je mets quelqu'un d'autre.
3: Il n'y aura pas de fausse note.
1: J'suis... Donc, alors, moustique pour la première question.
5: Oui. Je sais plus, là. C'était le décalage horaire, ce qu'on en pense.
1: Oui.
5: C'est chiant, quoi. Quand tu vas aux États-Unis, t'as 6 heures. Donc. Il faut tu recules de 6 heures en fait, donc faut tout réorganiser ta vie parce que c'est carrément une demi-journée quoi.
1: Ouais, mais
5: c'est
1: je pense
5: en fait c'est astreignant comme chose.
1: Ouais, non mais je pense que le décalage horaire c'est que à chaque fois tous les 5 mois je pense
5: non,
1: à mon avis.
5: Le visa il dure 6 mois donc.
1: Non mais faut qu'on change au mois de mars. Et après, il faut rechanger au mois d'octobre.
5: Ouais, mais ça dépend quand il est tamponné, donc...
1: Ouais, mais parce que là, je peux du décalage horaire. Normalement, on aurait dû le faire cette semaine, là, ce week-end.
5: Ah bon, c'est là.
1: Ben, pour l'instant, personne n'en a parlé, donc j'en parle maintenant. Normalement, on aurait dû le faire
3: c'est
1: maintenant.
3: Le week-end prochain.
1: Mais on ne sait pas, parce que d'après ce que j'ai vu, moi, sur des programmes, ils n'en parlent pas. Donc, je ne sais pas si cette année, on va faire le changement d'horaire.
3: Moi, je crois que c'est le week-end prochain, mais je ne suis pas sûr.
1: Non, mais attendez. Tu me dis ?
3: Je crois que c'est le week-end prochain qu'on change d'heure, ben, mais je ne suis pas sûr.
1: Non, moi, j'ai reçu le... Je te confirme, pour l'instant, on n'a pas confirmation du décalage.
3: Ok, autant pour moi. Et avant, il paraît que c'était le premier jour de l'automne qu'on changeait, c'est vrai ou pas?
1: Ouais, ben, oui, mais là, normalement, on aurait dû changer.
0: Il y a une grève.
1: Non, mais attends, toi, avec ta grève, tu m'énerves.
0: Il y a une grève du décalage horaire, tu devrais tenir informé.
1: Mais attends, toi, avec ta grève, si tu fais partie de la RATP, tu dégages.
0: Mais non, c'est la SNCF. C'est
1: ouais, ben, dans ce cas-là, tu te tais, c'est tout. Je réponds à la question.
0: Tu n'as pas le droit d'être.
1: Voilà, merci.
3: Gérard, donc justement, à la place de Bonne Nuit, on accueille Puceau.
5: Salut Puceau.
1: Puceau, bonne nuit.
4: Et toi,
3: non, bonjour.
1: Bonsoir, pardon.
4: Bonsoir qui ?
1: Puceau.
4: Toi-même, ouais.
1: Attends, tu restes poli, s'il te plaît.
4: Non, ouais, moi, Gérard, je pense que le décalage horaire, c'est de la faute à Jospin, de toute façon.
1: D'accord. Alors là, je vois pas le décalage horaire, qu'est-ce qu'il a à faire dans la politique.
3: Bah, il peut expliquer.
1: Non, mais moi, je réponds à la question à Phil Dark, parce que tu m'avais dit, normalement...
3: Généralement, c'est le premier jour de l'été. Non, de l'automne.
1: De l'automne. Donc normalement, si t'es d'accord avec Manu, normalement, on aurait dû changer d'heure ce week-end.
3: Le 20 septembre.
1: Donc, c'est-à-dire le week-end dernier.
3: Voilà.
1: Pour l'instant, on ne sait pas et je réponds à la question à Manu. Donc, pour le week-end prochain, pour l'instant, j'en ai pas pour ce week-end, j'en ai pas entendu parler.
5: Et pourquoi, Gérard, on n'a pas changé ?
1: Ben, pourquoi ? Parce que pour l'instant, personne n'en parle et donc on ne sait pas.
3: Si... Je crois que c'est à cause de, tu sais, l'Europe.
5: Ouais.
3: Tout non, ça pour se mettre à la même heure avec tout le monde.
1: Ah ouais. Non, mais apparemment, tout le monde a dit on fait des décalages horaires tout le temps et.
3: Merci. Tout le temps ?
1: Ben, ils veulent faire.
3: Parce qu'en fait, ce qui va se passer, je crois qu'on aura des montres en euros.
1: Ouais, mais
3: il y aura
1: ça. Non, mais ça, l'euro là-dedans, je vois pas ce que.
5: Là.
1: Non, mais je m'en fous. Et qui donc deuxième question hein. Puceau, tu veux répondre sur la première?
4: Bah, toi-même.
1: Bon alors Puceau, va voir Fildar, il va t'expliquer. Il va t'expliquer comment que ça se passe un débat. Alors, retourne voir Fildar. Donc pour Boudin Noir, t'es toujours là?
4: Ouais, je suis toujours là.
1: Gamel?
9: Ouais, je suis là.
1: Point d'interrogation?
10: Oui, je suis là.
1: Et Moustique?
10: Oui.
1: Donc alors deuxième question. Qui est le plus atteint par le décalage horaire ?
10: C'est les bovins.
1: Alors qui ?
10: C'est le moustique.
1: Oui.
10: C'est les bovins, c'est les vaches, elles n'arrivent pas à faire leur lait normalement quand leur aile change.
1: Mm-hmm.
10: C'est
1: ouais, mais
10: scientifiquement.
1: Oui, mais d'accord, moustique. Mais je te demande qui est le plus atteint, parce qu'il n'y a pas que les bovins qui sont plus...
10: Les plus atteints, c'est les bovins. Après, c'est les vieux, quoi.
1: Ah ouais, mais ça on va... Je pense que... Non mais je pense qu'on va on va en revenir sur les questions parce que de toute manière si tu parles des bovins dans ces cas-là tu penses que les bêtes souffrent.
10: Non je dis pas ça.
1: Bah si si.
10: Vaches, laisse-moi parler. Les
1: oui.
10: Vaches elles n'arrivent pas à faire leur lait correctement parce qu'elles ont carrément changé d'heure quoi.
1: Oui mais dans ces cas-là moustique.
10: Oui.
1: Si je te dis les bêtes souffrent-elles du décalage d'heure?
10: Bah moi je te réponds non.
1: Bah pourquoi?
10: Parce que je te dis que ça se passe dans leur tête, elles sont complètement déréglées, mais elles n'en souffrent pas.
1: Eh ben oui, mais dans ces cas-là, on revient à qui est le plus atteint par le décalage horaire. Tu me dis les
10: bovins.
1: Les bovins.
10: Après les vieux.
1: Bah oui, mais dans ces cas-là, les bêtes souffrent.
10: Bon, Gérard, on va pas faire une heure, je te dis non, elles souffrent pas.
1: Bah si. Si, moi je te dis que si.
10: Bon, bah alors si tu dis que si, elles souffrent. Mais moi je te dis que non.
1: Bon, point d'interrogation.
10: Oui, je pense que tout le monde peut en souffrir, surtout les bébés, ils peuvent pas avoir leur biberon en temps et en heure. Je pense que même c'est pareil pour les personnes âgées ou même pour les personnes qui doivent...
1: Non mais attends, et au point d'interrogation.
10: Oui.
1: Hey, tu réponds pas aux questions avant moi parce que sinon toi, je vais t'éclater ta tête.
10: Bon, on a le droit de parler. Ah non, faut pas m'éclater la tête. Hein.
1: Non, bah non, parce que là t'es en train de me prendre...
4: Gérard, éclate-tu la chatte plutôt.
1: Voilà. Bon, attends, toi tu la fermes. Ça vaudra mieux pour ton matricule.
10: Non, mais comme je te dis, je pense que tout le monde peut en souffrir de ça. Hein.
1: Ok. Gamel.
9: Bah moi, à mon avis, le plus atteint qui sera par le décalage horaire, c'est quand même Bill Clinton, parce que avec tous les problèmes qu'il a eu.
1: Bon, allez, Boudin Noir.
3: Non, c'est gamelle, gamelle.
11: J'ai rien dit.
1: Non, gamelle, gamelle.
3: Non, mais ça se trouve, il y a un rapport.
1: Mais non, ça n'a rien à voir. Ça pue rien. Manu, s'il te plaît.
12: J'ai rien fait, Gérard.
1: Bon,
3: Il n'y a pas de rapport.
1: Non, non.
3: Mais pourquoi?
1: Hop. Gamelle, tu me l'envoies. Bonne nuit.
11: Ouais, boudin noir.
1: Boudin noir pour toi.
11: Bah déjà pour le problème des vaches, moi je sais qu'il y a des paysans du Luberon qui ont fait une expérience. Il suffit juste de mettre une horloge dans les tables. Hein.
5: Ah bon, ça marche.
11: Ça suffit, ouais. Et en ce qui concerne, vous parliez des vieux. Effectivement, les vieux c'est pareil. Le matin, ils ont l'habitude de pisser à heure fixe. Et avec le décalage horaire, en fait, quand dans les maisons de retraite les infirmières viennent, ils sont tous chiés dessus parce qu'on les fait pas dégorger à temps, quoi.
5: Ah ouais.
11: Voilà.
1: Ok. Donc, puceau, t'es encore là?
4: Oui, moi, je veux dire que les plus atteints, c'est les filles, quoi, parce qu'il y a des filles qui n'ont pas les règles en même temps.
1: Donc, non, mais attends, puceau.
4: Bah oui,
1: c'est bon. Puceau.
4: Oui.
1: Je vois pas le rapport avec le décalage horaire et les ragnagnas des nanas.
4: Bah, les ragnagnas, c'est normal, Gérard. Les ragnagnas, elles les ont pas en même temps, donc il y a un décalage.
1: Mais attends, mais de toute manière, si elles ont leur ragnagnas, par exemple, aujourd'hui, d'ici un mois, d'ici une semaine, si le décalage change, elles auront toujours en même temps.
4: Ouais, mais si elles partent, il y a un décalage horaire, donc elles n'auront pas le même jour.
11: Bah ouais.
4: Pas le même
1: jour. Et alors, tu prends toujours des spaghettis avec?
4: Bah écoute, moi j'ai dit une chose, les spaghettis c'est bien, mais les ragnagnas c'est mieux.
1: Eh ouais, mais faut mieux avoir des spaghettis au ragnagna avec de l'ail.
11: Arrête.
3: Oh Gérard, t'es poétique, vraiment c'est super.
1: Troisième question. Qui c'est qu'on...
3: Bah justement, on accueille de nouveau, on accueille Cocker, qui appelle de Niort. Salut Cocker.
13: Salut.
3: Et Merguez de Toulouse.
13: De Toulouse, ouais. Salut Gérard, salut tout le monde.
5: Salut.
13: Salut Merguez, salut.
1: Salut Cocker.
13: Ça chauffe.
1: Oh, oh.
13: Salut Gérard.
1: Donnez-moi les fréquences, là.
13: Moi, c'est Toulouse, c'est 105.9.
11: Non, 117.5.
1: 105
13: ouais.
1: 9. Et Cocker de Niort
13: 93.4.
1: 93.4, ok. Et Puceau, t'es d'où, toi?
5: C'est ton local,
4: ouais, allô
1: Puceau?
4: Oui, je suis de Paris.
11: Non, il est d'Italie, lui. 101.9.
1: 101.9.
11: C'est pas d'Italie, Puceau?
1: Oh, qui c'est qui fait du bruit, là, derrière, s'il vous plaît, merci. Puceau. Alors,
4: oui.
1: Puceau là.
4: Toi-même.
1: Puceau.
4: Toi-même.
13: Bon, tu peux répéter ta question, Gérard.
1: Donc troisième question. Non mais là j'ai l'impression que depuis qu'il y a Manu et Pildar, c'est le vrai bordel.
3: Bah ouais. Non, je sais pas qu'est-ce qui se passe, pourquoi.
1: Non, parce que là ça devient le vrai bordel. On a des bruits et voilà, il y en a un qui rompt.
3: Il y a peut-être un qui s'endort, donc il faudrait que ça
1: c'est
3: sur moi.
1: Non mais je pense.
3: Attendez.
1: Non. Non, je pense que ça va pas aller longtemps, vous deux.
3: Allez, Gérard, la question, vite.
1: Les fermiers. Quoi, vite, si je veux.
3: Bon, bah, prends ton temps.
1: Les fermiers supportent-ils ce changement d'heure? On va demander à Moustique.
5: J'ai pas compris, là, t'as mal parlé.
1: Les fermiers,
5: oui.
1: Supportent-ils ce changement d'heure?
5: Bah, mieux que les vaches, en tout cas.
1: Ah, bah, donc, tu vois que je reviens à la première question.
5: Oui,
11: super.
1: Bon, vous la fermez derrière quand je parle. Merci. Donc, tu vois, Moustique, je reviens avec la question numéro 2. Oui. Merci pour...
3: Pourquoi?
14: Il y a un moustique, là.
11: Ah, ouais, ouais. Mouche, ouais.
1: Non, mais... Non, c'est pas moi.
3: Mais c'est peut-être les auditeurs au standard.
1: Je sens que tout à l'heure, ça va mal se terminer. Vous allez voir. Je pense qu'on va pas faire les 10 questions. Hein.
11: C'est l'odeur.
1: Ah, cool. L'odeur, elle t'emmerde, toi, d'accord? Donc, tu vas pas commencer tes conneries, ok? En demain entendeur, salut.
11: Ok,
5: bravo.
11: Ok.
1: Et donc,
4: est-ce que tu peux te rapprocher?
3: Non, je l'ai coupé. Vas-y.
1: Donc, Moustique.
5: Oui.
1: Donc, on revient à la question numéro 2. Donc, qui est le plus atteint par le décalage horaire? Et les fermiers supportent-ils ce décalage horaire? Donc, apparemment, tu reviens sur la même question.
5: Non, moi, je te dis que c'est les vaches. Mais les fermiers supportent beaucoup mieux que les vaches.
1: Non, mais attends. Parce que si tu veux, les fermiers,
5: ouais.
1: Eux, ils se lèvent un peu plus tard. Ouais. Avec le décalage horaire, ça va les changer. Parce que si par exemple, ils font une traite à 6 heures,
5: ouais.
1: Pour eux, ça fera 5 heures,
5: ouais.
1: Si tu veux.
5: Ouais. Oui, mais les vaches, elles ne le savent pas que l'heure
11: est changée.
1: Mais d'accord, mais attendez, s'il donc, vous plaît, derrière.
5: Perturbe, parce que le fermier, il vient leur titiller les pieds et elles n'ont pas de lait, donc ça les perturbe.
11: Ouais, voilà. Mais non, parce qu'il y a le coq, vous oubliez le coq.
1: Non, attends, toi, qui c'est qui parle du coq?
11: C'est Boudin Noir, le coq.
1: Ouais, bah, Boudin Noir, tu as allé bouffer ton coq au standard.
3: Mais non, mais attends, Gérard.
9: Il a raison, le coq, il sait pas lui non plus.
5: Écoute-moi, le coq. C'est vrai qu'il y a un décalage horaire.
11: Le coq, il chante toujours à la même heure. Donc le fermier, il se lève quand le coq, il chante, et c'est marre.
1: Bah voilà.
11: Bah voilà.
1: Bon.
9: Et voilà.
1: Et Gérard, non, mais,
9: est-ce que tu peux te rapprocher du micro, je vais jouir là.
1: Bon, attends. Lui, tu me le dégages.
3: D'accord, c'est fait. Qu'est-ce que tu voulais dire, Gérard?
1: Non, mais là, ça commence à bien faire. Tout à l'heure, au premier débat, ça s'est bien passé. Maintenant, le deuxième, vous n'allez pas me le casser.
3: Non, mais non,
1: d'accord,
3: mais...
1: Gérard. Vous n'allez pas le casser pour un sang, vous êtes en train de le casser.
3: Oh merde. Le coq, il n'a pas de montre. Donc, il sait pas qu'il y a un décalage horaire. Donc, il chante tout le temps. Il chante à la même heure à chaque fois. T'es d'accord, Gérard?
1: Merci, Rigaud. Hein.
3: Gérard.
1: Qu'est-ce qu'il y a? Ah ouais, mais t'avais laissé ton micro allumé.
3: On entend tout quand tu pianotes sur les RC.
14: Ah ouais? Ah ouais, excusez-moi.
1: Ouais. Je me disais aussi, il y avait un problème. Donc, point d'interrogation.
3: Bon, t'as compris ou pas ce que je t'ai dit? Gérard, pour le coq.
1: Ouais, mais je m'en fous, on continue le débat. Point d'interrogation.
5: Oui, les fermiers peuvent en avoir des conséquences. Hein.
3: Indisposé, point d'interrogation.
11: Moi, je voudrais dire que
14: ça, n'arrête pas.
11: Point d'interrogation, parce qu'il a une voix de bouseuse. Hein.
1: Bon, t'envoies un disque.
3: Bah non, attends, c'est pas moi qui gère le standard, Gérard.
9: Pour l'interrogation, il parle de vache et ça l'excite.
1: Allez hop.
9: Elle a des grosses.
3: Non, pas de disque, c'est pas possible.
1: On continue.
3: Max.
1: Non, Max.
5: Maman.
1: Max.
3: Non, il est pas là. Ah, il est pas là, faut que tu continues.
1: Non, non, non, moi, vous balance un disque.
3: Non, mais on était où? Allez.
1: Troisième, vous allez réfléchir, moi, je fais une pause.
9: J'ai pas répondu, moi, Cocker.
1: Ouais, Cocker. Cocker, t'attends.
3: Bah non, Cocker, il voulait
1: répondre. Qui commande? C'est moi. Cocker, vous attendez. Max,
3: on n'a pas de disque, on n'a rien, donc pose ta question.
1: Non, tu te démerdes.
3: Bah chante alors.
1: Non, tu te démerdes. Moi, je continue pas avec vous deux. Allez hop, c'est basta.
3: Bon, on va chercher Olivier de la Pro. Allez.
6: Olivier.
3: Allez, Gérard. Olivier. Bon, les auditeurs, vous êtes là?
9: Oui, on est là.
3: Bon, ça vous plaît?
9: Je vais répondre, Cocker.
3: Attends, ça vous plaisait le débat? Tout va bien?
9: Ah bah oui.
1: Non, pour l'instant, vous êtes en train de faire les comptes tous les deux.
3: Mais non, c'est toi qui veux pas continuer, Gérard.
1: Non, vous allez dégager.
5: Mais ça se passe bien, Gérard. Pourquoi
9: bah oui,
1: vous allez dégager tous les deux.
14: Continue le débat, Gérard. Il y a des gens qui s'intéressent au moins.
9: Ouais, nous, c'est clair.
1: Donc, Puceau. Point d'interrogation.
5: Oui, donc je te dis, les fermiers peuvent en avoir des conséquences. Et comme disaient les animaux, c'est vrai qu'aussi, ils peuvent avoir aussi des conséquences. Hein. Telles des séquelles, toi, des choses comme ça. Hein.
12: Dans quel sens?
1: Dans quel sens, Puceau, moustique, t'arrêtes, s'il te plaît.
12: Ben non, mais j'ai pas compris, là.
1: Non, mais... T'arrêtes de dire dans quel sens, parce qu'avec Fildar et Manu, c'est toujours et pourquoi et dans quel sens, ok?
3: On n'a rien dit aujourd'hui.
1: Ok. D'accord.
12: Mm-hmm.
1: Bon. Puceau.
15: Allô? Oui, moi je trouve que t'as raison là-dessus et je te donne carte blanche, quoi. Je te suis à 100%.
1: T'as même pas compris la question?
15: Bah si. Si le coq avait un décalage horaire par rapport à la poule, là je suis d'accord avec toi.
1: Ouais, ok. Coquer?
9: Moi je pense que c'est pas les fermiers mais plutôt les animaux qui subissent des conséquences parce que le coq ne chante plus à la même heure donc il a des troubles psychologiques.
1: Merguez?
16: Ouais ben moi je pense pareil quoi, je pense plutôt que c'est les animaux qui ont plus de conséquences parce que bon on se comprend c'est un problème pour eux, ils ont pas le monde, alors un coup ils lèvent trop tôt, un coup trop tard et c'est compliqué quoi, il y a que le fermier qui sait.
15: Oui, mais moi,
16: je leur dis pas, alors comment ils font après?
15: C'est plus que moi je voulais dire, Gérard, t'as raison, c'est les animaux, parce que moi j'en connais un, quand il prend son Ricard, maintenant il est un peu déboussolé, quoi.
1: Ouais, alors Puceau, tu sais ce que tu as à faire? Tu as faire dépuceler au standard.
15: Toi-même. C'est
1: allez hop, terminé pour Puceau. Terminé pour lui.
3: Allez, on continue.
1: Donc, je réponds quand même à la question, si ça dérange personne.
3: Vas-y.
1: On va envoyer un disque.
3: Oh bah non, pas tout de suite.
1: Ah si.
3: Encore une question et après on l'envoie.
1: Donc moi je
3: mais
1: peux.
3: Toi réponds, ouais.
1: Moi je peux vous dire une chose que quand je dis les fermiers, oui, ils supportent, ils ont du mal à supporter le décalage d'heure. Parce que pour la récolte de tout ce qu'ils ont à faire, ils y arriveront pas. Parce que.
3: Mais vas-y, coupe les auditeurs pour que tu puisses parler,
1: ouais,
3: Gérard.
1: Bah oui. Fais-moi une double voix.
3: Mais je t'ai pas fait double voix.
17: Je coupe les auditeurs.
1: Donc moi je peux vous dire une chose que là je me suis aperçu là hier en allant se balader, c'est que dans certains coins le maïs pour l'instant ils n'arrivent pas à le récolter.
16: Ouais. Pourquoi? Donc, parce qu'ils se lèvent plus tôt le matin avec ce décalage horaire, le maïs il comprend plus.
1: Non, parce qu'avec le temps qu'ils ont ils peuvent pas le récupérer.
16: C'est pareil.
3: Est-ce qu'on change d'heure quand on va en Allemagne, puisque tu es allé en Allemagne hier Gérard, est-ce que tu as dû changer d'heure ou pas?
1: Non, c'est toujours la même heure française pour l'instant.
3: Alors, ce que je comprends pas, c'est pourquoi on change d'heure en Italie et on change pas d'heure en Allemagne.
1: Non. Parce que le décalage d'heure, le décalage

0: Matin ou le soir, c'est pareil.
1: Voilà, donc le problème est le même, ça sert à rien.
0: Donc en fin de compte, si tu veux, le décalage horaire, ça sert à rien.
1: Bah oui, c'est ce que je dis.
0: Parce que par exemple, là tu allumes ta lumière, il est 2h10.
1: Mm-hmm.
0: Hein, demain matin, tu vas rallumer ta lumière, il va être. Ça dépend à quelle heure tu te lèves et ça dépend ce que tu fais comme boulot.
1: Mm-hmm.
2: Ouais, ça te regarde pas.
0: Bon, attends, derrière, tu te la fermes, d'accord? Pour l'instant, je réponds à Moustique.
1: Mm-hmm.
0: Ok. Alors toi, tu la fermes. Ok. Donc, selon ce qu'a fait comme boulot, c'est pareil. Le matin, t'allumes ta lumière pour te préparer.
1: Ouais, bah c'est sûr.
0: Donc, en fin de compte, t'économises pas du tout de tu t'économises pas de courant et t'en dépenses autant.
1: Voilà.
0: Donc, en fin de compte, ça sert à rien.
1: Voilà.
3: J'ai un sur IRC. Il y a Coyote Bip qui me demande ce que tu penses du décalage horaire de l'espace.
0: Bah justement, c'est une question qu'on allait faire à la fin.
2: Ouais, parce que si les ovnis viennent chez nous, comment on fait pour être à la même horaire?
0: Bon, tu sais qui parle, tu donnes ton nom.
2: Ouais, c'est Merguez. Parce que imagine qu'ils n'ont pas les mêmes horaires que nous, ils viennent la nuit, personne ne sera là pour les accueillir.
1: Ils ont quelle heure?
2: On ne sait pas, parce que nous, on n'arrête pas de décaler, alors c'est le bordel, quoi. Bah, peut-être qu'on se met tous d'accord.
0: Bon, point d'interrogation. Bah, on revient à la question. Point d'interrogation.
1: Bah, tu sais, tu es obligé d'allumer la lumière, même si tu. Les personnes qui veulent faire des mots croisés ou quoi que ce soit, ils sont obligés d'allumer la lumière s'ils ne voient pas.
0: Comment?
1: Même les gens qui trouvent aveugles, ils sont obligés.
2: Tu vas nous faire croire que tu fais des mots croisés, toi, peut-être?
4: Ah, t'es de ma vie.
0: Bon, ouais. Allez hop. Tu me viens.
5: Je les virais.
0: Non, tu me viens, tu me changes, parce que là, ça commence à devenir. Ça, là, depuis que Max est parti, là, vous me faites que des conneries.
3: Tu veux qu'on change, Gérard? T'as fait pipi? Autant pour moi.
0: Bon, tu m'envoies le disque.
4: Attends, Boudin, j'ai pas répondu.
3: Ouais, vas-y, la question, Gérard.
4: Attends, c'est quoi la question déjà?
0: Attends, je vais pas m'amuser à faire que ça, hein.
4: J'ai un trou, GG.
0: Bah, croyez-vous que l'on dépense moins de courant?
4: Ah ouais, voilà, ouais. Ben moi déjà, je voulais te dire que je suis un homme des bois. Donc déjà, j'habite dans les bois, comme tu l'as compris, et je me chauffe à la bûche et je m'éclaire à la chandelle. Donc, à la limite, tes histoires de courant, j'en ai rien à carrer, quoi.
0: D'accord.
4: Voilà.
0: Ok, ben c'est bien. Donc,
4: toi aussi, t'es un peu un homme des bois, quand même.
0: Ouais, ben ferme-la. Ça vaudra mieux. Faudra-t-il se coucher plus tôt qu'en été? Et on s'écoute.
5: Donc ça, c'est la question à laquelle ils doivent réfléchir. D'accord, voilà. Tu relances les numéros, enfin tout ça. On est sur
0: Donc
5: radio,
0: 0870 5000 et toujours le 3615 Code Fun Radio, rubrique directe. Et on a qui sur Minutel? Quentin. À vous deux, Max et Gérard, me devez 60 000 balles. Moi, je sais pas ce qu'il voudra dire, ben tant pis pour toi. Donc, sur IRC, qui c'est qu'on doit saluer?
3: On salue tout le monde, on salue Clifford, Nico 2, Serval, Toin Solo, Lenny, TSM, etc.
0: Et numéro IRC, parce que je ne le connais pas en tête.
3: C'est irc.funradio.fr.
0: Voilà, vous pouvez toujours continuer à nous appeler. Donc, on est toujours là pour la suite des débats, 2h13, et on va s'écouter. Le décalage pubéré. Sans nous, avec
5: Ah, c'est super, on comprend tout ce que tu veux dire.
0: Avec Pinard, d'accord. Et décalage pubère sont nus avec Dupinard. Et donc, vous pouvez toujours nous appeler au 0870 5000, toujours 3615 Code Fun Radio et sur IRC Rigo.
5: IRC.funradio.fr.
3: Allez, on y va.
0: Voilà. Donc, on récupère Moustique 99.6.
1: Salut.
0: Couscous.
6: Salam alaikum, Gérard. J'appelle de Verdun, 93.9.
0: 93.9. Point d'interrogation sur 101.9.
1: Salut, mon amour.
0: C'est
6: à moi qui parle. Salut, cochonne.
0: Attends, toi, qui c'est qui vient de dire cochonne?
6: C'est Pierrot.
5: Non, je crois que c'est.
6: La merguez, elle est partie.
5: Petit slip, bah, je vais le virer.
0: Ouais,
5: personne petit... n'aurait 5 francs. Par... Non, désolé. 5 francs. 5 francs. T'as Gérard à 5 francs.
3: Oh là là, mais qu'est-ce qui se passe?
0: Oh là là.
5: Attends, on va changer d'heure là.
3: On aura tout vu, hein.
0: C'est bizarre. C'est bizarre la fréquence là. Boudin Noir, t'es de quel coin?
4: Moi, je suis de Toulouse Nord.
0: Ouais, Toulouse, et c'est bizarre, 117.
4: Il y a deux fréquences à Toulouse. Il y a Toulouse Nord et Toulouse.
0: Ouais, c'est ça. Cocker. Bon, Cocker. 93.9, je suis pas ta caille et tu commences à te calmer, sinon tu vas dégager.
4: D'accord. Ok, chérie.
0: Bon, alors lui, tu. Fildar,
5: je le calme.
0: S'il te plaît, tout de suite.
5: Ouais.

0: Ok. Et t'éteins ton micro après.
1: Quand tu parles.
0: Petit D'accord. Suisse, 91.8.
2: Non, petit sucre.
1: Non, petit sucre, non, je suis pas. Petit sucre de Amiens.
0: De Amiens ?
1: Ouais, dans la poule.
0: Non, toi, ça va être pareil que tu vas aller voir au standard ce qui se passe. Hein.
1: Bon, ok, d'accord, j'arrête.
0: Alors, commencez pas.
1: D'accord.
0: Donc, la question, c'est, faudra-t-il se coucher plus tôt qu'en été ? Donc, on va demander à... Ben, tiens, petit sucre.
1: Ouais. Ben non, pourquoi se coucher plus tôt ? C'est en hiver qu'il faut se coucher plus tôt, parce que l'été, t'as une heure de plus. Donc, le soleil dure plus longtemps.
0: Eh ouais, mais maintenant, tu...
1: Ouais, tu vois, je comprends.
0: Non, mais attends,
1: Ouais.
0: Tu t'écrases quand je parle, s'il te plaît.
1: Ok, ouais, ta gueule, quoi.
0: Alors ta gueule, il t'emmerde, alors tu dégages.
2: Il parlait à petit sucre, arrête un peu Gérard, tu suis un peu le débat un peu.
0: Attends, tu permets, il y en a un qui me dit oh.
2: Mais c'est pas toi qui dis ça.
0: Tu vas t'occuper de ton standard toi.
2: Gérard, c'est Manu, écoute-moi. On va reprendre le débat et c'est pas à toi qui disais ça.
1: Ouais, c'est à moi.
3: C'était à moi, c'était à Coquer.
2: Allez, on y va.
0: Alors Coquer sur Coquer. Non, attends, petit sucre, il a peut-être pas fini.
1: Ouais, je te disais que donc l'été, on se couche une heure plus tard, parce qu'on a du soleil une heure plus tard, parce qu'il y en a une heure en moins. Donc le soleil se couche plus tard. C'est l'hiver qui se couche plus tôt, il faut se coucher plus tôt.
0: Tu sais pas d'où que ça vient, ça, toi ?
2: Bah, ça peut être Coquer.
1: C'est Coquer qui dit.
2: Attends, je vais essayer. Ah oui, ça venait de...
1: Tu réponds si je viens de dire,
2: ça venait de chez Couscous.
1: Ça t'intéresse pas, ce que je dis ?
0: Si, mais je répondrai.
1: Tu me poses une question, toi.
0: Bah, tu permets ? Tu permets ?
1: Ok.
0: Merci, Rigaud.
4: Oui, sur IRC, il y a Serval qui demande alors, est-ce que c'est à cause du décalage horaire que les chauffeurs de Mercedes s'endorment au volant ?
0: Alors là, j'y réponds pas.
1: C'est possible.
0: Là, tu peux mettre non.
4: Okay.
0: Tu vois, okay. Parce que chien.
4: Mais quoi, il t'entend, hein, tu peux lui dire. Hein,
0: non,
4: ça
0: mais
4: Serval,
0: c'est
4: tu
0: comment
4: lui dis Serval, c'est... non.
0: Serval, je peux te dire ta question, de toute manière, je te répondrai pas dessus parce que je sais à quoi tu veux en faire.
2: Il y a les bidons, ça.
0: Ok, alors, Coquer.
1: Je
0: m'as
1: pas répondu,
0: j'ai
1: souvent en discothèque.
0: Hey, Coquer.
1: Oui. Ah bah non, c'est décalage horaire, je me suis trompé de débat.
0: Bon bah ok, alors si tu t'es trompé de débat,
1: non,
0: bah
1: c'est décalage horaire.
0: Alors, hey, Coquer.
1: Oui.
0: Tu vas répondre ou pas à la question ?
1: Bah non, moi la différence d'âge...
0: Bon, allez.
2: Allez,
0: bonne nuit, Coquer.
2: Allez.
0: Terminé pour toi. Boudin noir.
5: Ouais, moi je pense, tu vois, que... Qu'est-ce qui se passe là, GG ? C'est quoi le bruit ?
0: Boudin noir !
5: Ouais, donc je pense que ça dépend sous quelle latitude tu te trouves.
0: Non mais, faudra-t-il... Mais attends, boudin noir.
5: Attends, regarde.
0: Boudin noir,
5: attends,
0: boudin noir, s'il te plaît, boudin noir.
5: Ouais.
0: Boudin noir, je te répète la question. Faudra-t-il se coucher plus tôt qu'en été ?
5: Ça dépend, parce que regarde, là, je vais te citer un exemple.
0: Vas-y.
5: Je regardais Star Trek, il y avait le Capitaine Kirk, il y avait Spock...
0: Non mais attends.
5: Et une téléportation, et ben il y avait un décalage horaire.
0: Non mais attends, je vois pas du tout le rapport.
5: Mais si, réfléchis un petit peu, c'est de la philosophie, c'est une énigme.
0: Ouais mais ça.
5: C'est comme le PR.
0: Non, attends, Boudin noir.
5: Ouais.
0: Boudin noir.
5: Ouais.
0: On fait un débat, on s'amuse pas.
5: Mais ça dépend de la latitude, GG.
4: Ah pardon.
5: Ça dépend de la latitude, c'est tout.
0: Ouais non mais même moi quand je fais un débat, j'aime pas que vous amusez à dire ouais dans les.
5: C'était une métaphore.
0: Ouais, bon, ok, d'accord. Je pense que t'es loin de comprendre le deuxième
5: degré.
0: Hein.
5: J'ai du mal, le vocabulaire, j'ai du mal.
0: Ouais, je pense que t'as du mal. Hein.
5: Ouais.
0: Point d'interrogation.
6: Bah oui, je pense qu'on sera obligé de se coucher un peu plus tôt que d'habitude. Hein.
0: Dans quel sens ?
6: Bah, dans quel sens, si tu travailles ou si tu vas à l'école, t'es obligé de te coucher plus tôt. Hein.
5: Ouais, va te coucher. Ouais, va te coucher, c'est l'heure.
0: Bah, qui c'est qui vient de dire ça ? Alors, entre petit sucre et boudin noir, vous allez vous calmer, s'il vous plaît.
5: Ah, c'est pas moi. Hein. Moi
0: non, mais vous allez vous calmer parce que je sens que c'est moi qui va vous calmer tout à l'heure.
5: C'était Bob.
6: Tout dépend si t'as envie de dormir ou pas.
0: Hein. Non, mais attends. Hé, hey, Fildar.
2: Oui.
0: Tu vas commencer par me les calmer.
2: J'arrête
0: parce
2: pas.
0: Parce que sinon, tu y arrives pas.
2: Non, j'arrête pas.
0: Ouais, t'arrêtes pas, mais je crois que tu vas pas arrêter de les calmer parce que sinon, il reste 4 questions à faire.
2: Mm-hmm.
0: Il est quelle heure ? Il est 2h23.
2: Oui, c'est bien.
0: Dans moins de 20, dans 22 minutes, moi, j'arrête tout.
2: Ah non, mais on change d'heure aujourd'hui. Il te reste 1h23 à faire.
0: Ouais, ouais. Oui, Manu. Rigaud, pardon.
4: Rigaud, sur IRC, il y a Galéan qui demande est-ce que l'hiver décale l'horaire de l'été ?
0: Ben oui. Ben, de toute manière, en hiver, tu recules d'une heure ta montre.
4: Ouais.
0: Donc là, si tu veux, les 2h24, ça fera 1h24.
4: Non, 23.
5: Non, t'avances.
0: Ouais, non, tu recules.
4: C'est pas grave, vas-y.
0: Tu recules. En hiver, tu recules ta montre d'une heure. En été, tu l'avances d'une heure.
5: Quand je recule, comment veux-tu ?
0: Que je t'encule, d'accord ? Merci pour la blague, je la connais par cœur.
2: Et Gérard, il paraît qu'avec le décalage horaire à New York, eh ben, quand il est midi, il y a beaucoup de gens qui sont en train de bouffer. C'est vrai ou pas ?
0: Ah ben, attends, là il est 2h25, ouais. On dort nous. Hein.
2: Oui, non, mais je te parle
0: à New York.
2: Mais à New York, s'il est midi, est-ce que tu penses que les gens ils sont en train de manger ?
0: Non, mais attends, quand il est midi à New York, vous êtes en train de faire de la radio.
2: Mm-hmm.
0: Donc là, à l'heure actuelle, si tu veux, il est 2h24.
2: Ouais.
0: Donc nous, pour l'instant, on est en train de dormir.
5: D'accord.
2: Ouais.
5: Ça se voit d'ailleurs.
2: Hein, et quel rapport avec les gens qui mangent à New York ?
0: Ah ouais, mais attends.
5: Mais pour eux, il est 15h du matin, c'est tout.
3: Ouais, mais Gérard, mais pourquoi ?
1: Mais Gérard, quand les gens t'écoutent à New York, il est quelle heure là-bas ? Est-ce qu'ils peuvent t'écouter au moins ?
0: De manière, tu regardes, tu fais un décalage.
1: Ouais.
0: Il est 2h25, tu fais moins 6h.
1: Moins 6h.
0: Ça fait 12h25.
3: Attends, mais Gérard, mais tu fais un balayage arrière ou avant ?
0: Attends, c'est qui lui ?
2: C'est Couscous ?
0: Couscous ?
3: Oui, Gérard, mon cousin, ça va.
0: Bon, attendez.
3: Voilà.
0: Alors, déjà, Fildar,
2: oui.
0: Tu veux calme. Boudin noir et sucre.
3: Ah non, j'ai rien fait.
0: Tu vas me les calmer tous les deux. Mais c'est le premier qui rote.
7: Qui rote ?
0: Je l'éclate.
2: D'accord.
3: C'est pas moi. Gérard, c'est Couscous. Gérard, c'est Couscous, mon cousin, tu vas bien.
0: C'est toi que je vais t'éclater.
6: Oh là là,
3: c'est dégueulasse.
8: Comment veux-tu que je rote avec le micro fermé ? Voilà.
2: Et je voulais seulement.
1: Comment ça se fait qu'il n'y a pratiquement pas de femme dans ton débat, toi ? C'est bizarre.
0: Tu sais, il y a moustique et point d'interrogation.
1: Point d'interrogation, c'est pas écrit,
0: non,
1: elle rentre pas dans les critères.
3: C'est pas une femme, point d'interrogation, c'est une boule d'éléphante.
0: Alors, couscous.
3: Mon cousin Gérard, tu vas bien ?
0: Bon, tu réponds à la question, s'il te plaît.
3: Ok, alors moi, écoute, je suis comme toi, je vais au resto du cœur et je crois qu'en hiver, on mange plutôt à 3h d'après-midi, donc on peut se coucher plus tôt, tu as raison.
8: Les câbles.
0: Bon, d'accord. Moustique.
6: Oui. Moi, je me couche plus tard en été, ouais. Parce qu'il fait beau et puis que je suis en vacances, donc je me couche plus tard.
0: Ouais, ben voilà. Ouais, pourquoi ? Parce que, en fin de compte.
2: Un, deux, stress.
6: Non, je fais ma carrière.
0: Non, arrête,
2: Gérard.
0: Toi, tu te calmes d'abord, ok ? Parce que sinon, je t'éclate.
2: Oula. Ça va être chaud pour ton matricule,
0: maintenant, pour toi. Hein. Toi, tu vas pas continuer comme ça. Donc, je réponds à... Qui c'est qui m'a posé la question ? Non, c'est Moustique.
6: Oui.
0: Donc, moi, je vais dire une chose, que le mieux, c'est... Manu, fais gaffe.
2: Oui.
8: Je t'éclate.
2: Bah, oui.
0: Ah, rigolo.
2: Je fais attention.
4: C'est juste pour rire. J'ai
0: non, non, mais... vous arrêtez quand je réponds aux questions, parce que sinon, moi, je réponds pas. Je fais le débat sans répondre à aucune question.
2: Vas-y, réponds.
0: Donc, je réponds à Moustique. Donc, c'est vrai que tu peux te coucher plus tard à l'été parce que le soleil, de manière, la nuit vient plus tard.
6: Ouais.
0: T'es d'accord avec moi ?
6: Ouais.
9: Bah, excuse-moi, je pense à un truc parce que je me dis, par exemple, quand on dit le soleil vient de se lever, c'est encore une belle journée.
3: La Miricorée.
9: Il va bientôt s'amuser, la Miricorée. C'est,
3: ouais. C'est
9: considéré comme du décalage horaire ou pas, ça ?
0: Ça, je peux pas te répondre là-dessus.
3: Ah ouais, d'ailleurs, attends, Gérard, la Miricorée, il vient toujours à la même heure ou pas ? C'est une question intéressante.
1: Ah ouais, en fait. Ouais, en fait, comment il fait, lui, pour le décalage ?
3: La Miricorée, il a une heure, pendant une heure, il se fait chier, en fait, en hiver.
0: Bon, il se fait chier, si t'as envie de chier, tu vas deuxième porte à droite. Bon, pour l'instant, je réponds à la question à Moustique, s'il vous plaît, merci.
6: Ouais, après, j'en ai rien.
3: Et Gérard, tu as raison, parce que la deuxième porte à droite, c'est les chiottes de coco.
0: Bon, alors, Moustique, tu vas te calmer. Couscous, tu vas te calmer.
3: Ok, mon cousin Gérard.
0: Hein, d'accord ? Tu te calmes parce que cette histoire de chiottes de la co, je veux pas en entendre parler cette année.
3: Il va te chauffer les pois chiches.
0: Ok.
6: Gérard, tu sais, dans la chanson, il est 5h, Paris s'éveille. En hiver, c'est les 6h.
0: Ouais, si tu veux. Bon, je réponds à ta question quand même parce que je voudrais pas qu'on s'éternise trop sur la même question.
6: Pour moi.
3: Surtout pas.
0: Alors donc, moi je peux te dire que c'est vrai qu'en été, tu peux te coucher vachement plus tard. Mm-hmm. Parce que, bon, ben, déjà, à 10h, il fait encore jour.
3: Même, tu fais la fête.
0: Ouais, mais même, t'as pas besoin de faire la fête, tu peux te balader dans...
3: Ah non, tu vas en soirée techno, tu vas ken et tout, c'est bon.
0: Non, mais ça y est, je réponds, s'il vous plaît, merci. Vous arrêtez de me couper sans arrêt.
2: Vas-y, je laisse.
0: Donc, je réponds à Moustique, donc c'est vrai que tu peux te coucher plus tard la nuit. En été, parce que à 10h il fait quand même encore jour. Par rapport à maintenant, c'est qu'à partir de 8h la nuit est carrément tombée. Là, tu peux plus rien faire.
2: Ouais, mais si chez toi tu fermes les volets en été, il fait quand même nuit.
0: Bah non, mais même de toute manière, en été, que ça soit
2: dormir.
0: Non, mais que ça soit été comme hiver, de toute manière, t'as toujours du jour, t'as pas besoin d'allumer ta lumière, même en ayant les fermés volets.
2: Même pour dormir, en fait.
0: Bah, moi, je ferme que les volets de la chambre, c'est tout. Dans la salle, c'est allumé. Dans la cuisine, c'est allumé. Tu peux demander un point d'interrogation.
1: Pas grillé déjà, point d'interrogation.
0: Donc,
9: excuse-moi, Gérard, deux secondes avant de continuer. On accueille Loudenay à la place de Coquer.
0: Ouais, mais je te préviens.
9: Oui.
0: Me fais pas changer les noms.
9: Non.
0: Loudenay, il est d'où?
9: Loudenay, t'es d'où?
1: De Marseille.
9: Voilà.
0: De fréquence
9: 103.1.
0: Celui qui rompe, merci. Donc, les enfants souffrent-ils de
6: ce choc? J'ai pas répondu, hein.
0: Qui?
6: Pas d'interrogation.
1: Ouais, mais c'est pas grave, tu comprends.
0: Oh! Vous fermez vos vous la fermez, s'il vous plaît, derrière, merci.
6: Mais tu peux me répéter juste la question.
0: Alors, faudra-t-il se coucher plus tôt qu'en été?
6: Voilà. Oui, je pense qu'il faudra se coucher quand même plus tôt qu'en été. Hein.
0: Et pourquoi?
6: Bah, parce qu'en été, tu vois, tu n'es pas obligé d'allumer la lumière déjà en été qu'en hiver. Et je pense que tu peux te coucher plus tôt.
0: Ouais, mais. Non, mais comme Max, il posait la question, ou même Manu ou Fildar, je sais plus qui c'est, ou Rigo qui a posé la question. Si par exemple tu fermes les volets de la salle à manger.
6: Bah oui, là tu es obligé d'allumer. Hein.
0: Ah bon, tu penses qu'il faut allumer la.
1: Non, quand on voit ta gueule, vaut mieux éteindre.
0: qui c'est qui vient de dire ça?
6: Bah, si t'es pas content, tu me parles
0: non,
6: pas.
0: Non, attends, point d'interrogation. Maintenant, je veux savoir qui c'est qui a dit quand tu bois ta gueule, machin chouette.
9: Bah, dénouons, c'est vous les mecs.
1: C'est Richard.
9: Bah, Richard, je le
2: dis. Allez, Richard, dehors.
6: Regarde déjà la tienne, ce sera déjà pas mal.
1: Je viens d'arriver, arrêtez.
9: Non, Richard, tu vires.
1: Je me suis laissé aller, excusez-moi. Excusez-moi, allez, je le ferai plus, allez, j'arrête. Bah, c'est vrai que c'est tentant.
2: Allez, Gérard, on y va.
0: Donc, moi, je pense que tu as répondu quand même aux questions qu'on avait dit. Attends, il y a point d'interrogation, il y a une question IRC.
4: Oui, ça la concerne en plus. C'est TSM qui te demande s'il y a un décalage horaire entre la fesse gauche et la fesse droite du point d'interrogation.
9: Non, il y a trop.
4: Pour pas la citer, hein, c'est sans dire.
1: Alors, on est à 60 cm.
6: Triangle des Bermudes.
1: Le décalage.
4: Ah, c'est pas sans ville pour notre.
9: Mais non.
0: Non.
4: Ah pardon, ah, excusez-moi.
9: C'est vraiment une cave.
1: C'est Christine. Oh là.
0: Bon,
2: allez, on enchaîne.
0: Les enfants souffrent-ils de ce changement d'heure?
1: Bah, c'est dégueulasse, faut pas laisser les enfants souffrir, c'est boudin là.
7: Ouais, t'en faut pas laisser les enfants souffrir, c'est
0: quoi? Oh, vous donnez vos noms, s'il vous plaît.
1: C'est boudin. Noir.
0: Ouais, boudin.
1: Ouais, je dis, faut pas laisser les enfants souffrir. C'est dégueulasse ce que fait le gouvernement avec le décalage. Les enfants, ils souffrent, c'est pas bien.
0: Non mais attends, c'est pas le gouvernement qui a décidé de changer l'heure.
1: Ah bah, c'est quel âge horaire alors d'après toi?
7: Qui c'est?
10: Bon ben c'est Couscous, moi je crois aussi que les enfants ils souffrent trop et moi je suis d'accord avec toi Gérard que tu as beaucoup souffert lorsqu'on t'a mis dans la machine à laver. Ils t'ont mis en essorage toi.
1: Ouais.
0: Hein Couscous?
10: Non mais c'est vrai.
0: Couscous?
10: Oui.
0: Et ça se voit qu'il y a longtemps qu'on t'a pas eu parce que pour l'instant t'es en train de déconner. Hein.
10: Et bon coup d'agérard.
0: Mais heureusement que t'es là pour mettre un peu du piment, mais. Couscous! Couscous!
10: C'est pas du piment, c'est de la harissa.
0: Ouais, mais couscous!
10: Oui, mon cousin Gérard.
0: Calme-moi ça, on reprend là, on reprend là gentiment, mais déconne pas trop. Hein.
10: Ok.
0: On va demander à. Donc pour toi, Couscous, donc, les enfants, ils souffrent ou pas, toi?
10: Ils souffrent un max.
0: D'accord, un maximum.
10: Ouais, c'est comme si tu mangeais de la harissa.
0: D'accord. Moustique?
11: Ouais, bah je sais pas, moi je me souviens pas quand j'étais enfant si je souffrais, donc. Les autres, je sais pas, hein. Ça c'est leur problème, moi je me souviens pas.
0: Non mais attends,
11: Parce que quand j'étais petite, on changeait déjà d'horaire et je me souviens pas si je souffrais.
0: Non mais attends, t'habites où toi?
11: J'habite Poitiers.
0: T'habites Poitiers, t'as quel âge sans indiscrétion?
11: 21
0: et t'as jamais souffert du décalage d'horaire depuis le temps qu'on en parle?
11: Bah, je m'en souviens pas, hein, quand j'étais petite, quand j'étais bébé, je sais pas si je m'en souffrais. Hein.
2: De toute façon, c'est tous les 22 ans, donc elle peut pas s'en souvenir.
0: Non, c'est pas tous les 22 ans, c'est tous les ans qu'on change d'heure. Hein.
2: Ah bon? Ouais, mais avec le décalage, ça revient à 22 ans pour la Grèce.
0: Non, attends, elle habite pas en Grèce, hein, alors arrête tes conneries, toi. Ah.
10: Arrête de parler de bite.
0: Bon, boudin noir.
1: J'ai déjà répondu tout à l'heure, faut pas laisser les enfants souffrir, c'est pas bien. Tu veux traumatiser les futures générations?
0: Alors, ok, petit sucre.
1: Ouais, bah moi je dis, je comprends pas du tout pourquoi on parle des enfants. Enfin, je vois pas trop ce que t'as à faire là-dedans. Hein, faut les laisser tranquilles, les enfants.
0: Attendez.
1: Laissez les enfants, quoi, parce que déjà que pour eux c'est très dur de supporter ça. Et voilà, quoi. Toi, en ce moment-là, s'il y en a qui nous écoutent, et ben, on est en train de leur rappeler des mauvais souvenirs.
12: Voilà, on est avec vous, les enfants, on est avec vous.
1: Ouais. Ouais. Moi, j'ai cool, quoi. On n'est pas mercredi, c'est pas le jour des enfants. Alors,
12: je veux dire, et comme disait la Bardot, il faut sauver les bébés enfants.
1: Hein. Ouais, non, mais toi, je trouve vraiment trop facile, quoi, de parler des enfants comme ça à la radio. Hein.
12: Ouais, je devrais pas, Gérard. Je devrais pas, c'est moche.
0: Attends, petit sucre. Petit sucre.
1: Ouais, vas-y.
0: Alors moi, je vais te répondre, petit sucre.
1: Vas-y.
0: C'est pas parce qu'on parle des enfants, c'est qu'il y a des nouveau-nés, ils souffrent quand même pour prendre leur biberon. Ah parce qu'avec le décalage horaire, on ne sait plus à quelle heure leur donner. On est bien d'accord. Donc on parle pas d'autres enfants. On parle de ceux qui viennent naître pour leur donner leur biberon.
1: Ouais, bah tu sais, ceux qui viennent naître, c'est dur la vie avec eux, tout ce qu'ils voient à la télé, tout, l'affaire Clinton, décalage horaire. Bon,
0: non, mais attends, je vois pas le rapport là-dessus, d'accord?
1: Bah oui, ils voient ça dès qu'ils sont tout petits.
0: Non, mais attends, ils comprennent rien quand ils ont.
1: Tiens, tu les prends pour des cons.
0: Ouais, bah alors.
1: Et ils sont pas cons, ils comprennent.
0: Ouais, mais ils sont moins cons que toi.
1: Ouais, bah ouais.
0: D'accord. Lundé.
13: Bah moi, je pense que oui, les jeunes enfants en souffrent parce que mettons un enfant qui va faire sa crotte à 6 heures, lorsqu'il change d'heure, il l'a fait dans son lit.
0: D'accord, je vois pas le rapport. Rigaud, t'avais une question IRC?
4: Oui, c'est Coyote Bip qui te demande si c'est pas trop dur à gérer le décalage horaire quand on sait pas compter.
0: Mais ça, je vois pas le rapport. Il n'y a pas besoin de savoir compter pour le décalage horaire. Hein.
4: Ok.
0: Donc, il nous reste encore 10 minutes.
1: Et moi, j'ai une question, Gérard.
0: Oui.
1: Toi, t'as pas peur d'arriver une heure plus tôt à la loco avec le décalage horaire?
0: Alors moi je vais te dire une chose, que à la loco j'y vais plus, ouais. D'accord.
2: Comme ça. Non mais attends.
0: Moi je vais répondre. Attendez s'il vous plaît, parce que vos histoires de conneries, les chiottes de la loco et tout ça, maintenant vous allez arrêter de me casser les couilles avec ça, parce que je commence à en avoir ras-le-bol. Et celui qui s'amuse à envoyer des conneries chez moi, qu'arrête encore. Et maintenant je vais demander à Fildar et à Manu qui c'est qui a donné le numéro de portable.
2: Mais c'est pas nous, Gérard.
0: C'est bizarre parce que hier on
2: va pas revenir là-dessus, on va reprendre le débat.
0: Moi je vais régler mon histoire maintenant.
2: Mais non,
0: débat. Non, mais juste avant la 8e, maintenant je veux savoir qui c'est qui a été balancé.
2: C'est pas
0: qui
2: nous.
0: C'est qui nous a mis un papier dans la boîte aux lettres en nous donnant un numéro.
2: Bah j'en sais rien.
11: Mais soit dit.
0: Hein?
4: C'est pas le thème du débat.
0: Oui. Non, mais je préfère en parler quand même entre deux.
11: Non, mais t'en parleras après, c'est pas grave.
0: Donc,
11: moi, j'ai pas répondu à la question.
0: Non, vas-y.
11: Donc, les bébés, oui, ils en souffrent, hein, parce que dès que tu leur donnes le biberon, déjà qu'ils veulent pas le prendre, déjà ils ont pas envie de le prendre, ils le prennent quand ils veulent. Mmh. Mais je pense qu'ils en souffrent beaucoup, hein, du décalage horaire quand même.
0: Ouais.
11: D'accord. C'est bien.
0: Ouais, non, parce qu'il y a Rigo qui voulait me dire quelque chose. La 8e. Le soleil est-il responsable du décalage horaire? Oh!
2: Ah, demande, Gérard.
14: Ah bah, demande-leur, je fais rien, moi.
0: Non, mais attends, tu me mets.
2: Non, bah, quoi, ils sont là, les auditeurs. Hein.
11: On est là, hein.
0: Bon, alors, Moustique.
1: Oui. Interroge, vas-y.
11: Bah, bonne question, là, tu vois, j'y réfléchis.
1: Ouais, bonne question.
11: Je pense que ça vient plutôt de la Lune et avec les marées.
1: C'est clair. Ouais. C'est avec les marées.
15: C'est couscous. Moi, je suis d'accord avec toi, Gérard. Mmh. Parce que lorsque tu es resté trop longtemps au soleil, je crois que ton cerveau a fondu et puis il y a eu un décalage horaire.
0: Non, mais il n'y a pas que le savon qui font. Il y a pas mal de trucs. Hein.
15: Le cerveau,
1: tu connais pas les maths. Hein.
15: Mais toi, est-ce qu'en tant qu'ex-enfant, tu as souffert?
0: Oui.
15: Tu as beaucoup souffert, je crois. Hein.
0: Oui.
15: Ça c'est
0: un truc que j'ai souffert, que je dirais pas sur l'antenne parce que ça regarde personne.
2: T'as souffert du décalage horaire, Gérard?
0: Non mais attends, parce que si tu veux, on arrête là sur la 8e.
2: Attends,
0: Fildar, moi si tu veux, on arrête à la 8e, moi je vais parler toute ma vie.
2: Ah non.
1: Franchement,
2: on
1: s'en fout.
2: Tu vois? Non, on est dans un débat.
0: Sinon, moi, le prochain débat, on fait pourquoi l'enfance abandonnée. Ça, si tu veux, là...
2: Non, on parlait du décalage horaire chez les enfants, c'est pour ça.
0: Non, mais attends, mais dans ce cas-là, moi, je veux bien. Mais moi, la semaine prochaine, on fait un débat sur l'enfance abandonnée. Et là, tu vas voir qu'on va avoir personne au standard.
2: Ah oui,
0: parce que ça, c'est un truc que je ne ferai pas.
2: Ah oui, bah oui. Non, mais t'as raison.
0: Hein? Parce que... Attends, qui c'est qui se marre comme un perdu, là?
15: C'est Jumbo l'éléphant.
0: Ouais, ben moi je vais vous dire une chose. Alors avant de dire des conneries, de se marrer, essayez de comprendre. dans votre tête.
6: Gérard,
0: essayez, non, non, mais essayez de comprendre.
14: Mais tu as envie de nous casser le moral.
0: Non, non, mais attends, non, mais c'est toi qui as inventé. Reviens sur le débat.
1: Non, Gérard, c'est bon, les
0: problèmes. Alors, tu te calmes, ok?
14: D'accord.
0: Maintenant, t'es un peu au micro, je vais plus t'entendre.
1: Ouais, t'es passé au repas, là, c'est bon, quoi. Ouais, GG.
0: Ouais.
1: GG, c'est Boudin Noir.
0: Ouais.
1: Ouais, moi je voulais te dire, je comprends tout à fait. Je sais que t'as été décalé et je sais en fait t'es retardé, quoi, c'est ça?
0: Non, attends, je vois pas du tout ce que tu.
1: Ton décalage, toi t'es en avance, toi c'est clair, t'es pas en avance, c'est clair. Donc, si t'es pas en avance, t'es retardé, quoi, je vois que ça.
0: Ouais, bah attends, Boudin Noir.
1: Oui.
0: Pour l'instant, je crois que t'es à côté de la plaque. Hein.
1: Ah bah non, je suis en plein dedans là.
0: Ouais, je pense que tu ferais mieux d'écouter ce qu'on dit.
15: Et pourquoi on n'appellerait pas point d'interrogation Boudin?
0: Non, parce que point d'interrogation, c'est son nom. Petit sucre.
1: Ouais.
0: Donc pour toi?
1: Ouais, bah pour moi, non, je pense pas que ce soit du soleil. En fait, ça, c'est une embrouille, quoi. Ça, en fait, on nous ment. Pour moi, c'est. Si on regarde, avant, ça n'existait pas, toi, avant, Gérard, le décalage horaire. Tu sais, il y a par exemple 500 ans de ça. On parlait pas de l'horaire qu'il y avait aux États-Unis. Tout le monde avait la même horaire. Et tout ça, en fait, on parle des horaires. Pour pas parler d'autre chose, tu comprends? Tu vois ce que je veux dire? Tu comprends, toi?
0: Ouais, mais attends, c'est pas nous qui avons décidé du décalage horaire.
1: Bien sûr, si, parce qu'avant, il n'y en avait pas. Avant, on n'en parlait même pas. Il y a des années de ça, il n'y en avait pas.
15: Attends, mais Gérard.
0: Non, mais attends, petit sucre.
1: Quand il n'y avait pas le décalage horaire, s'il n'y avait pas le montre.
15: Attends, mais
1: c'est nous qui l'avons inventé.
15: Il y a un truc que je comprends pas.
0: Non, petit sucre.
1: Oui, oui.
0: Moi, je vais te dire une chose, c'est pas nous qui avons. C'est pas nous, des gens comme tout le monde, c'est pas nous qui avons décidé ça de changer les horaires. C'est le gouvernement. C'est le gouvernement. Le gouvernement a décidé que maintenant on changerait d'heure tous les ans. Donc normalement on devrait finir, ça devrait être la dernière année. Et apparemment on est toujours sur le même point. Tout le temps on nous dit oui, c'est la dernière année, et en fin de compte on s'aperçoit qu'on recommence et ça va repartir l'année prochaine au mois de mars. On va revenir en heure de thé, donc au lieu d'avancer nos montres, au lieu de les reculer, on va les avancer. Au mois d'octobre ou au mois de septembre-octobre, on va encore reculer nos montres, on va plus savoir.
14: Et comment ça se fait, Gérard, justement, qu'ils ont décidé que c'est la dernière année? Pourquoi?
0: Mais non, mais de toute manière c'est vis-à-vis du gouvernement en avant, avec toutes les villes européennes. La Belgique a décidé qu'on arrêtait, l'Allemagne a dit on continue, donc ça a été voté à l'unanimité, donc pour qu'on continue. Mais moi je trouve que c'est pour moi c'est de la merde de changer.
14: Donc en fait,
0: non, mais attendez, je continue. Je réponds à Manu. Moi je dis pour moi que c'est de la merde de changer sans arrêt. Parce qu'en fin de compte, qui c'est qui est perturbé? C'est les petits bébés, c'est tout le monde. Parce que les biberons sont décalés et tout ça. Et eux, dans leur tête, ils peuvent pas le voir.
14: Et donc, en fait, l'année prochaine, il sera la même heure à New York qu'ici en France.
0: Mais non! Mais je vois pas.
14: S'il n'y a plus de décalage horaire, c'est la même heure partout.
0: Mais de toute manière, le décalage horaire, on l'aura tout le temps.
15: On l'aura tout le temps. Non, mais Gérard, écoute, c'est couscous. Écoute, moi, je te dis la chose suivante. La semaine dernière, je t'entends parler à la radio le matin, et maintenant, je t'entends parler le soir.
1: C'est quoi? C'est pareil, quoi.
0: Non, mais attendez.
1: Stop.
0: Là, moi, je vais vous répondre. De toute manière, c'est même pas à moi de vous répondre.
15: C'est un décalage horaire.
0: Non, c'est pas un décalage. C'est pas un décalage horaire, couscous. Le matin, c'est pas moi qui avais décidé, c'est mon chef. Maintenant, si le chef il a décidé de reprendre la nuit, c'est lui qui décide. C'est personne d'autre.
14: Non, mais là, c'est-à-dire qu'on est en heure d'hiver, c'est tout.
0: Non,
14: c'est tout.
0: Non, mais attends, mais dans ce cas-là. Ouais. Je vois pas ce que tu vas dire, toi, parce que tout à l'heure, je t'en collé une, tu vas comprendre le
14: décalage. Il a rien dit.
0: Bon,
14: Gérard.
0: On bosse en heure d'hiver.
14: Allez, Gérard.
4: Bon, pour revenir au débat sur IRC, Gérard, on me demande si le décalage horaire est un pur tube.
0: Non.
14: Mon avis, c'est juste un tube.
1: Gérard, j'ai une question là, ces petits sucres.
0: Ouais.
1: Je veux savoir là.
0: Ouais, vite.
1: Bon, laisse-moi parler. Je veux savoir avec l'Europe, tout ça. Est-ce qu'on va avoir tous les mêmes horaires, les pays, d'après toi?
0: Bah non, de toute manière, tout le monde.
1: Si, c'est plus de décalage, tous ces mêmes horaires. Quand c'est midi à Paris, c'est midi à Londres, c'est.
0: Mais non. T'as qu'à trouver un bloc avec tes décalages horaires et tu verras que ça sera pas du tout la même heure.
1: Mais allez.
0: Non, ça y est, ça y est, ça Top, petit sucre.
6: Je peux te poser une question?
0: C'est qui?
6: C'est point d'interrogation.
0: Oui.
6: Donc moi, je voulais te poser une question. Est-ce que tu crois qu'à l'époque de Jésus-Christ, le décalage horaire existait?
0: Voilà, tu me poses une colle, j'en sais rien. Donc je te dis M-E-R-D-E.
8: Oh
0: bah,
8: carrément.
0: Ah bah,
6: merci,
0: bah
6: merci.
0: Voilà. Donc ben je pense qu'on va faire un ouais, ben je pense qu'on va faire
4: on fait un tarot.
9: Non, il faut arrêter vers -5 donc on a encore 10 minutes. Donc t'as plus de questions là?
0: Ben si, mais moi je voulais faire un petit break.
9: Une petite dernière question. Ben non, c'est fini, ah, ben, on va faire une question puis après on va arrêter à la rigueur.
0: Ben voilà, comme je sais plus qui c'est qui avait posé de planète, on va y aller. Sur notre planète, existe-t-il un décalage horaire? Donc on va demander à Moustique.
6: Ouais, alors il paraît que sur Uranus, c'est pas 24 heures, c'est 75. Donc bah, c'est tout le bordel parce que c'est 74 l'hiver. Enfin bon, ils n'arrivent pas à s'en sortir, les pauvres. Mm-hmm. Et puis sur Mars, c'est à peu près comme sur Terre parce que c'est la même grosseur. En fait, ça dépend de la grosseur de la planète. Ça dépend si elle tourne plus ou moins vite et puis bah, combien il y a de fuseaux sur l'horaire, sur la planète.
0: D'accord. Ah ok. Couscous.
15: Moi, j'ai entendu dire que les gens qui ont ils ont souffert d'un décalage horaire. C'est vrai que toi, tu n'as qu'une couche, je crois, non? Et l'autre, c'est Siliconé. Gérald.
0: Non, mais je suis en train de chercher qui c'est qui s'amuse à faire des conneries.
15: Ben, je crois que c'est point d'interrogation. Hein. Ouais, c'est
0: point d'interrogation. Ouais, point d'interrogation maintenant, toi.
6: J'ai pas compris la question.
15: Allez, les gars, s'il te plaît.
0: Ben, attends, oh. Sur une autre planète, existe-t-il un décalage horaire?
15: Elle va rien comprendre, on ne rien si se passe sur notre planète, alors ailleurs.
0: Bon, alors. Petit sucre.
15: Ouais, ben moi je vais te dire, comme je disais tout à l'heure, c'est sûr, de toute façon, il faudrait se mettre d'accord côté décalage horaire. Parce que si un jour des extraterrestres qui arrivent, que eux, en horaire qui n'est pas par rapport à nous, qui viennent en Europe, que nous on est tous d'accord, et que finalement, toi, après ils aillent aux États-Unis, ils sont encore décalés, et finalement après ils atterrissent en Russie, on va se planter, on sera à toi. On ne pourra jamais tous les voir en même temps, tu comprends ce que je veux dire?
0: D'accord.
15: Donc il faut trouver un système pour que ce soit un jour de partout pareil.
0: Tu vois? Ok.
15: T'as compris ou pas?
0: Ouais,
15: tu
0: Boudin Noir.
16: Ouais, bah tout à l'heure, il y avait, je crois que c'était Moustique qui parlait des planètes et de Uranus.
0: Mm-hmm.
16: Bah moi, je pense que dans l'espace, si on tombe sur le trou noir de ton anus, et bah c'est clair, il y a un décalage.
0: Et sur ta connerie?
16: Ah, aussi, ouais, possible.
0: Mais je pense que ta connerie, tu ferais mieux d'aller voir une nana, une bonne pipeuse. Et ça,
15: ouais,
0: ça,
15: d'abord, pour l'interrogation, elle est pas
16: t'inquiète
15: loin.
16: Pas pour moi, t'inquiète pas pour moi.
0: Ouais, ouais. Attends, Boudin Noir,
16: oui,
0: tu
16: oui.
0: Restes calme avec point d'interrogation, d'accord?
16: Oui, ok, excuse-moi, le facochère.
0: Alors Boudin Noir, tu dégages pour tout le temps. Boudin Noir dehors.
15: Va te faire si c'est pas pour l'interrogation. Allez hop.
0: Va te faire sauter toi abruti. Et hop, terminé pour lui. Lui c'est même pas la peine que je lui demande.
9: C'est mignon Facochère.
0: C'est
4: beau en plus hein Facochère.
0: Loudner. Loudner.
15: Bah moi personnellement j'arrive pas à aller sur les autres planètes. Donc je sais pas comment ça se passe.
0: D'accord. Bon ben
6: j'ai pas répondu hein.
0: Ah ouais, ben vas-y.
15: Toi, le travelot, ferme ta gueule.
6: Ah. Non, mais je suis pas un travelot. Hein.
0: Alors, toi, petit sucre.
8: Non, c'est pas un petit sucre.
0: C'est qui?
9: Petit sucre.
8: Je sais pas si moi. Pourrais te parler.
0: Ouais, alors, tu me dégages. Lounet.
9: Attends, je l'enlève, Lounet.
15: Et j'ai rien.
9: Vas-y, c'est bon.
0: Non, tu dégages, toi, là. Tu me les dégages, c'est de la vitrée. Parce que. Lapin, c'est moi qui vais la faire. Donc, vas-y, point d'interrogation.
6: Bah, je pense que déjà sur les autres planètes, je pense qu'il y a un décalage horaire.
0: Ouais, tu la fermes ta gueule, toi.
6: Mais pour ça, il faudrait y aller dans les autres planètes pour savoir comment ça se passe.
15: Ouais, t'as raison, tu devrais y aller, putain.
6: Bah, t'as qu'à y aller, toi, si t'es pas content.
15: Et reviens pas, surtout. Hein.
6: Ouais, bah, toi non plus, tu reviens pas.
0: Eh, hey, connard. Eh, hey, le connard. Attends, tu me retires Moustique. Tu me mets Moustique en air. Tu me mets Couscous en air,
8: ouais.
0: Tu me mets point d'interrogation en air,
8: ouais.
0: Et tu me laisses Petit Sucre et Lounet.
15: Et Boudin.
0: Boudin Noir.
15: Oui.
0: Et connard.
15: Qu'est-ce que j'ai fait?
0: Et alors connard, ça t'amuse d'insulter point d'interrogation?
15: Mais c'est pas moi. C'est pas
0: non,
15: moi.
0: C'est pas toi, connard.
15: C'est pas moi, non.
0: Non.
15: Non. Non, je te dis que c'est pas moi.
0: Non, c'est pas toi.
15: Mais non, c'est pas moi.
0: Tu te foudrais pas de ma gueule?
15: Ah, il y a une mouche.
0: Ouais, il y a une mouche et ta connerie.
15: Bah, le Boudin Noir, ça attire les mouches.
0: Ouais, bah, le Boudin Noir, c'est de la merde.
15: C'est clair.
0: Bon, allez, va te coucher, ça vaudra mieux. Donc, on va faire la conclusion du débat. Alors, celui qui s'amuse à roter. Hein, Max? Attends, devant mes yeux.
4: Grillé.
0: Devant mes yeux.
8: Regarde, écoute, regarde.
17: Une croix.
0: Oh, c'était
17: Manu.
0: Attends, c'est l'autre abruti là-bas en face.
17: C'était Manu.
14: Merde, comment quel ça bâtard. Se fait, ça part tout seul des fois.
17: Une croix.
0: Bon, allez, conclusion de, du débat. Moustique.
14: Ouais. Ah non, non, c'est pas moi là. Ah là, c'est pas moi.
0: Bon, allez. Conclusion, parce que
9: c'était bien comme débat, donc ça serait dommage que ça soit gâché.
11: Voilà, c'était bien comme débat, et puis ce serait dommage que, que ça soit gâché par une mauvaise conclusion que j'aimerais te donner, mais que je te donnerai pas.
0: Bah d'accord, merci à toi Moustique. Eh ben,
9: Moustique, quand tu veux, tu nous envoies une photo de toi.
11: Pas de problème, Max.
9: Parce que là, on commence à en avoir ras-le-bol de...
11: D'accord.
0: Couscous.
18: Alors moi, je pense que le débat, on devrait faire ça.
0: Pas d'accord, lui. Ouais, ben non, mais couscous, ta conclusion sur, sur le débat.
18: Bah écoute, moi je trouve que le débat a été super chiant comme d'habitude. Hein.
14: Ça, c'est une bonne conclusion.
18: Voilà quoi. Donc,
0: ça y est, c'est tout.
18: Oui, c'est tout quoi.
0: Ok, ben je te remercie couscous d'avoir appelé.
18: Et Gérard, n'oublie pas que t'es mon cousin. Hein. Salut mon cousin Gérard.
0: Ok, je te remercie. Point d'interrogation.
11: Bah réglez vos montres à l'heure, c'est tout.
0: D'accord. Oh, boudin noir.
19: Ouais, bah écoute, je suis toujours là, je suis désolé que tu sois énervé sur moi, Sandy, je l'aime bien en fait.
0: Non mais moi je te demande la conclusion du débat.
18: T'as déjà dit.
19: Bah ma conclusion c'est Sandy, est-ce que tu veux m'épouser?
0: Non, elle est déjà prise. Coq, petit sucre.
20: Ouais, ouais, bah écoute, moi j'ai cette bonne chance avec le décalage horaire, que tu restes pas à la porte de la loco tous les vendredis. Mmh. Et voilà quoi, puis j'étais très content de t'écouter, ça faisait un petit moment. Les débats, c'est bien sympa, quoi, t'es pas trop énervé. Pour une première, ça allait, t'as bien géré tout ça.
9: Bon, heureusement qu'il est pas trop énervé, si c'est que ça, que ça va être dans 15 jours.
20: Et donc ça va, puis j'essaie de bien t'amuser avec point d'interrogation.
0: Ben, point d'interrogation, pour l'instant, on s'entend super bien, donc il n'y a pas de problème là-dessus.
20: Ben surtout, tu la gardes, tu ne la refiles pas.
0: Ben non, je vais pas te la refiler.
14: C'est comme une maladie, personne n'en veut. Hein.
20: Voilà, exactement. Donc, quoi.
0: Bah, t'inquiète pas, à la loco, je suis pas prêt d'y retourner pour l'instant.
9: Oh, tu viendras quand même, là, non?
0: Non.
9: Pourquoi?
0: Non, parce que vu ce que j'ai reçu encore... Mais attends.
9: Ouais, mais pour moi, t'es dégueulasse. Non. Pour mon anniversaire, au moins.
0: Non, mais attends. On va demander à Nounet sa conclusion.
9: Allez, vas-y.
21: Bah, moi, je dis que par rapport à ce qui se passe en Amérique avec Bill Clinton, moi, je pense qu'il faudrait faire gaffe dans les locaux de la radio, parce que, point d'interrogation, pourra peut-être sucer le chef.
0: Non, mais attends. Hey.
21: Oui.
0: Hey, Nounet. Je te demande le thème du débat.
9: C'était la conclusion, allez, vas-y, c'était la conclusion.
0: Je te demande la conclusion sur le décalage horaire.
9: C'est fini, trop tard pour lui, allez, hop, suivant. Hop.
0: Donc, il n'y a plus que moi à faire la conclusion. Donc, je vais te répondre avant à ta question, pourquoi qu'on ne revient pas à la...
9: Oh non, je m'en fous de ça, je voulais savoir si vous voulez venir, je m'en fous, c'est pas intéressant, c'est le courrier, on verra ça, on s'en fout.
0: Donc,
9: ta conclusion.
0: Ma conclusion, c'est que c'est sûr que pour l'instant, on a fait le décalage horaire, mais je l'ai fait un peu tôt parce que normalement...
9: Non, ta conclusion sur le décalage horaire, t'en penses quoi?
0: Moi, personnellement, ça, je trouve que c'est de la
9: merde. D'accord.
0: Parce que tu changes, que tu recules d'une heure ou que tu avances d'une heure, de toute manière, tu boufferas autant de courant. Là, je vois, on est parti mardi avec Titi en Allemagne.
9: Oui.
0: Donc,
9: Titi, c'est un camionneur qui l'a pris hier, qui l'a emmené en Allemagne, Gérard et Sandy. Et donc?
0: Donc, on s'est pris de... on pensait avoir du soleil, en fin de compte, on s'est pris de la flotte. On est revenu...
9: Si on va arriver au rapport avec le décalage horaire, si.
0: Non, mais de manière là-bas, c'est que ça n'a pas été évident.
9: D'accord. Rien à voir avec le décalage horaire, ce qui n'est pas bien.
0: Le décalage horaire, c'est pour moi, je trouve que.
9: D'accord. Les débats de la semaine prochaine.
0: Les débats de la semaine prochaine.
9: Sur la politique.
0: Non. La pollution.
9: Ah oui, la pollution, ouais.
0: Pollution et cinéma.
17: Oh là là.
0: Cinéma,
9: ah bah si.
0: Je pense que c'est moyen. Ah. Non mais attends, c'est pas toi qui commande, d'accord?
17: Sur IRC, on me dit que c'est naze, cinéma.
0: Tu vois, tout le monde le dit. Hein, c'est moi qui commande.
9: Voilà, exactement. Donc ça sera un débat sur le cinéma et un débat sur la pollution.
0: Et pour les conseils, point d'interrogation, t'es toujours là?
9: Non, c'est bon, c'est mardi, voilà. Donc c'est
0: bah ce ouais, mais on peut donner quand même...
9: Bon, on en parlera lundi, on en parlera demain ou lundi.
0: Ah non, on va parler maintenant. Donc,
9: non, mais les conseils, c'est pas toi, c'est les gens, c'est en fonction de leur demande à eux. On verra ce qu'ils voudront avoir comme conseil, tu choisiras ou non. On verra ça.
0: Vu si ça fait comme mardi dernier.
9: Ok, d'accord, on en discute.
0: Je pense que...
9: D'accord.
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0: demander très rapidement parce qu'on a déjà Gérard qui est là.
1: Parce que là, je t'enregistre de de faire un petit message répondeur.
0: Oh non, putain, en fait, attends, je te remets le même de l'autre, vous me refaites les mêmes délires qu'il y a 150 ans.
1: Non, mais toi, tu m'en fais un toi avec ta voix à toi.
0: Hein?
1: Tu m'en fais un toi, tu dis ouais, bonjour, vous êtes chez Sébastien, machin.
0: Bah Gérard, tu vas le faire, toi qui viens d'arriver, fais-le à ma place, vas-y, toi t'es en plus Gérard, il est en pleine forme, ça va GG?
2: Ça va.
0: Alors tu fais un petit message répondeur pour notre ami Sébastien, ça te dérange pas si c'est Gérard de Suresnes?
1: Ouais, non, bah vous le faites à deux alors.
0: C'est encore plus de valeur. Salut, c'est Max.
2: Salut, c'est Gérard. Donc vous êtes bien chez Sébastien, je ne suis pas là pour le moment, laissez-moi votre numéro de téléphone et je vous rappelle dès mon retour.
1: Merci Gérard.
3: T'habites chez Sébastien? Oh, t'habites chez Sébastien Gérard?
2: Mais non, mais je lui fais ça, c'est
3: bah, dit, je suis pas là pour le moment, c'est pas à toi d'être pas là, c'est à lui.
2: Mais alors, qu'est-ce que j'ai dit?
3: Bah, refais-le.
2: Je ne suis pas là.
3: Bah oui,
2: je ne suis pas là, mais c'est lui qui est pas là, espèce
3: d'andouille. Mais non, c'est pas qui parle, c'est lui qui dit, Gérard,
1: lui,
3: je suis pas là.
1: Tu dois dire salut. Il n'est pas là pour le moment.
0: Bah oui, tu dois dire salut, c'est Gérard, il n'est pas là. Vous êtes bien chez Sébastien, mais il n'est pas là pour le moment. Salut, alors vas-y. 3, 4.
2: Salut, c'est Gérard, vous êtes bien chez Sébastien, il n'est pas là pour le moment, laissez-lui un numéro.
0: T'as bafouillé,
3: t'as savonné là, pour une fois.
2: Salut, c'est Gérard, vous êtes bien chez Sébastien, il n'est pas là pour le moment, laissez-lui un numéro, il vous rappellera dès son retour.
3: Et merci.
2: Merci. Jamais, moi je dis
0: un
2: merci.
0: Un dernier, allez, vas-y.
1: Max, tu fais le salut, c'est Max avant.
2: Oh l'autre, tu veux pas non plus qu'on te mette toute l'équipe.
0: Je fais salut c'est Max et toi salut c'est Max de Star System, tu fais salut c'est Gérard de Suresnes. Attention, après tu fais la suite comme t'as fait. Salut c'est Max le Star System.
2: Salut c'est Gérard de Suresnes, Sébastien n'est pas là, vous pouvez lui laisser un numéro, il vous rappellera dès son retour. Merci.
0: C'est nul. Oh les branques, laissez bien un message après le bip. Voilà, comme ça te fait un petit truc, ok mon pote?
1: Bien sympathique Max.
0: Allez Sébastien, bonne bourre.

0: Bah, c'est pas drôle, ça.
1: Bon, qui c'est qui vient de dire ça?
2: C'est bon, je l'ai coupé. Alors, c'était quoi la première question, Gérard?
1: Alors, la question, on l'a posée juste avant.
2: Il faut la relancer parce que, tu sais, ils ont peut-être réfléchi.
1: Donc, pensez-vous que la Seine est trop polluée?
0: Oui.
3: Sucre d'orge.
1: Alors, sucre d'orge, vas-y.
3: Bah oui, elle brille. Il y a plein d'huile. Toutes les couleurs. La Seine est toutes les couleurs parce qu'elle est vraiment trop polluée. Ça brille.
4: Ouais, mais dans un autre sens, c'est joli.
3: C'est joli, mais...
1: Non, attendez. Stop. Pensez-vous que la Seine est trop polluée? Moi, je peux... Allez-y, répondez tous. Sucre d'orge.
3: Moi, je dis que oui, bien sûr, elle est trop polluée. On peut pas se baigner.
1: Oh, bah, tu crois que tu vas te baigner dans la Seine, toi?
3: Elle est dégueulasse, là.
1: Ben, d'accord.
0: La Seine est très polluée.
1: Ouais, d'accord. Bounty? C'est toi, Bounty?
0: Oui.
1: Donc, c'est Christian de la Salle 5.
0: Ah oui, okay.
1: Coquelicot?
5: Extrêmement pollué.
1: Braguette.
5: S'il te plaît. Ouais, je trouve qu'elle est polluée, mais en même temps, c'est sympa, quoi. T'as des rats, t'as plein d'animaux, t'as des jolies couleurs sur l'eau. C'est vachement animé comme région.
1: Mm-hmm. Moustache?
0: Ouais, ben moi je dis, elle est polluée, la Seine. Voilà.
1: Briquet?
6: Ouais, la Seine, c'est dégueulasse, il y a des gens qui balancent plein de trucs alors qu'il y a à peu près, je sais pas, 80 ans, on pouvait se baigner dedans quand même.
1: Non.
6: Si.
1: Oh!
6: Il y avait des gens qui allaient se baigner dans la Seine parce que c'était propre avant.
1: Alors, moi je vais te dire une chose.
6: Oui.
1: Tu pourras me dire en quelle année que la Seine a été trop polluée et qu'on pousse se baigner dedans?
6: Je crois que c'était en 1910, un truc comme ça.
1: Ouais, ben je pense que, à mon avis, là, je crois que tu te trompes vachement. Parce que la Seine.
6: Oui.
1: Elle est polluée, et de toute manière, tu ne peux pas te baigner dedans. Pourquoi? Parce que moi, je vais te dire pourquoi. Je pense que tout le monde va être d'accord avec moi, j'espère. C'est que toutes les personnes qui viennent avec leur péniche ont l'habitude de balancer des saloperies.
2: Des ordures et tout. Ouais.
1: Des ordures. Et moi, je peux te dire une chose. Que là, vers le... J'ai des écluses où j'habite, et faites-moi confiance que là... À chaque fois qu'ils ouvrent les écluses pour laisser passer les péniches, eh ben, faites-moi confiance que ça reste bloqué. Il y a aucun truc qui s'en va.
6: Ouais, bien dirigé. Mais il y a une centaine d'années, les gens, c'était pas ça.
1: Hein?
2: Ouais, mais il y a 100 ans, ça n'existait pas, les péniches, Gérard.
6: Voilà.
1: Non, mais attends, de toute manière, les péniches, je sais pas.
2: Il y a 100 ans, je sais même pas si la Seine, elle existait.
1: Non, mais moi, je peux vous dire une chose. Qu'à l'heure actuelle, de toute manière, on peut pas se baigner. Moi, j'ai vu une fois une personne, je sais pas comment qu'elle a fait son compte, elle est tombée. Je sais pas si c'est le mec qui a dérivé ou autre, mais le mec il s'est gouré et tout le monde est tombé. Il y en a une qui est tombée dans la Seine et justement les clous s'ouvraient.
2: Ouais, mais c'est normal si le mec c'était une ordure.
1: Non, mais c'était une nana.
2: Ah ouais. Bah c'était peut-être une ordure.
1: Oh, non, mais on sait jamais.
6: Ouais, c'est vrai.
1: Donc,
2: excuse-moi, moi, par contre, j'ai vu un mec tomber dans la Seine et ben il est mort noyé, quoi.
1: Non, mais attends, toi. Toi, avec tes conneries.
2: Mais non, c'est pas une connerie, il est mort noyé. Est-ce que ça vient de la pollution ou pas?
1: Ah. Non, mais ça, c'est.
6: Ça n'a pas de rapport avec le débat, de toute façon.
3: Non.
1: Mais de toute manière, c'est même pas une des questions.
6: Ouais, alors.
2: C'était pour avoir ton avis, hein.
1: C'est pas une des questions.
7: J'ai un petit message Minitel de Orem, qui a 23 ans, qui est dans le département 77, qui dit: la Seine, c'est dégueulasse, les poissons baissent dedans.
1: Non, mais ça, je vais te dire une chose. Les gens qui s'amusent à pêcher dans la Seine, les poissons peuvent les laver au vinaigre. Ah, mais si. Tiens, je peux te dire que les poissons sont. La personne qui pêche dans la Seine peut laver ses poissons avec le vinaigre parce que.
2: C'est la pollution.
1: Non, mais même. Le poisson, il sera immangeable et tout.
2: Pourquoi?
1: Oh, moi.
6: Non, mais.
3: Parce qu'elle pue, la Seine.
6: Elle pue, la Seine.
1: Ouais, mais elle pue, c'est de notre faute à nous.
6: Il y a les égouts de Paris en même temps.
1: Ouais, non, mais il faut dire une chose. C'est que faut voir que dans la Seine, à l'heure actuelle, les gens balancent n'importe quoi. Même ceux qui sont en péniche, je pense qu'on doit en avoir qui nous écoutent
2: des pénichiers, ouais.
1: Des bateliers, on appelle ça des bateliers.
2: Ah ouais, pardon.
1: Donc je pense qu'ils doivent nous écouter. S'ils nous écoutent, arrêtez de balancer n'importe quoi.
2: Arrêtez.
1: Quand on voit des bouteilles de flotte, des bouteilles de vide. Coca, tout ça.
6: Des pots de yaourt. C'est dégueulasse.
3: Des couches. C'est horrible.
1: Mais oui, mais jusqu'à. Mais attendez. Moi, je. Rigaud. Oui. Une question internet.
8: Bah, sur l'IRC, il y a Shun qui me disait qu'est-ce que tu penses du fait que Jacques Chirac avait dit qu'il se baignerait dans la Seine.
1: Non, mais ça, on va pas parler de politique là-dessus.
2: Pas de politique, Rigaud. Pas de politique.
1: Donc là-dessus, on va pas continuer. Donc moi, je peux vous dire une chose, c'est que là, c'est que ça va trop loin. Moi, je peux vous dire une chose, qu'il y a même les gens, ils s'amusent à nous balancer n'importe quoi, et après, ça reste coincé. Dès qu'ils ouvrent les écluses, ça reste coincé. Ouais. Et je vois, c'est en 95 ou 96, la fois où qu'on a eu une chaleur à crever, ouais. C'est que les poissons, ils étaient morts, ils remontaient. Et là, ils ont fait appel donc au...
2: À la DDE ?
1: Non, au responsable
2: des travaux
1: de la Seine pour nettoyer tout ça, parce que c'était impossible. C'était impossible de pouvoir continuer comme ça. Donc, deuxième question. Faut-il... fumer est-il un moyen de pollution ? Donc, on va demander à Briquet.
6: Moi, je m'allume des cigarettes. Et non. En fait, non, ça pollue pas.
1: Ah bon,
6: pour la santé, c'est ce que m'a dit mon médecin.
1: C'est vrai. Ton médecin, tu me donneras son adresse, j'irai le voir.
6: Ok.
1: Hein?
6: Pas de problème.
1: D'accord. Ok.
6: Bonjour.
1: Moustache.
9: Moi je veux dire que ça pollue, hein. Parce que t'as vu le nombre de gens qui fument.
1: Mm-hmm.
9: Et puis moi je dis ça fait beaucoup de fumée tout ça. Hein.
1: Ouais mais puis, bah... non mais attends, moustache.
9: Ouais.
1: Moustache. Moi je veux dire, fumer est-il un moyen de pollution?
9: Ouais, bah ouais, ça pollue non seulement le corps, mais en plus ça pollue l'oxygène qu'on respire. Hein.
1: Non mais de toute manière. Attendez, s'il vous plaît, derrière là.
9: Encore
1: non, coquelicot.
2: C'est sucre d'orge, on se calme.
1: On se calme, ça. Ce con du monde derrière, vous avez.
3: On parle plus, on écoute.
1: Non, mais vous calmez parce que là, j'ai pas envie de faire un débat de merde ce soir. Ok?
9: Non, faut assurer ce soir.
1: Donc, moi, je vais répondre à Moustache.
9: Voilà.
1: Donc, pour toi, quand tu fumes, pour toi, ça, tu veux dire que tu pollues tout le monde.
9: Ouais, bah ouais. Hein.
1: Ouais, mais alors moi, je vais te dire une chose. Moi, qui ai l'habitude de fumer, moi, je peux te dire une chose que... Bon, d'accord, Sandy, elle aime pas quand je fume, parce que si j'ouvre pas la fenêtre, elle peut pas supporter l'odeur de la cigarette.
9: Normal, bah ouais, si elle aime pas, c'est logique, hein.
1: Ben oui, mais alors dans ces cas-là, quand t'es dans une voiture,
9: ouais.
1: Bon, admettons que tu conduises, que le chauffeur qui est à côté de toi, ouais. Par exemple le passager, ne fume pas, mm-hmm. Est-ce que tu vas continuer à fumer pour l'empester?
9: Non, carrément pas, quoi. C'est une question de logique.
1: Alors, attends, Moustache, ouais. Qui c'est qui dit oui?
10: C'est Braguette.
1: Oui.
10: Si il est pas content, il prend sa voiture. Hein. Moi, je fume dans ma voiture.
1: Ouais, mais attends, Braguette. Si par exemple le passager ne fume pas, qu'est-ce que tu fais?
10: Je fume. Moi, je suis dans ma voiture.
11: On va dans un autre endroit.
1: Qui?
11: Christian.
1: Bounty, ouais, Christian. Donc toi, tu vas dans un autre endroit.
9: Oui. Mais non, Moustache. Là.
1: Non, attends, Moustache. On va demander à Bounty quand même parce que.
11: Ouais. Donc, dans un autre endroit ou dans une autre salle.
1: Ouais, mais par exemple, mais admettons Bounty,
9: oui.
1: Christian,
9: oui.
1: Admettons que t'as pas d'endroit pour non-fumeur, tu vas où?
9: Dans les WC.
1: Ouais, mais si
2: c'est interdit.
1: Non, mais si admettons dans les WC, c'est interdit.
9: Bah tu vas dehors.
1: Oui, mais dans ces cas-là, dehors, ok. Mais est-ce que tu pourras re-rentrer dans là où t'étais?
2: Non, c'est interdit.
9: C'est interdit.
2: Non, parce que regarde, si tu fumes, tu vois, parce que t'es dans un lieu interdit, donc tu vas fumer dehors. Mais le problème, c'est qu'après, tu sens la fumée et que t'as encore de la fumée, donc si tu rentres...
1: Non, mais attends. Pour l'instant, Fildar, c'est pas toi que je m'intéressais, c'était Christian.
2: Ah, pardon.
10: Alors?
1: Donc, Christian.
9: Ah ouais.
1: Donc, admettons que tu sortes pour fumer une cigarette.
9: Ouais.
1: Est-ce que tu pourras re-rentrer dans la boîte?
9: Non.
1: Ah, bah voilà. Donc...
10: On était dans la voiture, là.
1: Hmm?
10: On était dans la voiture et tu nous parles de boîtes.
1: Ouais, oui, mais dans les boîtes de nuit, de toute manière, souvent,
10: moi, t'as...
1: Ouais, non, mais... toi, tu fumes pas.
10: Bah si, moi, je fume.
1: Bon, bah donc, dans les boîtes de nuit, de toute manière, on a le droit de fumer.
10: Bah, tout à fait.
1: On est bien d'accord.
9: Ouais. Tout à fait. Ouais.
1: Donc, par contre, si t'as une personne qui est à côté de toi qui supporte pas la cigarette et qui te dise, est-ce que vous pouvez arrêter de fumer, qu'est-ce que vous faites?
10: Bah, il sort.
1: Ah ouais, mais si elle est dans une boîte de nuit, tu vas lui demander de sortir.
10: Ah bah il fait ce qu'il veut, s'il supporte pas, il va plus loin.
1: Mais il change de coin.
5: Exactement.
1: Ah voilà, c'est ce que je jouais entendre dire.
6: Ah,
1: ouais. Voilà.
2: Ouais, c'est chiant, c'est.
6: GG.
1: Oui.
6: Moustache.
1: Oui.
6: Moi je dis quand même c'est celui qui fume qui doit se barrer, non pas celui qui fume pas et qui est dérangé.
5: Ah non non.
1: C'est... Ouais non mais attends Moustache, tu vas pas demander par exemple si toi t'as pas envie de fumer. Ouais. Tu vas pas dire à la personne si tu fumes pas tu dégages.
6: Mais non justement c'est le contraire. La personne qui fume pas normalement elle doit rester à sa place.
1: Ouais mais c'est la plus gênée qui s'en va alors.
5: Exactement.
6: Ah ouais mais bon.
1: Ouais mais dans une boîte de nuit tu vas pas dire tu fumes pas tu dégages. Moi ouais. je fume et c'est tout point final à la ligne.
6: Ouais.
1: Mais moi je vois pas le rapport. Je vois pas le rapport sur la question. Parce que d'accord, je sais.
2: J'ai peut-être une solution, c'est qu'en fait, les personnes qui fument pas et donc qui sont avec des gens qui fument, en fait, ils sont pelés parce qu'après, ils puent la fumée.
5: Ouais,
6: ouais, en plus.
1: Ouais, non mais ça.
6: Les vêtements.
1: Ouais, mais ça s'imprime sur les vêtements, ça. Je suis d'accord avec. Qui c'est qui vient de.
2: Fildar, de Paris.
1: Non, mais attends. Attends, c'est. Fildar, on sait que c'est toi de Paris.
6: Moi, hein. Je ne savais pas.
1: Donc, c'est Bounty ou Bounty. C'est Christian ou Moustache là.
6: C'est Moustache.
1: Non, mais je voudrais bien que les trois filles aussi réagissent un peu, là.
5: Ah, mais je réagis.
6: Ouais, on les entend pas un peu, là.
1: Non, parce qu'on les entend pas assez, là.
5: Bon, ouais. Attends, j'ai vraiment pas le temps. Allô ?
1: Non, mais... Oui.
5: Oui, non, mais nous, on est là, on écoute, on est passionnés.
1: Non, mais...
5: On se dit que fumer, de toute façon, ça se salit, on sent dans les doigts, on sent dans les vêtements, on sent partout, donc on est grillé, hein. C'est une bonne odeur qui pue bien, moi, je trouve.
1: Ouais, mais moi dans ces cas-là... Oh là, qui c'est qui a un téléphone pourri, là ?
5: Pas moi.
6: C'est pas moi.
0: Non, c'est pas moi.
5: Là, c'est
0: moi
5: le sous-orge, là.
1: Oui.
5: Ouais. Enfin, moi, je trouve que, je veux dire, tu sors dans la rue, les voitures, ça te dérange, tu vas pas dire au gars... Enfin, si, tu vas pas dire au gars, vas-y, arrête de conduire, quoi.
6: Bah, si, c'est pour ça que...
1: Non, attends, et sucre d'orge.
5: Oui.
1: Je vois pas le rapport avec la fumée de cigarette.
5: Ah mais si, c'est de la pollution quoi. Mais
1: non mais justement on va en parler des voitures.
5: Ok, ouais. J'anticipe pas.
1: Hein, on va en parler. Donc pour l'instant, je parle de fumée. Par exemple, moi je peux vous dire une chose que il est là et il peut très bien réagir, il est planqué derrière moi là-bas. Il peut très bien prendre la place à Fildar, c'est que lui quand il vient dans les studios et qu'on fume, ça le dérange. Et dans les soirées, il y a certaines personnes qui fument. Mais est-ce que ça te dérange à toi Max?
2: Alors d'abord bonsoir.
6: Ouais,
2: t'appelles
6: d'où?
2: Savoir si ça me dérange la cigarette.
1: Mmh.
2: Dans des lieux comme les discothèques.
1: Voilà.
2: Non, sauf si une personne qui fume et qui va me mettre la fumée dans la gueule, quoi.
1: Mmh. Ouais, mais.
2: Oui. Mais j'ai marqué ça dimanche en étant dans un lieu public qui était.
1: Ouais, mais non, mais attendez.
2: J'étais dans un lieu public qui était le Parc des Princes. Et je voyais quand même des mecs qui fumaient le cigare. Sauf qu'eux, ils fument le cigare, donc c'est quand même un truc qui empeste. Mmh. Mais eux, quand ils recrachent la fumée, à aucun moment ils se la prennent dans la gueule. Par contre, ils l'envoient à la gueule de gens qui ne fument pas.
1: Mmh.
2: Donc, alors, le minimum, c'est au moins quand tu fumes, c'est de voir si tu déranges pas des gens autour de toi.
6: Ouais.
1: Mais moi, par contre, il y a une paire.
2: Y a... Je pense que ouais, si on me balançait, on pourrait me balancer 2-3 applauds. Quand même.
5: Bravo,
1: chef. Mais moi je peux répondre à la personne, je sais pas, c'est Sucre d'Orge ou Braguette ou Coquelicot,
5: oui,
1: qui a dit ça. Quand on envoie la fumée sur la personne d'un mec, ça veut dire qu'on l'aime. Mais moi, je peux vous dire une chose, c'est qu'à l'heure actuelle, j'ai deux paquets de cigarettes, même voire trois. Et sur les trois, c'est marqué.
2: Mais tu fais un débat sur la santé.
1: Non, mais nuit grave. Nuit gravement à la santé.
2: Mais nuit ou jour?
1: Ah mais ça c'est. Mais
2: c'est nuit et jour ou c'est nuit gravement dans le sens de la nuit?
1: Non, c'est nuit gravement à la santé.
2: Bah, c'est juste nuit. Donc le jour c'est
12: pas toléré.
1: Bah fumer nuit à votre entourage.
2: Pourquoi il parle de la nuit?
1: Bah c'est ce qui est marqué sur les paquets. Hein.
2: Ouais, mais désolé. Pourquoi ils disent que c'est la nuit?
1: Bah je sais pas, je pense que Manu
2: oui. Bah je sais pas si on est vraiment dans le débat de la pollution avec
1: Non,
2: si on fait un débat sur le tabac et sur le cancer ou si on fait un débat.
1: Ah non mais
2: je crois qu'on est un peu sorti du débat mais par contre c'est vrai qu'il faut y réfléchir pourquoi on dit nuit gravement. Pourquoi c'est la nuit grave?
1: Nuit gravement parce que ça esquinte mais attendez ça esquinte la santé. Ça c'est un débat qu'on fera peut-être la semaine prochaine.
6: Voilà,
1: bravo. C'est un débat qu'on fera la semaine prochaine.
6: Okay.
1: Donc
2: toi t'as répondu Gérard. T'as répondu à la question.
6: Oui.
2: Ouais. Donc on peut passer à la troisième.
1: Bah voilà. Donc un incident provoque-t-il une pollution?
5: Un quoi?
1: Un incident.
7: C'est-à-dire, tu peux expliquer un incident, ce que tu entends par incident, parce que...
5: Quel genre d'incident?
1: Non.
7: Un accident de voiture, des trucs
1: non,
7: comme ça?
1: Non, un incident.
5: Quel genre d'incident?
1: Bon, même un incendie. Ah non.
5: Ah oui.
7: Un incendie.

0: peux rien faire, Gégé. Ce qu'ils sont en train de refaire derrière.
1: Moi aussi, j'ai le même.
2: C'est pareil, partout.
1: Abaisse un peu ton casque, alors.
2: Allez.
3: C'est bon, tu m'entends?
2: Donc, sucre d'orge.
3: Oui, ben ça pollue. Hein. T'as vu la fumée quand il y a un incendie dans le midi, là, avec les canadaires et tout, c'est de la folie. Ouais, ça pollue grave.
2: Ouais, mais non, mais attends, je vois pas sucre d'orge.
3: Oui.
2: Je vois pas le rapport.
3: Tu vois pas le rapport?
2: Je vois pas le rapport avec un incendie.
3: Oui.
2: Et.
3: Il y a un incident?
2: Non, mais. Un incendie plus les canadaires. Parce que qu'est-ce que le canadair a à voir dans les incendies? Le canadair, il provoque pas une pollution.
3: Non, mais quand il y a un incendie, il y a un canadair.
4: Si Gérard, le canadair il provoque la pollution puisqu'il va chercher l'eau dans la mer et certains endroits, tu vois, la mer elle est polluée.
3: Et quand le canadair il s'ouvre, ça fait plein de fumée blanche sur le feu.
2: Non mais ça c'est l'eau. Ça c'est l'eau qui ressort de.
3: Ça touche la fumée.
4: Mais l'eau elle peut être polluée.
2: Stop.
1: Gérard,
2: s'il vous plaît.
1: Le canadair là, il y a bien de l'essence dedans.
2: Non mais attends Manu, je sais pas si t'as regardé le reportage sur les canadairs. Ils ont une trappe en dessous qui prennent l'eau.
1: Ouais, mais moi t'es justement j'avais vu ce reportage et ils avaient pas de pastilles vertes sur le pare-brise les canadairs.
2: Non mais on s'en fout de la pastille verte.
1: Donc ça pollue. Gérard, oui, ils prennent de l'eau pour éteindre le feu, mais pour décoller.
5: Pour décoller, il y a des gaz d'échappement.
2: Non.
1: Ils prennent bien de l'essence, ils volent pas à l'eau.
3: Non.
1: Ils roulent pas à l'eau quand même.
2: Non, je suis pas d'accord avec vous. Donc on va demander à Brigade. Par contre, t'essayes de voir avec sucre d'orge si elle peut pas changer de poste parce que là. Non, j'ai du mal.
5: Essaye de changer de poste, va la caisse d'épargne.
1: Non, t'es lié droit, c'est ça?
2: Braguette.
1: Tu te mets en pilier.
3: Je passe en avant?
1: Ouais.
2: Okay. Braguette.
3: Oui.
1: Ouvre-la un peu.
3: Allô?
2: Braguette.
3: Oui.
2: Bon, alors toi?
3: Moi, je dis que ça pollue. Mais bon, c'est bien, quoi, parce qu'après, les forêts repoussent et c'est de la bonne pollution, quoi.
2: Ouais, mais tu
1: parles.
2: Tu crois... Attends, Braguette.
3: Yes.
2: Braguette.
3: Oui.
2: Tu crois que même en éteignant un incendie...
3: Oui.
2: Tu crois qu'après, ça va repousser?
3: Mais exactement, ça repousse.
2: Ah oui. Bah alors, ça met combien de temps pour repousser?
3: Mais ça met 10-20 ans, mais c'est de la bonne pollution qui va te donner une bonne forêt.
2: Ah oui, quand tu vois 120 000 hectares qui partent en fumée...
3: Ouais.
2: Hein? Les gens sont derrière, qui ont des habitations, qui ont l'habitude de voir de la verdure, et que maintenant, ils voient que simplement des arbres qui sont partis en feu, tout ça. Oui. Et tu crois que.
3: Ça,
2: pour toi.
3: Ça, c'est le coup du sort, c'est des pauvres gens, c'est grave pour eux. Mais bon, avoue quand même qu'une forêt incendiée, c'est vachement beau à regarder.
2: Non. Braguette.
1: Ferme-la un peu.
2: Non, Braguette.
3: Oui.
1: Ferme-la.
2: Braguette. Oui. Moi, je vais te dire une chose. Même derrière, là, moustache et briquet, vous calmez parce que.
6: Bounty, là.
2: Ouais, ben, Bounty, Christian. Mais Christian, 5 minutes. Christian, s'il te plaît.
6: Oui.
2: On se calme. Je réponds à Braguette, d'accord?
3: Oui.
2: Donc moi je peux te dire une chose, Braguette. Moi c'était, j'ai regardé les infos et quand tu vois ce qu'on a vu cette année, qui sont partis en fumée, fais-moi confiance que c'est toute la ville qui va payer pour remettre tout ça en état. Et quand tu vois des arbres qui partent en fumée, c'est pas possible.
3: Tu trouves pas ça vachement beau un arbre en tort?
2: Non. Moi je vais te dire une chose. Que je préfère regarder des arbres qui fleurissent et tout.
3: Oui.
2: Bravo.
3: J'adore voir les arbres en feu. C'est chacun ses vies.
2: Ouais, ben dans ce cas-là, toi du côté. Ah, c'est dommage. Tiens, en fait, Braguette, ouais. ça aura pas le thème du débat.
3: Oui.
2: À Clermont-Ferrand, est-ce qu'il y a des volcans?
3: Oui, il y a des volcans à Clermont-Ferrand.
2: D'accord. Ok, je te remercie.
1: Bravo.
2: Non, mais c'était simplement pour savoir. Ok, donc on va demander à Coquelicot de répondre.
7: Bah oui, moi je crois que ça pollue, mais je crois qu'on peut pas faire grand-chose, parce que c'est des choses qui arrivent naturellement et on peut pas arrêter ça, quoi.
3: Contre, moi je suis contre, sucre d'orge.
7: Bah c'est sûr, je suis
2: contre. Oh là là, mais qui c'est qui a un téléphone pourri, là?
1: Ça vient pas du standard, Gérard.
2: Oh là, c'est mauvais d'entendre
1: c'est...
2: un...
1: C'est vrai que c'est chiant, mais on peut rien faire.
3: Non, là, on a un téléphone pourri, là.
2: Donc, Coquelicot.
7: Oui.
1: Elle vient de répondre, Gégé.
2: Donc, tu viens de répondre. Christian de la Selle-Saint-Cloud.
6: Oui, bah...

0: Moi, je suis d'accord avec les autres. Il y a des pas mal de fumée.
1: Ouais.
0: Il y a des fumées de cheminée exactement aussi.
2: Non, mais attends, Christian.
1: Ça pollue ça, au fait, Gérard, les feux de cheminée ou pas?
2: Non.
1: Pourquoi?
2: Non, mais attends, ça dépend s'ils sont bien allumés dans l'appartement.
0: Et Gérard,
2: oui.
0: Ça pollue les feux de bois ou pas?
2: C'est qui pose...
0: C'est briquet. Est-ce que ça pollue les feux dans les forêts?
2: Mais attends, on vient de... Hey. Bon, oui, briquet.
0: Oui.
2: Tu vas aller voir Manu au standard, s'il te plaît.
0: Mais non,
2: non, mais attends. Attends, tu vas aller... tu vas être gentil. Tu vas aller voir Manu au standard, parce que je viens de... J'ai répondu à la question à Braguette.
1: Oui, tu suis pas briquet. Hein.
0: Mais si, mais j'ai...
2: Non, mais tu...
0: En fait.
2: Ouais, mais t'as pas compris. Ben, tu vas aller voir Manu. Il va te faire comprendre au standard. Rigaud.
0: Oh là là.
3: Oui, sur IRC, il y a l'agafou qui te demande si péter, ça pollue.
0: Ouais.
2: Ça dépend si les fenêtres sont toutes fermées. Même dans un lit, ça peut polluer. Ça, je peux dire oui. Briquet, s'il te plaît.
0: Oui.
2: Tu
1: n'as rien dit, Gérard, c'est pas lui.
2: Non. Mais Briquet, tu le reprends au standard, il va comprendre.
1: Tu expliques la troisième question et tu le remets après.
2: Non, mais... Là, on finit la troisième et je pose la quatrième.
1: Ouais.
2: Bounty.
0: Oui.
2: Ah ben, toi, t'as répondu. Tu m'as parlé, je sais plus quoi, là.
0: Fumée de cheminée.
2: Ouais, fumée de cheminée. Ok, t'as répondu. Donc, moustache.
0: Ouais, moustache. Ouais, bah alors moi, je voudrais répondre à Coquelicot.
2: Mmh.
0: Parce que Coquelicot, elle a dit qu'en fait, on pouvait rien faire contre les incendies. Eh ben, elle dit n'importe quoi. Parce que les incendies, il n'y en a pas que des naturels, il y en a aussi qui sont provoqués par des gens.
2: Oui, mais... Attendez, moustache et Coquelicot. S'il vous plaît.
0: Ouais, du calme.
2: Vous écoutez? Là, d'accord, je suis d'accord avec vous. Il y a des incendies qui sont... il y a des incendies qui sont provoqués pendant l'été. Mais ça, on ne peut pas savoir qui c'est qui les provoque.
0: Voilà, tu peux sensibiliser.
2: Mais oui, mais de toute manière, quand vous prenez une nationale ou autre, vous voyez que c'est marqué interdit de fumer, donc je ne comprends pas pourquoi il y a des gens qui s'amusent à fumer ou qui laissent leur mégot.
4: C'est des pétomanes, ça.
2: Ben oui, mais voilà. Dans ces cas-là, pourquoi que les gens savent que c'est interdit de fumer, pourquoi qu'ils laissent leur mégot allumé?
4: Parce que c'est des pétomanes, ils le font exprès. Ça les fait jouir de mettre le feu.
2: D'accord.
0: Ouais, on appelle ça un pétomane.
4: C'est classe, les gars.
1: Donc on peut dire que les pétomanes sont des pollueurs.
2: Ouais. Ben voilà.
1: Ouais.
2: Donc, Briquet, il a quand même...
1: Briquet a tout pigé, a tout compris.
0: J'ai compris. C'est bon.
2: Alors, pour toi?
0: En fait, vu que j'étais au standard avec Manu, j'ai pas très bien compris la question.
2: Oh non, mais alors,
1: c'est normal, je lui ai expliqué, Gérard.
0: Mais il m'expliquait de me calmer, tout ça, donc j'ai pas pu entendre en mettre en fait.
2: Donc,
0: oui.
2: Un incendie provoque-t-il une pollution?
0: Moi, je pense
2: non, que... mais vite.
0: Bah, c'est bon, laisse-moi le temps de répondre. Je pense que oui.
2: D'accord,
1: c'est une bonne réponse. Hein.
0: Quoi?
2: Bref.
1: Qu'est-ce qu'il y a? Et toi, Gérard, qu'est-ce que tu penses de ça?
2: Moi, personnellement, je vais te dire une chose. Ce que je pense, c'est déjà qu'on devrait respecter tout ce qui nous est interdit quand on part en vacances.
1: Mmh.
2: Et même à l'heure actuelle, c'est ce qu'on devrait respecter, les endroits où on n'a pas le droit de fumer.
1: Ouais.
2: Moi, celui qui renifle comme un veau,
1: il
2: va se calmer.
1: Il doit prendre ses comprimés parce qu'il est malade.
2: Ah ben, s'il est malade, il va redégager au standard, ça va aller vite pour moi.
1: Et donc?
2: Donc, dans ces cas-là, il faut mieux respecter l'avis des gens. Faut respecter la nature.
1: Ouais.
2: Parce qu'en fin de compte, la nature, qui c'est qui la paye? C'est nous.
1: Bah oui.
2: C'est nous. Bah, qui c'est qui paye?
1: C'est cher en plus.
2: Oui, mais qui c'est qui paye derrière? C'est nous.
1: C'est le contribuable.
2: Oui, mais on paye sur les impôts. On paye là-dessus pour redonner goût à la vie.
1: Et qui paye ça?
2: On paye des impôts.
1: C'est le contribuable.
2: On paye des impôts, donc c'est nous qui payons, en fin de compte. C'est pas parce qu'on achète une voiture. Si par exemple une voiture prend feu dans une forêt, la forêt va prendre feu. Et en fin de compte, qui c'est qui est responsable? C'est nous, parce que après faut reconstruire tout ça.
1: Mmh. Faut reconstruire la voiture.
2: Reconstruire les arbres. Donc, alors, la quatrième.
1: Et on va mettre un petit disque.
0: Ouais.
2: Et donc, alors, je pose la question. La télé est un moyen de pollution et on va s'écouter Baba au Rhum avec des petits... des petits
1: loups de nez. Tu peux rappeler les numéros, Gérard, aussi.
2: Appelez au 0803 08 5000 et 0876 5000. Toujours le 3615 4 Fun Radio, rubrique direct, et bien sûr l'internet où que Rigaud vous attend. Vous pouvez réagir sur le débat, il n'y a pas de problème. Je vous répondrai en direct.
5: Voilà.
2: Donc alors, quatrième question. La télé est-elle un moyen de pollution? Donc on va recueillir sucre d'orge.
4: Oui.
2: Braguette. Bonsoir. Coquelicot.
4: Oui, oui.
2: Christian de la Seine-Saint-Cloud.
6: Oui, oui, c'est celui-là.
2: Moustache.
6: Oui, je suis là.
2: Briquet. Bonsoir.
6: C'est tout.
2: Et voilà.
6: Ah, il n'y a personne d'autre, c'est bon.
1: Et donc on commence avec qui, Gérard?
2: Et on va commencer avec sucre d'orge.
4: Oui. Eh ben oui, t'as raison, Gégé. La télé, c'est un moyen de pollution énorme de l'esprit, hein. Surtout certaines chaînes, les premières, là, tu vois.
2: Ouais.
4: Et si tu les regardes.
2: Non, attends.
4: Je dis pas de nom de chaîne, hein. Je dis simplement celle qui commence les numéros là.
6: Oui.
4: Eh bien, si tu les regardes trop souvent, tu finis par devenir comme elle, quoi.
1: D'accord.
2: Ouais, c'est pas mal ce qu'elle dit.
1: T'as compris, Gégé?
2: Non.
4: Bien comme la chaîne, pareil.
2: Ouais, d'accord. Braguette.
7: Oui. Non, c'est pas un moyen de pollution, c'est un moyen de communication. On te communique des informations.
4: Elle parle avec la télé, elle.
2: Non, mais je pense qu'elle doit parler avec. Avec un gorille, elle, derrière.
1: Ouais, il y a un gorille derrière.
4: Avec mes gorilles.
2: Ouais. Donc ça y est, c'est bien, Braguette. Coquelicot.
8: Oui, moi je crois que c'est un moyen de pollution. Mais enfin, ça dépend pour qui. Hein. Parce que moi je dis, je sais pas, il y a des trucs qui sont intéressants quand même. Hein. Faut pas tout rejeter dans la télé.
1: Mm-hmm. Mais est-ce que tu crois, Gérard, que la radio c'est un moyen, c'est quelque chose qui pollue plus que la télé, Gérard?
6: Ouais, quand on écoute
1: Gérard,
6: ouais.
1: Gérard, on est là. Hein, est-ce que tu crois que la radio ça pollue plus que la télé? C'est ce qu'on demande sur Minitel.
2: Non, je pense pas.
1: Pourquoi?
2: Non, je pense que le Minitel, de toute manière, c'est un truc pour les gamins. S'ils ont envie de dépenser leur pognon là-dedans, ils font ce qu'ils veulent.
1: C'est pas ça la question. La question, c'est est-ce que la radio, ça pollue plus que la télé?
2: Moi, c'est ma réponse.
1: Ah, bravo.
2: Okay. Moi, c'est ma réponse. Nuance. Donc, Christian.
9: Oui, mais moi, j'adore beaucoup le débat à la télé. Mm-hmm. Il y a pas mal de débats que j'écoute en deuxième et en première.
2: D'accord. Non, mais je vois pas le rapport avec la question, Christian.
9: Oui, mais...
1: C'est sa réponse. Non, c'est un peu comme
9: réponse.
1: Toi. Hein.
9: Voilà. C'est ma réponse.
2: Ah, ok. Moustache.
0: Ouais, moi, je veux dire que la télé, c'est... Bon, en ce moment, il y a un peu que de la merde, quoi. Hein. Il y avait des émissions un petit peu plus intellectuelles, tu vois, ce serait mieux. Voilà, c'est tout ce que j'ai à dire.
2: Non, mais attends, je vois pas... Moustache.
0: Ouais.
2: Je pense que t'as pas très bien compris la question, mais c'est pas grave.
0: Si, j'ai bien compris.
2: Non, je pense, à mon avis, t'as pas compris la question.
0: Répète-la, moi, alors.
2: Non, mais je te la répète pas. Briquet...
0: Oui, alors moi, avant de répondre à la question, je voudrais quand même te demander ton avis, oui ou non, est-ce que ça pollue? Toi, je voudrais que tu me répondes avant.
2: Non, mais moi, maintenant, tu vas répondre à la question, parce que c'est pas toi qui me pose les questions, c'est moi qui vous les pose.
0: J'aurais répondu par rapport à ta réponse, en fait.
2: Non, mais moi, maintenant, tu vas me répondre à la question.
1: Bah, aide-le un peu. Donne-lui ta réponse déjà, comme ça.
2: Non, mais attends, il va déjà répondre correctement. Après,
1: il peut pas.
0: Ouais, je peux pas si tu me donnes pas ta réponse avant.
2: Non, alors dans ces cas-là, n'attends pas ma réponse.
0: Je réponds.
2: Sur Internet. Mistoise. Briquet, pardon.
0: Bah oui, je vais. C'est pas moi.
2: Non, mais 5 minutes.
0: Ok.
3: Ouais, donc sur l'IRC, il y a Fedji qui te demande si c'est la télé qui pollue ou si c'est les animateurs télé.
2: Là-dessus, faut dire une chose, c'est que en ce moment, vu ce qu'on voit à la télé, je pense que on a du mal à savoir ce qu'on va regarder comme chaîne. Hein.
0: Bah ouais, mais alors dans ce cas-là, toi aussi tu pollues, puisque tu passes sur Fun TV.
2: Alors là, je vais te dire une chose, Briquet. Tu vois, Briquet.
0: Ouais.
2: C'est con ce que tu viens de dire.
0: Pourquoi?
1: Ouais.
2: Parce que là, maintenant, tu dégages. Je veux plus te revoir. Hop. Ouais, Salut à toi, Briquet.
0: Salut.
4: Gérard.
2: Oui.
4: En plus, il avait tort parce que ça pollue moins quand ça passe par satellite que quand ça passe par courant à la télé.
0: Qu'est-ce qu'il a dit?
2: Qui c'est qui vient de dire ça?
4: C'est moi, sucre d'orge.
2: Ouais, sucre d'orge, fais gaffe parce que tu risques de te faire comme briquet si
1: non,
2: tu
1: continues.
2: Non,
1: mais c'est vrai, non, Gérard,
4: oui,
1: attends.
4: Vrai, ça pollue moins quand ça passe par satellite que quand ça passe par courant.
2: Ouais, non, mais faut dire une chose qu'à l'heure actuelle, pour voir des émissions de cons. Hein, des émissions qu'on sait même pas ce que ça veut dire.
1: Donne des exemples pour toi d'émissions polluantes.
2: Moi, je peux te dire une chose, des émissions polluantes, tu sais ce que c'est?
1: Non.
2: C'est l'après-midi. Mmh. Hein?
1: Sur quelle chaîne?
2: Sur même le matin, sur Écoute 9h, c'est pas pour critiquer Françoise. Mais
1: c'est
2: quand
1: pas des émissions, c'est des séries, ça nuance.
2: Ouais, mais même quand tu vois Amour, Gloire et Beauté, ça a ni queue ni tête parce que ça a rien à voir. L'après-midi, ouais, mais t'as qu'à zapper. Ouais, mais Les Peu de l'amour, c'est pareil, ils ont signé pour 10 ans.
1: Oh non.
2: Ça pour 10 ans, ouais, mais pour 10 ans, de toute manière, tu peux rien voir. Tu comprends même pas ce que ça veut dire.
1: Et ça, c'est
2: la
1: polluant,
2: Victoria,
1: alors.
2: Victoria est cool. Et cool, je pense que c'est ça. Si
1: ouais, mais c'est de la merde, mais tu regardes. Alors, faudra
2: non,
1: savoir.
2: Non, moi, je regarde pas ça.
1: Attends, t'es en train de nous dire les prénoms et tout, là. Victoria, non, on sort avec machin, non, bidule. Non, on s'en fout. Donc, c'est pas polluant pour toi.
2: Pourquoi on s'en fout?
1: Elle peut
2: réagir quand même.
1: Non, mais on s'en fout de la série, c'est ce que je veux te dire.
2: Ouais, bah, voilà. Peut-être.
1: Donc, c'est pas polluant.
2: Moi, je vais te dire une chose. Ouais. Je préfère regarder des reportages comme j'ai vu hier que je me suis endormi dessus.
5: Ah, c'est
2: Je préfère regarder des reportages sur les routiers que de voir des émissions des feuilletons qui durent ils commencent à 14h05 et à 14h45 c'est terminé.
1: Ouais, mais je vais te dire un truc, les routiers polluent quand même.
2: Ouais, mais attends, les routiers polluent peut-être, mais on est bien content de les avoir pour se nourrir. Et pour ravitailler les magasins et les stations-service. Parce qu'on est bien content de les avoir grâce à eux. Qui c'est qui bouffe? C'est quand même grâce à eux si on bouffe.
1: Ouais, mais ils polluent quand même.
2: Oui, mais ils polluent. Mais grâce à qui t'as de l'essence dans ta voiture? Grâce à eux.
1: Aux garagistes.
2: Et ouais, mais les garagistes, ils font appel à qui?
5: Au
2: transport routier.
5: Ouais.
2: Et voilà. Et oui, Manu. Ah bon,
1: bah non, c'est le train.
2: Mais non, le train.
5: C'est le vélo avec les routiers.
2: Mais attends, le train, avec le train, tu vas.
1: Tu vas pas loin.
2: Je sais pas où.
1: Tu vas pas loin, surtout en ce moment.
2: Ouais. Hein surtout en ce moment, et avec ce qui se passe.
1: Alors, on vient sur le débat.
10: Sinon, excusez-moi, on accueille Greenpeace, 26 ans de Colmar, où on peut écouter Fun sur 92.2 FM.
5: Bonjour Greenpeace.
1: À la place de Briquet.
10: À la place de Briquet.
11: Bonsoir tout le monde.
5: Bonsoir.
2: Salut.
11: Salut Jérôme.
0: Salut.
2: Donc, sixième question.
5: Oui.
2: Peut-on faire l'amour en polluant?
0: Non. C'est bien la question.
2: Ah.
5: Ah, ça c'est une bonne question, Gérard.
2: Ah ouais, mais...
5: Mais quoi?
0: C'est Greenpeace, tu peux répondre?
2: Oui.
0: Alors en fait, moi je trouve qu'on peut effectivement faire l'amour en polluant. Si par exemple on fait l'amour sur une péniche et qu'après en faisant l'amour on boit une connette de je dirais pas la marque et on la balance dans la Seine. Voilà.
2: Non mais attends. Là je vais te dire une chose, Greenpeace.
0: Ouais.
5: T'es viré.
2: Là déjà.
0: J'ai rien dit de méchant.
2: Non mais là tu reviens tout à fait à la première question.
0: Ouais.
2: Ah Tony.
0: Quoi?
2: Ouais.
1: Okay, non mais on peut faire l'amour quand même sur une péniche, puisque
2: on peut faire
1: l'amour partout. Donc à ton avis, est-ce qu'il a raison? S'il a pas raison, t'expliques. C'est ça.
2: Non mais moi je vais te dire une chose, c'est pas parce que tu vas faire l'amour et que tu rebalances des canettes dans la Seine. Ok.
0: Bah tu peux si t'es assoiffé en train de faire l'amour. Moi je pense que.
5: Ah là il a peut-être raison.
0: Bah faut se réhydrater hein, sinon tu meurs.
1: Est-ce que t'as soif toi quand tu fais l'amour?
2: Non. Non, moi je fume une cigarette.
1: Ouais,
5: tu pollues alors.
1: Donc on peut polluer.
2: Ah non, mais moi je fume une cigarette chez moi. Nuance.
1: Ouais, mais tu pollues quand même.
2: Ah non, mais moi quand je fume une cigarette, j'ai la fenêtre ouverte.
1: Ah ouais.
5: Ah bah ouais, donc tu pollues, hein.
2: Ah non, mais je pollue quoi? Je pollue personne?
5: Bah
2: si
5: tu pollues l'atmosphère.
2: Ben je pollue l'atmosphère. Mais dans ces cas-là, les pots d'échappement des voitures, ils polluent quoi? L'atmosphère?
1: Non, mais attends, pendant. Et pendant l'amour aussi, Gérard, il t'arrive d'avoir des pollutions nocturnes. On est d'accord.
2: Ah, mais ça.
1: Ouais.
2: Ça, il y a une personne qui pourra répondre si elle veut bien venir à côté de Manu pour répondre à la question, mais elle veut pas.
1: Ah, mais c'est pas grave, on continue le débat. Hein. On va pas s'arrêter
2: donc,
1: pour ça.
2: Donc, Moustache.
0: Ouais. Ouais, GG, je t'écoute.
2: Non, mais attends, Moustache.
0: Ouais.
2: Oh, Moustache, tu travailles?
0: Ouais, je me réveille. Non, mais si tu veux.
2: Bon,
0: je vais sauter cette question. Voilà, je vais écouter, comme ça au moins, tu vois.
2: Bon, bah alors, Moustache, bonne nuit. Allez, hop.
1: Bonne nuit, Moustache.
2: Au revoir. C'est pas la peine de le reprendre sur un autre nom, hein. Christian de la Seine-Saint-Cloud.
12: Moi, j'aime bien faire l'amour n'importe où, même dans le foin.
2: Ouais, mais peut-on faire l'amour en polluant?
12: Non, je crois pas.
1: Ah. Pourquoi?
2: Non, mais pourquoi? On avait bien précisé, il n'y a pas de pourquoi ni des comment. Donc maintenant, tu le laisses répondre si...
1: Alors, why?
12: C'est très difficile.
2: Ouais, mais alors comment pourquoi
1: Ah non, pas de pourquoi, Gérard.
7: T'as du mal, hein.
2: Ouais, mais
1: ah ouais, bah ouais, t'es bien emmerdé là.
2: Dans quel
1: non,
2: sens
1: pas, que... ah non, non,
2: dans
1: quel non, non, pas dans quel
2: non,
1: sens
2: non, non, plus, hein. Non, non, parce que là, c'était des comment ici.
1: Ah non, on a pas.
2: Alors moi, je fais ce que je veux.
1: Ah d'accord, toi, t'as le droit, ok.
2: Donc, Christian, donc...
1: dans quel sens
2: peut-on faire l'amour en polluant ton, pour toi
11: Dans le foin.
2: Ouais, dans le foin. Ouais, mais je vois pas le, je vois pas du tout le rapport.
11: C'est vrai.
2: Parce que dans ce cas-là, tu cherches une aiguille dans une botte de foin.
11: Ouh, ah,
2: oui. Dans ce cas-là, Christian.
11: Oui.
2: Christian,
11: écoute,
2: Christian,
11: oui.
2: Moi je vais te dire une chose.
11: Oui.
2: Donc je vais répondre à la question.
11: Oui.
2: Donc si admettons t'arrives pas à trouver la foufoune de la personne,
11: oui.
2: Donc t'es obligé de la chercher dans une botte de foin.
11: Exactement.
2: Voilà. Voilà. Alors on va demander à Coquelicot.
13: Non, moi je crois pas que ça pollue. Franchement non.
1: Ouais.
2: Ouais, mais est-ce que t'as déjà essayé toi?
13: Non, franchement non.
2: Non, mais attends, 19 ans, je pense que... Ouais, c'est vrai, à 3, ils font pas beaucoup l'amour. Hein.
1: Est-ce qu'on sait, t'y habitais?
2: Hein, Fildar?
1: Ouais, ouais.
2: Braguette?
14: Oui.
2: Donc, toi?
14: Bah, moi, je suis d'accord avec Coquelicot. Je dis que ça pollue pas.
2: Ouais, bah, toi non plus, t'as pas essayé là-bas.
14: Ah, si, si, moi, j'ai
15: essayé. C'est clair que ça pollue pas,
14: j'ai essayé dans les volcans, j'ai essayé dans les petites rivières autour des volcans, et j'ai pas pollué. Hein.
2: Ouais, non, mais de toute manière, les volcans, j'ai annulé. Normalement, c'était le thème du deuxième débat, mais je l'ai annulé parce que... C'était pas évident.
14: Ouais.
2: Non, puis même...
14: Si la route Aziz était pas libre...
2: Non mais même c'est
1: trop pas de problème en ce moment avec les volcans, la grève et tout, c'est
2: ouais. Non mais même les volcans c'était pas ils en parlent pas assez à la télé tout ouais. Ça chez moi je sais très bien que j'ai été sur Clermont il y a 3-4 ans j'étais baladé je sais que c'est là-bas qu'on voit il y a un coin qui est volcanique.
14: Mm-hmm.
2: En Auvergne je sais que c'est le truc des volcans.
14: Mm-hmm. Mm.
2: Donc
14: Vulcania non.
2: Ben j'y ai été oui mais c'est pas évident parce que quand tu vas à pied faut quand même monter la côte hein.
14: Ah ouais.
2: Parce que tu peux pas y monter en voiture.
16: Et Gérard, je voulais te poser une question, c'est Greenpeace.
2: Ouais.
16: Est-ce que t'as vu ce qui s'est passé à San Francisco Volcano? Il y a un volcan qui est sorti de San Francisco.
14: Ouais.
2: Non mais attends, pour l'instant on est dans la pollution, d'accord?
1: OK.
16: OK.
2: Sucre d'orge.
15: Oui. Ben alors moi je trouve que l'amour c'est trop beau quoi. Ça pollue en aucun cas.
1: Oui, c'est vrai.
15: Ça, c'est clair.
2: Ouais, bon, c'est tout ce que t'as à dire.
15: Ouais.
2: Non, mais je pense que là, ce soir, on dirait que vous n'êtes pas réveillé, là.
16: Mais si, Gérard.
1: Non, ils sont calmes, nuance.
15: Voilà. Attends, il y a un autre sucre d'orge, là.
16: Tu vois, on peut s'exciter, hein.
2: Quoi, un autre sucre d'orge?
15: Ouais, il y a plusieurs sucres d'orge dans cette maison. On est 3 sucres d'orge.
16: Je vais te le foutre, mon sucre d'orge, moi, tu vas voir.
15: Il y a plein de sucres d'orge.
1: Bah, réponds alors, vas-y.
15: Eh ben, moi, je me dis que ça pollue pas et que Gégé, je sais pas pourquoi il pose la question. T'as pollué, enfin, l'amour, Gégé?
2: Ah ben je vais te dire une chose, sucre d'orge, tu vas te calmer déjà.
15: Ouais, mais je sais pas, j'ai pas compris ta question.
1: Ouais, voilà pourquoi toi Gérard, t'as écrit cette question. Pourquoi toi tu penses que l'amour ça pollue ou pas?
2: Non, peut-on faire l'amour en polluant?
1: Oui.
2: Bon, de toute manière, tu peux faire très bien l'amour, comme Moustache disait, ou Greenpeace, ou Coquelicot, ou Bounty, je sais plus.
1: Enfin bref.
2: On s'en passe. Mais je pense que faire l'amour, tu peux faire l'amour où tu veux.
1: Ah mais ça pollue pas.
2: Oui, bah oui, mais voilà, mais d'accord. Mais je crois pas pourquoi que tout de suite y en a qui s'attachent sur des trucs qui n'ont rien à voir. Qu'ont rien à voir sur ce thème du débat.
1: Mais pourquoi t'as pensé à cette question, toi?
2: Bah pourquoi? Parce que c'était une question qui me venait à la tête, je voulais savoir.
1: D'accord.
2: C'est okay. Tout.
1: Donc, comme ça t'as la réponse, t'es content.
2: Ouais, bah, j'ai la réponse, de toute manière. Il y a personne qui est capable de répondre. Alors, un orage provoque-t-il une pollution atmosphérique?
11: Oui.
2: Non. Oui, Christian.
11: Un tonnerre. Un très fort tonnerre.
2: Non, mais un orage provoque-t-il une pollution atmosphérique?
11: De gros dégâts. De gros accidents. Des gros... qui provoquent pas mal de dégâts.
2: D'accord. D'accord, ouais, je vois ce que tu veux me dire. Oui, Rigaud?
1: Non, rien. Vas-y.
2: Moi, je croyais.
1: Sucre d'orge, elle veut parler.
2: Sucre d'orge.
15: Moi, je dis que ça nettoie un orage. Après, tout est beaucoup plus propre.
14: Elle a raison.
2: Oui, non, mais un orage provoque-t-il une pollution ou une pollution atmosphérique? Moi, je peux vous dire une chose que
15: non,
2: c'est pas.
15: Fini.
2: Non, mais attends, sucre d'orge. Je vais répondre à ta question, s'il te plaît.
15: Je te laisse, je t'en prie.
2: Hein? C'est que vu le cyclone Georges et tout ça, ouais, mais ça, je vais vous dire une chose.
1: La couche d'ozone, ça a un rapport ou pas?
2: Bah oui.
16: Oui,
2: parce que moi, je vais te dire une chose. Dans ces cas-là, on parle d'un orage. Tu viens de dire
1: la couche d'ozone. La couche d'ozone.
2: Ozone,
1: pardon.
2: Donc tu prends le truc météorologique.
1: Oui.
2: La couche d'ozone.
1: Oui.
2: Avec les gaz d'échappement.
1: Vous allez apprendre quelque chose ce soir, écoutez.
2: Avec les gaz d'échappement, tu peux avoir plus de pollution.
1: Oui.
2: Donc cet été, on a atteint le barème, voire 4-5 à un moment donné sur Paris.
1: Sur Richter.
16: Même 6.
2: Non, Christian.
16: Non,
2: on n'a pas dépassé le barème
1: le 5. 5,9, je crois.
2: Non, on est resté à 5.
1: Ouais.
2: Mais il faut dire une chose, c'est que là-dessus... Quand on dit ouais les pastilles vertes, donc les pastilles vertes, je vois pas ce qu'elles ont à faire là-dedans parce que de toute manière les gens prendront toujours leur voiture pour se déplacer pour aller au boulot.
1: Ouais, mais ils ont pas besoin de bouffer de pastilles Valda pour ça.
2: Mais non, mais la pastille verte, c'est tes conneries toi. Tu cotes ton standard et réponds pas aux questions,
1: n'importe
2: c'est
1: quoi,
2: tout.
1: Manu. Ouais,
2: Manu, réponds pas.
10: Je peux accueillir un nouvel auditeur par contre.
16: Allez.
10: Donc on accueille quel numéro? 20 ans de Toulouse sur 105.9.
14: Salut, quel numéro?
16: Bonsoir Paris et bonsoir le bar où je travaille, c'est-à-dire Max et les Ferrailleurs.
2: Ok, bah salut à toi, quel numéro?
1: Non, c'est une petite pub.
2: Non, mais les pubs, on les fait pas.
1: Eh, c'est la nuit sans pub, ok?
10: Et Manu, tu penses sur les 24 lignes, parce que je suis venu lui donner un coup de main, il y a 24 lignes.
16: Bonsoir Gérard.
2: Ouais, alors, ta couche.
16: Bonsoir Gérard.
2: Ah, salut.
16: Est-ce que tu peux répéter ta question? Parce que moi, j'étais au standard.
2: J'y arrive pas.
16: Hein, Gérard, c'est moi. Gérard.
2: Je sens que tout à l'heure, il y en a, il va se prendre une pêche.
16: Gérard.
2: Donc, alors, un orage.
16: C'est quel numéro?
2: Oui, ouais, bah, je répète la question.
16: Ah, merci.
2: Un orage provoque-t-il une pollution atmosphérique?
16: Non.
2: Alors, pourquoi quel numéro?
16: Ah non, c'est pas moi qui ai dit non, déjà. Moi, je ne sais pas, je ne pense pas, mon cher Gérard, je ne crois pas.
2: Ouais, mais réponds quand même à la question.
16: Alors, un orage...
1: C'est moi, pardon.
16: Eh bien non, je ne crois pas, Gérard.
2: Quel numéro? Pourquoi que t'appelles?
16: Ben non, mais pour participer au débat, Gérard.
2: Non, mais je te pose la question, si tu ne veux pas répondre, si t'as pas la réponse, c'est pas la peine d'appeler.
16: J'ai dit, attends.
1: C'est pas
16: mais
1: parce qu'il n'a pas une réponse à une question qu'il n'est pas obligé de participer à tout le débat.
2: Mais là, pour l'instant, il n'est même pas capable de me dire.
1: C'est pas grave, il répondra à la prochaine.
16: Avec les éclairs et tout, oui, tout à fait, je pense, oui.
2: D'accord.
1: Pour sortir un peu du débat, excuse-moi, il y a Steph sur le Minitel qui demande si les pets de fouf polluent l'environnement.
2: Oh bah ça, c'était quand on faisait l'amour. Hein. Je vois pas du tout.
1: Ah mais il vient d'arriver.
2: Rapport. Non mais je vois pas du tout. Je vois pas le rapport avec.
1: C'est une sorte d'orage. Hein. C'est une sorte d'orage.
2: Non.
1: Non, ça pollue pas alors.
2: Christian.
1: Merci.
2: Ouais. Christian pour toi.
1: Voilà, ouais. Steph.
17: Ben moi je suis tout à fait d'accord avec toi.
16: Mm-hmm. Christian, je t'ai reconnu. Pourquoi Tony, tu prends cette voix de mongol?
2: Bon, vous commencez à vous calmer là.
16: Ouais, calmez-vous.
2: Hein, quel numéro?
16: Ah, c'est pas moi, hein. C'est l'autre là, moustache là.
18: Ouais, moustache Gérard, tu devrais le virer parce qu'il fout la merde depuis. Ouais,
2: non, mais c'est bizarre, Manu, je t'avais
1: mais
2: dit.
1: Moustache est parti donc.
2: Pourquoi qu'on le récupère?
1: Mais il est pas là!
2: Donc, comme
1: tu mets dans ta fiche, GG.
2: Non mais attends, j'attends qu'il me refasse une fiche propre.
1: Bah, Coquelicot.
15: Bon, je peux te répondre.
2: Coquelicot.
15: Oui, bah moi je dis que ça, je pense pas que ça pollue, non.
2: Ouais, mais...
15: C'est vrai.
16: Oui, les pluies acides.
15: T'as raison, il y a des pluies acides, des fois ça pollue tout sur son passage.
2: D'accord.
1: Bah c'est une musique, tout ça.
2: Ouais. Braguette.
14: Ouais. Moi je dis que c'est le contraire, en fait. C'est la pollution atmosphérique qui provoque les orages. Mais c'est bon en fait, un bon orage, une bonne pollution d'orage, c'est bien.
15: Ça a fini, hein.
2: Non.
14: Ça a fini, elle a raison. Et puis l'électricité statique, ça fait peur aux enfants.
2: Non, moi je peux vous dire une chose, que l'orage, pour moi personnellement, vu ce qu'on en... Rigo, vas-y, avant que je termine.
3: Ouais, c'est juste Shun sur l'IRC qui te demande ce que veut dire atmosphérique, parce qu'il sait pas du tout.
2: Bah, atmosphérique, c'est atmosphère.
15: Atmosphère.
18: Et c'est quoi l'atmosphère?
2: L'atmosphère, c'est les nuages et c'est tout ça. Okay. Quand vous voyez des gros nuages noirs, là, vous pouvez être sûr d'avoir un gros orage. Quand vous voyez des éclairs, c'est pareil.
18: Gérard, c'est Greenpeace. Moi, j'ai pas répondu.
2: Ouais, vas-y.
18: Moi, je pense que les orages, ça pollue carrément pas, puisque, en fait, à Paris, quand il y a de la pollution, c'est qu'il y a de la chaleur. Donc, les orages, il fait froid, généralement, et voilà, ça pollue pas.
2: Non. Pourquoi, Gérard? Non.
15: Pourquoi?
2: Je veux dire une chose. En été, quand on n'a pas de pelote, on se plaint parce qu'on a trop chaud. Et quand il pleut, c'est pareil, on se plaint parce qu'on a trop froid.
18: Oui, mais Gérard, moi, ce que t'as pas compris, c'est que tu vois quand.
2: Ouais, c'est vrai. Dis carrément que je suis un con, que je comprends pas.
18: Non, c'est pas.
2: Non, tu le penses. Tu veux pas le dire, mais tu le penses.
18: Exactement.
2: Ouais, alors, Greenpeace, bonne nuit. C'est bon.
18: C'est Moustache qui a dit ça.
2: Non, Greenpeace et Moustache. Bonne nuit à vous deux. Voilà. Hop,
1: et bonne
2: nuit. Allez hop, terminé. On va terminer. Il nous reste deux questions. On va terminer avec Sucre d'Orge, Braguette, Coquelicot, Bounty et Canumero.
18: Voilà.
2: Alors, le parfum est-il un moyen de pollution? On va demander à Canumero.
18: Oui, alors moi j'estime que oui, parce que je vois des grosses bonnes femmes des fois qui se foutent de la cocotte et tout. Et tu sais, quand t'es dans un endroit, dans un magasin et tout. Et que t'es à côté d'elle, elles s'en foutent plein, c'est une horreur, c'est une pollution du nez, quoi, oui.
2: Ouais, mais ça, je veux dire, quel numéro, moi, je peux te confirmer, c'est que... Non, mais quel numéro?
18: Oui.
2: Quel numéro, je vais te répondre. Je pense que Coquelicot, Bounty, Braguette et Sucre d'Orge, bon, je pense que vous allez tous être d'accord avec moi.
18: Ouais, moi, c'est d'accord.
2: Donc, je pense que je vais vous dire une chose là-dessus sur le parfum. C'est que dès que par exemple, une personne va avec sa copine pour y acheter du parfum.
18: On prend une bonne marque.
2: Donc, déjà, rien que si elle en paye le. Peu sur le pomme de sa main, sur la pomme de sa main. Mm-hmm. Déjà, tu vas le sentir pendant un bout de temps.
18: C'est véridique.
2: Hein? Donc, c'est pour ça que.
15: Mais ça dépend quel parfum en fait.
2: Oui, mais même que ça soit du parfum pour femme ou pour homme.
15: Non, mais c'est même pas ça. C'est qu'en fait, il y a des bons parfums, il y a des mauvais parfums. Les mauvais parfums, il y a des mauvaises choses dedans, et c'est les parfums qui puent. Genre marque de sport, tu vois ce que je veux dire?
2: Attends. Qui c'est qui vient de me parler de marque de sport là?
1: Est-ce que l'Adidas ça pue ou pas?
2: Attends. Justement, tu me coupes.
1: J'ai aussi. Un jeune là que j'ai à l'antenne, mais ils ont été au moins standard. Avec Magnon, sans exemple, qui ne passe. On parle de la pollution des téléphones portables. Il faut savoir si les portables, téléphones polluent. Oui. Tout ce qui est électronique.
2: Non,
1: c'est la question qui revient souvent.
2: Ça, sur l'électronique, ça m'étonnerait que ça pollue.
1: Pourquoi?
2: Ça dépend des gens qui veulent l'acheter.
10: D'autre part, excusez-moi tout le monde, d'autre part, on accueille Prof Salade qui est chercheur au CNRS à la place de Greenpeace.
2: Ouais, non, mais attends.
10: Tu le dis au grand chef parce que c'est lui qui l'a sélectionné.
1: Ouais, non. C'est moi qui l'ai sélectionné, je sais pas s'il est valable.
2: Ouais, mais j'espère que. Ils ont pas changé de nom pour.
1: Non, c'est moi qui viens de le rappeler là, à l'instant, sur son portable. Par contre, il est sur son portable. Parce que.
2: Là, sur
1: portable. Il est dans son laboratoire.
2: Donc, on t'écoute.
19: Oui, allô?
2: Oui.
19: Bonsoir, Gérard. Oui, je suis désolé de taper d'un portable, mais voilà, je suis au
2: monde. Non, mais on t'écoute.
19: Oui, donc je vais te montrer comme 2 et 2 font 3.
2: Non, 2 et 2 font 4 chez moi, pas 3.
19: C'est un incendie de forêt, je suis désolé de revenir sur le début du débat.
2: Non, on en est à la 8e, on parle du parfum, on reprend pas les questions du départ.
19: D'accord, donc...
2: Sinon, tu vas retourner voir le chef.
19: D'accord, donc est-ce que tu as fait de la chimie dans ta vie?
2: Non.
19: Voilà, donc est-ce que tu sais que la combustion du carbone avec de l'oxygène donne de l'eau et du CO2?
2: Ouais, mais attends, je vais te dire une chose, je me suis tapé de...
15: Il est allé nous impressionner, il est nul là, le gars.
2: Non, mais je me suis tapé des acides de carbone quand on était en Allemagne avec Sandy, chez Goodyear, sans...
1: C'est bon.
2: Je vais te dire une chose que...
1: C'est pas mauvais ça, non?
2: Ouais, mais... Oui, Rigo?
3: Non, rien.
2: Non, je croyais que tu avais une question.
3: Calme-toi, Gérard.
2: Non, mais si tu avais sur l'IRC, moi, non, ça ne me dérange pas.
3: Me
2: au contraire.
3: Que tu fumes des acides de carbone, mais je vois pas le rapport.
2: Non, mais ça, moi non plus.
19: Le carbone, ça n'existe pas, Gérard.
2: Ouais, ben, les acides de carbone, tu sais, ça sert à quoi?
15: À quoi?
2: À faire des pneus et des joints de voiture.
1: Ah, ouais. Ah, je le savais pas, en plus. Il a dit comme ça au hasard.
2: Bon, c'est bon, là, derrière, ceux qui veulent...
19: Bon, c'est bon.
2: Donc, bon, on revient sur l'histoire du parfum, là.
15: Oui, c'est Crodoge.
18: Oui.
2: Donc, je pensais, qui c'est que tout à l'heure qui m'a posé une question, là
1: Ouais, c'était sur les parfums, genre de sport, des trucs pourris, là.
2: Ouais,
1: Adidas, tout ça.
15: Gérard, moi je disais que les parfums, bah, ça pollue parce que c'est fait pour cacher les mauvaises odeurs, et les mauvaises odeurs, c'est de la pollution. Alors les sportifs qui puent, ils mettent du parfum, et c'est pour cacher la pollution, et tout ça, c'est pour cacher la pollution.
2: Non, je suis pas d'accord avec toi.
15: Mais il y a des parfums, quand ils sont doux, c'est agréable, ça pollue pas. Mais il y a les parfums de chiottes aussi, ça pollue parce que ça troue la couche d'ozone.
2: Ouais, d'accord. Ouais, ben, je pense que.
18: Il y a l'autiste qui veut parler derrière.
2: Oh, l'autre kiss, tu es la ferme, toi, s'il te plaît, derrière, merci. Donc, je pense que je vois pas du tout le rapport. Christian, pour finir, on va en terminer sur cette question-là, là, parce que...
20: Moi, je trouve que les parfums, ça sent très bon, même sur une femme. C'est très agréable à sentir une femme qui a beaucoup de charme et du parfum.
2: Ouais, mais alors, Christian... Moi, je vais te poser la question. Et ça, toi, tu vas répondre, tu vas te mettre à côté de Fildar. Quoi, non?
1: Non, pourquoi? Non, moi je réponds pas, je croyais que je devais répondre. Non.
2: Parce que moi je vais te dire une chose, une nana qui s'en met trop, par un moment donné, ça fait mal à la tête avec le.
20: Pourquoi?
2: Non, attends, il n'y a pas de pourquoi, toi, tu vas la fermer.
20: Ah non,
2: c'est pas à toi que je m'adresse. Quand je t'appellerai pas de chambre, tu sortiras de sous le lit, toi. Bon. Ok?
18: D'accord, Gérard, je me soumets à ton courroux.
2: Alors, dans ce cas-là, t'as qu'à fumer la moquette et on verra.
1: Non, ça pollue.
20: Ah ouais, la moquette.
2: Hein, ok? Alors, va fumer la moquette.
1: En même temps, je me permets, Max, c'est Max. Si le mec, il dit, quand tu dis que quand une femme met trop de parfum, ça donne mal à la tête, quand il te demande pourquoi, c'est normal qu'il te pose pourquoi. Parce qu'il aimerait savoir pourquoi.
20: Oui, voilà.
2: Ouais, mais parce que j'en connais une, elle s'en met du matin au soir. C'est pas parce que moi je m'en mets beaucoup, mais je voudrais bien qu'elle réagisse là. Allez hop.
1: Ça c'est peut-être pour camoufler la transpiration.
15: Par contre, il y a des mecs qui se mettent pas de parfum.
1: Tenir le fond de teint.
15: Il y a des mecs qui se mettent pas de parfum.
2: Non, attendez s'il vous plaît derrière. Merci.
1: Il y a un morceau.
21: Bonsoir. Disons que le parfum c'est bien. T'es obligé d'en mettre si tu vas à un rendez-vous, t'es obligé de mettre du parfum.
2: Ah ouais, mais attends. Tu vas voir un rendez-vous, tu te mets. Alors, attends, je te réponds à ta question. Ouais. Et là, je pense qu'on va se marier. Tu crois que tu vas dans un bureau d'un directeur, par exemple. Moi, je vais voir Axel. J'arrive. Je suis avec ma bouteille. Vas-y, hop.
21: Non mais moi je prends pas ma bouteille sur moi. Hein.
2: Ok. Non mais attends, mais dans ces cas-là c'est pareil. Tu t'en mets
21: ce
2: trop.
21: Soir j'ai même pas amené ma bouteille de parfum donc tu vois. Hein.
1: Ah, elle est tombée dedans, ok.
2: Ouais, elle est tombée parce que t'es à côté toi. Tu te calmes, hein. Tu gardes tes mains.
1: Ah t'inquiète.
2: Tu gardes tes mains.
1: Touche pas à ta cam.
2: Ouais, ça c'est ma propriété.
1: Ah, je sais.
2: Défense d'y toucher.
1: T'as un droit de bail, non?
2: Ouais, j'ai un droit.
1: Ouais. Le débat. Voilà.
2: Donc dernière question. Ouais. Bon, je pense. Ouais. Ça c'est ça. Le chef il va répondre. Parce que c'est lui qui l'a sélectionné. Moi, je pense que ça va me retomber sur la gueule, mais c'est pas grave. Mm-hmm. Les boissons sont-elles
18: Oui.
2: Ah oui, qui? Oui,
18: quel numéro?
2: Alors quel numéro, vas-y?
18: Bah oui.
1: Bah oui.
2: Ah bah oui, non, mais bah t'as même pas entendu la fin de la question.
18: Est-ce que c'est une pollution pour toi? Oui, certainement.
2: Ah voilà. t'es content de ta réponse?
18: Pour moi aussi, hein, parce que moi je bois beaucoup, tu sais, ma mère est écossaise, donc
1: j'ai le
18: whisky dans le sang depuis que je suis petit, quoi.
15: Ton père est polonais, non?
18: Non. Allô?
2: Ouais, on t'écoute.
18: Non, c'est pas moi. Les toilettes de la loco sont polluées. Ça c'est
2: Bon alors quel numéro? Bonne nuit. Allez.
1: C'est pas quel numéro, c'est prof salade. Ça y est.
18: Voilà.
1: On l'a viré.
2: Attends.
1: C'est bon.
2: Hé, hey, Manu.
1: Qu'est-ce que je fais?
2: Je préviens.
1: Non, parce qu'il avait son
2: je
1: portable.
2: Je préviens. J'avais prévenu. Ce soir le premier débat, je veux pas le casser.
1: C'est nickel là.
2: Attends. Ok. Là t'es en train de me niquer.
1: C'est prof salade, il est parti.
2: Alors, attends. Tu te démerdes. Je veux pas savoir. Bounty.
18: Oui.
2: Bounty pour toi.
20: Oui, ben moi, quand je vais dans quelque part, je bois de l'alcool, mais très modérément.
2: D'accord.
18: Bien.
2: Coquelicot.
15: Moi, je ne bois pas du tout. Donc, je peux pas répondre à cette question.
2: Oui. Braguette.
15: Ouais, alors moi, je bois pas non plus et je supporte pas les gros cons qui picolent, quoi.
18: Pour moi,
15: parce que eux, ce sont des pollueurs, ouais.
2: Alors, attends, je vais dire une chose, Braguette.
15: Yes.
2: Quand tu vas dans une boîte de nuit, oui. T'envoies des gros cons.
21: T'envoies.
2: Et à Clermont-Ferrand, il y a des boîtes de nuit quand même.
21: Et puis il y a aussi des gros cons qui picolent.
2: Ouais, alors dans ce cas-là, pourquoi que tu vas dans les boîtes de nuit s'il y a des gros cons?
1: Bah attends.
21: J'ai le droit de sortir quand même.
1: Bah voilà.
21: Il y a des bons DJ.
2: Sucre d'orge, oui. Pour finir.
21: Bah moi je bois beaucoup, mais que de l'eau, alors je peux répondre que boire ça pollue pas quand tu bois de l'eau.
2: Ouais, c'est ça.
1: Ouais, c'est limite comme
2: ça. Ça m'étonnerait. À mon avis, ça m'étonnerait.
21: Je bois un petit peu de champagne de temps en temps.
2: Ouais, un petit peu quand même.
21: Un tout petit peu quand même.
2: Ouais. Tout à fait.
21: Gérard, directement dans la coupe.
6: Est-ce que tu penses que pour toi, c'en est une, Gérard?
2: De quoi?
6: Bah, une pollution.
2: Non, mais moi, je vais te dire une chose, que si je bois, c'est mon problème, c'est pas le vôtre, et ça vous regarde pas, les auditeurs.
1: C'était pas ça la question, Gérard. Hein. Non, c'est savoir si c'est pour toi de boire, c'est une pollution ou pas.
2: Ben, ça regarde simplement ma femme, c'est tout. Voilà, c'est tout. Ça regarde personne d'autre.
1: D'accord.
2: Donc, excuse-moi, conclusion.
10: Gérard. Attends, Gérard, justement, pour la conclusion, on va accueillir Cactus, 22 ans, de Paris.
8: Bonsoir, Cactus.
6: Même.
8: Bonsoir, Gérard.
2: Cactus.
8: Bonsoir.
2: Salut.
8: Ça va?
2: J'ai pas regardé ce matin.
1: Ouais.
8: T'aurais dû regarder, comme ça t'aurais pu me répondre.
2: Ouais, ben, vas-y.
8: Non, mais tu vas bien, Gérard?
2: Ben, je sais pas, je te dis.
1: Et il a pas regardé ce matin, alors ta conclusion, Cactus?
8: Alors, ma conclusion à tout ça,
1: oui.
8: C'est que c'était un très long débat qui était très bien animé par Gérard.
1: Ouais.
8: Et qui s'est vachement bien passé pour une fois. Et puis voilà ma conclusion.
2: D'accord.
8: Bravo,
2: ben, comme t'as fait la dernière question, tu aurais été sur le deuxième.
1: Oh, la classe.
8: Voilà.
1: Il est pas fort.
2: Alors, on va demander à Sucre d'orge.
21: Oui.
2: Sa conclusion du débat.
21: Eh bien, je crois que t'as bien organisé le truc. T'as viré ce qu'il fallait virer, t'as gardé ce qu'il fallait garder.
6: Ouais, exactement.
21: Bien joué.
6: Ouais.
2: Non, mais ça, je l'ai fait parce que j'ai...
1: Ça vient du cœur, ce qu'il a fait.
2: Non. Ça, je dois à quelqu'un, vu ce qui s'est passé mardi, donc c'est tout. J'y avais promis que ce soir, le premier et le deuxième allaient bien se passer. Donc,
1: on n'avait pas dit le deuxième. Ah,
2: non, mais attends.
1: On avait dit ça avant
2: attends,
1: le premier.
2: Tu vois, c'est con parce que toi, toute ta grande bouche,
1: ouais.
2: Mais manque de peau. Tu as tapé la Réa.
1: Bon, on dit deuxième.
2: Eh, les deux. Tu as pu aller deux.
1: Oh non, putain.
2: Non, toi, tu te fais le
1: sang. Je vais démissionner, moi.
2: T'es baisé. T'es baisé, mon pote.
6: Allez,
1: oh là là.
2: Et toi aussi.
1: D'accord.
2: Alors, Sucre d'orge.
21: Oui.
2: Conclusion.
21: Eh bien, je pense que même si on a dit beaucoup de bêtises et beaucoup de choses intéressantes, le fait.
2: Non.
1: On n'a pas dit une chose intéressante. Je tiens à te
10: dire. Par contre, on a dit de ces conneries.
21: Non, mais le simple fait d'avoir répété le mot pollution toute la soirée, c'est bien parce que ça rentre dans la tête des gens et puis ils vont en prendre conscience petit à petit.
2: Voilà. Braguette.
22: Ouais, alors moi, c'est. Sur le thème, en fait, sur la pollution, je trouve que c'est bien la pollution parce que ça fait réagir les gens, parce que maintenant, on privilégie l'électricité. On est pour privilégier aussi. Le chauffage, tu vois, solaire. Et sinon, pour le débat en lui-même, quand t'es gentil avec les gens sont gentils avec toi.
6: Oui, c'est vrai. Quel numéro?
2: Non, Coquelicot.
23: Moi, c'est la première fois que je viens à un débat avec toi. Et je trouve ça très sympa et je trouve que ça a apporté beaucoup de choses quand même. Même s'il n'y a pas que des choses intéressantes, c'est vrai, mais je trouvais que c'était très sympa et j'espère que ça va faire réagir des gens.
2: Christian de la Seine-Saint-Cloud.
24: Oui, moi, j'adore beaucoup ton débat. Et pas mal de. Ça apporte beaucoup de choses et j'adore pas mal ton émission.
1: Qu'est-ce que ça t'a apporté, Christian, le débat de ce soir, toi?
24: Beaucoup de choses.
1: C'est-à-dire
24: sur la pollution, sur le cinéma, sur le.
2: Non, mais attends, Christian.
24: Oui.
2: Christian.
24: Oui.
2: Christian.
1: On l'a pas encore fait.
2: Oui. Non, mais je sais.
24: Non, sur la pollution, sur certaines choses,
2: oui.
24: Sur les orages, sur tout.
2: Oui. Voilà.
24: Sur les parfums.
2: Ouais, mais t'avais pas autre chose à demander parce que je t'ai entendu tout à l'heure à 22h. Non, c'est pas grave. C'est pas grave.
25: Ouais.
2: Quel numéro?
25: Ouais, alors pour ma toute première participation au débat de Gérard, moi j'ai trouvé ça bien. Mais je sais que t'as la pollution, toi, c'est ce que tu vis au jour le jour. Et c'est.
1: À Paris, ouais.
25: C'est pénible pour toi.
2: Non, mais de toute manière, sans la pollution.
25: Ah bon?
2: On la vit dans toutes les villes. Hein.
1: Ouais.
25: Ouais, mais
2: je vais te dire une chose. ça tu peux pas t'y échapper, que ce soit sur Paris, sur même en province, je pense que tu peux pas y échapper, hein.
1: Il y a des endroits dans le monde où il y a pas de pollution, Gérard?
2: Je pense pas, non.
25: Carnot.
2: Comment?
25: Suresnes.
1: À Suresnes,
2: ouais, ben, Suresnes, toi, tu vas te faire foutre.
25: Non, je parlais camion, là, le truc, là.
2: Oui, moi aussi, je parlais de camion. Hein?
25: Ouais.
2: Ok?
25: Ouais.
2: Allez, bonne nuit à toi. Oui?
1: Non, on passe au standard, tu poseras tout à l'heure la question, ok, mon gars?
2: Je sais pas, il y avait une dernière auditrice, là.
1: Bah, elle est passée, c'était Cactus.
10: C'était Cactus, et elle a fait sa conclusion en premier.
1: Donc, à toi de faire ta conclusion, Gérard.
2: Donc, conclusion sur le premier débat. Donc j'ai répondu quand même un peu aux gens, j'ai même coupé la parole pour répondre sur les questions.
1: Bien, ouais, t'as bien fait.
2: Donc je pense que le deuxième, je voudrais qu'il se passe comme ça.
1: D'accord, mais la pollution.
2: Mais il faudrait qu'on aille moins de pollution, ouais. Moins de voitures.
1: D'accord.
2: Parce que là-dessus, ça sera dur. Donc le deuxième débat qui va porter sur le cinéma, et on va s'écouter Bernard Mauvaise Haleine. Avec...

0: qui est en train de lui faire croire que Gérard et tout, c'est n'est que des conneries. Là, j'y crois pas une seule seconde. Françoise. Oh, passe-moi Françoise. Allez où, Françoise? Trouve-moi Françoise. Attends, mais j'ai pas compris, je crois que c'était Gérard qui parlait. Ah oui, mais c'est trop facile, ça. Je comprends. C'est un mec... Ah, d'accord, Françoise. Françoise, ce n'est que des conneries, ce que tu me racontes.
1: Non, c'est pas des conneries.
0: Non, mais Françoise, moi aussi, je peux t'appeler demain sur ton répondeur, changer de voix et dire « Salut Françoise, je m'appelle Christian, je voulais dire que moi aussi, j'ai fait me faire... » Non, c'est des bêtises, je n'y crois pas. Non, je suis désolé, mais là, je ne peux pas y croire une seule seconde. J'explique aux auditeurs. Françoise, en fin de compte, vient de nous faire écouter l'enregistrement d'un auditeur qui essaye de nous faire croire qu'il se serait fait agresser ou violer par Gérard de Suresnes. Alors, je pense qu'il y a des limites à pas dépasser. Et là, Françoise, t'es limite en train de dépasser les limites avec cet auditeur qui se fout de ta gueule et qui profite de toi pour passer à l'antenne et qui veut se foutre de la gueule de Gérard. Alors moi, je veux bien qu'on rigole sur certaines choses, mais on rigole pas là-dessus, Françoise. Donc ça, ce ne sont que des conneries. Je n'y crois pas, mais alors une fraction de seconde. Ainsi que les gens sur le Minitel qui, eux non plus, n'y croient pas. Françoise.
1: Oui, mais
0: la dernière fois,
1: si
0: Françoise, parce que je t'ai déjà dit à plusieurs reprises que les auditeurs qui t'appelaient chez toi de temps en temps ou que tu connaissais te font croire n'importe quoi, et toi tu crois.
1: Son père, il connaît l'adresse à Gérard et tout ça.
0: Non, attends, ce n'est que des conneries. Alors si tu connais, tu as le numéro de téléphone de ce mec-là?
1: Non.
0: Voilà, comme par hasard.
1: Comme par hasard.
0: Bah, tu lui demandes son numéro de téléphone pour voir si.
1: Je vais lui demander.
0: Eh bah, ben, tu verras qu'il
1: Est-ce que de m'appeler.
0: Mais écoute, il se fout de ta gueule, Françoise. Alors arrête, parce que là, je suis désolé, mais là, je prends la défense de Gérard. Tu récupères le numéro de téléphone de ce mec-là, tu verras s'il aura le courage de te donner son numéro de téléphone. Et moi, tu me donnes son numéro de téléphone et je vais l'appeler en direct, on va vérifier, et tu verras qu'il n'osera jamais te donner son numéro de téléphone parce que c'est des conneries.
1: Et par contre, vis-à-vis de Manu...
0: Ouais, non, mais c'est que des conneries. Françoise, est-ce que tu me crois? Est-ce que tu me crois ou pas? Est-ce que tu me fais confiance? Eh ben écoute, François, dans ces cas-là, je crois qu'on n'a plus rien à faire ensemble, parce que si tu commences à croire les conneries des auditeurs...
1: Bon, d'accord,
0: je raccroche. Bah, je suis désolé, ouais, je préfère, ouais, parce que là, c'est pas possible. On peut pas se permettre de laisser faire des choses comme celle-ci sur l'antenne.

0: attends, lis-le, qu'est-ce que
1: non,
0: c'est
1: Non.
0: Attends, je veux voir, Gérard, je veux comprendre.
1: Oui, il y a un truc sympa, il y a des trucs sympas aussi. Il y a un auditeur qui s'appelle Dexter qui a fait un poème à ta façon parce qu'il est fan de tes poèmes. Donc il a fait un poème à la Gérard, comme il dit, et ça s'appelle Ma grosse truie.
2: Donc, non, c'est pas la peine de la lire. Hop, tiens, le poème, on s'en va.
1: Il est beau.
2: On s'en fout.
1: Mais
2: non, parce qu'il va faire, il passe à Sandy. Alors,
1: non,
2: terminé. Point final à la ligne, on le lit pas. Hop, basta.
1: Il y a aucune allusion à Sandy.
2: Hop.
1: Je dis non. Écoute, je voudrais.
2: J'ai dit non.
1: Mais je lis une phrase.
2: J'ai dit non.
1: Non, mais je dis non. On est mercredi, ça tombe bien.
2: Bon.
1: Écoute.
2: Moi, je te dis non.
1: Mais deux secondes.
2: Je t'ai dit non. C'est moi qui commande. Mon courrier.
1: Ah non, c'est pas le tien.
2: Hop.
1: Écoute, il dit je voudrais t'écrire je t'aime sur un panini, c'est pas méchant. Ma grosse truie, je voudrais t'écrire je t'aime sur une barquette de frites. Ma grosse truie, je voudrais t'écrire je t'aime sur un hamburger. Ma grosse truie, je voudrais t'écrire je t'aime sur un chou-fleur. Ma grosse truie, je voudrais t'écrire je t'aime sur une merguez.
3: Ah, c'est mignon.
1: Bah oui, ma grosse truie, je voudrais t'écrire je t'aime sur ma merguez. Ma grosse truie, je voudrais t'écrire je t'aime sur un comme Gérard, je sais pas. Ma grosse truie, je voudrais t'écrire je t'aime sur un haricot vert. Ma grosse truie, je voudrais t'écrire je t'aime sur des épinards. Et ma grosse truie, je voudrais t'écrire je t'aime sur une cuisse de canard. Voilà, point final à la ligne. Tu vois, c'était pas méchant.
0: Non, c'était pas méchant là.
1: Alors,
0: on continue parce qu'après il y a le mix de Léo à minuit pile, donc il va falloir rendre l'antenne. Donc,
1: Ah oui, c'est vrai. Il y a un auditeur qui a fait une petite BD aussi, Les Aventures de Gérard Cousin. Hein?
4: Voilà.
1: Mais en BD.
4: Oh merde.
1: Arrête.
4: Oh merde, j'ai oublié.
1: Ah, oh, j'ai complètement zappé.
0: De quoi qu'il a été tapé?
1: Non, j'ai dit Gérard Touzin.
0: Oh
1: j'ai,
0: putain.
1: J'ai dit Touzin. Mais j'ai dit Touzin. Mais Gérard, j'ai pas dit ton nom.
0: Il est en train de prendre le courrier, il en a fait une boulette, il l'a mis à la poubelle.
1: Mais j'ai dit.
5: Non, c'est pas la peine de perdre le débat, je fais pas le débat.
1: Mais non, mais je me suis planté.
0: Mais il a rien dit, Gérard. Personne.
5: Non.
0: Mais arrête tes bêtises, je te fais venir pour faire la fête.
5: Non, mais attends.
0: Attends, mais il s'excuse.
2: Je suis désolé. Il vient de dire mon nom de famille.
0: Mais non.
2: Maintenant c'est terminé.
1: Mais tout le monde le connaît. Je me suis pas.
2: Ta gueule.
0: Arrête.
1: Mais j'ai pas fait exprès.
0: Attends, on vient pour faire la fête. On allait faire.
1: C'est la fiesta, Brasil.
2: Ouais, ta gueule.
0: Ouais, ta gueule. Voilà, exactement. Je crois que là, voilà.
2: Dégage au standard.
0: Fais ton boulot correctement.
3: Fais pas chier.
0: Et nous on fait notre boulot, voilà, chacun le sien. Alors, pourquoi t'as voulu, qu'est-ce qui t'est pris comme idée, d'ailleurs c'est très astucieux parce que c'est vrai qu'on en parle, c'est énormément d'actualité en ce moment. Pourquoi un débat sur les radars?
2: Bah, ce qu'il y a, c'est que faut bien se dire une chose, c'est qu'à l'heure actuelle, c'est les départs de longs week-ends.
0: Ça, oui, ça d'ailleurs prudent sur les routes. Hein.
2: Voilà.
0: On a des gens qui nous écoutent là ce soir.
2: Mmh. Donc tous ceux qui nous écoutent, la prudence le maximum, parce que faites attention parce que là ça devient la décatombe. J'ai lu des articles dans les journaux.
0: C'est la décatombe.
2: Et faut se dire une chose que. Malheureusement, il y en a qui veulent se croire sur des circuits de.
0: Les Fonzi, quoi. De Formule 1.
2: De Formule 1, et c'est plus possible.
0: C'est la décatombe.
3: Ah bah ouais.
2: Donc, tous ceux qui partent là sur les routes, ben, soyez prudents, c'est tout ce que je vous demande. Et tous ceux qui bossent, routiers, chauffeurs de taxi, agents de sécurité.
0: Même les étudiants qui nous écoutent ce soir et qui.
2: Les étudiants, les infirmières et tout ça, bon, ben, on vous souhaite un bon courage.
0: Même les étudiants qui n'ont pas leur permis, hein, si vous êtes au volant d'une voiture en ce moment dans votre bureau, prudence sur les routes.
2: Ben, disons, il y en a qui essayent d'obtenir leur permis, bon, c'est pas évident, mais soyez prudents, c'est tout ce que je vous demande.
0: Mets-toi là, reste avec ce micro-là parce qu'il marche bien, mais essaie d'être un peu plus vers le centre. Alors,
2: Manu, s'il te plaît.
4: Oui.
2: Manu, c'est la dernière fois que je te le dis. Ça commence à bien faire. Quand
4: c'est
2: vous cool, le prenez.
4: Ça commence à me faire chier.
2: Non, oui, mais ça commence à me faire chier aussi parce
0: qu'est-ce
2: que.
0: Qu'est-ce qui se passe?
2: Je voudrais que vous mettiez les fréquences à chaque fois.
0: C'est
4: alors,
0: important.
4: Attends, j'arrive.
2: Alors, A6, c'est un mec encore qui est.
4: A6, dans.
2: Ouais.
4: Paris, 101.9.
0: On va
2: A6 encore.
4: Tour 96.5.
2: Non, mais.
0: On va leur demander. Allô.
6: Oui,
0: vas-y,
6: bonsoir.
0: Gérard. Vas-y.
2: Boîte à caca.
6: Ouais, bonsoir.
2: Ouais, 101.9.
6: Tout à fait. Bonsoir, tout le monde.
2: Alors. Manu, t'écriras comme il faut. Poncho.
4: Poncherella.
2: Poncherella.
7: Poncherella, bonsoir, Gérard.
2: De Tours.
7: Oui, c'est
2: la
7: ça.
2: La fréquence.
7: 87.9.
0: Ah, c'est bien Tour.
2: 87.9.
0: D'ailleurs, je vais retourner là, tiens.
2: Camionnette mystère. Oh !
6: Ouais, je suis là, j'appelle 2-3, Gérard.
2: Ah, 2-3 ? Ouais, pourquoi qu'on me met à 6 ?
6: Ah non, mais je suis. J'habite à 3, je suis sur la A6.
2: Ouais. Attends.
6: Peut-être plus logique.
7: Ouais.
2: Y a un petit problème là. T'appelles d'où ?
6: J'appelle de la A6.

0: Pareil.
1: C'est normal, Gérard, les radars, ils sont tous à Paris.
0: Non.
1: Mais si, ils sont tous à Paris.
0: Je commence à en avoir, marre que vous me vous sur tous les débats, on n'en a qu'un qui fait partie de la région parisienne. Okay. Même pas de la région parisienne, des Alois.
2: Gérard, il nous reste 20 minutes, donc il faut que tu speed.
1: Ouais.
2: Hein, c'est Paris, c'est pas grave.
3: Chaque fois, c'est moi en plus.
0: Comment ? Qu'est-ce qu'il y a, Ponchorella ?
2: Non, mais elle disait que c'était elle qui était de province et on a de la chance d'avoir une fille de province.
1: Bah ouais, c'est bien.
2: J'ai pas fait de test Paris-Bordeaux-Le Mans. Paris-Bordeaux-Le Mans, c'est bon.
3: Je t'entends.
1: Heureusement qu'elle est là quand même. Hein.
0: Ouais. Bon, alors,
2: vas-y,
0: vous,
2: Gérard, première question.
0: Pour vous, les radars, faudrait-il qu'on les supprime ou pas ?
2: Bonne question, Gérard.
0: Boîte à caca.
1: Bah, on commence bien. Moi, je pense qu'effectivement, les radars, il faudrait les supprimer. Parce que moi je sais que je trouve ça dangereux, parce que je sais que je vois des gens en fait, tu sais, ils sont sur l'autoroute.
0: Mmh. Non mais t'as ils ton sont... permis
1: De quoi?
0: Est-ce que tu as ton permis?
1: Ah oui, bien sûr, j'ai mon permis, bien sûr.
0: Non mais attention, ouais. Manu, ouais. Une question que je vais te poser. Quand tu me prends des auditeurs, t'essayes de savoir s'ils ont leur permis. Okay. Parce qu'à 25 ans, celui qui s'amuse avec... Non, ça commence à bien faire, ok. En de bon entendeur, salut. C'est la première et dernière fois que je le dis.
1: Qu'est-ce qui se passe à 25 ans ?
0: Celui de 20, camionnette mystère, t'as ton permis ?
1: Oui, j'ai mon permis.
0: D'accord. Passe escale Obispo.
1: Pouscale Obispo, oui, bien sûr, j'ai mon permis.
0: T'as ton permis ?
1: Bien sûr, Gérard.
0: Boîte à caca ?
1: Ouais.
0: Bah t'as oui, ton permis ?
1: Bah oui, je l'ai aussi. Je
0: d'accord. Bon, alors.
3: Moi aussi, j'ai mon permis.
1: Donc, je peux continuer.
0: Bah, ça y est, je te l'ai. Oh !
2: Crie pas, Gérard, crie pas, je t'en supplie. C'est vrai que tu cries, hein. Oh là là.
1: Ouais.
0: Donc alors là.
1: Ils sont bourrés, donc c'est chaud quoi.
0: Oh, qui c'est qui vient de dire ça?
1: En forme.
0: Camionnette mystère, au revoir.
1: Allez, au revoir,
0: Gérard, commence
2: pas, s'il te plaît. Au revoir. Pourquoi?
0: Pour
1: une fois que t'es pas le seul à être bourré, tu devrais être content.
0: Alors, camionnette mystère, au revoir, parce que je suis pas bourré du tout, d'accord? Ouais, ok, on demande entendeur, salut.
1: Salut.
0: Bonne nuit.
2: Bonne nuit à toi. Bonne nuit.
0: Voilà, alors, boîte à caca, donc.
1: Alors, moi, je te disais que je sais que moi, j'ai vu sur l'autoroute, tu sais, des fois, il y a des gars, ils ont des grosses voitures, ils sont à 200.
0: Mm-hmm.
1: Et en fait, tout d'un coup, ils voient le radar, donc ils se mettent à piler, et en fait, ça fait des accidents. Donc, moi, je pense que si on enlevait les radars, il y aurait moins d'accidents.
0: Non mais attends, la question. Moi je peux te dire une chose.
1: Ouais.
0: Merci Fildar. Parce que là t'es en train
2: de faire un réglage parce que ça sature un peu dans les
0: ouais, mais je sais que ça sature dans le casque, règle. Mais grave de chez grave. Hein.
1: Ouais,
0: moi je peux te dire une chose que de toute manière dès que tu vois le radar, de toute manière t'es trop tard. C'est trop tard. Non mais t'as pas essayé de piler de toute manière. T'es pris d'office.
1: Ouais, mais n'empêche que reconnais que ça crée en fait plus d'accidents que ça n'en évite quoi en fait.
0: Ah ben de toute manière si tu piles celui derrière toi qui te voit pas, de toute manière t'es sûr à 100% t'es sûr que l'autre de derrière il te rentre dedans. Hein.
4: C'est ce qui fait d'ailleurs les morts.
0: Et ça malheureusement on peut rien y faire parce que ceux qui ont des grosses voitures bon ils se rendent pas compte
2: parce ils ont l'airbag aussi.
1: Bah ouais regarde GG, ils ont des grosses voitures donc le gars il se met debout sur la pédale de frein, lui il a l'ABS, tu vois, il s'en fout mais toi t'es avec ta vie.
0: Non mais attends.
4: Derrière, en plus il a des coussins quoi, c'est-à-dire que s'il y a l'accident, en plus il crée l'accident, il a des coussins pour
0: Mais ce qu'il y a c'est que maintenant c'est vrai que tout le monde en parle de l'airbag, mais faut dire une chose.
1: Ouais.
0: Que c'est pas en ayant l'airbag et tout ça que ça va sauver des vies.
1: C'est
2: intéressant ce qu'il dit quand même.
0: Pantorella et Pousseska là.
2: Pousseska. Je les ai coupés.
0: Tu me les mets tous. Okay.
2: Pousseska Obispo.
1: Ouais.
0: Donc.
1: Bonjour, c'est Pousseska Obispo. Enfin, Pousseska.
0: Non mais tu vas pas faire comme monsieur Mazur parce que sinon ça va gerber aussi.
1: Pas du tout.
2: Utiliser les airbags Gérard, ouais, pour revenir sur ce que tu disais.
0: Sur les airbags, c'est vrai que tout le monde n'a pas la possibilité d'avoir un airbag. Parce que tu as l'airbag conducteur mais côté passager, est-ce que certaines voitures sont équipées de l'airbag?
1: Oui,
0: on sait pas.
2: Bah si, bien sûr.
0: Mais derrière non.
2: Non,
0: pas toutes les
2: toutes
0: voitures.
2: Toutes les voitures. Hein.
0: Non. Pas, maintenant, oui. Sur les nouveaux modèles qui sortent, oui.
2: Mais sur les anciens.
0: On
2: peut les rajouter. Non, mais, c'est des petits boîtiers qu'on met devant.
0: Ouais, mais le plus grave, c'est ceux qui sont derrière.
4: Ou alors, il faut se balader avec un ballon tout le temps devant soi.
0: Ouais, mais.
1: C'est
3: pas pratique, ça, quand même.
0: Donc, oui, Manu.
2: On va accueillir Iveco.
0: C'est possible? C'est possible de... Oh, s'il te plaît, avant que j'accueille Iveco, c'est possible d'éviter de me prendre des marques de camions ou de voitures.

0: c'est son surnom.
1: Ouais, mais alors, je suis désolé.
2: Raison, Gérard, parce que ça fait de la pub.
1: Je suis désolé parce que Iveco, c'est une marque de camion. Ok, en tout bon entendeur, salut. D'accord.
0: Direct. Salut GG.
2: Merci. Salut GG.
0: Ça va bien?
2: J'aime bien cette expression de bon entendeur, salut.
1: Alors, Iveco, t'appelles d'où?
3: J'appelle de Reims. Ah, bien.
1: De France. 102.2. 102.2. Ok. Ah. Donc, la question. Donc, tu as entendu la question, comme on vient de parler d'airbag et tout ça, donc tu peux appuyer sur la question ou pas?
3: C'était un débat sur les radars ou sur l'airbag?
1: Non, sur les radars. On parlait d'airbag parce que Max était là.
3: On dérive un peu, en fait.
1: Non, mais par rapport aux radars, donc, pensez-vous qu'il faut qu'on les supprime ou pas? C'est ça, donc, avec boîte à caca, on avait commencé à...
2: Supprimer les boîtes à caca?
3: Supprimer, ouais.
1: On avait commencé à parler des airbags, c'est pour ça que je reviens sur le truc. Donc, pour toi...
3: C'est gentil de me répéter la question, Gérard, mais j'avais déjà entendu. Donc, ça ne servit à rien. Sinon, je voulais te dire que moi, je suis d'accord, il faudrait supprimer les radars. Mm-hmm. Mais pour ça, il y a une solution, c'est-à-dire il y a l'airbag, il y a l'ABS.
1: Non, mais ça y est, on vient de faire le tour de l'airbag et de l'ABS.
3: Ah, GG, on n'a pas parlé de l'antipatinage, du démarrage côté.
1: Non, mais on s'en fout de ça.
2: Le PS.
4: Ni
2: les jantes, ni tout ça, mais là, on sort du débat, là.
3: Que je le connais, antipatinage.
1: Les radars. Les radars.
2: Je crois que c'est un débat sur le tuning. Gérard, tu gères mal ton truc, vas-y.
3: Des radars tuning. Carbu, rien compris, toi.
1: Ouais, mais c'est à vous d'essayer de comprendre.
4: GG.
1: Oui.
4: Parce que moi, je t'ai pas répondu.
1: Vas-y.
4: Moi, je trouve qu'en fait, il faut les laisser, les radars.
1: Mais dans... Pourquoi? Non, mais pourquoi et dans quel sens? Voilà.
4: Dans quel sens, si possible, debout. Pourquoi? Parce qu'il faut, en fait... Tu vois, il n'y aura pas de preuve que les gens y vont vite.
1: Ah si, il y a des photos maintenant.
4: Ouais, mais il n'y a pas le kilométrage inscrit sur la photo.
1: Ah ouais, mais de toute manière, faut se dire une chose.
4: Ouais.
1: Que le radar, quand il te prend en photo, c'est sûr que tu les as pas toujours à la sortie des autoroutes.
4: Mais tu peux. Comme à Disneyland.
3: Ouais, et puis t'es pas toujours très beau sur les photos aussi.
1: Bon.
3: Ça, c'est chiant. Il y a combien de pauses?
1: Il y a 150 pauses.
2: Non, mais là, c'est dommage que c'est un débat important. Il y a beaucoup de policiers qui nous écoutent ce soir et ça ricane. Ouais.
4: D'ailleurs, nous les saluons.
3: Bonsoir. Bonsoir, la
1: police.
3: Bonsoir, les policiers.
1: Donc, pour revenir à ce que
5: disait... Gérard, vite fait. Moi, je voulais faire un petit truc. C'est que bon, demain, je squatte chez moi pour essayer de gagner les 10 000 balles du Mix One. Et comme ça, j'essaierai de t'acheter une nouvelle jambe.
1: C'est qui, toi? Tu t'appelles comment?
5: C'est Pascal.
3: Hein, ça pourrait être sympa.
5: Pascal,
1: au revoir.
5: Salut.
4: Au revoir, Pascal.
6: Bonjour, c'est
5: au revoir, Pascal.
1: Allez, hop, terminé pour lui. Comme ça, on va reprendre quelqu'un d'autre.
3: Ouais, j'ai pas été gentil avec toi, mais ça serait quand même plus facile pour marcher, non?
1: Iveco.
3: Oui.
1: Fais gaffe à toi.
2: Pas de Marco.
3: Ah non, mais moi, c'était pour te rendre service, Gérard.
1: Moi aussi,
3: je suis routier, donc je connais le problème des jambes en moins. Toi aussi, tu bois.
1: Bon.
3: Ces boîtes à caca. D'ailleurs, Tilbert et Manu, ils m'ont pas attendu pour boire ce soir. Hein. C'est pas gentil, les deux.
1: Oh. Bon, Iveco, au revoir.
3: Ça fait deux fois.
2: Pose des questions sur le débat, là. Vas-y,
3: attends,
2: Gérard.
3: GG, moi, c'est boîtes à caca. Je voulais savoir, tu proposes quoi, toi, pour remplacer les radars?
2: Parce que
3: si tu les supprimes, ouais, voilà, faut remplacer.
1: Non, mais de manière, il n'y a pas de remplacement. C'est à vous, en étant chauffeur, de savoir ce qu'on doit faire. C'est de respecter les limitations de vitesse qui sont attribuées à l'heure actuelle.
4: Ouais,
1: c'est-à-dire sur autoroute, partant sec, t'as le droit à 130. Partant de pluie, c'est limité.
4: Par litre de d'alcool.
1: Non, fais gaffe, Ponturella, là, parce que tu risques de déménager aussi, toi. Donc, il y a la question. C'est partant sec, vous avez le droit de rouler à 130 sur les autoroutes. Ça, c'est clair, net et précis. Partant de pluie, si.
3: Ça dépend du type de véhicule.
1: Non. Oui, Manu.
3: Une mob, elle peut pas rouler à 130, GG.
1: Manu, attendez, s'il vous plaît, merci.
7: Je voulais qu'on accueille Elvis Pousselet.
1: Manu,
7: oui.
1: Un conseil que je te donne. Ne t'amuse pas. Oh, tu t'écrases pour l'instant. Merci. Manu, un conseil que je te donne. Tu t'amuses pas à me zapper les mêmes.
7: Non, c'est pas les mêmes.
1: Pour les auditeurs que je viens de leur dire au revoir, pour me reprendre les mêmes.
7: Non,
1: d'accord,
7: ils sont là, ma liste. J'en ai plein.
1: Ouais. Alors, comment qu'ils s'appellent?
7: Elvis Pousselet.
1: Alors, Elvis.
8: Ok, salut Gérard, bonsoir.
1: T'appelles d'où?
8: Oh, one again. J'appelle de Las Vegas. Bonsoir, Elvis.
1: La fréquence de Las Vegas
0: 92 000.7.
1: D'accord, fous-toi bien de ma gueule.
0: Un petit peu, mais mon rival, c'est mardi, one again.
1: D'accord, ok, bonne nuit. Pour l'instant, t'attends. Après
6: Pour l'instant, j'ai que lui.
8: Oui, bonsoir Gérard.
9: Bonsoir.
8: Je voulais revenir par rapport à la question que tu avais posée boîte à caca.
9: Ouais.
8: Qu'est-ce qui remplacerait, enfin, qu'est-ce que tu conseilles pour remplacer les radars? Mais s'il n'y a plus les radars, comment on va faire en temps de guerre pour repérer l'ennemi?
10: Bah oui, parce que les sonars, ça passe la mer, mais pas l'air.
1: Bon, c'est sur une question comme ça, je ne réponds pas.
11: Non, mais il y a des sons d'alarme, mais ça, c'est pas.
1: Non, mais je ne réponds pas.
0: Never let me go.
1: Bon, fil d'art.
8: C'est pas moi, c'est Elvis Pousselet.
1: Non,
8: j'ai plus rien.
1: Bon, Manu.
8: S'il te plaît.
1: Manu.
8: C'est le bordel.
1: Manu, tu me calmes. Tu me calmes. Non, tu restes parce que si ça va pas, moi, je laisse tomber et je me tire aussi. Manu, tu me calmes Elvis et vite fait, bien fait.
8: Elvis pousse.
1: Ok.
8: Ouais, mais ouais. Je les calme en antenne.
1: Qui c'est qu'on accueille?
8: On accueille Volvo.
11: Oui, bonsoir, Gérard.
10: Salut, Volvo.
11: Bonsoir Gérard, bonsoir les auditeurs. Bonsoir Volvo.
1: T'appelles
11: d'où? Je suis enchanté de participer à ce débat.
1: T'appelles d'où?
11: J'appelle Damien. Bonsoir Damien.
1: Fréquence
11: 92.8.
10: T'appelles Damien ou Volvo? J'ai pas compris.
1: Non, c'est bon.
11: Non, c'est bon.
1: Donc, boîte à cake. Donc, Elvis.
0: Oui.
1: Tu t'es calmé?
0: Ouais, pas de problème, Gérard. Je suis calmé à fond.
1: Bon, alors, tu réponds à la question qui avait été posée. Ouais, Volvo, c'est pareil.
0: C'était tout à l'heure, donc j'ai pas entendu la question.
1: Bon, bah, pareil, je la répète plus.
8: Qu'est-ce qu'on peut
10: remplacer les radars?
8: Voilà.
0: Bah ouais, faudrait essayer de les remplacer les radars en fait.
1: Mais par quoi?
0: Ok. Bah je sais pas. Tu vois un système, un nouveau truc bien mortel quoi.
11: Ouais, GG.
1: Oui.
11: Tu penses pas toi qu'on pourrait en profiter, je sais pas moi, peut-être pour créer des emplois. Oh là. Tu sais, à la place de chaque radar, tu pourrais mettre, je sais pas, un Schmitt avec un chronomètre, et puis il pourrait faire les chronomètres.
1: Non. Non mais de toute manière faut bien se dire une chose que.
11: Oh là là.
1: Filler, t'arrêtes s'il te plaît.
8: Mais j'ai pas le son, merde. C'est pas moi.
1: Déjà, tu me fais chier avec ça.
8: Tu vois, regarde. Toi, c'est bien moi, c'est pas moi, tu vois, je te parle, le son il passe.
1: Oh putain, je commence à en avoir ras-le-bol déjà. Donc le problème, comme on disait, c'est de les retirer, mais maintenant c'est à vous de respecter les limitations de vitesse. C'est pas
11: pas facile, regarde, moi j'ai une voiture qui va à 220.
1: Non mais attends, tu vas pas. Tu vas pas rouler à 220 sur une autoroute.
11: Attends, j'ai mis un triple carbu double corps, c'est pas pour me traîner à 90.
1: Bah d'accord, vende-toi.
8: Vas-y.
11: Moi aussi je suis dans le tuning, attention, toi t'as customisé ta grosse, moi j'ai customisé ma voiture.
1: Alors tu vas te faire enculer, boîte à caca, terminé.
8: C'est fort.
1: Manu,
8: boîte à caca, tu vas te faire enculer, hein. D'accord.
11: Hop là.
8: Enfin quelque chose de vrai. Gérard, pour venir au débat, il y a un truc en fait. Oh là là, oh Larsen.
10: Putain, il est
1: fonce d'art ce film-là. Ouais, Poncho est là, au revoir.
8: Allez,
1: au revoir.
8: Ça t'apprendra à dire que je suis fonce d'art comme tu
1: voilà.
8: dis là.
1: Voilà.
8: Non mais je voulais te dire. Mais pourquoi en fait ils ont mis en route les radars? Pour arrêter les gens qui roulaient vite, mais tu vois, il y a des gens qui roulent. Enfin, tu vois, qui vont rouler vite une fois. Moi, ça m'est arrivé. Moi, j'étais sur l'autoroute, je roulais normalement à 130. Et à un moment, en fait, pour doubler quelqu'un qui roulait à la même vitesse que moi, j'y allais plus vite. On est d'accord.
1: Mm-hmm.
8: Donc, j'allais à 150.
6: T'as 6 grammes, arrête.
8: Et à ce moment-là, je me suis fait. Il y avait un radar, en fait, sur le coin, et je me suis fait avoir. Alors que c'était la première
6: arrête,
8: fois que je le faisais.
6: Arrête, Philippe.
8: Tu vois ce que je veux dire?
1: Non, mais.
8: Donc, c'est pas normal que je me sois fait prendre au radar. Je me sois fait prendre.
1: Bah disons si, parce que si tu roules déjà...
8: alors que d'habitude, je roule pas vite, vite.
1: Non mais attends, t'en as un qui roule à 130 et toi tu le doubles à 150.
8: Non, je peux pas le doubler à la même vitesse, tu comprends. Si,
1: non, mais attends,
8: si je veux le doubler, faut que j'aille plus vite.
1: Attends, déjà tu le doubles...
8: Seulement pour le doubler.
1: Non mais tu le doubles à 130 sur quelle file?
8: Il était sur la file du milieu, enfin il y avait trois voies. Il était sur la file du milieu.
1: Ouais.
8: Donc j'ai déboîté sur la file de gauche, la dernière quoi, pour le doubler et pour me rabattre après. Et c'est au moment où je me suis rabattu... Qui m'ont flashé. Déjà.
1: Ouais, mais déjà. Déjà,
8: tu vois ce que je veux dire ? J'étais en 5 et j'ai voulu passer en 4.
1: Non, mais déjà, t'as protégé celui qui était fautif.
8: Toujours une capote. Ah oui, en plus.
11: Ouais, tu l'as mis une capote, ouais.
1: Ouais, t'as protégé celui qui roulait à 130.
8: Non, mais c'est dégueulasse.
1: Non, mais celui à 130, tu l'as. De toute manière, il roulait pas à 130. Je suis désolé. Non, attends. Sur la deuxième, tu vas pas me dire qu'il roule à 130, tu rigoles. Il avait quoi comme voiture?
8: Je sais pas, mais ce que je veux te dire, c'est que lui, il était comme moi, il suivait. Il était à la limite de la limitation. Enfin, il était limité. Merde.
1: Non, mais attends, non.
8: Je t'avais dit, hein,
9: amène un peu d'eau, là, je suis.
1: Non, mais attends, déjà à 130. Déjà 130 sur la deuxième file, c'est normal. Mais attends, toi, tu pars sur la troisième, tu le doubles à 150. Attends, et tu te rabats tout de suite derrière.
8: Bah, j'ai passé sur la file de gauche.
1: Mais attends, dans ce cas-là, pourquoi tu restes pas sur ton élan? Bah, tu continues jusqu'au bout et tu t'es fait flasher.
8: Tu restes sur ton élan, c'est tout.
1: Ce qu'il y a, c'est que t'as voulu te rabattre. T'as voulu te rabattre sur la file de gauche, donc pour protéger celui de 130, ouais, c'est
8: je voulais pas le protéger, j'avais pas vu le radar.
1: Non, mais en fin de compte, ce qui se passe, ce que tu veux me dire, c'est que celui à 130, il a pas été pris, c'est toi qui t'es fait prendre.
8: Tu veux que je t'aide ? Non, regarde les auditeurs, je crois qu'ils dorment, ils sont.
9: Non, mais ça y est, ils sont morts.
1: Bon, deuxième question.
9: Attends, bah pour la deuxième, je vais accueillir deux nouveaux auditeurs, donc on a.
8: Je vous rassure, je me le suis fait sauter, hein, le PV.
9: Bon, ça y est, c'est fini, c'est bon.
5: Ouais, c'est bon.
1: Okay. Elvis et Volvo, vous vous calmez, s'il vous plaît, merci.
5: Je sais pas, j'ai l'impression que t'as oublié d'être con ce soir.
1: Volvo, au revoir. Allez, Volvo, bonne nuit.
9: Bon, on accueille quand même deux nouveaux auditeurs. On accueille Houqueuse.
12: Salut.
9: C'est la meuf du flic.
12: Salut, Gérard.
9: Et on accueille Ayrton Frenna.
13: Oui, bonsoir.
1: Houqueuse, t'appelles d'où? Houqueuse, t'appelles d'où?
12: J'appelle de Bordeaux, ne crie pas, Gérard.
1: Ah ben, tu travailles quand je te demande.
8: Ça sert à rien de crier.
12: De Bordeaux.
1: La fréquence
12: 103.1.
1: Ok. Et l'autre?
14: Alors moi, j'appelle de Montmoignon.
8: Oh là là, la voix de Tantouze.
14: Oh là.
12: Ouais.
1: Oh la Tantouze. Allez, on va t'appeler Tantouze.
14: Ok, d'accord, enculé.
1: Alors, bonne nuit. Bonne nuit, Tantouze, tu vas te faire enculer au standard.
8: C'est bien, c'est que pour la première fois de ma vie, j'assiste vraiment dans les studios à un débat de Gérard et je le vois noter des prénoms sur sa feuille. À peine il a fini de noter que l'autre il est très enculé, il a pas fini de l'écrire, que déjà il le bat.
1: Terminé pour lui.
8: Non, mais c'est dommage parce que là, ton débat n'a ni queue ni tête.
9: À nouveau, si vous permettez, on va accueillir Renault Trafic. Bonsoir.
14: Oui, bonsoir.
12: Salut Renault Trafic.
5: Salut.
14: Bonsoir,
5: salut
14: Gérard. À toi. Bonsoir les auditeurs.
8: Pas de pub, hein, normalement.
9: Bonsoir. C'est son nom,
8: en émission,
12: ouais, mais c'est mon vrai nom.
1: Ça fait 4 marques de. 4 marques.
9: Ah, d'accord, mais bon, tu vois, tu t'appelles Tousin, tu aurais pu t'appeler Trafic, quoi.
8: Non, c'est.
5: Ah bon, c'était pas Gérard Cousin?
8: On va avoir des problèmes, hein, avec les pubs.
14: C'est pas
8: hein.
14: Voisin?
12: Non, c'est Cousin.
14: C'est pas
1: poussant. Bon,
8: je les ai coupés.
1: Non, mais de toute manière, tu vas mettre un disque, Manu.
8: Ah, bah non, mais par un disque, on va rentrer dans les pubs.
9: Il y a dans 6 minutes,
8: il y a Olivier qui va te donner un coup de main.
1: Non, il dégage, lui.
8: Hein?
1: Bonne nuit. Oh là là. Hop, Olivier, dehors. Dehors, je veux plus te voir, toi.
8: Ouais.
1: Bon, qui c'est qui nous reste alors, Elvis? Et puis.
8: Ayrton
5: Frenna. Ouais, je suis toujours là, ouais, Gérard.
8: Donc, non, il a viré.
9: Bon. Non, il y a Renault Trafic, il y a Elvis Pousselet.
1: Non, je t'ai dit, c'est terminé, je veux plus une marque de. Je veux aucune
8: c'est interdit,
1: marque.
8: Ça, okay,
1: je ne veux aucune marque, tu te démerdes.
8: D'accord. Bon, alors fini, Gérard, vas-y.
1: Donc, calmement. La question. Donc, il nous reste Elvis et Houqueuse.
8: Qui ça, Elvis
1: Bon, Elvis, je sais pas.
5: Donc,
1: à votre avis, les motards sont-ils là plus perfectionné que les voitures à l'heure actuelle. Ouais. Et vous allez réfléchir.
8: C'est la pause là.
5: Non.
8: On peut pas. Non mais il y a la pub. Il y a de la pub dans 6 minutes. Donc il faut continuer, Gérard.
12: C'est bon.
8: Il y a pas à réfléchir.
1: Avec leur pub là.
5: Tu combles.
1: Bon allez.
5: Tu combles.
1: Elvis, tu réponds.
5: Ouais, bon, les moteurs, c'est clair, c'est mieux.
1: Tu peux retirer tes doigts de tes narines?
8: Non mais Gérard, fais un débat quoi, parce que là tu fais ça à la plaisanterie et pour l'instant je suis en train de chuter dans l'audience. J'ai voulu te mettre à 23h mais je vois que tu peux pas assumer cette audience.
12: Non.
14: Ouais, tu fais des débats comme Michael Myers à la hache.
1: Bon alors Elvis, sans voir.
5: Bah attends, j'ai rien dit moi, c'est l'autre là.
14: Ouais, c'est l'autre. Hein.
8: Ouais. Essaye d'être sérieux comme les
9: débats. On peut accueillir un quatrième auditeur, ça ferait du bien.
5: Bon, si
1: non mais attends.
5: Moi, Gérard, parce que ton débat il me blase.
1: Bon alors tu t'en vas puis c'est tout, comme ça il te gagnera moins.
8: Qui c'est qu'on accueille?
9: On accueille F. Il y a du remix.
5: Ouais.
1: Alors, bon, celui qui s'amuse à mettre de la musique, arrête, s'il vous plaît, merci.
8: Gérard, faut que tu gères ton truc.
5: Mon Dieu,
8: c'est pas moi, merde.
14: Il gère.
8: T'es chiant.
5: Bon, vas-y, tu viens
8: là.
5: Non,
8: mais j'ai rien là. Fais-toi, vas-y. Là, putain.
9: On accueille.
8: Tu vois du boulot là. C'est de la merde ce que tu me fais.
9: On accueille F Fiesta.
1: Non, je vois pas une marque de voiture. Hop, eh, terminé.
8: C'est pas une marque, c'est pas une marque. C'est
13: la fête, la fiesta. Ah, la fiesta.
8: La fiesta. Tu fais la fête, c'est Brazzers, tu vois, tout est là, quoi. Tu prends la cocaïne, c'est tout, c'est bon.
15: Mais ce soir, c'est la fête, c'est Brésil, c'est la fête.
1: Bon, fiesta.
8: Allez, putain.
1: Oh, putain. Ta fréquence.
8: Tu me fais vraiment de la merde, là. Je veux dire, j'ai des problèmes.
15: J'appelle du Portugal. Ok, le mec.
1: On est d'accord. Ok, on a tout compris. Ouais, ouais, c'est bon, c'est bon. Après.
13: C'est d'où?
1: Bah tu m'as dit on accueille deux nouveaux auditeurs.
15: Ouais.
1: Eh hey, t'es taré ou quoi là
8: mais
1: toi
8: putain, Gérard,
15: c'est parce que je suis gros Gérard. C'est parce que je suis gros.
1: Ouais d'accord.
8: Alors la question alors, c'était quoi?
1: Les motards ont-ils le droit d'aller plus vite que les voitures pour
8: Non sont-ils plus sophistiqués bah, que les
1: voilà.
8: voitures
1: voilà. Ah Gérard. Elvis.
0: Ah mais moi je t'avais demandé de me virer hein.
1: Ah bah, bah alors bonne nuit, au revoir. Alors comme ça c'est tout de suite fait. Donc terminé.
0: Ouais.
8: Non, c'est lourd là, t'es lourd Gérard ce soir.
1: Augueuse. Hougueuse.
12: Bah, je comprends pas trop si c'est les motards ou les motos.
1: Les motards.
15: Les motards.
12: Les motards plus perfectionnés que les voitures. Ah, je dirais que c'est plutôt le contraire.
1: Pourquoi en fait, attends, attends.
15: Moi, je suis pas d'accord. Hein.
1: Attends, non, non. LPSA.
15: Non, c'est Ayrton Frenna, GG.
1: Hein?
15: C'est Ayrton.
1: Ouais.
8: Ayrton Frenna.
15: Ouais. Bah, moi, je suis pas d'accord. Moi, je pense que quand même, un motard, c'est un être humain.
1: Mm-hmm.
15: Qu'il est doué d'un cerveau. Il est normalement constitué et que c'est plus intelligent, plus sophistiqué, comme dirait Phil Lark, qu'une voiture.
8: C'est une bonne réponse, ça.
12: Il n'y a pas d'airbag.
8: Hein on regarde dans
1: les non, mais on s'en fout des airbags.
15: C'est vrai que pourquoi du darwinisme, franchement.
1: Attendez
8: on parle des
15: radars. Moi, Gérard, j'ai une question pour toi. Une question que je me demande. Un motard, quand il est dans une voiture, est-ce qu'il va plus vite à ton avis
1: Attends, un motard dans
15: une.
8: Un motard au volant d'une voiture, est-ce que ça va plus vite?
15: Est-ce que c'est plus sophistiqué?
8: Attendez, alors.
1: Un motard.
8: Oui, alors laissez-le une fois, vas-y.
1: Déjà, sur les motos, les casques sont obligatoires. En voiture, les ceintures de sécurité sont obligatoires.
8: Est-ce qu'on ne pourrait pas porter des casques comme les motards dans les voitures?
1: Non.
8: Non.
1: Il n'y en a pas besoin.
8: Il n'y en a pas besoin. Est-ce qu'il ne serait pas bon de mettre des airbags sur les motos?
1: Sur les motos, de manière, il faut dire que 50% de. Il y a plus de 50% d'accidents en moto qu'en voiture.
8: Parce qu'il n'y a pas d'airbag.
13: Est-ce qu'il ne faudrait pas une ceinture de sécurité aussi?
1: Non, mais ce qui se passe. Le problème qui se passe.
8: Parce que c'est vrai qu'ils traversent le guidon. Quand ils sont au guidon de leur moto et qu'ils sont à 160,
1: ouais.
8: Les mecs.
1: Ouais, mais de manière, tu dois le voir comme moi. De toute manière, tout le monde doit aller voir. Faut dire une chose. On dit toujours les routiers, les voitures, tout ça. Mais faut dire aussi que ceux qui sont en moto, c'est vrai que eux aussi sont dangereux. Ils sont plus dangereux que ceux qui sont
13: surtout
1: en voiture.
13: Surtout à cause de la roue de secours dans le coffre.
1: Non, mais
8: c'est en sérieux. Non,
1: mais faut dire que les motos. Quand tu les vois sur débouler entre deux voitures sur le périphérique, ils ont un espace qui est quoi long comme ça.
13: On n'a dit pas de marque alors.
1: Non mais long comme ça.
8: Ouais, long comme ça. J'espère que tout le monde le voit bien.
12: Hein.
8: Ouais. Ça soit bien clair pour tout le monde.
1: Faut se dire une chose que si la voiture le laisse pas passer, le mec à coup de pompe il va te déglinguer ton rétro. Et ça, moi, je trouve que
15: ça. Il va pas t'arracher la jambe, ça c'est clair.
8: Non, mais c'est vrai qu'il parle bien là, Gérard. Là, c'est
1: non, mais ce qu'il faut dire, on dit toujours les voitures, les camions. Mais faut voir que en plus, les trois quarts des accidents, moi, j'ai vu cet après-midi, ce soir et à midi, j'ai vu des chiffres. Et il faut dire que les
8: chiffres,
1: trois quarts.
8: Des chiffres.
1: Non, des chiffres. Non, pas des chiffres.
8: Quel genre de chiffres t'as vu? Qu'est-ce que tu as vu comme chiffres?
1: À l'heure actuelle, on croit que c'est les voitures et les camions qui sont les plus atteints dans les accidents. Et en fin de compte, c'est les motos. C'est les motards parce que il y a à peu près 9%, plus de 9% de tuer en moto que
8: ça, par c'est rapport beau, ça. En voiture. Ça, c'est des beaux chiffres, ça. C'est bien.
1: On a plus de 9%. Chiffres, ouais. Mais là, c'est un long week-end. Donc, on va.
8: Attends, laisse-le, il est en train d'expliquer.
1: Mais ce qu'il y a, faut bien se dire une chose, c'est que là, ce week-end, c'est un long week-end de 4 jours.
8: C'est-à-dire, c'est des week-ends. Ça. Attends, quand tu dis que c'est un long week-end, c'est-à-dire que les jours sont plus longs, c'est-à-dire qu'il y a plus de 24 heures par jour.
1: Bah, disons, là, on a un week-end de 4 jours. T'as deux.
8: Attends. Il y a un problème là. Parce
1: t'as jeudi, vendredi, samedi, dimanche.
8: Des week-ends, parce que les week-ends, c'est deux jours. Là, il y a des week-ends de 4 jours. C'est-à-dire que c'est des journées de 48 heures
1: ouais. Bah là, t'as un peu plus. Les gens, ils sont tous partis là. En plus, c'est classé rouge à peu près partout.
15: T'es en week-end toute la semaine, toi, de toute façon.
1: Ouais, bah si ça te plaît pas, c'est le même prix. Je te remercie.
8: Quand tu dis que c'est une journée rouge, c'est une journée
1: rouge. Non.
15: Tu vois pas de blanc, quoi. Tu vois du rouge dans toute la journée, c'est tout.
1: S'il vous plaît les auditeurs, hey,
8: si, tu dis que ça, ouais, si c'est un long week-end de 4 jours, les week-ends c'est samedi, dimanche. Mmh.
1: Mais là,
8: c'est des week-ends de 48 heures. Oui.
1: Ouais, mais là, comme t'as un pont.
8: Donc t'as... C'est quoi les ponts?
16: L'Alma, Billancourt.
8: Non.
16: Pas l'Alma, merde.
1: Le pont du.
16: La rivière Cogne.
1: Là, t'as le premier.
16: Pont de Suresnes, pont de Puteaux.
8: Il n'y aura pas de disque. Hein.
1: T'as le pont là. T'as le pont du 1er juin. Mmh. Donc l'Ascension. Donc c'est un week-end de 4 jours.
8: Le pont de la rivière Couaille.
1: Voilà, si tu veux. D'accord. Enfin.
8: Bon, on va faire une pause pour ce débat.
1: On va faire une pause et on va s'écouter les
8: mais
1: petits.
8: Mais non, mais là, c'est la pause pub. Peut-être qu'il y aura un disque après, ça sera ce disque-là après d'ailleurs, parce qu'il est très bon. C'est une nouveauté, écoutez bien.
1: C'est le petit pont de Limoges du fond de mon slip avec.
8: C'est pas ça, Gérard.
1: Je me sens bien. Attends. Qui c'est qui a écrit? C'est pas moi.
16: Ah, c'est Manu.
1: Ok.
16: Alors c'est quoi?
8: Je me souviens plus, mais Libyen, c'est pas ça. Hein.
16: Non, ça doit être les petits verres du fond de mon slip. Avec
1: non, c'est le petit Limoges du
8: les
1: fond masses, de mon
8: slip. Les petites limaces du fond de mon slip.
1: Mais alors, mais t'as qu'à écrire comme il faut, espèce d'andouille.
8: Ah, t'as qu'à apprendre à lire.
16: Quoi, il y a des petites limaces.
8: De vacances. C'est pas le niveau encore.
1: Ouais, les petites limaces là, avec elle me.
16: Quelle vacances.
1: Elle, je me sens bien. Ah ben, on va bien voir si c'est bon. Le bon disque. On se retrouve après. Ben, de toute manière, je
8: voilà. Donc on fait une petite pause et si vous voulez participer au débat de Gérard improvisé ce soir sur les radars, j'avais décidé de faire la fête. Tout ça, vous appelez 0803 08 5000. Manu et Fildar à minuit. N'oubliez pas qu'il y a le mix de Léo. À tout de suite.
17: Merci de votre attention. De ce si. Train. Oh putain de merde.
1: Et voilà, bonsoir à tous, venez d'écouter les petites limaces du pont de mon slip avec elle, je me sens bien. Donc voilà, donc bienvenue sur Pun Radio, donc c'est Gérard, des débats à l'improviste. Donc la question, ça c'est
8: qui à l'improviste?
1: Donc
16: non, bah, clous, à l'impro clou, tu vois.
1: Donc la c'est question c'est pas les
16: falafel, tu veux des falafels?
1: C'était quoi déjà la question, Pildar?
16: Hein, ouais. Non, y a-t-il une différence entre les motards? Enfin, les motards sont-ils plus sophistiqués que les autos?
1: Voilà. Donc on va terminer sur cette question-là et après on va laisser Léo juste derrière nous. D'accord? Alors Ayrton Frenna.
17: Si vous aimez les grosses, elles se trouvent en voiture 35. Les grosses.
8: Ouais, Gérard, faut qu'il y aille.
1: Ayrton Frenna.
18: Ah, c'est pas moi, hein, mais elle t'attend quand même.
1: Non, mais Ayrton Frenna, s'il te plaît, tu.
18: Ah, attention à ta droite, là, priorité, putain.
1: Bon, tu dis pas putain, on dit moment de travail.
8: Sérieusement, on répond. Allez, on y va, là, on enchaîne.
18: Bah, écoute,
1: allez, ouais, Ayrton Frenna.
18: Les motards, moi, je pense que, comme je t'avais dit tout à l'heure, ils sont plus sophistiqués parce que c'est des êtres humains. Il faut aussi voir que, quand même, t'en tiens trois sur une file. Alors, sur une voiture, t'en mets qu'une seule.
1: Ouais,
18: et
1: non,
18: je
1: mais.
18: Je pense que ça, c'est quand même un signe majeur d'évolution.
1: Non, mais, je sais pas si tu conduis, toi, si t'as déjà eu l'occasion de.
18: Ah, bah, t'as conduit, ouais, tu m'étonnes.
1: Non, mais. Est-ce que t'as déjà vu, t'as vu comment qu'ils faisaient sur.
18: Bah, ils ont raison, il y a de la place, ils passent, hein. Moi je dis pas de problème. Hein.
1: Ouais, mais.
18: Tu la crois... place entre les voitures, il y a une ligne, tu vois, ils suivent la ligne.
1: Tout ouais, mais quoi. Tu penses pas que c'est plus dangereux pour eux?
18: Non, je pense pas. Franchement, si t'as le casque et les roulettes, c'est bon, quoi.
1: Bon, ok. Ouais. Moukov.
19: Moukeuse,
1: ouais.
19: Moukeuse. Pendant que tu y es. Bah moi déjà je trouve que rouler à 3 sur l'autoroute, soit faut être kamikaze, soit faut avoir une Ford Fiesta.
18: Faut que ça cesse ça.
19: Sinon
18: ouais, c'est vrai,
19: je trouve que les voitures elles sont plus sophistiquées, il y a de la mécanique.
18: Surtout quand on voit ta caisse.
1: Ouais, ok. Fiesta.
19: Fiesta.
8: De la private.
18: On va pas parler de la tienne parce qu'avec ses faux sièges en
1: cuir. Fiesta.
18: Et toi, ouais, je suis là, Gérard.
17: Ibiza. 3 semaines de congé.
19: Ouais.
1: Fiesta.
18: Ah, c'est cool, mais je m'appelle pas Ibiza.
1: Ouais. Bon.
18: Alors, bah forcément, Gérard, réfléchis 2 secondes. Si les motos elles vont plus vite que les voitures, c'est qu'elles sont plus sophistiquées.
1: Mm-hmm.
18: C'est obligé. Donc, ils peuvent se permettre d'aller plus vite.
1: Ouais, mais moi.
18: Tu vois, c'est comme toi, t'es un peu plus intelligent que tes standardistes. Donc, tu peux te permettre d'aller plus vite.
8: Tu vas loin,
18: t'as. Vas-y, enchaîne.
8: Ouais.
18: T'as trop loin.
1: Ouais, okay.
8: Ouais.
18: Moi, j'aurais moins que ça. Hein.
1: Alain Proust.
18: Non, mais moi aussi, j'ai picolé.
1: Alain Proust.
18: Oui, bonsoir.
8: Alain Proust.
1: Non, mais moi, c'est ce qui est marqué.
8: Ah, ouais, c'est ça.
18: Ouais, bah alors, en fait, c'est clair, les motards, je comprends pas trop bien ta question, en fait.
19: Elle est dure, hein.
18: Ouais. C'est un peu donc en fait c'est les motards qui seraient plus sophistiqués que les
8: est-ce que les motards en radar
18: qu'est-ce que tu veux dire par plus sophistiqué en fait
1: Ben, est-ce que les motards peuvent se faire prendre par des radars par rapport aux voitures?
5: C'est possible, ouais, ils peuvent se faire prendre par des gros radars, quoi.
1: Ouais.
5: Des barbecues,
18: des systèmes anti-radars et tout.
5: Des gros radars, des gros dards aussi, ils se prennent aussi.
1: Ouais.
5: Ça arrive. Mais voilà, exactement.
1: Ouais, ta mère va jumper.
5: Ouais, voilà.
1: Il n'y a pas de Gigi Maxime là, c'est dommage.
8: Non, il n'est pas là. Ah, par contre, elle est là. Elle,
1: ouais, bah,
8: elle prend une place. Elle donne en ce moment dans le 15.
1: Bon, allez. Bon, allez, on s'en fout des gens de câlin. Non, mais on s'en fout de Gervi de câlin. Bon, allez. On peut.
8: Donc, tout le monde a répondu à la question là?
1: Ouais. Oui, c'est bon.
8: Allez,
1: c'est bon.
8: La pseudo.
1: Ouais. Donc on va conclure là-dessus parce que
18: on va. Tu vas retourner là.
1: Non, mais on va faire une petite conclusion.
18: Un carré de Picasso, là, au moins.
1: Non, mais on va faire une petite conclusion. Si Fudlar ou Manu ont une question à me poser, je peux Manu leur répondre juste avant.
8: Mais avant de te coiffer, soeur, que tu t'es lavé.
1: Bon, d'accord. Toi,
8: non, bon, bah, c'était une question, hein, comme ça.
1: Hop, va te coucher avec ta question, Manu. Bon. Non.
8: Moi, je voulais savoir si tu te laves les mains après avoir fait caca.
1: D'accord. Basta. Donc conclusion sur le débat.
8: Alain Proust.
5: Ouais, je viens d'arriver, donc une conclusion, ça va être dur. Bon, j'ai écouté un peu le débat.
1: Mm-hmm.
5: Ça vole pas haut, hein, mais bon. On te pardonne, c'est un débat improvisé. Hein.
1: Voilà.
5: Ouais. Mais bon, malgré tout, tes questions, c'est toujours pas ça.
1: Ok, bon, bah, bonne nuit à toi, bon week-end et puis bonne bourre.
5: Ok, super.
8: Bonne chance, c'est pas gagné.
5: Super. Le mythe de mon boss.
1: Ok. Après, je sais plus qui c'est qu'on a derrière. Ayrton. Ayrton.
18: Qui c'est que t'as derrière?
1: Ayrton.
18: Bah écoute, débat sur les radars bien. Moi, je voudrais savoir pourquoi t'as fait autant de pubs à la police. Moi, je pense que t'as des PV à faire sauter ou un truc comme ça.
20: Tu qui va sauter.
18: Sinon, c'est peut-être de là que vient ton amour pour les gros moustachus avec des grosses boîtes noires.
1: D'accord. Bonne nuit à toi, bonne bourre, bon week-end.
18: Salut Pécor.
1: Toi-même. Houqueuse.
20: Moi je suis très déçue hein, parce que j'ai trouvé que ton débat il était à chier.
1: Non mais attends, c'est de l'improvisation, c'était pas prévu. Hein,
8: ah oui, non, il a fait la ligue d'impro, hein, Gérard.
20: Justement, regarde, Fildar, Manu, ils ont trop assuré, donc je crois que là il faut absolument que tu te remettes à picoler. Hein.
1: T'as raison, bah va te faire foutre, ok, bonne bourre.
20: Salut connard.
1: Toi-même, pétasse.
20: Je t'emmerde.
1: Moi aussi, salope.
8: Oh, Gérard, enfin.
1: Terminé. Non, qui c'est qui nous restait?
8: Que ta femme, Fiesta.
18: Ouais, bah alors moi je voulais te dire que tu me fais vraiment délirer.
1: Mm-hmm.
18: Parce que pour éviter d'avoir à faire un 15e débat sur les routiers, tu tapes du vice avec un débat sur les autoroutes, un débat sur les radars. Bientôt on aura un débat sur les lignes et puis sur les parkings, sur tout ce qui va avec. Moi je trouve ça génial. Comme ça tu vas pouvoir faire autant de débats sur la route que tu veux.
1: Ok, bah je te remercie, bonne boîte.
18: Cool. Okay. T'as pas été gentil avec mes cousins là, Volvo et compagnie là. Tous les camions, ça se fait pas. Ça se
1: ouais,
18: fait
1: mais de toute manière, on.
18: Je que t'étais passé par là.
1: Non, aussi, non, mais on cite pas de marque sur l'antenne, c'est tout. Je te remercie.
18: Ok.
1: Allez, bonne bourre à toi, toi-même, connard. Donc, qu'est-ce que je veux dire? Bah,
8: ta conclusion, toi, sur les radars.
1: Moi,
8: tu t'es
1: conclusion.
8: Déjà fait prendre ou pas, toi?
1: Non, on en a discuté l'autre fois lors de.
8: Jamais une fois dans ta vie, jamais.
1: Non, pas. J'ai pas eu l'occasion encore.
8: Aussi bien en voiture qu'en faux camion.
1: Non, mais de toute manière, j'ai pas eu l'occasion. Donc voilà. Donc qu'est-ce que j'ai à dire? Ben, bon week-end à tous. Soyez prudents sur la route. C'est tout ce
8: on
1: que je peux vous demander.
8: Quand même, on sera demain à partir
1: demain
8: de 21h.
1: Demain soir, 21h minuit, Max le Star System sera là pour vous accompagner. Là, pour l'instant, toute la nuit sans pub avec Léo.
21: Enfin, pas toute la nuit, hein, Gérard, une partie, jusqu'à 2h.
1: Ouais, ben, de minuit jusqu'à 2h, donc vous allez retrouver Léo pour
21: le mix de Léo.
1: Le mix de Léo, et puis moi, j'aurai l'occasion de vous retrouver fin juin, début juillet, juste avant les vacances.
8: Enfin, et donc, un débat fin juin, mais ce que je voudrais dire, juste avant que Léo envoie le mix, c'est, tu vois la différence de voix? Toi, entre toi, qui a une beau voix, un traitement de clochard, un vieux traitement de clochard, et en face, Léo, tu vois, qui a le traitement de fun.
1: Mais ta gueule, je suis pas un clodo, d'accord? Alors, tu fermes ta gueule.
22: Foyer, okay.
1: Allez, bonne bourre à vous, bon week-end, soyez prudents sur les routes, surtout. Et là, vous allez retrouver Léo pour le mix et donc le titre Léo s'il te plaît tu peux me le répéter.
21: Il y en a plein mais il y a notamment non, un très bon titre qui s'appelle Spoon Nation.
1: Voilà. Spoon Nation et
21: Spoon Nation,
1: c'est pas grave. Allez, bonne nuit à tous, bisous à ma bibi, bisous à Nicolas, bonne nuit, bonne bourre, amusez-vous bien. À demain soir 21h avec Max le Star System et Fildar Manu. Bonne nuit à tous.

0: On dort 8 dans une caravane et les autres dans les hôtels. On va pas vous embêter chez vous. Apparemment, Anthony, il a dit que ça vous embêterait énormément.
1: Oh non, pas du tout. Non. Moi, j'adore les gens, moi.
0: Oui, mais écoutez, on peut pas dormir chez vous.
1: Ah bon?
0: Ah bah, surtout qu'on a les chiens et tout, c'est compliqué.
1: Au fait, on remettra la table... excusez-moi, je parle à mon fils. On peut mettre la table de pied dehors. Et par contre, c'est des chasses qui nous manquera.
2: On va en trouver.
0: Bon, ça se passe comment? Qu'est-ce que vous disiez là, à votre fils?
1: Non, j'ai dit on va rallonger la table qui est dehors.
0: Oui. Ah, vous mettez une rallonge carrément dehors? On va manger dehors?
1: Bah non.
0: Ah, parce qu'on va geler les couilles, hein?
1: Bah oui, exactement.
0: Ah bah oui, non.
1: Sûr.
0: Ah bah oui, non, là, faut pas déconner, non. Parce que votre fils, il y a votre fils Anthony qui m'a dit qu'apparemment vous aviez un grand jardin, vous alliez mettre une énorme tente et qu'on allait manger dehors et tout ça?
1: Non, il dit des conneries.
0: Oh non, mais ouais, mais moi j'avais prévu ça, alors moi j'ai prévenu tous les collègues comme qu'on allait manger dehors.
1: Dehors?
0: Mais oui, c'est ce que vous avez dit.
1: Mais on va se geler les couilles.
0: Mais pareil, vous avez l'habitude d'organiser des fêtes au mois d'hiver et que vous mettez des tentes et tout, qu'il y a du chauffage. Merde, qu'est-ce que vous nous racontez? C'était conneries ou quoi? On arrive vendredi soir, là, ce week-end, et on repart lundi, on reste 3 jours chez vous.
1: Oh, ce serait génial.
0: Bah oui, bien sûr, mais là, je vais vous assurer, il va falloir faire un bourguignon gigantesque, hein.
1: Il va falloir combien de kilos, dites-moi?
0: Bah, je sais pas, moi, je pense qu'il faut bien 10 kilos.
1: 10 kilos de bourguignon?
0: Oh, bah, minimum, hein.
1: Où est-ce que je vais trouver ça? Moi, j'ai pas de voiture, j'ai pas de permis, et en plus, je suis loin des magasins.
0: Mais il m'a dit que vous... Alors, moi, je comprends plus rien. On m'a dit que vous faisiez un barbecue dehors dans une tente chauffée.
1: Oh non, ils se sont foutus de ma gueule. Là.
0: C'est ce que dit Gérard. Écoutez, demandez-lui, c'est ce qu'il a dit.
1: T'as dit ça?
2: Oui, j'ai dit ça. Mais bon, on va s'arranger.
0: Qu'est-ce qu'il dit?
1: Oh non, c'est pas vrai. Il est vrai. C'est vraiment un menteur. Hein.
0: Bah ouais, mais moi je suis désolé, moi j'annule. Hein. Parce que je vous dis.
1: C'est la faute. Hein.
0: Alors ça, si j'annule, c'est vraiment sur le dos de votre fils. Hein.
1: Bah oui, mais c'est vraiment un menteur. Hein.
0: Ah mais moi j'avais tout prévu et tout.
1: Moi aussi.
0: Et vous voulez faire quoi? Vous voulez profiter de ma notoriété pour dire qu'après, oui, j'ai invité du monde à dîner chez moi, Didier est venu manger à la maison?
1: Ah non, moi c'est pas pour ça. Hein. Mais c'est ce que j'ai dit à mon mari et à mes enfants, que ce serait le président de la République ou vous, hein, j'aurais à dire merde, eh ben je vous dirais merde.
0: Ah vous me dites merde?
1: Bah non.
0: Oh bah écoutez, alors là, dans ces cas-là, moi je vais raccrocher, ça sert à rien, je crois qu'on est en train de perdre notre
1: pas
0: temps.
1: Pas à vous, pas.
0: Ah bah écoutez, moi aussi je vous emmerde. Hein.
1: Non mais.
0: Attendez, là vous êtes en train de monter sur vos gros chevaux, c'est quoi ce bordel?
1: Non mais écoutez, j'ai une table dehors, donc je vais la mettre à côté.
0: Oh, il n'y a pas question, on mange dehors, moi c'est ce qui était prévu, j'ai annoncé ça à tout le monde.
1: On mange dehors?
0: Bah oui.
1: Rien de bon comme ça?
0: Mais il vous a dit que vous aviez une tente qui était chauffée. Non, moi je comprends plus rien, écoutez, vous avez qu'à voir avec Gérard, oh merde, non, gueulez un
1: c'est
0: peu.
1: C'est Gérard qui fait le con.
0: Ouais, mais dites-lui quoi, merde.
1: Non,
0: moi,
1: Gérard, écoute, pourquoi t'as dit ça?
0: Didier veut des excuses, Martine.
1: Bah, c'est pas à moi de m'excuser quand même.
0: Oh, bah, c'est à qui alors?
1: Bah, c'est à Gérard.
0: Bah, c'est
1: il a
0: fils.
1: Dit qu'il avait une. Mais, de toute façon, ça n'existe pas les tentes qui chauffent. Hein.
0: Bon, bah, je raccroche. Apparemment, vous avez pas envie de nous inviter.
1: Bah, si.
0: C'est connerie. Vous vous foutez de nous.
1: Mais non.
0: Oui, si, je suis désolé, Martine, je suis désolé. Merde, on fait tout pour quoi? Vous m'avez dit. Vous m'avez dit de venir avec du monde, j'ai avec 19 personnes, vous m'avez demandé de ne pas venir dormir chez vous, je loue des caravanes. Vous m'avez
1: écoutez,
0: dit de venir...
1: écoutez, Didier, bon, on a deux chambres ce week-end.
0: On est 19, on ne va pas dormir à 18 dans chaque chambre.
1: Je ne sais pas où vous me mettre, moi.
0: Réfléchissez bien, on ne peut pas en faire, bon, alors, par exemple.
1: Oh bah, il y a des matelas.
0: Bon, enfin, on peut en faire dormir 4 par chambre, ça fait 8.
1: Ah non, pas...
0: 2 dans le salon, 4 dans le salon.
1: Ah oui, c'est vrai. J'ai comment un canapé qui fait lit.
0: Un clac-clac?
1: Non, c'est Gérard qui a un clac-clac.
0: Non, c'est un clac-clac, un clac-clac.
1: Oui.
0: Donc on peut mettre combien dedans? 6 personnes?
1: Bah 2.
0: On va en mettre à 6, quoi. On va tasser un peu. Les chiens, on les met où dehors, dans le garage?
1: Oui, dans le garage, il y a même des couvertures pour les bêtes.
0: D'accord. Couverture à bêtes, ça c'est bon, j'en prends note. Et donc il reste encore 7 ou 8 personnes, on fait quoi? Dans la caravane? La caravane on la met où? On peut la mettre devant ou il y a...
1: Dans le jardin.
0: Dans le jardin, d'accord.
3: Merde alors!
0: J'entends plus là!
1: Ah moi je vous entends.
0: Non mais moi je... Allô?
1: Oui?
0: Oh elle a raccroché, elle fait chier.
1: Mais non!
0: Pourquoi elle fait ça? Vous voyez comment elle est de mauvaise foi cette dame?
1: Mais j'ai pas raccroché!
0: Allô?
1: Oui?
0: Oh là là, allô? J'entends plus rien!
1: Moi je vous entends.
0: Oh là là, c'est encore son fils qui doit s'amuser avec son téléphone ou qui s'amuse avec les fils, c'est pas possible, j'entends plus rien. Pourquoi la raccrocher? Ça me fait chier celle-là. Elle se prend tout permis, elle me raccroche au nez, elle me donne des rendez-vous, elle les annule. Elle aime pas les bêtes cette dame. C'est pas possible. On peut pas dormir des chiens dans des garages.
1: J'ai tout entendu ce que vous avez dit.
0: En plus, elle nous ferait dormir dehors en plus. Hein. C'est grave cette dame. Hein.
1: Non mais écoutez...
0: je vais la rappeler, hein, je vais lui dire. Ça, je vais la rappeler, je vais lui dire tout de suite. Hein. Faut pas arrêter qu'elle me prend pour un con. Hein. Allô. Ah, ça y est. Allô.
1: J'ai entendu tout ce que vous avez dit.
0: J'ai rien dit moi.
1: Si, vous avez dit que vous me faisiez, que je vous faisais chier.
0: Quoi?
1: Que je vous emmerdais.
0: J'ai rien dit du tout.
1: Si. J'ai entendu tout ce que vous avez
0: ça,
1: dit.
0: Ça, vous m'avez raccroché au nez.
1: Mais non, j'avais pas raccroché en plus.
0: Ah si, vous m'aviez raccroché au nez.
1: Mais non.
0: Écoutez, merde.
1: J'ai entendu tout ce que vous avez
0: mais
1: dit.
0: Mais j'ai rien dit.
1: Sur moi.
0: J'ai rien dit.
1: Mais si.
0: Ne quittez pas, hein, je vous mets en attente. Hein.
1: D'accord.
0: Et en plus, elle dit qu'elle a entendu, tu vois, comment elle est menteuse, cette dame.
1: Bah, je suis pas une menteuse, hein.
0: Grave, hein, quand même, hein, comment elle est. Hein, qu'est-ce que je lui dis? Ah bah ouais, ça je vais lui dire, de toute façon, j'annule, hein, ce week-end. De toute façon, elle nous fera pas, le bourguignon. Elle ne le fera jamais. Je suis sûr.
1: Ah bon?
0: Son fils Anthony, je l'ai eu au téléphone cet après-midi, il m'a dit que qu'apparemment, elle savait pas faire la cuisine, qu'elle savait à peine faire les frites.
1: Oh putain.
0: Elle ouais, pas qu'elle savait à peine faire les frites.
1: Qu'est-ce que c'est que ce bordel? Oh non, c'est pas vrai.
0: Vraiment, je crois qu'elle se fout de nous.
1: Je crois
0: que je me demande pas si son fils Gérard il est de complice avec elle aussi. Ils vont nous donner une fausse adresse et on va se pointer là-bas, il y aura rien. Il y aura personne, c'est sûr. Je vais la reprendre là. Je vais lui reparler. Allô?
1: Oui.
0: Oui, bon, on fait comment pour ce week-end?
1: Bah, vous venez.
0: Ouais, pour la bouffe, qu'est-ce que vous nous faites?
1: Vous nous dites, vous n'avez pas... dites si vous voulez un bourguignon ou une langue de bœuf ou je sais pas quoi, moi, comme vous voulez.
0: Ah, moi, j'ai entendu dire que vous étiez pas très bonne en cuisine.
1: Ah bon? Bon, c'est peut-être vrai.
0: Ouais, c'est Anthony qui nous a dit ça.
1: Après tout, je m'en fous, moi, de ce qu'ils disent.
0: Ah bon, quittez pas, hein. Je vais parler à un de mes collègues. Ne quittez pas.
1: Et Gérard, ouvert, s'il te plaît.
0: Vous entendez la musique quand je vous la mets, là?
1: Non, j'ai pas entendu musique. Vous m'avez dit je vous mets en attente et vous étiez en train de parler à votre collègue.
0: Mais pas du tout.
1: Que vous lui avez dit. Donc, elle va nous dire qu'elle va faire à manger, elle va pas le faire, elle sait pas faire la cuisine et puis c'est une profiteuse.
0: Moi j'annule ce week-end. Hein.
1: Mais non, faut pas annuler.
0: Bon écoutez, je vais réfléchir avec mes collègues.
1: Est-ce que vous préférez une langue de bœuf ou un bourguignon? Ou alors un pot-au-feu?
0: Écoutez, je vais réfléchir avec mes collègues et puis je vous rappelle.
1: D'accord.
0: Je vous embrasse.
1: Bon, ben, à tout à l'heure. Bisous.
0: Au revoir.

0: ça serait possible d'avoir
1: un peu d'Inde.
0: Non, mais ça serait possible d'avoir un micro qui marche un peu mieux.
1: Non, mais il est très bien ton micro. C'est le meilleur qu'on ait trouvé.
2: Ah non, parce que là. Problème avec les micros. Moi, j'ai
0: non, fait... parce que là, je vais te dire une chose.
1: Je te dis qu'il est impeccable.
0: Ah là,
1: impeccable. T'as mis du son dans ton casque, c'est le casque qui est mal serré, mais.
2: C'est peut-être ta voix.
1: C'est peut-être ses oreilles qui sont trop grandes. Non, il est très bien ton casque, GG. Bon, on y va.
0: Bon, on va essayer de faire comme ça, mais je peux vous garantir que. Mais
1: c'est très bien, ça
0: j'ai
1: marche.
0: Pas du tout de retour, hein.
2: T'entends ouais. mal.
0: J'ai un. Ouais.
2: T'entends mal.
0: J'ai un faux retour. Non, mais là, devant, t'as ta bouche. Non, t'as ta bouche.
3: Ah là, c'est mieux, là.
0: Vous m'entendez?
2: Non, allô.
0: Non,
2: on
0: entend
2: bien.
0: Non, c'est rien.
3: Oh là là,
0: monsieur, on entend rien.
3: Attends deux secondes.
2: Monsieur Gérard, êtes-vous là?
3: Ouais, c'est vrai que le son est pas fort.
4: Vous m'entendez, monsieur Mathieu?
2: Allô. Allô.
3: Là, c'est bien, là.
2: Allô. Monsieur Mathieu.
4: Je n'entends pas, Gérard.
0: Ouais, mais là maintenant, ça va déjà mieux.
2: Ah, voilà. Donc moi, je voulais dire,
1: c'est pas le micro.
2: Oui, allô.
4: Allô.
0: Bon, alors première question.
2: Allô.
0: Ouais, c'est qui dit allô là?
2: Oui, c'est une grosse touffe.
0: Non,
2: je
0: non,
2: crois
0: non,
2: que
0: non,
2: Madame
0: non.
2: Grosse touffe qui dit allô, monsieur oui, Gérard.
0: Non, non, mais pour l'instant.
2: Alors, en fait, je t'entends très mal.
1: Non, il t'entend très bien. Bon, grosse touffe, tu t'accouches un peu et t'as tes conneries.
2: Moi, j'entends très bien.
1: Voilà, les poils et voilà.
0: Bon, alors, faut-il payer ses impôts sans ressources financières, monsieur Mazur, pour vous?
2: Bah, écoutez, ça me paraîtrait un peu difficile si vous n'avez pas d'argent de payer les impôts, mais cependant, si vous ne les payez pas, c'est la prison.
0: Mm-hmm.
2: Et ajouterais-je quand même, quelque part, vous l'aurez bien cherché. Parce qu'après tout, c'est un peu de votre faute, vous n'avez qu'à avoir de l'argent.
4: Exactement.
0: Non, mais sans ressources, faut bien se dire une chose, c'est une personne qui n'a pas de ressources, donc c'est-à-dire qui ne touche pas le RMI, ni les ACEDIC. Donc comment qu'une personne comme ça peut payer des impôts? Est-ce qu'elle a...
2: Écoutez, je crois simplement qu'il faut, alors si cette personne, n'est-ce pas, physiquement ne peut pas payer ses impôts, mettons, elle est dans le coma ou bien elle est décédée.
0: On parle pas de décès ni de coma pour l'instant.
2: Bon, ben, écoutez, si cette personne est donc complètement consciente, etc., mais qu'elle ne peut pas payer ses impôts à cause de, comme vous l'avez dit, d'un manque d'argent, eh bien, je pense qu'il faut aller prendre l'argent chez ses proches, sa famille, ses enfants. Pourquoi pas?
0: D'accord.
2: Fucking.
0: Ouais, toi, pour toi.
5: Alors, moi, pour moi, il y a un truc bien pour ça, justement, pour répondre à ta question.
0: Mm-hmm.
5: C'est qu'en fait, il faut s'arranger pour chaque métier un plafond. Si tu dépasses le plafond, tu payes des impôts.
0: Ouais, mais attends, tu peux. Je pense que.
1: Il faut être grand pour dépasser le plafond.
0: Non, mais je pense que le plafond, normalement, pour déclarer des impôts, je crois qu'il est.
1: C'est 3,20 m, un plafond.
0: Non. Il y a un plafond qui...
1: Ça dépend, tu peux avoir des poutres ou des...
6: Regarde, chez moi, c'est super haut, par contre.
0: Oui, t'as un plafond. On s'en fout, vous deux!
6: Parce que moi, j'ai des petites moulures, en fait.
0: Et c'est bon, tu vas pas me faire chier comme il y a 15 jours, d'accord?
6: Non, mais je vais tenir à informer les gens de mon intérieur.
0: Non. Mais on s'en fout de ton intérieur.
6: Parce que tu connais ton intérieur par cœur, ça c'est clair, mais le mien, non.
0: Pardon,
2: mais est-ce que vous connaissez celle du fou qui repart son plafond?
0: Voilà, demandez à Manu et Pilgar, ils vous expliqueront ça demain. Il y a un plafond.
7: Gérard, j'ai une question sur l'IRC. On demande si tu paies tes impôts.
0: Ben non, je paye pas d'impôts étant donné que je n'ai aucune ressource.
4: T'es pas solvable.
0: Voilà, je ne suis pas solvable.
5: T'es pas payé là, t'es pas payé?
0: Ça, c'est pas ton problème. C'est qui vient de poser cette question?
5: Monsieur Mazur.
0: Non, c'est pas Monsieur Mazur. Comme par hasard, c'est pas lui, justement, à l'instant.
4: Sur Internet, c'était qui?
0: Non, c'est Monsieur Grossouf qui a dû poser une question.
2: Ah non, pas du tout. Moi, j'ai rien dit. J'attends qu'on me donne la parole.
0: Eh ben, justement, tu vas répondre à la question.
2: Eh ben, écoute, moi, je pense que tout le monde doit payer ses impôts, parce qu'après tout, même un clodo qui dort dans une gare, il profite des services publics. Et pourquoi il ne paierait pas d'impôts? Hein? Je pense que tout le monde doit payer ses impôts et n'importe qui profite.
0: Tu payes illusion
3: à quoi?
1: Je t'ai aidé, t'as vu?
0: Ouais, tu fais illusion à qui là?
3: Tu fais quelle illusion là?
2: Je fais aucune illusion.
0: Non,
2: Je pense juste que n'importe quel pauvre paumé qui serait dans les rues doit payer des impôts.
0: Tu peux aller plus loin de ta pensée?
2: Plus loin de ma pensée?
0: Oui.
2: Bien sûr. Je pense qu'après tout, même quand tu dors dans un lieu d'accueil public, tel qu'un hôpital ou n'importe lequel, tu dois payer des impôts.
0: Manu! Manu!
2: Allô?
6: Excuse-moi, Biquet.
2: Allô?
0: Au revoir.
6: À qui?
0: Grosse souffle, au revoir.
5: Ah, mais t'as été influencé, là. Hein.
0: Merci, Grosse souffle.
6: Bye bye, Grosse souffle.
5: Putain, sérieux.
0: Ouais, tu vas voir, grosse pute tout à l'heure, tu vas voir. Trop beau disiaque, là.
4: Trop beau disiaque,
0: non. Ouais, excuse-moi.
1: Faut changer, non.
0: Manu, quoi. Manu, tu lui dis au revoir et tu reprends quelqu'un d'autre, c'est
1: ça. Ah oui, ça y est, justement, il y a quelqu'un d'autre, là. Tu fais une bise, il fait un kit et tu le dégages.
0: Donc, pour toi.
1: Ma kit.
4: Oui, Gérard, moi je suis d'accord avec mes prédécesseurs. Hein. Je trouve qu'il est tout à fait normal que tout le monde paie des impôts. Il n'y a pas de raison qu'on soit riche, qu'on soit pauvre, qu'on n'ait pas de fric, qu'on n'ait pas de famille, on paye des impôts.
1: Gérard, je vais te poser une question. Pourquoi tous les Français, ils doivent payer des impôts alors qu'il y a des gens comme en Suisse, ils payent que dalle ces enfoirés.
0: Ah ouais, mais ça c'est vrai que la question est bien dite, parce que c'est vrai que en fin de compte, nous en France, on en paye plus que dans les pays étrangers, et ça c'est avec le gouvernement qu'il faut essayer de savoir le pourquoi.
1: Bah moi je sais pourquoi, hein, c'est pour te faire bouffer que les gens ils payent des impôts.
0: Ouais, non. Non, parce que faut bien se dire une chose,
1: non, parce que
0: c'est que en Suisse, que ça soit en Suisse, en Allemagne, en Angleterre et tout ça,
1: eux là-bas,
0: ils payent moins d'impôts que nous en France.
1: Non, mais ils en payent pas du tout là-bas.
0: Ah ouais, mais eux ils payent
1: mais
0: rien.
1: Non plus, t'en payes pas, donc t'es un peu suisse.
0: Non, mais
1: il est suisse, t'as pas compris.
0: Non, je suis pas suisse.
1: Ça va, mon con.
0: Non, mais faut dire.
1: Fais voir ton petit coucou alors.
0: Non, mais c'est vrai que ce que tu dis. C'est vrai que là-bas, dans leur pays, ils payent pas d'impôts. Mais on se demande pourquoi. Donc c'est pour ça qu'il y a plusieurs personnes. C'est pour ça qu'à l'heure actuelle, on est dégoûté parce que nous, Français, on paye.
1: Ouais, mais toi, tu t'inquiètes.
0: Non, moi, de manière, j'en paye pas. J'en paye pas parce qu'avec ce que je touche à l'heure actuelle, je peux pas en payer.
4: Mais combien?
0: Ça te regarde pas.
1: T'as un RMI, quoi.
0: Non, j'ai rien.
1: Ouais, mais ça arrange, elle vaut de la thune maintenant avec la porcelaine.
0: Justement, il y a un truc qu'il faut bien se dire dans la tête. C'est que tout le monde me dit, faut déclarer des pensions, tout ça. Et alors, normalement, les pensions, que ça soit une pension pour un accident de travail ou une pension alimentaire, normalement, les pensions alimentaires, tu les déclares, ça c'est vrai. Mais les pensions, par exemple, suite à un accident de travail comme j'ai eu, normalement, tu dois pas la déclarer parce que c'est tous les 3 mois.
4: C'est faux.
0: Hein, comment?
4: Non, faut que tu déclares tout, hein.
0: Non, je vais te dire une chose. Alors, dans ces cas-là, je vais te dire une chose. Je touche que 900 francs par mois. Tu crois qu'avec 900 francs, c'est la classe?
2: Avec
0: 900 francs par mois, tu ne peux pas vivre, tu peux.
2: Monsieur Gérard, permettez-moi. Monsieur Gérard.
4: 1000 balles par mois et c'est dur à vivre, des fois.
0: De quand?
2: Non, mais monsieur Gérard.
0: Attends. Monsieur Mazur, 5 minutes. Qu'est-ce que tu disais, Trombosiliane, là?
4: Bravo. Je gagne 29 000 balles par mois et des fois, c'est dur de finir les fins de mois. Alors,
0: et tu déclares combien aux impôts?
4: Bah, 29 fois 12, tu fais le total.
0: Ouais, bah donc tu dois dépasser le plafond qui est autorisé.
4: Je suis à plus de 200 caisses, moi.
0: Quoi?
2: Ouais,
0: t'as plus de 200 caisses, alors bonne nuit, au revoir.
2: C'est l'argent qu'elle gagne, Gérard.
0: Dans ces cas-là, elle doit payer des impôts parce que...
1: Elle t'a jamais dit le contraire.
0: Ouais, le plafond, normalement, tu dois, pour pas payer d'impôts, normalement, ton plafond que tu dois respecter quand tu déclares, c'est entre 20 000 et 60 000 francs exactement.
2: À peu près.
0: Grosso modo, hein.
2: Grosso modo, ouais.
0: En gros, tu dois pas dépasser 60 000. Si tu dépasses les 60 000, tu payes des impôts comme...
1: Ouais.
0: Bon.
1: Accueillir un auditeur ou t'as pas fini ta thèse, là?
0: Ah, si, c'est bon.
1: Ok, j'ai laissé un troisième bac d'anneuf. Je voulais accueillir Lucien Chaval. Bonsoir.
8: Cheval, bonsoir. Bonsoir, Gérard. Ça, voilà.
0: Bonsoir.
8: Tranquille. Okay.
0: Lucien Cheval, hein.
8: Cheval.
0: T'appelles d'où?
8: De Paris.
0: D'accord.
8: Je sens 1.9 par rapport à tes impôts.
0: D'accord. T'as entendu la question?
8: Non, pas du tout.
0: Alors, donc, je la répète, et si, par exemple, puisque Funky, si tu veux réagir, réagir sur ce qui a été dit par rapport avec l'auditrice d'avant, tu peux. Hein,
2: écoute, j'ai vu qu'elle avait beaucoup d'argent, donc je voulais savoir si elle était célibataire. Elle est partie.
0: Ouais. Elle est partie.
2: Bah, elle est prise alors, c'est pas grave.
0: Ah bon, d'accord.
1: Elle a dégagé.
0: Qui? Ah bon,
1: qui?
0: Mais non, elle est là.
1: Trombosiane, non?
4: Non, non, elle est célibataire.
2: Bon. Je voulais savoir si t'étais célibataire.
4: Ouais.
0: Bon, Lucien Cheval, attends.
1: Cheval, comment cheval?
4: Cheval.
0: On va voir s'il y a une question
8: intéressante.
0: IRC intéressante.
8: Ok.
1: Prenez votre temps.
7: Intéressante, c'est peut-être beaucoup dire.
1: Il y a plein de trucs sympas.
7: sympa.
8: Ah ouais, d'ailleurs, là.
1: Oui,
8: il est
1: mais
8: pas
1: vas-y, hein. Bon, bah, y a rien, d'accord. Ouais, bon, bah, c'est bon, c'est bon, sur l'IRC, apparemment.
6: Mais attends, parce que Noémie, elle sait pas lire l'internet.
7: Mais si, je sais.
1: Oh non, mais on va pas faire
7: bon,
1: des
7: bah,
1: trous.
7: D'accord. Bon, bah, d'accord, je te pose la question, Gérard.
1: Bon, bah, alors.
7: Est-ce que tu arrives à acheter tes comptes aux tiges avec 900 francs?
1: Je répondrai pas sur une question de merde.
6: C'est nul, ça, putain.
1: Voilà. Alors, hop, bonne nuit.
6: T'es dans ce cas-là,
1: là.
6: Moi aussi, si t'as réussi à acheter ta meuf, quand même.
1: Fildar, t'as, toi qui arrives là-haut.
9: Ouais.
1: T'arrives à voir les questions?
9: Ah, nickel, nickel.
1: Bon, alors, qu'est-ce qu'il y a?
9: Qu'est-ce qu'il y a? Y a rien pour le moment, ça arrive. Attends, mettez des questions.
1: Bon, alors, avez-vous, bon, donc, on va faire un sondage avant que Lucien Cheval réponde.
8: Un sondage. Donc, ok, c'est bon.
1: Alors, avez-vous déjà eu à payer des impôts? Alors 48% des gens répondent oui, c'est bien un problème, ma foi. Alors 27% répondent non, et ma réponse est catégorique. D'accord. 17% des gens, parfois, c'est plus mal que ça. Bon, alors je vois pas du tout. Fildar, merci.
9: De rien, man.
1: Et 9% sont plus intéressés pour par s'abstenir à chaque fois que c'est le cas. Donc je vois pas du tout le rapport.
9: Mais parce que ça là était incompréhensible.
1: Ouais, bah ça c'est incompréhensible. Et de toute manière, un truc sur les impôts, c'est pas ça que j'attendais, mais c'est pas
9: ça. Ça dépend.
1: Que doit-on faire pour devenir imposable? Alors 45% des gens répondent qu'il faut avoir une préférence pour les partouzes entre voisins. Alors ça, mais gros. 31% répondent qu'il faut le permis de la grande instance de l'autorité paternelle. Ouais. Je vois pas du tout le rapport avec
9: ça. Pas, c'est Noémie qui a fait des sondages, tu peux...
1: 20% pensent qu'il faut suivre des études de comment bien se faire entuber dans les règles de l'art, c'est pas mal. Et 12% des gens pensent qu'il faut connaître la racine carrée du volume au mètre cube de son appartement. Alors,
9: ça va vite,
7: j'ai trouvé tout ça sur internet, Gérard.
1: Ouais, c'est bien parce que ça a rien à voir du tout.
9: Ah, bravo.
1: Avec le truc des impôts. Alors, par contre, on va continuer parce que comme ça va aller plus vite. Que peut apporter les impôts? Alors, 75% des gens répondent la possibilité. 75% des gens répondent la possibilité d'être à découvert. Ça, je vois pas du tout le compte en banque, ce qu'il vient faire là-dedans. 29% répondent.
9: C'est pas moi.
1: Entre parenthèses, hic et ta mère, ouais, d'accord.
6: J'ai rien compris. Répète.
1: Non, mais celui qui s'amuse à sortir ça,
6: il
1: ferait mieux de se la fermer. 23% des gens disent l'envie de se faire mater dans la rue. Ouais, bon, bref, on en a rien à foutre. 5% répondent l'assurance d'une protection anticonstitutionnelle.
9: Non, laisse tomber ce mot-là, laisse tomber.
1: Du siège social du groupe des coordinations de... Ouais, d'accord.
6: Est-ce que tu comprends ce que tu dis ou pas?
1: On s'en fout de manière...
9: On sent tout de suite que Noémie est un télo, hein.
1: Ça, pour moi, c'est un sondage de merde. Qui a inventé les impôts? Alors 60% des gens sans hésitation prospèrent le roi du pain d'épices. 45% des gens le maire de Palmas les Flots, on s'en fout. 36% pensent que c'est Elvis Presley, on s'en fout. 18% pensent que c'est un petit peu exagéré de mettre ça sur le dos de Swellen. Alors celui qui regarde Dallas, ok, terminé, bonne nuit, au revoir,
6: à
1: demain.
6: Tout le monde sait qui c'est quand même.
7: J'ai passé du temps pour faire.
1: On s'en fout des sondages comme ça.
9: C'est de la merde.
1: C'est de la merde. Et voilà.
7: Prochaine fois.
1: Alors, Lucien Cheval, pour répondre à la première question, faut-il payer des impôts sans ressources financières? Et ce sera la dernière fois.
9: On y va.
1: Okay. Que je répète la question.
9: On y va.
8: Allô?
9: J'ai une petite quatrième.
8: Ok.
9: On y va.
8: Tu cartonnes.
9: Donc, tu cartonnes.
1: Fildar, tu arrêtes avec ça, s'il te plaît, merci.
8: Tu cartonnes. Putain, les mecs.
1: Y a pas de putain, on dit maman travaille, d'accord, alors,
9: tu cartonnes.
8: C'est la vanne.
1: Allez, hop.
8: Donc, non, moi, je paye pas d'impôts, Gérard.
1: Ouais, t'as quel âge?
8: J'ai 22 ans. Et je ne paye pas d'impôts puisque mes parents sont dans le biz et puis je bosse au noir et tout, donc.
1: Ouais, d'accord. Alors, donc, tu bis,
8: dans le business, moi.
1: Ouais, mais pour l'instant, merci pour.
0: Merci pour celui qui a le téléphone derrière.
10: Ah ouais, c'est relou, ça.
0: Merci, Fielda. Bon, alors ça commence à bien faire, Fielda, s'il te plaît.
9: J'ai rien fait, ma choune.
0: Ouais, ouais, mais...

0: avoir du mal à joindre les deux bouts avec 29 000 francs par mois.
1: Ouais,
0: je
1: ne
0: vois pas pourquoi cette personne devrait pâtir, je veux dire, de la cruauté des impôts, alors qu'une personne qui gagne, bon, je ne sais pas moi, mettons 900 ou allez, peut-être 1200 francs, n'aurait
1: ouais, mais,
0: pas...
1: Non mais monsieur Mazur, faut bien dire une chose, que sur les 29 000 francs, est-ce que c'est brut ou net?
2: Net.
1: Ah, c'est net. Mmh. Donc, normalement, sur ta fiche de paye, si tu es salarié, tu dois avoir un net imposable.
0: Mais
2: j'ai 31 000 de net imposable.
0: J'espère bien que c'est net, en tout cas, parce que sinon, je ne vois vraiment pas comment cette pauvre demoiselle pourrait s'en sortir.
1: Bah, de toute manière, 31 000, c'est ce qu'elle doit déclarer aux impôts.
2: Ouais.
1: C'est pas...
2: D'ailleurs, tu pourrais pas me prêter un peu de fric parce que là, j'ai du mal à finir mes mois là.
1: Ouais, ben ouais, là,
3: il
1: tu...
3: y a un franc. Il y a qu'un franc.
0: Ouais. Bonne.
2: Ben, c'est pas grave, je prends au moins.
1: Oh, toi, pour l'instant, tu devrais savoir ce que t'as sur ton compte au lieu de t'occuper de ce que j'ai sur mon compte. En de bon entendeur, salut. En de bon entendeur, salut.
2: Oh, super, on va faire un club.
1: Tu l'as, d'accord?
3: Ah ouais? Quoi?
1: Tu la fermes?
3: J'ai piraté avec Internet.
1: Ok. Ah, salut. Ta réflexion comme ça, je m'en dispense.
3: Ça, c'est symbolique. Moi, je consulte ton compte sur Internet tous les jours.
1: C'est ça.
3: Il y a des variations, hein?
1: Ouais.
0: Bon
1: allez, Manu, t'es à ton micro, tu t'occupes du standard, d'accord?
3: C'est la bastard,
1: Manu, t'es à ton micro!
3: Il y a trois jours, t'es allé au Monoprix.
1: Et toi, t'écrases!
4: D'ailleurs, Gérard, enfin, les mecs, Phil derrière Manu, si vous voulez faire un bise, www.sandix.com. Il y a de quoi faire la maille avec des sites de queue comme ça.
3: Qu'est-ce que tu racontes, toi?
1: Qu'est-ce que tu dis?
4: Oh, ouais,
1: c'est alors, Fisk.
4: Non, c'est pas moi, c'est l'autre.
1: Ouais, c'est Lucien Cheval?
4: Voilà, tout à fait.
5: Non, pas du tout.
1: Ouais, je dois pas le savoir, qui c'est qui vient de dire quelque chose de travers?
4: Bah, c'est
3: si
4: pas
3: tu
4: grave.
3: Veux pas le savoir,
5: on
3: ça va.
5: On s'en fout, tu veux pas le savoir.
1: Alors, Lucien Cheval, à toi.
5: Moi je réponds pas à ta question, je voudrais juste savoir si ça tente une petite soirée pouf fucking.
1: Alors, dans ces cas-là, Lucien Cheval, au revoir.
2: Salut.
1: Bonne nuit.
5: Je te fous un gros pouce.
1: Et moi, je t'emmerde.
5: Mais un gros pouce.
1: Manu, s'il te plaît, tu lui dis au revoir, je veux plus le voir celui-là.
5: Ok, Michel.
1: Hop, bonne nuit. Puisque Funky.
3: Fisk fucking.
1: Donc pour toi.
6: Oui, alors moi je dirais que en fait les plafonds ça dépend de la CSP, c'est-à-dire du métier que tu fais.
1: De quoi?
6: Ça dépend du métier que tu fais. Si t'es, tu vas pas payer, tu vas pas avoir le même plafond si t'es cadre que si t'es ouvrier. Ou que
1: non,
6: si
1: mais
6: t'es...
1: à partir de quelles ressources peut-on faire une déclaration?
6: 600 francs.
1: Bah, si avec 600 francs, tu vas pas faire une déclaration.
0: Ah, vous voyez, monsieur Gérard, j'ai raison. Voilà.
1: Tu peux pas faire
6: de 500 à 600.
1: Mais tu peux pas faire une déclaration de 600 balles. De toute manière, c'est impossible.
0: Et en tout cas, moi, je milite pour qu'à partir de 250 francs, on soit d'ores et déjà imposable.
6: Oui, parce qu'il y a beaucoup de personnes qui touchent 250 francs. Ça doit être la majorité de la population.
2: Oui.
6: Et donc, les riches, il y en a pas tant que ça. Il y en a 3-4 dans
1: le pays. Tu peux parler
2: très peu, en fait.
1: Non, c'est impossible. Mais oui, Manu.
3: Oui, donc on va accueillir TV Achier à la place de Lucien Cheval.
0: Bonsoir.
2: Bonsoir
0: à tous. Bonsoir.
1: T'appelles d'où?
0: Alors j'appelle de Toulouse. 107.7.
6: Pas de barbac, là.
0: Non, du tout.
1: Donc t'as entendu la question?
0: Ouais, tout à fait. Moi, je sais pas, une fourchette large de 500 à 500 000. Là, on est sûr de taper dedans, quoi.
1: Voilà.
0: Mais bon, il faut s'arranger pour rester juste sous la tranche imposable, en fait.
1: Ouais, mais la tranche imposable, je viens de le dire, c'est entre 20 et 60 000.
0: Bah, tu te mets sous la tranche.
3: Oh, c'est bon, tu te maintiens.
1: Non, mais de toute manière, entre 20 et 60 000, de toute manière, si tu déclares, admettons, par exemple, comme trop beau Zilliane. Donc, elle a déclaré 31 000. Donc, Fildar, s'il te plaît, tu arrêtes avec ça ou sinon tu vas te prendre le carton.
3: C'est pas moi.
1: Fildar, tu arrêtes.
3: C'est pas moi, c'est les auditeurs qui font.
1: Non, c'est pas les auditeurs, c'est toi. Bon, donc, comme je disais, donc à mon ami, je pense que le barème entre 20 et 60 000, au-dessus de 60 000, de toute manière, tu paieras des impôts, mais en dessous, tu peux être sûr que tu déclareras rien.
3: Mais comment ça se fait, ça?
1: Bah, ouais, non, mais, de toute manière, Fildar, tu arrêtes!
3: C'est trop moi.
2: Il était beau. Hein.
3: Rockman collé sur les oreilles, en roller sur les champs, dans ton slip.
1: Fildar, tu arrêtes! Je te signale, c'est pas parce que celle-là, elle est pas

0: Il se peut encore taper de celle-là.
1: Ah, qu'est-ce qu'il a à la main?
2: Ouais, ouais. Il s'est pété un truc en tapant sur quelqu'un.
3: Non, parce qu'il a un truc de sale chez lui.
4: Attention, lorsque vous masturbez, quand même, n'y allez pas trop fort. Vous
0: je disais qu'entre 20 et 60 000... C'est le barème à l'heure actuelle et
2: comment
0: au-dessus.
2: Comment
0: est-ce
2: que vous
4: courant
2: de ça?
4: Attends, parce que le barème.
0: Je vous laisse parler. Merci.
2: Attendez, il va nous expliquer. Attendez.
4: Le barème de quoi?
0: Le barème. C'est quoi, le barème, de toute manière, est déclaré entre 20 et 60 000. Si tu déclares plus de 60 000, automatiquement, tu paieras des impôts. Si tu déclares moins de 60 000, tu ne paieras pas d'impôts.
4: Tu pêches où?
0: Donc, faut tailler le barème. Entre 20 et 60 000.
1: Par mois?
0: Monsieur, toi, tu ne comprends rien, toi, la nana.
1: Par an.
4: Monsieur Gérard, si mettons on gagne 500 francs par mois, est-ce que vous estimez judicieux de déclarer 60 000?
0: Ouais, mais sur une année. Monsieur Mazur, sur une année.
4: Mais
0: vous...
4: C'est exactement ce que je dis. Sur une année, vous gagnez.
0: Non, vous disiez par mois, alors c'est sur une année, je vous demande.
5: Vous disiez pas bien, Monsieur Mazur.
0: Monsieur Mazur, au revoir.
4: Allez, hop. Attendez, Monsieur Gérard, Monsieur Gérard, je suis en train de vous demander si à partir du moment où l'on gagne 500 francs par mois, on peut se permettre de déclarer 60 000 pour une année.
0: Monsieur Mazur, au revoir.
4: Et pourquoi, Monsieur
0: Manu,
4: Gérard,
0: tu dis au revoir à Monsieur Mazur.
4: Monsieur Gérard,
0: ça fait 5 fois que je t'ai dit.
4: Monsieur Gérard,
0: ça suffit.
2: Ça y est, suffit de le dire. Audiblement, j'avais pas entendu.
0: Bon, je pense que le débat de lundi, vous n'avez rien compris.
2: Non, mais attends deux secondes.
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2: C'est bon, on a fait une petite pause pour te calmer.
1: Le Picard, le chef de la loco,
2: ça c'est pour l'audience. Tu vois, c'est pour faire revenir les gens parce que.
0: Ah ouais, c'est pour l'instant, tu vas fermer ta gueule. D'accord.
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2: Vas-y, vas-y, Gérard.
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0: Et moi, je nique ta mère, j'écoute pas.
2: Il vient de sortir un DVD en plus. Sympa.
0: Manu, tu me calmes un peu les auditeurs, s'il te plaît.
2: J'allais accueillir quelqu'un pour calmer tout le monde parce qu'il en connaît un rayon là-dessus. C'est monsieur professeur Christian.
1: Ah.
2: Voilà.
8: Oui, bonsoir.
1: Bonsoir, professeur.
8: Bonsoir. Bonsoir, Gérard.
0: Manu, je te préviens que si c'est un autre auditeur que tu m'as pris sous le nom de Monsieur Mazur, tu vas mordre.
2: Non, Monsieur Mazur, je lui dis au revoir, il est là au
8: bout. Bonsoir. C'est voix de mots comme d'hab.
2: Ça, c'est une touche qui essaie de faire une voix de mal.
8: Ouais, c'est clair.
2: Je sors, je sais pas pourquoi.
1: Il arrive pas.
0: Bonsoir. C'est qui?
8: Ah, bonsoir.
2: Monsieur Christian, professeur Christian.
8: Bonsoir, Gérard.
0: Bonsoir.
1: Marco.
0: Ouais, ça, c'est bien sûr.
8: Une tafiole.
0: Ouais, c'est ça. Alors, bonne nuit, Marco. Au revoir.
2: Il n'y a pas de Marco, mais.
0: Mais c'est qui, Marco?
2: Marco, viens tout de suite.
0: Marco.
2: Non mais on va calmer, Gérard.
0: Non, c'est pas
2: possible.
9: Gérard, en attendant, j'ai une petite question sur l'IRC. Est-ce que si on gagne... Si on gagne au Big Deal, il faut déclarer ou pas ce qu'on a gagné?
0: Non, c'est non imposable, tout ça.
2: Voilà. Bon, Gérard, Marco, il est là. Professeur Christian, parlez.
8: Les gains de jeu sont non imposables.
2: Voilà, alors voilà. Voilà, Gérard, mets ça ta gueule. Voilà, question suivante, on y va, on enchaîne.
10: T'es niqué moustache, hein.
0: Tu fermes ta gueule, toi, d'accord?
2: Ma biquette.
8: Enfin, je voudrais rajouter quelque chose, quand même, les gains de jeu sont imposables maintenant depuis, je crois, un an ou deux ans.
0: C'est ça, fous-toi bien de ma gueule.
8: Non, je me fous pas, absolument pas de votre gueule.
0: Fous-toi bien de ma gueule, alors que je vais te dire une chose, que c'est non imposable. D'accord? Alors, de bon entendeur, salut. Alors, tu t'écrases. Bon, quand tu sais pas ce que tu dis, tu t'écrases.
8: Je m'écrase.
0: Les inspecteurs des impôts sont-ils méchants? On va demander à...
2: Il est gentil, il est méchant.
0: Ah, Christian, tiens.
8: Non, les inspecteurs des impôts sont là pour vous aider à remplir votre déclaration d'impôt.
0: Oui,
8: et dans certains cas, maintenant, c'est vrai que les inspecteurs des impôts sont souvent là aussi pour contrôler si les déclarations d'impôt sont tout à fait correctes et si ça ne manque pas de...
0: Alors, attends, une question que je vais te poser. TV, ouais. TV Acier, oui. Donc,
5: Funky.
0: TV Funky et Trombo Zidane.
10: Ouais.
0: Donc, alors, on va répondre à monsieur Christian. Comment qu'on fait pour aller voir un inspecteur des impôts qui sont en grève à l'heure actuelle? Alors, Christian, sors là ta science.
8: C'est-à-dire que dans certains cas, il n'y a pas besoin d'aller voir l'inspecteur des impôts, puisque...
11: Eh oui, reprends ta voix de boule.
0: Christian,
8: laissez-moi répondre, s'il vous plaît.
0: Non, mais attends, moi je te dis, je te demande comment qu'on fait maintenant qu'ils sont en grève. Comment tu vas aller les voir quand t'as un problème pour ta déclaration d'impôt?
8: Les inspecteurs,
0: ils sont en grève.
8: Ils ne sont pas tous en grève.
0: Ils sont tous en grève. T'as qu'à écouter les informations.
8: Bande de feignasses.
2: Ouais. T'es assez intelligent pour pas avoir besoin d'eux.
10: Comme les routiers.
8: Alors, pourquoi
0: merci pour celui qui vient de mettre pour les routiers. Alors celui qui vient de mettre pour les routiers, t'emmerde.
8: Ouais. Pourquoi poser cette question, monsieur Gérard?
0: Justement, c'est toi qui viens de l'ouvrir. Qui viens de dire qu'ils étaient là pour nous aider à faire nos déclarations, alors qu'à l'heure actuelle, ils sont en grève.
8: De toute façon, vous, ils ne vous êtes pas
0: le seul déclaration
8: d'impôt.
0: De manière si, j'ai besoin de les voir pour quelque chose.
8: Pourquoi?
0: Mais ça te regarde pas.
10: Tu veux payer des impôts?
0: Non, mais moi, j'ai besoin de les voir pour un truc.
2: Je vais chercher ma part.
0: Non, sur autre chose.
8: Bon, écoutez, de toute façon, les inspecteurs des impôts...
0: Ils sont en grève, alors arrête de me prendre pour un con, parce que pour l'instant, il n'y a aucun centre d'impôts qui sont ouverts. Et normalement, il te reste plus que 8 jours pour déposer ta feuille d'impôt, alors qu'ils sont en grève et tu peux pas...
8: On n'est pas obligé d'aller voir l'inspecteur des impôts pour déclarer...
0: Dans ces cas-là, s'ils n'ont pas les feuilles en temps et en heure, vu qu'ils sont en grève...
8: C'est un débat où il faut vous laisser parler tout le temps. Répondez-moi tout de suite. S'il faut vous laisser parler tout le temps.
0: C'est toi qui as dit que de toute manière on pouvait aller voir un inspecteur des impôts alors qu'ils sont dehors en train de faire chier tout le monde.
8: Laissez-moi m'exprimer.
0: Laissez-moi parler.
8: On n'est pas obligé pour remplir sa déclaration d'impôt d'aller voir un inspecteur des impôts.
0: On peut remplir
8: sa déclaration tout seul.
11: Il y a des gens qui savent compter, c'est vrai.
0: Ouais, mais de toute manière, faut bien vous dire une chose, les personnes âgées, est-ce qu'elles peuvent le faire?
8: Et pourquoi les personnes âgées tout de suite? Les personnes âgées sont tellement déjà, elles n'arrivent pas à tout toutes seules, elles vont pas remplir leur déclaration toutes seules. Bien sûr que si, les personnes âgées peuvent très bien remplir leur déclaration d'impôt.
0: Mais oui, t'as raison. Allez, c'est du pipeau, allez, bonne nuit.
11: Finky.
0: T'as écouté à peu près ce qu'il vient de dire?
11: Oui, tout à fait. Non, mais c'est inadmissible, c'était de la mythomanie pure. Mm-hmm. C'est faux, tout ça.
12: Moi, je suis d'accord avec Fuck Me, là.
0: C'est qui?
2: Excuse-moi, avant, j'ai une question là que je viens de choper sur Internet, de la part de Nico, qui demande, est-ce qu'il va y avoir un mix en or avant la fin du débat ou pas?
10: Je voudrais bien.
0: Il va tomber avec Bob le matin.
2: A bien démoulé un petit
0: peu. Il est quelle heure?
2: Il vient nous prendre un lingot, toi.
0: Ouais, il est -20, donc on va accueillir
2: quelqu'un.
0: On va accueillir quelqu'un, puis on va faire une petite pause.
2: Non, on accueille Oxmo Poussino.
12: On fait l'enfant seul.
0: Maillet, tu m'as pris personne du standard,
12: je sais que c'est toi.
2: Salut Oxmo.
12: Salut, reste tranquille.
8: Comment va ta mère?
12: Ouais, fais gaffe. Non, vas-y, tranquille.
8: Tu connais le 113 un peu?
2: Bon, Gérard, tu gères un peu?
0: Ouais, Osmo, quand tu diras bonjour.
12: C'est bon, attends deux secondes, je finis de rouler mon spoolie.
0: Peut-on vous saisir si vous ne payez pas l'impôt? Donc, je parle d'impôt, là, on va.
2: Des impôts locaux ou pas?
0: Je précise.
12: On parle pas de la loco.
0: Toi, tu fermes ta gueule. Osmo, au revoir.
12: La pousse connexion.
0: Au revoir. Manu une fois. Manu deux.
12: C'est quand même autant dans les bas-fonds.
13: Un fils, t'es un fils.
12: Je vais à la radio, je vais te fumer ta race. Lève béton, je vais te fumer ta race.
13: Et le gars, il va te bouffer, hein.
11: Retourne dans les bas-fonds, Smo.
2: Alors là, Thomas Chopin, je les ai chauds, lui, hein.
0: Manu, regarde là-bas.
2: Ouais.
0: Oh, putain, mec, t'as le chef.
2: Ça va bien?
13: On s'est chaud.
2: Ah ouais.
13: Bonsoir.
0: Alors, bonsoir.
11: Bonsoir.
0: Manu, je te signale, on va repasser le...
2: T'as couche là ou pas?
0: On va repasser pas, la petite bande de ce que j'avais dit.
2: Tu bandes petit,
0: ouais. Alors, peut-on vous saisir si vous ne payez pas d'impôts? Donc, on parle sur là.
13: Sur la bite?
0: Non, là, faut bien se préciser sur les impôts, donc impôts sur le sur revenu. La taxe d'imposition et sur le revenu
13: immobilier.
0: Donc c'est les deux, hein.
13: Ouais.
0: Donc c'est sur le revenu et sur les impôts normales. Taxe d'habitation et sur les impôts normales qu'on déclare régulièrement.
2: Les impôts locaux, alors.
0: Eh ben c'est ça. La taxe d'habitation, c'est les impôts locaux.
2: T'en payes une en ce moment ou pas?
0: Non.
2: Putain, t'as la chance. Hein. C'est comme moi, tu sais, je suis hébergé, donc moi j'en paye pas parce que je me fais héberger.
0: Ouais, mais justement, t'as intérêt de faire gaffe parce que...
2: T'es en centre aussi.
0: Ouais, non, mais...
2: Pourquoi
0: t'es à chier. Donc, toi.
13: Ouais, bah écoute, pourquoi pas.
0: Ouais, non, mais... Non, mais attends, pourquoi tu me dis pourquoi pas?
13: Bah, je sais pas, comme ça. Par manque d'inspiration, dirais-je.
10: Pourquoi tu peux pas te faire saisir?
13: Ouais, voilà, exactement.
0: Normalement.
13: Moi, ce que je trouve chelou, en fait.
0: C'est qui?
13: C'est toujours TVH, bien sûr. C'est que, en fait, moi, je connais des gens qui se sont fait saisir alors qu'ils payaient pas d'impôts.
0: Mm-hmm.
13: Et ça, en fait, ça va à l'encontre de ta question, je trouve, quand même.
0: Ouais, mais.
13: Regarde, t'imagines, on te saisit alors que tu payes pas d'impôts, c'est dégueulasse. Déjà, on te saisit, tu payes des impôts, c'est dur, mais si t'en payes même pas.
0: Ouais, mais, non, mais il y a un truc qu'il faut bien se dire. C'est que là, il y a un truc vraiment qui va vraiment pas. 5 minutes, Manu, s'il te plaît, merci. Il y a un truc qui est vraiment dégueulasse. C'est pourquoi qu'on oblige une personne qui a pas de ressources ni rien à payer une taxe d'habitation. Mais qui ne paye pas d'impôt sur le revenu.
10: Mais c'est normal.
0: Non. Ouais, mais alors dans ces cas-là, la personne, si elle peut pas payer sa taxe d'habitation, on va la saisir.
10: Eh ben non.
0: Eh ben si.
11: Il faut tout agrafer au sol, il faut tout clouer.
10: Elle travaille, c'est tout.
0: Mais même une taxe d'habitation, de toute manière, c'est pas parce que tu travailles. La taxe d'habitation n'a rien à voir avec l'impôt sur le revenu. L'impôt sur le revenu, c'est quand tu travailles. La taxe d'habitation, c'est autre chose.
10: T'as qu'à travailler pour payer tes impôts.
13: Ouais, t'as jamais travaillé. T'as toujours squatté une poubelle de quoi tu parles.
0: Alors, TVA chier, au revoir. Comme ça, j'aurais
13: squatté une poubelle. Pas moi, hein. Non plus.
0: C'est qui, ça?
13: C'est Pépito, bonsoir.
11: Bonsoir, t'es viré, hop.
13: Je me présente, j'appelle le Thaïlande.
0: Fildar!
2: Et c'est pas moi!
11: Vous avez le satellite ou quoi, non?
0: Fildar, tu arrêtes, s'il te plaît, une fois!
2: C'est pas moi!
0: Fildar, deux fois!
2: C'est pas moi.
0: Fildar, trois fois.
10: Ah, j'ai vendu Fildar.
2: Ouais.
0: Donc c'est Fildar, tu fais le con, ça changera pas, il fout sa merde dans les débats, ça changera toujours pas.
2: Je peux accueillir mon auditeur, non?
0: Vas-y.
2: Voilà, Michel Thor.
10: Oh
2: la vache, le revenante.
0: Ouais.
2: Salut Michel.
0: Ok.
13: Ouais, salut, on parle moins.
10: Salut Michel.
2: Ah, bonsoir.
13: Salut. Parlez de quoi?
10: Parler d'impôts, un truc.
13: Ah ouais,
0: un peu de temps. Non mais attends,
2: Tu pas la ramasse celui-là.
13: C'est qui l'animateur?
0: T'as cherché où celui-là?
2: Sur les 24.
14: Bah sur les 24 lignes, hein.
0: Ouais, je vois.
2: Il sort tout droit du standard, pas briefé comme ça.
0: Non mais, tu crois qu'il est vachement réveillé là?
13: À l'ancienne.
0: Ah non?
10: Et t'as appelé pourquoi Michel Thor?
13: Bah je sais pas, moi on me dit, appelle, il y a un mec qui cause, alors j'appelle.
11: Non, c'est Arnold.
0: Ouais, d'accord.
11: L'animateur c'est Arnold, mais il est torché.
0: Fildar, Manu, s'il te plaît.
2: Oui, quoi?
0: Tu lui dis au revoir parce qu'il comprend pas du tout.
2: Mais non, c'est bon.
0: Tu lui dis au revoir.
2: Mais vas-y, c'est bon.
0: Tu lui dis au revoir.
2: Non, tu lui demandes rien aussi.
0: On revient avec,
13: Vas-y, on tire les questions, putain, on se fait chier là-dedans, vas-y.
0: Si ça vous plaît pas, vous dégagez.
13: Mais vas-y, fais ton métier un petit peu, putain.
0: Donc, on dit pas putain, on dit maman travail.
2: La deuxième.
0: J'encule ta mère, moi aussi. D'accord? Alors donc, peut-on vous saisir si vous ne payez pas d'impôts? Donc on va demander à Michel Thor.
2: Saisir quoi? Si t'as pas d'impôts.
10: Le bras.
0: Michel Thor.
13: Ouais, bah ouais, bien sûr qu'on peut te saisir, pourquoi pas. Alors, raconte-nous quand Lucie a débarqué chez toi. Et qu'il a voulu...
0: Tu peux préciser Michel Thor, s'il te plaît, parce que je commence à m'endormir.
13: Tu bosses pas, d'accord, tu gagnes pas ta vie, d'accord.
4: Bon, mais rien, je vois pas pourquoi tu n'irais pas payer tes impôts comme tout le monde, ça déjà d'une. Et puis bien sûr, on peut te saisir, tu te balades dans la rue, les flics arrivent, ils te saisissent, ils te foutent dans le fourgon et hop.
11: Voilà, c'est tout ce que t'as.
0: Non, enfin, n'importe quoi.
4: Ben bien sûr, c'est arrivé, moi, devant mes yeux, c'est arrivé.
0: Ah ouais?
4: Ouais.
10: Moi, c'est arrivé à un cousin.
13: Mais tu vois, tu t'es fait saisir, toi, Gégé, non?
0: Ah non, moi, sous manière.
13: Même que l'huissier, il voulait prendre ta femme, il croyait que c'était le canapé.
0: Eh ben, dans ces cas-là, tu vas chier.
13: Un gros pouce.
0: Au revoir.
10: Une grosse pouce qui pue.
0: Au revoir. Et de toute manière, la dernière question, comme ça ira vite.
11: Eh ben voilà, on a fini.
14: Hein. Attends, tu peux demander à tout le monde, toi, qu'est-ce que t'en penses, alors?
10: Qu'est-ce que t'en penses, toi?
0: Bah moi, personnellement, si tu payes pas des impôts, de toute manière, ils ont pas le droit de te saisir. Parce que déjà, t'es pas solvable. Donc, automatiquement, ils peuvent pas te saisir.
14: T'es insoulable. Hein.
0: Ils ont pas le droit de te saisir. T'es insoulable.
4: Ils sont. Bah, t'inquiète pas, ils le prennent.
0: Ils n'ont pas le droit.
4: Bah oui, mais le droit. Qu'est-ce que tu crois que c'est avec ton beau sourire à quatre
0: non, ils n'ont pas le droit de.
4: Ouais, ils n'ont pas le droit. Bien sûr
0: qu'ils n'ont pas le droit.
4: Officiellement, ils n'ont pas le droit, mais ils le prennent le droit.
0: Ouais, mais normalement, c'est interdit.
4: Ah oh bah ouais, oui, toi tu fais jamais des trucs qui sont interdits dans la vie.
0: Peut-être. Bon alors Manu,
2: oui, je voulais juste accueillir Marco Polo à la place de TVHC.
10: Salut Marco.
4: Bonsoir.
0: Salut Marco.
4: Salut Polo. Bonsoir.
0: T'appelles d'où?
4: J'appelle de Paris.
0: D'accord. Et Michel Thor, t'appelais d'où?
4: Paris aussi.
0: Eh bien, c'est du Parisien, ça va rien que direct de Paris, hein.
2: Bien Manu. Ouais. Mais non, mais on est mis en local, hein, plus personne te kiffe.
14: Ça va, vous connaissez la fréquence, c'est bon?
4: Bon, ah ouais. Si vous êtes péché, j'appelle de Bordeaux, voilà.
0: Ouais, c'est ça. Fous-toi bien de ma gueule. Ah, Gérard.
4: Fous pas de ta gueule, attends.
14: Par exemple, là, tu payes pas d'impôts, mais tu saisis quand même sur ton salaire, puisqu'il récupère la thune que tu leur as jamais donnée.
0: Non, non, mais ça te regarde pas, d'accord? Non, mais ça, t'as pas besoin de le balancer à l'antenne, d'accord?
14: Non, mais c'est un exemple.
0: Non, mais tu fermes ta gueule là-dessus.
14: Mais c'est un exemple.
0: Ça, tu fermes ta gueule. Je sais pas besoin de le balancer.
14: Imaginons que Bernard n'a pas payé son loyer pendant 5 ans. Et donc il se fait saisir sur son salaire.
4: Moi je dis
14: qu'est-ce qu'il fait?
0: Tu fermes ta gueule.
14: Alors qu'il paye pas d'impôts.
0: Alors tu t'occupes de ton cul, tu t'occupes pas de mes problèmes, d'accord?
4: Écrase.
0: À partir de quel âge faut-il faire une déclaration?
14: On a 12 ans.
10: C'est pour ça que je vais en 15e.
0: Quoi? J'ai mal entendu là.
14: Ouais, moi aussi.
4: Moi aussi j'aimerais bien.
0: J'ai cru mal entendre là.
14: Qu'est-ce qui s'est dit là? J'ai pas entendu.
0: J'ai cru mal entendre l'enculé qui vient de dire ça.
14: Si quelqu'un peut le refaire.
4: Recale pas entendu.
14: Tu veux qu'on repasse la bande?
4: Oui.
14: Ouais, vas-y. C'est dit.
0: Attends.
10: C'est la pute dans le 15e.
14: Voilà.
4: Ok.
14: Ah c'est ça.
0: Bon, bah c'est bien, comme vous voulez continuer de parler de Sandy.
14: Non, mais ils ont pas dit ça.
13: Ils ont parlé d'une pute dans le 15e.
0: Attends,
14: ils ont dit Barbie.
0: Non. Remets la bande et ferme ta gueule un peu, toi.
14: Ok, d'accord.
2: Non, remets pas, ça va tout niquer. Non, attends, on peut pas.
4: Gérard, on parle pas de Sandy, on parle juste de celle qui s'est fait caresser les fesses par Jacques Chirac au salon de l'agriculture.
0: Ouais, bah c'est toi.
10: C'est la même.
0: Ouais. Je vous préviens, vous allez vous calmer parce que je sens que de toute manière, ça c'est terminé, donc ça va aller vite.
4: Gros mandat mystère.
0: Alors, à partir de quel âge faut-il déclarer, faut-il faire une déclaration
14: d'amour?
10: Moi, j'ai un an.
0: Alors, toi?
10: Eh ben, en fait, ça dépend pas de l'âge, ça dépend de quand tu commences à travailler.
0: Non, de toute manière,
10: Parce que bon, moi, je peux t'expliquer. Donc, à 18 ans, je fais une déclaration, mais je gagnais rien, donc ça servait à rien. Donc, j'ai fait des déclarations jusqu'à temps que je gagne quelque chose. Et pendant, 10 ans, j'ai fait des déclarations, mais je gagnais rien, donc je déclarais rien.
14: Bah non, parce que moi j'ai...
0: Il y a une chose qu'il faut se dire déjà. Déjà tant que vous n'avez pas d'appartement, vous ne pouvez pas faire de déclaration. Automatiquement, dès que vous habitez, si vous êtes... Oh, vos gueules derrière, s'il vous plaît.
4: France ou quoi?
0: Manu, t'as ton micro?
4: Ouais, Manu, s'il te plaît, ton one-man show, c'est demain.
0: C'est demain que vous faites votre bordel là, les deux caves.
4: La caille, j'ai des questions à vous poser.
0: Tu verras ça demain. Demain sur le 01 40 521 521 pour Manu et Fildar.
14: Il n'y a pas de chauffage, donc dans le tuyau, ça caille. Hein.
0: Alors faut dire une chose, que pour faire une déclaration d'impôt.
4: Ouais, pour faire.
0: Pour avoir un appartement, bon, Manu, tu les calmes.
2: Ok, calmez-vous les mecs. Merde.
14: Calmez-vous.
0: Et toi, t'es un peu micro.
14: Calmez-vous.
0: Calmez-vous. Calmez-vous.
14: Non, je voulais te demander, Gérard. Moi, j'étais chez mes parents et je payais des impôts parce que je gagnais quand même de l'argent parce que je travaillais. Donc c'est pas parce que j'avais pas d'appartement.
0: Alors,
14: que je
0: de
14: payais
0: toute
14: pas
0: manière, ouais. Faut dire une chose que lorsque vous avez... Oh, ta gueule quand je parle!
4: Bah, dis ta chose, là. Bah ouais, dis-le.
0: Pour l'instant, tu fermes ta gueule. Merci.
15: De rien.
0: Donc, une déclaration d'impôt.
15: C'est une déclaration, où ça?
0: Bon,
14: tu découpes.
0: Voilà.
14: Merci.
0: Donc, une déclaration d'impôt se fait à partir de quel âge? Quand vous avez un appartement, dès que vous êtes plus chez papa et maman, quand vous êtes chez papa et maman, pour un sens, c'est vos parents qui déclarent.
14: Non, moi j'ai déclaré.
0: Non, mais c'est les parents qui déclarent.
15: Voilà, c'est les parents qui déclarent.
0: Eux, ils déclarent.
15: Ta
0: gueule! Merci, Fildar, et tu me les laisses en attente. Comme ça, ça me permettra de parler. Une déclaration d'impôt. Tant que t'es chez papa et maman, c'est eux qui déclarent. Pourquoi? Parce qu'ils vont déclarer deux par et demi. C'est-à-dire?
15: C'est-à-dire?
0: Oh, ta gueule!
14: Ils sont pas là.
0: Ouais, ben, tu me les laisses où qu'ils sont?
14: Bah oui.
0: Et tu t'amuses pas à appuyer dessus, sinon j'arrête tout de suite de m'expliquer.
14: D'accord. Vas-y.
0: Donc, je répète. Les parents déclarent deux par et demi. Parce que vous êtes toujours encore avec eux.
14: Ouais.
0: Tant que vous n'avez pas d'appartement seul. Une fois que vous vivez seul, c'est à vous de faire votre déclaration vous-même. Les parents ne sont plus là pour vous aider. Claire, net, précis.
14: Ah si, parce que moi je déclare des impôts, mais c'est mes parents qui payent, j'en ai rien à foutre.
0: Non, ben ça, de toute manière, c'est une fausse déclaration.
14: Non.
0: Mais ta gueule à toi, Costo. Ok.
14: Mais non, mais ce que je veux dire, c'est que moi je déclare mes impôts, donc je vais devoir payer une certaine somme, mais c'est mes parents qui me filent un chèque.
0: Normalement, ah ouais. Non.
14: Mais si, parce que mais si, parce qu'ils me remboursent la somme que je débite, j'en ai rien à branler, moi.
0: Normalement, une fois que tu quittes tes parents sont obligés de faire une déclaration.
14: Non, mais ils sont obligés, mais ils sont dégénérés.
0: Tes parents sont obligés de faire une déclaration. Ta gueule! Ta gueule! Moi, je te dis ta gueule!
14: Je coupe. Deux secondes.
0: Une déclaration. Lorsque tu n'es plus chez tes parents.
14: Mais j'ai compris ça.
0: Tes parents sont obligés de déclarer aux impôts comme quoi que tu n'habites plus chez eux.
14: Allez,
0: voilà, c'est tout. T'as très bien compris, tu le fais exprès, tu veux pas comprendre.
14: Voilà. C'est toi qui comprends pas.
0: Non, mais moi je comprends mieux.
14: Tu vas pas essayer de
15: Bon, moi je voulais juste demander à Fildar et à Manu ce que ça leur fait d'avoir un show demain soir.
0: Bah, ça leur fait que pour l'instant ils ferment leur gueule et ça part.
15: Ils payent leurs impôts pour l'instant.
0: Bah, voilà.
16: Il y a Sandy qui m'appelle, là je suis dans le 15e, faut que j'y aille parce qu'on en a deux qui nous attendent.
0: Et ta soeur elle est en train de faire
14: Et à la place, tout de suite, on accueille David, on enquille.
0: Non, mais c'est fini.
14: Comment ça, c'est fini, quoi?
16: Sérieux?
14: Mais tu t'en vas où, là?
0: Mais sérieux, c'est terminé.
16: Et la conclusion et tout,
14: Non, il y a David, là, qui est à l'antenne.
0: Manu, pour l'instant, c'est pas toi qui commande, c'est moi. David, c'est terminé.
15: Allô?
0: Non, oui, c'est bonsoir. Terminé!
14: J'avais une question.
15: Je voulais savoir comment tu faisais, parce que toi t'es un enfant de la danse pour tes parents, comment
0: tu faisais?
14: Je coupe!
0: Gérard, tu peux lui dire au revoir et Manu! Manu, tu passes au rapport avec Max dans le bureau.
14: Ok, j'ai trop peur.
0: De manière Max!
14: T'as Gérard, j'avais une question juste avant sur le débat. Quand, tu sais, là tu dois faire ta déclaration pour le 15. Le 15 mars. C'est-à-dire que si après, enfin tu oublies de la déposer avant le 15 mars, t'as une majoration.
0: Ouais, mais d'accord, je vois ce que tu veux dire. Normalement, t'es majoré de 10%. Mais vu qu'ils sont en grève, on espère, et ça, c'est tout le monde qui le souhaite, que tu les laisses, parce que là, ce que tu viens de me poser comme question, c'est très bien. Mmh. Et ça va intéresser tout le monde.
14: Il y en a plein qui veulent répondre.
0: Non.
14: Tu expliques et après ils répondent. Vas-y.
0: Ça, faut bien se dire une chose, que là, pour l'instant, ils sont en grève. Mmh. Pour l'instant, on ne sait pas. Si c'est maintenu jusqu'au 15 mars, le terme de la déclaration, normalement la déclaration d'impôt doit être dans les boîtes aux lettres jusqu'au 15 mars. Et étant donné qu'il y a une grève, est-ce que ça sera repoussé ou pas? On ne sait rien. Pour l'instant, on ne peut pas le savoir. Et pour une bonne cause, c'est qu'ils sont en grève. Même si tu veux aller chercher une déclaration, même que tu l'ailles par-dessous, tu vas dans un centre des impôts, tu ne peux pas. Tu vas en mairie, ils ont pas. Maintenant, où qu'il faut aller, je pense, et ça je ne suis pas sûr, mais il me semble que en préfecture, tu peux en avoir.
14: Ah mais si tu vas à la manif où ils sont.
0: Si t'as envie de t'en prendre plein ta gueule, c'est ton problème, c'est pas le mien.
15: Gérard, comme ça. Gérard.
0: Ouais, c'est qui?
15: C'est Marco Polo. C'est mon pote.
0: Ouais.
15: Je voulais juste savoir pourquoi t'imposais pas un impôt sur les imposés.
0: Quoi?
15: Parce que
0: un impôt sur les imposés. Allez hop.
14: Mais non, mais.
17: Bah, justement, c'est quoi ça? Un impôt sur les imposés, c'est quoi?
2: Bah, c'est comme l'impôt sur les grandes fortunes.
14: Bah, c'est pas pareil. Comme ça, tu payes un impôt, tu dois payer un impôt parce que tu
17: t'es imposé. Mais non, mais je viens de le dire. Le barème à ne pas dépasser, c'est 60 000.
15: C'est 60 000, c'est bien ce que je dis.
17: Et alors, qu'est-ce que tu viens me parler d'impôt imposé, là?
15: Bah, c'est abusé, c'est bien ce que je dis, c'est abusé.
17: Mais hein, attends, mais tu sais lire sur une fiche de paye? C'est marqué net imposable à déclarer. Tu prends ça et c'est tout.
14: Et justement, on parlait des...
15: Ah non, je suis pas d'accord, là, Gérard. Bah, je suis personne.
17: T'es barjot ou quoi, là?
15: Non, mais non.
17: Mais alors, qu'est-ce qui est marqué sur ta fiche de paye?
15: Il y a marqué non imposable.
17: Sur ta fiche de paye, c'est marqué non imposable?
15: Bah ouais.
17: Non mais attends, tu te fous de ma gueule ou quoi, là, où tu prends le train?
15: Non, je t'assure.
17: Non mais tu prends le train, ça te coûte moins cher, c'est ça?
14: T'as la carte jeune.
17: Sur une fiche de paye, j'ai jamais vu marqué non imposable, c'est sur une déclaration d'impôt que je vois ça.
14: Ça fait longtemps que t'en as pas eu de paye non plus,
17: Attends.
15: Qu'à moi de deux secondes, est-ce que pour avoir le droit de plus porter de caisse, tu payes des impôts ou pas?
17: Et ta connerie, apporte des impôts pour au moins faire de pipe. Alors conclusion.
14: Deux secondes, je voulais reposer le terme du débat sur l'impôt sur la grande fortune.
15: Okay.
14: Comment ça se passe?
17: Sur quoi? Quelle grande fortune?
14: Non mais il y a des gens qui ont tellement de blé qu'ils doivent payer un impôt supplémentaire parce qu'ils en ont plein.
17: Ouais mais sur quoi? Alors si tu sais de quoi tu parles dans ce cas-là.
14: Parce que je côtoie des gens comme toi qui sont dans ce cas-là. Qui cachent leur jeu, mais ils en ont plein. Dans les poches, quand
2: tu cache bien. Hein.
14: Non, mais sérieux.
17: Conclusion,
14: comment ça se passe? C'est ça, c'est super important.
17: Écrase, je répondrai pas à ta question à les cons. Allez con comme
14: non,
17: c'est
14: non sérieux.
17: Allez con.
14: Mais non mais sérieux, il y a des gens qui touchent tellement d'argent que
17: quoi,
14: l'État les pompes de payer plus. Ouais. Les pompes de
17: une certaine mais sur, mais sur quoi tu veux parler?
14: Bah sur l'argent qui gagne. L'impôt sur la grande fortune, t'as déjà entendu
17: mais
14: parler.
17: Mais quoi?
14: Bah l'argent qui gagne.
17: Mais attends, ils vont gagner quoi comme fric s'ils touchent un loto tout ça?
14: Non, pas un loto.
2: Il
14: y a des mecs qui touchent plus de 6 000 balles par mois.
17: Mais attends, t'en as qui
14: dans le showbiz tout ça, ils payent des impôts sur les grandes fortunes.
17: Mais ça, on sait pas, ça dépend ce qui est déclaré, si c'est reconnu ou pas, c'est tout. Conclusion du débat.
14: T'abuses, là, tu pourrais répondre à cette question.
15: Laisse tomber, un truc de ouf. Le truc pas de l'année, quoi.
14: Réponds.
15: T'es tellement un beauf que tu vas rien faire. Vas-y, j'ai enchaîne.
17: Finky, t'as ma conclusion.
14: Ah, merci. Réponds
15: à la question, s'il te plaît, c'est Finky. Bah ouais, réponds à la question, là, parce qu'on...
17: Terminé! Conclusion!
15: On a rien appris, là.
17: Conclusion!
15: Ok, la conclusion.
14: Non, moi, je fais pas la conclusion tant que t'as pas répondu à la question.
17: Ah bah alors, bonne nuit.
15: Alors, allez, hop, au revoir. www.arnetdefun.fr.fm.
17: Voilà, c'est bien, merci Arnett.
15: J'ai fait le compteur, là.
17: Bien, merci Manu.
14: De quoi?
17: Alors, je te préviens, Manu.
14: Non mais regarde, il y a des mecs qui font de la pub pour Arnett.
2: Ouais, non mais
17: voilà,
2: merci Manu. Oui, Gérard. Moi, je peux faire de la pub pour son site.
17: Pauvre con.
2: www.arnettdefun.fr.fm, tu vois, c'est pas moi Arnett.
17: Terminé, conclusion. Conclusion.
2: C'est un petit bidon, mais c'est pas grave.
17: Conclusion du débat. Conclusion, alors Arnett. Conclusion.
14: Tu me pousses poussinon?
2: Non, c'est du parti.
17: Conclusion.
15: Non, tu réponds la question.
17: Non, je répondrai pas.
15: Mais réponds. C'est quoi, on conclut ou on impose là?
17: Bon, allez hop. Bonne nuit à tous.
15: Non.
17: Vous allez retrouver Rousseau pour la nuit sans pub.
14: Bah, faites en conclusion, moi. Il y a une conclusion internet aussi, Noémie. Elle a une conclusion
17: internet. Sur l'internet, pour l'instant, c'est...
15: Ah, je suis mort internet ce soir.
17: Laisse tomber.
9: Non, il y en a 8748.
14: Ah, quand même.
15: Mytho.
14: Ça, c'est ce que tout le monde fait, ça.
17: Du baratin.
14: Mais elle montre ses seins, c'est pour ça qu'il n'y en a pas beaucoup. Ouais. Il y a une webcam maintenant dans le studio.
9: Ouais, voilà.
17: Voilà.
15: Voilà, classe.
14: Ah non, c'est pas les seins de Noémie, c'est les kystes.
15: Eh, Lolo Ferrari, on parle pas de sang, s'il vous plaît.
17: Oh, vos gueules, à vous. Merci. Allez, bonne nuit. Manu, j'ai dit, Fildas, j'ai dit au revoir aux auditeurs, c'est terminé, maintenant vous allez retrouver Rousseau pour la nuit.
14: Non, tu fais un boulot carré ou tu le fais pas, donc t'es venu là.
9: Conclusion,
17: il est pas 58, il est 1h du matin.
9: Conclusion, si on imposait les cerveaux sous-développés, ça va trop vite pour moi.
14: Non, sous-développés en maintenant, mais les gens prendraient pour 20. Bon, je répète, hein. Ça défile trop vite. Conclusion, si on imposait des cerveaux sous-développés en un an, les gens en prendraient pour 20 ans.
17: D'accord, et ça, je répondrai pas, c'est une question pourrie
14: d'ailleurs.
17: Qui
14: Conclusion, qu'est-ce qu'il y a d'autre?
2: Turpentine.
14: Il y a une turpentine. Ah bah oui,
2: comme une merde.
9: Ah, de Jean-Louis 2000, conclusion, les impôts, c'est comme Gérard.
14: Si on n'avait pas...
9: pas, on serait mieux.
17: Ouais, bah c'est bien.
14: T'as compris, Gérard? T'as compris?
17: De manière, s'il n'y en avait pas, il aurait fallu les inventer. Merci.
14: Voilà.
17: Merci, Arnaud.
14: Allez, l'éditeur veut faire sa conclusion. Là.
17: Donc,
18: ouais, conclusion. Émane-moi un peu, parce que j'ai pas que ça à foutre, moi.
17: Mais qui c'est qui?
18: Tu vas te grouiller, là, le SDF. Tu vas te grouiller, le SDF. On est imposable, nous.
17: Et moi, je t'en viens de le revoir. Non, mais je sais pas qui c'est, moi.
14: Bon, la liste. La liste des auditeurs.
17: Non,
14: attends. Bon, Marco Polo, ta conclusion.
18: Quoi?
14: Dépêche-toi, ça caille.
18: Ma conclusion, c'est que je t'impose de continuer, gros porc.
17: Mais gros porc, elle t'emmerde, connard.
18: Putain, j'ai plus de batterie.
17: Tant mieux, au revoir.
18: J'ai plus de batterie.
17: Tant mieux, vas-y, conclusion.
18: Je vais encore t'insulter. Donc on va te faire foutre.
14: Oh non.
2: Ça y est, il est parti.
14: Oh, c'est n'importe quoi.
17: C'est bien, Manu.
2: Il reste Michel Thor. Il reste Michel Thor, fils fucking David.
17: Voilà, allô.
2: Allô. Il reste plein de monde, là.
18: Bonsoir.
14: C'est qui, là?
18: On fait quoi, le deuxième débat, là?
2: Non, il reste Michel Thor, fils fucking et David, pour la conclusion.
18: Bon, fils. Et moi, là. Oh, oh, oh.
14: Bah oui, t'es là, oui.
18: Ouais, Gérard.
17: Moi, je t'écoute. Conclusion.
18: Gérard.
17: Conclusion!
18: Je pense que si tu pouvais payer tes impôts et ta grosse, ça suffirait.
17: Voilà, t'as la grosse, ça t'emmerde!
14: J'ai coupé, on enchaîne.
17: Ouais, ensuite!
14: Michel Thor?
18: Ouais.
14: Salut.
18: Bah, on n'a pas appris grand chose, hein, si ce n'est que, bon, tu pouvais faire payer tes enfants, quoi, c'est ça qui est bien.
17: Alors dégage, au revoir!
18: Bah, pourquoi dégage?
17: Au revoir!
18: Bah, pourquoi dégage?
17: Au revoir!
18: Bah, pourquoi dégage? T'as pas de môme, toi?
17: Ça te regarde pas,
2: j'ai coupé.
17: Il reste fisc fucking.
2: Non, ça y est, lui,
17: il a commencé à me casser les burnes du départ.
2: Mais non, il est là, il a pas fait de conclusion.
17: Alors, conclusion.
18: Oui, vive les impôts.
17: D'accord, ah bah,
2: c'est une belle ça, c'est bon ça. Hein.
17: Voilà,
2: il en reste un aussi, je sais pas qui c'est.
18: Ouais, c'est l'invité Mystère 3. Alors moi je pense que Gégé, avant de payer tes impôts, tu devrais d'abord régler ton ardoise au relais Carnot, parce que j'ai vu le patron l'autre jour, il gueule encore. Alors magne-toi.
17: Et ta mère va se faire foutre. Au revoir.
2: Et il reste une meuf encore, je sais plus qui c'est.
19: Vas-y Sandy, vas-y, mets-toi des pouces,
14: ouais. Voilà,
17: coupe-la, Gérard.
14: C'est bon, c'est coupé.
17: Mais vas-y, c'est bon! Oh là, le travail!
14: Oh là, le carnage!
18: Allô?
14: Allez, c'est bon, allez, en fait.
2: C'est bon, c'est carré,
9: c'est compliqué, hein, ce
14: temps-là. Mais t'es grave, toi, Manu.
2: Ah, c'est Nomi qui le dit.
17: Bon! Alors! Alors, qu'est-ce que j'ai à dire? Manu, t'es un gros con.
2: Merci.
17: Parce que t'as foutu ta merde.
2: Ah bah, c'est pas
17: alors,
2: moi.
17: Demain!
2: Oui,
17: demain, j'espère que les auditeurs, ils vont te traiter de gros porcs comme ils ont insulté Sandy.
2: C'est vrai,
17: donc non, c'est qu'un faux. Gros porc.
2: Ils ont pas insulté
17: tu
2: Sandy.
17: Tu n'es qu'un gros porc.
2: Ok.
17: Tu as foutu ta merde encore ce soir.
2: Ouais.
17: Donc tu continues.
2: Tu peux me mettre énergie, me fait chier.
17: Oh.
14: Mais y a rien là. Qu'est-ce que tu fais? Qu'est-ce que tu gazes?
17: Ouais.
14: Assieds-toi, pépère.
17: Sur ce, je vous laisse et vous allez retrouver
14: les sur les impôts.
17: Sur les impôts, vous avez foutu votre merde, ça fait deux débats que vous merdez.
14: Non.
17: Donc c'est terminé.
14: Ah, t'as quand même un rêve, c'est quand même de payer un jour des impôts.
17: C'est terminé.
14: T'aimerais quand même un jour payer des impôts.
17: C'est terminé, donc...
20: On a fait 12 millions ce soir.
14: Ah, génial.
17: Voilà, mais malgré qu'ils aillent foirer...
20: C'est tout à toi.
17: Oh,
20: c'est tout.
17: Et sur l'internet, on n'a rien fait.
20: Combien?
17: 1700 même pas.
20: Ouais.
14: Ah, c'est nul, hein.
17: Toi, tu t'écrases parce que toi, t'as foutu ta merde.
20: Ah, mais 17 millions quand même.
17: Ouais, mais toi, t'as foutu, pas grâce à toi, heureusement.
9: Et moi, Gérard, je pourrais revenir la prochaine fois, Gérard.
17: Ouais, ça, je sais pas.
14: Tu t'envoles, toi.
17: Tu verras ça avec Max. Donc, okay. Vous allez retrouver Rousseau pour la nuit sans pub et on va s'écouter Popo Ferraro avec Souffle plus dans mes ballons et je fais un gros bisou à ma bibi. Ciao.

0: contacte deux fois. Et puis, on attend, j'espère, normalement, ce soir, puisque tu fais un débat qu'on attend depuis un an, il y a beaucoup de gens en ont parlé.
1: Sur non, ça, c'est toi qui prends les risques, hein, c'est pas moi. Alors,
0: sur la politique. Et il paraît que ce soir, on attendrait plus de 20 millions d'auditeurs.
1: Wow. Ouais, on va voir. On verra.
2: Il y a pas mal de jumeaux quand même.
0: Hein ?
2: Il y a des jumeaux qui vont participer ensemble.
1: Non, pas deux personnes en même temps. Alors là.
2: Si, ça fera plus d'auditeurs.
1: Non, je te dis, tu vas pas me faire. Tu vas pas commencer parce que tout à l'heure, je vais t'en mettre une.
0: Bon, alors
1: les. Une, Anna, déjà pris une la semaine dernière, toi tu l'as pas
0: fait de la gifler en direct. Mais fais-toi Jean-François qui te mette pas une claque comme ça avant que tu t'en ailles.
1: Non, c'est aux deux babouins là que je parle derrière.
0: Bon, donc le premier débat sur la politique, en gros, ça va parler de quoi, on peut le dire.
1: Pas de tout.
3: C'est bien ça.
0: Non, mais parce qu'il va y avoir de la dénonce, on va parler.
1: Non, on va pas parler de l'affaire Clinton, on va parler d'autre chose.
0: Pas de l'affaire Clinton, on n'en parle pas du tout.
1: Non.
0: D'accord. Mais on parle de la politique en France.
1: Partout.
0: C'est-à-dire tu nous fais un débat international.
1: Bah, tu verras.
0: Bon, d'accord, ok. Des questions intelligentes, pas des questions connes, parce que c'est un débat important. Attention, la politique, c'est quand même un sujet qui est abordé au journal de 20h.
1: Tu verras après.
0: D'accord, ok. Et le deuxième débat, donc.
1: Les maladies. Ça, c'est les conneries à
0: s'aboutir. Non, c'est
1: maintenant celui qui décide les débats, il va pas décider à ma place les débats, c'est moi qui les fais.
0: Toi qui es responsable, hein, Gérard. Alors, ne commence pas. Non, les débats n'ont pas commencé, que déjà tu mets la responsabilité.
1: Ouais, mais pourquoi qu'il a voulu choisir les maladies?
0: Non, c'est toi qui as dit oui, t'avais qu'à dire non, téléphone, tu m'as pas dit.
4: J'ai choisi, enfin, c'est pas moi qui ai choisi ce débat, c'est les auditeurs, parce que c'est eux qui ont écrit, parce qu'ils voulaient que tu fasses ce débat-là.
0: Vu que tu rien. Qu'est-ce que tu proposes comme débat?
1: Qu'est-ce
0: que tu aurais proposé à la place? Comme d'habitude. La Formule 1 pour la énième fois, la Cili, les routiers, on l'a déjà fait 150 fois, les discothèques, c'est bon.
1: Les routiers, c'est toi qui as voulu le refaire il y a 15 jours.
0: Ça avait bien marché, mais sinon tu me proposes toujours la Formule 1, tu nous gagnes avec la Formule 1, il n'y a pas que la Formule 1 dans la vie.
1: On verra la semaine prochaine ce que je vais te proposer.
0: Non mais là, ne commence pas à nous dire avant même que les débats ont commencé que ça risque de mal se passer parce que soi-disant la politique tu voulais pas le faire et que le.
1: Mais la politique, c'est toi qui as voulu qu'on le fasse.
0: Non, parce qu'une fois tu me l'as proposé.
1: Ouais, mais moi.
0: Parce qu'une fois tu me l'as proposé en direct.
1: Je vais le faire en premier.
0: Mais ça, c'est
1: le faire en deuxième. Oui. Maintenant, c'est toi qui prends les risques. C'est pas
0: d'accord,
1: moi.
0: Mais ça n'empêche qu'il doit être bien quand même. Je te préviens tout de suite. Parce qu'il y a la direction qui écoute ce soir, parce que c'est un débat important. Ils veulent écouter, ils veulent des cassettes parce que pour être sûr qu'il n'y ait pas de débordement.
1: Ben, s'il n'y a pas de débordement, il n'y aura pas de débordement. Mais je préviens tout de suite que les auditeurs qu'on a, ils ont intérêt de se tenir à carreau. N'est-ce pas, Tony?
2: N'est-ce pas?
0: Il n'est pas là, Tony.
1: Si.
0: On repasse quoi ce soir?
1: Non, il y a
2: si,
1: Tony
2: si,
1: dedans.
2: Il y a Séguin aussi qui devrait appeler.
1: Ouais, c'est ça.
2: Ah oui?
1: Tu aurais fait gaffe à cette heure, je vais te mettre Séguin sur ta figure.
0: Alors, est-ce qu'on peut accueillir déjà les auditeurs qui vont intervenir dans les minutes à venir? Gérard, on peut commencer. Alors, tu pars devant ton micro, surtout, vas-y.
1: Fais un effort.
0: Non, devant ton micro, c'est-à-dire tu t'en approches.
2: Tu te baisses.
0: Voilà. Allez.

0: Marcel, on va accueillir Prosper.
1: Yeah. On va accueillir tout ça, on va faire un débat. C'est rare, tu chantes comme un fou.
0: Ouais, bah c'est bon.
1: Tu n'es qu'un gros blaireau.
0: D'accord, on va accueillir
1: Rico. On va faire un débat comme ça.
0: Rico.
2: On le rappelle.
0: Ok.
2: Je me sens, mais voilà.
0: Bon, donc on a plus Rico. Voilà, merci pour le
2: casque. Non, c'est toi avec ton casque, donc tu fais attention, tu parles bien dans ton micro. Merci Gérard.
1: Merci, Gérard.
2: Bien en face, voilà.
0: Donc on va accueillir Marcel.
1: Bonsoir Gérard, tu vas bien?
0: Je sais pas, j'ai pas regardé ce matin.
1: Mais arrête avec ça, ça devient vraiment chiant quoi.
0: Voilà, bah si ça devient chiant, bah tu vas au chiottes et tu te torches le cul avec.
1: Ah, mais t'as toujours aussi super, okay. C'est pas drôle.
0: On va accueillir Prosper.
1: Yep, la boum, c'est le roi du bon épice.
0: Ok, on va accueillir Marie.
1: Celle qui rit quand elle fait.
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0: On va accueillir Marie.
1: Ah, mais ton cul, dis quoi.
3: Bonsoir Gérard.
0: Bonsoir Marie.
3: Et mon cœur te dit je t'aime.
0: Ok, tout à fait, mais de manière, on verra ça plus tard.
3: D'accord.
0: On va accueillir Karima. Karima.
4: Oui, je suis là.
0: Ok, réveille-toi un petit peu ma chérie, s'il te plaît.
4: Excuse-moi si t'entends mal, hein, c'est pas mon problème.
0: Non, non, mais réveille-toi quand on dit bonsoir.
4: Mais j'ai répondu.
0: Ok. Ah.
1: Non mais Gérard est un peu sourd.
0: Non mais tout à fait, je suis sourd.
1: T'as un veuf poignard en sourd, hein, Gérard.
0: C'est ça. Alors que pensez-vous de la rentrée?
1: Bah
0: alors. Prêt. Attendez. J'ai même pas posé la première question.
4: Pour ou contre la rentrée?
0: Voilà.
1: Mais Gérard, tu parles de quoi? La rentrée scolaire, la rentrée pour le boulot, tu parles de quelle rentrée en fait?
0: La rentrée pour tout le monde, c'est tout.
1: Parce que tout le monde n'est pas à la rentrée en fait. Ouais, parce qu'il y a des gens qui sont en vacances.
0: Voilà. Ouais, bah, y a encore des gens qui sont en vacances, il y en a d'autres qui sont rentrés.
1: Bah, mais ça va être rentré et toujours en vacances.
0: Ouais, non, mais ça, c'est chacun voit midi à sa porte.
1: Mais de toute façon, ouais, Gérard, même s'ils sont à la porte, ils peuvent être rentrés sans être en vacances.
0: Voilà, tout à fait.
1: Mais Gérard, ce que tu n'as pas compris, c'est qu'on est obligé de rentrer de toute façon.
0: Mm-hmm.
1: Donc c'est un petit peu con comme question ou quoi.
0: Mm-hmm.
1: Tu n'es pas d'accord?
0: Ah mais moi, de toute manière, moi, je suis contre la rentrée. Hein.
1: Ah oui, je pense contre la rentrée. Contre la rentrée, c'est clair. Si tu peux faire du blé sans travailler.
3: Gérard, c'est Marie.
0: Oui, Marie.
3: Je suis pour la rentrée, mais pour un mois.
0: C'est-à-dire?
3: C'est-à-dire que ça fait du bien de revoir tout le monde et tout, mais après, on s'en lasse, quoi.
1: Non, mais tu peux les revoir en étant en vacances. Hein.
3: Non, non, non.
1: Si, si, si.
0: Non,
3: parce que
0: j'ai
3: passé les vacances.
1: Si, si, si.
0: Attendez, je vais répondre à Marie.
1: À moins que ce soit des amis qui ne veulent pas le voir.
3: Oui, Gérard.
0: Bon, Marie.
3: Oui.
0: Toi, t'es contre la rentrée.
3: Non, je suis pour la rentrée, mais pour une petite durée, quoi.
0: C'est-à-dire une durée de combien de temps pour toi?
3: Ben, un mois.
0: Un mois. Ouais, mais au bout d'un mois, après, t'en as marre.
1: Ouais, mais après, elle
0: est
1: en vacances.
0: Voilà. Ouais, après, tu repars en vacances.
1: Mais 11 mois, voilà. C'est pas mal, quand même.
3: En fait, ça serait bien qu'il y ait des petites vacances.
0: Mm-hmm.
3: Je veux dire, un mois, on travaille, et puis une semaine de vacances. On reprend deux mois, une semaine de vacances. Mm-hmm. C'est pendant les
0: jours. Non, mais là... Là, tout le monde va reprendre la rentrée, puis le 24 octobre, vous repartez en vacances, alors...
1: Gérard, Marcel.
0: Oui, Marcel.
1: Je peux répondre parce qu'elle dit un mois de vacances, un mois de rentrée.
0: Mm-hmm.
1: C'est un peu bête parce que comment on paye pour les 11 mois suivants de vacances?
0: De quoi?
3: Non.
1: Non, t'as pas compris.
0: Attends, Marcel.
1: Ouais, je t'écoute, Gérard.
0: Répète ce que tu viens de dire, parce que là,
1: Elle dit un mois de scolarité ou de travail, tout dépend en fait, comment on paye les 11 mois suivants de vacances.
0: Mm-hmm.
3: Mais non, mais après elle a dit qu'elle reprenait. Non, et après, Marcel, elle non, on prend un mois,
1: oui.
3: On s'arrête une semaine,
0: mm-hmm.
3: On prend deux mois, on mm-hmm. s'arrête une semaine.
1: C'est un petit peu
3: comme ça, trop grandes vacances.
1: J'étais mauvais en politique à l'école aussi.
3: Mais
1: c'est pratiquement le même système qu'il y a en ce moment, hein. Je n'y avais jamais la moyenne.
3: Non, parce que regarde, juillet, août, deux mois de vacances, c'est trop.
1: Ouais, ok.
3: Au bout d'un moment, on s'ennuie, donc c'est très bien que ce soit qu'un mois. Et plus de vacances dans la vie.
1: Mmh. Mais qui dit que c'est toi qui... Tout le monde ne s'ennuie pas en vacances. Moi, personnellement, je me suis pas ennuyé.
3: Mais il y a que toi, alors. T'es un gars spécial, hein.
0: Non, mais attendez, là,
2: Gérard, excuse-moi,
0: oui.
2: Justement, parce qu'il y avait donc deux étudiants qui voudraient débattre à propos donc de la rentrée. Mm-hmm. Mais comme ils tiennent à garder leur anonymat, on a réussi à donc à trouver un stratagème pour ne pas reconnaître leur voix. Donc,
1: ouais.
2: Voilà, je vous présente, donc c'est Rico et Barnabé.
5: Bonjour.
1: À mon avis, le stratagème, c'est...
5: Ouais, on a compris
0: de coke.
1: On a compris.
0: Ouais, d'accord.
2: Juste avant, il y a Alex sur Minitel qui dit, toi Gérard, tu viens de faire une rentrée du tonnerre.
0: Alors, ça va dépendre. De toute manière, j'ai voulu quand même... faire une rentrée régulière.
5: Mais je...
2: On a Elisa aussi qui dit moi Gérard j'aurais bien aimé faire ma rentrée avec toi.
0: Qui?
2: Elisa.
0: Eh ben si elle laisse son
2: 20 ans de Paris.
0: 20 ans de Paris, ben laisse ton numéro, on te rappelle pour que tu fasses une réaction en direct.
5: Mais si tu vas faire ma rentrée Gérard, avec toi. Si tu dis la tenue, je ferai ma rentrée avec toi.
0: Non, Gérard, non, mais attendez.
5: Gérard.
0: Quoi?
5: Alors, nous voudrions nous exprimer sur la rentrée.
0: Oh là là, t'es avec un portable, mon grand.
5: Non, ma vie, c'est pas un portable. Pas avec un portable.
6: Alors, c'est pour saturer sa voix, qu'on le reprend.
5: Dans l'anonymat, car nous faisons partie de l'éducation nationale, et je crois que toi, Gérard, ce soir, tu parles de la rentrée dans ton débat, mais tu oublies une chose très importante, à savoir le bizutage. Voilà ce qui nous fait kiffer.
4: Rico. Ah, c'est le robot de Udi.
5: Et Barnabé.
0: Ouais, c'est nous.
7: C'est Bobo.
0: Ouais, c'est Nono, nous, ouais. Ça.
5: Rico et Barnabé, donc je te disais. Si on cache nos voix, c'est parce que nous on bizute, mais vraiment vénère, quoi. À savoir, grosse bougie dans le cul. Les chiens, gros chien, on se trouve en cul.
0: Non, ouais. Bah, tu restes poli, s'il te plaît.
6: Tu restes poli, enculé.
0: Alors, déjà, toi, une tu, c'est pas toi qui commande là-dessus, c'est moi. Alors, connard, le connard, il t'emmerde, tu retournes au standard. Bonne nuit à toi, Marseille. Bernardet. C'est bien.
6: Bernardet.
0: Bah, c'est bien, Bernardet. Je vais me faire enculer où tu veux.
6: Bernardet.
0: Ok.
6: C'est gagné.
2: 30 secondes, on a LOL solitaire qui voudrait savoir dans quelle classe tu rentres, GG.
0: Moi, je rentre dans aucune classe. Je rentre.
6: Il est jamais rentré en classe, de toute façon.
0: Attends,
6: on l'a scoopé à l'entrée.
0: Gérard, je vais gagner ton bac. Ça devient lourd là. Hein.
6: Gérard,
4: j'ai branché le robot là.
6: Gérard, je peux te poser une question?
0: Vas-y.
6: Quand on a une rentrée plutôt cool comme la tienne, à faire le délire à la radio et tout.
4: Ouais. À faire le con, tu veux dire?
6: Non, non, c'est pas ça.
0: Attends, côté, qui c'est qui vient de dire à faire le con?
6: Non, non, mais elle veut dire faire le con, mais amusant.
0: Champion
6: olympique de
0: on Paris. A ça, hein.
2: Non, je pense qu'elle a dû carrément se tromper parce que je sais que c'était. Elle connaissait une certaine Sarah, elle croyait que c'était sa copine.
6: Ouais, voilà.
2: Et donc c'est Karima, hein. C'est pas du tout le numéro de téléphone.
6: Ouais, donc Gérard, donc quand on a une rentrée cool comme la tienne,
0: ouais.
6: Ça coule douce en fait, quoi. Mais c'est payé, Gérard, c'est pas possible. En fait.
0: Non, mais ça de manière, ça
6: ouais, regarde
0: personne.
6: Ça nous regarde pas, malgré qu'on. Tu vois, on le sait, quoi. Mais en fait, c'est plutôt cool. Tu parles à la radio, en fait, tu fais juste que tchatcher, tu te fais des thunes. Et meuf, c'est plutôt cool une rentrée comme la tienne, quoi.
0: Mmh. Ah, tout à fait.
6: Donc, estime-toi heureux pour l'instant.
0: Tout à fait.
6: C'est bon.
0: Allez. Oh, c'est bon. Ta gueule toi-même, petit con.
6: Mais voilà, par exemple, Gérard, t'es obligé d'insulter les gens, là, pour les gens qui avec là.
0: Non, mais attendez, depuis tout à l'heure, je demande à Bernadette. Ah bah c'est bon, derrière, tu vas pas m'apprendre l'orthographe, ok?
6: On
2: se calme au standard, je voudrais que Gérard quand même pose au moins une question de son débat, ça serait pas mal, parce que là ça part un peu en couille, quoi.
0: Ouais.
6: Ah grave. En couille de loup, ouais. En couille bleue.
0: Alors pensez-vous retrouver vos copines à la rentrée?
6: Bah bien sûr Gérard, mais j'espère bien pas.
0: Allez, on y va. Non, non, mais je
5: vais. Écoute, on va les sortir du sac. Et puis elles vont pouvoir faire une rentrée excellente.
4: Oh, débrancher des chiens.
5: Non, non, non, ça, qu'elle commence à être.
0: Bon, c'est bon, allez.
5: Avec des petits chats qu'on a étranglés.
0: C'est ça. T'as raison.
5: C'est bon,
0: de manière, apparemment, sur la rentrée, Personne a l'air de
6: il appelle une boîte. Pour une fois que tu fais un débat plutôt intéressant.
0: Et là maintenant, de toute manière, je vais faire deux questions parce qu'il est déjà 2h17 et puis on va vous mettre un disque.
6: Non,
2: pas de pause tout de suite. Déjà, c'est le signal que t'as posé aucune question sur ce débat, donc ça serait pas mal que tu commences un petit peu. Enfin, il y en a eu une, mais bon.
6: On
2: fait un débat, donc.
6: Repose ta question, Gérard.
2: Pose une deuxième question, on fait la rentrée et les disques on verra tout à l'heure.
0: Bon, alors on va continuer. Donc je pense que j'avais dit.
6: Non, mais pense pas.

0: maintenant les histoires, non, de... Comme quand on avait reparlé des chiottes de la loco et qu'Apolline avait ramené ça sur le tapis.
1: Ouais, je sais qu'elle était quoique, pas au courant,
0: on répète,
1: faute, hein.
0: Et je vais prendre la défense d'Apolline, surtout pour Laurent tout à l'heure de Marseille qui disait qu'on n'en parlait pas assez. Et puis j'avais dit, Apolline n'y est pour rien parce qu'elle ne connaissait pas l'histoire de ce que tu avais fait avant la loco. Personne ne le savait, donc elle, elle a cru bien faire.
2: Ouais, mais dans ces cas-là, les gens, ils n'ont pas besoin de téléphoner dans le bureau et c'est tout.
3: Donc voilà, c'est la faute des gens, mais c'était pas au bureau, c'était
2: ouais, mais t'avais,
3: au standard.
2: Ouais, mais t'avais
0: au
2: pas,
0: standard, pas dans le bureau,
3: c'était
0: standard.
3: Au standard.
2: Ah non, attends.
3: C'était
2: parce
3: au
2: que...
3: standard.
2: Non, moi je peux te dire que non, parce que moi j'ai réécouté les cassettes et c'est pas dans au standard, c'est dans le bureau, tu l'as dit.
3: Et Gégé, t'es vraiment exécrable avec
2: moi. Ouais, non, mais peut-être, mais moi je vais te dire une chose, que les cassettes, je les ai. Hein, surtout la fois que tu l'as passé.
0: Elle a pas dit qu'elle avait appelé dans le bureau, que les gens avaient appelé dans le bureau. Non,

0: Militaire, tu me tournes, s'il te plaît, vers moi, quand même. Sinon, Olivier, tu me dis ce qui se passe.
1: Ça marche pas, ça. Après, ça merde, ça. Ah là là, c'est, ouais, ça. Mais c'est pour ça qu'il y a des... Mais c'est pour ça.
0: Tu me dis ce qui se passe à peu près sur Minitel.
1: Ouais, alors, on est où là, les messages, c'est quoi?
2: Le cul de GG, c'est marqué.
0: Ah bah d'accord, à la loco, comme d'hab. Donc ça, j'en ai rien à foutre. Alors, si c'est pour commencer comme ça...
1: Des questions, alors, donc...
0: Alors, première question, êtes-vous pour ou contre les portables? Alors, je vous préviens... Il y a 20% des Français qui possèdent un portable. Et ça, comme par hasard, j'ai pas eu ça.
1: Non, c'est parce qu'on t'a préparé. On t'a préparé.
0: Ouais. 10% pour leur travail. 11% pour frimer devant les filles.
1: Ça, c'est vrai.
0: Et 8% pour appeler les tatous de Gérard. Alors ça, une, deux, tu vois ça. Les 8% pour appeler les tatous de Gérard. Eh ben, ils peuvent se les carreaux que je pense. Alors, Manu le malin, tu vas te manier le tout au standard pour me trouver du monde. Pour l'instant, on va mettre un disque. On commence
1: le débat, il est déjà 1h30. Attends.
0: Non, mais attends, mais j'ai personne de potable.
3: Il y a Lisa et il y a Johanna.
0: Non.
3: Il y a Lisa et il y a Johanna.
0: Mais tu me donnes les noms!
3: Bah, Lisa et Johanna, accueille-les, Gérard!
0: Mais attends!
3: Bah, il y a Lisa, il y a Johanna!
4: Allô? Allô, Gégé?
0: Ouais.
4: Il y a Johanna et Lisa ici.
0: Ouais.
4: On n'a pas de portable, on t'entend très bien.
5: On nous entend? Tout est parfait.
0: Johanna, qu'est-ce que t'as à dire?
4: Pour l'instant, t'as pas encore posé de questions, donc j'ai rien à dire.
0: Pour contre les portables!
4: Bah, ah, putain! Gérard, on va pas faire le débat à trois, là.
0: Non, mais pour l'instant, l'autre au standard, il dort.
4: Mais non, on va pas faire le débat à trois.
0: De manière, s'il dort de trop, je vais faire descendre quelqu'un d'autre.
3: On a Marie aussi.
6: Bonsoir Gérard.
0: Bonsoir Marie.
6: Bonsoir.
0: Oh Marie, tu te réveilles s'il te plaît.
6: Bonsoir Gérard. Bonsoir Gérard.
4: Gérard, t'es tétanisé, il y a quelque chose.
6: Bonsoir, j'ai pas de portable Gérard, je te rassure. Oui.
0: Manu, s'il te plaît, Manu le malin.
3: Oui, mais le gamin.
0: Ouais, Manu le gamin ou Manu le malin, j'en ai rien à... Ouais, ben, tu travailles au standard.
3: Ah, mais je suis réveillé, regarde, t'as trois nanas, là, Gérard.
0: Mais non, mais tu travailles un petit peu plus au standard.
3: Ah, mais...
0: Gérard, quand je te demande quelque chose, t'es prié de...
3: Je crois qu'il y a une question, Johanna.
4: Gérard, question.
0: Alors, pour ou contre les portables?
4: C'est pas une question, y a pas de verbe.
0: Ah, c'est pas une question.
4: Y a pas de verbe.
0: Ah non.
4: Mais si, c'est une question.
0: Non, mais attends. Hey, Johanna, si t'es pas contente.
4: Mais c'est pas Johanna, hein.
0: Bah, c'est qui vient de dire.
4: Alors là, on sait pas.
0: Non, mais attendez. Vous avez pas commencé comme ça. Marie, Johanna, et qui? Oh, c'est qui là?
4: Lisa. Lisa, Gérard.
3: Il y a Lisa, Johanna et Marie. C'est pas compliqué.
4: Moi, j'ai compris.
3: Lisa,
4: hein,
3: Johanna et Marie.
4: J'ai compris. Hein.
0: Non, alors, Lisa, Marie et Johanna.
4: Oui.
0: Est-ce que vous avez compris la première question?
4: Oui. La répéter.
0: Oh, non, mais attends, il faut pas prendre...
4: Êtes-vous pour ou contre les portables?
5: Ah, voilà, là, il y a un verbe.
4: Pour ou contre les portables, ouais, c'est ça.
0: Est-ce que vous êtes pour ou contre?
4: Moi, je suis pour.
5: Alors, qui? Moi, je suis contre.
0: Attendez, qui est pour?
4: Lisa.
0: Lisa, pourquoi?
4: Bah, parce que c'est utile, quoi. Je sais pas.
0: Pourquoi?
4: C'est bien, on doit toujours rester en contact avec sa tribu.
0: Non, les portables n'ont rien à voir avec la tribu.
4: Tribus, hein. Bah si, pour moi, c'est ma tribu qui m'appelle. Et,
0: d'accord.
4: Ça m'est très utile, voilà.
5: T'as des Indiens aussi?
4: Comment?
5: Des Indiens aussi?
4: Oui, hein. Moi, je suis la cow-boy.
0: Moi, je suis la guenon, d'accord?
4: Ouais!
0: Bon, alors, Lisa.
4: Bravo, Gérard.
0: Lisa.
4: Oui.
0: Lisa, tu vas aller faire dodo parce que apparemment t'es
4: pas réveillé.
0: T'es à côté de tes pompes, hein.
4: Bien sûr.
0: Oui, ma chérie.
4: Sympa, hein.
0: Ouais, bah, de toute manière, ça va commencer comme ça. Si vous continuez, ça va aller vite. Hein.
4: Bonjour, c'est Johanna. Moi,
0: alors, Johanna, vas-y.
4: Parce que je peux t'écouter partout, dans mon bain, je peux me promener, je peux aller dans la rue, dans l'ascenseur, en cours et tout. Et t'es tout le temps là, quoi.
0: Donc, bon, alors maintenant que j'ai à peu près.
4: Et moi, Marie, tu m'oublies.
0: Non, mais attendez. Lisa,
4: oui.
0: T'es toujours là?
4: Oui.
0: Ouais, comme par hasard, j'avais demandé à ce que Lisa saute.
4: Ah non, t'as pas dit ça.
5: Ah non, tu m'as pas dit au revoir.

0: Ben, je te dis au revoir quand ça me fera plaisir, d'accord, ouais, ma chérie?
1: Au revoir. Pardon?
0: Ouais, rien du tout. Johanna.
1: Oui, je viens de te répondre.
0: Ouais. Ouais. Non, mais attendez, je dis bonsoir, s'il vous plaît.
1: Ah, bonsoir.
0: Marie.
1: Bonsoir.
0: Camille.
2: Allô, oui, bonsoir. Camille, elle est pareille.
1: Bonsoir, Camille.
3: Mais quoi, Gérard, qu'est-ce qu'il a dit? Qu'est-ce qu'il a fait?
1: Il a rien fait, Gérard.
0: Attends.
2: Gérard, je te dis juste bonsoir.
1: Bonsoir.
0: Tu te fous de ma gueule ou quoi, là?
3: Quoi?
0: Deux Camilles du même nom.
2: Mais arrête, Gérard.
1: Ah, attends, il y a plusieurs Camilles dans la vie.
3: Il y a Lisa,
1: hein.
3: Johanna, Marie, Camille, Michel et Nico.
0: Non, Michel. Tu me mets Camille.
3: Parce que j'en ai mis une de trop, mais c'est parce que je me suis gouré. Raille-le, c'est pas grave.
2: Arrête,
0: je peux
2: rester dans...
0: Tu sais écrire ou quoi, toi?
3: Vas-y, Gérard.
0: Non, mais attends, tu vas pas me faire le bandage de la semaine dernière, toi.
3: Continue, Gérard, c'est toi.
0: Non, mais attends.
2: Gérard, c'est pas Camille la semaine dernière.
0: Tu te tais, toi, s'il te plaît. D'accord, Tony?
1: Arrête de gueuler.
0: Tony, tu vas la fermer!
2: Mais c'est pas Tony, Gérard!
0: Tu vas la fermer!
2: Arrête de dire n'importe quoi! Mais t'es tout le temps en train de gueuler sur tes auditeurs dès que t'en vends!
0: Tu vas la fermer!
2: Mais non, je la ferme pas! Je suis un rebelle, Gérard!
0: Mais merde, c'est quoi là?
1: Allez,
0: moi je suis pas de désir!
3: Il est parti!
1: Gérard!
3: Mais je suis bien, moi.
0: Mais merde!
3: Vas-y, mais vas-y!
0: Non, tu vas pas me dire que tu fais ton débat! Dans ces cas-là, tu vas choisir! Si,
3: y a plus que Lisa, Johanna et Marie, ça y est, je l'ai viré.
1: Oui, Gérard, on est là. On est là.
0: Faut pas pousser.
1: On fait des sourires.
0: Mais non, faut pas pousser parce que
3: ça y est, Gérard.
0: Non, t'as donné les mêmes numéros.
1: Gérard, alors
0: bon,
1: moi, je suis
0: Michel.
1: Cours.
0: Michel, bonsoir.
1: Bonsoir, Michel.
0: Michel, bonsoir.
1: Bonsoir, Michel.
0: Michel, bonsoir.
1: Bonsoir, Michel.
0: Ouais, c'est quoi là?
2: C'est Michel, bonsoir.
1: Bonsoir, Michel.
4: On a mal à la tête, putain. On a l'impression d'être une sponsorisée par un truc.
1: Et Ferragant.
0: Ouais, Ferragant, tu vois.
1: Je t'emmène du Ferragant.
0: Ouais, d'accord. Je vais t'emmettre de faire le gant. Tu vois, tu commences comme ça à être poli avec moi au départ.
1: Ouais, restez poli.
0: J'étais gentil, j'ai dit bonsoir.
1: Le traité
0: bonsoir.
1: Des faire
0: Nico,
1: comme
0: bonsoir.
1: Ça, c'est
3: dégueulasse.
1: Bonsoir, Nico.
0: Nico, bonsoir.
3: Il est plus là, Gérard.
0: Ouais, comme par hasard.
1: Bon, Gérard, première question.
0: Alors, êtes-vous pour ou contre les portables?
1: Ça y est, on l'a déjà fait.
0: Non, mais,
1: alors, moi, j'aime bien les portables.
0: Qui c'est?
1: Marie. J'aime les portables parce qu'on peut voler avec, voilà. On peut se déplacer n'importe comment, où on veut, à quelle heure qu'on veut,
5: voilà.
1: À quelle heure qu'on veut.
5: Ouais.
1: Et puis, par contre, je suis contre pour les mecs qui ont des portables pour s'affrimer. C'est du plastique.
0: Alors, ouais, attends,
1: c'est vrai, hein.
0: Marie.
1: Ouais.
0: Moi, je vais dire...
1: Une chose.
0: Ouais, non, mais moi, je vous préviens d'une chose.
1: Ouais.
0: Me dire, c'est pas avec un portable qu'on...
1: Qu'on va se la péter, c'est sûr.
5: C'est sûr qu'avec des tongs, ça marche mieux.
1: Oh ouais, c'est mieux.
0: Bon, déjà, l'autre, quand il va arrêter avec son gyrophare, il va me faire signe. Non, parce que c'est pas parce qu'on me voit sur Fun TV, d'accord?
1: Ah ouais, mais t'es beau, Gérard.
0: Oui, mais merci.
1: C'est pas parce que t'es une star. Faut bien qu'on te filme un peu, sinon, qu'est-ce qu'on va voir à l'écran?
0: Déjà, ça, là, tu vas me le virer, là, s'il te plaît, Olivier.
1: Merci.
3: C'est pas Olivier, c'est Daniel.
0: Ouais, Daniel.
6: Ah, moi, c'est Daniel. Hein.
0: Daniel, tu me vires ce que t'as en face de toi. Merci.
1: C'est quoi, ouais?
0: Donc moi je préfère vous prévenir.
1: Oui.
0: Que les portables.
1: Ouais. Oui.
0: Non mais même, je vais pas vous prévenir d'une chose.
1: Oui.
0: Mais attention au premier qui va dire une connerie parce que.
1: Connerie.
0: Non mais attendez. Cela, je vous préviens, il est quand même 1h29.
3: On accueille deux autres nanas, il y a Janine. Et il y a Aurore.
1: Salut Janine, salut Aurore, salut.
0: Ouais, tu me les remarques s'il te plaît.
1: Ah, il y a que des filles ce soir, ça va être la
0: fête. Ben, comme ça au moins...
1: On parle partout Gérard.
0: Ouais. Non mais on n'a pas de partout à faire.
1: Un petit femme pour
0: ça
1: tout seul.
0: Ok, merci.
1: Comme ça, tu vas nous regarder.
0: Non, mais de toute manière, je vous préviens d'une chose. C'est pas avec parce qu'on a un portable qu'on peut...
1: On peut se la taper, hein.
0: Non, mais c'est pas avec parce qu'on a un portable qu'on peut freiner dans la rue.
1: Bah, bien sûr.
0: Non.
1: Tu dis ça parce que t'as qu'un tatou.
0: Attends, Gérard,
1: c'est Michel.
2: Oui, je voudrais juste je penser à un truc sur le portable.
1: Oui.
2: Je pense que moi, le portable, c'est bien parce qu'on peut téléphoner avec.
1: Ouais, c'est pratique.
0: Michel.
2: Oui.
0: Tu dis que c'est bien parce qu'on peut téléphoner avec. Est-ce que t'as les moyens de payer les communications derrière sur ton compte?
1: Bah Gérard, après
0: attendez, Lisa, Johanna, Marie, Jeannine et Aurore,
1: ouais.
0: Laissez-moi finir avec Michel, ouais. Après je vous demanderai
1: oui,
0: votre
1: allez,
0: réponse.
1: Ouais. Oui, on a compris, allez.
0: Bon, alors Michel,
2: oui.
0: Est-ce que tu crois qu'une fois que tu as la facture, est-ce que tu penses la payer?
2: Oui, c'est vrai que ça dépend de la facture.
0: Ah oui, ah, ça dépend de la facture. Mais si t'appelles n'importe où, est-ce que tu es capable de la payer?
2: Ça dépend.
0: Ah, ça dépend de quoi?
2: Ouais.
0: Ça dépend de quoi? Non mais attendez, ça dépend de quoi?
2: Ça dépend le fait que, bon, c'est où on appelle.
0: Mmh.
2: En fait, c'est ça.
0: Ouais.
2: Le mec prend son portable,
0: ouais.
2: Il peut payer la communication ou il ne peut pas la payer.
1: Mmh.
2: C'est ça le problème.
0: Mais alors, Michel.
1: Michel,
0: oui.
1: C'est Jeannine.
0: Oui, Jeannine.
1: Tu sais qu'un portable, on peut se faire appeler aussi, hein, donc ça, c'est pratique aussi.
2: Mmh.
1: C'est pratique.
2: Ça, c'est bien, oui.
0: Oui.
1: Donc, on n'est pas obligé d'appeler non plus tout le temps, et voilà, ce qui est pratique, c'est de se faire appeler.
0: Mais alors, Jeannine,
1: oui.
0: Une question que je vais te poser.
1: Oui, vas-y.
0: Par exemple, la personne qui est au chômage, est-ce que la personne est capable de payer une facture de 6200 balles?
1: Bah oui. Mais pourquoi 6200 balles?
0: Non, mais Jeannine.
1: Oui.
0: Même avec un forfait, est-ce qu'elle est capable, même avec un forfait, n'importe quel portable, parce que je n'ai pas cité les noms, de manière on va y arriver.
1: Ouais.
0: Est-ce qu'elle est capable?
2: C'est vrai, Gérard a raison. Hein.
1: Eh ben, Gérard, tu veux que je te dise?
0: Oui.
1: Non, moi je suis pas d'accord.
0: Attendez. Laissez finir Jeannine.
1: Gérard, attends, tu sais quoi? Aujourd'hui, je viens de m'acheter un portable justement.
6: Mmh. Ouais, bravo.
0: Avec quoi?
1: Hein? Et tu sais combien je l'ai payé? C'est un forfait qu'on vient de faire et je l'ai payé presque rien.
6: 10 francs?
1: Presque.
0: Non.
1: 10 francs 50.
0: Attends, tu vas pas me dire que t'as payé un portable pour 10 francs attends Jeannine,
1: oui.
0: Tu vas pas me dire que tu as payé un portable 10 francs alors qu'on voit des portables pour 1 franc.
1: Bah oui,
0: c'est
1: la maman. Je paye 10 francs, attends.
0: Okay.
1: Non, mais il y en a 1 franc, Jeannine. Bah oui, il y en a
0: 1
1: franc.
0: Alors, Lisa.
1: Donc tu l'as payé plus cher.
0: Bah Lisa.
1: Oui. Mais
0: Lisa.
1: Bon, tu t'es roulé, Jeannine.
0: Lisa.
1: Oui.
0: Lisa, pour toi.
7: Quoi?
0: Est-ce que t'es pour ou contre?
1: Mais je t'ai déjà répondu tout à l'heure. Je t'ai dit. Bon, Marie n'a pas répondu.
0: Réponds, s'il te plaît.
1: Alors, c'est vrai que moi, même si le portable il coûte 1 franc, je l'achèterai pas parce que. Je trouve que les portables, c'est pour frimer, uniquement pour frimer, quoi.
0: Ouais, mais pourquoi?
1: Bah, parce que des mecs, tu vois, ils ont des portables, ils sont dans leur voiture et tout, et puis ils se la jouent, ils nous regardent avec leur portable et tout, ils croient qu'on va tomber sur leur charme avec leur portable, mais en fait, moi, je n'ai rien à foutre des mecs à portable, quoi. Attends, je suis d'accord avec toi, mais le portable, ça sert pas qu'à ça non plus, hein.
0: Mais attends, Marie.
1: Oui.
0: Moi, je vais dire une chose, tu vois.
1: Oui.
0: Moi, j'en ai vu dans la rue, même
1: ouais.
0: En scooter,
1: ouais.
0: Ils s'amusent à téléphoner. Moi, je vais dire une chose.
1: Ouais.
0: Normalement, c'est interdit.
1: Ouais, on est d'accord, hein. C'est interdit.
0: Non, mais attends, Marie,
1: oui,
0: je vais dire une chose.
1: Bah, en voiture, c'est interdit. Pas dans la
0: même, que ça soit en voiture ou en scooter,
7: c'est interdit.
1: Et même dans la rue.
0: Oh
1: et même en cours, hein. Même en cours,
0: ils interdisent tout.
1: Et maintenant, dans la rue, t'as même pas le droit de chier aussi.
6: Même à la loco.
1: Même les chiens, ils ont pas le droit de chier.
7: C'est Fildar, Gérard.
0: Quoi?
7: Ouais, j'aimerais poser une question. Qu'est-ce que tu penses d'un mec, tu vois, qui offre un portable à un de ses potes, mais qui n'a pas d'abonnement?
1: C'est bien.
0: Non, mais attends, tu diras déjà à ton crocodile là qui se calme. Avec son gyrophare.
7: Ouais, mais moi je t'ai posé une question.
0: Oui, ben. Je vais te répondre quand il se calmera, lui, avec le gyrophare là qui veut me mettre dans
7: la. Il s'est calmé, à toi de répondre. Allez.
0: Donc, c'est pas parce qu'on m'a offert un portable.
1: Attends, on t'a offert un portable?
0: Oui. On me l'a donné.
1: On te l'a donné.
0: J'ai pas l'abonnement.
7: Ça sert à quoi? Ça sert à quoi? Ça fait beau?
0: Non, mais.
1: Dans la rue. Moi, Gérard de Turenne avec le portable.
6: J'ai le numéro du portable de Gérard. Hein,
1: moi,
6: il l'a donné. Donc, je vais le donner.
0: Oui. Non, mais attends.
1: Alors,
0: attends.
1: Stop. 06. Vas-y, continue. Hein.
7: Le casque. Remets ton casque, Gérard.
0: On arrête.
3: Ils sont plus à l'antenne, Gérard.
7: Gérard, c'est Max. Ton casque, si tu l'enlèves, je te promets, je viens ici, je te fous une bouffe.
0: Ouais, ben, dans ce cas-là, Max, tu viens prendre la poufiasse qui a été dire mon numéro.
7: On te pose des questions, tu n'y réponds pas.
0: Non, mais attends, il y a une poufiasse qui vient de donner mon numéro de téléphone de tatou à l'antenne. Alors tu viens, tu la chopes au standard. S'il te plaît, merci.
7: C'est à Manu de le faire, Manu fait pas son boulot.
0: Manu,
3: c'est bon, je l'ai eu, Gérard.
0: Non mais attends, Manu, pour l'instant, je ne sais pas ce qu'il fout. Après, il va me dire, tu fais tes débats, c'est moi qui commande. Attends. Alors moi, si c'est comme ça, c'est pas la peine.
7: Alors, on revient dans le débat et on écoute parce que c'est intéressant.
0: Donc, alors, Janine. Janine.
8: Réponds à la question de Fildar, déjà.
0: Donc, pas un portable, j'ai pas l'abonnement. D'accord. Pourquoi? Parce que, bon, pour l'instant, j'ai pas les moyens de m'acheter la carte.
8: Bah, c'est pour frimer, alors.
0: Non, de toute manière, je l'ai pas sur moi, le portable. Tu vois, c'est pas pour frimer parce que j'ai pas de portable sur moi. Merci. Merci pour celui qui vient de dire ça.
6: Qu'est-ce que tu vas en faire, Gérard, de ton portable alors?
5: Un portable, c'est un Tamagotchi.
6: Eh, Gérard, ça veut dire que tu traites de Max de frimeur puisqu'il est un portable.
0: Non, mais attendez, attends. Qui c'est qui vient de dire que
6: Marie.
0: Je traite. Marie. Alors, je vais dire une chose, Marie.
6: Oui.
0: Je ne traite pas Max de frimeur. Attends, Marie. Attends, de toute manière, toi, je vais te moucher parce que de toute manière, tu as viré.
6: Pourquoi? J'ai rien fait.
0: Tu as viré,
6: hein.
0: C'est toi qui viens de dire que.
6: Mais n'importe quoi, hein. Faudrait te laver les oreilles, c'est comme le cul, ça se lave, hein.
0: Attends, si tu. Ah, bah alors, dans ce cas-là, tu dégages.
6: Hey, Marie.
0: Allez, Marie. Allez, hop.
9: Gérard.
0: Hop. Voilà.
9: Gérard.
0: Ouais.
9: Oui, c'est Michel. Qu'est-ce que tu penses des gens qui offrent des portables à des manchots?
0: Quoi?
9: Est-ce que bon. Tu trouves ça normal ou c'est bon?
0: Non, mais attends, Michel.
9: Non, mais j'ai lu ça dans Elle, le magazine Elle.
0: Voilà, ouais, c'est bon.
9: Une certaine allez, personne aurait fait cette blague en Angleterre.
0: Hop.
6: Mais attends, mais Gérard,
10: c'est une étude dans un magazine, Gérard.
9: Non, c'est dans un magazine, non, c'est pas toi.
0: Il y en a pour l'instant. Je demande.
9: Je trouve ça idiot.
6: Il y a des
0: tu trouves ça idiot? Eh ben moi, je vais te dire une chose. T'es encore plus idiot. Parce que tu penses ça en direct à...
9: Non, je te demande, parce que je voudrais que
0: Moi, tu me demandes, mais moi, j'en ai rien à foutre du magasin, du magazine. Moi, je suis pas le magasinal, d'accord? J'ai pas les moyens de m'acheter un portable. On m'a donné un portable, j'ai même pas les moyens de m'acheter une carte pour la rentrer dedans, d'accord?
9: Peut-être que ça les intéresse, elle, pour... Ouais, justement.
8: Tu veux une carte mobile ou elf?
0: Hein? Alors, en de bon entendeur, pour tous ceux qui vont s'amuser à vouloir donner des numéros, eh ben, de toute manière, vous avez viré.
9: C'est moche.
0: Eh ben oui. C'est vrai. Eh ben, dans ces cas-là, on va écouter. J'en connais un tout à l'heure, il va se prendre deux claques dans le baignure. Vous avez écouté les poudins, j'aime bien avec.
8: Oh, apprends à lire avant. Ouais, vas-y, refais-le.
7: Ouais,
0: oh, attends, toi, tu as
8: lu. Non, Gérard, c'est toi qui annonce les listes.
0: S'il te plaît!
8: Allez Gérard, dépêche-toi!
0: Alors, c'est les petits boudins, j'aime bien, avec des gros strings roses. Et voilà. Et on vous retrouve pour. Attendez, pour la deuxième question. T'as coupé personne encore? Donc, alors, si tout le monde est. Possédez-vous un portable?
6: Oui.
0: Si oui, quelle marque?
6: D'accord.
0: Voilà. Okay. Donc, vous réfléchissez et je vous retrouve tout de suite après.
6: D'accord.
0: Ok. Oh, Fildar!
8: Gérard!
0: Fildar, tu me dégages ton abruti, là!
8: Ouais, c'est bon, Cyril, dégage!
0: Et hop! Le Giro, j'en veux pas!
8: Bon, on y va, là?
0: Bon. Alors, possédez-vous un portable, on va accueillir Lisa.
6: Oui.
0: Rebonsoir, Lisa.
6: Rebonsoir, Gérard.
0: Célia, bonsoir.
6: Bonsoir, Gérard.
0: Justine.
11: Bonsoir, Gérard.
0: Janine.
6: Bonsoir, Gérard.
0: Bonsoir. Michel.
8: On n'a plus Michel, on a Bidal.
0: Ah, Bidal.
6: Bonsoir Bidal.
12: Bonsoir
6: Bidal.
12: Bonsoir toutes les filles.
6: Bonsoir Bidal.
12: Et bonsoir à Gérard aussi, excusez-moi.
0: Comment?
12: Bonsoir à Gérard aussi.
0: Ok.
6: Quand même.
0: Aurore.
13: Bonsoir.
14: Bonsoir Aurore.
15: Bonsoir Aurore.
0: Alors, posez...
16: Bonsoir.
0: Possédez-vous un portable?
13: Alors oui, effectivement.
0: Je vous préviens, foutez-vous pas de ma gueule, hein.
13: Oui, bonsoir.
0: Ça va aller vite. Hein.
17: Bon, allez, on y va, là.
13: Bonsoir, c'est Justine.
0: Oui.
13: Moi, je possède effectivement un portable.
0: Mmh.
13: Et il me sert pour mes clients.
0: Mmh.
13: Car j'ai beaucoup de clients la nuit.
0: Mmh.
13: Parce que je fais de la sécurité la nuit. Je suis flic.
0: Oui, d'accord. Non, mais attends. Attends, hey, Justine.
13: Oui.
0: Justine.
13: Oui.
0: La question, c'est possédez-vous un portable? On n'en a rien à foutre de ce que tu fais comme métier,
13: oui,
0: d'accord?
13: Non,
0: mais est-ce que tu possèdes un portable?
13: Oui.
0: Point final, à la ligne.
13: Oui,
0: ok. On est clair.
13: On est clair, Gérard.
0: Alors, est-ce que tu possèdes un portable? Oui ou non?
13: Oui, Gérard, je possède
0: un
13: portable.
0: Bon, alors, ok. Eh ben voilà, t'as pas besoin de me dire, ouais, parce que je suis flic ou autre.
13: Non, mais je t'explique pourquoi j'ai besoin d'un portable.
0: Ouais, parce que t'es flic.
10: Non, mais attends, Gérard, excuse-moi, mais là, t'es tellement agressif, tu souris pas, c'est des filles, elles sont sympas, elles t'expliquent, donc on va pas poser des questions, oui, pardon.
0: Ouais, attends.
10: Non, mais c'est pas la Gestapo, quoi. J'ai l'impression que tu fais un interrogatoire dans un commissariat, là, donc c'est un débat.
0: Non, mais c'est un débat. Pas un stylo pour.
10: Je viens d'intervenir parce que là, la pauvre, elle était sympa, elle t'explique pourquoi important, mais toi, t'es là, tu dis non, tu réponds pas
0: mais
10: où, pardon.
0: Pas de ce stylo.
10: Gérard, écoute, je te jure. Je peux annoncer déjà aux auditeurs que ça risque d'être le dernier débat parce que là c'est pas possible, c'est de pire en pire depuis des mois.
0: C'est de pire en pire. Dans ce cas-là, lui avec sa caméra, il dégage. Je vais enfin il dégage avec la batterie. Et au sonar, il se réveille. Ok.
12: Gérard,
0: et on souffre pas de ma gueule, Max, s'il te plaît.
12: Mais Gérard, t'énerve pas.
0: Non, je vais m'énerver. Et toi, tu vas travailler.
10: Écoute, Gérard, ils sont calmes là au standard.
0: Ouais, bah peut-être. Mais tu as travaillé pas comme là. Je t'ai dit de dégager.
12: Si t'étais un petit peu plus concentré.
0: Ça va aller vite, hein.
10: Mais il faut qu'on avance, là. Bon, Gérard, on avance, là.
12: Alors que je disais que je possédais un portable. Oui. Oui, voilà, c'est bien.
0: Comme ça, j'ai plus de stylo.
10: Mais prends celui-là.
0: Ouais, je prends un stylo. À chaque fois, c'est moi qui ramène mes stylos. Hein. T'as pas besoin de voir ce que je prends dans ma manette, toi, là-bas.
12: On peut poursuivre le débat, s'il vous plaît.
0: Ouais, alors Justine, tu disais que tu possèdes un portable. Tu possèdes un portable parce que t'es inspecteur de police, c'est
12: voilà,
0: ça?
12: Voilà, merci Gérard.
0: Ok. Ok, bon. Célia.
12: Bah écoute, moi personnellement, je possède pas de portable et je suis un peu allergique au portable. Je trouve que ça fait vraiment beauf d'avoir un portable et.
9: Ça te gratte un petit peu, non?
0: Bon, bah, attends. Ouais, et celui qui dit qu'il se gratte un petit peu, pour l'instant, tu as gratté ta bouche ailleurs, ok? Pour l'instant, c'est moi qui commande, ok?
9: Ouais, d'accord.
0: En de bon entendeur, salut pour toi, Michel.
12: Bon, moi, je trouve personnellement que c'est inutile et que c'est un gadget, quoi.
0: Ouais.
12: Oh, je suis pas d'accord.
14: Non, on
0: en veut, quoi. Non, mais attendez.
12: Mais c'est un débat, nous avons le droit d'avoir des avis différents, j'ai
14: bien sûr.
0: Exactement. Donc, Célia, tu dis que pour toi, c'est un gadget.
12: Ouais, okay. Parfaitement.
0: Lisa?
15: Lisa, bah, moi, j'ai un portable.
0: Mm-hmm.
15: Et bah, j'ai besoin d'être jointe à tout moment de la journée.
12: Être jointe? C'est comme moi.
0: Mm-hmm.
15: Voilà.
0: Comme qui?
15: Comme Justine.
0: Attendez. Comme Justine, à mon avis, Justine et Lisa.
15: Oui.
0: À mon avis.
15: C'est les métiers qui font ça, Gérard.
0: Oui, non, mais.
15: Tu comprends?
0: Vous possédez un portable toutes les deux.
15: Oui, non, mais moi, c'est pas pour mon métier. Hein.
12: Moi, c'est pour mon métier uniquement, parce que dans la vie, je trouve que ça serait inutile d'avoir un portable.
0: Qui c'est qui dit ça? Lisa, attends, Justine.
12: Célia voudrait rajouter quelque chose.
0: Ouais, Célia.
12: Je trouve qu'avoir un portable, ça gâche complètement le répondeur.
0: C'est non, mais répondeur, attends, le répondeur de quoi?
12: Bah, chez toi, Gérard. On n'a plus besoin
0: non,
12: de.
0: Non.
12: Tu n'as pas de répondeur,
0: Gérard? Non. Moi, je n'ai pas de téléphone. Et moi, je peux vous dire une chose. Quand même en ayant.
12: Dans la cabine.
9: Mais tu n'as pas le fax, Gérard, je crois, non?
12: Le Minitel, peut-être?
0: Non mais attendez, vous avez pas commencé à me gonfler comme ça?
12: C'est une question, Gérard.
0: Non mais vous avez pas commencé à me gonfler.
12: Moi je peux te répondre, j'ai pas de Minitel chez moi. Donc et toi?
0: Hein? Ben, ça, apparemment, il y a certaines personnes que je commence à reconnaître. Hein.
12: C'est vrai?
15: Oui.
12: C'est-à-dire
0: que
12: t'as dit.
0: Ah ouais, c'est pas grave.
12: Des noms. Bah, vas-y.
0: Non, mais je donnerai pas de nom. Non, je suis pas une balance. Non,
9: bah, attendez.
12: Une balance, hein. C'est ton débat, c'est toi qui gères.
15: Moi, je suis scorpion, je ne suis pas balance.
0: Moi, je suis. Je te raconte,
15: moi. Moi, je suis taureau. Moi, je suis scorpion, moi, je suis né le 19 novembre, c'est bientôt.
9: Ah, bientôt
15: ton anniversaire. Ouais, d'ailleurs, fan radio, moi,
0: tu fais gaffe, tu cherches pas.
10: Et on te parle, hein.
0: Mais attends, attendez, s'il vous plaît. Attendez.
9: Arrêtez de parler dans le vide.
16: Ouais, se faire bronzer.
0: Hey, toi, t'essayes pas de lui balancer des noms au standard. Ok,
10: tu peux éviter.
0: Pour les rappeler.
10: Gérard, tu peux éviter de parler dans le vide et de demander où est-ce qu'il est ton stylo. Est-ce que tu peux pas faire de un débat pour la radio? Est-ce que c'est possible?
0: Oui, mais à une condition.
12: Pas pour les.
0: Mais
10: parano,
0: attends.
10: T'as toujours l'impression que c'est les mêmes personnes. T'as toujours l'impression. À ce moment-là, t'arrêtes. Tu veux arrêter, t'arrêtes. Genre, tu me dis, voilà, Max, j'arrête. Mais t'arrêtes.
0: Oui.
10: Mais
0: c'est bah, dans ce cas-là, on verra. T'inquiète pas, on verra pour la semaine prochaine.
10: D'accord. Tu me préviens, c'est tout. Mais là, fais ton débat. Pour l'instant, on n'en prend rien.
0: Alors déjà, lui, il va se calmer.
10: Mais j'en ai marre que t'expliques.
0: Non, mais attends. L'autostandard, il n'a pas besoin d'aller lui balancer.
10: T'es toujours en train de gueuler.
0: Ceux qui sont là-haut, ils n'ont pas besoin. Parce que là-haut,
10: est-ce que ça intéresse les auditeurs de Fun Radio de savoir qu'il y a 3 personnes
1: là-haut?
10: Pense à ceux, il y en a des milliers qui écoutent la radio en ce moment et qui ne comprennent rien.
0: Ils comprennent rien.
10: Non, mais moi, je refais des débats à ta place, je vais les refaire comme avant. Je vais me passer de toi. Si t'as plus envie, on a plus rien.
0: Tu le fais.
10: Eh ben, va-t'en alors.
1: On s'ennuie là. Gérard, nous pouvons continuer le débat.
14: Alors, vas-y, continue, Gérard.
0: La semaine prochaine, tu feras tes débats.
1: Profite que
0: dans ce cas-là, moi, j'en ai rien à foutre.
1: Gérard, ma santé mentale dépend de toi.
14: Ça fait 49 minutes que c'est commencé, on sait rien.
0: Et alors, ça fait 49 minutes. Là, toi, ça fait 49 minutes qu'il me trouve de con. Merde, il n'a pas besoin de lui dire de rappeler certaines personnes.
8: Il m'a rien dit, Gérard.
0: Je les gagne, qui ont donné du numéro. Alors, j'en ai rien bonne.
1: Allez, Gérard.
0: Il change les noms.
14: Mais t'es parano.
0: Mais attends,
14: que des filles.
0: Je suis paradoniaque.
10: Attends, on va rigoler.
0: Écoute-moi bien.
10: On va finir ce débat là avec ces gens-là. Et dans le deuxième débat, pendant les deux disques, au lieu d'aller fumer ta clope et d'aller courir les nanas cul nus dans les couloirs, écoute-moi jusqu'au bout.
0: Je vais prendre le sondage.
10: Exactement, c'est toi qui vas choisir tes 6 auditeurs.
0: Et toi, tu dégages avec ta caméra.
1: Ouais. C'est bon, Gérard?
14: Je crois qu'on est
1: parti sur de bonnes bases.
0: Dans mes questions à la con, il n'y a pas de deuxième débat et c'est tout.
1: Non, Gérard. Gérard, il est à peine une heure. Gérard, non, s'il vous plaît.
0: Attends, mais débat à la con. Mais tu viens de le dire.
1: Mais non, c'était débat très bien, Gérard.
14: Des débats à la con.
0: Non.
10: Je suis désolé. Écoute-moi.
0: Non,
10: mais tu veux pas écouter parce que je vais te dire la vérité. À l'époque, tu préparais deux débats. Aujourd'hui, le premier débat, il a été préparé par un auditeur. Tu t'es même pas foulé pour les questions. Le débat de la semaine dernière, il y avait des questions tellement que t'avais même pas à les lire parce que c'est des auditeurs.
0: Tu dégages avec ta caméra! Tu me fais chier!
10: Mais toi, c'est une excuse, la caméra. Elle te gêne pas, la caméra. Tous les soirs.
0: Non, elle me gêne pas! Pourquoi qu'il se pointe derrière pour. C'est vrai que t'avais pas les.
14: Parano!
0: La semaine dernière, il a fait ça!
1: C'est pas la
0: caméra. On met un disque.
10: Gérard, tous les soirs.
0: Non, on met un disque.
10: Non, tu finis ton truc, là tu dégages définitivement. On peut pas, c'est tous les jolis, c'est le bordel. T'es carano, Gérard, t'es un carano.
1: Troisième question.
0: Eh bien, dans ce cas-là, tu prends Françoise qui est à moitié bourrée.
14: C'est moi, Bidal. Vous croyez qu'on répond à moi?
10: Je crois que la semaine dernière, t'étais un peu bourré, non?
0: Ouais. Bon, mais cette semaine, j'y suis pas. Ok.
10: Mais cette semaine, t'es carano, c'est pareil.
1: Tu pourrais continuer ton débat, t'es pas bourré, Gérard.
10: Mais écoute, c'est pas les mêmes, tu vas choisir tout à l'heure, ça sera le même bordel, tu sais pas gérer tes débats.
0: Attends,
10: Gérard, ne prends pas pour un idiot. Excusez-moi encore, auditeur, d'intervenir, mais tous les soirs, le caméraman alligator, il est à côté de moi, et moi je suis pas toutes les deux secondes, tu m'entends tous les soirs, entre 22h et 2h du matin, quand t'es pas là.
0: De toute manière, tu peux pas l'avoir parce que tu veux pas être filmé de face.
10: Mais si, je suis.
0: Non, mais moi, tout le monde a fun qui filme,
10: Gérard, tu dégages,
0: j'en veux plus.
10: Gérard, ce qui te gêne.
0: Non, moi j'arrête.
10: Gérard, ce qui te gêne, c'est pas d'être filmé, c'est qu'il soit près de toi et des fois il est près de moi. Alors
0: ouais, mais moi je suis pas un PD comme lui.
1: Mais arrête,
0: d'accord,
1: Gérard.
0: J'aime pas me faire passer la main dans le dos.
1: Gérard, reviens.
0: Ok.
1: T'es une star ou t'es pas une star?
0: Attends.
10: S'ils mettent la main sur l'épaule, c'était un PD. Alors je vais dire, tous les jours il y a des PD parce que tous les jours on met la main sur l'épaule.
0: Non, mais attends.
10: Alors
1: Gérard,
0: tu mets un disque. Non, moi Gérard, c'est bien, tu balances un disque, s'il te plaît.
14: Attends, Gérard, là tu peux plus commander, c'est plus possible. T'en fais qu'à ta tête, tu penses que t'es avoir tes stylos biques et rien foutre. Et voilà, rançon de la gloire.
0: Mais attends, j'ai quoi pour l'instant?
14: Mais rien, parce que tu fais rien. Rien, tu fais rien.
0: Non, attends, tu permets. Ça regarde pas les auditeurs là.
1: Allô? Allô? Bon. Vous avez des choses à raconter, non?
16: Est-ce que vous avez des portables?
1: Des portables. Alors moi, je disais que j'en avais un, effectivement, pour mon travail.
16: C'est quelle marque?
1: Je suis inspecteur de police. C'est la marque Serrare.
16: Oui.
1: Chez Gérard.
16: Uh-huh. c'est une très bonne marque. Ça marche bien.
17: Oui, c'est en tong.
16: C'est mis en forme de tong avec l'odeur.
17: Oui, l'odeur. L'odeur est très agréable. C'est rentable.
18: Tu te démerdes. Comme t'arrêtes de me dire rigoler, eh ben tu te démerdes avec toutes tes conneries que je reçois.
17: Allez, Gérard.
18: Mais non.
17: Gérard, s'il te plaît.
14: Mais là, les débats, c'est n'importe
17: quoi. Faisons les débats, Gérard.
14: Le fond, là, c'est l'apocalypse. Hein.
17: Gérard, troisième question. On t'attend.
14: Fais
17: hein.
14: plus la radio, pense aux gens qui font de la radio, mais fais plus tes débats.
18: Non, non.
14: Fais ta popote, fais ce qui t'intéresse, c'est toujours
17: Gérard,
14: toi.
17: Troisième question.
18: Eh ben, dans ce cas, tu te débrouilles. Eh ben, tu prends Françoise.
14: Ouais, on prend Françoise.
17: Eh ben, Gérard. Mais Gérard, bon sang.
18: Eh ben, prends Françoise.
17: Il y a un manque de respect dans les
19: deux. Moi, je suis là, hein. Moi, je peux
18: la perdre. Tu la perds.
19: Je voulais dire,
18: tu la perds.
19: Que je pouvais faire des débats. Que je portais une caméra, mais. Mais ça me dérangeait pas.
17: Ouais.
19: Là, il est à côté de moi, mais bon, ça se passe bien.
20: Ouais. Bon, l'alligator, c'est quoi la prochaine question?
19: La prochaine question, c'est est-ce que Gérard reste pour faire ses débats?
17: Non. Alors, Gérard a du mal à rester.
2: Vas-y, alligator.
18: Lucine, parle sur Chéri. Dans ce cas, je fais plus rien.
17: Et Gérard, c'est dommage.
18: Rien à foutre de mes merdes.
19: Stéphanie, si
18: tu t'en peux trouver une femme. T'as même pas trouvé un avocat.
17: Je vous bénis, Dieu. Voir un peu de
18: temps. Tu reçois pas des lettres d'insultes.
17: Mais Gérard, bon sang, c'est une montagne de
18: tout. Qui t'a donné mon numéro de tatou?
14: Ouais,
18: t'en sais rien.
14: Mais t'es pas. Mais écoute, sans déconner.
18: Non, non, allez.
14: Tu t'en vas là. Non, mais tu prends toutes tes affaires, Gérard. Tu t'en vas pas.
18: Non,
14: tu t'en vas définitivement là. Tu t'en vas définitivement.
18: Mais attends, mais prends la défense.
14: Tu sors pas du studio pour aller fumer une clope. Tu prends tes affaires et tu te barres pour aller fumer une clope.
18: T'es même pas capable de prendre de ma défense.
14: Mais je la prends ta défense.
18: Mais non, tu la prends pas.
14: Non, donne-moi ça.
18: Ça, tu rigoles. Ça, tu rigoles.
14: Qu'est-ce que tu me fais rire?
18: Tu rigoles. Mais ouais, ça te fait rire, pas moi.
14: Bah alors, t'énerve pas.
18: Si, je m'énerve.
14: Tu le fais exprès.
18: Non.
14: Tu le fais exprès.
18: Non.
14: Tu le fais exprès.
18: Attends, c'est quoi ça?
14: Je vais donner ça à mon avocat. Donne-moi
18: ça. Mais alors, tu vas donner ça à ton avocat? Combien de fois que je t'en ai parlé? Ah, t'en as plein de bureaux comme ça! Ouais, voyons! Hop, on met un disque. Putain, tu mets un disque, s'il te plaît!
14: Gérard?
18: Ouais.
14: Ça va?
18: Tu mets un disque, s'il te plaît!
14: Ah, t'en as un sous la main, un disque?
18: Hein?
14: T'en as un disque?
18: Bah, t'as qu'à mettre les parodies de Gérard, puis c'est tout!
14: Ah non, c'est bidon ça!
18: Tu mets ce que tu veux!
14: À la maison, toi, c'est là. Toi, tu fais pas tes débats, tu les prépares pas, et en plus, faut passer tes disques.
18: Bah ouais.
14: Non, mais qu'est-ce
18: attends,
14: que tu veux...
18: attends.
14: Non, mais c'est ça. Non, mais tu te crois.
18: Ouais,
14: où, toi?
18: Non, mais attends.
14: On n'est pas chez mes mères.
18: Attends.
14: Ouais, ouais.
18: T'es même pas capable de me défendre sur toute ma
14: mais
18: merde.
14: Mais je peux te défendre, mais t'es tout le temps en train de gueuler.
18: Mais t'es même pas capable. La semaine dernière, t'en as eu du courrier, tu ne l'as même pas dit à l'antenne.
14: Attends, j'ai pas entendu. Tu m'as dit que j'étais quoi, hein?
18: Non, non.
14: Tu m'as dit que j'étais, hein?
18: T'es même pas capable
14: attends,
18: de me défendre. Je t'ai même pas insulté, alors désolé. Bah viens.
14: Je suis incapable.
18: Ouais.
14: Tu te démerderas avec ton avocat ce soir.
18: Ok.
14: Vous avez des avocats.
18: Voilà.
14: Alors maintenant tu reprends les débats calmement, on va se calmer parce que là ça va plus être possible parce que là j'ai la honte.
18: Ouais. Et bah dans ces cas-là. Je préviens une chose, que personne qui envoie du courrier de merde chez moi avec des publicités mensongères C'est pas la peine. Alors, non, non, on parle pas de tribunal, ok?
14: Ah oui, mais tu veux pas.
18: Alors maintenant, je préviens d'une chose. Je reprends le prochain débat à 2h05. Je vais essayer de me calmer.
14: On va se calmer, on va essayer de reprendre ça calmement.
18: Hein? Alors moi, mais tu en es ras-le-bol.
14: Mais tu penses bien qu'un mec, si tu lui dis que c'est interdit, si c'est interdit de mettre du courrier chez toi, ils vont t'en envoyer encore plus. C'est évident qu'ils vont t'envoyer encore plus
18: ouais.
14: de courrier.
18: Ouais, mais dans ces cas-là, l'œil de l'un, c'est les fesses de babrin. Bah, qu'il ait le courage d'appeler. Ils sont même pas que.
14: Est-ce que j'y suis pour quelque chose, moi, qu'ils appellent?
18: Mais c'est un peu rouge. Il a même pas le capable d'appeler.
14: Attends, attends, même si Max, le Star System, ton ami, vient pour leur dire appeler, est-ce que tu crois qu'ils vont appeler?
18: Là, tu crois qu'ils vont pas les appeler parce que Julie et Gaël vont pas laisser le.
14: Mais arrête de parler de Julie et Gaël, elles sont pas là, ça n'a rien à
18: mais
14: voir.
18: Elles vont pas les sélectionner. Je suis désolé.
14: Mais non, parce qu'elles veulent les sélectionner quand t'es là, mais quand t'es là, c'est pas elle au standard, c'est Manu et Manu.
18: Y a pas,
14: et
18: ben... Mais comme par hasard.
4: Je suis pas au courant, moi, Gérard.
14: Déjà, il est pas au courant, déjà, premièrement.
18: Ouais. Non, mais il est pas au courant. Déjà, il va se calmer. Il va faire ce que je vais lui dire, lui aussi.
14: Non, mais si tu te calmes pas, tu te rends compte qu'il est 2h du matin.
18: Et alors?
14: C'est plus la radio libre, c'est la radio trash, là.
18: Ouais, mais moi, je vais dire ce que j'ai à dire sur le cœur. Parce que j'en ai ras-le-bol.
14: Je suis d'accord avec toi.
18: Ouais, j'en ai ras-le-bol de recevoir du courrier.
14: Mais tu nous le dis chaque semaine. Moi aussi, j'en reçois chez moi. Nous aussi, on reçoit des messages.
18: Non.
14: Écoute, je te le dis. Si moi, tu ne le crois pas, Gérard.
18: Est-ce que je vais avoir le courrier d'hier?
14: Gérard, écoute-moi bien. Si tu me crois pas, j'en reçois du courrier chez moi. Moi, je ne te crois pas que tu reçois du courrier chez toi.
18: Ouais. Et les numéros. Personne n'a donné ton numéro de téléphone à l'antenne.
14: Non, mais tout le monde l'a sur Minitel, il y en a plein qui le donnent. Bah oui, oui Gérard.
18: Bon, t'arrêtes avec ton flash là, s'il te plaît.
14: Alors, on peut reprendre le débat parce que là, pour l'instant, il ne s'est rien passé.
18: Ouais, mais il ne s'est rien passé. Pour l'instant, il va se passer quelque chose. C'est que moi, maintenant, ça va être simple. C'est le. Oh, t'arrêtes, s'il te plaît.
14: Arrête, s'il te plaît. On va peut-être même arrêter la caméra pendant à peu près un quart d'heure. Donc on va la poser, on va se calmer complètement, on va refaire de la radio en faisant un vrai débat sur des questions qui sont intéressantes. Pose les questions que tu n'as pas posées et que les gens y réfléchissent.
18: Ouais, si je retrouve les thèmes.
14: Non mais ils sont là, elle est là, sous les yeux. Non, c'est celui que t'as sous les yeux, c'est la feuille que tu viens de balancer là.
18: Parce non,
14: que
18: non.
14: Si.
18: Non, c'est pas les portables.
14: Ah bah voilà, mais là t'as tout jeté alors.
18: Ah bah oui.
14: Ah bah oui, mais c'est de ta faute mon grand, si tu sais même pas.
18: Non mais attends.
14: Ah bah bravo.
21: Bah, il les a pas déchirés des fois.
18: Il y a des limites aussi à.
14: Limites. Toi, t'en as des limites, toi, t'arrêtes pas de gueuler toutes les 5 minutes avant, tu gueulais jamais, maintenant tu gueules toutes les 2 minutes.
18: Oui, pourquoi? Parce que j'en ai marre de recevoir des saloperies dans ma boîte.
14: C'est tout à l'heure, ça, c'est le débat maintenant.
18: Oui, mais pour l'instant, quand je te l'ai dit tout à l'heure, tu te marres derrière la
14: porte. Attends, parce que tu me fais rire, c'est comme si moi, à chaque fois qu'on me chie dessus à l'antenne, le lendemain, je reviens en parlant du mec d'hier en disant ouais, il y a un mec qui m'a chié dessus, et puis après, je veux dire avant-hier, il y a un mec qui m'a chié dessus. C'est bon, c'était tout à l'heure, on en a parlé, t'as fait l'ultimatum.
18: Et ça?
14: Mais c'est rien, ça.
18: Alors?
14: Oh là là, mais il est où ton débat?
18: J'en sais rien.
14: Eh bah ouais, parce que t'es mal organisé en plus de.
18: Ouais, je suis mal organisé.
14: Bah écoute, je suis désolé, tu nous en fais la preuve. Alors c'est pas possible.
18: Mais encore, avec ta caméra, t'as pas besoin de savoir ce qu'il y a dans ma mallette.
14: Oh là là, bref, il est 2h, y'a rien, on en fait plus qu'un débat. Eh oh.
18: Eh bah, on en fera plus qu'un, on finit sur les portables, elle est terminée, mais moi je.
14: Comme ça, tu verras Stéphanie, parce qu'il y a que ça qui t'intéresse, t'as Stéphanie là-haut, comme ça tu pourras aller la voir, comme ça tu seras tranquille. Comme ça tu pourras t'occuper d'elle.
18: Attends, Stéphanie là-haut,
14: oui, comme ça,
18: c'est autre chose.
14: Il y a que ça qui t'intéresse, toi, c'est qu'elle soit dans les studios à côté de toi.
18: Trouvez-vous cela utile, les points final à la ligne.
14: Les autres questions.
22: Ouais, moi je trouve ça.
18: Non, mais on met un disque, c'est tout.
14: On met un disque,
20: on met un disque.
14: Vous voulez nous appeler pour le débat de Gérard, c'est le 0800 70 5000 et 0803 08 5000. 0803, allez-y. Non, mais qu'est-ce que tu fous au deuxième disque? C'est pas la peine, là. On reprend le débat, on y va, c'est parti. Et Potard va faire les questions, on y va.
20: Moi, alors, je fais la réponse.
21: Prochaine question.
20: Oui.
21: Trouvez-vous les portables chers?
14: Ah ouais.
23: Oui.
21: On a qui au téléphone?
24: On a donc Lisa ou Cécilia? Justine, non?
23: Janine,
24: oui.
23: Célia.
21: Oui. Janine.
24: On va commencer par les filles.
23: Ouais.
24: Alors.
23: Si on trouve les portables chers?
24: Ouais, on trouve les portables chers.
23: Bah, c'est pas donné, C'est pas donné, mais bon, quand on a les moyens, c'est pas très grave, quoi. Je veux dire, c'est un gadget, quoi. C'est un luxe. Hein.
24: Non.
23: Je sais pas.
14: Non. Et toi, tu t'en sers pour quoi, ton portable? C'est un gadget ou un luxe?
24: Tu mettrais combien en budget?
23: Je sais pas. pas, ça dépend du mois, 2000, 3000, ça dépend.
3: Ah quand même.
23: Bah, oui,
3: c'est bien 3000 pour un portable par mois.
23: Moi je passe mes journées au téléphone, ouais. J'ai toujours besoin d'appeler mes amis, mes parents, ma famille, ça, mes copains.
4: Au travail et tout, t'appelles.
23: Ah non, je travaille pas.
4: Ah ok. Ah d'accord. Et comment tu fais pour payer 2000
23: bah, écoute, j'ai une richesse personnelle, besoin de travail. Non mais je laisse le travail à ceux qui en ont besoin, je veux dire. Ça m'est arrivé.
4: Bah, il y en a qui ont de la chance, hein.
23: Ouais. Non, mais il en faut, quoi. Voilà.
3: J'ai des questions sur la superposition.
23: La superposition.
5: Moi, j'ai des questions.
7: Ah, t'as les vraies questions.
5: Moi, j'ai
7: sur
5: les vraies questions.
7: D'accord.
3: Ouais. On a fini la question.
5: On a les mecs, on les a pas fait aussi.
3: Ah oui, exact. Merci, Daniel.
11: Bonjour, j'appelle d'ici les Molineaux.
3: Ouais. Oui.
11: Bonsoir.
3: Et ton prénom ?
11: Pardon ?
3: Ton prénom ?
7: Alors,
5: c'est
7: le prénom ?
5: C'est le fonctionnaire.
7: Ah, c'est le fonctionnaire, d'accord.
5: Non, un relou.
3: Ouais, relou.
7: Allô, le relou ?
3: Allô ?
7: Toi, le fonctionnaire, tu dois avoir un portable, normalement.
3: Voilà. Oui, donc, on avance un peu, là. On s'enlise un peu, on est comme genre...
11: Allô ?
3: Oui, allô ?
7: Ouais, on aimerait parler au fonctionnaire. Excusez-moi de vous déranger.
5: Il est là, Manu, le fonctionnaire, ou pas ?
3: S'il est pas là, Manu, tu dégages.
7: Ouais,
3: tu travailles, s'il te plaît, Manu.
7: Bon, alors, il répond pas.
3: Allô ?
11: Allô ?
3: Allô, bonsoir.
11: Allô ?
3: Oui,
7: bonsoir.
11: Bonsoir.
3: D'accord, tu voulais t'exprimer ?
11: Oui.
3: D'accord, bah fais-le.
11: Sur les portables.
3: Oui, c'est-à-dire ?
11: Je travaille à France Télécom.
3: Très bien.
11: Je voudrais parler à Gérard. Il est là ?
3: Il est là, il t'écoute.
7: Ouais, il est aux toilettes, il revient.
3: Il t'écoute.
11: Il est aux toilettes ?
3: Oui, il t'écoute. Vas-y, bon. Tu voulais dire.
11: Gérard, bonsoir. Bonsoir, mademoiselle.
3: Bonsoir. D'accord.
7: Bonsoir.
11: Donc, okay. Moi, je voudrais dire que je suis pour les portables.
3: Oui.
7: Pourquoi ?
11: Tout simplement parce que on paye pas de redevance.
3: D'accord, et ça te permet de joindre les autres ?
11: Tout à fait.
3: D'accord, au téléphone ?
11: J'ai un forfait tous les mois.
3: D'accord.
11: Que je ne dépasse pas. Mmh. Et je sais à quoi m'en tenir à la fin du mois.
4: Et t'as un forfait de combien ?
3: Ouais, mais est-ce que ton métier te permet d'avoir des ristournes ou
5: Cyrine ?
3: Oui ?
5: Excuse-moi, on récupère Justine.
3: D'accord.
7: Ah, enfin !
3: Justine !
7: Quand même !
3: Tu vas bien ?
25: Bonsoir.
3: Bonsoir.
25: Salut Justine.
11: Bonsoir.
3: Ne me demande pas si Gérard est là, il est aux toilettes.
25: Gérard n'est pas toujours arrivé ?
3: Non, il est aux toilettes.
7: Toujours pas là.
25: D'accord.
4: Indisposé.
25: On va l'attendre.
3: D'accord.
25: Il a diarrhée.
3: Donc le sujet, c'est les portables.
25: Je me destine à qui alors ?
3: Bah, à nous. À l'équipe, Daniel, Sildar, Manu,
25: Le
3: gamin. Moi-même, Manu le gamin.
25: Bonsoir.
3: On a fait les présentations donc.
7: Donc la question c'était, est-ce que tu trouves les portables chers ?
25: Alors, je trouve que les portables sont très chers. Allô ?
3: Oui, on t'écoute.
25: Parce que l'abonnement, c'est 500 000 francs. Et que je trouve que le téléphone est beaucoup moins cher.
7: Mm-hmm. Ah, super.
3: Mm-hmm. Bravo.
7: L'employé de France Télécom, il est où ? Il s'est endormi, là ?
11: Ah, là, je ne suis pas d'accord.
7: Bah, vas-y.
25: Si, monsieur, écoutez, j'ai payé mon téléphone.
11: Les téléphones, maintenant, sont à 1 franc.
7: Ouais.
11: Et moi, je ne paye pas l'abonnement, donc...
25: Je me suis fait rouler, merde.
7: Ouais, mais toi, allô, tu payes pas l'abonnement parce que t'es à France Télécom.
25: Mais moi, je paye l'abonnement.
3: Voilà. Daniel, si on pouvait mélanger 2-3 questions.
7: En même temps ?
3: Ouais, en même temps.
25: Tu payes que tes communications.
3: Si c'était possible. Si vous êtes d'accord ?
25: Oui, vas-y.
7: Alors, j'ai une autre question intéressante, ça.
5: Ah, vas-y, Daniel, ça va être super.
3: Ouais.
7: Dans quel endroit entendez-vous le plus souvent les portables sonner ?
5: Ah, ça, c'est une horreur.
25: Dans les filles. Toilettes.
7: Les filles ?
25: Dans les toilettes.
7: Ouais.
3: D'accord.
25: Dans mon blouson.
3: Mmh.
11: Moi, le plus souvent, c'est quand j'écoute la radio.
7: Alors non seulement il est relou, et en plus il est importable, on comprend rien à ce qu'il dit.
5: C'est vrai. Hein.
7: Bravo France Télécom. Hein.
3: Ah, la bête.
7: Voilà la bête. Gérard, le débat.
3: Il vient d'arriver dans le studio, il vient de prendre sa manette, ses papiers.
7: On dirait qu'il n'a pas dit un mot encore.
3: Gérard.
7: Allô, ferme la manette.
3: Le regard s'est fermé. Elle est fermée. Attention. Attention.
25: Allô,
3: il est reparti.
25: Allô,
3: allô, il se retrouve face à Max.
25: Dans les
3: 2 mètres de l'espace. Un homme de la sécurité est là pour assurer la sécurité. Ah, il vient de jeter sa mallette dans le couloir, je ne comprends pas.
7: Il est sorti du studio, mais il n'est pas encore parti.
3: Ouais. Il se pose des questions. Pardon ?
11: Bonsoir Walligator.
3: Walligator, bonsoir.
11: Bonsoir Daniel.
3: Bonsoir.
7: C'est quoi ton prénom ?
3: Ça fait plaisir que tu nous dises bonsoir quand même.
11: C'est Michel encore.
3: Bonsoir, Michel,
7: bonsoir Michel.
5: Ah, c'est l'homo ?
11: Oui, l'homo, sapiens, l'homosexuel.
25: Et Justine, c'est la lesbienne.
11: Voilà, je pense que moi j'entends le plus les portables sonner, c'est à Cannes.
25: À Cannes ?
11: Oui.
3: D'accord, mais plus pour le festival ?
6: c'est un portable, ça.
3: Oui, c'est Michel. Bah, Michel, on va te rappeler plus tard puisque tu es occupé.
6: Ne quitte pas.
3: D'accord.
25: Allô ? C'est grave. C'est pour moi ?
3: Il était de mélanger des questions, non ?
20: Ouais, faut voir.
25: Si mes parents m'écoutent, je veux bien un portable, hein, donc ils y réfléchissent.
20: Non, non,
25: si mes parents m'écoutent, j'en veux bien un aussi. Voilà. Enfin, si mes parents écoutent, ils arrêtent.
20: Bon, j'ai une autre question.
3: Oui. De quelle oreille ?
25: Oui.
3: Le portable est le plus souvent le proche.
25: Le proche ?
3: Ouais,
25: de quelle oreille ?
3: Ouais.
25: L'oreille gauche.
3: Oui, c'est pour Michel.
6: Oui, l'oreille gauche.
3: Ouais, pourquoi?
6: C'est plus proche du centre de gravité, quoi.
3: D'accord. Et pour les filles, j'imagine que c'est différent.
25: L'oreille droite. Ouais. Non, l'oreille gauche. Plus
3: ouais.
25: Non, l'oreille
3: gauche. Mais avec vos cheveux longs, les filles, ça vous gêne pas?
25: Hein?
3: Ça vous gêne pas les cheveux longs?
25: Non, au contraire, ça cache le portable.
6: Non, mais en plus, il y a
25: cheveux.
6: Qui a dit que les cheveux faisaient antenne.
25: Exactement. En plus. Ouais. En plus, ça cache les grandes
20: oreilles. Il est bien de France Télécom, lui. Hein.
6: Ouais.
3: Manu, c'est toi qui l'as trouvé.
6: Je ne peux pas dévoiler mon identité, bien entendu.
20: Ah, mais on comprend bien. Hein, t'as dû prendre des risques, hein, c'est clair.
3: D'accord. Tu as les cheveux longs, Michel ?
6: Oui, j'ai les cheveux longs, oui.
3: Et pourquoi ?
6: Parce que j'ai les cheveux longs, idées courtes.
25: Voilà. Ouh là là, bravo.
6: Pour moi la vie va commencer.
3: D'accord, on tourne en rond, donc on va...
20: Bon, on passe à notre question.
25: Et
20: La sonnette...
3: Oui, non, attends, oui, tu voulais...
20: La sonnette vous stresse-t-elle? Si oui, qu'est-ce que vous verriez d'autre à la place?
3: Moi je frappe, je n'ai pas de sonnette à ma porte.
20: Un vibreur, ça existe aussi.
6: Le mieux c'est le vibreur.
25: Ouais, mais c'est bien, c'est pas mal, c'est une bonne idée.
20: J'aimerais bien que Michel nous parle du vibreur, je pense qu'il connaît bien.
6: Oui, bon, c'est-à-dire que moi j'utilise le vibreur de différentes couleurs selon l'activité de la journée. J'en ai un dans ma cuisine, dans mon salon, dans ma chambre, selon ce que je désire faire avec mon partenaire.
20: Et quelle taille fait ton vibreur ?
6: Je suis plutôt dans les 32, hein.
25: 32
6: décimètres.
25: Mais c'est pas beaucoup, hein, quand même. Hein.
20: Mais Michel, quand tu sors dans la rue, tu le mets où ton vibreur quand tu te déplaces ?
3: Dans l'oreille ?
25: Dans la musique.
6: Non, enfin bon, c'est pas évident d'en parler ce soir, c'est vrai.
25: Mais lâche-toi.
20: Non, mais pas de tabou, Michel. Hein,
25: on
20: vas-y.
25: Est entre nous, là. Hein. On est entre amis. On n'est pas à l'antenne, de toute façon.
6: Ah, on n'est pas à l'antenne.
25: On est en antenne.
6: Non, bon, bah, c'est bon. Moi, je le mets dans l'anus, ça faut pas se cacher. Hein.
25: Ouais.
6: C'est vrai, parce que
25: quand tu t'assois, ça fait mal.
6: C'est vrai que les portables ont fait d'énormes progrès, on reçoit partout, maintenant.
25: Ouais.
6: C'est vrai que je sautille un peu.
25: Est-ce que ça vous sert de jouer, parfois?
6: De jouir?
25: De jouer. De jouir si tu veux aussi. Hein.
6: Je joue, oui, je joue à saute-mouton avec mon partenaire.
25: C'est qui saute l'autre?
6: C'est un peu délicat.
25: Non, vas-y, lâche-toi, on est en antenne. Lâche-toi.
6: Bah, ça dépend en fait qui a été sélectionné.
25: Oui.
6: Ouais. Moi, souvent, le lundi, le mardi, je suis le sauteur.
25: Oui.
6: Ouais. Mm-hmm. Et lui passe le mercredi à l'attaque.
25: Ah, ok.
6: Voilà. Souvent le dimanche on fait ça avec des amis, avec notamment Caramel. Caramel passera chez moi tout à l'heure. Je ne pourrai pas.
25: Et c'est qui va sauter le...
8: l'avoir au téléphone?
6: Peut-être.
25: Donc c'est lundi. Non, on est jeudi. Donc c'est qui saute là le jeudi?
8: Alors moi le lundi je saute feuille de rose.
25: D'accord.
8: Okay. Et Aurore le mercredi me saute.
6: C'est formidable portable. Hein.
25: Mais c'est magnifique.
8: C'est pratique, oui, pour se sauter à distance.
25: Ouais. Et est-ce que Michel?
6: Oui.
25: Non, Daniel. Non, Michel.
20: Non, Michel.
6: Michel, 47 ans de Tarascon.
25: Oui, Tarascon de Tarascon.
8: Oui, oui, oui.
25: Michel?
6: Oui, bonsoir.
25: Bonsoir. Comment allez-vous?
6: Ça va?
3: On a fait les présentations.
25: Est-ce que vous achetez des godes?
6: Des godes ceinture uniquement, oui.
25: Ah, pas des godes
3: culottes. Daniel, on n'a pas dérivé.
20: Ah, mais je voulais te poser une question, Michel.
6: Oui.
20: Je voulais savoir si par moment...
3: Si tous les gens de France Télécom étaient comme toi.
20: Non, mais justement, Michel n'est pas de France Télécom, donc l'alligator museau. Je voulais seulement savoir si des fois tu te trompais pas entre ton tatou ou ton portable qui vibre et ton vibro, justement.
6: Si ça m'est arrivé, effectivement, au début, j'ai fait une bourde un matin en me rendant au travail.
20: Ouais.
6: J'avais pris mon tatou et fatalement, bon, j'ai dû aller aux toilettes parce que ça sonnait, ça vibrait.
20: Ouais.
6: Et ben je l'ai perdu, quoi, parce que bon,
25: tu l'as lâché, quoi.
6: Tu l'as fait
25: tomber dans le trou. Et tu fais quoi dans la vie, Michel?
6: Ouais.
3: Si Rico pouvait nous rejoindre.
0: Mais non, non, non, Michel travaille pas à France Télécom, c'est moi qui travaille à France Télécom.
25: Bah oui,
0: mais
25: alors Michel, tu fais quoi là?
9: Est-ce que ça serait trop demander à Cyril de parler normalement comme il parle dans la vie de tous les jours plutôt que dès qu'il parle derrière un micro, il se met à parler comme un alligator? Mais si tu pouvais parler comme quand tu sais quand tu me demandes 10 balles, tu sais quand tu dis
10: c'est bon,
9: Max, s'il te plaît, t'aurais pas 10 balles plutôt que tu me dis pas Max, s'il te plaît, t'aurais pas 10 francs.
12: Moi, je pense que ça vient de personne, on va continuer.
9: Non, mais pas normalement, bordel.
12: Si vous voulez me joindre, moi j'ai pas de bordel, mais je suis là tous les soirs.
9: Bon, c'est bon.
12: Voilà.
25: On y va? On y va. 1, 2, 3.
20: J'aimerais bien savoir comment s'appelle le monsieur de France Télécom. C'est ça qu'on attend depuis tout à l'heure déjà.
12: Ah, parce que le fonctionnaire, c'est un peu vrai.
20: Non, mais t'as un prénom, Robert, Gérard, je sais pas.
12: Un pseudo peut-être.
0: Ah non, j'ai des collègues qui m'écoutent.
25: Bah, Monsieur X.
0: Travaille à l'agence de Boulogne.
20: Bon, Jean-Christophe, alors, bon, on en était où?
25: On en était à savoir...
20: Je vais te donner un prénom, je t'appelle Jean-Christophe, comme ça, au pif. Hein.
12: Judicieux.
0: D'accord.
25: JC, donc.
20: Alors, tiens, même, on va faire JC. On va prendre tes initiales, c'est plus simple. Mon JC, alors vas-y, exprime-toi.
25: Jésus-Christ.
0: Alors, moi, je travaille à l'agence de Boulogne. Et je dois dire qu'on a très peu d'appels pour les portables, plutôt pour les téléphones personnels, pour des problèmes de ligne, de piratage, etc. Pour les portables, c'est très rare.
25: Vous avez combien d'appels par jour?
12: Est-ce qu'on peut pirater un portable?
0: Oh oui. Non.
13: Ah si.
0: Excusez-moi.
12: Qui dit non?
25: Si, moi j'ai piraté le portable de Gérard.
12: De Gérard, ouais.
25: Même moi aussi. Hein.
12: Et pour quelle raison?
25: Bah, parce que j'avais pas d'argent pour payer l'abonnement. Puis Gérard, il a de la dette. Et j'ai les factures.
0: Ouais.
25: Et comme Gérard en vérité est un millionnaire et qu'il s'est passé pour un pauvre,
0: c'est vrai.
25: Lui, il est super sympa,
0: ça, c'est bien
25: donc
0: possible.
25: Ça ne dérange pas. Gérard Barclay. Ouais. Voilà.
0: Ah, excusez-moi.
25: Oui.
0: Je viens d'apprendre parce que j'ai le l'AFP là.
20: Michel.
0: Chez moi parce que je suis journaliste.
20: Michel.
0: Oui, c'est Michel.
20: Je tiens à te souhaiter quand même une bonne soirée. Bonsoir.
12: Bonsoir Michel.
0: Bonsoir Walligator. Bonsoir Daniel. Bonsoir Fildar. Bonsoir Max.
12: Manu aussi.
0: Bonsoir à toute l'équipe.
25: Ouais. Salut. Bon.
0: L'équipe des débats de l'écran. Donc
12: tu accélères un petit peu s'il te plaît, merci.
0: Oui, merci.
12: Voilà.
0: Bonsoir.
12: Oui, bonsoir. Bonsoir Michel. Donc tu voulais nous parler de...
15: Bravo.
0: Sur le l'AFP.
12: D'accord, l'AFP.
0: Apparemment Gérard serait décédé, alors je sais pas si c'est...
25: Non, écoutez, il est bien là. Hein.
0: Non, c'est pas.
12: Il est décédé, mais il va bientôt revenir. Bon, tu voulais...
0: Portable. Moi, j'ai appelé spécialement pour parler de France Télécom et notamment des portables. Et juste quand j'appelle, Gérard déserte le studio.
25: Non, Gérard, il est là. Écoutez, il est là.
12: Il te parle.
0: On n'entend pas sa voix, je le sens pas.
12: Mais bon, on peut faire sans lui, hein, c'est pas un problème.
26: Vous voulez savoir sur Carole?
12: Voilà, il est là.
25: Ah.
12: On peut très bien faire sans lui, hein. C'est lui qui a de son plein gré qui est parti. Donc, on continue.
25: Vas-y.
12: On a du mal quand même. Oui, France Télécom, tu voulais rajouter?
0: Je voulais rajouter qu'il va y avoir des offres spéciales pour les étrennes de Noël.
25: Ouais.
0: Avec des téléphones portables offerts. Et des forfaits bien sûr moins chers que chez les autres concurrents.
25: À 1,50 €?
0: Oh non, pas 1,50 €.
25: Bah, tout à l'heure c'était 1 franc donc.
0: Non, 1 franc le portable et le forfait offert.
25: 50 centimes.
0: Non, 1 franc.
25: J'ai l'impression que c'est rien quoi.
0: France Télécom se moque de nous, hein.
25: Ah ouais, moi je vais aller chez...
12: Excusez-moi, il y a Jean-Pat qui est venu nous rejoindre dans le studio.
27: Bonjour Jean-Pat.
12: Jean-Pat.
25: Salut Jean-Pat.
12: Par contre, si tu pouvais te rapprocher de moi pour que les caméras de Fun TV puissent te voir dans l'ensemble, s'il te plaît.
27: C'est bon, hein.
20: Ouais, ça va là.
12: Ouais, je crois que...
25: Bon, le débat n'avance pas.
20: On va passer à notre question.
12: Oui.
20: Ah bien Daniel, bonne chose Daniel. Merci. À votre avis, que deviendra...
12: Un coup de fil.
20: Un coup de fil, là.
12: C'est Gérard peut-être. D'accord.
26: C'était
12: Magazine
26: Domaine
12: 97. Gérard, oui.
26: C'est
12: Alligator.
26: Vous voulez savoir sur Gérard? Gérard,
20: il y a le... Ok, d'accord, Gérard.
12: Ok, super.
20: Tu rappelles?
12: Merci.
0: Gérard.
20: Donc, on passe à la question suivante.
12: Oui, merci, Daniel, merci.
20: Donc, que deviendra, à votre avis, le portable dans ces prochaines années?
25: Je pense que ça deviendra un frigidaire, quelque chose comme ça. Je
12: dirais,
25: on réduit tout.
27: Un crapaud.
12: N'importe quoi. À votre avis, est-ce qu'il sera encore plus léger, petit, avec encore des touches ou des gadgets qui nous permettent... Est-ce que ça sera vocal?
25: Est-ce que vous pouvez vous connaissez la pub pour je sais plus quel journal, et en fait les mecs avaient des portables intégrés, c'était des puces dans eux.
3: Ouais.
25: Il y en a un qui pétait et qui disait qu'il recevait un fax.
3: Bon, lui, tu dégages.
25: Ok, ouais,
3: c'est bon. Assez.
25: Non, tu dégages,
20: ça, là, je viens d'entendre un truc qui m'a pas fait plaisir.
25: Mais c'est l'avenir, hein, parce que c'est très visionnaire.
1: Moi, je dis qu'un jour, il y aura plus de téléphone à la maison.
3: Ça me fait plaisir d'avoir Jean-Pète à côté de moi.
25: On aura plus de téléphone à la maison, on aura plus de portables.
3: J'aime bien Jean-Pète.
25: Ouais, c'est sûr. Ouais, les portables seront intégrés dans le cerveau.
3: C'est vrai, j'aime bien.
25: Et un jour, le portable, il servira de CD, il servira de magnéto.
3: Est-ce que tu penses qu'il servira de toilette à la loco?
25: Comment?
3: Est-ce qu'il servira de toilette un jour? Est-ce qu'il peut servir d'animateur le jeudi soir dans les débats?
25: Il y aura un petit trou sur le portable, on pourra faire ses besoins dedans.
3: Comme ça, Gérard pourra l'emporter à la loco.
25: Ouais. Ce sera bien ça.
3: Ah, Gérard, ah,
25: Gérard, peut-être.
26: J'ai une demande 97, du confidentiel de fichier.
3: Ouais.
26: Tout ce que vous voulez savoir sur Carole.
25: D'accord.
26: Gérard à la loco.
25: Gérard à la loco, d'accord. Bah merci Gérard encore. Hein.
3: On a Fred Lumoris qui est venu nous rejoindre dans les studios. Gérard.
25: C'est toujours la même chose, mais c'est pas grave, on monte le moral.
1: Ouais. Non, mais ça fait plaisir, au moins on sent qu'il est là, quoi.
25: Ouais, il nous respecte. C'est bien.
18: Oh, tu te réveilles, au standard !
3: Ouh là là là là là là !
20: On accueille Tony quand même.
3: Ah, merci Tony. Tony, bonsoir.
2: Bonsoir, qu'est-ce qui se passe?
3: Merci d'être avec nous.
20: Bon, Tony, très simple, on a un problème.
3: Oui. Voilà, ouais.
20: C'est que Gérard n'est plus là.
3: Tout à fait.
2: Alors,
3: donc, il est parti. Il fait la gueule.
2: Il paye le coup, j'invite tout le monde. Hein.
20: Ah, c'est vrai?
25: Pas de problème.
2: Ouais, on a quand même mis un an à le virer quand même.
20: Ouais, c'est vrai. Donc tu vas nous inviter, mais pour le moment le débat c'est sur le portable, donc qu'est-ce que t'en penses toi?
2: Je sais pas, il faut que je dise des choses sérieuses, des conneries.
25: Tout ce que tu veux.
3: Bah,
25: que tu veux.
3: Ouais, si tu dis des conneries.
20: Bah, essaye d'être moins con que d'habitude, c'est tout.
2: Ça va pas me faire plaisir. Même, hein.
20: Je sais, mais fais un effort.
2: Bon, bah, ça pouvait être sérieux. Moi j'ai pas de portable.
3: Ouais.
2: J'ai un tatou.
25: Pourquoi?
2: Pourquoi j'ai pas de portable?
25: Oui.
2: Parce que je vois pas l'intérêt, quoi. Parce que.
3: Pourquoi pas l'intérêt?
25: Attendez, la cassette elle est finie.
2: J'ai pas. Non, elle est pas finie, elle est.
25: Est-ce que attends,
3: pourquoi tu vois pas. Tony, pourquoi tu vois pas l'intérêt à avoir un portable?
2: Parce que je trouve que moi, bon, c'est déjà, moi, personnellement, j'ai pas trop d'amis. Donc, si je reçois 3 coups de fil dans l'année.
18: T'arrêtes avec ta caméra!
2: Un portable. C'était intéressant ce que je venais de dire.
18: Là.
3: Bon, c'est bon.
18: Sans libre!
20: S'il vous plaît, est-ce qu'on peut revenir au débat?
25: Oui.
20: Merci.
25: Oui, bien sûr.
20: Donc Tony,
18: ouais, mais arrête avec la caméra.
3: C'est Jean-Pat qui s'énerve.
18: Ah,
3: c'est Fred. Voilà.
18: Bon, il est là.
25: Vas-y, Tony.
3: Non, il est là.
18: Daniel
3: aussi se met à hurler.
2: Ouais,
3: c'est un peu.
20: Bon, moi, si c'est comme ça, voilà, j'arrête. Ouais. Attention,
3: Fildar.
20: Si c'est comme ça, je me casse. J'arrête tout. Je vous laisse tomber.
3: Non.
20: J'aimerais entendre Tony. J'aimerais entendre Tony.
3: Ah, tu reprends le débat là.
20: Et les autres, vous dégagez
3: Tony,
20: au standard.
3: Moi j'avais une question, tu disais que ça portait pas l'intérêt d'avoir un portable.
2: Non, je disais pas que ça portait pas l'intérêt, je disais qu'il n'y avait pas d'intérêt.
3: Oui, pas
25: pour
3: d'intérêt,
25: toi,
3: oui. Pourquoi?
2: Parce que, enfin, certaines personnes ne ressentent pas le besoin de recevoir des appels téléphoniques. Parce que moi je connais des blaireaux qui ont des portables et ils reçoivent 3 appels par
3: mais qu'est-ce que je te dise, moi, pourquoi tu veux pas avoir de portable? Parce que tu veux pas, t'as pas d'appel en fait.
2: Bah oui, c'est ce que je dis, j'ai pas d'amis.
3: Tu connais
25: pas
3: ça?
25: Ouais, mais...
2: Caramel, tu t'entends pas ce que je dis, hein?
10: Ouais, bah, Tony. Oui, tu peux quand même faire les 08 36 68 pour avoir
2: des jeux. Bien sûr, évidemment. Mais je l'ai fait tous les soirs.
20: Ah, monsieur de France Télécom, bien.
2: Je me tape des queues en regardant tout ça et puis je m'amuse.
3: Mais je voulais dire que tu peux taper une queue avec un portable à la main qui ne sert pas.
2: Moi, j'ai un portable à la main?
3: Ouais, non, quand tu tapes une queue.
2: Non, attends. Parce que ma queue, si tu veux, c'est un baobab. J'ai obligé d'avoir les deux dessus.
3: J'avoue que les filles, on peut réagir à ça.
2: Ouais.
20: Ouais. Par contre, Tony, je vais te poser une question.
2: Oui,
20: imagine que bon, tu.
3: Cyril, oui, mais je sais.
20: Ok. Donc tu as un portable. Donc tu as un numéro de téléphone.
3: Deux portables.
20: T'as rendez-vous avec la meuf.
25: Avec la meuf.
20: Problème, c'est que la meuf peut pas venir.
25: Venir.
20: Et elle peut te joindre car tu as un portable. Elle peut te prévenir donc à l'avance. Tu ne pourras pas être au rendez-vous.
25: Avec elle.
20: Et donc tu passes moins pour un con.
3: Des effets de voix.
20: Tu comprends, Tony? Les auditeurs sont cons ce soir. Voilà.
2: J'ai rien compris.
25: C'est moi la
20: copine
25: de Tony.
20: Ouais, j'arrête.
25: Non, c'est moi.
3: Non, Philippe,
25: excusez-moi
3: tout le monde. Philippe, s'il vous plaît. Ah, Manu, vous restez exprimé.
20: Ouais, on accueille Arnette quand même.
25: Arnette.
3: Je sais pas si tu le sais.
13: Ça va tout le monde?
3: Ça va, bonsoir, excuse-moi.
25: Arnette, tu m'as fait un faux plan ce soir.
3: Ah, règlement de compte.
25: Le
3: standard.
13: Ouais,
3: Arnette.
13: Bonsoir à tout le monde, bonsoir Gérard.
3: Non, il est pas là,
13: bonsoir,
3: il est parti.
13: Il est parti,
3: Gérard.
25: Arnette, je t'ai vu dans Excel, je te trouve vachement beau.
3: Ah ouais, c'est
14: attends,
3: vrai. Ouais.
14: Ah, attends, c'est Gérard qui appelle.
25: Gérard, vas-y.
26: Ah, Gérard, 97, le confidentiel de Fessier. Tout ce que vous voulez savoir sur Carole. Gérard, à la loco.
25: Terminé. On arrête, d'accord. C'est génial.
3: Bon, super. Alors on va mettre un disque là parce que.
15: Oui, donc,
3: vraiment, titre,
15: c'est... Alors le titre, c'est Je te prends par
26: la peau du cul.
15: Avec Je suce ma carotte.
24: Qui est Gérard? On est reparti avec Megan, Joanne, Carl, Luigi, Tony, Arnett. Merci Manu.
14: De rien.
3: Y a personne d'autre?
14: Allô?
24: Non.
14: Bah non.
24: Alors on va quand même se présenter puisque Gérard n'est plus là. On a repris l'antenne.
14: Vas-y. D'accord. Donc j'ai Jean-Pat à ma gauche.
24: Jean-Pat, bonsoir.
14: Ouais.
24: Bonsoir.
14: Salut Jean-Pat, tu vas bien?
24: Ouais.
14: Salut.
24: Donc c'est Philippe là, ce que vous avez entendu?
14: Phil Dame. Enchanté.
24: Voilà, nous avons Daniel à la console.
14: Super,
24: bonsoir.
14: Daniel.
24: Bonsoir.
14: Ouais. Attends, salut, je vais seulement dire à Daniel qui fait un boulot exceptionnel ce soir.
24: Oui, c'est vrai.
14: Je tiens quand même à l'applaudir.
24: Merci. Merci. Bravo Daniel. On peut applaudir aussi Manu au standard et Sébastien qui fait. Je voudrais te dire je t'aime
3: sur un portable.
24: Je voudrais faire les courses avec toi avec mon portable.
26: Même pas un petit peu.
3: Ah, attention.
14: Ah, Gérard reprend.
3: Gérard reprend.
24: Oh là là.

0: Mais sérieux, assurez les auditeurs, qu'il allait remonter, remonter.
1: Merci. Tu prends tes lunettes.
0: Ouais.
1: Vous tirez ça.
0: Ouais.
1: Hein. Je veux bien refaire les débats, mais pas comme ça. Hein. On va reprendre le premier débat et c'est tout.
2: Pas depuis le début.
3: Oh non.
1: Non, non. On va prendre la question. On attaque le deuxième et c'est tout.
3: Tiens, la question. Gérard, les questions, elles sont là.
0: Gérard,
3: les questions, elles sont là, Gérard.
2: Gérard, elles sont là, dépêche-toi.
3: Tiens.
4: Gérard, redonne les numéros de téléphone.
1: Non, les portables, je les fais plus.
3: Ah bon, on fait le deuxième débat,
4: alors. C'est fini, les
3: deuxième
4: débat, alors, Gérard. On fait le deuxième débat, alors.
1: On fait le deuxième débat.
3: Ok.
1: Donc, tu me changes tous les gens, parce que là, j'en veux pas.
4: Pourquoi t'en veux pas? Ils étaient très calmes.
1: Non, non, mais tu me changes tous les gens, s'il te plaît.
4: Ok.
3: Donc, on reprend le deuxième débat, là.

0: Sandy, enfin, c'est Sandy, je t'explique.
1: Non, non, Sandy, elle est pas au con.
0: On en avait parlé tous les deux ensemble.
1: Non, non, tu arrêtes tes conneries.
0: Tu m'avais dit d'accord.
1: Non, elle est pas d'accord.
0: Elle aussi pour le mariage.
1: Elle est pas d'accord. Elle est pas d'accord, alors t'arrêtes tes conneries. Tu veux?
0: Je suis confus.
1: Ouais, ben, je suis gonflé. Oui, Vaini, c'est gonflé.
2: Je suis pas gonflé, là, je suis confus. T'es toujours aussi sourd, toi, Gérard. Hein.
1: Ouais, non, mais.
2: Apparemment, ça fait rire Sandy, hein.
1: Ouais, bah, ouais. Ça fait rire Sandy, mais. Ce que je vais annoncer, ça va pas la faire rire.
2: Bon, par contre, en tout cas, Olivier, est-ce que haut de la pro, ça serait toi?
0: Bah, je peux pas en parler, là.
2: Ah, ouais, d'accord, ouais, d'accord. Donc, c'est possible que ça soit lui, effectivement, Gérard. Donc, Olivier, faudra qu'on se parle quand tu viendras demain à la radio.
0: D'accord.
2: Merci, Olivier.
0: Au revoir.
2: Ouais, voilà, donc apparemment Olivier était très gêné. Bien, c'est, hein. C'est peut-être Olivier de la Pro.
1: Ouais. Ouais, ouais.
2: C'est Olivier de la Pro. Alors Gérard, t'as reçu du courrier chez toi, c'est quoi?
1: Alors j'ai ton propre ton échelle car j'ai. Je dois faire un casse chez le Bulldog à Agnières. à la fourrière, signé patte de velours et. patte de vautour et Cindy Hunter. Alors, dernier avertissement, arrête de parler de nous à la radio. À cause de toi, on a eu des ennuis dans la cité. Tu nous le paieras. Alors, beau gosse et gueule d'amour. De toute manière, n'ayez crainte maintenant. On sait qui vous êtes. Sandy vous a repéré.
2: Ouais.
1: Les flics sont venus, mais trop tard. Donc, après, on a un spécial gay Gérard avec. Un spécial gay star avec Gérard et.
2: Ah ouais, merde, lis-nous ça, vas-y, c'est quoi, ça dit quoi, toi? Vas-y, lis.
1: Et X.
2: Vas-y.
1: Show homo SM. Élargisseur. Bon alors, je pense qu'il a ce qu'il a dû mettre, c'est d'oreiller, mais il sait pas écrire.
2: Ça te fait rire, Fildar?
1: Ouais, mais si ça fait rire, Fildar, moi ça me fait pas rire.
2: Bah non, Fildar. Ah, oh, arrête
1: ouais, de... ça fait pas rire, parce que maintenant, moi, je vais dire une chose, un beau gosse et gueule d'amour. Arrêtez d'harceler mon beau-père et ma belle-sœur.
2: Ah oui, là, d'accord, là, vous arrêtez. C'est quoi qu'il y a dans le courrier, déjà? Qu'est-ce que ça dit, déjà, dans le courrier?
1: Alors, t'as une soirée sodomie. Après t'as exclusive combat de chiens dans les caves de Monsieur Cousin. Ce soir un grand match, Sandy le Bulldog, champion du titre contre US sa sœur, le Pitbull Challenger. Non mais rigolez.
2: Arrêtez de marrer, vous
1: êtes. Rigolez parce que les flics sont venus et faites-moi confiance que on va avoir des petits problèmes. Alors publicité, nouveau parfum à 10 crasses. Ouais, vas-y, rigole pas, connard.
2: Fildar, arrête, Fildar.
1: Rigole pas, espèce de bâtard.
2: Non, mais c'est bon, genre, t'énerve pas. Donc, c'est quoi la pub?
1: Alors, c'est publicité, nouveau parfum à 10 crasses, nouvelle senteur à la fleur d'anus, et à la sueur de Bulldog. Beau gosse et gueule d'amour.
2: Alors eux, ils vont trinquer, eux. Hein.
1: Non, mais attends, c'est pas fini.
2: Ah, mon merde.
1: Il y a encore une feuille.
2: Ouais, oh, merde, encore.
1: Le cirque, chope-moi la bite, la fameuse... le fameux cirque fait une descente dans la cité Carnot. Un programme Sandy, la plus grosse des bulldogs du monde.
2: Oh là là là, bon, alors tu m'envoies...
1: Enculé par une trompe d'éléphant. Et plein d'autres.
2: Bon, ça suffit, Gérard. Ce que tu vas faire, c'est que tu vas envoyer tous ces documents que t'as reçus chez toi. Tu m'envoies tout ça et moi aussi, maintenant, je vais m'en occuper très sérieusement.
1: Non, mais attends, Fildar.
2: Non, mais Fildar, il est pour rien, il est pas là, Fildar.
1: Non,
2: pas...
1: non, mais attends, Fildar, il arrête de se marrer comme un PD.
2: Alors, ça, il a bien fait de le dire parce que, tu vois, quand je te dis avec ta montre et tout ça, ton côté.
1: Ah, ça monte de PD, qu'il arrête.
2: Non, mais attention, Gérard, t'es en train de mettre à dos tous les homosexuels qui nous écoutent, qui n'y sont pour rien. Je veux dire, tout le monde n'a pas envie d'assumer Fildar dans l'équipe.
1: Ouais, mais attends, dans ces cas-là, qu'on arrête d'harceler mon beau-père et ma belle-sœur.
2: Oui, mais ça n'a rien à voir avec le rire de Fildar.
1: Non, mais attends. Là, parce que moi, je vais te dire une chose.
2: Je veux bien.
1: D'après ma belle-sœur. C'est beau gosse, c'est gueule d'amour qui arrête pas de l'harceler.
2: Bon, alors.
1: Soi-disant que c'est des avocats de Françoise encore.
2: Bon, bah, je vais m'occuper de tout ça avec toi, et puis comme tu sais qui c'est, bah, on va s'occuper de leur matricule.
1: Non, bah, c'est moi les. Moi,
2: non, mais je suis d'accord, mais y a pas de problème.
1: J'ai vu les abus.
2: Bien sûr.
1: Les flics, ils ont pas été capables de les attraper, ils sont venus directement ici.
2: Ah, bah, s'ils sont pas capables, les flics, là, c'est un peu dommage, parce que bon, nous, on a le numéro du portable de quelques commissaires de. On va les appeler, puis voilà, on va essayer de tâcher à ce que cette solution puisse se résoudre le plus rapidement possible. N'ayez crainte, hein, Gérard, on va tâcher de faire au mieux. Hein. Non, de ce côté-là, tu peux.
1: moi je vais te dire une chose. Parce que c'est plus la semaine maintenant que ça se fait, c'est le week-end.
2: Ah oui, non mais là, le week-end en plus il y avait la Formule 1 là, il y avait.
1: Ouais, j'ai regardé le Grand Prix du Japon.
2: T'es content?
1: Juste après.
2: T'es content? T'es content pour la Formule 1 ou pas?
1: Ouais.
2: Ah, t'étais pour, je crois que t'étais pour Schumacher.
1: Non, j'étais pour Häkkinen.
2: Ah, t'étais pour Häkkinen, bon donc t'es content alors. Il a abandonné, je crois, Schumacher.
1: Ouais.
2: Ah, et il avait crevé, c'est ça?
1: Oui, il a crevé, mais de toute manière, c'est un peu bien fait pour lui parce qu'il avait qu'à pas, au deuxième départ, lever la main pour dire qu'il avait un problème. Donc, il est parti en vain à la dernière ligne du départ.
2: Exactement. Bien joué, Gérard. Rien ne t'échappe, toi, en Formule 1.
1: Non, bah, moi, j'ai suivi, je me suis couché, il était 8 heures du matin.
2: Non, carrément. Ah, ça, c'est fabuleux, ça. Applaudissements.
1: Et Sandy, de toute manière, on sait qui c'est parce qu'on Sandy les a vus.
2: Ouais. Bah nous aussi, c'est en direct.
1: Il n'y a personne qui met des papiers, des pubs dans la boîte.
2: D'accord, ok. Mais apparemment, Sandy, ça la faisait rire, hein.
1: Non, ça la fait pas rire parce qu'on attaque quand même la famille.
2: Ah bah évidemment, bien sûr. Non mais là, de toute façon, je suis à 250.
1: Si on attaque mon beau-père et ma belle-sœur.
2: Bah oui, c'est
1: là,
2: sûr.
1: Je suis pas tellement d'accord.
2: Mais bon,
1: Sandy, elle est pas d'accord non plus.
2: À toi de t'arranger pour que les auditeurs ne passent pas leur vie chez toi et que tu ne fasses, que tu donnes pas ton numéro de téléphone à n'importe qui, quoi.
1: Non mais.
2: Bah, Gérard, je suis malheureux. Je suis obligé de prendre un petit peu pour être sûr que les gens ne pensent pas que ça soit nous qui donnions les numéros. Mais c'est vrai, Sandy l'a dit elle-même. Quand t'as eu ton nouveau numéro de téléphone, tu t'es empressé de donner à 2-3 personnes ton portable, tout le monde là. Tout le monde. Gérard, à chaque fois que je t'appelle chez toi, il y a toujours des auditeurs derrière toi. Donc tu fais rentrer tout et n'importe quoi chez toi.
1: Non, attends, le portable pour l'instant, personne là. Parce
2: le portable,
1: tous
2: d'accord.
1: Les numéros sont faux.
2: D'accord, mais le numéro, l'adresse et tout, il y a des gens, tu sais très bien.
1: L'adresse, c'est qui l'a donné, c'est pas moi.
2: Personne, c'est toi qui l'a donné.
1: Alors maintenant, moi je vais demander à Rigo, comme ça, un balèze d'internet.
2: Ouais.
1: Et Rigo?
3: Ouais, je suis là.
1: Eh ben, t'essayes de voir le site internet, Gérard. Et si tu vois un numéro de téléphone qui se balade, tu le connais?
2: Eh ben, dans ces cas-là, tu le supprimes.
3: Ok.
1: Tu le supprimes. Et même la photo à Sandy, tu la supprimes.
2: S'il te plaît, Rigo, tu peux faire ça?
3: Ouais, je peux faire ça.
2: Ah bah, il va sur
3: Gérard.
2: Ouais.
3: Gérard, tu m'entends? Ouais, sur IRC, il y a Yarma qui me demande le mail du gynéco de Sandy.
1: De quoi?
3: Le mail du gynéco de Sandy.
1: Non mais attends, tu vois là, ça veut dire quoi là? Ça veut dire quoi là?
3: L'adresse internet, son adresse internet.
1: Ouais mais non mais il l'aura pas.
2: Voilà.
3: Ah ok d'accord.
2: Bien joué Gérard, mais il a pas à se laisser marcher sur les pieds. Gérard, t'as bien raison de ne pas te laisser faire, mais je suis à 200.
1: Non mais attends,
2: non mais ils vont où les gars?
1: Sandy, on sait pas qui c'est.
4: Barnum.
2: Quoi?
4: Barnum. HTTP Barnum, non? .com.
2: Oh là là, Fildar. Gérard?
1: Ouais.
2: T'es d'accord avec Fildar ou pas?
1: De quoi?
2: Qu'est-ce que t'as dit?
4: http.barnum.
1: Ouais, ta gueule toi.
2: Voilà, exactement.
1: Toi,
2: bien.
1: Ta gueule.
2: Voilà.
1: Toi, de toute manière, jeudi, je te réserve une surprise.
2: Il va t'envoyer de l'art de l'Antarctique en pleine gueule.

0: Première question, quelle envie peut avoir une femme enceinte? On va demander ça à un gros jambon.
1: Bah, en général, elles ont envie de fraises, déjà, ça c'est le coup classique.
0: Voilà, ça oui, ça c'était la réponse d'entrée.
2: Ouais.
0: Non mais ça, de toute manière, les femmes enceintes, la première chose qu'elles demandent à leur mari de leur acheter, c'est ça, c'est des fraises. Ah, c'est la question.
2: Mais c'est une tradition, c'est quoi?
0: Non mais c'est la tradition chez la femme enceinte, on n'y peut rien.
3: Ma mère, moi, quand elle était enceinte de moi, elle voulait manger des huîtres.
0: Non mais attends,
3: non,
0: toi,
3: je te jure.
0: Toi tu t'écrases pour me dire t'as peut-être une tête, c'est pour ça que t'as une tête d'huître.
3: Une tête d'huile?
0: Ouais, avec des oreilles de chou. Alors t'éteins ton micro et c'est
3: père, il lui ramenait des bourriches d'huîtres.
0: Oh là là, mais éteins ton micro, on n'en a rien à foutre de toi.
3: Non,
0: okay.
3: Te dire
0: on n'en a rien à foutre.
3: Il n'y a pas que les fraises.
0: On en a rien à foutre.
3: Il y en a, ils bouffent d'autres choses.
0: Des qui? Oh, putain.
3: Truc bizarre, ouais. Dégueulasse. Avec
4: ça,
3: du cul, enfin, c'est une horreur. Vas-y, Gérard.
4: Ouais.
0: Bon, gros jambon, donc...
1: Des fraises, et puis il y a aussi un autre truc. Il faut quand même savoir que les femmes enceintes ont envie de sexe.
0: Non mais ça c'est une question qu'on abordera plus tard dans la soirée.
1: Ouais, non
0: mais pour l'instant on en est à la première, on n'en est pas déjà
1: à la
0: question.
1: Ouais.
4: Mais même les femmes pas enceintes.
1: Même les femmes pas enceintes.
4: Ouais,
1: mais ça c'est pour l'entraînement, faut s'entraîner pour être enceinte.
0: Non, parce qu'il faut se dire une chose, qu'il y a des fraises, il y a d'autres trucs, je vais dire après. Fœtus là.
4: Pour moi d'abord je précise, hein, là je suis actuellement enceinte.
0: Mm-hmm.
4: Tu veux peut-être savoir de combien de mois?
1: Non.
0: Attends, si t'as la radio derrière, tu baisses. Si t'as l'haut-parleur de ton téléphone, tu le coupes. Parce que
4: ça vient d'elle. Hein.
1: T'as la radio devant aussi, tu baisses.
4: Ça vient d'elle. Rien du tout.
0: Non, parce que là, ça me fait du Larsen et c'est pas tellement bon. Alors, ou si c'est utérus avec un portable.
4: Non, c'est pas moi, Gérard. Si, grillé, c'est elle. Non,
0: vous n'avez pas commencé à vous prendre le chignon, là, parce que sinon, c'est moi qui va faire l'arbitre. Je vais pas chercher midi à 14h, je vais en virer deux.
1: Ouais.
0: Ok.
4: Ouais, donc je réponds à ta question.
0: Ouais.
4: C'était quoi? Ah oui, les envies. Donc moi, je sais pas pourquoi. Hein. J'ai actuellement très très envie de saucisson, de Justin Bridoux.
0: Mmh. Non, mais c'est bien de préciser les marques.
4: Ah,
0: continuez, puis tu vas faire que la première question.
4: Non.
1: Un gros bâton de berger. Hein.
0: Alors toi déjà, gros bâton de berger, gros jambon, dans ces cas-là, tu retournes voir. Tu retournes voir Apolline. C'est terminé, hop.
4: Au revoir. C'était une blague.
0: On veut plus t'entendre.
4: Et aussi, j'ai très très soif, hein, de l'eau.
0: Ah ouais, mais ça, de toute manière, une femme enceinte, normalement, je sais pas si c'est
4: même
0: vraiment...
4: Il y en a certains qui sont pas enceints.
0: Enceintes.
4: Parce que, et qui prennent beaucoup d'eau pour faire des autres choses. Mais bon, moi, je suis enceinte et j'ai besoin d'eau.
3: Mais ça picole, hein. Gérard, si elle boit beaucoup plus d'eau, c'est parce qu'elle doit boire aussi pour le bébé?
0: Bah oui. Parce que normalement, si je me souviens bien, normalement, une femme enceinte doit boire plus d'un litre 5 d'eau par jour.
4: Oula,
0: pas par jour, dans une journée, je crois, si je me trompe pas.
3: C'est vrai que c'est...
0: C'est vrai que...
3: Et par jour, c'est combien? Alors, si dans une journée, c'est un litre et demi par jour, c'est quoi?
0: Ben,
3: 7 litres,
4: tu multiplies par 12.
0: Tu multiplies par 12.
4: Moi, j'ai entendu dire que c'était seulement par 24 heures.
0: Ça dépend.
3: Ouais. Ça dépend.
0: Lèveront un peu, toi, pour toi.
4: Moi, ouais. Ben, moi, en fait, ce qu'il y a, c'est que moi aussi, je suis enceinte.
0: Mm-hmm.
4: Et en ce moment, ce qui est bizarre, c'est qu'il y a un légume que je déteste, mais que, d'habitude, mais quand je suis enceinte, je mange des blattes, mais pas possible.
0: Quoi?
4: Des blattes. Tu sais, c'est des grands légumes blancs, etc. C'est filandreux, je déteste
0: ça. C'est des blattes, pas des blattes.
4: Oh! Peut-être,
0: c'est des blettes.
4: Ouais, peut-être.
0: Non, c'est des blettes.
3: C'est salade de blattes.
0: Non, c'est des blettes.
4: Moi, j'ai vu en magasin, je les ai achetées justement, j'ai vu blattes, et donc du coup, moi, j'ai cru que c'était blattes. Hein.
0: Non, mais ça, de toute manière, les blettes, c'est de la salade.
4: T'as peut-être été au Petland.
0: Ouais, je crois que t'as dû te tromper de légumes. Hein.
4: Voilà, pardon,
0: alors. Utérus.
4: T'as raison, GG, je pense. Et donc, mais j'adore ça en ce moment, je me mange ça en salade. Et puis aussi, un truc aussi, bon, j'aime bien en temps normal, mais les cornichons, j'en fais des folies, je mange le pot à la journée, quoi.
0: Attends, c'est qui me répond là?
4: C'est Lèvres en feu.
0: Ah ouais, d'accord.
4: C'est vrai, les cornichons, j'en raffole, je sais pas, côté sucré, j'aime bien, je crois. Donc, je sais pas quoi, côté sucré.
0: Non, mais cornichons, c'est sucré.
4: Bien sûr.
0: Ah, t'as déjà vu les cornichons sucrés, toi?
3: Les Américains, les cornichons, américains, ouais. Ils sont sucrés.
0: Non.
3: Si.
0: Non, je démange.
5: GG, à la place
4: d'accord
5: de...
4: avec toi, Gérard.
0: Oh, s'il vous plaît, merci.
5: À la place de gros jambon, on accueille Pampers, 50 ans de Toulouse.
3: Salut, Pampers.
1: Oui, allô, bonsoir.
5: Salut, Pampers.
1: Bonsoir, les jeunes. Bonsoir à tous.
3: Tu es père de famille?
1: Oui, je suis père et grand-père.
0: Ta fréquence, s'il te plaît.
1: Alors, à Toulouse, c'est 102.7.
0: 102.7, ok. Donc, attends, je reviens tout de suite après sur...
3: Tu vas où, tu restes là.
0: Je demande à Uteris de répondre à la question. Toi, t'éteins ton micro pour la cinquième point, et je veux plus entendre un micro allumé. Et là, le casque, c'est pareil, parce que sinon, ça va me faire du Larsen là-bas. Rigo, avant qu'on demande à Uteris, une question IRC, non?
6: Non, un petit sondage, vite fait.
0: Ouais.
6: Réalisé par Davy One auprès de l'hôpital psychiatrique de Suresnes.
4: Mm-hmm.
6: Donc, en fait, 20% des femmes enceintes se trouvent trop grosses. 12% des femmes enceintes espèrent ne pas accoucher d'un petit Gérard. 26% des femmes enceintes ont au moins eu une fois une relation sexuelle dans leur vie. Et 64% des femmes enceintes aimeraient que tu fermes un peu ta sale gueule parce que t'es en train de réveiller le petit.
0: Alors, c'est comment, DB1? Alors, DB1, je t'emmerde parce que ton sondage a ni queue ni tête comme toi. Voilà. Alors, Uteris, pour toi.
4: Moi, Gérard, je suis pas encore enceinte, mais j'y travaille parce que j'ai 25 ans et j'ai envie d'avoir un bébé.
0: Mm-hmm.
4: Et en ce moment, j'ai beaucoup, très très envie de langue de bœuf et d'épinards.
0: Mm-hmm.
7: Je pense que tu réponds pas à la question, Kouyane.
4: Si, je réponds tout à fait à la question. En ce moment, j'ai envie de langue de bœuf et d'épinards. Je ne sais pas de quoi j'aurais envie quand je suis enceinte.
0: Non, alors, faut se dire une chose, que les femmes enceintes, c'était gros jambon qui l'a dit, mais comme je l'ai viré parce qu'il...
4: Ouais, il était pas
0: dans le truc. Pampers, tu veux répondre, toi, avant que je donne à peu près ma réponse?
1: Écoutez, oui, moi, il faut savoir que donc je suis père d'une grande famille. J'ai été marié 3 fois, quand même.
0: Bon, attendez, s'il vous plaît, les filles derrière, on se calme. On se calme derrière, s'il vous plaît, les filles.
4: Respect.
0: Merci.
4: Respect.
1: Donc, il faut savoir que j'ai quand même une progéniture qui s'élève à 9 enfants, lesquels ont quand même fait 23 petits-enfants.
4: Oh, bravo.
1: La dynastie avance.
4: Bravo.
1: Et d'ailleurs...
4: Bravo.
1: Merci. Je vous conseille à tous.
4: Non.
1: Aidez-nous à repeupler la France, c'est tout ce que j'ai à dire.
0: Mmh.
1: La France a un gros problème démographique, monsieur Gérard, je crois que vous le savez.
0: Mmh.
1: Je crois que vous participez activement à ce mouvement de repeuplement de la France, on va dire.
8: Non.
1: Et je pense que si, il faut faire l'amour, je le dis à tous les couples qui nous écoutent. La sodomie ne fait pas d'enfant. Donc, changez.
0: Ça, c'est vrai, ouais.
1: Oui, tout à fait. Ce sont ces pratiques barbares que vous pratiquez à l'heure actuelle.
0: Donc, je fais pas que ça, dans une journée, heureusement.
1: De déposer les packs de cristalline et de bouteilles d'eau et de faire des enfants d'autres. Par la voie normale.
0: D'accord. Voilà. Donc, alors, pour répondre à la question quelle envie peut avoir une femme enceinte, donc c'est vrai que Gros Jambon l'avait dit, donc c'est les fraises, souvent c'est aussi les framboises, mais il y en a beaucoup aussi que, je sais pas si parmi les trois filles là, qu'on a, si... Les deux, parce que il y en a deux qui sont enceintes là.
4: Ouais.
3: Tu pourrais leur demander c'est quoi leur envie, Gérard, par exemple.
0: De toute manière, on vient de le dire.
3: Elle précisément, les filles qui sont avec nous, pas les filles en général, les fraises, mais elle. Qu'est-ce que vous mangez en
0: réalité? Toi, elle lève en feu. Ouais,
3: du saucisson,
0: ah,
3: oui.
0: Ouais, mais elle l'a déjà dit.
3: Ah, excuse-moi,
0: toi,
3: Gérard.
0: Eh, débouche-toi les oreilles un peu, merde.
3: Excuse-moi.
4: C'est pas possible.
0: Putain, mais c'est pas possible de travailler avec un caf comme toi.
3: Excuse-moi.
4: Non, dégage.
0: Non, c'est tout, lèvres en feu. Donc, toi, c'est saucisson. Petit pétus.
4: Non, c'était petit pétus.
7: Non, j'ai pas répondu, lèvres en feu.
0: Lèvres en feu, donc toi.
4: Ben, moi, j'ai dit que c'était les blattes.
0: Ah ouais, les blettes, là, les fameux trucs pourris, là, que j'aime pas, qui est dégueulasse à bouffer.
4: Mais tu peux pas savoir, t'es pas enceint.
0: Non, mais de toute manière, j'en ai déjà mangé, des blettes.
4: Mais je suis obligé, de toute façon, Gérard.
0: Non, mais ça, c'est des légumes. Ça, je vais dire une chose, que ces légumes-là, c'est de la saloperie à bouffer. Alors, c'est dégueulasse.
3: Ça se mange avec des chibres.
4: Quand on est enceinte, on est constipé, c'est pas bête d'aller aux chiottes, hein.
0: Tu me parles sur un autre ton, sinon, moi, je vais te dégager, toi. Bon, allez, hop, là, on fait au revoir. Allez, hop.
4: Au revoir.
0: Ah, elle va me parler sur un autre ton, elle. Tu la vires complètement. Tu lui dis au revoir. Donc, alors, pour répondre à Uteris, Petit Pétus et Pampers, en attendant de retrouver une autre personne.
1: Mm-hmm.
0: Donc, les femmes enceintes, ce qu'elles ont envie à l'heure actuelle, c'est souvent de fraises, de framboises, de cerises. Et je sais aussi même, je suis pas trop sûr de ce que j'invente, mais faudrait que je... souvent de chocolat aussi.
1: C'est vrai, et de glace, si je puis me permettre. Moi, ma deuxième femme, quand elle était enceinte, elle passait son temps à sucer des esquimaux non-stop toute la journée. Il faut savoir que ça bouffe de la guendasse quand même.
0: Non mais c'est vrai que attendez s'il vous plaît, là on se calme. C'est vrai que une femme enceinte faut que l'homme lui cède tout. Donc faut qu'elle lui fasse ses petits plats.
1: Et ça pas normal.
8: Mais si, c'est tout à fait normal.
0: Ouais mais d'accord.
1: Si je puis me permettre, je pense que c'est pas parce qu'une femme est enceinte, je veux dire jusqu'au 8e mois, on va dire qu'elle peut pas faire le ménage, la lessive, la vaisselle et les commissions quoi.
0: Non mais attends, Carus, petit fœtus. Attendez, on va pas tous se mélanger là-dedans.
3: On va pas s'embrouiller.
0: Ouais. C'est vrai que la femme enceinte, dès les premiers mois, bon, ça va, ça se passe bien, elle fait tout ce qu'elle veut. Hein? Petit à petit, dès que ça commence à se voir, après, elle se laisse cajoler et aller.
8: Ouais.
0: Donc
8: c'est
0: après,
8: normal,
0: c'est... Hein, non, mais c'est après, rare. Après, c'est à l'homme de tout faire. Donc voilà. Nous, faut se dire une chose. On veut bien accomplir notre devoir de mettre une personne enceinte, de mettre notre copine enceinte. Mais faut dire une chose que derrière, c'est vrai qu'on a du mal à le supporter, hein.
8: Je vous comprends tout à fait. Mais... Franchement. Je suis à mon 6e mois là et mon copain qui s'est
0: barré. Utérus, s'il te plaît, on se calme.
8: Mon copain qui s'est barré, il a eu tout à fait raison. Je veux dire, j'ai pas assez de problèmes, la vie est belle.
0: Non mais attends. Pampers. Petit fœtus.
8: Oui.
0: C'est toi qui viens de répondre, donc t'es enceinte de 6 mois et ton copain t'a largué.
8: Ouais.
0: Ah non mais alors attends.
8: Bon, c'est bon, t'es pas obligé de me rappeler des moments. Après.
0: Non mais attends, parce que là...
1: Des moments douloureux, tu vas en vivre dans 3 mois à l'accouchement.
8: Fini ma fille, hein.
0: Ouais. Non mais ça...
1: T'as pas fini de chialer, hein.
8: Fallait pas te faire mettre en cloque, c'est tout, hein.
0: Oh
8: non, bah pleure plus, maintenant c'est terminé, hein.
0: Ah bah ça, tu l'as voulu, hein, maintenant, t'assumes, hein.
1: T'assumes.
3: Gérard, ce qu'on pourrait leur demander, c'est comme elles sont enceintes, quelles sont leurs envies.
0: Il y en a qu'une.
3: Ce qu'elles ont envie de manger.
0: Ça fait la deuxième fois. Mais Pildar, dégage. Hop. Fous-moi le camp des studios.
5: Non,
0: toi tu t'écrases.
3: Ah, ils l'ont déjà dit.
0: Ça y est, on va pas s'éterniser.
9: C'est pas grave, vas-y.
0: Par contre, on a un quart d'heure qu'on
3: pardon.
9: Par contre, moi j'ai une bonne question sur Minitel.
3: Parce que j'écoutais Énergie dans le casque.
9: C'est LC12 qui me demande, qui dit qu'on pourrait demander quelles envies elles avaient enceintes, les filles, à l'antenne.
8: Ah, ça, c'est une bonne question.
1: Ah, bah voilà,
0: ouais, mais quelle envie, il peut préciser quelles envies. Mais on vient d'en parler, c'est quelle envie peut avoir une femme enceinte. Oui, alors vas-y.
8: Du saucisson.
0: Bah alors. Bon alors petit fœtus, au revoir. Allez hop.
3: On a déjà dit.
0: Eh, c'est quoi la messe bordel là?
9: Bah j'ai fait que répéter une question Minitel, moi je sais pas.
0: Eh Manu, je crois que tu ferais mieux de te casser chez toi, ça vaudra mieux.
3: On l'a déjà dit.
0: Va retourner voir ton bébé rose, va lui faire un bébé. Ça vaudra mieux parce que là
3: essaye de le faire rose pas bleu quoi.
0: Si tu fous ta merde, c'est pas la peine de rester.
3: On l'a déjà dit, merde.
0: Bon, toi t'éteins ton micro et t'arrêtes de gueuler parce que tout à l'heure je vais te niquer.
3: On l'a déjà dit, merde.
5: Bon, GG, à la place de lèvres de feu, on accueille Marc Ombilical, 45 ans, de Toulouse.
0: Et je t'ai demandé des nanas qui...
5: Bah c'est une nana.
0: Ah ouais, Marc, c'est une nana.
8: Nanak à Toulouse.
3: Marco, elle s'appelle.
0: Alors vas-y, répète son nom.
5: Alors, Marc Ombilical, 45 ans de Toulouse, elle va te donner la fréquence.
1: Un collègue toulousain.
0: Oui.
8: Bonsoir.
0: Oui, bonsoir.
8: Bonsoir. C'est 102.7.
10: Bonsoir.
1: Salut.
8: Bonsoir.
10: Bonsoir.
0: Donc, alors, t'as pas entendu la question?
8: Bah non.
0: Bon, alors, je répète pour toi parce que tu viens d'arriver. Donc, alors, quelle envie peut avoir une femme enceinte? Voilà.
8: Et ben moi, je peux dire que je suis une ex-femme de Pampers. Et qu'il peut prouver ses envies de sucer, quoi.
1: Non, c'est faux, là. Qu'est-ce qui se passe?
8: Arrête de me dire.
0: Alors, attendez. Là, Apolline.
5: Gérard, oui, Gérard.
0: Tu me gères.
3: T'as encore fait
0: des
3: merdes.
0: Tu me gères. Tu me gères ça.
1: C'est toi, Monique. Attends, c'est toi, Monique?
0: Non, hé. Hop. Pampers. Pampers.
1: Sandrine?
0: Non, oui, Pampers.
1: Oui, Gérard.
0: Pampers.
1: Oui, monsieur Gérard.
0: Tu laisses, je vais demander à Pauline qu'elle gère ça.
3: Donc en fait, ce qu'elle a fait, c'est qu'elle a appelé une de tes ex.
0: Voilà.
3: Oui, voilà. Oh la pute.
0: Qui?
3: Ça, c'est pas bien, quoi.
0: Alors, Pauline, tu dégages. Max! Putain, mais c'est pas vrai, ça!
5: Mais non, mais Gérard, je le savais pas.
0: Non, je le savais pas. C'est pas bien, Max! le savoir.
3: Elle le savait pas, c'est pour ça.
10: C'est pas grave, elle le savait pas.
3: Ah non, on l'excuse, elle savait pas.
0: Non, non, mais attends, ça veut dire quoi?
10: Elle le savait pas.
0: Non, non, je veux pas le savoir, il n'y a pas d'excuse. Ça s'appelle la troisième. Troisième avertissement.
3: Elle le savait pas.
0: Ta gueule à toi.
10: Elle le savait pas.
0: Elle le savait pas.
10: Mais non, on reprend le débat. Gérard, assis-toi.
5: C'est bon, c'est bon.
3: On prend dans le calme.
10: Commence pas.
0: Appelle-moi Max.
10: Il est pas 1h du matin.
3: Dans le calme, dans le calme. Oui.
0: Non, putain.
3: Donc on va virer, l'ex-femme de Pampers.
10: Ah non, on vire Pampers.
0: Non.
10: Ah bon. Bah si.
3: Et on va
0: Non.
10: Bah si, ce serait logique de vire Pampers.
3: Ah non.
10: Mais si,
0: Gérard. Non, parce que lui, il répond mieux. Alors elle.
10: Non, il est bidon, Pampers.
0: Non. C'est moi qui commande, c'est pas toi, d'accord, Manu?
10: Ok, d'accord.
0: Tu fais ton boulot à l'arrière, c'est tout, et tu t'écrases.
3: Allez, on
0: les trois. Et toi, tu t'éteins ton micro pour la cinquième fois.
3: My friend, je suis avec toi.
0: Alors, que faites-vous lorsqu'une femme enceinte... Que faites-vous lorsqu'une femme enceinte doit accoucher? On va demander à Utérus. Je te préviens, attendez, avant de répondre.
3: C'est moi qui gère, t'inquiète.
0: Je te préviens, tu me la prends pas sous un autre nom.
3: Non, impossible.
0: Tu me vires carrément la personne.
1: J'appelle mon avocat et attention, j'ai le bras long. Hein. Attention.
0: Non, tu me vires carrément la personne.
5: Il n'y a pas de lézard, Gérard.
0: Ouais, t'as intérêt.
1: Ça peut aller loin, méfiez-vous.
0: Alors, allez, Utérus.
11: Oui, Gérard, comment fait-on quand une femme va accoucher?
0: Voilà.
11: On fait bouillir de l'eau, enfin, si t'as pas le temps d'aller le
0: Non, que faites-vous lorsqu'une femme enceinte doit accoucher?
11: Oui.
0: Bon, alors, toi, pour toi?
11: Bah, si t'es loin de l'hôpital, tu fais bouillir de l'eau, tu prends des draps bien blancs, et puis, tu utilises la méthode Leimste.
0: Ah ouais, lorsqu'on est à la campagne et qu'on a personne qui prévenir, par exemple les secours, les premiers secours d'urgence.
11: Par exemple, donc tu fasses la méthode Leimste. Et c'est en fait des méthodes pour accoucher en 10 minutes et sans douleur à la maison.
0: D'accord. Ovaire qui pue, là,
3: elle arrive.
0: Alors, petit fœtus.
11: Oui, donc cette question me rappelle un vieux proverbe péruvien.
3: Un bon proverbe.
11: Péruvien qui disait « Im atrosa machin ». Je ne me rappelle pas très bien, mais « Atarotsimakot ken ». Je te traduis peut-être.
0: Non, mais attends.
11: Mais non, ce proverbe péruvien dit que si on doit accoucher, on a besoin d'aller à l'hôpital.
0: Ouais? Non, mais attends.
3: Ah, c'est vrai, ça.
0: Non, mais que faites-vous lorsqu'une femme enceinte doit accoucher? Je te demande à toi, petit fœtus. Soit tu réponds correctement à la question, ou soit je te gerbe.
11: J'appelle avec le téléphone.
0: Bon, allez, hop.
11: Au revoir.
10: Mais elle te répond.
3: Elle te répond,
0: mais non,
3: faut appeler.
0: Mais attends,
11: avec le téléphone,
3: mais oui.
11: Les renseignements d'abord, je fais le 12, je demande l'hôpital le plus proche de chez moi.
0: Bah ouais. La première chose à faire, c'est pas le 12 à appeler, c'est le 18 et le 15.
10: Le
0: 12, c'est quoi? C'est
11: le numéro du 18 et
10: bah ouais, voilà.
0: Mais non, le 18, c'est gratuit, alors arrête tes conneries, petit pétus, dégage, au revoir. Allez hop, terminé pour elle. Hop, terminé. Pampers.
10: Gérard, en attendant, sur l'IRC, il y a Perforas, il te demande ce que ça donne si deux espèces différentes veulent se reproduire. Par exemple, un chien sans dents et un rhinocéros à tresse.
0: J'en sais rien. Alors lui, j'y réponds pas, donc c'est même plus la peine de... Faut arrêter de dire des conneries comme ça sur Minitel. Sur l'IRC.
10: Franchement.
0: Pampers.
1: Oui, tout à fait. Ben, moi, premièrement, j'appelle le médecin traitant de famille accoucheur.
0: Ouais. Donc t'appelles. Attends. Oui. Donc t'appelles ton médecin déjà en premier.
1: Oui, j'appelle le fameux docteur Delamotte.
0: Non, tu précises pas son nom, s'il te plaît, Pampers.
1: Pardon.
0: Vous calmez là un peu.
1: Ensuite, il faut quand même amener mon épouse donc à l'hôpital. Donc je sors la Jaguar du garage.
0: Non, mais attends. T'appelles ton médecin. Attends, Pampers.
1: Oui.
0: T'appelles ton médecin. Ton médecin, qu'est-ce qu'il fait? Il se déplace et après, qu'est-ce qu'il dit?
1: Il me rejoint à l'hôpital, donc je prends
0: mon voiture. Attends, Pampers. Oui, Pampers, pour l'instant, je crois que t'es en train de me prendre pour un con. Je crois que tu vas faire comme petit pétus aussi, toi.
1: Pourquoi?
11: Médecin... il a eu 9 accouchements. Et...
1: Quand même.
3: Il connaît, hein.
0: Parce que déjà, une, faut se dire une chose. T'appelles ton médecin. Oui. Le médecin arrive. Et lui fait le diagnostic.
1: Oui.
0: Et après... Oui. Il fait une chose, il appelle le 18 ou le 15, et en principe, normalement, c'est le 18, parce que le 18, c'est gratuit, donc ils viennent très rapidement, et ça, je peux le confirmer, parce que j'ai déjà eu un enfant Hein. Et donc, je sais que j'ai appelé le 18, ils sont venus, ils l'ont emmené, et ça a rien coûté. Moi, j'ai suivi derrière très rapidement.
1: Ah, mais je dis pas le contraire, mais ça m'empêche pas de sortir ma jague du garage.
0: Non, non, de toute manière, normalement, tu n'as pas à prendre de responsabilité toi-même d'emmener ta femme à l'hôpital. Normalement, c'est les services compétents qui sont là pour le faire, parce que si t'as un accident, c'est toi qui es responsable de la vie de ton enfant derrière.
1: Non, attends, je peux prendre ma jague.
0: Non, mais il n'y a pas d'attente.
1: J'ai le droit d'aller voir ma femme qui accouche quand même.
0: Ouais, non, mais attends. De toute manière, moi, je viens de te poser la question. Que faites-vous lorsqu'une femme enceinte doit accoucher?
1: Ouais. Hein,
0: donc, c'est la première chose, c'est d'appeler son médecin traitant et après les secours quand le médecin traitant est là.
1: Ça m'empêche pas de sortir ma jague pour aller à l'hôpital. Et puis la jague
0: pour poursuivre les secours. Mais pas l'emmener.
1: Je ne l'emmène pas, Gérard, voyons.
0: Ah bon?
1: Moi-même, je l'emmène pas, bien évidemment.
0: Ah bon, dans ces cas-là, t'avais qu'à préciser parce que tu dis que tu l'emmenais. Donc, non.
3: Non, mais ce qu'on pourrait demander, c'est leur désir quand elles sont enceintes.
10: Bah ouais.
0: Qu'est-ce qu'elles veulent
10: qu'est-ce qu'elles veulent quand elles sont enceintes?
3: Dans l'ambulance.
1: Accoucher, en général, elles veulent accoucher. Moi, c'est ce qu'elles m'ont dit à chaque fois, sors-le-moi de là parce que j'en peux plus, quoi.
0: Mais ça, de manière, c'est, faut se dire une chose, c'est que, on prend les responsabilités, mais les nanas derrière, doivent assumer pendant les 9 mois. Celui qui est en antenne, c'est Uranus qui pue. Bonsoir à toi.
5: Avant, on a viré Petit Fœtus et on accueille Inséminateur 25 ans de Lens.
1: Bonsoir le donneur.
10: Et la fréquence.
12: Bonsoir à tous.
1: Salut.
0: Bon, tu mets.
1: T'es donneur, toi.
12: Non, je suis sage-femme à l'hôpital Boussicot.
0: Hop de Paris. Au revoir. C'est pas la peine.
10: Pourquoi?
0: Non. Apolline, t'es virée.
10: Comment
0: les pères de famille peuvent-ils vivre leur grossesse? Et on va s'écouter les petites poussettes avec. Les petites poussettes avec la grosse nourrice à tresse et on se retrouve tout de suite après sur question. Seriez-vous content ou contente d'être enceinte? Alors 36% des gens disent merci d'avoir posé la question. Ça c'est bien. 25% des personnes répondent pourquoi pas si bien payé. Donc je sais pas pourquoi.
9: Pourquoi pas si c'est bien payé?
0: Ouais. Donc je vois pas trop le rapport. 14% ne veulent pas perdre les os. Ben ça de toute manière t'es obligé de perdre les os dès que
3: ça fait peur peut-être.
9: Quand t'imagines un tibia qui sort par le cul.
0: Non, mais attends, commence pas à dire des conneries s'il te plaît, Manu, ça vaudra mieux.
9: Ah bon.
0: 5% préfèrent avoir un animal de compagnie. Alors là,
3: ils veulent pas avoir d'enfants. Hein.
9: Ils préfèrent un chien pour leur tenir compagnie.
0: Donc sondage, j'en ai rien à foutre. Ça y est. Maintenant, on va demander à Rigaud de nous faire un petit point internet
3: international.
10: Internationaux, comme tu dis. Donc déjà, alors pour ce qui concerne la France, on est 6542.
3: Oh bien, ça commence
9: joli.
3: Bien. Hein.
9: Joli.
3: Ça monte crescendo. Hein.
10: Pour ce qui concerne l'Europe, on est 0,6.
3: C'est pas mal.
0: Attends, tu m'as dit pour Paris.
10: Ça arrête pas de monter
3: France,
10: là.
3: France,
10: 6542.
0: Ok.
10: Voilà. Ouais,
0: c'est...
10: En Europe, note.
0: Non, mais c'est bon.
10: J'ai téléchargé un programme et tout, je me suis cassé le cul. Note Europe.
3: Ça va, t'as un plâtre, tu le supportes bien, Rigo.
0: Vas-y.
10: Europe 06.
3: Ouais. Ça transpire pas trop du plâtre.
10: Non, ça va.
0: Ouais. Bon, Fildar, t'éteins ton micro, tu le laisses parler s'il te plaît, merci.
3: Excuse-moi, bichon.
0: Ça me donc, prend les vacances.
10: Donc Europe 06. Mmh. Amérique 68.
0: Ouais.
10: Après c'est combien? Après c'est Chine 25.
0: Mmh.
10: Après c'est l'Australie, on est il n'y a que 22.
0: Mmh.
5: Et la Thaïlande.
10: Et j'y arrive, c'est l'Orient 21.
0: L'Orient 21. Donc en fin de compte, d'après ce que je vois, c'est uniquement que sur la France que ça marche mieux. 6542. Et je pense qu'on va sûrement atteindre les 10 000, je l'espère.
9: Obligé.
0: Alors donc, comment les pères de famille peuvent-ils vivre leur grossesse? Donc grossesse féminin. Hein, féminin, je dis bien.
3: Ouais.
0: Donc utérus. Utérus, merci.
9: C'est moi.
12: Oui,
0: merci.
12: Gérard.
0: Donc alors, utérus.
12: Moi je suis pas encore enceinte, mais je sais qu'il s'y prépare déjà beaucoup.
0: Mmh.
12: Il parle déjà beaucoup à mon ventre. Allô?
0: Oui, je t'écoute.
1: Bon,
12: je sais plus ce que je voulais dire. Il commence à faire des petits plats, ça, je lui apprends à chauffer les biberons, enfin bon, il apprend quoi.
0: D'accord.
12: Donc, j'ai pas encore stressé, hein, parce que j'ai pas encore un ventre rouge.
0: Non, mais attends, il a quel âge ton copain?
13: Ouais, vas-y, vas-y.
0: Il a quel âge, Utérus?
12: 27.
0: 27, ouais, ben, je pense que c'est la bonne, la moyenne d'âge. Hein,
12: ah ouais, on est en plein dedans, là, on va y aller, ouais. Mmh.
0: Et donc, ovaire
13: qui pue.
0: Ovaire qui pue.
13: Oh, ça sent, c'est une horreur.
0: 27 ans de Roubaix, j'avais obligé de préciser ta fréquence tout à l'heure. Donc, Saint-Loup, on l'avait dit. Donc, Roubaix, pour toi. Donc, ovaire qui pue, pardon.
14: Bonsoir. Oui. La question, c'est par rapport à Stéphane Marie.
3: Comment un tout petit peu plus fort. Non, j'explique parce qu'elle est enceinte de 7 mois, donc elle va peut-être être sur... elle peut accoucher à tout moment. Ouais. Donc il faut lui parler doucement parce qu'en fait elle est un peu
0: alitée. Non mais attends, mais qu'elle se réveille dans ces cas-là. Hein. C'est pas la peine de prendre.
3: Elle est alitée.
14: J'ai un peu fait le chien, c'est pour ça.
3: Elle est pas en fait à Roubaix, elle est alitée.
14: Mais je voulais témoigner quand même, je voulais témoigner.
3: Oui, t'as bien fait. On te passe à l'antenne, tu boostes.
14: J'ai vu que c'était un débat sur les femmes enceintes, j'ai tout de suite appelé quoi pour. Pour un peu donner mon avis. Mmh. Et moi, je vis en concubinage, mais il est parti.
0: Ah, d'accord. Donc, apparemment, ça fait comme petit fœtus, ça a été pareil.
14: Comme par hasard. Bah, ouais, j'ai entendu tout à l'heure, ouais. Et il est parti. Et donc, du coup, je dois tout assumer toute seule. Et donc, j'ai du mal à m'entraîner, quoi. Donc, je prends le rôle du père et je m'entraîne à changer les poupées de ma future fille.
0: Ouais, non, mais attends.
14: Je sais que c'est une fille.
0: Ouais, d'accord, mais t'as quand même tes parents derrière qui sont là pour t'épauler quand même.
14: Ben non, justement, parce que mon père est mort et ma mère habite loin, donc du coup, je me trouve un peu seule.
0: Oh. Non, mais tu connais pas des amis sur Roubaix?
14: Ben si, mais il y a beaucoup de boîtes postales là-bas, donc du coup, tu vois, il y a pas beaucoup de personnes qui habitent là-bas, donc.
0: Mmh. Non, mais attends, parce que là, il y a une Lilloise, ça m'étonnerait qu'à Roubaix, il y a que des boîtes postales. Hein.
14: Mais non, c'est pas ça, c'est que je te dis qu'en fait, on parle beaucoup de Roubaix, mais en fait, là-bas, il n'y a pas énormément de monde à qui on peut parler, quoi. Et c'est vrai que c'est un peu dur et que. Peut-être parce que je suis enceinte de 7 mois, mais bon, ça.
0: Non, mais dans ce
15: cas. À Roubaix, toi, t'as pris un pavé pendant la course de vélo, quoi.
0: Attends, qui c'est qui parle comme ça, là? Qui c'est qui parle comme ça?
14: Pourquoi tu me parles comme ça?
16: Va accoucher à la redoute.
0: Oh, qui c'est qui parle comme ça?
14: C'est drôle, je crois.
15: C'est pas drôle, hein, les trois fils.
0: C'est qui, là, qui parle comme ça, là?
14: C'est
5: qui?
14: C'est sympa, je trouve. C'est Pedro.
0: Faudra peut-être essayer de me trouver celui qui s'amuse à ça là, parce que ça va pas aller longtemps.
14: Parce que je trouve pas ça sympa du tout, et c'est vrai qu'en ce moment c'est dur, et que je voulais simplement témoigner parce que Gérard, je t'aime bien, et que je voulais simplement apporter quelque chose en plus au débat si je pouvais.
13: C'est bien.
0: Okay, Pampers.
15: Bah écoute, moi mes grossesses, je les ai bien vécues, surtout celles de mes femmes. J'ai vu ça de l'extérieur, moi, donc j'avais plutôt les bons côtés. C'est-à-dire que bon, faut quand même savoir qu'elles restent au lit pendant pas mal de temps. Après, elles doivent s'occuper des enfants et tout, donc ça me laissait le temps pour sortir, faire la fête avec mes amis, les parties de poker, tout ça.
0: Attends, Pampers, parce que là, je vois que Manu et Rigo sont en train de se marrer, donc vas-y, Rigo, si c'est une question.
17: Je me suis pas marré, moi.
0: Non, tu t'es pas marré, à peine.
15: C'est drôle, au moins.
0: Me prends pas pour un con, hein.
15: Ouais.
18: C'est chaud, je peux pas.
0: Bah vas-y, dis.
18: Gérard, ça parle pas de Sandy.
0: Si ça parle de Christine, c'est même pas la peine.
18: Ça parle pas de Christine, ça parle pas de Sandy. Bon bah je vais te le lire, tu me l'as demandé. C'est Yankee qui dit que quand ta mère a accouché, elle a pas dit oh qu'il est beau, elle s'est demandé dans quelle chenille elle pourrait être abandonnée.
3: Non, c'est pas ça que je voulais que tu lises. C'est si une femme est stérile, Gérard, est-ce que son enfant risque de l'être aussi?
0: Attends, hey, c'est pas à toi que je m'adresse, c'est pas toi qui fais l'internet. Alors quand je t'appellerai pas de chambre, tu sortiras de sous le lit, tu regardes Technomax et tu fermes ta gueule maintenant. Ok. Et t'éteins ton micro.
18: Voilà, bravo Gérard.
0: Donc, sa question, j'y réponds même pas, ça voudra même pas.
3: Et la deuxième?
18: Bonne question, Gigi. Non, mais c'est une question de Davy One. Il demande si une femme est stérile, est-ce que son enfant risque de l'être aussi?
0: Alors, justement, si une femme est stérile, ne peut pas avoir d'enfant. Déjà, pour commencer, son enfant ne peut pas être stérile. Donc déjà, sa question là-dedans, tu vois, elle est vite répondue. Parce qu'une femme qui est stérile ne peut pas avoir d'enfant, donc son enfant ne peut pas être, ne sera pas stérile à la naissance.
18: Putain, là,
0: donc,
18: tu par terre.
0: Terminé.
18: Donc elle peut pas avoir d'enfant, mais son enfant ne sera pas stérile.
0: Ben non, ben si elle peut pas avoir d'enfant,
13: c'est vrai, t'es quand
0: automatiquement.
13: T'es quand même con.
18: Un peu quand même.
13: Je ne dis pas.
0: Ouais, va te faire sauter, toi. Regarde Technomax et fous-moi la paix. Alors, Pampers, donc pour finir.
15: Bah écoute, je te disais donc tout à l'heure, moi j'ai vu ça de l'extérieur, donc du temps pour aller glander avec mes amis du club de bridge, puisque j'en profite pendant que ma femme est immobilisée. Je sais pas, club échangiste, tout ça. Enfin, tu vois, les
16: oh là là.
15: On va pas trop en parler.
0: Attends, Pampers, Pampers. Oui, oui, une question que je voulais te poser. Oui. Dès que t'as su que t'allais avoir un enfant et tout ça. Ouais. Qu'est-ce que ça t'a fait toi dans ta tête personnellement?
15: La première fois.
0: Oui.
15: C'est pas le sien.
0: Polo, déjà... tu t'écrases s'il te plaît, merci.
15: Il a raison parce que c'est vrai qu'avec ma femme on tournait dans les clubs, donc j'étais pas forcément sûr que c'était le mien.
17: Mm-hmm.
15: Deuxièmement, ça m'a fait mal au crâne parce que j'ai pris une des plus grosses bitures de ma vie quand même pour fêter ça, quoi.
0: Ah bah ça, de toute manière, je pense que...
15: On s'est éclaté au carré de vigne à la villageoise avec des potes, c'était grandiose.
0: Non mais c'est vrai que faut se dire une chose, que pour ceux qui vont avoir des enfants par la suite, moi je sais que le jour où Sandy en a un, moi je prends une de ces bitures, mais carabinée tous les jeudis.
16: Même pendant la conception.
15: Ouais.
0: Une carabinée, mais alors, j'aurais du mal à m'y remettre.
15: Ouais.
0: Donc, on va demander à Polo, 32 ans d'Arras, 101 points.
16: Oui, bonsoir à tous.
3: Salut, Polo.
17: Salut, Polo.
16: Salut,
17: Polo.
16: Donc, ça tombe très bien, ton débat, parce que moi, ma femme a accouché la semaine dernière de deux...
17: Félicitations.
15: Bravo.
16: De deux petites jumelles.
17: Oh,
16: très, très charmantes.
10: Qu'est-ce que tu dis, Gérard?
0: Non, mais c'est bon, vas-y. Laisse-le parler. Ouais, Polo.
3: Vas-y, Polo.
16: Ouais, donc, je disais qu'elle a accouché de deux petites jumelles. À l'hôpital Saint-Pelletier.
0: Ouais, c'est ça. Alors, bonne nuit. Donc, t'as pas d'Arras, t'es de Paris. Donc, mais tu me prendras pas. Tu me prendras.
3: Non, tais-toi. Il est pas en train de te dire que la Saint-Pelletier, c'est à Arras.
0: Attends,
3: il habite à Paris. On sait très bien que c'est à Paris.
0: Il s'appelle pas Polo, il s'appelle Tony.
3: Mais non.
0: Il s'appelle Tony, dégagé.
16: Non, mais rien à voir.
0: Hop, si, c'est Tony. C'est Tony, au revoir. J'avais dit pas d'habituel. Terminé.
15: Oh non.
0: Ça y est, c'est fini. Hop, c'était Tony, je m'en doutais.
3: Mais non, mais...
10: Mais c'était pas lui, hein, je suis sûr.
0: Si.
15: C'est pas à Arras qu'on fait pitié, c'est à Suresnes qu'on fait pitié.
0: Au revoir pour lui, terminé. C'est pas la peine de le prendre sous un autre nom parce que je l'ai reconnu. Donc tout le monde a répondu. Moi, j'ai pas répondu. Donc comment les pères de famille peuvent-ils bien... vivre leur grossesse? Tu te tais, toi, s'il te plaît, ça me prend un petit peu de vacances.
10: J'ai rien dit.
0: Hein? Donc je réponds à peu près à Pampers, à Ovaire qui pue et à Utérus.
17: Bon,
0: il y a un truc qui peut se dire, que c'est vrai qu'on est toujours, comme on revient sur la première question, donc on revient toujours à la 2.
3: Allez.
0: Oh, hey, tu la fermes pour de bon.
10: D'accord, Bichon.
0: Et toi aussi. Hein, donc pour répondre, donc en fin de compte, ça revient à peu près sur la question... Oui. 3 revient à peu près sur la 2. Donc c'est vrai que... Non, justement, on en a proposé... Non, ça revient même pas. Que fait-on lorsqu'une femme enceinte doit accoucher? Donc et puis comment les pères de famille peuvent-ils vivre leur grossesse d'une femme? C'est vrai que par moment donné, on a du mal à le supporter, mais on...
15: Ouais,
3: Gérard, ils s'emmerdent pas, les pères de famille, pendant que la femme est enceinte?
0: Bah, justement, je suis en train de répondre à la question. Alors, je viens de te dire, pour la cinquième, ça va faire la neuvième fois d'éteindre ton micro, je ne veux plus t'entendre. Pour
3: mais
0: l'instant,
3: oui,
0: tu es
3: pose des questions.
0: Tu es puni, tu n'as pas la parole.
3: Oh merde,
0: t'es
3: puni.
15: Au piquet.
0: Bon,
17: GG. À la place de Polo, on accueille Petit Prépuce, 29 ans, du Mont-Saint-Michel.
19: Bonsoir.
0: Faudra peut-être avoir les fréquences.
17: Bah, je te la donne.
19: 98.7.
0: Alors, donc, t'as quel âge?
19: 29 ans, comme te l'a dit Apolline.
0: Ouais, donc...
19: Bonsoir.
15: Salut à toi.
19: Bonsoir.
15: Bonsoir.
0: Mont-Saint-Michel. Donc, la fréquence que tu m'as dit?
19: 98.7.
3: T'as un bébé?
19: Ouais, il est à côté.
0: Ah ben, ouais. Ça s'entend.
10: Gérard, une petite question de l'IRC vite fait avant de reprendre avec les auditeurs. Il y a Snooze qui te demande qui c'est qui était sur Terre en premier, c'était le bébé ou l'adulte? Et c'était en quelle année?
0: Ah, non, ouais. Mais
19: c'est... toi! Je suis désolé, il fait ses dents.
0: Ouais, non, mais c'est pas la peine de lui gueuler dessus en disant « tais-toi ». D'accord.
19: Qu'est-ce que tu veux que je lui dise? T'as vu ce que ça donne après?
0: Bah,
19: je l'étouffe, je le mets sous le coussin.
0: Eh, je peux répondre quand même à la question IRC?
15: Un biberon de pastèque.
19: Putain, connard, ferme ta gueule!
0: Bon,
10: elle parle à son gosse.
0: Mais oui, non, mais attends, tu me la calmes.
17: Ouais, direct.
0: Tu me la calmes un peu, elle, là, parce que je vais pas entendre ferme ta gueule sans arrêt, ou sinon tu la gerbes. Donc, alors, tu me disais, Rigo.
10: Oui, c'était Snooze qui voulait savoir qui c'est qui était arrivé en premier, si c'était le bébé ou l'homme, l'adulte, en fait.
0: Non, parce qu'en fin de compte.
10: Et en quelle année?
0: Donc, en quelle année? Donc,
10: et pourquoi?
0: Non, mais faut se dire une chose.
10: Et dans quel sens?
0: Ouais, non, mais il n'y a pas de pourquoi. Et dans quel sens? Et ceci et cela ou autre. Donc, faut se dire une chose, qu'on descend du sang.
10: Comment alors?
0: Oh, ta gueule, toi. Voilà. Donc, faut se dire une chose, qu'on descend du singe. Et donc, qui a fécondé, donc, en principe, c'est la femme. Et après, c'est devenu des hommes, mais en quelle année, je ne sais pas.
18: Voilà. Tu veux dire que les femmes sont devenues des hommes?
3: Ah, bah, par la suite, oui.
18: Pédé dans le cul, là.
5: Non!
9: Bah, c'est vrai. Si les femmes, non, si les hommes sont devenus des femmes, c'est-à-dire qu'à un moment ou un autre, de toute façon, ils sont pris dans le cul.
18: Ah ouais, c'est du travelot, c'est clair.
9: De toute façon, hein,
0: bon, des points de suture, allez, là. Ça y est, elle est calmée, là.
3: Ouais, c'est bon.
5: Ouais, c'est bon, ouais.
0: Bon, alors, donc, à toi, alors, la petite...
19: Prépuce. Non, mais petit tu peux prépuce. Répéter la question, j'étais en pleine couche, là.
3: Oh là là.
19: Petit je suis prépuce. Désolée.
0: Donc, la question, c'est comment les pères de famille peuvent-ils vivre leur grossesse, donc, en parlant des femmes?
19: Ouais, bon, je pense que c'est assez dur, hein, de passer des tablettes de chocolat à un petit ventre bien rond. Mais ils le vivent bien.
0: Non, mais tu peux préciser? Parce que tu parles de tablettes de chocolat, mais attends, c'était pas là-bas, on en est plus à la première, hein.
19: Non, les tablettes de chocolat, les muscles, bon, et après, au ventre bien rond, c'est assez dur pour un homme quand il va à la plage, tout ça.
1: Sure.
0: D'accord. Donc, ben j'ai répondu moi à cette question. Donc, combien de temps peut durer une gestation chez les femmes enceintes?
3: Ah, bonne question.
0: Oula, dur. Alors, on va demander à Petit Prétus.
1: Ça jette un froid.
19: Moi, le bébé que vous entendez, hein, il est né un petit peu prématuré, il est né à 11 mois.
1: Non, on t'a pas demandé ça, on t'a demandé la gestation. Réponds à la question, s'il te plaît.
0: Pompers?
1: Oui, tout à fait.
0: Elle parle
1: de quantité.
19: Deux secondes, hein, faut que j'aille lui donner le biberon.
0: Oh ouais, gestation. Non, mais bah, alors, ouais.
9: Ouais, mais tu voulais des femmes enceintes, hein, pour le débat, c'est ça.
0: Alors, Pampers.
1: Oui, tout à fait. Alors, la gestation, il faut prendre le problème à la base.
19: Mm-hmm.
1: Est-ce qu'on calcule à partir du moment de la pénétration, de l'éjaculation, de la fécondation ou de la...
9: Attends, Pampers.
3: Oui.
9: Gérard, chante un truc au bébé, là.
3: Ouais, vas-y, calme.
5: Ouais, vas-y.
0: Non, mais faudrait...
18: Chante une berceuse.
0: Non, non, non, non, non, non.
18: Phil Barnet.
0: Non, non, non, non, non. Non, non, moi...

0: Arrêtez, vous le faites pleurer.
1: Je vais faire une bonne action ce jour de jeudi.
0: Je te dis d'arrêter, toi.
1: Vas-y, chante-lui.
0: Oh là là, oh.
1: Tu peux lui chanter, s'il te plaît, je te demande si j'en...
0: Non.
2: Tu enlèves la 8, tu remets la 7.
1: Garçon, fils,
0: c'est égal. Oh, le bordel au standard.
2: Bah, c'est bien.
0: Ils sont deux.
2: Ça.
0: Ils sont deux au standard. Ils sont même pas capables
2: de gérer.
0: Ils gèrent
2: rien. C'est des merdes.
0: Punaise, mais. Oh. Eh ben, vas-y, t'as qu'à lui faire un bébé carrément en direct. Et puis, comme ça, on est tranquille. Au lieu de danser, là, brouti, bah.
2: Bon, oh, on y va.
0: Bon, Pampers.
2: C'est chaud.
0: Qui c'est qui s'amuse à chanter comme ça, là?
1: Une armée. Une voix de garçon.
0: Allez, on y va, bébé.
3: On y va.
0: Bon, Pampers.
3: Oui, ben, donc, Gérard, je te disais, est-ce qu'on part à partir du moment de la fécondation ou autre? C'est-à-dire gestation, fécondation, pénétration ou accouchement.
0: Comme tu veux.
3: Ah bah je sais pas, ça change tout. Je dirais 0 minute, 20 minutes et 9 mois quoi.
0: Okay.
3: Pénétration, éjaculation, accouchement.
0: D'accord. Au verre qui pue.
1: Ben moi j'ai compté. Peut-être ne te rapproche pas trop du téléphone parce que le bébé il est très sensible.
3: Ouais, mais je précise que je peux faire mieux de 20 minutes quand même en fait.
1: Ouais quand même, j'espère.
3: Ouais, ouais, j'étais en train de me dire merde là t'as pas assuré.
1: Pas beaucoup quand même. Ouais.
3: Non mais en y réfléchissant.
0: Au vert qui pue.
1: Ouais j'aimerais bien répondre.
3: Ça peut être toute une nuit.
0: Bon Pampers s'il te plaît.
3: Non, c'est pour les filles après vont s'inquiéter.
1: Plusieurs fois tu peux quand même.
3: Il y a une réputation à maintenir quand même.
1: D'accord.
2: Elle est déjà pas bien haute alors.
3: Manu.
2: Vas-y.
3: Ça a marché bancal pendant 3 jours, l'autre jour, alors c'est pas le malin.
4: Vas-y, bon. je les calme.
0: Ouais, non, mais calme-le, lui, parce que ça va pas aller long hein, avec lui. Donc, au vert qui pue.
1: Ouais, moi j'ai compté à partir de spermicite et de l'oviparite, et je peux dire que ça a duré 42 semaines.
0: Non, mais attends, 42 semaines, tu veux parler de quoi là-dedans?
1: Bah, de la rencontre entre. J'ai compté à partir de spermicite et de l'oviparite.
0: Ouais, tu peux préciser ce que ça veut dire, ce que t'es en train de me chanter là?
3: Ouais.
1: En fait, le spermicide, c'est ce qui est avant le spermatozoïde.
5: Excuse-moi. Ah non, mais mais attendez, justement, Gérard, tu devais pas chercher gestation dans le
0: ouais,
5: dico.
0: Ouais, ouais, bah ouais, justement. Ouais.
2: Justement, t'as rien foutu.
0: Je l'ai, mais
2: alors,
0: je l'ai oublié. Non, mais je l'ai oublié chez moi.
2: Oh, l'excuse de gars de 14 ans,
0: tu sais. Tu c'est du
2: coup. T'as pas fait ses devoirs.
0: Ouais, bah tu vas voir, je t'appelle demain dans le bureau où tu m'as
5: fait. J'en ai foutu, c'est sûr le débat.
0: Bah alors.
5: Mon cul, hein, c'est du poulet?
6: Non, de toute façon, à chaque fois, tu dis je reviens la semaine prochaine, j'expliquerai et t'expliques jamais rien.
0: Eh,
6: si
0: mon as, c'est pas la là, vous faites non, les débats, sérieux. Vous me faites pas chier.
5: Mais non, mais tu.
0: C'est tout ta gueule.
2: Tu dis des trucs,
0: tu fermes
2: pas.
0: Ta gueule.
5: Tu fais jamais
0: tu
5: les
0: la
5: trucs.
0: Tu la fermes.
6: C'est vrai, tu les fais jamais.
0: Mais alors, dans ces cas-là, tu.
6: C'est vrai, tu les fais jamais.
4: Non, mais c'est pas grave, vas-y, j'ai. Non, il arrive.
6: Elle est déjà pétée, ta montre.
0: Non, elle est réparée.
2: C'est bon, bah tu peux la repéter, c'est bon.
0: Toi, je vais te niquer ta race, toi, espèce de connard.
2: Mais quoi? Oh, c'est une vraie petite racaille,
5: ce gars-là. On y va. C'est pas grave, gestation, ça veut dire gester.
0: Utérus.
5: Gester enfant.
0: Utérus.
1: Attends, je voudrais la définition de gestation.
0: Non, ben, tu l'auras plus. Attends, tu l'auras dimanche.
5: Je vais chercher un dico.
0: Ouais, ben, mène-toi et tu fermes ta gueule un peu.
2: Bah, allez.
0: T'es pas loupé, toi, et fais gaffe.
2: Ah, c'est son omoplate en cuivre. Vas-y,
0: utérus.
1: Tu m'écoutes, Gérard?
2: Allez-y, parce que là.
0: Oh non, mais. Bon, ouais.
1: Gérard,
0: je sens que vous allez réfléchir à la question. On va s'écouter un disque.
2: Non, mais vas-y.
1: Tu m'écoutes, en fait.
2: Son calme, vas-y.
1: 9 mois ou 96 semaines.
2: Voilà.
0: Ouais, tu peux préciser?
1: Bah, 9 mois ou 96 semaines. Qu'est-ce que je vais comment préciser mieux? Tu veux les jours?
0: Non, mais tu peux préciser, parce que là, je comprends pas trop.
2: Bah, c'est la réponse à ta question, Gérard.
1: Ouais, c'est la réponse à ta question.
0: De toute manière, je.
1: Chez la femme humaine, c'est ça?
2: Bah oui.
0: Donc, alors, une femme enceinte peut-elle manger et boire de n'importe quoi et de fumer en même temps? Et on va s'écouter. Vous allez réfléchir.
2: Bah, tout de suite, Gigi, on en repose une encore.
0: Non,
2: on est jusqu'à présent. Regarde.
1: Moi, je peux sucer en même temps.
2: Bah ouais.
0: Alors, petit prétus.
1: Oui, la question, elle est assez compliquée puisqu'il y a 3 questions dans une question.
0: Non, il y a une question avec.
1: Il y a quand même 3 questions. Manger,
0: non.
1: Boire.
0: Une femme. Attends, je te répète la question.
2: Vas-y, répète.
0: Une femme enceinte peut-elle manger, boire. De tout et de rien, donc ça veut dire
1: manger, boire, de tout et de rien.
0: Et de fumer. Bon, déjà, faut
1: de
0: se dire
1: tout.
0: Une chose, attendez, parce que moi je vais déjà répondre tout de suite avant que vous me répondez, parce que je sais que vous allez me le dire aussi.
3: Ouais.
0: Une femme enceinte, de toute manière, dès qu'elle entend un enfant, à mon avis, ça m'étonnerait qu'elle puisse fumer. Alors, le mot gestation, merci. Je sais lire sur un...
4: Mais dis-lui merci quand même, Gégé.
6: Ah, tu pourrais le remercier quand même, parce que tu fais rien, c'est les autres qui bossent
3: pour toi. Merci pour la course, Fildar.
0: Alors,
2: vas-y, GG.
0: Gestation. Ouais, bah alors c'est un peu long, donc on va pas faire, on va pas dire tout. Donc état du, d'une femelle vivipare entre nidation et mise bas chez les espèces qui nourrissent l'embryon, puis le fœtus par voie placentaire. Voilà, la durée de la gestation varie entre 13 jours chez l'Hobson, 640 jours chez l'éléphant. Voilà, terminé.
6: Gérard, justement, il y a Blue Dicky sur l'IRC, il voudrait savoir si la gestation elle est plus longue chez la femme que chez l'homme.
0: Bah justement, on vient de le dire à l'instant.
4: Ça veut dire quoi ce que t'as dit?
0: Bah ça veut dire la question que je viens de poser. Donc c'est bien ce que j'avais récupéré sur ma feuille chez moi.
5: Et tu peux regarder à gestionnaire aussi parce que
0: Non.
5: De patrimoine.
0: C'est gestation, c'est tout. Alors tu vas pas me gonfler non plus. Petit prétus.
5: Prépuce.
0: Oui.
4: Prépuce.
5: Avec un plus.
0: Bon ben. Ouais.
1: Toi, tu
0: as commencé par t'écraser, tu vas pas me couper la parole toutes les 5 minutes, ok?
5: Vas-y, Gérard, c'est
0: tu
5: pas
0: vas pas faire, t'es pas dans l'émission de Max, c'est dans mes débats, d'accord?
1: Je réponds.
0: Donc, vas-y.
1: Donc, Rigo, c'est un de mes ex, et pour la question que je mets.
0: Alors, attends, maintenant. Alors, attends.
1: Non, Rigo,
0: petit prépuce.
1: Il y a des pistons dans l'air, hein.
0: Non,
6: je vois qui ça coupe.
0: Coupe. Terminé, tu
5: Ah non, moi je voulais écouter.
0: Non.
6: Pas de prêt.
4: C'est bon, allez.
6: Ah, non, faut arrêter, là.
3: La connasse du 9-4, la virée là.
0: Toi aussi, au revoir,
1: ton
0: père.
1: Non,
6: laisse-le, il a raison, c'était une connasse.
3: Raison, attends,
6: c'est pour ça que je l'ai taillé, c'était une connasse.
0: Tu lui dis au revoir, c'est pas la peine, hein. Dans ces cas-là.
3: Mon ex-femme, attention.
0: Tu refais pas pareil, hein.
3: J'ai un avocat. Donc c'est terminé.
6: Et Gérard, vite fait, il y a Checkmat sur l'IRC, il te demande est-ce que le nouveau-né peut choisir la ville où il veut naître?
0: Comment ça?
6: Au salon des nouveau-nés.
0: Non, bah, de toute manière, ça dépend déjà de la ville où que ses parents habitent. De toute manière, la femme accouchera là où qu'elle habite. Il peut pas choisir sa ville exacte.
5: C'est pas sûr là où elle habite, Gérard. Ça peut être si elle est en vacances ou une connerie comme ça, ou en voyage ou en déplacement. C'est pas forcément où elle habite.
0: Non, mais d'accord.
5: Si elle est en vacances à Lyon, elle va pas revenir sur Paris.
0: Non, mais attends, parce qu'il faut se dire une chose, que lors d'un accouchement, tu repars pas tout de suite de la maternité. T'attends.
5: Mais justement, c'est ce que je te dis.
0: T'attends, je crois que c'est à peu près 8 jours à tout casser.
5: Hein, ça dépend comment ça s'est passé.
0: Ouais, voilà, parce que si c'est une césarienne, c'est plus...
5: C'est quoi
0: une césarienne, c'est que tu l'endors et qu'ils sont obligés d'opérer.
6: Ah, c'est dégueulasse.
0: Ça, ouais. Moi, c'est un con... Oh là là, le standard
5: Bravo.
0: Bravo. Donc, Pampers.
5: Mais Gérard, je reviens à la césarienne, c'est ça? Ils ouvrent de quel côté? Devant, vers les fesses ou...
0: Non, sur le ventre.
5: Ah non, devant. Mmh. Ok, d'accord. Il sort pas par les fesses.
0: Mais non. Ah bon, mais attends, toi t'es sorti par le cul, là, on le sait.
6: C'est justement ce que me demandait Turpentine sur l'IRC. Elle me demandait si les nouveau-nés sortaient par l'utérus, le vagin ou l'anus. Bah,
0: non, mais ils sortent par le vagin et c'est tout.
7: La césarienne.
5: Bah oui.
0: Bah oui, avec la césarienne, ils sortent par le trou. Vagin. Voilà.
3: Ouais, et les monsieur Anke, ils sortent.
0: Comment?
3: Je disais, les monsieur Anquet, ils sortent par derrière.
0: Ouais, c'est ça. Donc, Pampers, tu réponds à la question.
3: Tout à fait. Bah, écoute, non, il faut un régime diététique au niveau de l'alimentation. Faut pas manger n'importe quoi. Tu vois, pas de hamburger, pas de trucs gras. Par contre, on peut boire de tout, je crois. Hein. Mm-hmm. Moi, je sais que j'ai déjà vu des femmes, ça les empêchait pas de boire d'alcool. Hein. Elles étaient enceintes jusqu'aux dents, mais... vas-y que j'y vais en boîte de nuit, que je me trémousse le derrière et que je suis au bar et que je picole et compagnie.
0: Ouvert qui pue et utérus, s'il te plaît, vous le laissez parler, s'il vous plaît.
3: Tout à fait. Par contre, je voudrais que tu précises, parce que t'as dit manger, boire, tout ou rien, et t'as dit fumer, et si vous voulez savoir si c'était fumé, tout ou rien aussi.
0: Non, mais attends, fumer, parce que normalement, je crois que ça doit être... justement, je vais...

0: Mauvais.
1: Hein. On me dit que si on fume du shit, on accouche d'un rigot sur les militaires.
2: je réponds pas à ces questions-là. Utérus.
0: Oui, Gérard. Moi,
2: Pampers, oui. Un conseil que je te donne. C'est la deuxième fois que tu dis des conneries.
3: Je disais que
2: ça s'appelle la deuxième, la troisième, je te gerbe.
3: Moi, je disais que c'était mignon, un môme avec une casquette.
2: C'est adorable.
3: Nike. Un petit môme avec une
4: casquette Nike.
1: Oui, Nike. Nike, envoyez des casquettes. Nike, merci. Vas-y, Gérard.
2: Et puis envoyez-en aussi à l'espèce de gros nounours, là. Il en veut aussi parce qu'il copie sur son copain Rigaud.
1: Manu 20 rue Bayard, 75-08 Paris.
2: Alors, Utérus, après, pendant la pause musicale, tu me donneras ça. Toi, pendant la pause musicale, et c'est tout.
5: Médicale.
2: Pendant la pause musicale, tu me donneras son nom, on lui répétera la question, il répondra. Moi, je coupe pas les gens comme ça. Ouais. Hop, Utérus.
0: Oui, Gérard, alors moi, je suis contre tout ce qui se fume, tout ce qui se boit comme alcool.
2: Pampers, attends.
0: T'as jamais été enceinte, c'est pas possible. J'espère l'être, donc je fais en sorte que mon corps reste sain pour accueillir dans de meilleures conditions mon futur bébé. Et j'ai un régime tout à fait équilibré, donc je n'aurai pas d'efforts à faire à ce niveau-là.
2: Mais attends, sans indiscrétion, tu peux me dire combien que tu pèses?
0: Je pèse 52 kilos, là, je suis pas encore enceinte, donc je sais pas à combien j'ai monté après.
2: Ah bah, là, je vais te dire une chose, tu risques pas de monter, tu risques de descendre quand t'es enceinte. Hein. À mon avis, tu risques pas de prendre du poids quand t'es enceinte, hein. Tu en perds.
0: Ah bah, ça me rassure.
2: Ouais, au vert qui pue, je pense que c'est... J'ai pas tort, là, sur ça.
0: De toute façon, je trouve que t'as raison, et c'est vrai que moi, j'ai été enceinte, bon, une fois, et je peux te dire que j'ai vraiment bien maigri, quoi. Et ça, c'est pratique, et je conseille à toutes celles qui veulent perdre du poids avant les vacances, soyez enceinte, y a pas de problème.
1: Est-ce que tu mettais le casque pendant que t'étais enceinte?
0: Le quoi?
1: Le casque.
0: Ouais, aussi, ouais. Mais donc, tu m'as permis au moins de rester plus proche de mon bébé avec le casque. J'ai pu communiquer mieux, je trouvais, parce que j'avais pas de bruit. C'est plus sympa.
1: Ok.
2: Donc,
3: Gégé, je voulais juste rajouter une parenthèse. Est-ce qu'on peut faire, tu sais, du body tonic form, là, avec l'électricité quand on est enceinte, ou c'est dangereux pour l'enfant?
2: Quoi?
3: Tu sais, le truc, là, avec les électrodes, là, qui...
2: Ça, en principe, c'est après. Oh, Apolline, tu laisses le Minitel devant Manu, s'il te plaît. Okay. Tu fais le standard, t'es pas au Minitel, d'accord? T'es pas encore assez bien placé pour faire de l'aria.
1: Bravo. Hein?
0: Laissez travailler, GG, voilà, bien dit, GG.
2: Donc, alors, Utérus, donc, pour toi.
3: Ah, il m'a mis dans... GG, ma question.
2: Ouais, donc, toi,
3: L'électromuscle, alors. Non, on peut faire le body dream, est-ce qu'on peut faire du body dream?
2: Non, ça, c'est déconseillé, de toute manière. Tous les appareils électriques, c'est déconseillé pendant la grossesse.
3: Pas de vibromasseur?
6: Pas de toast, rien. Non,
1: attends,
6: pas de
1: grippin. Même pas de sécher les cheveux, rien du tout, que dalle.
2: Ça, c'est différent, ça. Attends,
1: c'est électrique, hein.
2: Non, mais attends. Ce qu'il a voulu me dire, c'est des appareils qu'on se met sur le corps. Pour perdre du poids ou pour mincir.
1: Ah, mais
2: quand t'es enceinte.
0: Les appareils dans le corps, je voulais savoir si c'était conseillé ou pas, GG.
2: De quoi?
3: Les vibros.
2: Mais on va pas rentrer dans les détails, c'est tout.
0: Tu pourrais nous dire au moins de n'importe
3: quoi. On veut juste rentrer dans la chatte, hein.
2: Ouais, ben, tu verras ça à la prochaine question. Okay. Utérus.
0: Oui, Gérard.
2: Donc, pour toi?
0: Mais ça y est, je t'ai répondu, je crois.
2: Alors, moi, je peux vous dire une chose, que déjà, une femme enceinte peut-elle manger et boire de tout et de rien et de fumer? Déjà, une chose qu'il faut bien se dire, c'est que pendant la grossesse, la femme n'a pas le droit de fumer. Si elle fume, de manière, c'est son bébé qui va en dérouiller. Par contre, il y a une question qui va se rapprocher, donc on va la poser en même temps.
3: Surtout, j'ai un conseil. Surtout, vous enlevez les graines de la zèbre parce que c'est très nocif.
0: Ah,
2: c'est quoi ça?
3: Très très très nocif.
0: D'accord. Le problème, c'est pas grave.
2: Boire si on veut, mais ça dépend de ce qu'elle veut boire.
3: Pas de glace dans le Ricard. Pas de glaçon dans le Ricard.
2: Non, mais même, de manière, je pense que l'alcool, normalement, c'est déconseillé.
3: Non, c'est mauvais, c'est de boire froid, là, tout à fait.
2: Bon, et Pampers, Pampers, c'est la troisième fois que je te dis, tu arrêtes de me couper la parole quand je réponds, s'il te plaît. Parce que là, sinon, je vais te virer.
3: Je m'y connais un peu, c'est pour ça.
2: Moi, je réponds aux questions, donc tu me coupes pas la parole comme ça, d'accord?
3: Restons en bon terme.
2: Pour l'instant, tu me laisses répondre aux questions. Qu'est-ce qu'il y a encore? Attends, 5 minutes.
0: D'accord.
6: Oui, Gérard, je voulais te demander, parce qu'on dit que c'est toujours bon pour la santé de boire un verre de vin, par exemple, par repas.
1: Ouais.
6: Est-ce que c'est conseillé, quand on est enceinte, de boire ce fameux verre de vin pendant le repas? Ou pas?
2: Si, tu peux, la personne peut boire un verre de vin, mais on ne sait pas exactement si c'est vraiment déconseillé. Mais
1: faut boire un verre, ça doit pas.
2: Non, mais faut boire.

0: modérément, c'est tout. Hein.
1: Ouais, mais... parce que sur IRC, ils n'arrêtent pas de me dire si vous buvez pas modérément, vous allez accoucher d'un petit Gérard, c'est pas bon.
0: Non, mais ça, je réponds pas.
2: Mais alors le bébé, il boit du vin quand la mère boit du vin?
0: Ah bah oui, hein, de toute manière, ça.
2: Donc c'est mauvais.
0: C'est mauvais, c'est comme la cigarette.
2: Mais c'est bon pour la mère.
0: Peut-être pour la mère, mais c'est pas tellement.
2: Alors on fait quoi?
0: Pour le bébé, ben le mieux c'est qu'elle boive des jus d'orange ou des jus de pomme. Voilà. On va accueillir pour ça.
3: Voilà.
0: Faut que ça sorte.
3: Ouais.
0: 35 ans d'Ajaccio.
3: Ouais.
0: Bonsoir à toi.
4: Salut à tous.
5: Bonsoir,
0: que
4: ça sorte.
5: Salut.
0: Oh, j'ai l'impression que.
2: On dirait Jojo ou tu sais.
0: Ouais.
1: Ah, c'est un corse.
2: C'est un corse, c'est la même voix.
5: Bah, j'ai l'accent, toi, non?
4: J'ai l'accent corse, c'est normal.
0: Ah ouais.
6: Trafiquant,
5: va. Ah, la mafia.
2: Ça va?
0: Ça va, Jojo?
2: Non, c'est pas Jojo.
0: Bon, tu réponds à la question avant qu'on fasse une pause musicale.
4: Le problème, c'est que j'ai pas suivi.
0: Oh non, mais attends. T'as pas suivi? Hein, on te meurt en tête, t'as pas écouté.
2: Est-ce que la femme peut boire et manger ce qu'elle veut quand elle est enceinte? C'est-à-dire à drogue, colle, éther.
4: Tout à fait. En Corse, on est assez laxiste sur ce point de vue. Les femmes sont l'avenir de la Corse.
0: Bon, d'accord.
2: T'as des enfants ou pas?
4: Oui, tout à fait. Dans ma maison en Corse, j'ai 5 enfants. J'ai 5 enfants que je nourris.
5: Bravo.
4: Et je les éduque avec la fierté corse, chère à notre peuple.
5: C'est beau. Admirable.
6: Moi, j'adore Patrick Fiori aussi.
4: Non, moi, j'aime pas.
5: C'est du Jean-Pierre Pernaut, ça.
0: Bon, ça y est, c'est bon. Ouais. On va poser la sixième parce que je crois qu'on va s'éterniser avec lui, là.
4: Ouf.
0: Alors, à quel moment peut-on passer la première visite médicale quand on est enceinte? Et on va s'écouter Georges Moustachu avec « J'ai mis en cloque sur la 10 ».
4: La première visite médicale se passe, je pense, aux alentours du troisième mois de grossesse. Et ça se passe très bien.
0: D'accord.
4: Il faut aller au médecin traitant ou à l'hôpital le plus proche. Et là, ils vous font le...
0: Ah bon, tu crois que c'est le médecin traitant qui te fait les premières grossesses, toi?
4: C'est-à-dire qu'il faut d'abord aller au médecin traitant et ensuite aller à l'hôpital.
0: Non, il n'y a pas besoin d'avis médical pour aller passer une visite de grossesse. Hein.
4: Bah, sur notre île, ça se passe comme ça.
0: Peut-être sur votre île, mais pas chez nous en France. Ajaccio, c'est en France, hein. Je suis désolé aussi. Alors, faudrait pas me prendre pour un con.
4: Pas de politique.
0: Ouais, non, mais faudrait pas me prendre pour un con. Pampers.
6: Ouais, bah écoute, moi je suis tout à fait d'accord avec toi. Je pense que les gens de l'île de Beauzée devraient se mettre d'accord avec nous. Il n'y a pas besoin d'aller voir un médecin, tu vas directement à l'hôpital et c'est entre le deuxième et le troisième mois, il n'y a pas besoin de discuter, de poser des bombes, là, de faire sauter des gendarmeries.
0: Non, oh, Pampers.
6: Oui.
0: On se calme.
6: Tu te mets d'accord, tu sais.
0: Tu te calmes, s'il te plaît, Pampers.
4: C'est là, un petit peu là.
0: Non. Tu te calmes, Pampers.
6: C'est la plus belle île de France, hein.
0: Bon, bah alors, tu te calmes, tu n'insistes pas sur,
2: Il y a l'île de la Jatte aussi qui est bien.
0: Bon, vous essayez de me calmer, Pampers, là.
6: Je suis calmé.
0: Tu vas te calmer avec Apolline au standard, tu vas voir.
2: Ça va le calmer, mais bon.
0: Elle va te calmer gentiment. Au verre qui pue. Aubert qui pue, s'il te plaît, merci.
5: Oui, moi, oui. Moi, je veux te dire que mon mari, mon ex-mari était gynécologue. Et quand j'ai eu mon premier enfant, donc je l'ai fait à partir du deuxième mois, mais je l'ai fait à la maison, quoi. Il avait tout le matériel, j'ai fait tout ça avec mon mari, quoi. Il n'y a pas de problème.
0: C'est amusant de faire ça sans consulter un médecin?
5: Bah, disons que lui, il a fait un peu la formation de médecin à l'avance, quoi. Donc,
0: je
5: trouve que c'est plus sympa, plus intime, quoi. Disons que là, c'est vrai qu'après, c'est fini également, quoi, la visite. Donc, comme c'était mon mari, il n'y avait pas de problème.
0: Et alors, attends, est-ce qu'il avait déjà son diplôme avec lui?
5: Ah bah oui, il l'avait affiché au mur.
0: Alors,
5: s'il n'était pas affiché au mur, hein, je l'aurais pas fait. Hein.
0: Non, mais attends, et dans ce cas-là, comment tu déclasses ça à la caisse d'allocation familiale? Ah.
5: Bah, c'est gratuit pour moi.
0: Non, tiens, alors mes genoux, t'as pas le droit parce que normalement ça doit être, tu dois avoir un papier de l'hôpital et ça doit être mis sur un carnet qui est délivré par la caisse d'allocation familiale et tout le temps quand tu vas faire ta visite médicale, normalement tu dois avoir le tampon de l'hôpital. Donc pour moi c'est du baratin ce que t'es en train de me dire. C'est du baratin. C'est du baratin.
5: Mais non, j'étais.
0: C'est du baratin. Ça y est, utérus. C'est bon, utérus.
5: T'es malade comme un chien.
0: Non. J'y crois pas.
4: C'est une grossesse gazeuse.
7: Qui, Gérard?
0: Tu me la calmes ou tu me la vires complètement parce que les mensonges comme ça j'aime pas trop. Faut que là ça commence à.
4: Vas-y, balance ta question, petit enculé. Vas-y, tu veux jouer là.
0: Allez, au revoir. Hop. Allez, hop, terminé.
1: Ah, Gérard, c'est un corse, fais gaffe à toi.
0: Non, je m'en fous. Hop, utérus.
1: Fais gaffe.
5: Ouais, Gérard. Et ben moi, je te dis, en ce moment, j'essaie de faire un enfant. Je suis en pleine période d'ovulation. Donc, en fait, tous les matins, je vais chez le gynéco. Il met des doigts pour voir si ça a bien pris, quoi.
6: Ouais.
0: Non mais attends.
5: Non, c'est vrai, hein, je suis
0: attends.
6: Est-ce qu'il a un gros spéculum?
5: Ouais, il a un super gros spéculum et en fait c'est un très bon gynéco. Il a des gros doigts donc il fait pas mal.
6: Ouais. Et c'est beau la vie.
5: Ouais, c'est beau la vie, ouais. Okay.
0: Ouais, c'est ça. Tu ferais pas comme Aubert qui pute, là, tu me prendrais pas pour un con?
5: Ah non, Gérard, non.
0: Non, pas du tout. Non, au contraire, tu m'y laisserais.
5: Je veux tellement que ça marche que j'y vais tous les jours, quoi.
0: Non, mais attends, tu vas tous les jours. Non, mais tu prends pas les gens pour des cons.
2: Ah ouais.
5: Pas du tout.
0: Non. Hein? Je crois qu'à mon avis, là, je crois que les deux nanas qu'on a.
5: Mais non, Gérard.
0: À mon avis, vous êtes deux menteuses.
5: Non,
0: vous êtes deux menteuses.
1: Pourquoi
0: vous êtes deux menteuses?
1: Pourquoi tu dis ça, Gérard?
0: Parce que déjà une, son copain, de manière, faut bien préciser qu'il doit avoir un tampon, donc pour déclarer.
2: Il doit avoir un tampon.
3: Non, c'est elle qui doit avoir un tampon.
5: Peut-être qu'il m'a raconté des bobards et qu'il voulait simplement.
0: Mais bien sûr. Mais non, mais attends. Attends, parce que tu confirmes, tu l'as confirmé. De toute manière, tout le monde a bien entendu. Tu l'as bien confirmé comme quoi qu'il avait un diplôme de médecin.
5: Oui, il a un diplôme de médecin. Peut-être qu'il m'a dit en fait qu'il faisait l'échographie, alors qu'en fait c'était pas vrai, que il venait simplement ça pour s'amuser, pour profiter de moi.
0: Mais alors attends. Dans ce cas-là, si là, si c'est ton mari, pourquoi tu vas pas à l'hôpital aussitôt? Bon, ça y est, derrière celui qui s'aime.
6: Oh
0: bon, hey, c'est quoi ce voix là? Ça commence à bien faire, hein? Manu!
7: C'est des auditrices.
0: Hein.
7: On les calme.
6: Ça joue, là, hein.
1: Ah, ça joue un peu là.
5: Je suis bonne, moi.
0: Bon.
1: Ah, voilà.
7: Bon, on va les calmer et en attendant, on accueille Enceinte Nitouche.
0: Ouais, attends, je te préviens. N'essaye pas de me changer les auditeurs, toi, parce que sinon tu vas morfler aussi. Tu vas faire comme Pildar.
3: Mais Gérard, c'est Nana, là.
7: C'est Enceinte Nitouche, elle a 33 ans, elle est de Créteil, elle est enceinte jusqu'au cou.
5: Bonsoir.
0: Enceinte jusqu'au cou.
3: Non, elle est enceinte de 9 mois et son médecin lui a dit qu'elle pouvait accoucher d'un moment à l'autre.
5: Dans la soirée, donc, il est tout à fait possible.
3: C'est prévu dans la soirée ou demain, donc on sait jamais. Donc s'il y a un problème pendant le débat.
5: Tu l'appelles Gérard, hein, c'est le petit chien.
3: Voilà, donc ça peut arriver à tout moment.
5: Je suis dans la merde.
0: Allez-y.
3: Allez, vas-y Gérard.
5: Aidez-moi.
3: Non mais attends un peu. Respire, attends un peu.
0: Non mais oh.
3: Attends un peu, souffle.
5: Attends,
3: mais
5: la position, les jambes, ils sont croisés, je les mets comment là?
3: C'est bon. Enceinte Nitouche, calme-toi. Attends deux secondes. Hein.
5: Respire.
3: Mollo. Allez, on y va Gérard, on continue. On va la faire respirer au standard et
0: ouais,
3: on va
0: parce
3: la reprendre.
0: Là je vais pas continuer mon débat comme ça.
3: Pas un cri de bébé qui crie.
0: Donc pour répondre à cette fameuse question sur les deux nanas, parce que Pampère ça a bien répondu. Donc alors moi je peux vous confirmer que déjà. Oh Pildar, s'il te plaît, tu te calmes avec Manu. Ah, ou sinon vous sortez tous les deux.
3: Ah non, il m'insulte, attends.
0: Hein, ça commence à bien faire tous les deux là depuis tout à l'heure. Hein. Alors donc la question donc pour ovaire et utérus, donc déjà faut bien dire une chose, que les consultations sont faites à l'hôpital et tu dois avoir ton livret de sang, ton carnet de santé.
5: Elle m'a menti alors.
0: Bah oui, on t'a menti. Et de toute manière, si tu t'es fait avoir comme ça, ben c'est tant pis pour toi, parce que normalement, ça doit être déclaré à la caisse d'allocation familiale. Et tous les mois, tu dois envoyer un papier comme quoi que t'as fait la visite médicale. Donc à mon avis, pour moi, ce que tu m'as dit,
5: il a abusé de moi, quoi.
0: Ben s'il abusait de toi, c'est quand même toi aussi la responsable, parce que dans ce cas-là, t'avais qu'à faire gaffe à ce que tu faisais. T'es aussi responsable.
5: On est enceinte, on réfléchit pas toujours.
0: T'es aussi responsable que lui. Ouais. Hein.
6: C'est
0: parce
6: vrai.
0: Que déjà, il y a un papier que tu dois renvoyer constamment à la caisse d'allocation familiale lorsque tu fais tes visites médicales.
5: Je sais qu'elle avait ramené un PV, ouais, c'est tout.
0: Ouais. Ah ouais, un PV, alors c'est donc c'est du baratin.
1: Pourquoi, Gérard?
0: C'est du baratin parce que déjà, tu as pas t'amusé à envoyer un PV à la caisse d'allocation familiale.
5: Mais non, pas à la caisse, c'est tout ce que je me souviens à l'époque. Je sais qu'il avait envoyé un PV, mais j'avais pas vu de caisse d'allocation familiale.
0: Non, non, non, non. Déjà, pour se dire une chose, que déjà, toute grossesse doit être déclarée à la caisse d'allocation familiale. La caisse d'allocation familiale vous envoie un livret et dessus c'est marqué tous les mois les visites médicales et pour vous renvoyer tous les mois chaque fois ce papier-là et pour que vous soyez payé en temps et en heure pour le système de grossesse. Ouais. Voilà.
2: Gérard, t'as pas un petit sondage par rapport à ça là?
7: Ah ouais.
0: Question. Oh ouais.
2: Non, un petit sondage. Un petit sondage.
0: Attends, déjà une question plus importante. Après, on fera le sondage.
2: Mais il y a rien sur Internet là.
0: Pour l'instant, c'est pas toi qui commandes, c'est Rigaud, d'accord. Toi, tu fais le standard et tu m'éteins ton micro pour la 11e fois consécutive.
8: Oh, il a compté.
1: Bon, alors à part Turpentine qui demande si si Sandy elle aime se faire pisser dessus par une femme enceinte, mais ça, on va passer dessus vite fait. Il y a Frick qui nous écoute d'Angleterre via Internet. Il demande si les obsédés sexuels peuvent être gynécologues pour voir des chattes en fait.
0: Non, il n'y a pas besoin de ça.
1: Pas besoin de
0: manière,
1: ça.
0: De manière, faut dire.
5: T'as pas besoin de gynéco, hein.
0: Bon, vous me calmez, celle qui est enceinte.
2: Souffle, voilà. souffle. Oh enceinte. Enceinte ni touche, respire.
5: Ouais, je me calme.
2: Voilà, c'est bon.
1: Bon, alors, sondage.
2: Vas-y.
0: Oh, Apolline, tu la mires complètement. Hop, terminé.
2: Oh, bah attends.
1: Ça y est, c'est bon. Ouais. Allez,
5: c'est la pauvre, c'est un débat sur la femme enceinte.
0: Ouais, mais attends, ouais. Mais de manière, moi, je fais pas des débats avec des trucs comme ça tout le long de la soirée. Bon, ça suffit.
6: Non, mais bouche le trou, fais quelque chose.
0: Alors, être enceinte est-il un signe de richesse? 58% des personnes répondent que la Porsche c'est mieux, donc je vois pas du tout le rapport avec les femmes enceintes, c'est pas grave. Ça, c'est encore des conneries à fil d'art, comme
2: non,
0: d'hab.
2: Non.
0: 39% des gens disent qu'avoir un bébé, il faut foncer et y aller. Mais ça, je sais pas pourquoi.
2: Allez-y, foncez si vous voulez un bébé, c'est ce que ça veut dire.
0: Donc 21% ne veulent pas répondre parce qu'ils sont japonais en vacances. Alors ça, ça ni queue ni tête comme celui qui m'a fait. C'est pas Rigaud, ça, de toute manière, ça m'étonnerait.
2: Bah, demande-lui.
0: C'est pas... Non, parce que ça peut pas être Rigaud. Parce que Rigaud, il avait prévu un débat.
1: Non, mais je l'ai refait, hein. Moi je t'ai dit, j'ai bossé 5 fois plus que toi sur ce débat.
0: Ouais,
1: toi, tu fais rien.
0: Merci, je fais rien, les questions.
1: Bah écoute, on est obligé de t'amener un dictionnaire et
0: ouais,
1: tout.
0: Bah, ouais, bah moi, des trucs comme ça, des sondages comme ça.
1: Bon, bah moi, je te fais plus rien. Ça sert plus à rien.
0: Alors, êtes-vous pris de panique?
2: Ça chie entre les potes, là, on
0: dirait. Ouais. Êtes-vous pris de panique lorsque une femme enceinte en a 3 ou plus? C'est-à-dire.
5: Non. Hein? On va voir ça.
0: Alors, utérus?
5: 3 d'un seul coup? Tu veux dire que c'est enceinte de 3 bébés?
0: Bah oui, ça se peut, hein.
5: Et qu'elle se met à accoucher devant moi?
0: Non mais attends,
5: Si je suis prise de panique, évidemment je suis prise de panique. Attends, 3 bébés, t'es fou. J'ai jamais accouché personne, moi.
0: Mais je te demande pas si toi t'as déjà accouché quelqu'un, je te demande si t'es pris de panique quand tu vois ça.
5: Quand je vois une femme qui attend 3 enfants?
0: Oui.
5: Non, moi je trouve ça beau.
0: Bon, bah c'est ça que je voulais savoir.
5: D'accord.
0: Au verre qui pue.
5: Ben, je voulais savoir, mais c'est 3 enfants en même temps ou 3 enfants l'un après l'autre
0: Non mais attends, Thérèse vient de te le dire.
5: Ben j'ai pas entendu.
0: Oh là là là, mais...
5: enceinte de triplé.
0: Ah, voilà.
5: Bah je sais pas, moi ça m'est jamais arrivé aussi. J'ai vu la télé une fois, ils ont sorti... Moi j'ai vu des quadruplés, pas les triplés, donc je peux pas parler.
9: Moi j'ai vu des sextuplés, ça fait peur.
5: Ouais, ouais, moi, j'ai vu des quadruplés et je peux te dire que bon, j'étais restée calme, mais bon, en même temps, j'avais les sueurs froides, quoi. Mais triplés, je peux pas répondre.
0: Moi je peux te dire une chose, que si ça existe, parce que avant que Pampers réponde, le reportage utérus, je crois que c'est aux informations que t'as dû le voir aussi.
5: Ouais, j'ai vu ça aux infos, hein, aux États-Unis.
0: Ouais, aux États-Unis, il y a une femme qui a accouché de 6 enfants d'un seul coup.
5: Ouais, vivants,
0: ça, les 6, les 6 sont encore vivants.
2: Ah bon,
0: les 6 sont
2: pas mort-nés quand même.
0: Non, 6.
5: J'ai vu 8 aussi une fois. Hein.
0: Ah ouais, mais moi, jusqu'à ma... Moi, j'ai vu que 6, hein, alors avec... Pampers.
5: Elle a accouché de 12 enfants.
2: C'est sûr qu'ils étaient américains.
0: Pampers.
6: Ouais, bah écoute, je trouve que c'est bien quand ils arrivent comme ça avec les progrès de la science à faire survivre la portée entière. Je trouve que c'est beau. À savoir si je suis pris de panique, moi, non, pas du tout. Tu sais que j'ai beaucoup d'enfants. Donc, je veux dire, des morveux, comme on dit, hein, j'en ai torché, donc c'est pas 2-3 nières de plus qui vont m'impressionner, quoi. Donc,
0: non, mais ça c'est sûr, vu à l'âge que t'as, que...
6: Non, tu sais comment c'est, au bout d'un moment, on est blasé de la vie, quoi.
0: Bah, moi, c'est pareil, moi, je sais que j'en ai eu une, bon, bah là, la prochaine, le prochain ou la prochaine que j'attendrai de... Ouais, avec ma compagne, ça sera pareil, hein.
6: Bah ouais, tu sais comment ça se passe.
0: Bah ouais, maintenant, je saurais comment faire, hein.
6: Ah bah maintenant, ouais.
0: Donc, alors,
1: Et pourquoi, Gérard?
6: Tu préférais avoir une petite fille ou un petit garçon?
0: Non, personnellement, moi, ça me dérange pas du tout, tu vois. Moi, je prends ce qui me vient. Non, mais moi, je...
2: Ça sera pas un hamster, quoi.
5: Un petit routier.
0: Jamais... Alors, fil d'art, quoi. Toi, t'as une gueule de singe, alors tu fermes ton
2: ça
0: micro.
2: Ça peut pas, hamster, hamster.
0: 12e.
2: Un hamster, ça a toutes ses dents.
0: 12, t'es un tas de
2: ça a des grosses dents devant. Ça peut pas être ça, c'est vrai.
6: Vas-y, Manu.
0: Bon, alors... Qui c'est qui a pas répondu? Tout le monde, donc
5: enceinte
0: si c'est bon.
5: Enceinte ni touche, ouais. J'ai l'esprit un petit peu.
1: C'était quoi la question?
0: Êtes-vous pris de panique lorsqu'une femme enceinte en a trois ou plus?
1: Non, moi ça va, non.
2: Tu peux, moi?
8: Moi aussi, après.
0: Non, toi, tu t'écrases.
2: Putain, je peux même pas répondre aux questions.
0: Non, toi, je te dis.
2: Allô, enceinte ni touche?
5: Oui.
2: Qu'est-ce qui se passe?
5: Je sens qu'il arrive.
2: Oh merde.
1: Oh là là. Respire calmement. Respire,
2: souffle.
5: C'est comme ça.
0: Petit chien, souffle.
7: Doucement.
1: Donnez-moi le top, c'est chaud.
5: Je sens qu'il arrive.
2: Attends. Souffle. Gérard,
5: aide-nous. Gérard,
7: à la couche, là.
0: Bon, hé, souffle. C'est toi qui m'as pris ça, tu fermes ta gueule, quoi, Festas.
2: Souffle, enceinte ni touche, souffle. Qu'est-ce qui se passe?
10: Et tu regardes l'espacement des contractions. Va chercher un chronomètre au lieu de souffler.
2: Oui, souffle, c'est bien.
0: Ouais, oh.
2: Bon, t'en es où?
7: Mais attends, la couche, on va pas la laisser.
2: Attends, Gérard.
0: T'en es où?
1: Laisse-la accoucher, Gérard.
2: T'en es où? À la couche.
1: Mais Gérard.
0: Dégage le studio, pétasse.
2: Tu vois la tête?
0: Dégage.
7: Mais attends.
0: Dégage.
2: Gérard.
0: Dégage.
2: Elle a accouché.
1: Ça y est.
0: Dégage.
2: C'est quoi?
1: Ouais. C'est un garçon ou c'est une fille?
2: C'est une petite fille. Oh,
0: ouais. Dégage.
2: Bravo, Pauline.
1: Attends. Ça va là? Faut lui faire son rôle quand même. Tapote lui dans le dos.
0: Il a fait un gros. Donc vraiment,
1: ça va? Attends, tu veux pas prendre une petite photo là?
5: Ouais, vas-y.
0: Bon, okay. Maintenant vous me gerbez ça, maintenant.
2: Ah bon, gerbez ça, elle est enceinte. Elle vient d'accoucher.
0: Huitième question, prenez-vous soin de votre femme, enceinte ou non, et on va s'écouter
2: pas. Non, pas maintenant.
0: Non, tu fermes ta gueule et tu m'éteins les micros.
1: Non, mais pas maintenant, on n'écoute pas maintenant, Gérard.
5: Il est 2 heures.
6: L'apocalypse.
1: C'est impossible.
0: Ouais, ben, surtout avec deux cons plus une pétasse, ça, je crois que...
2: Non, mais Gérard, Gérard, tu te rends pas bien compte de ce qui vient de se passer, là.
0: Ta gueule à toi.
2: Elle vient d'accoucher en direct.
0: Ta gueule.
5: Mais Gérard,
0: tu
5: devrais être fier, t'es le premier homme à la radio qui a fait accoucher une femme enceinte.
2: Bah ouais, merde.
6: C'est beau.
2: Bah oui.
5: Dans le livre d'avocat, je sais pas, faut que tu gardes mon adresse et qu'on va te faire plein d'argent.
2: Tu seras peut-être le parrain. Le parrain.
5: Allez, bébé.
0: Non, rien.
6: Les premiers vibrons de
0: Ricard. Prenez.
5: Ça se fait pas.
2: Bon, occupe-toi un peu du petit, on continue le débat là.
5: D'accord.
6: Les biberons de Fischer.
5: Ah,
0: c'est là. Bon, Pampers, tu te calmes s'il te plaît.
2: Vas-y, Gérard.
6: Je suis calme.
0: Prenez-vous soin de votre femme.
5: Bah, je suis émue. Hein.
0: Oh.
5: C'est vrai, ça nous a retourné le cerveau.
1: Bah, écoutez, Gérard, quand même, hein, parce que c'est ses débats, même si.
6: Ça a retourné la chatte quand même.
5: Thérèse aussi, ouais.
1: Vas-y, Gérard.
5: Oui, Gérard, on t'écoute.
0: Prenez-vous soin de votre femme enceinte ou non?
5: Bah, toi, je crois pas.
0: C'est bon. Qui c'est qui vient de sortir cette connerie?
6: C'est le gamin, c'est un nouveau venu.
0: C'est qui?
6: C'est le gamin, c'est la gamine.
0: C'est qui?
5: Dans le monde.
0: C'est qui vient de sortir ça?
5: C'est Polo.
6: Oh non.
0: Attends, il est encore là, Polo.
6: Mais non, attends,
5: mais si c'est Polo.
0: Qui c'est qui a sorti ça, c'est une nana?
1: Bon bah tant pis, Gérard, c'est pas grave, enchaîne.
0: Alors, Pampers.
6: Ouais, bah écoute, non, attends, on va pas m'occuper d'elle, elle se débrouille. Attends, elle est grande, elle en a déjà pondu 3 ou 4 avant, c'est bon, elle connaît la technique, je vais pas la bichonner, c'est plutôt elle de s'occuper de moi.
5: Monsieur, vous êtes un goujat.
6: Mais non, ouais. C'est pas une question d'être un goujat, c'est très bien que c'est pour la chat, je sais pas, mais c'est tout. Mais voilà, quoi, attends, on va pas assumer, on a déjà du mal à s'assumer, nous les hommes, avec ce qui se passe aujourd'hui, hein.
5: Vous êtes vraiment à plaindre. Hein.
11: Mais c'est Kosovo et tout.
0: Exactement. Oh, mais utérus, ça suffit.
6: Attends, il y a la journée de la femme, je suis désolé, il n'y a pas la journée de l'homme.
0: Si.
6: Non, il y a la journée des droits de l'homme, mais pas la journée de l'homme.
0: Ouais, mais attends, déjà, quand il y a la journée de la femme, c'est la catastrophe. Alors, on a le droit. Attends, Pompers, moi, je vais te dire une chose. La journée de la femme, il n'y a pas longtemps qu'elle est passée. Fais-moi confiance qu'avec la mienne, j'avais le droit de fermer ma gueule. Ah bah. On a le droit de rien dire. Il y en a que pour elle. La journée de la femme, on en a ras-le-bol. Voilà. Parce que vous commencez à nous les gonfler, les nanas. Voilà.
1: Justement, Gérard.
5: Si il y a une journée de la femme, ça veut dire que toute l'année, c'est la journée de l'homme.
1: À propos de ça, sur le Minitel, bon, on me demande qu'est-ce que t'as fait de spécial, toi, à cette occasion.
0: On me demande
1: la journée de la femme sur Minitel. Oui,
0: ah bah moi, je sais même plus quand est-ce que... Ah bah j'ai regardé un Grand Prix de Formule 1.
1: Voilà. Ça a dû la faire kiffer.
0: Elle aime pas trop la Formule 1,
1: justement.
6: Vive les fourmis.
5: Gérard, est-ce que t'as assisté à l'accouchement?
0: De ma première femme, non, parce que je devais aller livrer des trucs hyper importants.
5: Pizza.
0: Voilà. Non, non, j'étais routier, donc j'ai pas pu assister à l'accouchement. De toute manière, c'est justement, on va y en parler.
5: D'accord.
2: Ah. Gérard.
5: Ah, c'est bon.
2: Gérard, excuse-moi, à la place de... Non. Non, excuse-moi.
0: Non, bah, d'accord. Alors, le prochain coup, tu me dis, bah, excuse-moi, à la place de... Non. Bah, ça sera oui, alors, ok.
2: Oh, c'est bon, ça.
0: Au verre qui pue.
5: Ouais, ouais. Bah, je suis pas lesbienne, donc je peux pas trop répondre. Hein. Mais j'ai une amie qui est lesbienne à côté, là, et...
0: Non, non, mais si t'as du monde à côté de toi, c'est pas la peine de passer les gens. D'accord.
5: Je passe pas les gens.
0: Non, non, mais c'est pas la peine qu'à répondre pour toi. Dans ce cas-là, c'est toi qui réponds à la question, c'est pas ta copine. Utérus.
5: Oui, Gérard. Mais j'ai pas répondu à la question.
0: Bah alors, dépêche-toi.
5: Bah, je voulais dire, c'est quoi la question?
0: Bon, allez, hop. Au revoir. Comme donc, ça, hop. Terminé pour elle. Celle-là, tu peux lui dire au revoir.
2: Donc maintenant, je peux dire ce que j'allais dire, parce que j'avais quelqu'un d'avance. C'est Super Sperme. 27 ans de Paris, 101.9. Super Sperme, bonsoir.
8: Bonsoir, bonsoir tout le monde, bonsoir Gérard.
5: Bonsoir, salut.
6: Super Sperme.
8: Bonsoir.
5: Bonsoir.
6: Ça, c'est du bon sperme. Non, mais on voit que c'est du sperme de qualité,
5: ça, direct.
8: C'est clair.
5: Ouais. Pas mal.
0: Robert, terminé pour elle. Fildar, s'il te plaît, avant que je repose la question pour Super Sperme. Tu dis
2: Super Sperme, ouais. Paris, 27 ans.
0: Non, mais c'est bon. Tu dis au revoir. Wow. Tu dis au revoir.
2: Super Sperme, 27 ans, Paris.
0: Tu dis au revoir.
2: Super Sperme.
8: FM.
0: Ok, alors Super Perm pour toi.
5: Super Perm.
8: Oui. Bah j'ai pas entendu la question, mais j'étais au standard.
0: Putain, toi je vais te balancer le dico, c'est d'une de me virer au Vertipu avant de
2: qu'elle parle. Au Vertipu.
0: Bon, j'espère pour ton matricule.
2: Et on accueille Super Sperm.
5: Bonsoir.
0: Alors Super Sperm, la question.
8: Bonsoir.
5: Bonsoir.
8: Donc Gérard, tu peux me reposer la question puisque j'étais au standard.
2: Et voilà.
0: Et ça continue.
2: Bravo, bravo.
8: Bah je suis obligé.
0: Fildar, tu peux pas leur préciser les questions qu'on dit.
8: Ah,
0: ça te coûte cher.
2: Ah, ça me coûte une photocopie et c'est un franc 20 ici, j'ai plus un rond.
0: Ouais, ben, je crois que avec les 50 balles que t'as eu d'augmentation pour ton internet, hein, je crois que c'est bon. S'il est pas capable de gérer les gens en standard, c'est pas la peine.
2: Bon,
0: c'est comme Apolline.
2: La question.
0: Alors donc, je pense
8: que... On s'occupe de sa femme, si on est enceinte ou pas, c'est ça.
0: Voilà. Ouais, donc, tu fous bien de ma gueule, là aussi.
8: Ouais, pas de problème.
0: Ouais.
8: Donc, non, pas du tout. J'en ai rien à foutre. La meuf, qu'elle soit enceinte ou pas, je la laisse se ballonner dans l'appart, et puis voilà, c'est tout.
0: Okay. Ouais. T'es vraiment dégueulasse, quoi.
8: Ouais, mais bon, c'est comme ça que ça se passe, quoi.
0: T'es vraiment dégueulasse, quoi.
8: Attends,
0: Pompers. T'as une nana Super Sperme?
8: Bah ouais.
0: Et le jour où tu la mets enceinte, que tu la laisses démerder toute seule dans l'appartement.
8: Fait, là, tu vois, j'ai un gamin de 6 mois et bon, j'en ai rien. Bon, voilà quoi, elle était enceinte, j'en avais un peu rien à foutre.
0: Non, mais t'es vraiment un dégueulasse, toi.
6: Ouais, mais attends, Gégé, moi je sais que tu connais pas trop le problème, mais la condition de l'homme, c'est assez dur quand même à assumer, je veux dire.
0: Non, mais attends.
6: En plus non plus prendre en charge la condition
8: c'est vrai,
6: de la femme. Je sais que tu vois pas bien le problème.
0: Mais attendez.
6: Ah, ça jouit.
0: Bon, ça commence à bien faire ces sons, là.
6: La joyeuse mystère.
0: Bon, je sens qu'il y en a une, elle va se prendre une claque dans sa gueule tout à l'heure, ça va y faire tout le rôle, là.
2: Non, on continue le débat, parce que il est déjà 12 heures.
5: Ouais. Oui, Gérard.
0: De toute manière, il y a 12 questions.
2: Non, on va pas les faire,
0: on va abréger.
2: Non, parce qu'il faut faire l'autre débat. Donc on en fait encore une et c'est tout après.
1: En plus, c'est pourri là.
0: Allez. Bon, de toute manière, c'est pourri, faut voir les connards qu'on a à l'antenne.
1: Non, mais c'est les questions, moi je trouve que les questions.
0: Ouais. Mais dans ces cas-là, pourquoi t'as pas appelé pour les faire?
1: Parce que je pouvais pas, j'avais trop de boulot. Comme moi j'ai fait les pigeons, après fallait que je fasse les pistons, après tu déchires mes sondages et tout, c'est bon.
8: Il est très désagréable, Rigo, ce soir, Gérard.
0: Bon, allez, dernière.
2: Bon,
0: de toute manière. Bon,
2: on va aller à couche.
0: Allez,
2: on
1: va. Attention,
2: ça la vénère, attendez.
1: Attention, un zippo. Ouais.
11: Bingo.
12: Bingo.
13: Bingo.
11: Oui, Gérard.
0: Donc, dernière question. Peut-on...
5: Je n'ai pas répondu, Gérard.
0: Alors, vas-y, utérus pour terminer.
5: Enceinte ni couche.
14: Utérus non plus, mais c'est pas grave.
5: Non, mais enceinte ni couche, je vais répondre.
14: Je voulais juste dire que...
0: Tu donnes ça, toi.
5: Ferme ta gueule, merci.
0: Oh,
8: tu me
0: la
8: viens,
0: celle-là.
8: Oh,
0: celle-là.
8: Allez, hop, allez,
0: hop. Tu me viens...
6: Les connasses, là, les chiennes, là.
0: Là, il y en a une...
14: Super, j'ai rien dit.
8: Allez,
0: hop. Allez, tu fermes ta gueule, Super Sperme.
8: Ok, désolé.
14: Super Sperme.
2: Allez, on y va.
0: Alors la question, vas-y Utérus, parce que ça va être terminé, je fais pas d'autres questions.
14: Ça va se payer et moi j'espère que mon copain sera un peu plus indulgent et compréhensif que les deux blaireaux qu'on a à l'antenne, qui va un peu s'occuper de moi, qui va pas faire le goujat.
11: Il aura des pattes.
10: Attends Gérard, t'entends comment elle parle des mecs?
0: Et alors, elle a tout à fait raison, parce que toi, comment tu parles des nanas?
10: Attends,
0: c'est pareil.
10: J'ai élevé 9 enfants et j'ai 23 petits-enfants, alors.
0: Alors, crosse, allez hop.
10: Quand même, hein.
0: Bon, allez. Respect. Bon, conclusion du débat.
10: Pour les anciens.
2: Bon, alors, qui commence la conclusion, Poulet?
0: Utérus pour la conclusion.
12: Bah, je suis un peu énervé sur la fin là parce que ils m'ont un peu pris la tête.
0: Ouais mais manière.
10: Cul, moi, tu vois.
0: Bah, Pompers, ça suffit.
10: Ok, excusez-moi.
12: Sinon, je voulais dire que j'étais contente quoi parce que j'ai de plus en plus envie d'avoir un enfant maintenant après l'accouchement qu'on a vécu. Tout ça, c'était vachement.
0: Non non mais ça c'est des conneries, t'inquiète pas.
12: Non émotionnant et voilà quoi. Merci.
0: Ok. Ok. Donc à la prochaine. Pompers.
6: Ouais, bah écoute, moi je reviens à ce que je disais tout à l'heure.
0: Ton micro, Pildar.
6: Oui. Il faut repeupler la France. Donc dites non à la Sodo parce que ça marche pas. Et moi je voulais te souhaiter tous mes vœux de bonheur. Hein. J'espère que tu fonderas une grande famille. Et puis bah s'il y a un des chiots qui est viable sur la portée, tu me le gardes quoi. Hein.
0: Non bah tu vas te faire voir. Ok, bonne nuit. Super sperme.
13: Ouais bah alors moi avec la pauvre question que j'ai faite, je peux pas te faire vraiment une grosse conclusion. J'ai écouté le débat, c'était pas. Les questions étaient trop nazes, mais vraiment quoi. T'as fait du mauvais boulot, Gérard.
0: Alors pourquoi qu'on t'a sélectionné pour la dernière question?
13: Parce que j'ai cru que la dernière question allait être bonne, mais non, c'était naze tes questions quoi.
0: Et bah alors si t'es pas contente, t'avais qu'à pas appeler, c'est tout. Voilà, alors en de bon entendeur, salut.
13: Ok.
0: Voilà, moi, conclusion du débat. Donc, qu'est-ce que je pouvais rapporter de plus sur ça? Ben, rien de spécial qu'à part Manu Pildar et puis Apolline, ça a été la vraie catastrophe.
2: Ego aussi, hein.
0: Non, pas trop, parce que heureusement qu'il était là, parce que sinon, t'aurais morflé plus que ça.
1: J'ai des conclusions, en plus.
0: Donc, hein. On va faire conclusion de l'IRC.
1: Alors,
0: Putain, la salope là-bas va se calmer ou quoi?
15: T'es bonne, toi?
2: Je sais pas d'où ça vient.
1: Ouais,
2: enfin, plus, vas-y, Rego, c'est pas grave.
1: Donc, alors, conclusion d'Yankee, il dit écoutez Fun et voyez ce que ça donne quand une femme enceinte boit une bouteille de whisky et fume une cartouche de clope par jour.
0: Ouais.
1: Je pense qu'il parle pour toi.
0: Ouais, bah ça, je m'en doutais.
1: Conclusion de F2B qui dit que Gérard, tu as encore accouché d'un débat de merde, ce serait cool si de ce côté-là, tu pouvais aussi être impuissant.
2: Il est plus fort à l'écrit.
1: Ouais, c'est clair, beaucoup plus fort à l'écrit qu'à l'oral. Conclusion d'un certain Super Sperme qui est aussi sur IRC apparemment.
0: Je
1: voulais savoir pourquoi la mère de GG s'est pas fait avorter, ça aurait été plus cool pour nous tous.
2: Ça, c'est dégueulasse, ça rigole. C'est naze, ça rigole. Ne faites pas le lire quoi.
0: Donc,
1: j'ai pas lu. Hein.
0: Et on a terminé à combien là pour que j'envoie la ZIC?
1: Alors en France, on a terminé à. Ça a baissé là, on n'est plus que 5044.
2: Oh merde. Merde.
1: Alors en France 5044. Alors par contre en Australie on est remonté, on est 0,6.
0: Ah ouais.
1: Ah non, on a baissé, on est 0,6.
2: Bah ouais.
1: Après c'est où? C'est l'Amérique où on est 68.
2: Ouais.
0: Là on a remonté.
1: Ouais. L'Asie on est 25.
0: Ouais, bah, ouais. Ça a remonté.
1: Tiens, j'ai un nouveau sondage, le Portugal où on est 22.
2: Mm-hmm.
1: Et enfin la Suède, tiens, c'est nouveau aussi où on est 21.
0: Ouais, bah c'est bien. Donc j'espère qu'on va remonter plus que. On va remonter plus que ça. Donc le deuxième débat va porter sur les pistons. Et donc on va s'écouter Paul Prédot avec T'as le jambon qui transpire dans le torchon. Et on se retrouve après pour le deuxième débat.

0: aussi leur histoire.
1: Oui, mais Gérard, les banques, elles sont fermées le lundi.
0: Ouais, mais pas toutes, hein.
1: Bah, la plupart, hein.
0: Ouais, la plupart, oui, je suis d'accord avec...
2: La banque de GG, quoi.
0: Non, non, non, mais c'est qui commence à...
1: La banque du sperme.
0: C'est qui vient de dire ça?
3: Une carte de retrait.
0: C'est qui vient de dire une connerie comme ça?
3: C'est Ricardo.
0: Il n'y a pas de Ricardo. Alors, celui qui a dit ça, le dit tout de suite, ou sinon, j'en prends un au hasard des deux que j'ai.
3: On va pas gâcher le débat, quand même.
4: Oh, non. Oui,
0: vas-y, continue.
4: Oui,
5: continuez, vous étiez très bien parlé.
0: Voilà. Bon.
3: GG, est-ce que tu dirais, toi, est-ce que tu irais jusqu'à dire que l'euro est divisable, multipliable, additionnable et soustractible?
0: Non.
3: Voilà. Non?
0: Non. Parce que déjà, tu peux diviser un franc en euros, mais tu peux pas faire le contraire.
3: Ah bah si.
0: Ouais, mais quoi, alors faudrait que tu m'expliques comment.
3: Bah, hein. Si t'as un convertisseur qui marche dans les deux sens, tu peux.
0: Ouais, non, mais d'accord, mais les convertisseurs, c'est pas évident parce que moi, on a du mal à, j'ai eu du mal à en avoir.
3: Ah bah,
0: et j'en ai toujours
3: hein.
0: pas.
3: C'est compliqué.
0: J'en ai toujours pas des convertisseurs.
2: Ouais, c'est compliqué, faut appuyer sur des touches, donc c'est pas évident.
3: Il y a quand même 10 chiffres différents, il faut voir, hein, ça s'apprend pas.
5: Non,
3: comme
5: et puis
3: ça,
5: il faut également penser à changer les piles, hein, ce qui est toute une manœuvre.
0: Donc, apparemment, on a fait le tour de la question. Sur le net, qu'est-ce qu'on a on a quelque chose d'intéressant, pas?
6: Pas tout de suite, non. Pour l'instant, ils sont en train de réfléchir aux questions. Ça va venir, j'ai l'impression, là.
0: Bah, j'espère, parce qu'on va pas...
6: Je vais te dire ça dans 5 minutes, Gérard.
0: Bouge ok. Pas. Alors, deuxième question, avez-vous eu du mal avec cette nouvelle monnaie au 1er janvier? Nadine?
1: Bah, pas du tout. Hop, c'est rentré comme dans du petit beurre. Pas de problème.
0: Pas de problème. Donc pour toi, t'as pas eu trop de difficultés dès le départ?
1: Non, pas trop mal. Non, ça va. Il suffit de d'humecter un petit peu et puis après, hop, une fois que c'est rentré, c'est bon quoi.
0: Ronaldo.
3: Bah écoute, ouais, moi j'ai eu du mal parce que le 1er janvier, tu parles du 1er janvier, hein, c'est ça le
0: Bah oui, parce que ça a été fait au 1er janvier.
3: Voilà,
0: attends,
3: bah...
0: 5 minutes avant de me répondre. Ah. Là, les deux standardistes, là, voilà peut-être... Au lieu d'écouter, faudrait peut-être me retrouver une autre personne quand même.
7: C'est vrai qu'il est mort. Eh ben, il y a Jean Podel qui est revenu.
0: Lui, c'était terminé pour lui, hein. Il avait qu'à écouter ce qu'on lui avait dit.
7: Mais
0: hein.
7: Non, c'est pas ça, c'est que ça a coupé, je pense que c'est de ma faute.
0: Ah ouais, mais.
7: Bah, c'est de ma faute, on va pas lui faire payer à lui.
3: Bah non.
0: Alors, Jean Podel. Jean Podel une fois, Jean Podel deux fois, Jean Podel trois fois ce coup-là. Allez hop!
7: Non, c'est terminé.
0: Voilà,
7: Tu peux pas 35 en même temps. C'est 4 par 4.
8: Gérard, tu as pas commencé.
7: C'est un problème technique, c'est impossible de changer.
0: Alors pourquoi qu'on met 5 noms si on peut en prendre que 4?
7: Mais parce qu'il est revenu.
8: Parce que c'est l'euro.
0: Ben non, ben, de toute manière, c'est terminé. Donc pour lui, c'est fini complètement. Et c'est pour quand même prévoir d'autres personnes si j'en vire. Alors, qui c'est qui vient de répondre? Ronaldo, ouais, tu voulais répondre.
3: Ouais, tu demandais spécifiquement le jour du 1er janvier, c'est ça?
0: Ouais, parce que ça a été fait à partir de minuit. Donc,
3: bah, écoute, moi, en fait, le 1er janvier, j'étais dans un état lamentable, en fait, j'étais déchiré, quoi, donc,
0: ouais,
3: j'ai galéré, j'ai eu du mal, mais grave, quoi.
0: Bah ouais, parce que c'est vrai que tout le monde
3: on a fait la teuf, ils auraient mieux fait de faire ça un autre jour.
0: Ouais, non, mais attends, Ronaldo, François.
1: Oui. Non, mais c'est vrai, c'est tout con, c'était férié, en plus, il n'y avait pas de banque.
0: Bah, ouais, mais, de manière, c'est, attention.
2: Attention, moi, j'étais torché au champenier à la
0: François,
2: fichière.
0: C'est François, là?
2: Oui, c'est François.
0: Bon.
2: Donc, j'étais un peu torché, donc je suis quand même allé faire le malin, au distributeur. J'ai cru que j'allais retirer des francs, mais non, pas du tout. J'ai retiré 500 euros, ce qui fait que je suis à découvert de 450 euros.
3: Oh là là.
2: À l'heure d'aujourd'hui.
0: Monsieur Mazur.
5: Eh bien, écoutez, moi, le 1er janvier, n'est-ce pas, comme le disait un de vos auditeurs, était vraiment très, très mal choisi comme date, puisque suite à une fiesta assez dépariée, n'est-ce pas, j'ai eu besoin, bien entendu, pour ce que vous imaginez, d'avoir recours à une péripatéticienne. Et je puis vous dire que, n'est-ce pas, la conversion euro, bien que ce soit fait en liquide, tout ceci, eh bien, la conversion euro n'a pas été les plus simples.
1: Combien maintenant, les putes en euros?
5: Pardon?
1: C'est combien les putes en euros?
5: Bien écoutez, monsieur Gérard, pourriez-vous peut-être répondre à cette question?
3: La carte des tarifs, GG, t'as la carte?
0: Non. Par contre, moi, ce que je peux dire, c'est vrai que ça a été très mal choisi, ce système-là, déjà, pour commencer. Donc, comme tout le monde faisait la fête à minuit pour souhaiter la bonne année, faut dire que les distributeurs ont été pris d'assaut, et ça, ça a été dit, et ça a été...
3: Répété.
0: Ça a été répété pendant presque toute la journée du 1er janvier. Ouais. Et c'est vrai que là, il paraît que ça a été la décatombe dans les distributeurs
5: au bout de même.
0: Attends, monsieur Mazur.
7: Je crois qu'il y a Babouche qui veut parler.
4: Oui, tu crois que c'est fait exprès qu'ils aient choisi le 1er janvier?
0: Ben non, justement, on va en venir sur la troisième.
5: D'accord. Parce que moi, personnellement. Avez-vous pris d'assaut un distributeur également?
0: Non, parce que je dormais, alors.
7: Tu dormais pourquoi?
0: Parce que j'étais occupé à dormir, voilà. J'ai même pas été au distributeur.
4: Non, même pas.
5: Non. Il n'y a pas de carte. Même pas au bar du coin.
0: Non.
5: Il n'y a pas de carte.
0: Bah si, j'ai une carte, et puis de toute manière...
3: Non, mais pas de carte téléphone, attends.
0: Non, mais j'ai une carte pour retirer, mais de toute manière, je savais très bien que, en y allant à minuit, le distributeur allait être pris d'assaut. Une question sur le net, parce que depuis le temps que...
6: Ouais, justement, Gérard, c'est Evil Ghost qui nous demande quelle est la première chose que t'as acheté avec tes euros, en fait.
0: Eh ben des cigarettes.
2: Oh bah c'est malin ça.
3: GG. Moi il y a un truc que je comprends pas. On met l'euro le 1er janvier alors que t'es d'accord avec moi, le 1er janvier comme l'a dit la jeune fille tout à l'heure, c'est férié, donc les magasins ils sont fermés. T'as pas besoin d'argent pour acheter des trucs puisque tout est fermé.
0: Oui non mais d'accord, je suis d'accord avec toi, mais il y avait pour payer les boulangeries, tu pouvais encore payer en francs, mais il faut dire une chose que le distributeur à minuit pile avait déjà retiré la moitié des francs et avait mis des euros dedans.
3: Ouais, mais les magasins sont fermés, ça sert à quoi?
0: Oui, non, mais je te parle des boulangeries et tout ça qui sont restées ouvertes.
3: C'est sûr qu'elles étaient ouvertes.
5: Oui, mais excusez-moi de vous interrompre. Oui, monsieur Gérard, mais je ne pense pas, enfin, ce que vous dites est très juste, mais je ne pense pas qu'il y ait des distributeurs dans les boulangeries.
0: Non mais, à côté des boulangeries, tout ça, bon, mais de toute manière, faut se dire une chose. On va couper la question, hein. Maintenant, faut bien se dire une chose, qu'à partir du 1er janvier, comme ça a été fait, les distributeurs ont été pris d'assaut, donc, automatiquement, ils ont pas pu ravitailler, parce qu'il y a des banques, c'est vrai qu'ils n'étaient pas ouvertes à minuit, le lundi. Hein, donc c'est pour ça.
2: Gérard, quand tu dis que ça a été pris d'assaut, qu'il y a eu des ravitaillements, tout ça, tu parles de quoi, en fait? Il y a eu des lancers de grenades,
0: Non, mais attends! Si t'as bien écouté la question qu'on est en train de poser depuis tout à l'heure. Alors, c'est qui, c'est Ronaldo?
3: Non.
2: C'est François.
0: Bah alors, François, je te préviens, t'as déjà répondu correctement, donc tu vas pas me prendre pour un con, sinon je vais te dire au revoir. Alors, tu choisis.
2: Je choisis de ne pas vous prendre pour un con.
0: Bon.
3: C'est bien.
0: Alors, dans ces cas-là, ça suffit. Sur le net.
6: Gérard, une autre question sur le net, c'est Epsilon qui me demande pourquoi est-ce qu'on a fait tomber le nouvel an au 1er janvier alors que l'euro tombait aussi ce jour-là?
0: Le 1er janvier, ça a toujours été un 1er janvier. L'euro a été choisi comme ça le jour du 1er janvier 2002. On ne sait pas pourquoi.
3: C'est mal fichu.
0: On va y arriver à cette question parce que c'est vrai que
3: Il y a 365 jours et les mecs, il faut qu'ils choisissent celui-là.
0: Mais alors
5: qu'il était si facile de faire tomber cela un 15 août par exemple.
0: Non, mais maintenant.
3: Le 25 décembre.
0: Maintenant, je vais poser la question. Il est 1h12, oui. Ouais. Donc, on va faire une pause.
3: Déjà?
0: Bah oui, on va faire quand même une petite pause.
3: Oh, hein,
0: il y en a 11 quand même, et on va jusqu'à 2h, on va faire une petite pause.
4: Pose l'autre question, et puis on fera une pause après.
0: Voilà. Bon, alors,
4: pose encore une autre question.
3: Ah, quel professionnel.
0: Donc, pensez-vous que le gouvernement, alors attendez, je reprends. Ouais. Pensez-vous que le gouvernement aurait mieux fait d'attendre avant de changer la monnaie? Donc, François, tiens.
2: Bah, écoute, ça dépend, on va attendre jusqu'à quand? Déjà.
0: Non mais c'est pour ça, donc on revient sur la question.
3: Ah oui.
0: La question avec l'histoire du 1er janvier, pourquoi que ça a été choisi cette date? Donc moi je vous pose la question, pensez-vous que c'est le gouvernement qui aurait mieux fait d'attendre avant de changer la monnaie? Pourquoi qu'il l'a fait un 1er janvier au mois de janvier, en début d'année?
3: Ils sont bien foutus tes débats maintenant.
2: Ouais.
3: Hein.
2: Ouais, c'est vrai que c'est
1: déjà,
2: bien,
1: je voulais savoir un truc. Qui c'est qui écrit tes questions puis Claude Poufias de Sandy, elle est pas là?
0: Nadine, c'est chaud ça. Nadine, au revoir. Charles Villemézière, au revoir.
6: Allez hop.
3: Tiens, Gérard,
6: on fait une pause, Gérard, je vais juste te dire qu'on est 3000 là sur le net, ça monte.
0: Ah bah c'est bien.
6: Ça continue à monter.
4: C'est bien.
0: Donc,
6: faut continuer. Je vais rappeler l'adresse, c'est funradio.fr/loul@.
0: Non, c'était pas ça qu'on avait. Ouais, c'était pas ce qui s'est annoncé.
6: Mais si, ce soir, c'est ça.
0: Non, c'est pas ça.
6: Bah, si,
0: bon, enfin, c'est pas grave, on va garder ça, mais on modifiera.
6: Ça marche, Gérard.
0: Donc, François, comme on a viré Nadine.
2: Ah bah moi je vous ai répondu, hein, ça dépend quelle date. Moi je pense que le 2 janvier ça aurait été nettement plus simple.
0: Ouais mais le 2 janvier ça tombait quand? Ça tombait un...
2: Ça tombait après le 1er janvier en fait.
0: Ouais mais...
7: Le Gérard, lendemain, quoi.
0: Oui.
7: On accueille Louis Fernandel qui habite de...
3: Bonsoir Louis.
7: Paris.
8: Salut, c'est Louis Fernandel.
3: Bonsoir Louis.
5: Oui, bonsoir Monsieur Fernandel.
8: Bonsoir, j'appelle de Bogota, 104.6.
3: Bonsoir, 3-0 quand même Louis.
8: C'est pas grave.
2: Arrêtez de parler de ça s'il vous plaît.
0: Paris, on se calme ou sinon vous gerbez tous.
2: Paris est magique.
0: Allez, au revoir. Tant pis pour toi. Je sais pas qui c'est, de toute manière, il n'y a pas eu le temps de dire bonjour que j'y ai déjà envoyé se balader. Alors, Ronaldo pour toi.
3: Bah écoute, moi je pense que bon, il faut quand même rester conscient qu'il y a une échéance électorale, GG.
0: Mm-hmm.
3: Je pense que tu peux pas oublier ça, donc en fait.
0: Ouais, mais c'est pas maintenant.
3: Bah oui, mais il fallait qu'il fasse ça avant.
0: Ouais. Moi, ouais, c'est vrai qu'ils ont. Ouais, je pense. Ouais, mais d'accord, mais c'est un peu con quand même.
3: Bah, s'ils avaient été malins, ils auraient laissé tous les autres pays passer d'abord. Ils auraient attendu un petit peu de voir comment ça se passe. Et puis ils auraient fait ça, je sais pas, 15 jours ou 3 semaines après, tu vois.
0: Mm-hmm.
3: Histoire que les pièces commencent à circuler, tu vois, histoire que ça soit un peu plus facile, quoi.
0: Bah ouais, parce que faut. Monsieur Mazur, après je vais.
5: Oui, alors écoutez, monsieur Gérard, moi j'ai une théorie, n'est-ce pas, assez poussée concernant votre question. Vous me suivez, j'espère.
7: Mm-hmm. Gérard,
5: hein, vous me suivez bien.
7: Pardon, on a accueilli Mouna Ayoub de Perpignan.
9: Bonsoir.
3: Bonsoir Mouna.
5: Bonsoir Madame Ayoub.
3: Qui est milliardaire.
9: Bonsoir Gérard, tu aimes les yachts?
3: Oui.
0: T'appelles d'où?
9: De Perpignan.
0: Vous allez me donner les fréquences quand je vous le demande.
9: 84.7.
0: 84.7.
3: C'est la chatte de Bourg.
0: Ok. François, tu te calmes ou sinon je te dis au revoir.
5: Et donc, n'est-ce pas, Monsieur Gérard, j'en étais à ma théorie.
0: Mmh.
5: Voyez-vous, je pense que le gouvernement aurait peut-être mieux fait d'attendre quelque temps afin d'installer l'euro, n'est-ce pas? Je pense que il aurait été plus sage et plus judicieux, ne serait-ce que pour vos amis les personnes âgées, à qui vous rendez hommage régulièrement, d'attendre un 29 février, car comme vous le savez, le 29 février est une année bissextile, ça n'arrive donc que tous les...
0: Voilà.
5: Ah, oui, exactement,
0: tous les huit ans.
5: Exactement, tout à fait, tous les 8 ans. Et ne serait-ce que pour, si vous voulez, permettre à ces vieilles personnes de pouvoir tranquillement, n'est-ce pas, découvrir cette nouvelle monnaie. Qu'en pensez-vous?
0: Non, mais de toute manière, c'est vrai que ça a été mal choisi. Puis en plus, comme Monsieur Mazur le disait. Mais attendez, Monsieur Mazur, on va demander à Mouna.
9: Oui.
0: De répondre quand même à la question.
9: Auriez-vous l'amabilité de me répéter la question, s'il vous plaît?
0: Alors, au standard, fallait leur poser la question, parce que c'est quand même eux qui doivent le dire. Alors, au standard, je vous ai déjà prévenu la semaine dernière.
9: Qui fallait?
0: Au standard! Je parle, je voudrais bien qu'on me réponde comment que ça se fait qu'elle n'a pas eu la question.
3: Comment que ça se fait?
9: Hein?
0: Comment que ça se fait que la question n'y a pas été posée?
7: Pensez-vous que le gouvernement... Oh, qu'est-ce que t'as écrit?
0: Bon, alors je vais le dire parce que t'es pas capable de lire. Pensez-vous que le gouvernement aurait mieux fait d'attendre avant de changer la monnaie?
5: Mais nous avons répondu à cette question.
0: Non, mais c'est pour Mouna.
9: C'est pour moi.
3: Pour la chérie, là.
5: Oh, pardon.
9: Bien, écoutez, moi, ce que j'ai cru comprendre, c'est que l'euro, en fait, était la monnaie européenne et donc toute l'Europe passait en euros à cette date-là. Et ils ont choisi le 1er janvier parce que c'était une date qui était commune à toute l'Europe.
0: Non, mais ce qu'il faut se dire aussi, parce que comme Monsieur Mazur en a fait illusion...
9: Ouais. J'ai pas pu écouter la démonstration de Monsieur Mazur.
0: Mais ce qui se passe, c'est que c'est vrai que les personnes... En fin de compte, qui c'est qu'on souffre le plus à l'heure actuelle?
3: C'est
0: les personnes âgées.
5: Mais oui, absolument.
0: Parce que les personnes âgées, j'entendais dire dans les informations et régulièrement partout, hein, les personnes âgées, pour éviter de se tromper, faisaient confiance à certaines caissières. Et
5: Saint-Étienne. Reportage, n'est-ce pas, télévisuel, j'en ai vu un également qui était tout à fait édition et sur lequel je me révolte avec la plus ferme vigueur, n'est-ce pas? Il s'agissait d'un groupe de personnes âgées qui étaient filmées, n'est-ce pas, dans leur hospice. Et alors, ils étaient face à un distributeur de machines à café et de boissons automatiques. Et ils n'arrivaient absolument pas à reconnaître les pièces en euros des francs pour se payer un petit café avec une paille ou ne serait-ce qu'une vulgaire bouillie. C'est un pur scandale.
0: Ce qui s'est produit aussi, c'est que les distributeurs, tout ça, de boissons, ont pas été mis tout de suite en euros. Ils ont attendu un peu.
3: GG.
0: Oui, c'est qui eh, précisez vos noms.
3: C'est Ronaldo. Tout à l'heure, tu parlais des caissières. Moi, j'ai vu des gars, ils piquaient des sous dans les porte-monnaies. Hein.
0: Non, attends. Ronaldo.
3: Tu vois, oui.
0: Tu t'écrases.
3: Bah attends, c'est vrai, il y a des caissières, elles servent. Hein.
0: Là-bas, ouais, au standard. Ça va, là, les deux cochons, là. Le micro allumé.
10: Au lieu de discuter, là.
0: Alors, c'est bien. Alors, les deux nanas, allez-y. Hop, je fais ma popote en direct.
11: Bon, Gérard.
0: Dans le débat, je fais ma popote. Non, mais ça va, oui. On est passé Maxime, hein.
5: Ouais, que tu te la fous dans le cul, ta popote.
0: Gérard. Bon, alors, Ronaldo, au revoir.
11: Gérard, pourquoi l'euro? Pourquoi le mot l'euro?
0: Bah c'est comme
11: pourquoi
0: ça.
11: Le nom?
0: Bah c'est ça. Hein. J'ai pas pu trouver le pourquoi de la.
2: Gérard, c'est François. Moi je voulais préciser par rapport aux personnes âgées que je trouve que c'est très bien pour les jeunes parce que moi je les carotte bien les petits yeux.
0: Alors François, au revoir.
2: Mais non mais c'est vrai.
0: Au revoir.
7: Gérard, va pas trop vite.
0: Ah bah ouais ben.
5: Bah, écoutez, c'est tout à fait scandaleux.
0: Maintenant, on va faire ça sur le, on va voir sur le net combien qu'on est.
10: Oh là, ça continue à monter tranquillement. 3500 là pour l'instant.
0: Combien?
3: On est là, toujours pas viré, on est là tranquille.
0: Doucement.
10: Ah, c'est bordel, hein.
0: Ronaldo et François, on leur a dit au revoir.
7: Jean-Luc de Malatouf est là.
0: Ouais, non mais. J'ai dit que Ronaldo.
7: Ça y est, ils sont partis.
3: Non, on est là.
0: Il est encore là, Ronaldo.
3: Je suis là, tranquille, pépère.
0: Alors, Ronaldo était sur la 2.
10: J'ai discuté.
0: Ronaldo était sur la 2, on lui a dit au revoir.
5: Oui, m'entendez-vous, monsieur Gérard?
0: Oui. Et donc, on a Jean-Luc.
12: Oui, bonsoir, c'est Jean-Luc de Malatouf dans le 92.
0: Donc 101.9.
12: Voilà.
0: Alors la question oui. C'est terminé. Bon allez, je te la repose. On fait une pause éternelle et on reprend derrière sur le site internet pour savoir s'il y a des questions intéressantes. Alors pensez-vous que le gouvernement aurait mieux fait d'attendre avant de changer la monnaie? Et on va s'écouter.
12: Moi je pense que non.
0: Hey,
12: je pense qu'il a bien fait.
0: J'ai dit on met un disque et on s'écrase pour l'instant et on va s'écouter Kayas Lover. L'oseille, c'est mon blé. Et on se retrouve tout de suite après au 0825-08-5000.
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0: Et voilà, donc, comme vous avez pu le constater, je suis venu rejoindre Max. Donc, c'est les débats de Gérard. Donc, le jingle, vous l'aurez par la suite. Donc, on venait d'écouter Kayas Lover, l'oseille, c'est mon blé. Et pour ça, on va continuer le thème sur l'euro. Donc avant de continuer de reprendre les auditeurs, on va quand même savoir sur l'internet à combien qu'on est.
10: Un petit point internet. Alors là, on est à 3005. Ça se réveille pas trop là. Hein. Faut encore. Alors attends, j'ai quelques questions. Sonacotra qui demande l'argent n'a pas d'odeur, mais parfois l'euro a une odeur. Non.
0: Non.
10: T'es d'accord ou pas?
0: Non.
10: Ah si, l'euro.
11: Ah
10: des
11: si,
10: fois,
11: si, si, dépend... bien sûr.
0: Ouais, mais ça dépend. Voilà. Donc après.
10: Sinon, toujours, c'est toujours le même. En fait, il demande Picsou peut-il continuer à nager dans ses pièces après le passage à l'euro?
11: Ah oui, très
10: bonne question. Ça.
0: Ouais. Faudra.
10: À ton avis,
0: à mon avis, non, je pense pas.
10: Ah ouais.
0: À moins que ça soit des euros.
10: Bah ouais.
0: Voilà.
11: Ça fait plus.
0: Voilà.
10: Pourquoi pas? Attends, j'ai une dernière question. C'est Trululu qui demande si le fait que l'euro tombe l'année de la Coupe du Monde, c'est une coïncidence, à ton avis, ou si c'est pas plutôt la preuve flagrante que le monde du football est pourri par l'argent.
0: Bah ouais, mais ça, c'est pas nous qui l'avons décidé, hein. Pas nous qui avons décidé que ça soit ça, c'est le gouvernement, et c'est pour ça que on n'arrive pas à comprendre comment que ça se fait que ça s'est tombé à cette période-là.
10: D'accord.
0: Donc, alors, pour ça, on récupère Jean-Luc. On a Jean-Luc.
12: Oui, bonsoir, c'est Jean-Luc de Malatouf.
0: De 101.9.
12: Tout à fait.
0: Après, on a Mouna, 84.7.
14: Mouna Youbrir, bonsoir.
0: Monsieur Mazur, toujours, 117.8.
14: Monsieur Mazur.
5: Il y a des problèmes techniques.
14: Hein. Je crois avoir entendu raccrocher hors antenne.
5: Ouais.
0: Il est parti, monsieur Mazur.
14: Il y avoir une coupure de secteur ou quelque chose comme ça.
7: Oui, il y en a un nouveau sur la 7 maintenant.
0: Ah bon, alors.
7: Je te l'ai noté, hein.
0: Ouais, mais c'est dommage parce que monsieur Mazur, il était bien pour le débat. Michel Panini, 117.7.
15: Bonsoir, Michel Panini de 6-8 sur scène. Bonsoir tout le monde.
0: Et Lilian.
16: Lilian, tu pagayes. Oui, j'appelle de Kaboul, 100.0.
0: Ouais, c'est ça. Fous-toi bien de ma gueule.
2: Ah, mais non, pas du tout.
0: Non, c'est pas le genre de la maison. Bon, par contre, je vais mettre un peu les choses au point.
2: Ouais.
0: Par contre, au standard, faudrait peut-être vous réveiller un peu plus et puis pas jacter comme on a entendu jacter tout à l'heure.
2: Donc, ça,
0: vous prenez des gens au standard pour quand j'en vire et vous décrochez le téléphone parce que sinon, ça va pas aller comme ça, hein.
7: Tu vas en virer quand?
0: Bah, pas maintenant, mais moi, je vous mets quand même déjà au diapason.

0: Allez hop, je cherche plus.
1: Avec un nom d'une telle classe, je me fais virer, sérieux. C'est abusé, quoi.
0: Alors, la question, pensez-vous que le gouvernement...
2: Oui, monsieur Mazur, bienvenue
0: sur la Monsieur Mazur.
3: Monsieur Gérard.
0: Oui, monsieur Mazur.
3: Vous m'entendez?
0: Oui, oui, je vous entends.
3: Parfait, moi aussi, monsieur Gérard. Je suis ravi d'être de retour.
0: Bonsoir, monsieur Mazur. On ne sait pas ce qui s'était passé.
1: Bonsoir, monsieur Mazur.
3: Oui, bonsoir.
0: Ça y est, les bonsoirs, Jean-Luc et puis Michel Panini, là.
4: Quelle star.
0: On se calme.
5: Oui, bonsoir.
0: D'accord?
5: Ouais.
0: Bon. Alors, question...
5: Bah alors.
0: Jean-Luc. Allez, Jean-Luc, au revoir.
3: Non, c'est pas Jean-Luc, c'est Marcel.
0: Bah, allez, Jean-Luc, au revoir,
3: non,
0: terminé.
3: C'est pas Jean-Luc, je viens d'arriver.
0: Non, allez, hop, au revoir.
3: Que
0: au revoir.
3: Je viens d'arriver, c'est pas moi.
0: Au revoir.
3: C'est pas moi,
4: Fous-le-toi
3: dans le cul.
0: Michel Panini, pareil.
5: Ah ben
0: Michel Panini aussi. Comme ça vous apprendra d'être poli sur l'antenne. Eh ben, donc, on va continuer avec Mounia.
6: Mouna,
0: et puis, monsieur Mazur, hein.
3: Oui, bonsoir, mademoiselle Mouna.
6: Bonsoir, monsieur Mazur, je suis enchanté.
0: Donc, alors, comme on parlait de ce fameux truc-là, c'est vrai que pour les personnes âgées, ça n'a pas été évident. Hein.
6: Ah, c'est sûr.
0: Parce que je vois, à l'heure actuelle, il y en a encore qui ont du mal à s'y faire.
6: Surtout qu'ils comptent en anciens francs, donc après, il faudrait leur apprendre à compter en anciens euros, mais ça va être difficile.
0: Ouais, mais non, mais là, je pense qu'ils vont pas s'amuser à... Ils vont pas s'amuser du jour au lendemain encore à nous rechanger les systèmes.
3: Non,
0: le
3: mais
0: système,
3: bien
0: hein.
3: Entendu, monsieur Gérard, bien entendu, mais en fait, il faudrait tout de même demander à ces personnes qui sont âgées, n'est-ce pas, de s'y mettre le plus rapidement possible, car presque dans le plus regard des supermarchés, les queues s'allongent.
0: Mmh. Non, okay. Mais ce qu'il y a, il n'y a pas que les personnes âgées.
3: Et il n'y a pas que les queues, bien sûr.
0: Non, monsieur Mazur, on reste poli quand même.
3: Ah, mais absolument, monsieur Gérard, mais regardez aux caisses, les queues s'allongent.
0: Oui, mais il faut se dire aussi qu'il n'y a pas que les personnes âgées qui ont des problèmes aussi à s'y faire à l'euro. Il y a aussi les non-voyants.
3: Ah oui, absolument.
0: Bien sûr. Comment qu'ils font pour...
3: Absolument, et qui plus est un non-voyant âgé, n'est-ce pas? Alors là, c'est dramatique.
0: Parce qu'il paraît qu'ils ont un nouveau système, d'après ce qui a été dit, je ne sais plus sur où, il paraît qu'ils ont trouvé un système pour eux.
6: Ils ont des caisses parlantes,
0: ouais. Ouais, non, mais ils ont eu un...
7: On accueille...
3: Alain Prout. Bonsoir.
7: Alain Prout sur la une.
3: J'appelle
7: Monsieur Prout. Maradoba.
5: Bonsoir, c'est Maradoba.
3: Voilà. Oui, bonsoir, Monsieur Maradoba.
0: Maradoba.
3: Bonsoir, Gérard. Bonsoir Gérard. L'équipe.
0: Alors, les fréquences pour Alain.
3: Alors, Alain, c'est 101.9, c'est Ivry.
0: Et Maradana.
5: Alors, Maradoba, c'est la Garenne Pigeon, c'est 115.5.
0: La quoi?
5: La Garenne Pigeon.
0: Tu te voudrais... Ouais, c'est 101.9, d'accord, c'est
5: ah pas... Non, pas du tout, hein, ça n'a rien à voir, GG. C'est la Garenne Pigeon, c'est dans le sud-est. Ah,
0: ouais, alors donc...
3: C'est dans le bas pays, Ardéchois, je connais.
6: C'est le beau pays.
0: Donc okay. Alors, la fréquence, 115.5.
5: 115.5 en Provence, bonsoir.
8: Ah oui, je connais, c'est à côté de Mouilly-Trou, je crois.
3: Exact.
0: C'est ça. Non, mais ça y est, c'est bon.
8: Non, mais c'est vrai, c'est...
0: Oh, du calme un peu là derrière. Alors là, site internet, non? Des questions intéressantes.
8: C'est un peu calme quand même. Moi, je trouve. Ils disent que tu t'énerves pas assez ce soir, Gérard.
0: Non, mais ça, c'est.
8: Tu mets pas assez les choses au point avec l'équipe là. Il faut. Vraiment
0: ouais, non, mais c'est le début.
7: Mal à
3: serrer les vis. Les choses au point.
0: Ouais, non, mais au standard déjà. Faites bien votre boulot. Vous occupez pas de ce, d'accord? Occupez-vous déjà de votre standard, de répondre.
8: Oh là là.
7: T'as vu, ils en profitent pour faire n'importe quoi.
0: Ouais, non, mais ça, je préviens d'une chose, les portables, ça commence à bien faire lors des débats.
5: Ouais, c'est chiant, mais...
0: Alors,
5: ouais,
0: pour Alain et Maradana, là.
5: Oui. Maradoba, ouais.
0: Maradoba, la question, pensez-vous que le gouvernement aurait mieux fait d'attendre avant de changer la mayonnaise? C'est la dernière fois que je répète la question. Et quand vous passez à l'antenne, vous demandez...
5: La question,
0: parce que c'est pas à moi de les répéter constamment. J'avais déjà prévenu l'autre fois qu'on a fait un mini débat sur la Saint-Valentin.
3: Ah oui, bravo, monsieur Gérard.
0: Alors
3: il n'y a pas à répondre. Alors, c'est vrai que, d'abord, je tenais à te féliciter pour ta question, mais c'est vrai que le gouvernement a fait ça, en fait, selon les accords de Maastricht. Mmh. Et donc, c'était.
0: Non, mais quel est le rapport avec l'euro?
3: Si tu veux, les accords de Maastricht. C'est tout ce qui régit les conventions européennes pour
0: savoir... Mais quel est le rapport avec le système de l'euro?
3: C'est là qu'ils édictent les règles pour l'Europe et pour les monnaies européennes.
0: Oh là là.
3: Donc c'est à Maastricht qu'ils ont dit que l'euro ce serait le 1er janvier 2002.

0: eux. Mmh. Et c'est ce qu'ils ont fait.
1: Ouais, mais pour alors la question, c'est pour donc attends, on va demander à Mara Doba
0: d'accord
1: de répondre.
2: Ouais, moi GG, moi si j'avais été eux, je l'aurais fait encore plus tôt en fait.
1: Pourquoi?
2: Parce que en fait, il y avait une date symbolique au niveau du millénium en 2000.
1: Mmh.
2: Et je pense que ça aurait pu être bien au moment où on changeait de millénium de changer de monnaie, tu vois, ça aurait fait
1: bah ouais, voilà. Bah ouais, mais c'est ça, c'est pour ça que je suis pas trop d'accord avec leur système là de 1er janvier parce qu'ils font ça
2: en même temps que l'éclipse.
1: Ouais, mais non, mais d'accord.
3: Ah oui,
1: non, mais ils font ça.
3: C'était très bien, oui, en même temps que l'éclipse.
1: Ouais, non, mais ce qu'il y a, c'est que ils font ça.
3: Monsieur Gérard, saisissez-vous la métaphore. C'est absolument magnifique, n'est-ce pas? Une éclipse qui éclipse, n'est-ce pas?
1: Ouais, mais Monsieur Mazur, on n'est pas sur l'éclipse, on est sur le débat sur l'euro.
3: Non, absolument pas. Mais en tout cas, saisissez-vous la métaphore.
1: Mmh. Mais par contre, moi, ce que je comprends pas, c'est qu'ils choisissent 2002, donc ils savent très bien qu'à l'heure actuelle, on a quand même la Coupe
3: mais
1: du Monde.
3: Mais vous ne m'avez pas répondu pour la métaphore.
1: Ouais, non, mais ça, c'est pas grave. Là-dessus, c'est pas un débat sur la métaphore.
2: Poésie, ouais.
1: Sur ça. C'est un débat sur l'euro. Ouais. Donc,
2: tu disais avec la Coupe du Monde et les JO, c'est vrai que l'année, elle était déjà assez chargée, quoi.
1: Bah ouais, elle était déjà bien chargée, parce que là, les JO ont commencé, là, bientôt, ça va être la Coupe du Monde. Ouais, d'accord,
4: il y a eu des attentats, donc il y a eu déjà un truc pas important, donc ils ont eu raison d'attendre.
2: Ah, c'est vrai.
1: Ouais, mais d'accord, mais ils auraient pu quand même, soit, moi, j'aurais préféré qu'ils attendent que les présidentielles soient faites.
4: Pourquoi ça aurait changé?
0: Pour quelle raison,
1: Bah, de manière, ça aurait changé, on aurait été plus trop, ça aurait été peut-être un peu mieux.
4: Ah, bah oui, c'est sûr, on aurait mieux.
1: Parce que là, il y a quand même, les JO qui viennent de partir, il y a la Coupe du Monde, il y a les présidentielles, va y avoir,
4: Il va falloir qu'ils changent la tête du président.
0: Mais quoi qu'il en soit, Gérard, qui c'est qui raque? C'est le contribuable.
5: Gérard, on s'écarte du sujet, là. Faut revenir sur le
1: débat. Non, mais c'est pour bien préciser que ça a été mal choisi, c'est tout. Voilà la question. Alors, peut-on payer encore en francs dans les autres pays? On va demander à Alain Prout.
0: Le franc dans les autres pays, non, parce que justement, le franc a disparu en France.
1: Mmh.
0: Donc, maintenant, c'est l'euro pour tout le monde. Hein. Mmh. C'est pour.
1: Ouais, d'accord, mais ça se trouve que tout le monde ne s'est pas encore habitué dans tous les pays.
6: Ah oui. Oulala, c'est un sacré cochon, quoi.
0: J'aime bien.
1: Oui, ben, ça y est, la réanimation, là.
7: On a gagné.
1: On se croit où là?
5: Qu'est-ce qu'il y a?
1: Tu t'écrases là-bas.
7: Je pose une question.
2: Trop choc là quand même, l'arrière.
5: Ça cartonne, Gérard. Dès que tu commences à t'énerver, ça monte.
1: C'est moi qui commande encore. Là, c'est moi qui commande.
5: On s'écarte du débat là.
1: Pour l'instant, c'est moi qui commande. Et puis Léo, j'ai un nom, d'accord?
2: Ok.
1: D'accord, au standard. Merci.
7: Je t'aidais à dire aux auditeurs.
1: Je suis assez grand de le faire moi-même, d'accord? Déjà, c'est déjà l'autre abruti là qui commence. Toi, si tu commences,
5: qu'est-ce qu'il y a, si tu commences
1: à faire des conneries comme ça à l'arrière,
5: attends, mais j'ai rien fait là.
1: Y rester.
5: Ouais, j'ai rien fait.
1: Le portable.
2: Attends, c'est quoi cette équipe là, GG? C'est quelque chose, merde.
1: Non, mais je crois que ça va pas. Je crois que ça va pas être comme ça. Ça va pas durer. On va pas durer jusqu'à 2h du matin.
3: Maîtriser le débat, monsieur Gérard.
5: Allez, on y va.
1: La question, peut-on payer encore en francs dans des autres pays?
0: Non.
1: Alors, pour Alain Prout,
0: non.
1: Non.
0: Non.
1: Et tu peux expliquer?
0: Ouais, je peux développer, ouais, parce que le franc, c'était pour la France.
1: Mmh.
0: Et ils ont, ça a été éradiqué, en fait. Il n'y a plus de francs, maintenant c'est l'euro.
1: Mmh.
0: Donc, à la rigueur, il aurait fallu dévaluer le franc et mettre le copec kurde, quoi. À la rigueur, on aurait acheté beaucoup plus de choses. Mais là, le franc, c'est fini, hein. Faut dire au revoir au franc.
5: Portable.
0: Hein,
1: qui a un portable qui va sonner? Et là, ça commence à bien faire. Le standard.
0: C'est casse-couille, les portables.
2: L'équipe, là.
1: Oh, au standard.
5: Putain, les
1: vous essayez de me choper. Qui a le portable et vous lui dites au revoir? Moi, sinon, ça va aller vite.
5: Gérard, pendant ce temps-là, ouais, sur le net, une question d'Epsilon. Quand est-ce que les USA vont passer à l'euro?
1: Bah, pareil, qu'ils y sont, comme tous les pays ont changé maintenant.
5: Ça y est? Ils ont passé en même temps?
1: Bah, je pense. Hein.
5: On m'a dit que non, hein.
1: Ah, bah, ça, qui t'a dit non?
5: C'est un ami qui m'a dit non.
1: Ouais, lui, est-ce qu'il va là-bas, à New York?
5: Ah bah oui, il habite là-bas.
1: Ah bah alors, il t'a dit que non?
5: Bah oui, il m'a dit que non.
1: Ah bon, bah...
5: Pour l'instant, c'est le dollar, je crois.
1: Ouais, bah, ça a toujours été ça, donc s'ils ont pas encore changé de monnaie, bah tant pis. Hein.
5: C'est pour quand, alors?
1: Bah, on sait pas.
5: Ah, Gérard, tu sais...
1: Ça va dépendre du président, hein, c'est eux qui décident là-bas, hein, c'est pas chez nous. Alors qui?
5: C'est Bill Gates ou
7: président? Personne n'a un portable.
1: Eh, mais quand je pose la question, c'est pas la peine de laisser les micros allumés sans s'éteindre. Ça fait déjà deux fois que je vous le dis au standard, ça commence à bien faire.
5: Bon, Gérard, on y va.
1: Mouna.
0: Il y a un bordel, quelque chose de mignon.
4: Je pense que toute l'Europe est passée à l'euro.
2: Bah oui.
4: Au 1er janvier 2002. Donc on a mis à clé évidemment les États-Unis, le Brésil,
0: l'Afghanistan pour des raisons économiques,
4: les pays du tiers-monde, ainsi que les dom-toms.
1: D'accord. Monsieur Maradoba.
2: Bah écoute, moi pour les dom-toms, j'émettrais quand même une espèce de réserve. Hein,
4: parce le Canada, peut-être.
2: Parce que ouais, voilà, en Guadeloupe, tout ça, à mon avis, ils utilisent encore le franc. Hein.
1: Mmh. Ouais, mais je pense que ça a été retiré pour tout le monde. Hein.
2: Non, parce qu'en fait, si tu veux, le gouvernement français savait qu'il faudrait écouler les francs parce qu'ils ont récupéré quand même pas mal de francs au moment du passage à l'euro. Mmh. Et donc en fait, on a gardé des espèces de zones tampons. Si t'arrives à saisir l'essence de ce mot, où en fait on peut encore écouler ses francs, et donc bah il y a les dom-toms, donc la Guadeloupe, la Martinique, le Canada, il y a encore des endroits comme ça où tu peux utiliser tes francs, et il y a aussi la conversion franc français franc belge quoi quand même.
1: Non mais je pense que je sais pas parce qu'il y a eu des auditeurs belges, c'est dommage que
2: à franc belge franc suisse hein, ça marche encore hein.
4: Ah oui, ça marche hein.
2: Le traité le stipule.
1: Non, mais c'est bon, ça y est, monsieur Mazur, pour terminer sur la question.
3: Oui, n'est-ce pas, moi je voulais effectivement soulever la question du franc suisse et du franc belge, mais je trouve que cela a été fait avec la plus grande rigueur et j'en félicite absolument ce brillant analyste, n'est-ce pas?
2: Merci, monsieur Mazur.
1: Question internet?
5: Non.
1: Non, pas de question?
5: Non. Bon. Rien d'intéressant.
1: Alors donc, pourra-t-on encore échanger des francs dans les banques ou autres services? Donc, on m'a demandé à Alain.
0: Le franc dans les... c'est quoi la question?
4: Dans les stations-services.
5: Dans les autres
1: Peut-on
5: services.
1: Peut-on encore échanger des francs dans les banques ou autres services?
0: Bah, ça dépend des banques. Je crois qu'il y a encore des banques qui font ça, genre le Crédit Agricole, la Société Géniale.
1: Non mais, Alain!
5: Quel service,
1: Alain,
5: Gérard?
1: Non,
5: quel
1: Alain,
5: service?
1: Alain!
0: Gérard,
1: Alain! Alain!
0: Qu'est-ce qui se passe?
1: Au revoir!
0: Pourquoi?
4: Pourquoi?
1: Ah, ça t'apprendra si t'as...
0: Ah, je peux changer de... Ah, je dis pas...
1: Si, il y a Alain Prout! Il y a Alain Prout sur 101.9.
0: Dis pas de marque.
1: Alors, au revoir.
0: Pas marque, pas.
1: Trop tard. Mouna.
5: Quel service, Gérard?
1: Non, mais
5: tu
1: les
5: parles
1: banques.
5: De service, mais quel service?
1: Non, mais
5: service
1: dans les banques. Je précise pas les, on n'a pas à citer de type de banque.
5: D'accord.
1: Le portable!
2: Oh,
4: c'est chiant.
1: Ça commence à m'énerver!
5: Putain, portable, merde!
1: Ça commence à bien faire!
5: Putain, le standard, là.
2: Allô?
1: Oh! C'est qui parle, là?
4: Mais je t'apprends, Gilles.
7: Gérard,
1: ça commence à bien faire. Je crois que la réunion va, le débat il va être clos dans rapide.
2: Oh non.
5: Allez Gérard, continue.
7: S'il te plaît.
2: On est chaud là.
1: Oui, ben j'écoute.
7: Pardon. Il y a Fabien Bartabak qui a remplacé Alain Prout, qui galibette sur scène 102.8.
1: Oui. Fabien.
8: Oui, bonsoir Gérard.
1: Fréquence.
8: 102.8, on vient de vous le dire.
1: Ouais, on t'a posé la question, j'espère.
8: Hélas, non, pas du tout.
1: Alors,
5: Gérard,
1: le standard, là, hey.
5: Gérard, tu poses ta question, puis on met un disque, d'accord?
1: Non, parce que, au standard, ça commence à être
5: justement,
1: le bordel.
5: Justement, on va faire le point à l'antenne, d'accord?
1: Comment? Alors, Fabien, va te faire enculer, connard!
5: Oh,
1: allez! Comme ça, celui il sera poli avec moi.
5: Gérard, on met un disque.
1: Pourra-t-on encore échanger les points dans les... Bon, alors, je sens...
3: Écoutez, monsieur Gérard, maîtrisez un peu votre débat, parce que là...
1: Je sens que ça va péter dans peu de temps.
2: C'est quoi ce bordel?
1: Le débat va être clos, mais très vite fait.
5: Gérard, on met un disque.
7: Non, mais il rote seulement, il pète pas.
1: Ouais, non, mais, hé, toi, pour l'instant, t'es en train de te pavaner, c'est Karine qui fait tout. Tu prends personne au standard.
7: Alors maintenant,
1: le truc que tu vas me faire, tu vas prendre du monde au standard et c'est tout.
7: Attends, excuse-moi.
1: Parce que sinon, tu vas te retrouver sur le palier.
2: Ok,
5: Gérard, on met un disque.
7: Oh. Gérard.
1: Après, je donne la question.
7: On va faire le point.
1: Je donne la question et c'est tout. Pour l'instant, c'est moi qui commande encore dans les débats.
5: Commande alors.
1: Alors, la question, pourra-t-on encore échanger les francs dans les banques ou autres services? Et on va s'écouter.
3: Mais quel genre de service?
1: Genre, faut pas préciser, c'est dans les banques. Voilà. Alors on s'écoute, Jean Biffon, il n'y a que de la maille dans mon portefeuille doré. Et on se retrouve tout de suite après.
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1: Et voilà, vous venez de vous écouter, Jean Biffon, il y a quelques...
5: Jean Biffon.
1: Il n'y a que de la maille dans mon portefeuille doré. Donc on continue la suite et la fin du débat. Et donc, avant de récupérer tous les auditeurs, donc on a une ou deux questions internet apparemment qu'on vient de me dire à l'instant.
5: Ouais, Gérard, t'es en train de faire quoi, un morpion là ?
1: Non, non, mais je suis en train de reprendre les fréquences des auditeurs correctement.
5: Putain, c'est propre.
1: Donc alors, Simon.
5: Alors questions. Les questions. Il y a deux questions. Une question de F2B Mystère. Il te demande si t'as noté de l'inflation suite au passage à l'euro sur les produits de grande consommation comme la bière, le vin, le whisky, la vodka, le rhum, le pastis ou le gin.
1: Oh là, c'est des questions. Cette question-là, j'y répondrai pas parce que j'ai pas les moyens d'y aller en ce moment. Donc, question.
5: Mais même sans acheter, t'as pas regardé.
1: Non, mais j'ai pas trop regardé. Ah bon. J'ai pas trop été me promener dans les grandes surfaces pour savoir les prix en euros.
5: D'accord. Et donc,
7: c'est quoi la question?
1: Tu vas pas me. Non, mais c'est bon. Le standard, c'est pas.
7: Non, parce que moi, j'y vais au supermarché. Alors peut-être.
5: Bah, mettons, c'est non.
7: Non. Pas.
1: Voilà. Donc la deuxième question.
5: Deuxième question, c'est Francis Gabon qui demande: dans la mesure où tu es plus pauvre en euros qu'en francs, tu vas débourser combien pour inviter Karine dans une cafétéria, justement au casino par exemple?
1: Non, bah là c'est pas, ça sera pas de mal avec que je vais l'inviter dans un casino.
7: Allez Gérard.
1: Non, il y a pas de.
7: Si.
1: Non.
5: Mais si. Alors...
1: Non.
7: De toute façon, c'est pas toi qui commande, hein.
1: Non, bah,
7: c'est toi tu commandes ici, mais en dehors c'est moi.
1: Ouais, ben c'est pas toi qui me prends. Si j'ai pas envie de te payer le resto, je te le payerai pas et c'est tout.
10: Ah,
1: si j'ai envie de payer le resto à quelqu'un,
10: sérieux,
1: c'est à quelqu'un d'autre. C'est
10: Gérard,
1: tout.
10: Gérard, vas-y.
1: Non, il y a pas de Gérard, vas-y. Si j'ai envie de payer le resto, c'est à quelqu'un d'autre que qui est en train de m'écouter, c'est tout. Voilà, alors. Pour elle, j'y fais des gros bisous. Donc, alors,
10: c'est qui,
1: la
10: c'est
1: question.
10: Qui, Gérard, c'est qui?
1: Non, je dirais son nom.
10: Allez, vas-y.
5: Allez, Gérard. Maintenant, t'as commencé.
1: Oh, c'est bon, on se calme. Donc, si elle pouvait, si elle écoute, bon, je te fais un petit coucou, Vulve.
5: Il est tout rouge.
1: Voilà.
5: Vulve.
1: Ça y est, c'est bon,
5: Vulve.
1: Terminé.
5: Ah, elle s'appelle Vulve.
1: Voilà. Alors, pourra-t-on encore échanger les points dans les banques ou autres services? Karine, t'es priée d'éteindre ton standard avant que ça claque.
2: Bon, ta gueule.
1: Les portables, s'il vous plaît.
2: Allô.
1: Alors, on accueille pour ça Mouna.
11: Mouna Ayoub, oui, rebonsoir.
1: Maradoba.
2: Toujours là.
1: Monsieur Mazur.
12: Oui, bonsoir, c'est Monsieur Mazur.
1: Et Monsieur Cocktail pour terminer.
13: Mister Cocktail de Champigny-sur-Saône.
1: 112-2. Merci. Ben, ça y est, c'est bon.
5: Attends Gérard, j'ai une autre question internet. C'est Yves Jean Daniel, qui demande combien vaut une vulve en euros.
1: J'en sais rien. Voilà, alors, le standard où vous essayez de me choper, qui s'amuse avec un portable, parce que là, ça commence à faire mal.
2: Allô?
1: Bon, bah, quand le standard sera décidé, à savoir qui c'est.
2: Allô?
7: Gérard, il y a un problème, ça vient pas des auditeurs, hein.
1: Ah, ça vient d'où?
7: Je sais pas.
1: Alors, s'il y a un portable qui est dans...
7: Je crois qu'il faudrait vérifier, hein.
1: S'il y a un portable qui est ici, qui s'amuse... Bon, ça y est, ça suffit là-bas.
10: Ouais, c'est pas moi, regarde!
1: Putain, mais
7: y a
1: vous
7: pas,
1: me faites
7: bien
10: voir. Viens voir, c'est pas moi, regarde.
1: Et putain, ça commence à bien faire.
10: Y a pas de portable ici.
1: Allez,
10: attends.
1: Encore 9 minutes de débat et c'est tout. Donc ça va aller vite ce soir. Hein.
5: Non, tu devrais continuer un peu, Gérard, parce que ça monte là. On est à 6000.
1: Ouais, ben.
5: Bravo. Connecté sur le net. Moi, je te dis que tu devrais continuer encore un petit bout de temps. Hein.
1: Non, à 2 heures, je rends l'antenne et c'est tout. Donc, pourra-t-on encore échanger les prends dans les banques ou autres services? C'est la dernière fois que je répète la question. Alors. Mais Mister Cocktail.
13: C'est pas moi, je le jure.
1: Bah, tu réponds pas à la question, chevire.
13: Exact. Alors, bah écoute, oui, Gérard, certaines banques non alcoolisées prévoient de reprendre des euros ou des francs, ça dépend.
1: Pourra-t-on échanger les francs, espèce d'andouille?
14: Dans ton cul, les francs, là.
1: Alors, va te faire foutre, au revoir.
10: Oh, Gérard.
1: Mister Cocktail, au revoir. Comme ça, il sera poli. Bon alors monsieur Mazur.
10: Mais t'es pas poli aussi Gérard.
12: Eh bien écoutez, je pense que en ce qui concerne les banques, nous avons jusque juin 2003, si ma mémoire ne me fait pas défaut, n'est-ce pas?
13: Oui.
12: Mais cependant, j'ai ouï dire monsieur Gérard qu'il était possible d'échanger certains francs dans certains débits de boissons et je voulais votre confirmation.
1: Non, plus maintenant.
12: Plus maintenant.
1: Non, c'est terminé maintenant. C'est bon la musique là.
10: Il n'y a pas de musique.
1: Donc Maradoba.
2: Écoute, dans les banques, je sais pas, mais dans les autres services, ouais, je te confirme, hein, il y aura tous les services départementaux, les préfectures, les commissariats, les casernes de CRS, tous ces trucs-là.
1: Non, mais c'est bon. Et Mouna, Mouna.
11: Oui, tout à fait, la Banque de France reste à la disposition des gens qui restent des francs. Donc jusqu'à, je crois que c'est fin mars, on pourrait échanger nos francs en Banque de France.
1: Bon, ça y est là.
10: Quoi, je fais rien, attends.
1: Bon alors, je vais répondre, Monsieur Mazur. Donc vous étiez un peu loin sur la question, sur la réponse. Hein.
11: Moi, je l'ai trouvé plutôt près.
7: Ouais. Gérard, excuse-moi.
1: Non.
2: C'est pas mal.
7: Non. Gérard.
1: Hmm.
7: Il y a Frédéric Decu qui arrive.
15: Oui, bonsoir. C'est Frédéric Decu du Paris Saint-Germain.
2: Bonsoir.
15: Bonsoir, Monsieur Decu. Bonsoir.
2: Bonsoir, Frédéric.
1: Fréquence.
15: Monsieur Decu, vraiment, quelle maladresse.
1: Ouais, bravo, fréquence.
15: Que des problèmes techniques.
7: C'est 136 la fréquence.
2: Allô?
1: Putain, mais c'est pas possible avec le portable qui arrête pas de sonner là! Eh, hey, ça suffit là maintenant, là!
10: Mais je fais rien, Gérard, écoute!
1: Mais
10: je t'écoute! Oh,
1: alors, je réponds!
7: Attends, mais pourquoi tu le fâches, toi?
2: Allô?
1: La question! Frédéric, t'as entendu la question?
15: Oui, tout à fait! Alors le franc c'est il y a plus de francs en fait hein. Tout se fait en euros maintenant.
1: Pourra-t-on encore échanger les francs?
15: Oui, on pourra échanger les francs mais jusqu'au 14 février maintenant c'est fini.
1: Non, alors la réponse c'est
2: on peut dans ton cul.
1: Maradoba, au revoir. Trotteur, au revoir. Hop,
15: terminé.
1: Alors le standard là. Maradoba, c'est terminé. Ouais, ouais, ben, ça, tu fais ton boulot correctement, ou sinon on arrête le débat, ça va aller vite.
15: Terminé pour les drogués.
1: Hein? Alors, donc, je réponds. Là, on peut échanger encore les francs jusqu'au 30 juin 2002 dans les banques, bureaux de poste et succursales, les succursales de la Banque de France. Donc, monsieur Mazur, 2003, c'était un peu loin.
15: Hein. Ah, bon? Oui. Mmh. Mais êtes-vous sûr, monsieur Gérard? Parce que moi, j'ai bel et bien entendu 2003.
1: Non, moi, j'ai encore lu la presse encore hier.
15: Fait, écoutez, justement, j'ai devant moi, puisque vous parlez de la presse, j'ai devant moi les Échos, la Tribune.
1: Mmh.
15: Il y a bel et bien, je vous le certifie, écrit 2003.
1: Ah ben, moi, sur d'autres presses, c'est marqué le 30 juin 2002.
15: Oui, alors ne serait-ce peut-être pas la presse de la semaine dernière que
1: non,
15: vous avez...
1: non, c'est celui de ce week-end en plus.
15: D'accord.
1: Parce que je savais que je faisais le débat aujourd'hui.
15: Oui.
1: Donc j'ai bien regardé, oui, c'est bien marqué
15: Gérard,
1: 2002. Permettez-moi
15: cette question. Vous ne vous êtes pas servi de cette presse pour, enfin, comment dirais-je, voyez-vous, c'est un peu indiscret et un peu intime, mais
1: pour faire mes débats, non, pas du tout.
15: Non, absolument pas. Je pensais plus à lorsque vous êtes dans une position assise, n'est-ce pas, et que vous avez fini de, voyez.
1: Bon, ben, Monsieur Mazur.
15: Oui.
1: Eh ben, je suis obligé de vous dire au revoir parce que là vous poussez le bouchon un peu trop loin.
15: Matin,
1: au revoir.
15: Gérard, enfin, je protège.
1: Au revoir, Monsieur Mazur.
15: Dire le Paris boum boum.
7: Gérard, t'as Monsieur Johnny qui est entré. Fréquence 109.
16: Salut Gérard, c'est Monsieur Johnny.
1: 109.
16: Exact. Oh.
11: Mais sinon Gérard, t'as pas de nouvelles de cette vieille poufiasse de samedi?
1: Mouna.
11: Oui.
1: Au revoir.
11: Non, je m'interroge.
1: Au revoir.
11: À foutre,
1: au revoir. Au revoir.
15: Je veux plus qu'on en parle.
1: Mais voilà, terminé.
15: Point 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
10: contre toi sur le débat.
1: Bon. Bah alors, question
7: Gérard,
1: sur la
7: net. Excuse-moi. Mmh. Yannick Noé qui entre aussi. Fréquence ouais,
15: c'est quoi ce bordel là-haut?
7: 9.
15: Bonsoir.
16: Allô
1: Yannick.
16: Bonsoir. Oui, bonsoir.
1: Allô 117.
15: Putain.
1: 117 combien? Tu dis pas putain, sinon tu dégages avant.
15: 117.9. Bonsoir GG. Il y a un problème au standard. Là.
5: Alors justement, justement Gérard, à propos des fréquences sur le net, il y a Scare qui me demande si on doit changer les fréquences de fun en euros.
1: Bon, et ça, les fréquences des bandes FM, on va pas s'amuser à les changer en euros. Hein.
5: C'est sûr,
1: hein. Le mec, il débloque un peu, il est un peu con. Hein. Donc sa question. Yannick ou Johnny ou Frédéric.
7: On se calme.
1: On
7: te fait la fiche, mais on a accueilli aussi John Franco de Boulogne. 89.8.
16: Alors, ouais Gérard, c'est Yannick, je le pète à la gueule. Ouais,
15: attention, non.
1: Yannick, au revoir. Bon, allez, terme et conclusion du débat. Terminé.
10: Gérard, non.
1: Terminé.
10: On continue, Gérard.
7: C'est moi qui
10: reste encore 4 minutes. Il reste encore 4 minutes.
7: Gérard, il y a encore plein de gens qui appellent et qui attendent.
1: Je veux pas le savoir. Les auditeurs font des conneries, donc c'est terminé, on arrête et c'est tout. Bah ouais, bah non, parce que c'est le bordel et c'est tout.
7: On a des sérieux là qui arrivent.
1: Non, mais attends, entre Frédéric, Johnny, Yannick et puis nous, Mouna, terminé, moi c'est clair,
7: on efface
1: pas.
7: Tout, on t'en remet d'autres, il y en a plein qui attendent là. On
1: ouais, bah vous faites votre...
7: Ok, on fait vite.
1: Ouais, bah vite fait, parce que je vais pas m'éterniser sur attendre que les fiches elles soient faites.
7: Ok.
1: Normalement, les noms, dès que je vire, je dois avoir tout de suite...
7: Elle est sûre, c'est Lolo Bebop. Et elle appelle de Lille 113.8.
17: Voilà.
1: Bon, et toi, t'arrêtes aussi.
10: Attends, je fais rien,
1: t'arrêtes
10: Gérard.
1: Avec tes conneries.
10: Mais je fais rien, Gérard.
1: Tu arrêtes avec tes conneries.
10: Mais Gérard, je fais rien.
1: Tu arrêtes avec tes conneries, c'est tout, je te préviens. Parce que t'es pas sûr de revenir dans les prochains
10: débats. Attends, j'ai rien fait, Gérard.
1: Non, mais moi, je te préviens d'entrée.
10: Oh, t'es méchant, attends.
1: Question sur le net.
5: Gérard, sur le net, on est 6473. Une question encore de Francis Gabon qui te demande si on peut jouer à pile ou face, toujours avec une pièce en euros, et si oui, quel est le taux de conversion?
1: Alors, de jouer à pile ou face, il paraît que c'est faisable, et il paraît que tu retombes toujours sur le truc de 2 centimes d'euros. Mais de savoir s'il y a besoin de faire une conversion, ça, il sait très bien.
10: Pourquoi toujours sur la même face, à chaque fois?
1: Je sais pas. Je sais pas, justement, c'est quelqu'un qui a essayé et qui est retombé à chaque fois sur la même...
10: Et t'as essayé?
5: Tu veux pas essayer, Gérard?
10: Attends, on va essayer.
5: T'as pas un euro ou un truc?
10: T'as pas un euro, là?
1: Non.
5: Ah, merde.
10: Oh, mince.
1: Aïe, aïe. Bon, alors, la piche, là, elle est où? Donc, sinon...
5: Sinon, c'est tout pour les questions, parce que là, pour l'instant...
1: Donc, on est à combien?
5: Mais ça monte bien, hein, 6460.
10: Encore 5 minutes, Gérard.
5: 6474.
1: 6475,
5: même.
1: Ouais, non, mais on fera la fin au moment de la conclusion.
10: Bah, dans 5 minutes.
1: Non, dans 2 minutes.
10: Non, on m'a dit 5 minutes, là.
1: Ah non, moi, c'est dans 2 minutes.
10: Ah, tu arrêtes dans 2 minutes, là.
1: Dans 2 minutes, on arrête.
10: D'accord, bon.
1: Donc, il reste encore 5 questions, donc ça m'étonnerait qu'on aille jusqu'au bout, hein. Bon, alors, quand au standard, ils seront pressés de me donner l'affiche, ça ira. Hein. Alors, faudra peut-être activer un petit peu plus au standard.
10: Les filles.
1: Oh, je voudrais qu'on active un petit peu. Non, mais t'allumes ton micro quand tu parles, ça sera mieux.
7: Je crois pas que c'est facile, Gérard, de travailler avec quelqu'un comme toi.
1: Ouais, ben, si ça te plaît pas, ben...
7: J'ai pas dit que ça me plaisait pas, mais
1: non, mais le prochain coup, si ça te plaît pas de travailler comme
7: non,
1: ça...
7: Non, ça me plaît, mais c'est dur.
1: Ah ben, de toute manière, faudra t'y faire. Hein.
7: T'appelles d'où?
1: Ah. Faudra t'y faire. Hein.
10: Bon, Gérard, on fait la conclusion, parce que là, il est l'heure.
1: Ben, attends, on va faire la sixième question, et puis c'est tout, hein. D'accord. Parce que moi, je veux pas...
10: Bon, on fait la sixième question.
1: Ça y est, la fiche.
10: Ça va, Jean-Hubert? On peut attendre encore un peu? Ok.
5: C'est Jean-Hubert, après.
1: On peut avoir la fiche. Pour la cinquième fois consécutive, est-ce que je peux avoir la fiche?
7: Elle arrive.
1: Ouais, mais elle doit être faite depuis longtemps.
7: Mais t'arrêtes pas de changer.
1: Et alors,
7: c'est compliqué, voilà.
1: Ouais, ben, si ça vous plaît pas, c'est le même prix.
5: Là, voilà, la fiche.
10: Gérard, il y a le directeur technique qui a appelé tout à l'heure.
1: Eh, Frédéric de Cul, je crois que j'y ai dit au revoir, hein.
7: Non, il m'a dit que tu lui avais pas dit au revoir.
1: Ah, si!
10: Gérard.
1: Si.
10: Gérard, j'ai le directeur technique qui a appelé.
1: Si.
10: Il m'a dit de pas gueuler autant parce que là, le traitement, il en prend un coup dans les bretelles.
1: Ouais, ben, Frédéric de Cul, on y a dit au revoir, donc c'est pas la peine de...
7: Tu veux toujours pas le reprendre?
1: Non. Il a été dit au revoir pour insulte. Allez hop, terminé. Comme ça va aller vite. Alors Lilo Pipop.
17: Lolo Bibop, oui, bonsoir tout le monde.
1: 103.8 la fréquence Lille.
17: Yes.
1: Edgar Corpio.
18: Non, Edgar Gros Pilon.
1: 116.9
18: à la queue en brioche. Bonsoir tout le monde.
1: Ouais, mais c'est pas la peine de préciser, je dis 116.9, c'est tout.
18: La queue en brioche.
1: Et Gian Franco 89.8.
19: Et buonasera, come va, come stai?
1: Oh, c'est bon, ça y est.
19: Monsieur Gérard, signore, j'appelle de Bologne, les Coupes de Bologne.
7: J'appelle de Bologne.
1: Ouais, ben, ça y est, j'ai compris. Depuis quelle année le franc a-t-il vu le jour? Et ça sera la dernière question. On va poser la question à Lolo Guapo.
17: Pipo. Depuis quelle année le franc a vu le jour?
1: Mmh.
17: Je sais pas, 1873?
1: Non. Non, mais. Non, mais il n'y a pas de plus ou moins, donc c'est pour ça. Edgar Cropio. Cropilo.
18: Alors c'est 492, c'est pendant le directoire, hein. Faut le savoir quand même. Création du franc, 492 pendant le directoire.
1: Depuis quelle année le franc a-t-il vu
18: 492,
1: non.
18: Il a vu le jour en 492, Gérard, pour répondre à ta question.
7: À Madame Eugénie.
1: Madame Eugénie, bonsoir.
20: Allô, bonsoir.
18: C'est pas Madame Eugénie.
5: Ouais, elle est pas toute jeune.
7: Hein.
19: C'est Eugénie, si, ecco.
18: Vous ferez bien des crêpes ou du pain perdu en
20: tout cas. Eh ben, y a pas de problème, je vais vous faire ça, mes petits jeunes. Avant tout, je voulais dire que je me faisais bien arnaquer par tous les petits jeunes.
19: Ouais.
20: Qui me demandent
1: encore,
20: des euros.
1: Encore un travaux sur
20: non, pas du tout.
1: Encore un travaux pendant les débats. Et ça m'étonne pas, ça vient du standard.
20: Ah, mais non, c'est Madame Eugénie.
1: Gian Franco. Tu la fermes pour un sang, c'est moi qui commande encore ici.
20: Okay.
17: Gian 360.
1: Jean Fiancro.
19: Et moi j'ai dit les 1341.
10: Oh, pas tous en même temps.
1: Ça suffit. Ça suffit!
18: S'il vous plaît, venez ici. Merci.
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19: Girardo.
1: Bon alors, Lolo, c'est toi qui viens de dire ça?
17: 1360.
1: Non, non, mais qui vient de dire en culo?
17: En italien.
1: Bon alors, j'y en prends encore, moi.
19: Ah, mais non.
1: Terminé. Bonne nuit. De manière, c'est plus la peine de reprendre du monde, c'est terminé. Madame Eugénie, là. Madame Eugénie, deux fois, Madame Eugénie, trois fois. Au revoir.
5: Au revoir. Gérard, j'ai une question internet. C'est une question en fait à la fois de juge de Lyon et de seigneur qui demande ce que deviennent les francs-maçons. Est-ce qu'ils deviennent des heureux maçons ou des heureux maçons?
1: Des heureux maçons.
5: Heureux ou heureux?
1: Heureux maçons.
5: D'accord.
1: Et donc alors, je vais vous préciser. Donc, standard. Madame Eugénie, on y a dit au revoir. On a dit au revoir à Madame Eugénie et on finit. Et c'est terminé, je vais quand même donner la date pour Lolo Pop. Ouais, ben, faudrait peut-être me les remettre à
10: Lolo Bebop.
1: Et Edgar Gros Pilon.
19: Ouais.
1: Donc, alors, la date, c'est depuis 1360.
17: Je l'avais dit.
1: Non, tu m'as dit
17: 1560.
1: Non, non, tu m'as dit une autre date.
19: Non, non, c'est ce qu'on t'a dit.
1: Et il a disparu à l'âge de 641 ans. Ça fait exactement 641 ans que le franc existe.
19: C'est vrai,
10: Gérard.
17: Et en euros, ça fait combien?
1: Ah bah ça, je sais pas. Hein.
19: Bah, tu multiplies par 6,5 à peu près.
1: Ouais, bah tu le fais, puis tu me diras.
19: D'accord. Alors,
7: Gérard, excuse-moi, il y a encore un dernier.
1: J'ai dit que j'avais plus d'auditeurs. C'est tout. Le débat, vous l'avez foiré au standard comme d'habitude, donc ça changera pas. Alors, sur le net... Pour savoir s'il y avait des questions pour terminer sur depuis non. Quelle année le franc existe.
5: Non, j'ai juste j'ai préparé les conclusions qui sont là déjà.
1: Donc alors des conclusions.
5: Mais attends, finis d'abord avec
1: Lolo Pipop.
17: Lolo Bebop.
1: Conclusion.
17: Conclusion, et bien écoute Gérard, j'ai trouvé que c'était un débat très instructif. Et je pense que c'est encore à travailler avec l'équipe, faut que tu gueules, faut que tu trouves tes marques, les autres aussi.
19: Ouais.
17: Et sinon, je voulais savoir si Sandy était toujours avec l'autre drogué.
1: Au revoir.
19: Non, Henri.
1: Au revoir. Le standard.
17: C'était pas très cool, quoi. Donc moi,
6: j'y ai pas. Elle avait une petite bite.
1: Edgar Gros Pilon pour finir.
19: Bah écoute, moi j'ai trouvé que le débat était bien. Les auditeurs ont été merveilleux. C'est pas autre chose. Par contre, toi, t'as été nul à chier, hein, franchement.
1: Ah bah, si t'as le prochain coup.
19: Attends, mais t'as pas tenu ton équipe, c'était cool.
1: Mais le prochain coup, tu fais une chose, tu vas écouter une autre radio et tu t'amuses pas à appeler Fun Radio.
19: Moi, Gérard, je voudrais conclure.
1: C'est qui?
19: C'est Cricri d'humour.
1: Y a pas de cri-cri d'humour. Bon, de toute manière, au standard, vous avez poiré tout, hein, ça changera pas.
10: Oh là là, les filles.
1: Non, y a plus de questions, c'est terminé. Au revoir.
6: Allô, Blaireau. Allô.
19: Passe un bonjour à trop du cul, tu reconnaîtras.
6: Juste cousine.
1: Hey, yo. Hey, c'est pas 3 heures qu'on reste au standard avec les auditeurs.
6: Allô.
1: C'est terminé, conclusion sur le net.
5: Oh là, ça va gueuler, je crois, il y a une réunion. Alors sur le net, j'ai pas mal de conclusions. La première, c'est Epsilon qui dit Gérard est un spécialiste du sujet de l'euro. Espérons pour les personnes du studio que le prochain débat ne portera pas sur l'EP.
1: Bah pourquoi pas.
5: Ah non, Gérard, c'est pas...
1: Ouais, bah c'est pour ça, c'est pas la peine là-bas,
10: non,
1: d'accord.
10: Non, c'est l'auditeur, l'auditeur.
1: Non, mais il y a plus personne à l'antenne, donc c'est
10: si,
1: bon.
10: Tiens, écoute.
6: Allô.
1: Non, mais lui, on sait pas d'où qu'il sort, alors.
5: Conclusion de Francis Gabon, il te demande si t'as des remarques ou des questions.
1: Non.
5: D'accord.
1: Bah ça, les questions, c'est moi qui dira comment que ça s'est passé.
5: Une conclusion très pertinente de Sona Cotra qui te dit que c'est un débat à 3 francs ou plutôt à 0,46 euros. Voilà. Et la dernière, c'est Fesse de Babouin qui dit ton débat, j'en donne 1 centime d'euro et encore, c'est bien parce que j'ai pas moi.
1: Non, bah tant mieux, lui il peut garder ses 1 centime d'euro, j'en ai pas besoin. Par contre, il y avait quand même un truc que j'ai oublié de préciser. Donc on pourra toujours encore échanger. Jusqu'au 17 février 2005, les pièces et les billets, donc l'opération restera néanmoins toujours possible pour les billets jusqu'au 17 février 2012. Et ça, c'est pas des trucs que j'ai inventés, c'est des trucs qui ont été dits dans la presse.
10: Ah ouais?
1: Et j'ai gardé l'article et je pourrais le ramener pour...
10: Ah bah ouais, ça, j'aimerais bien le voir.
1: Ah bah oui,
10: ça m'intéresse.
1: C'est bien précisé dessus. Donc voilà, donc pour moi, conclusion du débat, le standard, bah comme toujours... Ça a été dur. Voilà, peut-être que vous vous y
7: mettez. Qu'est-ce que t'as dit?
1: Oui, ça a été dur au standard, vous avez pas.
7: Pour nous, c'était pas dur.
1: Ouais, non, mais.
7: Ça fait déjà. Ça va, il y a un temps où on est gentil.
1: Ça fait le deuxième. Ça fait le deuxième débat que tu fais avec moi. Donc, si t'es pas contente le prochain coup, on prendra quelqu'un d'autre, tu rentreras chez toi.
10: Mais c'est tout. Gérard, tu cries trop.
1: Quand je dis quelque chose, c'est moi. Qui dit quelque chose, c'est moi qui commande.
7: Vas-y, dis-le aussi, parce que
1: on vous demande de virer quelqu'un, c'est pas la peine de rester avec un micro allumé pour que tous les auditeurs entendent ce que vous êtes en train de vous raconter.
10: Ouais, mais l'erreur est humaine, Gérard.
1: Si vous vous racontez votre petit week-end, bah dans ces cas-là, vous vous le raconterez, mais une fois que le micro est éteint, vous papotez entre vous, mais pas en direct.
0: Non, pour ça, on
1: c'est tout. Bah ouais, mais elle est la seule erreur. Et puis en plus, quand je vous dis de virer des auditeurs, vous les reprenez sous d'autres noms, vous avez pas été capable de me faire quelque chose de correct encore. Alors ça commence à bien faire.
10: Gérard, t'as raison.
1: Il y a que sur le net qu'on a bien travaillé. Il y a que sur le net que ça a été bien. Et c'est bizarre, c'est toujours sur le net. Et on a terminé à combien? Toi, tu peux te croiser parce que t'as foutu un peu ta merde.
10: J'ai rien fait, Gérard.
1: C'était un essai,
10: mais c'est bon. Mettre des sons et tout.
5: T'as vu à combien fini, Gérard?
1: Alors,
5: comme par hasard.
1: On termine quand même à 2h10 du matin avec 6559 personnes.
10: Bravo,
21: Gérard.
1: Bravo.
21: Ça, les filles, vous pouvez pas applaudir.
1: Non, elles ont peur de se salir les mains. C'est vrai. Mais quand on leur demande d'appeler des gens, il y a plus personne. À part raconter leur petit week-end, c'est tout ce qu'elles savent faire. Or, c'est bon comme ça maintenant.
7: On est que des filles.
1: Ouais, non, mais c'est bon. Et quand vous demandez.
0: Ça me dit pas de dimanche.
1: Ouais, non, mais on s'en fout. Quand vous dites qu'il y a des portables qui sonnent et tout ça, quand je vous demande.
7: Les portables, il y en a
1: qui sonnaient.
7: Demande-toi bien d'où ça vient.
1: Ça venait d'où? Des auditeurs.
7: Non, non.
1: Bon, à peine, tiens.
21: Ah, tiens, bien sûr.
1: Tu vas pas en prendre un singe à faire la grimace, hein.
10: Surtout à Gérard, hein.
1: Parce que moi, je sais d'où que ça vient.
7: Je
1: les portables, c'était des auditeurs.
7: Non,
1: ouais, tu connais les auditeurs, c'est ça. Moi, je les connais bien avant toi. Ça fait plus longtemps que je fais des débats, hein. Alors, tu pourras demander à Pildar, Manu et tout ça. Ils pourront me dire comment que je travaille, hein.
5: Gérard, tu cartonnes.
1: Donc, alors, pour terminer, donc, le disque, c'est 6 €. Sylvie Leroux, mets-moi une petite pièce dans la fente et on se retrouve je ne sais pas quand. Et voilà, donc bonne nuit à tous et là vous allez retrouver pour la nuit c'est
5: Jean-Hubert.
10: Jean-Hubert.
1: Donc voilà, et puis ben sur ce, ben bonne soirée, bonne bourre à tous.

0: ça. Jamais, jamais, jamais.
1: Dans ce cas-là, si ça se passe mal, moi, c'est plus la peine qu'on fasse.
0: Non, mais quand ça se passe mal, tu calmes et tu tireras pas de fils de pute, les gens. C'est pas la peine. C'est pas. C'est interdit. Interdit. Interdit.
1: Ben, ils ont interdit de faire leur boulot, ça.
0: D'accord, ok. Non, mais que tu es traite PD, les petits BD de la bande FM, ça, je veux bien. Gérard et les deux, mais pas fils de pute, les auditeurs. Parce que moi, je commence à avoir des procès là-haut parce que tu insultes les gens et on va encore avoir des problèmes.
1: Ok.
0: Voilà, au moins pour 2-3 mots. Connard, va te faire foutre, tu dégages, d'accord, mais fils de pute, va te faire enculer. Tout ça, on arrête, d'accord. Stéphane.
2: Ouais.
0: Bon, alors pour terminer, Stéphane.
2: Moi, j'ai rencontré du bon monde. La semaine dernière, j'ai rencontré Robert De Niro.
0: Ah bah oui, comme d'habitude, bien sûr.
2: Oui, tu sais, où?
0: Non,
2: Avenue Matignon.
0: Alors laisse-moi deviner, Stéphane. Je parie qu'il t'a reconnu, que vous avez bu un verre ensemble.
2: Tu sais, son père, il s'appelle comment?
0: Non.
2: Il s'appelle Robert De Niro.
0: Bah, c'est bien.
2: Il était quoi, peintre?
0: Ah bah oui, bah alors.
2: Il était à l'exposition de son père.
0: Ah bah ça prouve une chose, Stéphane, ça veut dire que tu le connais effectivement. Hein, ça peut prouver.
2: Robert De Niro, j'ai tourné avec lui dans le film Ronin de John Frankenheimer. Et dès qu'il m'a vu, il a dit,
0: come on, turn with me, my film.
2: Il y avait Anouk Aimée, ouais. Il y avait Noam Campbell, et j'ai bu du whisky, et j'ai bu du champagne, et tout ça, qui chuchotait, il appelle la police, et il dit, qui c'est ce mec-là, qu'est-ce qu'il fait là?
0: Mais non, mais attends, ça n'a rien à voir,
2: laisse tomber.
0: Non, non, allez, bon. Stéphane, bonne soirée, comme d'habitude.
2: Bien sûr.
0: Quoi?
2: On se débarrasse toujours de moi.
0: Bah, on se débarrasse de toi, tu dis toujours n'importe quoi, tu passes ton temps à dire n'importe quoi. Tu passes ton temps à dire n'importe quoi.
2: Vous m'appelez toujours tard, je viens de rentrer fatigué. Bah. J'étais dans une soirée, moi.
0: Bah alors, raconte.
2: Raconte, j'étais dans un film.
0: Ouais, mais quel film?
2: J'ai tourné un film, il m'a dit par contrat secret, je ne peux pas dire.
0: Ah bah alors à quoi ça sert que tu appelles pour nous dire que tu as tourné dans un film dont tu ne peux pas parler? Alors ça sert à rien, c'est débile.
2: Oui, mais il est en cours.
0: C'est quoi le film?
2: Ah, je sais pas. Encore, ah bon, il n'est pas fini.
0: Ah bon, d'accord, ok, ouais. Bon, alors qu'est-ce que tu veux nous dire d'autre encore?
2: Moi je veux rien dire, je dis
3: garder sur Rigo là.
0: Ah, pas que tu veux dire un truc sur Rigo.
2: La radio, elle va gagner avec Gérard, il va devenir père que Gérard Depardieu.
0: Ouais, alors Gérard, Stéphane, il paraît que tu veux dire un truc sur Rigo.
2: Rigo, je connais Rigo. Pourquoi Rigo il est là-bas? Parce que c'est le petit-fils de Jean Rigo de RTL. Ouais. Ouais, Rigo, ouais.
0: C'est vrai.
2: Jacques
0: c'est vrai.
2: Rigo, qui c'est le PDG de RTL.
0: Ouais.
2: Et on met pas n'importe qui s'appelle Rigo.
0: Ah ouais, c'est clair.
2: Il a dit. Tous des pistonnés là-bas.
0: Bah,
2: à la radio MC, c'est Sam Z, je connais Sam Zerbib.
0: Ouais.
2: Origine tunisienne, je connais.
0: Tu le connais
2: Sam
0: aussi?
2: Sam Zerbib, oui. Sam Zerbib, je connais,
0: bon.
2: Fan Radio, M6, tout ça, Sam Z, ouais, ça disons, je le connais, le petit Sam, quand il est un petit culotte courte à laisser Carnot à Tunis.
0: Ouais.
2: Et lui, ouais.
0: Ah, tu le connais?
2: Ça rappelle pas de moi.
0: Bah non, bah non.
2: Oui.
0: D'accord, qui c'est que tu...
2: Il était ton directeur d'antenne
0: Stéphane, qui c'est que tu connais d'autre encore?
2: Je vais pas balancer, c'est assez pour ce soir.
0: Oh, genre.
2: Désolé, toi, tu profites de moi et tu viens gérer, comment on s'appelle, Gérard par derrière, tu le bourres l'anus, tu lui donnes 400 t-shirts, tu lui donnes 2 télés, tu lui donnes 2 portables, tu lui donnes, je sais pas, un voyage à New York, tu lui fais voir Godzilla, il dit Godzilla, tu l'emmènes sur le bateau de Fun Radio à Cannes. Et c'est même pas que c'est Godzilla, il dit Godzilla, et tu lui donnes du parfum, tu lui donnes des diodurants, tu lui donnes des papillotes, tu lui donnes des tickets, des chèques de repas, tu lui donnes des grattages, tu lui donnes si, tu lui donnes ça, et tu lui donnes la bite dans l'anus. Et quoi encore?
0: Non, mais attends.
2: Qu'est-ce que j'ai?
0: Mais Gérard, attends.
2: Et qu'est-ce que j'en ai? Foute-moi!
0: Attends, Stéphane.
2: Moi, j'ai connu Sophie Marceau.
0: Oui, non, mais d'accord,
2: tourner avec
0: les règlements de compte.
2: Tu veux dire? Elle va tourner un film.
0: Je savais pas, Rigo, c'était ton rap. C'était le boss d'ici.
2: André Zulewski, qui l'a baisé, qui lui a fait une fille. Ou un garçon, et elle va retourner là-bas.
0: Oui, arrête! Putain!
2: Vas-y, ma poule.
0: Bah ouais, mais pourquoi tu veux régler tes comptes? Je crois que t'allais pleurer, tu vas pas pleurer.
2: Pleurer, moi?
0: Ouais.
2: Même Alain Delon, il a peur de moi. J'ai pissé sur la gueule.
3: Arrête, arrête.
2: Ce monde l'a tipeee et on a tourné dans Dancing Machine et grâce à moi tous les figurants sont fait virer, ils ont tipeee, ils n'ont pas travaillé.
3: D'accord, bon.
2: J'ai bu de champagne bon. Et Gérard, je l'ai pissé la gueule. Oui, ah, et connard là.
3: Bon, Gérard. Pédé, là. Mais regarde, il est jaloux, les gens.
2: Sirène, tu sais, moi je connais Leo Star.
3: Stéphane, t'es jaloux. Stéphane, t'es un jaloux.
2: J'ai tourné dans Paula X.
3: Menteur.
2: Tu sais comment il s'appelle
3: Non.
2: Machin là.
3: T'es un menteur.
2: Non, attends, menteur moi.
3: Ouais.
2: Tu l'avais dit que j'ai tourné.
3: Non, tu m'as jamais dit.
2: Au Champs-Élysées.
3: Non, t'es un menteur, tu es un menteur.
2: Au Colisée, au salon du Colisée, à la
3: menteur, partie, menteur.
2: Attends, je veux te dire des preuves.
3: Ouais.
2: J'ai tourné en 98 dans le film Paula X.
3: Menteur.
2: Et je lui ai dit, quand t'appelles pas Léo Skaax, t'appelles Alex Dupont. Et t'habites Sirène. Il habite Sirène. Et ses parents de Sirène. Il s'appelle Alex Dupont.
3: Bon, hey, Stéphane, oui. Stéphane, t'es jaloux ou quoi de Gérard?
2: Gérard, tu me dis, mais Gérard, pourquoi il prend la grosse tête? Il n'a rien dans le crâne. Il n'a rien dans l'anus. Il a
1: non, mais que des hémorroïdes.
2: Il a que des hémorroïdes dans l'anus.
1: Mais je vais te dire une chose.
3: Stop!
2: Tu lui dis, qui c'est Rimbaud?
3: Attends, c'est qui Rimbaud, Gérard?
1: Bon, j'en sais rien, moi, de ce que tu me racontes.
2: Paul Vernet.
1: Paul Verlaine. Attends,
3: je veux dire une bonne chose, Gérard, il en prend. Gérard, il en prend de la verveine quand il a mal à la tête.
1: Je veux dire une chose que là, pour la. Bon, attends, le connard, il t'emmerde.
3: Bon, Gérard, alors vas-y.
1: Moi, je veux te dire une chose, si t'es jaloux de moi, eh ben t'avais qu'à te démerder avant. De manière, on prend pas des gens bourrés comme toi à la radio pour faire des émissions.
2: Toi, t'es pas bourré, toi, t'es sponsorisé par Ricard et par Cronenbourg, connard.
1: Mais toi, t'es sponsorisé par quoi? Par le JB, par Henken.
3: Bon, ça suffit. Stéphane, t'as qu'à sortir, on va sortir des noms, t'as qu'à donner des noms de personnes et on va voir si Gérard les connaît, mais à mon avis il les connaît. Alors vas-y, on y va, c'est parti. Mais non, sans prendre la tête, vas-y, alors donne-lui un nom.
2: Charles Baudelaire.
3: Est-ce que tu connais Gérard? Tu dis oui ou non?
1: Non.
3: D'accord, un autre.
2: Les fleurs du mal, c'est quoi? C'est qui a écrit les fleurs du mal?
1: Bon, c'est un film.
2: Un film?
1: Ouais, ça serait pas bonne scène.
2: Je viens de le dire, Charles Baudelaire, connard.
3: Bonne scène.
1: Eh oh, tu restes poli, s'il te plaît.
3: Alors, Stéphane,
2: c'est... écrit le dormeur du Val.
3: Non, mais donne des noms d'artistes, plutôt, des noms de...
2: qui a fait la peau d'un flic?
3: Mais non, des noms... Est-ce que tu connais Molière, Gérard?
1: Bah ouais, c'est un écrivain.
2: Qui a Radin?
3: Bon.
2: Qui a Radin?
3: Émile Zola. Émile Zola, Gérard.
2: Oh là là.
3: Et
2: Molière? Molière, comment il s'appelle, Molière?
3: Molière.
2: C'est son vrai nom. Jean-Baptiste.
3: Jean-Baptiste comment, Molière?
2: Jean-Baptiste Poquelin.
3: Parce qu'il est très... Il est très cultivé.
2: Il vivait avec qui?
3: Non, je ne sais pas.
4: Marie-Antoinette.
3: Non, Marie-Antoinette, c'est Louis XVI, Marie-Antoinette, Louis XV.
2: Il vivait avec Sondi. Et ce baisse Sondi la grosse. Et je vais te graisser le cul. Et je vais te dégraisser la
3: Ça va, stop. Stéphane, on a... Là, tu vas trop loin.
2: Ça, c'est de l'humour, c'est tout cru, qu'on appelle comme du...
3: Stéphane, non,
2: cru,
3: Stéphane.
2: Ou le poisson cru.
3: Oui, non, mais bien sûr.
2: Moi, j'explique cannibale.
3: Voilà, exactement, tu as dû bouffer le cul, d'accord, on a bien compris, tu es un cannibale.
2: Il a un petit cul bien rond. oui, ma bite...
3: Stop! Je censure.
2: Hein?
3: Non, vas-y, alors, non.
2: Mais tape dessus, ma... Il arrête.
3: Ah, ouais, je censure. Voilà, exactement, censuré.
2: Et tu vois, moi,
3: oui.
2: Fan radio, j'ai lu un article là dans Le Monde, il disait Max, c'est la vedette de l'an 2000, mais
3: ouais.
2: Et c'est comme une bombe atomique. Et paraît-il, j'ai entendu un jingle se dit vas-y bébé, c'est la bombe, Max.
3: C'est de la bombe.
2: Fan radio, dimanche.
3: D'accord.
2: Écoutez, téléphone-nous 0803 sur N.
3: Qu'est-ce qu'ils disent? Je comprends rien.
1: Articule.
3: Bon, allez, on va arrêter là.
1: Articule, quand tu parles.
3: Il disait quoi? Il parlait des jingles que Gérard fait pour le dimanche soir. C'est de la bombe bébé, appel, c'est sexe, tout ça quoi. D'accord, ok. C'est ça Stéphane?
2: Et il a mis sa bite dans un...
3: Bon allez, ça suffit, allez, un peu, dès qu'on a... Il croit, il a mis sa bite dans le cul.

0: En remix derrière, il va virer. Quel est le... Ah, vous arrêtez, s'il vous plaît !
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0: Voilà, bonsoir à tous. Bonsoir, Phil Dard.
2: Bonsoir, on a commencé directement le débat. On s'est dit, allez, on va se faire kiffer, on va commencer direct. Le courrier, on verra ça plus tard.
0: Ouais, le courrier, je pense qu'on...
2: Il y a deux, trois trucs sympas, mais je remercierai tout à l'heure les gens.
0: Non, mais on peut les remercier, Manu.
3: Oui.
0: Manu.
3: Oui.
0: Manu, on peut remercier quand même les gens là du courrier quand même.
2: Bah, donne-moi ma pochette, man, parce que.
3: On va faire ça parce que moi je suis pas au courant des petites. Des
0: non
3: petites
0: mais affaires. On fait. Non mais Olivier, c'est bon. Ouais.
2: Non mais c'est bon, Olivier.
0: Non mais ça y est.
4: Ouais, c'est bon.
0: Oh non mais.
2: Ah mais fallait que je travaille.
0: Non mais fallait.
2: C'est un truc pour toi en plus.
0: Non mais
2: hein.
0: Attends, minuit c'est minuit. Hein,
2: bah oui, vrai. Regarde, 23h58. Bah ouais, bah ouais. Minuit c'est minuit. Bah ouais, je suis en avance. T'as de la chance en plus, tu vois.
0: Les sondages.
2: C'est parti. Ah, Manu va te les donner.
4: Je l'aurais jamais.
2: Marigo nous a donné tout à l'heure. Donc je voulais remercier pas mal de gens. Hein. Je voulais aussi exclusive live à être sur Rennes. The Moustache of Suren Fucker Tour. Donc ça c'est sympa, donc il y a des prix à gagner, hein, il y a pas mal de prix, donc je vais les remercier, je le lirai pas ce soir, je le lirai la prochaine fois. Homo Mag, hein, remercier parce qu'il y a pas mal de gens.
0: Non, Homo Mag, tu laisses tomber, on en parle.
3: J'en parle pas,
0: même Homo Mag, on en a plus rien à foutre. Basta.
2: Écoute Gérard, c'est les gens m'ont envoyé des trucs que les gens font contre toi, donc je les remercie parce qu'ils dénoncent, tu vois. Parce qu'ils envoient les trucs, donc comme ça on pourra porter plainte. Donc je remercie les gens qui ont envoyé donc au Momag, qui ont envoyé GGTon numéro 3. Il y avait aussi, qu'est-ce qu'il y avait? Il y avait, attendez, j'avais d'autres trucs. Cinésex Vidéo Club, avec les vidéos interdites de Monsieur Machin. Il y avait aussi France Poire, hein, merci France Poire. Wipe Root, Paparazite. Il y avait aussi Homosex. Enfin, il y avait pas mal de trucs, donc je remercie tous ceux qui ont envoyé ça, c'est gentil, on va pouvoir enfin porter plainte. Donc continuez à nous envoyer des trucs, si vous avez des trucs que vous voyez chez vous, dans les rues, tout ça, envoyez. Pour qu'on fasse le dossier.
0: Non mais moi ce que je voulais remercier quand même, c'est les gens qui pensent quand même à Max pour quand même le bonbon, parce qu'apparemment il se plaint qu'il a rien, et c'est vrai que pour l'instant on a rien. Donc c'est pas grave, bon on va commencer, donc on va saluer Olivier de la production qui est là à l'aria.
2: Bonsoir.
0: Bonsoir à toi Olivier. Manu.
2: Bonsoir Olivier.
5: Bonsoir Fildar.
2: Salut, tu vas bien?
3: Salut Gégé, ça roule?
0: Fildar au standard. Et le grand retour.
2: Oh, putain.
0: Le grand retour qu'on attendait. Rigo au standard. Et il paraît que c'est ton anniversaire.
5: Alors je suis pas au standard, je suis sur l'IRC. Bonsoir.
0: Ah, pardon.
5: C'est plus mon anniversaire vu qu'il est minuit 8 secondes.
2: Ah merde.
0: Ah mais c'était l'anniversaire.
3: C'est con, on avait une Porsche dehors quand tu vas faire.
5: C'est con.
0: Donc le grand retour de Rigo qui est sur l'internet. Donc Rigo, tu m'as dit que tout à l'heure
5: on était déjà 7700 pendant que j'étais hors antenne, et là on est déjà 7324. Ça fuse sec.
2: Bravo. Je peux quand même dire qu'on te retrouve toutes les semaines sur Europe 1 dans Arène à Cirée.
5: Tout à fait.
0: Ouais. ça, on en a rien à foutre, tu vois. Hein, maintenant.
2: Ça,
0: maintenant,
2: tu peux t'en passer, par exemple, tu vois.
5: Ouais, mais je peux faire ma pub, c'est normal.
0: Non, non, mais maintenant, ils vont fermer leur micro, là.
3: J'ai
0: les
3: entendu
0: deux.
3: Dire que t'allais remplacer une gaffette aussi, mais.
0: Non, non, mais là,
5: j'ai
0: maintenant.
5: Pas le costume.
0: Maintenant, vous allez éteindre vos micros et puis vous allez me trouver des bons auditeurs. Par contre, Manu, si t'es gentil, si quand t'as des auditeurs, tu leur demandes la fréquence, c'est pas à moi de les chercher, parce que là il me manque une fréquence et
2: c'est laquelle?
0: Dijon
2: 106. Attends.
3: 106.2.
2: 106.2.
0: Non mais
3: on va 806.
0: 806, bien sûr. Pourquoi pas?
2: La voiture.
0: Bon, on appelle donc on a goy, gros pouce.
4: Mousse. Gros pouce. Bonsoir Gérard.
0: Bonsoir à toi. Donc Paris 101.9.
4: Exactement.
0: T'as un portable?
4: Non, pas du tout. T'es ouf ou quoi?
0: Tu commences pas comme ça, s'il te plaît, parce que déjà tu as baissé ta radio derrière.
4: Ok, très bien.
0: Hein? Je crois que on t'avait prévenu hors antenne.
4: Non mais j'ai pas de radio derrière, donc.
0: Y a quand même un petit écho, donc. Donc, Boulimix.
4: Ouais, tout à fait.
0: 28 ans de Nancy, 100. Oh On se calme derrière, Nancy 103.3.
4: Ouais, c'est ça, bonsoir tout le monde, Happy Birthday Rigo. Oh.
5: Merci mon pote.
4: Ouais.
0: Et Hachi. Oh là.
3: Hachi kebab.
4: Oh, c'est chaud.
0: Hachi kebab. Ouais, donc Tour 102.8.
6: Ouais, salut Gérard, salut tout le monde, bon anniversaire Rigo.
0: Bon, ouais. Ouais.
5: Merci ma pote.
0: Et Slipwatch.
3: Slipfast.
0: Ouais, Slipwatch de Dijon.
4: Exact.
0: Ta fréquence
4: 102.5. Et bon anniversaire Rigo, bonsoir Filda, bonsoir Manu, et je fais un gros bisou sur le clito Angélique.
2: Salut.
5: Et merci mon pote.
4: Ben, je t'en prie.
0: Bon, alors le débat va
4: pas. Je t'ai attendu l'autre fois, oui, Diderot, t'es jamais venu.
5: Bah ouais, pas tous les jours quand même.
4: Ok.
0: Bon, ça y est, c'est fini là.
4: Tu me dis que c'est...
0: Tu commences pas comme ça, toi, parce que sinon tu vas virer. D'accord, Slipops.
4: D'accord.
0: Ok. Alors, que représente pour vous la boulimie? Alors, que représente la boulimie pour vous? On va demander à.
6: Ouais.
0: Bah, oui, ben. Ah, chicho, je sais pas quoi là.
6: Bah, pour moi, la boulimie, c'est en Amérique du Sud, à côté de l'Équateur.
4: Ouais.
0: Non,
4: ouais.
0: La boulimie. La boulimie. C'est pas la boulimie.
6: Je croyais que c'était la Bolivie. Alors, moi, j'ai tout préparé sur la Bolivie.
4: C'est clair. Ouais.
0: Ah, qui c'est qui m'a. Qui
4: moi,
0: c'est qui.
4: Kid.
0: Non, ouais. Oh. Déjà, qui c'est qui m'a préparé ces auditeurs? Non. Arrêtez de vous envoyer la balle tous les deux.
2: J'étais pas là, moi, c'est lui.
0: Y en a un qui me dit.
2: J'étais
0: c'est l'autre. Non, il faudrait peut-être savoir là.
7: C'est pas grave, on y va.
0: Non, mais.
2: Avant, j'étais aux toilettes pour mettre des boules caisses pour le nez parce que ça pue. Tu vois, c'est.
0: Tout à l'heure, tu vas te prendre des.
4: Il va te passer le nez, tu vas voir.
7: Oh, te mouche pas!
2: Je vous jure qu'il est vraiment en vacances, Gérard. Hein. Il a pas envie de.
7: Non.
2: Il a pas envie d'en faire loin.
7: Hein. Hein.
0: Bon, allez!
6: Ça y est, j'ai réfléchi.
2: On y va là, c'est bon?
0: Bon, allez! Allez, assis sur tes babes là.
6: Ouais, non,
0: allez, hop, on y va là, allez.
6: Bah, c'est à toi de dire ça.
0: Hein. Allez, tu repasses. Allez, oh!
4: Tu balances direct.
0: Allez,
4: balance.
0: Bon, alors.
6: Moi, la boulimie.
0: Oh,
6: c'est...
0: un peu de ventilo là.
4: Oh là là.
2: Vas-y,
4: avec des grappes de raisin et de décalage. Je me décale. Ça fouetter là.
0: Et on voit la ventilation.
4: Éventez-le.
0: Putain,
5: c'est parti.
0: Bon, allez, tu réponds là.
4: Achiche,
0: là, tu travailles ou quoi, la merde? Bon, allez, achiche, sors-moi. Allez, hop, dégage. Allez, hop, la première question, tu t'en vas. Bonne nuit. Bonne nuit pour tour.
4: Non, mais
0: t'énerve
4: pas trop, il y a ta jambe qui est en train de se détacher là.
0: Slip poche.
4: Allô, oui, bah alors les boulimiques, déjà c'est une maladie, je pense que c'est la maladie par
0: Manu,
4: laquelle...
0: Manu, tu lui dis au revoir à 6, hein. Terminé
4: voilà,
0: pour
4: ouais,
0: elle.
4: Elle est partie en boulimie, là. Ouais.
0: Faites gaffe parce que je crois que ce soir ça va aller vite, hein.
4: Ça va être chaud.
5: Gérard.
4: Donc est-ce que je peux m'exprimer quand même?
0: Stop.
5: D'accord. Ah, stop, désolé. Sur IRC, il y a une très bonne question de Omer LF91 qui te demande si tu connais la capitale de la boulimie.
0: Non, il n'y a pas de capital parce qu'en fin de compte, c'est un truc sur le poids.
6: C'est Sandy City.
0: Comment?
4: J'ai pas osé, ouais.
0: J'ai cru mal entendre, là.
6: C'est Sandy City.
0: Boulimix, au revoir. Allez.
4: Boulimix, tu bouges.
0: Ah non, mais ce soir...
7: Ça y est.
0: Non, mais ce soir, je vous préviens...
4: Ouais.
0: C'est prévu jusqu'à 2h15 du matin, on va y aller.
4: On peut faire un débat correct là ou pas?
0: Ouais, c'est
4: possible là. Bon, les boulimiques là, tout ça ils souffrent.
0: Bon alors si Slipas.
4: Ouais, donc ouais, la boulimie.
0: Eh, tu travailles?
4: Oui, excuse-moi, j'étais en train de me branler. Je me décale.
0: Oh
4: décaler,
0: non,
4: je me
0: allez, la... Gérard, allez.
2: On va essayer de se calmer un peu, Gérard.
0: Non, mais il va se branler ailleurs. Allez hop.
5: Mais c'est pas grave. Okay. Gérard, pour continuer dans le débat, il y a Yankee qui dit qu'en fait la boulimie c'est comme un kyste en plus gros.
0: Non. Alors en fin de compte, comme on a gros pouce mousse là.
4: Ouais.
0: Donc on n'a plus que toi malheureusement.
4: Ouais, malheureusement.
7: Ça tue
4: déjà tu te calmes.
0: Non mais de toute manière, je gère tout le monde parce que ça commence déjà à me gonfler parce qu'il y en a qui s'amusent à parler de n'importe quoi. Donc alors pour toi, que représente la boulimie?
4: Bah la boulimie c'est tu te fous un pouce dans la gorge quoi, un gros pouce et puis tu gerbes pour.
0: Non je pense pas.
4: Bouffé.
0: Non je pense pas. Hein.
4: Bah si c'est ça.
0: Ah non.
4: Si arrête de me prendre pour un con.
0: Attends, tu veux faire comme les autres toi?
4: Je sais pas, ça dépend quoi. Pour l'instant, c'est pas très passionnant donc bon.
2: Déjà, t'es presque tout seul à l'antenne, alors ce serait con quoi.
0: Donc, si tu veux faire comme les autres, tu le dis, il y en a pas pour longtemps.
4: Ok.
0: Alors, tu réponds correctement à la question.
4: J'ai répondu, c'est ma réponse, c'est comme ça, c'est tout.
0: Ah, alors, parce que tu te mets un pouce.
2: Fais gaffe.
4: Ouais.
0: Et tu vomis.
4: Bah ouais.
0: Non, mais tu me. C'est ta réponse?
4: Bah, exactement.
0: Et tu crois que tu vas continuer comme ça le débat?
4: Bah, je sais pas, ça dépend.

0: Donc, qui mange n'importe quoi à longueur de journée.
1: À quelle heure?
0: Non, mais à longueur
2: et
0: de journée.
2: Et quoi?
0: Non, mais il mange de tout, hein.
3: Mais la boulimie, c'est un rapport avec les bols? Enfin, il mange des trucs dans des bols?
0: Non,
3: pas du tout. Rien.
0: Non. La boulimie, c'est, si tu veux, c'est quelqu'un qui a tendance à trop manger.
3: Trop manger.
0: Et donc, qui mange ce qu'ils veulent à longueur de journée. Par exemple, tu vois, on va pas citer la marque, mais t'en as qui peuvent manger de ça
1: toute la journée.
2: Oh les gars.
3: Non, on a dit pas de marque, il l'a fait exprès, pas dire. Il a dit on va pas citer de marque, vous commencez pas.
1: Bon, Bouchard, là.
0: Bon, okay. les deux standards, vous allez faire votre boulot correctement, parce que sinon on va faire venir Noémie et puis quelqu'un d'autre.
4: Non.
0: Quoi, c'est pas toi qui commande, d'accord, c'est moi qui commande le jeudi.
4: Ouais, donc, mais pour l'instant, ta réponse, elle est toute pour avant.
3: Donc c'est toute la journée, la nuit aussi ou pas?
5: Non, mais il faut savoir si, genre, quand tu dis boulimie, c'est des chibres, les féculents, tout ça.
0: Non, mais de toute manière, c'est des gens qui mangent n'importe quoi toute une journée.
5: Donc
0: ça.
5: Ils peuvent manger des chibres à longueur de journée.
0: Mais de manière, tu as donné par exemple quelque chose. Tu vas lui dire, par
3: mais
0: exemple.
3: Quoi, par exemple, quoi? Des chibres?
0: Non, mais elle va manger n'importe quoi, c'est-à-dire de la salade, tout ça.
5: Des chibres?
0: Mais non, pas des chibres.
4: Oh, c'est bon, le chibre.
0: Putain.
3: Pourtant, les chibres.
4: C'est bon, le chibre.
0: Bon, toi, je
5: par
0: sens.
5: Par exemple, quand on est boulimie, on est gros?
0: Bah oui, bah la boulimie, c'est quoi? C'est parce que t'es gros.
6: Donner du caviar au cochon, c'est un rapport?
0: Mais non,
3: est-ce que tu connais des gens de ton entourage qui sont boulimiques?
4: Bah ça
0: non. Comment? Alors gros pouce, au revoir. Allez hop, terminé pour toi. Ça t'apprendra. Allez hop, terminé. Hop, Manu.
1: Ouais, ça vient. Ça vient.
2: Donc tu peux peut-être un petit sondage vite fait.
0: Ouais, bah on va faire un petit sondage parce qu'apparemment ils ont l'air de se branler les couilles là au standard. Bah. Alors, avez-vous déjà eu de la boulimie? Alors, 48% des gens répondent oui, mais c'est bien probable. 27% répondent que c'est leur problème. Bon, ça, c'est vrai, ça regarde chacun d'eux. 17% des gens ont porté plainte contre McGraw. Alors là, je sais pas du tout ce que ça veut dire. Ah. Et 9% sont plus intéressés par la boulimie. Alors, des gens qui portent plainte contre McGraw, à mon avis, niet. Bon, des gens sont plus intéressés par la boulimie, ça c'est leur problème. C'est eux qui voient. 27% répondent que c'est leur problème. Ça, c'est vrai que ça concerne la personne. Donc, si la personne est bien dans sa peau, c'est bien. Et 48% des gens répondent que oui, mais c'est bien probable. Alors là, je comprends pas du tout la.
3: Moi non plus, quoi.
0: Je comprends pas là sur les 48% des gens qui répondent oui, mais c'est oui, c'est bien probable. Probable de quoi?
3: Probable.
0: Bah oui, là.
2: D'être boulimique, peut-être.
0: C'est quoi, là? 48% des gens répondent oui, c'est bien probable. Et après, on n'a pas la suite.
5: Ah ouais,
2: ça craint ça.
0: Là, hop.
5: Il y a une erreur.
0: Donc, si on n'a pas la suite du sondage, on peut rien faire.
2: Bon, Gérard.
5: Il y a une erreur, là.
2: Pour en revenir au débat sur l'IRC et sur le super site radiogérard.fr.fm, quand même.
0: Attends, Rigo. Fildar.
5: Il y a eu une erreur sur le sondage, je tenais à le signaler à l'auditeur.
0: Ah. Non, mais moi, je préfère te signaler, Fildar.
5: Oui.
0: Que c'est un avertissement que tu t'attrapes là.
5: Ah, déjà.
0: Et déjà, je crois que le premier avertissement, tu vas aller voir dehors si j'y suis. Non, et non. On va faire venir Noémie.
3: Non, on va attendre un peu, on va lui laisser sa chance.
0: Non, mais moi, je veux pas le savoir. L'autre, vas-y, je te la coule douce, je viens voir les
5: Rigo,
0: sondages.
5: Vas-y.
0: Donc, je parle à Rigo.
2: Donc petite question de Judge de Lyon sur l'IRC qui te demande si on peut se faire opérer de la boulimie. Tiens, regarde, c'est là.
5: Fais pas semblant.
0: Alors là, pour ça, c'est vrai que c'est une opération, mais c'est une opération et ça, de toute manière, on va en parler lors du débat.
5: Ah oui, tu vas parler de la glande tyrolienne.
0: Bon, ta gueule à toi. Allez hop. Allez hop. Bon.
6: J'ai trouvé des gens, GG, si ça t'intéresse.
0: Alors vas-y.
6: Alors
1: il y en a un dans le 15e, donc faut aller le chercher.
6: On accueille Wet Watcher.
0: Attends.
7: Attends. Oui, bonsoir.
0: Ça. Déjà, pour commencer, on va bien être d'accord que le prochain que j'entends parler de ça, c'est simple, clair, net et précis, j'arrête.

0: Donc, alors Manu.
1: Donc, je flippe un peu maintenant. Je flippe un peu. Calorix.
2: Ouais, bonsoir.
0: Bonsoir alors, à tous. Calorix, on t'appelle d'où?
2: Alors, La Rochelle.
0: La fréquence
2: 109.9. Ah, qu'est-ce qui se passe?
3: Accueil aussi au show. Merde, j'ai pas capté là.
4: J'ai absolument rien fait. Tu remarqueras que il y a que les micros en rouge et l'insert. Hein. Donc on commence pas à me regarder sur le téléphone. Hein.
3: Ah, t'as démonté l'idiote, t'es un enculé. On accueille Petite Balance.
0: On dit pas.
4: T'as vu de quoi il m'a traité?
3: Je sais, je sais.
5: Petite Balance.
3: Je sais. Petite Balance.
4: Ta mère.
6: Bonsoir Gérard.
0: On t'appelle d'où?
6: De Saint-Geneviève-des-Bois dans l'Essonne.
0: Comment?
6: Saint-Geneviève-des-Bois dans l'Essonne, 91.
0: Ouais, donc 101.9.
6: 101.9. Bonsoir à tous les auditeurs qui restent, quoi.
0: Attention, après,
3: il y a trop d'humour. Suppositoire. Merci, suppositoire. C'est suppositoire.
2: Encore envie de câlin. Bonsoir.
3: C'est ton cousin.
2: Bonsoir.
7: Salut, suppositoire.
4: Bonsoir.
2: Bonsoir à tous.
0: Alors, suppositoire, au revoir.
2: C'est pas moi.
0: Suppositoire, tu lui dis bonne nuit.
5: C'est dommage parce que. C'est peut-être un remède contre la boulimie.
2: J'ai envie de parler,
0: Au revoir.
4: Tu vois, c'est
3: bon, vas-y, enchaîne.
0: Alors, je préviens là maintenant parce que là, ça commence à me gonfler. Il est minuit et un quart.
2: Ouais.
0: Ça fait déjà.
2: Je l'ai pas mis une seule fois encore.
0: Oh, les bandes de câbles là.
3: Non, on se disait tous les trois que direct, Max, il est arrivé, direct, t'as commencé à gueuler, un truc de fou.
0: Non, non, ouais, mais moi, je vais vous dire une chose.
4: C'est la pète là, un peu.
0: Ouais.
4: Un peu
0: ouais. Ça fait déjà deux fois. Donc vous retrouvez des auditeurs, je veux pas le savoir.
4: Allez,
0: je ne travaille pas comme ça, au revoir.
5: C'est marrant, tu me fais penser
0: à
5: nous.
0: Parce que là pour l'instant vous avez des auditeurs qui s'amusent à balancer j'ai envie de câlin. Alors ceux-là, qu'ils aillent se faire foutre.
2: Elle est excitée, la cochonne.
0: Et la cochonne à ton merde. Au revoir à toi. Alors les trois auditeurs qu'on avait, bonne nuit.
2: Oh bah non,
0: et on va déjà s'écouter.
4: Déjà, j'ai pas de disque.
8: Ça marche bien.
0: Non, non, il n'y a pas de disque.
4: J'ai pas, on m'a pas donné de disque là.
0: Toi, tu me cales ça et c'est tout.
4: Ça.
0: Tu t'écrases. Maintenant, standard. Vous allez me prendre
8: petite
0: des
8: balance,
0: gens.
8: Balance, rapide. 12 ans.
0: Vous allez prendre des gens rapidement. Vous allez prendre des.
2: Vas-y, Gérard,
6: je peux répondre à la question?
0: Non.
8: Attends, Petite Balance, il a 12 ans et c'est la première fois
0: que je veux. Non. Je veux pas des gens de 12 ans.
5: Faut être sympa.
6: Moi, je peux répondre.
2: Pas 12 ans, 18 ans.
8: Regarde, faut tenir en 1h45.
5: On peut être boulimique à n'importe quel âge.
0: Oh non, je peux pas tenir avec deux cons comme ça. Non, allez. Non, personne répond, personne répond.
2: Vas-y, calme le truc un peu.
0: Personne répond à la question.
2: Vas-y, fais ton taf.
0: Personne répond à la question.
2: Vas-y, travaille un peu. Vas-y, fais ton taf là.
0: Alors la feignasse, ça t'emmerde, tu dégages, au revoir, allez hop. Bonne nuit à cela, allez Manu.
5: Allez, voilà, tout à fait.
0: Tu les vires tous.
5: Bonne chose de faite. Gérard, sur IRC, on a une petite question de Perforas ouf de Bab.
8: Non mais calme.
5: Pour calmer justement,
8: on va
5: tout à fait.
8: L'audience.
5: Il voulait savoir à partir de combien de kilos devient-on boulimique. Et ça fait combien en grammes et en euros?
0: Non, ça en euros, on peut pas dire, mais en kilos, je vais dire une chose, ça dépend de ce que la personne mange déjà en général.
5: Et en grammes?
0: En grammes, tout ça dépend de la personne. Hein. Si la personne peut très bien manger des trucs hors... Éteins-moi le micro à fil d'or.
5: Des trucs qui font pas grossir, c'est ça que tu veux dire?
0: Non, mais il y a des trucs qui font grossir, il y en a d'autres moins. Mais il faut dire une chose, que la boulimie, c'est vrai, c'est un truc que les gens mangent, qui mangent et qui font pas attention.
5: Ah, d'accord.
0: Mais ça peut avoir des causes par la suite. Hein. Donc voilà.
5: Justement, il y a IR sur l'IRC, ouais, qui me demande si ça a un rapport avec les 35 heures, de manger pendant 35 heures.
0: Non, ça n'a rien à voir avec les 35 heures. Hein.
5: Ah. Mm-hmm.
0: Ça n'a rien à voir. Combien qu'on est sinon à quelque chose près.
5: On a descendu un peu du fait qu'on ait perdu des auditeurs à l'antenne.
0: Ouais, mais ça, je m'en doute.
5: Donc on est 6842.
0: Moi, 6842, mais on va récupérer rapidement.
5: Ouais, il y a l'hypossession.
0: Bon, alors, pour ça, on va s'écouter Gérard, le fils de mon oncle, avec les bons petits plans de régime et de logement à petit prix. On se retrouve tout à l'heure pour la suite du débat, en espérant qu'on aille des bons auditeurs, pas des câbles.
4: Bah ouais, parce
0: donc,
4: que après,
0: pouvez...
4: c'est moi qui m'en prends plein dans la gueule, tu vois, et moi à chaque fois, ça... Non mais franchement, j'en parle avec Fidler, ça
0: contre...
4: me déprime, quoi, parce que tu vois, à chaque fois, je me fais engueuler, quoi.
0: Par contre, il y a un truc que j'en ai marre, c'est j'ai envie de câlin, ça, je veux plus l'entendre ce soir.
4: Ouais, ça, mais moi j'y suis pour rien, à chaque fois, tu vois, je me prends après Max, il m'engueule et tout ça, tu vois, c'est pareil, quoi.
0: Oh
4: non, mais franchement, Gérard, tu vois, c'est pas cool.
0: Oh Olivier, s'il te plaît, t'es à l'area, tu le loupes pas constamment, d'accord?
4: Ouais, mais je veux bien parler de la boulimie, tout ça, tout non, ce non, que mais tu veux, mais à chaque fois, je me fais engueuler.
0: Pour l'instant, tu te la fermes,
4: pour
0: ou sinon...
4: Pour des conneries, finalement.
0: Bon, alors, tu vas retourner dans ton bureau et ça va être terminé.
4: Ouais, merde.
0: Comme ça, ça vaudra mieux.
4: Toujours pareil.
0: Non, mais pour te dire, Rigo, ce qui s'est passé, c'est qu'il y a un auditeur qui a enregistré la voix en samedi.
5: Ah, d'accord.
0: Et que maintenant, il y en a un qui s'amuse à dire « j'ai envie de câlin, j'ai envie de câlin ». Et en fin de compte, c'est la voix à Sandy.
5: Et le, voilà. Le rapport avec la boulimie, il est où?
0: Ben non, mais justement, quand t'entends de temps en temps « j'ai envie de câlin », donc c'est quelqu'un qui prend la voix à Sandy et qui s'amuse à la passer.
5: D'accord.
0: Donc voilà. Et on se retrouve tout de suite après. Donc vous pouvez toujours nous appeler au 0803 08 5000. On se retrouve tout de suite après pour la suite du débat.
4: D'accord. Après quoi?
0: Après le disque, Gérard, le slip de mon oncle, avec les bons petits plans de régime et de logement à petit prix. À tout de suite. Et voilà, vous venez d'écouter donc Gérard, le fils de mon oncle, avec les bons petits plans de régime et de logement à petit prix. Donc vous pouvez toujours nous appeler au 0803 08 5000. Donc maintenant on a fait tourner l'équipe, donc toujours Rigo qui est sur l'internet, qui est
8: jamais lui.
5: Oh, bonsoir,
0: qui est toujours là. Donc toujours. Noémie qui est au standard,
7: salut.
0: Manu qui est toujours au standard, qui attend vos appels, et on a mis Fildar à l'aria à la place d'Olivier de la Pro. Voilà, donc
8: je
0: alors...
8: Je vais te demander une augmentation, parce que l'arrière, c'est plus important que le standard.
0: Non, alors pour ça, on accueille Peste Personne, 19 ans, de Poitiers, 94.1.
9: Bonsoir Gérard.
0: Bonsoir à toi.
9: Merci.
0: Alors, voilà, qui c'est qui a Manu?
10: Non, enchaîne.
0: Non, Manu. Manu. Manu, ouais. J'espère que tu leur as bien dit que comment que ça se passait, qu'on n'aille pas de portable.
11: J'ai dit que t'étais très susceptible et qu'il fallait être gentil, ouais.
0: Donc Bifidus actif, 20 ans de Lyon, 91.7.
9: Oui, c'est exact. Bonsoir Gérard, bonsoir l'équipe. Et bon anniversaire Rigo.
5: Merci ma pote.
11: Bonsoir.
0: Dieterix, 21 ans de
11: Dieterix Gérard.
0: Ah, Dieterix, pardon. Ouais.
9: Bonsoir.
0: 21 ans de Marseille, 103.1.
9: Tout à fait, bonsoir l'équipe, Happy Birthday Rigo.
5: Merci.
9: Ouais.
0: Non, bah.
11: Un peu fini les birthdays là.
0: Et puis le dernier,
11: L'Ipoussition.
0: L'Ipoussition, 27 ans de Lille.
12: Oui, bonsoir, 27 ans de Lille. Bonsoir, bon anniversaire.
0: 87.7.
12: Exactement.
5: Merci.
0: Donc voilà. Alors maintenant, les prochains auditeurs qu'on va avoir. Je ne veux plus entendre d'Happy Birthday.
12: Mais
0: ça y est, c'est terminé.
12: C'est pour Rigo, merde.
0: Non, mais il n'y a pas de merde.
12: Ouais,
0: maintenant,
12: c'est ton anniversaire.
0: Ça y est, c'est terminé.
5: On n'a pas tous les jours 16 ans, quoi.
0: Non, mais ça y est, c'est fini. On n'en parle plus. Ok. Alors, on va quand même poser la première question après les petits problèmes qu'on a eus sur, les premiers. Alors, que représente la boulimie pour vous? Alors, j'espère que vous allez répondre correctement ce coup-là. Donc, on va demander à Peste Personne.
9: Alors, la boulimie pour moi, c'est des femmes en général, qui sont en déprime, leur mari il est bas.
0: Attends, déjà je te coupe. Déjà la boulimie, c'est pas quelqu'un qui bat une personne.
9: Non, écoute-moi ce que je veux dire, ça termine la phrase, s'il te plaît. La femme, tu vois, si tu veux, elle est triste. Donc elle réfugie sa tristesse dans la nourriture, elle mange et voilà quoi.
0: Ouais, mais tu crois que c'est quelqu'un parce que t'as dit que c'était parce que non merci pour la
9: de quoi.
0: Non Pildar,
11: quoi,
0: tu cet appareil photo tu le redonnes à celui à qui il appartient. Je ne veux pas de photo pendant les débats.
11: D'accord.
0: Merci.
11: Okay.
0: Donc, je réponds à ta question, Peste Personne, tout à l'heure, parce que si on écoute bien ce que t'as dit, t'as dit c'était une personne qui se faisait taper dessus.
9: Oui, parce qu'elle peut être, influencée, tu vois, son mari la tape, il a envie de divorcer, elle est triste.
0: Non. Attends, je vais te dire une chose, une personne boulimie, c'est pas parce que c'est une personne que son mari lui tape dessus, c'est faux.
9: Non, pas forcément, mais en général, quoi. Ça peut être un facteur.
0: Mais attends, non, mais on garde. Donc c'est ta supposition.
9: Oui.
0: Disons, c'est ta réponse.
9: Tiens. Oui, ma réponse, mais il n'y a pas que ça, hein, ma réponse. C'est bon, faut savoir que ça, il n'y a pas.
8: Pèse-balance, là, il dit que.
0: Non, pèse-personne.
8: Ouais, pèse-personne, il dit qu'en fait, c'est des facteurs qui tapent les femmes boulimiques.
0: Pour lui, ça serait quelqu'un qui tape sur une femme. Rigo, une question importante, IRC. Attention, l'IRC.
5: Ouais. Non, c'est par rapport
0: attends,
5: à un
0: tu
5: autre
0: me coupes
5: truc
0: ça.
5: Rien à voir.
0: Attends, tu je me coupes ça. Mais... Oui, merci, Fildar. Oui. Je préfère tout de suite prévenir les auditeurs sur l'internet.
5: Tout à fait.
0: Que ceux qui s'amusent à parler de Sandy et du pont de l'Alma, ce n'est pas la peine. Ah, en de bande entendeur, salut.
8: Pas de conneries.
0: Voilà.
5: Voilà.
0: Donc, non, il fonctionne pas. Si, non, non, il fonctionne pas. Il est éteint. Il est éteint. Il est éteint. Il est éteint. Oui. Donc, alors, Rigo.
5: Il y a une question de Dame qui te demande si les boulimiques peuvent devenir récidivistes.
0: Comment ça? Ah ouais, mais faudra peut-être qu'il précise le fond de sa question, parce que là, récidiviste, c'est quelqu'un qui ressort de prison. Mais c'est ça qui veut dire.
5: Ouais.
8: Ah, en fait, est-ce que tu grossis en sortant
5: qui,
8: de prison?
5: Voilà, parce qu'il y a des gens qui vont en prison pour ça, donc ils voulaient savoir.
0: Non. Bah, déjà pour le rassurer, c'est pas en prison que tu arrives à manger comme ça. Hein.
5: Excuse-moi, je fais juste une parenthèse comparé à ce que tu disais tout à l'heure. Il y a Thalassa sur l'IRC qui me demande le rapport entre Sandy et le pont de l'Alma. Ça, faut arrêter.
0: Hop, c'est qui lui?
5: Thalassa.
0: Alors Thalassa, tu peux aller te faire foutre, je répondrai pas à ta question. Alors tu peux continuer à poser des questions à machiner, mais j'y répondrai pas. Donc tu me remets les auditeurs, Fidler, okay, merci.
8: D'accord.
0: Alors Bifu... Bifu Duf actif.
7: Salut, c'est Patrick, la voix du mélo.
10: Oui, Gérard.
0: Bifidus.
10: Pour moi, la boulimie, c'est une maladie qui atteint les femmes plutôt jeunes, donc les jeunes filles.
0: Justement, on...
13: Non, les jeunes boudins, les jeunes boudins,
0: oui. Non, mais justement, c'est une question qu'on allait parler. Alors, donc, tu réponds quand même à la première question.
10: Mais j'y réponds. Je te dis que ça touche plutôt les jeunes filles qui ont du mal à accepter leur corps en tant que tel. Et qui donc se le déforme en mangeant trop ou en se faisant gerber, en se mettant des pouces dans la gorge. Le jeune homme tout à l'heure que j'ai entendu avait raison, oui.
0: Non, mais.
8: C'est pas de la boulimisme, ça, c'est de l'anorexisme.
0: Oui. Et justement, voilà, justement.
5: Justement.
0: Attendez.
13: Oh, calme-moi, t'es un peu.
5: Il a raison.
0: Merci. Oui, Rigo.
5: Oui, donc justement, il y avait une question très intéressante de Destroy sur l'IRC qui demandait si les boulimiques peuvent devenir anorexiques. Si oui, dans quel sens?
0: Justement, on vient de le dire.
5: Mm-hmm.
0: On vient de le dire en se mettant des doigts dans la gorge. Juste, non, pas dans le cul.
8: Non, ça,
0: on
8: ça
0: est poli.
8: Ça,
0: c'est vulgaire. Ça, c'est autre chose.
8: Oui.
0: Non, mais c'est vrai que.
8: Ça,
10: alors, enfin, Sandy, j'adore la sodomie. Et
8: mais ça, tu vois, c'est ça, quoi.
0: Bon. Alors, Fildar. Fildar, ça suffit.
5: Ça va tourner.
8: Mais on déconne,
5: au cri de la bête.
0: Ça, je m'en doutais. Je m'en doutais.
8: Vous avez déjà dit le fait de transpirer.
0: Je m'en doutais.
8: Donc,
0: je m'en doutais du coup.
8: Donc l'anorexie, c'est la différence de la boulimie. Donc tu voulais demander à qui?
0: Non, je m'en doutais du coup.
8: C'est pas nous.
0: Que ce soir, vous allez me casser les burnes.
8: Mais
0: c'est toi qui le fais. Alors arrête, Fildar, s'il te plaît.
8: J'arrête, promis.
9: Grave de chez Grave.
0: Je
9: peux dire quelque chose?
0: Oui.
8: Ouais, vas-y.
9: C'est pas personne.
0: Noémie,
9: mais tu
0: on travaille au standard.
8: Il faut rien,
14: mais
8: c'est ça qu'il veut dire.
0: Non, mais on travaille au standard. On laisse pas un micro. Oh, on laisse pas un micro allumé. On travaille.
8: Gérard, vas-y.
5: On y va.
0: Enchaîne.
8: Personne, il voulait te poser une question.
0: Alors, pèse personne, ouais.
9: Non, en fait, c'est pas une question, c'est pour revenir à ce qu'il a dit. Je crois que c'était Fildar qui a dit ça. Moi, j'ai vu dans un reportage des.
8: Le débat. Rassure-moi, tu l'as bossé le débat, pèse personne.
9: Ah oui, bien sûr.
8: Parce que tout son collège écoute, hein. Donc.
13: Alors, okay, vas-y.
5: Ah, c'est ton cousin.
0: Attends.
8: La honte.
13: Tu m'as fait de la
5: cousine. C'est son cousin.
13: Il y a la CPE, tout ça. Hein. C'est monsieur Spirouli.
0: Pèse personne.
9: Oui, écoute-moi donc.
0: T'as pas 19 ans, d'accord? Tu te fous de ma gueule.
9: T'as 12 ans. Et t'as,
0: t'as 12 ans. Allez, t'as pas le droit d'être sur l'antenne à ce soir-ci. Au revoir.
9: Ici le CDI.
13: Ouais. Tes parents là.
0: Manu, s'il te plaît.
13: Tu fais voir un billet rose là.
0: Manu. Manu, s'il te plaît.
8: Quoi?
0: Tu me vires personne.
8: Je crois que c'était Keneda en vrai.
0: Non, tu me vires. Tu me vires personne. Tu lui dis que c'est la dernière fois que.
8: Il rachète un nom et
13: il retourne sur internet. Hop là.
0: Il retourne chez papa et maman.
13: Ok, la vanne.
0: Ah putain, je savais pas qu'il avait 12 ans celui-là.
13: Ah, tu m'étonnes.
8: Et t'as
9: alors,
8: bien
9: tu l'as bien niqué. Hein.
0: Bifidus actif, tu voulais dire. Donc, toi, pour toi, la boulimie, la boulimie, ça a un rapport avec l'anorexie.
10: Alors que je t'explique la différence entre la boulimie et l'anorexie.
9: Mmh. Pas trop compliqué, hein, quand même.
0: Non, non, mais allez-y. Non, non, attends. Bifidus.
9: Ah, mais je sais, elle a fait boulimie.
10: J'ai fait un bug de boulimie, moi.
9: Ouais.
0: Bifidus.
10: Oui.
9: T'as bouffé des pépites.
0: Diététiques. Diététiques.
9: Oui.
0: Tu te calmes.
9: Oui, bien sûr.
0: Et l'hypposition là
9: hein l'hypposition s'il te plaît.
0: Ouais, alors.
9: Mais moi je suis un peu guédard dans le débat parce que je croyais que boulimique c'était le frère de Gros Quick, donc faudrait que tu m'aides un peu.
0: Pour l'instant tu vas te taire un petit peu.
9: Tu fais cacao toi.
0: Okay. Hein, tu as bouffé du banania.
10: Ouais.
9: Ok.
0: Hein
10: champion de la
0: donc pour l'instant vous êtes tous les trois parce que là on vient de virer un jeune de 12 ans.
8: Mais je viens de retrouver quelqu'un.
9: Avec la boîte à Benko.
10: Un jeune Albert.
8: Eh oui.
0: Alors on récupère.
8: On accueille Carlos Lagrosse.
0: Carlos.
14: Bonsoir à tous.
0: T'appelles d'où Carlos? T'as quel âge?
14: J'ai 25 ans.
9: Moi j'aime ta barbe.
14: Merci.
10: Je kiffe ton papayou.
14: J'ai un bouc.
0: Agen, quelle fréquence?
14: Agen 102.7.
9: Bonsoir. Ça, quand même.
0: Non, ah, mais si. Ça y est, c'est terminé. Hop.
5: Ça me fait toujours plaisir quand même.
9: Eh ben, bon anniversaire.
0: Bon, alors.
14: Donc, merci, moi je suis boulimique.
0: Ouais.
14: Déjà, je tiens à le dire.
9: Mmh. C'est alors, pas cool ça.
0: Hein, ouais, non, mais attendez, laissez-le parler.
14: Ouais, c'est une maladie grave.
0: Mmh.
14: Je trouve qu'on prend trop ça à la rigolade.
0: Attends.
14: Ça se marre. Oh,
0: Carlos.
14: Oui.
0: Carlos, tu m'écoutes. Pour l'instant, je prends pas ça à la rigolade, ça, c'est les autres auditeurs. Mais moi, non. Je vais te dire une chose, que c'est vrai que c'est une Oh, s'il vous plaît, les
14: c'est
0: auditeurs.
14: Une maladie horrible.
0: Les auditeurs derrière, s'il vous plaît, vous me laissez parler avec Carlos, s'il vous plaît, merci.
5: Mm.
0: Donc, Carlos, tu me laisses Carlos en air.
14: Voilà.
0: Donc, Carlos.
14: Oui.
0: Donc, c'est vrai que c'est une maladie qui est quand même assez...
14: Assez grave, hein.
0: Assez grave. Et donc, c'est vrai qu'on n'en rigole pas. Parce que moi, personnellement, j'ai voulu faire un débat là-dessus. Parce que je pensais qu'on allait avoir plus de personnes qui auraient été atteintes par ça.
14: Bah écoute, moi je l'ai chopé là cet après-midi, je savais que t'avais.
0: Non. tu l'as pas, tu peux pas la choper en espace de.
14: Non. J'en ai pas à 4h, j'ai mangé mes BM et après j'ai enchaîné direct.
0: Mais
14: avec
0: c'est
14: lui.
0: c'est ça, t'as raison, fous-toi bien de ma gueule.
9: Il a pris 40 kilos d'un coup et tout.
0: Mais oui, mais c'est ça, t'as raison.
14: Pendant que je te parle,
0: mais t'as raison, fous-toi bien de ma gueule. Alors comment
8: on devient boulimique, genre.
5: Ouais. Voilà.
0: C'est une pulsion,
14: je veux dire, ça remonte à des lustres. C'est une pulsion qui est sécrétée par. Il est là, monsieur Mazur ou pas?
8: Non, pas encore.
14: Alors je vais faire son boulot.
15: Bonjour, c'est Eddie Mitchell.
14: Salut, Eddie.
15: Ça monte un peu. Salut, Moussaillon.
14: Enfin, la boulimie, ça remonte à tous les temps. C'est. On essaie de faire des phrases sérieuses.
15: Bonjour, c'est Joe Cocker.
0: Hey Carlos,
9: est-ce que c'est un héréditaire ou pas?
0: Carlos.
14: Oui.
0: Tu te foutrais pas de ma gueule?
14: Non, mais la boulimie c'est quelque chose de grave. Moi j'ai pas envie de rigoler ce soir. Il y a des boulimiques qui nous écoutent, des toxicomanes, des insomniaques.
0: Bon alors Carlos, au revoir.
14: Non mais écoute,
5: il a raison.
0: Stop. Carlos, on lui dit au revoir.
9: Complètement ouf comme mec.
0: Carlos, on lui dit au revoir. Je ne veux pas avoir de problème avec les gens. Enculé, alors va te faire foutre, toi, espèce de pétasse. Ok, l'enculé, il t'emmerde. Alors, Carlos, au revoir.
5: Gérard, pour calmer le débat, j'ai une très bonne affirmation sur l'IRC. En fait, quelqu'un qui te demande, c'est
0: bon, Noémie.
5: The Penguin.
0: Noémie, tu fais ton boulot, ou sinon tu dégages.
5: Noémie, tu
16: Gérard, arrête.
0: Tu dors.
16: Arrête de gueuler.
0: Là, ça commence à bien faire.
16: Toi aussi, arrête de gueuler, c'est chiant.
0: Maintenant, tu fais ton boulot correctement. Parce que moi, je vais pas continuer jusqu'à 2h15 avec une personne qui est en train d'écouter et pas de prendre des appels.
10: Oui, Gérard.
0: C'est clair, net et précis. Deuxième avertissement.
5: Deuxième toi.
0: Rigo.
5: Oui, alors c'est moi. The Penguin qui te demande de confirmer qu'on peut être anorexique du cerveau et boulimique du cul.
0: Non. Parce que l'anorexie et la boulimie, c'est pas du tout pareil.
8: Oui. Tu peux, c'est la différence.
0: La boulimie, c'est quand tu manges de trop, tu... Mm-hmm. Bon. Tu manges, mais tu sais pas ce que tu manges. Et pas à force de manger, tu prends du poids. Mmh. Et l'anorexie, donc ça c'est un problème. Il faudrait peut-être qu'on puisse avoir des gens, mais pas des nazes pour parler de ça, parce que apparemment On n'a pas assez de personnes qui puissent nous aiguiller là-dessus. Mais l'anorexie, c'est à peu près pareil. C'est des gens qui se mettent des doigts dans la gorge pour se faire vomir.
17: Mais Gérard, ça, c'est pas Gérard, bon. Dis-moi, il y a des vaccins ou pas?
0: Mais justement.
8: Non, mais Gérard, les anorexiques, c'est ceux en fait qui mangent mais qui font pas caca.
0: Non.
8: À la défense.
0: Mais attends, Fildar, s'il te plaît.
8: La différence de la boulimie.
0: Mais attends. Pour l'instant, on parle de Noémie me parle d'un truc. Est-ce qu'il y a des vaccins? Non. Ouais. Il n'y a pas de vaccin pour ça. Il n'y a même pas. À l'heure actuelle, on peut pas savoir s'il y a un remède pour ça, pour ces gens-là. Ouais. On ne peut pas le savoir.
17: Et c'est contagieux ou pas?
0: Non, pas du tout. Non, c'est pas, ça s'attrape pas. C'est pas une maladie comme tout comme à l'heure.
17: Et une fois que tu l'as à vie ou pas?
0: Ah bah oui, ça.
18: Sandy, elle est dans la merde.
0: Sandy, à ton merde, ok. Alors, l'hypposition, bonne nuit. Allez hop, Manu, s'il te plaît, tu dis au revoir à l'hypposition, ouais. Comme ça, ça y apprendra.
8: J'avais une question,
17: c'est
8: Gérard.
17: C'est génétique ou pas?
0: Attendez, oh. Pas tous à la fois.
17: Gérard, c'est génétique ou pas?
0: Qu'est-ce que tu dis? On n'est pas la maternelle.
17: J'ai posé
0: ici.
17: Une question, Gérard.
0: Bon, alors c'est quoi?
17: Tu devrais savoir.
8: C'est parce que ça veut dire génétique.
17: Si ton papa est boulimique.
0: Oh merde! Chiant la famille! Chiant la famille! Viens, Manu! Chaud! Noémie, ta question, j'y répondrai pas, d'accord?
17: D'accord, okay. J'ai dit famille.
0: C'est justement la question que tu me parles. Est-ce que ça peut s'attraper avec la famille? On va en parler. Est-ce que des gens de la famille sont boulimiques? On va en parler.
5: Savoir si c'est héréditaire en fait.
8: Ouais, moi voilà. J'ai une vraie question, un truc super, oui. Un truc intéressant, c'est est-ce qu'on est boulimique d'un seul endroit, genre boulimique du cul?
5: C'est bien ce que je disais.
8: Ouais. Ou boulimique du bide, ou boulimique
0: du cou.
8: Ouais.
0: Du coup.
8: Non. C'est surtout ça qui m'intéressait.
0: Non.
8: Non.
0: Okay. Non, parce qu'en fin de
8: juste
0: compte,
8: pour savoir. Donc, t'es boulimique de partout, tu grossis partout.
0: Non, mais tu grossis.
18: Gros kiss, quoi.
0: C'est qui?
8: Genre boule de pu mystère, quoi.
0: Manu,
8: j'ai pas cité de nom.
0: Non, mais si, tu restes quand même poli.
18: Il a dit mystère, c'est bon, c'est bon, ça passe.
8: On grossit partout en même temps.
0: Ouais. Bah oui, automatique. Hein.
8: Ça, okay. C'était pour savoir, je me demandais.
0: Parce que de toute manière, pour perdre du poids, une fois que t'es comme ça, de toute manière, je sais même pas s'il y a un sport à faire.
17: Donc il fait de la boulimie, Rocco Siffredi. Non?
8: Mais attends, où est-ce que tu t'envoles, toi? Oh, t'es là pour faire des
17: questions.
5: Mais
17: j'ai pas des questions!
5: Si tu veux participer au débat, t'appelles au standard.
8: Hein. Oh, dis donc, Noémie, oh! Hop! Je t'ai pas vu décrocher, mais pour voir ta gueule.
5: C'est vrai, décroche.
8: Non,
5: mais.
8: Gérard, c'est les débats de Noémie ou c'est les tiens?
0: Non, mais elle appelle au standard pour poser des questions.
17: Toi, GG.
0: Oui.
8: Tu vas dans ton débat.
0: Bon, allez, deuxième question.
18: Finira comme un
8: peu. Attends, pour la deuxième question, j'ai un auditeur parce que t'en as plus que deux là. Gros port, 25 ans de Paris. Attention, la balle.
18: Direct.
0: Hein? À la place de qui?
8: À la place de pèse personne. Et ouais, parce que t'as viré, ouais.
0: Attends.
18: Hey,
8: à côté, et à la place
0: Manu,
8: de
0: Manu,
8: sûr,
0: Manu.
8: Ouais.
0: Oui. T'as Carlos qu'on a viré.
8: Oui.
0: Et t'as l'opposition.
8: Ouais.
0: Donc, à la place de pèse personne, on accueille.
8: On a gros port, 25 ans par.
19: Descends Marseille, je vais te faire voir ce que c'est la vie.
0: Donc, gros port. Gros port d'où?
18: 25 ans de Paris.
8: 25 ans de Paris.
0: Donc 101.9. Hein.
18: Bonsoir, Gérard.
0: Bonsoir.
5: Gérard, j'ai une petite question vite fait sur IRC que je comprends pas tellement. Tu vas pouvoir me l'expliquer peut-être. Il y a Starsky à Saint-Tropez qui te demande si ton pote Henri il serait pas boulimique parce qu'il paraît qu'il est attiré par les gros morceaux de barbac.
0: Je réponds pas là-dessus. Terminé.
5: Je sais pas moi.
0: Non, là tu peux lui dire.
8: Tu lui dis
0: qu'il appelle. Tu es même pas.
8: Tu lui dis qu'il sera. Pain,
5: ah, bon. Par contre, il fait un gros bisou à ta Obélix.
0: Non, mais elle s'appelle plus Obélix. Êtes-vous adepte de la boulimie en famille? Justement, la question à Noémie, tout con. Ça, c'est.
17: Pourquoi tout con?
0: Bah attends, c'est toi, t'as besoin de regarder les haut-parleurs et puis la pendule?
8: Les haut-parleurs?
17: Bah je regarde le temps passé, ouais.
0: Non mais tu regardes aussi s'il y a des...
5: Tu Olive là parce que...
0: Non mais je crois qu'elle va dégager. Je crois qu'elle va pas continuer. Donc, bipu...
20: Jeanne, c'est chaud, c'est bon. Allez, emmène-moi.
5: Je crois qu'elle veut des câlins.
21: J'ai pas tout compris là.
18: Ah, c'était Jeanne.
5: Je sais pas.
0: Merci.
1: Et en chaleur, là.
0: Bifidus actif, oui. Pour toi. Alors, êtes-vous adepte de la bonhomie en famille?
21: Oui, alors nous sommes boulimiques.
22: Oh, la vieille question.
21: Dans la famille.
0: Non, mais attention, je précise.
1: Quand tu manges des bolinos.
0: Non. Oui. Mais non. S'il vous plaît, là, vous vous calmez, là.
22: Bolino.
0: Bon.
22: Bolino.
0: Diététique, au revoir Marseille. Allez, hop, terminé pour celui-là.
23: Je vais accueillir un auditeur pour répondre à cette question.
0: Oui.
23: Poussachou. On accueille Poussachou.
24: Oui, bonsoir. Bonsoir, je suis un Pokémon.
5: C'est une star au Japon.
0: Poussachou.
5: Comme les sumo.
0: Poussachou.
24: Ok, le mec.
0: T'appelles d'où?
24: J'appelle d'une ville Pokémon.
0: Tu te fous de ma gueule ou tu prends le train?
24: Ok.
0: Alors t'appelles d'où s'il te plaît?
24: Bon, allez, pour te faire plaisir, j'appelle de Paris, 100.9.
0: Voilà, c'est tout
1: c'est
0: ce que
1: premier,
0: je veux.
1: C'est le premier parisien, c'est bien.
0: Ça fait déjà le deuxième, je commence à en avoir ras-le-bol.
25: Gérard, je peux répondre à la question?
0: Oui. C'est qui?
25: C'est Gros Port.
0: Ouais, bah Gros Port.
25: Oui, tu veux Gérard?
0: Bon. Alors,
1: mais laisse-le répondre, Gérard.
25: Attends, bonjour, c'est Dimitri.
0: Fildard,
1: oui.
0: Tu arrêtes avec ça parce que ça commence à me gonfler sérieusement.
1: Mais t'arrives même pas à faire la différence entre un son et un auditeur qui fait le son, tu vois.
0: Pour un son, ce n'est pas les auditeurs, c'est toi.
1: Merde.
0: Vos gueules.
1: Salut, c'est Guy Mitchell. Tu vois, c'est moi qui le fais là. Tu crois que c'est un son? Bon, vas-y, Gros Port, réponds.
25: Ouais, donc alors, je te réponds. Donc, la boulimie, ça se passe à deux moments de l'année, à Noël et au jour de l'an surtout.
0: Gros Port.
25: Non, franchement, c'est.
0: Gros Port. Gros Port, la boulimie, tu sais ce que c'est?
25: Oui,
1: c'est un sport.
25: C'est quand on se rend pas compte qu'on mange à la mort, quoi. On mange, peut-être qu'on éclate.
22: Et il est tout raide.
0: Non mais attends, Manu.
5: Putain, t'as la cote ce soir.
0: Hey, Manu.
1: Il kiffe mon cul, tu veux mon bout.
0: Hey, Manu. Tu me l'as chopé où celui-là?
1: Bah au standard, hein, j'ai pris des nouveaux. Hein,
0: non mais grave de chez grave celui-là.
1: Comment
0: tu dis? Eh vas-y. Comment tu dis? Vas-y, quand t'en as marre de mes débats, tu dis.
1: Bah okay. Je sais pas.
23: Rentre chez toi,
1: le clochard.
0: Non, ou
1: dégage l'alcoolo, ça dépend, c'est varié.
0: Enfoiré. Bah. Ok, attends, je retiens ce que tu viens de dire, enfoiré.
1: Viens
0: me téléphoner, tu vois comment que je vais t'envoyer chier toi.
1: D'accord. Viens me téléphoner pour me demander de l'argent, oui. Tu vas voir.
25: Viens me téléphoner.
0: La ligne directe.
5: Par rapport à ça, quand même, sur IRC, où on augmente énormément et où s'il y a des gens qui veulent des câlins, ils vont sur radiogérard.fr.fm.
0: Hein?
5: Attends.
0: Toi, pour l'instant, tu appermes, il n'y a pas de Radio Gérard. Oh! Tu me les coupes, merci. Oui. Il n'y a pas de site internet radiogérard.fr et point je sais pas quoi pour
5: FM,
0: pour
5: canin. Je vais te montrer,
0: donc ça n'existe pas.
5: D'accord.
0: Non, mais la question.
5: Alors la question, c'était une question de dame qui se demandait. Oula, j'ai un peu perdu le fil, mais ça va me revenir très vite. Oui, voilà. Est-ce que le fait de voir un boulimique manger peut nous faire devenir boulimique?
0: Apparemment oui, parce que j'ai entendu dire.
5: Il se demande pourquoi tu n'es pas boulimique.
0: Bah pourquoi déjà pour commencer, c'est que moi je mange, j'ai beau manger ce que je veux, et je suis toujours au même poids. Non mais je suis toujours au même poids. J'ai beau manger n'importe quoi, je reste toujours à mes 50 kilos pour mes 1m60.
5: Voilà. Pour ta gueule de beau gosse quand même.
0: Voilà. Noémie.
1: Mais depuis qu'ils t'ont tiré de la ferraille là, dans la cuisse, là,
0: ah ouais, t'as perdu combien? Non, mais ça, on en a rien à foutre.
1: T'as perdu combien?
0: Ça, je sais pas.
5: Tu sonnes plus à l'aéroport.
17: Noémie. Gérard, ça tombe bien que tu me donnes la parole. La boulimie, c'est quand même.
0: Mais Noémie, s'il te plaît.
17: Entre les hommes,
0: Noémie,
17: et les femmes, non, tu crois pas?
0: On s'en fout de ta question. Noémie, c'est la dernière fois que je te vois.
1: Mais Gérard, t'as pas fait sub de co?
0: Noémie, c'est la dernière fois que je te vois. Avec le casque sur les oreilles, ouais. En train de décrocher, ouais. Et de dire allô sans prendre la personne en direct. Ouais. Okay. Ok. De savoir de, okay. Sur quoi. C'est la dernière fois que je t'avertis.
17: Donc, troisième avertissement.
1: On peut reprendre le débat ou Gérard, ouais. Ou tu
17: j'en
1: encore,
17: ai droit à combien des avertissements?
0: Encore un et après c'est la porte. Alors, qu'est-ce qu'on a? Un Gros Port, ouais alors.
25: J'ai un truc à te dire aussi.
0: Ouais.
25: Tout à l'heure, t'as dit, ouais, je sais pas s'il y a un remède pour les gens qui sont boulimiques.
0: Ouais.
25: Alors moi, je vais te répondre là-dessus. Il y a un remède. C'est
0: ouais.
25: une intervention chirurgicale.
0: Ouais.
25: Qui consiste, en fait, à se mettre une bague dans le ventre.
24: Bonjour, c'est Dimitri.
25: Allô?
0: Fildard.
1: Mais j'ai rien fait.
0: Fildar.
2: Attends, on peut rire quand c'est drôle, non?
5: 3. Ouais, c'est drôle, on rigole. 3.
2: Oui, je suis de 3, je sais, oui. 3 Foraine, oui, ce week-end, je sais. J'y serai.
0: 3 avertissements.
24: Oui. Ok, Gérard, super. Vas-y, enchaîne. Avant que je vienne te foutre un gros coup de tête à la sortie de la radio, quoi.
2: Donc, gros porc a dit
0: qui c'est?
2: Ah, ouais, c'est
0: Gros porc, au revoir!
24: Allez hop!
0: Hop, au revoir, gros porc!
25: Je déconne ou quoi? Je réponds à qui?
24: Allez hop! Ah, on discute pas ici!
5: Ça suffit, les gros porcs!
2: Non, mais il disait que. On pouvait se mettre une bague dans le ventre pour. C'est ça?
25: Autour d'estomac, ouais.
0: Non, pas du tout, c'est pas du tout la question. Apparemment.
2: Et pour l'alcool, il faut se mettre un bouchon dans le ventre, c'est ça?
0: Non, mais apparemment, vous avez décidé quoi là de soi?
2: Non, mais moi j'ai rien décidé, moi. Tu
0: non,
2: sais,
0: mais
2: ça dépend,
0: je sais pas. Non,
2: ça
0: mais
2: dépend
0: attends.
2: De toi si tu veux.
0: Non,
2: de
0: non,
2: mon
0: non,
2: corps,
0: non. Non, non, mais pour un, non, mais pour l'instant.
2: Y a pas de problème, moi
0: non,
2: je suis
0: non,
2: pas
0: mais
2: avec
0: pour
2: toi,
0: l'instant, je sais pas ce que vous avez décidé de faire ce soir.
2: Bah, on voulait faire une surprise à Rigo, hein.
3: Joyeux anniversaire, Rigo.
0: Faites rentrer le joint, Rigo.
3: Joyeux anniversaire,
5: Hugo.
3: Joyeux anniversaire.
5: Ça me fait très plaisir.
0: Est-ce que t'es dépoussé à ton âge?
5: Si vous voulez me faire un cadeau, allez sur radiogérard.fr.fm.
24: Oh la pub de ouf. Warnetdefun.fr.fr. Il déchire pas mal ce site aussi.
0: Eh ben, pousse à touche, au revoir.
2: Pousse à tchou.
23: Bon, c'est pas grave, j'ai deux autres auditeurs. Pour combler le vide, j'ai Spring Fellow Hawk.
24: Oui,
23: c'est pas ce qu'il fait là.
4: Bonsoir à tous.
0: T'appelles d'où?
4: J'appelle de Boulois. C'est pas mal ça.
0: Fréquence
4: 102.7.
0: Non, mais te fous pas de ma gueule en cherchant les fréquences, d'accord?
4: Ok, 102.7. 104.2, je me suis trompé.
0: C'est ça, 104.2.
23: C'est pas grave, je vais vérifier. Et on accueille aussi Henri Cantonnet.
6: Oui, bonsoir. Bonsoir.
0: T'appelles d'où?
6: Bonsoir, j'appelle d'Orléans, c'est 108.8.
11: Salut Henri.
6: Bonsoir tout le monde, Happy Birthday.
0: 108.8, ça m'étonnerait.
6: Si, 108.8 d'Orléans.
0: Manu, tu me contrôles la fréquence.
23: 104.2.
2: Tu fais la pression aussi.
23: 104.2. Je te fasse une petite vidange, mon Gigi.
0: Bifidus, t'es toujours là.
11: Ouais, je suis toujours là, ouais.
0: Donc, la question suivante. Existe-t-il un vaccin ou un remède contre la boulimie? Ben justement, on en parle. Toi, c'est Lyon 91.7?
11: Ouais, c'est ça, mais on n'a même pas répondu à la question d'avant. Hein.
0: Ben, si tu veux répondre, vas-y.
11: C'est en famille, c'est ça?
0: Ouais, ben justement, on a assez fait le tour de la question.
11: Ah
0: hein.
11: Ouais, bah ouais, si tu le dis, ouais.
0: Non, mais vas-y, si tu veux répondre là-dessus.
11: Bah, non, parce que moi, je te disais, nous, on est boulimique de mère en fille, et de père en fils, et en fait, nous, on mange des fibres à longueur de journée. Comme,
0: ouais, mais la question... je m'excuse de te couper.
11: Ouais, non,
0: mais la question que je me pose,
11: ouais.
0: Est-ce que c'est parce que il y a une question justement là-dessus que sur des reportages que j'ai pu voir, on n'a pas pu le savoir. Mm-hmm. Mais est-ce que c'est dû par rapport aux parents ou tout ça? Est-ce que c'est depuis la naissance?
4: Aussi, je me pose cette question.
11: C'est depuis la naissance, je pesais 7,9 kg à ma naissance.
4: Mm-hmm. Voilà. Et depuis,
0: quoi. Non, attendez, s'il vous plaît, derrière. Henri et Spink, là.
4: Un bon rose beef, quand même.
0: Non, attendez, s'il vous plaît.
4: Bah, écoute, sa mère a couché d'un rose beef.
0: Oh! Qui c'est qui vient de dire ça? Henri, au revoir. Allez. Henri, hop.
2: Non, c'est pas Henri, c'est pas Henri.
0: Je veux pas le savoir. Allez,
4: il veut pas le savoir.
0: Allez, bonne nuit. Non, parce que là, justement, on est en train de poser une question.
5: Ouais.
0: Je suis en train de poser une question sérieusement à Bifidus. Je voudrais bien que. Qu'on aille des trucs sérieux, pas des cons qui disent n'importe quoi.
11: Ouais, okay. Moi, je suis sérieuse comme fille.
0: Non, mais là, c'est un truc à savoir, c'est de savoir est-ce que c'est dû par rapport aux parents ou pas. Mm-hmm. C'est là parce que moi, j'ai vu des reportages et apparemment, il y en a qui disent que oui.
11: Oui.
0: Dose. D'autres, c'est parce qu'ils mangent de trop. Mais c'est dû à quoi? Est-ce que c'est dû par rapport aux parents au départ?
11: Oui.
0: Ou est-ce que c'est une maladie vraiment que les gens ne peuvent rien faire dessus? Justement, là, existe-t-il un vaccin? Donc,
11: oui.
0: c'est à peu près ça qu'on va poser.
11: Oui.
0: Donc, je sais pas.
11: Bah nous je te dis c'est deux familles quoi. Alors je sais pas, il y a peut-être une autre solution, mais nous on mange des fibres de mère en fille et
0: Ouais mais Mais de toute manière, déjà au départ, tu me disais que tu pesais 7,5 kg à la naissance.
21: 7,9 kg
0: à la naissance.
21: Ouais, beau bébé, hein.
0: Ouais, d'accord. Non, mais c'est pas. Non, mais la question n'est pas là. C'est vrai que déjà 7,9 kg à la naissance, ça fait quand même beaucoup.
21: Oh non, c'est la moyenne.
0: Spind.
24: Ouais.
0: Tu peux répondre en...
24: Non, mais j'écoutais et puis je trouve ça...
0: Ouais, non, mais...
24: 7,9 kg, c'est beaucoup quand même. Hein.
21: Non, c'est la moyenne.
24: Ah bah dis donc.
0: Bon, c'est qui là qui s'amuse à mettre cette musique?
24: C'est rien, c'est mon jingle.
0: Bon, Spint.
24: Oui.
0: Tu mets un ça?
24: Non, c'est pas moi, je sais pas d'où ça sort. Hein.
0: Question...
24: En plus,
0: auditeur.
3: J'avais un sondage, mais auditeur avant.
23: Oui. Auditeur, donc...
24: Oui.
23: Ouais, je sais. On accueille Grosse Riette.
7: Bonsoir.
23: Et on accueille Gras Double. Et répond pas.
0: Une Grosse Riette,
24: c'est toi,
0: t'appelles d'où?
7: Alors j'appelle du Mans et la fréquence c'est 90-10. Ouais,
0: 99.
3: Riette du Mans.
7: Ouais.
0: Et l'autre?
3: C'est chaud.
0: Et l'autre?
7: Gras Double. Mon pote.
0: Et Gras Double.
3: Merci mon pote.
25: Bonsoir Gérard.
0: T'appelles d'où?
25: De Nice.
0: Ta fréquence?
25: 103.8.
0: 103.8.
24: Tu l'as vu Pokémon?
0: Attends, 103.8, il soude ma gueule, c'est lui-là ou quoi là?
23: Mais non, 103.8, c'est la fréquence.
3: Ça va jusqu'à 107.
25: Attention, FM.
24: Quand on a des Pokémon, mais Gras Double, c'est bien Pokémon.
0: Bon,
25: tu
0: me les coupes là, s'il te plaît, ils vont se calmer un petit peu là.
3: Donc sur IRC, j'ai un sondage réalisé par Davy1. Donc alors, sondage effectué à l'Institut Sainte-Marie d'Auxerre, 15% des boulimiques ont du mal à se reproduire faute de trouver leurs organes génitaux. 26% des boulimiques dorment avec des boules quies, 38% des boulimiques utilisent des gros cotons-tiges, et 89% des boulimiques voudraient bien se bouffer des tartes à la crème en pleine rue.
0: D'accord. Et on est combien sur l'internet?
3: Et on est monté, on est 8082.
0: 8082.
23: Ah, ça commence à être chaud là.
3: Big up YouTube 2.
0: Ben, depuis que tu reviens le gelé. Noémie, tu m'as contrôlé les deux fréquences qui me semblaient bizarres un petit peu.
23: Elles avaient leur papier et tout ou pas?
12: T'as été en province,
23: contrôlé. T'as la plastique verte?
0: Tu m'as contrôlé les deux fréquences?
13: Ouais, c'est bon.
0: C'est bien ça?
13: C'est bien ça.
23: C'est bon.
0: Bon,
23: c'est
0: bon. Alors, existe-t-il un vaccin?
23: Gérard?
0: Quoi?
14: Oh, est-ce qu'ils t'ont placé une sonde anale?
7: Ils ont fait la totale.
0: Ça te fait rire, un connard.
7: Gérard? On dit un point de suture qui vient de lâcher là, parce que ça sent le rat mort. Ah ouais, t'as
3: plus
7: la barbe pour
3: rire. J'avais plus l'habitude, c'est chaud.
23: Ah, j'ai pris des vieux postillons, je sais pas quoi là.
13: Ah, Gérard, c'est radioactif.
7: Avec des bouts de panini là. Il cherche à se reproduire.
0: Manu! Bon, Noémie!
3: Je pense que c'est Noémie, ouais, elle fait rien.
0: Et là, ça commence à bien faire. Manu, tu me les attrapes, tu leur demandes qu'ils se calment. Parce que sinon, ils vont gerber. Vite fait, bien fait. Et Noémie, tu as bossé.
3: Je lui dis.
0: Noémie, tu bosses.
3: J'explique, t'inquiète.
13: Oui.
0: Et Fildar, t'arrêtes tes conneries.
23: J'attends que tu fasses un débat correct.
0: Pour l'instant, vous êtes en train de... Ouais. Non, mais ça va, Manu, tu peux éteindre ton micro au lieu de...
15: Avance dans les questions.
0: Bah ouais, mais pour l'instant, on en est à la troisième.
23: Ça fait une heure.
0: Troisième. Avance dans la vie, hein.
15: Non, mais sérieux, quand même. Tu perds de l'audience.
23: C'est que tu bosses pour toi, même.
3: Oh, je te jure.
0: Bon, toi, tu la fermes au lieu de balancer. Bon.
3: Voilà.
23: Mais là, c'est ça. Les auditeurs.
0: Non. Ça, tu vas blesser les auditeurs.
23: Tu vois?
0: Ok.
23: Voilà.
0: Et je veux plus t'entendre. Je veux pas t'entendre toucher là. Ok.
23: Où? Là?
0: Ni là.
23: Ça fait quoi, là? Ça fait rien.
0: Tu blesses les auditeurs.
23: Mais ils sont là.
0: Ouais, mais tu t'amuses pas à me balancer n'importe quoi.
23: Je te balance rien, moi.
0: Ok. Parce que sinon, tu as gerbé. Tu as gerbé dehors pour tout jusqu'à la fin du débat.
23: Tu vois, je balance rien.
0: Bon, Manu, tu veux.
23: Oui.
0: Apparemment, tu les as pas calmés.
23: Si, mais ils sont très calmes.
13: Ah, on est très calmes.
0: Alors, existe-t-il? Existe. Quoi?
25: Tu peux répondre à la question?
0: C'est qui?
25: C'est Gras Double.
7: Vas-y. Vas-y, AB.
25: Ça y est, je peux répondre.
7: Vas-y.
25: Donc le seul moyen pour l'anorexique pour les boulimiques.
7: Vas-y, on t'écoute.
25: C'est de faire du sport et faire des régimes, quoi. Voilà.
7: Ah, okay. Ah, tu vas te faire déchirer demain à l'école. Hein.
25: Ouais.
0: Allez, t'as quel âge, toi? T'as quel âge, gros? Gras Double.
25: Ouais, Gérard.
0: T'as quel âge?
25: 24.
0: Ouais, attends, mon cul. Allez, hop. Manu.
23: Oui.
0: Oui,
23: quoi?
0: Tu cartonnes.
7: C'est délire.
0: Tu cartonnes. Ouais, c'est même pas la peine de.
23: Putain,
0: de...
23: il pleurait.
5: C'est pas la peine.
0: Non, non, mais c'est même pas la peine. C'est un jeune.
23: À tous ceux qui écoutent son bahut, il pleurait.
0: Attends, il a. Manu.
25: Bon, allez, filmez-moi.
0: Attendez. Il avait quel âge?
23: Ah, il avait 12 ans, je crois.
25: Mais il est pas mort.
23: Non, mais il est mort.
0: Entre
23: là.
0: 12 et 14.
4: Laisse tomber, il a
0: non, mais change de bahut.
5: Ah, tu m'étonnes.
0: Change de bahut, mon pote. 103.8, c'était où cette fréquence? C'était.
23: J'en sais rien, on enchaîne là, GG.
0: Donc, existe-t-il un vaccin ou un remède contre la boulimie? Donc, je pense qu'on en a assez discuté là-dessus. Hein.
25: Ouais.
5: Gérard?
0: Oui.
5: Faudrait que t'éclaires Starsky à Saint-Tropez qui a pas compris. Il demande si les boulimiques, c'est les gens qui font des concours de pétanque.
0: N'importe quoi,
4: oh,
0: celui-là. Il appelle d'où?
5: Ah, je sais pas, c'est mondial internet. Starsky, à mon avis, il est des States.
0: Bon. De quelle manière se traduit la boulimie? On va demander à Grosse Riette.
25: Oh, avec des mots, hein, moi je dirais.
0: Spind.
25: Que...
0: Attendez, il nous reste Grosse Riette. Spind.
4: Ouais,
0: et...
4: ouais, c'est moi, quand je ferme un œil, je vois plus rien.
0: Tu te calmes, s'il te plaît, merci.
25: Il est là, Santini?
4: Non, il est en train de faire des bricoles, là.
25: Ok.
4: Mais laisse tomber, quand il est dans l'hélicoptère, ça penche en arrière.
0: Bon.
25: Il se fait vieux, hein.
0: Noémie, tu me prends Grosse Riette et Spint et tu
4: essaies de
0: spring.
4: J'ai qu'un œil quand même.
0: Spring. Tu les calmes.
25: Tu fais de violoncelle dans le générique.
0: Alors Bifidus. Ah ouais,
4: je suis tout en blanc. Nickel, avec une canne.
25: Oui.
0: Donc pour Bifidus. Toi,
25: c'est le remède, c'est ça?
0: De quelle manière se traduit la boulimie?
25: Eh ben, tu grossis.
0: Mmh.
25: Irrémédiablement, tu grossis. Plus tu bouffes du chibre, plus tu grossis.
0: Ouais. Non, mais tu penses que c'est dû à ça?
25: Oui. Non, parce que t'as quand même un transit intestinal assez performant, mais c'est en partie dû à ça, ouais.
0: Mmh. Ouais, mais de manière, on peut mélanger la boulimie et
25: par exemple.
0: Non. Et l'anorexie.
25: Mais je me demande s'il y a une boulimie de l'alcool.
0: Mmh. Bofidus.
23: Oui.
0: Bofidus.
4: Si, il y en a beaucoup.
23: Bofidus.
0: Oh,
25: j'aurais dû la faire.
0: Tu réponds.
25: Oui.
0: Pour l'instant, tu réponds bien, donc. Tu continues à répondre bien et tu cherches pas midi à 14h sur l'alcool, sinon je te dis au revoir.
25: Bah non, mais c'était une question que je me posais.
0: Ok.
25: Surtout.
0: Non, mais moi, c'est moi qui te parle. Ok.
25: Ok.
0: Ok.
25: Ok.
0: Ok. Ok, Manu. Manu, à toi la parole, vas-y.
4: C'est la déchéance.
23: Merci.
5: Vas-y,
23: on accueille Pousse.
0: Oh. Encore? T'appelles d'où?
4: Balance ce jingle là.
0: T'appelles d'où, Pousse?
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25: Enfin, tu trouves un autre fonds de commerce. Hein.
4: Oh non, là, oh. Voilà, bonsoir.
0: Bon,
4: il me semble avoir que
0: je sens qu'il va y avoir un gnon.
4: Il va manger Noémie, direct. Sinon je vais te foutre un coup de trompe.
23: Il va y avoir un quoi?
0: Bon,
23: un gnon.
0: Disque. 1h du matin, musique. Allez hop.
23: 1h du matin, musique.
0: On fait la réunion. On fait une réunion, Max, tu viens? C'est terminé, moi j'arrête. Allez hop, bonne nuit.
5: C'est con, j'avais une bonne question. Hey.
0: Tu l'avais dans ta gueule? Hein?
23: Oh putain, arrête, putain. Ça va trop loin.
0: Là maintenant, vous me cassez les couilles. Du standard. Tu dégages. Allez hop.
9: Je me dégage.
0: Dehors.
23: Je sais pas.
0: Dehors.
23: Mais pourquoi?
0: Elle est pas capable de prendre des auditeurs. Dehors. Hop. Au revoir. Pillard dehors!
5: Ça va être
0: Pillard dehors!
9: Yeah. Oh yeah yeah!
0: Wouh! Allez hop, Noémie dehors!
23: Depuis tout à l'heure, tu gères pas ton débat!
0: Noémie dehors!
23: Ouais, c'est que tu poses pas les questions, tu laisses les gens parler!
0: Mais non, mais! Attends! Manu!
23: Dehors? Non.
0: Je vais dire une chose, c'est les mêmes auditeurs. Je commence à en avoir ras le bol.
23: Pas les mêmes, regarde, il y a pas
0: de mise.
23: Putain, il y a des petits qui ont appelé là, avec leur collège, écoutaient là.
0: Quoi? Attends, l'autre, il se fout de notre gueule. Alors, fil d'air dehors, je veux plus te voir. Noémie dehors. Noémie, c'est terminé.
5: Faut rappeler Olivier.
23: Putain, je vais appeler Olivier.
0: Non, il sort. Je travaille plus avec ça. Non, moi je travaille plus comme ça, c'est terminé.
23: Ça frappe les gens aussi.
0: Mais attends, mais merde.
23: T'as pas de respect.
0: Mais attends, mais ils s'amusent à passer des jingles. Attends, t'as l'autre, t'as qu'à 2000 et puis tout ça, non mais. Après, t'entends n'importe quoi, il faut arrêter. Ouais, puis ils se parlent entre eux dans les micros. Ouais, si alors moi, j'en ai marre.
10: Si tu leur
0: pour l'instant, il y a Crigo.
10: Tu gères pas bien les débats.
0: Mais ouais, mais qu'est-ce que tu veux faire?
10: Non, t'as baissé dans ton.
0: Mais ouais, mais même, de toute manière, tu peux pas travailler avec eux. De manière, quand c'est toi, tu travailles bien. Quand c'est moi, ils foutent de la merde.
10: Non, mais non.
12: Ça commençait bien. C'est que tu t'es trop énervé.
0: Non, mais là, maintenant.
10: Deuxième partie, ça va être chaud là.
12: Voilà, on va mettre un disque et ça va se passer.
0: Hop, t'envoies la musique là.
10: C'est quoi le type?
0: Mais j'en sais rien, moi, j'ai même pas. J'ai demandé les.
12: Tiens, voilà une feuille.
0: Alors c'est la petite cousine du cousin avec prends du slim foutre goût chocolat. C'est quoi ça?
16: Parle devant le micro, c'est important. Parle devant le micro.
0: Ça
16: non, mais c'est quoi? Vas-y, c'est quoi?
0: Il est hors de question que je balance ça sur.
16: Mais c'est quoi la petite cousine?
0: Bah, attends avec mon nom de famille. Non mais ça veut dire quoi ça? C'est quoi ce disque?
16: Je sais pas, moi c'est une nouveauté.
0: Non, allez, t'envoies Max et tu me diras ce que c'était. T'annonceras et c'est tout.
10: Mais j'en sais rien.
0: On se retrouve tout de suite après.
16: C'est quoi, comment ça s'appelle?
12: C'est l'essentiel de feu.
16: Redis-le, je vois. Non. C'est la petite
0: feuille. Avec prends du slim, foutre, goût chocolat. Je sais même pas ce que c'est. Alors on se retrouve tout de suite après au 0803-085000. Vous pouvez toujours nous appeler.
16: Non, mais faut que
0: et on se retrouve
16: feu,
0: tout
16: là,
0: de suite après.
16: C'était trop le bordel.
0: Pour la suite du débat sur la boulimie, en espérant que leur quart qui suit sera meilleur que la première. A tout de suite. Tu dégages.
18: Pourquoi, connard?
0: Allez, hop dehors.
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0: Et voilà, donc on venait s'écouter la petite cousine du cousin avec prend du slim foutre, goût chocolat. Alors j'espère que la dernière ligne droite, là, parce que la prochaine pause sera pas avant 35 minutes, je pense. Donc j'espère que ça va bien se passer, que vous allez répondre quand même correctement aux questions et en espérant que vous n'avez pas à vous foutre de ma gueule parce que là, il est hors de question que je continue comme ça, d'accord?
12: Ouais.
0: Alors.
12: Et Gérard, sur l'IRC, il y a Power Excess, il te demande d'arrêter un peu de gueuler, il se demande ce que tu as mangé quand même parce qu'il trouve que ça devient lourd.
0: Ce que j'ai mangé, j'ai mangé du lion. On est combien sur l'internet?
12: Eh ben ça stagne un peu, on est aux alentours de combien? 8023.
16: Oh, c'est nul.
0: Ouais. 8023, non, c'est pas nul.
12: Non, c'est bien.
0: C'est bien, mais je voudrais quand même qu'on aille un peu plus haut. Un petit sondage avant qu'on accueille.
12: Allez plus haut.
0: Que doit-on faire pour devenir boulimique? Alors, c'est bizarre parce que j'ai presque pas de lumière pour voir ce sondage. Fildar, s'il te plaît.
20: Ouais.
0: Merci.
20: Putain, je te l'allume.
0: Alors, 45, merci. Pas trop quand même.
12: Oh, s'il te plaît.
20: Pas trop,
0: voilà,
20: c'est
0: bien, là. C'est bien.
20: Ah, c'est bien, là.
26: Tu la sens bien, là. T'aimes
20: bon,
26: ça, elle
20: alors.
26: Est bonne.
20: C'est bon.
0: Eh non, mais au-dessus, là. Voilà, merci. Alors, 45. Alors, que doit-on faire pour devenir boulimique? Alors, 45% répondent en embrassant des grosses sans domicile. Alors, là, j'aime bien. Parce que, apparemment, la première réponse qu'on a
16: oui.
0: Revient. Avez-vous déjà eu la boulimie? Donc 48% de répondent oui, c'est bien probable. Et on n'a pas la suite. Et là, c'est pareil, sans domicile, on sait pas quoi.
16: Bah fixe.
0: Merci, ça m'étonnerait. Hein. 31% des gens répondent qu'il faut faire attention en traversant. Mais c'est quoi là, c'est ça?
16: Non, mais quand t'as la boulimie, il faut faire gaffe quand tu traverses, que t'es
0: mais
16: moins rapide.
0: Mais non, mais attends, n'importe quoi. 20% des gens pensent qu'il faut suivre des cours de strict... Quoi? Strict poker? C'est quoi ça? C'est quoi ça?
16: Je sais pas, moi, c'est pas moi qui fais les sondages. Hein.
0: 12% pensent que la boulimie, c'est une passion que l'on a dès la naissance. Voilà,
12: bah si.
16: Fais-en un autre parce que celui-là était bidon.
0: Dès la naissance, non, c'est pas Rigaud, c'est plutôt toi. Parce
16: mais c'est pas moi qui l'ai fait
0: non.
16: Les sondages.
0: Attends, Rigaud n'est pas là la journée, d'accord?
16: C'est vous qui êtes là. Il bosse sur l'internet d'Europe 1 pour les sondages de
0: non,
16: ce
0: non,
16: soir.
0: Mais c'est vous qui êtes là toute une journée, donc c'est à vous de faire des sondages. Donc.
16: C'est l'assistant de Bafi.
0: Que peut apporter la boulimie? Putain, mais.
16: Que peut apporter la boulimie?
0: Alors, 75% des gens, la possibilité d'être. Sans amis sincères.
16: Oui, c'est vrai. C'est vrai que quand t'es boulimique, t'as pas d'amis.
0: Ah si, mais je suis désolé.
16: Ou des faux amis.
0: Ah bah ça...
16: Mais c'est ça le problème, parce qu'ils abusent 20, de ton corps.
0: 29%, 29% répondent que c'est plus facile d'être grosse pour porter les courses. Alors ça, c'est faux. Il n'y a pas besoin d'être grosse ou mince pour porter les courses. Et 23% disent l'envie de se faire mettre dans la rue, c'est faux. Et 5% répondent... Bon, mais ça... hop, les 5%, je les lirai même pas. Et puis... non, ben, je pense que les. Mmh. Non, ben, les deux derniers, je les lirai même pas non plus. Ah.
12: Gérard, sur IRC, il y a Dame qui te demande si tu connais des boulimiques.
0: Oui, j'en ai connu des gens qui étaient boulimiques, et ça m'empêche pas de discuter avec eux. Mmh. C'est des gens comme tout le monde. Donc, on peut pas dire que. Faut pas dire que les gens qui sont gros. Tout de suite, on s'en fout. Non, ils sont comme tout le monde. C'est pas eux qui ont décidé de devenir comme ça, malheureusement. Mm-hmm. Donc, faut qu'on respecte quand même la personne comme elle est. Elle peut être grosse, elle peut être maigre, elle peut être comme on veut, même petit. Ça peut être petit. Bien sûr, on va faire tout de suite allusion. On va dire, par exemple, des nains. Des petites personnes qui ont eu des problèmes à la naissance, qui sont petits. Mm-hmm. Donc ça c'est
16: des petits boulimiques.
0: Mais non, ça c'est un truc qu'on ne peut pas juger, parce que c'est pas eux qui ont demandé à être comme ça.
16: Mais tous les nains sont gros.
0: Mais t'en as qui sont gros, t'en as qui sont comme nous de notre taille.
12: En plus petit quand même.
0: Mais bien sûr, on va faire tout de suite. Je sais qu'on va faire tout de suite allusion aux nains de jardin. Donc
12: non, ils font plus ça.
0: Ça c'est même pas la peine.
12: Plus à quelqu'un
0: mais,
12: d'autre.
0: Non, mais c'est vrai que là-dessus, on peut pas dire que on les déteste, parce que en fin de compte, ils ont pas. C'est la vie. On peut pas changer.
12: C'est vrai, faut les aimer.
0: Donc faut se dire une chose dans la tête. Les gens sont comme ils sont. On les prend comme ils sont. Mm-hmm. C'est tout.
16: Et d'ailleurs, voilà. Est-ce que t'as déjà pris une boulimique?
12: Ah, bonne question.
0: Bah disons une boulimique
16: Après avoir pris une cuite, hein,
0: bien sûr. Non, mais pas de boulimique. On en a rien à foutre. Bien sûr, on va faire tout de suite allusion à Christine. Avec Christine, ça a été différent, c'est tout.
16: Maintenant, mais c'est quoi qui est différent? Parce que on peut se demander.
0: Non, mais de toute manière,
16: t'es tombé que sur des boulimiques, on peut le
0: non,
16: dire.
0: Mais, non. Non, attends, Sandy, c'est pas une boulimique, nuance. Ok? On fait pas lui. Non. Allez, je vais dire une chose, elle fait 60 kilos à l'heure actuelle et c'est tout.
16: Bah,
0: et
16: elle se porte bien. Pour 1m57 aussi.
0: Non, mais pour 1m60,
16: c'est pas évident quand même.
0: Non, elle fait pas 1m57. Qui c'est qui t'a dit qu'elle faisait 1m57?
16: Attends,
0: c'est pas
16: elle. Des pompes de drag queen déjà.
0: Non. Non, alors, déjà.
16: Elle dort avec en plus.
0: Non, mais ça, c'est mon problème, d'accord? C'est pas le tien, ok? Donc, c'est moi qui ai demandé de faire un régime. Ok, donc terminé, point final à la ligne, on va pas revenir là-dessus. Mm-hmm. On s'éternise pas là-dessus. Une autre question IRC?
12: Ah bah il y en a tellement. Tiens, au hasard, je vais prendre Droupivin qui dit Gérard, tellement qu'il est boulimique du cul qu'il nous chie des conneries. Ah, il a pas tort.
0: Lui, il va se faire foutre parce que c'est. Ça n'a rien à voir.
12: D'ailleurs, il y a une pétition pour sauver les boulimiques sur radiogérard.fr.fm.
0: Tu me pourras voir le site internet tout à l'heure.
12: Il est là, t'inquiète.
16: Gérard, tu as besoin d'auditeurs ou pas ou...
0: Non, bah, on va continuer avec
16: Springfellow.
0: Springfellow
1: oui,
0: de Caen.
1: Bonsoir.
0: De Caen?
1: De Caen, ouais.
0: Donc 107.7.
1: Exactement.
0: Bifidus actif toujours là avec
2: toujours,
0: nous.
2: Oui, toujours
0: donc,
2: là.
0: Donc Lyon 91.7.
2: Exact, d'anniversaire Hugo.
0: Bon, ça y est.
12: Merci quand même.
0: Grosse rillette du Mans 99.
1: Tout à fait. Bonsoir.
16: T'es du Mans?
1: Ah, puis Beurès, oui.
0: Pousse-toi de là.
12: Merci.
0: Pousse-toi de là, de Dijon.
1: Ouais, salut. Bon anniversaire, mon pote Rigo.
12: Merci, mon pote.
1: De fun. Mon pote Rigo de fun.
0: Bon, pousse-toi de là.
1: Ouais.
0: Pour l'instant, tu as.
1: Ouais. Vas-y, enchaîne. Je suis chaud. Vas-y, enchaîne.
0: Great. Pour l'instant, tu la fermes. Ok.
16: Pose la question, vas-y.
0: Allez. Donc, de Dijon, 103.2. Ok.
1: Très bien.
0: Alors.
1: Tu notes en plus.
0: Oh, tu t'écrases, ok?
16: Vas-y,
0: parce que je crois que j'ai reconnu ta voix, d'accord? Alors, de quelle manière se traduit la boulimie?
1: C'est à qui que tu poses la question déjà? Ce serait cool, tu vois.
0: Pousse-toi de là!
1: De quelle manière se traduit la boulimie?
24: C'est bizarre comme question quand même.
0: Ah, bah c'est bizarre.
24: Attention, c'est la question piège de la semaine à Gérard là.
0: Ouais. De quelle manière se traduit la boulimie?
24: Allez. Bah, j'ai pas
0: alors, compris. Où vous répondez?
24: Je comprends pas les mecs là.
0: Putain,
16: mais explique la question.
0: De quelle manière se produit la boulimie? C'est-à-dire.
24: Tout à l'heure c'était se traduit, maintenant c'est se produit.
0: De quelle manière se traduit la boulimie? Tu réponds correctement à la question.
16: Non, mais explique-la,
24: Gégé. Tu réponds correctement quoi?
21: Hey,
0: pousse-toi de là.
24: Mais oui.
0: Tu réponds correctement. Allez. Mais ou je te gerbe.
16: Explique la question, Gérard.
0: De quelle manière?
24: On n'a pas dit répète, on a dit explique, du con.
0: Alors, du con et ta mère, pousse-toi de là.
24: C'est pas moi.
0: Hop. Voilà, comme ça, le du con. Et il aura compris ce que ça voudra dire,
16: explique
0: celui-là.
16: La question.
5: Ouais, parce qu'on n'a pas compris la question, Gérard.
0: Alors, de quelle manière se traduit la boulimie, c'est-à-dire ce que les gens mangent en régulier?
5: Ah, d'accord.
0: Régulièrement dans la journée. Voilà. Alors, grosse rillette.
24: Ouais.
0: Oh, ça vous dérange là tous
5: ça
0: les deux?
5: Ça travaille, continue ton débat, Gérard, ils sont

0: Bah tu me reprends quelqu'un d'autre.
1: Bah je cherche.
2: Allez, taffe un peu là.
3: Oh putain.
0: Oh là là.
3: Bon, le débat, Gérard, là, continue.
0: Non, mais je crois que tu vois.
3: Bah non,
0: grosse rillette.
2: Voilà. Ouais, bah écoute, ça se traduit. Moi, je pense que c'est quand même avant tout des manifestations gazeuses. Mm-hmm. Parce qu'il faut voir que les gens qui ont la boulimie, ils sont quand même gonflés. Mm-hmm. Que c'est aussi des gonflements gazeux. Mm-hmm. Parce que quand t'es boulimique,
0: Bifidus.
2: Tu gonfles.
0: Mm-hmm. Ouais. Bifidus, tu arrêtes, s'il te plaît, merci.
4: D'accord.
2: Ouais, donc je disais que dans ces cas-là, tu gonfles. Et donc voilà, donc forcément il y a un moment où c'est un peu comme une cocotte minute quoi, faut que ça sorte.
0: Bifidus, tu arrêtes s'il te plaît.
4: C'est ça moi.
2: Allez, arrête un peu là.
0: Alors Bifidus, ma couche. Bifidus, tu réponds.
4: Mais je t'ai répondu tout à l'heure, je te disais que ça se traduisait par un.
2: Uh-huh.
4: Tu prends du poids.
2: Uh-huh.
4: Et tu manges beaucoup de fibres.
2: Uh-huh.
0: Bah tu vois, maintenant ça fait bien hein, quand ouais. Tu parles et que les auditeurs ils foutent de ta gueule.
4: Ah, moi ça me dérange pas du tout.
0: Ah ouais, non mais tu vois
5: c'est
0: ça
5: bien
0: fait...
5: ce que tu fais, Bifidus.
0: C'est bien. Ouais. Non, c'est pas, bien. C'est pas mal hein.
2: Du bon boulot ça.
5: Tu fais respect.
2: Bravo.
4: Merci.
0: Enfin.
3: Bon Gérard, sur l'IRC ouais. Où ça augmente, on est 9708.
2: Bravo.
0: Bravo.
3: 97.8. Et donc il y avait une très bonne question de Destroy. Très bien. Et donc qu'est-ce que je disais, une très bonne question de Destroy qui te demandait si les animaux peuvent être boulimiques.
0: Justement.
3: On parle pas des vaches.
6: Tu pourras en parler de ton chat, Rigo. Parce que il a un chat boulimique, Rigo, faut le savoir.
0: Justement, on va arriver à la question, donc il reste bien à l'écoute, on va en parler.
7: Sprinter Hawk.
0: Alors toi,
7: j'ai un hélicoptère.
0: Bon, toi alors?
7: Ouais, bah pour moi ça se traduit par un besoin naturel de manger, de toujours manger pour combler le trou psychique qu'engendre ce genre de situation.
4: C'est beau ce que tu
7: dis. Putain, je cartonne.
0: Mmh. Non, mais de manière.
7: S'il y a des filles qui écoutent,
2: ouais.
7: Je suis pas seulement marrant, je suis intelligent.
4: J'en connais un, il va ken ce week-end.
0: On arrête avec cette putain de musique! Merci! Donc, en fin de compte, Spring
7: Fellow Hawk.
0: Ouais. Ouais, Manu, oui.
6: Je voulais dire qu'on accueillait le docteur Rousse.
0: Voilà, oh, le téléphone.
7: Tombé.
4: Salut, docteur Rousse.
0: Docteur Rousse.
6: Ouais, docteur Rousse. Ouais.
0: Bonsoir, il appelle d'où?
6: Je sais pas, il va te le dire.
8: Bonsoir, monsieur. J'appelle de l'hôpital de Créteil.
7: Ok. Mm-hmm. Oh là là, tu persistes.
8: Ah, il a fait une cure de jouvence, il a rajouté.
0: Oh là là, ça va. Je crois qu'à mon avis, on va cartonner.
6: Ah,
3: 101.9. Dans l'école de médecine.
0: 101.9.
4: Je veux pas failloter, mais c'est le gamin de 12 ans.
0: Ouais, bah, à mon avis, ouais.
7: C'est un nouveau personnage, faut le dire.
0: Ouais, non, mais à mon avis, je crois que ça.
1: Il connaît plein de trucs.
7: Mec, là, c'est le
0: fils. Ouais, non, mais on va le laisser répondre.
7: C'est la parler, un peu de respect, c'est le fils à la
0: Spring. Sprint Filoch.
7: Filoch.
0: Sprint Filoch. Sprint.
7: Oui.
0: Tu laisses parler, docteur.
7: D'accord. Je l'écoute.
0: Bifidus.
4: Oui.
0: Bifidus actif. On le laisse parler.
4: Ouais.
0: Grosse rillette. Grosse rillette. Je vais poser.
2: À la nouvelle génération, vas-y.
0: On va y poser la question.
7: Sébastien Cole.
0: De quelle manière se traduit à Boulimix, docteur Rousse?
2: Ta famille t'écoute.
4: Oui, docteur Maboule, ouais.
8: Cela se caractérise par des troubles de l'alimentation, monsieur.
0: Mm-hmm. Ouais. Bifidus.
2: Mm. Ah, t'as un poil qui pousse, là, c'est gars.
4: Okay.
8: Allô?
0: Laissez-le, ouais.
8: Oui, monsieur, avec une prise importante de poids.
0: Oui.
8: Voilà. Et alors, les remèdes de notre hôpital, mm-hmm. C'est faire du sport.
0: Oui.
8: Et faire des régimes pour ces gens-là.
4: Mm. Et rester en perme. Mm.
7: Mmh. Laisse tomber, c'est de l'humour de bourgeois, laisse tomber.
0: Non mais, c'est tout ce que t'as? C'est tout ce que vous avez en stock à nous proposer?
8: Ah bah je vous raconte comment ça se passe?
0: Bah oui, on voudrait savoir.
2: Vas-y, affiche-toi, vas-y.
8: Alors,
2: la totale.
8: Les gens arrivent.
0: Ouais.
8: En général, ce sont des femmes, la plupart du temps. Il y a beaucoup moins d'hommes que de femmes dans l'hôpital.
2: On est 12 sur Internet, là, sur RTL.
8: Allô?
4: Sans le clavier quand même.
8: Mais ouais. Qui c'est qui me coupe là, s'il vous plaît?
7: Non mais vas-y.
0: Non mais allez-y, y a personne.
8: Exprime ton art. Vas-y.
0: Attendez, docteur, il y a peut-être une question importante IRC.
3: Oui, il y en a énormément vu qu'on n'arrête pas de monter. Là, on va bientôt atteindre les 10 000.
2: Pas possible.
0: Oh.
3: Si.
2: Là maintenant là.
3: Ouais, bientôt là.
2: Avec le speech du Lascar.
3: Ouais, grave. C'est le petit jeune.
7: J'ai une question à poser au docteur.
0: Mais attends, 5 minutes.
3: Il a motivé la poussière.
0: Docteur, là, s'il vous plaît. Il y a déjà des questions plus importantes que vous.
3: C'est vrai, il y a une très bonne question de Dame. Il demande si tout le monde peut devenir boulimique un jour.
0: Oui.

0: répondre à cette question.
1: Bon, bah, allez-y, docteur.
0: Bah, j'ai une question pour docteur.
1: Attends, Bidifus. On va laisser le docteur répondre. Ouais.
0: Bidibus. Oui, monsieur.
1: On dit pas monsieur, on dit Gérard, s'il vous plaît.
0: Excusez-moi. Oui, alors oui, Gérard.
1: Et on dit pas vous, on dit tu.
0: Alors, je vais vous tutoyer. Suite à un choc émotionnel important, certaines personnes
2: peuvent taper à la récré.
3: Et puis dans la prochaine fois que ça va taper son petit cousin, il n'y a pas moyen.
1: Mais non, c'est pas quelqu'un de...
3: C'est le petit cousin à fil d'argent.
1: Mais non, mais non.
4: Et docteur Maboul, t'as un nez qui s'allume quand on me touche la bite.
5: Allez.
3: Voilà, un petit coup là.
5: Allez, quand même. C'est bien pour faire plaisir à ses limites.
1: Eh, ça a toujours pas répondu à la question IRC. Ouais, le docteur,
2: Oui, mes couilles.
5: De toute façon, docteur, il va avoir une urgence, là. T'as une urgence, docteur, faut que tu rentres.
3: Allez, va faire ta intervention, là.
0: Hein, intervention?
5: Vas-y, c'est ton heure, c'est ton show, vas-y.
1: Bon, allez, docteur, mes couilles, là.
6: Elle fait péter, là, docteur.
0: Docteur
2: Rico, le show.
1: Oh, allez!
0: Docteur Rousse!
1: Non!
5: Si, on va le couper.
1: Mais non!
5: On va l'écouter 30 secondes. On va le couper quand même.
1: Je voulais qu'il réponde à la
5: question. Non, mais c'est à toi de répondre à la question, c'est pas à lui, tu vois.
1: Non, mais c'est pas grave.
5: Comment lui, il fait des débats, il s'appelle le doc aussi, tu vois.
1: Non, mais là, je vais te dire une chose, c'est des graves de chez graves.
5: C'était quoi ta question internet, Rigo?
0: Ouais.
6: On va changer de question. Ouais. Il y a Boris sur IRC qui te demande donc si. Est-ce qu'on est raciste quand on n'aime pas les boulimiques?
5: Il y a une certaine forme de racisme.
1: Non, il y a là-dessus, on peut pas parler de racisme parce que de toute manière, c'est dans n'importe que ça soit nous arabes ou noirs, de toute manière, on peut pas parler de ça. On peut pas dire que c'est du racisme. Ça, je peux pas dire oui ou non.
6: Alors, comment est-ce qu'on appelle les gens qui n'aiment pas les boulimiques?
1: Aucune idée.
5: Ah merde.
6: Et sur IRC, on a dépassé les 10 000 quand même.
1: Ah, ça y est.
6: Ouais. On est 10 000.
1: À
6: 10 063.
1: 1h25.
5: T'as piraté le truc.
6: 106.3.
1: 10 000.
6: FPP, big up.
1: 10 063. Pourquoi 60? Alors, question suivante.
7: Attends, j'avais une question Minitel. Oui. On me demandait si.
1: Mais non, ton Minitel, il fonctionne pas.
7: Si en fait les boulimiques pouvaient avorter, c'est pratiquer l'IVG.
1: Ça, je répondrai pas à ta question. Par contre, t'as pas essayé de voir dans le dico depuis quelle date que ça existait cette histoire
5: quoi,
1: de
5: l'IVG?
1: Ça y est,
5: l'autre
1: IVG,
5: c'est 75, hein.
6: Ouais, 75.
5: Simone Veil.
1: Non, 76. Tac.
5: Bah, ça c'est comme Alain Prost, tu sais, les deux voitures elles sont arrivées. Ouais,
1: ouais, ouais. Ouais,
5: ouais c'est ça, ouais.
1: T'as bonne mine.
5: Allez, rentre chez toi.
1: J'en parlerai à mon cheval. Les Troyens.
5: On est dans le débat.
1: Non, mais
5: vas-y,
1: c'est bon, les Troyens.
5: Allez, vas-y.
1: Vous attendez deux.
5: Putain, mais c'est pas vrai.
1: À quel âge survient la boulimie pour les enfants? Grosse rillette. Docteur Rousse.
7: Il est parti. Il a bougé.
1: Oh merde.
6: Ça concernait les enfants, c'est dommage.
1: Oh merde, on aurait.
7: Par contre, j'ai quelqu'un à la place du docteur là.
1: Ouais.
7: J'ai Matouze.
1: Matouze?
7: Ouais, Matouze.
8: Bonsoir
1: Matouze, t'appelles d'où?
8: J'aime bien quand tu m'appelles comme ça.
1: Ouais, vas-y, espèce de tremblot.
8: J'appelle de Paris.
4: Ça va ma fille?
8: Ça va bien.
3: Toi tu tousses des gays, toi.
8: Oh. C'est à tout, Gérard.
1: Matouze, tu réponds à la question. À quel âge survient la boulimie pour les enfants, s'il te plaît, merci.
8: Déjà, si c'est pour les enfants, c'est-à-dire que déjà, c'est dans un âge assez avancé, on peut le dire. Enfin, plutôt jeune, au contraire. Je pense que ça peut intervenir un peu à n'importe quel âge, et ça dépend des enfants.
3: Et les clébards qui bouillent, là, direct.
8: Mais je pense que ça peut très bien intervenir directement vers 6 ans, 7 ans.
3: Mec, si t'as les poneys, là, vas-y.
8: Ouais. Hein?
6: Il vous écoute pas là.
8: Gérard.
1: Ouais.
5: Ça marche pas, il écoute pas. Alors imagine
8: le travail. Il a arrêté de respirer. Il écoute pas, cousin?
4: Non, il écoute pas là.
1: Matouze.
8: Allô.
5: Tu sais que ça va être chaud là.
1: El Trablo.
9: Oui. Hey, salut, c'est Patrick, la voix du mélo.
8: Yeah.
1: Hey, El Trablo.
8: Oui.
1: Oh Trablo.
8: Oui, non, tu m'appelles pas comme ça, je suis Matouze.
1: Hey Trablo.
8: Matouze.
1: Tu m'appelles pas par mon nom de famille, sinon je te nique.
8: D'accord.
1: Des promesses.
8: Un cousin.
1: Alors Matouze, au revoir.
8: J'ai rien dit du tout.
1: J'ai rien dit du tout,
8: mais c'est dégueulasse, toujours ça. Mais c'est dingue ça quand même.
1: Va te faire niquer ailleurs.
8: Non, allez, le débat, vagin, ça pourrait m'intéresser.
1: Allez hop, Matouze, au revoir. Comme ça, il arrêtera de parler de mon nom de famille. Grosse rillette.
3: Ouais, c'était quoi la question déjà? Parce qu'avec tout ce bordel.
1: Quel âge survient
10: La boulimie pour les enfants.
11: La boulimie, ben moi je pense qu'il y a quand même un âge limite de, qui est fixé par le code pénal, parce que avant c'est du n'importe quoi.
10: Attends, grosse rillette.
11: Ouais.
10: On parle pas du code pénal, d'accord?
11: Non, mais on peut éventuellement.
10: Non, attends, parce que ça n'a rien à voir.
11: N'empêche qu'en dessous de 15, en dessous de 15, c'est abusé.
10: Non, parce que je pense déjà, comme disait Bifidus,
4: oui.
10: Ouais. Bifidus actif, de toute manière, elle disait qu'à la naissance, ça faisait déjà 7,9 kg.
4: Ouais.
10: Donc déjà, à la naissance, t'es quand même déjà bien.
4: C'est sûr que moi, j'avais un avantage sur les autres. Hein.
10: Ouais, non, mais c'est pas d'avoir...
4: J'ai envie de câlin.
10: Ah. Merci.
11: Merci, ouais.
4: J'ai envie de câlin.
10: Donc c'est pas ça le truc, c'est alors, que c'est vrai déjà à la naissance.
4: J'adore la sodomie et j'adore toute l'appellation, tout ça.
6: Qu'est-ce
12: qu'il y a là, celle-là?
6: Ah, c'est
12: de
6: ça.
12: Mais présente-toi la boulimique mystère là quand même.
4: Jean-Pierre Calin.
6: Ah, c'est de ça que tu me parlais tout à l'heure.
11: Cochonnet mystère.
10: Je voudrais bien savoir qui c'est qui s'amuse avec ça, parce que ça commence
4: alors,
10: à me gonfler.
4: Moi, Sandy, j'adore la sodomie et j'adore toute l'appellation. Tout
10: bon
12: bah, écoute, tu fais ce que tu veux.
11: Ouais.
10: Non, bah, alors, Olivier de la Pro, il va se prendre une gaufre.
11: Une gaufre.
4: Elle est un peu cochonne, hein, quand
5: c'est
4: même.
5: C'est clair.
10: Elle vous emmerde, Sandy, d'accord. Et moi aussi.
5: En même temps. Grosse, alors attention.
6: Ça doit être bon, ça.
10: Ouais, Manu, on va accueillir Monsieur Mazur. Bonsoir.
11: Oui, bonsoir.
10: Il y avait longtemps.
11: Bonsoir, amis auditeurs.
12: Bonsoir.
11: Bonsoir, monsieur Gérard. Bonsoir, monsieur Emmanuel. Et bonsoir, monsieur Spirouli.
5: Bonsoir, monsieur Mazur. Bonsoir.
11: La femme, mes enfants, tout ça.
5: Bon, monsieur...
11: Très bien, toujours. Monsieur Gérard, puis-je vous faire un compliment directement?
10: Ouais, on vous écoute.
11: Alors, suite à votre merveilleux débat de l'autre soir, n'est-ce pas, consacré à la mode, les fashions victimes, etc., figurez-vous que pas plus tard que ce soir, en fait, que hier, j'ai dîné avec des stylistes qui ont écouté votre débat et franchement, ils ont été emballés.
10: Bon, de toute manière, la question n'est pas là, c'est à quel âge?
11: Absolument.
10: À quel âge je reviens, la boulimie pour les enfants? Bah, on va attendre votre réponse.
4: Jean-Vicalin.
6: Oh,
5: je sais pas qui fait ça.
11: Bah, vous. Cool, hein. Écoutez, cette grosse personne mystère me semble répéter tout le temps la même chose. Elle en veut.
10: Cette grosse personne mystère, monsieur Mazur.
11: Oui,
10: vous dit les cinq lettres et c'est ma femme.
11: Pardon. Excusez-moi, monsieur Gérard, d'accord. Je ne savais pas.
4: Alors, moi, Sandy, j'adore la sodomie et j'adore toute l'appellation, tout ça.
11: La personne est tranquille quand même. Hein. Mais c'est votre femme également qui déclare aimer la sodomie.
10: Grosse rillette.
11: Ah bah non.
10: Au revoir.
11: Ah bah non.
10: Comme ça, tu diras pas que ma grosse.
11: Mais c'est elle qui le dit, ta femme. Elle dit qu'elle aime se faire enculer. J'ai pas rien.
10: Eh ben, toi, tu vas aller te faire enculer. Voilà, comme ça va aller plus vite.
5: C'est bon, il est parti.
10: Grosse rillette, au revoir. Bidufus. Non.
5: Bidibule.
10: Non, on était avec monsieur Mazur pour la question.
11: Bonsoir, c'est monsieur Mazur.
10: Alors, bon, ça y est, on a compris. Vous êtes monsieur Mazur, vous répondez à la question maintenant.
11: Alors, à quel âge peut-on devenir boulimique étant enfant, c'est cela?
4: Voilà, ouais.
10: Oui.
11: Bah écoutez, moi je dirais le plus tôt possible. Hein. Dès que la mère donne le sein à l'enfant, l'enfant peut, à partir de ce moment-là, devenir boulimique. Tout dépend.
10: Alors attendez, il y a une question que je veux vous poser.
11: Oui.
10: Donc, vous pensez que c'est dû à l'allaitement?
11: Absolument, monsieur Gérard, et j'irai même un peu plus loin, c'est surtout dû à l'alimentation de la mère pendant l'allaitement, n'est-ce pas? Si la mère se nourrit à base de pizza à quatre fromages, il est clair que cela favorise la boulimie d'enfant.
10: Bifidus, attendez, Bifidus, t'es d'accord avec ce qu'il dit, monsieur Mazur, ou pas?
4: Oui, plutôt, oui. Non, c'est vrai, hein, ma mère a mangé énormément, elle mangeait beaucoup d'œufs.
10: Ouais, non, mais il y a une question que je me pose, je pense que tu vas pouvoir répondre, Sprint aussi, puis monsieur Mazur, parce que à moins qu'on ait quelqu'un d'autre, Mazur.
5: Ouais.
4: Manu.
5: C'est pas grave, ça commence pareil. C'est un honneur. On accueille Tristan Spice.
10: Hein?
5: Tristan Spice.
13: Oui, bonsoir.
4: Salut Tristan.
13: Bonsoir.
10: Tristan Spice.
13: Oui, bonsoir monsieur. Spice. Bonsoir Gérard. Bonsoir monsieur Mazur.
10: T'appelles d'où?
13: J'appelle de Paris.
10: Putain, mais vous allez arrêter avec Paris là, vous.
5: Tous les villes sont à Paname.
13: Monsieur Gérard, je ne suis pas exactement à Paris, hein, je suis dans banlieue parisienne.
10: Ouais, mais c'est Paris, c'est 101.9. Bon, alors la question c'était
11: vous avez un bon organe, monsieur Spice.
10: À quel âge survient la boulimie pour les enfants? Donc on parlait monsieur Mazur parlait de l'allaitement.
13: Oui.
10: Après Bifidus disait comme ça que c'est dû à ce que la mère mangeait.
13: Oui, tout à fait.
4: C'est pas mal, hein. Non, rassurez-moi.
13: Que c'est-à-dire que moi, je suis tout à fait d'accord avec ce qu'a dit Monsieur Mazur. Mm-hmm. C'est tout à fait très sensé. Mais on peut même voir ça avant l'allaitement. C'est-à-dire que quand la mère est enceinte, mm-hmm. Si elle mange une alimentation qui n'est pas équilibrée, mm-hmm. ça peut entraîner une boulimie chez le nouveau-né avant même qu'il naisse. Voilà.
10: C'est surtout
13: ça qui va entraîner, parce que mon métier mm-hmm. m'autorise à le dire, et ça, je mm-hmm. bon, et c'est ça qui entraîne le fait surtout que l'enfant soit boulimique.
4: Mmh. Il paraît même que quand tu manges en faisant l'amour, tu risques encore plus d'aggraver.
10: Non, ça n'a rien à voir.
13: Je crois que Monsieur Gérard a tout à fait raison, ça n'a rien à voir
4: non,
13: du
4: non,
13: tout.
4: Non, moi on m'a toujours dit qu'il faut éviter les chips quand tu baisses.
14: Hein ouais, il faut éviter les cunnilingus avec le Nutella aussi.
10: Dans ces cas-là, faut carrément arrêter le délire là, parce que je pense qu'on s'en va un peu trop loin sur le sujet. Dans ces cas-là, si on s'amuse à parler de Nutella tout ça, donc faut arrêter le ketchup, faut arrêter la mayonnaise, faut tout arrêter.
14: Qu'est-ce que tu veux quand tu sodomises ta meuf?
10: Ouais, ben ça c'est mon problème, c'est pas le tien. Ouais. Mais non, mais il y a le problème est sur l'allaitement avec ce qu'on disait avec Monsieur Mazur. Mm-hmm. Donc moi je pense que
11: oui, bonsoir, c'est Monsieur Mazur.
10: Non, mais ça y est, Monsieur Mazur, c'est pas la peine de répéter, c'est Monsieur Mazur. On le sait, c'est pas la peine. Non, mais c'est pas la peine de répéter que c'est Monsieur Mazur. On le connaît. Donc alors le problème c'est que c'est suite à l'allaitement, d'après ce que vous venez de dire. Donc avec Bifidus, Springfellow. Féloque et Tristan là.
13: Tristan Spice, oui.
10: Et Tristan Spice, à mon avis, on pense que là-dessus, il y a quand même quelque chose. Parce que c'est pas suite à l'allaitement. Bon, c'est suite à ce que la mère mange. Mais est-ce que c'est dû à ce que la mère mange que lorsque... Parce que, comme Bifidus disait, elle faisait 7,9 kg à la naissance, on va pas en parler 107 ans, donc elle faisait 7,9 kg. Oui. Est-ce que c'est dû à ce qu'a mangé?
6: Je comprends plus rien, là, Gérard.
10: Est-ce que c'est dû à ce qu'a mangé? Est-ce que les parents ont mangé ou pas?
13: Non, mais tout à fait. Cela n'est pas...
10: Faire quand même 7,9 kg à la naissance, ça me paraît quand même bizarre. Pour moi, ça me paraît quand même bizarre, cette histoire.
11: Oui, est-ce que vous êtes sûr qu'il ne s'agissait pas de jumeaux, après tout?
4: Non, mais...
11: Vous étiez toute seule?
4: Oui, j'étais seule.
11: Écoutez, mademoiselle Bifidus, peut-être votre mère a-t-elle oublié d'accoucher votre sœur ou frère jumeau? Peut-être est-il resté à l'intérieur de son ventre?
4: C'est fort possible, d'ailleurs, elle a toujours pas ses règles.
11: Écoutez, il faudrait consulter, je pense.
10: Non, mais ça n'a rien à voir avec le boulimiste. Hein.
11: Ah, le boulimiste, en effet. Ouais,
10: les règles
5: de la pétanque.
10: Le ragnagna, ça n'a rien à voir avec ça. Hein.
5: C'est trop marrant. C'est trop marrant.
6: Attends, je laisse parler gynéco.
10: Oh, merci.
6: Donc, sur IRC, on est toujours beaucoup. On est 1015.
10: Hein
6: 101.5.
10: Tu cartonnes. 1015.
6: Ouais, 1015, 101.5, Nova, big up.
10: Tout à l'heure, on était 10 063.
6: Bah, ça baisse un peu, mais c'est pas grave. Il y a une très bonne question de Destroy. Il voulait savoir si deux parents boulimiques peuvent avoir un enfant anorexique.
15: Ils sont la fréquence de repas ou pas?
6: J'aime pas Europe.
14: S'il l'adopte.
10: Attends. Est-ce que deux parents peuvent avoir un. Deux parents boulimiques peuvent avoir un enfant anorexique?
14: S'il l'adopte.
10: À mon avis, je pense pas.
6: Tu penses pas?
14: Il y a des options.
13: Écoutez, c'est très simple.
10: Ouais, Monsieur Mazur.
6: Non, c'est Monsieur Spiff.
13: C'est Monsieur Spiff.
10: Ouais.
13: Cela est tout à fait possible. Parce que
5: pédiatre.
13: Ça n'a. Écoutez, je vous préfère être taire, je préfère que mon identité reste inconnue.
10: Ouais, fils de pédiatre, fils du doc.
16: C'est Jeanne, c'est chaud, c'est bon. Allez, emmène-moi. Plus fort. Wouh, j'entends rien.
10: Mais c'est quoi ce bordel là?
5: C'est Spitz, il déconne.
10: Ouais, bon, allez, Manu, tu lui dis au revoir à lui et c'est terminé. Allez, hop.
13: Happy.
10: Bonne nuit. Donc,
13: est-ce que je peux répondre?
10: Qui?
13: Monsieur Spiff.
10: Mais je viens de te dire au revoir.
13: Mais pourquoi vous me dites
10: au revoir? Je te dis au revoir, c'est tout.
13: Pourquoi? Écoutez...
10: Au revoir.
5: Je peux pas, son père peut me faire aller sur Skype.
10: Allez, au revoir.
13: Je réponds à votre débat qui est fort intéressant.
14: C'est fini, c'est pas la peine d'insister.
10: Non, mais ça y est, au revoir.
13: Peut-être que vos paroles...
10: Merci. Eh putain, mais c'est la dernière fois, Manu, que tu me fais ça. Je ne veux pas entendre un mec parler de ma vie privée comme ça en direct. Ça regarde pas les gens si je viens de Dallas, ok? Première et dernière fois. Clair, net, précis. Parce que sinon, c'est avec Max que tu as réglé tes comptes, là. Ok? En de bon entendeur, salut. Alors, Sprint.
17: Hey, salut, c'est Patrick, la voix du mélo.
18: Salut Patrick, ça va? Mais est-ce que tu peux me répéter la question? Parce qu'il y a eu un petit peu trop de bordel, là.
10: À quel âge survient la boulimie pour les enfants?
18: Ah, il n'y a pas d'âge. Tu peux être atteint à n'importe quel âge. Je crois pas trop à l'histoire d'allaitement tout à l'heure. Je pense que c'était un peu du
10: mytho. Non, mais moi non plus, j'y crois pas là-dessus.
18: Ouais.
10: Hein.
18: Ouais. Même le coup du rose bis de 7,9 kg, ça me paraît un petit peu.
10: Non, mais même. Non, même. Vrai, hein. Mais non, mais attends. Tu peux pas. Mais attends, mais tu peux pas passer 7,9 kg à la naissance, voyons.
4: Mais bien sûr.
10: Ta mère, elle est normande alors que t'es le lion. Hey, tu prends pas les enfants pour des comptes, toi.
17: Tu déménages dans la vie.
4: T'es à Lyon, hein.
17: Toi, t'es né où, toi?
10: Moi, je suis né où ça te regarde pas.
17: Vie d'or d'Irlande.
10: Print.
18: Ouais, ça y est, je viens de répondre.
17: Bon, j'ai un auditeur pour toi, GG, si tu veux.
10: Vas-y.
17: C'est Mitch Buchanan.
19: Ah. Ok, les mecs, bonsoir.
4: Salut, Mitch.
20: Moi, j'avais Hannibal Smith sur IRC.
10: Alors, qu'est-ce qu'il dit, lui?
20: Bah, il te passe le bon Jean.
10: Oh, bah, je m'en fous. Comment qu'il s'appelle, celui-là?
19: Mitch Buchanan.
10: Mitch?
19: Mitch Buchanan.
10: T'appelles d'où?
19: J'appelle Malibu.
10: De
19: Malibu,
10: Paris?
19: Exact.
17: Bien de, non, de... pas de Paris, il est de Caen.
19: Non, je suis grillé.
10: La tête Caen, 107.9.
19: Exactement.
10: 107.7.
19: Exactement.
10: Et tu serais pas l'ex-Michel de Caen, non?
19: Voilà, c'est ça. Ah,
10: presque pas. Allez, au revoir à lui.
20: Mais Gérard, pour calmer le débat.
10: Allez, hop. Celui-là, j'en veux pas dans mes débats.
19: Mais vas-y, enculé, va.
10: Ouais, enculé toi-même, connard.
17: Ah, non, pas d'insulte.
10: Alors là, tu peux lui dire au revoir à celui-là. C'est terminé.
20: Mais je t'embrasse et je passerai tout.
10: Là, c'est terminé.
20: Il y a Mousse qui te peut.
10: Tu peux lui dire au revoir à lui.
20: C'est Mousse. Mais je t'embrasse et je passerai tout.
10: Bon, allez.
20: Bise. Gérard, j'ai une très bonne question sur IRC de Yankee. Il te demande si on peut savoir avec une échographie si l'enfant d'une femme sera boulimique ou pas.
10: Non, je pense pas.
17: Non, je pense moi.
18: S'il commence à bouffer les intestins, c'est que c'est un mauvais signe.
17: Non, parce que quand
20: c'est savoir si on peut déceler une boulimie par l'échographie chez un nouveau-né.
17: Ouais, je pense.
10: Attends, t'es né boulimique, toi?
17: Non, mais je connais le problème.
10: Ouais, tu connais le problème, tu connais rien.
17: Deux, trois
10: mais t'écrases.
17: Elles tiennent plus dans les breaks, enfin, sinon.
10: Eh, celle du 15e, attends, merde, d'accord, connard.
18: Bim.
10: Ok.
20: Ça rejoint le truc qu'on me disait sur Henri tout à l'heure.
10: Bon, alors vous me faites chier, c'est terminé,
17: mais non,
10: j'arrête
17: mais
10: le
17: attends,
10: débat.
17: J'ai des
10: j'arrête
17: amis.
10: Le débat. Mais t'habites terminé pas. Terminé, vous me faites chier tous les deux.
17: Mais j'habite pas dans le 15e.
10: Ta gueule, tu vas faire enculer maintenant.
17: Mais on a le droit d'habiter.
10: Canapé précis. Maintenant, tu vas fermer avec le 15e. Ok. Maintenant, t'arrêtes.
17: Ben oui.
10: Et t'arrêtes de te foutre dans ma gueule.
17: Je me fous pas de toi.
10: Parce que tout à l'heure, tu as morflé. Ok.
20: Moi, j'ai raté un épisode.
21: T'as raison, là. Calme, on se calme.
10: Maintenant, c'est terminé. Ça, je vais pas m'énerver, ça va être ma montre. Ok. Non, t'arrêtes! Ok? Samedi à ton merde et le camisier à son père!
17: Mais j'irai pas dire pas parler.
10: D'accord!
17: De...
10: D'accord, maintenant t'arrêtes avec ça!
21: C'est bon!
10: Ok? On arrête. Zola, c'est un match, c'est terminé! Tu vas morfler avant! Parce que là, tu vas te retrouver avec son père sur le dos!
21: Il est lourd!
10: Ok? Alors maintenant, vous arrêtez! Clair, net et précis. J'entends encore une connerie comme ça, c'est fini. Et toi là-bas?
20: Arrête, Gérard.
10: Et toi là-bas, t'arrêtes.
20: Laisse les incidents de diffusion.
10: Ça, c'est un peu de votre faute là, ce qui se passe avec Sandy.
21: Mais non.
10: Hein? Vous avez assez chahuté avec elle. Maintenant, on en a marre, et moi aussi. On était sur le point de se séparer avec vos conneries.
17: Ah merde.
20: Waouh. Vous avez chahuté avec elle?
17: Je sais pas.
21: On peut pas t'expliquer là. Hein.
10: Non, mais de manière, il a pas besoin de savoir.
17: C'est pas tes oignons, vaut mieux.
10: Okay. Quand tu fermes ta gueule.
21: T'as le droit de faire plaisir.
10: Maintenant, tu fermes ta gueule, tu as continué. Il te reste moins d'un quart d'heure à continuer.
17: Okay.
10: Avant que tu te prennes la montre dans ta gueule.
17: Okay.
10: Ah. D'accord.
17: Ok.
21: Non, mais calmez-vous.
20: C'est vrai.
17: Non, 250 la montre.
4: 2 euros. Hein.
20: Je crois que c'était tirette à 2 balles.
10: Ouais, c'est ça.
18: Avec une main qui colle.
10: Sprint Feloche, hop, au revoir. Ah bah, terminé pour toi.
19: Enfin.
20: Enfin.
10: Allez hop, bonne nuit pour les camps. Allez, terminé. On a qui maintenant?
0: On a. Salut, c'est Mister Gang.
2: Mister Gang du groove.
20: T'es, il manquait plus que ça, merde.
10: C'est qui celui-là?
22: Je sais pas, normalement c'était Tristan ou un truc comme ça.
10: Non, lui, on y a dit au revoir.
22: Non, non, un autre Tristan.
10: Non, non,
23: Oui, c'est moi. Loulou, bégue.
10: Bonne nuit.
23: Let's go.
10: Non, non, moi, tu me prends des auditeurs qui veulent répondre aux questions correctement, c'est pas la peine de me prendre des navets.
20: Bon, Gérard, pour calmer le débat un petit peu sur l'IRC, j'ai un sondage réalisé par Noix de Coco. À la question connaissez-vous des boulimiques connus, 19% des gens sondés ont répondu oui, surtout dans des foyers. 33% ont répondu non, que Big Bill, mais c'est un extraterrestre. 3% ont répondu c'est quoi un E7TX. Et enfin, 72% ont répondu qu'ils répondraient que si Gérard portait des slips petits bateaux.
10: Alors déjà, pour répondre à la question, les STX, c'est pas le thème du débat. Bonne nuit. L'histoire du Big Bill, ça c'est mon problème, c'est pas le mien, c'est donc pas le sien.
20: Mais sinon, pour répondre à la question, est-ce que toi tu connais des boulimiques connus?
10: Boulimiques connus, non, j'en connais aucun. Fuller.
24: Quoi, je travaille.
10: Tu peux faire encore plus de bruit, s'il te plaît?
24: Je vais essayer.
10: Hein? Comme ça, on peut encore mieux travailler avec toi.
24: Okay.
10: Ouais, je crois.
20: Ouais,
10: je crois
20: Yankee, que... Yankee, ouais. Tu connais un boulimique connu vu que tu connais Sauvé Willy.
10: N'importe quoi.
24: Oh, là, là.
10: Ça, je vois pas le rapport.
20: C'est gros et c'est noir et blanc.
10: Donc, il nous reste Bifidus et Monsieur Mazur.
22: Oui. Oui. On accueille donc Patrick. Bonjour Patrick.
25: Bonsoir tout le monde.
26: Bonsoir Monsieur
25: Patrick. Je déguisais ma voix chez mon gars. Comment ça va? Bonjour les gars.
10: Oh, ça
25: salut,
10: y est.
25: Mokhtar.
26: Ah, monsieur
25: Bonjour,
26: Patrick,
25: Mokhtar.
10: Ça y est.
25: Bonjour, Mokhtar. Bonjour, Mokhtar.
10: Bonjour, Mokhtar. Salut, Mokhtar.
25: Bonjour, comment tu vas?
10: Ça va, Mokhtar?
25: Oh, ça va bien. Ça va bien avec toi?
24: Bon, vas-y, Gérard.
10: Oh là.
24: Ça t'aime marré, tu comprends rien, mais ça t'aime marré.
10: J'en ai un
24: deux. Qu'est-ce que
10: La boulimie.
22: Attends, j'en ai un quatrième pour répondre.
25: Sur la boulimie.
22: Voilà, tais-toi. J'en ai un quatrième pour répondre en accueillant Henri Basmati.
27: Oui, bonsoir.
28: Salut,
27: bonsoir,
28: Henri.
27: C'est Henri Basmati qui appelle.
24: Ça des pépettes.
25: Bonsoir, Henri. Bonsoir.
27: La pépette a une portée, ouais.
10: Mais tu vas te faire enculer, toi.
27: Ah, bonsoir, bonsoir, Pétillier. Bonsoir, tout le monde.
10: Allez, hop, tu...
27: Bonsoir, monsieur Basmati.
10: Bonsoir.
27: Alors,
28: bonsoir, monsieur Basmati.
10: Tu m'appelles Couscous, là, pour finir le débat.
24: Mais le débat,
22: je crois que allez. Couscous est décédé, malheureusement.
10: Mais non, allez, hop.
27: Bonsoir, monsieur Basmati.
10: Tu me viens, l'autre, là.
20: Il a glissé sur une plaque de verglas.
27: Tu es tout fait avec une boulette, c'est rare. Pourrait-on avancer dans le débat?
29: On peut y aller, là.
10: Alors, la boulimie peut-elle être une maladie ou un fardeau? On va demander à Mokhtar.
25: Oui, tout à fait, tout à fait, la maladie est un fardeau. Tout à fait, tout à fait. Tu as raison, Léa. Tu as raison de le dire, de le souligner, je crois. Tu as totalement raison. C'est une maladie, c'est un fardeau.
10: Ouais, doucement. Allez, oh.
25: Tu as raison. Tu sais pourquoi tu as raison. Tu sais pourquoi tu as raison, mon frère.
10: Mokhtar,
27: du son, là, tu satures.
10: Manu.
22: Je le tais, comme une merde.
10: Manu.
22: Ouais.
10: Tu dis à Mokhtar, là, qu'il se calme, parce que là, il m'a.
25: D'accord, je suis plus calme.
10: Non, tu
25: sais pourquoi c'est un fardeau? C'est comme ta femme, t'es obligé de la porter tout le temps parce qu'elle est trop grosse.
10: Allez, hop. Alors, qu'est-ce que c'est que celui-là là? Monsieur Mazur.
27: Oui, alors écoutez, moi je répondrai à votre question par l'affirmative. En effet, la boulimie est une maladie vu que ça se traite. Mm-hmm. Donc ça se traite. Alors, au choix, vous avez le gros, la grosse, bouboule.
10: Mm-hmm. Non, mais,
27: n'est-ce pas?
10: Non, mais je pense que pour l'instant, ils ont. Je pense que Bifidus.
27: Bifidus.
10: Oui. Qui c'est qui nous reste là? Parce que j'entends qu'il y a quelqu'un d'autre. Manu.
22: Il y a Bifidus, il y a Henri Basmati quand même.
27: Bah oui,
10: mais non,
27: oui.
10: J'ai dit au revoir.
22: Non, c'est à Mokhtar que t'as dit au revoir.
28: Non, c'est pas moi.
27: Moi, je suis là, tranquille.
10: Alors, Henri, donc, t'appelles d'où, toi?
27: Moi, j'appelle depuis Thivier, je t'ai dit tout à l'heure.
10: T'appelles depuis Thivier, tu me l'as jamais dit?
27: Ouais, si, mais tu gueulais, t'as pas entendu, mais puis.
10: Bah, je gueulais après Mokhtar, là, parce qu'il me cassait les pieds. Non, je suis poli quand même.
28: Ouais, enfin, tu peux le dire, hein.
10: Non, mais je suis poli.
28: Avec
10: Donc, Pithiviers, c'est du côté d'Orléans, c'est quelle fréquence, ça?
27: Alors, c'est 103.3.
10: 103.3, ouais. Ok. Donc, oui, Manu,
22: on accueille Poussette aussi.
10: Poussette.
30: Oui, bonsoir. Bonsoir, Poussette.
10: Bonsoir, Poussette.
30: Tranquille.
10: T'appelles d'où?
30: Bonsoir, Manu. J'appelle d'ici les Moulinots, 100.9. Merci. Bonsoir, les pouces.
10: Bon, alors, la question, c'était, la boulimie est-il une maladie ou un fardeau? Donc, avec Monsieur Mazur, Monsieur Mazur, si des fois, vous pouvez reprendre ce que vous disiez.
27: Oui, alors, c'est-à-dire que, n'est-ce pas, oui, bien entendu que c'est un fardeau, cependant, c'est à déconseiller, parce que, je veux dire, traîner un boulimique qui pèse aux alentours des 160 kilos en tant que fardeau, c'est pas très, enfin, bien que ce soit très sportif, ça n'est pas très agréable tout de même.
10: Non, mais on parlait de maladie.
27: Oui, absolument, j'ai répondu
10: vous,
27: côté...
10: Non, mais vous parlez de maladie.
27: Absolument, j'ai répondu côté maladie. En effet, ça c'en est une, puisqu'il s'agit de se faire traiter. Alors, soit on se fait traiter de grosses balais de mystère, que sais-je encore, n'est-ce pas?
10: Non, mais ce qu'il faut dire, c'est qu'à l'heure actuelle, je pense que Bifidus va être d'accord, Henri et Poussette aussi. Je pense qu'à l'heure actuelle, ils ont pas encore trouvé le
1: remède.
10: Le médicament adéquat pour que ça s'arrête, cette histoire-là.
27: Mm-hmm. Hein? Écoutez, peut-être fabriquer un cochonnet un peu plus gros pour les boulimistes.
10: Bon, monsieur Mazur.
27: Oui.
10: Vous vous calmez, s'il vous plaît.
27: Je suis tout à fait calme.
10: Non, mais pour l'instant, je demande à Bifidus, à Henri et Poussette, là.
27: Ah, excusez-moi.
28: Ouais.
10: Donc, alors?
28: Ben, ouais, non, il a raison, monsieur Mazur. En fait, les cachets.
10: Non, mais je viens de demander est-ce que. Est-ce qu'il y a un médicament qui a été trouvé ou pas?
1: Pas encore, non. C'est non. Ça va venir au bout d'un moment. Tu
10: sais, je pense qu'à mon avis, ils sont loin de trouver quelque chose pour ça. Hein.
27: Monsieur Gérard, si vous me permettez, quand bien même trouverait-il un médicament, je leur déconseille fortement de faire ce médicament en forme de suppositoire, n'est-ce pas? Ne serait-ce que pour des raisons pratique.
28: Tout à fait, oui.
27: Hein, parce que, n'est-ce pas, pour une personne très très grosse et grasse,
1: c'est dur.
27: Bonus, à l'aide de ses deux doigts simplement, c'est une mission extrêmement difficile.
10: Faut dire une chose, qu'à l'heure actuelle, ils n'ont pas trouvé le médicament. Ils ont trouvé des médicaments sur certaines maladies, mais sur cette maladie-là, pas encore. Hein. Oui. Donc on va pas.
20: Oui, j'ai une très bonne question de Pierrot 2001 sur l'IRC. Il te demande si la boulimie est un nouveau style de mode.
10: Un nouveau style de mode, non, parce qu'on peut pas dire que ça rentre dans la mode, parce qu'en fin de compte, pour être mannequin, faut être maigre, faut faire à peu près 60.
20: Ah, mais tu sais, il y a des agences de casting qui recrutent des laids et des gros.
10: Non, mais pour l'instant,
20: j'ai une adresse si tu veux d'ailleurs.
10: Non, mais oui, bien sûr, mon site internet, c'est ça.
20: Non. Oui, radiogérard.fr, ouais, c'est ça. On n'oublie pas, mais. Voilà.
10: D'accord.
20: Tout à fait.
10: Donc, je peux dire que non. On va continuer.
24: Un peu de brise. Hein,
10: on va. Tiens, tu me donnes.
30: Du pchit là.
24: Bah non, on va pas mettre un disque à cette heure-là. Hein.
10: Bah si, ah, si, si.
30: Bah non.
24: T'es ouf,
30: si,
24: si. Mais c'est fini dans. C'est fini dans. Dans 10 minutes.
10: On a encore une demi-heure d'émission.
24: Ah le gars.
10: On a encore une demi-heure d'émission. On finit à 2h15, donc je mets un disque.
24: Mais qu'est-ce qu'il dit, le gars, Jean-Marie Bigard?
10: On met un disque, Manu, s'il te plaît.
24: Ah, d'accord.
10: Le disque. Bon, voilà l'affiche.
24: Ah, d'accord.
30: Ta gueule.
10: Ta gueule toi-même, toi.
24: Et d'accord. Arrêtez d'être mal poli, merde, il y a des gens qui ont la guerre.
10: Poussette, Henri, vous restez poli, sinon.
30: Vas-y, j'ai rien dit. Tranquille.
24: Reste tranquille, comme
30: ça. Tranquille.
10: Alors, la boulimie du Resto du Cœur avec
24: Non, mais c'est quoi bon... Non, répète, parce que tu dis, voilà, vous êtes sur Fun, c'est le débat de Gérard.
10: Donc, la question, c'est combien peut-on absorber de nourriture quand on est boulimique? Et donc, vous pouvez toujours nous appeler au 0803 08 5000. Donc, Manu est toujours au standard. Rigaud, sur l'internet, avant la pause musicale, on peut avoir le petit sondage... Minitel Internet.
20: Alors le
24: c'est connecté sur Minitel. Genre.
10: À combien qu'on est,
20: on est j'arrive pas à lire 10 037.
10: Ouais, alors 10 037.
20: J'écoute pas 103.7, hein, je vois pas.
10: Non, 10 037. OK. Et donc vous pouvez toujours nous appeler.
24: Moi je suis toujours à l'arrière, mais je pue du cul, c'est ça.
10: Fildar toujours à l'arrière avec le petit écho qui vient de me mettre. Et donc vous pouvez toujours nous appeler.
24: J'ai des propositions pour France Info.
10: Oh, 0803 08 5000. Et donc la question, c'est combien peut-on absorber de nourriture quand on est boulimique? Et on va s'écouter la boulimique des Restos du Cœur avec un bon jus. Hein? Henri m'enfile dans son break. Alors ça...
24: J'ai un truc dans la gorge.
10: Ouais. Et on se retrouve tout de suite après pour la suite et la fin du débat. À

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2: Et voilà, donc en fin de compte, c'était pas ce qu'on venait de ce que j'ai annoncé. Et c'était donc les Bee Gees avec Stenoline, donc la bande originale de La Fièvre du Samedi Soir.
3: Oh, génial.
2: Et voilà, donc.
3: C'est génial.
4: Tu cartonnes, mon con.
2: Oh, ta gueule, toi, reste
4: tu cartonnes.
5: Je te limite.
2: Et alors,
5: Gérard.
2: Quoi?
6: Oh, est-ce qu'ils t'ont placé une sonde anale?
2: N'importe quoi. Donc, on a toujours Bifidus.
1: Oui, toujours là.
2: Monsieur Mazur.
7: Oui, bonsoir, c'est Monsieur Mazur.
2: Henri.
8: Yes.
2: Et Poussette pour terminer.
3: Il est là, ça.
8: Salut, mon pote. Tu veux que je te foute un coup de gland pour te replacer la colonne?
2: Alors, Poussette. Poussette, tu vas voir si tu te manques pas une roue, je te dis au revoir.
8: Salut, mon pote.
2: Au revoir.
3: Putain, bien joué, parti, là,
2: allez, hop. Celui-là, il va voir si lui manque pas une roue quelque part.
8: Ok, super. Super.
2: Au revoir.
5: Eh ben.
2: Alors, Rigo, oui. Merci, Pilda. Merci. Alors, Rigo, ouais. Une question IRC, parce que je vois que t'as allumé ton micro. Fildar, s'il te plaît, tu me coupes pas mon micro sans arrêt.
3: Je coupe rien.
9: Il y a Dame sur IRC qui te demande le pourcentage de boulimique en France par rapport aux États-Unis.
2: Bon, ça c'est à peu près 50. Merci, Fildar.
3: C'est pas moi.
2: Merci.
9: Combien je
2: À mon avis, c'est... Fildar, s'il te plaît, tu arrêtes, j'en ai marre.
9: Je pense pas que ce soit lui, mais vas-y.
2: Si, c'est lui. Ah. À mon avis, c'est 50-50, hein.
9: Ah, d'accord. Et il y a Blue Cool qui voulait savoir si tu te laisserais sucer par une boulimique.
2: Non.
9: Si quelqu'un regarde.
2: Non plus.
9: Dans le 15e.
2: Non plus. Le 15e, j'en ai marre, vous me faites chier avec ça. Manu, oui.
10: Oui, on accueille Norman Tuttle.
11: Bonsoir à tous.
1: Salut Norman.
11: Norman, ça va bien, bon anniversaire Rigo, mon pote.
2: Merci. T'appelles d'où?
11: J'appelle de Paris.
2: 101.9.
11: Tout à fait.
2: Ma punaise, on a pas beaucoup de personnes de province. Hein. Alors la question c'est combien peut-on absorber de nourriture quand on est boulimique?
3: Ça dépend des jours. Hein. Ça dépend des
2: alors, madame.
3: Quoi?
11: Madame.
2: Norman.
11: Bah, en fait ça dépend du boulimique, parce qu'il y a plusieurs degrés dans le boulimicisme. En fait, oui, ça dépend des boulimiques. Je vais aller me coucher là parce que je suis fatigué.
2: Bon, d'accord, allez, au revoir.
11: Je vous dis franchement.
2: Allez, au revoir, c'est pas la peine.
3: Ça dépend des sacoches. Hein.
2: Non, mais attends, l'autre, il me dit je vais me coucher, il va pas répondre, alors bonne nuit.
3: Norman Tuttle, il va se coucher, je crois.
2: Henri.
7: Bah, ça dépend comment t'es boulimique en fait.
2: Non mais attends.
7: Parce que plus t'es boulimique, plus t'es gros, plus tu manges, et plus tu manges, plus t'es boulimique.
2: De toute manière, la nourriture, c'est fait pour quoi, à ton avis?
7: Bah pour bouffer, bah oui.
2: Bon, de toute manière, si on est boulimique, c'est parce que...
7: Tu la prends dans le cul si tu veux, mais moi personnellement, je la mange, quoi.
2: Henri.
7: Perso, mais attends, mais chacun fait ce qu'il veut.
2: Non, mais Henri.
7: Ouais.
2: Henri, pour l'instant, t'étais bien parti sur la réponse, mm-hmm. Donc tu continues à répondre correctement, ou sinon je vais te dire au revoir.
7: D'accord, yes.
2: Ok.
7: Ouais, bien sûr.
2: Alors, tu réponds correctement maintenant.
7: Ah bah c'est bon, ça y est.
2: Ça y est.
7: Ouais, c'est fini. Ouais.
2: Monsieur Mazur.
11: Oui. Bon, écoutez, moi je vous répondrai l'équivalent de 4 porcs.
2: C'est-à-dire?
11: Eh bien, 1, 2, 3, 4 porcs.
2: Monsieur Mazur.
11: Oui, monsieur Gérard.
7: Pareil.
2: Je pense que...
11: Attendez-vous, oui.
2: Je pense qu'alors, pour l'instant, vous êtes en train de vous foutre de ma gueule.
11: Alors, mais absolument pas. Non, pas du tout. Vous demandez l'équivalent, enfin, combien de nourriture peut-on ingurgiter lorsqu'on est boulimique? Je vous réponds, environ l'équivalent de 4 porcs. Maintenant, il reste, n'est-ce pas, à décider de combien pèse chaque porc.
2: Non,
11: je conseille, si vous permettez, je préconise pour un boulimique. Alors bien entendu, le but n'est pas de manger pour grossir, mais de manger pour se nourrir et faire un apport en vitamines surtout. Alors je préconise essentiellement une race porcine qui nous vient de la ville de Troyes, qui est vraiment une très très belle race porcine, les Spiroulots.
2: Bon, monsieur Mazur, au revoir.
11: Pourquoi, monsieur Gérard?
2: Au revoir, monsieur Mazur.
11: Mais pourquoi? Expliquez-moi, monsieur Gérard.
2: Au revoir, monsieur.
11: Mais monsieur Gérard, vous ne vous êtes pas senti visé, j'espère.
2: Au revoir, monsieur Mazur. Monsieur Mazur, bonne nuit.
11: Monsieur Gérard.
2: Monsieur Mazur.
11: Un dernier petit détail.
2: Non,
3: il a des trucs intéressants à dire.
11: Excusez-moi. Juste un petit big up à monsieur Rigaud que j'ai oublié tout à l'heure. De bon anniversaire, monsieur Rigaud.
9: Merci, monsieur Mazur.
2: Voilà. Alors, monsieur
11: Gérard, je vous embrasse.
2: Ok, ben moi, pour.
11: Avec la langue.
2: Au revoir.
9: J'ai une très bonne question de Blue Cool sur les RC. Il voulait savoir si tu aurais aimé avoir une fille boulimique.
2: Non, parce que de toute manière, la boulimique, de toute manière, c'est quand tu manges, et à force de manger, ça dépend ce que tu manges. Mm-hmm. Parce que t'as certains aliments qu'il faut manger normalement, pas trop, pas dépasser. Donc, mais ça, c'est vrai que c'est pas évident. Ce n'est pas évident là-dessus. Bifidus. Ah, Bifidus a raccroché.
10: Ça m'étonne quand même.
2: Ah, c'est bizarre.
10: Faisons un deuxième essai.
5: Bizarre.
2: Bah alors, qui c'est qui nous reste?
10: On a Bifidus, Henri Basmati.
2: Mais non, on y a dit au revoir, Henri.
5: Non, on a dit au revoir à
10: Monsieur Mazur.
2: Bah, qui c'est qui nous...
10: Et on va accueillir un troisième auditeur qui s'appelle Purée Pousseline.
2: Alors, Purée...
10: Pousseline.
2: Pousseline, ouais. Pas Mousseline?
10: Non, Pousseline.
2: Bah alors?
5: Oh là là, mais merde!
2: Mais c'est quoi là?
10: Je sais pas, faudrait faire un troisième essai peut-être.
2: Non mais Manu, Fildar, s'il te plaît, tu me... Alors Purée, Pousseline.
12: Ouais, salut.
5: Ah bah tu vois.
12: Ça t'appelles va, ça d'où? Marche, nickel, tranquille.
2: T'appelles d'où?
12: J'appelle de Créteil.
2: 101.9.
10: Mais ce chien.
12: Ouais.
2: Bifidus.
13: Oui.
2: Oh mais ça y est là, vous arrêtez avec les lignes en direct là.
12: Qui est-ce qui a un kleps là? Couché. C'est moi, il va se calmer, attends. Couché pépette, couché.
2: Bon, Pousseline, au revoir.
12: Mais avec Camoille, j'ai rien dit là. Mais quel PD ce mec.
2: Oh bah alors là, tu vas te faire foutre, au revoir. Allez, terminé pour toi.
12: Viens pépette, viens.
9: C'est quoi ton chien, c'est un Terre-Neuve?
12: Couché, non, c'est... non.
2: Allez, tu es... Manu.
10: Quoi, mais quoi
2: Purée Pousseline, au revoir.
10: Mais ça y est, Purée Pousseline, il est plus là depuis longtemps.
12: Pépette.
2: Bon, allez, on fait conclusion du débat parce que vous me faites chier là ce soir.
12: Attention, Pépette, papa va se fâcher, hein.
2: Allez, conclusion l'IRC.
12: Excuse-moi, Gérard.
2: Conclusion IRC, terminé, c'est fini. Là, vous me faites du bordel là tous les deux.
9: Ah, tu les prends un peu tard pour la conclusion, un peu tôt plutôt pour la conclusion.
2: Bah non, bah, de toute manière, apparemment, comme au standard, ils sont en train de foutre le bordel.
5: Non, c'est Manu qui déconne, hein, mais bon, nous on attend les questions.
9: Je sais pas ce qui se passe.
2: Alors, on a Bifidus.
13: Oui, je suis toujours là.
10: On a Bifidus.
2: Après,
10: rien. On a Bifidus, on a Henri.
12: Il y a Henri, ouais.
10: On a Je te pète au zen.
2: Quoi?
12: Je te pète au zen, bonsoir.
10: Je te pète au zen.
2: Je te pète?
12: Je te pète au zen.
2: Ouais.
12: C'est d'où ça?
2: C'est d'où? T'appelles d'où?
12: Bah ouais, j'appelle de Nancy.
2: Nancy?
12: Ouais.
2: Ta fréquence?
12: 82.8.
2: Avec un téléphone pourri.
12: Ah non, il y a du Larsen, c'est pas moi. Alors tu te calmes, mon téléphone, il est très bien, tranquille. C'est de la merde.
2: Vous ouais, c'est ça.
12: Les mecs.
14: Oh, c'est de la caca, c'est vrai.
12: Vous êtes fous.
10: Et on a aussi Charles Ingalls.
2: Ouais. Quoi?
12: Salut.
14: Bonsoir.
13: Salut, Charles.
2: Charles, t'appelles d'où?
12: Moi j'appelle de Walnut Grove.
2: Hein?
12: Walnut Grove.
13: Walnut Grove.
2: C'est où ça?
12: C'est une petite ville à côté de Sleepy Eyes.
14: J'aime bien tes bretelles, Charles.
2: Bon, tu me donnes ta fréquence correctement, s'il te plaît, parce que là tu m'énerves.
12: 96.9.
2: Voilà, enfin.
12: Moi je t'appelle en fait parce que là j'ai un problème. Albert, il arrête pas de bouffer là.
13: T'as qu'un gueule et carie.
12: Albert, il arrête pas de bouffer, je sais pas ce que tu comprends. Moi, je joue du violon toujours au coin de la cheminée.
2: Dernière question.
10: Je crois qu'il s'est évanoui pendant un match de baseball et tout, c'est sûr.
13: Qu'est-ce qui a tombé?
2: Dernière question. Quel sport peut-on faire
12: si on est boulimique?
2: Quand on est boulimique, on va demander à Charles là.
5: Du bowling.
12: Ouais, c'était clair. Là, du bowling direct. Sumo, déjà, ça serait bien. Sumo, je crois qu'ils sont tous un peu boulimiques parce qu'ils sont. Enfin, ils doivent manger du riz.
5: C'est vrai.
2: Ouais. Voilà, de toute manière, les sumo, ils sont quand même gros.
12: Oui, ils sont gros, c'est vrai. Ils sont boulimiques.
2: Oui, je pense que ça m'étonnerait qu'ils.
12: Il n'y a pas que les sumo.
5: C'est du gros muscle.
2: Bon, alors après,
12: attends, est-ce que tu pourrais m'aider?
2: Non, mais quel sport? Oh là là là là là là!
12: Je prends trois briques.
2: Bon, d'accord. Allez, Charles, les trois briques. Au revoir.
12: Trois briques, c'est quoi ton mot?
2: Tu vas faire les trois briques dans ton lit. Stepo, je sais pas quoi là.
15: Yo, c'est Menelka, Menelik à l'appareil. Bonsoir.
12: Au revoir.
2: Stepo.
12: C'est qui Stepo?
10: Je te pète aux zen parce que
12: Oh là là. Comment tu veux deviner?
16: Ouais.
12: Tu peux répéter la question, s'il te plaît?
16: Pétozen.
2: Allez. Putain, mais vous me faites chier, hein.
12: Allez.
2: Quel sport peut-on pratiquer quand on fait de la boulimie?
12: Bah ouais, bah...
2: De la boulimie.
12: Il n'y en a pas grand-chose, hein, franchement.
2: C'est-à-dire?
12: Bah pas grand-chose, c'est pas grand-chose. Il n'y a même aucun, à la rigueur, on va dire.
2: Ah bon, tu pratiques aucun sport?
8: Ah non, pas moi, moi je suis un grand sportif, moi.
2: Ouais, tu fais quoi comme sport?
8: Tout le monde le sait, ouais. Je suis un skater et tout, je me pète le poignet, des trucs de ouf. Hein.
2: Ouais, tu fais de la veuve poignet, d'accord, on a
8: okay,
2: compris.
8: Ok, d'accord.
2: Henri.
16: Sinon, Marais, comment ça va?
8: Je vais te foutre un coup de bite dans l'oreille, moi.
16: Plein de gros bisous musclés comme toi.
2: Okay. Manu.
17: Ça y est, j'ai coupé.
2: C'est professeur.
17: J'ai coupé, ça y est.
2: Henri.
8: Moi, je pense que pour les sports, ouais, c'est chaud. Tu peux regarder la télé en bouffant des chips.
2: Mmh. Non, mais non. Quel sport peut-on faire?
8: Tu peux faire du ménage. Tu peux faire du ménage, tu peux tondre ta pelouse, mais pas plus, hein, parce qu'il n'y a pas moyen. Sinon, tu sais comment c'est, vu que t'es gros, t'es tout de suite essoufflé.
18: Après, tu t'essouffles.
8: Ouais, tu t'essouffles, et si tu perds ton souffle, bah, tu peux pas, c'est tout.
18: Bah, t'es essoufflé, quoi.
8: Tu peux pas, au mieux, tu fais des dominos, je sais pas, un truc comme ça.
2: Pildar, s'il te plaît, tu me laisses mon micro allumé pour la dernière fois.
8: Qu'est-ce que t'as à dire?
2: Parce que tu t'as... Pildar, tu me laisses mon micro.
17: Mais il est allumé, moi j'ai mon micro d'allumé, regarde.
18: Ouais, tu m'entends, hein.
17: Tout le monde t'entend, hein. Ah.
8: Merde. Malheureusement.
2: Ouais. Non, mais de toute manière, c'est les derniers là.
10: Ouais, bah, ouais,
2: hein.
10: Bah, j'en accueille un nouveau là pour finir. On accueille Laurent Broumed.
19: Bonjour, Laurent. Je continue, ça a bien marché.
2: Laurent, sur quelle fréquence?
19: Sur le sens 2.7.
2: Pildar, c'est la dernière fois que je te dis de me laisser mon micro allumé.
17: Il y a des baisses de niveau, j'y peux rien.
10: Ça se passe des trucs bizarres quand même.
19: Tu le fais en 4, ah, 102, 102.7, tu es à Lille, c'est pourri de Nord.
10: Attends, il cherche quelque chose dans ses poches.
18: Pépita.
2: 102.7.
19: Ouais, à Lille.
10: Zippo.
2: Alors,
10: il a un briquet de 27 kilos.
17: Zippo, c'est un truc chez Star à deux fronts.
2: Alors, Laurent.
19: Mon frère, il joue à Calais hein, quand même.
2: Bon, Laurent, donc pour toi.
19: Pour moi, je sais pas, c'est quoi le mot?
8: En 4.
2: Quel sport peut-on pratiquer quand on fait de la Bolivie?
8: Alors, sport.
19: Alors, sport.
18: En briques.
19: Il y a combien de briques?
8: En 4, je te dis 4.
18: 4 briques.
19: 4. Alors, sport. Gros port.
2: Quel sport?
8: J'ai dit pagne.
2: Mais c'est
8: pagne.
2: Gérard.
19: Oh, arrête, putain,
8: Pagne.
19: Sodomie.
8: Non. Asiatique.
18: Cristalline.
17: Attends, il arrive.
8: Asiatique.
2: Tastonique, taraspa. Tu dégages, idiot.
8: Pagne et asiatique.
2: Tu dégages.
17: Qu'est-ce qu'il y a?
2: Tu sors.
19: Bah, j'ai dit.
18: Sandy.
17: Qu'est-ce qui se passe?
19: Est-ce que c'est humain?
8: Ouais, Sandy, ouais. C'est une pute.
19: Allez.
8: Je dis ri.
17: Attendez deux secondes, attendez.
8: C'est cool, on peut dire.
2: Non, tu vas pas m'enculer maintenant, je vais terminer.
17: Mais quoi? Qu'est-ce qu'il y a? Bah, attends.
2: Il y a rien.
17: Oh l'autre, d'un seul coup il se met à boiter. Là il avait un problème. Bah il a voulu mettre un coup de pied, je me suis protégé, donc j'ai arrêté sa jambe.
2: Bah voilà pourquoi tu frappes aussi.
17: Il est fou quoi.
2: C'est normal, il a voulu se protéger.
17: J'ai pété le ménisque.
10: Ah c'est chaud.
17: Donc j'ai esquivé une parade et donc je suis malencontreusement tombé sur sa jambe malade.
10: Là, les auditeurs.
17: Oui ils sont là.
19: Si GG il veut, j'ai une jambe en plastoc en rame.
8: Vas-y, reviens Captain Crochet, reviens.
17: Et après vous faites
8: Tu l'as mis à Mao Shigeri direct?
17: Non, j'ai pas mis un coup de pied, tu vois, je me suis protégé avec mon pied.
8: T'as bloqué quoi en fait?
17: Ouais, j'ai fait un bloc pass.
8: Ouais, ok.
10: Et ça c'est triangle plus croix arrière hein.
8: Mais tu sais que t'aurais pu lui désintégrer la jambe hein.
10: C'était un beau combo.
18: Il a mal le bousé.
8: Faudrait l'amener au skatepark, Gérard.
2: Tu
8: joues un vieux jeu Frogger, ils sont agglomérés, laisse tomber.
19: Qui a joué à Frogger?
17: Il porte plein de contre.
2: C'est terminé, je.
8: Sa jambe de bois qui est bouffée par les thermiques, laisse tomber. Mais du xylophone là-bas.
2: Je te jure, il a rien. Si ça se trouve, ma parole, tu morfles.
17: Fais sésame.
2: Tu as morflé.
17: Faut demander peut-être.
2: T'inquiète pas. Ouais, tu vas voir.
17: Arrête de donner des coups aux gens.
2: Il avait pas besoin de me refiler un coup sur les agrafes qui viennent de se...
17: Mais
2: si!
17: Mais non!
2: Il l'a fait exprès, donc
17: mais
2: c'est terminé.
17: Allez hop! Il est pas comme ça!
2: Mais si! Mais non, mais attends,
17: tu voulais me foutre un coup de pied, moi j'ai mis mon pied pour éviter ton coup de pied.
2: Tu m'en as remis un dedans. Je suis désolé, t'as retouché dans la plaque. Non, Manu, il a rien vu.
10: C'est vrai, moi je témoigne, finalement. Non, de toute façon, on a un truc dans le bureau, ça s'appelle une agrafeuse. Donne ta chambre.
2: Ouais, une agrafeuse, tu vois, tout à l'heure, je vais te mettre une agrafeuse. Allez hop, terminé.
19: Ils prendront un bouton dans la liste en titane.
2: Hop, terminé, les deux
8: en avec. J'ai vu mieux comme débat.
18: Ouais, tu m'étonnes.
17: Bon, tu fais la conclusion.
2: Bifidus, toi tu fermes ta gueule. Parce que tu me coupes mon micro, maintenant tu dégages. Hop, je veux plus te voir. Je veux plus te voir dans les studios.
10: Assis-toi bien sur ta chaise, t'es bancal là.
2: Ouais. Bifidus.
8: Tu vas tomber.
2: Bifidus.
18: Oui.
2: Conclusion.
18: Bah, j'ai pas répondu, mais je veux bien conclure. Hein.
2: Bah, si tu veux répondre à la dernière question.
18: Non, j'ai pas envie d'y répondre. De toute façon, ta question, elle était pourrie. Comme ton débat d'ailleurs.
8: Yes.
18: J'ai remarqué que c'était le débat le plus pourri de l'année. Et ça me fait de la peine parce que ce soir, c'était l'anniversaire à Rigaud.
2: Et si t'es pas content, le prochain coup, on te sélectionnera pas, d'accord?
18: Mais je t'emmerde.
2: Eh ben moi aussi, pétasse. Voilà. Henri.
7: Ouais, bah écoute, c'est vrai que moi je trouve que les débats ils étaient mieux quand t'avais encore tes plaques. Parce que t'as dû perdre ton sens du débat en même temps que les plaques. Et puis sinon, moi je connais un bon truc. Ah oui, je voulais te dire pour ta copine qui est quand même un peu polémique, hein, on en a pas trop parlé, c'est clair. Respect. Moi j'ai un truc pour elle, c'est si elle veut maigrir, il suffit qu'elle monte pas
2: Manu,
7: du friskies trois fois.
2: Manu,
10: je crois qu'il t'appelle,
19: Gérard. Je crois qu'il y a envie de câlin, j'ai envie de câlin.
18: Alors moi, Sandy, voilà. J'adore la sodomie.
19: J'ai envie de câlin, j'ai envie de câlin.
2: Mais quoi, c'est même pas la peine. C'est même pas la peine qu'on. C'est même pas la peine qu'on continue de faire une conclusion.
10: On avait encore, je te
2: fais ce n'est pas la peine. Ce n'est pas la peine de faire des conclusions avec quand j'entends dire j'ai envie de câlin non, et
19: c'est
2: ça.
19: Clair,
2: donc
19: clair,
2: terminé.
19: Clair, raison,
2: terminé.
19: Déçu, va.
2: Bâtard toi-même, connard.
19: Non, mais c'est tout, c'est tout.
2: Allez, hop, au revoir.
10: Vas-y, on a encore Laurent Broumède. On n'a pas fini, c'est le ping-pong.
19: Ouais. Alors, la conclusion. Bon, déjà.
10: Mironton ou Barjabule ?
19: Moi, je prends Mironton.
10: Combien de cases ?
19: 4.
10: Ok.
19: Alors, la super pyramide. Alors le premier mot,
10: moi, je dirais,
19: c'est pas chaud, c'est pas
2: conclusion
19: chaud.
2: Conclusion.
19: C'est pas chaud, donc c'est
2: froid. Allez, bonne nuit. Bonne nuit.
19: C'est pas une dent.
2: Conclusion.
10: C'est pas une dent gencive. Froid gencive. Okay,
19: voilà.
2: Conclusion de l'IRC.
19: Alors
10: c'est quoi ? Énormément.
2: Manu, conclusion. Tu.
3: J'ai froid aux gencives.
10: Qu'est-ce qui se passe ? Tu vas faire mal. Arrête, j'ai
2: Manu, tu me l'attends.
3: Tu me
2: retires.
10: Attends, je suis en train de jouer.
3: Y a plus de chauffage.
10: Faut pas déboîter ta jambe encore.
2: Foyer. Ouais.
10: Vas-y, à toi.
2: Conclusion sur l'IRC.
10: Alors, conclusion sur l'IRC où on a quand même fini à énormément.
2: C'est-à-dire ?
10: C'est-à-dire presque 11 000. Tiens, on a fini à 10 937. On a failli faire 11 000. Apparemment, les auditeurs ont trouvé que ça gueulait un peu trop, malheureusement.
2: Alors, conclusion pour eux ?
10: Alors, conclusion IRC de Yankee. Avec un boulimique, on a le gras. Avec un diabétique, on a le sucre. Vive les crêpes. Et encore merci, GG, d'avoir sauvé Willy.
2: D'accord, celle-là, ça m'aurait étonné. Après,
10: conclusion de Cusar qui dédicace Turpentine en disant que ton débat avait peut-être ni queue ni tête comme toi, mais il était enfoui avec des bourrelets de ton cachalot qui a toujours envie de câlin.
3: Oh là là là là.
2: Alors mon cachalot, il l'emmerde.
10: J'avais pas eu le temps de lire la fin.
2: Et après,
10: Cody qui dit que GG est toujours un obèse de la connerie et puis il ne sait toujours pas se servir de son cerveau sauf aux chiottes de la loco.
2: D'accord, bah ils vont se faire foutre alors que j'y vais plus.
10: Voilà.
2: Et pour finir,
10: conclusion de Destroy qui dit plus il y a de boulimique, plus on rit en se foutant de leur gueule. Oh, ça c'est vilain ça.
2: Ouais, de toute manière il fait ce qu'il veut, de toute manière s'il a envie de dépenser son pognon, c'est pas mon problème. Donc voilà. Qu'est-ce que je voulais dire moi sur le débat
3: auditeurs ce soir.
2: Donc on a fait quand même 10 937 apparemment.
10: Voilà.
2: Donc c'est le dernier.
10: Ah bah ça augmente encore là.
2: C'est le dernier.
10: Ouais, c'était le dernier.
2: Dernier chiffre qu'on peut annoncer là ce soir à 2h15.
10: On peut. Vas-y.
2: Donc alors, qu'est-ce que j'ai à dire sur le débat Pildart, tu arrêtes de te foutre de ma gueule parce que j'aime pas qu'on se foute de ma gueule.
10: C'est vrai.
2: Donc t'as fait du boulot de merde. Manu, comme d'habitude, vous savez pas faire du boulot. Alors heureusement qu'il est revenu. Bon, tu dégages.
3: Bien fait.
2: Bon. Là-bas, tu mets
19: ton micro.
2: Tu arrêtes ?
3: Attention,
10: pas de bon, ça va faire partir
3: fragile.
2: Fais gaffe parce que tout à l'heure ça va être les boutiques, tu vas recevoir.
3: Moi je m'en fous ça.
2: Bon, Manu, tu mets ton micro une fois.
19: Deux fois.
2: Deux fois tu attends ton micro.
3: Deux fois et demi.
2: Deux fois et demi. Chaud. Bon, merci.
3: Adjugé, vendu.
2: Donc qu'est-ce que je peux dire ? Bordel encore comme d'habitude, comme tous les jeudis. Tous les derniers jeudis de chaque mois, c'est toujours le bordel avec vous, hein. On n'arrivera jamais à. Qu'est-ce que c'est que ce site, hein?
10: Radio Gérard.fr.fm.
2: Qu'est-ce que c'est?
20: C'est ma mère, elle est fan de toi.
10: On retrouvait tout Gérard.
20: Ma mère, elle est fan de toi, elle t'a envoyé des cotons-tiges, donc.
10: Oh, c'est gentil.
20: Je te les file.
2: Hop.
20: Tu s'appelles Monique.
2: Ouais, ben.
20: Hop. T'en veux pas?
2: Tu te l'écartes dans ton cul.
10: Bon.
2: Donc, qu'est-ce que je veux dire? Ben, toujours des débats.
3: De merde, c'est pas un débat de merde.
2: Non, mais de toute manière, toujours le bordel avec vous deux. Ça changera pas. De toute manière, je sais pas.
3: C'est pas maintenant que ça va changer, hein.
2: Je pense qu'à la rentrée.
3: Tu sais, s'il y avait plus de bordel, je crois que ça marcherait plus, donc.
2: Ah ben, de toute manière, je pense qu'à la rentrée, c'est même pas la peine qu'on essaye de faire quelque chose ensemble.
10: Ah non, on t'a pas dit, t'es plus là.
2: Oui. Ah, t'en sais rien,
3: ça.
2: De toute manière, toi, tu vas sur France Info, l'autre, il va sur.
10: Moi, je vais sur Scouille.
2: Lui, il va sur Nostalgie.
10: Tu me rejoins à Europe.
20: Ah oh ouais, chaud.
2: Donc, est-ce que. Donc, ce soir. Ce soir, qui c'est qui est.
3: C'est Rico.
2: C'est Rico pour la nuit sans pub jusqu'à 6h demain matin. Mmh. Donc demain après, vous allez retrouver Bob... Bob et Marine,
17: oui.
2: Bob, Martin et Gwen.
20: C'est pas Michael Lou.
2: Donc, Max sera à la loco vendredi soir.
17: Ouais. Et
2: samedi soir, il sera où? Parce que je voudrais bien le savoir.
17: Au TGV.
2: Ouais, c'est ça. Fous-toi bien de ma gueule. je vais te dire une chose.
17: Non, monsieur, c'est pas moi qui t'a donné ça. Hein.
2: Non, mais quand...
17: Non, il sera au complexe Le Carré à Dijon.
2: Ben, je peux l'avoir.
17: Ah, tu peux répéter, ouais.
2: Ouais, parce que c'est pas à toi de l'annoncer. Merci.
20: C'est moi d'annoncer.
17: Donc, Max sera au complexe Le Carré à Dijon.
2: Planning,
10: je crois que
2: samedi.
10: Max sera au Carré à Dijon
17: samedi.
10: Le
17: Carré au complexe de
10: Le
17: Dijon.
10: Le Carré à Dijon.
17: Allez-y, nombreuses.
10: Soirée tech.
17: Allez-y, nombreuses.
10: Au Carré à Dijon, carré à samedi Dijon. Soir.
2: Donc.
10: Et dimanche, il y a Cool Chain dans Eclectic.
2: Ta gueule, toi! C'est pas toi qui commande le jeudi, c'est moi!
17: Il y a une soirée skateboard fun, non? Demain à HL, non?
20: C'est pas ouais, ça ouais! Cosa bon. Nostra Skatepark Show!
2: Allez! On va s'écouter sans contrefaçon, je suis un gros ton. Et Max sera
17: Dijon, ouais.
2: Vendredi
17: à la
2: soir,
17: loco,
2: à la
17: loco,
2: loco,
20: salle du bac!
17: À
20: Oustek!
17: Donc il sera donc complexe. Attendez, il est parti.
0: Il court après.
2: Il court après un petit
0: habit en un petit fesse de barbe.
2: Oh là, chaud.
0: Chaud.
17: Donc chaud. Max sera où?
10: Au Gérard. Carré à Dijon, non?
17: Je sais pas.
0: J'ai pas suivi.
17: On va le savoir.
2: Ouais. Bon, vendredi.
17: À la loco.
2: Bon, toi, tu fermes ta gueule, c'est tout, c'est moi qui parle.
20: Salle du bar.
2: Vendredi, Max, loco.
17: Donc, il y aura Morgan, Groove Dance.
2: Ouais, mais on peut savoir avec qui, non?
17: De quoi?
20: Bah,
17: il sera peut-être avec sa copine, Morgan, je sais pas.
2: Avec qui sera Max?
20: Jean-Marie
2: Couille,
20: non?
2: Max!
17: Bah, il ira peut-être avec sa sœur.
2: Oh putain, vous me faites chier!
17: Je sais pas moi avec qui il va, Max! Mais il va avec qui, Max? À la loco?
10: Je crois que son frère il a pris une bouteille là-bas, il va y être.
17: Il ira... avec son père, peut-être aussi. Avec son père Eric ou je sais pas.
20: Mais non, j'ai même pas le planning! Mais il me donne rien, ce con!
10: Oh putain, on t'a donné, on te donne!
17: Mais avec qui où?
2: À la loco, espèce de connard!
10: Mais il est solo!
17: Bah, il est solo, il fait un morning.
10: Il fait un mix.
2: N'importe quoi.
17: Non, mais il y a DJ Batterie là.
10: DJ Star,
17: DJ Electrique.
2: Et... Max à la loco vendredi soir et samedi 29 avril,
17: au complexe à Dijon.
2: Donc allez-y nombreux parce que apparemment, je crois que c'est la deuxième fois qu'il y va, je sais plus.
17: Non, c'est la première fois.
2: C'est où?
17: C'est à Dijon.
2: Merde!
10: C'est au complexe Le Carré, c'est ça, à Dijon?
2: Merde! Allez vous faire foutre tous les deux. Donc voilà. Qu'est-ce que
17: je vais soutenir ça à Rigo. Quand ouais. Même. T'es quel âge?
2: Qu'est-ce que je pouvais annoncer d'autre? Ben, rien d'autre.
17: C'est
2: donc on va s'écouter.
17: Bah, le complexe Le Carré à Dijon.
10: Et dimanche,
2: il y a Cool Chain.
10: Dimanche, il y a Cool Chain. Et si vous voulez poser des questions déjà au répondeur 0140 521 521, elles sont les bienvenues, merci.
17: Voilà, et Cool Chain, il fait partie d'un groupe.
20: NTM!
17: Ah ouais.

0: 3615 code Fun Radio rubrique direct. Je sais pas si le Minitel marche,
1: Manu. Ouais, oui, si, il marche.
0: Et toujours www.frfunradio, c'est Rigo qui vous attend. Pardon. Donc premier débat qui va porter sur l'espace en moyenne.
1: Pardon.
0: Un peu sur tout. Donc on accueille pour ça Comet 26 ans du Havre, où qu'on peut écouter Fun Radio sur 106.9. Allô.
2: Allô.
0: Bonsoir Comet.
3: Non, c'est pas...
4: Non, Comet, j'ai encore au standard, excuse-moi,
0: ah bon.
4: Gérard.
0: Alors, Gros Spoutnik, 23 ans de Verdun, 93.9.
2: Oui, tout à fait, 93.9, bonsoir GG.
0: Bonsoir à toi.
2: Bonsoir à toi.
0: Petit Omni, 24 ans Paris, 101.9.
5: Bonsoir à toi, Gérard. Bon,
0: bonsoir, et Petit Gus de 25 ans de Lille, 96.8.
2: Oui, bonsoir GG, bonsoir.
0: Et Comet, on l'a ou on l'a pas? Ouais. Eh, commencez pas là, tous les deux là-bas.
4: Non, là, c'est bon, j'ai dit bonsoir.
0: Et Comet, 26 ans du Havre, 106.9.
5: Salut Gérard, salut l'équipe.
0: Bonsoir.
2: Bonsoir, bonsoir.
5: Bonsoir.
0: Bon, allez, on attaque la première question. Aimeriez-vous aller dans l'espace, si oui ou non, pourquoi? Donc, on va demander à Petit Omni.
5: Ouais, moi j'aimerais bien aller dans l'espace parce que je voudrais bien découvrir en fait ce qui se passe là-bas.
0: Mmh.
5: Connaître un peu de monde, tout ça quoi. Ouais, ça me plairait bien. Ouais, je vais te dire, ouais.
0: Mmh. Gros Spoutnik.
2: Ouais, bah écoute, moi pas trop parce qu'en fait j'ai un peu le vertige. Donc déjà j'ai le mal de l'air, j'ai la trouille en avion. Mmh. Donc je pense que tu vois, navette spatiale, je risque d'être malade. Donc a priori, je pense que je vais éviter les voyages interstellaires pour l'instant quoi.
0: D'accord, Comet.
5: Bah moi en fait, j'ai vu pas mal de fusées qui ont explosé à la télé et ça me le fait.
0: Bah il y en a qu'une qui a explosé et je sais plus quand est-ce que...
2: Ah non, il y en a plusieurs.
5: Il y en a plusieurs,
2: ouais. En plus.
0: C'était lesquelles?
2: Une bonne vingtaine.
0: T'avais, hein. Non, attendez les auditeurs s'il vous plaît.
4: T'avais Challenger.
0: Ouais.
4: Et
0: l'autre c'était laquelle?
4: C'est Supo 3 je crois.
0: Ouais. Non, Spoutnik.
4: Supo 3 dans tes fesses, il a explosé.
0: C'est ça, t'as raison. Commence à dire des conneries.
3: Il a foutu des éclats partout, c'est dégueulasse.
0: Donc qui c'est qui est... c'est Comet hein, qui me disait ça.
5: Ouais, donc je te disais que ça me faisait flipper de monter dans une fusée parce que j'ai peur qu'elle explose, donc je suis très bien sur Terre en fait.
0: D'accord. Petit Gus, pour terminer.
2: Ouais, bah alors moi je compte pas du tout aller dans l'espace puisque je suis claustrophobe. Et donc
0: De quoi
2: je suis claustro, donc aller dans l'espace ça me tente pas du tout.
5: Mm-hmm.
2: Parce que j'aime pas les petits espaces.
5: Mm-hmm.
0: D'accord.
2: Ouais.
0: Donc pour en finir, moi j'aime pas trop l'espace, donc je vais vous dire ce qui s'était produit là en 69 exactement. Le premier homme à marcher sur la Lune, c'est Neil Armstrong, suivi de Dewing Aldrin. C'est, je sais même pas si c'est bien prononcé.
3: Putain,
0: c'est pas grave.
4: Ça fait 3 ans qu'on attend l'info.
0: Debout les mecs, tout le monde debout, merde. Vous la connaissiez hein, déjà l'info de Neil Armstrong.
3: Gérard, faut que tu mettes quelques points sur les i avant de... Tu m'écoutes?
0: Ouais.
3: Avant de continuer le débat, parce que tu parles de l'espace et faudrait que tu précises que on va pas parler du monospace.
0: Ah non, on parle pas des voitures, hein, on parle que de l'espace.
3: Et il y a beaucoup de gens sur l'IRC, ils te demandent qu'est-ce qu'il y a dans l'espace, c'est quoi l'espace?
0: Bah l'espace c'est des...
4: T'as
0: non,
3: la direction assistée.
0: On parle pas des voitures, Fuldar, s'il te plaît, tu commences pas à foutre ta merde, merci.
3: Donc,
0: ce qu'il y a dans l'espace c'est des étoiles et puis tout ça, ils réparent des satellites qui sont déjà là-haut depuis longtemps.
3: Mais il y a quoi, ça se touche l'espace, c'est quoi?
0: Non, c'est dans l'air.
3: C'est de l'air?
0: Bah ouais.
3: Ah ok.
0: Voilà. Alors, un petit sondage. Où peut-on conquérir l'espace? Non, c'est pas sur cette question-là. Bon, bah c'est pas grave, dès que je trouverai ça, je pourrai vous le dire.
4: Non, mais commence par le premier. Le premier, je crois qu'il est sympa.
0: Êtes-vous pour ou contre la conquête de l'espace?
4: Bah, ouais, est-ce que vous voulez aller dans l'espace et la conquête de l'espace? C'est pareil. Hein.
0: Alors, donc, 62% préfèrent la conquête des cons. Ça, c'est bien de pas mettre ça.
4: Non,
0: alors
4: la quéquette des cons.
0: Ouais, mais c'est pour ça qu'on avait bien précisé d'arrêter de mettre des gros mots comme ça.
4: Donc, c'est pas un gros mot, quéquette, ça va.
0: Ouais, mais con, si, quand même. C'est champion olympique de natation. Enfin, bref. 34% pensent que ça coûte trop cher, ça c'est vrai, et je pense que je vais sûrement parler. Non, on l'a retiré la question.
4: Ouais.
0: Dommage. 21% sont restés à l'époque de la conquête de l'Amérique. Ouais. Et 17% des gens me demandent si je suis un des frères Bogdanov. Non, pas du tout. Pas du tout.
3: T'as pas de frère, toi, de toute façon?
0: Non.
3: T'es unique un peu?
0: Ouais.
3: Ouais,
0: bah bon. Alors, combien de temps peut durer un voyage dans l'espace? On va demander à Conquête. Et en précisant qu'ils l'ont dit à midi, c'est pour

0: toi qui ont écouté les informations. Donc,
1: tu dormais pas à cette heure-là, toi?
0: Non.
2: Eh ben. Non, il était pas couché encore.
0: Non, je me suis pas couché de la journée, tu vois.
2: Voilà, tu vois.
0: Voilà, donc c'est alors, conquête. Comète, pardon.
3: Bah, ça peut durer de 10 minutes à toute ta vie, quoi. Ça dépend si tu te perds dans l'espace avec tes compagnons. Tu peux errer indéfiniment pour retrouver le chemin de la Terre, quoi, c'est tout.
0: Ouais.
3: Ouais,
0: je pense. Deux minutes, je pense pas. Si tu veux dire deux minutes dès que ça vole, dès que la fusée vole et puis qu'elle explose comme il s'est produit il y a un peu de temps là. Bah, un bout de temps.
3: Dès que t'es dans le pesanteur, en fait, c'est dans l'espace, quoi.
0: D'accord. Gros Spoutnik.
2: Ouais, bah écoute, moi je sais que Ulysse 31, il a erré pendant des années et des années avant de rentrer chez lui dans l'espace.
3: Tu vois, c'est ce que je disais.
2: Ouais, et je sais que les frères Igor et Grishka Bogdanov, ils ont bien galéré aussi.
3: Ouais, ils sont pas redescendus.
2: Ouais, il y en a un qui est pas redescendu, ouais, des deux.
0: Bon, ça suffit, gros Spoutnik, de préciser des noms comme ça. Hein.
2: Non, mais il s'appelait Igor et Grishka, tu vois.
0: C'est ouais, mais c'est bon, on n'a pas besoin de préciser.
2: Les noms de clébards, tu vois.
0: Ouais, c'est ça. Rigo.
1: Oui, donc il y a Yankee NASA qui te demande si c'est toi qui as écrit on a marché sur ma lune.
0: Non.
2: Non, on a marché dans ma lune.
0: Ouais. Non. J'ai rien écrit du tout.
1: Ça, on le sait.
2: Ça, c'est clair.
0: Petit ovni. Ovni, pardon.
3: Ouais, ben en fait, c'est assez compliqué puisqu'il y a un décalage horaire, tout ça, donc on n'a plus la même notion du temps. Donc je pourrais pas répondre.
0: Non mais ça c'est vrai
3: que c'est pas la même chose. Hein.
0: Ah ouais mais si tu peux quand même répondre. Combien de temps peut durer
3: un voyage dans l'espace? Je sais pas, je connais pas la notion du temps dans l'espace en fait.
0: Mm-hmm. Bah, donc t'as pas suivi les infos à une heure.
3: Ouais. Ah non, bah je suis en cours.
4: Gérard, est-ce que le temps est plus long ou moins long qu'en France?
0: Justement, il est plus long dans l'espace.
3: On est en année-lumière là-bas.
0: Ah ouais. C'est un peu plus long qu'en France. Hein.
1: Gérard, et comment ça se fait?
3: Est-ce que tu peux te faire cryogéniser pour durer plus longtemps?
0: Comment ça?
3: Bah tu sais, tu te fais... on t'enferme dans la glace, comme ça tu peux durer des siècles.
0: Non, n'importe quoi, là. Tu me dis n'importe quoi, je sais pas qui c'est, mais t'es en train de me dire n'importe quoi.
4: Non, mais c'est un système.
2: Ah, GG, c'est vrai que chez toi, le parasite d'Alien, il sait plus, donc il est resté depuis 38 ans.
0: C'est qui vient de dire ça?
2: C'est vrai qu'il s'est planqué dans ton cou, parce que, bon, voilà, quoi.
0: Alors, petit Omni, au revoir.
2: Mais il va sortir, hein, t'inquiète.
0: Petit Omni, au revoir.
3: Il va bientôt
0: petit Omni, tu lui dis au revoir.
4: C'est pas petit Omni.
0: Alors, c'est gros.
5: Ah ouais.
0: Alors, c'est gros Spoutnik.
2: Non.
0: Si, c'est gros Spoutnik, tu lui dis au revoir.
3: J'ai reconnu la voix de pédale de Rodrigo. Hein.
0: attention, parce que celle qui s'amuse à insulter Rigo, ça va être pareil.
1: Mais non, elle a dit Rodrigo. Rien à voir. Et sinon, vite fait, sur IRC, il y a un certain fesse de babouin, je sais pas si c'est le vrai, il fait remarquer aux auditeurs que s'il y a un sujet dans lequel tu es incollable, c'est bien celui des conquêtes spéciales.
0: C'est-à-dire
1: des conquêtes spéciales.
0: S'il peut préciser.
4: Il précise sur le Minitel, en fait, ils disent que t'attrapes tout et n'importe quoi.
0: Ouais, ça m'étonnerait. Donc, petit Gus pour...
1: il précise, il dit Carole, Christine, Sandy.
0: Ouais, ben, il arrête, lui. C'est le même. Alors, lui, il se calme.
1: Ok.
0: mais vous arrêtez, là, tous les deux, au standard, là, ou quoi?
4: Oh, il se caresse la bite.
6: Non, mais ce qu'elle fait, elle est en train de parler aux auditeurs en leur disant au revoir.
5: Non, je lui dis au revoir, je l'ai
0: jamais. Ouais, et puis, toi, t'as pas besoin de te machiner les pompes pour que ça pue après.
5: Okay. Ouais, ben, ça, c'est clair, ouais.
0: Alors, Cotigus, pour terminer la question.
7: Ouais, ben, voyage dans l'espace, déjà, tout dépend ce que tu vas faire. Ça peut durer... une journée, comme ça peut durer 3 semaines, si tu vas explorer des grands trous noirs, comme par exemple toi t'as l'habitude de faire, ça peut prendre beaucoup de temps.
0: Alors petit Gus aussi, au revoir.
1: Non mais Gérard, sérieusement, tu sais ce que c'est un trou noir?
0: Non mais je lui dis au revoir parce que je sais ce qu'il a voulu dire.
1: Gérard, non mais ça existe les trous noirs.
7: C'est parce que c'est?
1: C'est parce que c'est un trou noir dans l'espace.
0: Alors dis.
7: C'est un trou...
0: Allez hop, tu lui dis au revoir aussi.
4: Non mais c'est un endroit dans l'espace où en fait y a rien.
0: Non, tu lui dis au revoir. C'est pas la peine de le soutenir, on lui dit au revoir, terminé.
5: Gérard, à la place de Gros Spoutnik, on accueille Captain Kirk, 32 ans, de Amiens. Ouais.
3: Salut, Captain Kirk.
7: Ah, mais je suis encore à l'antenne, c'est mortel.
0: Bonsoir. Ouais, non, mais tu le vires, toi, petit Gus.
6: Ah, c'est bon.
0: Alors, Kirk, ouais, d'où...
8: Amiens, bonsoir.
0: Ta fréquence, s'il te plaît?
8: 98.2.
0: Ok. Alors, donc, pour toi, la question, tu l'as entendue, non?
8: Ah non, désolé.
0: Alors, c'est combien de temps peut durer un voyage dans l'espace?
8: Je connais pas très bien les chiffres, mais il me semble que ça dépend où tu vas aller, en fait. Si c'est la Lune, j'ai vu un documentaire sur ça à Arte. Mm-hmm. Il me semble que c'est environ 2 heures.
0: Mm-hmm. Non, je vais te couper parce que je vais te dire tout de suite que non. Parce que là, j'ai vu un décollage d'une fusée, je sais plus dans quel...
8: Décalcage, on dit. Hein.
0: Non, il y a eu un décollage d'une fusée là aujourd'hui à 13h et je sais plus sur qule station qu'elle a décollé, si c'est Kourou ou autre.
3: J'allais sur Mire Express.
0: Et donc ça, eux ils partent là pour à peu près une dizaine de jours, voire 15 jours à la rigueur, même 3 semaines ou des mois. Je vois, il y en a qui sont partis pour 6 mois. Il y en a encore là qui sont sur une station Mire, que ça peut être déjà plus de 3 mois qu'ils plus de 6 mois qu'ils y sont. Ils vont pas rentrer peut-être avant la fin de l'année s'ils arrivent à réussir à remettre les faisceaux, à mettre les faisceaux horaires que la station Mire a cassé.
8: Ah, d'accord.
0: Les faisceaux, ouais, pour les faisceaux, ouais. Les faisceaux. Donc normalement, ça peut durer. Ça dépend des réparations qu'ils ont à faire sur les stations Mire.
8: La station Mire, c'est une poubelle, hein.
0: Non mais bon. Ça là-haut sur là où que je te parle où qu'il y a les faisceaux horaires à réparer, donc il y a 3 Américains, il y a un Canadien, un Belge. Non, il y a pas de Belge, je crois qu'il y a un Français, je crois, dedans. Donc voilà, t'as raison, fous-toi bien de ma gueule aussi, toi, Comète.
5: GG, à la place de petit gosse, on accueille monsieur Splotch, 28 ans de Laval.
0: Monsieur
5: Splotch.
9: Oui. Bonsoir, c'est
3: Monsieur Splotch,
9: Laval 98.1.
3: Tu l'avales bien?
9: Je l'avale entière.
8: Est-ce que tu connais Star Turk?
9: Oui, tout à fait.
0: Vous arrêtez, s'il vous plaît.
9: Je salue le capitaine kurde, d'ailleurs.
0: Bon, Splotch, tu veux répondre à la question?
9: J'ai pas tout à fait saisi dans la mêlée, en fait, le sens de la question.
0: Combien de temps peut durer un voyage dans l'espace?
9: Moi, je dirais à peu près le temps d'une révolution terrestre, à peu près, hein. A priori, 365 jours.
0: Mm-hmm. Ouais,
9: c'est une moyenne, hein.
0: Ouais, c'est bien ce que j'ai dit juste avant.
9: On peut extrapoler les chiffres, hein.
0: Ouais, mais c'est bien ce que je dis, Jésus. C'est bien ce que j'ai dit juste avant que tu viennes à l'antenne, donc.
9: Et tu marches sur l'eau aussi?
0: Non. Rigo, question IRC avant de poser la troisième.
1: Oui, il y a Babar El Barbe, il te demande si c'est vrai que t'as été refusé pour le casting de E.T. parce que t'étais trop laid et que tu faisais peur aux enfants.
0: Non, pas du tout. Alors lui, si c'est pour me dire des conneries comme ça, c'est pas la peine du tout. Voilà. Alors, troisième question. Avez-vous assisté à un décalage d'une fusée? Donc on parlait de...
1: Un décalage
0: de la station...
8: Du cachiche.
0: On a parlé de la station Kourou, mais l'autre, je sais pas où elle se situe. Bon, vous arrêtez, s'il vous plaît, les auditeurs, parce que tout à l'heure, ça va se terminer, que je vais tous vous virer.
8: Non, mais là, on se posait une question, là, sur...
0: Oui, Tony, t'as raison, on se posait une question, Tony, c'est vrai. Ah, c'est vrai, Tony.
8: Non,
0: c'est pas Tony, presque pas.
1: Vas-y, trace. C'est pas lui, vas-y, continue.
0: Donc, avez-vous déjà assisté à un décollage d'une fusée? On va demander à Comète.
3: La télé, ouais. Plein de fois, mais en vrai, non, parce que j'ai pas eu l'occasion d'aller à Cap Canaveral, quoi.
0: Ah, voilà, c'est Kourou et Cap Canaveral, c'est ça?
3: Kourou, ouais.
0: Non, mais ça, pour aller là-bas, de toute manière, c'est des pays...
3: Développés?
0: Non, c'est des pays en... oui.
3: En voie de disparition.
0: Attendez, s'il vous plaît.
4: Je voulais savoir, justement, pourquoi ils avaient choisi ces pays-là pour les faire partir de là, les fusées.
0: Ben, parce que c'est le là où il y a le plus de place pour qu'ils puissent décoller, parce que tu peux pas les faire décoller sur des petites régions, Paris ou autre. Hein.
1: Et c'est quel pays alors?
0: Je crois que c'est des...
8: Antilles.
0: Je pense que c'est...
10: Guyane.
0: Ouais, la Guyane.
9: Et GG, qu'est-ce que tu penses de la destruction de la forêt amazonienne pour faire décoller des fusées? Tu trouves pas ça dégueulasse? Quelque part?
3: Ouais.
0: Non mais attends, mais ça c'est pas le thème du débat.
4: Bah, si. Non, on parle pas de l'aide humanitaire, arrêtez les mecs.
9: Regarde Papou, après comment il fait pour vivre dans la jungle si il coupe tout pour faire décoller des fusées, tu comprends?
8: C'est pas des Papous, c'est des Raoni qui chantent avec Sting.
9: Bah.
0: Bon Tony, ça suffit s'il te plaît. Alors maintenant tiens, tu vas répondre.
9: On pourrait parler des Esquimaux du peuple Inuit aussi, hein.
0: Tony, tu vas répondre.
4: Tony, il y a pas Tony, alors il te répond pas. Hein,
0: c'est ouais, mais c'est Capitaine Turc, c'est Tony. Alors je suis désolé, j'ai bien reconnu sa voix.
8: Non, presque pas. Tu te trompes, hein.
0: Ouais, c'est ça.
8: Bon, alors pour te répondre à ta question, je dirais que tu parlais des lieux, en fait. En fait, ça dépend des. Je crois que les États-Unis, ils envoient depuis Cap Canaveral.
3: Mm-hmm.
8: Les Français, ouais, c'est Kourou. Et les Russes, c'est Baïkonour.
0: Non, c'est pas du tout ça, ils viennent tous sur le même pas de tir.
8: Non,
0: ça je peux vous dire que non. Non.
9: Pour une fois qu'il a deux
0: bon, ouais. Toi, fais ton standard et tais-toi.
8: Non, mais c'est ça, je me suis renseigné, c'est ça, c'est Baïkonour, les Russes.
0: C'est ça.
3: Non, c'est vrai, il a raison.
0: Mais oui, allez. Petit OVNI.
3: Moi, je déconseille fortement d'assister à un décollage de fusée.
0: Tu peux préciser, alors?
3: Parce qu'une fois, j'ai assisté à ça et je me suis fait cramer direct. Fallait m'emmener à l'hôpital, tout ça.
0: Non, alors déjà une. Attends, excuse-moi, petite Omni. Déjà une. Tu n'as pas le droit d'être au moment vers le point sur le point de tir. T'es vachement loin.
3: J'étais vachement loin, mais j'ai quand même été cramé.
0: Non. De toute manière, quand
3: après hôpital.
0: Ben, ça... Non mais là, Fildar, tu dégages. Allez hop.
10: Quoi?
0: Dehors.
1: Non, pas déjà. On a besoin de lui, Gérard.
0: Dehors.
1: Gérard, sur IRC, il y a Ammonia qui te demande si tu connais la nouvelle station Sandmir. C'est une fusion entre un tas de tôles pourries et une boule de graisse.
0: Non, ouais, bah lui, il va se faire foutre. Il va se faire mettre. Petit Omni, je viens de te dire que de toute manière, c'est pas possible que ce que tu me dis, parce que...
3: Ça m'est arrivé, donc c'est possible.
0: Moi, je te dis que non.
11: Non, mais c'est possible. Imaginons, tu vois, elle a des... je vais être un peu vulgaire, mais pas trop. Oui. Elle a des tresses, elle a des longues mèches.
0: Hop, au revoir, petit capitaine Turc, au revoir. Au revoir. Fais gaffe à toi, petit Omni, parce que tu risques de faire comme lui. Monsieur Smotch.
9: Ouais, monsieur Smotch, écoute, je déconseille les décollages. Moi, je pense que le risque principal, c'est les radiations.
0: Mmh.
9: À moins d'être muni d'un compteur GG pour détecter les radiations. Sinon, je conseille plutôt aux gens de se faire décoller la tranche. C'est vachement plus agréable que faire décoller des fusées, quoi, quand même.
3: Je suis d'accord avec toi.
0: Donc, alors, j'ai récupéré deux, trois trucs, là, justement, comme on parlait de l'espace et tout ça. Donc, depuis quand qu'existent les conquêtes de l'espace? Donc j'ai vu ça dans le dictionnaire et je me suis fait chier avec à trouver des trucs comme ça parce que c'était pas évident. Donc alors la conquête de l'espace, elle existe depuis le 4 octobre 1957.
3: Mais on
0: s'en... Et toi, si t'es pas contente, petit ovni ou comète, on s'en fout. Mais moi, je donne ce qu'on me demande de dire, d'accord? Alors si ça te plaît pas, tu raccroches ton téléphone, ça nous fera des lignes de libre. Ok. Depuis quand existe la conquête de la Lune? De la Lune, pardon. C'est en 68, mais lequel mois et tout ça, je ne sais pas. Non, c'est pas un Drakenar de Manu, comme tu dis si bien, toi.
6: C'est la première pseudo, ça, non?
0: Donc, alors, d'après vous, à quoi sert les conquêtes spatiales? Alors, 57% des gens pensent que je suis le seul à qui taille. Ouais, ben ça, je m'en fous. 26% pensent que je dis que ça s'en faille. Ça, je sais pas ce que... Qui c'est qui... 21% préfèrent rester cool bébé, sinon ils te diront bye bye. Ouais, c'est bien ça, c'est pas mal. Et 5% me serrent la main et me suceront après. Ben ça, j'en ai rien à foutre. Mais ça fait rire les bandes de... Les deux connards.
12: Ça fait chanter les abeilles. Ça fait de la nuage et de couleurs de l'arc-en-ciel. Ça fait rire les oiseaux.
5: Bon, GG, pour les calmer, on va accueillir un nouvel auditeur. C'est Ariane. Il a 30 ans. Il appelle de Cherbourg.
0: Merci, Fildar. Alors, tu as hâte de faire ton bordel.
9: Ouais.
0: Tu vas faire ton boulot correctement, d'accord, maintenant?
5: En plus, il pue des pieds.
0: Ouais. Bah ouais, il a retiré ses pompes, ça se sent d'ici.
6: Aïe.
0: Ariane, ta fréquence, s'il te plaît.
9: J'écoute sur Internet, moi, en fait.
0: Ta fréquence.
3: Il écoute sur Internet.
5: Non, mais c'est possible, Gérard, regarde, comme avec Rigo, les gens avec qui il communique, c'est Internet.
0: Bah alors donc, pour toi, donc, avez-vous déjà assisté à un décollage d'une fusée?
9: Non, jamais, parce que bon, j'ai pas trop que ça à foutre d'aller décoller, enfin, voir une fusée. Mais par contre, j'ai déjà regardé à la télé, c'est assez sympa, quoi. Mais bon, aller jusqu'à Cap Canaveral, ça doit coûter très cher, quand même.
0: Ben, de toute manière, c'est Cap Canaveral ou Kourou, c'est pareil, hein.
9: Ouais, c'est clair. Donc, j'ai pas
0: de toute manière, quoi. Donc, t'as pu voir le journal de 13h et puis t'as pu voir celle qui a décollé, alors?
9: Pas aujourd'hui.
0: Ah bah si, il y en a une qui a décollé à 1h.
9: Aujourd'hui, je l'ai pas vu aujourd'hui, mais j'ai déjà vu des décollages de fusées, ça c'est clair. Mmh.
3: T'as vu quand elles explosent?
9: Ouais, ça m'est arrivé une fois aussi.
0: Mmh. Non, mais ça oui, hein? c'est vrai que là, ça fait mal quand ça a explosé.
9: Ouais.
0: Bon, ça y est, s'il vous plaît, on se calme derrière, merci.
6: Qu'est-ce qu'ils ont envoyé dans l'espace à midi?
0: À midi, c'est pour mettre des satellites sur orbite.
6: Ça veut dire quoi, ça?
0: C'est pour les moyens de communication.
6: Ça sert à quoi? C'est pour communiquer, pour avoir le téléphone, tout ça?
0: Voilà, non, pour mieux capter.
6: Pour avoir TPS?
0: Non, pour les télés, puis les téléphones, je crois, mais je suis pas sûr.
6: Mais c'est quoi mettre sur orbite?
0: Sur orbite, c'est des satellites qui vont mettre sur orbite dans l'espace.
4: Oui, mais tu redis le mot sur orbite. Moi, je sais pas ce que c'est. J'aimerais bien que tu m'expliques
0: orbite,
4: quoi, ce que c'est.
0: Tu prends un dictionnaire, tu vas regarder.
4: Bah, c'est ton débat, c'est ton job.
0: Mais non, mais moi, c'était pas prévu qu'on en parle. Donc, pensez-vous que la... comme un petit omni, vous vous calmez, s'il vous plaît.
10: Ouais.
0: Ça commence à bien faire déjà toutes les deux. Mmh, bon, j'en connais une tout à l'heure, elle va virer. Hein. Mmh. Pensez-vous qu'à l'avenir, nous pourrons vivre sur toutes les planètes, système solaire ou autre? On va demander à Comète, comme elle s'y connaît bien.
10: Bah, c'est pas que je m'y connais bien, mais il faut déjà que la planète soit viable. Et si on peut pas y vivre, s'il n'y a pas d'oxygène ou s'il fait trop chaud, c'est chaud, quoi.
0: De toute manière, dans l'espace, en principe, il fait pas... Il doit faire chaud, hein.
10: Ouais, bah dans l'espace, il y a des machines, ouais.
0: Non, mais Pildar, ça te dérange pas qu'on fasse... ça te dérange si je fais mon boulot sans sentir tes pompes, là, qui puent à 15 mètres?
13: Ça va, Gérard,
1: je te signale que je suis beaucoup plus près de lui et que je me plains pas.
4: C'est parce que l'odeur est couverte par autre chose. Vas-y.
0: Faudrait peut-être avoir de la propreté dans les studios.
4: Ça, c'est vrai.
0: Bravo.
1: En tout cas, je voulais dire aux auditeurs que ça fouette de partout, c'est une horreur.
0: Alors, petite comète.
10: Comète. Je te disais qu'il faut que la planète soit viable, mais sinon, dans l'espace, il y a des machines, et il paraît que la Terre est sublime.
14: Non, la guerre.
10: Non, la Terre aussi, quand même.
4: Donc, Gérard, il n'a pas écouté,
0: Si.
4: Non,
0: petit ovni.
10: Qu'est-ce que j'ai dit, Gérard?
0: Petit ovni.
10: Je pense qu'on peut vivre dans les autres planètes si on prend par exemple un masque à oxygène, tout ça, pour répondre à l'autre, la fille, je sais plus comment elle s'appelle.
0: La comète.
10: Voilà. S'il te plaît. Et je sais pas si on s'habille en tenue de plongée sous-marine là, avec la grosse bouteille d'oxygène dans le dos. Ça va le faire, c'est bon.
15: Ou pas sur le soleil, hein. Parce que c'est trop chaud.
0: Non, ça m'étonnerait.
10: On peut nager aussi dans le soleil, c'est bien.
0: Monsieur Smotch.
10: Bonsoir.
16: Écoute, moi je pense que les planètes, il faut qu'elles soient habitables. Parce que sinon, ça peut pas le faire. Donc, moi je prône la couche d'ozone avant tout. Parce que c'est quand même un peu le patrimoine galactique. Je sais pas ce que t'en penses, toi, mais bon. Non, t'es pas d'accord?
0: Si, Ariane.
16: Tu peux préciser, attends, Gégé, tu peux préciser ce que tu penses du patrimoine galactique?
0: Non, mais attends, on va punir les...
16: On revient dessus après, alors.
0: Ariane.
16: Je n'oublierai pas.
15: Ouais, alors, déjà, avant d'habiter sur toutes les planètes, faudra déjà toutes les avoir explorées. T'es déjà d'accord, Gérard?
0: Il y en a beaucoup à explorer. Il y a Mars, il y a Jupiter, il y a Pluton,
15: Pluton. À côté de la planète Uranus.
0: Ouais, c'est ça, t'as raison, continue.
4: Est-ce que tu crois justement que c'est les seuls ou qu'il y en a d'autres?
0: Non, il y en a d'autres, mais...
4: Très bonne question, Manu.
0: Il y en a pas mal.
4: Merci.
0: Il y en a pas mal.
4: Et Gérard, quelle est la planète la plus éloignée de...
0: Je n'en sais rien.
10: Et quelle est la planète la plus grosse?
0: Non plus, j'en sais pas.
4: Oh non.
0: Alors, au hasard, on va virer Comète. Allez, hein.
4: Ah, c'est
0: bon.
4: Déjà
0: qu'elle avait pas envie de répondre aux questions, elle attendait que les auditeurs répondent pour répondre. Alors donc, comme ça, elle pourra répondre chez elle.
16: Bon, GG, alors tu me réponds à ma question?
0: Attends, rien n'a pas fini. Alors,
16: bah,
0: donc,
16: oui, moi, j'ai fini, moi.
0: Si. Donc, alors, moi, je peux vous dire une chose. Que pensez-vous de l'avenir? Nous pourrons...
4: Il se promène.
0: Non, mais ça y est.
16: C'est pas très bien géré, ton
0: débat. Alors, pensez-vous qu'à l'avenir, nous pourrons vivre sur toutes les planètes système solaire ou autre? Ben, moi, je peux vous dire que non, parce que déjà, le système solaire, c'est des trucs qui sont assez compliqués à gérer dans l'avenir.
4: Mais pourquoi?
0: Parce qu'il y a des trucs qui sont sur maintenant qui se font beaucoup par système solaire, des immeubles, tout ça qui se font par système solaire, et c'est avec le soleil que ça chauffe. Voilà. Donc, cinquième question. Aimeriez-vous avoir un job sur une autre planète, boulanger, etc.? Et on va s'écouter les explorateurs d'Anus avec ma gueule. C'est pire qu'un caractère. Ma gueule,
4: tu me le refais,
0: pire.
4: Hein, depuis le début.
1: Ouais, depuis le début, là.
0: Les explorateurs d'Anus avec ma gueule, c'est pire qu'un cratère. Et on se retrouve tout de suite après.
4: C'est clair.
0: Et voilà, c'était les explorateurs d'Anus avec ma gueule, c'est pire qu'un cratère. C'est pire qu'un cratère. Donc on récupère. Donc on est toujours sur Fun Radio. Vous pouvez toujours nous appeler au 0803 08 5000. Le Minitel 3615 4 Fun Radio.
4: Qui fonctionne bien ce soir. Il y a
0: direct.
4: Du monde.
0: Et toujours l'internet www.fr.
1: Oui,
0: c'est
1: tout à fait.
0: Rego qui vous attend.
1: Et attends, faut que je retrouve parce qu'il y a quelqu'un qui m'a donné la définition d'une comète vu que t'avais pas l'air de savoir ce que c'était.
0: Non, pas une comète, c'est un orbite.
1: Orbite ?
0: Ouais, c'est orbite, c'est pas une comète.
1: Ah, bah on va chercher alors.
14: Ok, super.
1: Non, mais je suis en train de chercher comète, ça m'énerve parce que je l'avais mis de côté.
0: Bah sinon, c'est pas grave.
1: Je te le dirai, dès que je retrouve, je te dis ça.
0: Qui c'est qu'on récupère justement à la place de comète ?
5: Ouais, alors on a Ariane.
0: Non, ça y est, on l'a.
17: Bah oui, moi j'étais.
5: Ah ouais, non, pardon, Bishop, 38 ans de Poitiers.
1: Oh, Bishop.
5: Bishop.
17: T'as déconné, Bishop. Hein. Il manque plus que Ripley, sérieux.
1: Putain, tu m'étonnes.
17: Bonsoir, la touche. Ouais.
18: Bonsoir.
0: Ta fréquence, s'il te plaît.
1: Caporal
17: X. Le champ 1.7. Hudson, tu déconnes aussi.
0: Combien ?
17: Champ 1.7.
0: Ok.
17: Un pawn, fais gaffe derrière. Hein.
0: Toi, tu te tais, s'il te plaît, Ariane.
17: S'il te plaît. Ah non, c'était pas moi qui ai dit ça.
0: Alors, la question, c'est aimeriez-vous avoir un job sur une autre planète, boulanger, etc. Et alors, Bishop.
19: Bah écoute, moi je suis homme de ménage, sur la Terre. Et j'aimerais bien faire homme de ménage sur Mars ou sur l'autre planète, le Neptune ou le Pluton ou autre planète, quoi. Mm-hmm. Parce que ici, Paris, c'est pollué, il y a plein de fumée.
0: Ah bah ça.
19: Il y a du bruit.
17: Du bruit, bon. Ouais, puis ça pue.
19: Voilà, ça pue un petit peu, quoi.
17: Mm-hmm. C'est un toxique.
19: Je suis sur Mars avec une atmosphère, tout ça, ça serait bien.
20: Gérard, sur Minitel, il y a Max le Belge qui me dit qu'en fait, il y a une tradition sur les autres planètes, c'est de prouter à la tête du sexe opposé.
0: Je sais pas si en ce moment ils ont. Je sais qu'ils ont fait partir des femmes à un moment donné. Dans l'espace, mais je sais pas.
20: Pour prouter, justement, je crois.
0: Ouais, mais on sait pas encore.
20: Et Gérard, dans Apollo 13, là, que t'as vu le film, il va sur quelle planète ?
0: Il va sur.
17: Sur Apollo, je crois.
0: Non, je sais même plus sur laquelle planète.
20: Tu l'as pas regardé,
0: Philippe ? Si, je l'ai regardé, mais je me souviens plus sur quelle planète.
20: Ah ouais, bah t'as bien dû voir le film.
0: Petit OVNI.
20: Il regarde même pas les films qu'on lui prête, c'est vraiment une honte.
17: C'est abusé, quoi.
0: Ouais. Si, je l'ai regardé, mais je me souviens pas de la planète.
17: Et même pas la location, en plus.
0: Petit OVNI.
18: Je pense que ce que je ferais sur une planète, je sais pas, boulangère, pourquoi pas.
0: Bah...
18: Je prendrais des croissants de lune.
19: Grosse miche.
18: Sinon, magasin de souvenirs, pourquoi pas.
0: Ouais.
18: Et je sais pas, éboueur, peut-être il y aura des égouts plus tard, je sais pas.
0: Ouais, non mais, je pense pas à mon... c'est fini là, tous les deux, ce temps-là.
20: Ah, il se touche la bite.
0: Boueur, je veux dire, petit OVNI avant que je revienne à Monsieur Smotch et Ariane. Boueur, ça m'étonnerait parce que ce qu'ils ont à manger, c'est des trucs qui sont sous vide. Et ils mettent ça, et après, dès qu'ils atterrissent sur Terre, la navette est lavée.
20: Je veux pas être genre trop scato, mais comment ils font caca dans l'espace?
0: Justement, c'est.
1: Il y a beaucoup de gens qui me l'ont demandé aussi sur
0: l'espace. Ouais, mais justement, c'est. Ouais,
17: mais. Tu peux nous parler de la diarrhée en apesanteur.
0: Ouais, mais ça, justement, c'est ce que je me demande aussi. C'est.
20: Et moi, il y en a plein au standard qui me disent que c'est comme chez toi.
0: C'est moucheté au plafond. Attends, ouais, mais on sait. Attends, au standard, ils disent ça alors que t'en prends pas un seul. D'accord ?
20: Si.
18: Ah, si. Gérard ? Hein ? Les filles, elles ont leurs règles. Comment elles font, elles ?
17: Ouais, c'est du bon, là.
18: Il y a le.
0: Non, mais ça, je peux pas te dire, petit OVNI.
18: Ah, il y a le fil qui.
0: Monsieur Smotch, pardon.
20: Je voulais. Excuse-moi, Monsieur Splotch, je voulais revenir sur un truc. Est-ce que t'as vu le film Total Recall, Gérard, avec Schwarzenegger?
0: Mais c'est pas le thème du débat, alors arrête tes conneries.
20: Si, ça rejoint. Bah, si, c'est la conquête de l'espace, parce qu'il habite sur Mars.
17: Ouais.
20: Et en fait, sur Mars, il n'y a pas d'oxygène. Et donc, ils sont obligés de vivre dans des cahutes à oxygène.
17: Espèce de beau bungalow.
20: Ouais.
17: Des paillotes.
20: Et est-ce que tu penses que ça va être comme ça sur toutes les planètes?
0: On sait rien.
17: Est-ce que Elephant Man, c'est une histoire vraie ou pas?
0: Non, ça, je sais pas, je peux pas te dire. T'avais qu'à regarder le film quand il est passé. Monsieur Splotch.
17: Monsieur Splotch, oui, bah écoute, moi je suis foreur, je suis spécialisé dans le forage. Mmh. Donc, moi je serais partant pour faire foreur sur Uranus, quoi. Donc, pour rester dans la branche, quoi.
0: D'accord. Voilà. Ariane.
21: Oui, bah alors moi, aller bosser sur une autre planète, carrément pas, parce que pour l'instant, il y a personne sur les autres planètes, donc je vois pas trop l'utilité, en fait.
22: Faux !
23: Déjà que sur Terre, t'as du mal.
0: Ouais. Ok, alors, à quel âge peut-on conquérir ?
21: Oui, très bien.
0: À quel âge peut-on conquérir ?
23: C'est géré.
0: À quel âge peut-on conquérir l'espace ? Alors, 49% des gens le faisaient à 3 ans. 16% le feront après s'être dépucelé avec moi, ça m'étonnerait. 15,9% répondent, mais je n'ai pas honte de réveiller les gens à 7h. Ah ben ça, c'est pas moi qui les réveille, c'est au standard. Et 12% sont à l'étranger. Donc voilà ce que je pouvais dire de plus.
16: Gégé, tu parles de l'étranger. Est-ce qu'il y a des pays étrangers sur les autres planètes?
0: Bah oui, parce qu'il y a des astronautes qui viennent de l'Amérique, tout ça.
16: Et donc ça fait des pays étrangers?
0: Dans l'espace, oui.
16: Ah d'accord, il y a des continents aussi, tout ça?
0: Non, je pense pas. Je crois qu'il y a eu deux Français qui ont été dans l'espace.
16: Ok, t'as tout capté. Okay.
20: Et ils parlent quelle langue sur les autres planètes?
0: Ah là, je pouvais pas te dire.
16: Martien et tout, des trucs comme ça.
0: Non, avec les Américains, je sais pas comment qu'ils arrivent à communiquer entre eux, parce que c'est pas évident quand ils sont dans le truc pour communiquer. Hein.
16: Mm-hmm. Ils parlent peut-être par geste.
2: Ils engagent des chings. Hein. Ils font des.
0: Non. Pourtant, ils ont des micros. Ouais, ils ont des genres de micros, mais je sais pas comment qu'ils arrivent à se communiquer entre eux dans le vaisseau. Ouais, dans le vaisseau.
6: Dans le Cosbis.
0: Rigo.
1: Alors, il y a plein de questions. Déjà, il y a je sais plus qui voulait savoir si les nains de quelle planète venaient les nains de jardin.
0: Alors, les nains de jardin viennent pas d'une planète, donc c'est pas la peine. Les débats, c'est pas les nains de jardin, c'est l'espace.
16: Ils viennent de la forêt d'Endor.
0: Donc, après.
1: Mm-hmm. Ah, bah, c'est tout à fait ça.
0: Donc, il n'y a pas de planète pour les nains de jardin.
23: Ok, ils viennent des rayons d'hydro.
0: Sinon. D'accord, Bichat. Ça y est, on a compris. Il y en a pas d'autres?
1: Ah, si, il y en a plein. Hein.
0: Vas-y.
1: Oh putain, mais faut que je les retrouve à chaque fois parce que ça défile trop vite. Bah, c'est pas grave, tant pis.
0: Bon. Sur le Minitel, non?
20: Sur Minitel, si, mais je peux pas les dire.
0: Ouais, si c'est pour. C'est parce que si ça parle de 110, c'est pas la peine. Donc, c'est bon. Alors, on en était.
6: Qu'est-ce que t'en penses, toi, de la question, Gérard?
0: Personne. Non mais moi je voudrais bien avoir un petit job sur notre planète.
20: Et tu ferais quoi toi justement?
0: Moi je serais charcutier.
20: T'as de la bonne barbaque en plus, hein, ouais. C'est bon. Hein.
16: Moi aussi je t'aurais bien vu fourreur, tu me diras.
0: T'as non, charcutier ça suffit.
1: On t'aurait plus vu fourré.
0: Ouais.
16: Le roi du boudin.
0: J'ai répondu. Donc, seriez-vous prêt à faire un tour du monde dans l'espace avec quel moyen de transport?
16: Ok.
0: Alors petit ovni.
16: Ça va être con comme question, non?
18: Donc.
0: Attends, Ariane!
16: Non, attends, c'est vrai que.
0: Ariane! Ariane!
16: Oui, j'écoute.
0: Tu te calmes ou sinon tu vires?
16: Moi, je sais pas, pas de problème.
0: Hein. Ok?
18: Ouais, donc c'est pas pour t'embrouiller, mais géologiquement parlant, le tour du monde, il est.
16: Ça va être con comme question, non?
18: Donc.
0: Attends, Ariane!
16: Non, attends, c'est vrai que.
0: Ariane! Ariane! Ariane!
16: Oui, j'écoute.
0: Tu te calmes ou sinon tu vires.
16: Moi, je sais pas. Pas de problème.
0: Ok.
18: Ouais, donc c'est pas pour t'embrouiller, mais géologiquement parlant, le tour du monde, il est fait sur Terre. Donc, par rapport aux planètes, je serais pas prête à le faire parce que il se peut qu'il y ait des martiens qui m'empêchent sur mon chemin. Je pense aussi que si je passe par la Lune, je verrai des cratères. Bon, voilà quoi.
0: Ouais, mais ça, des cratères dans l'espace, ça m'étonnerait. Hein.
16: Sur la gueule, ouais.
0: Des cratères dans l'espace, ça m'étonnerait. Hein.
20: Pourquoi c'est où les cratères?
0: C'est sur Terre. Du côté de.
20: Du quel côté, ouais?
0: Clermont-Ferrand.
16: Ouais,
0: justement, Clermont-Ferrand. De manière, il y a une auditrice qui est de Clermont-Ferrand, donc il y a des.
16: Attends, tu dis ça parce que Bébé Rose, elle est de Clermont-Ferrand, c'est ça, Gérard?
0: Non, pas du tout.
20: Là. Ok, c'est Gérard.
0: Alors, Ariane.
1: Non, c'était pas Ariane.
0: C'était qui?
16: C'était pas moi.
1: Non.
16: Merci, mon pote Didro.
1: De rien.
0: C'est qui?
20: Je sais pas, c'est pas grave, vas-y.
1: Juste demander à Bishop, tu pourras m'apprendre le truc avec le couteau?
2: Pas de problème.
16: Private, trop de private.
2: Pas de problème.
20: Gérard, tu vas un peu là?
1: Juste, tu reparlais de la Terre, il y a Turpentine, elle te demande si t'as déjà vu une équiste de soleil.
0: Non. Une éclipse, pas une éclipse.
20: Mais ouais.
0: C'est une éclipse.
16: Toi, t'as deux équistes de lune, non?
0: Ariane, au revoir. Allez.
20: Par contre, en parlant de l'éclipse, va pas voir un truc là avec le soleil, Gérard, le 11 août bientôt là, t'as pas vu ça aux infos?
0: Non, j'en ai pas encore pris connaissance. Ouais, je sais que ce que tu veux me dire, c'est ça va être une nuit carrément.
20: Une nuit en plein jour. Ouais.
0: Non, qui sera diffusée sur une chaîne de télé et qui vont voir les éclipses et tout ça. Moi, ouais, il me semble, mais je me souviens. Je sais que c'est au mois d'août, mais j'ai pas les dates.
2: C'est le 11.
0: Donc, Monsieur Schlop.
5: Tu la virais, Gérard. Donc, à la place, on accueille Yuri Margarine.
6: Il a 27 ans. Il est de... T'es de quelle ville, Yuri?
7: Je suis d'Amiens.
6: Voilà, Amiens.
7: Chalou.
6: Salut.
7: Chalon okay. Et
0: Amiens, c'est quelle fréquence?
7: Amiens, c'est 102.8.
0: Ok. Tu me vires... Non.
7: Oui.
0: Au standard, vous me virez Ariane hein, aussi. Ah,
5: c'est fait, mais c'est fait, Gérard, c'est fait.
0: Alors, donc, Yuri, je vais te répéter la question.
7: Oui.
0: Donc, seriez-vous prêt à faire un tour du monde dans l'espace avec quel moyen de transport? Donc, à toi.
7: Alors, un tour du monde dans l'espace, oui, je serais prêt avec un ballon, mais un ballon de rouge plutôt, parce que tout seul dans l'espace, on s'ennuie, donc il faut avoir de quoi un peu boire un petit coup, quoi, parce que dans l'espace, on est seul, hein, et c'est le vide intégral, donc en ballon avec un ballon de rouge, ouais, je ferais bien le tour de l'espace.
0: Ouais, tu veux dire une montgolfière.
7: Voilà, montgolfière, je t'en prie.
0: Non, non, mais montgolfière.
7: Ah, pardon. Oui, bien sûr, oui, c'est ça.
0: En plus, on appelle ça des montgolfières, mais normalement, c'est des ballons dirigeables.
7: Tout à fait.
0: Voilà.
7: Tout à fait, Gérard, et merci de me l'avoir appris, je ne sais pas.
0: Eh ben ouais, et donc, Bishop.
23: Moi, je préférais faire avec une fusée, hein, c'est plus facile.
0: Mm-hmm.
23: Et j'irai sur la Lune, j'irai un petit peu partout pour voyager, parce que je suis un grand immigrant. Et j'irai bien aussi sur Saturne, là, pour voir l'anneau, je trouve ça très magnifique.
0: Ouais, mais ça c'est sûr que est-ce que ceux qui partent là pour réparer des satellites tout ça ils font quand même le tour de la Terre hein.
23: Oui, c'est vrai hein, c'est vrai. Ils vont même sur la station Mir hein.
0: Bah oui, ben c'est ce qu'on a dit tout à l'heure là justement, ils sont en train de réparer les faisceaux qui sont pétés.
23: Non mais il peut pas réparer, c'est de la merde ça.
0: Attends Bishop.
23: C'est la DAC qui fait ça.
0: Attends Bishop.
8: Il y a une question que je me pose et que à mon avis tout le monde se pose.
11: Oui, je la pose aussi. Hmm.
8: Bon, comment font les objets dans l'espace pour tenir en l'air sans tomber?
0: Ah. Ben c'est que ils sont toujours maintenus avec de l'air.
8: Un petit fil.
0: Non, ils ont de l'air toujours avec eux. Ça tient toujours avec de l'air.
8: On me dit sur Minitel dans un petit sac à dos.
0: Ouais, non. Qu'est-ce que je voulais rajouter d'autre? Moi, faire un tour du monde dans l'espace avec quel moyen de transport? Ben, comme je disais à Yuri Margarine, donc c'est avec un ballon dirigeable, c'est deux fois mieux.
11: Oui, mais tu pourras pas y aller avec Sandy.
0: Ah ben si, tu peux.
22: La gonfle.
7: Il a rien
23: fait.
0: Alors, petit
22: Gérard,
0: ovni.
22: Attends, juste avant ta question, il y a Snooze qui a une très bonne question. Il te demande combien mesure l'espace.
0: Bon, là, je sais pas du tout.
24: Oh la vache, la question de merde.
23: En mètres. En mètres.
0: Là, j'ai dit une chose que je peux pas y répondre parce que je sais même pas combien il y a que ça mesure.
5: Alors... Bon, GG, on a un nouvel auditeur, c'est Joanne, 24 ans de Dinan.
25: Salut Gérard, c'est Joanne, 24 ans de Dinan.
0: Joanne.
25: Oui, Joanne.
23: Chalou, Joanne.
0: Salut, la Joanne. Fréquence.
25: C'est le 108.3.
0: Ok. Donc, t'as entendu la question?
25: Non, Gérard, je suis désolé.
0: Seriez-vous prêt à faire le tour du monde dans l'espace avec quel moyen de transport?
25: Je vais préférer la fusée au 4x4.
0: Mmh.
25: Et puis, le tour du monde en espace, ouais, je veux bien. Hein. Si c'est, s'il y a la clim, il n'y a pas de problème.
0: D'accord. Ok. Bon, alors, donc, j'ai répondu, moi, de toute manière, c'est ce que j'avais dit à Yuri, c'est avec un ballon dirigeable, c'est aussi bien. Mmh. Comment se déroule une journée dans l'espace?
25: Ouais.
8: Alors, tu demandes à qui?
0: Joanne.
24: Oh, t'accélères là.
0: Ouais, oh.
25: Eh ben Gérard, ce qu'il faut que tu saches, c'est que...
0: Tu fais ton standard parce que pour l'instant, tu ne prends personne. Ok.
23: Je vais prendre un peu, là.
0: Alors, Joanne.
25: Je disais, Gérard, que dans l'espace, ce qu'il faut savoir, c'est qu'il n'y a pas de jour et il n'y a pas de nuit.
0: Non, mais comment se déroule une journée dans l'espace? C'est-à-dire, quand ils sont dans leur fusée?
25: Bon, d'accord. Donc, le matin, ils se lèvent.
0: Mmh.
25: Enfin, ils se détachent, en fait, pas tomber de leur lit parce que ils dorment en apesanteur.
0: Ouais.
25: Ils ont la gaule toujours. Ouais, toujours la gaule le matin.
23: Ah, c'est bon ça. Hein.
25: Et après ils prennent une petite douche.
0: Comment ils peuvent se laver dans la fusée?
24: Bonne question, Gérard.
25: Je sais pas, j'aimerais bien qu'ils me disent.
0: Ouais, bah justement, moi aussi je voudrais bien que tu m'expliques.
25: Comment on se lave?
0: Mmh.
25: Bah, tu prends un gant avec de l'eau, tu mets du savon et tu frottes quoi.
23: Voilà.
25: Dans l'espace ça doit être à peu près pareil.
8: Mais l'eau ça mouille pas dans l'espace, elle tient pas sur la peau.
7: Ils ont des lingettes.
8: Ouais,
0: je pense.
8: Comme Gérard des couches.
0: Fildar, tes réflexions, tu t'es carreau que je pense. S'il te plaît, merci. Et t'éteins ton micro.
8: Je crois d'ailleurs qu'il en a pas ce soir.
0: Yuri Margarine.
7: C'est pour ça que ça prend. Dans l'espace, ça se passe un petit peu comme sur Terre. Le matin, quand le soleil vient de se lever, il y a l'amiré Corée qui frappe à la porte. Il est avec sa combinaison spatiale. Il en sert un petit café. Un café lyophilisé, bien sûr, hein, parce que tout est en poudre hein, là-bas. Donc les toasts sont en poudre, le beurre est en poudre.
0: Mmh.
7: La confiture est en poudre, ils mettent ça dans un verre, ils mélangent au shaker, et voilà, il est
3: Je l'ai enfilé, et puis après, la journée se déroule, hein, normal, quoi.
23: Je crache dans la tasse et c'est parti.
0: Non, mais faut se dire une chose petit ovni, je répondrai après. Petit ovni.
25: Ouais, je sais pas quoi dire, ils ont totalement raison.
9: Ouais,
25: donc, surtout. Ouais, on se lève le matin, ils se lèvent le matin, ils s'étirent bien, et je sais pas, après, voilà, ça se passe, la journée, cool. Ouais. Qu'est-ce qu'ils ont?
0: Non, mais c'est pas grave, c'est Fildard qui fait des conneries.
10: Vas-y, tout à l'heure. Gégé.
0: Il va dégager des studios, ça va aller plus vite. Bishop.
23: Ah oui, l'espace, c'est un petit peu la merde, hein. Il n'y a rien à faire, c'est tout noir, ils n'ont pas la télé, ils n'ont pas le câble, ils passent leur temps à faire des cabrioles, c'est le langage des signes, il y en a à moitié qui sont homosexuels, qui veulent toucher l'habitat à un autre, l'autre lui fait des doigtés, je fais non, il n'y a pas de ça ici.
0: Après, non, Bishop, quand même pas à ce point-là.
23: Ah si, des fois
0: de toute manière, attention, il faut bien se dire une chose.
3: C'est pour ça qu'ils emmènent des hamsters dans l'espace.
23: Ouais, tout à fait.
0: Ouais, mais ça, c'est. Maintenant, c'est. Je crois
12: interdit,
0: que.
12: C'est ouais.
0: Maintenant, c'est terminé. Ils n'emmènent plus d'animaux avec eux. Ça, c'était tout au début qu'ils en avaient amené. Mais maintenant, c'est terminé. Hein.
3: Ils emmènent des limaces, hein, je crois, pour l'étude de limaces en apesanteur. Parce que je crois que l'avenir de l'humanité dépend de ça, de savoir comment les limaces réagissent dans l'espace.
0: Non. Parce que comment se déroule une journée dans l'espace? Bon, ils sont toujours aussi. Je pense qu'ils doivent avoir des moyens de communication entre eux. Donc, bien sûr, avec pour ceux qui sont américains, tout ça, donc ils arrivent à se parler normalement. Pour les Français, c'est pas évident, mais ils arrivent quand même à comprendre parce qu'ils comprennent ce qu'ils disent. Mais c'est vrai que normalement, je pense qu'ils doivent communiquer aussi avec sur Terre avec des systèmes spéciaux.
20: C'est-à-dire?
0: C'est pas genre Takiwalki, mais je crois qu'ils ont des systèmes de communication pas comme nous.
20: Des portables?
0: Non, je crois que c'est
3: des...
0: Non, je sais plus ce que... Faudrait que je me renseigne.
20: Gérard?
23: Avec chat.
20: Je me posais une question avec la NoMTs. Comment font les mecs qui partent dans l'espace? Ils ont un entraînement ou c'est inné?
0: Ben, justement, alors quand je te demande si je peux laisser cette question-là, justement, c'est ce que je voulais poser. Attends.
20: Mais quand?
0: Ben, attends, tu m'as viré une question, donc je la mettrai. Et c'est tout, ça t'apprendra à vouloir faire ce... À la place de peut-on attraper des maladies dans l'espace, je vais mettre... Faut-il passer des examens pour aller dans l'espace?
20: Non, mais un entraînement, c'est pas un examen.
0: Attention.
20: Non.
0: Les examens médicaux, ils ont des entraînements, donc ils sont obligés de passer une visite médicale, je suis désolé.
20: Mais oui, mais je te parle des entraînements, pas des examens médicaux.
0: Oui, ils ont des entraînements.
20: Entraînements de quoi? C'est ça qu'on veut savoir. Oui. On s'en fout des examens, nous.
10: Ils font des pompes, ils font.
0: Non, ils ont.
10: Ils font des gants.
0: Ils sont dans un genre de secoupe et ça tourne. Pour savoir
20: s'ils tiennent le vomi ou pas.
0: Ouais, arrête de dire des conneries parce que toi tu commences à me les gonfler avec tes pieds qui puent, d'accord? Alors tu vas remettre tes pompes maintenant et tu vas arrêter. Ok? Ou sinon t'es viré.
20: Gérard, pour calmer le truc sur Minitel, on me demande si tu penses que la Valstar elle a le même goût en haut que sur la Terre.
0: Non, pas du tout.
22: Alors à propos d'astronautes, il y a Davy One sur l'IRC. Il te demande si c'est vrai que quand un astronaute se pose sur le soleil pendant la nuit, combien de temps il dispose pour pas être brûlé? Avant que le jour revienne.
0: Ils ont des combinaisons spéciales.
22: Pour aller sur le soleil.
0: Ils ont des combinaisons qui sont épaisses à peu près.
25: Et un écran total.
22: De combien?
0: Je crois que ça doit être une trentaine, 30 à 50 cm d'épaisseur.
3: À peu près.
0: À peu près, mais je suis pas sûr.
25: Pas mal.
0: Sur quelle planète pensez-vous que la vie est le plus facile? On va demander à Bishop.
23: Ouais, moi, je crois que c'est quand même sur la Terre où l'air est le plus respirable.
20: Ça dépend où, hein.
23: Ah mais non, mais je trouve que sur la Terre c'est bien, hein. Y a pas à se plaindre, vas-y, si t'es pas content d'aller à Saturne, ramène ton bébé rose, ramène tout le monde là.
20: Dreamcast, à Saturne.
23: Ah oui, à Saturne, oui. Il y a l'Uranus, c'est chez la merde aussi, Jupiter, je t'en parle pas, avec les pluies acides, qui brûlent au troisième degré. Donc c'est même pas la peine, hein. On est bien sur la Terre, restons bien. Même s'il y a des soucis, si tout n'est pas réglé, là, je regardais encore les informations tout à l'heure, et il parlait du Kosovo.
0: Ouais, mais ça, de toute manière, on n'y peut rien.
23: T'as vu ce qui est arrivé à Manchester hier?
0: Ouais, mais ça, moi, des matchs de foot comme ça, ça me plaît pas ce foot, là, alors.
23: D'accord. Et Yvan Colonna, rends-toi la police, si c'est possible.
0: Ouais, ça, on s'en fout. De toute manière, si t'as suivi les informations, donc t'as bien vu à 13h le décalage de la fusée.
12: Décollage!
23: Il y a eu un petit peu, parce qu'il déviait de 3 mètres. Et voulait l'envoyer sur la Lune et il est parti.
0: Non, mais dès qu'il décolle, Oui. Il décolle normalement et après il faut un il dévisse sur la droite pour partir plus loin.
23: C'est la merde, ça, les ingénieurs français, là, c'est la
0: ah, non, mais
23: là.
0: C'est Sakuru, hein. Je sais même pas si Sakuru que ça s'était produit, je sais même
23: pas.
0: Plus.
23: Où je qui court, mais c'est
4: non,
23: la merde.
4: Non, je dirais à Maubeuge, ce coup-là, parce que c'était complet à Kourou.
0: C'est ça, t'as raison, ils vont aller à Maubeuge aussi, toi.
23: Non, mais je
4: Ouais, il y a des lanceurs à Maubeuge, attends, là-haut.
0: C'est toi qui vas aller à Maubeuge tout à l'heure.
23: C'est nous qui payons tout ça.
4: Ou un clair de lune à Maubeuge, c'est pour ça qu'ils tirent là-bas.
0: Ouais, mais ça, c'est vrai que de toute manière, c'est nous qui payons avec les impôts, hein.
23: Nos impôts, là.
0: Ouais, mais avec les impôts, c'est en fin de compte tout ce qui se passe là, les décollages de fusées, tout ça, c'est nous qui payons avec les impôts. Hein.
23: Non, mais qu'est-ce que t'en penses, toi? Tu penses
4: que c'est normal,
23: ça, toute cette merde là?
0: Ah non, mais moi je préfère qu'ils envoient un percepteur dans l'espace. Hein.
4: Débarrasser comme ça.
23: Putain, moi écoute, moi je suis un pauvre émigré, mon fils il se drogue, il fume du cachiche. Et moi je cautionne pas toute cette merde là. Moi j'essaie de mettre de l'argent de côté pour travailler, tout ça, je travaille dur. Donc, moi je comprends pas, tout mon pognon il va au courroux là. Courroux pour la fusée qui soit déviée.
0: Ça y est, c'est bon,
23: c'est la merde.
22: J'ai une bonne question d'Ice-T. Il te demande l'espace, ça a quelle forme? C'est rond, carré, c'est rectangulaire ou alors ça en forme de tête de bite comme toi?
0: C'est rond et c'est tout.
22: C'est rond?
0: Ouais.
22: L'espace c'est rond?
0: Je sais même pas.
20: Et moi j'ai une question Minitel pour revenir, tu sais, tu parlais un peu de l'entraînement tout à l'heure. On me dit que toi en fait t'aurais pas pu partir dans l'espace parce que tu sais ça fait comme les pilotes de chasse quand ça accélère trop. En fait, tu te prends des jets dans la gueule et ça fait exploser les dents pourries et les kystes.
0: Alors, celui qui t'a dit ça, tu lui dis que c'est un petit con.
20: Ok, t'es un petit con, Max le Belge.
0: Ah bah, ça m'étonne pas de lui.
23: Max le Belge.
20: Voilà.
0: Rigo, parce que...
9: Un petit sondage.
22: Bah ouais,
9: un petit
22: sondage, là, plutôt, ouais.
0: Bah, c'est le dernier, donc ça va aller vite. Pensez-vous que... Ah bah, justement, pensez-vous que la vie est plus facile dans l'espace? Alors, 83% des gens répondent pour aller... Aux toilettes, ça sera dur, ça c'est vrai. 55% disent que l'espace, c'est plus pratique que la Clio. Alors ça, c'est pas mal. 36% des gens pensent que c'est pas facile. Facile d'être un gros cochon. Ouais, ben, ils pensent à dur d'être un bébé. Et 12% des gens pensent que c'est à nous d'inventer la vie qui va avec. Ouais, si on veut.
20: C'est ça, l'espace. Voilà.
0: Donc, dernière question.
9: Oh là là!
0: Non!
22: Il est fou!
5: Non, Gégé, elle est partie se coucher parce qu'elle était un peu malade.
22: Alors, comme il nous reste un peu de temps, je vais profiter de ce temps qui m'est imparti pour poser une question de Dan Naza. Il te demande, quand t'es perdu dans l'espace, comment on sait si on avance, si on recule, si on monte, si on descend ou si on t'encule?
0: Ça, je réponds pas sur des questions bidons.
25: Faut faire des bulles.
13: Je sais, moi.
5: À la place, Gégé, on accueille Captain Flotte, 30 ans de Nancy.
13: Oui, bonsoir.
25: Salut Captain.
13: Bonsoir, c'est le Capitaine Flotte, Nancy 97.5. Bonsoir,
25: Gégé. Capitaine Flotte.
0: Bonsoir.
13: Bonsoir.
23: Pour répondre à la question d'Origo, là,
0: ouais.
23: Je voulais dire qu'il y avait un film là, qui était passé sur Canal Plus où il y avait un astronaute qui sodomisait un extraterrestre.
0: Mm-hmm.
23: Et en fait, le titre du truc, c'est Vous entendrez pas crier dans l'espace. Hein, c'est même sodomisé. Hein.
0: D'accord.
23: Voilà.
0: Ok, Capitaine Flotte.
13: Bah oui, est-ce que tu peux me répéter la question, Gégé?
0: Alors, au standard, ça fait 5 fois...
13: On peut pas tout faire en même temps, c'est pour ça...
0: Non, mais au standard, ils savent les questions, donc ils ont qu'à vous les dire au fur et à mesure. Parce que j'en ai marre de les répéter, parce que c'est une perte de temps. Mais comme on est un peu en avance,
13: et
0: ça...
13: Tu l'aurais déjà répété si t'arrêtais d'en parler, tu vois.
0: Alors, sur quelle planète pensez-vous que la vie est plus facile, là?
13: C'est plus agréable?
0: Non, est plus facile.
13: Ah, plus facile. Bon, ben moi, je dirais que plus facile, c'est quand même, comme disait un auditeur tout à l'heure, les conditions terrestres. Hein. Moi, je crois qu'il n'y a pas d'équivoque.
23: Equinox.
13: Ah, Equinox, pardon, Equinox.
0: Donc, tu veux réagir sur ce que Bishop disait.
13: On peut parler du solstice d'hiver, tout ça, le sacrifice de poulet, tout ça, on peut. On peut, et ça, c'est sur la Terre, ça marche mieux quand même.
0: D'accord.
23: Le vaudouche spatial aussi.
0: Yuri Magarin.
14: Moi, je suis pas trop d'accord avec les auditeurs. Je pense que l'endroit le plus sympathique pour nous dans l'espace, c'est les trous noirs. Hein. Les trous noirs sur Terre, les trous noirs dans l'espace, hein, ça reste vrai.
0: Mm-hmm.
23: Je fais gober la bite, là c'est bon ça.
14: Bah ouais.
0: Donc pour toi c'est ça donc?
14: Ah ben moi c'est finir un trou noir, c'est un peu un aboutissement. Hein.
0: Mm-hmm.
14: Un bon gros trou noir quoi. On sait pas ce qu'il y a dedans, mais y venir, en revenir, y retourner, en retourner, repartir.
13: Ah, on l'avait déjà fait tout à l'heure celle-là.
0: Et Joanne pour terminer.
25: Je suis d'accord avec mes camarades pour dire que c'est sur la Terre que c'est mieux quoi. Ah. Je sais pas si. Puis sur Mercure, les conditions pour, tu vois, faire des câlins, machin, c'est aussi bien. Mais bon, sur la Terre, c'est parfait, quoi. Ouais,
23: je vous l'ai dit, je suis pas tout camarade, mais mes camarades, c'est les mecs du chantier.
25: Ah, d'accord.
1: Le chantier, ouais.
0: D'accord. Donc dernière.
6: Et toi?
0: Moi personnellement, est-ce que la vie est plus facile dans l'espace?
6: Je crois que t'allais nous niquer. Donc on est oublié.
20: Vas-y. Ça lui aurait peut-être fait plaisir. Hein.
1: C'est un vicieux. Dans l'espace, Gérard.
0: Non, ça je peux pas te dire parce que je ne sais pas combien que ça coûte exactement. Et puis je sais pas combien coûte un pour faire décoller des fusées. Je sais pas.
6: Non, ça coûte du pognon. Ouais, c'est clair.
0: Normalement, c'est pas donné. Hein.
25: Déjà rien qu'à. Est-ce qu'il y a des écoles de l'espace?
0: Justement, je
1: pense. Pas... l'académie du professeur Procyon.
0: Non, mais est-ce qu'il y a des écoles dans l'espace? Ça, je peux pas te répondre à ta question.
6: Mais la NASA, c'est ça.
0: Non, mais des écoles de l'aéro de l'espace, je pense pas. Hein. Rigaud, ouais.
22: Non, c'est que les conclusions là, parce qu'ils en ont marre de ton débat pourri, ils me disent.
0: Dans ces cas-là, ils attendront les conclusions parce que c'est pas fini.
22: Ouais. Non, par contre, je suis désolé, il y avait une question de Totor que j'avais pas vue. Il reparle des trous noirs et demande comment on fait pour boucher les trous noirs. Celui de S.. par exemple.
0: Lui, hop, j'y répondrai pas, comme ça, sa question, elle est vite réglée à lui. À quel moment de la journée peut-il jour ou nuit dans l'espace? Donc, Joanne.
25: À quel moment de la journée c'est-il jour ou nuit?
22: Bonne question.
6: Mais ils vont peut-être réfléchir, hein, parce que là, c'est dur comme question, on va mettre un disque.
23: Ouais, j'ai joué à fond.
25: On met un scud?
0: Réfléchissez à cette question et on va
6: s'écouter encore une fois, parce que...
0: À quel moment de la journée fait-il jour ou nuit dans l'espace? Et on va s'écouter les cosmonautes bilingues avec j'ai un gros scaphandre à tresser à la maison. Alors là, celui qui s'amuse à mettre des disques pourris comme ça...
20: Et c'est un vrai disque, hein?
0: Ouais, c'est ça.
20: C'est une nouveauté fun.
0: Et le débat sur l'espace, ouais.
20: La conquête de l'espace, ouais.
0: La conquête de l'espace avec Bishop
20: sur,
0: toujours là.
20: Ouais, juste avant que tu aies raqueuse sur Minitel, on me dit que tu pues autant que Chewbacca.
0: Ouais, ils vont se faire foutre avec leurs conneries.
22: Et sur l'IRC, on me dit que tu transpires autant.
0: Ouais, c'est bien. On est combien sur l'IRC?
22: Donc, on est pas mal monté. On est 7479.
25: Waouh.
0: Bon, ça va.
20: Et c'est tout.
22: Oh non, putain, ça craint.
0: Bon, c'est pas la peine. Donc, on récupère Bishop, toujours là.
15: Chalou.
0: Capitaine Flop.
15: Oui, tout à fait.
0: Yuri Margarine.
17: À tes ordres.
0: Et Joanne.
25: Ouais, je suis douce amie Joanne.
0: Et voilà, donc, Bishop, tu peux répondre à la question.
15: Profond comme une sodo. Oui, mais le problème, c'est je suis parti...
0: J'avais répété juste avant de mettre le disque. Hein.
15: Ah, excuse-moi, je te peux répéter une autre fois, je te prie.
0: Alors, à quel moment de la journée fait-il jour ou nuit dans l'espace?
15: On m'a dit que c'était un piège, et qu'en fait, il fait ni jour ni nuit, c'est le soleil il brille, et en fait, il n'y a pas de jour ni de nuit. Jour et la nuit, c'est sur la Terre.
0: Eh ouais, t'as tout à fait.
15: Et voilà.
0: Mais... Capitaine Flotte.
1: Bon, c'est bon, il a déjà gagné les 10 points, donc je vais pas donner la même réponse, hein.
0: Tu peux essayer de...
1: D'accord, le cycle immuable de la nature, on peut pas être contrarié comme ça. C'est pas comme ça, c'est des milliers d'années de travail.
20: Moi, je croyais qu'en fait, ça dépendait si tu ouvrais tes volets ou pas.
1: Mais non, Manu.
0: Mais non, mais justement, il y a pas de jour ou de nuit dans l'espace.
20: Hein, alors, il fait quoi s'il y a pas de jour ou de nuit?
0: Il fait
20: quoi?
0: Jour. Il fait que jour.
20: Il y a du jour. Tu dis, il y a pas de jour, il y a pas de nuit.
0: Il fait que jour dans l'espace. Yuri Margarine, pour terminer.
17: Ça dépend aussi s'il y a une éclipse.
0: Mm-hmm.
17: Je voudrais pas foutre la merde dans le débat là, en relançant un truc un peu de physique, mais quand il y a des éclipses, il fait ni jour ni nuit, c'est la merde.
0: Ok.
17: Et il y en a une au mois d'août là, hein, Gérard.
0: Ouais, mais quand?
17: Au mois d'août, le 21 août.
0: Ah, donc c'est pas le 11 août comme tu disais, Manu.
17: Non, parce qu'en fait, elle a été décalée parce que le 11 août, il y avait déjà un concert de Lara Fabian, donc ils se sont dit deux trucs le même jour, c'est beaucoup.
15: C'est pas la peine, ça sert à rien.
0: Joanne, pour finir.
25: Si t'es devant ou derrière le soleil?
0: Ouais.
25: Derrière, il fait nuit.
0: Bah oui, ça c'est sûr. Oui, c'est vrai que je n'y avais pas pensé.
25: C'est demain.
0: Ça.
25: C'est
1: pas des masses. Hein.
0: Ok, de toute manière, fait-il jour ou nuit dans l'espace, à mon avis, je pense pas. Hein.
15: Non,
17: à mon avis,
0: j'y pense pas non plus.
15: Je te c'est fini. Hein.
22: Si, Davy One, il dit qu'il fait nuit quand tu fermes les yeux.
0: Ouais, ça, c'est sûr. Conclusion. Conclusion du débat, Bishop.
15: Oh, c'était un bon débat, hein. C'était un bon débat, bien, j'ai pas tout compris, parce qu'il y a des mots, je comprends pas toujours le sens.
0: Mm-hmm.
15: Oui, c'était un bon débat, oui. T'as bien travaillé, on sent que tu as des acquis.
23: Et j'espère que tu continueras comme ça, toujours.
0: Ben, j'espère.
23: Et que tu créeras un petit peu moins, quand même.
0: Ben, on verra par la suite, hein, on verra sur le deuxième débat comment que ça va se passer.
23: Pas de problème, je t'embrasse.
0: Ok, moi aussi, ciao. Capitaine Plot.
2: Ouais, ben écoute, excellent débat. Je pense que si la NASA a écouté, je pense que tu vas avoir des propositions de job, hein, direct, parce que tu maîtrises le sujet. Et d'ailleurs, il paraît que t'as une théorie, c'est-à-dire il paraîtrait que le sperme en apesanteur retombe toujours dans ta bouche ou dans ton cul. Donc bon, si tu pouvais un petit peu approfondir le sujet et publier quelque chose, ça pourrait aider, quoi.
0: Ouais, ben on verra.
2: Ok.
0: Allez, bon week-end à toi.
2: Ouais, toi aussi.
0: Yuri Margarine.
11: Très bon débat, Gérard, mais c'est normal, t'es tellement space que ça m'étonne pas que tu maîtrises l'espace comme sujet. Et je pense que tu es prêt pour aller bosser à la NASA, mais sans un.
0: D'accord. Ok, ben je te remercie. Donc, ben, bon week-end à toi.
11: Et ben, toi aussi.
0: Ben, je te remercie. Joanne.
16: Eh ben, c'était un très bon débat, Gérard. Seulement, je suis super déçu, c'est que tu m'as pas traité de salope et ça m'a super manqué. Donc, si tu pouvais me faire plaisir.
0: Ben, toi, je vais te souhaiter bon week-end et puis j'ai au revoir. Voilà. Donc.
2: Salope.
0: Ça y est.
2: Attends, je vais kiffer. Laisse-la kiffer.
0: Ouais. Non, mais je. Il y a des conclusions.
22: Ah, il y en a un paquet. Alors, il y a Davy One, il dit que l'espace, c'est rond toute la journée. Comme toi.
0: Ouais, si on veut. Après.
22: Bah ouais, c'est clair.
2: Est-ce que GG, tu te dilates plus?
0: Non, mais ça y est. Oh.
22: Non, il a une question à te poser. Tu peux les écouter.
0: C'est qui?
2: Je voulais savoir, on parle toujours de l'espace en expansion.
0: C'est qui là qui parle?
2: C'est le capitaine Flotte, grand spécialiste. Tu te dilates plus que l'espace ou pas?
0: Non.
2: Est-ce que tu penses que l'univers se contracte?
0: Non, je me dilate pas plus.
2: Que ça
22: non, pourtant, quand même, t'en fais rentrer des trucs. Hein.
2: T'as une bonne dilatation quand même.
0: Mmh. Ok.
2: Ah bah oui.
22: Alors, donc, d'autres conclusions. Conclusion de Fesse de Babouin. Il dit que ton débat ce soir était intersidérant. À défaut de parler des astres, on a vécu un vrai désastre. En s'intéressant à ton cas, on a pu vérifier la loi de la gravité. Les questions cons ont fusé. Ton débat s'est satellisé sur une orbite pitoyable. De grâce, Gérard, téléporte-toi une fois pour toutes sur ta planète et ne viens plus nous faire chier le jeudi soir.
0: Bah moi, je l'emmerde. Et c'est
18: oh
0: tout.
18: Ouais, oh.
0: Oh. Oh.
22: On a dit, hein. Oh. On a dit, Gérard.
0: Ouais, mais je lui dis merde, c'est tout. Je l'emmerde, c'est tout. C'est pas plus. Ok, alors écrase. Allez, fais ton boulot pour le deuxième.
22: Il y a aussi Jet Apollo 13. Il dit encore un débat nul à chier. GG. Devrait aller dans l'espace emmerder les aliens au lieu de nous faire chier sur Terre.
0: Bon, n'importe quoi celui-là.
22: Et Yankee, il dit ce soir on dépasse les limites de l'inculte et du ridicule. Viva fun. GG retourne sucer des bites sur Saturne.
0: N'importe quoi. Alors des conclusions comme ça, tu vois, le prochain coup tu les gardes et tu les lis pas.
22: Bah j'en cherche d'autres.
0: Ouais ben moi j'ai peur la mienne. Donc très bon débat. Il n'y a pas eu trop d'embrouilles sur le premier. J'espère que le deuxième va se passer pareil. Parce que s'il se passe mal, eh ben, on fera plus qu'un débat par semaine au lieu de deux. Pour l'instant, c'est pas toi qui commande, c'est moi, d'accord? Alors, tu t'écrases, tu fais ton standard. Et Manu, des conclusions sur l'IRS, Minitel?
22: Il n'y en avait pas parce que ça rejoignait à peu près celle de l'IRC, en fait.
0: Eh ben, c'est bien. Donc, tu peux balancer les deux disques.
22: Il y a 5 secondes, quoi. Donc,
0: attends, je vais pas attaquer les 10 questions de l'équitation tout de suite. Hein.
22: Ah bah si, hein. On remet pas de disque, là, Gérard. Hein, c'est bien.

0: Est-ce que vous
1: Mathilda,
0: Mathilda.
1: Oui.
2: Bah, il n'y a pas de pour ou contre. Il faut goûter à tout pour savoir.
3: Oh, Mathilda, qu'est-ce que... Oh là là. Mm-hmm.
1: Ouais, mais comment ça, il faut goûter à tout?
3: Bah, faut goûter à Gérard, quoi. Là, t'auras tout goûté.
2: Non, mais il faut tout essayer, en fait. Là,
0: t'es sûr de ce que tu dis?
2: Ah oui.
1: T'es sûr qu'il faut tout essayer?
2: Il faut tout essayer.
1: On va
2: voilà,
1: voir Gérard, alors.
2: Profiter de la vie.
3: Non, mais Mathilda, par exemple, tu te taperais Gérard, là, ce soir?
1: Non mais attendez, pour l'instant c'est pas.
3: Bah si, parce qu'elle dit qu'elle est prête à tout se taper, donc je lui demande.
1: Non mais attends, elle est de Lille. Hein,
3: non mais c'est relatif.
2: Et d'où est le problème, Gérard, être de Lille?
1: Non, pas du tout.
2: Aucun?
3: Non, parce qu'il paraît qu'il y a une personne qui fait Paris-Lille en 20 minutes, donc en une demi-heure je pense que tu peux le faire.
1: Ah, tu sais qui vient de dire
3: C'est moi, excuse-moi.
1: Ouais, bah donnez votre nom quand.
3: C'est Tony.
1: Ouais, Tony, vous Paris-Lille en 20 minutes?
3: Ouais, Paris-Lille en 20 minutes, je crois qu'il s'appelle Mélic. Super Mélic.
1: Ah ouais. Ok, on verra ça plus tard, hein.
3: Ouais,
0: il a pas compris.
3: Ah, il a pas compris.
0: Ouais, non, mais il était sponsorisé par Tapis aussi, c'est pour ça.
3: Ah, voilà. Okay. C'était dans le canard enchaîné ce matin, hein.
1: Mmh. Ouais, d'accord. Bon,
3: Depuis ils l'ont déchaîné, je crois.
2: Bon, moi, Gérard, c'est Patricia.
1: Ouais.
2: J'ai une petite question pour toi.
1: Ouais.
2: J'aimerais savoir si t'as des limites dans le cul.
1: C'est-à-dire?
2: Bah, c'est-à-dire, est-ce que
4: t'as trop bien enfoncé, quoi?
2: Est-ce qu'il y a des objets que tu veux pas utiliser, ou que tu voudrais pas utiliser pour ta copine, ou est-ce que tu voudrais pas faire ça à plusieurs, je sais pas.
3: Il a aucune limite, Gérard.
1: Si, quand même.
3: Gérard, il a des limites, seulement quand il serre les fesses.
1: Y a qu'un truc.
4: Tes contours sont bien arrondis, Gérard?
1: Comment?
4: Tes contours sont bien arrondis?
1: Je ne sais pas, j'ai jamais essayé avec un mec et je n'essaierai jamais non plus sur une nana parce que ça fait trop mal.
4: Oh, faut jamais dire ça, Gérard.
1: Ah, bah non, c'est
4: tu
1: bon.
4: N'es pas à l'abri, Gérard.
1: Bah, ça, c'est peut-être pour.
4: Je ne sais pas.
1: C'est Patricia qui parle là.
2: Oui,
4: non, c'est Mathilda.
1: Ah, Mathilda.
4: Attention.
1: Non, parce que donnez vos noms quand vous voulez
4: c'était
1: répondre.
4: C'était Mathilda.
1: Ok. Et Ingrid, toi, qu'est-ce que t'en penses? Parce qu'on t'entend pas absolument, hein.
2: Oui, mais moi, j'avais une question à poser à Gérard.
1: Bah oui, je suis là encore. Hein.
2: Oui, donc voilà, moi ça fait 4 ans que je suis mariée, ça fait 2 ans et demi que je fréquente le milieu échangiste.
1: Ouais.
2: Et je voulais savoir si toi tu serais prêt à aller dans ce milieu-là, si ça t'intéresserait.
1: Pas trop, non.
3: Avant que tu répondes, je voulais dire, c'est Tony là, que j'échangerais pas mes 2 paquets d'homos contre Gérard, quoi.
1: Bon, alors Tony, je vais te dire une chose, tu restes quand même un peu poli quand...
3: Non, mais 2 paquets d'homos, c'est...
1: Non, mais c'est bon,
5: c'est il était poli, je suis désolée, rien n'est vulgaire.
4: Moi, je voudrais parler, Gérard. Gérard, c'est Mathilda.
1: Oui.
4: Voilà, moi, j'ai un appartement avec 2 chambres nuptiales, rouge...
3: J'arrive, Mathilda, j'arrive.
4: Rouge vif, très vif. Avec une déco style Salvatore Dali et des angles de mur vifs, très très vifs. Et tu sais, mon compagnon qui s'appelle George est très bricoleur et il a fait une cabine téléphonique avec des coussins rouges en forme de cœur.
3: Ouais, mais il est pas...
4: Le tout bordé de dentelle fine, très très fine.
3: Ça arrive, tu t'encules dedans. Mais il est pas très très vif, lui.
4: Non, mais on a pensé à toi, Gérard.
1: Non, mais c'est bien.
4: Ça ne te dit pas?
1: Non.
4: Vraiment pas?
1: Non, pas du tout.
4: Pourquoi?
1: Parce que je suis pas attiré à ce milieu-là de trucs échangisme.
4: Mais t'as pas vu mon appartement?
1: Mais même.
4: Et du rouge. Bah très même. Rouge. Et des fois je chante. La la la la la la la.
3: Et on va virer la mongolienne là avant qu'elle
1: ait... Non mais je crois qu'il y en a qui ont dû fumer la moquette avant d'appeler.
3: Ah ouais,
1: Gérard.
3: C'est clair. Non,
4: Gérard. Oui, la moquette.
3: Non, je crois qu'elle a...
4: De la moquette.
3: Ouais. Elle a fumé de l'amiante.
0: Attends, Gérard, pourquoi t'es pas... Gérard, pourquoi t'es pas pour les trucs échangistes? Qu'est-ce qui te déplaît là-dedans?
1: Le tout.
0: Mais quoi tout?
1: Je trouve ça assez ignoble d'échanger sa copine pour une autre.
2: Non, mais ça marche pas comme ça. Hein. C'est Ingrid qui parle là.
0: Mais t'échanges pas
2: ta copine. C'est Mathilda là. Ça marche pas comme ça, je veux dire, c'est pas ignoble. Je veux dire, c'est une complicité dans le couple et il vaut mieux faire ça ensemble que de faire... ça, chacun de son côté, et se faire du mal mutuellement.
3: Non mais Gérard, des fois, quand il a une copine, déjà, il a du mal à en avoir une pour l'échanger après, c'est quand même quelque chose.
1: Je vais pas vous le répéter tout au long de
3: l'émission.
1: Vous allez donner vos noms au fur et à mesure, parce que ça commence à être lourd, là, de préciser les noms.
3: C'est Arthur, je crois que c'était Alpha.
4: Gérard?
3: Alpha, ouais, on va l'appeler comme ça. Hein.
1: Oui.
4: C'est Mathilda.
1: Oui.
4: Parce que toi, Gérard, tu joues avec les mots dans tes poèmes, mais George, lui... Il joue avec ses mains, et ça, j'aime.
3: Mais Gérard, il joue aussi de la queue, hein, de temps en temps.
4: Ah oui?
1: T'as été voir?
3: Bah ouais, il paraît, quoi.
1: Ah ouais, il paraît. Ben, tu vois, avec les i. Hein? Ben, tu...

0: Mais tu le mets derrière ton thé.
1: Qui c'est qui t'a dit ça?
0: Qui t'a dit ça déjà pour
2: bah, j'ai vu ça sur internet quoi.
0: Ah ouais ouais. Ouais.
2: Ouais, d'ailleurs, les photos de Gérard sur internet. Et puis aussi, parce qu'on devait parler des sex shops, j'ai vu aussi une cassette Fucking Gérard avec des animaux et des ch'tis enfants boliviens.
3: Ouais, voilà. C'est Patricia, je voulais parler de la zoophilie.
2: Tu voulais savoir.
0: Oui, Patricia.
3: Ouais, la zoophilie, Gérard. Hein.
2: Mm. Bah, Gérard, il encule Chewbacca tous les soirs, donc comme ça, c'est clair.
3: Non, mais je me doute bien qu'il n'est pas zoophile, mais bon, il y a des trucs assez gore, je trouve. Hein.
0: Bah oui.
3: Tu as déjà vu des catalogues de. Ouais, c'est dégueulasse.
4: Une gonzette montée sur un tabouret pour sucer un cheval, c'est pas top.
2: Non, ouais, c'est clair.
3: Une nana qui se met un serpent dans
2: c'était
3: la chatte
2: non plus.
3: Ou.
0: De quoi
3: ah, une nana.
0: Ouais.
3: Qui se met un serpent dans la chatte. Hein. Mm.
0: Ça, si la nana préfère se faire du bien elle-même avec n'importe quoi comme objet, c'est son problème.
3: Mais attends,
0: hein.
3: C'est un objet.
2: Gérard, est-ce que tu as vu le film Marlène plus un dauphin?
0: Non.
1: Menteur.
3: Et une nana qui lèche un cheval, quoi, qui lèche la queue d'un cheval.
0: Non plus.
3: C'est atroce, quoi.
1: Ouais. Gérard, il y a Ava sur Minitel qui te propose une nuit avec elle pour 3000 francs et tous tes désirs seront assouvis.
0: Bah, qu'elle laisse son numéro. Ah ouais, les gens sur Minitel, ouais. Si vous voulez réagir, laissez vos numéros, on vous appelle.
5: Gérard, je suis prête à te laisser mon numéro.
2: Gérard, méfie-toi parce que tous tes désirs seront assouvis, mais tu seras découvert.
0: Non mais, attends, non mais c'est elle qui paye, c'est pas moi.
1: Non, c'est toi.
2: Non, c'est toi qui paye. Tu rigoles ou quoi? Attends, tu rigoles, Gérard. Tu crois pas qu'on va payer pour te faire l'amour?
1: Payer pour coucher avec Gérard.
2: Payer pour coucher avec Gérard, faut vraiment le faire, quoi. Attends, c'est bah, rien pour un milliard, j'essaierai même pas, franchement. Bah,
5: Gérard?
0: Oui.
5: Tu peux parler, c'est Mathilda. Tu m'as fait un manège rotatif.
0: Hein?
5: Il m'a fait un manège rotatif, George. À base de pieux et de planches bleues, mais très bleues, avec un gros bouton rouge pour le mettre en route.
0: Ouais.
5: Et tu tournes et tu ne vois plus rien. Ouais. Tu te sens frotté de tous les côtés.
2: Ça escarte avec le béchon giston.
1: Tiens, Gérard, il y a Jérôme ce Minitel qui dit que t'es clitoridien.
0: Non, bah lui, il va se faire foutre.
1: Alors, t'es vaginal ou clitoridien?
0: Aucun.
2: Non, il est plutôt amygdalien.
0: Non plus.
2: Il avale tout, Gérard.
0: Non plus.
2: Il avale tout, oui.
1: Bon, prochaine question, Gérard.
3: Oui, c'est Ingrid, là.
0: Oui.
3: Oui, bah, je voulais dire que moi, j'avais vu un film sur la scatologie, et bon, je voulais dire que c'était vraiment dégueulasse, en fait.
2: Ouais, moi, je l'ai vu aussi, c'était les 101 dalmatiens, c'est ça. Ouais, j'ai pas tellement aimé à la fin.
0: Bon, on va passer à la deuxième.
2: Ah bon, la première, elle est partie déjà?
0: Bah, c'est bon, hein.
2: Ah bon, si c'est bon, c'est bon.
0: Donc la deuxième, alors ça concerne les trois nanas, puis ça concerne aussi les trois... Merci pour la radio qui est derrière.
1: Continue.
0: Donc alors, est-ce que votre petite amie ou votre femme vous suit? Est-ce qu'elle vous suit quand vous y allez?
2: Où ça, aux toilettes?
3: Oui.
0: Non, quand vous allez dans des clubs échangistes...
2: Ah, précise-le,
3: ouais, c'est Ingrid qui répond.
5: Oui, Gérard.
0: Oui, Ingrid.
3: Ben moi, mon mari, oui, obligatoirement, il me suit. Hein.
0: Mm-hmm.
3: Je veux dire, il n'y a pas de problème. Hein. Bon, c'est toute une complicité entre nous.
2: Ben non, il reste à la porte, il enfile le portier, c'est ça?
3: Comment? Non, mais je veux dire, bon, quand c'est l'échangisme, c'est tous les deux ou pas du tout, hein, à ce moment-là.
2: C'est clair. Mm. Il va pas rester à la porte et tout.
3: Mais non, pas du cool, tout, hein, je veux dire.
2: Même
3: on
2: si
3: fait ça ensemble,
2: ça,
3: hein.
2: Et ça te gêne pas qu'il fasse ça, quoi?
3: Non, pas du tout, non.
2: Ah bon?
0: Non, parce qu'il y a certaines personnes que ça gênerait peut-être.
2: Bah ouais,
3: oui,
2: c'est
3: non,
2: vrai.
3: Mais toi, Gérard, ça te gênerait? Mathilda.
2: Est-ce que par exemple, la cétonie, là, tu vas faire un dîner avec Françoise. Est-ce que par exemple, après, vous allez faire une boîte de cul échangiste et t'échanges Françoise contre un top modèle?
0: Pour l'instant, je vais te dire une chose, tu vois, comme t'as entendu la conversation, Tony.
2: C'est ah ouais, mais.
0: C'est toi qui viens de me parler, là.
2: Ouais, c'est moi.
0: Non, mais moi,
2: à l'entrée des boîtes, c'est fini. François et Gérard, ils rentrent pas.
0: Non, mais le thème du débat n'est pas la question de
2: si,
0: Françoise.
2: Parce que c'est l'échangisme, quoi.
0: Non, mais la question qui était posée par Françoise tout à l'heure, de manière, j'en dirai pas plus, donc c'est pas le thème du débat, donc de ce soir. Voilà.
2: Ah bon, on saura pas. Si...
5: Il y avait des sous-entendus.
2: Ouais,
0: non, mais de manière, oh, si. elle m'a fait comprendre autre chose, et bon, ben, je lui ai dit qu'elle me rappelle la semaine prochaine pour me le confirmer, c'est tout maintenant.
2: Qu'est-ce que t'as fait comprendre?
0: Ben, c'était simplement un resto, c'est tout.
2: Ah bon?
0: Voilà. Ben, c'est tout.
3: Mais c'est déjà pas mal, en fait, voilà. Un resto.
2: Ben, Gérard, hein. Tu payes pas, c'est tout.
1: Elle a quand même dit une petite pipe au dessert.
0: Non, ben ça, j'en sais rien. Bon, Patricia, toi, ton avis?
5: Je crois que Gérard va prendre que des desserts, alors.
3: Pour l'instant, j'ai jamais été dans des clubs échangistes.
0: Mmh.
3: Mon copain aurait bien aimé, mais pour l'instant, non, ça me branche pas.
0: Mmh.
3: Bon, pourquoi?
0: Pourquoi?
3: Bah, je sais pas, c'est...
6: Bah, parce que pour se retrouver avec des mecs comme Gérard, c'est vrai que ça craint quand même.
3: Non, non mais il y a pas que des mecs... Non, je sais pas, je peux même
4: pas... Tu dis que c'est filtré, Gérard, rentre
3: pas. J'aime bien le cul en général, mais...
4: Si, rentre, tu fais la plonge.
0: Non, mais, c'est
3: toi,
0: Tony...
3: toi, tu vois.
0: Tony Sub, ou je m'excuse Patricia de te couper, Tony Sub et Alpha, quand quelqu'un parle, c'est pas la peine de dire des conneries derrière.
4: C'est surtout, c'est surtout Alpha et Arnett. Hein.
0: Ouais, surtout Alpha et Arnett.
4: Arnett, hein, oui. Surtout, c'est un bouffon celui-là.
0: Ouais, bah surtout qu'il y a Seb, Seb il parle pas tellement lui.
4: Ouais, c'est vrai.
0: Alors Seb, si tu veux pas agir au débat, tu le dis, on prend quelqu'un d'autre à ta place que qui sera derrière. Hein.
4: Ah ouais, pas de problème, je vais réagir moi.
0: Ouais, bah,
5: pour l'instant, je vais bien m'occuper de Seb.
0: On t'entend pas beaucoup, hein.
4: Tu veux pas t'occuper de moi aussi?
0: Non. Donc toi, Patricia, tu serais contre, alors?
3: Ouais, donc moi, je disais que je préférerais plutôt ça à trois, quoi. À la limite, ce serait déjà plus sympa.
0: Ouais.
4: En intimité. Voilà.
0: Et toi, bah, Ingrid, c'est
3: vraiment à trois? Oui, moi, Ingrid, ben moi, bon, j'ai fait de l'échangisme, enfin, je le fais toujours. Mmh. Moi, j'ai eu des expériences à trois, bon, des expériences bi aussi, avec une femme.
4: Hein. Et t'aimes ça, salope, hein.
3: Les partouzes aussi. Les partouzes, bon, des fois, ça peut dégénérer en partouze, mais c'est rare, hein, je veux dire, bon, tu choisis quand même les personnes avec qui tu veux être, bon...
4: Mais quand ça tourne, t'aimes ça, salope, hein.
3: En fait, tu te mets avec elle, je veux dire, t'as pas envie d'être dérangé, t'es pas dérangé, hein, je veux dire, c'est quand même...
4: Mais tu préfères être dérangé.
3: Chacun se respecte mutuellement, hein, dans ce sens-là. Je veux dire, il n'y a pas de...
5: Gérard,
0: oui,
5: je peux parler, c'est Mathilda.
1: Ouais, attends, Mathilda, je voulais revenir sur ce que disait Patricia, je crois, qui disait qu'elle préférait ça à trois.
3: Ouais.
1: Ouais, mais à trois.
3: Je l'ai pas fait, hein, mais je
1: deux mecs, ouais, mais deux mecs, une
0: fille... Une nana ou deux nanas, un mec?
4: Non, un mec, non, une fille, un pitbull, un caniche.
1: D'accord, c'est Patricia.
0: Comment ça va être lourd, lui, hein?
3: En priorité.
4: C'est clair. Bon, allez, arrête, sérieux.
3: Je peux, là, c'est bon?
0: Ouais, vas-y, Patricia. Donc,
3: en priorité, plutôt deux filles, hein, parce que la première expérience amoureuse que j'ai eue, c'était avec une fille, hein, quand j'étais en CM2. Mais avec deux garçons aussi, ce serait marrant,
4: En CM2,
3: ouais. Ouais, c'est pas mal, hein, c'est pas mal.
1: En CM2, déjà?
3: Comment?
1: En CM2, t'as déjà essayé?
3: Ouais, non, mais bon, c'était... On se touchait, on se caressait, on se découvrait, quoi.
4: Bling, bling, récréation, on vient de toucher la chatte.
3: Je peux parler?
1: Vous jouez au docteur, quoi.
0: Ouais, vous jouez...
5: Oui, moi, voilà, c'est Mathilda. Et en fait, j'ai essayé à deux. Ensuite, on a toujours fait à plusieurs, beaucoup plus. Mmh. Et si bien qu'une fois, on s'est retrouvés à 25 et il n'y avait même plus un pied ni une main de libre. Tout c'est était pris et on s'est éclaté.
4: Non, mais excusez-moi, les filles, là, c'est Tony. Vous pouvez pas m'appeler, là, quand il y a des soirées comme ça, parce que j'ai jamais participé, hein, donc je voudrais bien... Gérard, je voudrais te poser une question, quand même.
0: Tu donneras ton nom, s'il te plaît.
4: Y a pas de problème, c'est ça. Donc voilà, je voudrais te demander si quand même, toi, t'aimerais bien faire quelque chose à trois.
0: Moi, personnellement...
4: Non, bah lui, toute manière, il est à Suresnes, donc il n'ira pas à trois. Manière.
0: Voilà, ça c'est très bien répondu. Alors là, merci pour celui qui vient.
4: C'est Tony Gérard.
0: Ouais.
4: Aimons-nous.
0: Fayot, voilà.
4: Ouais, c'est vrai, ça. Quand même.
0: Seb, je vais répondre à ta question.
4: Ouais.
0: Donc pour l'instant, quand j'aurai trouvé quelqu'un, je vais déjà prendre mon plaisir avec elle, et puis après, je verrai.
4: C'est vrai que c'est un bon départ. Non, parce qu'une bonne brochette, Françoise et Christine, ça paraît sympa, quand même.
0: Alors là, j'ai bien une chose.
4: C'est de la viande avariée, c'est pour ça.
0: Alors Seb,
4: ouais.
0: Un conseil que je te donne.
4: Ouais, ouais.
0: Tu viens de dire un nom. Alors,
1: non, deux.
4: Deux.
0: Non, un.
1: Deux.
0: Alors, je vais te dire une chose.
4: Ouais.
0: Le ton que j'ai connu, t'arrêtes d'en parler, d'accord? Je veux plus en entendre parler.
4: Ah, d'accord. Merci, okay. Gérard. Tu veux plus en entendre parler.
1: Alors, ouais, mais là, il ne demande pas d'en parler, il te demande de la sauter.
4: Ouais, voilà, non, mais c'est pas la même chose.
0: Le même.
4: Bon, d'accord.
0: Donc, voilà.
4: Il n'y a pas de problème.
0: Ok.
4: Okay.
1: Gérard, en fin de compte, toi, t'aimes bien demander aux autres de parler de cul, mais on s'aperçoit que t'es vraiment très très coincé à ce niveau-là.
4: Ouais, c'est vrai.
3: Voilà, exactement.
1: Toi, tu veux rien.
7: T'es un coincé du cul, tu veux rien dire, tu veux rien dévoiler, veux rien montrer.
4: Gérard, t'es un constipé, quoi.
7: J'ai jamais vu tes fesses.
4: C'est vrai, débloque la boucle de l'autre.
1: Non, mais c'est même pas qu'il veut même pas en parler, c'est il veut rien faire. Lui, ça doit être missionnaire et point final.
0: Non,
4: à la ligne, quand même missionnaire, ouais. Il encule les chèvres.
5: Gérard, un peu d'imagination.
0: Mais de toute manière, quand j'aurai trouvé l'âme sœur, je dévoilerai plus après.
4: Quoi, tu veux te taper une nonne?
3: T'as raison, tu te réserves, Gérard.
1: Voilà. Putain, mais attends, ils ont fait de vos chasteté, les bonnes sœurs.
4: Ouais, ouais, il veut se taper une nonne, qu'est-ce que ça veut dire, ça, Gérard? Attention, un peu de respect, hein. Un petit peu de respect avec la religion, quand même.
0: Je te parle pas de la religion,
4: bah
0: d'accord.
4: Si, tu as dit que tu voulais te taper une sœur.
1: Lorsque t'as
0: j'aurais trouvé l'âme sœur. Mais bah l'âme sœur, c'est une nana, ok?
4: Bah ouais, bah les sœurs aussi, c'est des nanas. Attention.
0: On ne pas les torsions et les serviettes, hein.
4: Ah ouais.
0: Ou ton tacule, encule ta sœur.
4: Oh, Gérard, tu restes poli, s'il te plaît.
0: Ah bah, hey, Moi, je réponds comme je vous réponds comme vous êtes en train de me le faire.
6: Bien joué, Gérard.
0: Vous croyez peut-être pas que je vais pas vous incendier quand même, non?
6: Gérard, one point.
1: Il y a Ava, Gérard, qui propose de te décoincer avec une nuit avec elle.
0: Mais qu'elle laisse son numéro.
1: Elle a laissé son numéro, on va la rappeler.
0: On va la rappeler.
1: Voilà.
6: J'aime que Gérard pourra le décoincer avec un gros god de 50 cm, peut-être que là, ça ira.
0: Alors toi le lascar avec tes godes,
6: ouais,
0: déjà c'est un truc que j'ai horreur et que je ne pourrais jamais pratiquer à quelqu'un.
1: Mais pourquoi?
0: Parce que...
1: Mais explique-moi
7: c'est
1: pourquoi.
7: C'est vachement bien, Gégé.
0: Oui, mais même, ça fait trop mal, c'est tout.
1: Mais qu'est-ce qu'on sait que ça fait mal?
6: Ouais, c'est vrai, même. Il y en a qui disent que ça fait mal.
0: Ouais. Genre, rien que de voir les réactions quand vous en parlez.
6: Merci Gérard.
3: Pas toujours. Mais Gérard.
1: Attends, un god, c'est pas fait pour faire mal. Tu sais ce que c'est qu'un god?
3: Non,
1: tu sais
3: un god, c'est fait pour faire plaisir.
1: C'est fait pour faire du bien aux nanas.
0: Oui.
6: C'est pas une torture, hein, Gérard. Tu sais, il y a des gens qui ont peur de faire l'amour et voilà, quoi.
0: Il y a certains objets, d'accord, c'est peut-être pour faire plaisir à la personne, mais il y a certains objets qui font mal.
1: Mais pas le god, c'est pas les nanas, là, les trois nanas, parmi vous, lesquelles ont déjà utilisé un god?
3: Moi, Ingrid.
6: Moi aussi. Moi, bien sûr, Mathilda également.
1: Et alors, dites à Gérard ce que vous avez ressenti, ce que vous en pensez.
6: C'est vachement bien, je me le souviens au cul, j'adore ça.
3: C'est bien, ouais. C'est génial en fait.
6: Tu es
3: tout seul ou avec ton mec, quoi?
1: Ouais.
6: Moi j'aimerais bien remplacer mon god par le sexe plus de Gérard.
3: Ah non, mais bon,
0: pour l'instant, Tony, Seb, Alpha, c'est pas vous qu'on s'adresse.
6: Hein,
0: on a demandé quelque chose à Mathilda.
3: Mathilda.
0: Ouais, alors quoi?
3: Il y a une différence en fait quand t'es toute seule et que tu te mets un god et quand t'es avec un mec et que tu t'éclates, que tu t'amuses et que tu te mets un god, quoi.
6: Ah non, hein?
1: Moi. Qui c'est qui dit non? T'es pas d'accord?
0: Non, mais c'est pas une voix de nana, c'est les trois.
1: Ah, si, c'était
3: le. Non, mais le god, ça fait pas mal, mais hors la brosse péruvienne, si, avec les poils bien durs.
6: Non, mais si tu te mets des balais aussi.
3: Non, c'est bien un god pour faire une double pénétration.
6: En plus, ça coiffe les poils en même temps.
0: Oh là là.
3: Mais moi, j'ai un coup à donner, Gérard. Il me semble t'avoir déjà vu dans mon club échangiste.
0: Ah ouais, ouf.
3: À Lille.
0: Ah ouais. C'est bizarre parce que j'ai jamais été à Lille encore.
3: Oui, je me souviens, t'as même mis du parfum Adidas, tu n'as pas hésité même sur les pieds.
0: Ah ouais, bah je viens de te dire, je suis jamais monté à Lille.
6: Gérard, s'il te plaît, ne mens pas. Souviens-toi, Gérard, tu faisais le cocktail avec
0: elle. Je vous ai dit, donnez vos noms quand vous me parlez.
1: Non, mais pas à chaque fois.
3: C'est Mathilda, tu faisais même la femme, je me souviens.
0: Ah ouais,
1: c'est d'accord. Gérard, son fantasme, c'est d'étaler du parfum Adidas sur le corps d'une nana.
3: Ah, il me l'a fait, je me souviens. Je ne l'ai pas lavé depuis.
6: Gérard, son fantasme, c'est d'être beau.
0: Voilà.
7: Juste 30 secondes, est-ce que Ava sur Minitel pourrait raccrocher? Ava, j'essaie de te rappeler, merci.
1: Merci Ava. Et je t'offrirai le beau cadeau que tu me demandes.
6: Oh.
1: C'est-à-dire une nuit avec Gérard.
0: Attends.
6: Tu parles d'un beau cadeau, toi.
3: Et ça vaut le coup, croyez-moi.
6: Tu parles d'un cadeau? C'est poisson d'avril, là.
1: Non, c'est vrai.
6: C'est passé, les gars, faut pas déconner non plus. Allez, pour Gérard, c'est pour les gens. Ah, mais Gérard, qu'est-ce que t'es beau? Poisson d'avril.
0: Ça te fait plaisir de balancer le poisson d'avril à 10 avril, toi?
6: T'es un petit peu en retard quand même, hein?
0: Ouais, un petit peu quand même.
6: Faut dire, quand même.
1: Ouais, et Gérard, il paraît qu'avec le bâton que t'as dans le cul, tu ressembles à un vrai Eskimo.
0: Qui c'est qui dit ça?
1: Jérôme?
0: Ouais. Lui, ça m'étonne pas, il a des trucs vulgaires à dire.
6: Ouais, c'est un vulgaire, c'est un sagouin, quoi.
1: On va peut-être écouter un petit disque.
0: Ouais.
1: Ouais.
0: Ben, je sais pas, c'est quoi comme titre?
1: Ah, je sais pas ce que tu veux.
0: Ben, ce que
1: non, mais on parle de cul et tout, on va laisser les charlots parler un peu d'érotisme.
0: Ouais, voilà.
7: Attends, 30.
8: Star System, c'est ça. Il était un peu poète et un peu vagabond. Il n'avait jamais connu ni patrie ni patron.
0: Bonsoir à tous, donc la suite du fameux débat du...
7: Gégé, j'espère que tu as apprécié une petite programmation spéciale, Gérard.
0: Oui, j'ai vu, c'est très bien.
7: Bon.
0: Très bien. Donc on va accueillir Ava, 24 ans, qui était sur Minitel. Bonsoir Ava. Ava.
9: Gérard ? Oui ?
0: Oui, 24 ans de Paris, que tu étais sur Minitel. Hein.
9: Exactement.
0: Oui, c'est bien. Donc on va prendre aussi Elisa, 32 ans, Paris, bonsoir.
10: Ouais, bonsoir, excusez-moi, je suis à Faune, mais bon, bonsoir quoi.
0: Hein ?
10: Je suis à Faune, donc peut-être que vous m'entendez là quand même.
6: Non mais tu peux parler français s'il te plaît.
0: Ouais, mais parle bien devant ton devant ton
1: combiné. Attends, t'es à Faune, insulte pas Gérard.
10: Je suis carrément à Faune, hein.
3: Que de personne, il y a moyen de faire une partouze partout.
10: Oh mais attends, c'est quoi ? Moi j'ai pas appelé pour parler de partouze.
6: On dit pas téléphone, on dit téléphone.
10: Je suis à l'antenne, là?
0: Oui, non,
1: t'es chez toi, là.
0: T'es pas à l'antenne encore, tu vois.
10: Ah bon, excuse-moi, je sais pas.
0: Bah si, t'es à l'antenne, hein.
10: J'appelle, voilà.
6: Non, on est bien, vas-y, pas, on t'écoute.
0: Mais ben, on t'écoute, hein, donc.
11: Bon, bah, écoute.
12: En direct, du monde.
11: Mais moi, je sais pas, moi, si je suis en direct, c'est la première fois que je vous appelle.
12: Super,
11: écoute, on t'écoute.
1: Bon, on t'écoute.
11: Ouais. Mais bon, attends, je m'arrache la voix, je suis à fond.
12: T'es à fond, t'as pas le droit
11: de t'appeler. Là, ça va, vous m'entendez?
12: Attends, mais dis-moi, t'as pris un seul mot et tu le sors quatre fois de suite, comme ça?
11: Non, mais j'en ai marre d'être à fond, t'es marrant, toi, c'est toi qui prends les antibiotiques?
12: Mais
13: je sais pas, c'est des 15 fois que tu le dis.
0: Mais c'est quoi ce caca nerveux que vous me faites là? Ouais, t'as raison, Gérard. C'est de la chiasse. Il y a une blague sur Minitel, c'est une blague.
7: Est-ce que tu sais ce que ça fait un Gérard avec une femme?
12: Non, rien.
7: Un miracle.
13: Okay. C'est Jolie Jumper et Lucky Luke.
12: Ça fait rien.
11: Bon,
12: oui.
11: Bonjour Gérard.
1: Oui, il y avait Elisa qui voulait intervenir.
11: Ouais.
1: On t'écoute.
11: J'ai bien aimé quand t'as sorti. Je me suis éclaté de rire. D'ailleurs, je me suis fait tuer par ma mère parce que le téléphone, c'est pas grave. J'ai éclaté de rire. T'as sorti tentacule.
0: C'est tentacule et encule ta sœur, voilà.
11: Je suis tentacule et encule
0: ta sœur.
12: Sacré Gérard Rogas.
0: Non, mais à part ça, je suis très poli.
11: Ah ouais, non, mais j'en doute pas, hein.
1: Okay.
11: Non,
1: non. Merci Elisa pour ton témoignage, c'était fort intéressant.
12: Ouais, merci pour ton
11: On va dire au revoir à la Mongolienne.
7: Voilà, non, stop. Le débat, c'est pas à faune ou pas. Le débat, voilà, c'est GG, tu reprends ta question.
0: Hein, on s'en fout si elle a faune ou pas, hein, d'accord?
7: Allez, Gérard, enchaîne.
0: Allez, maintenant.
13: Gérard, pas à faune.
0: Bon, c'est bon. On n'est pas là. Alors maintenant, il y a une question que j'ai trouvée comme ça. Je pense que tout le monde va me dire que oui. Moi, je vous donnerai peut-être une réponse après. Voilà, j'ai à peine posé ma question.
12: Non, je veux pas te laisser
0: ça. Donc, alors, est-ce que vous êtes heureux une fois que vous avez fait ça?
12: Absolument.
13: Oh oui,
0: Oui, qui c'est qui parle là?
13: C'est Mathilda.
0: Oui.
11: Il y a Ingrid aussi qui
0: parlait. Oui, Ingrid.
13: Mathilda parlait avant.
0: Non, mais allez-y, de toute manière, si ça va pas, je vais intervenir.
13: Oui, plein de plaisir, Gérard. Voilà. Plein.
0: Mais
13: ah
0: toi,
13: oui, c'est ça. Et comme on est à plusieurs, on peut recommencer souvent.
0: Oui, d'accord.
13: Sans cesse.
0: Voilà, c'est ça.
13: Et des fois, je chante.
12: Ouais. Salope.
0: Voilà, ça.
13: Moi, c'est très bon, mais bon, à la fin, on est fatigué quand même.
0: Qui c'est qui parle derrière là?
13: Ingrid.
0: Ava, oui, Ava.
14: Moi, je te dis que j'ai du plaisir selon le prix de la nuit.
0: C'est-à-dire?
14: Selon combien on paye?
12: En plus, c'est vénal.
0: Ah bah d'accord. Et c'est pour ça que tu me proposes une nuit, pour que je paye derrière, c'est ça?
13: Pour que tu débourses, Gérard.
7: Non, mais il faut savoir, est-ce qu'il y en a parmi vous là qui sont allés donc dans des clubs échangistes? Est-ce que vous pouvez nous expliquer un peu comment ça se passe? Est-ce qu'on arrive? Est-ce qu'on paye? Est-ce qu'il faut venir avec sa nana? Ou est-ce qu'on trouve des nanas sur place ou des mecs sur place?
13: Oui, c'est...
7: Comment exactement?
12: Bah déjà, bonjour les boudins, quoi.
13: Oui, c'est Ingrid, là.
0: Oui, Ingrid.
13: Bon, moi, je connais bien ce milieu-là, donc... Et bon, c'est vrai qu'on arrive. Bon, suivant, si on tombe sur une soirée mixte ou sur une soirée couple, bon, on paye.
12: Salope.
13: Puis bon, on a des consommations, bon, tout ça.
12: Ah, tu l'as mérité, c'est bien.
13: Puis ensuite, bon, on rencontre des couples.
12: Des bites, quoi.
13: Ouais, bon.
12: Ah ouais. Ouais,
13: quand on va dans les soirées mixtes, bon, il y a des couples, il y a des hommes seuls, bon, il y a des femmes seules aussi, puis bon.
12: Il y a des chiens.
13: Non, pas trop, non, pas vraiment. C'est qui parle?
12: Ah, c'est quand même une soirée, j'en plie ma chatte, quoi.
0: Ouais, d'accord.
13: Mais Gérard, il y en a qui peuvent juste venir regarder.
0: Non, mais donnez vos noms quand vous
13: voulez. C'est Mathilda, mais tu peux juste venir regarder, Gérard.
14: Oui, oui,
13: Mathilda.
14: C'est qui?
13: C'est pas plus cher? Et tu veux prendre autant de plaisir?
12: Ok, regardez-nous.
13: Ça t'intéresse?
0: Non, mais pas spécialement, non.
13: Pas spécialement.
12: Non, mais vous voyez la scène, Gérard qui regarde et puis qui calbousse tout le monde.
7: Ah, mais Gérard, tu débarquerais dans un club échangiste, comme ça, tu ferais quoi?
0: Oh, moi, rien.
7: Tu vas vers les mecs ou vers les nanas?
0: Ah non, bah, j'irais plus vers le bar,
12: Gérard. Gérard, il joue à la porte d'entrée.
0: Bon,
7: Non, mais sérieusement, t'irais plus voir les mecs, voir les nanas?
0: Nana.
1: Non, Gérard, à mon avis, il m'attrait et il t'apprend une branlette en regardant.
0: Ouais, c'est ça.
1: Non, est-ce qu'il y en a beaucoup?
7: T'aimerais regarder?
13: Gérard, monsieur Pipi.
11: Ouais, il y en a pas mal des mecs, hein.
7: Il y a des mateurs, il y a des mecs qui viennent
1: pour
7: mater.
1: Il y a pas mal de mecs qui
13: viennent pour mater, il y en a que. Bon, ils vont se branler dans leur coin en regardant
2: Gérard.
13: Les personnes.
2: Gérard, elle emballe tout de suite le videur.
7: Il y a encore une blague sur Minitel de Le Père Noël. Qu'est-ce que ça fait, Gérard et un Ewok?
2: Là, ça baisse, c'est sûr.
7: C'est fait un Yoda.
0: N'importe quoi, Le Père Noël.
7: C'est une blague, Gégé, c'est une blague.
0: Mais je sais. Bon, Elisa, toi. Elisa.
1: C'est pas drôle. Elle est plus là, Elisa.
0: Ah bon?
1: Elle a été remplacée par Ahmed.
0: Bah non, ça va vite, elle, alors.
15: Ahmed. Bonjour, Ahmed.
16: Ouais, bonsoir.
15: Bonjour,
16: Ahmed.
0: Ouais,
16: ça va, Gérard?
0: Ça va, j'ai pas regardé ce matin.
16: Ah ouais, t'aurais dû.
0: Pas eu aujourd'hui.
16: Ah, t'aurais dû.
15: Gérard.
16: T'aurais dû, Gérard.
0: Ava, toi, qu'est-ce que t'en penses, là, de la question qu'on vient de poser?
14: Sur les échangistes?
0: Ouais.
14: Eh ben, moi, j'en pense ce que t'en penses, toi.
0: Ben moi personnellement c'est un truc que j'aimerais pas faire.
14: Que t'aimerais pas faire?
15: Bah Gérard, mais François,
14: t'es fiable avec moi Gérard, t'aimerais?
13: Oui mais bon il faut
16: toi et François
13: pas,
16: Gérard
13: dire, on veut pas faire.
0: Qui c'est qui me parle?
1: Attends, Ava.
14: Oui.
1: Ouais, donc on m'a dit que t'étais call girl, c'est ça?
14: Oui.
1: Est-ce qu'on t'a proposé justement des plans à plusieurs, des trucs comme ça?
14: Deux fois, oui, deux mais fois. J'ai refusé parce que c'était des mecs un peu bizarres.
15: Donc, comme Gérard,
14: on n'aurait pas fait.
1: Ouais. Hein?
15: Il voulait te pisser dessus.
14: Non, j'ai des mecs assez bizarres de temps en temps.
1: On t'a demandé des trucs louches en tant que call girl?
14: Eh ben, en ce moment, j'ai mes clients.
1: Comment?
14: Maintenant, j'ai des clients.
16: T'as pas Gérard comme client?
14: Les mêmes clients. Non, j'ai pas Gérard, j'aimerais bien. Et bon, j'en ai un.
1: Attendez.
16: Vas-y,
14: qui me regarde me toucher pendant qu'il me récite du Baudelaire.
1: Ça, c'est Gérard qui s'est déguisé. Il récite des poèmes
14: pour. Voilà, exactement. J'en ai qui me demandent de jouer les enfants.
1: Ouais.
14: Il y en a qui veulent que je les viole. Il y en a un peu... Pardon?
15: Est-ce qu'il y en a qui veulent que tu les fasses habillés en bébé?
14: Que je les fasse habillés en bébé?
15: Non, tu les fasses. Ils sont habillés en bébé et toi tu les fasses. Tu sais, les PDG, les banquiers, tout ça.
14: Oui, c'est des hommes importants, en général.
15: Mais dès que tu l'emmènes couche, tu les changes, tout ça.
14: Non, ils veulent que moi je m'habille en bébé.
16: Et est-ce que tu verrais Gérard te baiser en chantant la Marseillaise?
14: Mais je verrai tout ce qu'il veut.
15: Est-ce que tu as eu Benoît hier?
1: Pas de nom, s'il te plaît.
0: Ouais, s'il te plaît.
15: Est-ce que
0: Tony
15: Bah quoi, il est PDG, non? Est-ce que Benoît
0: Tony,
15: est...
0: Tony
15: Oui, Gérard, oui, je suis là.
0: Tu donnes pas de nom, s'il te plaît.
15: Ah non, c'est pas moi, c'est David.
0: Qui?
15: C'est David.
1: C'est Alpha.
15: C'est Alpha.
0: Alors, Alpha.
15: Oui.
0: Alpha.
15: Ah, il fait comme s'il avait pas entendu.
1: Je l'ai enlevé.
7: Il est plus là, Alpha. Il y a Fredo sur Minitel qui dit Gérard, il préfère les salopes toute seule parce qu'il a peur de pas assurer en public.
16: Oh, c'est chaud.
14: Mais je t'aiderais, Gérard, je n'ai pas peur.
0: Tu sais qui me parle,
14: Gérard?
0: Tu sais qui me parle?
7: Ava a dit qu'elle t'aiderait.
0: Ah, bah ouais, on verra ça, hein.
14: Bien sûr qu'on verra.
0: Ouais, bah on verra. On verra après. On verra ça tout à l'heure.
13: Ouais, c'est Ingrid, là, ouais, je voulais te dire que quand même, le milieu échangiste, c'est un milieu assez friqué, hein. Je veux dire, on compte beaucoup de PDG, directeurs.
15: Attends, moi, je suis un clochard, mais j'ai de la thune quand même, hein.
14: Je sais pas chez les échangistes parce qu'en général ils ont peur d'être reconnus entre eux. Ils aiment plutôt se cacher. Hein.
16: Ah bah vous risquez pas de voir Gérard alors. Hein.
14: Ah bah on sait jamais. Hein.
16: Bah je
14: sais pas. Tous les jours je vous assure.
16: Je pense pas. Hein.
14: On sait jamais.
0: Non, celui qui dit ça pour l'instant tu peux pas dire comment que je suis parce que tu m'as jamais vu.
16: Ah si, je t'ai vu à la loco.
0: Ah ouais?
16: Bah bien sûr.
15: Enfin, je suis au flipper à l'entrée bourré.
16: Vendredi dernier.
0: Ah bah alors.
15: Gérard, c'est un gogo danseur.
0: Ouais, c'est ça.
15: Gérard, il claque à l'entrée.
7: Non, c'est GG, la suite.
0: Bon. Et voilà, tiens, donc on parlait d'argent avec Ava et Mathilda et puis je sais plus trop qui. Donc on va, à combien que ça vous coûte une soirée comme ça?
15: 2000 balles.
1: Pour Ava, combien ça te rapporte une soirée comme ça?
14: Ça dépend qui fait. Général, je prends minimum 3000 francs.
7: Minimum.
14: Moi, c'est Mathilda. Minimum 3000 francs.
15: T'es bonne à moi pour le pédin.
14: Bah, je
13: suis Gérard, c'est Mathilda.
14: Bonjour. Ouais, mais bah, en général.
13: Mais en fait, moi, c'est pas excessif parce que c'est chez moi, donc.
15: Et quand est-ce que tu nous invites?
13: Mais quand tu veux.
14: Ah, bah, et d'accord. C'est combien chez toi, Mathilda?
13: Mais moi, tu viens comme ça, y a pas de problème.
15: Tu laisses ton numéro, hein. Là, c'est Tony, hein. Moi, je viens.
14: Mais y a pas de problème, y a pas de prix.
15: T'acceptes pas les poèmes?
13: Mais ouais, moi, je ne suis pas pute, je ne me fais pas payer.
14: Mais y a pas de problème.
15: On crie les mal, là. On ramène les capotes ou c'est servi? Non, parce que
13: je
15: voilà.
13: Tu peux en placer une?
15: Vas-y, place-en une.
13: Ouais, c'est Ingrid, là. Ouais,
15: je pourrais placer la mienne
13: souvent,
15: aussi.
13: Si ça pouvait me revenir avec mon mari.
15: Je
13: préfère que ce soit un mec qui en place une.
15: Genre, tu veux que je te la place ou dis-moi. Hein?
13: Où tu veux.
15: Ok, bah je vais te la mettre.
13: Il y a pas mal de possibilités.
15: Bah, je sais.
2: dans les narines, j'ai arrêté parce que quand ça souffle comme ça, ça me fait froid aux glands. Donc.
0: Bon, Tony, puis Mathilda, là, des histoires de.
2: Non, mais s'il te plaît, je suis en train de draguer, là, assure.
0: Dans ce cas-là, tu verras ça avec elle hors antenne, tu prendras son numéro.
2: Gérard,
0: tu
2: veux pas qu'on aille ensemble?
17: Gérard.
2: Pourquoi t'es jaloux comme ça,
17: Gérard?
0: Qui?
2: C'est Ahmed, tu veux pas qu'on aille ensemble? Je suis taxi.
17: Bon, mais il y a de la place pour tout le monde.
2: Ah, y a pas de problème.
0: Qui c'est qui me demande?
17: C'est Ava.
0: Oui.
17: Est-ce que tu trouves ça cher, une soirée inoubliable, avec une fille canon, à 3000 balles?
2: Ouais, mais bon, si c'est pour picoler toute la soirée, c'est pas la peine. C'est pas assez cher pour...
17: Personnellement,
0: que tu veux. Moi, personnellement...
2: C'est pas 3000
17: balles, on aurait pas fait inoubliable.
0: Non, non, mais moi, là-dessus, moi, ça me dit rien du tout.
17: Ça te dit rien?
2: Non, c'est trop...
17: De ta vie.
2: C'est pas assez cher pour Gérard.
17: Tu ne connais pas, Gérard,
2: Gérard, pour gagner 3000 balles,
0: c'est... Non, mais de toute manière...
17: Je joue Françoise.
0: Non, mais c'est bon, mais moi, de toute manière...
2: Pour 3000 francs, elle a Cindy Crawford.
0: Ben oui, c'est ça, t'as raison.
2: Dis-moi de ça, il faut juger. Arrêtez, les gars. Très cool.
0: Mais c'est bon.
17: Vous trouvez ça cher, 3000 francs?
2: Non, c'est pas cher.
0: Moi, personnellement, oui.
17: Oui.
2: Bah, je peux dire que c'est ton salaire, quoi.
1: Ça dépend, qu'est-ce que tu fais pour 3000 balles?
17: Je fais ce que tu veux.
0: C'est-à-dire?
17: Ce que tu veux, je
2: fais. Gérard, écoute-moi de paille, tu fais plein de trucs, quand même.
17: Est-ce que tu fais le poulpe? Pardon?
2: Pour 3000 francs, je peux ramener mon chien aussi.
17: Tu fais ce que tu veux avec ton chien, y'a pas de problème.
2: Je ramène tout, toute la famille.
17: Tu te regarderas avec ton chien.
0: Non, mais qui c'est qui fait?
17: Le poulpe, pas les chiens.
2: Est-ce que je peux te couper des barres pour le prix là?
0: Qui c'est qui peut?
2: Moi je te crache dessus.
0: Bon, ça y est, on peut quand même répondre.
2: Ouais, vas-y, Gérard.
0: Question,
2: vas-y.
0: Qui c'est qui fait le poulpe? On vient de demander.
2: Bah, c'est toi, vu ta gueule.
0: Vraiment,
17: c'est Mathilda qui fait le poulpe.
0: Et je préviens d'une chose, le prochain qui s'amuse à me réinsulter comme ça, je coupe le débat maintenant. D'accord?
7: Gégé, enchaîne. Fais ton débat un peu.
0: Bon. Alors, Ingrid, toi?
18: Oui. Je t'écoute.
0: Bah oui, bah.
1: Ouais, mais moi c'est Ava qui m'intéresse.
18: Oui.
2: Moi c'est Mathilda.
18: Ouais.
2: Moi c'est Ava aussi.
17: Intéressé par Ava.
1: Non, mais c'est ce que c'est. On n'a pas souvent un témoignage comme le tien, donc c'est intéressant quoi.
17: Bah ouais, mais bon, me faire traiter un peu de pute partout, c'est un peu désagréable.
1: Bah, c'est quand même ton métier.
17: Ouais, mais bon, c'est le mot qui me convient pas.
2: Mais t'es pas une pute, t'es prostituée.
17: Je ne suis une call girl.
1: Et c'est quoi la différence alors?
2: Mais t'es une
17: pute. La différence c'est que moi je fais pas le trottoir.
2: Et tu sélectionnes un peu.
1: On t'appelle, c'est ça?
17: Exactement, on prend rendez-vous avec
18: La pute, c'est le
17: moment. Et on blague et on couche pas forcément avec moi.
2: Si un client te paye tout
17: le temps. On peut m'avoir juste pour une soirée sans me toucher.
2: La différence, c'est que tu racoles pas. T'es une sorte de péripapé de pute.
1: Non, mais par exemple, t'as des mecs qui t'appellent pour passer, pour aller, je sais pas, un dîner d'affaires avec eux, pour les accompagner, et puis après tu rentres chez toi tranquille.
17: Voilà. Ou alors
7: ça
17: ils
7: m'offrent
17: des choses parce qu'ils ne payent pas forcément le kid ou.
2: Ça s'appelle une dame de compagnie. Non, ça s'appelle.
17: Une
2: ça s'appelle une secrétaire, tout simplement.
0: Non,
17: pas une secrétaire, non.
0: Une accompagnatrice.
17: J'entends rien.
1: Ça t'arrive souvent, ça, des mecs juste pour la soirée, pour les accompagner dans un dîner ou un truc comme ça?
17: Mais disons, sur 10 mecs, il doit y en avoir un qui me touche pas, quoi. C'est rare en général.
1: Ouais, quand même.
17: C'est surtout les Asiatiques qui me touchent pas.
2: Il faut courtois ou vulgaire?
17: Pardon?
2: Il faut courtois ou vulgaire?
17: Non, j'entends pas.
0: Est-ce qu'ils sont courtois ou vulgaires?
17: Ils sont courtois.
2: Et les Arabes?
17: Les Arabes, j'en vois pas beaucoup.
2: Ah bah, t'as tout raté alors.
18: En tout cas, ça rend sourd.
2: Ah bah c'est ceux qui ont plus d'argent.
17: Je sais pas.
2: Ah je sais pas, si tu fréquentes les cabarets libanais, les saoudiens, c'est chaud.
17: Non, moi j'ai beaucoup de russes, d'allemands.
2: Bah arrête, les russes, ils te payent en vodka?
0: Attends.
17: Non, ils me payent en voiture.
2: C'est qui parle? C'est Ava qui parle?
17: Oui, c'est moi.
2: Tu t'es tapé les cœurs de l'armée rouge, non?
17: Non, pas entièrement.
0: D'après ce que je peux voir, là, apparemment, c'est uniquement que des étrangers. T'as pas beaucoup de...
17: Non, j'ai beaucoup de... Bah, disons que c'est des patrons français qui me...
0: Ouais.
17: Qui me payent pour leurs clients.
18: Et des Surinois aussi.
17: Pardon?
18: Il y a des Surinois aussi, non? Parmi tes clients?
17: Non.
2: Oui, mais c'est bien qu'ils te payent en os.
18: Oui, Ingrid, je voudrais te poser une question. Oui, t'as déjà eu des femmes en tant que client?
0: Ava.
18: Ava.
17: Ah pardon, excusez-moi.
18: Oui,
0: Ingrid,
17: j'ai eu des femmes. Non, j'ai déjà eu quoi? J'ai eu une femme qui est venue avec son mari une fois. Oui.
18: Ah d'accord.
17: Pour regarder.
0: D'accord,
1: pour regarder uniquement.
17: Voilà.
1: Ouais.
0: Bon.
2: T'as pas eu Ricardo ou Valdo comme client?
17: Non, j'ai pas eu. Non.
2: T'as pas eu de Brésilien?
17: Non, j'ai pas eu de Brésilien. Quoi, je ne pense pas. Je leur demande pas leur curriculum vitae dès qu'ils arrivent.
0: D'accord.
2: Bon, tu regardes la taille de la bite?
17: Je fais quoi? Je fais, même si la bite est petite, qu'elle soit grosse. Je fais.
1: Bon, et donc pour Gérard, tu nous fais un prix ou pas?
2: Allez,
0: non, mais moi, de manière.
17: Je baisse à 2005 la soirée, pas plus.
0: Ah bah attends, tu vois, c'est quand même un star.
16: respect.
17: Mais c'est pas cher, 2500 euros.
0: Non, mais même,
16: je propose quelque chose. Tout le monde se cotise.
17: Oui.
16: Tout le monde se cotise. Et on la paye pour Gérard.
15: Mais non, mais Ava, tu lui prends 1000 balles à Gérard. De toute façon, il les accuse au bout de 10 secondes que ça en a à foutre.
17: Mais Gérard, tu fais tenir toute la soirée, pardon. Il n'y a pas de 2 minutes avec moi.
0: Non, mais ça, bah, de toute manière, tu verras bien. Moi,
15: attention, c'est Tony, là. Moi, je suis prêt à te payer, mais attention, t'assumes. Hein.
0: Non,
15: t'assures comme une grosse bête.
19: Mais tu vas le loger, Gérard? Comment vas-tu faire? Parce que lui, il reçoit qu'au Quick. Hein.
17: Pardon?
19: Il reçoit qu'au Quick.
15: Dans les toilettes du Quick.
17: Non, je crois que c'est...
15: Le Mac Gérard.
17: Non, je me déplace, ou bien...
0: Entre deux tranches de pain. Hein? Attends, j'ai pas entendu la question là-bas.
17: Non, j'ai dit que je me déplaçais, ou bien je vais à l'hôtel.
19: Autrement, une camion téléphonique, c'est son minimum vital, donc...
17: Eh ben, ça sera plus cher, alors.
19: Ça sera plus cher.
0: De toute manière, c'est pas moi.
19: Il faut gérer, Gérard. Hein.
15: Bah, attention, hein.
19: Il faut gérer.
15: Attention, Ava, parce que la cabine téléphonique, elle sent l'urine. Hein, parce qu'il est dedans et tout.
0: Non, mais ça, de toute manière.
16: En fait, normalement, ça doit être Bernard Tapie qui devrait payer pour Gérard.
0: Ouais, c'est ça. Je t'ai dit qu'on citait pas de nom, s'il te plaît.
16: Bah, mais c'est pas grave.
0: Ouais, non, mais c'est pas grave, peut-être pour toi.
16: Mais si, c'est ça, on s'excuse. Mais c'est lui qui t'envoie Adidas à la maison.
0: Allez, c'est bon, allez.
15: C'est pas le CSA pour Gérard, c'est la SPA.
0: C'est bon, j'ai dit maintenant. On arrête un peu vos conneries.
15: Monsieur Bourges, c'est second degré, on est grand déconne.
0: Ouais, ben,
15: on est jeune, on déconne,
0: on déconne, mais bientôt, ça va être trop bordélique et
15: non,
0: vous allez parler de n'importe quoi. Combien de fois par jour vous y allez?
15: Où ça, aux toilettes?
0: Non, voir des clubs échangistes.
16: Voir des quoi?
0: Des clubs échangistes ou autres.
16: Combien de fois par jour?
15: Je crois que c'est ouvert surtout la nuit, Gérard. Je veux pas te choquer, mais je crois que
20: c'est ailleurs. Hein.
0: Non, mais par jour, c'est-à-dire les soirs.
15: Ah, hein, d'accord.
0: Quand même.
15: Bah oui, faut pas être bête.
0: Mais quand je dis combien de fois par jour, j'ai bien précisé dans les soirées.
15: Bah oui, dans la nuit.
0: Il y en a même qui peuvent y aller la journée. Rue Saint-Denis, ils peuvent trouver la journée.
21: Gégé, dis-le, tu fais ça combien de fois par jour?
0: Non, mais
15: c'est là-bas que je t'ai vu.
0: Aucune fois.
21: Aucune fois.
22: Gérard, t'as jamais été voir une prostituée ou quelque chose?
15: Si, c'est là-bas
21: que je t'ai vu. Tu connais la rue Saint-Denis, tu t'es vendu.
15: Voilà, si, c'est là-bas que je l'ai vu.
19: Gérard, si, c'est pas rien.
0: Non, parce que j'allais lui
17: voir. Et qui c'est qui a voulu te voir une prostituée?
15: Non. Ah, ça y est, je me rappelle, c'est là-bas que je l'ai vu. Ouais, si, Gérard, c'est là-bas que je t'ai vu.
22: Et les mecs, vous avez déjà été voir une prostituée là, ce qu'il y a là?
15: Bien sûr, moi oui. Moi oui. Ahmed.
22: Ahmed et ouais.
15: Moi je sachant que je suis taxiste, je ramène j'ai fait connaissance avec 2-3 prostituées rue Saint-Denis. Mmh. Et voilà, exactement. Donc je ramène quand il y a des clients étrangers, je les ramène et puis voilà,
16: il y en a qui restent dans la rue avant.
17: Et Gérard, il a jamais été?
0: Non.
21: Bon Gérard, quand tu vas rue Saint-Denis, tu prends combien?
0: Rien du tout.
17: Florent, t'as déjà été?
22: Moi jamais, non.
17: Jamais.
22: Non, je vois pas pourquoi j'y aurais été, j'ai toujours eu ce qu'il fallait, quoi.
17: Très bien.
0: Il est toujours servi mieux que les autres, lui, alors.
22: Pas mieux que les autres, non, comme les autres.
15: Gérard, c'est Tony.
17: Ça vous tente pas d'essayer, même.
15: Gérard, c'est Tony, je te propose un truc, on y va tous les deux, et tu payes 100 balles et je veux voir comment tu te fais rouler, quoi.
0: Tu peux te mettre le doigt bien profond, hein.
15: Ah bon, où ça? Où ça?
0: Tu...
15: Et je pense à toi en même temps?
0: Non, tu penseras à qui tu veux, mais pas à moi, d'accord?
19: Gérard, Julie, est-ce qu'elle a déjà essayé?
21: Julie n'a jamais essayé, non.
19: Julie n'a jamais essayé?
21: Non.
19: Je suis prête, Julie.
21: Qui me dit ça?
19: C'est Mathilda.
15: Attends, Mathilda, t'as dit, tu veux tout le monde aussi,
16: combien pour une nuit, toi?
21: Ma chérie.
15: Sois un peu sérieuse, je pense.
17: Moi, Julie, t'as déjà payé des gogos, non?
15: Gérard, est-ce qu'un jour t'as baisé un travelot?
0: Question bête, réponse négative.
22: Moi, voilà. Je comprends pas comment.
19: Nouveau proverbe.
22: Je comprends pas comment on peut payer quelqu'un pour coucher avec, quoi.
17: Mais il y a des gens qui ont besoin de ça.
15: Bah, on sait quoi.
17: Il y a des gens qui peuvent pas prendre leur plaisir.
19: Tu rentres dans un billet de ta poche, c'est facile.
22: Ouais, non, je veux dire, c'est une démarche que j'arrive pas à concevoir dans la tête, aller voir une nana, la payer pour coucher avec.
15: Pas du tout, moi, le jour où j'ai couché avec, je l'ai pas payé.
17: Tu baisses pas avec elle et puis à la fin, tu lui finis un chèque.
15: Des gens en cours de voyage, les PDG, ils ont pas le temps, alors.
22: Si, ça se passe.
21: Moi, j'ai fait ça une fois. J'ai payé un mec une fois. Un sale mec qui m'avait fait un mauvais coup. On avait couché ensemble, je suis partie le lendemain matin sans rien lui dire en lui laissant une pièce de 10 centimes avec un petit mot merci pour la nuit.
15: 10 centimes? Ouais, c'est
0: sympa ça.
22: C'était si bon que ça?
21: Ça valait pas plus.
15: Ah, tu l'as mis quand même plus bactère. Hein.
21: C'est clair.
22: La fois qui me fait ça, je la retrouve, c'est deux claques.
0: Ouais, mais quand même, allez, juste.
15: Ouais, des claques. Moi, je l'ai fait juste par curiosité.
22: Ouais,
15: moi aussi, je l'ai fait une fois, j'avais dit. C'est moi, Ahmed.
0: Ouais.
15: Ahmed.
0: Et alors?
15: Et je l'ai fait juste par curiosité.
0: Et alors?
16: Ah, c'est archi froid. C'est de la viande froide. C'est du cellophane.
17: Non, n'importe quoi.
16: Mais bien sûr. Bien sûr.
17: Bien sûr que non.
16: Et comment?
17: C'est n'importe quoi. C'est sûr que si tu payes 100 balles.
16: Ah, j'ai rien payé, au contraire. T'es pute ou t'es call girl?
17: Je suis call girl.
22: C'est ça la différence, Ava. C'est que toi, il y a un autre rapport. T'es call girl. Les nanas qui font le trottoir, machin, c'est vraiment, tu leur files la thune, tu les baises et tu t'en vas.
17: Ouais, peut-être.
4: Tu vois, si c'est ça. Hein,
15: et les call girls, c'est la même chose. Non, les call
21: girls,
15: c'est la même chose. Les call girls, tu files la thune et puis tu restes.
21: Une fois que tu sais,
15: c'est
21: ça.
15: Une call girl, c'est intime.
21: Bah, t'es arrivé à une pute, toi.
4: De toute manière, il y en a souvent qui vous appellent et qui le disent, alors.
21: Attends, je suis sûr que tu t'es arrivé devant une petite nana.
16: Ava, Ava.
17: Gérard.
16: Ava.
17: Oui.
16: Tu te prends combien de bites par an?
17: Par an. Je sais pas combien je me prends de bites par an, je sais pas.
16: Tu dois savoir.
5: 10 kilos, et bah non.
16: Ah, bah. 10
17: kilos. Ça dépend, ça dépend.
16: Et t'es pas une pute pour ça, pour toi?
17: Pardon?
16: Et t'es pas une pute?
17: Non, je suis pas une pute.
5: Allô? Oui.
4: Ingrid.
5: Oui.
16: Ah, c'est chaud.
5: Moi.
4: Bah,
22: tu prends combien, Ingrid?
5: Moi, je prends rien du tout, moi. Rien que souvent, on me proposait de l'argent, mais j'ai toujours refusé. Je veux dire, moi je fais de l'échangisme pour le plaisir et pas pour fric.
17: Hein. Moi aussi je fais pour le plaisir, mais voilà. Je vois un mec qui va me proposer 100 000 balles pour passer 3 jours avec lui et tu crois que je vais dire non? Non, non,
5: oui. Oui.
16: Bon, si tu fais pour le plaisir, pourquoi tu prendrais pas Gérard?
17: Pour plaisir, mais moi pour plaisir, je prends n'importe qui, donc ça reste.
4: Et toi, Mathilda?
5: Comment?
4: Hein?
5: Comment?
4: Et toi?
5: Bah, je fais ça pour le plaisir, étant donné qu'on ne paye pas pour venir chez moi, étant donné que j'ai un appartement.
4: D'accord.
5: C'est uniquement pour le plaisir. Et tu es cordialement invité, Gérard.
4: Ouais, bon, moi, je vais pas à vide.
16: Ingrid,
5: chambre rose.
16: Oui, Ingrid, est-ce que tu sélectionnes les mecs?
5: Est-ce que je?
16: Sélectionne les mecs. Si un mec qui te plaît pas, tu le fais quand même? Même si on a 30,
5: En général, je sais qu'il y a un minimum de sélection. Hein, parce que bon, des fois, on tombe sur des mecs.
16: Faut qu'ils soient inférieurs à Gérard. Par exemple, il y a 30 mecs, il y a Gérard, qu'est-ce que tu fais? Tu l'esquives ou tu
5: le suis? Il faut voir, moi j'ai jamais vu Gérard. Hein.
16: Gérard?
21: Je sais pas, mais il y a Jérôme sur Mintel qui dit qu'il paraît que Gérard aime les grosses bites, est-ce que c'est vrai?
16: C'est l'éléphantman, Gérard.
4: C'est faux, de toute manière. Bon, qui c'est que. Bon, bah je pense qu'on va conclure maintenant.
16: C'est quand même une grosse tape, Ingrid.
22: On va envoyer un disque.
5: Ouais, mais bon, ça c'est peut-être un petit plus tôt, non?
16: C'est une chienne quand même.
5: Il faut raccrocher.
4: Non, bon, qui c'est qui nous reste? Ava, t'es toujours là?
16: Moi, je reste.
17: Mais je reste ou pas?
4: Ava.
16: J'ai des questions à te poser, Gérard.
4: Bon, minute, Tony ou Ahmed.
16: Ahmed.
17: Gérard?
4: Oui.
17: Tu vas raccrocher ou pas, alors?
4: Non.
17: Non.
4: Tu raccroches pas. Ingrid, t'es toujours là?
5: Oui.
4: Mathilda, t'es toujours là?
5: Oui.
4: Apparemment.
5: Oui, oui.
4: Bon, allez. Bon, allez, on envoie un disque, là, puis...
16: Ouais, vas-y,
4: bon,
16: envoie-toi. Ouais. Cette année, là.
4: Voilà, tu l'as. Oui, bonsoir à tous. Donc, la suite et fin du débat. Donc, on va reprendre tout le monde. Donc, Eva, t'es toujours là?
16: Gérard.
17: C'est pas Eva, c'est Ava.
16: Oui, Ava, comme Avas. Bon, bah, Avas voyage. T'es coté à la bourse?
17: Oui.
16: Ah, ouais, t'es coté à la bourse comme France Télécom. Ou Avas, un franc la minute. Non.
4: Donc, apparemment, je vois que ce soir...
16: C'est clair, ils sont tous pétés, ils fument trop les mecs, hein.
4: Ouais. Avec celui qui est dans une cabine et qui fait passer les bruits des voitures, c'est
22: ta question, Gérard.
4: Donc, la dernière question, donc, on en revient au même, comme vous venez de dire avant la pause. Donc, vous y allez pour le plaisir, apparemment.
16: Aux toilettes?
17: Non, oui. Oui. Oui.
16: Vous êtes dans la chatte à Ava? Non, c'est pas cool comme blague.
17: C'est quoi la blague là dans le château?
16: Rien, respect. C'est un petit jeune, je sais pas ce qu'il dit.
4: Bon, vous y
16: il est quasi analphabète.
4: Vous allez pour le plaisir quand vous allez voir des clubs échangistes?
16: Non, non, j'y vais
21: oui,
16: par malheur.
21: Micro, Gérard, s'il te plaît. Dans ton micro, s'il te plaît.
4: Hein, vous y allez pour le plaisir?
16: Non, Gérard, j'y vais parce que j'ai mal. J'aime bien parce que j'y vais parce que je suis dégoûté et tout ça.
5: Non, Gérard, on y va pour discuter. Entre autres,
16: vous
17: voulez tout dans des clubs échangistes?
5: Sur les Monopolies, c'est génial.
4: Ouais, d'accord.
16: Moi, je vais emmener Gérard là-bas et je vais l'échanger. Mais t'es malade, tu rentres pas avec Gérard.
17: Quoi? Vous allez tout dans des clubs échangistes?
16: Gérard, est-ce que tu viens à Fun pour
17: c'est
16: le plaisir?
17: C'est une réponse, c'est génial.
16: Gérard?
5: Ingrid, ouais, j'y vais. Ouais.
16: Gérard, est-ce que tu viens à Fun Radio pour le plaisir?
4: Je viens de poser une question, est-ce que vous y allez tous?
5: Mathilda, oui,
16: non, pas du tout.
5: Pour le plaisir.
16: Moi, j'y vais pas.
5: Moi, Ingrid, j'y vais, ouais,
21: d'accord,
5: pour le plaisir.
4: Et toi, va.
0: Bah toi, de toute manière, c'est...
17: Ah, moi, j'y vais pas. Moi, je connais pas du tout.
15: Moi, j'y vais pas parce que celui-là, il passera pas par moi.
17: Mm-hmm.
15: Ah, bah, l'échange dans son appartement. Je suis cassé, mais je suis lucide. Mm-hmm. Bien, pour pouvoir vous positionner, je veux dire, bon, hein.
21: T'irais, Gérard, toi, pour le plaisir?
0: Non, pas du tout.
15: Si, je t'emmène, moi, Gérard.
17: Mais qu'est-ce que tu fais, Gérard, de tes nuits?
0: Bah, mes nuits, bah...
15: Il fait de la radio. Il fait de la radio. Il fait animateur sur Fun TV.
19: Il fait les 100 mètres devant sa cabine téléphonique.
15: Non, il rêve, il rêve de la chaussure à son pied.
0: Voilà.
17: Mais t'as jamais rapporté que ça?
15: Tu déconnes pas.
0: Non.
15: Si, avec son chien. Tu déconnes pas, il a une lettre d'un autocollant.
8: Alors, mais comme Gérard, il a les pieds... Comme Gérard, elle a les pieds panés, la chaussure, on l'a trouvée.
0: Oui, qui c'est qui parle?
17: Ça fait combien de temps que t'as pas eu de rapport sexuel?
0: Qui c'est qui me parle? Qui c'est qui me parle?
19: Il te répondra pas.
15: Mais... Gérard, il couche avec sa mallette.
17: Mais oh, c'est le parler.
0: Ça commence à bien faire Ahmed et Tony, là, maintenant.
15: D'abord, c'est David, c'est Alpha.
9: Non, moi j'ai pas parlé, Gérard, proche,
15: c'est Alpha.
9: Troisième question.
0: Ah bon, Alpha, il est revenu.
17: Gérard, réponds ma question.
0: Depuis. Alors, répète-moi ta question.
19: Oui, Alpha, c'est une grille, là.
17: Mais c'est pas possible, mais laisse-moi parler.
19: C'est quand même des préservatifs pour toutes les relations, hein.
15: Absolument, absolument. Non, mais je crois que c'est clair, je veux dire, des préservatifs, ça me semble nécessaire, je veux dire.
19: Oui, peut-être confirmer, parce que bon, il y a des personnes qui. Bon, même pour la fellation, hein, je veux dire.
15: Et bien sûr, monsieur Bourges, le sait, monsieur Bourges, on met tous la capote, tous.
0: Ouais,
19: voilà ce qu'il faut.
0: J'ai dit qu'on donnait pas les noms comme ça, d'accord?
15: Bon, d'accord, excuse-nous, Gérard Pradet.
9: Je m'excuse.
0: Bon, ça commence à bien faire depuis tout à l'heure que vous balancez des noms n'importe comment.
17: Gérard, excuse-moi, tu passes à la radio tous les soirs en ce moment?
19: C'est pas du tout Monaco!
0: Non, c'est qui me parlait, là?
15: C'est vieux, ça, oui. C'est vieux.
0: Non.
15: C'est
0: disons, je suis venu pour le groupe ADOD parce qu'ils ont voulu que je gagne. Mm-hmm. Et puis là, bon, ben, je gagne le jeudi normalement.
15: Bah, moi, c'est au CBS, ça.
0: Vous savez, ça me fait une belle jambe.
15: Moi, c'est MST ce soir.
0: Ouais, c'est bien.
19: Et vous n'avez rien échangé hier, Gérard?
15: Moi, c'est la JV.
0: Non.
22: Bon, dans les nanas, laquelle est donc prête à amener Gérard dans un club échangiste?
19: Moi, Ingrid.
17: Moi aussi, Mathilda.
19: Ben, moi,
15: non, mais Mathilda, déjà, Mathilda voulait ramener Tony, donc on va s'en tenir là, je pense.
21: Ouais. Tu vois, j'ai déjà plein de nanas.
0: Déjà Tony et puis Mathilda, vous allez vous débrouiller hors antenne et puis
15: non, mais on ira tous ensemble, c'est
0: Mathilda, non, Tony.
15: Et on y va tous, Gérard, Françoise, David, Armel, on y va tous, on va venir de changer.
22: Mais Gérard, maintenant que t'as entendu tout ça, ça te tenterait vraiment d'y aller?
15: Mais bien sûr, il va venir avec moi, le cochon.
22: Non?
0: Non.
22: Non, même pas pour mater?
15: Non. Je termine
19: pas le débat, toi, qu'on n'a pas persuadé.
21: Et toutes les filles qui sont là, qui te le proposent, t'irais avec elles?
15: Bah ouais, on y va tous ensemble.
19: Et à Florent, ça lui plairait de venir?
15: Allez, tout, deux plus suite.
22: Honnêtement, moi, non.
19: Non.
15: Mais si, on y va tous ensemble.
19: Ah, c'est dommage.
15: Puis je
17: vais aller voir une prostituée.
15: Mais ouais, on va tout vite. Gérard, tu m'échanges.
22: Si on ne fait pas payer.
15: Gérard, tu m'échanges Françoise contre Arnette, je te le passe.
0: Non.
15: Allez, on se retrouve plus 12.
0: Non, je vous ai dit.
15: Bon, allez, Gérard. Allez, prête-moi Françoise. Libère-toi, libère ton kyste.
0: Ouais, c'est bon, si je viens de te dire non, c'est non.
15: Bon, Gérard, libère-toi, déconne un peu.
22: Ouais, Gérard, oh bordel.
15: Gérard,
0: nous, on est c'est pas la peine d'insister, c'est non.
15: Gérard, mets-toi un petit peu à l'aise, bois un petit coup.
9: Gérard, tu nous as pas répondu depuis combien de temps t'as pas tiré un coup?
0: Mais ça, c'est.
19: Tu te répondras pas.
15: Ouais. Gérard, tu te reprends avec moi et tu viens, on va s'éclater, ça va être génial.
0: Non, je t'ai dit.
22: Et Ava, combien? Toujours 2500 balles pour Gérard?
15: 2500.
22: 2500, tu veux toujours pas descendre?
15: Mais Ava, je te dis,
17: mais 300 pour pas te
15: Florent, ouais. Florent,
22: oui.
15: On se cotise tous. Mais t'es malade, tu crois que je vais payer pour Gérard?
0: Ah bah non, dans ce cas-là,
19: Ava, tu travailles pas ce soir?
17: Pardon?
19: Ava, tu travailles pas ce soir?
17: Non.
22: Si, elle est en train de se faire allumer là en même temps.
0: Tony?
15: Oui?
0: C'est toi qui viens de dire ça?
15: Non, pas du tout, c'est
19: Tony.
15: C'est Alpha.
19: On se tordard.
0: C'est Alpha. Comment que ça se fait? Tout à l'heure, on me dit qu'Alpa est parti et il est revenu.
15: D'abord, je suis pas là. Erreur.
17: Mais Gérard, avec le cas de Rostov à 2005, tu veux même pas de moi?
0: Non.
21: Attends, t'as plein de propositions pour une fois, Gérard.
15: Gérard.
21: T'as plein de propositions, tu pourrais faire quelque chose.
0: T'es
21: toujours en train de te plaindre, alors.
15: Non, mais Gérard. Tout est
19: possible,
15: mon petit Gérard.
19: Gérard,
15: tu m'envoies
19: que tu refuses.
15: Gérard, je te mets au défi. Gérard, je te mets au défi, je te la mets.
22: Je vais vous dire un truc là, c'est que vous parlez tous en même temps, résultat on comprend rien.
15: C'est clair. Gérard, je te mets au défi, je te ramène une prostituée demain devant la radio.
0: Et bah, tu te la mets au cul.
15: Et paf, au standard toi.
19: Et Gérard,
15: oh là là.
19: Gérard,
15: t'es un vrai coincé.
19: Mathilda,
22: non, mais il a raison, Gérard, tu es un vrai coincé.
19: Et Gérard, tu peux pas payer en remix?
0: Non.
3: Gérard, t'es un vrai coincé, Gérard. Tu peux, Gérard.
21: Il y a Jérôme qui dit sur Minitel que dans les 2500 balles, il y a le coût de la réanimation après la crise cardiaque de Gégé qui est comprise.
10: Non, mais Gérard.
20: À mon avis, c'est pas Gégé qui fera une crise cardiaque.
10: Je promets que si t'as fini avec moi, ce sera la plus belle nuit de sa vie.
21: Tu vois, Gégé, regarde ce que tu loupes, sérieux. Lâche-toi.
3: Lâche-toi, Gégé. Les poèmes de Gégé. Le R, le A, le R, le D. La suicide des reines. L'amour, c'est comme une montgolfière. Faut lâcher du lest. Alors lâche un peu de lest. Laisse-toi aller, détends-toi. Voilà. Suis-nous, suis la bande.
21: Tu peux nous dire maintenant, ils ont tous expliqué, dit et redit là où ils allaient, ce qu'ils faisaient. Et toi, Gégé, qu'est-ce que tu fais?
20: De quoi? Moi, je suis sûr que Gérard, dans son camion, il s'arrêtait pour voir les putes sur les
21: camions. Des histoires de cul. Les camionneurs, on dit toujours qu'ils ont des calendriers avec des nanas à poil derrière.
20: Non, c'est faux.
21: T'avais pas ça?
3: Non, il avait un godmiché. Janvier, la chatte.
20: Moi, t'as gueule, toi.
21: T'avais bien des potes qui avaient ça ou qui s'arrêtaient sur l'autoroute pour prendre des nanas et tout?
20: Ah, bah, il y en a qui le posaient, mais normalement, c'est interdit de prendre des gens.
3: Interdit.
22: Non, mais pas en stop, sur le parking, quand tu fais la pause.
20: Non, mais moi, de manière, je faisais pas de long trajet.
3: Bon, petit menteur.
20: Ta gueule.
10: Tu bosses, Gérard?
3: Gérard,
10: est-ce que tu t'as un travail, Gérard?
3: On te met au défi. On te ramène demain une pute devant la radio.
20: Mais je te dis, tu te la cœurs dans le cul.
3: Mais pourquoi t'es un coincé?
21: Je te la propose sur un plateau, Gégé.
3: Mais non, pourquoi t'es un coincé? T'es un coincé, Gérard?
20: Je vous ai dit non, c'est pas la peine de me casser les...
3: Gérard, à 2 ans de l'an 2000, tu vas rester coincé toute ta vie. Non, il est impuissant. Gérard, t'es impuissant. J'ai moins 977.
10: J'ai entendu mon nom, il m'a parlé.
3: Gérard, il est puissant, Gérard.
10: Non.
3: Attends,
20: moi
3: je vais monter, je vais te
20: décoincer,
3: Gérard.
20: Qui?
3: C'est clair.
20: Ingrid.
3: Elle va te
20: gonfler, Ingrid. Mais attends, Ingrid, t'es mariée, toi.
10: Marie peut venir aussi, c'est rien.
20: Un truc à trois. Ingrid, son mari et toi.
10: Un truc à trois.
3: Allez,
10: je vais te coincer un peu, on va te faire sortir.
20: Allez, Gégé.
3: Le meilleur, évidemment, c'est Gégé. Il a une bite d'enfer et des couilles pleines de sperme. C'est Gégé. Il va gagner.
23: Gérard. Tu lèches la poufoune à Ingrid et le mari te prend le cul.
21: Attends.
22: Qu'il soit déjà dépucelé avec une nana et après on verra.
10: Il fait un truc à trois.
3: Il est impuissant.
21: Et Christine, elle t'a jamais emmené dans les boîtes échangistes?
20: Non.
10: Gérard.
20: Oui, qui c'est qui m'appelle?
10: Tu veux un truc à trois?
20: Non.
10: Parce que j'ai des amis, tu sais.
20: Non, je te dis.
3: Arrête de dire non, j'ai dit oui un peu là, quoi.
20: Non, je vous ai dit.
3: Arrête de dire non, on est entre nous.
10: On est entre nous.
22: T'es vraiment trop coincé, Gérard.
20: Bah ouais, mais peut-être.
10: Ouais, mais faut le décoincer.
21: Non, mais attends, on a parlé des boîtes échangistes de plein de trucs, tu pourrais dire si toi t'irais ou pas.
20: Non, mais moi.
3: Ouais,
20: j'ai toujours. Mon ta gueule, toi, celui qui parle.
3: Ça le fait quand même. YMCA, tout ça, tu franchis la porte, tu te détends.
22: De toute façon, Gérard est un habitué du Blue Oyster.
3: Tranquille.
21: T'as pas des adresses de boîtes de cul d'ailleurs, Gégé, sur Paris?
3: Moi j'en ai. Qu'est-ce qu'il en veut?
22: Non, merci.
21: Oh, tu nous as cité la rue Saint-Denis, mais bon.
3: Bah, de plus deux, tout ça.
22: Ouais, de plus deux, Cupidon.
21: Tu connais, Florent, tu connais.
3: La Dame Club.
22: Je suis toujours faire fusée à l'entrée.
21: Dommage.
3: Il y en a une nouvelle qui vient d'ouvrir, là. J'ai une sale gueule, mais bon, j'ai une bonne bite, donc il m'accepte maintenant.
20: Ouais, dis donc, t'es.
3: Bon, ils ont vu ma gueule, ils ont dit ouais, tu rentres pas. Après, ils ont vu ma queue, ils ont dit bon, c'est bon.
21: Oh, Gérard, on demande tes mensurations.
20: Qui?
22: Est-ce que tu t'es déjà mesuré la queue, Gérard?
20: Non.
3: 5 cm.
20: D'ailleurs, je suis pas comme certains qui s'amusent à balancer n'importe quoi en mensuration. Hein.
3: 5 cm, Gérard, on fait un truc. Prends les bras, tes deux bras.
20: Mais je viens de te dire non. Oh, tu vas pas me prendre la tête, toi.
3: Gérard, il va te prendre le cul. Tu prends tes deux bras. Tu fermes les yeux. Tu secoues un peu tes deux bras.
20: Ta gueule un peu, toi, Mathilda, veut me parler.
10: Ouais, Gérard, moi je me pose une question. Comment tu te libères alors?
20: C'est-à-dire?
3: Derrière un micro.
10: Je sais pas, si tu ne fais rien. Je sais pas, tu vas t'ennuyer.
3: Avec Max, derrière un micro.
10: Ah, d'accord.
3: Il se libère sous sa douche.
22: Gérard se libère une fois par semaine, le dimanche soir, en regardant M6.
3: Voilà, c'est clair. Même pas. Gérard se libère en regardant La Cuisine des Mousquetaires. En regardant Maïté.
20: Non, mais de toute manière, je vous ai répondu, donc j'ai répondu à la question, voilà.
10: Merci,
22: non, t'as rien répondu, Gérard.
10: Même pour l'hygiène, Gérard, il faut.
20: De quoi?
10: Rien que pour l'hygiène.
20: C'est-à-dire?
10: Mais si tu fais jamais, c'est mauvais pour ta santé. Hein.
3: Et pour ton bien-être.
21: Imagine, même si c'est pas les boîtes.
22: Bah donc tu vas l'entretenir, sa santé, à Gérard.
10: Bah si je m'entretiens, il n'y a pas de problème.
21: Bah je pense pas qu'il n'y a pas sa santé financière.
3: Non mais, dis-moi Gérard, t'as une fille en bus ces temps-ci?
20: Non.
3: Ah c'est, elle arrête bus.
23: C'est les chiens de la cité qui vont être mécontents.
21: Gégé, on a parlé des boîtes de cul. Ok, les boîtes de cul, ça coûte cher, mais si tu prends un journal de cul, est-ce que tu arrives à te branler dessus?
20: Non.
21: Sur non, parce que ça.
20: J'achète pas des trucs comme ça.
21: Bon, t'envoies bien à droite ou à gauche.
22: Donc 143 avenue Charles de Gaulle, 92521 Neuilly-sur-Seine, CEDEX. Vous envoyez tous vos vieux Pentouz et Playboy à Gérard.
23: Ok, on les faxe.
20: Alors, je vais te dire une chose là, que le premier qui envoie ça, quand tu vas me donner le truc, il va rester ici dans ta poubelle.
21: Il
22: va arriver chez moi alors.
23: De lourd, c'est rare.
21: Tu rigoles, attends, n'importe quel mec fait ça. Ça t'excite pas de voir une nana à poil?
22: Tu vas pas dire
21: ça. Rien qu'une nana à poil.
20: Bah ça, si elle est avec moi seule, oui.
23: Mais pas Gérard,
22: Gérard, t'as jamais regardé un Playboy? Tu vas pas me dire que t'as jamais regardé un bouquin de cul?
20: Non, je te dis.
22: T'es qu'un menteur, Gérard.
23: T'es un menteur, Gérard.
6: Gérard,
23: ça peut savoir que tu vends seulement derrière un micro, merde.
22: Attention, Ava baisse les prix.
6: Oui, à 2000.
23: 2000, vas-y, Gérard.
22: Putain, à 6h du matin, on aura réussi 500 balles, Gérard.
20: J'ai rien.
23: Ouais. Florent, c'est un menteur, tu sais pourquoi?
22: Pourquoi?
23: Parce que moi j'écoute l'émission depuis 5 ou 6 ans, et ouais, je me rappelle, il y a à peu près un an et demi, il a dit qu'il avait déjà bouquiné.
22: Ouais, non, mais ça,
20: ouais,
22: c'est
20: non,
22: pas
20: non,
22: possible.
20: Non.
6: C'est un auditeur qui te l'avait envoyé, Gérard.
22: C'est pas possible qu'il ait jamais regardé un bouquin de cul.
20: Non, parce que je veux dire, déjà celui qui vient de dire que ça fait un an et demi que je fais la radio, donc c'est faux.
23: Gérard, t'as ta Canal Plus chez toi?
20: Non.
23: Mon cul.
22: Non, il l'a pas.
23: Parce que, bon...
6: Gérard, tu passes une soirée avec moi, t'auras jamais plus besoin de regarder un vidéo cul de ta vie.
20: De quoi?
6: Si tu passes une soirée avec moi, t'auras plus besoin de regarder un vidéo cul de toute ta vie.
22: Putain, mais elle m'excite, elle.
20: C'est qui dit ça?
6: Tu vas fermer les yeux et
20: c'est qui?
22: Lara.
20: Ça va, de toute manière, c'est toi qui proposais ça, mais t'as pas dit si c'était payant ou gratuit.
23: Non, mais Gérard,
6: moi je te dis, c'est payant.
23: Non, mais Gérard, je te propose 2000 francs, qu'est-ce que t'attends?
6: Et Gérard, franchement, j'ai jamais fait ce prix-là pour personne.
20: Tu vois, Gérard, je te dis non.
23: Gérard, viens avec nous, putain, lâche-toi un peu.
20: Je vous ai dit non, c'est pas...
22: Bon, à la fin du débat, tout ça à la radio, on amène Gérard au bois.
23: Allez, Gérard.
21: Tu dis toujours rendez-vous au bois de Boulogne.
6: C'est horrible ce que vous lui faites faire. Vous l'emmèneriez voir une pauvre femme comme ça dans la rue, mais ça serait nul pour lui.
22: Mais ouais, mais toi, t'es trop cher, là.
6: Mais je suis pas cher, 2000 francs, c'est tombé, pratiquement.
22: Mais tu vas au bois, c'est que 200 balles la pipe.
6: Mais t'as vu ce que c'est, au bois?
22: Gérard, ça lui suffit.
6: Mais bien sûr que non, parce que je suis à personne.
20: N'importe quoi, alors.
23: Oui, ta chatte pourrait monter, faut prendre l'ascenseur ou les escaliers? Après, là, mais toi, t'es lourd, toi, non?
11: Il a fait l'école du rire.
20: Non mais là, de toute manière, apparemment, il y en a qui sont dans des cabines, ils sont à deux ou trois, parce que c'est pas toujours la même personne qu'on entend.
22: On s'en fout.
20: Déjà eu d'une.
23: Non mais Gérard, tu serais d'accord pour avoir une expérience sexuelle avec Jeanne Calment? Il paraît qu'elle a de l'expérience.
21: Ah mais attends, mais moi je suis sûr que t'as de l'expérience parce que t'es toujours en train de dire aux gens, allez vous faire voir au bois de Boulogne. À croire que tu connais ça par cœur.
23: À croire. Sur un
20: du bois
23: de Boulogne, ça fait pas loin.
20: Alors, tu vois, donc t'es au courant? Celui qui vient de le dire.
22: Ah oui, mais lui, il ne s'en cache pas, dit.
23: Oui, moi je m'en cache pas, je suis taxiste. Après le boulot, j'y vais tous les soirs. Et je passe et j'y vais et je me cache pas. Moi, je peux pas m'en cacher, je suis taxiste.
6: Gérard, tu fais quoi comme boulot?
20: Rien.
6: Tu travailles pas?
20: Non.
23: Ah, justement, t'as le temps de venir te dégorger le
22: pire. Il s'est pile les couilles.
20: Alors là, ta réponse, j'y répondrai pas, tu vois.
23: Ouais. Allez, répondez.
6: On a un humoriste parmi nous.
20: Ben, c'est comme ça,
23: chou.
20: C'est tout.
23: Un petit chou.
22: Bon, on va peut-être conclure.
23: Détends-toi.
20: Ben, la conclusion, ben, c'est de savoir...
23: La conclusion, c'est que Gérard, il va réussir à avoir...
6: La conclusion, c'est qu'on va faire un film Avatar avec toi.
21: C'est que Gégé est toujours pas branché cul, je crois.
23: Alors, Gérard...
21: Il n'y arrivera pas.
23: Non, mais tu acceptes ou pas branché cul?
22: Il est toujours aussi coincé, plutôt.
23: Tu acceptes, Gégé, je te ramène une pute jusque devant la radio demain.
20: Je te dis non.
23: Je te mets au défi.
20: Mais moi, je te dis non parce que je viendrai pas.
23: Mais c'est parce que t'es impuissant. Et moi je dis Gérard.
20: Je te dis que Gérard, c'est celui qui vient me dire ça.
23: Gérard, c'est Tony. Jeudi, on vient tous. Hein. David, moi, Arnette, on vient tous avec trois filles. On vient tous avec machin. Gérard, c'est pareil que la loi.
22: Ah là, il y a un problème.
20: Là, on n'a plus personne.
22: C'est bon.
23: Gérard.
6: Ouais, moi je suis.
23: Gérard.
20: Oui.
23: Ouais. Ah, il reste que moi et toi, Gérard.
11: C'est non, moi, le coup,
23: on est tous là.
11: Bon, donc, Gérard, hein.
23: Il y aura même un flipper, Gérard.
11: La semaine prochaine, on ramène trois filles, une pour chacun. Bon, Max, non.
21: Pour moi, t'éviteras aussi, hein.
11: Bon, non, mais je suis là, Julie, pour toi.
23: Non, je viendrai en string. En string léopard. Julie, c'est trop cher pour vous.
6: Julie, t'as jamais été voir un gigolo?
21: Non.
6: Jamais.
21: Non.
6: Et ça te dit pas non plus.
23: Et
6: non.
23: Julie, elle m'a vu, ça me donne pas envie de voir.
6: Mais vous êtes ensemble avec Florian?
21: Pardon? Pardon ?
7: T'es avec Florian ?
21: Ah
7: avec
21: non.
7: Florent je...
23: Non, non, elle serait trop contente, Julie, qu'elle serait, que d'être avec Florent.
22: C'est gentil, impossible. Ça, merci.
23: Eh, je dis, Gérard, où es-tu ?
22: Mais non, parce que
23: Florent est... Bon, bah, Gérard, donc, je te dis, hein, la semaine prochaine, on vient tous. Hein. Y a aucun problème.
22: Et vous voulez tous un scoop ?
23: Ouais. Ouais.
22: Chut, écoutez bien, Julie est avec Gérard.
23: Bravo Gérard. La semaine prochaine, ça tient toujours. On vient tous.
20: Non mais de manière, c'est faux ce que on vient de vous dire alors.
23: Ouais, c'est faux. Gérard, j'y croyais même pas alors.
7: Moi aussi.
20: Manière, c'est faux.
23: Ce soir, Gérard, tout est possible. Il épluche les concombres avec son anus.
20: Gérard. Non, conclusion donc.
7: C'est faux parce que Gérard est avec moi.
20: Qui? Qui?
7: Avec Mathilda.
23: Non mais Gérard.
7: Gérard, tu peux le dire maintenant.
23: Non. Point final.
7: Quoi, Gérard?
20: Non, je suis avec personne.
23: Arrête. Il va être avec Françoise.
7: Ah voilà.
22: Bon, David, tu nous fais ta conclusion?
23: Bah ouais.
20: Ouais, parce que comme
23: Vas-y David. Bah bon bah la conclusion c'est que c'était super. Et puis voilà, c'est vachement bien.
22: Merci David. Ross
23: Ross, c'est quoi ça?
20: Tony.

0: Là, Gérard est comblé.
1: Ingrid.
0: Oui, ben moi, ma conclusion, ça serait faites de l'échangisme, éclatez-vous. Et puis si Gégé veut venir au Capricia à Lyon, il est invité.
1: Vous ?
2: Au Capricia ?
0: À Lyon.
1: Je connais pas. Et Ava ?
3: Eh bien, pour 2000 francs, mon corps est à toi et c'est pas là.
4: Bon, pour 2000 francs, Gégé, tu vois,
1: non.
4: On a réussi à baisser les prix. Hein.
1: Même pour 2000 francs, j'en veux pas.
3: Tu veux pas de mon corps, mais non. Tu serais le premier à le refuser.
4: Attends, genre. On a baissé, t'as eu 36 000 propositions, donc maintenant, fonce.
5: Attends, non. 2000 au lieu de 3000, Gégé, vas-y.
1: Non, mais Meunier, c'est toi qui payes, alors, Florent.
2: Attends, il reste moi, ma conclusion.
1: Qui
2: Ahmed, ouais. Ma conclusion.
3: Et je veux dire aussi que les poèmes de Gérard changent du Baudelaire.
4: Il y a Vibro qui se propose sur Minitel de payer pour Gérard.
2: Ma conclusion, c'est la plus alléchante. Je te ramène une pute demain devant la radio. C'est gratuit et je te la ramène sur un plateau.
1: Bah, tu sais, tu vas te la garder pour toi tout seul parce que je ne viendrai pas demain.
2: Parce que la conclusion, c'est parce que je pense que tu veux être impuissant.
1: Mais ça, c'est pas ton problème, ça te regarde pas ça.
3: Voilà. Mais si c'est ça, genre, c'est pas un problème.
2: Mais c'est notre problème, tu es notre gourou.
1: Eh ben peut-être, mais moi, mon problème, c'est tout.
2: Mais ton problème, c'est notre problème à tous.
3: Mais c'est même pas un problème.
1: Mais ça, de manière, c'est problème. Pas...
5: Bon, Gérard, tu vas nous faire ta conclusion, maintenant.
1: Ma conclusion, c'est que à part certains qui disent que des conneries, sinon, apparemment, ça n'a pas été trop très fameux.
4: Ok, la suite.
1: Et la suite, donc, vous avez retrouvé Yannick pour la nuit sans pub, et puis demain, à 6h, 6h, 9h, Lorenzo. Et toute l'équipe habituelle, ainsi que Doc, Arnaud, Jessica.
5: C'est pas Yannick, c'est Gaël, ce soir.
1: Ah, c'est Gaël, alors. Donc, vous allez retrouver Gaël pour la nuit sans pub et après Lorenzo. L'équipe habituelle, 20h, 22h, Doc, Arnaud, Jessica, 22h jusqu'à minuit, Max avec Florent et Julio au standard, comme d'habitude. Et la loco ce soir aussi. Voilà.
5: Et moi, j'ai pas fait ma conclusion.
1: Conclusion, Florent.
5: Ouais, moi, je veux faire la même que la semaine dernière. J'ai demandé à Julie d'envoyer la conclusion.
1: Voilà.

0: l'automne et le samedi 29 novembre, soirée gay dans les chiottes de la loco.
1: Donc, alors, je te préviens d'une chose, fesse de babouin, tu peux me le redonner quand même.
0: Attends, mais je vais finir parce qu'il y a quand même.
1: Non, mais c'est derrière qu'il faudrait. Non. La dernière page.
0: Là, ouais.
1: Non. Non, à la fin, tout à la fin. À la fin.
0: Là, il y a le magazine, là.
1: Non, mais derrière.
0: Là,
1: ouais. Voilà. Alors, je te préviens d'une chose, que si tu t'amuses à balancer mon adresse...
0: Oh la vache. Parce qu'à la fin, il y a marqué sommaire du prochain numéro. Vous saurez où habite Gérard. Comment Gérard s'est-il rendu compte qu'il aimait les hommes? Qu'est-ce qui a fait le succès de Gérard? Des précisions sur le volume 2 de la fameuse compilation Poèmes de nuit. Interview de Humphrey bien sucé, le meilleur ami de Gérard. Et des détails sur le premier magazine
1: mais
0: de Gérard.
1: Par contre, je te signale qu'il y a un truc qui t'est quand même mis en partie dedans.
0: Ah merde.
1: Ah oui.
0: Ah oui, il y a marqué à un moment donné, il y avait Max de Fun Radio, c'est ça?
1: Oui.
0: Petites annonces. Pour répondre à la petite annonce écrite du journal 1, recherche babysitter pour garder Gérard le jeudi soir de 1h à 3h du matin lors des débats, Max de Fun Radio.
1: Donc alors, je te préviens une chose, fesse de babouin, si t'as vraiment le courage, comme tu m'as incendié dans la cabine
0: surtout
1: téléphonique...
0: L'annonce est fausse, c'est pas de 1h à 3h, je cherche une babysitter, mais c'est de 1h à 4h.
1: Hein. Oui, mais alors dans ce cas-là, comme t'as eu le courage de m'insulter, et que t'as insulté Nicolas, celui qui me prépare mes débats, et qui est là-haut, qui est en haut...
0: Ah, tu fais même plus tes débats toi-même?
1: Non, mais il me les prépare sur ordinateur.
2: T'as
1: et...
2: un writer maintenant.
1: Et il me les tape sur ordinateur. Donc il est là. Donc alors maintenant, je vais te dire une chose, c'est pas la peine de le harceler comme tu le harcèles, ni de marceler alors, comme tu le fais à la cabine.
0: Arrêtez
1: ni
0: de harceler.
1: Sur mon tatou.
0: Arrêtez de harceler tout le
1: parce
0: monde.
1: Parce que apparemment,
0: ouais.
1: sur le magazine, tu donnes mon numéro de tatou. Alors je vais te dire une chose, que là, moi des numéros, moi je vais t'en balancer. Et c'est dommage que je puisse pas choper ton numéro. Parce que moi je balancerai le tien à l'antenne. Et là on va rigoler. Alors si tu m'écoutes, peste de babouin.
0: Mais tu n'es pas toi qui lui as donné l'interview là.
1: Non.
0: Parce qu'il y a un interview qui dit avant toute chose, bonjour Gérard, tu réponds bonjour à vous. Gérard, depuis combien de temps vous vous êtes pas lavé? Tu dis depuis 2 mois. On parle donc en quoi t'es propriétaire, on te demande depuis combien de temps cela prend. C'est, ça fait à peu près que t'as gagné à peu près 25 millions de francs par an. Et on ajoute en plus de 5 millions pour les droits d'auteur. Il existe également un service militaire 3615GG et un 3668 avec ton nom. Comment est-ce que cela te rapporte? Tu fais le 2, représente environ 4 millions de francs par an.
1: Ouais.
0: Voilà, etc.
1: Donc Nicolas, si tu m'écoutes, ou MJ, si tu peux faire descendre Nicolas, s'il te plaît.
0: Non. Personne dans le studio, je veux personne. Non, je veux pas. Je veux
1: non,
0: pas.
1: Mais Nicolas,
0: il reste là-haut, il reste là-haut.
1: Non, mais Nicolas, il a essayé le 3615, Gérard, ouais. Et ça n'existe pas.
0: Voilà.
1: Donc pour moi, c'est du baratin. Et donc, en plus, cette personne-là...
0: Ça m'étonne ce que tu me dis, mais bon.
1: Non, ça t'étonne peut-être, mais moi, ça m'étonne pas. Parce que tu vois, c'est du baratin. Parce que le mec, il habite, soi-disant, c'est le François de Belgique, qui aurait donné mon adresse, et l'enveloppe est postée de plutôt.
0: Attends, je vais te dire ça tout de suite. Moi, c'est plutôt également.
1: Oui, oui. Eh ben,
0: il
1: comme
0: dans
1: par
0: le coin,
1: hasard. Plus,
0: comme il habite dans le coin. Ben, il va en mettre partout, ce que j'avais
1: oui,
0: vu qu'il avait plus
1: mais
0: de
1: mais il paraît que c'est une auditrice qui aurait balancé mon adresse. Alors je voudrais bien savoir quelle est la pétasse qu'aurait donné mon adresse à Fesse de Babouin. Alors maintenant, si la pétasse se reconnaît,
0: ouais, faut faire
1: qu'elle
0: gaffe.
1: Me le disent.
0: Voilà, j'ai pas trop apprécié non plus. Hein.
1: Alors on demande entendeur salut à toutes les pétasses qui donnent mon adresse.
0: Voilà, très bien. Merci encore.
1: Voilà.
0: Voilà, très bien. On va se retrouver dans un instant pour la suite de la Radio Libre de la Nuit. Vous l'avez entendu, sous les qu'un débat qui sera le premier sur la mode et le deuxième donc sur les animaux domestiques.
1: Le premier sur la mode.
0: Oui, et le deuxième sur les animaux domestiques.
1: Non, le premier sur les animaux.
0: Non. Sur la mode et le deuxième sur les animaux domestiques. Je t'expliquerai pourquoi.

0: n'était pas là.
1: Oui, mais pour l'instant, c'est les débats, Gérard.
0: Les débats, comme le chef n'était pas là, il est souriance.
1: Mais je te réponds pas.
0: Donc, j'espère que tu vas bien, Rigaud.
2: Ouais.
0: Mon pote,
2: ouais.
0: J'espère
2: on
0: va faire du bon boulot tous les deux ce soir, parce qu'il y a que toi qui est.
1: Il y a pas que moi, il y a toute l'équipe et on y va, c'est le débat, c'est parti.
0: Donc au standard, ce sera Fildar et Apolline. Bonsoir Fildar, bonsoir Apolline.
3: Salut Gégé.
1: Bonsoir.
0: Donc les premiers débats porteront sur la corrida. Donc pour ça, on va accueillir Vitecouille.
4: Ouais.
0: Ouais, avec un portable.
4: Ah non, pas du tout, pas du tout. Non,
0: non.
4: Il y a un fil, il y a un fil.
0: Ouais,
5: Non, parce qu'ils ont retraité l'insert, c'est pour ça que t'as l'impression que le son est bidon, mais c'est pas vrai.
0: Non, mais faudrait. Je crois que j'avais demandé à ce qu'on n'aille pas trop de portable.
5: Oui, mais c'est un téléphone avec un fil, il t'a dit, je te le confirme.
0: Donc, Vitecouille, 26 ans de Saint-Lô, on écoute Fun Radio sur 94.6.
4: Tout à fait, Gérard, bonsoir à toi.
0: Bonsoir à toi.
4: Bonsoir.
0: J'avale ta gamme.
4: Salut,
5: ta cam.
0: À Caen. Ouais, 96.3.
4: C'est ça, exactement.
0: Bonsoir à toi.
4: Ça va bien.
0: Chat humide.
6: Bonsoir, Gérard.
0: Gap. 93 FM.
6: Ouais, c'est ça. Bonsoir.
0: Bonsoir à toi. Et vieille. Vieille quoi?
5: Vieille vicieuse.
0: Vieille vicieuse, 101.9, Paris.
6: Exact, bonsoir Gérard.
0: Bonsoir.
6: Bonsoir l'équipe.
0: Bonsoir.
2: Bonsoir.
4: Salut vicieuse.
0: Mm-hmm. Commencez pas à jouer comme ça parce que tout à l'heure je vais vous virer ça.
5: Ils ont rien fait Gérard, ils disent bonjour, c'est
4: on
5: de la politesse.
4: Bonsoir, on est poli.
0: Alors, première question. Que savez-vous sur la corrida en général là? Alors, on va demander à Vitecoude, tiens.
4: Vitecoude, ouais, tout à fait. Bah, écoute, moi, j'aime pas trop la corrida.
0: Ouais.
4: Je fais partie d'un mouvement qui milite contre la corrida.
0: Bon, alors, attends, je vais te dire une chose.
4: Oui, dis-moi tout. Il y a des pours et il y a des contres. Hein.
0: Moi, je vais te dire une chose.
4: Je suis pas un fan de corrida, c'est tout.
0: Bon, alors, t'aimes pas la corrida?
4: Mais je viens pour plaider ma cause, j'ai le droit, Gérard.
0: Bon alors explique, alors donc, vas-y.
4: Moi je trouve que la corrida c'est pas bien.
0: Ouais.
4: Parce qu'ils tuent des taureaux de plus de 10 ans, alors qu'en fait ils pourraient très bien les abattre à partir de 1 an quoi. Donc je suis contre la corrida.
0: Non bah tu peux continuer de dire.
4: Dans la boucherie, ouais je peux continuer. Bah écoute, je pense que les vieilles bêtes, les vieilles carnes, elles sont pas faites que pour aller à la boucherie. Et je vois pas pourquoi elles finiraient toutes dans une arène.
0: Non mais attends, parce que là, j'arrive pas à comprendre ta réponse.
4: Bon, t'as un mec avec un costume relativement efféminé qui tient un drapeau rouge. Tu vois, tu vois le mec, ok. T'as un taureau en face. Mais t'es toujours avec moi. Ok, le but, c'est que le taureau, il embroche le mec, on est bien d'accord.
0: Ouais.
4: Ok, mais le problème, ce qui se passe, c'est que la plupart du temps, c'est le mec qui embroche le taureau.
0: Attendez, les autres derrière, calmez-vous, laissez-le parler. Parce que justement, on va continuer. Alors vas-y.
4: Bah, je te demande, qu'est-ce que t'en penses? Tu penses qu'il vaut mieux que le taureau embroche le torero ou vice-versa sans plus?
0: Non mais dis le fond de ta pensée là. Mais
4: c'est bon, on est tout au fond là, c'est bon, on est contre le mur, il n'y a plus rien. On a fait le tour du problème, le serpent se met dans la queue, la boucle est bouclée. Le système à la tête sous l'eau, quoi, tu vois.
6: Il a pas compris, quoi.
0: Non, je crois que...
4: Le mec qui est fringué comme une pédale au milieu de l'arène, tu le situes bien?
0: Comment?
4: Le mec qui est fringué comme une tentouse au milieu de l'arène.
0: C'est qui dit ça?
4: C'est Vitecoude.
0: Non, mais attends. Ouais, alors vas-y.
4: Ouais,
0: vas-y.
4: Tu le situes bien jusque-là, tu sais ce que c'est une corrida?
0: Ouais.
4: Avec un mec. Tu es d'accord avec moi?
0: Ouais.
4: Ok, jusque-là, ça va bien.
0: Ouais.
4: Ok, qui doit embrocher qui d'après toi? Le taureau ou le torero?
0: Non, en principe, c'est le taureau.
4: T'es sûr?
0: Ouais.
4: Ok, d'accord. Bon, bah, c'est tout ce que je voulais savoir. On a bien fait de passer un bon quart d'heure là-dessus.
0: Bon, alors, de toute manière, le quart d'heure, de toute manière, t'as du monde derrière. Au revoir. Hop. Tu peux lui dire au revoir à Pauline parce que j'aime pas les gens qui ont du monde derrière. J'avale ta gamme.
2: Oui, donc voilà, ben moi je voudrais dire que les corridas, pour ceux qui organisent, c'est un bon moyen de se faire du pognon.
0: Attends, excuse-moi, Javal. Une chose que je veux préciser au standard,
3: oui.
0: Évitez de prendre des gens où il y a du monde derrière, parce que j'aime pas trop ça.
7: Ouais, mais enfin bon, on peut avoir un peu d'ambiance.
0: Mais... Non, mais j'aime pas. Lors des débats, je n'aime pas avoir des personnes au téléphone où il y a du monde derrière.
5: Bah, Vite couille, en fait, il est étudiant, donc il a une chambre de bonne et il est seul.
0: À 26 ans, il est étudiant.
5: Et alors, pourquoi pas? Oui, il est étudiant en médecine, je suis désolé.
0: Bon, alors,
5: il y en a à 38 ans, ils sont au chômage, il y en a pourquoi pas 26 qui font
0: non, visiter. Mais maintenant vous allez faire une chose, vous allez être gentil au standard.
5: Toi aussi, gueule pas, je t'entends crier alors que ça se passe très bien, alors t'énerve pas.
0: Vous allez être gentil au standard, vous allez me prendre sur les 20
5: clips parce que là, ça. Qu'est-ce que j'en fais après? Il bosse bien.
0: Attends.
5: Allez, bosse ton débat, Gérard. C'est toi qui bosse pas bien, Gérard.
0: Donc, alors, Javal Takam.
5: Oui. Takam. On dit au revoir à Henri quand même.
8: Salut Henri.
0: Salut Henri.
8: Merci
0: Henri
8: pour les bonbons. Hein. Caresse au chien.
9: Salut Henri. Salut Henri.
2: C'est bon Gérard, je peux t'expliquer?
0: Ouais, vas-y.
2: Ok, c'est de balance. Donc pour moi, pour les organisateurs, c'est un bon moyen de se faire du pognon. Pour les gens, ben c'est un passe-temps. Et puis pour le taureau, ben c'est quand même un peu
0: chiant. Attends, 5 minutes.
3: Non mais Gérard.
0: Le débat.
3: Gérard, qu'est-ce que tu fais?
0: 5 minutes.
3: Quoi, 5 minutes?
10: Non, c'est pas possible.
0: Prends.
2: Non,
3: c'est quoi cette allure?
10: Il va aller donner son
3: badge. Il veut se barrer.
10: En fait,
3: non mais là il est explosé, il y a pas d'autre.
5: Oh là là, mais regarde-moi ça. Oh la bête au lit là.
3: Hey, tu fais ton débat des fois,
5: là ou quoi là?
3: Eh hey, pupus, tu vas un peu là. T'envoies le bois un peu là.
9: T'envoies le bois.
5: Tu mets ton casque là.
10: Et on est reparti.
0: Pile d'art. Pour l'instant, c'est pas toi qui commande.
3: Tu fais ton débat. Gérard, tu fais ton débat. Non, mais sérieusement.
0: S'il te plaît.
3: Sérieusement, Gérard.
0: Toi, tu as arrêté avec ça, déjà. Tu as pas commencé. Vous allez me prendre les gens, là.
3: Gérard, tu te calmes et tu fais le débat maintenant. Hein.
5: T'es pas chez toi.
3: Prends
5: le
3: débat, t'es animateur, tu dois gérer. Qu'est-ce qui te prend?
5: Et allez, ça y est, c'est parti.
3: Rassis-toi, fais ton débat.
2: Il est incorrigible.
3: Tu fais ton débat, Gérard.
5: Ça y est, il veut se battre, ça y est.
10: Gérard.
5: Oh non, mais non, c'est pas possible.
3: Arrête, regarde-moi.
10: Non,
5: Gérard.
10: Non, Gérard,
5: tout va bien se passer.
3: Arrête.
5: Ils sont en train de l'essayer de l'attraper, Gérard, de le retenir. Allez, va t'asseoir, Gérard.
0: Et toi, tu as...
5: Non, mais t'es fou, hein.
0: Putain, tu dégages.
5: Ah, déjà? Mais t'es fou, Gérard. Hein.
8: Mais je viens d'arriver, merde.
5: T'es ouf, hein. Bon, j'étais en train de rappeler un auditeur, moi.
3: Bon, Gérard, tu fais quelque chose, là? On fait de la radio, je te le rappelle, donc si tu parles pas, il n'y a pas de son, quoi. Donc je suppose que les auditeurs, en plus, ils veulent participer au débat qui semblait a priori super intéressant, donc ce serait bien que tu reprennes. Merci. Mais Gérard, mais speed un peu.
10: Il faut le temps qu'il remette son casque, quand même.
3: Bon, tu fais ton débat, Gérard. Allez.
9: Oh là là.
5: Allez, chaudé. Hein.
3: Gérard, vas-y.
0: Bon, j'avale ta cam.
2: Oui. Bah donc comme je t'ai dit, hein, pour moi c'est un moyen donc pour les organisateurs de se faire du pognon, pour les gens de passer un bon moment, mais c'est pour le taureau quoi, c'est un petit peu chiant pour lui parce que en général ben c'est lui qui y reste quoi. Allô Gérard?
0: Ouais, bah, tu peux préciser?
2: Ouais, je peux préciser, ben le taureau il se prend quand même une épée dans le cou, ouais. Et ben pour lui c'est quand même désagréable. Imagine on te tourne frais le même, on te met en plein milieu d'une cour et puis on court après toi avec une épée, c'est quand même pas drôle, non? Tu crois pas?
0: Ouais.
3: C'est lui déjà arrivé. Hein.
2: C'est déjà arrivé?
9: Oh là là, t'es endormi, ça.
0: Non, mais de toute manière, vous allez arrêter ceux qui s'amusent à dire des conneries. Chatte humide.
9: Ouais, chatte humide. Moi, je suis pour les corridas, parce que la corrie, c'est mon dada, d'abord.
0: Mmh. Mais une question que je vais te poser.
9: Vas-y.
0: À ceux qui sont derrière, vieille. Ouais, bah, de toute manière, je sais pas qui c'est qui a écrit ça, mais c'est pas moi.
3: C'est pas grave, Gérard. On sait que c'est pas toi, vas-y.
0: Donc, moi, je vais vous demander une chose. Est-ce que vous avez déjà participé à des corridas ou est-ce que vous avez déjà regardé à la télé?
9: Ouais, moi, ouais. J'ai déjà participé. Parce que j'ai un père qui est espagnol.
0: Ouais.
9: Et il est
0: ouais, mais justement, il y a une question que je me pose. Est-ce que là, d'où vient le système de la corrida? C'est un truc espagnol ou pas?
9: Oui, c'est espagnol, c'est portugais. Mais ça dépend, c'est pas la même, la corrida portugaise et la corrida espagnole.
0: Au Portugal, ouais, mais il y a un truc que j'arrive pas à comprendre. Pourquoi qu'Anime, c'est pareil, ils font des corridas là.
3: C'est une ville espagnole, je crois.
9: C'est des immigrés. Ouais, tout simplement des immigrés.
0: Non mais pourquoi Anime? Parce que là, il y a eu la corrida de Nîmes. Mm-hmm. Donc, ça a été fait pendant 2-3 jours ou 4 jours, je sais plus.
9: 5 jours.
3: Je peux t'expliquer, Gérard, si tu veux, pourquoi à Nîmes, ils font des corridas aussi.
0: Ouais, vas-y, Manu.
3: Bah, c'est très simple, c'est qu'en fait, au Moyen-Âge, donc Nîmes, c'était français. Et ça a été assiégé et gangbangé par des Espagnols. Et ils ont apporté la tradition, ils ont construit la reine en
0: non
3: fait.
0: Justement, Manu.
9: Mais ils ont gangbangé la reine.
0: Non, attendez. Pourquoi qu'Anime, maintenant...
3: Parce que c'est resté la tradition depuis le Moyen-Âge.
5: Ils font la fête pendant 4 jours.
0: Bon, pour l'instant, Filard, tu me cherches des auditeurs, tu la fermes, c'est pas toi que je m'adresse.
5: J'en ai jusqu'à pour la fin de l'année.
0: T'éteins ton micro et c'est tout.
5: J'ai réservé un mec pour le 7 juillet, là, c'est bon.
0: Tu éteins ton micro et c'est tout.
5: Oui.
10: Bon, GG, à la place de vite couille, on a Matador, pardon, 30
0: ans. Bon, alors attends.
10: Gérard, petit Matador.
0: Un conseil que je vous donne.
4: Bonsoir Gérard.
0: J'aime pas. Tu vas me prendre des gens ici.
4: Moi je te kiffe, bonsoir.
0: Non, tu mens là. Ils prennent des gens standards, c'est non. Toi, tu vois rien là. Non, ils prennent pas des gens standards.
5: Mais s'ils le prennent, putain.
0: Non, ils prennent personne. Ils prennent personne.
5: C'est toi qui es un menteur là.
0: Ils prennent personne.
5: Je suis désolé, je prends leur défense parce que là tu mens.
0: Ah tu prends leur défense.
5: Oui, parce que je regarde.
0: Bien sûr, parce que c'est ta copine. Non, c'est elle. Alors dans ce cas-là,
5: c'est ton copain moi. C'est cool.
0: Hop, c'est fun. Faites ce que vous voulez.
5: Je regarde.
0: Je n'en ai rien à foutre. Maintenant. C'est simple, si les deux débats foirent,
5: non, ça
0: tu
5: foirera pas.
0: Je serai la responsabilité.
5: D'accord. C'est toi le chef des débats.
0: Maintenant, vous allez me faire une chose. Ouais. Non.
5: Allez, boss.
0: Faut pas me prendre pour un con. Chatte humide. Allô.
5: Pardon,
0: merci,
5: c'est moi.
0: Manu.
11: Bah, attends, il a oublié ça.
4: Manu.
0: Bon, alors, chatte humide.
9: Oui, je te disais que mon père est espagnol, que moi, je suis pour la corrida. Mm-hmm. Et qu'en plus, j'ai déjà assisté à une corrida.
4: Mmh. Bravo.
0: Par contre, Nîmes, tu vois à peu près ce que c'est.
9: Mmh. Oui.
0: Hein?
9: Une belle ville. Mmh.
0: Donc, pour toi, là-dedans, est-ce que... Bon, moi ce que je comprends pas, c'est pourquoi que quand ils parlent de Nîmes ou d'Espagne, parce que c'est vrai que...
9: Oui.
0: Ils n'arrêtent pas de parler de ça.
4: Ouais.
0: Mais Anime, est-ce que vous savez, est-ce que toi t'habites à Gap?
9: Ouais.
0: Donc t'es loin de Nîmes ou pas?
9: Ouais, très loin.
4: Moi je suis à côté, GG.
0: Qui?
4: Moi c'est Petit Matador, j'habite à Arles, tu sais, en Camargue.
9: Il y a des corridas là-bas.
4: Je suis éleveur de taureaux, Camargue est meilleur, bien évidemment.
0: Mmh. Mmh. Mais est-ce que t'as déjà vu
4: une question de frontière en fait. Tu faisais une référence à l'Espagne et en fait c'est tout simplement une question de géographie. L'Espagne étant pas très loin en fait, c'est juste à côté, c'est près de la frontière. Donc c'est pour ça l'influence de la corrida forcément.
0: C'est comment ton nom toi?
4: C'est Petit Matador. Je suis le nouveau que Apolline t'a annoncé il y a 2 secondes.
0: T'appelles d'où?
4: J'appelle de Arles.
0: Ta fréquence, s'il te plaît.
4: J'ai 28 ans et j'écoute Fun sur 107.7.
0: 107.7.
4: Ouais.
11: C'est ça, 177, hein.
4: 177.
11: Ok.
3: Il y a un truc sur le Minitel, c'est Max le Belge qui te dit qu'en fait, toi, t'as déjà participé à une corrida parce qu'on t'a coupé la queue et les deux oreilles.
11: Non, mais là, tu vois, les trucs sur Minitel, ça m'intéresse pas. Internet.
12: Alors, par contre, j'ai une bonne question de Snooze sur l'IRC qui te demande pourquoi le taureau est attiré par le rouge et pas par le vert ou le bleu ou le jaune.
11: Ah, alors voilà, très bonne question.
4: C'est facile.
11: Pourquoi le taureau est attiré par le rouge? Donc, en fin de compte, c'est sa couleur préférée. Le rouge, c'est sa couleur préférée.
4: Non, c'est vrai.
11: Non,
4: c'est faux.
11: Non, c'est sa couleur préférée, je suis désolé.
9: Je peux t'expliquer, Gérard?
11: Oui, c'est qui?
9: Je t'explique, le taureau, il voit en noir et blanc. Et le taureau, il n'est pas attiré par le rouge, il est attiré par la cape qui bouge.
4: C'est faux.
11: Non. De toute manière, c'est le rouge qui l'intéresse.
4: Ouais, il a été élevé au pinard et il reconnaît que...
11: Alors toi, tu t'en vas. Au revoir.
4: Et pourquoi?
11: Hop, terminé. Je lui dis au revoir. Hop.
13: Mais calme-toi, ils ont le droit de répondre autrement, putain.
11: Hop, celui-là, tu lui dis au revoir par le pinard, désolé. Au revoir. Au revoir.
13: Ah, Gérard, calme-toi, ils ont le droit de répondre, j'écoute, là, putain. Là,
11: non, mais ils répondent. Pauline, au standard, s'il te plaît, merci.
5: Non, mais c'est bon, je suis au standard, je peux gérer tout seul, elle va demander un renseignement.
13: Alors?
3: Bah, Gérard.
5: Alors?
11: Vicieuse. Alors pour toi, que savez-vous sur les corridas en général?
9: Eh bien, je sais que pour la corrida espagnole, on tue le taureau à la fin. Et moi, je suis adepte de la corrida portugaise, puisqu'on ne tue pas le taureau à la fin.
11: Non, mais de toute manière, faut te dire une chose, parce que il y a un truc qu'il faut se mettre dans la tête dans ça. C'est que là, il y a eu les taureaux, tout ça, il y a eu les pierres ira.
9: Et quoi?
11: Il y a eu des soirées, même il y a eu quand même deux morts sur ça.
9: Bah oui, mais bon, c'est bien fait pour eux, hein.
11: Ah, attends, c'est bien fait pour eux? Non, je suis pas d'accord.
9: Non, c'est bien fait pour eux. Attends, le taureau, on lui a pas demandé son avis s'il voulait se faire tuer, quoi. Le mec, il...
11: Non, attention. Attends, je te coupe. C'est bien vicieuse.
9: Bien vicieuse, ouais.
11: Oui, je vais dire une chose, que c'est pas le taureau qui est mort.
9: Oui, je sais, il y a un mec qui est tombé.
11: Oui,
9: Le mec, c'est les risques de son métier. Il connaît les risques, hein. Il sait très bien que s'il rentre dans l'arène, il peut se faire tuer.
11: Ah ouais, mais dans ces cas-là... La question que je pose, c'est êtes-vous pour ou contre que les hommes soient
3: La question c'est êtes-vous pour ou contre que les hommes, c'est pourtant clair, répondez.
11: Que les hommes fassent la corrida?
9: Moi je suis pour.
11: Alors, tu peux m'expliquer?
9: Je suis pour parce que le taureau meurt. Et je suis pour aussi parce que, en fait, la corrida, c'est l'affrontement de force entre celle du taureau et celle de l'homme. Il n'y a pas de raison pour que ce soit toujours le taureau qui meurt. Mais tu sais que le taureau qui tue l'homme, il se fait abattre après. Donc, de toute façon, dès qu'il rentre dans l'arène, il est condamné, le pauvre taureau, quoi.
11: Ouais, mais il faut se dire une chose, c'est qu'en fin de compte, là-dedans, de toute manière, on peut rien faire.
9: Ah non, on peut rien faire. Hein. C'est comme ça. Hein.
3: Et pourquoi Gérard, on peut rien faire?
11: On peut rien faire parce qu'il
3: n'y aurait pas une solution, un truc.
11: Il y a une solution. C'est eux qui choisissent ce métier-là de torero. En fin de compte, eux, ce qu'ils font, ils vont avec les trucs pointus. Ils les pointent sur les taureaux. T'es d'accord
3: avec
11: moi?
3: Par exemple, la solution pour pas tuer de taureau, ce serait peut-être, je sais pas, faire des trucs en plastique au lieu des trucs qui coupent et qui font mal.
11: Ouais, mais en plastique, c'est pas évident parce que, regarde, t'as quand même eu deux morts.
3: Bah oui, justement, ça aurait été des trucs en plastique, les taureaux, ils seraient pas morts.
11: Non, mais il y a eu deux morts, c'est pas les taureaux qui sont morts. Justement, c'est...
3: Ah, mais ils sont pas morts avec le taureau, ils sont morts avec... ils se sont fait piétiner.
11: Non, mais ils se sont fait piétiner...
3: Par un cheval.
11: Pour, non. Non, non, justement par le taureau. Parce que le taureau, il est venu sur le cheval, et le mec, il est mort dedans. Il est mort en dessous.
3: Dans le taureau.
11: Donc, il a été mort par l'appui du cheval.
3: Bah oui, du cheval, ouais.
12: Gérard, il y a Yankee sur IRC, il te demande, une fois que le taureau il est mort, on en fait quoi?
9: On bouffe.
11: Une fois que le taureau est mort, ben ils remettent un autre taureau.
12: Mais ils en font quoi du taureau qui est mort?
11: Le taureau qui est mort, ils sortent.
14: Ils le jettent dans la poubelle.
11: Non, mais...
9: Non, Gérard.
11: Oui.
9: Mon père, il est torero, et donc quand il tue un taureau, il coupe la tête et il l'accroche dans le salon.
11: C'est qui?
9: C'est Sat Humide. C'est Sat Humide.
11: Mmh. Ouais, ça m'étonnerait, hein.
3: Gigi?
9: Viens chez pas... moi, si tu veux.
3: Non, c'est moi, c'est Manu, là.
11: Ouais, Manu,
3: tu veux
11: ouais.
3: pas faire un petit sondage, peut-être, qui se rapporte à cette question? On regarde un peu ce qu'il y a.
11: Alors, sur le sondage, avez-vous déjà été voir une corrida?
3: Bah voilà, parfait, fais celui-là.
11: Bon, il y a 56% des gens qui n'aiment pas qu'on fasse du mal aux bêtes tressées. À tresse. Ça, je vais dire une chose là-dessus. Faudrait peut-être arrêter de me sortir des sondages comme ça. D'accord?
13: La suite.
11: Ok. Ouais. 30% préfèrent l'amour en mer. Ça, c'est des chansons, donc on n'en a rien à foutre. 17% demandent si c'est juste une question de tempo. Faudrait que...
13: Non, c'est ça. C'est moi qui ne sais plus avec Rigo.
11: C'est toi qui...
13: Enfin, c'est Rigo avec Rigo.
12: Ah ouais, sur un site de sondage.
11: Ouais, mais il y a quand même des trucs...
12: Bah, c'est pas grave, ça se trouve, à la suite, c'est bon.
11: 9% ne mangent plus de poulet à cause de l'épidémie. Alors là, je...
12: si, à cause de l'épidémie de vache folle.
13: D'accord.
11: Ouais, non, mais justement... Là justement, faudrait qu'on arrête, tu vois, parce que là on parle de la corrida, on parle pas d'histoire des taureaux.
5: Ouais, mais ça vient des vaches.
12: Bah ouais, ça vient des vaches.
11: Non,
3: porcs, c'est pareil.
11: Non, mais il y a un truc qu'il faut bien se dire dans sa tête, hein, c'est qu'à l'heure actuelle, pour l'instant, on a des problèmes avec l'histoire des œufs, des poulets, du lait, de l'eau.
13: Ouais.
11: Pour savoir exactement d'où vient. Alors, apparemment, il paraît que ça vient de Belgique. Mais ça, c'est pas un débat.
5: Il n'y a pas de corrida en Belgique.
11: Non, mais justement, c'est pas un débat que je vais faire sur l'histoire des trucs comme la vache folle et tout ça. Ça, j'en ai rien à foutre. Maintenant, c'est au gouvernement de faire ce qu'il veut. Donc, point final à la ligne. Donc, deuxième question.
3: Gérard, juste avant que tu la poses, il y a deux petits trucs sur le Minitel. Il y a Anti-Gérard qui demande si toi, tu rentres dans l'arène ou dans l'arène.
11: Je répondrai
3: bien savoir
11: à des questions au bidon.
3: Et sinon, il y a un superbe message de Domi sur Minitel qui pense que Manu fera un meilleur chef de débat que toi et c'est cool.
11: Et ben dans ce cas-là, tu prends les débats à ma place et puis c'est tout. Ouais.
10: Ouais, à la place de je sais plus qui que t'as viré, on a Vamos Muchachos, 31 ans de Montpellier.
11: Alors attention, je vais te dire une chose à Pauline.
10: Oui, Gérard.
11: Ne me prends pas pour un con.
10: Non, non.
11: Ne me prends pas pour un con ce soir.
5: Pas de.
3: Tu l'as dit deux fois.
5: Pas d'insulte,
3: là,
5: hein. Hein, Gérard.
11: Parce que tu as pas t'amusé à prendre des gens que tu vires. Et que tu vas reprendre.
10: Écoute-le, c'est un autre. Écoute-le.
15: Oui, bonsoir.
11: Ouais, bonsoir à toi.
15: Bonsoir Gérard, j'appelle de Montpellier 103.3. Bonsoir.
11: 103.3.
3: Bonsoir.
15: 103.3. Bonsoir. Bonsoir à tous.
11: 103.3.
15: Tout à fait, 103.3.
11: Ça m'étonnerait.
15: Pourquoi?
11: Ça m'étonnerait que Montpellier ça soit 103.3.
15: Ici, tout à fait.
11: Moi je te dis une chose, ça m'étonnerait.
5: C'est pas grave, la question c'est
11: quoi, pas grave. La question c'est combien de personnes combien de personnes peuvent-ils participer à la corrida? Donc, ton nom, j'ai pas...
15: Vamos Muchachos.
5: Vamos Muchachos.
15: Vamos Muchachos.
11: Ouais,
5: V-A-M-O-S.
11: Vous me prenez une liste.
15: Muchachos.
11: Bon, donc, pour toi?
15: Bah écoute, ça dépend, c'est des corridas en triplette ou en doublon? Parce que si c'est des corridas en triplette, c'est où tu peux aller jusqu'à 50 personnes. Hein,
11: non, sais. En principe, c'est deux personnes. Hein.
15: Et après, t'as les, comment ça s'appelle, tu sais, ceux qui sont là pour attirer le taureau.
11: Ouais.
15: Il y a aussi les picadors qui sont sur les chevaux.
11: Attends.
15: Aussi,
11: non, non, mais de toute manière, faut se dire une chose. Déjà, pour commencer, la corrida, c'est une personne avec le taureau.
15: Ouais, mais regarde, quand tu parlais de l'Espagne, quand il lâche des taureaux dans la rue en Espagne, tu sais, ils font ça, ils lâchent des taureaux dans la ville.
9: Ouais.
15: T'as déjà vu ça? Bah, c'est une corrida, il y a quoi?
11: Non, mais attends, les gens qui s'amusent à balancer les trucs dans la rue, comme tu me dis.
15: Ah, mais c'est les autorités qui font ça, hein, c'est le maire.
9: C'est une fête,
15: c'est comme un feu d'artifice, tu vois, ils lâchent des taureaux dans la rue. Je veux dire, on s'amuse comme on veut dans tous les pays du monde. Hein.
3: Je crois qu'il t'écoute pas, là. Il regarde Fildard d'un air méchant, mais il t'écoute pas.
15: Qu'est-ce qui se passe, GG? Vas-y, commente.
11: Non, mais je t'écoute. De toute manière, j'ai très bien compris ce que tu m'as dit.
15: Ouais, et donc?
11: Donc, je vais te dire une chose, que c'est pas au maire de décider.
15: C'est le préfet?
11: Oui, déjà, pour commencer, ça faut avoir l'ordre du préfet.
15: Pour faire exploser les paillotes?
11: Alors, dans ces cas-là, au revoir, hop, au revoir, au revoir,
3: rien dit,
11: au revoir, au revoir, au revoir. Là, il faut bien se dire une chose, que ce soir,
5: c'est quoi le problème des paillotes?
11: Non, mais je veux pas.
13: Tu peux pas virer les gens toutes les deux minutes, Gérard.
11: Non, mais là, je veux pas jouer comme ça. Le mec, il vient de Montpellier, il parle des paillotes.
3: Et alors, moi je viens de Paris, je peux parler des paillotes aussi.
11: Ouais, mais tu sais ce que c'est? Ça vient de la Corse.
3: Et alors?
11: Alors, il y a ce problème à l'heure actuelle. Alors donc, tu lui dis au revoir,
13: oh,
11: terminé.
13: Ça n'a aucun rapport avec la
11: Corse. Au revoir.
13: Non.
11: Au revoir pour lui.
13: Non.
11: J'avale Tagam,
5: t'y arriveras pas. Hein.
11: J'avale Tagam.
16: Gérard, je peux te poser une toute petite question avant?
11: C'est qui?
16: C'est Javal Takam. Avant de répondre, je peux te poser une toute petite question.
11: Vas-y.
16: Jusqu'à maintenant, t'as parlé que des hommes.
9: Allez.
16: Les femmes qui sont torero, qu'est-ce que t'en penses, toi?
11: De quoi?
16: Les femmes qui sont torero, qu'est-ce que t'en penses, toi?
11: Non, mais justement, on va en parler, parce que justement, il y en a une qui a arrêté.
9: C'est Nathalie Simon à Interville?
11: Ouais. Non.
13: Allez, ça va, le compte.
16: Ça fait déjà un bout de temps.
13: C'est ça.
3: Mais Gérard.
11: Non, il y en a une qui a arrêté.
13: Mais c'est ça, Marie-Sara Lecomte.
3: Bah ouais, c'est Marie-Sara Lecomte.
9: Bonne garde.
11: Voilà.
3: Pas la ligne 6, les
11: qu'est-ce
3: enfants.
11: Qu'est-ce qui se passe là?
3: Non, c'est bon.
11: C'est rien. J'avale ta cam.
16: Ouais, bah donc pour moi, dans l'arène, il y a beaucoup de monde. En général, il peut y avoir, je sais pas, 300 ou 1000 personnes.
11: Mm-hmm.
16: Et puis devant le taureau, il y en a qu'un, quoi. C'est celui qui s'amuse avec sa petite épée, quoi.
11: Ouais, voilà. Donc, t'es d'accord avec moi? Donc,
16: ouais,
11: c'est...
16: plus ou moins, ça dépend sur quoi, quand même.
11: Ouais, mais dans ce cas-là, pourquoi... Moi, il y a une question qui me chagrine. C'est non, pourquoi...
3: Ça te chagrine? Bah, faut pas.
11: Une question que je me pose, c'est pourquoi que on s'en prend aux bêtes comme ça, par exemple sur les taureaux,
9: on pourrait mettre des chèvres à la place.
11: Ouais, mais justement, mais pourquoi qu'on s'en prend sur les taureaux pour ça?
9: Parce que le taureau c'est méchant, c'est noir et ça représente la force et c'est moche. Il va pas mettre des escargots ou des
11: poulains. Non mais pourquoi s'en prendre tout de suite à un taureau?
9: Bah ouais, bonne question, Gérard.
5: Bah, Gérard, je peux te poser une question. Qui veux-tu t'en prendre à enfoncer des épées, à courser ou à faire passer dans une cape?
11: Mais même, de toute manière, pourquoi s'en prendre sur une bête? Les bêtes, elles sont comme nous, on est des êtres humains.
3: Ça c'est clair. Hein.
11: Les bêtes, elles ont besoin de manger. Donc pourquoi qu'on va s'en prendre sur eux pour les tuer?
9: Ils ont qu'à mettre des condamnés à perpète.
11: Bah ouais, mais pourquoi s'en prendre sur une bête comme ça?
5: Donc ce qu'il faudrait, c'est arrêter les corridas.
3: Bah ouais.
11: Bah, de toute manière, personne.
16: Tu vas mettre des milliers de gens au chômage, toi, Gérard.
11: Hmm?
16: Tu vas mettre des milliers de gens au chômage si t'arrêtes les corridas.
11: Ben ouais, mais dans ces cas-là, tu veux...
16: Ils vont tous appeler dans des cabines téléphoniques pour passer à la radio, donc ça sera un peu cool.
11: Toi, pour l'instant, tu vas te calmer.
5: Okay. C'est soft, hein, ça va, il n'y a pas de paillotes, il n'y a rien.
11: Hein, toi, tu vas te calmer. Parce que sinon, tu vas retourner au standard.
10: Bon, GG, on a un nouvel auditeur, Don Diego de la Vega, 40 ans, de Mantes-la-Jolie.
11: Oui. Pour l'instant, je t'ai pas demandé de m'annoncer la personne.
5: Ouais, mais bah,
3: elle peut quand même, c'est pour t'aider, pour toi, c'est pour ton débat. Pour
5: si tu veux qu'il y ait personne qui réponde, tu fais tout seul le débat aussi. Hein.
11: Donc, on va demander à...
5: Tu peux l'accueillir, il est là, il t'attend. Hein.
11: Oui, bonsoir à toi.
17: Oui, bonsoir Gérard.
18: Hola, bonsoir.
17: Bonsoir, bonsoir tout le monde.
5: Salut.
17: Bonsoir. C'est Don Diego de la Vega, enfin vous pouvez m'appeler Zorro si vous voulez, mais c'est Don Diego de la Vega. Oui.
11: Donc on va t'appeler Zorro.
17: Oui.
11: Comme ça, ça ira plus vite pour moi.
18: C'est DFG.
11: Zorro, t'appelles d'où?
17: J'appelle Damien.
3: Damien ou Damien?
17: Damien, Amiens quoi, Amiens.
11: Ah. Ta fréquence?
17: Ma fréquence c'est le 101.6.
11: Ok. La question c'est combien de personnes peuvent-ils participer à la corrida? Donc pour toi, parce que comme tu étais au standard, et apparemment au standard, personne t'a demandé, t'as répété les questions?
17: Ah, on ne m'a rien dit, rien du tout.
11: Ouais, ben ça, au standard, c'est leur problème.
17: Voilà.
11: Bon, alors, allez, hop. On répond. Alors, vas-y.
17: Combien de personnes, tu veux dire dans les gradins ou...
11: Non, combien de personnes peuvent-ils participer à la corrida? C'est-à-dire, dans l'arène.
17: Oui.
11: Tu vois, t'as une personne sur un cheval avec le taureau. Donc, combien de personnes peuvent y participer?
17: Ça dépend si c'est une corrida en double ou en simple, hein, comme à Roland-Garros, je sais qu'ils vont en parler tout à l'heure.
11: Non, mais ça, on parle pas du tennis. Hop.
17: D'accord, non, mais c'est comme...
11: Attends, Zorro. Hé, Zorro. On parle de la corrida, on parle pas du tennis. Bon, alors, d'accord
17: être... Oui, tout à fait, Gérard. Non, mais je vais respecter le décorum. Alors, je te dis un ou deux, ça dépend si c'est en simple ou en double, hein, puisqu'en corrida, on peut faire des corridas à deux.
11: Bon, alors, dans ces cas-là, tu veux parler du tennis?
18: Non,
3: Gérard, tu vas pas le virer, là.
11: Zorro. Oh !
17: Oui ?
11: S'il vous plaît, derrière. Zorro.
5: Oui.
11: On va garder ton numéro. Tu vas participer au deuxième débat sur le tennis.
17: Non, mais Gérard, ce sera avec grand plaisir, mais ne sois pas Bernardo. On peut être à un ou à deux d'une corrida, c'est tout.
11: Pour l'instant, tu vas.
5: Parce qu'il y a des corridas où ils sont sur des chevaux, mais il y a des corridas où ils sont à terre, avec une cape.
17: Un ou deux, voilà.
5: Il y en a un qui peut être avec une cape et l'autre avec le cheval pour attirer le taureau.
17: Ouais,
5: t'as jamais vu de corrida,
17: Gérard.
5: Quoi.
17: D'où ma réponse.
5: Attends, je vais te poser une question. Est-ce que t'as déjà vu une corrida dans ta vie ou pas?
11: Oui.
5: À la télé ou autre?
11: Oui.
5: Et alors?
11: Moi, ça me plaît pas parce que...
5: Non, mais est-ce que t'as vu...
11: On tue des bêtes. Alors, ça suffit.
5: C'est pas ma question.
11: C'est pas ta question,
5: c'est ma
11: réponse.
5: Est-ce qu'ils étaient sur des chevaux ou est-ce qu'ils étaient à terre?
11: Ils étaient sur les chevaux, ils tuaient les taureaux. Donc, c'est ma réponse.
5: Et ils étaient à terre, il y en a à terre aussi.
11: Chat humide.
18: Ouais, donc en fait, moi je vais te dire que comme mon père il est espagnol et torero, je répète un petit peu, c'est que ça dépend des pays. Parce qu'il y a certaines coutumes qui sont mises en place. Mmh. Parce qu'en fait, selon les pays, il y a des arènes qui sont plus ou moins grandes. Mmh. Donc on lâche plus ou moins de taureaux dedans et donc il y a plus ou moins de personnes dedans.
11: Ouais, mais.
3: Ah, oh là là là là.
11: Excuse-moi, je réponds à ta question, je pense que... Non,
18: c'est pas une question, je t'ai donné une affirmation.
11: Oui, mais je pense que tu as dû voir ce qui s'était passé à Nîmes. À Nîmes.
18: Oui.
11: Là où le mec, il a été mort avec le poids de
18: d'ailleurs,
11: son...
18: D'ailleurs, c'était un ami de mon père, hein. C'était horrible. Tu veux pas qu'on fasse une minute de silence non plus?
11: Non, mais...
18: Déjà qu'on entend ma chatte humide, c'est déjà assez sympa.
11: Chatte humide?
18: Oui, ça goûte.
11: Non, mais écoute-moi bien.
18: Oui, mon petit Gérard, je t'écoute bien.
11: Je suis pas ton petit Gérard, d'accord? Donc tu vas m'écouter parce que sinon ça va mal se terminer.
18: Oui.
11: Donc moi j'y peux rien, si c'était un ami de ton père, de toute manière je n'en sais rien qui c'était la personne. Mais moi je vais te dire une chose, que déjà le taureau a été trop loin. Et il n'y a eu personne pour l'arrêter au moment où ça s'est produit.
19: Mais il n'y avait plus de frein,
20: Mais c'est normal, oh là là.
19: Et qu'est-ce que t'aurais dit?
20: Les mecs, ils meurent pas si les taureaux, ils meurent.
19: Gérard, qu'est-ce que t'aurais dit au taureau, toi?
20: Mon père meurt, quand même.
19: Pour l'arrêter.
11: Comment?
19: Qu'est-ce que t'aurais dit au taureau pour qu'il aille pas trop loin?
11: Non, non, attends, c'est pas toi, c'est pas là. Qu'est-ce que
19: tu... Je suis là, reviens.
11: Qu'est-ce que tu viens de dire, là?
20: Je dis que j'aimerais pas que mon père meure.
11: Mais dans ces cas-là, pourquoi que...
20: Pourquoi il est pas plombier, ton père?
11: Attends.
20: Il a raté ses études de plomberie, mais...
11: Alors, au revoir.
21: Qu'est-ce qu'il y a? Qu'est-ce qu'il y a?
11: Alors, j'aime pas qu'on... Hop.
19: T'as même pas de raison
21: pour la virer, qu'est-ce qui se passe?
11: Non.
21: Qu'est-ce qui s'est passé?
11: Mon père, c'est pas ton père,
21: elle pose la question à l'autre.
11: Non.
19: T'es en train de dire à l'autre auditrice, je crois qu'on va être obligé d'arrêter, parce que là, je crois que t'es pas capable, t'es trop bu, je sais pas, je suis désolé, mais là, tu t'es pas capable, ça fait 10 personnes que tu jettes, et j'écoute depuis le début le débat, et là, je crois que là, t'as tort complètement, là. Cette personne-là, elle parlait à une autre personne.
11: Non,
21: elle parlait à l'autre fille.
19: Tout le monde est contre toi, Gérard. Même Rigaud, attends.
11: Non, mais attends. Mais dans ce cas-là, soutiens ton équipe.
19: Ben quand t'as tort.
11: Eh ben dans ce cas-là, soutiens ton équipe, au revoir.
19: Ben si tu te caches, je te rappelle ce qui risque de t'arriver. Je te le rappelle. T'avais qu'à pas boire, mon pote. Et fais voir les débats.
22: Il écrit de mieux en mieux.
21: C'est bizarre.
22: Fais voir ta feuille.
19: Ben, monte ta feuille, Gérard.
22: Fais voir ta feuille. Monte un peu. Pourquoi?
19: Pourquoi tu veux pas montrer que les débats ça a été écrit par Sandy, que c'est elle qui les a fait à ta place, comme la corrida par exemple, alors que tu m'as dit que c'est toi qui les avais fait?
22: Ah, c'est pas cool.
19: C'est ça?
22: Terminé. Ah, c'est toi qui a fait les débats? C'est cool. Sandy qui a fait les débats à ta place?
19: Ouais, elle a...
21: Qu'est-ce que tu fais?
11: Toi, tu arrêtes avec ça?
19: Mais quoi?
11: Hein
19: quoi
11: moi, là, ça vous me prenez personne!
19: Si.
11: Vous me faites chier! Vous me faites chier, standard!
21: Faut qu'il s'en prenne sur quelqu'un, c'est tombé.
19: Ouais.
11: Non, je te l'ai dit. Regarde, t'as 24 lignes qui sonnent, t'as personne.
19: Et toi?
11: Merde.
19: Il y a des gens et toi t'es
11: merde,
19: un menteur.
11: Merde.
19: Oh, t'as bu, regarde-moi, c'est lamentable comment tu réagis, regarde ça. Et c'est même pas toi qui a préparé les débats. C'est Sandy qui les a fait à ta place une fois de plus.
11: Vous êtes des bons à rien.
19: Toi aussi t'es un bon à rien, Gérard.
11: Quoi, tiens?
19: Fais voir. On va regarder ça tout de suite.
11: Ouais.
19: Non, là, ouais. Non, tu me laisses faire, attends, s'il te plaît. Oh, je suis pas n'importe où. Oh. Oh, bah oui, c'est une belle
11: équipe.
19: Oui.
11: C'est qui ça?
19: Et ça, c'est qui ça?
11: Ça, c'est elle. Mais elle, de toute manière, je l'emmerde. Et je vous chie dessus.
19: Ah oui.
11: Ok.
19: Ah, c'est bien, tu me chies dessus. Très bien. C'est bien, tu me chies dessus.
11: Manière, vous êtes des bandes de connards au standard.
19: Mais toi aussi, t'es un connard, Gérard. Toi aussi,
11: vous êtes pas capables.
19: Si, ils sont capables.
11: Vous êtes des incapables.
19: Si, ils sont capables.
11: Regarde.
21: Assis-toi, Gérard.
11: Non, rigole, s'il te plaît.
19: Laisse-le passer.
11: Merci.
19: Tiens, rappelle déjà ces gens-là.
11: Non.
19: Il y a du monde. Eh.
11: Tu vas voir.
19: Regardez l'écriture à Sandy. Regardez, c'est Gérard qui a préparé le débat de la corrida. Regardez.
11: Casse-toi là.
19: Regarde-le.
11: Casse-toi là avec ta caméra. Casse-toi là avec ton manier.
19: Gérard.
11: Hop.
19: C'est l'écriture de qui? Gérard! C'est l'écriture de qui ça? Regarde film, c'est l'écriture de Sandy, c'est elle qui a bossé pour Gérard.
21: L'écriture de Sandy?
19: Elle a bossé pour Sandy.
21: C'est bizarre.
19: Hein?
11: Et voilà, il y a un auditeur qui se plaint, qui ne peut pas passer.
19: Et ben moi je me plains que c'est pas toi qui a préparé tes débats, c'est les débats de Sandy ce soir.
11: Merci, super, quel débat?
19: Ouais, c'est les débats de Sandy.
11: Non, il n'y a plus de débat.
19: Non, c'est les débats de Sandy maintenant. C'est Sandy qui fait les débats à la place de Gérard.
11: Non, on n'arrête pas du tout,
19: on va faire les débats à ta place, ouais, à la place de Sandy. Sinon tu m'appelles Sandy, elle va les faire parce que c'est elle qui les prépare les débats. C'est l'écriture à qui ça? C'est l'écriture à qui ça?
11: Oh,
19: Gérard.
11: Tu dégages avec ça.
19: Arrête.
11: Tu dégages avec ça. Tu me fais chier. Vous me faites chier.
19: Oh, regarde ça, mais tu t'énerves toujours dès que t'es pas à l'aise. Dès que t'es mal à l'aise, dès que tu fais des conneries, regarde-moi ça, quelle honte. De toute façon, dès que t'es pas bien, tu gueules. C'est même pas toi qui a préparé les débats, c'est elle à la place, putain. C'est une preuve, ça, c'est ton écriture, Gérard, sincèrement, sans gueuler.
11: Ça c'est mon écriture.
19: Oui, et celle-là.
11: Celle-là, c'est la sienne, et alors?
19: Et alors?
11: Qu'est-ce que j'en ai à foutre?
19: Tu m'as dit que c'était toi qui avais préparé les débats, c'est même pas toi qui les prépare.
11: Allez,
19: bah évidemment, ça c'est la bonne excuse. Allez, dégage.
11: De manière, quoi, dégage? De manière, elles sont pas là, qu'est-ce qu'elle fait?
19: C'est pas toi qui a préparé ces putains de débats, tu fous plus rien, tu te lèves à 16h, tu dis qu'elle s'en va à 13h,
11: bien
19: tu te lèves
11: sûr.
19: À 16. Alors vas-y, bosse, putain.
11: Faites chier. Eh,
1: dégages avec ton caméscope.
22: Oh, ça va, il fait rien, c'est bon, oh.
1: Tu dégages, d'accord.
22: Stop.
1: Tu arrêtes ou sans mine dans ta gueule.
22: Non, arrête, c'est bon, allez, c'est fini. Mets un disque.
1: Tu arrêtes.
22: Allez, déjà, allez.
6: Allez, c'est parti. C'est
1: fini. Tu arrêtes.
22: Tu arrêtes
1: maintenant. Tu l'éteins.
22: Allez, arrête.
1: Tu l'éteins.
22: C'est éteint.

0: durer jusqu'à 3h du matin, hein, comme Max vous l'a annoncé. Donc, docteur Rutabaga, là, je sais pas quoi.
1: Oui, bonsoir, tout à fait, Gérard, bonsoir.
0: Donc, 30 ans de Bordeaux.
1: Oui, tout à fait, 113.3, bonsoir tout le monde, bonsoir.
0: Ah, 113.3, pas 100 points...
2: Pardon, excuse-moi, j'ai mal entendu au standard.
1: Rien,
0: bonsoir, bonsoir à toi, bonne année.
1: Bonne année à toi, bonne santé, tout ça.
0: Master, merci. Juliette, 25 ans de Tours,
3: oui,
0: 102.8, bonsoir.
3: Bonsoir, bonne année tout le monde.
2: Bonne année, Juliette.
3: Merci.
0: Riton le Routard, 38 ans, Paris, 101.9.
4: Salut Gérard, c'est Riton le Routard, je te souhaite une bonne année.
0: De même.
1: Riton.
4: J'appelle de l'île Saint-Michel.
1: Bonsoir.
2: Bonne année Riton.
4: Bonne année. Salut Riton.
0: Et pour terminer, Roméo, 26 ans, Toulouse, 92 FM.
5: Bonsoir Gérard, bonne année tout le monde, bonne année.
4: Bonne année. Formidable.
0: Voilà, donc maintenant je veux maintenant qu'on a tous souhaité ses vœux, les prochains pourront le faire, mais pas sans 7 ans. Donc alors première question. Donc c'est un débat sur les relations amoureuses, donc comme j'avais dit. Avez-vous déjà eu une relation amoureuse? Si oui, combien ou depuis quand? Donc on va demander à Juliette.
3: Ah, c'est compliqué ta question.
0: Non, mais c'est avez-vous déjà, la question c'est pas ça, c'est avez-vous déjà eu une relation amoureuse? Si oui, depuis quand?
1: Eh ben.
2: Et où, non?
0: Non.
1: Si, où?
0: Non, non. Avez-vous déjà eu une relation amoureuse? Si oui, depuis quand?
3: D'accord.
1: Avec qui?
3: Bah oui, j'en ai eu même plusieurs. Et depuis, je sais pas, depuis mes 17 ans. Ah, tu veux savoir d'autres trucs?
1: Bah ouais.
0: Avec qui? Bah avec qui, pour l'instant, tu la laisses parler un peu quand même?
3: Bah avec qui, ça. Bah des mecs, quoi, ouais, ça regarde personne.
1: Ok.
0: Et ça a duré combien de temps?
3: Pff, entre 1 an et 6 ans.
0: Ah d'accord. Roméo? Roméo!
5: Ouais, ouais, ouais, je suis là, oh.
1: Un chat.
5: Bah écoute, moi j'ai une relation amoureuse, j'ai 24 ans. Ça fait 14 ans que ça dure.
0: Ah, t'as 24 ans alors que sur ma fiche c'est marqué 26 ans.
2: J'entendais très très mal au standard.
5: Ah, bah oui, mais
0: alors, Manu.
4: Ça commence.
0: Manu,
2: je te présente toutes mes condoléances.
0: Un conseil que je te donne, tu vas pas commencer le premier débat de l'année 2001 en faisant des conneries.
2: Non, mais je te jure, j'entendais super mal. On a encore des problèmes ce soir.
0: Ouais, c'est ça.
6: Oui, en plus, on est en train de régler le son des micros, donc des fois, il risque d'y avoir des petites pintes.
4: T'aurais pas pris un peu des phalanges, Manu?
0: Ouais,
2: je me tâte.
0: Roméo!
5: Donc, oui, j'ai une relation amoureuse. Elle a duré 14 ans. Avec ma main droite.
1: Bonjour.
5: Et j'aime beaucoup.
0: Allez, bonne nuit.
5: Ah,
7: justement sur l'IRC où on est 8743 quand même déjà.
6: Ah non mais attends, c'est pas possible.
7: Ah si, je te jure.
1: Comment il fait?
0: Je coupe 5 minutes Rigo. Je te signale Fildar.
6: Oui.
0: Que lors de entre minuit et 1h, on était déjà un peu plus de 7000 hein.
6: Ah oui, c'est vrai.
1: Bravo.
6: J'avais oublié.
7: Donc il y avait une question de Judge de Lyon pour répondre à l'auditeur un petit peu, aller dans le même sens. Il voulait savoir s'il faut être obligatoirement deux pour avoir une relation amoureuse.
0: Bah en principe, oui.
6: Bonne question.
0: Il y en a qui font l'aveu poignet comme Roméo.
1: Bah ouais.
2: Ah, il y a aussi les mégalomanes, regarde, moi je me kiffe.
0: Ouais, mais toi...
2: je suis drôle, je suis beau.
0: Roméo, je t'ai dit au revoir, hein, je crois.
2: Non, il est parti Roméo.
0: Alors, t'as qui à la place en espérant que tu vas pas me reprendre
2: Waki. Non, non, j'ai Casanova.
1: Voilà, c'est...
5: Oui, allô?
0: Ouais.
5: Oui, bonsoir Paris, bonsoir Jérémy Le Messier. Bonsoir Gérard, bonne année.
3: Salut.
5: Ah, ok. Ouais, je sens que je vais pas rester.
0: Ouais, ouais j'ai l'impression.
5: T'as des bonnes voyances, toi.
4: T'es bien, là.
5: Bon, vas-y, est-ce que tu peux me répéter la question?
0: Bonne année.
5: Bon,
0: alors, hop! Terminé!
7: Bonne année à toi!
0: Allez, hop! Je préviens tout de suite!
2: Je l'ai niqué.
0: Non, non, mais Manu!
6: Devant ton micro, Gérard.
0: Manu, je préviens. Manu!
2: Ouais,
0: j'ai Anka! Anka, c'est pour toi aussi. C'est pas parce que là, je suis en train de me poser.
8: Non.
0: Mais je suis déjà en train de me poser les questions. Une question. C'est qu'est-ce que tu es en train de faire depuis 3 minutes qu'on a pris l'antenne?
2: Bonne question.
8: Et ouais, je te regarde.
7: C'est vrai.
0: Mais alors là, je vais te dire une chose.
8: Non, je récupère.
0: Anka.
8: T'es ému par
0: Anka. Anka, tu.

0: avec ton stylo, elle tournait comme Phil Larry fait. Donc, tu sors, c'est terminé.
1: Ouais, c'est normal, là, il faut le comprendre.
0: Terminé.
2: Non, dis-moi,
1: ça le stresse.
0: C'est terminé. C'est clair, net, précis. C'est terminé, tu sors, terminé. Hop.
3: Item bien.
0: Voilà, c'est
2: bon
0: terminé.
2: Terminé.
0: C'est tout.
1: Meilleur vœu.
0: C'est tout, c'est terminé.
1: Voilà, c'était court. Hein.
0: C'est terminé maintenant. Le jeudi, tu comprendras une chose.
3: C'était bon.
0: Qu'il faut pas laisser Manu le faire tout seul.
1: Voilà.
0: Donc maintenant, tu sors et je veux plus te voir dans les studios. C'est terminé.
3: Voilà, tu peux aller pogner qui tu sais.
4: Gérard, pour réagir.
0: Mais tu fais pas le con derrière moi. Tu sors. Tu sors tout de suite.
1: Allez.
0: Tu sors.
2: Est-ce que je peux juste poser?
0: Tu sors.
1: On débat RTT.
0: Tu sors.
1: Tu prends RTT, ouais. Allez, hop. Hop.
0: Terminé.
3: RTT de débat.
4: Ouais, donc je disais RTT, pour réagir tout de suite sur le débat, parce qu'on va peut-être revenir dedans.
3: Très bon débat qui s'annonce bien d'ailleurs.
4: Il y a un Raynor sur l'IRC, comme on parlait d'être plusieurs pour une relation amoureuse. Il voulait savoir si cette autre personne pouvait être un animal, comme un peu pour toi. Je sais pas pourquoi.
0: Non mais ça, on va pas parler des personnes qui sont absentes et c'est tout. Donc
4: on parle pas des animaux, c'est ça?
0: Non. Ça, c'est une question que je n'aborderai pas lors du débat.
4: D'accord.
0: Donc, on était à combien que tu m'as dit?
4: 8000? Là, on est au monté, 4, là. On est 9011.
1: Okay. Ah,
0: donc, Manu, il est en train de nous chercher un auditeur maintenant qu'il est tout seul au standard, mais je suis désolé pour les auditeurs.
1: Pas grave.
0: Donc, voilà, alors, Riton le routard.
1: Ouais, tout à fait. Bonsoir Gérard, je te souhaite encore une bonne année.
0: Non mais ça y est, on a compris.
1: D'accord. Donc moi, tu sais, mais la relation amoureuse, je suis marié depuis 20 ans.
0: Mmh.
1: Alors, à Jocelyne, une charmante petite bourgeoise.
0: Non mais ça, on s'en fout.
1: D'accord.
0: Donc, t'as pas besoin de citer son nom de famille, d'accord.
1: Tu veux savoir où est-ce que je la rencontrerai?
0: Non. C'est, avez-vous déjà eu une relation amoureuse? Si oui... Depuis quand? C'est
1: ouais.
0: Tout.
1: Bah, c'est ce que je te disais.
0: Non, mais tu réponds correctement à la question, c'est tout. On s'en fout de depuis combien de temps que t'es marié et ceci, cela, d'accord?
1: Ok, très bien. Bah moi, j'ai une relation amoureuse, donc je te disais avec Jocelyne.
0: Je t'ai dit de pas donner son nom de famille, s'il te plaît.
1: Non, c'est pas son nom de famille, c'est un prénom, c'est le nom d'une violette.
0: Ouais, Jocelyne, c'est le nom d'une violette.
1: Ça s'appelle dans le langage de fleurs, ça veut dire sodomie. Hein.
0: Ouais, c'est ça. T'as envie de répondre correctement?
1: Allez, je réponds à ta question. Bon, je te disais que moi, ma femme, je l'aime, je la chéris. Moi, c'est pas très facile parce que je suis un peu dans la route, si tu veux.
2: Mmh.
1: D'ailleurs, ça m'a touché ton speech tout à l'heure sur la route. Et je voulais te demander quand est-ce que tu reprends la route? Parce que, est-ce que le macadam ne te manque pas, Gérard? Est-ce que le macadam est pour toi un manque?
5: C'est beau.
0: Tu veux dire quoi par ça?
1: Je veux dire que la route a besoin de toi, Gérard, de gens comme toi.
3: Mm. Est-ce que tu vas de nouveau redevenir un mac?
1: Voilà.
3: C'est ça qu'il veut. Ça, voilà.
0: Non, je peux te dire tout de suite que malheureusement, je ne reprendrai pas la route.
1: Ah, c'est dommage.
2: C'est ballot.
3: Même pour partir de la radio?
0: Non. Fil d'art, tes conneries.
3: Bon, c'est léger.
0: Tes conneries, je m'en fous.
1: C'est subtil.
3: On est soft.
0: D'accord. Docteur...
3: Il y a Manu qui veut intervenir.
0: Rutabuka. Ah. Ouais, mais... Rutabuka.
5: Non, mais vas-y, Manu, je t'en prie. Hein.
0: Rutabuka, j'ai dit.
5: Non, Rutabaga. Rutabaga. Écoute, moi, j'ai eu moult relations quand même dans le passé.
2: Allô.
3: Moult frites.
5: Tout à fait. Depuis quel âge? Depuis ma prime enfance, hein, quand même.
1: Mm-hmm.
5: Quant à savoir combien de temps elles ont duré...
3: 3-4 minutes.
5: Non, je fais des coïdes de quand même au moins une demi-heure. Quand même.
3: Quand même.
5: Mmh. On se respecte, quoi, tu vois.
1: Il y a toute une technique en plus.
3: Non, mais on parle de relations amoureuses, on parle pas de relations sexuelles. Hein.
5: Ah, bah, ça va dériver, ça rentre dedans, c'est le cas de le dire, tu vois.
3: Ah oui.
2: Mais c'est la même chose, non?
3: Ah non, Gérard, explique.
0: Non, je pense pas. Hein.
5: C'est sûr. Bah, attends,
2: si, pour moi, c'est la même chose.
5: Ouais,
0: si tu veux. Manu.
5: Okay.
3: Oui, non, mais c'est pas la vraie, la même chose.
0: Non, mais on va accueillir un.
3: Je voulais accueillir un nouvel auditeur, Denis Lamalice. Bonsoir.
6: Salut.
7: Denis Lamalice.
2: Salut Denis.
3: Bonsoir.
7: Salut,
5: Denis.
7: Bonne Denis.
4: Bonne année,
5: Denis.
7: Bonne année, Gérard. Bonne année, les auditeurs. Bonne année, tout le monde.
0: T'appelles-nous?
7: J'appelle de Paris.
5: T'as eu quoi, Noël?
0: Ouais, c'est bon. Bon, alors, tu réponds à la question?
7: J'ai pas entendu, j'étais au standard, Gérard.
0: Bon, Manu.
5: Est-ce que t'as des relations?
1: Je peux pas répéter tout le temps, là.
0: Manu!
5: Attends, il bosse.
0: S'il vous plaît.

0: Que tu me fais le plaisir, que quand je pose la question, que les auditeurs...
1: Le seul problème, GG, c'est que ta question, je la connais pas non plus, donc...
0: Non, mais je peux quand pas je trop la pose, répéter, si tu veux. Quand je la pose, quand t'as un auditeur, tu l'entends d'une oreille, quand tu prends le téléphone, d'accord? Donc tu
2: ouais,
0: le répètes.
2: T'en as deux.
1: Ouais. Et ouais,
2: t'as deux oreilles, connard. Moi.
0: D'accord.
2: Lui, même avec deux, il n'arrive pas à entendre.
0: Alors, dernière fois que je répète la question, parce que je veux pas commencer à m'endormir, il y en a 12 à faire. Hein. Mm-hmm. Et on finit à 3h du mat. Oh, ta gueule.
3: Calme. Tranquille.
0: D'accord, Denis Lamalice.
3: Oui.
0: Je te répète la question pour toi, espèce d'andouille.
3: Je suis pas une andouille, je suis une malice.
0: Avez-vous déjà eu une relation amoureuse? Si oui,
3: Non, mais vos primaires, on parle mieux que toi.
0: Bon, si t'es pas content, espèce de petit con, tu vas te faire foutre, d'accord?
3: Non, mais je rigole.
0: Avez-vous déjà eu une relation amoureuse? Si oui, depuis combien de temps?
3: Ah ben moi, en fait, je voulais participer à ce débat parce que j'ai pas vraiment d'expérience dans l'amour. Et donc, j'ai jamais eu de relation amoureuse.
0: Ouais. Oh là là là là.
4: Attends, il veut apprendre.
2: Il veut des conseils.
0: T'as quel âge?
3: 9 ans et demi.
0: Hein?
3: 9 ans et demi. Et bon... bientôt 10 ans.
0: Putain,
3: dans
0: mon micro.
2: J'ai rien fait.
4: T'as déjà tâté de la chatte rasée quand même. Denis.
5: T'as dégoûté de la chagate ou quoi?
2: Gérard, il a 9 ans et demi, on fait quoi là?
0: Ouais. Dehors.
2: Mais pas le revolver, il a 9 ans et demi.
6: Faut bien l'éduquer ce petit.
0: Dehors.
4: Pas les enfants, Gérard.
2: C'est bon, il est parti. Fais-nous un sondage là.
0: Non, hop, deuxième, parce que vous commencez à me gonfler. Et toi, Fielder, tu vas pas me couper mon micro sans arrêt. Sinon, je vais t'éclater ta gueule.
2: Mais je te dis qu'il y a des problèmes
0: c'est
2: de son.
0: Non, c'est le premier débat de l'année, tu vas pas me faire chier.
4: Il va te faire le coup de la corde à linge.
0: D'accord. Toi, tu fermes ta gueule derrière.
2: D'accord.
0: Pensez-vous que c'est une honte, idée d'avoir...
4: Vas-y, je vais pas répondre.
6: Qu'est-ce qui se passe?
0: Alors, pensez-vous qu'on le peut...
2: Non, mais c'est nul, ça. Mais elles sont bien, les questions, tu
0: attends,
2: les as vues.
0: Tu vas où, toi? T'as vu combien de temps qu'il y a dur, ta question?
5: Vis.
0: Putain. Je vais pas m'éterniser jusqu'à 2h du matin.
2: Mais vas-y.
0: Pensez-vous que c'est une bonne idée d'avoir une relation amoureuse au boulot, alors que c'était plus facile pour moi de dire, pensez-vous que l'on peut avoir une relation amoureuse sur le net? Espèce de con. D'accord.
2: Mais je l'ai mis après sur
6: Gérard,
2: le net.
6: Gérard, de toute façon, tous les gens ont un travail à peu près, sauf certains. Et c'est plus intéressant de poser cette question par rapport au boulot, quoi.
0: Putain, c'est quoi ces questions de merde?
2: Le net, c'est après.
0: Non, c'est moi qui pose mes questions, c'est pas toi qui me les modifie.
1: Moi, je me sens bien parti ce soir. Je pense que...
0: Putain, c'est pas vrai.
1: On est bien là.
0: L'autre, elle est enceinte, ta question sur le net, espèce de con.
2: On va pas commencer.
0: C'est moi qui commande.
2: Et on va pas te faire le quai.
0: C'est moi qui commande.
1: Une bonne entame de débat comme on les aime.
0: Attends, l'autre, vas-y. Regarde ça. C'est commencé comme ça, l'autre, regarde.
7: Attends, qu'est-ce que tu voulais faire, toi?
0: Moi, je voulais faire ça.
7: Sans crier, je suis à côté de toi.
0: Je voulais faire ça. Et l'autre, il me modifie toutes les questions.
7: Ça va, pourquoi?
2: Mais attends, on parle pas du net en deuxième question, on va peut-être parler déjà de la relation.
0: Avec Manu, c'était prévu qu'on fasse ça.
2: Ouais, mais
0: putain.
2: Manu, en fait, après on en a discuté,
0: non,
2: on a voulu inverser.
0: Non,
1: c'est vrai.
0: Non.
1: Le truc, c'est que les questions, elles sont bonnes, mais elles sont pas dans le bon ordre.
0: Ben
1: en
0: non.
1: Fait.
7: Qu'est-ce qu'il dit?
0: Ben non. Pensez-vous que c'est une bonne idée d'avoir une relation amoureuse au boulot, sur un plateau de tournage ou autre? Et ça, c'est une question qu'on pose bien après.
2: Ben non, mais justement, on la pose maintenant.
0: Ouais. Oh là là.
6: C'est quand même mieux de la poser maintenant.
0: Putain, moi, je...
7: Pose-toi dans l'assemblée là. Mais en plus, c'est bien là.
0: Non, mais moi, je veux pas faire des questions de merde si...
7: Ça
0: m'énerve
7: pas.
0: Non, mais moi, je vais continuer ces questions de merde et
2: mais
0: puis c'est tout.
2: Mais
0: non,
2: mais t'as dit oui tout à l'heure quand on les a fait ensemble.
0: Non.
7: Vous avez fait ensemble.
0: Non, attends, je pensais pas que t'allais me faire ça maintenant.
2: Tu mets le net avant.
1: Ça fait une heure.
0: Mais non. Le 3, c'est pensez-vous avoir une relation, pensez-vous que c'est une relation amoureuse? Donc, c'est ce qu'on avait parlé, donc, au boulot.
7: Ça se met un peu
0: et tout.
1: Non, mais c'est les mêmes questions, c'est juste que c'est pas le,
0: ouais, non,
1: le
0: mais
1: même
0: non,
1: ordre.
0: Mais moi,
7: sauf que c'est tourné différemment, mais ça veut dire.
0: Après, il m'a tout modifié, il met n'importe quoi.
7: Il a changé l'ordre.
0: Faut-il avoir de l'argent pour avoir une bonne relation amoureuse? Alors ça, tu te la cardes dans le cul. Hop! Pensez-vous que l'on peut avoir plusieurs relations amoureuses en même temps?
1: Ah, c'est bien ça.
0: À la suite.
1: Ah, c'est bien, ça, c'est bien, c'est bien.
7: On verra en antenne ça, on va gérer notre truc.
6: Il faudra peut-être faire le débat là, Gérard. On est en plein débat.
0: Non. Mais alors lui, quand il me trafique mes trucs, ça va pas, moi. Maintenant, c'est moi qui vais faire mes questions et tu feras plus rien sur le net et c'est tout. Hop. Maintenant, je fais mes questions que j'ai posées.
7: Approche le micro.
0: Et c'est tout.
7: Non, mais tu fais comme ça, tu les mets là, voilà.
0: Voilà. Maintenant, c'est moi qui pose mes questions, c'est terminé.
7: C'est très bien, vas-y.
6: Hop. Avant de repartir dans le débat, excuse-moi, j'ai une suggestion, une question qui est quand même importante. C'est Jean-Louis Demis sur l'IRC, il dirait que tu pourrais quand même donner, avant de repartir, une définition de ce qu'est l'amour pour toi.
0: Alors, ce qui est l'amour pour moi, c'est déjà... pour déjà avoir... toi, tu commences pas à rigoler derrière, parce que sinon, je vais te dire bonne nuit, ça va aller vite ce soir, hein. Parce que vous n'avez pas commencé à me prendre la tête.
7: Cool.
0: Hein? Donc une relation amoureuse, déjà pour avoir une bonne relation amoureuse, faut être deux. Donc faut avoir une personne avec soi. Mm-hmm. C'est-à-dire une
6: homme,
0: copine.
6: Femme,
0: Une femme en principe. Hein. Parce que entre deux hommes, il y en a qui le font, mais entre deux hommes, ça se fait pas.
6: Bah si, ça se fait, vu qu'il y en a.
0: Ouais, mais ça c'est de l'homosexualité et bon. Donc voilà.
6: Surtout ici.
1: Garde ça pour toi. Ah,
0: donc pensez-vous qu'on peut.
6: T'as pas donné de réponse, Gérard.
0: Bah si.
6: Ah.
1: Si, il faut être deux.
6: Ah, faut être deux, d'accord.
0: Donc avec
6: c'est ça, ou plus. L'amour, c'est être deux.
1: Deux ou plus.
6: Simplement.
0: Voilà.
1: Pas faire l'amour à trois, à quatre.
0: Non, mais ça.
6: Bah si, il y a des gens qui le font, ça aussi.
0: Ouais, mais ça.
1: C'est plus de l'amour.
0: Ça, c'est autre chose. C'est de l'échangisme. Hein.
1: Non, c'est sans foyer quand t'es plusieurs par chambre aussi.
0: Non. Merci, Fildar. Ah. Alors, Fildar, maintenant, tu vas fermer ta gueule et je veux plus t'entendre. Manu.
8: Oui, je voulais accueillir un auditeur.
0: Je te préviens.
8: Oui,
0: ne veux pas de Monsieur Mazur.
8: D'accord. On accueille Monsieur Mazur.
9: Bonsoir, Monsieur Mazur. Bonne année.
6: Bonne année, Monsieur Mazur.
9: Bonne année. Oui, bonne année. Waza, Monsieur Gérard.
8: Waza, Monsieur Mazur.
9: Oui, waza tout le monde.
0: J'avais bien précisé que je ne veux plus dans les débats à l'heure de l'heure.
9: J'espère que cette nouvelle année, ce nouveau millénium, vous apportera paix, joie, amour, humour,
0: elle
9: bien évidemment, et surtout,
0: débats.
9: Pourquoi
0: j'ai 2000 ans avec lui.
6: Mais
7: pourquoi?
0: Non, j'en veux pas.
7: Plus de cool.
0: Je n'en veux pas.
7: Bon, bah pourquoi?
0: Je veux pas de lui dans mes débats, c'est tout.
7: J'avais foutu le bordel.
0: Oh, mais merde, sans arrêt, je l'ai dans mes débats, j'en ai marre. Putain, mais il y a d'autres auditeurs qui veulent passer. Les 24 lignes sonnent.
7: Alors, passe dans un autre.
0: Putain, mais c'est dingue!
8: Un autre? Bon, juste après, Monsieur Mazur, alors. Ne bougez pas, Monsieur Mazur.
0: Non, il est hors de question!
8: Ah, d'accord. On accueille Incassable. Bonsoir.
10: Oui, bonsoir, Gérard. Bonsoir tout le monde.
1: Bonsoir.
10: Incassable, faut pas aller le voir.
0: Je sens qu'on va, on va sélectionner les auditeurs.
10: Comme d'hab, on est sélectionné.
0: Non, mais parle bien du répondeur, parce que là, ça commence à m'énerver.
11: Moi, c'est la première fois, hein, personnellement.
0: Non, mais là, ça commence à m'énerver.
10: On a plus le temps de faire une sélection par le répondeur, là, GG.
0: Non, mais moi, ça commence à m'énerver.
10: Il est 1h30, là, faut que t'enquilles un peu, là. On a fait une question, ça va pas.
1: J'en ai pas les questions, là.
10: Allez, on y va, là.
11: C'est pété, oui.
10: Tranquillement.
1: Tu cartonnes.
10: Dans le calme. Vas-y, ça va partir.
1: Ils te demandent ils sont calmes alors ils bien, attendent.
0: Non, allez, mais moi c'est moi qui commande, d'accord.
1: Mais ils te demandent de poser une question, ils sont calmes, ils attendent.
0: Non, mais c'est moi qui commande parce que je commence à en avoir ras-le-bol. Maintenant vous allez sélectionner les auditeurs par le bien du répondeur, le 01 40 521 521. Et je ne veux plus de Monsieur Mazur.
1: D'accord, on va envoyer une CAF à le répondeur rapidement.
0: Non. Elle a fait plus partie de l'équipe avec moi le jeudi.
1: C'est
0: tout. Alors. Pensez-vous que l'on peut avoir une relation amoureuse sur le net? On va demander à Riton le Routard.
12: Alors disons que sur le net, je suis pas trop pour, moi.
0: Et tu reprendras ta voix de... Quoi? Fildar, mon micro!
12: Un bon.
0: Oh non, mais merde! Mais j'ai rien dans mon micro!
12: Te moques pas de ma voix, Gérard.
1: C'est parce que t'as beaucoup dans tes oreilles?
10: Ouais.
12: Peut-être que c'est tombé.
0: Oh là là là là là là. Ah voilà. T'as rien touché.
1: Non, j'ai seulement allumé mon micro.
0: Oh là là.
1: Regarde, j'éteins mon micro.
0: Putain.
1: Vas-y, parle.
0: C'est pas vrai. C'est pas possible de faire un débat comme ça.
12: Tu manques au macadam, Gérard.
0: Je sens qu'on va arrêter là. Oh non. Mais attends. Il touche à quoi là?
2: Bah non, non, je baisse
0: la serre. Tu prends la réa. Je ne veux pas de lui. Non.
2: Je fais la réa.
0: Non.
13: Il va la faire, c'est fini.
0: Oh non, non, parce que là.
13: Gérard, il y a une époque, tu faisais tourner l'effectif. Là, tu.
0: Attends, il est une heure et demie, on est avec deux questions.
13: Mais non, mais depuis tout à l'heure, ça fait une heure, tu parles de ça. Vas-y, avance.
6: Ouais, tu fais gueuler, là, depuis tout à l'heure, Gérard.
13: Ouais, regarde, Rigou, il est là.
6: On est monté un peu, on est 9323.
13: Putain, tu vois, lâche pas l'affaire, c'est pas le moment.
14: J'ai le casque du chef.
6: Voilà.
0: Toi, tu vas avoir le casque, tu vas fermer ta gueule maintenant.
2: Bonsoir, je suis au standard.
13: Toi,
6: bonne année, je suis là.
2: Ah, bonne année, Rico.
0: Bon, qu'est-ce qu'il fait là-bas, lui?
13: Il règle son casque, il met son casque.
0: Voilà. Non, parce que moi, si c'est
2: bon, je suis opérationnel, GG.
0: Non, mais moi, c'est carré, je suis à l'arrêt. Hein.
2: Je peux tout
0: ça
2: faire.
0: Ça va aller vite. Hein.
13: Non, mais tu arrêtes de t'énerver.
0: Là, je crois bien, je vais pas kiffer. Je vais pas aller jusqu'à 4h du matin ce soir. Hein.
13: Mais c'est 3h déjà, reste calme. C'est toi qui t'es énervé.
0: Alors, pour la dernière fois, pensez-vous que l'on peut avoir une relation amoureuse sur le net? Terminé, point final à la nuit. Riton.
15: Ouais, Gérard. Je voudrais que tu calmes un peu parce que j'aime pas.
0: Mais moi, je répète la question et c'est terminé.
15: D'accord, bah, moi, je te réponds. Moi, je te répondrai tout à fait calmement, Gérard, en te disant que le monde de l'Internet est pour moi un monde rempli de fausses personnalités qui prennent des personnalités d'emprunt. Mm-hmm. Et donc, pour moi, c'est un repère de faussaires, si tu veux. Et je pense pas qu'on puisse trouver l'amour dans ce genre de multimédia, je veux dire.
16: Il a pas tort, hein.
11: Il a pas tort. Ouais.
0: Juliette.
11: Bah, il a pas tort, mais néanmoins, je pense qu'on peut quand même y arriver. Si tu vois, si tu tombes sur quelqu'un d'honnête et que tu cherches vraiment, mais c'est emmerdant après pour la pénétration et surtout la pseudo par Internet, quoi. Il faut une welcome, tout ça. Par
0: non, mais déjà... Déjà,
11: alors, parce que moi, je conçois pas la relation amoureuse sans le cul, donc par Internet, c'est difficile.
0: Bon, rue Tabaga.
16: Bah écoute, ouais, c'est vrai que c'est un petit peu difficile, ça demande un investissement quand même.
11: Bah oui.
16: C'est pas à la portée de toutes les bourses, hein, si je peux m'exprimer ainsi, GG. Je pense que si tu limites le nombre de gens qui ont des relations amoureuses et qui copulent aux gens qui ont le net, ça fait beaucoup de puceaux dans notre pays quand même, hein. Parce que tout le monde n'a pas le net, comme tu dis.
0: Bon, moi je pense une chose.
16: Ouais,
15: c'est que... répondre peut-être, Gérard, quand même.
16: Ah, attends, laisse-le.
0: Qui?
16: Incassable.
0: Oh non, non, je savais pas que t'étais là, toi.
16: Non, non plus.
0: Alors, t'appelles d'où?
16: J'appelle de Montclazouk sur le Blues. C'est dans Bretagne, Gérard, 106.4.
17: Bonsoir.
16: Bonsoir.
17: Bonsoir à tous les Moutzoukéens.
0: Bon, tu réponds à la question?
16: Oui, effectivement, mais je suis un petit peu d'avis de mes potes. Je pense qu'effectivement, les deux ne sont pas vraiment
11: liés. Copie.
16: Gérard.
13: J'ai pas niveau, les Bretons.
16: J'ai pas d'avis personnel parce que j'ai pas le net, Gérard, donc voilà.
2: Bah Gérard, parle-lui au lieu de siffloter.
0: Tu réponds correctement à la question.
13: Sinon, on te dire.
16: Ah, mais il a pris du mazout, lui, en Bretagne.
2: J'ai pas pris un silencieux, fais gaffe.
16: J'ai pris un bon bain.
13: C'est ça.
16: Non, mais j'ai répondu. Voilà, ça y est, j'ai répondu, Gérard. Je pense que les deux sont indéniablement liés, voilà, tout bêtement.
0: Oh
13: mon Dieu, putain.
16: Oh, mais voilà, ouais.
0: J'aurais dû faire un débat sur autre chose parce que là...
2: Non mais c'est bien Gérard, mais il faudrait avancer quoi.
0: Non mais attends, quand tu vois un mec, tu lui demandes... pour lui, l'autre, vas-y...
18: Oui mais je réponds comme les autres et...
0: On dirait qu'il s'endort, on dirait qu'il a... On dirait qu'il a fumé la moquette.
2: C'est trop bien tataillé Gérard. C'est plus que c'était les auditeurs, mais bon, tu vois, c'est les auditeurs de l'an 2000 un peu.
0: Alors...
2: Gérard, tu sais faire Chirac aussi ou pas?
0: Toi tu fermes ta gueule et c'est tout, d'accord?
6: C'est bien.
16: Et toi GG?
0: Donc pour moi déjà pour sur la question donc je vais répondre facilement déjà pour sur l'internet c'est pas évident parce que c'est pour ça qu'on fait un débat parce qu'il y a une auditrice qui avait réagi qui avait appelé Max lors d'une libre antenne et qui avait voulu faire un mini débat là-dessus donc on y avait dit que sur l'internet
16: attends c'est un mini débat là.
0: Non, c'est un débat complet.
16: Ah bon, ok.
2: C'est un petit débat complet.
0: Okay, donc l'auditrice a voulu faire un débat et donc on a voulu faire un débat là-dessus. Ouais. Donc pour elle, elle s'est fait avoir et c'est tout. Donc
16: c'est dommage,
0: se faire avoir. Manu, t'es bien gentil, mais tu me laisses mon micro allumé.
2: Mais il est allumé.
16: C'est vrai qu'il est gentil.
2: Bien, ce que je mets, là, regarde. J'ai rien d'autre. C'est ce bouton-là, c'est le mien. Regarde. Hop.
0: C'est bizarre parce que le mien il déconne un peu.
2: Bah ouais, mais j'y peux rien.
0: C'est pas de ma faute. Donc, elle s'était fait avoir sur par le bien de l'internet, et donc c'est pour ça qu'elle a voulu faire un petit débat. Donc,
17: Et donc toi, tu penses que c'est pas compatible?
0: Bah, disons pour moi non, parce que en parlant comme ça par le bien de l'internet, pour moi
17: le bien,
0: c'est moi qui commande, et puis c'est tout. Tu fermes ta gueule, Riton, sinon je te dis au revoir.
12: C'est pas moi.
0: Ouais, vous allez vous la fermer, puis ça commence à bien faire.
17: Bon.
0: Ouais, c'est tout.
15: Quelle est la question suivante?
17: Donc en fait, a fait ce débat pour répondre à l'attente d'une auditrice.
14: Arrête de siffler, bordel, Gérard.
17: GG.
0: Je viens de répondre, j'ai dit que sur le bien de l'internet, ça ne sert à rien.
17: Ok, d'accord.
0: D'accord.
2: Et sur le mal.
0: Merci.
2: Et sur le mal de l'internet, c'est
0: merde à toi.
6: Pour continuer dans Internet, je suis en plein dedans. Il y a Yankees et Bulon, ils voulaient savoir si on peut attraper des maladies pendant les relations par Internet, à savoir les virus, etc. Qu'est-ce que t'en penses?
0: Non, je pense pas.
17: Moi, j'ai un pote qui s'est fait prendre par un cheval de Troie, c'est chaud quand même.
0: Bon, allez, bonne nuit à toi, Incassable, bonne nuit. Celui là c'est un mec de Troyes, j'aime pas trop les connards de Troyes.
15: Ils ont des têtes bizarres. Ouais.
0: Hop, terminé.
17: Hop,
0: sondage. Parce que je veux pas m'endormir. Il est déjà. On va faire une pause dans moins de deux.
6: Calme-toi, Gérard, tu t'emballes.
0: Avez-vous déjà été vraiment amoureux?
6: Ah.
0: Alors, 59. Fildar, tu parles un peu moins fort, s'il te plaît, merci.
19: Pardon.
0: Alors, avez-vous déjà été vraiment amoureux? 59% des gens disent que la question
2: 59%
0: est super mignonne. 34% des gens disent que l'on est déjà été, mais pendant une fête foraine. Alors là, je vois rien du tout là-dedans, quel rapport. 20% des gens pensent que l'amour, c'est pour les enculés. Je pense pas. Et 11% des gens pense que si je repose une question comme ça, il me sodomise. C'est sympa.
2: Hop,
0: on va continuer le sondage. Comme ça va aller vite fait. Je veux pas m'emmerder avec ça, moi non plus. Alors, deuxième sondage. Que doit-on faire pour qu'une relation amoureuse se passe bien? Alors, 73% des gens répondent qu'il faut ne jamais détacher sa copine. Ouais. 31% pensent qu'il faut toujours avoir toujours une. Hein, 31% des gens pensent qu'il faut toujours une copine de rechange. Non. 29% pensent que non. Hop.
19: C'est quoi?
0: 17% des gens me demandent pourquoi pas. Hop, on l'a déjà deux qu'on va supprimer.
2: Carrément.
0: L'amour peut-il toucher tout le monde? Alors, 70% des gens disent que l'amour commence là. Ouais, bon, on verra ça plus tard. Hein,
2: mais t'en fais aucun, GG. T'as rien fait là. T'en fais aucun.
0: Il y en a déjà deux de faits. Hein.
6: Bah oui, fais au moins celui-là.
2: Tu finis le troisième.
0: Alors, le troisième, 70% des gens disent que l'amour commence lorsqu'on touche les parties. Alors là, je vois pas du tout le rapport. 33% répondent, mais pourquoi cette question? On n'en sait rien. 23% des gens estiment que l'amour, c'est pas gratuit. Pour ceux qui vont se machiner ailleurs, c'est pour payant pour eux, mais pas pour les autres. Et 18% ne me répondent rien car ils regardent Manu qui est trop beau. Bien sûr, pourquoi pas. Et voilà, donc...
2: C'est vrai ça, par contre. Hein. Gérard.
0: Question suivante.
2: Oui,
0: parce que
2: juste avant, on va accueillir un auditeur, comme ça t'auras pas à lui reposer la question. C'est Gangster d'amour, bonsoir.
20: Ouais, allô Gérard.
2: Ouais.
20: Gangster d'amour.
0: T'appelles d'où?
20: J'appelle de Mion, après Lyon.
0: Fréquence
20: 102.72.
0: Ta fréquence correctement.
20: 102.7 plus exactement.
0: Ça va aller vite les questions.
20: Allez,
0: pensez-vous qu'une relation Pas, non, pas, Merci. Croyez-vous qu'une relation peut arriver dans notre pays? Ça sera la question et on va s'écouter. Bill, Bouboule avec Caresse-moi les parties intimes et on se retrouve juste après.
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0: Et voilà donc, c'était pas Big Bill, Billy Bouboule avec Caresse-moi les parties intimes.
2: Ah bon, bah c'était
0: donc
2: quoi?
0: C'était un remix de Sur moi et c'est tout. Voilà.
2: Ah d'accord. Bah excuse-moi, c'est une erreur.
0: Non, hein, non, mais c'est bien.
2: Je me suis fourvoyé dans l'erreur.
0: Non, mais c'est pas mal, continuer comme ça, continuer comme ça, c'est tout. Commencer l'année 2000 avec en commençant à me balancer des faux disques, et puis ça vaudra mieux, c'est
2: d'accord.
0: Tout.
2: D'accord.
0: C'est tout. Sur l'internet, on est combien quand même?
6: Oui, on est remonté, on est 9743. Et il y a juste Raynor, en parlant de relations, il voulait savoir si on reste coincé, quel est le meilleur produit, vaseline, huile de camion ou yaourt?
0: Rien du tout. Ah. Comme ça, ça va plus vite.
6: Tu restes coincé, tu préfères?
0: Ouais, il se démerde et puis c'est tout.
6: C'est le cas de le dire.
0: Voilà. Donc, on récupère Riton le Routard pour
22: Gérard.
0: La suite et fin des relations amoureuses.
22: Salut Gérard, si tu me le permets, j'aimerais faire un petit coucou à nos amis.
0: Non, il n'y a pas de coucou sur
22: là. À nos amis les routiers quand même.
0: Non, mais ça y est, on les a fait tout à l'heure. Juliette, rebonsoir.
23: Oui, une petite pupille à nos amis les routiers.
22: Yes.
0: Juliette, je viens de dire pas de coucou, d'accord, merci.
23: C'est pas un coucou, c'est
0: petit. Ouais, ben c'est pareil.
2: C'est ça, là.
0: Rutabaga.
24: Oui, bonsoir, que se dédie à tous les routiers.
0: Je crois qu'il y en a qui n'ont pas compris.
24: Une casse dédie, hein, c'est pas pareil.
0: Juliette, au revoir.
22: Les routiers, chèque CE.
0: Riton le Routard, au revoir.
22: Mais non, c'est un peu genre.
0: Allez hop, Riton le Routard, là. Juliette, au revoir.
2: Ah, c'est chaud de dire un routier, hein. Quand même.
0: Je m'en fous.
2: C'est pas très sympa.
24: Ça m'étonne, hein.
2: De ta part.
0: Je veux pas le savoir.
24: Eh ben. T'as déçu, Batman.
0: Gangster.
25: Gangster, comment?
0: Gangster, et c'est tout.
25: Bah non, c'est Gangster d'amour, l'escar.
24: Ouais.
0: Si ça te plaît pas, c'est le même prix. Manu.
25: J'embrasse les routiers.
6: Bonne année, Gangster d'amour.
25: Merci, mon pote.
0: Je commence à avoir ras-le-bol, hein, ce soir.
2: Tiens, Gérard, excuse-moi, j'avais pris un peu d'avance, hein, je suis un peu médium. Donc on accueille Anaké, bonsoir.
26: Bonsoir Gérard, bonsoir tout le monde, bonsoir Manu, bonsoir Sildar.
0: Bonsoir. T'appelles d'où?
6: Bonsoir Anaké.
26: De Brest.
0: Fréquence
26: 91.4, et bonne année tout le monde.
2: Et on accueille Jean-Luc. Bonsoir Jean-Luc.
27: Bonsoir à tous, bonsoir Gérard.
0: Salut.
25: Bonjour Jean-Luc.
0: T'appelles d'où?
27: Moi, j'appelle de Montfermeil.
28: Ah, c'est pas Montfermeil, ça.
27: Navon Collection.
6: Bonne année, Jean-Luc.
0: 101.9.
27: Bonne année, excusez-moi.
24: Bonne année.
0: Donc, question, croyez-vous qu'une relation amoureuse peut arriver dans notre pays, donc Anaké?
26: Oh bah oui, moi je pense que ça peut arriver dans le pays, ça peut arriver dans la ville, ça peut arriver dans la région, ça peut arriver au travail, ça peut arriver partout.
24: T'as une voix sexy, toi.
27: Pour faire de la radio, toi.
26: C'est gentil.
0: Ok, Jean-Luc.
27: Ouais, alors je suis très content que tu fasses un débat sur les relations amoureuses, parce que moi je vis depuis quelque temps une passion torride avec une jeune sexagénaire de 65 ans, qui répond au doux nom d'Yvonne. Disons que je l'ai rencontrée par le plus grand des hasards sur la chance aux chaussons, et depuis c'est une passion torride. Hein. Je veux dire, moi ce que je kiffe en elle, c'est ses varices, c'est ses croûtes, ses rides, j'aime tout en elle, quoi.
0: C'est beau, un gangster.
25: Bah écoute, moi aussi je suis très content que tu fasses un débat là-dessus. Mais ta question.
0: Tu te foudrais pas de la gueule du monde, toi? Tu reprendrais pas les mêmes expressions des choses de l'autre?
27: Ah, la dyslexie, t'as un mal.
0: Gangster.
25: Écoute, parce que ta question ne m'inspire pas vraiment, en fait.
0: Bon, alors bonne nuit.
27: Ah, bonne nuit. Bonne nuit quand même, hein.
0: Si
27: hop,
0: par revoir.
27: Faut prendre la juve à Nina.
0: Terminé.
2: Il est
0: Manu, c'est pas la peine de t'amuser à balancer de la musique comme ça, d'accord? Qui c'est qu'on a d'autre?
28: Ah, deux secondes!
24: Il y a Rutabaga,
0: Rutabaga.
24: Bah écoute, moi j'ai été particulièrement touché par le témoignage de l'auditeur précédent, là, qui est maqué avec une carte vermeille.
27: Exactement, ouais.
24: C'est l'amour, quoi, tu vois, une belle preuve de ce que peut donner l'amour, quand même. Ça permet de s'envoler des montagnes, tout ça, tu vois.
27: Et que je n'entende pas dire que c'est pour la caillasse, hein.
24: Non, moi, je l'aime, c'est une passion. Ni d'héritage ou de viager, ni quoi que ce soit, entre toi et
27: rien du tout, tout ça.
1: Je suis animé par un amour fou.
24: Du pur, du dur, du sexe, tout ça.
0: Non, mais
24: c'est beau,
0: pense...
24: c'est beau, c'est beau.
0: Non, mais moi, je pense que là, de toute manière, dans notre pays, c'est vrai que les relations amoureuses, ça dure... ouais. Ça vient, ça part, hein, parce que des relations amoureuses, on en entend régulièrement sur l'antenne, lors des libres antennes, le soir avec Max. Il y en a beaucoup qui disent, ouais, je suis avec quelqu'un, bon, il m'a plaqué. On essaye de savoir le vrai du faux. Ouais. En fin de compte, il y en a une qui dit que c'est lui qui est parti. Bon... elle demande à ce qu'on appelle son copain, tout ça. Son copain nous dit une autre version, donc on ne sait pas qui croire, en fin de compte.
24: Ouais,
0: hein.
24: Ah, mais Gégé,
0: oui
24: est-ce que tu as écouté tout à l'heure là, le témoignage, excuse-moi, je vais me permettre, des deux salopes qui sont passées à l'antenne un petit peu avant minuit?
0: Tu sais,
24: ce qui s'amusait là, à draguer les mecs, rien que pour le fun, tout ça, machin.
0: Ah non, mais c'est hier, tu veux dire?
24: Non, là, tout à l'heure, là.
3: Mm-hmm. Tout à l'heure, tu sais, la blonde et la brune, là. Les...
0: J'ai pas écouté, justement.
24: Ah, t'as raté un grand moment, hein, quand même.
3: Tu les avais devant toi?
0: Non, mais je les ai vus, mais sans plus. Mais par contre.
24: Aussi, c'est des femmes, hein. Je sais que t'as pas l'habitude d'en voir des mignonnes, mais ça aussi, c'est
0: ouais, mais attends, j'en ai une avec moi, ça me suffit. Elle est assez mignonne.
24: On a dit des mignonnes.
3: Non, mais c'était pas le cas non plus, hein.
24: Ah bon, ah ok, d'accord.
0: Attendez, Manu.
3: Non, c'est fil d'art, mais c'est pareil, on est une équipe, merde.
24: C'était honteux, les mecs, vous auriez
0: dû. Bon, c'est 5 minutes, s'il vous plaît. Merci.
24: Manu.
0: Fil d'art.
2: Tu peux y aller?
0: Oui, bah, donne-moi le nom de l'auditeur. Là. Tu me donnes l'auditeur.
2: Tu me donnes le feu vert. Sucette, bonsoir.
4: Oui, bonsoir.
0: J'appelle d'où?
4: Bonsoir, j'appelle de Tourcoing.
2: Bonsoir, Sucette.
0: Là, quand je vous demande, vous appelez.
4: 14.3.
0: Voilà, c'est tout ce que je veux savoir.
24: Bonsoir, Sucette.
4: Bonsoir, tout le monde.
24: Bonsoir, bonne année.
4: Bonne année à tous.
0: Bon, ça y est, les bonnes années. Les bonnes années, on s'en fout. Les bonnes années, on s'en fout maintenant.
24: C'est la saison, bon, franchement, au mois de juillet, d'accord, on s'en fout maintenant.
0: Rigaud, question IRC intéressante, sinon c'est pas la peine.
2: Oui, très intéressante, une question
0: avec,
2: de...
0: Avec le nombre de personnes sur l'IRC, j'espère que je veux...
2: Ah non, ça a baissé un petit peu. Hein,
3: ah là.
2: 8742.
3: Aïe.
2: C'est pas mal hein, quand même. Il y a une réflexion très philosophique de Corby. Oui, ça arrive à cette heure-là, même dans cette émission. Il voulait savoir, à ton avis, est-ce qu'il faut aimer pour faire l'amour ou faire l'amour pour aimer?
3: Est-ce qu'il faut aimer pour faire l'amour ou être aimé pour faire l'amour?
2: Ou faire l'amour pour aimer?
0: En principe, il faut aimer la personne avec qui tu vis. Parce que si tu n'aimes pas la personne avec qui tu le vis, tu ne peux pas faire l'amour. Et aimer une personne, c'est différent. C'est qu'il faut que tu ailles du sentiment pour elle. Mmh. Voilà. Voilà ce que je peux lui répondre.
2: Mmh. Je peux t'applaudir ou pas?
0: Non.
2: Bon, ok.
0: Question suivante.
2: Putain.
0: Qui a...
24: Oh, la claque.
0: Voilà, bah oui, bah...
24: La c'est claque
0: tout.
24: De ma vie, là, j'ai pris, là, boum.
0: Qui fait le premier pas lors... d'une relation le amoureuse.
24: Le premier pas.
0: Non, qui fait le premier pas dans la.
24: Après ton de poésie, là, c'est beau, il a bien
0: compris. Bon. Alors, Anaké.
24: Il est à court de stock.
0: Anaké ou oui, Sucette, vous la fermez quand je pose une question.
4: Ah, ok.
0: Et les mecs, c'est pareil.
24: Direct, pas de problème.
0: Merci. Tranquille. Qui fait le premier pas dans la relation amoureuse, la fille ou le garçon? Alors, pour ça, on va s'adresser à Sucette.
4: Eh ben, ça dépend. Ça dépend si tout à l'heure, ouais, comme les deux grognasses qu'on avait à l'antenne.
0: On s'en fout des grognasses. Non, mais Sucette.
4: Non, mais moi, je te
0: pour l'instant, Sucette.
4: Je te les cite en exemple.
0: Sucette.
4: Oui.
0: Pour l'instant, tu es dans les débats de Gérard. Ce qui s'est passé avant en libre antenne, ce n'est pas avec moi qu'il faut gérer ça.
4: Je t'ai pas écouté, mais je te cite deux pauvres poufiasses en exemple qui vont draguer des mecs et qui brisent des couples et tout ça. Mmh. Ces nanas-là, c'est clair que c'est les filles qui font le premier pas. En général, quand c'est les mecs, ça se passe mieux. Mmh.
0: Non, mais pour toi, qui doit faire le premier pas?
4: Les mecs.
0: Toi, tu dis les mecs.
4: Ouais.
0: D'accord. Alors, on va noter. Pour toi, Sucette, les mecs.
3: Ah, putain, il sait écrire, ça, première fois.
24: Pressing, là.
0: Rue Tabaga.
24: Ouais, docteur Rue Tabaga.
0: Non, il n'y a pas de docteur chez moi.
24: Ah, bah, c'est
27: pas de diplôme.
0: Il y a pas de
24: diplôme. Son intérêt.
0: Oh là là là.
24: Écoute, en général, moi, dans les relations amoureuses.
0: Ouais.
24: Qui c'est qui fait le premier pas? Bah, écoute, moi, j'aime bien me mettre au lit en premier. Parce que comme ça, je chauffe la place pour ma copine.
0: Donc pour toi,
24: en général, l'homme, quoi.
0: Le mec aussi.
24: Ouais, bah oui, le aussi, ouais, si tu veux.
0: Ouais. Ouais. Jean-Luc.
27: Bah moi, Jean-Luc.
24: Jean-Luc.
27: Dans mon cas personnel, bah moi, c'est moi qui ai fait le premier pas avec Yvonne, hein, parce que bon, elle avait un peu de rhumatisme.
24: Ça, ouais, en fauteuil.
27: Donc elle a pas pu bouger. Sinon, bon, c'était la fracture du col éphémère direct. Hein,
0: ouais. Pas si... Bon, alors Jean-Luc, au revoir.
27: Mais qu'est-ce qui se passe là,
0: hein? Jean-Luc, non,
27: mais
0: là, au revoir.
27: Je t'explique.
0: Au revoir.
27: Attends, c'est tu me demandes si j'ai fait le premier pas ou pas.
0: Au revoir. Okay. Merci.
24: C'est un peu dur là. Hein. C'est un peu dur.
0: Non mais il y a pas.
24: Il a droit. Son amour est différent, mais
0: non, non, non, mais en parlant du col de fémur, je sais très bien ce qu'il a voulu dire.
24: Mais
0: terminé.
24: Je parle pas
5: du Tour de France.
0: Hop, terminé. Anaké.
26: Oui, bah moi je dirais que ça dépend de du statut du mec et de la fille en question. Si le garçon fait un travail où il est là depuis plus longtemps dans, non, dans l'entreprise.
0: Tu peux répéter parce que c'est Phil Dard qui a fait une connerie au standard.
5: Ça m'aurait étonné.
26: Ah, vraiment Phil Dard, hein.
0: Non mais.
26: Donc je disais.
24: Ouais.
26: Je disais que bah, selon moi ça dépend si le mec a une position plus importante dans l'entreprise, qu'il est là depuis plus longtemps et tout ça, et que par exemple la fille est que secrétaire ou assistante, logiquement c'est plutôt au mec de faire le premier pas.
0: Mm-hmm.
26: Voilà.
0: Donc toi, pour toi, c'est le mec.
26: Ah bah quand oui, par exemple, s'ils travaillent ensemble et que le mec est là depuis plus longtemps et qu'il connaît mieux l'entreprise, oui, c'est le mec, oui.
24: Ah, c'est parce qu'il gagne plus d'argent, c'est tout.
26: Aussi.
0: Ouais, non, mais ça, c'est qui vient de dire ça?
24: C'est docteur Rutabaga.
0: Ah bah ouais, c'est vrai, on a plus qu'un. Qui c'est qu'on a à la place de Jean-Luc?
5: Bah j'attendais que tu me donnes la permission de parler.
24: Vas-y, go.
5: Tu peux ou pas?
0: Bah dis.
5: Tu peux y aller là.
0: Bon, vas-y, parce que je veux pas.
5: Bonsoir. On accueille Tom Jones, bonsoir.
7: Bonsoir Tom. Mr. Cousin. Happy New Year, Mr. Cousin.
0: Ah, terminé. Lui, tu lui feras comprendre que...
5: Il m'a dit, Tom Jones.
0: Non, allez, hop.
7: Je voudrais parler d'une relation sexuelle.
0: Non, allez.
7: Et notamment de la suçage de ton bite.
0: Ouais, allez, hop.
7: Is it possible, Mr. Cousin? Je te souhaite le bonne année.
24: Bonne année.
7: Et toi, hey, your fatty girl.
0: Ouais, allez.
7: Je voulais savoir si la relation entre les doudis et Diana, tu intéresses toi.
0: Allez, hop. Parce que lui, c'est pas la peine. Mon nom de famille, on le connaît assez sur l'antenne maintenant.
7: Mais c'est que
0: allez, hop. Filda, allez hop, terminé.
5: Tu me donnes l'autorisation de le virer ou pas?
0: Allez, dehors, parce que j'en ai marre.
5: Bon, bah, j'avais prévu hein, le coup toujours, hein, tu sais, je suis un peu de voyant. On a que Petit Poulet, bonsoir.
8: Ah, allô, tranquille Gérard.
26: Salut Petit Poulet.
8: Salut. Bonne année
9: bonsoir. Petit Poulet.
0: T'appelles d'où?
8: Bonne année, j'appelle de Saint-Denis. Sans rapport, mais j'appelle de là-bas. 100.9.
0: Merci, j'avais compris.
8: Tu comprends tout, toi.
0: Qui fait le premier pas dans la relation amoureuse, la fille ou le garçon? Et avant que tu répondes, Petit Poulet, on va faire intervenir Rigo.
9: Ah, bonsoir. Ça me fait très plaisir. Bon, à part Juge de Lyon qui dit que t'auras du mal à faire le premier pas avec ta jambe en bois, justement, c'est pas très marrant. Il y a Rikoun qui est assez mal poli, qui te demande, d'après toi, quel est le meilleur moyen de créer une relation amoureuse. Non, c'est avec moi qui ai été mal poli.
0: De toute manière, s'il a été mal poli avec toi, donc dans ce cas-là, c'est question. Bonne nuit.
5: Direct, il va se remettre.
0: Je réponds pas. Il a qu'à être poli avec toi sur l'internet. Avec terminé. Petit Poulet.
9: À part ça, d'après toi, quel est le meilleur moyen pour créer une relation amoureuse?
0: Ah non, mais
9: c'est pas la sienne, hein, c'est celle de quelqu'un d'autre.
0: C'est qui alors?
5: Non, mais il faut répondre quand même là, parce que ça fait un quart d'heure.
9: D'après toi, pour faire une relation amoureuse?
0: Bah, faut être deux.
9: Non, mais. Le meilleur moyen pour toi d'en créer une.
0: Bah faut être amoureux de la nana, c'est tout.
9: Mais comment?
0: Bah en lui prouvant, en lui achetant des bijoux et des fleurs.
5: Ah, il faut que t'aies de l'argent quoi.
0: Bah oui,
5: si
0: bah
5: t'as
0: ça.
5: Pas d'argent, tu peux pas avoir de relation amoureuse.
0: Bah en principe non.
9: Comment t'as fait
5: si
9: toi
5: t'as
9: alors?
5: Si t'as plein de bijoux, tu mets dans ton cul.
9: Sans argent, sans rien, comment t'as fait?
0: Non, mais ça avec Sandy, on en parlera tout à l'heure. Non, c'est tout.
5: Faire un gros coffre. Hein. Non, mais du bijou.
0: Alors là, Phil Dard.
5: Oh, pardon, excuse-moi, j'avais pas vu.
0: Phil Dard, c'est terminé.
5: J'avais pas vu,
0: À cause de toi, le truc est arrêté, c'est terminé.
5: Mais non.
0: En plus long. Merci, Phil Dard.
5: Mais non.
0: Merci, Phil Dard.
5: Bravo, Philippe.
0: Oh, c'est moi. Merci. Non, c'est terminé, merci.
5: Bravo, Phil Dard.
0: Merci. Merci.
5: J'avais pas vu.
0: Non, terminé. Terminé.
10: Qu'est-ce qu'il a dit?
11: Il a juste dit qu'il fallait une grosse malle pour un gros coffre à bijoux pour Sandy.
0: Non, non, non, non, terminé.
10: Non, fais pas ta tête, attends, regarde.
0: Si.
10: Il y a petit poulet qui attend.
0: Non, non, je m'en fous.
9: On remonte là, on repasse les 9000 là, on est 9843. On est
10: petit poulet qui attend là, il va être trop cuit.
9: 9843. On arrive à 10000 là, vas-y GG, faut embrayer.
10: Tu vas les faire?
0: Toi, de toute manière, tu vas te démerder, tu vas m'appeler Sandy en départ et tu vas t'excuser auprès d'elle en direct. Terminé. Qui fait?
10: Petit poulet, vite. Vite, ça fait une heure qu'il tourne.
25: Bah ouais, j'étais en train de retirer là. Bon, écoute, ouais.
0: Alors, tu vas retirer quelque chose, toi, dans une cage à.
25: Je vais me retirer ta gonzesse, un bon vieux sanglier.
0: Allez, hop, au revoir. Voilà, comme ça, c'est terminé pour toi. Alors, qui fait le premier pas dans une relation amoureuse, la fille ou le garçon? En principe, c'est le garçon. Et je peux vous dire une chose, que si c'est le garçon, faut vraiment que la fille lui plaise. Parce qu'en principe, c'est pas évident.
25: Mais toi, elle te plaisait, ta copine, quand t'as fait le.
0: Bah, justement,
25: pas.
0: Si vous voulez en savoir plus, si vous voulez.
25: Achetez mon livre.
0: Alors, aïe. Rue Tabaka.
25: Aïe, quoi, bonsoir.
0: Rue Tabaka, bonne nuit.
25: Non.
0: Bonne nuit. Si, bah, y avait plus que toi comme mec, alors terminé.
11: Ah, mais j'en ai d'autres.
0: Non, mais.
11: Attends, moi je suis un pro, hein, j'assume. Hein.
0: Quoi, t'en as d'autres pour
11: standard,
0: la dernière?
11: Standard, je décroche, prends numéro, je rappelle direct.
0: Non, mais.
11: Macho Man, salut.
0: Ouais, non, mais attention.
25: Macho Man.
11: Et Caramol, salut. Hop, c'est ça du boulot, mon con.
0: C'est ça du boulot, mon con.
25: Macho Man.
0: Oh, tu fermes ta gueule un peu, toi.
25: Gérard, est-ce que je suis sur antenne?
0: Oui, t'es sur l'antenne, toi.
25: Oh non.
27: Putain, c'est de la décapité.
25: Oui, bonsoir, c'est Caramol, le frère de Caramel.
26: Ok.
11: Aïe, bide.
0: Bon, t'enchaînes maintenant,
11: bide,
0: Moustache.
11: Bide.
0: Hey, Moustache, ouais, enchaîne. Bah, on a des points à faire, allez, mangue-toi.
25: Pas grave.
0: Eh, hey, Fildar, je te préviens d'une chose, que c'est pas toi qui me commande, d'accord? Alors tu fermes ta gueule le jeudi, d'accord?
27: C'est un autodidacte.
0: Il est 2h, donc le débat, il est clos.
10: Non,
9: justement...
27: Balance le bonus, là.
9: Justement, Gérard, sur IRC, il y a Judge de Lyon, il voulait parler des gens comme toi qui ont appris à faire l'amour sur le tas, mais il voulait savoir pourquoi t'es resté avec.
10: Sur le tard.
0: Sur quoi?
11: C'est sur le tard, pas sur le tas.
10: C'est ta première prise.
0: Non, mais attends, parce que lui,
11: il a manqué une lettre.
0: Le mec de Lyon, je crois qu'il se fout un peu de ma gueule parce que j'aime pas trop les mecs comme ça. Mm-hmm. Alors, question. La dernière, parce qu'après, on va continuer la libre antenne quand même.
10: Vas-y, déborde. 2h15 au moins, attends, t'as commencé à 2h10.
9: Déborde.
0: Non, mais. Alors, est-ce qu'on. Non.
10: Déborde.
0: Non, ça. Hop, voilà, je suis en train de chercher.
25: Une question cul, un petit peu, là?
0: Non.
25: Ah bon.
0: Peut-on avoir une relation amoureuse au travail? On va demander à Anaké.
26: Ah bah oui, moi je pense que tout à fait, on peut avoir des relations amoureuses dans le travail. D'ailleurs, c'est totalement mon cas, puisque je sors avec un CDI de mon travail, et ça se passe très très bien, sauf de temps en temps, à peu près une fois toutes les 3 semaines, parce que... Ça peut déranger certaines personnes qu'on
12: embrasse
26: en public, mais c'est vrai surtout quand il y a des welcome ou des choses comme ça, parce que c'est vrai que c'est un petit peu gênant, mais pour le reste, ça se passe très très bien. Mes coéquipiers sont plutôt cool par rapport à ça. Bon, c'est vrai que du coup, de temps en temps, un certain nombre de personnes sont au courant d'un certain nombre de trucs, puisque surtout quand on fait un métier dans les médias, ce qui est mon cas, où forcément de temps en temps les gens sont en train de faire plein de trucs, puisqu'on peut en parler en public, voire devant, bah tu connais ça Gérard, hein, de parler à la radio.
0: Ouais, mais ça, moi, de manière, moi c'est...
26: Toi aussi tu travailles à la radio quand même, d'une certaine manière.
27: Elle a pris un truc pour te chercher comme ça.
0: Non, mais ce qu'il y a, c'est que, bon, moi ce qui se passe avec... Ce qui se passe entre moi et la radio, c'était une chose. Bon, ce qui s'est passé avec Sandy, on en discutera tout à l'heure parce qu'on aura l'occasion de l'appeler en direct pour savoir comment qu'on s'est connus et depuis combien de temps qu'on est ensemble. Donc, non, mais elle pourra dire ce qu'elle a à dire. Elle va pas essayer, c'est qu'elle va faire le nécessaire et c'est tout. Et elle va pas s'amuser à éteindre son portable comme
27: elle en a l'habitude.
0: Toi, tu t'écrases parce que c'est moi qui parle et puis c'est ma femme, d'accord?
27: Ouais, exact.
0: Donc, ça fait 3 ans qu'on est ensemble à partir de mercredi. Ça fera 3 ans, donc pour l'instant, tout se passe bien avec elle.
27: Ah, faut faire un truc avec le bac d'eau, là, comme kick. Hein.
0: Mardi.
11: Mardi.
0: Et en fin de compte, on s'est connus le 1er janvier 87. Non, oh, 97.
11: Quelle bonne année.
0: Non, non, 98, pardon.
11: Une bonne année. Hein,
25: bonne cuvée de boudin.
12: Un bon premier,
2: non, non, 3 ans de gavage, à Noël, on a du foie gras.
0: Alors, Fildar, tu vas aller gaver ta Sophie, et puis tu vas fermer ta grande gueule maintenant.
28: Quoi?
0: Tu vas fermer ta grande gueule et tu vas gaver ta Sophie. D'accord?
28: D'accord.
13: Voilà.
0: Voilà, c'est terminé pour toi. Et je veux plus t'entendre jusqu'à la fin. Et tu ouvriras pas ta gueule parce que tu ne feras pas de standard pour la dernière heure. Même si on déborde après 3 heures. C'est tout. Donc t'es au courant. Donc Sucette, Anaquette, tu voulais rajouter?
26: Non, j'avais pas complètement terminé parce que je voulais dire que moi c'est un petit peu différent de toi et Sandy parce que toi t'es tout seul à travailler à la radio alors que moi je travaille à la radio mais mon copain aussi travaille à la radio.
0: Merci Anka. Non mais c'est bon, Gérard, est-ce qu'elle prend le fusil hein?
9: Laisse-le, ça lui fait du bien.
2: Voilà. Gérard,
0: Sucette.
25: C'est la même chose, moi je sais pas pourquoi.
26: Bien moi, ça me serait difficile de rencontrer quelqu'un dans mon travail parce que j'ai pas de travail.
0: Ah d'accord. Et t'appelles d'où toi déjà?
26: J'appelle de Tourcoing.
0: Et dans le Nord, il y a pas de travail.
26: Ben si, il y a du travail, enfin pas beaucoup, mais moi j'en ai pas.
0: Bah,
26: moi j'ai pris l'option de pas travailler parce que ça me fatigue.
0: Ah d'accord. Ok. Mais
11: c'est pour revenir sur ton sujet, c'est au pied du mur que l'on voit le mieux le maçon quand même.
26: Bien sûr.
0: Ouais, je pense aussi.
2: Gérard, à la place de Anka, la pute. On accueille Gros Matos. Bonsoir Gros Matos.
14: Allô.
2: Ouais, bonsoir. Bonsoir,
14: c'est Gros Matos de Troyes.
0: Encore un Troyen.
14: Ça va.
0: Après Gros Matos, qui c'est?
2: Faut virer Machoman déjà.
14: Mais non.
2: Et
0: Ouais, maintenant, au revoir.
14: Oh, d'accord.
0: Allez.
14: Alors,
0: c'est bon. Voilà. Je savais bien qu'il y avait Tony là-dedans.
11: Non, mais GG, surtout, prenez le temps comme il vient, le vent comme il souffle et la femme comme elle est. Hein.
2: Bah, t'as pas trop le choix, toi.
9: C'est vrai.
0: Bon, allez.
2: Bah, on a Caramol. Ah, excuse-moi, Rigo. On a Caramol, Sucette et Gros Matos pour le moment.
11: Voilà. Pour le moment, hein, à mon avis.
2: Je pars en chasse.
9: Moi, Gérard, sur IRC, j'ai Yankee et Zibulon. Ils voulaient te demander si tu penses qu'on peut avoir des instruments dans les relations amoureuses, comme une jambe artificielle, des trucs comme ça. Ça peut être
0: ça, je réponds pas du tout à des questions comme ça, tu vois.
11: Excusez-moi.
9: Vas-y, Manu, je t'en prie.
11: Je me permets de vous interrompre parce que j'ai trouvé un petit truc qui convient bien pour ce soir. Celui qui n'a pas de mémoire doit avoir des jambes. Gérard, qu'en penses-tu?
0: Rien à foutre.
11: D'accord.
0: De ton
26: cerveau surtout.
0: Si ça, tu t'écrases, d'accord?
26: Ok.
0: Parce que sinon, tu vas faire comme les autres, tu vas te fusiller, d'accord?
26: Pas de problème, ouais. Vas-y, pose ta question.
0: Donc, à votre avis, une relation amoureuse peut-elle se faire en boîte de nuit? Ouais. Bah tiens, Sucette.
25: Caramol aussi, s'il te plaît.
26: Une rencontre, oui, mais pas une relation.
0: Une relation amoureuse. Parce que si vous avez écouté la libre antenne d'hier de...
26: Non, on n'en parle pas. On parle
11: c'était
26: pas de
11: débat, on a dit.
26: Avant.
0: Non, non, mais
26: pas
11: chat et chaudé craint l'eau froide, de toute façon.
0: Donc, alors, pour toi?
26: Eh ben, moi, je te dis, c'est une rencontre, oui, on peut rencontrer quelqu'un en boîte, mais une relation en boîte, c'est pas possible.
0: Ah, bah, si, ça se fait.
26: Ah bon? Bah, explique-moi comment, alors.
0: Bah, je t'expliquerai tout à l'heure. Gros Matos?
14: Bah, c'est-à-dire que là, la boîte, au moyen, quoi. Moi, je suis plus de l'eau vide, de la fille, là, qu'on parlait tantôt. Je pense que si tu veux, bon ouais, tu peux te rencontrer, mais bon.
0: Allez, Manu, vire-moi le Troyen.
11: C'est clair, hein, comme on dit.
0: Allez hop.
14: Bah quoi, qu'est-ce que...
0: Allez,
11: il se passe que les chiens aboient, la caravane passe.
0: Allez hop, au revoir.
25: Bière qui roule dans notre mousse.
11: Aïe, tu vas te prendre un coup de gun toi aussi.
25: Je dis bière, pas Pierre.
0: Allez, au revoir.
25: Allez,
0: on voit en Troyen là, allez, fusille-le, allez.
2: Mais c'est bon, il est parti là.
0: Allez, encore.
2: Mais c'est bon, il est parti. Tu te calmes, t'as plus que deux auditeurs là.
0: Caramelos.
2: Je suis pas une machine, moi.
25: Oui, Gérard.
12: décorateur de voiture, oui, je réponds donc à ta question. Non, en boîte, je trouve qu'effectivement, tu peux faire de très très bonnes rencontres. Moi-même, bah, il m'est déjà arrivé de faire d'excellentes rencontres, mais ça n'a pas duré, quoi. Voilà,
0: simplement. C'est qui, là?
12: Caramalouf, là, machin.
0: Qui parle au-dessus de toi? Il y a quelqu'un avec toi?
12: Non, je suis tout seul. Non, je dénonce, c'est les mecs de la prod. Ça.
26: Il n'est pas tout seul en plus. Hein.
13: C'est clair, mais qui trop embrasse mal étreint, de toute façon.
9: C'est vrai.
12: Elle est pas plus drôle que les blagues. Hein.
9: De Starsky et Evelyne Leclerc, excusez-moi, il dit on n'encule pas de poule sans casser des œufs.
13: Ah, c'est vrai.
0: Ouais. Donc.
13: Mais je lui répondrai, excuse-moi Gérard, les petits ruisseaux font de grandes rivières.
0: Oh! Non mais je pense qu'on va s'arrêter là.
13: Attends, hey, l'asticot là. Hey, c'est clair, la foi soulève les montagnes, hein, GG.
26: Et moi, soleil en autre, pâté en croûte.
13: Mais ouais. Hey, je viens de dénicher deux perles là, perles au niveau de l'auditeur. Tu vas pas m'arrêter le débat maintenant, d'accord?
0: Il y a une question et on arrête.
13: Alors t'accueilles Caca Lover et Afrobeat. Merci.
12: Oui. Salut Gérard, c'est Caca Lover.
0: T'appelles d'où?
12: J'appelle de Caca City.
0: Tu donnes ta fréquence ou je te dis au revoir?
12: Caca 7.9. Bah, 87.9, pardon. Je m'emporte un peu trop là.
0: Et l'autre?
15: C'est Afrobeat, j'ai 32 ans, j'appelle de Bourson-sur-Chancre. 118.8, bonsoir tout le monde.
12: Dans les bonnes années.
0: Fréquence!
15: 118.8, je viens de te dire.
0: 118.8?
26: Salut Afrobeat.
15: Bonsoir tout le monde.
0: Et donc, dernière question. Peut-on avoir une relation amoureuse lors d'un dîner aux chandelles? On va demander à Sucette.
13: Elle est bidon cette question, mais elle est
12: c'est à mon âge.
13: Parce que nous, on avait fait des questions béton tout à l'heure avec des trucs de ouf.
9: Il y a pas mal de gens qui sont plaints là de cette question.
12: Ouais,
13: mais on y fait qui mal y pense de toute façon, donc c'est pas grave.
0: Ah là, mais merde.
12: Socrate là.
0: Tu réponds à cette question-là et tu t'écrases, Sucette.
13: Et surtout, tu ne remets pas à demain ce que tu peux faire le jour même. Hein.
26: C'est comme pour les boîtes, tu peux rencontrer quelqu'un et puis l'emmener dîner, mais voilà, quoi. Tu vas pas passer ta relation entière au resto avec une nana.
13: C'est clair, tant qu'il y a de la vie, il y a de l'espoir, de toute façon.
26: Exact.
9: Tout à fait.
0: Non, mais c'est pas la peine de lire le bouquin, Manu, ça vaudra mieux.
26: Pas qu'au scanner, mais au cimetière.
0: Bon alors, Sucette, au revoir.
9: Et si tu manges tes tartines aux toilettes, tu auras du pain sur la planche.
0: Hop, c'est pas la peine de reprendre du monde, Fildar, parce qu'on arrête.
13: Non, j'avais une auditrice en réserve, je la prends.
0: Non, mais c'est
13: la prends, je suis désolé.
0: Non, mais 2h15, c'est terminé.
13: Et alors? Allez, prends-la, mais moi, je suis payé pour faire de l'auditeur.
12: Allez.
13: Bon, qu'est-ce qu'on fait, GG, là? Tu parles plus, tu dis plus rien. La top, bonsoir.
26: Oui, bonsoir.
0: Ouais.
26: Bonsoir Gérard.
12: Bonsoir.
26: On est à l'antenne?
12: Ouais.
13: Ouais, t'es à l'antenne.
26: Bonsoir.
0: Non, vas-y, Gérard. Donc, la question, tu l'as entendue?
13: C'est le cours Florent.
26: Non.
12: Comédie française.
26: Redis-moi la question.
0: Peut-on avoir une relation amoureuse lors d'un dîner en chandelle?
26: Ah oui. Oh oui. Oh oui, on peut.
12: Quelle bonne actrice.
13: Calme-toi, la top, quand même. Calme-toi un peu.
12: Quelle bonne actrice.
13: Laisse répondre Gérard.
12: La pub.
0: Bon, tu réponds correctement, je te dis bonne nuit, puis tu feras pas la conclusion.
26: Oui.
12: Ça se fait pas, ça se fait trop.
15: Oh. Non mais.
12: Ah, il a un vieux rire.
15: Ah putain.
12: J'ai rien.
0: Bon, allez hop, la taupe en vrai.
13: Allez hop. La taupe, pas la taupe.
0: Terminé, allez. IRC.
12: Je peux répondre peut-être, Gérard.
0: Non, mais après.
9: Non, on va laisser l'auditeur répondre le temps que je dise parce qu'il y a énormément de choses.
0: Non, mais
13: être très intéressante, bien sûr.
9: Bien sûr.
0: Caramelos.
12: Ouais, bah t'as joué
0: la conversation.
12: Moi direct, je vais t'allumer.
0: Comment?
12: Oui, effectivement.
0: Non, mais qu'est-ce que tu viens de dire là avant?
12: Ah non, c'était pas moi, Gérard. Mais si, c'est lui, il est un connard, ça se fait pas, Gérard. Viens-le.
15: Non, c'est pas vrai, Gérard. Non, ils sont jamais.
12: Hop là.
13: Ça a précédé, hein, mais. Charlie Gals,
12: bonsoir, j'appelle de Troyes.
15: Bonsoir, Charles.
0: Non, mais j'ai jamais dit que je reprenais
13: du. Il sélectionne que des gens de sa ville, c'est dégueulasse.
12: Mais calme-toi.
0: Non, allez, hop, terminé, conclusion du débat.
9: Attends, Gérard, tu m'avais lancé, continue.
0: L'IRC.
13: Voilà, Patsy, Patsy à l'antenne avec nous. Bonsoir Patsy.
0: Non.
26: Bonsoir.
9: Bonne année Patsy.
26: Bonsoir, bonne année à tous.
0: C'est terminé.
26: Bonne année
9: Patsy, il y a 10 juillet qui te passait le bonjour.
12: Ah.
26: Merci, tu y passeras le bonjour aussi.
9: Bah tu peux le faire, tu es à l'antenne.
26: Bisous 10 juillet.
0: Ouais, bah c'est bien.
9: Non, vite fait, il y a Yankee et Zébulon, ils voulaient savoir si on a une relation amoureuse aux chandelles à Noël, est-ce qu'on peut considérer qu'on bourre la dinde?
0: Non, pas... non.
6: Mmh. Par contre, Noël au balcon, pas cotisons. Hein. Bon.
0: Mmh. Bah ouais, mais ça, Gérard, ça, c'est ce qu'on a eu cette année. Hein.
13: Gérard, on accueille aussi Super Billy. Bonsoir, Super Billy.
16: Ouais!
13: Non, moi j'enchaîne les autres.
0: Super Billy! Non, non, mais de toute manière, c'est terminé.
16: Salut Super Billy!
0: Conclusion!
16: Allô, c'est Super Billy! Salut Super Billy!
0: Conclusion!
16: Salut Gérard!
27: On dirait un film de Max Pekka.
16: C'est de la bombe! C'est de la bombe!
27: Tombé.
16: Ouais, attention à l'alerte hein, quand même.
0: Conclusion!
27: Ah déjà?
0: Ouais.
27: Ah bon. C'était un super débat, ouais, t'as
16: franchement,
27: cartonné, Gérard.
16: Franchement, on a fait 30 pauses questions en 1h15, c'est de la balle.
27: C'est clair,
16: c'est de la bombe.
0: Mais ça, vous vous en prendrez après le
16: toi,
0: standard.
16: Après toi.
27: Ah non, après toi.
16: T'as été nul. T'es moi, je pense que t'as fait une rentrée pitoyable. Hein.
26: T'as été nul.
16: T'as fait un retour pitoyable.
27: Je sais pas.
0: Eh ben c'est bien, si ça vous plaît pas, ben, vous avez qu'à rester chez vous, c'est
16: tout. Reconnais que t'as été un peu nul, hein, ouais. Tu t'es mis à gueuler tout de suite.
26: Pour t'en es prêt à ton équipe.
16: Ouais. Bah t'étais vénère, là, je sais pas ce que t'avais ce soir.
27: En plus, quand les questions sont trop longues, bah t'es sur les nerfs.
0: Ouais, bah toi, tu t'écrases parce que je t'ai reconnu, d'accord, Tony.
27: Alors, mais c'est
16: après,
27: pas grave.
16: Y a ton équipe. Ton
0: ok, Tony.
27: Mais des questions,
16: okay,
27: pas
16: Tony.
0: Non, mais Tony, tu t'écrases, d'accord. Merci.
16: C'est bien, c'est très bien. Comme
0: merci.
27: Ça. Le Obled.
0: Ouais, ben, qui reste?
16: Mais il est au bled, Tony,
0: mais ouais, c'est ça.
27: Il est en vacances.
0: C'est ça.
13: Et il y a pas mal de gens qui ont pas répondu aux conclusions, là.
16: C'est vrai. C'est clair.
13: Il y a Super Billy, il y a Afrobeat, il y a Patsy, il y a Charlingles, il y a Caramol, il y a La Top qui est encore dans le coin.
16: Monsieur Mazur.
13: Il y a Gros Matos, Monsieur Mazur, il y a du monde, donc vas-y.
0: Non, et Fildar, c'est pas toi qui commande, terminé. Et toi, hop.
13: Non, mais.
0: Là, j'arrête de terminer.
13: Qu'est-ce qui se passe?
16: Qu'est-ce qui se passe là?
13: Et ils sont en train de régler le son en même temps là.
16: Ouais.
13: Mais viens là, GG.
0: C'est terminé.
13: Viens là.
0: C'est terminé, je vais en
13: va.
0: Bah. C'est Max, c'est tout.
13: Mais tu viens ici ou quoi?
27: Il va le dire.
16: Reviens, le Tola, reviens.
13: Il est parti. Il est en train de. Il va encore cafeter là, putain.
16: Oh là là,
26: rien fait.
0: Oh là là.
27: Il va le dire.
16: Ça va gueuler.
0: Bon, Gérard.
13: Oh merde, c'est quoi un petit proverbe Manu pour combler hein.
0: Si j'ai des proverbes
13: bah, moi j'avais de Booba sur l'IRC. Après pas de bras, pas de chocolat. Voici pas de jambes, pas de yaourt.
6: Pour être aimé il faut aimer hein, de toute façon hein.
13: Tout à fait
0: okay. Ça va.
13: Et que le premier pas qui coûte hein.
27: Le premier pas.
16: Le premier pas avec la jambe de bois, tout ça.
13: Pourquoi
0: Rigo,
13: il range tout.
0: Arrête avec ça parce que j'en ai marre. Ah, maintenant.
13: Forcément. Mais qu'est-ce que tu fais, Gigi? Pourquoi tu ranges?
0: Non, non, mais ça, tu mets tout ça là.
13: Voilà.
0: Comme ça, on contrôle.
13: Ah oui, bah si tu veux. Ouais.
0: T'éteins ça.
13: Ok. Voilà.
17: Non, mais c'est bon, vas-y, c'est bon.
13: Mais y a pas de problème, vas-y, Gigi. Hein.
17: Alors.
0: Fildar, tu vas me donner la liste des gens avec qui on fait la conclusion, s'il te plaît.
13: Pas de problème.
0: Non, non, mais tu me donnes ta feuille.
13: Ah bon?
0: Tu me donnes ta feuille.
13: Tiens, tu sais lire?
6: Mon écriture.
0: Alors.
13: Par contre, moi, je sais plus où ils sont parce que t'as ma feuille. Hein.
0: Ah non, mais tu te démerdes.
13: Bon, bah, si tu veux.
0: Déjà, la taupe sur la une, j'y avais dit au revoir.
17: Ah, là.
0: Non, j'y avais dit au revoir. Alors, tu lui dis au revoir.
17: Je te la passe.
0: Non, tu lui dis au revoir.
13: Dis-lui au revoir. Allô, La Top.
26: Oui.
0: Bonne nuit.
13: T'en es où?
26: Oui, Gérard.
0: Non, terminé.
26: J'aimerais beaucoup faire la conclusion.
27: Allez.
0: Alors, vas-y.
26: Eh ben, moi, je voulais te dire que j'ai vraiment pris mon pied pendant ton débat. Que c'était un excellent débat, que c'était vraiment très très bien, un débat incroyable, et que j'ai vraiment pris mon pied, mon cochon.
0: C'est bien, au revoir.
16: C'est qui ça?
0: Au revoir, Afrobeat.
16: Bah écoute, bon débat. Moi je pense que t'aurais dû plutôt faire un débat sur l'élevage parce que t'es plus calé en élevage qu'en relation amoureuse.
0: Au
16: quand j'analyse ton couple là un petit peu vite fait.
0: Au
16: comme
0: revoir
16: ça, j'ai l'impression que ça me
0: au
16: lâche,
0: revoir
16: hein. Perso hein, comme ça hein, un premier coup
0: au
16: là,
0: revoir
16: là. Je vous souhaite une bonne année.
0: Merci.
16: Salut le top.
0: Pastis Pastis là
6: ah, c'est des vieux relents hein, c'est des vieux relents.
27: Arrête de boire.
13: Ça te monte au cerveau.
6: Je te jure.
26: Moi, j'ai trouvé que c'était un débat de merde. Mmh. Mais pour un fils de puto, c'est pas trop.
0: Un fils de puto, il t'emmerde, connasse.
16: C'est chaud, c'est chaud.
0: Hop.
16: Mais c'est la vérité. Ouais, Gérard, bah écoute.
27: Oublie, débat. Arrête tout de suite. Tu vas te griller, arrête.
0: Toi, Billy. Déjà, Billy.
27: Ouais, c'est moi, Billy.
0: Attends, Caramelos. Billy.
27: Ouais.
0: Billy.
27: Ouais.
0: Au revoir.
27: Ben non mon pote.
0: Au revoir.
27: Oublie.
0: Au revoir.
27: Mais oublie, je vais venir te mettre à la radio sinon.
0: Au revoir.
27: Ça va être chaud pour moi de mon
0: au revoir.
27: Hein. Pousse là c'est tout. Ouais, là,
0: Gérard. Au revoir.
27: Ta caisse. Ouais. Ça va être chaud pour moi de mon pote.
16: J'ai bien kiffé décorer ta bagnole avec plein de fesses de babouin et je passe le bonjour.
27: Ok, la dédicace. Mais il assure, c'est bien.
13: Direct je l'ai coupé, t'as vu?
6: Ah ouais.
0: Son numéro de téléphone à celui-là, je vais le filer au flic.
27: Gérard, j'ai une batte de baseball hein.
0: T'as raison.
25: Non, non, mais ça va être chaud pour moi, je te dis.
0: C'est bon, allez, hop, bonne nuit.
25: Trop rouge, je me vénère, ça va être chaud.
0: Bonne nuit, bonne nuit, bonne nuit.
25: Non, non, mais c'est bon, j'ai piraté la ligne, laisse tomber, je suis en vénère, là.
0: Ouais, c'est ça.
1: Il y a Charling Gals aussi, il y a Charling Gals.
0: Ouais, c'est ça.
25: Deux-trois quand même.
1: Deux-trois.
25: Bah, moi, je trouve que c'était un débat assez court. Mais par contre, Gérard, c'est dommage que tu t'es pas assez confié sur tes relations amoureuses. J'aimerais savoir comment s'est passée ta première relation.
9: Il y a beaucoup de gens qui m'ont demandé aussi. Oui.
25: La première relation que t'as eue avec Sandy, comment ça s'est passé, dans quel sentiment as-tu éprouvé, de la haine, de l'amour. J'aimerais en savoir plus sur ta vie.
0: Bah Tony, je vais te dire une chose, que tu n'en sauras pas plus, t'as qu'à écouter la suite de la libre antenne. Voilà. Terminé.
9: T'en sauras pas plus, mais si t'écoutes, t'entends.
25: Ok. Je vais rester à l'écoute.
9: Voilà.
25: Ah. Et du rock, c'est possible ou...
0: Bonne nuit, je viens de dire.
1: Il y a un vieil écho, mais je crois qu'il règle le son.
9: Je crois que c'est sur tout le monde. Ah non.
1: Non, je te jure, c'est pas moi, GG, c'est à côté, règle.
0: Ouais. Hey, Midi!
3: T'as rien?

0: Area, ça fait du bien.
1: Non, mais il fait que des conneries.
0: Non, non, beaucoup moins que Phil.
1: Pour finir sur l'IRC et la cote.
2: Oui, on est bien monté. Hein, on est arrivé, mais on est à pas 10 000. On est 9 923.
3: Pas mal. Oh, merde. Ouais.
2: Il manque pas grand monde.
1: Non mais c'est pas. Donc les conclusions de l'IRC.
2: Donc conclusion de Xoni qui dit: qui d'autre que Gérard aurait pu nous faire un aussi beau débat sur l'amour, lui qui est capable d'aimer des tonneaux. Quelle belle preuve d'amour.
1: Ouais, ouais mais ça pas. On en a rien à foutre.
2: Donc il est Zébulon qui te remercie pour ton amour pour les baleines et les animaux aquatiques imposants, mais cela reste un débat de merde là, tu vois. Il rejoint un peu ton idée.
3: Pas terrible, ouais.
2: Chuck Norris LB69, il fait un hommage à Turpentine en disant que ton débat n'avait ni queue ni tête comme toi.
1: Eh ben c'est bien. Dans ces cas-là,
4: on peut s'en faire une tournée de conclusion standard.
0: Ah oui,
4: qui sont prêts.
0: Ah, ah vas-y, non, moi je suis là. Hein. Vas-y,
1: mais standard. Non, non, mais c'est terminé.
4: Charlie Gals,
1: bonsoir.
4: Charlie
1: Gals, terminé.
5: Attends, c'était terminé. Bon débat. Hein.
4: Ouais, Patsy.
5: Patsy. Allô. C'était un débat excellent et je voudrais le refaire.
4: Ils veulent refaire le débat, c'est possible.
0: Voilà. Ils veulent recommencer.
5: Attends. Est-ce qu'il y a moyen là?
4: De quoi?
6: Tu m'arrêtes tous les auditeurs.
0: C'est fait.
4: Mais ils sont arrêtés, ils sont chez eux.
0: Allume ton micro.
4: Ils sont chez eux, ils bougent plus.
1: Non mais c'est terminé maintenant, c'est fini. Le débat est terminé maintenant, on met deux disques.
4: Ils sont en manque les gamins, là. Ils sont en manque.
1: C'est clos.
4: Ils sont en manque.
1: C'est terminé. Terminé maintenant, la suite de la libre antenne jusqu'à 3h est terminée. Au revoir.
4: Carrément.
0: Comme ça, tu...
6: Voilà. C'est tout. Hop.
0: Ouais.
3: C'est pas une bonne conclusion, ça, Gérard.
0: Il a fait 1h20, les gars. Qu'est-ce que vous demandez de plus? Qu'est-ce que vous voulez de plus?
4: Bah, du bonheur, quoi.
6: Non, mais c'est... Hop, terminé.
4: Du bonheur à l'antenne, quoi. Du bonheur à l'antenne.
0: T'entends pas, GG.
4: Lance des pâquerettes, putain.
1: Non, mais maintenant, c'est terminé. C'est jusqu'à 3 heures, donc on va
4: donne
1: débarrer.
4: De toi, je sais pas.
1: Non, mais toi, tu fermes ta gueule et c'est tout. T'as fait de la merde au départ. Manu, t'as remplacé. Il prend des bouquins, il fait de la merde. Donc, c'est terminé, c'est
0: mais
1: tout.
0: Non, c'était bien.
1: C'est tout, maintenant.
4: Il donne un peu de temps.
1: C'est tout.
0: Donne ton corps.
1: Maintenant,
0: t'as des pièces
1: moi, mon cas. C'est que vous avez fait de la merde, vous avez commencé l'année 2000 en foutant du bordel.
0: Oh
1: il y en a qu'un qui a bien bossé, c'est l'internet. C'est
0: attends,
1: il y a que l'internet qui bosse bien. Oh donc gars, terminé.
4: Oh. Donc tu vas arrêter de te shooter, va te foutre dans les canards.
1: Gérard. Basta.
0: Gérard, la deuxième partie du débat s'est bien passée.
1: Non.
0: Oh, j'ai écouté, c'était calme.
4: Ah oh, si, c'était bien.
3: T'en as pas branlé une.
1: Non, non, non.
3: T'en as pas branlé une, t'as pas répondu une seule question. Les auditeurs, tu leur demandais des
1: clés. C'est tout.
0: Non, mais c'est vrai, t'as pas assez donné de toi.
3: Tu chies dans les débats, tu fous la merde.
2: C'est vrai.
4: Non, mais faire les débats de Gérard sans toi.
0: C'est dommage.
2: Non, ce qui est dommage, Gérard, c'est que tu laisses pas les auditeurs s'exprimer.
1: Parce que si j'ai pas fini les sondages, c'est que les sondages...
3: Mais ils étaient bons, les sondages.
4: Finis-les maintenant.
2: C'est ce que j'ai donné à Phil Dard.
3: La dernière. Quelles sont les recettes pour être amoureux? Putain, il y a que du bon, là.
1: Non.
0: Respect pour Rigo.
1: Non.
2: En plus, j'en ai réimprimé, il les a même pas sortis.
1: Non, mais ça, je les lirai moi-même.
4: Mais chez lui, c'est en privé.
3: En privé.
1: Non.
0: Non, Rigo, il veut qu'on les lise à l'antenne.
1: Ah ouais. Non. Non, c'est terminé. Le débat est clos.
2: Ah ouais.
1: C'est simple. Le premier débat de l'année 2001.
0: C'était pas mal.
1: La première demi-heure, c'était de la merde.
0: Après,
1: la deuxième, je veux pas dire, mais ça a été moyen. Non. Donc c'est terminé. Maintenant, on va continuer la libre antenne avec des auditeurs.
0: Ah, pourquoi tu lis pas les
1: Non.
4: 66% me demandent si j'ai bain baisé hier soir. Bon, déjà, c'est une bonne question.
1: C'est pas la peine de lire des trucs comme ça ne sert à rien. C'est tout.
4: Bah, moi, je
1: sais tout.
4: Ça bien. D'après vous, est-ce qu'on peut être amoureux toute la vie?
3: Ah oui, c'est bien ça.
4: 87% disent que c'est possible entre mecs seulement. Tu vois, c'est des bonnes réponses.
1: Arrête tes conneries, de toute manière.
0: Si.
1: Toi, de toute manière, est-ce que t'as déjà été amoureux une fois dans ta vie?
4: Bah oui.
1: Quand?
4: En ce moment.
1: En ce moment, depuis quand tu y es?
4: Ah, je sais pas, moi, ça fait 2 ans.
1: 2 ans, tu as mon cul. Quand t'étais à Neuilly, t'avais personne dans ta vie, alors tu fermes ta gueule. Hop. Tu cours après les nanas, d'accord?
0: Tu fermes ta gueule.
1: D'accord. Donc terminé, le débat est clos. Maintenant on met deux disques.
0: Tu veux pas faire un mini golf ou un tyrolien?
1: Non, je vais prendre un peu de vitamines et on va continuer.
4: Allez, GG. Il y a plus de pastis. Hein.
1: On va continuer pendant une demi-heure de libre antenne terminée.
2: Un petit jeu de coup de poing là.
1: Donc prochain débat.
0: Non, ça te dit pas.
1: Prochain non, GG, sérieux.
0: La délinquance.
1: La vitrine.
0: Ouais, mais quand?
4: À tout à l'heure, dans une demi-heure.
1: Non.
4: T'es prêt là?
1: Bah on verra la date. On décidera de la date et c'est.
2: On dira avant parce que j'ai plein de potes qui veulent venir réagir
4: en direct avec des chiens.
1: Non mais là délinquance, je vais voir parce que je vais peut-être pas.
0: Ouais, tu vas.
4: Tu peux peut-être amener des mecs d'où t'habites, non?
1: Bon alors je crois qu'on ne fera pas du tout. Tu vas fermer ta gueule.
0: Tu peux la faire.
1: Les deux disques à envoyer.

0: Ferrand.
1: Ah ouais, pardon.
2: On va pas là des vacances.
1: Je pense pas, non.
2: Pourquoi?
3: Oh bah, Gérard, c'est un peu bête. Si je peux me permettre.
1: Ouais, bah peut-être pour toi, mais pour moi, c'est autre chose, d'accord?
3: Non, mais ça peut être une sacrée, ça peut être une sacrée soirée, quoi.
1: Quand vous donnez des disques.
4: Ils sont là.
1: Non, mais le premier, quand vous donnez.
3: Bah quoi, c'était quoi, Billy Bouboule?
1: Non, c'était pas ça, c'était un remix de Sur Moi, d'accord?
2: Non, mais là, c'est les vrais disques, c'est moi qui ai choisi, t'inquiète pas.
1: Ouais.
2: C'est de là, ouais.
1: Alors, le premier, c'est lequel? N'importe.
2: Non, le premier, c'est le premier, voilà.
1: Roland Lover.
2: Non, ça, c'est le deuxième qu'on va passer.
1: Ah bon? Alors, le premier, c'est Louise la Merguez avec Gringue-moi les fesses sur le barbecue. Et après, juste après, Roland Lover avec ma quéquette et en toi, mon cochon. Et on se retrouve juste après pour finir la nuit 100% Gérard en espérant qu'on aille Sandy pour savoir comment qu'on s'est connus. Voilà.
3: 2% Gérard.
2: C'est pas toi?
1: Ben, faut qu'elle réponde.
4: La nuit.
1: Non, mais faut qu'elle réponde, faut qu'elle réagisse aussi.
4: Je voulais
1: juste.
4: Je voulais juste modifier un truc, c'est pas la nuit 100%, c'est la nuit 2%, Gérard, parce que ça suffit.
1: Toi, tu fermes ta gueule et c'est tout.
3: Ça y est, j'envoie le 10, là?
1: Bah, tu peux, hein. Ah bon.

0: Ouais, et on... ça le jeudi, le dimanche, après on lui dira qu'elle pourra venir que du mercredi.
1: Lundi.
0: Puisqu'elle vient plus le jeudi dans les débats, on lui fera plus venir jeudi pendant 2 heures, puis elle verra que le mercredi. Le lundi, on lui dira, bah, prends un week-end prolongé, reviens mardi.
2: Tu t'as plus le droit à la cantine à voilà. partir de mai, hein.
3: Ouais. T'es d'accord avec ça, Gérard?
1: Non, bah, moi, de toute manière, Max, il a raison, là, ce qu'il dit, hein.
3: Ah, bah, putain, ouais. Tu me défends même pas.
1: Ah, non, mais moi, je vais pas te défendre.
0: Bon,
1: bah, là,
0: ceci dit, là, il y a un gros problème, et là, je suis très sérieux concernant Gérard et Apolline, et là, malheureusement, il va falloir qu'on lave notre linge sale en famille, en direct. L'histoire des 300 000 francs, qu'est-ce qui s'est passé avant que j'écoute? Parce que là, je n'ai pas écouté du tout, et je vais le découvrir en direct. Qu'est-ce qui s'est passé?
1: Ben, je sais pas, elle avait une feuille verte, et puis d'un seul coup, c'était marqué, ce qui fait gagner
2: ouais, les artistes en fait et
1: non
0: le mix suprême
2: les cornes
1: le
2: mix suprême
0: ouais ouais 300 000 francs carrément
1: carrément bah donc s'il y avait les données de sa poche hein, bah tu
0: alors ah parce que justement le problème c'est que ça tient sur ton émission donc le problème quoi est-ce que d'arriver à Pauline et Salou t'es pas responsable parce que toi t'en as rien à foutre tu n'es que stagiaire c'est que ça va tomber sur ma tête donc sur celle de Gérard parce que c'était pendant ces débats
3: je vais expliquer après parce qu'en fait j'ai appelé la nana pour m'excuser pour les 300 000 francs
0: parle bien devant ton micro
3: il y a quelques petits problèmes donc enfin je vais en parler après Gérard parce que il va s'énerver quoi.
1: Non, mais moi, de toute manière, je veux rien savoir, tu te donnes des merdes. Tu récupères, tu te démerderas, tu lui enverras un chèque de 300 000 balles.
0: Mais non, mais les impas, et en plus de ça, ils vont te le retirer sur ta paye.
1: Alors moi,
0: de
1: si tu retires sur ma paye, que je te signale que tu risques de morfler.
0: Ah bah oui, c'est clair.
2: Tu sais qu'il les fait pas en un an.
1: Même en deux. Hein.
0: J'ai calculé 300 000 francs avec ce que tu gagnes, il faut 10 ans de débat.
1: Ouais, bah, donc, la d'ici, hein.
0: Donc c'est encore dur, hein. Pour ceux qui t'aiment pas, ça va être dur. Ça va être dur. On n'est pas prêt de se séparer avec toi.
4: 2010.
0: Ah, attention, donc on va écouter ce moment que je découvre en même temps que vous. Là, franchement, pour moi, c'est live.
1: Non, mais, hé!
5: Oh!
1: Oh! Oh Apolline!
3: Ouais. Qu'est-ce qu'il y a, Gérard?
1: Non, mais, tu recommences ou quoi, là?
3: Bah, c'est le mix suprême. C'est
1: la non,
6: elle a fait gagner.
1: Olivier!
7: Oh non, mais non!
1: Olivier!
2: Elle a fait gagner le mix suprême!
3: Oh
7: mais non, elle a gagné les 300 000 balles!
1: Olivier!
0: Mais t'es taré ou quoi?
6: T'es taré?
0: On va avoir des emmerdes à la peau!
2: Elle a fait gagner les 300 000 balles!
0: Comment on fait?
3: Si! Elle est là, la fille, je l'ai à l'antenne!
0: Ah mais non, mais attends!
1: Oh non, moi j'arrête les débats là!
6: Oh là, mais c'est pas possible ça!
1: Non, moi je continue pas!
6: On a pas mis les 5 disques à peau!
3: C'est pendant le débat le mix suprême!
1: Non, c'est terminé!
2: Les 5 disques enchaînés!
1: Au revoir, bonne nuit à tous!
6: Mais non! Gérard, assis-toi, j'ai du monde qui revient là, tu vas pas faire ça.
1: Non,
2: allume ton micro.
1: Ouais. Non, je continue pas comme ça. Alors Apolline, tu dégages.
2: Bah, Apolline, dégage.
3: Oui.
1: Non,
6: t'arrêtes.
0: Balance pas toutes ces affaires,
1: Tu dégages.
6: Jacques, et tu t'en vas, quoi.
1: Hop, tu dégages. Allez, hop. Allez, va prendre ton casque.
2: Ouais.
1: Hop.
6: Dégage.
1: Hop.
3: Doucement.
1: Hop.
0: T'as bien fait, là.
2: Le mix suprême.
1: Attends.
0: Ça c'est des preuves, ça. Ça c'est des preuves, ma petite.
1: Non. Tu me donnes la fiche, là, que t'as dans les mains. Ouais. Hop.
6: Ça, faut que tu le gardes, parce que c'est des preuves, ça.
0: Assieds-toi, Gérard. Sur RC, ils disent non, à peau, par pas.
1: Non.
6: Bah, assieds-toi.
0: Non, attends, elle a fait gagner le mix suprême, elle dégage.
6: Je sais pas où tu lis ça, moi, je vois salope.
0: Ah, oui, salope, par pas.
1: Hop, tu dégages. Je te préviens d'une chose. Apolline.
0: Oui.
1: Bah, Gérard, reviens, on est à l'antenne, là. Tu t'amuses pas à faire tes saloperies de jeudi.
6: Non.
0: Terminé ça.
1: Ok.
0: Fini. Ciao. Bon, allez, on prend le débat en conscience.
2: Allez, putain.
0: Et comment elle s'appelle la fille qui a gagné le mix suprême, là, les 300
1: 000 francs? Non.
6: Bah, si, pour qu'on lui dise qu'elle a pas gagné quand même.
1: C'est une Marie Dupré, donc.
6: Non, pas le nom de famille.
1: Marie, n'aie crainte, t'as rien gagné du tout.
6: Tu viens de paumer 300 000 balles, bravo.
1: Voilà, tu viens de tout perdre, parce que le jeudi, on peut pas gagner. Voilà, donc t'as tout perdu.
0: Bon alors comment on fait pour cette histoire parce que moi j'ai des comptes à rendre demain avec la direction d'M6 qui de Fun qui m'a appelé et même d'M6 parce qu'ils travaillent dessus parce que c'est M6 qui donne une partie de l'argent. Qu'est-ce que je fais?
1: Ben tu vois
0: l'histoire c'est que j'ai demandé alors écoutez bien alors moi je sais pas vous voyez ça entre vous entre Apo et Gérard.
3: Ben voilà Gérard je suis un peu désolée parce que bon c'est vrai que pendant ton débat
0: il va falloir parler devant ton micro une bonne fois pour toutes.
3: J'avais pas à faire ça.
0: Voilà.
3: Et donc ce que j'ai fait c'est que j'ai appelé la fille. Et pour recoller les morceaux, et je suis tombée sur ses parents parce que elle est mineure, donc c'est ses parents qui toucheraient l'argent. Et ses parents, ils sont furieux et en fait, ils veulent déposer plainte. Et donc j'ai été convoquée dans le bureau d'Axel Duroux et il m'a dit que comme j'étais stagiaire et que c'était toi le chef
0: alors le
3: débat,
0: problème il est là.
3: Toute la responsabilité reposée sur toi et pas sur moi parce que moi je suis que stagiaire donc
1: dans ce cas-là quand on est stagiaire, on fait pas des conneries comme ça déjà pour commencer une.
0: Ah ouais, mais pour
1: et deux ton contrat de manière, j'espère qu'on va te le couper parce que t'es pas capable de faire un boulot correct.
0: Non mais ça il s'en fout du débat. Axel il s'en fout.
1: Maintenant tu te démerdes, t'essayes de voir avec tes parents s'ils peuvent pas t'avancer du fric.
3: Mais...
0: Non mais Gérard, le problème c'est que ça reste entre nous comme ça en disant tu te démerdes, mais le problème c'est que pour la direction de Fun ça se passera pas comme ça. C'est toi responsable, ils s'en foutent que tu veux dire à Apo qu'elle se démerde. Elle risque d'être virée et toi de ton côté il va falloir que tu payes parce que moi je cautionne pas, c'était toi le responsable. J'ai bien dit, je dis j'étais pas là. Le problème c'est que la famille on l'a eu et qu'ils sont prêts à demander 30 000 ou 300 000 francs. Voilà. Ils veulent être payés. Tu vois le problème il est là. Non mais c'est de ta faute. Il y a une preuve, je veux dire ça est passé à l'antenne en direct, il y a plein de témoins. C'est les auditeurs de Fun qui témoignent. Sinon, ils portent plainte contre Fun et les débats de Gérard. Et donc, on va être dans la merde. Comme
1: si on retire les débats, bah, Pauline, de toute manière, tu risques de morfler.
3: Là,
1: tu vas morfler.
3: Non, mais on les retirera pas.
1: Non, mais moi, je te dis, c'est pas la peine d'essayer de jouer les gros bras. Hein, parce que pour l'instant, t'es que stagiaire, donc tu la fermes.
0: Voilà.
1: C'est tout.
3: Gérard,
1: tu fais ton boulot au standard et c'est tout.
3: Si tu paies 30 000 francs, ils vont pas retirer les débats.
1: Mais ouais, c'est ça.
3: Il suffit que tu fasses.
1: Tais-toi. Arrête de dire des conneries, ça vaudra mieux.
0: Ah, là.
4: Ce qu'on a qu'à faire, c'est qu'on a qu'à faire les débats de Bernard. Sûrement pas qu'elle est encore là, mais on fera encore des débats. Tiens.
5: Non, mais sinon, moi, j'aurais peut-être une idée. On peut tous se cotiser pour donner les 30 000 francs, quoi.
0: Ouais.
1: Non, bah bien sûr.
2: C'est la connerie d'Apolline. Moi, je paye pas. Hein.
6: Non, moi non plus. Ça, c'est clair.
0: Ah bah oui, non, moi, Gérard, toi, t'es responsable. Problème, c'est que tu veux.
1: Moi, de toute manière, tu te démerdes demain avec.
0: Là, s'il y a une connerie qui est faite ce soir, c'est moi le responsable. Mais là, je dis, c'était toi le responsable, Gérard. C'est que t'as pas été capable.
1: Tu te démerdes quand tu seras convoqué avec Axel Giroud.
0: Ah, mais c'est toi qui vas te convoquer. Faut que tu viennes dans la semaine déjà. Faut que tu viennes peut-être demain ou mardi pour. Ils veulent réécouter la cassette avec le CSA pour voir effectivement si ça a été gagné en direct ou pas et si ça a bien été gagné hors antenne.
1: Non, ça a été fait hors antenne.
0: Ouais, bah justement,
1: personne,
0: mais c'était pendant.
1: Personne...
0: Alors le CSA va te dire oui, mais c'était pendant quel débat? Pendant quelle émission? Bah pendant les débats de Gérard.
1: Ça a été.
0: Qui est Monsieur Gérard? C'est toi, c'est toi le responsable.
1: Ça a été c'est le premier débat. En plus, c'est bien en espace de deux débats, en espace d'un débat, tu me fais deux conneries. C'est pas mal, je trouve.
3: Mais en fait, le problème, c'est que elle aurait pas dû, enfin, on n'aurait pas dû lui payer si t'avais pas mentionné son nom à l'antenne. En fait,
1: toi, pour commencer, t'avais pas à faire ça, parce que le jeudi, t'as pas à prendre des gens comme ça au standard pour faire gagner des CD ou autre. Donc, t'es quand même la fautive. Si t'es pas capable de gérer un standard, tu fais une chose, tu restes chez toi, ou comme Max il a dit, eh ben, tu prends un week-end prolongé, tu reviens que le lundi. Et voilà.
0: Voilà.
1: Ça, la semaine prochaine, j'espère que tu viendras pas à l'écho du lac, c'est tout ce que j'ai à te dire.
0: Justement, tiens, ça tombe très bien que tu parles des soirées de l'écho du lac, puisque Rigaud va prendre la parole dans un instant pour nous raconter un petit peu ce qu'il a fait durant son petit week-end, mouvementé, j'imagine, hein, il y a plein de choses. Est-ce que c'est un restaurant thaïlandais, chinois, japonais, est-ce que c'est avec des copains
2: qui sont... Le poivrier, peut-être.
0: Qui ont quitté la table en plein milieu du repas.
6: Je vais parler lentement, comme ça, ça va prendre bien du temps.
2: GTI, GTD.
0: GTD, machin. Alors, justement, Rigaud, qu'est-ce qui t'est arrivé, de mouvementer durant ce week-end, sachant que ton anniversaire arrive à grands pas. On en parlera juste
6: de quoi,
0: après.
6: De quoi
0: ton anniversaire arrive à grands pas, ouais.
6: Ouais, je sais.
0: Alors.
6: Donc, vendredi, rien de spécial.
0: Passons au samedi.
6: On s'est reposé du débat qui a été éprouvant pour mon crâne.
0: C'est vrai que c'est dur. Plus ça va,
6: plus j'ai mal à la tête quand je sors des débats.
0: Bah, il faut savoir quand même, petite parenthèse, qu'on parle de débat en parlant de fatigue, que Gérard ne fait que 6 questions sur le premier débat, sur les 10, et que 3.
2: Donc, non, mais on les a travaillés à fond.
6: En plus, c'est ça qui est dommage.
0: C'est un peu ça qui est dommage. Et Rigaud, on était d'ailleurs très déçus de ta part, Gérard, que t'abordes pas toutes les questions qu'il avait préparées avec toi.
1: Pourquoi? Parce que, t'en as une qui faisait pas son boulot. On a été forcé de faire intervenir Olivier pour qu'il aille parce que c'était la vraie catastrophe.
6: Elle était obligée.
0: Faites intervenir les flics la prochaine fois. Appelez le 12 ou le 13. Hein.
1: Non, parce que donc en fin de compte, on a fait que 6 questions sur 10. Et c'est bête parce que les 4 autres qu'on avait sur le premier débat étaient pas mal non plus.
0: Donc samedi soir, donc après t'être bien reposé,
6: je suis passé chez des potes comme d'hab. Après je suis rentré chez moi, j'ai fait un jeu qui s'appelle Baldur's Gate.
0: Raconte-moi.
6: C'est un jeu de rôle, tu crées un personnage, tu te balades dans un monde, machin, un truc.
0: Ah mais c'est comme les livres, sauf que maintenant c'est sur ordinateur.
6: Ouais, enfin ça fait des années, mais celui-là il est bien.
0: Ah celui-là il est bien, d'accord.
6: Il fait 5 CD, c'est un peu beaucoup, mais c'est pas mal.
0: Voilà, donc là tu vas jusqu'à 5-6 heures du matin devant l'ordinateur.
6: À peu près, ouais.
0: D'accord. Ta meuf, elle doit criser, non?
6: Elle était pas là, on vivait ensemble.
0: Ah oui, d'accord. Non, mais même, je veux dire, le samedi soir quand même.
6: Non, c'était vendredi soir.
0: Ah, vendredi soir. Ah oui, d'accord.
6: C'était vendredi soir.
0: Alors, bah, t'as fait des choses alors.
6: Et samedi, j'ai invité des gens à bouffer et on s'est fait une bouffe, voilà, entre potes.
0: Bien, c'est toi qui fais la bouffe.
6: Et ouais, j'ai fait une grosse salade, quoi.
0: Bien,
6: que c'est sympa.
0: Salade verte avec quoi dedans
2: non, ah, la sauce.
0: Salade.
2: Ah, la sauce.
6: Ah, je garde ma recette pour la semaine prochaine.
2: Non, y a pas trop de
0: sauce d'origo. C'était quoi? C'était de l'herbe?
6: Non.
0: Non, c'est une salade, salade. C'est une salade, salade.
6: C'est une grosse salade.
2: Une salade de shit. Non. Salade de shit dedans.
6: Non, donc on a un peu picolé, on en est venu à parler de mon voisin de droite actuel, c'est-à-dire de Gérard.
0: Ouais, tiens, on m'a parlé de toi d'ailleurs.
6: On s'est rematé les ovnis.
0: Ah, déjà sur les ovnis. Voilà,
6: que j'ai ramené à Manu et qui était tout content d'ailleurs.
0: Ouais. Très bien, tiens, en parlant de toi, Gérard aussi, on m'a parlé de toi, un de mes meilleurs potes qui travaille en maison de disque, que tu connais peut-être, c'est Sébastien, un de mes copains, non, tu vois pas, enfin bref, un de ses directeurs, donc des responsables de la maison de disque Mercury, est tombé pour la première fois jeudi dans les débats de Gérard, en zappant d'un rendez-vous, à dîner tard, d'une soirée, il a zappé sur la bande des femmes, il pensait tomber sur moi parce qu'il connaissait l'horaire, il tombe sur un truc et le lendemain il va voir un pote, hein. Et il dit, toi j'entends du taré qui gueulait. Et il dit, mais c'est quoi ce truc? Ce mec qui s'appelle Gérard, mais il y a eu un débat, mais c'était complètement galactique, on comprenait rien, les questions c'était super compliqué, ça gueulait dans tous les sens. Donc là, on lui a expliqué que c'était quelqu'un qui, à la base, était un auditeur, qui était dans la rue, machin, qui appelait, qui est devenu une star, et le mec, il a halluciné, quoi. Donc, il a pensé peut-être à toi pour faire un disque.
8: Bon, on verra.
2: Oh là là!
0: Non, mais c'est vrai, hein.
8: Jolie! On verra bien.
5: Bravo!
0: Donc Sandy, qu'est-ce que t'en penses?
5: Là franchement bravo.
0: Ouais. Là ça va vite, ça va très très vite.
2: Showbiz.
0: Donc j'imagine Rigo il y a dimanche dans la journée.
6: Bonsoir.
0: Bonsoir Rigo. Donc Sandy, on va qu'est-ce qu'il y a?
2: Non rien, je voulais le marquer.
0: Ah, on va la réécouter tout à l'heure mais sans Phil Barnet, juste toi quand t'as chanté par-dessus.
2: C'est beau.
0: Ouais. C'est mouvant. Moi qu'est-ce que t'en penses Gérard, ça peut le faire?
5: C'est vrai que moi, quand je l'ai écouté, ça m'a fait vraiment, ça m'a fait quelque chose au cœur parce que j'adore cette chanson.
0: Ah bah là, ça risque de faire quelque chose au cœur, mais plus une sorte de renvoi ou d'envie de vomir quand tu vas entendre Gérard chanter sans Phil Barnet.
5: Ouais, mais
0: avec Phil Barnet, ça fait chaud au cœur.
5: J'aimerais bien chanter avec
0: sans
5: Gérard.
0: Phil Barnet, ça fait des renvois au cœur, mais on vous laissera chanter. La fin de l'émission sera pour vous. Allez, on va faire très vite les recettes de cuisine par Sandy et par Fildar. On va commencer par Fildar, sérieusement.
9: Bonsoir.
0: Bonsoir. Alors, mon petit Fildar, petite recette aujourd'hui, de quoi les nouveaux donc nous préparer?
9: Je vais vous concocter un cake à la banane.
0: Eh bien, allez-y.
9: Alors pour cela, il vous faut 100 g de beurre, 100 g de sucre roux, un œuf, 25 g de farine, 2 pincées de sel, une pointe de muscade, une cuillère à café de levure, 2 bananes et 50 g de raisin sec. Alors, vous fouettez les 100 g de beurre avec 100 g de sucre roux. Vous y ajoutez un œuf entier. Vous mélangez 250 g de farine et 2 pincées de sel. Vous y ajoutez une pointe de muscade et une cuillère à café de levure. Vous incorporez 2 bananes bien mûres, hein, réduites en purée, et ajoutez 50 g de raisin sec. Faire cuire dans un moule à cake beurré. Vous mettez au four, préchauffé à 180 degrés pendant une heure. Et ensuite, bon appétit! Très bien, merci beaucoup!
0: Au revoir!
9: Bien!
0: Eh bien, tout de suite, nous allons accueillir notre deuxième princesse.
5: Bonsoir!
0: Bonsoir.
5: Alors moi, je vais vous contacter, un bavaroise aux fraises.
0: Vous contactez par téléphone.
5: Voilà. Alors, il vous faut 1 kg de fraises, 8 feuilles de gélatine, 240 g de sucre semoule et 30 centilitres de crème fraîche.
0: Très bien, ce n'est pas terminé encore.
5: Alors, ce qu'il faut savoir, c'est que la préparation, c'est 20 minutes et faut mettre en réfrigération 6 heures.
0: Bien, et ensuite, passer ces 6 heures.
5: Alors, faut laver les fraises, équeuter et resserrer 200 g des plus belles pour la décoration.
0: Vous me donnez faim, ma chère Sandy.
5: Ensuite, passer le reste au mixeur.
0: Bien.
5: Faire tremper les feuilles de gélatine à l'eau froide pour les ramollir un petit peu. Préparez un sirop en portant à ébullition le sucre dans 20 centilitres d'eau.
0: Et ensuite?
5: Et hors du feu, incorporez la gélatine et ajoutez la purée de fraises.
0: Superbe! Et ensuite?
5: Et ensuite, tournez vigoureusement pour bien mélanger et laissez refroidir.
0: Et ensuite?
5: Et ensuite, montez la crème fraîche au fouet. Lorsqu'elle est bien mousseuse, mélangez avec la préparation aux fraises.
0: Et ensuite?
5: Et ensuite, versez le tout dans un moule à bavaroise, rafraîchi à l'eau froide, mettre au réfrigérateur au moins 6 heures.
0: Et ensuite?
5: Et pour finir, enfin, démoulez au moment de servir après avoir trempé le fond du moule quelques secondes dans l'eau chaude et décorez avec les fraises.
0: Et ensuite,
5: ce qu'il faut savoir, c'est que c'est 370 calories par personne.
0: Merci beaucoup.
5: Voilà.
0: Merci Sandy.
5: Et bon appétit.
0: Merci, bon appétit. Vous pouvez nous retrouver tous les dimanches avec Sandy ainsi que Fida pour nos recettes de gâteaux. J'espère que vous les adorerez. À la semaine prochaine.
5: Salut.
10: Salut les verres impitoyables! Avec Max, n'ayez pas peur de nous appeler! On est là pour faire la fête.
0: Voilà, et vous pouvez bien sûr toujours nous appeler éventuellement pour intervenir dans cette radio libre 0803 euh, 08 5000. Bonsoir les gros melons, aujourd'hui avec Apollire.
11: Bonsoir.
0: Rigaud de Cassezon.
12: Bonsoir.
0: Manu Perrault.
13: Bonsoir.
0: Hildar Castelli.
14: Bonsoir.
0: Gérard Hernandez.
15: Bonsoir.
0: Et Sandy Poplum.
16: Bonsoir.
0: Alors, attention, on y va, on va faire...
14: Excusez-moi.
0: Oui, monsieur Castelli.
14: J'en ai une bonne.
0: Attendez un peu.
14: Ok, je la garde.
0: On a tout le temps, gardez-la pour vous. Alors, attention. Oh bah putain, viens.
14: Ah bah voilà, connard.
0: Oh bah dites donc. Vous êtes en forme, monsieur Castelli, je vois ce soir.
14: Alors.
0: Allez-y.
14: Pourquoi les homos attirent les femmes?
16: Je sais pas.
0: J'ai bien peur encore que nous allions nous froisser avec quelques auditeurs d'RTL.
14: Non, t'inquiète.
0: Non, je ne sais pas. Quelqu'un a une idée,
15: non,
0: peut-être
15: pas du tout.
0: Non. Madame Lire, non. Vous, en tant qu'ancien travelot, peut-être que vous auriez des précisions à nous donner.
16: Parce qu'il ressemble aux femmes.
0: Vous auriez mieux fait de vous taire.
14: Ouais, c'est clair.
0: Alors,
14: ouais.
0: Monsieur Castelli.
14: Non, c'est tout simplement parce que les tapettes attirent les fourris.
0: Là, vous allez un peu loin. Alors, attention de Madame Garantie de Zen. Non.
14: Ça commence
15: bien là.
13: Pas tout compris hein.
14: C'est pas grave, il est vieux.
0: De Madame Garantie 2 ans.
13: C'est plus drôle, ouais.
0: De Madame Garantie 2 ans, qu'est-ce qu'un ramasse poussière?
12: C'est un objet.
0: Ça peut servir d'objet, effectivement, monsieur Carsozon.
13: On le branche sur une du courant?
0: Éventuellement, mais en règle générale, non, monsieur Gérard Hernandez. Mais on accorde éventuellement, en tout cas, on approche, oui.
13: Dans le jardin, non, pour la pause.
0: Dans le jardin, non, je ne pense pas. On voit que vous n'avez pas vraiment de jardin chez vous, monsieur Manu Perrault, non. Je ne pense pas.
16: Est-ce qu'on peut faire le ménage avec?
0: On peut éventuellement faire le ménage, madame sans diplôme. Effectivement, faut faire vite parce que l'heure tourne et ça va nous coûter 500 francs.
16: C'est pour tuer les mouches.
0: Non plus, à polir, non plus. Mais on approche, vous êtes pas loin, faites vite.
13: C'est un balai?
0: C'est un balai, vous en êtes vraiment pas loin, on pourrait presque vous l'accorder.
14: Un manche à balai, balai brosse.
0: Ah vite, il nous reste plus que 30 secondes là, faites vite. Qu'est-ce qu'un ramasse-poussière?
13: Une pelle?
0: Non.
16: Un balai pour nettoyer les toilettes?
0: Non, faites vite.
14: Un truc pour que ça soit propre?
0: Bah ouais. Oui.
13: Un
0: petit balai, on y est pressé.
13: Une balayette.
0: Une balayette. Bonne réponse de monsieur Gérard Hernandez et de monsieur G, de monsieur Manu Perrault. Merci, au revoir, à la prochaine fois.
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0: Allez, tu restes poli, Gérard.
1: Bonsoir.
2: Reste poli,
0: Gérard.
3: J'ai dit merle.
0: Bonsoir.
3: Oh là là. Eh, réveillez-vous, s'il vous plaît, hein. Fontanelle. Oh non, mais.
4: Fantomètre. Mais c'est pas Fontanelle, c'est Fantomètre.
0: Bonsoir.
3: Fantomètre.
0: Ça va?
5: Bonsoir, Fantomètre.
0: Bonsoir,
3: GG. Bonsoir.
0: Ça va?
3: Et Serviette.
0: Bonsoir.
3: Oh là, oh, oh. Mais c'est quoi les gens qui me prennent? Ça dort ou sont là ou quoi là?
2: C'est bonsoir, vrai, Manu, ça dort. Hein.
5: Sérieux, les amis?
2: Pardon.
5: C'est Poirot.
3: Bonsoir, oh non, bah oh, oh non,
2: bah alors quand ils crient, quand ils sont agités, tu dis que t'en veux pas, quand ils...
3: Oh non, mais attends, là, pour l'instant, ça dort.
0: GG, on est tous dans la place.
2: Bon, ils vont se réveiller, GG. Pose la première question, vas-y.
3: Avez-vous un ascenseur dans votre immeuble?
0: Non, oui.
3: Qui, non?
2: Vous allez répondre chacun à votre tour avec votre prénom, merci d'avance.
3: Un poireau.
5: Pomme de terre. Non, mais si tu veux, il y a que deux étages.
3: Bon, celui qui s'amuse à dire pomme de terre tout à l'heure, tu as dégagé, ça allait vite fait, moi. Je vais pas m'emmerder, hein.
0: Moi, c'est un poireau sur l'antenne.
5: Je déteste qu'on me traite de pomme de terre, c'est une insulte pour moi. Bon, revenons-en au débat. Excuse-moi, poireau. Ouais, bon, d'accord.
0: Vas-y.
5: Je disais donc que pour mon immeuble, bon, bah, il y a que deux étages, donc ça sert à rien, un ascenseur. Les escaliers, c'est largement suffisant, puis ça coûterait trop cher, tu vois. Donc pas d'ascenseur.
3: D'accord. Bavard ?
6: Non, moi, je vis dans une maison, je n'ai pas d'ascenseur, Gérard.
3: Ok. Merle.
0: Moi aussi j'habite dans une maison donc j'ai pas d'ascenseur.
3: Fantomètre.
0: J'habite dans un immeuble qui fait 7 étages et on n'a pas besoin d'ascenseur.
3: Ah bon, au 7ème étage tu as monté 7 étages
0: Non, il y a un ascenseur mais qui sert pas.
3: Ah, d'accord.
0: Les gens ne l'utilisent pas, ils préfèrent descendre les escaliers, hein, ils sont bizarres.
3: Serviette.
7: Ouais. Bah moi il y a 12 étages à mon immeuble donc ouais, vaut mieux qu'il y ait un ascenseur.
3: Mmh.
5: Et Serviette.
7: Oui.
5: Tu serais pas une copine à tampon?
7: Non, non, je connais pas.
5: Excuse. Non, non.
3: Non, mais s'il vous plaît, vous allez pas commencer comme ça, d'accord? Non. Moi, je peux vous dire une chose que dans un immeuble de cet étage, je préfère avoir un ascenseur qu'on a trop de choses à porter.
5: Quand t'as des courses, par exemple, quand t'as des courses à remonter.
3: Alors, c'est qui qui habite au 7ème étage et c'est qui?
0: C'est Fantomètre.
3: Ouais, ben, Fantomètre, moi, je vais te dire une chose, que je préfère avoir un ascenseur pour monter 7 étages. Parce que je me vois mal.
2: Pourquoi?
3: Avec... Mais attends, je vais te dire pourquoi.
2: Ah, d'accord.
5: Je vais te dire, ouais.
3: Je me vois mal monter un caddie 7 étages à pied, avec toutes les courses dedans.
5: Mais GG, t'es pas obligé
0: oui,
5: d'emmener le caddie.
0: Mais GG, je te réponds.
3: Mm-hmm.
0: C'est-à-dire que moi, il y a la condition physique, hein, aussi, hein.
3: Ouais, non, mais...
0: Faut faire du sport dans la vie, hein.
3: Oui, mais,
8: Ouais, bonjour, c'est un voleur, là, elle est pareille. On a compliqué, hein, magnétoscope.
5: C'est Coscos. Oui, c'est Poirot.
3: Non, mais ouais, quand vous aurez fini vos conneries derrière, s'il vous plaît, merci.
0: Mais GG, comme je disais, c'est du sport à monter ton caddie pendant 7 étages, ça dépend si t'as envie de faire du sport dans la vie, ben voilà. Mmh.
3: Moi, je vais dire une chose, que je me vois mal monter 7 étages avec des légumes congelés ou autres.
0: Mais
3: fait,
0: t'as pas envie de faire du sport dans ta vie?
3: Ah non, mais tu vois, je me vois mal parti faire 7 étages à pied comme ça.
0: Bah, ça passe vite, hein.
3: Oh, oui, oui.
5: J'aime bien le piano derrière.
3: Non, mais c'est bon, là, celui qui s'amuse à mettre du piano.
5: Gérard, je sais pas, c'est pas
3: c'est
5: moi,
3: qui,
5: mais
3: c'est qui?
5: C'est Eric Satie.
3: Non, mais...
2: Satie non, mais c'est pas le débat, on revient au débat, s'il vous plaît, merci, on arrête de jouer du piano, là.
5: Ah, pardon. Je suis toujours là.
2: Vas-y, bon. Gérard.
3: Donc, pour te mettre, je viens de te répondre à ta question. Je pense que t'as eu la réponse.
0: Ouais, merci.
3: Moi, tu me diras, c'est pas évident, mais moi, je préfère monter 7 étages à pied avec un ascenseur. Hein.
0: Ouais, ça dépend des gens, hein.
3: Bah oui, mais par exemple, une personne âgée, tu la vois monter 7 étages à pied, toi?
0: Bah là, ouais. Y a pas des...
5: Et moi, je la
0: Ah
5: renverse,
0: non, pas pour
3: non,
0: les
3: non, attendez,
0: moi,
3: attendez, attendez, attendez, attendez. Attendez, donc je réponds à Fantomètre. Est-ce que tu vois une personne âgée aller faire ses courses et remonter cet étage à pied?
0: Bah écoute, si c'est une personne... Non, je dirais d'un côté, non. Pour les personnes âgées, non. Il vaut mieux qu'elles prennent l'ascenseur. Mais d'un autre côté, les personnes âgées qui sont très dynamiques, tout ça, ben, ils montent les escaliers en flèche. Hein.
5: Moi, je pique son sac et je la renverse dans l'escalier.
3: Bon, alors toi, t'es un lâche.
0: Ouais.
2: Ouais.
5: C'est pour rire.
0: C'est vrai.
3: Non, mais c'est peut-être pour rire, mais moi, je rigole pas là-dessus, d'accord?
5: Non, c'est dégueulasse, parce que dans son sac, elle aurait pu avoir des poireaux, quoi. Fermer des courses. Non, je veux dire...
9: C'est une boutade.
5: Mmh. Ouais, voilà, par exemple.
3: Donc, Êtes-vous déjà resté coincé dans un ascenseur?
1: Oui,
3: ah, tiens,
1: oui, oh, oui,
3: ah, tiens, Poirot.
1: Ah oh, oui, ouais, moi ça m'est arrivé une fois avec une fille. Là, je te raconte pas la suite, quoi.
3: Ouais, d'accord.
0: J'aurais bien
3: aimé que tu racontes. Non, attendez, attendez. Oh, s'il vous plaît, derrière, Manu, s'il te plaît, merde.
4: Tu gères un peu, Manu,
2: oui,
4: là.
2: Oui, gère un.
3: Tu vas gérer, là, le standard ou quoi?
4: Ben, je le gère, là.
3: Ah ouais, tu le gères avec celui qui met de la musique.
4: C'est quoi, ce travail? Ça y est, il est parti.
1: Il est pédite Satie, quand même.
3: Hein? J'ai l'impression que la semaine prochaine, tu as dégagé, hein.
4: C'est sûr.
2: Oh non.
3: Il n'y a pas de non, ça va être oui avec moi.
2: Ah oui, avec
3: Babar.
1: Oui, alors moi je vais te raconter...
3: Attends, excuse-moi, Babar. Poirot, donc tu me disais que t'étais resté coincé avec une fille. Poirot.
1: Oui. Oui, c'est vrai, ça m'est arrivé une fois, mais bon, j'ai le droit de pas raconter ce qui m'est arrivé. Ça m'est arrivé d'être coincé dans un ascenseur. On a appelé sur le bouton de la sonnerie, et puis bon, voilà, il y a un gars qui est venu dépanner, et une heure après, quoi.
3: Oui, mais d'accord, ok. Alors, non, mais...
1: Oui.
3: Non, mais la question, on va y venir aussi sur...
1: Ouais.
3: Bon, celui qui s'amuse avec le piano derrière, ça commence à me gonfler.
0: Non, mais ça, vous allez déranger les voisins, c'est pas sympa, hein.
4: Surtout à cette heure-là, c'est vrai.
3: Donc, Babar.
1: Oui, alors moi, je vais te raconter une anecdote très rapide, hein. C'est du vécu, c'est une histoire vraie. Il y a un mois environ, j'étais avec deux copains dans un ascenseur, on a fait les cons, on faisait semblant de se faire le cul, et on a bloqué l'ascenseur.
3: Bon, Babar.
1: Non, je te jure que c'est vrai, je jure sur
3: la tête. Non, mais écoute-moi, Babar.
1: Oui.
3: Si c'est pour me raconter tes anecdotes,
4: c'est apparemment...
1: Donc, je suis resté coincé, ouais.
3: Non, mais apparemment, t'as changé de nom, et la semaine dernière, tu nous as raconté tes anecdotes pendant
1: pas
3: tout le long.
1: Tout. Ah, non,
3: je commence à en avoir ras-le-bol. Je commence à en avoir ras-le-bol.
1: N'importe quoi.
0: Non, tu confonds, hein.
1: Non, là, franchement, tu confonds. J'étais là il y a deux semaines, mais pas la semaine dernière.
0: Bon, répondez.
1: Donc, voilà. Et j'ai pas fini. Et
3: ouais.
1: Donc, on a appuyé sur la sirène et tout ça. Ils sont venus à 5-6 et tout, nous sortir des libraires et tout le bordel, là. Des bibliothécaires et tout.
3: Et
1: je peux dire qu'on s'est payé une espèce de rêche, quoi, parce que...
9: Comme dos speed.
1: J'étais en train de me refroquer, en plus.
3: D'accord. Merle.
10: Ben, moi, ça m'est déjà arrivé. Je suis restée coincée toute la nuit, heureusement que j'avais des bouteilles d'eau.
3: Par contre, ok.
1: Volvic.
3: Non, s'il vous plaît.
1: Pas de marque.
3: Sur Minitel, il y a quoi là? Parce que...
4: Pour le moment, il y a pas beaucoup de réactions, Gérard. On est encore quand même 47 connectés, donc c'est pas mal pour 3 heures. Mais il y en a qui... Ah si, une question de Max Biaggi qui te demande, t'es déjà monté dans la cabine de ton camion avec l'ascenseur?
3: Non. Non. Donc,
2: je crois que quelqu'un dans le studio a un témoignage.
3: Oui.
11: Oui, alors moi je voulais dire.
3: Non, s'il vous plaît, on se calme derrière, merci.
11: Moi je voulais dire que je suis restée une journée entière, je suis restée coincée dans un ascenseur une journée entière.
4: Ah bon?
11: Et j'ai appelé, je pouvais pas appeler un dépanneur vu que j'étais restée coincée, donc.
3: Ouais, mais moi une question que je te repose.
4: Pas de nom, l'invité mystère, on va l'appeler.
3: Donc la tulipe. Une question que je vais te poser, une journée entière dans un ascenseur, d'accord? Mais au bout de combien de temps que le dépanneur est venu te dépanner?
11: Bah, il est pas venu me dépanner vu que je pouvais demander à personne de me dépanner.
3: D'accord.
2: Moi j'ai une question aussi. L'invité mystère, si je peux me permettre.
4: La tulipe.
11: Oui.
2: La tulipe, pardon, c'est pareil. Hein. Est-ce que ça t'a laissé des séquelles?
11: Oui, ça m'a laissé énormément de séquelles.
3: C'est-à-dire?
11: Bah, maintenant, j'ose même plus prendre un ascenseur parce que ça me traumatise.
3: Et pourquoi?
11: Bah, parce que ça me fait peur de prendre
3: pourquoi,
11: un ascenseur.
3: Mais pourquoi?
11: Mais je viens de te répondre parce que ça me fait peur.
3: Non, mais pourquoi moi?
4: C'est un traumatisme.
3: Non, mais pourquoi que ça te.
11: Ça m'a traumatisé.
3: Oui, mais pourquoi?
11: Bah, parce que ça m'a traumatisé.
3: D'accord.
11: Je peux même plus prendre un ascenseur, je peux même plus regarder un ascenseur en face.
4: Ah ouais, mais c'est grave.
3: Attends, tu regardes
2: quand tu le regardes dans les yeux, ça va pas du tout.
11: Bah oui, je le regarde comme je te regarde.
3: Non, mais moi j'en ai rien à foutre, je suis pas un ascenseur. Moi
11: non,
3: je suis un
11: ascenseur.
3: Mais je t'ai pas
11: comparé à un ascenseur, hein.
3: Là-dessus, moi il y a un petit truc que j'aurais voulu savoir.
4: Oui, vas-y.
3: Donc si ça traumatise de trop. Donc pourquoi tu n'oses plus regarder un ascenseur en face et pourquoi tu t'appelles pas un dépanneur? Bah, pourtant, dans les ascenseurs, je suis désolé, même si les gens, poireaux, babards, fantomètes, merlent les serviettes, vous êtes d'accord avec moi?
0: Oui, tout à fait.
9: Oui, oui, Gérard, oui.
3: Donc, dans les ascenseurs, je pense que tout le monde va être d'accord. Je pense que dans les ascenseurs, il y a un système de sonnerie.
5: Mm-hmm. Oui, c'est clair.
0: Donc, ça dépend, hein.
11: Moi, ça marche pas. Hein.
9: Quand on était bloqués tous les trois, on a
0: pas tout le temps, Gérard.
9: Avec moi et Lolo.
0: Ça dépend, hein. Ça
3: sonne
0: chez Gérard,
3: mmh.
0: Ça sonne chez le concierge.
3: Non, oui, mais d'accord, ça sonne... non. Ah non, qui c'est qui vient de dire que ça sonnait chez le concierge?
0: Serviette, hein.
3: Ouais. Non, serviette. Normalement...
0: Ah bah, si, je suis désolé, moi, quand je sonne, c'est le concierge qui vient. Si, c'est vrai.
3: C'est le concierge qui vient.
2: Non, ça dépend des immeubles, je crois. Dans les grosses sociétés, c'est un dépanneur. Mm-hmm. Et dans les immeubles de particuliers, c'est la concierge. Mm.
3: Mais admettons, tu vois, Manu, je vais te poser une question. Par exemple, tu prends un ascenseur qui vient de se construire sans citer de la société qui l'a monté.
2: Ouais.
3: Si c'est relié directement chez eux, comment que tu fais? Tu vas attendre que c'est l'ascenseur, ça va être...
12: Ah, il y a quelqu'un qui a une montre qui sonne.
2: Ah oui,
12: c'est Gérard, qui c'est la tienne.
2: Gérard, c'est la tienne, non?
12: Non, ah, c'est pas la mienne.
0: C'est celle de GG, hein.
9: C'est la montre Fun Radio.
3: Non. Non, non, il y a quelqu'un qui a une montre.
2: C'est toi.
12: Ah, ça y est. Ah,
0: mais GG?
3: Oui.
0: Est-ce que je peux poser une question à Madame X?
3: Oui.
12: La Tulipe.
0: Tulipe,
12: Madame X.
0: Tulipe, pardon. Donc Tulipe, je voulais te demander... Est-ce que, t'as souffert psychologiquement du vide?
11: Comment? J'ai pas compris.
3: Est-ce que t'as souffert du vide?
0: Psychologiquement, hein.
11: Bah oui, disons que j'ai eu peur que l'ascenseur... l'ascenseur est resté immobile, mais il est resté quand même au 7e étage.
9: Bah c'est clair.
5: Eh, Tulipe?
12: Mais il est tombé ou pas, l'ascenseur? Tulipe.
11: Non, il est pas tombé, non.
12: D'accord.
9: Tulipe?
12: Tu l'as pas ramassé, donc.
11: Non, j'ai pas pu le ramasser. Mmh. Il était trop lourd.
3: Oui.
5: Ben, il suffit de voir Speed, déjà, je crois que c'est un bon exemple. On voit un moment quand il délivre les gens, là, qui sont dedans, il y en a une, elle a tellement peur qu'elle veut pas sortir.
0: Ah ouais?
5: Elle devient claustrophobe. Alors, ouais. Je voulais savoir, tu dis, est-ce que tu es devenu claustrophobe? C'est-à-dire que tu as peur d'être enfermé.
3: Bah, de manière, si tu restes coincé dans un ascenseur pendant 2 heures ou autre,
12: Gérard.
3: Sans lumière, je pense que tu restes bloqué.
2: Je pense que la question était à Tulipe.
3: Oui, mais moi, je
11: par contre, j'ai peur du noir.
0: Non mais tu dis que t'as pas répondu hein. Est-ce que tu as peur d'être enfermé dans le noir tout ça?
11: Bah oui, vu que j'ai peur du noir, j'ai peur d'être enfermé et d'être dans l'obscurité.
9: Donc tu
0: as d'accord.
9: Tu es Tulipe?
0: Non mais tu es claustrophobe.
9: Oh Tulipe.
11: Oui.
9: T'es reconnu, je peux t'avoir en antenne après?
11: Non pas du tout. Non
0: mais on n'a pas le droit de parler aux invités hein, Michel.
3: Fantomètre.
0: Oui. J'avais une autre question.
3: Fantomètre.
9: Bah vas-y hein.
0: Donc je disais, est-ce que tu renouvellerais cette expérience?
3: Comment ça?
0: Tulipe?
3: Non, c'est moi qui parle.
0: Ah oui, excuse-moi, GG.
3: Donc, fantomètre?
0: Oui. Oui, GG, quelle est ta question?
12: Quelle est ta question, Gérard? Elle te demande.
3: Non, mais êtes-vous déjà resté coincé dans un ascenseur? Donc, fantomètre, comme t'avais pas répondu, donc...
0: Oui, j'ai très sincèrement, hein, mm-hmm. Moi, je te dis que j'ai eu très mauvaise expérience, comme tu dis, et mm-hmm. Maintenant, j'ai une phobie des ascenseurs.
3: Ouais, alors, pourquoi?
0: Eh bien, écoute, j'ai resté dans 2 mètres carrés, dans le noir, pas de lumière, pas de sonnerie, rien, personne pour t'aider dans la nuit.
3: Mm-hmm.
0: Personne aux alentours, tu vois un peu le schéma, faut le faire, hein.
5: Bon.
3: Non mais c'est fantomètre là.
0: Oui.
3: Donc moi fantomètre, la question que je te dis, oui. Bon, est-ce que tu resterais combien de temps bloqué?
9: 2 ans.
0: Ah.
3: Non, pas 2 ans, attends, s'il te plaît, là...
0: je pense, je sais pas, peut-être 3 jours maximum, hein. Parce qu'il y a le phénomène de déshydratation, si tu bois pas, t'as aucune aide, c'est pas possible. Hein.
3: Oui.
2: On accueille Dino au standard.
3: À la place?
2: Bonsoir, Dino, à la place de personne, c'est un Dino. Belge.
11: Bonsoir.
5: Bonsoir. Bonsoir Dino.
13: Bonsoir à tous.
0: Ça va?
3: Bonsoir.
13: Ouais, elle est encore là, Casimir? Parce qu'entre Dino, je voulais la saluer, quoi.
0: Bon,
3: c'est
0: pas grave.
3: Non, mais Dino, ouais. Dino, c'est pas le débat sur les Casimir, d'accord?
5: Allô, c'est Casimir.
11: À propos de Casimir, j'en ai un chez moi.
13: Ça va bien.
5: Tu veux nous faire le bloubi-boulga?
3: Bon, Dino,
12: allez, on y va.
5: Bien volontiers.
0: Allons-y.
3: Donc, Dino, s'il te plaît.
13: Oui, je t'écoute, Gérard.
3: Tu réponds à la question, merci.
13: Alors, la question, c'est si on avait déjà été coincé dans un ascenseur, c'est ça?
3: Ah ben, êtes-vous resté coincé dans un ascenseur, oui.
13: Alors, ça m'est arrivé d'avoir été coincé, mais pas trop longtemps, en fait, juste quelques heures. Quoi.
3: Oui, mais combien de temps?
13: Quelques heures, je viens de te le dire, Gérard.
3: Oui, mais quelques heures, ça me dit... tu me dis quelques heures, mais attends, quelques heures, c'est...
14: Ouais, c'est vaste, hein.
3: C'est vaste.
13: Pas qui c'est, Dino. Suffisamment pour avoir faim, encore.
5: Dino Ventura.
3: D'accord. Non, ok. Non, oui, oui. Non, mais attendez, attendez, attendez, s'il vous plaît. On va demander à Serviette.
14: Ouais.
5: Dino, t'es qui?
14: Moi,
3: s'il vous plaît. S'il vous plaît. Babar Poirot. Si vous voulez savoir qui c'est, Dino, vous allez voir Manu au standard. Il va vous le dire qui c'est.
14: Non, non, les téléphones et les adresses, c'est au standard.
3: Hein. Même les numéros de téléphone, c'est au standard.
14: Voilà.
3: Voilà. Donc, Serviette.
14: Oui.
3: Donc, pour toi.
14: Oui, moi, j'ai été bloqué plein de fois mon ascenseur. Mais bon, je reste zen, je panique pas, j'attends.
3: Donc, tu vas attendre combien de temps, à peu près?
14: J'attendrai le temps qu'il faudra, je chante.
15: J'attendrai.
14: Voilà.
3: Oui. Attendez, s'il vous plaît. On s'amuse pas à chanter. S'il vous plaît.
5: Ça m'est arrivé une deuxième fois. Dans un ascenseur de la TWA entre...
3: Stop! Celui de la TWA, tout à l'heure, tu as retourné à la TWA au standard. Manu, s'il te plaît. T'essayes de savoir qui c'est qui joue avec...
4: Je suis en train.
12: Ok, sinon, je te remercie. GG, on avait quelques petits pourcentages.
3: Je l'ai là.
12: Ah, d'accord. Bon, tu vas les lire.
3: Alors, sur la première question...
12: Ouais, bah, on va passer directement à la deuxième.
3: Donc,
12: parce qu'on est sur la deuxième.
3: Êtes-vous déjà resté coincé dans un ascenseur? Donc, il y a 58% des gens... qui ne sont jamais coincés dans un ascenseur. 40% oui, et 2% des gens sont restés coincés à l'intérieur d'un ascenseur plus de 3 jours.
12: À l'extérieur
3: plus de 3 jours. Oui, mais alors moi, les 2% qui me disent qu'ils sont restés coincés à l'extérieur, oui. Comme c'est bien marqué, donc à l'extérieur, c'est pas à l'intérieur de l'ascenseur, c'est dehors qu'ils ne puissent pas prendre l'ascenseur.
12: Ah, donc c'est pas à l'intérieur, mais à l'extérieur.
3: Ah oui, mais la question c'est, êtes-vous resté coincé dans l'ascenseur? C'est pas à l'extérieur.
12: Ouais, mais on peut rester coincé à l'extérieur.
3: Mais non, non.
11: Mais ça peut être au-dessus aussi.
14: On peut faire dans les deux sens.
5: Coincé à l'extérieur.
3: D'accord.
12: Quelqu'un a déjà été coincé à l'extérieur d'un ascenseur parmi les auditeurs?
3: Qui? Non, mais attendez, s'il vous plaît. Attendez.
12: Chacun votre tour.
3: Attends, Poirot.
5: Ok.
3: On demande.
14: Oui.
3: Est-ce qu'il y a des gens qui sont restés coincés dans un ascenseur? Si oui.
14: Moi?
3: Donc
14: moi,
3: oui, qui?
14: Oui, Poirot. Dino aussi.
3: Oh non, mais Poirot, s'il te plaît.
5: Mais tu demandes, je réponds.
3: Oui, mais Poirot, pour l'instant, tu vas te calmer.
5: Bon, d'accord, je me calme.
3: Ok. Donc,
14: Fantomètre. Oui. Écoute, tout à fait, je suis resté bloqué à l'extérieur, bien à l'intérieur. Donc, il n'y a pas de problème, GG.
3: Mais je demande si sur les 2% des gens sont restés coincés à l'extérieur d'un ascenseur plus de 3 jours.
13: Ça m'est arrivé.
14: Ah, mais oui, tout à fait.
16: Moi, oui.
14: Oui, ma semaine.
3: Bon, attendez, répondez pas tous à la fois.
14: Oui, ça m'est arrivé, oui.
5: Ouais, moi aussi.
3: Mon qui, oui.
14: Merle. Banane, c'est Fantomètre.
5: Babar.
3: Oh, attendez, chacun mon tour.
12: Ils comprennent pas.
3: Serviette.
14: Oui, je réponds, c'est Fantomètre.
16: Oui.
3: Serviette. Non, Fantomètre, s'il te plaît. Je demande à Serviette maintenant.
16: Bah, une fois, il y avait quelqu'un qui était déjà bloqué dedans, donc j'étais obligée d'être bloquée dehors. Mais ouais, non, pas plus 3 jours. 24 heures.
4: 3 jours. Excusez-moi, les auditeurs. Si vous pouviez éviter de vous parler entre vous et.
14: Ouais, c'est vrai, c'est vrai.
4: Je vous remercie, vraiment, de tout cœur.
3: Bon, alors, Serviette, pour toi.
16: Oui, je viens de te dire qu'une fois, il y avait quelqu'un qui était déjà bloqué dans l'ascenseur, mais j'étais obligée d'être bloquée à l'extérieur et j'ai attendu 24 heures.
3: D'accord. Fantomètre?
14: Écoute, je t'ai répondu pendant 3 jours, je suis restée à l'extérieur.
5: 3 jours sans se laver.
3: Non, mais... Punaise, mais arrêtez de balancer des conneries comme ça.
12: Il y a des salles de bain dans les ascenseurs.
5: Bon, Gérard, Poirot, il est sérieux, hein.
17: Ah ouais. Babar aussi.
14: Non, mais voilà quoi.
17: C'est le dernier qui est arrivé là.
14: Mais à l'extérieur, ben voilà, à l'extérieur, à l'intérieur, il n'y a pas de problème.
3: Merle?
16: Ouais, moi je suis restée une semaine.
3: Mm-hmm.
16: Coincée à l'extérieur.
3: Ouais, mais une semaine, semaine. Attends, mais attends. Là, il y a Phil Dard.
12: Non, mais je suis d'accord avec toi. Vas-y, réagis, Gérard.
3: Non, non, mais tu voulais peut-être.
12: Non, parce que ça m'a interpellé comme toi qu'elle dise que qu'elle soit restée une semaine dans un ascenseur.
3: Non,
12: ça
3: mais paraît pas bizarre. À l'extérieur.
12: Ouais, en plus.
3: Non, mais c'est bizarre alors. C'est bizarre ton truc.
16: Une semaine.
17: Moi, pendant un an, mais je faisais le ramadan. Et GG.
3: Oh, attends, celui qui s'amuse à parler de ramadan, tu as dégagé, toi. Tu vas pas me gonfler.
12: Pas de marque.
17: Quoi, oh.
12: Pas de marque.
3: Dino.
16: Pas de plus, hein.
13: Bah, moi, Dino. Ça m'est arrivé le jour où je suis resté coincé dans l'ascenseur également. Parce que, comme j'étais coincé, j'ai essayé de m'en aller par la trappe qu'il y avait sur le plafond de l'ascenseur. Et il est ouvert, j'ai réussi à sortir, donc j'étais dans la machinerie au-dessus. Mais comme j'étais coincé entre deux étages et que je suis assez petit, je suis un petit dino, j'ai eu du mal à récupérer l'étage du dessus. Et que je suis resté, on va dire, je suis bien resté 17 heures quand même. Et ben j'ai eu une amende parce que j'avais très envie de chier, je vais le dire franchement.
16: Ah ouais.
3: Non, attendez, Merle, pantomètre et serviette, s'il vous plaît, laissez-le finir.
13: Ouais.
3: Alors mais attends, tu vois, je vais te couper. Attends, Dino.
13: Ouais.
3: Dino, moi je te coupe. Pourquoi t'as eu une amende?
13: Bah, j'ai eu une amende parce que j'avais envie de chier, j'étais obligé de chier où j'étais dans la machinerie de l'ascenseur.
3: Ah ouais,
13: le syndicat des ascenseurs propres, le SAP. Bah,
3: ça, c'est ok, c'est bon.
17: Babar. Moi, j'ai fait comme le rebelle dans Lorenzo Lamas, j'avais ma moto, j'ai défoncé la vitrine de l'ascenseur.
3: Ouais, ben Babar, tu sais ce que tu as peur? Tu allais défoncer ton lit tout de suite. Tu allais défoncer ton lit, comme ça tu vas comprendre. Merci Babar.
17: Poirot.
18: Oui, bah alors moi, ça m'est arrivé aussi une fois, mais si tu veux, c'était dans un vieil immeuble, il n'y avait pas de système de sécurité, et j'avais mis mon bras pour entrer, et la porte s'est refermée sur moi. Et mon bras restait coincé, et donc je suis resté coincé, là, comme ça, dehors, à glander, pendant 2 heures. Voilà, j'ai fait appel à un technicien.
13: C'est qui, là?
18: C'est Poirot.
13: Ah, bah t'es vraiment un Poirot.
18: Bah ouais, c'est pour ça. Hein.
3: Qui c'est que... Dino, s'il te plaît, tu te calmes.
16: Excusez-moi.
3: Attends, tu permets?
18: Non, mais je redis pas mes origines, hein, Poirot. Allez, on peut rendre.
3: S'il vous plaît, vous vous calmez. Donc, Poirot, toi, donc, ça t'est arrivé?
18: Ouais.
3: Ok. C'est clair. Donc, on m'a demandé à Tulipe.
11: Bah, moi, comme je te dis tout à l'heure, oui, je suis resté une journée coincé dans un ascenseur.
3: Mais 3 jours.
11: Comment?
3: Plus de trois jours.
11: Non, pas plus de 3 jours, mais par contre, une semaine, oui.
3: Ah. Donc,
12: oui, c'est plus, alors.
11: Oui, donc, c'est plus.
12: Ah oui?
3: D'accord.
16: Et tu faisais comment pour te laver?
11: Bah, c'est...
19: Comme d'habitude.
16: Tu te léchais?
11: C'est vrai que c'est une question...
16: Ouais.
17: D'habitude.
16: Mais GG,
3: oui.
16: j'avais une question à te poser.
3: Oui.
16: Je voulais savoir, imagine-toi cette situation si un jour tu te retrouves bloqué hein, dans un ascenseur. Et tu connais la trappe qu'il y a au-dessus, comme nous l'a dit Tino.
3: Ouais, mais Dino.
16: Est-ce que toi tu le ferais? Est-ce que toi tu monterais sur la trappe pour te dégager?
13: Bah, je lui conseille pas, je suis resté bloqué 17 heures.
3: Bon, Dino.
16: Non mais...
13: Bah, ça parle de moi, je m'explique.
16: Bah vas-y GG, explique-moi, est-ce que tu le ferais ou pas?
3: Non mais Dino.
13: Ouais.
3: Donc moi je peux répondre là parce qu'on me pose une question.
16: Ouais.
3: Moi je peux te dire une chose, que je connais des ascenseurs et à l'heure actuelle pour l'instant tu n'as pas de trappe.
16: Mais c'est au dessus.
3: Non, pas dans tous les ascenseurs. Je suis désolé maintenant. Maintenant, attendez. Maintenant avec les immeubles qu'ils construisent, il faut que tu montes carrément sur la terrasse pour pouvoir être décoincé, ou sinon pour que les pompiers aillent un système spécial pour ouvrir les portes et savoir à quel étage est coincé l'ascenseur. Voilà, c'est tout, ça y est.
16: Mais attends, mais j'ai vu ça dans James Bond.
3: Oui, mais attends, Fantomètre,
16: oui.
3: Dans ces cas-là, tu regardes trop de films. Dans ces cas-là, moi, je vais te poser la même question. Est-ce que dans la tour infernale, tu pouvais sortir avec un ascenseur un peu?
16: Oui.
3: Ah oui, alors tu peux me dire comment? Attendez, s'il vous plaît, derrière. Poirot.
18: Oui.
3: Dino.
13: Ouais.
3: Serviette et Merle, vous laissez Fantomètre terminer.
13: Ok.
3: Alors vas-y, Fantomètre, explique.
16: Tu me parles de quel film? De James Bond ou de la Tour Infernale?
3: Non, la Tour Infernale. Comment que tu peux sortir d'un ascenseur en feu? Sans trappe, comment tu peux sortir d'un ascenseur en feu? Explique-moi.
16: Ah,
3: bah
16: alors là,
3: j'ai
16: tu me poses une colle.
3: Attendez, je viens de lui poser une colle.
14: Bah non, il y a les cascades, hein.
12: Il faut la décoller maintenant, Gérard.
3: Ouais, ouais, mais alors, fantomètre.
14: Ah, là, tu me laisses bouche bée.
3: Hein. Ah, bah oui. Moi, bah alors, non, mais attends, dans ces cas-là, faut pas trop regarder les films. Parce que déjà, moi, le tour, la film infernal, je l'ai vu. Et les gens, il y en a beaucoup qui sont restés, morts dedans.
14: Mais ouais. On les a sauvés quand même, non?
3: Non, ils étaient morts. Ils étaient morts brûlés. Ils étaient morts vifs.
12: Nous, on nous a dit que c'était noyé par les pompiers.
3: Non. Non, non, ça c'est le Titanic.
14: Exactement.
12: Ton micro, Sandy, ça ira mieux.
14: Non, c'est...
11: Tu fais pipi dessus, puis après ça...
3: Non.
4: Après ça
11: pue. Ça éteint le feu.
12: Ah ouais.
3: Donc,
4: excusez-moi, 30 secondes. On accueille Jérôme à la place de Babar.
14: Bonjour Jérôme.
12: Bonsoir.
19: Bonsoir, je suis dépressif.
14: Bonsoir.
3: Manu. Ça, Jérôme, c'est... faut pas qu'il se mise à repasser
12: tout le temps. Hein.
4: On le dégage tout de suite alors.
3: Tu le laisses.
19: Dégage-moi parce que je vais me coucher là, ça me saoule.
3: Alors va te coucher, bonne nuit. Comme ça va plus te saouler.
19: Salut Jérôme.
3: Hop.
19: Jérôme, t'es toujours là?
3: Si oui, avez-vous faites-vous l'amour pour passer le temps? Ah.
14: Comment?
3: Si oui, si vous êtes resté coincé dans un ascenseur.
14: Ouais.
19: Gérard Poirot.
3: Non, attends Poirot.
12: T'as, il est chic.
14: Laisse-le dire ta question.
3: Donc, je reprends la 2. Êtes-vous déjà resté coincé dans un ascenseur? Tout le monde a répondu que oui pendant sur la deuxième.
14: Ouais.
3: Donc, la troisième, si oui, faites-vous donc l'amour pour passer le temps. Si vous êtes avec, par exemple, je sais pas qui c'est qui disait, qui était coincé avec une fille.
19: C'est Poirot.
3: Donc, Poirot, donc est-ce que tu faisais l'amour avec la personne que tu étais coincé dedans?
19: Non, je l'ai sodomisé. Attends, je t'explique. La sonnette, elle marchait pas.
3: Mm-hmm.
19: Le seul moyen d'avertir quelqu'un, c'était de pousser des gros hurlements. Si tu veux, on n'y arrivait pas et le seul moyen, c'était que je la sodomise.
3: Non, mais attends, Poirot.
19: Oui.
3: Avec par exemple.
19: Poirot, c'est bien été, quoi.
3: Non, mais, s'il te plaît, Poirot.
19: Oui.
3: Là, c'est pas le... Tu veux, si tu veux jouer comme ça, dans ces cas-là, moi, je vais passer à une autre personne.
19: C'est la réalité.
14: Non, mais... Y a pas assez de place, hein.
19: Mais c'est un grand ascenseur, merde. Il y avait vachement de place.
14: Non, mais ça dépend de la surface, alors.
3: Mm-hmm.
12: Et justement, j'ai une question sur Minitel de Navet, qui habite dans le 75, qui dit, Gérard et les auditeurs, est-ce que vous pensez que rester bloqué dans un ascenseur est un symbole érotique?
3: Bah justement, la question elle est là, est-ce que vous faites l'amour pour passer le temps?
12: Ouais, bah oui. Non mais justement, c'était une réaction du Minitel.
3: Oui, mais
12: est-ce que c'est érotique si vous faites l'amour dans un ascenseur, est-ce que c'est érotique?
3: Bah oui.
12: Est-ce que c'est un endroit érotique?
3: Ouais, mais s'il y a plusieurs personnes avec vous, comment vous allez faire devant tous les gens?
12: Ah oui, ouais. C'est vrai.
3: Donc la question est là. Donc Dino.
20: Ouais. Bah ouais.
3: Ouais, d'accord.
20: Moi,
3: Dino,
20: je peux t'expliquer mais
3: Non enfin, mais Dino pas... Dino, ouais. Si c'est pour me dire ouais dans ces cas-là, moi je vais te dire ouais, tu vas aller voir Manu pour qu'il travaille un peu plus au standard, d'accord?
20: Ok, excuse-moi Gérard, j'enchaîne tout de suite sur mon anecdote alors.
3: Ah non, bah alors là, non, Dino,
12: Il est une anecdote, Dino.
20: Je te réponds à ma question, ça m'est arrivé, faut bien que je te raconte.
3: Bah, mais attends, vas-y. Moi les anecdotes, si c'est pour... Ah non, mais attends Dino, s'il te plaît,
20: ouais.
3: Si c'est pour avoir un mec... Pendant toutes les semaines, pendant les débats, c'est le deuxième, qu'on s'amuse à avoir des anecdotes, le débat ne va pas avancer.
20: Bon, bah alors, je vais pas donner d'anecdotes, je vais raconter une histoire.
3: Voyons, après une anecdote, c'est une histoire, et après, ça va être un poème.
20: Bon, alors,
14: oui.
19: Les poèmes de Gigi.
20: Les poèmes, je préfère te les laisser, Gérard, malgré qu'on ne t'entend plus vraiment en faire.
3: Ouais, bah ça, pour l'instant, vous allez m'entendre X temps sans faire quand vous allez vous calmer, quand je vous pose des questions et que vous allez me répondre correctement.
14: Moi, j'ai un poème sur l'ascenseur, hein.
3: Ouais, bah moi, les poèmes sur les ascenseurs, je peux en faire très bien chez moi, rapidement.
14: Bah vas-y, j'ai un
3: problème. Non, mais pour l'instant, vous répondez aux questions, c'est tout.
20: Ouais, donc, c'est ce que je veux faire.
12: Donc, Dino, vas-y, raconte toute ton anecdote.
20: Ah, merci. Ouais. Et ben, en fait, c'est le jour où je suis resté bloqué plusieurs heures dans l'ascenseur. Comme je commençais à trouver le temps long et que j'étais avec ma chienne, Labrador, et ben, disons que j'ai assouvi mes pulsions sur ma chienne. Et depuis, je le fais environ deux fois.
3: Non, mais attends, Dino, tu crois... Dino.
20: Oui.
3: Tu crois que tu vas faire ça avec un animal?
20: Bah je l'ai fait, ouais, avec ma chienne, ouais, pas de problème.
3: Bon, d'accord, ok.
19: Et Gégé.
3: Merde.
20: Pour ceux qui aiment les poils, d'ailleurs, c'est génial.
3: Oh, c'est bon, oui, s'il te plaît, merci.
14: Oui.
3: Merle.
14: Bah, moi, j'aimerais bien rester coincé avec toi dans un ascenseur.
3: Non, mais attends, pour l'instant,
14: Non, j'aurais peur, hein. Ah non, moi, j'ai pas peur, hein.
3: Ah bon?
14: Non.
20: T'as un cache-nez?
14: Tu veux bien?
3: Oh ben, ça reste à désirer.
19: J'ai deux secondes.
16: C'est vrai, Gérard?
3: Ça laisse à désirer, ça dépend dans quel ascenseur que...

0: Michael Douglas et puis l'autre, là tu commences à me les gonfler. Bah, j'espère que les 6 dernières questions, tu n'as pas essayé d'inventer un nouveau nom.
1: Non,
0: d'accord.
1: Bah, non, Gégé.
0: Stop, merci.
1: Donc, oui,
0: stop, fantomate, s'il te plaît.
1: Oui.
0: Merci.
2: Non, c'est pas grave, il n'y avait pas besoin de crier. On accueille Crevette.
3: Bonsoir, c'est Crevette.
1: Bonsoir, Crevette.
4: Bonjour, bonsoir, Crevette.
1: Bonsoir.
3: Bonsoir,
0: Crevette. Bonsoir, Crevette.
4: Est-ce que ça frétille, les crevettes?
3: Comment?
4: Est-ce que ça frétille?
3: Ah, ça frétille. Oui, bon, Gérard, j'étais au standard. Tu peux me passer, me dire la question, s'il te plaît?
0: Non, mais tu vas répondre,
3: oui, mais il me faut une question
0: pour
3: répondre.
0: Donc, t'as entendu la deuxième?
3: Non, pas du tout, Gérard.
0: Ah ouais, mais alors là, je vais pas te répéter les deux questions.
3: Parce que je viens d'appeler, là, j'ai fait le 0800.
0: Ok. Bon, alors, êtes-vous resté coincé dans un ascenseur?
3: Oui.
0: Donc, il y a un statiste, j'ai un truc sous les yeux, donc plus de 3 jours.
3: Oui.
0: Donc, je pense que toi, c'est quoi?
3: Non, moi, je suis jamais resté coincé dans l'ascenseur. Par contre, il y a 3 potes à qui c'est arrivé, ils sont restés coincés dans un ascenseur. C'était dans une bibliothèque.
0: Mmh. D'accord. Ok. Donc maintenant, si oui, faites-vous donc l'amour pour passer le temps.
3: Avec une nana.
0: Bah oui.
3: Parce que
4: pas forcément.
3: On l'avait fait ensemble.
0: Mais, comment?
3: Ouais, avec une nana, ouais, je ferais bien, ouais. Si elle est consentante.
0: Ok.
4: Voilà. Et si t'as que ton chien comme moi.
0: Bon, celui qui s'amuse à dire tu tapes ton chien.
4: Et si les coups qu'elles sont pas.
0: Non.
3: Mais ça tombe bien parce que mon chien a pas de dents, donc c'est bon.
4: Gérard, deux secondes.
0: C'est qui?
4: C'est Poirot, je peux te poser une petite question?
0: Vas-y, vite. Rapide. Parce qu'il reste serviette à répondre, là. Ouais, serviette et tulipe. Vas-y.
4: Je peux te poser une question pour maintenant.
0: Vas-y.
3: Salut, Poirot.
4: Salut. Est-ce que tu accepterais, est-ce que ça te ferait plaisir de rester coincé dans un ascenseur avec elle?
0: Ah, ça, c'est une question que...
4: Je te répondrai pas.
0: Voilà.
4: Bon, ben, on connaît.
1: On connaît la chanson.
0: Serviette.
5: Ouais, moi, je fais pas l'amour, je chante.
0: Non, mais serviette.
1: Oui.
0: Attendez, s'il vous plaît, ceux qui s'amusent à appeler les gens, vous allez dégager au standard, vous allez voir Manu. Parce que ça commence à bien faire depuis tout à l'heure. J'entends des gens qui se disent, Poirot et ceci, cela. Alors, vous allez voir au standard et ça va être bon, hein.
4: Ouais, mais j'aime pas qu'on m'appelle, c'est Poirot.
3: Pardon.
0: Bon. Serviette.
5: Oui. Bah, je t'ai dit, je chante, je fais pas l'amour.
0: D'accord.
5: Mais pourquoi? Parce que,
0: Fantomette, s'il te plaît, si tu veux faire les débats à ma place, tu veux...
5: Non, mais
0: Fantomette, s'il te plaît. Fantomette, si tu veux faire mes débats à la place,
5: tu
0: demandes à ma... Attends, Fantomette, si tu veux faire mes débats...
2: Chut, Gérard.
0: Tu viens voir Max, tu lui présentes tes thèmes, et tu fais les débats, d'accord?
5: Oui.
0: Mais tu réponds pas à ma place.
2: Voilà.
0: Ok.
2: Cassé.
5: Oui, chef.
0: Donc, Fantomette, pourquoi? Serviette.
5: Excuse-moi, chef, mais je posais la question à Serviette.
0: Ouais, mais je suis très bien, je suis assez grande de lui poser la question moi-même, d'accord?
5: Vas-y, ouais.
1: Je chante.
0: Serviette, pourquoi?
5: Je chante parce que ça fait passer le temps.
0: Mmh. Oui, mais pourquoi?
5: Parce que ça fait passer le temps, passe plus vite.
0: Mais attends, je te demande pourquoi que ça te fait passer le temps? Alors, mais t'es bouché ou quoi?
5: Je comprends rien. Ça fait passer le temps de chanter, c'est tout.
0: Bah ouais, mais si t'es toute seule, tu as chanté dans un ascenseur.
5: Bah exactement, si je suis bloquée, je chante.
1: Bah pourquoi pas si elle est chanteuse.
0: Ok, Tulipe, pour toi?
6: Non, j'ai jamais eu l'occasion de faire l'amour dans un ascenseur.
0: Pourquoi?
5: Ça rappelle, ça.
0: Et pourquoi?
2: Pourquoi?
6: Bah parce que j'étais toute seule.
0: Mm-hmm.
7: Ouais, mais pourquoi?
6: Mais j'ai jamais eu l'occasion de faire l'amour dans un ascenseur.
1: Bah ouais, mais pourquoi?
6: Bah parce que j'étais avec personne.
1: Bah pourquoi t'étais toute
0: mais
1: seule?
0: Mais pourquoi qu'elle était toute seule? Parce qu'il y avait personne dans l'ascenseur, c'est tout, c'est clair et net.
2: Bah pourquoi?
0: Mais s'il y a personne, si elle est toute seule, elle va pas faire l'amour avec...
2: Mais non, mais pourquoi il y avait personne dans l'ascenseur?
6: J'étais juste avec ma petite peluche, c'est tout.
0: Voilà.
1: Ouais, mais pourquoi t'étais seule? Pourquoi?
2: Non, pourquoi il y avait personne?
1: Voilà.
6: Bah parce qu'il y avait personne.
1: Ah. Bah c'est logique, hein. Bah non, c'est pas logique. Ouais,
2: Gérard,
1: logique, hein.
2: Gérard, qu'est-ce que je veux dire fantomètre, mais je vois pas pourquoi.
1: De quoi?
2: Gérard, qu'est-ce qu'il y a, Gérard? Explique. Ouais. Non, Gérard. Mais explique, Gérard. Explique.
0: D'après ce que j'ai, faites-vous par l'amour pour passer le temps. Donc j'ai 70% qui disent oui, surtout si on est obligé...
2: Oublier.
0: Si on oubliait leur montre. Là, je vois pas du tout le truc.
2: Bah si,
0: parce qu'ils sont décédés. Alors là, tu vois, ça c'est vraiment un truc con.
2: Bah ouais, mais c'est des statistiques. Hein.
0: Et des gens.

0: font l'amour dans un ascenseur, mais qui n'est pas en panne. Or là, je vois pas du tout le
1: mais
0: truc.
1: Mais si, parce que regarde Gérard, 70% répondent oui, surtout quand ils ont oublié leur montre. C'est-à-dire que comme ils veulent faire passer le temps, mais qu'ils ont pas leur montre, ils font l'amour.
2: Pourquoi?
1: Tu vois?
3: Mais pourquoi?
1: Bah parce qu'ils ont pas leur montre.
3: Bon. C'est pas grave. On va passer à...
1: Ah si, c'est grave. Ils ont pas leur montre.
3: Alors, auriez-vous des fantasmes?
1: Et on va mettre un disque, hein.
3: Avec un réparateur d'ascenseur. Donc, si vous voulez nous appeler, vous pouvez toujours nous appeler au 0803 08 5000 et 0870 5000. Et toujours le 3615, code Fun Radio, rubrique direct. Et là, on va s'écouter Ricky Martins avec Une Dose Stress. Et j'espère que, Fiddler, tu ne t'es pas trompé, comme tout à l'heure, pour mettre du Claude François, Alexandrie et Alexandra. Merci. Wepa! Une Brasile Maya, c'était Ricky Martin, ça va que... Oh, s'il vous plaît. Merci.
4: Je me suis pas trompé, Gérard, alors.
3: Non, pour une fois.
4: Ouais, c'est cool.
3: Pas par rapport à tout à l'heure. Donc là, vous venez d'écouter Ricky Martin avec Une Dose Stress. Et donc, il est 3h22. Donc, si vous voulez encore nous appeler, il vous reste encore pas loin de...
5: Une demi-heure.
3: Une petite demi-heure encore.
6: D'ailleurs, Gérard, en parlant d'appeler, il y a Calimero qui nous a appelé, qu'on accueille tout de suite.
3: Oui, ah, à la place.
7: Bonsoir tout le monde.
6: Bonsoir. C'était à la place de Jérôme.
3: Bonsoir. Alors, non. Jérôme, c'était Crevette. Alors,
6: non, Crevette, c'était Babar. Tu ne suis pas le débat, Gérard.
3: Ah bon?
7: Je suis là, moi.
3: Ok, quel numéro?
7: Ouais, salut.
2: Ça va?
7: Oui.
3: Ok, donc, tu restes poli, s'il te plaît? Merci.
7: Alors, vas-y, enchaîne ta question, Gérard.
3: Non, mais auriez-vous des fantasmes avec un réparateur d'ascenseur?
2: Ah oui.
3: Donc, on va demander à...
7: Crevette.
3: À Serviette.
2: Oh. Ouais.
3: Non, mais attendez, mais 5 minutes, les mecs.
7: Ok.
3: Je peux prendre, dans l'ordre que je veux.
7: Ok, ah
3: bah, tiens,
7: pas de problème.
3: Ah bah tiens, Poirot.
4: Fais le malin
3: maintenant, vas-y.
7: Quoi?
3: Bah vas-y, fais le malin.
7: Mais j'ai rien dit, moi.
3: Eh ben alors, quel numéro?
7: Ouais, alors le réparateur, s'il a un beau bleu de travail, ouais, à fond.
3: Ok. Mais c'est... Non, mais Pildar, s'il te plaît.
4: Attends, c'est pas moi?
3: Non, mais celui qui s'amuse à l'enregistrer, qu'il repasse mal aller.
7: Bon, Tony, arrête tes conneries, merde.
3: Dino.
7: Ouais. Bah je réponds à la question alors.
3: Bah oui.
7: Bah je sais pas, depuis tout à l'heure tu parles et...
3: Enfin, bah vas-y.
7: En fait, suite à quand je suis resté bloqué dans un ascenseur, j'ai décidé de faire des... mais arrêtez de chanter là, je suis en train de parler.
5: Ouais, un peu de respect.
7: Ouais, merci. Donc je me suis voué à fond dans la réparation d'ascenseur.
3: Mmh.
7: Et j'étais réparateur d'ascenseur pendant 6 mois.
5: Ça paye bien en plus.
7: Parce que j'ai été viré quand ils avaient vu, si vous voulez, la société protectrice des ascenseurs, quand ils ont vu mon nom en tant que réparateur alors qu'ils avaient vu que j'avais chié dans un ascenseur, ils m'ont viré.
3: Ouais, ouais d'accord, Dino, si c'est pour rester pendant un quart, pas loin de 2 minutes à dire tes conneries comme ça, j'aurais préféré que tu t'absentes.
7: Attends,
5: mais sérieux,
7: hein. Dino, bah ouais, sérieux, Gérard.
2: Poirot.
3: Oui.
2: Ah d'accord.
3: Non, oh s'il vous plaît.
7: Oh 6 minutes.
3: Non. Il y a pas. Je te mangerai nu là, d'accord.
7: Bonjour à Aurélien et à ses copains.
3: Oh. Poirot, bonne nuit.
5: Non mais j'ai rien dit, arrête.
3: Ça commence à bien faire avec je te mangerai nu.
5: J'ai rien fait, moi. Poirot. Je veux répondre à la question.
3: Bah tu réponds, c'est à ton tour.
5: Bon, alors je voulais dire que j'ai aucun fantasme sur les réparateurs d'ascenseurs. Surtout que dans mon pays, là, dans ma ville, on les surnomme les tispoons. Et si tu veux, c'est vraiment une sale gueule et on les aime pas du tout. C'est pour ça, quoi, j'ai aucun fantasme.
3: Ok. Merle?
2: Ben moi, ouais, effectivement, j'ai des fantasmes sur les réparateurs d'ascenseurs, surtout s'ils s'appellent Gérard.
0: Attends, tu
4: comme
0: vois,
4: par hasard.
0: Hein tu vois.
2: Ça va pas si je suis amoureuse de lui. Hein.
0: Non, non, mais ça y est, mon cœur, il est déjà pris. Alors donc, tu vas te calmer, s'il te plaît.
5: Par moi.
2: Hein?
0: Merde, tu vas te calmer, tu vas arrêter de dire que t'es amoureuse de moi, d'accord?
2: Je tente ma chance, hein, Gérard.
0: Non, non, mais de toute manière, ta chance, tu l'auras pas avec moi.
2: Bah si, je l'aurai.
0: Non, tu l'auras pas.
2: Si, je vais venir.
0: Bon bah là tu viens quand tu veux devant la radio.
2: Mais
0: et...
2: coincé dans l'ascenseur.
0: Ouais bah moi je
4: il y a pas d'ascenseur.
0: Moi il y a pas d'ascenseur
4: à la radio. On t'a eu.
0: Il y a pas d'ascenseur.
2: Dans les toilettes.
0: Ouais ben moi je coince entre deux portes hein.
2: Tu ouvres ta braguette.
0: Pointomètre.
2: Oui. Qu'est-ce que j'allais dire? Ah oui, oui tout à fait. Ça m'excite les mecs qui portent des blouses. Voilà.
0: Et pourquoi?
2: Comment?
0: Pourquoi?
2: Non, bah parce qu'ils sont beaux, ils sont musclés. Mmh,
0: ah ouais.
5: Voilà. Un pharmacien, par exemple, ça t'excite?
2: Comme Gérard. Comment?
5: Un pharmacien, ça t'excite?
2: J'ai pas compris.
0: Un pharmacien, les oreilles, c'est comme le cul, ça se lave!
2: Non, pas un pharmacien, juste ceux qui ont la blouse bleue.
5: J'ai les camisoles.
4: Mais ils ont une blouse
0: bleue. Serviette!
2: Ouais. Bah moi, si c'est un grand blond d'un mètre 84, ouais. M'excite.
5: Ah, je suis là.
0: Ouais, attends, un grand blond d'un mètre 84?
2: Ça arrive,
0: bon, essayez là, celui qui met de la musique de merde.
5: Mais non.
0: Manu, s'il te plaît.
8: Je suis en train de chercher Gérard. Mais je sais pas d'où ça vient, c'est là le problème.
4: Manu.
0: Ah, mais ça commence à bien faire celui-là.
8: Je sais bien, mais je cherche.
0: Donc, serviette, quoi. Donc, c'est un mec d'un mec 84.
2: Par exemple.
0: Ok, et puis qui c'est qui me reste
5: Crevette.
0: Non.
5: Crevette, mais si, qui frétille. Mais Crofen, crevette.
0: Bah, attends. Comment oui. Que ça se fait qu'on a crevette alors
8: bah, c'est
0: que,
8: normal.
0: On
8: a poireau, crevette, calimero, dino, merle, fantomètre et serviette.
5: Voilà. Et là, c'est crevette.
0: Ouais, ben bah, alors crevette, vas-y.
5: Non, c'est pas trop mon truc. Mais non.
0: Mais oui, celui qui s'amuse à mettre ça, ça commence à me gonfler.
5: Ouais, Gérard.
0: Oh, s'il vous plaît.
5: Gérard.
0: Oui. Mais c'est pas de ma pote, crevette, c'en est un qui s'amuse. Alors vas-y, crevette.
5: Ouais, moi c'est pas trop mon truc, mais s'il a de belles fesses et une belle clé à molette, ouais.
0: D'accord. il nous reste quelqu'un quand même, Manu.
4: Bah, Tulipe.
0: Et la Tulipe.
4: Elle est où, Tulipe?
9: Je suis là.
4: Ah bah, elle est là.
7: C'est plutôt un chou-fleur. Hein.
0: Hein, attends, quoi, pardon. Le chou-fleur, il t'emmerde.
2: C'est un pissenlit.
5: Une patate.
4: Alors Tulipe, vas-y, réponds, Tulipe.
9: Non, j'ai aucun fantasme avec un réparateur.
4: Pourquoi?
9: Parce que j'ai aucun fantasme avec les réparateurs, ça m'excite pas du tout.
0: Non, mais attendez, laissez-la, elle vous dit non.
5: Pourquoi?
0: Elle vous dit non. Moi, dans ces cas-là, je vais lui demander, si un jour...
4: Non, c'est l'insert, j'ai coupé les auditeurs pour que tu poses ta question.
0: Donc, si un jour... t'as un problème avec, un réparateur d'ascenseur qui est du côté de la radio et qui te plaît, tu fais quoi?
4: Ah, oui, question piège.
0: Hein. Piège, hein.
4: Ah, Tulipe, là, t'es mal barré.
8: Ah, là, c'est clair pour répondre. Hein.
9: Bah, on verra s'il est assez mignon, pourquoi pas.
0: Ok.
4: Et si, par exemple,
8: il porte un t-shirt XL?
4: Ou une moustache?
9: Là, je suis partante.
2: Ah, ok.
0: Comment?
2: Je suis jalouse.
0: Bon, attends, Merle. Merle, si t'es jalouse, je vais te dire une chose, tu te calmes, ok?
5: Donc. Gégé.
0: Oui.
5: Une tulipe, elle sent pas la rose, hein.
0: Alors, faut mieux sentir une tulipe qu'une grosse, une tulipe, tu les récupères dans un champ de coquelicots.
2: Gérard, tu braques pas devant moi, hein.
0: Bon, attends, je fais ce que je veux, d'accord?
9: Par contre, je suis à la lavande.
5: Coquelicot, il est parti. Il est parti, coquelicot.
2: Moi, je sens la rose.
0: Ouais, bah, moi, je sens la merde.
5: Moi, je sens la crevette.
4: Ah, bah, ça, on le savait.
8: Bah, ça, tu viens de le dire, hein. On confirme tous. On est tous d'accord avec toi.
5: Moi, je sens la crevette.
0: Bon, attends, moi, mais les crevettes, j'aime pas ça. S'il vous plaît. Oh, putain, il commence à m'énerver, lui, avec son mais oui, là.
2: Mais oui.
7: Dino, tu peux poser ta deuxième question?
0: Non. Maintenant, je vais vous dire à peu près le truc que j'ai sous les yeux. Il y a 38... Oh !
4: Vas-y, Gérard, pose les statistiques.
0: Il y a 38% des gens qui ont été interrogés qui ont dit oui pour jouer avec son gros câble et ses poulies. Attendez, au lieu de vous marrer comme des pétasses, là, derrière, merci.
2: Et où tu tiens, mongolien ?
0: Attends, si t'es pas content, toi, la pétasse, tu vas te faire foutre.
4: Bah là, t'es cassé.
0: Malpoli, alors, je vais te dire une chose que. En, Malpoli, moi, je t'emmerde.
10: Ouais.
0: Ok.
2: Et pourquoi? Mais pourquoi?
0: Merci à la nana qui est. Donc, non, elle préfère se mettre directement à l'ascenseur, ça, c'est pas mal. Les 10% n'ont pas écouté la question. Enfin, les gens qui sont.
10: Non, mais ils sont bêtes, les gens.
0: Non, mais ils sont complètement contre. Manière, moi, je vais pas continuer à lire leur saloperie.
10: Non, c'est pas grave s'ils sont bêtes, Gérard.
6: C'est pas la réponse des gens dans la rue. Bah hein, ouais, ils sont bêtes, on n'y peut rien, nous. Hein.
0: Donc, la cinquième. Preniez-vous l'ascenseur ou un escalier?
2: Pardon?
0: Prenez-vous l'ascenseur ou plutôt l'escalier?
6: T'entends rien.
10: Sandy, y a un problème?
2: Allô?
10: Oh merde!
5: Chut! Ah. Merde, Sandy.
6: Philippe.
10: Mais non, c'est
6: non,
10: Philippe.
6: Connerie.
10: Je me suis trompé.
6: C'est Philippe. Et...
10: Donc tu peux répéter la question?
0: Alors, prenez-vous l'ascenseur ou plutôt l'escalier?
10: Bon alors répondez, réveillez-vous les auditeurs. Oh, comment Gérard?
6: Non, ils sont bien dressés là, ils attendent que Gérard leur demande.
5: C'est à lui
10: d'interroger. Gérard, arrête plutôt. Hein.
0: Poireau, tu me le dégages lui. Allez,
10: allez, tu le ramènes dans le panier.
0: Alors lui, il va aller chercher ses pommes de terre pour faire sa soupe demain.
6: Ouais. Cassé.
9: T'as oublié les carottes.
0: Quel numéro?
5: Ouais, alors bah GG, le problème c'est que chez moi c'est très compliqué. Alors déjà faut prendre un ascenseur qui descend. Et après t'as quand même 5 étages à faire avec un escalier en colimaçon de travers quoi.
0: Ouais, alors tu connais le... Comment? Non, tu vas pas repasser au standard, donc avant que Dino, Crevette, Merle, Fantomètre, Serviette et Tulipe répondent. Donc est-ce que tu connais la petite blague?
5: Non, vas-y.
0: Qu'est-ce que alors là sortons.
6: On va tous rigoler hein.
0: Non,
5: fais-nous rêver,
0: ça
5: fais-nous
0: tout le monde. Comment?
5: Fais-nous rire, fais-nous rêver.
2: Vas-y.
0: On va demander à Tulipe parce que je pense qu'elle l'a jamais entendu. Donc non mais tu peux me les mettre tous là pour qu'ils écoutent.
2: Raconte la Tulipe si tu l'as jamais entendu.
0: Alors, qu'est-ce qui est vert qui monte et qui descend?
10: Ah, alors?
5: Le cul de Tarzan.
9: La petite bébête.
5: J'ai pas un lombric dans le derrière de GG.
0: Non. punaise, mais arrêtez vos conneries. Qu'est-ce qui est vert qui monte et qui descend?
6: Ah, il avait pas tort. Hein.
10: Je sais pas, un petit poids dans un ascenseur.
0: Voilà.
10: Ah, bah voilà. Alors les auditeurs.
2: Elle est bonne.
0: Voilà, chier. Qu'est-ce qui est orange?
5: Un coton-tige.
10: Non.
0: Alors toi, tu as dégagé.
10: Ah, c'est pas grave.
0: Qu'est-ce qui est orange et qui se prend avec un économe et qu'on mange pour être aimable dans un ascenseur?
2: Pourquoi?
0: Non.
2: Un fil d'orange?
0: Non.
6: Je crois qu'il vient de l'inventer, celle-là. Hein.
9: Ouais. Des carottes.
0: Voilà.
10: Ouais.
0: Oh. Des carottes, comment?
10: Allô?
6: Non, râpé.
9: Ouais, des carottes râpées.
0: Ouais, mais qui c'est qui a été lui souffler?
6: C'est moi.
0: Fallait pas.
6: Ah, pardon.
10: Bah non, Manu.
2: Putain, on a pas cherché, là.
6: Pardon, excusez-moi.
0: Allez, on reprend.
10: J'ai d'ailleurs sur Minitel, une petite pause Minitel.
0: Ouais.
10: Il y a pas mal de connectés, toujours Gestapo qui est super sympa. Il y a aussi Steph. Gestapo, un fan de fun. Et il y a Steph qui dit que GG est un grand comique et qu'il aimerait que tu fasses plus souvent des blagues.
2: Ouais.
6: Ah là, il a raison sur ce point.
0: On verra. Donc, on va demander à Dino.
5: Ah,
2: enfin.
5: Yes.
11: Bonjour, Dino.
5: En fait, moi, Gérard, je prends plus que l'escalier parce que je boycotte les ascenseurs suite à ce que la compagnie générale m'a renvoyé. Non, c'est pas bien, ça.
0: Okay.
5: Ça y est. Quoi, ça y est?
0: Non, mais attends, Dino, c'est pas à toi que je dis ça y est, c'est celui qui te coupe la parole.
5: Merci, Gérard.
6: Devant ton micro.
11: C'est quoi la question?
0: Tu vas aller celui qui demande c'est quoi la question, tu vas aller voir Manu au standard s'il te plaît, merci.
6: Mm-hmm. Oui, donc, il peut pas me voir, on est au téléphone.
0: Crevette.
6: Pardon.
5: Oui, j'ai pas fini Gérard.
0: Non mais je t'écoute.
5: Ah merci. Et ben comme je t'ai dit, comme j'étais renvoyé, moi maintenant je boycotte les ascenseurs et ça me pose énormément de problèmes parce que maintenant je suis laveur de carreaux et quand je travaille sur des grandes tours, des immeubles, bah faut que je me tape des vingtaines d'étages à pied.
0: Oui, mais il y a des appareils. Non, mais attends. Il y a quand même des appareils pour laver les ascenseurs. D'accord.
6: Il y a des ascenseurs pour laver les carreaux, c'est ça?
0: Voilà. Bah, non, mais il y a des. Non, mais il y a. Non.
7: Même les extérieurs.
0: Non, crevettes. Crevettes!
11: Oui, oui.
0: Donc, attends, je te réponds. Oui. Donc c'est toi qui as dit que tu boycottais les ascenseurs
6: Non, c'est Dino,
0: Dino.
7: Ouais.
0: Donc je te réponds, donc il y a des appareils maintenant pour laver les carreaux.
7: Mais t'as pas compris ce que je t'ai dit.
0: Non mais je comprends rien, dis carrément que je suis con, ça vaudra mieux.
7: Ouais.
0: Ok. Oui,
6: Allez, dis-le.
7: Ça ira plus vite. Ouais, ouais. Non, j'oserais pas, il va se vexer.
0: Allez, vas-y. Donc crevette.
11: Oui, bah moi j'ai peur des escaliers.
0: Et pourquoi?
11: Parce que je me suis cassé la gueule quand j'étais gamin dans un escalier.
0: Non mais attends, crevette.
11: Mais c'est vrai.
0: Crevette, tu réponds correct. Crevette, s'il te plaît, tu réponds. Dépêchez-vous parce que là il me reste. Non, allez. Bon, ça y est, c'est tout. T'as peur des ascenseurs, c'est tout.
6: Non, des escaliers.
11: Je peux même pas répondre. J'ai un peu peur des ascenseurs, mais un peu moins que les escaliers.
0: D'accord. Merde.
2: Oui, mon amour.
0: Non, je suis pas ton amour, d'accord. Tu restes poli, s'il te plaît, merci.
2: D'accord, poli.
11: Tu restes poli.
0: Pardon.
6: Ah bah c'est joli ça. Ah bah après avoir dit d'être poli, ça c'est sympathique.
11: Moi ça fait 3 mois que je rentre à l'antenne et à chaque fois je me fais engueuler.
0: Ouais. Ouais, mais attends, moi je peux me permettre parce que c'est mon émission, c'est ce que je veux.
6: Et moi je peux, Gérard, j'ai une dérogation.
0: Non.
6: Oh s'il te plaît.
2: Ah si.
7: Allez, pour Manu.
2: Non, t'es pas
0: sympa. Bon, vas-y, fais là ta dérogation. Voilà, c'est bon. Merde.
2: Oui, mon chéri.
0: Non, il n'y a pas de ton chéri, d'accord.
2: D'accord, mon canard.
0: C'est bien. Moi tout à l'heure, moi je vais poser une question, merde.
2: Merci. Mon poussin.
11: Alors, Gérard, bouge pas, je te... Sous la table.
0: Eh hey, merde, à force de dire mon poussin, mon chéri, t'es jamais resté coincé à poil dans un ascenseur, toi?
2: Oh bah si, je suis resté coincé avec toi.
0: Oh non, pas avec moi, parce que je connais pas.
2: Rappelle.
0: Merci. Fantomètre.
2: Oui. J'allais dire un truc, mais...
0: Bah ouais, ben, tu réponds à la question.
2: C'était quoi la question, excuse-moi?
0: Oh non, mais tu te fous de ma gueule ou quoi, là?
6: Tu prends le train.
2: Non, mais sérieusement, c'était quoi la question?
0: Prenez-vous l'ascenseur ou plutôt l'escalier?
2: Moi, je prends tout le temps l'escalier, c'est pour me muscler les mollets.
0: D'accord.
2: Pour entretenir ma forme physique.
0: Ok. Voilà. Serviette.
2: Moi, je prends plutôt l'escalier, plus tard l'ascenseur.
0: Ok. Donc, téléphonez-vous d'un ascenseur ou autre ou monte charge. Attendez, il y a Tulip qui n'a pas répondu.
6: On l'avait oublié.
2: On s'en fout.
9: Oui, donc.
0: Attends, merde, tu dégages, moi je suis. Voilà, merci.
6: Ah bien, Manu, pour une fois.
0: Merci, Manu.
6: Sur le coup
0: Manu.
6: Numéro 1, merci.
1: Tu vas peut-être rester dans l'équipe.
6: Merci.
0: Merci, Manu.
9: Non, moi je préfère pas prendre l'ascenseur, vu que j'ai peur des ascenseurs, alors je prends toujours les escaliers.
0: Attention, celui qui recommence, parce que ça va faire comme avec Merle.
6: Oui, attention, mais Gérard, j'ai un énorme problème. Admettons que Tulip dit une connerie énorme. Comment je fais pour la mettre...
1: Pour la zapper.
6: Pour la dégager.
2: Tu fais une tarte dans la gueule.
11: Faut d'abord la loger.
6: Oui, ça, je pourrais tout faire, mais comment je fais, Gérard?
0: Non, je demande en face de moi, là-bas.
1: Eh ouais. C'est moi qui va la dégager.
6: Oh merde.
0: Ouais.
6: Privilège.
2: Tu peux poser une question?
0: Ouais, vite.
2: Alors,
0: Philippe. Attends, toi, Tractopel, tu dégages. Merci pour Tractopel, tu me dégages ça, Manu, s'il te plaît.
6: J'ai fini de rire et je le tège.
1: Mais rentrera jamais le Tractopel dans le studio.
2: Une grouillère.
1: Bah, c'est vrai.
7: Alors, quand tu fais le dozer, ça le fait.
6: J'ai vu une balle, je l'ai fait.
0: Ouais, alors, vas-y, Fantomètre, tu voulais poser une question, vite.
2: Oui, Tulipe.
9: Oui.
2: Quand tu prends l'escalier, t'en profites pour faire du sport?
9: Bah oui, ça muscle les jambes et puis les mollets surtout.
2: Ouais, voilà, exactement, moi, voilà.
9: Voilà.
2: Exactement.
0: Ok.
7: GG, c'est Calimero, j'ai une question moi aussi pour Tulip.
0: Mm-hmm.
7: Est-ce que je pourrais la butiner?
0: Alors là, tu vois.
11: C'est mignon.
6: Oh, c'est mignon, Gérard.
7: C'est gentil, hein.
6: Mignon.
1: C'est un poète.
11: Ça m'excite.
1: Tulip, alors?
9: Non, pas du tout.
1: Pourquoi?
9: Parce que je préfère les hommes plus âgés, c'est tout.
7: Bah, je peux te chatouiller le pistil.
11: Elle préfère le gland de chêne.
9: Non mais t'inquiète pas, j'ai déjà quelqu'un donc.
7: Mais j'ai une grosse racine et tout.
2: Oh. Laisse tomber.
0: Donc ça y est, t'as fini tes conneries, quel numéro?
7: Tu vas pas jaloux, toi.
0: Merci. Alors téléphonez-vous d'un ascenseur ou d'un monte-charge?
1: Attends Gérard, t'avais pas dit les petites statistiques sur cette question? Non mais moi je voulais dire rapidement, alors 45% des gens préfèrent prendre l'escalier parce que c'est gratuit. Et 55% des gens préfèrent prendre l'ascenseur car ils aiment se regarder dans la glace.
2: C'est vrai,
0: voilà.
2: C'est vrai,
0: dans la glace de l'ascenseur, pour préciser.
1: On avait compris, parce que la glace de l'escalier...
0: Mais s'il n'y a pas de glace,
9: bah,
6: ils prennent l'escalier.
4: Voilà.
6: Ou ils changent change d'ascenseur.
4: Voilà, ouais. Merci, Mélanie.
6: De rien.
11: Alors, il y a le rétroviseur du tractopelle.
0: Qui c'est qui vient de dire ça?
11: Dino.
0: Eh ben, Dino, bonne nuit.
11: Non,
4: c'est pas Dino.
0: Non, mais j'aime bien parce que... Donc, alors...
4: La sixième question.
0: Non, mais septième, parce que il est trop tard, maintenant.
4: Ah, d'accord.
0: Il y a 11 questions. Téléphonez-vous d'un ascenseur ou d'un monte-charge ou autre. Téléphonez-vous d'un ascenseur ou autre ou monte-charge.
7: Gérard, c'est Dino, je peux répondre.
0: Vas-y.
7: Bah, en fait, moi, je téléphone quand il y a un téléphone dans l'ascenseur.
12: C'est clair.
7: Et par rapport au monte-charge, je voulais faire une petite anecdote.
12: Ah.
7: Vas-y,
12: t'en prie.
7: Merci.
12: Ouais.
0: Oh là, pour ton mec, tu vas te calmer, s'il te plaît. Qu'est-ce que je t'ai dit tout à l'heure?
12: C'est pas moi qui a parlé, hein, GG.
6: Non, c'est pas elle.
11: Vas-y, l'habitude.
7: Alors, en fait, je voulais déconseiller aux gens d'utiliser leur téléphone sur un monte-charge. Parce que ça crée des interférences suite aux signaux gamma des pistons de monte-charge, mais je vais pas rentrer dans les détails. Et, en fait, faut pas utiliser les téléphones cellulaires, quoi.
11: Faudrait demander à Goldorak pour ça.
7: Comment?
11: Je dis, faudrait demander à Goldorak.
7: C'est clair. Ah, voilà.
6: Je dégage qui?
7: Et à propos de mon charge, Gérard.
6: Dis-nous.
12: Gérard, il boude.
0: Oui.
7: Tu boudes?
0: Non, vas-y.
7: Mais, ben non, c'est pas grave. Si tu boudes, tant pis.
0: Ok.
7: Et GG, est-ce que toi, ton monde décharge?
0: C'est qui?
7: C'est Calimero.
0: Bon, alors, quel numéro? Tu réponds à la question correctement, s'il te plaît, merci.
7: Non, mais je te demandais à toi, ton monde décharge ou pas? Bah, il en monte une, en tout cas.
12: Bah, ouais, enfin, je sais pas, ouais.
0: Ouais, je sens.
6: Bon,
0: que...
6: On va reprendre la question un par un, tout le monde.
7: Tu peux répéter
6: ça va être bien.
0: Non, on va demander à quel numéro.
7: Tu peux me répéter la question, c'est... Est-ce que je téléphone dans les ascenseurs ou dans les monts de charge, c'est ça?
0: Ou
7: et quel numéro? Et les escaliers, t'en fais quoi?
0: Et alors, c'est quoi?
6: Eh ben, c'est ou autre, les escaliers.
7: Ah non, moi, je téléphone que dans les escaliers.
0: Oui, bah alors voilà.
7: Parce que t'as des relais dans les escaliers, dans un ascenseur, tu peux pas, c'est clair, c'est pas possible. Ah. À moins que t'aies un téléphone.
0: Je peux te dire une chose, que dans un ascenseur, tu peux pas te prendre ton portable, d'accord?
7: Si t'as un téléphone à pièces, comme disait Dino, tu peux appeler, hein.
0: Ouais, ben c'est ça. Bah, crevette.
11: Je sais pas trop.
0: Ouais. Crevette.
11: Ouais, Gérard, si, je sais.
0: Crevette.
11: Je pense que j'appellerai pour foutre un peu le bordel dans l'immeuble, mais c'est tout.
0: D'accord.
7: T'as déjà vu une crevette téléphoner, toi? Je peux pas.
0: Fantomette.
12: Oui, moi j'appelle de l'ascenseur ou des escaliers, ça dépend des machines, si c'est à sous ou bien à carte.
0: Ah bah, dans un ascenseur, t'as déjà vu des machines à sous ou à carte?
12: Non,
7: bah oui.
12: Le téléphone, s'il faut mettre des pièces ou la carte.
0: Non, mais dans un ascenseur, t'as déjà vu ça?
12: Oui. Ouais.
0: C'est tu me diras où?
12: Dans l'immeuble où j'habite. Hein.
0: Ah ouais. D'accord.
6: Il paraît que dans l'Empire State Building aux États-Unis, il y a des cabines dans tous les ascenseurs.
7: Ouais.
0: Serviette?
12: Ouais, bah moi je téléphone d'une cabine téléphonique.
6: Ah, c'est vrai, je suis désolé.
0: Et Tulip, pour finir?
9: Non, moi je peux pas t'appeler avec mon portable parce que.
4: Il est pas rechargé.
9: Mon téléphone il est toujours en dérangement. Donc...
11: Non, mais c'est hors sujet là.
0: Non, mais téléphonez-vous d'un ascenseur.
12: Ça n'a rien à voir.
0: Ou mon charge, tu peux très bien avoir un portable sur toi pour téléphoner dans un ascenseur ou dans une cage d'escalier ou dans un mont charge ou autre.
12: Portable, comme par hasard.
7: Appelez pas d'un mont charge avec un portable, ça peut vous ruiner le cerveau. Ça va péter la gueule.
0: Mais tu restes poli, c'est lui qui dit ça, d'accord?
11: Tu restes poli.
0: D'accord, Dino?
7: Quoi?
12: Tu dis pas péter.
7: Ouais.
0: Alors, d'après ce que j'ai
4: comme
0: ce que j'ai là
4: ouais.
0: Sous mes yeux, 20% téléphone à... Bon, là, ça commence
6: vas-y,
0: à bien faire, celui-là.
6: Vas-y.
0: 20% téléphone avec un portable. 10% téléphone avec un téléphone avec fil mais portable. Alors là,
11: portable.
0: Je vois... Oh, attends,
12: il y a un L.
0: Eh oh.
12: Entre le B et le E, il y a un L.
0: Et entre ta chatte et ma bite, il y a quoi?
4: Ah bah, il y a une différence.
7: Oh, les gros mots, les
6: autres. Bah, elle est pas grande, la différence, mais il y en a une quand même.
0: Ok. Donc 30% ça dépend qui l'appelle et 40% ne téléphone que dans les monts de charge à cause du poids du téléphone. Alors là je voudrais bien savoir le petit con qui a été me mettre ça parce que
4: Je sais plus comment il s'appelle mais on l'avait interviewé dans la rue. Ouais.
0: Alors donc on va faire la huitième. Parce qu'il me reste encore un petit quart d'heure.
4: Bah tu vas la poser la huitième et puis on va mettre un petit disque.
0: Trouvez-vous qu'il n'y a pas assez d'ascenseurs dans les cités, donc on va s'écouter la vie à deux, c'est mieux quand on est seul avec quelqu'un qui pue.
13: Un canard.
0: Et voilà, donc c'est la suite et la fin des débats de Gérard. On récupère Tulip. Bonsoir. Quel numéro?
4: Ton micro, Tulip.
9: Bonsoir.
0: Quel numéro?
4: Attends, c'est moi.
0: Martin. Bonne nuit, Martin.
4: Martin, bonne nuit.
14: Je suis barré. Bonne nuit. Il a raccroché. T'es parti, ouais.
0: Eh ben, bonne nuit.
4: Non, il est là, Martin, t'es là.
0: Martin.
14: Ouais, j'étais parti pisser, excuse-moi.
0: Ah. Ok.
4: Ah, comme toi, Gérard.
0: Crevette.
14: Oui, ben moi, c'était pareil, je suis allé faire pipi par la fenêtre, là.
0: Fantomette.
15: Bonsoir.
0: Serviette.
15: Ouais.
0: Il y a la place de Merle, on a personne, hein.
13: Bah non, j'ai pas
4: retrouvé de fille au standard.
0: Ok, c'est bon, c'est pas grave.
14: Bon, mais Tony.
0: Non, trouvez-vous qu'il n'y a pas assez d'ascenseurs dans les cités, donc on va demander à quel numéro?
16: Oh là là, toujours moi, mais elle vient d'où cette question là?
0: Elle vient d'où? Ben, tu demanderas à Fildar, c'est lui qui a
4: voulu
0: que
4: j'appelle. Ah non, non, c'est pas moi.
0: Ah non, c'est
16: toujours les autres.
4: C'est la tienne celle-là, Gigi. C'est la tienne celle-là.
16: Si. Et de toute façon, je vais te dire une chose, si c'est lui, ça veut dire que tu fais pas ton travail toi-même.
14: Ouais.
0: Donc, et alors? J'ai le droit de venir le mardi pour savoir si les questions plaisent, ok?
16: Ouais, mais si on fait ton travail à ta place et que...
4: Bah, c'est pas grave, on va essayer de répondre.
0: Bon, voilà. Vous répondez à la question ou pas?
16: Alors oui, dans les cités dans les cités d'or, non, il n'y avait pas d'ascenseur à l'époque.
0: D'accord. Martin?
14: Oui, ben moi les ascenseurs, je trouve que c'est une espèce en voie de prolifération, il faut vraiment stopper leur progression avant qu'ils n'envahissent toute la Terre. Donc moins d'ascenseurs dans les banlieues, s'il vous plaît. Il y en a trop.
0: D'accord.
14: Crevette. Crevette, moi je dis qu'il en faut plus parce que comme ça on peut taguer partout dedans, quoi.
16: Non,
14: mais c'est graffiti.
15: Non.
0: Fantomètre, stop. Fantomètre.
15: Écoute, moi je suis d'accord avec le garçon qui dit qu'il y en a marre des ascenseurs.
14: C'est Martin qui disait ça.
15: Bon, Martin, je suis tout à fait d'accord avec Martin.
14: Moi aussi,
15: Martin,
14: je t'aime.
15: Il y en a marre des ascenseurs, il faut arrêter ce phénomène.
14: Ouais, c'est clair.
15: Voilà, parce qu'il y en a marre, voilà.
0: Les serviettes.
15: Je m'en fous.
0: Non, bon. Ouais. Et pourquoi que tu t'en fous?
15: Bah parce que je me suis pas posé la question et je m'en fous.
0: Non mais c'est t'appelles d'où là?
14: C'est quoi derrière? C'est Marie Copine.
15: Chez moi.
0: De chez toi, t'as qui c'est qui hurle comme ça qu'on entend du bruit derrière toi?
15: C'est mon voisin. C'est mon voisin.
0: Ouais, ben tu dis à ton voisin qu'il se calme s'il te plaît, merci.
14: Ok, je me calme.
0: Et Tulip?
15: Tulip,
0: alors?
9: Oui, tu peux répéter la question, j'ai pas entendu.
0: Alors, pensez-vous qu'il n'y a pas assez d'ascenseurs dans les cités?
9: Oui, je pense qu'il n'y a pas assez d'ascenseurs dans les cités, parce que dans les vieux immeubles, il n'y a pas d'ascenseur, et puis c'est gênant pour les personnes âgées quand elles reviennent avec des courses.
15: Elle est à la maison de retraite.
0: Ouais, attends, qui c'est qui vient de dire ça?
15: C'est Serviette.
0: Ouais, mais attends, Serviette.
14: Tu dégages.
0: Attends. Serviette. Oh, s'il vous plaît. Vous me laissez répondre à Serviette. Alors, Serviette, je vais te dire une chose. T'as quel âge, s'il te plaît?
15: J'ai 24, mais dans les maisons de retraite, il y a des ascenseurs.
0: Ouais, mais attends, dans ces cas-là, pourquoi tu réponds comme ça à Tulip? Moi, je vais te dire une chose, que les personnes âgées ont le droit
4: de prendre l'ascenseur
0: comme tout le monde, d'accord?
14: Ah, il y a les gendarmes de Suresnes sur la une, là.
0: Ouais, toi, tu vas dégager tout à l'heure. Tu vas voir les gendarmes de ta sœur tout à l'heure.
9: Il y a aussi des personnes qui aiment bien rester aussi chez elles, des personnes âgées.
14: Ils sont chez Monsieur Cousin.
0: Bon, alors, toi, tu dégages.
4: Allez, hop, bonne nuit.
0: Bonne nuit pour celui-là.
4: Faut manger un couscous, il a dit.
0: Ah non, mais je veux pas le savoir qui c'est. Tu dégages. Ouais, donc, Serviette, moi, je vais te dire une chose, que dans ce cas-là, le jour où tu verras une personne âgée avec un caddie, avec des courses, tu ne l'aideras pas à monter jusqu'à chez elle?
15: C'est merde.
9: Ah, moi, je l'aiderai pas.
0: Attends, alors, Serviette, je vais te dire une chose.
14: Je la pousse.
0: Ouais. Non. Attendez.
16: Les cartes vermeilles, il y en a trop.
0: Bon, ben, vous me laissez finir. Alors, Serviette, je vais te dire une chose, t'as pas de cœur pour les personnes âgées. Alors, prends leur place et tu verras comment que tu vas te faire jeter par les gens de...
4: Ça va venir, de toute façon.
16: Chacun son tour.
0: Hein?
15: Je verrai quand tu seras vieux.
0: Eh ben, pour l'instant, j'ai 35 ans et jusqu'à maintenant, c'est bon.
4: Gérard, t'as déjà dit, toi, une personne âgée a monté son caddie dans l'ascenseur?
0: Oui.
4: Oui, il l'a ramené chez lui, le caddie. Bravo.
0: Non. Moi, j'ai aidé des personnes âgées. Attends, Fantomètre, s'il te plaît, je réponds à la question à Pilar. Oui, j'ai aidé des personnes âgées.
4: À monter leur caddie?
0: Oui.
4: Ah, c'est bien. Merci, Gérard.
0: Donc, l'ascenseur est-il pour
15: Attends,
0: vous un...
15: Hein?
0: Oui.
15: J'ai une question à poser à Tulip.
0: Oui.
12: Je vais te demander, Tulip, dans quel sens tu penses que les personnes âgées ont le droit de monter dans l'ascenseur avec du cœur? Explique-moi.
0: Non mais attends, avec attends, c'est moi qui te réponds. Non mais attends, tu
17: ça dépend des temps là, les réponses, Tulip, Gérard,
0: oui. Fantomètre, c'est moi qui te réponds.
12: Oui, mais je demande à Tulip.
0: Oui, mais moi je te réponds. Dans quel sens tu veux dire avec du cœur?
16: Non, du foie.
12: Non, j'ai dit, je veux dire, attends.
0: Non, attendez, s'il vous plaît, derrière vous, calmez, s'il vous plaît, merci.
9: C'est à son cardiaque, ça doit être ça.
12: Voilà, c'est ça.
17: Bah voilà.
0: Ah bah voilà,
17: exactement.
12: Sinon,
17: il va
12: avoir une crise cardiaque.
0: Ah bah voilà.
12: Voilà, c'est ce que je lui demande. Alors, dans quel sens tu penses faire monter les gens dans l'ascenseur avec du cœur? Voilà.
16: Bah, en la poussant dedans.
9: Non, non c'est pas ça, mais disons que les personnes âgées, si elles montent bon, pour aller prendre l'ascenseur, il n'y a pas beaucoup de marches à monter.
12: Ah ouais, d'accord.
16: Et tu dis que je n'y a pas du tout, même.
9: S'il y a 3-4 marches, elle peut prendre les 3-4 marches et puis prendre l'ascenseur après.
12: D'accord. Ouais, on n'a pas le choix.
16: Tu dis que je peux te poser une question, c'est Calimero.
9: Oui.
16: Est-ce que je pourrais te rempoter parce que j'ai l'impression que ça a besoin d'un rempotage.
0: Alors, quel numéro?
16: Oui.
17: Quel numéro t'es, toi? Et quel numéro?
18: C'est la ligne 3 sur mon standard.
0: Quel numéro tu vas?
18: La 3.
0: Tu retournes à la 3 et tu retournes chez toi, tu finiras par les débats. Merci, salut. Salut, quel numéro?
17: Salut.
0: Salut.
18: C'est pas grave, on enchaîne. On enchaîne.
0: C'est moi qui commande, d'accord?
16: Non. J'ai 2 secondes.
18: Si, c'est Gérard qui commande, on enchaîne.
0: C'est qui pour finir là qui veut me poser une question vite fait là?
16: C'était Martin. Je me demandais qu'est-ce que tu pensais dans les immeubles où il n'y avait que des escaliers et les handicapés qui circulent avec des fauteuils roulants. Comment ils font, à ton avis?
0: Justement, là, c'est une très... Non, attendez. Vous me laissez répondre à la question à Martin. Ouais. Je peux te dire une chose, que j'ai subi ça. Et fais-moi... tu permets?
16: Oui.
0: Celui qui veut répondre à ma place, s'il veut prendre mes débats, il dit. Oui. Il vient voir le chef tout de suite.
16: Ouais,
0: d'accord? J'arrive. Alors maintenant, vous allez vous calmer. Donc, Martin, moi, j'ai vécu ça. Mais je peux te dire une chose, que c'est pas tellement...
16: C'est quoi ça déjà?
0: Bon, crevette, et quel numéro vous dégagez?
16: Non, j'ai rien fait, attends.
18: Ouais, moi j'avais une réponse à la question, moi je les ai vus passer par la fenêtre.
0: Non. Moi je peux te dire une chose, que une personne qui est handicapée avec un fauteuil roulant, si t'as pas de voisin à côté pour l'aider à descendre, eh ben...
16: Elle est bien emmerdée.
0: Elle est bien emmerdée, et... Si tu permets, je réponds à la question à Martin. Oui. D'accord.
16: Vas-y, je t'en prie. Je t'écoute, Gérard.
0: Donc, je viens de te le dire, j'ai vécu ça. Parce que j'y ai été. J'y ai été, moi.
16: Mais c'est fini, maintenant.
0: Oui, peut-être, c'est fini, mais j'ai eu des problèmes.
16: C'est tout.
0: C'est tout, ça y est, c'est terminé. Ça y est, non. Bon, vous arrêtez.
18: C'est ta chanson, Gérard, c'est ta chanson.
0: Non, mais moi, je m'en fous, j'arrête. Allez hop, conclusion. Non, mais continuez. Conclusion.
17: Je sais pas qui fait ça, Manu, c'est qui?
18: Je sais pas, j'arrive pas à le trouver.
0: Conclusion.
17: J'essaie de le choper, quand même.
0: Conclusion du débat.
18: Ok, d'accord, je vais le choper.
16: Gérard.
0: Conclusion.
16: Gérard.
0: Donc, quel numéro ta conclusion du deuxième débat?
17: Ouais, c'est Calimero, pas quel numéro, Gérard?
16: S'il te plaît.
19: Calimero.
16: Calimero. Calimero.
19: C'est trop injuste.
0: Conclusion.
19: C'est pour juste.
16: Ouais, donc moi je voulais dire que non, t'as quand même oublié de parler d'une chose, c'est que y a quand même une autre solution pour les personnes âgées, pour les ascenseurs, c'est qu'elles peuvent descendre en rappel le long du mur avec le fauteuil, y a pas de problème.
0: D'accord.
12: Il y a un trou pour passer le cercueil, de toute façon.
0: D'accord, eh ben c'est bien, merci à toi et à la prochaine. Martin?
19: Ouais, ben moi je trouve que les ascenseurs c'est bien, mais en abusé ça craint.
0: Comment?
19: Un ascenseur c'est bien, mais en abusé ça craint. Et une autre chose qu'on aurait pu aborder aussi, c'est le fait que les ascenseurs jeunes, quand ils sont jeunes, si tu veux, ils ont plein de boutons, ils ont de l'acné. Mm-hmm. Et au fur et à mesure qu'ils vieillissent, eh ben ils ont de moins en moins de boutons.
12: C'est sûr.
18: Mais plus de rides.
19: Voilà.
0: Et crevettes?
17: On t'entend pas là.
20: Moi ce que je peux dire, c'est que en fait l'oracle en vec avait dit par rapport à ce sujet, j'entends une vague aux eaux rouges, une vague à l'écume noire.
18: Gérard, fais quelque chose.
0: Oh, la conclusion.
20: Ça s'adapte à la conclusion.
0: Ouais, d'accord. Eh ben alors bonne nuit.
20: Je suis d'accord.
0: Ok. Pantomètre.
12: Écoute, GG, débat intéressant. Mmh. Donc nous avons. Descendu et monté l'ascenseur et les escaliers. Nous avons fait de l'exercice physique et débat très intéressant. Ben, je t'embrasse, j'embrasse Ringo et toute l'équipe.
0: Ok.
12: Et on
18: numéro 1, Ringo.
0: Serviette.
12: Ouais.
3: Bah, moi, je dis que l'ascenseur, c'est une belle invention et que c'est le meilleur ami de l'homme.
0: Mmh. Et donc, Tulipe ?
21: Bah, écoute, oui, c'était un débat très intéressant et je pense qu'il devrait faire plus d'ascenseurs sur les vieux immeubles.
0: Ok. Ben, moi, je peux vous dire que c'est bizarre parce que j'ai remarqué une chose par rapport à mon équipe. C'est toujours le deuxième qui marche le mieux. Donc, je voudrais que la semaine prochaine, j'ai pas encore les thèmes du débat. Donc, dès que je les aurai, je vous ferai part.
17: Ça veut dire quoi, ça veut dire quoi, Gérard, ce que tu viens de dire là?
0: Ben, ça veut dire que ben la semaine prochaine, je voudrais que les deux débats se passent comme le deuxième.
17: Ouais.
0: Pas que le premier est foiré, que le deuxième il se passe le mieux. Donc sur les ascenseurs, donc moi
17: ta conclusion.
0: Moi ma conclusion, je pense que les ascenseurs c'est fait pour tout le monde, donc pas uniquement pour les personnes âgées ou autres, c'est fait pour tout le monde. Et sinon ben qu'est-ce que je peux vous dire d'autre là-dessus? Pas grand chose. C'est que on n'a pas assez le temps pour faire tous les
17: toutes les questions.
0: Toutes les questions, parce qu'on a été pris par le temps et les auditeurs, vous n'avez pas été tellement corrects. Par contre, il y a un coup de gueule que je vais passer, et ça, il me reste encore une minute à le faire.
22: Ouais, ouais.
17: Et ça, c'est du coup de gueule, hein.
0: Excusez-moi. Moi, je préviens à vous dire une chose. Hein, c'est que les auditeurs, du lundi au jeudi, je vous en prie, quand vous appelez le standard, ne dites pas que Manu c'est un enculé, que Gaël c'est ce que ça soit, et que Max c'est un connard. Parce que dans ce cas-là, vous allez vous démerder. Alors trouvez-nous des débats potables, pas des conneries. Parce que ça, j'en ai ras-le-bol de l'entendre.
17: Merveilleux, merveilleux.
0: Ça, c'est toutes les semaines. Et ça, toutes les semaines, on commence à en avoir ras-le-bol. Alors à chaque fois, Max, il arrête à une heure à cause de vous. Alors, il finit à deux heures. Alors, je vous en supplie, trouvez des trucs sérieux.
22: Bravo.
0: Ok.
22: Bravo,
0: là, vous allez retrouver Manu.
17: Non, Rousseau.
0: Rousseau, pardon, pour la nuit sans pub. Et demain, vous allez retrouver Lorenzo à partir de 6 heures. Le doc, il paraît que...
17: Le doc fait le matin? Non, non, il fait pas le matin, le doc.
0: Non, il fait à partir de...
17: 20h.
0: 20h, j'ai entendu dire
17: que je me casse. Ouais.
22: Voilà. Non, on n'a rien entendu du tout. On abrège. Non, le disque.
0: J'ai vaguement entendu un petit truc, mais c'est pas grave. Je demanderai à mon chef.
17: T'as entendu quoi, Gérard?
0: J'ai pas
17: dit quoi. Hein?
0: Non, il.
17: J'en sais rien.
0: Je sais pas c'est ce que j'ai entendu dire.
17: Mais non, le doc est pas viré. Bon alors, tu
0: donc,
17: termines.
0: Et puis demain soir, ben vous allez retrouver Max et le Sart System. Donc demain soir, je vais écouter. Donc
17: rebalance un petit ultimatum là,
0: vite. À minuit, vous allez revoir le résumé de ce soir. Mais trouvez des sujets valables et n'oubliez pas qu'il y a la loco, j'y serai.
17: Bonne nuit à tous.
0: Bonne nuit à tous et à la semaine prochaine.
23: Ça vous dit de synchroniser, après moi je pars avec le poème.

0: là, on est déjà, je peux vous le dire, mort de rire. J'en ai pleuré de rire. Puisque ce soir, nous avons pour les auditeurs de la Radio Libre, pour ceux qui sont des fidèles de la Radio Libre, ceux qui ne ratent jamais une émission des 21h de Radio Libre, nous avons un cadeau pour vous. Vous le savez, il y a l'émission du 16 novembre. La Radio Libre sera en public, en live, à partir de la semaine prochaine, lundi, bien que ça soit le 1er novembre, nous serons là, bien sûr, en direct. Nous allons commencer à vous offrir les tickets, les places pour assister à cette émission en live. Il y a beaucoup de surprises, dont, bien entendu, la venue de Bruno du Turing de Grande-Bretagne. Eh bien, sachez que nous avons une bonne surprise, car il est déjà là, présent sur la capitale, pour être sûr d'être là à l'heure, le 16 novembre. Il est en direct dans les studios, Bruno du Turing de Grande-Bretagne.
1: Bonsoir tout le monde, bonsoir toute la France, j'aime la France entière. Bonjour.
0: Bon, alors, bon, on va pas vous le cacher,
2: quand même,
0: disons que là, aujourd'hui, il prend la voiture, il fait l'alcotest,
2: il est
0: très très mal. Il peut battre des records. Non, ça va. Il a un petit peu. Alors, je vais tout de suite rentrer et mettre les pieds dans le plat, Bruno, si tu le permets. Pour les auditeurs de Fun Radio, moi, j'aime bien jouer franc jeu. Je ne vous cache pas que ça pourra même transpirer de l'autre côté du poste. D'abord, ça risque de péter l'encens, Louise. Parce que bon, bah là, c'est.
3: Ça va pas loin, mais mon arcaille, il fait rien là.
0: Je pense que là, ça dépasse l'entendement. Et que même là, les grandes marques de Louise, même dans les cabinets, ils viendraient ici, je crois qu'ils hallucineraient parce que même les produits les plus puissants ne pourraient rien faire.
4: Ça va trop loin, là.
0: Écoutez,
4: 3D, là.
0: Je vais pas vous mentir, ça pique à la gorge. Je peux perdre ma voix avant la fin de cette émission.
4: Sans déconner.
0: Et je disais que je voulais mettre les pieds dans le plat. Donc ça, c'est la première chose à préciser pour les auditeurs de Fun. Faut bien comprendre. Hein. Ce soir, bien entendu, comme à chaque fois, tout est filmé hein, et tout sera sur le net. Il y a eu un gros souci et ça paraît. Ça,
2: oui.
0: Je sais pas si vous avez vu le film avec Brad Pitt, Fight Club.
2: Ouais,
0: mais
2: oui.
0: ça aurait pu être du fight tout à l'heure à l'accueil de Fun.
2: Il s'est passé beaucoup de choses tout à l'heure. Ouais.
0: Bruno, il y a eu un petit souci tout à l'heure. Hein. Il y a eu un petit problème avec la sécurité, apparemment.
1: Ah ouais, c'est bon.
0: Qu'est-ce qui s'est passé, Bruno?
1: C'était prévisible. Hein, bon, il fallait une carte, une badge, et puis ils me connaissaient pas. Bon, bah c'était normal. Hein, moi, je me présente comme ça. Oui, bonjour monsieur, je vais passer une émission, tout ça. Je passe des émissions à fond de radio. Il dit bon, bah vous sortez. Oui, ça va, c'est bon.
0: Non, t'es sérieux, c'est vrai?
1: Bah oui, c'est sérieux.
0: Non, mais parle normalement. C'est vrai, c'était sérieux. Ils ont voulu te foutre dehors.
1: Bah oui, ils ont voulu me foutre dehors, c'est
0: pas normalement.
3: Ils s'entendent dans le casque.
1: Mais non, mais enfin, il faut pas rigoler, ils m'ont foutu Attends. Dehors.
0: Non, mais il a l'habitude, ça fait 10 ans qu'il vient. Non, mais c'est ton foutu. Pourquoi?
2: Je sais pas, nous on est arrivés en bas et il y avait quand même une altercation avec.
0: Oui, mais il y a une raison, il y a une raison précise quand même, il faut le dire. C'est que la sécurité, en fin de compte, je l'ai appris, Bruno, très sérieusement. Depuis que tu passes à l'antenne, il y a énormément de gens qui veulent, c'est vrai, se faire passer pour toi. On a un Richard V qui est venu il y a pas très longtemps et qui voulait se faire passer pour un Bruno de Turing de Grande-Bretagne, Richard Virin qui est venu.
2: Quel salaud.
3: Et
0: beaucoup de gens se font passer pour toi, donc les gens de la sécu, du coup, ils ont peur. Ils pensaient que t'étais un imitateur de Bruno, mais toi, tu es l'original.
2: Oui, parce que
1: moi je suis le vrai de vrai, hein.
0: Qu'est-ce qui s'est passé avec la sécu? Il y a eu à un moment donné, ils ont pas voulu te laisser monter avec ton vélo et tes sacoches.
2: Il y a eu un petit clash.
1: Il m'est arrivé une tuile.
0: C'est un sac de tuiles qui t'est tombé dessus.
1: Ma carte de téléphone, elle m'a laissé en plan, donc je pouvais plus vous avoir.
0: Ouais.
1: Ma carte de téléphone est restée en plan. Bon, j'ai essayé de me présenter. Bon, ben je me suis fait vider, quoi.
0: Et ça s'est bien terminé quand même.
1: Bah ça s'est bien terminé, oui ça s'est terminé dans un bar et puis j'ai réussi à vous avoir après quand j'ai acheté un papier pour recharger mon téléphone, oui.
0: D'accord, et avec la sécu ça y est, tout est rentré dans l'ordre. Eux ils se sont excusés hein, parce que ils ont vraiment hein, tout à l'heure
2: ils m'ont dit bisous, hein.
0: Vraiment ils s'excusent parce qu'ils pensaient pas que c'était le vrai Bruno du Turing de Grande-Bretagne et là c'est le vrai Bruno qui est avec
2: nous. Ouais, parce qu'on a usurpé son identité pendant pas mal de temps, donc là effectivement.
0: Hein Bruno, tu es le vrai Bruno.
1: Bah moi je suis le vrai Bruno, hein. Ils pouvaient pas le savoir, mais bon c'est sûr que au début, c'est effrayant hein, qu'on se présente. Hein,
2: ça, c'est sûr, c'est effrayant.
0: Déjà, ça y est, alors déjà, il y a plein de messages SMS. Hein, si vous voulez effectivement laisser des petits messages, posez des questions directement à Bruno que vous n'avez pas à joindre le 3228, où je vous encourage à appeler pour parler à Bruno. Il y a déjà des messages de sympathie, des gens qui disent par exemple sur les SMS au 61386 hein, pour envoyer des messages. Ah, ça y est, on a le Poulidor de l'AFM qui vient d'arriver. Est-ce que ça te flatte? Qu'on dise que tu es le Poulidor de l'AFM ou
2: le Pourridor, hein, mais.
1: Ah oui, ça me flatte. Moi, ça me fait plaisir. Je suis content que toute la France, si ça se trouve, enfin, je dis si ça se trouve, m'envoie des SMS, car je dois dire que ça fait longtemps que toute la France me connaît, hein. Ah ouais, ça fait longtemps. Ça fait